0: te réveiller au deuxième débat, j'espère.
1: Je suis réveillé, GG, là.
0: Olivier, de l'autre côté, pareil.
2: C'est quoi la conclusion du showbiz pour toi ?
0: Moi, pour moi, donc, là, une star restera toujours une star, et voilà. C'est tout.
3: Et toi, est-ce que tu es une star, alors ?
0: Non, on verra ça par la.
1: Donc
0: la
1: pour suite. Toi, Jean-Luc Lahaye, par exemple, c'était une star, ça reste une star pour toi, même si c'est plus rien.
0: Mais on l'entend plus beaucoup, mais bon, ben, désolé, hein, il a fait quand même partie des stars du showbiz, il chantait.
4: Donc,
0: justement, là, tu as dégagé, je te prie de ne pas revenir dans le deuxième débat, merci.
5: Et pour la conclusion sur Minitel, il y a l'inconnu qui est sur Minitel et qui dit que maintenant, c'est à cause de coton-tige qu'il aurait eu un accident sous le pont
0: d'Alma. C'est ça. Et celui qui s'amuse à dire des conneries comme ça de l'inconnu, ben, moi, je l'emmerde. Et donc, pour finir, avant d'attaquer le deuxième débat, vous.
3: Gérard, je voulais te dire, qu'à Fun Radio, quand même, il y avait deux grandes stars, deux immenses stars, il y a Max et moi. GG de Suresnes. Et j'avais une petite objection à faire, donc c'est une déclaration solennelle. Dans l'affiche L'Esprit Fun qui est super génial, pourquoi tu n'y es pas puisque t'es une star?
0: C'est pour moi qui ai décidé de pas y être, c'est tout, c'est la direction.
3: Pourquoi tu n'y étais pas?
0: C'est la direction qui a décidé comme ça. Donc on va écouter de nouveaux galas et je vous retrouve pour le deuxième débat qui portera sur les queues de cheval. À tout de suite.
4: Laisse-moi parler, Gérard, je vais t'expliquer. Moi, je réalise un sondage, et à partir du moment où je réalise un sondage, moi aussi, je peux avoir des préjugés sur ce sondage et sur la façon de faire. Mais je ne peux rien dire, c'est mon travail.
0: Pauvre cab.
4: Attends, la pauvre cab, c'est qui ? C'est toi ou c'est moi ?
0: Non, c'est toi, pour un son.
6: Allez, GG, c'est à toi, mon gars. C'est à toi, mon Lascar.
7: Alors là, je vais vous dire, là, vous venez de me faire péter.
4: Salut.
7: La boîte à caca. Il s'est pété la boîte à caca, Gérard. Alors là, je vais vous dire une chose, que celle qui va m'appeler demain, je vous garantis pas les dégâts au téléphone. Ça commence déjà. Atchoum.
8: Salut, Gérard. Salut, Sophie.
7: À tes souhaits.
9: Salut.
7: Bonne année. Ça t'écorche pas?
8: Ouais, ça t'écorche un peu la gueule.
7: Ouais, ça t'écorche un peu la gueule de souhaiter une bonne année aux gens.
8: Ouais.
0: C'est bien ce qui me semblait qu'on l'avait déjà vu, celui-là. Bon, ta gueule. Tu me feras des vacances.
10: Attends, il y a la foudre qui vient d'arriver.
7: Aïe. Trois défaites par combat.

0: un ego, c'est un...
1: Mais un Fouras, Dolly Arce, ça veut dire qui?
0: Bah oui.
1: À ton avis?
0: Un bon outil, va.
1: Tête de pioche.
0: Et alors?
1: Et encore, je suis pas...
2: L'arc a mal fait son boulot, donc c'était les tafs, tu vois.
3: Gérard, je reviens des toilettes, là. C'est toi qui as pissé sur la planche?
2: Toi, si c'est pour me dire des conneries comme ça, tu vois. Si c'est pour me dire des conneries comme ça, si c'est ce que tu fais, tu prends tes cuisses à tes claques et tu rentres chez toi. Il y avait une question hier soir.
4: Tu sais où c'est?
2: Non, c'est toi.

0: Comment se suicident les femmes harcelées?
1: En se mettant la tête dans ton cul.
0: Alors,
2: excuse-moi, on vient de me reprendre en scanner.
3: Attends, qu'est-ce qu'il y a, Anka?
4: Est-ce que quelqu'un a une capote?
1: Bien sûr.
5: Moi, Anka, je vais faire mes arrières que dans le studio.
1: J'en ai plein, viens les chercher à la maison.
6: Est-ce que t'aimes bien la sodomie?
7: Qui, moi?
6: Ouais.
7: Ouais, ça
6: dépend
7: de
6: voir
7: qui
6: s'est pratiqué. Ouais. Tu pourrais dire vraiment, moi, Sandy, j'aime la sodomie.
7: Ah non, pas en direct.
6: Non, mais pas en direct, mais...
8: Yann Coucou.
1: Ouais, donc, Yann Coucou, ça c'est le petit noir qui fait du porno. Voilà.
8: Ouais, je connais.
1: Bonsoir.
8: Je connais.
9: On va
10: te
9: chier,
10: donc je vais cracher sur le
9: compte. Non, tu te démerdes, tout le monde. Moi, j'attaque le deuxième, hop.
11: Mais non.
9: Moi, je fais les connexions, c'est tout. Non, c'est de la merde, là. Non, tu me fais de la merde.
11: Mais arrête.
9: Tu me fais de la merde. Arrête,
7: Et on t'a mis plein de
9: défauts
7: dans mon jardin.
9: Ouais, et tu leur fais des pipes de temps en temps?
7: Non, c'est eux qui me lèchent.
9: Ah, ok.
11: Des pipis?
12: Ça prend sur le tas, hein, je peux...
7: Exactement.

0: Allô, c'est
1: Rodrigo, moi, on va finir avec lui, on doit venir maintenant. On doit venir, moi, faire la totale. On va finir, moi, tu sais, t'as quelqu'un dans les creux contre des tickets resto. On va venir, total éclatage dans ton anus. On va prendre juste un bob fun radio, total éclatage dans ton anus. On va venir chercher bonheur maintenant dans la camionnette à moi. On va venir, moi, te jouer sur pectoral, toi. On va venir. Au Brésil, moi faire simple imposition de ma quéquette sur tes pectoraux.
2: Brûle de gâchette, une fois.
1: Guérir rhumatisme, problème d'alcoolisme, tout guérir à toi.
3: Est-ce que tu peux nous parler du trou noir de GG? Mais absolument, le trou noir de GG a été formé par l'explosion de deux supernovas.
4: Ça boit à caca, ouais.
3: Une blanche, une noire. Et malheureusement, c'est la noire qui a pris le dessus et qui a formé ce que l'on sait. Une immense et intersidérale trace de pneus.
5: Un gros de trou.
6: C'est Fred.
7: On peut même pas y répondre.
8: Il votait blanc.
7: Des coussins d'air.
2: Oh putain.
7: Non,
2: il y a qui mélange politique, le SM et tout. Là, je crois que ce soir, ça va être grave. Je pense que ce soir, vous allez m'entendre gueuler. La gueule ! La gueule !
9: On doit recommencer.
7: C'est un bordel, quelque chose de mignon.
10: Allô, Gérard ?
2: La gueule ! Voilà. La gueule ! Voilà, donc alors la question. Non, je sais même pas si je vais finir le débat. Donc, ok, je suis pour terminer. Alors, Javal, encore une fois dans les débats.
11: Recrache.
2: Donc, pour toi, je recrache.
12: Bon, alors moi, samedi, j'adore la sodomie et j'adore toute l'appellation, tout ça. Voilà.
13: En boîte.
12: J'adore faire l'amour et tout.
13: C'est en boîte, Goldo.
2: Bah, nous voilà partis dans la suite de la libre antenne. Bon, bah, maintenant c'est l'heure du débat, donc voilà. Donc, bon, bah, si vous voulez nous appeler, c'est 0803-08-5000 et 0870-5000. Et n'oubliez pas le 3615 code Fun Radio rubrique direct. Et alors, pour les Belges, bon, bah, c'est le 0331-47-99-5000. Donc, on va accueillir Raphaël. Raphaël, 19 ans de Marseille, bonsoir. Si on pouvait avoir... baissez la radio, s'il vous plaît, derrière.
14: Hélène.
2: Bon, si on pouvait avoir Raphaël.
14: Gérard.
2: Ouais, baissez la radio, s'il vous plaît, derrière. La radio, s'il vous plaît. Raphaël.
14: Oui, bonsoir.
2: On baisse la radio, s'il te plaît.
14: Je suis désolé, c'est pas moi, ok.
2: Non, ok. Bon. Bon, bonsoir, Raphaël.
14: Ouais, bonsoir, Gérard.
2: Donc, Poy, 20 ans de Caen. Bonsoir. Poy.
15: Ouais.
2: Tu baisses la radio, s'il te plaît.
15: Oui, Gérard.
2: Non, ben là, tu baisses parce qu'il y a trop d'écho.
15: Oui, ben, 2 secondes, j'y vais.
2: Voilà, t'éteins tout. Donc, on va accueillir Hélène, 19 ans de Marseille.
16: Ouais.
2: Bonsoir, Hélène.
15: Salut.
16: Salut.
15: Bonsoir Hélène.
16: Salut.
2: Poy.
15: Oui.
2: Poy, t'as rien baissé du tout parce que j'ai toujours des échos.
15: Ah bah moi j'ai tout coupé, c'est plus chez moi.
2: Bon ok.
15: Allô.
2: Allô. On va accueillir Caro, 22 de Toulouse.
17: Salut GG.
2: Bonsoir. On va accueillir Marcel, 18 ans de Nice.
18: Bonjour Monsieur Majax.
2: Bonjour. Bonsoir plutôt qu'on dit. Ouais. Donc alors le thème du débat c'est donc la bisexualité. Alors, la première question que je vais vous poser, donc, c'est une question que j'ai l'habitude de poser. Hein, bon, ben, après, on prendra les questions habituelles. Donc, êtes-vous pour ou contre la bisexualité?
18: Je vous laisse répondre.
2: Ben, allez-y.
18: Après vous. Je suis pour.
2: Ben, qui est pour?
18: Robert.
2: Robert.
18: Oui.
2: J'ai pas de Robert sur ma ligne.
18: Si, Robert de Nantes.
2: Non, Robert de Nantes.
18: Ouais, à Saint-Noble.
2: Non, mais...
17: Bah, Raphaël, moi, ma chatte Minette et sa copine, bah, elles sont bisexuelles, ça ne me dérange absolument pas.
2: Ouais.
17: Donc, je suis pour. Hein.
16: Et moi, je te répondrais qu'on ne peut pas être pour, on ne peut pas être contre quand on est bisexuel. C'est absurde. C'est comme si tu faisais partie d'un mouvement politique et que tu disais je suis pour ou je suis contre.
2: Mmh.
16: Quand t'es bisexuel, c'est comme ça. Il n'y a pas à être pour ou être contre. C'est comme ça. C'est la vie.
2: C'est Hélène là, qui vient de parler ?
0: Non, c'est Caroline.
2: Oui, Caroline. Ouais, mais Caroline, bon, ben, t'es contre, mais...
0: Non, je suis pas pour, je suis pas contre. Je suis bisexuelle, c'est comme ça.
2: Ouais, mais je vois pas pourquoi qu'on mélange la bisexualité avec la politique. Ça n'a rien à voir.
0: Gégé, ouvre tes oreilles.
2: Ben, c'est...
0: Je t'ai pris l'exemple de la politique.
2: D'accord.
0: Pour faire voir que quand tu es dans quelque chose, tu ne peux pas être pour ou tu ne peux pas être contre. Parce que si t'es pour, ok, mais si t'es contre, à ce moment-là, qu'est-ce que tu fais dedans ? Autant aller voir ailleurs, je veux dire... C'est pour ça que je t'ai pris l'exemple de la politique.
2: Ah, ok, d'accord.
0: Visualisation.
2: D'accord. Il y a Laurent sur Minutel, qui met bisexuel égale hétérosexuel ou égale plus homosexuel. Je vois pas.
18: Gérard, tu peux nous le refaire, on n'a rien capté. Là.
2: Bon alors.
17: Gérard, répète, c'est quoi bisexuel pour toi ? C'est une femme avec une femme, c'est ça ?
2: Bah, disons, c'est deux femmes qui font l'amour ensemble.
17: D'accord, donc ça, c'est bisexuel.
2: Ouais, voilà.
17: Et la bisexuelle. Et un homme et un homme, c'est
2: des homosexuels.
0: D'accord.
18: Gérard,
2: oui.
18: Comment on fait l'amour avec deux femmes ?
2: Ah bah ça, je peux pas te dire parce que j'ai pas essayé, tu vois.
18: Non, mais comment elles font pour faire l'amour ? Elles ont pas kiki ?
2: Ah ben ça, je sais pas. Je peux pas te dire. Mais surtout, précisez vos noms, hein. D'accord.
18: C'est Poy.
2: Ouais, Poy.
18: Et tout le monde est pour, là, en fait, là.
4: Moi, je suis pour.
18: Ouais, bon, qui
2: est pour ? Marcel ?
18: Marcel est pour.
2: Bon, Marcel est pour.
18: Bah, moi, pour changer, je vais être contre, alors.
2: Bon, alors, Hélène, elle est pour.
0: Caro est pour.
17: Raphaël, elle est pour.
2: Bon, Caro est pour. Raphaël.
17: Elle est pour.
2: Elle est pour.
18: Tout le monde est pour.
5: Mais ouais. Là, Hélène, elle est pour et contre, parce que c'est son père, en fait.
18: Bon, il n'y a plus moins à être contre, alors. Bah, je vais être contre.
2: Non, mais attends,
18: alors.
2: Hélène.
5: Ouais.
2: Attends, tu me dis, t'es pour et contre, mais comment ça, pour et contre, parce que quoi ?
5: Ben, pour, parce que bon, j'aime mon père, quoi.
2: Oui.
5: Mais contre, parce que c'est pas une idée. Enfin.
18: Ah, t'es pour quand ça t'arrange, quoi.
2: Bon, on va en même temps.
5: Bien sûr, mais bon.
18: Ah, c'est dégueulasse,
2: attendez.
18: Non, mais c'est dégueulasse pour les autres.
2: Attendez, s'il vous plaît. Attendez.
18: C'est dégueulasse pour les autres.
2: Attendez, on va accueillir Cacha et Cachan.
8: Allô ?
2: Oui ?
8: Oui, bonjour Jésus.
2: Oui, bonjour, bonsoir. Et Cachan ?
8: Oui, je te passe Cachan. Bonsoir Régé.
2: Ouais, bonsoir. Ouais, deux hommes, c'est bon, hein.
8: Bah oui, nous sommes bisexuels.
2: Ouais, d'accord.
8: On va rester dans ton débat et on va écouter, on va dire ce qu'on en pense.
2: Ouais, ben, alors, donc la première, c'est la
8: question. Un gros bisou, Gégé, déjà.
2: Ouais, ben, d'accord. Ouais, ben, ça y est, c'est bon, on a compris.
5: Oui, si.
18: On adore ta petite
17: boîte. Et toi, Gérard, t'es pour ou contre la bisexualité ?
2: Moi, je suis contre.
18: Mais t'es pour, Gérard.
2: Ouais, non.
17: Pourquoi tu es contre, Gérard ?
2: Non, moi, je suis contre, c'est tout.
5: Pourquoi ?
18: Alors, de mentir.
2: Non, mais moi je suis contre. Mais attends, Paye, Paye, s'il te plaît.
18: Oui.
2: Paye.
18: Deux secondes. Bah attends, je suis avec toi, moi, c'est cool.
2: Non, mais attends, non.
5: Vas-y,
18: tous les deux à la locomotive, tu peux pas dire que t'es contre, Gérard.
2: Je suis contre, d'accord.
18: Et pourtant, dans les chutes de la loco, ça y va, hein. Et pourquoi t'es contre
2: bon, Gérard, je suis contre, c'est point final à la ligne.
18: Ah non, bah Gérard, faut expliquer, faut argumenter un peu.
5: Oui, mais
2: je... Je suis contre parce que j'ai.
5: Une petite notion de respect quand même.
18: Attends, laisse argumenter, Gérard.
2: Je suis contre parce que j'aime pas voir de nana qui se touche, c'est tout.
18: Attends, c'est hyper excitant quand même.
2: Non, je suis désolé, c'est...
18: Tu sais pas avoir le braquemar dans la culotte ?
2: Non.
18: Même pas un petit peu ?
2: Non.
18: Même pas le petit kiki, il sève pas, Gérard ?
2: Non. Bon, allez, c'est bon, on a fait le tour de la question. Donc, le pour ou contre...
17: On a fait le tour de la question, ok, d'accord.
2: Donc, alors, que pensez-vous de la bisexualité ?
18: Alors, Gérard, à ton avis, est-ce que des homosexuels peuvent être bisexuels ?
2: Comment ?
18: Est-ce que des homosexuels peuvent être bisexuels ?
2: Ah ben ça...
17: Les homosexuels sont des PD, et donc les bisexuels sont que deux femmes ensemble, n'est-ce pas, Gérard ?
2: Normalement, oui, c'est ça, la bisexualité. Oui, ça.
8: Alors là, je t'arrête tout de suite, parce qu'on n'est jamais trop sûr d'être femme ou homme.
2: Mmh.
8: Hein, je pense qu'en chacun de nous, comme en toi, il y a une personnalité féminine qui ressort.
17: Exactement, Gérard.
8: Hein, et Cacha me le confirme. Et
2: ouais.
8: On pense même qu'avec ta petite voix, c'est sensuel comme tout.
17: D'ailleurs, Gérard, c'est trop bisexuel. Beaucoup, hein, tu fais trop femme, c'est chou. Hein.
8: On n'est jamais trop bisexuel.
2: Non mais bon, de toute manière on va quand même poser la question aux filles. Donc non, Raphaël.
17: Ouais.
2: Donc pour toi.
17: Pour moi quoi ?
2: Ben qu'est-ce que t'en penses ?
17: De quoi, la bisexualité ?
2: Oui.
17: Je t'ai dit que ma chatte Minette est bisexuelle et ça me plaît d'avoir.
18: Est-ce que tu crois que t'es plus pour par rapport à l'autre ? Ou alors t'es carrément contre par rapport à ce qu'il dit ?
17: Je suis pour, hein. C'est très très joli, je trouve. voir deux femmes ensemble.
18: Est-ce que tu crois qu'il a plus cité, par exemple, par rapport à Gérard ou pas?
2: Non, non, mais moi, je vais vous dire une chose. Je vais vous dire une chose. J'ai horreur de voir deux femmes ensemble parce que ça.
17: Horreur.
18: Mais Gérard, GG oui. De Suresnes qu'on connaît tous. Parce que tu as l'air vraiment très, très ferme. Tu as eu de mauvaises expériences. C'est pour ça.
2: Oui, mais non, mais non, mais non.
0: Est-ce que tu as pu prendre une gamelle par une gonzesse qui était bisexuelle?
2: Voilà. Non, mais de manière,
4: il faut que tu nous racontes ton expérience, Gégé.
2: Non, mais attendez, s'il vous plaît, derrière, s'il vous plaît. On vient de me poser une question. Si. Non, mais attends. Bon, s'il vous plaît, on va pas s'énerver. On ne s'énerve pas. Vous calmez, s'il vous plaît.
17: Il y a
2: Julie qui m'a posé une question. Comme vous déconnez, les mecs, j'ai pas entendu ce que Julie m'a posé comme question. Alors, si Julie pouvait me reposer la même question, je vais répondre.
4: Moi, je voulais savoir si tu parlais en connaissance de cause et si tu pouvais nous raconter ton expérience de bisexualité.
2: Disons, en connaissance de cause. Non, personnellement, parce que j'ai... Bon, c'est bon, vous vous taisez, s'il vous plaît, derrière.
18: Poème de
2: Gégé. Bon, s'il vous plaît, vous la fermez parce que le prochain que j'entends qui s'amuse à ça, vous allez avoir derrière. Donc je suis contre de voir deux femmes ensemble.
17: Et Gérard, tu choisis combien?
2: Ça te regarde pas. Voilà, point final à la ligne. Donc.
18: Laissez parler Gérard.
2: Donc, je suis contre de voir deux nanas ensemble.
18: Tu peux parler, Gérard.
2: Oui, mais de manière, je suis un mec.
4: Et pourquoi, Gégé?
2: Parce que c'est deux nanas ensemble, ça fait bizarre.
18: C'est deux nanas qui ne pourra pas sauter, mais il n'a pas compris.
4: Mais si elles s'aiment, c'est pareil.
2: Si elles s'aiment, c'est leur problème dans ces cas-là. Tout à fait, je suis d'accord.
0: Non, mais t'as été traumatisé dans ton adolescence? Je sais pas, moi.
2: C'est mal passé. Non, mais attends, on parle pas de l'adolescence.
18: Et Gérard, si t'as pris un radio, par exemple.
2: Non, mais.
18: Gérard.
2: Oh, donnez vos noms, s'il vous plaît.
18: Oui, c'est Cachou. Est-ce que tu as des hémorroïdes?
2: Non.
18: As-tu des hémorroïdes?
9: Gérard.
2: Qui?
18: Gérard, c'est moi.
2: Qui, c'est moi.
18: Et si t'as prenais que
2: c'est qui, moi? C'est qui, moi?
18: Bah, tu sais bien, vas-y, tu m'as reconnu, allez, arrête. Non, mais si t'apprenais que Takaï était avec Jessica de Lovinfun, par exemple.
4: Non, oui, non, bien attends. Sûr, on va peut-être arrêter les insinuations.
2: Ouais. Alors, dans ce cas-là, si c'est moi qui t'ai reconnu, tu vas retourner voir au standard si j'y suis, d'accord?
18: Non, Gérard, s'il te plaît.
2: Bon. Donc, on va demander à Hélène.
10: Oui.
2: Donc, pour toi, Hélène, qu'est-ce que t'en penses, toi, à ton avis, toi?
10: Bah écoute, moi je pense que... Bon, mon père est bisexuel.
18: T'es pour ou contre?
10: Mais j'aurais...
2: Non mais ça y est, le pour...
10: Tous les arguments pour être contre.
2: Oui.
10: T'es d'accord? Mais ayant un minimum de respect...
2: Ouais.
10: Mon père, s'il a envie d'être proche avec n'importe qui, il faut que je le respecte. Enfin,
18: c'est son père.
10: C'est son problème, quoi. C'est pas le mien. Mm-hmm. Moi, je le respecte, il est comme ça, quoi.
2: Il y a une question sur Minitel, Nathalie qui met l'amour, c'est beau que ça soit deux filles, deux mecs ou deux tortues. Alors le mec qui s'amuse à roter, s'il te plaît, tu te calmes ou sinon on va faire une pause et vous allez retourner au standard, on va se calmer.
4: C'était quoi la question Minitel, Gégé?
18: Gérard, c'est Butman. Gérard.
4: C'est quoi la question Minitel?
2: C'était Nathalie qui dit l'amour c'est beau. L'amour c'est beau, que ce soit deux filles, deux mecs ou deux tortues. Donc je vois pas le rapport avec le débat, Nathalie, oui.
4: Et toi, deux mecs comme le père d'Hélène, ça te dérange?
2: Personnellement, que ça soit le père d'une fille, oui. Ça est...
4: Ah mais si c'était pas le père d'une fille, même deux mecs ensemble, ça te dérange?
18: Tant que c'est pas ton papa.
2: À la rigueur, oui.
4: Mais je croyais que t'étais avec un mec. Attends, moi je t'ai vu avec des mecs à la loco, quoi.
2: Ouais. Non.
4: Attends, ta bisexualité, faut que tu l'avoues, Gérard. Bonjour.
2: À la loco, je suis entouré que de nanas, c'est tout.
4: C'est pas vrai. Moi j'ai des gens qui peuvent te dire qu'ils t'ont vu avec des mecs.
2: Non, je te réponds, Macaille. Oh, s'il vous plaît, derrière vous, la fermez.
11: Excusez-moi.
2: Stop.
11: Je voudrais vous annoncer l'arrivée de Botman qui est avec Cachou et Cacha.
18: Ouais. Gérard?
2: Ouais.
18: Juste une question. Parmi tant d'autres, Gérard?
2: Oui. Et eh ben, dans ce cas-là, attends, tu retournes au standard parce que t'as un téléphone portable et c'est pourri.
9: Ouais, mais c'est ce qu'il te dit, mon téléphone portable.
2: Il te dit merde, alors tu retournes au standard, bonne nuit. Hop.
9: Allez, bonne nuit, allez, hop, éjecté, tiens, prends ça.
2: Hop.
9: Super, j'ai bien joué.
13: Qui c'est qui reste là sur l'antenne?
2: Donc, alors, avez-vous. Donc, on va poser la deuxième question.
9: Vas-y.
2: Avez-vous déjà eu des expériences bisexuelles?
13: Non.
2: Oui. Qui non?
13: Hélène.
2: Alors, Hélène, vas-y.
13: Ben, j'en ai jamais eu.
2: Mm-hmm.
13: Je peux pas dire plus. Ouais, moi, j'en
4: ai. Et t'aimerais en avoir? Hélène, c'est un truc qui te tente?
13: Ça me tenterait, ouais.
2: Ça te tente? Ah, il y a Goa. Yagoa sur Minitel qui met Julie, t'es magnifique et magique.
4: C'est allô gentil, mais c'est pas le sujet du débat.
9: Allô.
2: Oui. Allô. Moi, bah, donnez vos noms, s'il vous plaît. Hein. Marcel, vas-y.
19: J'ai des expériences bisexuelles à la locomotive.
4: Oui, non, avec Gérard.
19: Je voudrais témoigner, je préfère rester masqué, mais je peux témoigner que Gérard m'a emmené dans les WC de la locomotive pour me sodomiser.
2: Ah, ouais. Non, mais de toute manière, comme je connais pas ton nom, donc dans ce cas-là, l'inconnu, tu retournes chez toi.
4: Parce que tu sais pas avec qui tu vas dans les chiottes de la loco, Gégère.
2: Non, mais de toute manière, j'ai jamais été dans les chiottes de la loco avec quelqu'un.
4: Menteur.
2: Ouais, allez-y, donnez vos noms, s'il vous plaît.
9: Butman. Oui, Butman, bonsoir.
2: Non, mais je crois que Butman, je t'avais dit de retourner chez toi,
9: oui,
2: t'avais un téléphone pourri.
9: J'ai changé de téléphone, Gérard, j'ai changé de téléphone.
13: Il a changé de téléphone,
2: non? Ouais.
9: Oui, alors est-ce que tu crois que la bisexualité peut s'exprimer chez les animaux?
2: Non, mais attends, je vois pas le rapport. Oui. On parle entre deux nanas, on parle pas des animaux, d'accord?
13: Parce que
2: je fais pas partie de. Comment?
9: On parle de toi, parle de toi.
2: Ouais, ben dans ce cas-là, tu te trompes, hein, mon pote.
13: Aïe. Gérard,
4: est-ce que t'as.
9: Gérard, ton animal préféré.
2: Attendez! Vas-y, la fille.
13: Non, oh! Ta gueule, toi!
2: Bon, s'il vous plaît, vous la calmez là, vous la fermez maintenant, les cums. Bon, vous laissez parler, s'il vous plaît, parce que tout à l'heure, ça va mal se terminer.
9: Ah ouais, ça
2: j'étais calme. Hein? Alors maintenant, vous la calmez. Celui qui a un téléphone pourri, tu retournes au standard.
13: Eh, Gérard, c'est excitant.
2: Ouais, ben, celui que j'excite ou celle que j'excite, on verra ça en fin d'émission, d'accord?
4: Parce qu'une expérience bisexuelle te tenterait, Gérard.
13: Je limite
2: éjaculation.
13: Gégé.
2: Bon, oui, qui c'est?
9: On t'attend.
2: Qui?
13: Hélène.
2: Oui, Hélène.
13: Hélène. Ouais, je te disais, si on a un téléphone pourri, mais qu'on est une jolie fille et tout...
2: Non, mais si vous avez des portables, c'est même pas la peine. Avec un portable, on peut pas vous avoir.
13: Même si on est une jolie fille et tout.
2: Mais même. Ça veut rien dire, avoir...
9: Gérard, j'ai un portable à fil.
4: Bon, 30 secondes, moi j'ai une question pour Gérard, vu qu'il vous demande vos expériences bisexuelles. Moi j'aurais aimé savoir si Gégé, toi t'es tenté par ce genre d'expérience, parce que t'as l'air de...
2: Moi non.
4: Vu quand t'en parles et vu moi ce que j'ai vu à la loco...
2: Bon, vous la fermez.
9: Du coup, Gérard,
13: il a
9: la
13: vérité, Gérard.
9: J'ai les photos.
13: Julie?
2: Bon, ouais.
9: J'ai un film.
2: Oh, vous la fermez, s'il vous plaît, les cams.
9: Premier dessin amateur de l'art. Ta gueule.
13: Là, tu en es prêt, hein, Gérard?
2: Bon, allez.
9: J'ai les zoophiles.
2: Bon, allez. La troisième.
13: C'est vrai que les
2: zoophiles. Auriez-vous. Oh, c'est bon.
9: C'est pas bon, GG.
2: Bon, tu la fermes derrière, s'il te plaît.
9: Gégé.
13: Eh, hey Jean,
9: Gégé, c'est cachou. Gégé, c'est cachou.
2: Ouais, vas-y.
13: Vas-y, moi, ça va.
9: Arrête.
2: Ouais, c'est bon, elle va te coucher. Auriez-vous envie d'avoir une relation bisexuelle?
13: Vas-y, répète.
9: Non, sérieux.
4: Bon.
9: Gérard, arrête de déconner.
4: Attendez, 30 secondes,
2: vous laissez. Bon, vous la
4: fermez. Laissez Gérard poser sa question et Gérard. Crie pas quand tu poses la question parce qu'on comprend rien.
2: Quand ils vont se fermer, quand je pose la question, on verra.
4: Ils se taisent et ils t'écoutent. On écoute la troisième question.
13: Hélène, Gérard,
4: Hélène, attends. Il pose sa question, tu répondras après. Après, Hélène.
2: De quoi, Hélène?
13: Je peux te poser la question?
9: Mais non,
13: j'entends
9: plus rien.
13: Mais tais-toi, putain, Hélène. Vas-y, Gérard.
9: Gérard, pose ta question, vas-y.
2: Oh, c'est bon.
9: Arrête de gueuler, Gérard.
2: Ouais, bah dans ce cas-là, vous la fermez.
13: Ouais, non, c'est pas mal aux oreilles, arrête de gueuler, putain.
2: Auriez-vous eu envie d'avoir une relation bisexuelle.
20: Oui.
21: J'en ai
20: oui,
21: avec toi.
2: Oui, qui?
20: Avec toi, oui, oui.
21: Carte les fesses que je t'encule.
2: Gérard. Non, mais attends. Alors là, je vais vous dire une chose. Là, je vais prévenir.
21: Une chose.
2: Que, non, non. Non, mais sois prévenu, Marcel.
21: Ouais.
2: Tu as déjà commencé par être poli parce que je suis poli ce soir. Ok.
21: Alors
2: tu la fermes.
21: Mais l'ultimatum, Gérard.
2: Non, non, non, non. Mais attendez, parce que là...
20: Gérard, je te suis.
2: Là, ouais, ben, dans ce cas-là, bonne nuit à toi.
21: Mais un ultimatum, Gérard, vas-y.
2: Ouais, ouais, ben attends, Marcel, toi, tu es à la ferme, d'accord?
21: Je suis une date ultérieure.
2: Il y a Nathalie qui pose une question.
20: Gérard, t'as de beaux yeux bleus.
2: Tout à l'heure, si ça continue, vous allez, de manière, il y en a beaucoup qui répondent pas beaucoup, donc vous allez sortir. Hein.
4: Non, mais je crois qu'il faut que vous essayiez quand même de répondre à la question de Gérard, mais alors, je crois qu'on n'a pas tous compris ta question, donc si tu pouvais la reposer calmement.
2: Auriez-vous eu envie d'avoir une relation bisexuelle?
20: Oui.
21: Oui.
2: Oui, qui?
20: Caroline.
2: Alors, Caroline, vas-y. Mais avant que tu me répondes, je réponds à Nathalie sur Minitel. Gérard, penses-tu que la bisexualité soit un phénomène mondial ou national? Alors là.
20: C'est un phénomène de société, salope. Hein.
2: Là, dans ce cas-là, tu gardes ta politesse et tu réponds gentiment à Nathalie, d'accord? Non, non, mais derrière...
4: Il garde sa politesse et sa vulgarité, il en fait quoi?
2: Sa vulgarité, il la garde. Et comme il y en a qui sont deux derrière, donc ils vont se calmer un petit peu, parce que j'ai reconnu qu'il y avait deux personnes derrière un téléphone. Donc alors, Hélène, tu voulais répondre à la question?
22: Oui,
2: donc,
22: c'est Caroline,
2: je t'écoute.
22: Mais bon...
2: Ouais, Caroline.
22: Oui, alors je peux parler là?
2: Oui, je t'écoute.
22: D'accord, vas-y Caro. Alors ben moi c'est pas si j'aimerais, c'est que j'ai des relations bisexuelles, Gérard.
2: Mm-hmm.
22: Et donc bah oui, ça me tenterait, c'est très agréable.
21: Mais t'es pour ou contre?
22: Bah évidemment que je suis pour, sinon je le ferais
23: pas. Et Caroline,
22: banal.
23: Est-ce que c'était un fantasme pour toi?
21: Oui.
22: J'ai jamais. En fait, ça a été naturel en fait.
21: Gérard, est-ce que t'as des
22: comme
21: fantasmes?
22: Moi, c'est vraiment naturel avec un garçon. Tu réfléchis pas à la chose.
23: Ouais, mais moi, c'est quelque chose qui m'attire, mais d'un autre côté, qui me fait peur, quoi.
2: Ouais, mais comment ça Attends, comment ça qu'elle te fait peur? Comment ça? Attends, explique-toi, exprime-toi, parce que ça te fait peur. Comment ça?
23: Ouais, ça me fait peur parce que j'ai trop peur de tomber dans l'engrenage, ouais.
2: Oui, mais comment ça, dans l'engrenage? Non, mais attendez, s'il vous plaît, derrière. S'il vous plaît, derrière, laissez-la parler. Laissez-la parler.
23: Moi, je suis sûre que ça me plairait, mais bon, j'ai mon copain, quoi.
2: Comment ça?
23: Ça lui plairait à lui.
20: Elle est bisexuelle, son copain, puis elle est homosexuelle, super.
23: Ouais.
20: Ouais, génial.
21: Et Gérard, t'as des fantasmes?
2: Non.
21: T'en as pas?
23: T'en as pas de fantasme?
2: Non.
4: Et est-ce que t'aurais aimé être bisexuel, toi, Gérard?
21: S'il te plaît, Gérard, je
4: voudrais
21: m'exprimer.
2: Ça, ça m'intéresse pas.
4: Pourquoi ça t'intéresse pas?
2: Je préfère
4: attends,
2: être avec...
4: Attends, un beau petit cul de mec, ça t'attire pas?
2: Non.
4: Tu rigoles?
2: Non, non, non, non.
21: Gérard,
4: c'est pas ce qu'on m'a dit.
21: Je voudrais s'exprimer, je lève le doigt.
2: Non, vas-y, tu donnes ton nom, s'il te plaît, et
21: oui,
2: tu vas... Quoi?
21: Mutoman.
2: Ouais, Mutoman.
21: Oui, voilà.
2: Ouais, c'est bizarre, parce que...
21: Gérard...
2: Eh ouais, la liste elle est même plus bonne
21: bisexuelle.
2: Là.
21: Voilà, je tiens à le dire, mais je suis passé à la trisexuelle.
2: Attendez, il y a Nathalie qui me dit, Gérard, merci de défendre et de prendre mes questions au sérieux. Ben Nathalie, de toute manière, je vais te dire une chose, je réponds à ta question. Non mais attends, je réponds à ta question et je te prends pas au sérieux. Hein, de toute manière, je réponds aux questions sur Minitel. Donc,
21: moi,
2: Nathalie...
22: Moi, je voudrais savoir si quelqu'un
2: oui.
22: a déjà touché à la trisexualité.
21: Que pense-t-il de la trisexualité?
20: La trisexualité, genre, c'est quoi la trisexualité?
2: Non, mais attendez, pour l'instant, c'est pas vous qui posez les questions, c'est moi.
20: Non, on répond à tes
22: questions.
20: Ouais,
22: mais nous, on comprend pas bien. Quoi.
2: Non, mais dans ce cas-là, si vous... Alors, attendez. Alors, qui c'est qui... Attendez. Qui c'est qui comprend pas? Qui c'est qui comprend rien? Non, là, c'est bon, là, au lieu de faire les tourterelles, là. Il y a une nana qui a dit, on comprend rien. C'est qui?
20: Hélène.
2: Non, mais... si ça va pas, vous faites une chose. Dans ce cas-là, si vous êtes pas content des questions... Merci pour le mot enculé. Alors, dans ce cas-là, on met un disque, on se retrouve après.
20: Mais non...
2: On met un disque, merci pour le mot enculé. Ça vous apprendra.
4: Allez, stop, on se retrouve après ça.
2: Donc, bonsoir.
1: On se prépare.
2: Oui, donc bonsoir à tous. Là, vous venez d'écouter tous les mots bleus de Christophe. Donc, on va reprendre Raphaël,
1: ah ouais,
2: Hélène,
1: ouais.
2: Caroline.
1: Oui.
2: On va accueillir Bruno de Narbonne, 25 ans. Et...
3: Ah. Non, c'est pas Bruno, c'est Ludovic.
2: Ah, Ludovic.
1: Ludo.
6: Salut Ludovic.
3: Salut à tous.
2: Salut.
1: Salut. Donc, il y a qui, là?
6: Il y a Luigi. Salut Luigi.
2: Non, non, il n'y a pas Luigi.
6: Y a pas Luigi?
2: Non.
6: C'est Mario. Y a David. Hein.
2: Non plus.
6: Ah, ils sont pas là.
2: Non.
6: Merde.
2: Ah bah y a pas d'emmerde.
6: Toute la France les veut.
2: Oui mais y a pas d'emmerde, c'est tout, c'est comme ça.
6: Et pauvre. Luigi, je t'aime.
2: Comment? Alors y a donc. Donc on va continuer le terme de débat.
1: Ouais.
2: Hein? Donc pour l'instant c'était bien parti.
6: Ah ouais.
2: Donc,
1: on a été à ta troisième question, je crois.
6: Bien parti.
2: Donc, pour l'instant, je sais pas si on a quelqu'un d'autre après. Donc, non, on va continuer.
3: Ouais,
2: donc,
3: moi.
2: Oui,
1: et
2: qui
1: Gégé, est-ce que tu pourrais résumer ce que c'est, en gros, la bisexualité, tout ça?
6: Répète aux auditeurs ce que c'est, Gégé.
1: Ouais.
6: Donc, la bisexualité,
1: c'est...
2: Donc, on va accueillir René.
1: René?
7: Oui, allô.
2: René, bonsoir.
7: Bonsoir.
2: René. On va accueillir Perrault. Pierrot.
7: Salut mon GG d'amour.
2: Salut, je suis pas ton GG d'amour.
7: Ah si, t'es mon fantasme, mon idole.
2: Bon, c'est bon, tu te calmes.
7: Mais je suis d'accord. Très calme.
2: Non, mais tu vas pas commencer, s'il te plaît. Alors. Tu vas pas commencer.
7: Ouais. Il faut pas être énervé comme
2: et
7: ça.
2: Et on va te dire Goldman.
7: Ouais, je te retourne et je t'encule là.
2: Bon alors c'est bon, tu peux repartir d'où que tu viens. Au revoir Goldman.
3: Et moi?
2: Et qui toi?
3: Philippe, 22 ans de Lyon. Salut Philippe.
7: Eh papy, là, je te prends contre un mur, je blague, je retourne et je t'encule.
2: Alors Philippe et Goldman, tu les reprends. Bonne nuit.
11: Non, Philippe, il remplace Poise.
2: Non, mais c'est bon, tu le reprends et...
3: Non, mais moi j'ai rien dit, je viens d'arriver.
2: C'est ouais, bon j'ai... C'est bon.
4: Mais celui qui dit des insultes, honnêtement, si c'est pour ça, c'est pas la peine.
2: Voilà, alors donc.
4: On se calme. Donc, on est Goldman là pour débattre.
2: Goldman débat et Philippe, dehors.
3: Non, Philippe,
11: oh, Gérard. Non, Philippe a rien dit, Gérard, je t'assure.
2: Bah, alors, pas... Goldman, tu le prends et dehors.
11: Non, Goldman est parti, c'est bon.
2: Bon, voilà.
6: Tu le retournes, Goldman. Bon, alors, GG, récapitule.
3: Ouais,
2: donc, alors, en gros, le thème du débat, donc, c'était la bisexualité.
1: Ouais, mais explique exactement ce que c'est.
2: Bon, alors, en gros. C'était bon. Est-ce que vous êtes pour ou contre?
3: Non,
2: mais attends.
1: Non, mais explique
6: nous, Gérard, s'il te plaît.
1: Explique le phénomène de la bisexualité.
3: Ouais, c'est quoi, Gérard, la bisexualité?
2: Non, mais dans ces cas-là, vous donnez vos noms, s'il vous plaît.
3: Raphaël,
2: de toute manière, t'as répondu déjà aux trois premières questions, donc tu sais.
6: Qui parle à moi, Gérard?
2: C'est Raphaël qui a posé la question.
6: Ouais, exactement. Maintenant, je voulais savoir ce que tu répètes pour tous les auditeurs. Donc, la bisexualité, qu'est-ce qu'on entend par bisexualité?
3: C'est quoi être bisexuel?
2: Bisexuel, c'est deux nanas qui font l'amour ensemble.
6: D'accord. Donc,
2: on est bien d'accord.
3: J'aimerais savoir ce que c'est que la quadrosexualité.
2: Non, c'est bon.
6: C'est pas deux hommes ensemble, c'est ça?
11: Non, mais j'aimerais que Bruno, enfin non pas Bruno, Ludo nous explique, car lui est bisexuel, mais avec un homme. Donc, il aimerait bien expliquer son cas.
2: Ah ouais, mais là, c'est l'homosexualité. Bah non, c'est pas pareil. Non, c'est pas pareil.
3: Négatif.
2: Donc,
3: et l'amour avec les chiens, c'est quoi, GG?
2: J'en sais rien.
3: C'est la triste sexualité.
2: Non, mais attendez, donnez vos noms, s'il vous plaît. Ah. Donnez vos noms.
1: Hélène.
3: Oh, Gérard,
2: oui, Hélène.
3: Ludovic.
2: Hélène, bah, attends, Ludovic, s'il te plaît.
1: Ouais. Tu peux parler?
2: Alors, attendez.
3: Excusez-moi, je demande à parler. Gérard, tu as l'anus qui se dilate quand tu suces une bite.
2: Bon, c'est bon, alors, les questions comme ça, j'en veux pas, merci.
1: Et c'est moi,
2: Hélène, attendez.
1: Hélène, lève le doigt.
2: Oui, Hélène. Hélène.
1: Oui, je réponds. Je voulais te donner un conseil,
2: GG. Hélène.
1: Il faudrait te laisser regarder le visionnaire.
2: Attends, Hélène, s'il te plaît, Hélène.
1: Ouais.
2: On va demander à ceux.
1: Mais ouais, mais tu me coupes
2: la parole. Hélène. Il y en a déjà un.
1: Sur l'antenne et tout, tu veux
2: oui,
1: dire.
2: Oui, mais Hélène. Hélène.
6: Toi, putain, t'es lourde.
2: Hélène, déjà, on va demander à celui qui est avec du monde derrière qui se calme. Parce qu'on entend ses copains derrière qui parlent.
3: Ouais, on peut rien écouter, nous, au téléphone.
2: Oui, bah, dans ces cas-là, si tu peux rien écouter au téléphone, si t'es avec tes copains, tu retournes au standard.
3: Non, c'est pas
2: c'est
3: moi,
2: une personne. Non, mais je veux pas entendre de monde derrière.
3: Non, mais je gueule contre les autres, moi, justement.
2: Oui, mais dans ces cas-là, tu dis à tes copains qu'ils se la ferment, d'accord?
11: Là, c'est Philippe qui parle, c'est pas lui qui est avec des potes derrière.
3: Justement, il fait du bruit.
11: C'est Philippe, là. Philippe est seul.
3: Ouais.
2: Donc, je réponds à la question de Nathalie. Crois-tu la bisexualité? bisexualité puisse s'attraper comme la grippe. Alors là, Nathalie, je vais dire une chose que non.
12: Ah, c'est sale.
14: Ah, comment tu le sais, Gérard?
2: De toute manière, la bisexualité, c'est deux femmes ensemble. C'est pas quand on a la grippe. Donc, alors, Hélène.

0: Oui.
1: C'est Ludovic, là.
0: Oui, Ludovic.
1: Dis-moi, pourquoi tu penses que la bisexualité, c'est que deux nanas ensemble?
2: Parce que c'est ça.
1: Ben non.
2: Ben si, c'est ça.
0: Ben si, non. Ben si, de toute manière, j'ai jamais vu... Je vois pas le rapport avec deux nanas, deux hommes.
2: Hein. Il a rien compris, lui.
1: Ben pourquoi il a rien compris? La bisexualité, c'est autant deux nanas que deux mecs, quoi.
2: Mais non.
1: Ben si.
2: Quand c'est deux mecs, c'est homosexuel, c'est pas
1: mais
2: pareil.
1: Mais non, puisque moi, je fais les deux avec les nanas et les
2: mais
1: mecs.
2: Mais non, mais c'est
3: mais
2: pas
3: tu comprends pas. C'est lorsque c'est deux mecs, c'est homosexuel, et deux nanas, c'est bisexuel.
0: Voilà.
3: Faut se renseigner, faut ouvrir un dictionnaire, lui.
2: Voilà,
0: tout à fait.
2: Un dictionnaire de
3: bisexuel, super intelligent.
0: Bon, attendez, s'il vous plaît.
1: Deux nanas, c'est homosexuel aussi, n'importe quoi.
0: Non, attends. Eh, Ludovic. Ludovic, deux nanas c'est bisexuel, deux hommes c'est homosexuel.
1: Ok. Où t'as vu ça?
2: Il a rien
1: compris.
2: Ludovic,
1: bête. Alors moi parce que j'ai des expériences.
0: Hélène, stop. Stop derrière s'il vous plaît, Hélène.
4: Est-ce que t'as un Nico à Fun là?
0: Non.
4: Ah, ça serait dommage parce que Floyd, ça serait pas mal.
0: Non, bah, moi, de manière, mes thèmes de débat et les questions, c'est moi qui les cherche moi-même.
2: Mais Gégé, demande un assistant, demande à avoir un assistant.
4: Il est hyper intelligent. Tu les as cherchés, tes thèmes de débat?
3: Il connaît ses propres notions.
4: T'as cherché Nico et tout?
0: Non. Non, je regarde même pas dans un débat. Je prends un thème de débat qui m'intéresse et j'approfondis les questions.
5: Et t'approfondis comment? T'approfondis parce que tu connais. Tu testes au moins avant. Je suis sûr que tu testes.
0: Non.
5: Tu nous as parlé de la sodomie et tout. Moi, je suis sûr que tu as testé tout ça.
0: La sodomie, de toute manière, je n'ai jamais pratiqué. Donc,
6: Gérard, je pense que si tu as choisi comme sujet la bisexualité, c'est que ça t'intéresse quelque part.
0: Bah, disons non.
6: Donc t'aimerais bien faire ça avec deux femmes.
1: Non,
3: Hélène, tu mens là.
0: Oui, Hélène.
4: Tu vas parler pendant toute une soirée d'un truc qui ne t'intéresse pas du tout.
3: C'est absolument con. Hein.
0: Dans ces cas-là, qui c'est qui vient de dire que c'est absolument con?
2: Gérard, tu rêves de voir
0: qui
2: deux femmes
0: qui vient...
2: devant toi.
0: Attendez, qui c'est qui vient de dire que c'est absolument con?
4: C'est pas moi.
0: Ah non, mais c'est bizarre, c'est une nana qui a dit ça et comme par hasard.
4: Mais c'est pas Hélène.
3: C'est pas Caro.
0: C'est pas Caro, c'est ni Raphaël.
3: C'est pas Raphaël, non.
0: Ah ouais, voilà. Et alors dans ces cas-là, si ça vous intéresse pas le thème du débat.
2: Allez, prout de quelqu'un,
0: voilà.
2: Bon,
0: alors.
5: Gérard, moi j'ai une question pour toi. Hein.
2: Ouais.
5: Est-ce que ça te plairait de voir justement deux bisexuels ensemble?
2: Ouais, vachement.
0: De quoi? Attendez, s'il vous plaît.
2: Gérard, est-ce que ça t'excite de voir deux bisexuels faire l'amour devant toi?
1: Mais qu'est-ce que c'est, deux bisexuels?
5: Est-ce que c'est un truc qui t'exciterait?
0: Non. Personnellement, non.
2: Oh, pourquoi? Gérard, la BZ,
3: tu peux pas dire, mais t'as déjà essayé ou pas?
0: Non, j'ai jamais essayé,
2: alors,
0: et de manière, ça m'intéresse pas.
1: Gérard, c'est Ludovic, là.
0: Oui, Ludo.
1: Dis-moi, si tu as deux nanas qui font l'amour ensemble, c'est quoi? C'est des bisexuels?
2: C'est des bisexuels.
1: Et si elles supportent pas les mecs?
0: Si elles supportent pas les mecs, c'est leur problème.
3: C'est des hétérosexuels.
2: Voilà.
0: Je préviens d'une chose.
1: Vous avez tout compris, les mecs. Hein.
0: Ludo, je te préviens tout de suite que les hétéros, je les aime pas, et les homos, je les aime pas. Ok. Point final à la ligne. Alors, je vais répondre à la question à Nathalie sur Minitel.
5: Attends, tu peux répéter?
2: Gérard, on peut rebondir, s'il te plaît?
0: Comment?
5: Non, 30 secondes. Non, 30 secondes. J'aimerais que Gérard nous répète ce qu'il vient de dire.
0: Les hétéros, je les aime pas, et les homos, je les aime pas.
5: T'aimes personne, en fait.
0: Voilà.
1: Et alors, c'est quoi, toi, tes zoophiles, là?
3: Raphaël, est-ce que je peux parler? Gérard, c'est quoi pour toi, hétéro?
2: Toi, Gérard, tu fais de la prose ou des vers?
0: Ça te regarde pas.
1: Des asticots, quoi.
2: Non, mais tu fais du vers ou de la prose?
3: Gérard, hétéro, c'est quoi pour toi?
4: C'est quoi, hétéro?
0: J'en sais rien.
2: Chut, redéfinition des termes du débat. Gérard, pour toi, hétérosexuel, c'est quoi?
0: De toute manière, tu verras ça dans le prochain débat. Ça sera le. Tais-toi!
2: Homosexuel, c'est quoi?
0: Tu la fermes!
2: Et dis-moi!
0: Tu la fermes pour l'instant, moi je te réponds. Ouais. Le prochain débat. Et il aura lieu dans trois semaines.
2: Ça sera sur
0: l'hétérosexuel.
3: Et pourquoi trois semaines, Gérard?
1: Tu bouges pas, je vais
0: on va répondre
1: Nico,
0: à
1: quoi.
0: Attendez,
1: excusez-moi. On fait l'amour à trois dans trois semaines.
4: Oui, on a un sous les yeux de Nico.
0: J'ai pas de Nico sous les yeux.
6: Excusez-moi.
0: Stop!
2: Hein?
6: Je voulais vous signaler l'arrivée de Caramel, 32 ans de Poitiers, qui lui est hétérosexuel, donc il voudrait témoigner.
0: À la place de qui?
1: Bonsoir, Gérard.
6: À la place de René.
1: Salut, Caramel.
2: Bon, Gérard, c'est quoi un hétérosexuel?
1: Bonsoir, Gérard.
0: Bonsoir, René. Caramel.
1: Caramel, s'il te plaît.

0: Et je voulais savoir déjà si tu allais bien.
1: Je sais pas, j'ai pas regardé ce matin. Voilà. Attendez, je vais répondre à une question. S'il vous plaît.
0: Oui,
1: Je vais quand même répondre à une question sur Minitel. Pourras-tu faire un poème sur la bisexualité? Oui ou non? Alors.
0: Oui.
1: Donc non, pourquoi? Parce que ça ne m'intéresse pas de parler de cul dans mes poèmes. Voilà, Nathalie, t'es renseignée.
2: Hélène, est-ce que tu
0: pourrais parler d'hétéro? Sexualité dans tes poèmes, Gérard.
2: Je
0: vais
2: parler, c'est Hélène.
0: C'est Caramel.
1: Bon, on va poser la...
0: Gérard, tu aurais pu au moins me dire bonsoir.
1: Bah, je viens de te dire bonsoir si t'as pas nettoyé tes oreilles, c'est comme le cul, ça se lave.
0: Merci, Gérard.
1: Voilà.
0: Mais Gérard,
3: comme la branlette.
0: Pourquoi es-tu si méchant avec moi? C'est
1: non,
0: Caramel.
1: Non, mais Caramel, je te dis bonsoir. Caramel, je te dis bonsoir. Alors maintenant, tu la fermes, je pose la quatrième question. Caramel, tu le vires. Il comprend rien. Dehors.
0: On veut pas être journal, je veux juste entendre la quatrième question pour que je puisse y répondre, Gérard.
1: Non, mais attends, déjà, t'es un peu mal. Alors.
0: Pose ta quatrième question. Et j'y répondrai.
1: Ouais,
0: avec grand cœur, Gérard.
1: Tu la fermes.
0: Bonsoir, Gérard. Vas-y, pose ta question, Gérard.
2: Gérard, est-ce que je peux te poser une question?
1: Qui?
2: C'est Hélène.
1: Alors, vas-y, Hélène, avant
2: est-ce que
1: je pose...
2: Est-ce que je pourrais avoir Florent ou Julie en rantaine?
0: Et la quatrième
1: on
0: question...
1: On verra ça tout à l'heure.
0: Bonsoir, okay. Gérard, c'est Caramel.
1: Bon, Caramel, tu la fermes.
4: J'ai compris, Caramel, hein.
1: On en a rien à foutre de Caramel.
0: Mais je te remercie, moi, Gérard. Moi, je voulais parler sur le sujet. Et puis, toi, tu dis que tu veux pas me parler. Et moi, je comprends pas.
5: Oui, mais stop.
1: Bon, Caramel, tu retournes au standard. Tu
5: 30 secondes. Caramel, oui. Gérard est là pour faire son débat. C'est lui qu'on écoute. C'est lui qui pose les questions. Et il faut essayer de l'écouter aussi un petit peu. Donc, un petit peu de calme et essayez de vous écouter les uns les autres. Parce que si là, c'est un cafouillage total. On comprend rien du tout. Ok.
4: C'est bien, Julie. Vas-y, Gérard.
3: C'est pas du tout le genre de la maison en plus.
4: Du tout, t'as raison. Bon, Gérard.
1: Alors, quelle serait votre réaction si une personne vous...
4: Touchez le cul.
1: Vous proposerait d'avoir un rapport bisexuel?
0: Oui, c'est Caramel. Moi, je veux répondre.
1: Bon, alors, Caramel, déjà, tu vas commencer par te calmer un petit peu, s'il te plaît.
5: Répondre à la question, il veut répondre. Vas-y. Laisse-le répondre, Gégé.
3: Mais moi, je veux bien, mais
0: je sais toujours
3: pas ce que c'est.
0: Ton petit Caramel adorait mon Gégé.
2: Bonjour.
0: Donc je réponds à la quatrième question. Tu peux la reposer parce que j'ai pas.
1: Non, mais c'est bon. C'est bon, Caramel, si tu me prends pour un con, c'est pas la peine.
3: Ouais,
1: pas
3: être gentil.
4: Non, mais Gérard, c'est Caramel qui.
1: Caramel. Allez, Caramel dehors. Tu reprends Caramel dehors.
4: Gérard, c'est Caramel qui est con. Répète pour Caramel, c'est lui qui est con.
1: Non. Je répète pas les questions 50 fois.
4: Attends. Désolé, Caramel. Allez, enregistre.
1: Non, mais Caramel, il comprend rien au débat, donc il retourne chez lui. Allez, hop.
4: Je peux répondre à ta question, Gérard?
1: Vas-y, donnez vos noms, s'il vous plaît.
2: C'est Caroline.
1: Alors, Caroline.
2: Ça dit tout le monde. Oui, alors moi, je vais te dire, si la personne est attentive, je veux dire, si elle répond bien à mes besoins, qu'elle soit agréable, tout comme ça pourrait être avec un mec, je veux dire...
3: C'est quoi tes besoins?
2: Oh, elle soit pas con, je veux pas dire...
3: définis, vas-y.
2: Ben, je sais pas si on accroche bien quand on discute, quand on sort, quand on se promène comme toi.
3: Ah, ok, d'accord.
1: Non, mais attends, Caroline. Oui. Caroline.
2: Ouais.
1: Tu dis quand on sort, comment ça, quand on sort? Attends. Je demande à Caroline parce que je suis en train de.
3: Excuse.
1: Comment ça quand on sort, Caroline?
2: Ben, par exemple, je vais te prendre en exemple, d'accord? Pour que tu comprennes bien ce que je pense.
3: Pas trop fort.
2: Bon, disons que par exemple tu sors avec une fille, Gérard.
3: Où ça?
1: Oui. Bon, c'est bon derrière, s'il vous plaît.
2: Donc avec une fille, hein, Gérard, pour toi.
1: Oui.
2: C'est une fille, hein, ce serait pas un garçon.
1: Bah non, en principe, non.
2: D'accord, en principe.
1: Normalement, moi, je sors. Mais je sors qu'avec les filles. Hein.
2: Ah d'accord.
1: J'ai pas encore viré ma cutie.
5: Donc t'es pas hétéro.
2: Donc t'es quoi?
1: Voilà.
2: T'es quoi alors?
1: Moi, je suis Julie Bravo de la part de Goa.
2: Gégé,
1: oui.
2: C'est Hélène.
1: Oui, Hélène.
2: J'ai un truc à te dire. J'ai un truc intéressant pour le débat.
1: Oui.
2: Donc, j'ai cherché sur le dictionnaire bisexualité. J'ai exactement la définition.
1: Eh ben alors, vas-y.
2: Donc, c'est sur je sème à tout vent la rousse ou un truc comme ça.
3: Ouais,
2: donc,
6: Bisexualité, hypothèse suivant laquelle tout être humain disposerait en lui de tendances masculines et féminines.
7: Ah, ouais.
6: Qui tu se vois, trouverait dans sa Dovic, façon hein. d'assumer son propre sexe.
7: Ouais, voilà, c'est donc faire
5: est-ce
7: le
5: que Gérard, est-ce que Gérard assume son propre sexe? Est-ce que tu assumes ton propre
1: voilà
5: sexe?
1: Voilà la question. Alors maintenant, vous allez répondre à la question à Julie parce que
5: non,
1: moi, je
5: voudrais que tu répondes d'abord et réponds après.
7: Mais.
1: Moi, j'assure mon propre sexe avec une nana, c'est tout, point final à la ligne.
7: Bien
1: voilà.
7: joué, Gérard, bien joué.
1: Mais Gégé, okay, je peux participer à ton sale débat
7: Gérard.
1: De tordu. Non, Goa, tu peux pas participer, désolé. Ça, c'est pas un...
6: Gérard, c'est Hélène.
1: Oui, Hélène.
6: Oui, donc je voulais te demander, est-ce que tu pouvais nous résumer la définition que je t'ai donnée?
1: Non, mais attends... La définition que tu m'as donnée, je vais l'étudier.
6: Ouais.
1: Hein, et on verra.
5: Tu lui envoies sous pli postal.
1: Voilà.
5: Il la lit, alors, puis dans un mois, il te répond.
1: Caroline, deux qui tiennent la tienne, deux qui tiennent la tienne, trois qui la niquent. C'est Goa qui te pose la question.
6: Attends, répète là.
1: Attends. Alors, il y a Goa qui te pose la question. Caroline.
7: Oui. Deux qui tiennent la
1: tienne. Oh, c'est bon, s'il vous plaît, derrière. Alors, Caroline.
6: Oui.
1: De la part de Goa.
6: Ouais, vas-y.
1: Deux qui tiennent la tienne.
6: Oui.
1: Et trois qui tiennent la nique. Alors, je sais pas ce que ça veut dire.
7: Deux qui tiennent la tienne et trois qui tiennent la nique.
1: Ouais, voilà.
7: Bah ouais, bah voilà.
4: Et le tout, forme, hein.
1: Ben, je sais pas.
7: J'ai pas regardé ce matin.
5: Bon, moi, je t'ai posé la question, est-ce que t'assumes ton sexe, d'après la définition?
1: Non.
5: T'assumes pas ton sexe.
1: On va accueillir Thierry. Ah, Nathalie. Ah,
6: mais
1: Nathalie.
6: Réponds jamais aux questions, Gégé.
1: De quoi?
7: Gérard, est-ce que tu assumes ton sexe?
1: Je viens de répondre non. J'assurerai qu'avec une personne, c'est tout. Mais pour l'instant, j'ai pas trouvé la chaussure à mon pied. Alors, il y a Nathalie sur Minitel qui dit, Gégé, dis-leur que de se taire, je pense que tu as des choses intéressantes à dire sur ce sujet. Non, Nathalie, pour l'instant, je mène le débat comme je peux. Je suis désolé, Nathalie. J'essaye de faire quelque chose pour dévoiler ma vie privée, donc.
6: Oula.
1: Pour l'instant, je vais y aller tout doucement. Alors, j'ai des potos qui pourraient le connaître. Ben, si tu veux, Goa, ben, ça me fait une belle jambe. Donc, on va continuer.
5: Je te signale que pour l'instant, la quatrième question, on n'en a pas vu les réponses. Hein.
1: Donc, Raphaël.
4: Voilà. Donc, moi, ça me dérangerait absolument pas, dans le sens où si la personne m'intéresse, je suis partante, quoi.
1: D'accord.
4: Il faut tout essayer.
6: Exactement.
1: Ok.
6: Et je suis d'accord avec Raphaël.
1: Qui?
6: Hélène.
1: Ouais, mais qui c'est qu'un téléphone portable?
6: Pas moi.
4: Et pas moi non plus. Hein.
1: On entend mal. Hein. Qui c'est qui est tout à fait d'accord avec Raphaël? C'est Hélène, je crois.
7: Moi, c'est Ludovic, là, ouais.
1: Oui, Ludovic.
7: Mais moi, je suis tout à fait d'accord avec Raphaël. Il faut tout essayer.
6: Gégé?
1: Oui.
7: Je voulais te demander...
1: Mais attends, donne ton nom. Donne ton nom.
7: Thierry.
1: Oui, Thierry.
7: Est-ce que t'as déjà été témoin d'une relation bisexuelle?
1: Non.
7: Et est-ce que tu voudrais en être témoin?
1: Non.
4: Et pourquoi, Gérard, faut tout essayer dans la vie?
7: Et oui, mais si t'en étais témoin, comment tu réagirais devant ça?
1: Dans ce cas-là,
7: imagine, tu fais t'asseoir au bout de Boulogne, ouais. Normal.
1: Non, non, mais c'est bon, alors normal. Là... Attends, Thierry.
7: Oui.
1: Dans ce cas-là, je vais te reprendre tout de suite. Si c'est pour me parler du bois de Boulogne, c'est pas la peine,
7: non,
1: d'accord? Tu viens de le dire. Attends, Thierry.
7: Gégé, t'emballes pas, c'est pour moi qu'elle est
6: Gérard.
1: Thierry. C'est toi qui viens de parler à l'instant?
7: Non, oui, mais pas de bois de Boulogne, confonds pas.
1: Alors, dans ce cas-là, si vous voulez qu'on continue avec ce que je reste calme sans vous insulter, on y va calmement.
7: Ouais,
1: okay,
7: oui, mais
1: parce que sinon.
7: Gégé, je te pose une question simple.
1: Vas-y.
7: Si t'es témoin d'une relation bisexuelle, par exemple à la loco, au bois de Boulogne.
8: Mais pas témoin, victime. Il faut qu'il soit victime.
7: Non, mais comment tu réagis? Est-ce que, je sais pas, si t'es devant par exemple deux mecs, pour toi c'est une relation bisexuelle.
1: Attendez. Stop. Il y a Minette qui pose une question qui doit être intéressante pour tout le monde. Est-ce que la bisexualité est reconnue par la loi? Je ne pense pas.
8: En tout cas par le DICO, oui.
1: Peut-être par le DICO, mais pas par la loi.
7: Gérard, est-ce que deux mecs peuvent être bisexuels?
1: Comment?
7: Est-ce que deux mecs peuvent être bisexuels?
1: Qui?
9: Est-ce que deux mecs, en général, peuvent être bisexuels ou pas?
1: Ben ça, c'est pas mon problème.
10: Non, mais Gérard, c'est le débat.
1: Non, mais moi, je peux te dire une chose, que deux mecs bisexuels, c'est deux homosexuels pour moi, c'est pas deux bisexuels.
9: Voilà. Donc,
2: Gérard,
9: mecs...
1: oui.
2: J'ai une question, c'est Caroline.
1: Oui, Caroline.
2: Qui est le plus mal à l'aise, de voir deux femmes ensemble ou deux hommes ensemble?
1: Personnellement, moi, ce qui me mettrait plus mal à l'aise, c'est de voir deux nanas ensemble.
2: Pourquoi
10: c'est des deux perdus?
1: Non, non.
9: T'es pas un peu frustré, Gérard, avec Christine?
4: Qu'est-ce qu'on fait, les nanas?
1: Alors, attends. Caroline,
2: oui.
1: Celle qui vient de me demander qu'est-ce qu'elles m'ont fait, les nanas, je sais pas qui c'est.
4: Ben c'est Raphaël, je voudrais savoir.
5: Ils n'ont rien fait, les nanas, c'est ça le problème.
1: Non, mais je vais déjà répondre à celui qui a dit Christine. Alors, vous laissez Christine de côté, s'il vous plaît. Ou sinon, j'arrête le débat tout de suite.
9: Ouais,
1: si vous reparlez de Christine, je coupe le débat.
9: C'est
1: clair et net?
9: Arrêtez de déconner.
1: Bon.
2: Gérard, c'est
1: bon, Caroline.
2: Oui.
1: Caroline, tu m'as posé une question, je voudrais que tu l'approfondisses plus.
2: Bah, je sais pas, parce que là, tu fais un débat donc sur la bisexualité, ce qui est encore pour toi la relation femme à femme.
1: Oui.
2: Oui. Mais on a dévié un peu sur les mecs.
1: Mm-hmm.
2: Et je te demande, qu'est-ce qui te gênerait le plus, en fait, de voir deux femmes ou de voir deux hommes?
9: De voir Gégé et Christine.
2: Qu'est-ce qui te fascinerait, en fait, le plus? Si, par exemple, tu tombais sur une relation bisexuelle, donc femme à femme, pour toi, est-ce que tu serais fasciné parce que tu t'y attends pas?
1: Mm-hmm.
2: Ou est-ce que tu aurais le réflexe d'intervenir pour dire, mais c'est dégueulasse, cassez-vous hein?
1: Personnellement, tu vois, je prendrais la deuxième question, c'est que je dirais, cassez-vous. Parce que personnellement. Attendez, je réponds à Caroline, s'il vous plaît. Alors, le prochain que j'entends, parce que j'en ai marre d'entendre le mot Christine, donc vous la fermez. Donc, je vais répondre à Caroline.
2: Après à Hélène.
1: Attends, déjà je réponds à Caroline. Donc, Caroline, tu me dis. Donc, tu m'as dit, moi je t'ai répondu, cassez-vous. C'est ça?
5: Non, pour l'instant, le problème, Gérard, ce qu'on aimerait savoir, c'est si ça te gêne plus de voir deux mecs ensemble ou deux nanas ensemble. Qu'est-ce qui te gêne le plus?
1: Déjà, c'est deux nanas ensemble.
5: Pourquoi?
1: Parce que si je sors avec une nana...
4: Raphaël, je peux parler?
1: Non, mais attends, Raphaël.
10: Gérard, c'est Ludo, là.
1: Oui, Ludo.
10: Dis-moi, imagine, tu es dans une soirée, tu rencontres une nana qui te plaît bien, tu passes la soirée avec elle, et puis au moment de rentrer, tu t'aperçois qu'elles sont deux.
1: Oui.
10: Bon, tu rentres avec elle et tu as l'opportunité de passer la soirée, de passer la nuit avec les deux. Qu'est-ce que tu vas faire?
1: Non. Déjà, je peux te dire une chose, que je passerai pas la nuit avec deux nanas d'un seul coup.
10: Ça, t'as peur d'être débordé?
4: Gérard,
1: oui.
4: Gérard, parler, c'est Raphaël.
1: Oui, Raphaël.
10: Je finis, Gérard, c'est Ludovic, là.
1: Oui, Ludovic.
10: Bon, imagine donc quand même si tu le ferais pas, imagine que tu y es et que ces deux nanas, elles commencent à
1: faire... Mais je viens de te dire que je n'irai pas jusqu'au bout.
10: Non, attends,
1: c'est
10: Ludo,
1: tout.
10: Mais c'est pour décrire une situation de ton débat. C'est
1: oui, Ludo, mais même, Ludo, mais je te Ludo. Dis, mais je viens de te répondre, Gérard, Ludovic, Gérard. Ludovic, je viens de te répondre, je ne suivrai pas les deux nanas,
10: Gérard,
1: ok?
10: Gérard, de toute façon, je l'ai dit, Christine, elle était bisexuelle.
1: Alors, c'est qui vient de dire ça? Alors, là, bon, Philippe, tu reprends tous les mecs au standard, le premier, tu demandes qui a dit Philippe et tu le vires. Allez, hop, tu me les vires. Hop, tu les vires. Allez, hop.
5: Non, là, mais c'est si, bon. GG, si on les vire, il n'y a plus personne, il n'y a plus de débat, c'est pas possible.
1: Non, mais tu vires les mecs, hop. Ouais, tu prends celui qui a dit Christine, tu le vires. Allez hop, terminé.
11: Voilà, Raphaël, tu voulais casser. Tu vas d'hétéro là. Arrête,
10: je l'ai dit Christine, c'est sûr bon, qu'elle était bien.
1: Ah, c'est bon avec Christine. Ou j'arrête.
2: Et Hélène, ça te va comme nom?
1: Bon, on voit la musique, ils vont se calmer.
10: Oh, Gérard.
5: Non,
1: on voit la musique. On voit une musique.
5: Ok, on va mettre un petit disque et puis on se retrouve juste après.
9: Votre interlocuteur va vous
5: répondre à la question,
1: Gégé. Je viens de lui dire non tout à l'heure. Malgré que ça fait deux fois que j'ai l'autre.
10: Mais t'écoutes pas ou quoi, Gégé?
1: Je viens de te dire non, Bertrand.
10: Gégé, au revoir. Allez, au revoir, Bertrand. Vire-le, vas-y.
1: Ouais, ben toi, Valentin, ça va être pareil.
10: Non,
1: Nathalie, je suis assez timide, mais...
11: Attendez, c'est Max qui parle, là. J'étais pas dans le studio, je viens d'arriver. Ça va?
10: Ouais, bien.
1: Bon, tu restes poli, s'il te plaît, il s'appelle Max.
10: On a excuse, Francky.
1: Ta gueule.
11: Bon, attendez. Il y a une grosse surprise pour Gérard. Elle est dans le couloir.
10: Luigi, David Arnett.
11: Non. On a effectivement la demoiselle transsexuelle.
5: Tina.
11: Tina, du, qui est là. Avec nous, qui nous écoute souvent la nuit, qui va faire sur la palme. On peut la faire rentrer.
1: Non.
5: Mais non.
11: Elle est vraiment là.
1: Oh merde.
11: Merde, j'ai rien dit. Installe-toi, Tina. Toi, tu vas t'installer. Tu vas te mettre à côté là-bas, tiens.
1: J'ai rien dit.
11: il est gêné parce que c'est vraiment. Elle est vraiment là, donc. Donc c'est fabuleux quoi. Elle nous écoute.
5: Tina est superbe. Tina est superbe. J'ai l'air impressionnée quand même.
9: Elle est vraiment drag queen quoi.
11: Elle nous écoute la nuit régulièrement. Tina, d'après ce qu'elle m'a dit, donc comme elle connaît Gégé et qu'elle me connaît, qu'elle connaît Florent Julie. Donc là en face, Tina, je te présente Julie. Peut-être que tu connais de nom la standardiste.
5: Salut Tina.
11: Voilà, elle est là.
9: C'est une vraie vilaine quoi.
11: Elle est là. Elle est très en plus elle a l'air super.
5: Elle est très jolie.
9: Donc, vous dites.
11: Gérard va faire les présentations. Je vous laisse. C'était juste parce que j'avais envie de la présenter. Donc elle est là. Alors. Il y a son propre cas.
5: Gérard s'installe. Gérard, t'as une invitée, donc s'il te plaît.
1: Attends,
5: tu...
1: j'ai une question à répondre avant.
9: Gérard, tu fais sucer.
1: Bon, tais-toi, toi, tu t'es déjà. Il y a une question Minitel, donc je suis assez timide. Mais penses-tu qu'on pourra se voir un jour? Alors, ça, Nathalie, je te préviens tout de suite.
9: Non. Déjà, c'est ton numéro de tatou, Gérard.
1: Non, numéro de tatou, tu ne l'auras pas. D'accord.
9: 06, 06.
1: Donc. celui qui s'amuse à continuer à vouloir insister, tu repasses au standard. Entre Bertrand Valentin, tu vas retourner au standard.
12: Gérard, Raphaël, est-ce que peut parler Raphaël?
1: Oui, Raphaël.
12: Alors, comment tu trouves Tina?
1: Bah, pour l'instant, j'ai répondu à une question. Donc maintenant, Tina va parler. Donc,
5: comment trouves-tu Tina, Gégé, on t'a demandé?
1: Bah, comment que je trouve Tina? Bon, ben. Bah, c'est vrai que vu Tina, voilà, elle clappe sur Minitel.
5: Non, mais on te demande pas le Minitel, on te demande toi, Gégé.
9: Gérard,
5: tu vas donne ton avis, écoute.
1: Bah, moi, je pensais pas qu'elle allait venir, je croyais que c'était un.
9: Oui, mais tu la trouves comment? Gérard, tu dirais belle, moche ou bizarre?
12: Belle, moche ou bizarre?
1: Bah là, dans le noir, je peux rien voir.
12: Vas-y, devant elle. La pauvre Gérard, là, je suis sûr qu'elle rougit. Hein, là.
1: Elle va vous répondre.
12: Fais-lui un petit bisou, fais-lui la bise.
1: Elle va vous répondre si je suis assez timide. Vas-y,
12: fais-lui
1: Tina.
12: La bise, Gérard.
1: Attendez. Oh, merci. Mets-en encore plus, toi, ça sera encore mieux. Vas-y, Tina, réponds-leur.
13: C'est vrai que Gérard est très, très timide.
9: Bon, maintenant, Gérard, réponds-nous. Maintenant que t'as la lumière, elle est belle, moche ou bizarre?
12: Ouais.
1: Bah, elle est belle, ça t'apprendra. Voilà,
9: ouais,
1: t'es curieux?
9: Ouais, super, bien joué.
12: Salut la bise.
9: Ouais, fais un déco.
12: Salut la bise, Gérard.
1: Non, mais attendez,
9: Le béco.
12: Politesse. Non, bon. Gérard, salut la bise, la pauvre.
1: Bon, bah,
12: paranoïa.
9: La bise, quand même, un petit peu, quand même, la bise.
12: Bisous, Gérard, salut la bise. 4 bises, allez, Gérard.
1: Voilà, ça y est, vous êtes content.
9: Non, c'est moi qui fais le bruit, là, j'ai pas entendu, là.
1: Bon,
12: Gérard, allez, bouge comme
9: Tina, vas-y, va lui faire la bise, Tina.
1: Gérard!
12: Elle s'est déplacée, la pauvre, tu pourrais quand même lui faire la bise.
1: Bon, ça y est, de toute manière, je vais voir ce qu'on va entendre.
9: Gérard, on a un cadeau pour toi.
1: Vas-y.
9: On va être obligé de te laisser, mais on a un petit cadeau avec mon copain. On va te lire un poème qu'on a fait. Tu vas nous dire comment tu le trouves.
12: Les poèmes de Gérard.
9: Alors, Christine, tu aimais la pile. Quand t'étais avec Gérard, tu lui sissais le dard. Christine, avale le sperme de Gégé, juste que tu n'en puisses plus et que tu te mettes à gerber. Gégé, tu t'es branlé dans la grosse pouffe de Christine. Gégé, t'es qu'un bisexuel. Au bisou de ton Bertrand.
5: Qu'est-ce que t'en penses, Gégé?
1: Complètement con.
5: Attends, je suis désolé, c'est un poème.
9: Pour Gérard, c'est complètement.
1: Merci.
9: Sur le style, Gégé, tu dirais quoi?
1: Hein?
9: Sur le style.
1: Sur le style, d'une manière, il y a un truc que je reproche, c'est que.
9: C'est hors sujet.
1: Non, mais il y a.
5: C'est hors sujet, c'est ça?
1: Non, mais il y a simplement un truc que je reproche, c'est que vous arrêtez pas de parler de Christine et ça m'énerve.
9: Ouais, c'est dégueulasse.
12: Et voilà. Ouais.
5: Ah, bah c'était ton époque de.
1: Oui, non,
5: bisexualité
1: bon.
5: Ou d'hétérosexualité?
1: Non, mais c'est bon. C'est
9: Don Juan, c'était son époque Don Juan.
1: Ouais, mais c'est bon.
9: Don Juan
1: bon.
9: Des Marco.
12: Et genre, avec ou sans capote?
1: Toujours avec.
9: Ouais, bravo, bien
12: joué. Ouais, bien joué,
1: Justement, je suis maintenant.
12: Même avec Christine,
9: Et avec comment Tina, tu sais quoi?
12: Même attends, avec Christine.
1: Oui, c'était toujours avec capote. Maintenant,
9: est-ce que tu ferais l'amour avec Tina?
12: Avec AliExpress, tu ferais l'amour avec AliExpress?
1: Je répondrai pas à vos questions.
14: Tina, vas-y, débloque, hein, je sais pas, dis quelque chose.
1: Ah, vas-y, Tina, réponds.
14: Et avec moi, Gérard, tu ferais l'amour.
1: Vas-y, Tina.
14: Tina, t'es là?
13: Oui, je suis là.
14: Alors, comment tu trouves Gérard?
13: Bah, il est pas mal, hein.
14: Voilà, et donc tu serais prêt à entamer quelque chose avec lui.
15: Non, mais attendez, les enfants, je suis désolée, Tina, il faut que tu te décrives
13: pas,
15: quand même.
13: Quoi, parce que moi, peut-être j'ai mon petit copain aussi, quoi.
14: Ouais, ah, excuse.
15: Tina, ma soeur, tu te décris?
13: Oui, alors, écoute, je fais 1m76. Hein.
14: Ouais, ouais,
13: oh, hyper gros. Je fais court, hein.
14: Ouais, blonde, brune. Rose,
13: brune. Hein.
14: Brune, les yeux.
13: Les yeux marrons.
14: Les yeux marrons. Et la bouche? Et la bouche, hein.
13: Je pense qu'elle a ce pulpeuse.
14: Pulpeuse, hein. Et donc un mec ou une fille?
13: Travesti.
14: Transsexuel. Oh,
13: exactement.
14: Et tu pèses combien, Tina? Mais transsexuel, c'est pour devenir un mec ou une fille, donc t'es quoi?
15: Non, mais tais-toi. Un transsexuel,
13: devenir
15: c'est...
13: une nana.
14: Devenir une nana.
13: Exactement.
14: Voilà. Et Tina, tu pèses combien?
13: Je pèse 60 kilos.
14: 60 kilos pour 1m76, bravo, waouh. Eh, GG, c'est un beau
13: c'est
14: morceau.
13: Poste,
14: hein.
13: Ça marche, hein.
14: Eh, GG, c'est un beau morceau. GG, elle a bien gaulé. GG, nous, on est jalouses, là. Oh, je bique. Eh, GG, tu parles plus, tu trouves plus tes mots.
15: Il a intimité.
14: Eh, GG, t'es tombé dans les pommes ou quoi?
15: GG, elle te fait un tel effet? GG, Tina, dis quelque chose.
1: Oui, je suis là, je suis toujours là.
14: Eh, GG, elle est bien gaulée.
1: Bon, ça, je sais pas, je peux pas te répondre à ta question.
14: Bah,
15: tu la vois bien.
14: Tina, lève-toi et fais voir.
5: Bon, 30 secondes. Gérard a proposé un deuxième débat.
14: Ouais.
5: Donc, dis-nous le sujet, GG.
1: Donc, c'est pour ou contre la question con, bête et méchante qui revient régulièrement. C'est malheureux d'en parler. Je sais qu'il y en a beaucoup qui le sont. Mais mettez-vous pas à la corde au cou, vous êtes trop jeunes. C'est pour ou contre le mariage?
5: Bon, et avant ça, on va faire une conclusion quand même sur le débat sur la bisexualité avec tout le monde.
14: Ah, mais le mariage, on va parler avec Luigi, Arnett et David quand même.
1: Ça, pour l'instant, tu vois. Alors, avec Arnett et Luigi, c'est pas toi qui décides, c'est mon chef.
14: Excuse.
1: Ok. Alors, Raphaël, qu'est-ce que t'as pensé du débat?
15: Moi, j'ai pensé en fait que le débat était très très intéressant, dans le sens qu'on a tout compris. Et, et puis voilà, ben, ça m'a beaucoup plu et j'espère que les auditeurs ont très bien compris la leçon.
1: Bah, apparemment, tout à l'heure, on était un peu plus de 21 sur Minitel.
15: Donc voilà, apparemment.
14: Ouais, super.
1: Donc apparemment, je pense que ça a dû bien se passer.
15: Oui, donc.
1: Pour une fois que je me suis pas trop pris la tête avec tout le monde.
15: Voilà, trop positif, tenu, hyper positif. Hein.
1: Voilà.
15: C'est super. Hein. Excellent.
1: Ok, je te remercie, Raphaël. Écoute, donc, Hélène.
16: Ouais, en fait, moi, j'ai trouvé le débat très intéressant aussi. Mm-hmm. Et ce que j'aimerais dire, c'est que pour pas attraper la bisexualité, il faut se couvrir, quoi. Faut mettre une écharpe
15: et prendre des éferalgans.
16: Faut partir couvert.
14: De l'épreuve.
15: Et les éferalgans, c'est important.
16: Ouais, voilà. Et les éferalgans pour essayer de stopper la fièvre, parce que quand elle nous prend, alors là, on fait n'importe quoi.
1: Ok. Alors, par contre, il y a une question de Zach. Alors, si Tina pouvait lui répondre, il y a marqué Zach, Tina, pourquoi veux-tu te faire opérer?
13: Parce que déjà, moi, étant tout petit, je me sens très, très femme. Donc, j'aimerais bien ressembler à une vraie femme.
15: T'as une voix de femme, Tina?
13: Ben, je fais tout pour.
15: Tu quoi?
1: Donc voilà, Zach, on t'a répondu à ta question. Donc, Caroline?
17: Ouais, bah écoute, bien instructif le débat.
14: Merci Caroline. Merci,
1: non, Caroline. Mais attends, pour l'instant, vous la fermez derrière, je pose la question à Caroline.
17: Caroline? Merci, ouais, bah bien instructif.
1: C'est-à-dire?
17: Eh ben.
1: Moi, ça t'a pas plu?
17: Ah non, il faut pas être négatif.
1: Non mais attends, je demande la conclusion. Je ne demande pas si n'importe
14: moi, je
1: quoi.
14: Viens faire.
15: Il ne demande pas ton avis, te demande
1: Nabiz,
15: la conclusion.
1: Je t'aime. Alors là, moi, je sais pas qui t'aime, hein. Nabiz.
14: Moi, je vais la faire, la conclusion, Gérard.
1: Bon, c'est bon, Caroline, j'ai compris à peu près ce que tu veux dire. Bertrand.
18: Bertrand est parti se coucher.
1: Ah, tant mieux.
14: Moi.
1: Laïla.
19: Oui.
1: Alors pour toi?
18: Elle l'a déjà dit.
19: Ouais, mais j'ai déjà dit, moi.
14: Moi Valentin, je voudrais donc tirer les conclusions du débat. D'abord, je voudrais dire qu'on a bien compris ce que c'était que la bisexualité, donc c'était l'amour entre deux femmes. Ouais. L'homosexualité, c'est l'amour entre deux hommes, donc.
1: Ouais.
14: L'hétérosexualité, c'est l'amour entre un homme, une femme, un animal, quelque chose, quoi. Et donc, je crois que ce qu'il faut surtout retenir, c'est que on a découvert que Gérard était
15: transsexuel.
14: Et c'était pris à une époque d'une Christine bisexuelle, dont on ne sait pas trop quoi. Et mais qu'il ne fallait pas lui retenir rigueur, puisque apparemment il avait réussi à se soigner de cette maladie qu'il ne faut surtout pas attraper, bien sûr. Donc toujours les effets ralentis.
1: Bon, Valentin, arrête,
17: Valentin.
1: Attends, quand il aura fini, Valentin, ce sera bon. Merci au standard. Donc, la conclusion de ce soir sur le premier débat, je pense que là, pour une fois, et c'est la première fois que ça arrive.
15: Il n'y a pas Luigi.
1: Voilà. Non, mais je me suis pas énervé. Tout s'est très bien passé. Il est 3h26 d'habitude à Sorcy. On a déjà tout terminé. Et là, ça s'est très bien passé. C'est pourquoi que j'ai demandé à mon chef si on pouvait faire un deuxième débat. Le chef a dit oui.
15: Merci, le chef. Ouais, super, le chef.
1: Mon chef, il m'a dit oui. Donc, on va faire un deuxième débat. Donc, c'est
15: ton chef,
1: pour ou contre le mariage.
15: C'est qui ton chef? C'est Max, hein?
1: Voilà.
15: Et Max, je t'encule.
1: Comment?
15: Max, je t'aime. Ouais, moi aussi.
1: Non, mais arrêtez de dire que Max. Que...
15: Je t'aime aussi.
1: Allez, c'est bon. C'est bon. Allez, bonne nuit à tous. On va reprendre des nouveaux auditeurs pour le pour ou contre le mariage. Donc, on va se mettre quoi comme petit disque?
5: On écoute Léopold Nord et vous avec C'est l'amour.
1: Voilà, c'est l'amour. C'est cool, merci Max.
5: C'est l'amour.
19: D'insultes de Gérard.
1: Et voilà, vous venez d'écouter Quasimodo avec Quasimodo de Suren avec
18: Del Suren
1: avec ma bosse est dans le coup. Et là, un remix de Sur moi qui a été fait par c'est qui, Rigo?
18: Un auditeur. Arnaud, qui s'appelait Funky GG. Le titre du remix, c'est Funky GG.
1: Donc, deuxième débat, ça va porter sur la préhistoire. Donc, pour ça, on va accueillir Diplodocus.
5: Diplodocuste.
18: Ah, pardon.
1: Alors, ta fréquence, s'il te plaît.
20: Oui, bonsoir, c'est Diplodocuste, hein, attention. Donc, j'appelle de Toulouse, c'est 104.7.
1: Et tu peux baisser ta radio derrière, s'il te plaît.
20: Il n'y a pas de radio derrière, c'est pas moi, Gérard.
1: C'est quoi? C'est quoi là
18: C'est un téléphone sans fil.
1: Ouais, là je crois que ça va être dur. Pot de bison.
21: Ouais, c'est pot de bisonours.
1: Non, c'est pot de bison, moi j'ai.
21: Ok, bah ouais, salut Gérard.
1: Ta fréquence
21: 97.3 à Poitiers.
1: Oh là là, mais qui c'est qui a d'été?
21: Oh là là.
5: Attends, je vais voir.
20: Qui c'est qui a un vibro là?
21: Qui c'est qui a un téléphone vibro?
1: Steven Spielberg, oui. Kremlin Bicêtre, 101.9.
20: Oui, bonsoir, je cherche un acteur pour jouer dans la suite d'IT, je dis que j'appelais Gérard, bonsoir.
1: Moi je veux dire une chose, que si tu commences à jouer au con comme ça, ouais, tu vas dégager tout de suite.
21: Et on va retrouver IT, gamin.
20: Attends, en plus le Kremlin Bicêtre c'est dans le 9.4 alors.
1: Ouais, et la fréquence c'est 101.9.
20: Oui.
1: D'accord.
20: C'est le 9.4.
1: Et le 9.4 tu t'emmerdes.
18: Ouais.
20: Bravo.
22: Wesh.
1: Apolline, tu te débrouilles, tu me cherches, qui sait. Voilà. Là.
20: Oh. Ah merde.
1: Non, on l'a encore.
20: Ouais.
21: Oh là.
1: Alors, tu lui dis au revoir pour lui, parce que moi, je peux pas faire un débat comme ça.
21: Ok.
1: Néon Terdal. D'Angoulême, où qu'on peut écouter Fun Radio sur 90.2.
5: Non, c'est lui qui fait les sales bruits, donc...
1: Alors tu lui dis bonne nuit, et on reprend quelqu'un d'autre à la place, alors.
18: C'est bête.
20: C'est con, hein.
18: C'est bête pour lui, hein.
20: Ouais.
18: Mais il se rachète un téléphone.
20: Ça faisait longtemps.
1: Alors, donc, la première question, Apolline.
5: Oui, Gérard.
1: Ouais, ben, tu vas pas me casser les couilles longtemps, toi. Pildar.
18: Quoi?
1: Arrête avec ça, parce que tout à l'heure, moi, je vais te balancer un briquet comme la semaine dernière.
18: Mmh.
1: Hein, ça va aller vite.
20: Ouais.
1: Apolline, tu me le changes, tu le reprends pas sous un autre nom avec un téléphone de merde.
5: Clair, quoi.
1: Tu prends quelqu'un d'autre, hein. Parce que comme Sandy ne veut pas participer au débat, c'est dommage
18: con,
1: pour
18: ça.
1: Elle.
18: Ouais, c'est vraiment con pour toi, hein. Tu rates. Tu vas rater, hein.
1: Bon, tant pis, elle veut pas, parce que là...
20: Parce qu'un brontosaure, ça peut parler de ça, quand même.
1: Comment?
18: De quoi?
1: J'ai mal entendu. Ouais.
0: T'as dit quoi, l'auditeur, là? Vas-y, parle, auditeur.
3: Allô?
1: Ouais, tu parles?
3: Allô,
0: mec, il est où, cet enculé?
3: Allô?
0: Ouais,
3: allô?
1: Bon, alors, première question.
6: Oui, GG, à la place de Néandertal, on accueille Caverne Blanchite. T'as quel âge?
23: Ouais, salut Gérard.
0: Salut Caverne Blanchite.
6: T'as quel âge et t'appelles d'où?
23: J'ai 21, j'appelle de Nantes.
1: Fréquence?
23: 103.4.
1: Ok.
3: Ok.
1: Il y en a un, il va se calmer là.
3: D'accord? Tu parles alors, de qui?
1: La question, depuis quelle année existe la préhistoire? On va demander à Diplokis.
0: Non, c'est Diplodokiste.
1: Bon, tu réponds et c'est tout.
0: Je pense que ça remonte, juste avant le Moyen-Âge.
1: Alors, tu peux préciser depuis quelle année?
0: Une estimation, alors début du Moyen-Âge, je dirais entre moins 500 et plus 4 gigahertz.
1: Non mais attends, je te demande de préciser.
0: Je t'ai donné des données chiffrées.
1: Non, mieux. Non.
0: Entre moins 500 et plus 4.
3: Mm-hmm.
0: Avant JCLD.
1: Bon, pot de bison.
3: Ouais, bah moi écoute... Moi, je pense que ça peut être vers les 1789 avant Jésus-Christ, Révolution, ouais, c'est ça, ouais. Avant la prise de la Bastille.
1: Steven Spielberg. Ouais.
24: Moi, je crois que ça a commencé le 12 avril, moins 3,857,356 années, qui était d'ailleurs bisextile, ce qui est assez amusant.
0: Oui, mais attends.
1: Celui qui a du monde derrière, ouais. Arrête, parce que ça commence à me gonfler.
3: Il n'y a pas de monde.
1: Non,
25: Gérard, oui. Gérard, sur IRC, où on est quand même 6777.
1: Ouais.
25: C'est pas mal. Voilà, big up. Y a Moulinex qui te demande, en fait, il dit que vu que l'homme descend du singe, il se demande pourquoi toi tu remontes.
3: Ça, c'est pas une mauvaise question, par contre.
1: Alors, attends, vu que l'homme descend du singe, pourquoi que moi je remonte
6: Ça veut dire que t'étais avant le singe.
3: Gérard, t'es sûr que t'es pas un homme de la préhistoire, toi, connard?
1: La question...
6: Ça revient à dire que le singe descend de toi.
1: Bon, attends, tu vas pas me couper constamment la parole 5 minutes.
6: Non, mais
1: tu
6: es
1: tout le temps.
26: Non, c'est pas ça, Pauline. C'est qu'en fait, le singe lui grimpe dessus et qu'il aime ça.
6: Ah,
26: c'est
6: bon,
26: tout ça.
6: J'avais pas compris.
0: Non, mais attends, si c'est l'homme qui est sur le singe, à ce moment-là, l'homme descend du singe.
1: Déjà, on descend du singe. Hein. Faut pas l'oublier. Mmh. Ouais, non, mais de toute manière... Caverne Blanchite. Bon, pour finir la question.
23: Ouais, ben moi je crois que c'est moins 3,500 et moins 2,700.
1: Tu t'écrases la poufiasse.
3: Oh là là, la vulgarité dès le deuxième débat, hein, ça c'est méchant.
0: Ah, poli, j'ai
24: pas de vulgarité au pays, c'est la préhistoire. Hein.
0: Poli.
1: Non, mais de toute manière, je sais d'où que ça vient, donc Fildar, tu vas arrêter cette merde. C'est tous les jeudis que tu me balances des conneries comme ça. Ok, alors on demande entendeur, salut pour toi.
26: Non, mais j'ai rien fait.
23: Ça m'a pas plu, hein.
26: Ouais.
0: Vas-y, défends-toi.
23: Ça m'a pas fait plaisir.
3: Vas-y, sors-moi,
1: Tilax. Oh, bonjour, la poufiasse.
0: Oh non.
26: Ça fait deux fois, Jean.
1: Ça fait deux fois.
23: Au tribunal.
1: À trois, tu dégages et je mets Olivier. Non.
0: Il y a rien là.
1: Alors, depuis quelle année existe la préhistoire? Donc, à mon avis, ça date de très très loin.
26: Ça
1: donc,
26: date Hussein.
6: Mais avant. Donne une date précise, Jean.
1: Écrase.
26: Bah ouais, c'est vrai, Apolline.
6: Mais donne une date. Non, bon, ok, j'ai rien dit.
25: Gérard.
1: Eh putain! Eh! Toute la semaine tu nous fais chier, le jeudi tu vas pas me casser mes débats, ok?
0: Calme. T'as filé lui un témesta là, quelque chose.
25: Gérard, pour calmer le débat, il y a Snooze sur l'IRC, elle te demande si le diplôme de prof d'histoire, ça marche aussi pour être prof de préhistoire.
1: Ouais? Bah oui, parce que histoire et préhistoire. Donc automatiquement, la personne va essayer de chercher dans son dictionnaire ou voir des bouquins. Tu me les coupes, s'il te plaît, Fildar, merci, quand je réponds à la question.
26: Allez, go.
1: Donc la personne, dans son dictionnaire, va regarder le mot « histoire ».
26: Regarder après, avant, non?
1: Après, il va essayer de reprendre pour savoir ce que veut dire le mot « préhistoire ».
25: Ah, d'accord.
1: Donc automatiquement, ce qui veut dire, c'est que dedans, tu vas retrouver l'histoire et la préhistoire. Donc tu vas retrouver les deux mots mélangés. Donc en la préhistoire, c'est un truc qui devient avant Jésus-Christ ou après Jésus-Christ, je ne sais pas.
26: L'histoire, c'est avant la préhistoire.
1: Morgane, si t'écoutes, si tu pouvais me ramener le dictionnaire qui est dans un bureau, s'il te plaît, merci.
25: Cro-Magnon, magne-toi.
1: Donc, d'où vient le mot préhistoire et que signifie-t-il? Donc, on va demander à Diplodokis.
20: La préhistoire et sa signification, je pense qu'il faut revenir à l'origine du mot, on va faire un petit peu d'étymologie.
21: Voilà.
20: Uh-huh. C'est d'accord, Gégé?
1: Non, mais derrière, s'il vous plaît, vous laissez parler des auditeurs parce qu'on vous laisse parler. Okay. Alors maintenant, vous laissez parler les gens correctement.
20: Non, mais c'est parce qu'on est un peu tous étymologie, c'est pour ça.
1: Non, mais moi, pour l'instant, moi, ça me dérange parce que c'est mes débats et donc c'est moi qui commande. Donc si je te demande de répondre en premier, tu vas répondre à la question, on va voir ce que les autres auditeurs ont à dire là-dessus.
20: Bon, ok, d'accord. Écoute, origine du mot pré, alors pré, je suppose que tu connais le mot précoce.
1: Alors, précise, parce que là, je vois pas du tout.
20: Précoce, précise, précision, circoncision.
23: Prépuce,
20: circoncision, c'est prépuce, bien ça. On est bien dans la même étymologie.
24: La puce est d'ailleurs l'ancêtre de l'homme. Hein.
20: Et History, le fameux album de Michael Jackson, donc qu'il a vendu à des millions d'exemplaires, d'où le pré-histoire.
24: Michael Jackson a des puces, c'est ça?
20: Tout à fait. Oui. Voilà, GG, je veux dire, si on fait une petite synthèse du problème, je pense qu'on a dû cerner à peu près le quotient intellectuel de la parallèle, quoi.
1: Ok. Pote bison.
26: Bison.
1: Pote bison.
21: Ouais,
1: bison.
21: Je t'écoute, ouais, excuse-moi. Préhistoire, du latin. Allô?
1: Ouais, on t'écoute.
21: Du latin préhistorium, donc pré, comme le disait notre ami, ça peut aussi signifier, précipice. Donc,
20: tout à fait.
21: Se précipiter, en fait, dans un précipice. Histoire, toire, la ville, is, quoi.
24: Oui.
21: De toute façon, l'étymologie grecque nous a bien précisé que de toute façon, en latin, on peut très bien découvrir les hiéroglyphes d'Apollon.
1: Ouais, c'est bon.
21: De Champollion.
1: Non, c'est bon. Tu t'écrases, la poufiasse. Steve.
24: Oui, alors Gérard, bon, moi je sers de l'étymologie étrusque.
1: Non, tu as abrégé parce que là, ça commence à me prendre la tête là.
20: C'est bien les étrusques.
24: Alors la pré, qui se disait trésé en étrusque, trésé, et histoire, qui se donnait historana. Revenu historana, qui disait, oulala, il y a longtemps.
1: Ok. Caverne.
20: D'accord. Ah, ok.
1: Caverne blanchite.
21: Ah, je viens de comprendre.
23: Ouais, c'est à peu près comme ce que mes copains viennent de dire. Seulement, ce qu'ils ont oublié de dire, c'est que c'était avant l'histoire.
1: Oula. Non, mais alors attends. Je vais vous dire une chose. Apolline, tu vas me changer.
5: Oui, Gérard.
1: Tous ces câbles.
5: Ah non, ils répondent bien.
1: Tu vas me changer tout ça parce qu'ils répondent tous à la.
26: Ils répondent tous à la même chose.
5: Question.
1: Bah, ils répondent tous. Le premier auditeur, ouais, il dit, alors Pote Bison, il dit, ouais, je suis d'accord avec lui. L'autre, il dit, je suis d'accord avec le premier. Alors, vous fermez vos gueules, c'est pas vous qui commandez, c'est moi. Ok. Alors, j'ai dit, on va changer d'auditeur, c'est tout.
5: Non, mais continuez avec eux, c'est parce qu'elle était vachement dure, la question, Gérard.
1: Elle était vachement dure.
5: C'est la troisième, si ça va pas, on va les changer.
1: Bien sûr, on va les changer. Et tu vas les changer? Tu vas leur dire comme ça, je vous change, mais je vous prends sous un autre nom. Alors, pas avec moi.
5: J'ai jamais fait ça, Gérard.
1: Moi, tiens. Comment s'habiller les hommes préhistoriques?
26: Tu demandes à qui, Gigi?
1: Caverne.
23: Caverne blanchite. Ils s'habillaient avec des potes.
1: Non. Attends, stop.
23: Oui.
1: Une question plus intéressante avant que tu
25: répondes. Vachement plus intéressante de Davy Wall. Je suis désolé, comment elle s'appelle?
23: Caverne blanchite,
25: je suis désolé.
1: Oh là là,
25: il y a Davy One, il te demande si dans la petite maison, dans la préhistoire, Laura Ingalls, elle se faisait sodomiser par un iguanodon.
20: Attends, je précise, c'est un raptor. Hein, c'est un
1: raptor. Tu vas te calmer, le mec du 9-4.
21: Je vais aller couper du bois.
25: Et sinon, il y a Yankee Pierre à Feu, il te demande comment ils faisaient les routiers de la préhistoire sans route pour faire leur boulot, quoi. Bon, ben ça, vu que les premières routes, elles sont apparues pierre, pendant l'Empire romain.
2: Des camions en pierre, des camions en pierre.
20: Ouais, et puis ils déchargeaient n'importe où dans les champs, comme ça.
4: Ouais. Voilà.
21: Mais de toute façon, ça,
20: on peut décharger n'importe où, en tout cas.
1: Non.
25: En 106, c'est tout.
1: Fulgar, tu arrêtes avec ça. Ou sinon, je te balance un casque dans ta gueule. Okay, tu vas arrêter avec ta merde.
25: J'ai pas de...
4: dans la place.
7: Vas-y, Gérard.
1: Putain, mais ça devient lourd, hein, là.
20: Voilà, ouais. Les tenues vestimentaires.
1: Ça se voit que Manu est pas là pour que tu passes la merde. Maintenant, c'est toi qui fous ta merde.
25: Non, mais Manu, il est en train de faire la sienne aussi, hein, ouais.
1: Bon, moi, on commence à habiller les hommes préhistoriques.
21: Bon, moi, je veux répondre, c'est peau de bison.
1: Ouais.
21: Je vais être clair et net sur cette question absolument formidable. Le nœud papillon, tu vois, par exemple, le mec qui voulait se faire, enfin, plutôt le singe, voulait se faire un smoking. Bon, il va prendre un papillon dans les bois, direct. Il prend un papillon.
4: Il se met dans le nœud ?
21: Ouais, bah tiens. Non, il prend les antennes, il fait un nœud derrière, direct.
20: C'est de la torture, c'est pas bien.
21: Attends, après il se prend un mammouth ou il prend sa femme. Étant donné qu'à l'époque il était singe, hop, ou alors carrément.
1: Pas de bison, au revoir.
21: Bah écoute.
1: Au revoir.
25: Oh là là, mon gars. Gérard ?
26: T'avais un petit sondage, non, Gérard ? Excuse-moi, Rigo.
25: Non, juste avant le sondage, il y a ton pote Tony, il dit que le débat il est pourri parce que les gars du débat ils sont trop nazes.
1: Ah bah ouais, ben ça,
20: mon pote.
1: Ça, tu vois, on s'adresse là-bas.
20: Parce qu'il faut l'appeler.
1: On s'adresse à Pauline. C'est elle qui choisit des auditeurs nazes.
20: Ouais, alors appelez Tony au lieu des nazes. Ouais,
1: non.
25: Et Arnette Tripotanus.
6: Comment tu appelles Tony?
1: Non, t'appelles pas Tony, tu me prends d'autres personnes, s'il te plaît, merci. Alors, le sondage à la question, que pensez-vous de la préhistoire? Donc, 45% des gens pensent qu'il y avait moins de pollution.
26: C'est vrai?
1: Ouais. C'est vrai qu'au début, on n'avait pas de pollution comme on a à l'heure actuelle. Ouais. 22% des gogo danseurs allaient déjà au Banana Café. Donc ça, si c'est en boîte de nuit, je pense qu'ils ont jamais con. Ouais, bah alors ça.
26: C'est quoi?
1: 10%.
26: Bah lis.
1: Non.
26: Dis, qu'est-ce qu'ils disent? 10% quoi?
1: Non, 10%. Moi, je veux pas avoir dit de problème.
26: Avec qui?
1: Avec les plics. Donc.
26: Pourquoi c'est quoi?
1: On laisse Jean-Pierre Sauzet où qu'il est. Hein, parce que celui qui a été me sortir ça, 10% des ministres étaient déjà en prison, donc ça il est hors de question.
26: D'accord.
1: Okay.
4: C'est la fête des dinosaures.
1: Ouais, la fête des dinosaures, le dinosaure il t'emmerde quoi.
26: La suite.
1: Et
26: 0,1%
1: des mammouths n'étaient pas d'accord, donc voilà.
26: Non, c'est clair.
1: Donc, la prochaine question, ça sera...
26: Toi, tu fais quoi, là?
20: On n'a pas répondu sur les
26: ouais.
20: Habits.
26: Bah ouais, attendez, Gérard, laisse répondre les gens, au moins.
20: Mais oui.
26: Quand même.
1: Sur donc, alors, Diplo Dokis.
20: Dokis, ouais, bah, écoute, moi, je vais pas te faire l'historique de la tenue vestimentaire.
4: Non.
20: Mais voilà, mais je pense que t'as déjà entendu parler de la tenue d'Ève.
26: Ouais.
20: Et
2: Dave, oui, le petit collier autour du cou, Dave, génial.
20: Dave, oui, voilà. Voilà, d'où va Nina? D'où va Nina? On y vient, on y arrive. D'où va Nina, le petit bois derrière chez moi, tout ça. Donc, voilà.
26: Oui, Gérard, t'as écouté. Hein. Gérard, tu peux répéter ce qu'il a dit?
20: J'ai fait ce que j'ai pu. Hein.
1: Non, mais déjà, toi, tu vas aller au standard. Olivier revient, il prend ta place.
4: Ouais.
1: Et Apolline, tu vas aller te réchauffer de l'autre côté.
6: Ah
1: parce
6: bah,
1: que,
6: t'es charmant. Bon,
20: on va prendre un café du côté de chez Swan.
6: GG, à la place de Pot de Bison, on accueille Gérardo Sapien, 29 ans, de Cherbourg.
8: Oh là là.
20: Bonsoir Gérard.
8: Allez, c'est quoi ce nom?
20: Bonsoir Gérard.
1: Fildar, tu balances. Moi, je reprends pas un débat.
8: Balance la zic.
26: Bah, excite-moi, dis-moi des mots tendres.
1: Balance la zic et.
26: Ils veulent répondre à la question.
1: Non.
4: Et balancez pas la purée.
1: Vas-y, Gégé. Attends, toi, tu t'écrases, d'accord? Tu fais ton boulot correctement et tu la fermes.
20: Ok.
6: Je fais ça, Gérard.
20: On veut répondre à la question.
1: Alors, t'attends contre ton micro
20: non,
1: et tu t'enfermes.
20: Mais on veut répondre à la question.
1: C'est à l'heure, tiens. Fais-le. Hop.
8: Oh non, Gérard.
6: Mais non, Gérard, il n'y a que toi pour faire le débat.
26: Oh là là, ça y est, il se barre encore.
6: Reviens,
26: Gérard.
6: T'es cassé.
8: Ouais.
26: Ah, il fait son show là.
25: Bon, attendez, il fait un petit show là.
9: J'irais bien refaire un tour du côté de chez Max pour me plaindre du débat qui ne tourne pas très rond. Qu'est-ce qu'il dit?
26: Attendez. Quoi,
10: qu'est-ce qu'il y a? Elle se croit où là?
26: Elle se croit où alors?
10: Attends, la parole se constamment. Elle se croit où? Elle veut faire mes débats?
6: Je dis rien, Gérard.
10: Non, mais vas-y, fais les débats. Vas-y, c'est tes débats.
6: Mais je sais pas les faire, il y a que toi qui saches les faire. Personne fait les débats comme toi.
10: Tu vois, tu fais les débats, t'as que les auditeurs, tu les fais tout.
26: Non, elle n'est pas professionnelle.
10: Non, mais même. Elle n'est pas professionnelle, professionnelle au standard.
26: Bon, à peau, ça.
10: Ça fait trois semaines que tu me fais le coup. Eh ben maintenant.
26: Non, Gérard, reste là.
10: Blah la paille.
26: Non.
10: Blah la paille, tu l'as fait.
26: Elle va sortir un peu. Et puis il y a Olivier qui arrive.
10: Hein?
26: Voilà. Un mec qui sait faire
10: attends,
26: le standard.
10: Attends, ça veut dire quoi là?
26: Merde. Qu'est-ce qui s'est passé?
10: Attends, elle arrête pas de me couper la parole.
26: Elle donne.
10: Vas-y, je lui demande.
26: C'est vrai, elle a donné des leçons.
10: Des auditeurs
26: elle donne des auditeurs bidons, hein? Elle donne des auditeurs bidons, Gérard, hein? Bon, Olivier est arrivé.
10: C'est la question, ça. C'est quel animal vivait durant cette période? Donc, on va demander à Doc Ginico.
11: Ouais, bonsoir tout le monde. Je tiens à saluer mon pote Rigo qui me doit 3 barrettes.
25: Chut, on réglera ça plus tard.
11: Allô?
26: Ouais, il t'écoute, Gérard.
10: Ouais, je t'écoute.
11: Vas-y, tu peux poser la question.
10: Non, je viens de la poser.
11: Non, mais j'ai des jetons en antenne, excuse-moi.
10: Non.
12: C'est vrai, parce que je viens
10: de la poser un instant.
26: Alors là, faut pas se foutre de la gueule de GG quand même.
10: Alors donc, tu veux pas répondre?
11: Mais non, je vais bien répondre, mais j'ai pas entendu la question, si tu peux me la répéter.
10: Ouais, non, mais ça fait trois fois.
11: Tranquille.
10: Ça va faire la quatrième fois que je répète la question. Quel animal vivait durant cette période?
11: Bah, je pense qu'il y avait des bisons, il y avait des mammouths, il y avait tous ces animaux.
10: T'appelles d'où, sans indiscrétion?
11: Paris, 18e.
10: Donc 101.9.
11: Ouais.
10: Bah, attends, avant que tu répondes, on va accueillir...
25: Denver solitaire.
10: Quoi?
25: Denver solitaire.
10: Non, vélo...
25: Ah, vélociraptor.
10: Vélociraptor.
13: Oui, bonsoir Gérard.
10: Ta fréquence?
13: 101.9, je suis à Paris.
10: Ok. Et... Denver solitaire.
13: Oui, bonsoir, c'est Denver solitaire, bonsoir.
10: Ta fréquence?
13: Oui, j'appelle de Bordeaux. Oh là,
10: Olivier,
11: voilà,
10: Olivier.
11: C'est quoi ce bordel?
10: Non, alors.
13: Oh là là.
10: Là, je peux rien faire avec lui.
25: Attends, je gère.
13: Hé, Ramblard, j'ai rendez-vous avec Gérard.
10: Au revoir. Au revoir.
25: Merde, j'ai raccroché au nez.
13: C'est quoi ce bordel?
25: La personne à qui je l'ai raccroché au nez, je la rappelle. Hein.
26: Ouais, c'est bon, vas-y, tu peux la rappeler.
25: Donc, c'est dommage, là, je viens de lui raccrocher au nez.
10: Alors, Doc Génico, pour toi, la question?
11: Ouais, donc je te disais, c'est tous ces animaux qui traînaient dans les grottes préhistoriques, on faisait des peintures. Tu vois un peu ce que je veux dire, quoi.
13: Mm-hmm.
11: Ouais, donc voilà.
10: Ouais, ok. Vélociraptor.
13: Moi je pense que pendant la préhistoire il y avait des vachanosaures, des cochonosaures.
10: Attends, je te demande, est-ce que t'as bien compris la question?
13: Oui, tu m'as demandé quels étaient les animaux de la préhistoire.
10: Non, quel animaux vivaient durant cette histoire? Cette période, pardon.
13: Les ancêtres des vaches, les vaches aux ors, ancêtres des poules, les poules aux ors.
10: Non.
13: Oui, Gérard.
10: Non.
13: Si, parce que je l'ai étudié aujourd'hui en cours de préhistoire à l'école. S'il te plaît, c'est au programme.
10: Moi, je vais te dire une chose, que les animaux qui vivent, tu vois, parce que là, pour l'instant, tu es en train de me dire des conneries.
13: Ah, si, excuse-moi, je me suis trompé, c'était les mammouths qui écrasent les prix.
10: Je crois qu'on va te dire au revoir, hein.
13: Non mais Gérard, je me suis trompé, ça arrive, excuse-moi, je suis impressionné de te parler quand même,
10: tu réponds correctement à la question, c'est tout. Tu t'amuses pas à essayer de chercher des noms que tu ne connais pas.
13: Mmh.
10: Hein bon, les animaux qui vivaient, quels animaux vivaient durant cette période, donc on avait, Fildar s'il te plaît, quand je parle tu t'écrases,
25: oui.
10: Ça me prend des vacances. Cyrano d'Azur Cyrano d'Azur, t'appelles d'où ?
12: Bonsoir, j'appelle de Marseille.
10: Ta fréquence, s'il te plaît ?
12: Le 101.8.
10: C'est vrai, Rigo ?
14: À Marseille,
10: ouais. 101.8.
14: C'est un peu de
10: foot. 101.8, là.
14: Bidard, tu te calmes un peu ?
10: 101.8, oui, Marseille.
25: Ouais, j'ai regardé tout à l'heure.
10: Ouais, non, mais de toute manière...
20: Dans le 103.
10: Fildard !
25: Il se fout de ta gueule.
10: Fildard, tu arrêtes avec ça.
26: On fait le débat ou tu parles
10: non,
26: tout le temps
10: pour... Non, mais moi, pour l'instant, je te demande d'une chose, ouais. C'est d'arrêter avec tes saloperies. Derrière, vous fermez vos gueules.
20: Accélère. Alors, vas-y, fais péter le ton cœur.
10: Et donc, pour toi, Cyrano d'Azur.
12: Les animaux qui vivaient, je pense qu'il y avait des dinosaures.
10: Ouais.
12: Je pense qu'il y avait des insectes.
25: Et numéro 2.
12: Par terre. Je pense aussi
25: de
12: qu'il y avait...
25: De gens de l'IRC
12: ouais. Des biches pour, et des antilopes.
25: Pour les passer à l'antenne, ouais. on pourrait
12: Mais là, je vois que ça n'intéresse personne, ce que je dis, donc...
10: Je t'écoute. Donc, tu disais des dinosaures.
26: Mm-hmm. Justement, à ce sujet, excusez-moi, sur Minitel, il y a Zobdiguan qui demande si on peut apprivoiser un bibinosaure de 60 kilos dans une ville.
10: lui, je lui répondrai pas, d'accord. Parce qu'il fout la paix à Sandy. Parce que si c'est pour me dire ça, tu vois, le Minitel, tout à l'heure, je vais l'arrêter.
26: On est à 2000 connectés, là. On a
10: non, mais moi, j'en ai rien à foutre. Alors, vous laissez Sandy tranquille.
20: Ah, tu kiffes les grosses.
10: J'en connais tout à l'heure qui vont dégager.
20: Ce qui fait un buzz, tranquille.
10: Donc, Cyrano, pour finir.
12: Je te disais les dinosaures, quelques antilopes, et il y avait des insectes.
10: Non, mais je crois que les antilopes, c'est quand même vieux. Hein.
12: Bah oui, c'est vieux, une antilope. Ça
10: non, mais il y avait des dinosaures.
20: Ouais.
10: Il y avait des.
26: Tyrannosaures.
10: Non. Il y avait des.
20: Il y avait des patraciens.
26: Tyrannosaures.
20: Et bulldozers.
10: Bon, Fildar, comme tu te fous de ma gueule, je répondrai pas à la question, comme ça, ça ira plus
26: mais
10: vite.
26: Qu'est-ce que j'ai dit? J'ai demandé.
14: Non, mais il y avait quoi? Non, mais moi, attends, moi, ça m'intéressait. Genre, j'en ai arrivé, j'ai écouté, il y avait quoi? Parce que moi, j'y connais rien.
10: Non, t'avais plusieurs, plusieurs bêtes. T'avais le fameux dinosaure, là, de
26: Godzilla.
12: Le cousinosaure.
14: Le quoi? Le quoi, Gérard?
20: Le pitbullosaure.
14: Il y avait pas le Gérardnosaure?
10: Non, c'est bon, Olivier, fous-toi de ma gueule aussi. Quelle nourriture mangeaient les hommes préhistoriques en hiver? On va demander à Cyrano d'Azur.
12: Eh bien, ils allaient chasser les animaux dans les cavernes, qui dormaient. Sinon, ils se nourrissaient de plantes, et ils mangeaient aussi des guêpes.
10: Ouais, non, mais faut dire une chose, que durant l'hiver, c'est pas évident pour eux de trouver de la nourriture.
12: Ah, mais je suis tout à fait d'accord avec toi, c'est pour ça qu'ils mangeaient des guêpes.
10: Non, mais moi je pense...
20: Ils avaient des conserves hein, pour l'hiver.
10: Non.
15: Ils allaient au resto du cœur aux ors.
10: Qui c'est qui vient de dire ça?
12: Ce n'est pas moi, hein.
20: C'est pas moi non plus.
15: Ouais. Pas moi non plus. Ouais, c'est pas moi.
10: Non, mais celui qui s'amuse à dire resto du cœur, arrête, parce que ça, c'est un truc qui me dégoûte.
20: C'est ta bouse.
10: Hein donc, pour répondre à ta question, Cyrano.
12: D'Azur.
10: Hein donc, toi, tu me disais qu'ils mangeaient un peu de tout.
12: Ah, bah oui, un peu de tout, hein, tout ce qu'ils trouvaient, en fait.
20: Ouais, ils étaient quand même réputés pour leur saucisson d'âne et leur fromage de chèvre. Hein,
12: exact.
20: Faut le savoir. C'est
12: ouais.
20: Denver solitaire.
10: Denver solitaire.
20: Oui, bah tout à fait, je te dis.
10: Ta fréquence
20: J'appelle de Bordeaux, 97.8.
10: Ok. Donc, si tu pouvais répondre correctement.
20: Ouais, le fromage de chèvre était vachement connu. Ils étaient réputés, je sais pas, pour le saucisson d'âne. Et il paraît qu'ils faisaient aussi une espèce de vinasse à base de racines qui réchauffait bien pour l'hiver et qu'il y avait déjà à l'époque des problèmes d'alcool, quoi, tu vois.
10: Non, je pense pas parce que à cette époque-là.
20: Surtout, où il fait froid, ils avaient besoin d'alcool pour se réchauffer. Je veux dire, c'est eux qui ont inventé le vin chaud, le grog. Je veux dire,
10: non.
20: Ça vient de là.
10: Non, je pense pas. Non, je pense pas.
20: Tout à fait.
10: Un petit sondage à la question les hommes de la préhistoire sont-ils propres? Alors, 35% du public aime. C'est qui m'a choisi ça encore?
25: Ah bah là c'est moi encore. Ouais, mais... Pourquoi? Qu'est-ce qu'il y a d'écrit? J'ai pas suivi.
10: Non, parce que là 35% pour les hommes de la préhistoire sont-ils propres? Donc 35% du public aime. Alors aime quoi?
25: Bah être propre.
10: Non, mais moi, il faudrait peut-être que les gens, quand ils font un sondage comme ça, nous le disent.
25: Ouais, okay. 6%, moi, je demanderai la prochaine fois.
10: 6% des gens boivent du jus d'orange, je vois pas. Je vois pas du tout le rapport.
25: Si.
10: 20% des hommes ne sont pas des femmes. Bah ça, de toute manière, les hommes de la préhistoire ont descendu la préhistoire en fin de compte.
26: Bah des femmes aussi. Hein.
10: C'est un truc sur les singes. Mm-hmm. Donc on descend du singe. Hein. Faut bien le signaler.
26: Oui.
10: 20% des hommes ne sont pas des femmes. Bah ça c'est vrai. Vu que le singe, on descend des singes. Bon, peut-être que par la suite, il y a des femmes. Hein.
26: Ouais.
10: Par contre, là, il y a un gros pourcentage, 42% des...
0: Wow. C'est gros, ça. C'est
10: 42 des singes sont enceintes. Alors là...
25: Non, mais si, parce que j'ai appelé Zod Vincennes.
10: Non, mais attends, c'est pas toi qui a cherché...

0: C'est vrai.
1: C'est un bon.
2: Toi, fais gaffe parce que il va t'arriver des problèmes.
1: Des bricoles, hein.
0: Des boulettes.
2: Il va t'arriver des petits problèmes.
1: Des petits
2: donc,
1: problèmes.
2: La sixième.
0: J'ai pas répondu, Gérard.
2: Vélociraptor. Vélociraptor, pour toi.
0: Écoute, oui, l'hiver, les hommes préhistoriques mangeaient des steaks de bison qu'ils mettaient dans des galettes de blé dur, entre deux galettes de blé dur. Et ils mangeaient ça dans des sortes de restaurants de l'époque, hein, qui étaient russes, qui s'appelaient des McDozors. Voilà.
2: Ouais. Non, mais je pense que à cette époque-là, les McDonald's et tout ça n'existaient pas.
1: Les McDozors. Les McDozors.
2: Ouais, mais ça n'existait pas encore.
1: Et c'est là où il y a eu les cornflakes, d'ailleurs. Ça a commencé.
2: Bon.
3: Non, Bernard, franchement, des fois, je crois que tu vas trop loin et que les réponses que tu donnes, elles sont nazes.
2: Doc Gynéco, pour terminer la question.
4: Ouais, bah c'est bien simple, ils prenaient de la chiasse de type triceratops et puis ils lavent des fondres et puis ils faisaient des super hamburgers au McDozor, comme il l'a dit.
1: Ouais.
2: Ouais, bon, je vois pas du tout ta réponse, hein.
1: Mais quoi ça, et toi, Gérard
2: rien, Ben, moi, j'ai répondu, hein.
1: Non.
5: C'est quoi, alors?
2: Manière, quelle nourriture mangeaient les hommes préhistoriques en hiver?
1: C'est la question, ça.
2: Donc, je vais répondre. En fin de compte, ce qu'ils mangeaient, c'est uniquement parce que, en ce temps, depuis quelle date que ça existe la préhistoire, je ne sais pas.
1: Si.
2: Depuis quelle année existe la préhistoire, donc, j'ai pas eu le temps de bien voir. Je pourrais.
1: Non.
2: Donc, j'essaierai de vous informer là-dessus, mais je pense
1: quand
2: la semaine prochaine.
1: D'accord. Avant
2: Ben, dimanche,
1: ouais,
2: si vous voulez.
1: Ouais, dimanche.
2: Par contre, je peux vous dire une chose, que les gens, ce qu'ils mangeaient, c'était plus des racines et tout ça, parce que, en fin de compte, ils avaient presque rien à se mettre sous la dent au début
1: pour manger.
2: Dès que ça avait commencé, ça a commencé en 1900 et des brouettes.
1: Oui.
2: Donc, ils mangeaient que des racines d'arbres. Hein. Rigo.
6: Oui, il y a plusieurs choses sur l'IRC. Déjà, il y a Turpentine, elle aime bien quand tu lui gueules dessus parce que ça l'excite. Donc, elle te demande si t'aimes quand Sandy se fait pisser dessus par un homme préhistorique.
2: Alors, Turpentine, tu vas te faire enculer gros.
1: Non, Gérard.
2: Gros, et je veux plus t'entendre.
5: Gérard, sur le Minitel. Excuse-moi, avant que tu donnes 2-3 ans.
2: Non, mais si c'est pour.
5: C'est sympa.
2: Pour faire un petit coucou à ta mère ou à ton frère, à ta sœur.
5: Non,
2: c'est pas la peine.
5: Ils sont en vacances. Ils sont en Turquie, d'ailleurs, je les salue.
2: Ouais, moi, j'en ai rien à foutre.
5: C'est Babe sur Minitel qui dit que Godzilla aurait été conçu dans le même moule que toi.
2: Non, Godzilla. Non.
5: Non.
2: Parce que Godzilla, faut se dire une chose, que moi j'étais le voir grâce à Max et par l'inter de Médière de.
5: L'inter de Milan.
2: Axel Duroux et Sam Zell, on était le voir en avant-première. Et faut se dire une chose, que voir un truc comme ça, tu m'éteindras ça, s'il te plaît.
6: Ouais, ce serait mieux. Et donc, Gérard Turpentine, elle te remercie, elle mouille comme une folle. Et sinon, il y a Arnaud et Tony, ils se demandent comment ça se fait que tes cousins, les singes, ont évolué et que toi, tu te retrouves aujourd'hui avec un torse de Ouistiti et un QI de macaque.
2: Moi, je les emmerde.
5: C'est un QI de macaque aussi, quand même.
2: Donc, la sixième question, avait-il une vie amoureuse pendant une longue période? On va demander ça à Doc Gynéco.
1: Ouais, attends, moi au standard, t'as le bonjour de Christine.
2: Ouais, moi j'en ai rien à foutre, je l'emmerde. Hey
1: Doc Gynéco,
0: on peut la saluer quand même.
2: Demandeur qui baisse un peu là.
5: Parce qu'en face, ils mettent de la musique.
7: Il y a des dinosaures dans ma préhistoire.
2: À toi.
0: C'est le bonsoir de Christine, ça, je crois.
1: Gérard, alors?
0: Bon,
2: alors la question.
7: Blanchissez ma caverne.
1: Bon bah d'accord, on a compris.
0: Oh là là.
2: Bon, ça commence à bien faire là, Pilda.
5: Mais j'en vois rien, y'a rien, Gérard.
1: Y'a rien, il a rien.
0: Y'a rien là.
2: De toute manière, on va se remettre un disque et on va.
1: Pourquoi?
5: Bah attends, on vient d'arriver.
1: Attends, je viens d'arriver, je vais pas mettre un disque là.
5: Tiens, j'ai une question.
1: Attends, ça vient de commencer là.
5: Ouais, t'as raison, Olivier. J'ai une question très. Excuse-moi, auditeur, 2 secondes.
0: Okay.
5: J'ai Skunkman sur le Minitel qui demande comment ils posent leurs questions, Gérard? Il faut combien d'heures d'avion, voilà, pour aller en préhistoire?
2: Attends, les avions, ça existait pas avant.
0: Ça dépend si c'est un charter ou pas. Quoi.
2: Ça existait pas.
1: C'est pas con, il faut combien d'heures d'avion pour aller en préhistoire, ça existait pas.
2: Mais non, au départ, au début du siècle, il n'y avait pas d'avion, faut quand même pas déconner.
1: Mais c'était quand? Non mais oui, il a dit en 1900, c'est en 1900 combien, Gérard, en fait?
2: Je sais pas.
0: Avant la première guerre.
2: Ah putain, mais qui c'est qui s'amuse à dire un babon, là? T'arrêtes pas un peu!
5: C'est pas moi!

0: putain, mais qu'est-ce que je vais travailler avec de la musique comme ça, là?
1: Ouais, ouais, écoutez, oh Morgane.
2: Oh.
3: Oh, bah,
2: oh. Oh non.
1: Oh là,
4: c'est pas Morgane qui fait ça?
5: Ah, si. Ah, c'est peut-être lui qui envoie les sons, là, quand on entend.
1: Ah, c'est peut-être Morgane qui envoie les sons.
2: Ah, putain, que c'est des diphones, il nous saoule.
1: Bon, Doc Gynéco.
5: C'est bizarre, Gérard, parce que sur IRC, excuse-moi, Doc. Il y a Dan Amoureux, en fait, il dit que la préhistoire, ça n'a jamais existé, c'est une conspiration du gouvernement et de l'homme à la cigarette. Qu'est-ce que t'en penses?
1: Non.
5: Et on dit qu'il n'y avait pas d'homme à l'époque, on ne peut pas savoir si c'est vrai.
1: Et il y a Babe sur Minitel qui dit que toi, tu as Jurassic Park tous les jours.
4: Et moi, je savoir si on peut mettre plus que...
6: Jurassic Park.
0: Non, Jurassic Park, non. Donc, on pose une question et tu
1: m'as répondu, toi
0: Bah ouais, non. Avais-tu une vie... Olivier, s'il te plaît.
1: Arrête.
0: Avait-il une vie amoureuse pendant une longue période? Donc on va demander à Doc Gynéco.
7: Ouais, je pense que les vies amoureuses, ça pouvait se faire à la préhistoire, ça c'est clair. Ils pouvaient se sodomiser à coups de silex.
2: Ouais. Ça déchire, ça.
0: Tu peux préciser, là?
7: Bah ouais, ils se foutaient dans le cul, quoi.
0: Bon, alors Doc Gynéco, au revoir.
5: Non, mais il a raison, hein, sur IRC, il précisait sans bouteille d'eau, justement.
0: Non, mais c'est bon, tu peux
7: ouais, mais dire. Ça, c'est une affaire de famille, tu peux pas comprendre.
0: Ouais, ben, Doc Gynéco, au revoir. Hop.
4: Ben voilà. Bien joué, Mister.
0: C'est terminé. Vélo Sira Pictor.
2: Ben oui, il avait une.
4: Salut, toi. Ça va, t'es content? T'as foutu au bord de l'antenne?
0: Oh! Olivier! Éteins ton micro quand tu dis au revoir aux gens.
2: Attends, il le calme.
0: Non, mais il ne calme pas, il lui dit au revoir et c'est tout.
2: Au moins, il fait son job.
0: Ouais, mais on reprend quelqu'un d'autre à la place.
2: Ouais, c'est bien.
6: Là-bas, plein de temps.
2: Oui, Gérard, c'est Vélociraptor, je peux répondre?
0: Ouais, ben, on t'écoute.
2: Alors, oui, il faisait l'amour pendant longtemps, surtout l'hiver, pour se réchauffer. C'était le meilleur moyen pour les femmes, notamment d'avoir un truc chaud le matin dans le ventre, qui est bien avant de partir à la cueillette. Donc l'hiver, longtemps, oui, souvent.
0: Mmh. D'envers solitaire.
2: Ouais, c'est vrai qu'il faut pas partir à la cueillette le ventre vide. Donc moi je pense que t'as vu La Guerre du Feu. Tu te souviens de ce film, GG?
0: Non, j'ai pas eu l'occasion de le voir, ce film-là.
2: Mais si, avec les hommes préhistoriques là, qui font l'amour au bord de la rivière quand l'autre est
0: sur son linge. Non, je l'ai pas vu, ce film.
2: Ah ben, je te le conseille, écoute, si un jour t'as l'occasion, tu regardes La Guerre du Feu, je suis sûr que ça te rappellera des trucs.
7: Et La Guerre du Fion qui est bien aussi.
2: Du soir, ouais, ça c'est la suite. Le deuxième épisode. Mmh. Ben, je te les conseille, si tu peux aller les taxer dans ton vidéoclub, n'hésite pas.
0: Et Sirop d'Azur?
6: Oui. Moi, je pense que je sais plus.
2: Tu penses que t'as envie de faire La Guerre du Feu avec moi?
6: Voilà, je pense que j'ai envie de faire La Guerre du Feu.
0: Sirop d'Azur.
2: Ah, voilà, ouais, c'est clair.
0: Sirop d'Azur. Tu réponds à la question correctement ou pas du tout?
2: L'amour, bébé, l'amour.
6: Ah oui, c'est vrai. Je pense qu'ils n'étaient pas monogames, qu'ils avaient plusieurs femelles, parce qu'on pouvait pas appeler ça des femmes. Et que il y allait dans tous les coins, quoi, jusqu'à temps que la femelle soit enceinte.
2: Ouais, et le problème.
0: Non, vous laissez parler la personne, et c'est tout, on vous a laissé parler. Alors maintenant, vous laissez passer.
4: Tu veux que je les coupe?
0: Vous la laissez s'exprimer.
6: Mais ça devait être sympathique, comme ça, de faire l'amour comme ça avec n'importe qui.
0: Mmh.
6: Tu rencontres un mâle, tu fais l'amour avec.
0: Mmh.
1: Ouais.
4: Bon, enfin, c'est pas sûr. Hein.
6: Mmh. Oh, si, je crois que c'était sympathique.
2: Et quand deux mâles se rencontrent, c'est possible?
6: Ouais, mais à ce moment-là, il faut beaucoup de bouteilles d'eau.
2: Ouais, ah, ok. Et les pédosaures.
0: Alors,
2: les cavernes.
0: Bon, merci de me laisser répondre. Donc, avait-il une vie amoureuse pendant une longue période? Moi, je peux vous dire que non, parce qu'ils n'ont pas...
2: Parce que tu y étais?
0: Ils n'ont pas dû connaître ça. Alors, donc, la question, c'est de quelle arme ou moyen de défense disposait-il dans ce temps-là, hein?
1: J'avais 20 ans.
2: Ouais.
8: C'est combien de temps à peu près?
0: Donc, tripodosaure.
8: Ouais, bah dans ce temps-là, il devait utiliser des pierres pour se défendre. Comme arme.
1: Non, je suis pas sûr.
0: Non, mais précise.
5: Ton nom et ta fréquence.
0: Non, non, mais ça y est.
8: Ils devaient utiliser des pierres qu'ils pouvaient tailler avec des tournevis, tu vois, plein de trucs comme ça, quoi. Mm. En fait, ils prenaient des...
0: Oui. Ok. Voilà, et en plus, t'es avec un portable et tu dormais.
8: Mais non, je suis pas avec un portable, Gérard, ça va pas ou quoi? Je me permettrai pas, quand même.
0: Cyrano d'Azur.
6: Oui, Gérard. À l'époque, les hommes possédaient une glande anale qui leur permettait d'envoyer des odeurs nauséabondes aux ennemis qui les poursuivaient, ce qui fait que c'était leur meilleur moyen de défense avec le cri.
2: C'était, quoi.
0: Oui, mais de quelle arme ou moyen de défense disposait-il pour éviter de...
6: Bah, je t'ai répondu, bon, Gérard. C'est l'odeur qu'ils dégageaient de leur glande anale.
0: Ouais. D'accord. D'envers solitaire.
3: Bon, ben... Bah,
2: écoute, je suis déstabilisé, là.
0: D'envers solitaire.
2: Ils avaient des armes. Moi, je dis ils avaient des armes. Je ne sais pas si tu as entendu parler du fameux coup de poing américain des cavernes, par exemple. Je sais aussi que c'est du côté de Néandertal qu'on a inventé le Nunchaku.
0: Non,
8: Ouais, ils ont créé la première mitraillette aussi. Hein.
2: Tout à fait.
0: Laquelle est-ce Vélociraptor.
2: Oui, alors moi je me suis renseigné, j'ai lu un bouquin d'un professeur qui s'appelle Rocco Siffredi et il dit qu'il donnait des coups de gourdin.
6: C'est faux.
2: Ouais, non, bon. Mais ça c'est dans un épisode des pierres à foutre.
0: Non, je pense pas. Pour l'instant, à mon avis, quel moyen qu'ils avaient pour se défendre de quelle arme ou moyen de défense il disposait. Donc, à mon avis, il ne veut pas avoir grand-chose pour se défendre à la période de la préhistoire. Celui qui me coupe la parole sans arrêt, arrête.
5: Gérard, oui, vu qu'on a dépassé les 9547, on est 5748. 9748, donc je vais en profiter pour saluer quelques personnes.
0: On va saluer
5: Eason, on va saluer Yankee, NSA, Turpentine, Nest, Check, qui dort malheureusement, Arnett, Tony, on va saluer Miss Lover qui est away, Sefi, Petzel, Kate, Compi qui est away, Dan qui est amoureux, Devinosaur, Amy, Judge, Laurent, Lupo, Moko, Moulinex, Ness, Night 4, Poisson, Poiscaille, Radzinski, Tombal, Redox, Blef, Bonux, Cartman, Chocolamou.
0: Non, mais c'est.
5: Raymond, Doty, Fab, Gats, Dinosaur, Maris, Pony, Travis, Yoshimitsu, Jo, Lelo.
0: On va pas tous les.
9: Moi, je voudrais passer un petit bonjour, en fait, à tous mes copains, à ma mère, mon père.
0: Ouais, ben, toi, tu t'es.
9: Je voudrais dire bonjour aussi.
2: À Marco.
0: Alors donc
5: et T-Rex.
0: Donc pour terminer parce qu'il est 2h56 donc on
9: déjà
0: va
9: et Mitaël. Mais on n'a pas fini les questions, t'as même pas fini
2: là. Pas fini, Vélociraptor n'a pas terminé.
0: Bon alors vas-y, dépêche-toi parce que si c'est dire des conneries, c'est pas la peine.
2: Ouais, c'est vrai ça. Alors ils défendaient avec des frondes, des bouts de ficelle et quand il n'y avait plus de pierre, ils mettaient leur femme au bout et généralement il valait mieux prendre une grosse femme pour abattre des gros dinosaures.
6: Ah, on parle de Sandy.
2: Non, je me permettrai pas.
6: Parle pas de Sandy.
2: Ils lançaient leur femme, quoi. Ils lançaient leur femme contre les dinosaures, puis ils étaient grosses, puis c'était puissant, évidemment.
9: Attends, je t'ai dit.
2: Ça vous la coupe, ça, hein?
0: Oui.
2: Bon, bah.
0: Vélo, Cipé. Ciraptor.
2: Il y a un homme des cavernes, là.
0: Bon, allez hop. Dernière question. Existait-il des grands poètes à l'époque de Néandertal?
8: Ouais, bah oui, bien sûr, il existe.
0: Mon gros Magnoret, tu permets ta gueule, toi, c'est
5: attendez, quoi?
8: Deux minutes, s'il te plaît.
0: Bon, alors là, je sens que tout à l'heure, vous allez tous virer.
8: Ok, Michel.
9: Répète la question, Gérard, rapidement, s'il te plaît.
0: Répète. Yana, tu vas se calmer. Déjà, tu vas me virer Cyrano d'Azur.
9: La fille?
0: Ouais, tu vas la virer parce que j'aime pas qu'elle dise Sandy. Mais donc tu lui dis au revoir. Tu lui dis au revoir. Et toi, tu arrêtes.
6: J'ai pas dit la grosse.
2: Et que la force soit avec toi.
9: Y a Gérard qui se lève.
2: Vas-y, lève-toi. Vas-y, danse. Monte sur la table. Vas-y.
9: Il va se rasseoir.
8: Ok.
2: Allez, mets-nous un 10 de son vivant.
9: Oh, continue, répète la question parce qu'on n'a rien compris à la question, Gérard.
0: Existait-il ?
9: Moi, je vais les calmer. Répète la question, on n'a rien compris.
1: Faut se dépêcher, hein, Max, c'est dit.
0: Existait-il des grands poètes à l'époque de Néandertal au gros Magnon ?
8: Direct.
0: On va demander à Vélociraptor pour finir.
2: Oui, eh bien, à l'époque, il y avait malheureusement déjà Francis Lalanne.
8: Oh là là.
0: Francis Lalanne, c'était pas un poème. Un poète est... Toi, t'as
2: Francis Lalanne, c'est pas un poète. Et
6: moi, l'amour.
9: Ah, Jack,
2: un mec qui a écrit « Et si l'amour te programme sur son grand ordinateur, c'est pas un poème ?» C'est pas un poète, ça. Mais c'est quoi, c'est pas un poète? C'est une merde, quoi.
3: Ouais, c'est une merde. Ouais.
0: Bon, allez, au revoir pour toi. Terminé.
8: Ouais, salut.
0: Salut.
2: Ouais. Allez, bien sûr, on nous empêche de parler. On nous spolie.
0: Ouais, ouais, ben, quand t'arriveras à répondre aux questions correctement, on verra.
9: Non, mais moi, je trouve...
0: Ok, en de bon entendeur, salut. Salut.
9: Bah, je trouve qu'il répondait bien aux questions, c'est un débat après tout.
0: Devers solitaire.
6: C'est
3: ouais. Ouais, non, moi je pense qu'effectivement il y a eu de la poésie au temps des hommes des cavernes. Je pense que d'ailleurs tu t'es pas mal inspiré du style de la poésie des hommes des cavernes. Il y a du Larsen là, j'aime pas trop.
0: Moi non plus.
3: Quand je fais mes speaks.
0: Alors vas-y.
3: Et voilà.
0: Alors vas-y.
3: Si tu veux des noms, moi j'en connais pas trop.
0: Alors vas-y.
3: Parce qu'il n'y a pas trop d'archives, quoi, c'est
0: moi
3: tout.
0: Non plus. Alors vas-y.
3: J'aime pas trop ça.
0: Vas-y.
8: Alors vas-y.
0: Fugeur!
1: Qu'est-ce que t'as cassé?
3: Gérard! La fiesta, Gérard, c'est pas sympa, la fiesta!
9: Oh Gérard, calme-toi! Il tape sur fil d'art là!
0: T'arrêtes ou quoi là?
3: Vas-y, fais péter le délai!
0: Ne faut pas de la gueule, d'accord?
3: Fais péter le délai!
6: Debout la
9: Ah, une boucle là, c'est bien!
2: J'ai faim de tout ce que tu es, Sandy.
9: Sympa,
0: ne faut pas de ma gueule, d'accord?
1: Non.
6: Sandy.
1: Je vous ai pas ignoré ça.
10: Non, c'est bon, putain, regarde.
1: Attends, il reste 2 minutes.
10: Non, c'est le coup. Il reste une 20.
1: Bernard,
9: allez, on se dépêche, ça se passe bien en plus.
1: Tiens le coup, Bernard.
10: Tu m'appelles Bernard.
9: Allez, Bernard. Ouais, c'est pas marrant.
8: Vas-y, Bernard.
1: Et ça te colle à la peau, ce prénom.
9: Vas-y, Richard, on y va, là.
8: Allez,
6: Nanar.
9: Allez, Richard.
3: Vas-y, accélère.
8: Allez, Marcel.
0: Bon, Max.
2: Allez, passe la seconde.
0: Tu prends la place. Hop.
8: Ouais. Ouais. Allez,
0: hop, Nana, tu prends la place pour finir.
8: Allez,
0: hop. Au revoir, Fildar. Nana, tu.
8: Allez, dégage, GG.
6: Fildar.
3: Paris est dans la place.
1: Bon, allez.
6: Tout baigne.
3: Suresnes est dans la place.
6: Tout baigne.
3: Moi, GG, là aussi.
6: Ça baigne-moi.
1: Non, alors mets-le au standard, alors.
2: Mais Gérard, au standard.
9: Calmez-vous un peu.
3: Faites péter le délai, là.
1: Alors vite, conclusion.
0: Allez. Attends, c'est quoi ce bordel?
3: Vas-y, accélère.
1: C'est un mec qui arrête pas, qui est à l'antenne, faut me l'enlever. Le mec qui arrête pas d'imiter Gérard. Arrêtez.
6: Qui est le tyrannosaure dans la préhistoire?
11: C'est lequel qui fait ça?
1: Je vous préviens, Gérard fait la gueule.
9: Ah, c'est pas
1: pour
9: cool.
1: L'instant, il n'y a pas de conclusion de débat.
3: Fait venir Gérard.
1: Ah, il a coupé tout le monde. T'as bien fait. Ah, c'est bien fait.
8: Non, c'est faux. On est toujours là.
1: Allez, c'est bon. Allez.
0: Donc alors, on va pas poser la question. La question, on va faire la conclusion. Puis c'est tout.
1: Alors, c'était bien la question là.
9: Elle était bien, elle était vachement bien ta question. Elle était
0: non, mais moi je travaille pas avec des caves.
1: S'il y avait des poètes à Cro-Mignon. Allez, remets-les à l'antenne là. Alors, conclusion.
0: Donc, conclusion du débat, on va demander à Vélociraptor.
2: Oui, bien, en conclusion, je citerai ce mot de Joe Star, préhistorique ta mère.
0: Comment?
2: Préhistorique ta mère.
0: Bon, non. Denver solitaire.
3: Écoute, je pense que c'est bien que t'aies parlé des dinosaures et de l'homme de, je sais pas quoi, la Gros-Mignon, là. Je pense que, aussi, tu fais bien d'avoir arrêté la chasse aux mammouths et l'élevage, c'est beaucoup mieux. D'ailleurs, si t'as une portée, tu peux me garder un petit, y a pas de problème.
1: Il y a quelqu'un qui parle derrière.
0: T'as du monde derrière toi?
3: Non, y a personne.
0: Enfin, non, à peine.
3: Y a mon chat, mais bon, ça va.
0: Ouais, c'est ça. Ouais.
12: Ah bah moi je vais te dire un truc Gérard.
0: Sur un eau d'azur.
12: Quand tu te fais des débats,
6: Gérard.
12: Tu parles jamais des homos. Hein, pourquoi tu parles pas là des dinosaures homos? de la préhistoire Homo.
13: Ouais.
12: De Plaque Homo.
13: Ouais, allô, c'est Marco. Ben moi, j'aime plus Olivier. Et c'est toi, Gérard, que je veux maintenant.
0: Bon ben, on... Cyrano.
13: Je veux tout de suite.
6: Oui, Gérard.
0: Cyrano, conclusion.
6: Oui. Je pense que c'était un débat très intéressant. Et je pense que tu as dit plusieurs fois que l'homme descendait du singe. Moi, je pense.
0: Ouais, ben,
6: que
0: tu vas pas me casser les couilles longtemps, toi.
6: Je pense que tu aurais mieux fait de rester en haut de l'arbre.
0: Bon ben.
6: Sinon, je te dis un gros bisou à tous mes potes.
0: Eh ben, c'est bien parce qu'on t'a à peine reconnu, toi.
6: Bon ben, non. Hein.
0: Comme par hasard, on avait bien dit qu'on voulait pas les habituels.
3: Ouais. Je me suis taillé les pattes, hein, bébé.
0: Ah ouais.
6: Ah, c'est cool.
0: Un Cyrano d'Azur.
8: La soucoupe volante, je me suis taillé les pattes.
0: Cyrano d'Azur.
3: Non.
0: Cyrano d'Azur.
8: J'ai répondu.
6: J'aime bien.
0: Cyrano d'Azur, t'es pas une habituelle.
6: Ah non, pas du tout.
0: Non, Laurette.
1: Oh, Laurette.
3: En live des chiens d'arrêt. Pourquoi moi tu me reconnais jamais, moi?
0: Non, mais de toute manière, n'ayez crainte, les habituels, on en a ras le bol.
6: Tenez, il a une grosse bite quand même.
3: Ouais. Mais moi tu me reconnais jamais quand même.
8: Bah, on s'en
0: ouais, ben, David Alpa, ça suffit.
3: Mais non, putain, arrête!
0: Ouais, c'est ça.
3: J'ai pris de pas m'insulter, je suis pas une merde quand même.
8: On l'a reconnu, c'est Tony.
3: Mais arrête-toi,
8: Mais bien content, toi.
6: Mais dis donc, Tony.
0: Alors moi, je sais pas.
1: Gérard, moi j'ai des conclusions.
8: Gérard, j'ai pas fait ma conclusion quand même.
1: Non, Gérard, pardon.
0: Gérard, alors, attends, Rigo, si tu veux pas que je crie, retire 5 minutes ton casque, parce que là, je vais m'énerver.
1: T'as raccroché l'auditeur. Mais elle, Boîtier, c'est pas.
8: Ouais, j'ai pas fait ma conclusion quand même.
13: Bon, bah.
1: Arrêtez.
0: Bon, bah.
1: Bon, Gérard, c'est quand tu veux la conclusion. Il est déjà 3h03 et il y a Moulinex qui attend.
5: C'est vrai, il y a plein de conclusions. Ouais, il y a plein de conclusions sur l'IRC en plus.
1: Combien de personnes là?
0: Oh, oh, c'est bon là. Tu
3: m'as rappelé.
0: Tu
3: vas
0: rien faire.
12: Tu vas retirer le boîtier du standard.
0: Tu es.
12: Cool ou quoi?
1: Arrête.
0: Mais non, c'est les auditeurs, abrutis. Gérard. Tu me les coupes là.
1: Ouais, tu les coupes, tu les vires.
0: Avant qu'on termine, on peut. Ah, ta gueule!
5: Pour éviter de crier quand même, Gérard, s'il te plaît.
1: On est 9932.
13: Oh là là, ça, c'est de la merde.
0: Non, mais il y a un truc qui faut bien se dire.
5: De quoi?
1: C'est quoi?
0: Allez.
5: Putain, j'ai rien suivi.
0: Fildar, ça commence à bien faire, là, ce coup-là.
1: De quoi?
0: Là, ça commence à bien faire. La semaine prochaine, t'es plus dans l'équipe.
1: Wow.
0: T'es viré jeudi, c'est comme un colline, tu restes.
5: Et moi, par contre, ouais.
0: Donc, toi, tu prends ton. Déjà, tu me dis au revoir aux auditeurs parce que.
5: Au revoir les auditeurs et je suis désolé pour F à qui.
0: Ouais, ben, tu vas pas me casser les couilles longtemps. Donc, combien que tu m'as dit pour finir?
5: 9932.
1: Pas mal. Bravo.
0: 932.
1: Donc, arrête. J'applaudis, comment veux-tu que j'appuie et applaudir?
5: Donc, Gérard, j'ai quelques conclusions de l'IRC, je les donne avant la tienne.
0: Ouais, vas-y.
5: Donc, il y a un certain Fesse de Babouin, je sais pas si c'est le vrai, il dit que les hommes préhistériques, ça devrait, on devrait les obliger à aller consulter leur psychiatre plutôt que de leur faire animer des débats de merde.
0: Oh là là, bon, là, moi je vais te dire une chose que lui, on va demander à Tony de Fun Radio. Non.
1: Bah oui, non mais t'as raison, Tony de Fun.
5: On va lui demander de.
0: On va lui demander de.
5: Non mais c'est peut-être pas le vrai, hein. Tu sais, c'est pas le
0: qui serait passé par lui. Hein.
5: C'est comme il y en a plein qui s'appellent Sandy la grosse pute, etc. Mais c'est sûr que c'est pas Sandy, quoi.
0: C'est vrai, ouais, mais Sandy, elle vous emmerde.
1: Voilà. Olivier.
0: Sandy, elle t'emmerde. Donc, conclusion, ça a été de la merde encore, comme d'habitude.
5: Non, c'était pas de la merde.
0: Non.
5: Mais Turpentine a dit que ton débat, quand même.
0: Non, attends, toi. Non.
1: Hop
0: là. T'es plus dans l'équipe.
5: Donc, je disais que Turpentine, elle a encore trouvé que ton débat, il avait ni queue ni tête comme toi.
0: Donc, conclusion du débat, c'était un peu de la merde, mais c'est pas grave. On va essayer de faire la semaine prochaine. Je vais essayer de voir qui on va pouvoir avoir dans l'équipe parce que ça commence à bien faire.
5: C'est vrai.
12: Lance un appel.
0: Donc, s'il y a quelqu'un qui voudrait faire le standard, donc vous envoyez un CV.
6: Moi, je viens, Gérard.
0: Ta gueule, toi! Et voilà, bonsoir à tous. Donc, bonsoir à Pauline, bonsoir Rigo, bonsoir Fildar.
6: Salut GG.
0: Et bonsoir Manu.
1: Salut.
0: Qui prend les platines. Donc, le morceau qu'on vient d'écouter, Manu, s'il te plaît. Les deux morceaux, parce que j'ai pas eu.
1: Voilà, faut demander à Fildar, c'est lui qui les a balance.
10: Oh là là, putain, je suis emmerdé là, attends.
14: Mais c'est là, là-bas.
15: Mais non, c'est mon micro, je veux pas le tien. Donc, c'était Spoon Nation. C'est un nouveau morceau House. Et avant, on a écouté Robert Palmer.
0: Ok.
15: Every Kind of Magic.
0: D'accord. Donc, voilà. Donc, j'espère que ce soir, ça va bien se passer. On va pas s'embrouiller parce qu'il y a quand même 12. Bon, hey, tu commences déjà à éteindre ton micro. Bon, vous commencez pas là, s'il vous plaît. Okay. Ça, sinon, ça va terminer vite fait. Alors, donc, premier débat, ça va être sur les femmes enceintes. Et pour ça, on va accueillir Uterus, 25 ans, de Saint-Lô. On peut écouter Fun Radio sur 94.6.
16: Bonsoir, Gérard.
0: Bonsoir. Oh là, baisse ta radio derrière.
16: C'est pas la radio derrière moi, Gérard.
0: C'est avec un sans fil ?
16: Non, non, un portable.
10: Il est bien.
0: Ouais, mais il y a un peu trop de grasouille. Hein.
16: Non, c'est pas moi. Hein.
0: Donc, Lèvres en feu, 24 ans de Reims, on écoute Fun Radio sur 101.7. Bonsoir à toi.
16: Bonsoir. Ça va ?
0: Ouais. Petit fœtus, oui. 26 ans de Blois, 100.6.
16: Bonsoir Gérard, bonsoir tout le monde.
10: Salut.
0: Et bonsoir. Gros jambon pour terminer, de 23 ans d'Agen, 106.5.
17: Tout à fait, bonsoir à tous, bonsoir les filles, bonsoir l'équipe.
16: Bonsoir.
0: Bon, alors première question, quelle envie peut avoir une femme enceinte? On va demander ça à un gros jambon.
17: Bah, en général, elles ont envie de fraises, déjà, ça c'est le coup classique.
0: Voilà, ça oui, ça c'était la réponse d'entrée.
15: Ouais.
0: Non mais ça, de toute manière, les femmes enceintes, la première chose qu'elles demandent à leur mari de leur acheter, c'est ça, c'est des fraises. Ah, c'est la question.
15: Mais c'est une tradition, c'est quoi?
0: Non mais c'est la tradition chez la femme enceinte, on n'y peut rien.
15: Ma mère, moi, quand elle était enceinte de moi, elle voulait manger des huîtres.
0: Non, mais attends.
15: Non, je te jure.
0: Toi, tu t'écrases pour me dire. T'as peut-être une tête. C'est pour ça que t'as une tête d'huile.
15: Une tête d'huile?
0: Ouais. Avec des oreilles de chou. Alors, t'éteins ton micro et c'est.
15: Mon père, il lui ramenait des bourriches d'huîtres.
0: Oh là là, mais éteins ton micro, on en a rien à foutre de toi.
15: Non,
0: ok.
15: C'est pour te dire
0: on en a rien à foutre.
15: Y a pas que les fraises.
0: On en a rien à foutre.
15: Y en a, ils bouffent d'autres choses. Des kystes.
0: Oh, putain.
15: Truc bizarre, dégueulasse. Avec du pu, c'est une horreur. Vas-y, Gérard.
16: Ouais.
0: Bon, gros jambon, donc.
17: Des fraises, et puis il y a aussi un autre truc, il faut quand même savoir que les femmes enceintes ont envie de sexe.
0: Non, mais ça, c'est une question qu'on abordera plus tard dans la soirée.
17: Ouais, non,
0: mais pour l'instant, on en est à la première, on n'en est pas déjà à la question.
17: Ouais.
16: Mais même les femmes pas enceintes.
17: Même les femmes pas enceintes?
16: Ouais,
17: mais ça c'est pour l'entraînement, faut s'entraîner pour être enceinte.
0: Non, parce qu'il faut se dire une chose, qu'il y a des fraises et il y a d'autres trucs, je vais dire après. Petit fœtus là.
16: Pour moi d'abord je précise, là je suis actuellement enceinte.
0: Mm-hmm.
16: Tu veux peut-être savoir de combien de mois?
17: Non.
0: Attends, si t'as la radio derrière, tu baisses. Si t'as l'haut-parleur de ton téléphone, tu le coupes. Parce que
16: ça vient d'elle. Hein.
17: T'as la radio devant aussi, tu baisses.
16: Ça vient d'elle.
18: Rien du tout.
0: Non, parce que là, ça me fait du Larsen et c'est pas tellement bon. Alors, ou si c'est Uterus avec un portable.
16: Non, c'est pas moi, Gérard.
18: Si, grillé, c'est elle. Non,
0: mais vous n'avez pas commencé à vous prendre le chignon, là. Parce que sinon, c'est moi qui va perdre l'arbitre. Je vais pas chercher midi à 14h, je vais en virer deux.
17: Pas.
0: Ok.
16: Ouais, donc je réponds à ta question.
0: Ouais.
16: C'était quoi? Ah oui, les envies. Donc moi, je sais pas pourquoi. Hein. J'ai actuellement très très envie de saucisson, de Justin Bridoux.
0: Mmh. Non, mais c'est bien de préciser les marques.
16: Ouais,
0: continuez, puis tu vas faire que la première question.
16: Non.
17: Un gros bâton de berger. Hein.
0: Alors toi déjà, gros bâton de berger, gros jambon, dans ces cas-là, tu retournes voir. Tu retournes voir Apolline. C'est terminé. Hop.
16: Au revoir. C'était une blague.
0: On veut plus t'entendre.
16: Et aussi, j'ai très très soif. Hein, de l'eau.
0: Ah ouais, mais ça, de toute manière, une femme enceinte, normalement, je sais pas si c'est
16: même
0: vraiment
16: vrai. Il y en a certains qui sont pas enceints.
0: Enceintes.
16: Parce que, et qui prennent beaucoup d'eau pour faire des autres choses. Mais bon, moi, je suis enceinte et j'ai besoin d'eau.
15: Ah, ça picole, hein. Gérard, si elle boit beaucoup plus d'eau, c'est parce qu'elle doit boire aussi pour le bébé?
0: Bah oui. Parce que normalement, si je me souviens bien, normalement, une femme enceinte doit boire plus d'un litre 5 d'eau par jour.
16: Oula,
0: pas par jour, dans une journée, je crois, si je me trompe pas.
15: C'est vrai que c'est...
0: C'est vrai que...
15: Et par jour, c'est combien? Alors, si dans une journée, c'est un litre et demi par jour, c'est quoi?
0: Ben,
15: 7 litres,
0: tu multiplies par 12. Hein.
16: Moi, j'ai entendu dire que c'était seulement par 24 heures.
0: Non, mais ça dépend.
15: Ouais. Ça dépend.
0: Lève un peu, toi, pour toi.
14: Moi, en fait, ce qu'il y a, c'est que moi aussi, je suis enceinte. Et en ce moment, ce qui est bizarre, c'est qu'il y a un légume que je déteste, mais que d'habitude, mais quand je suis enceinte, je mange des blattes, mais pas possible.
0: Quoi ?
14: Des blattes. Tu sais, c'est des grands légumes blancs, etc. C'est filandreux, je déteste
0: ça. C'est des blattes, pas des blattes.
14: Oh, peut-être.
0: C'est des blattes.
14: Ouais, peut-être.
0: Non, c'est des blattes.
15: Des salades de blattes.
0: Non, c'est des blattes.
14: Moi, j'ai vu en magasin, je les ai achetées justement, j'ai vu blattes, et donc du coup, moi, j'ai cru que c'était blattes. Hein.
0: Non, mais ça, de toute manière, les blattes, c'est de la salade.
14: T'as peut-être été au Petland.
0: Ouais, je crois que t'as dû te tromper de légumes, hein.
14: Voilà, ah, pardon, alors.
0: Utérus.
14: T'as raison, GG, je pense. Et donc, j'adore ça en ce moment, je me mange ça en salade. Et puis aussi, un truc aussi, bon, j'aime bien en temps normal, mais les cornichons, j'en fais des folies, je mange le pot à la journée, quoi.
0: Attends, c'est qui me répond, là?
14: C'est Lèvres en feu.
0: Ah, ouais, d'accord.
14: C'est vrai, les cornichons, j'en raffole, je sais pas, côté sucré, j'aime bien, je crois. Donc, je sais pas, quoi, côté sucré.
0: Non, mais cornichons, c'est sucré.
14: Bien sûr.
0: Ah, t'as déjà vu les cornichons sucrés, toi?
15: Les Américains, les mangent cornichons les américains, ouais. Ils sont sucrés.
0: Non.
15: Si.
0: Non, je démange.
19: GG, à la place
14: d'accord
19: de.
14: Avec toi, Gérard.
0: Oh, s'il vous plaît, merci.
19: À la place de gros jambon, on accueille Pampers, 50 ans de Toulouse.
15: Salut, Pampers.
20: Oui, allô, bonsoir.
19: Salut, Pampers.
20: Bonsoir, les jeunes. Bonsoir à tous.
15: Tu es père de famille?
20: Oui, je suis père et grand-père.
0: Ta fréquence, s'il te plaît.
20: Alors, à Toulouse, c'est 102.7.
0: 102.7, ok. Donc, attends, je reviens tout de suite après sur...
15: Tu vas où? Tu restes là?
0: Je demande à Uteris de répondre à la question. Toi, t'éteins ton micro pour la cinquième point, et maintenant, je veux plus entendre un micro allumé. Et là, le casque, c'est pareil, parce que sinon, ça va me faire du Larsen là-bas. Rigo, avant qu'on demande à Uteris, une question IRC, non?
21: Non, un petit sondage, vite fait. Ouais. Réalisé par Davy One auprès de l'hôpital psychiatrique de Suresnes.
14: Mm-hmm.
21: Donc en fait, 20% des femmes enceintes se trouvent trop grosses. 12% des femmes enceintes espèrent ne pas accoucher d'un petit Gérard. 26% des femmes enceintes ont au moins eu une fois une relation sexuelle dans leur vie. Et 64% des femmes enceintes aimeraient que tu fermes un peu ta sale gueule parce que t'es en train de réveiller le petit.
0: Alors, c'est comment, Davy One? Alors, Davy One, je t'emmerde parce que ton sondage a ni queue ni tête comme toi. Voilà. Alors, Uterus pour toi.
14: Moi, Gérard, je suis pas encore enceinte, mais j'y travaille parce que j'ai 25 ans et j'ai envie d'avoir un bébé. Et en ce moment, j'ai beaucoup, très très envie de langue de bœuf et d'épinards.
19: Je pense que tu réponds pas à la question, Kouyane.
14: Si, je réponds tout à fait à la question. En ce moment, j'ai envie de langue de bœuf et d'épinards. Je ne sais pas de quoi j'aurais envie quand je suis enceinte.
0: Non, alors, faut se dire une chose, que les femmes enceintes, c'était gros jambon qui l'a dit, mais comme je l'ai viré parce que...
14: Ouais, il était pas
0: dans le truc. Pampers, tu veux répondre, toi, avant que je donne à peu près ma réponse?
20: Écoutez, oui, moi, il faut savoir que donc je suis père d'une grande famille. J'ai été marié 3 fois, quand même.
0: Bon, attendez, s'il vous plaît, les filles derrière, on se calme. On se calme derrière, s'il vous plaît, les filles.
14: Respect.
0: Merci.
14: Respect.
20: Donc, il faut savoir que j'ai quand même une progéniture qui s'élève à 9 enfants, lesquels ont quand même fait 23 petits-enfants.
14: Oh, bravo.
20: La dynastie avance.
14: Bravo.
20: Et d'ailleurs...
14: Bravo.
20: Merci. Je vous conseille à tous.
14: Non.
20: Aidez-nous à repeupler la France, c'est tout ce que j'ai à dire. La France a un gros problème démographique, monsieur Gérard, je crois que vous le savez.
0: Mm-hmm.
20: Je crois que vous participez activement à ce mouvement de repeuplement de la France, on va dire.
22: Ah non.
20: Et je pense que si, il faut faire l'amour, je le dis à tous les couples qui nous écoutent, la sodomie ne fait pas d'enfant. Donc changez.
0: Ça c'est vrai, ouais.
20: Oui, tout à fait, ce sont ces pratiques barbares que vous pratiquez à l'heure actuelle.
0: Donc, je fais pas que ça, hein, dans une journée, heureusement.
20: De déposer les packs de cristalline et de bouteilles d'eau, et de faire des enfants d'autres. Par la voie normale.
0: D'accord. Voilà. Donc, alors, pour répondre à la question, quelle envie peut avoir une femme enceinte, donc c'est vrai que Gros Jambon l'avait dit, donc c'est les fraises, souvent c'est aussi les framboises, mais il y en a beaucoup aussi, je sais pas si parmi les 3 filles là, qu'on a, si... Les deux, parce que y en a 2 qui sont enceintes là.
14: Ouais.
15: Tu pourrais leur demander c'est quoi leur envie, Gérard, par exemple.
0: De toute manière, on vient de le dire.
15: Elle précisément, les filles qui sont avec nous, pas les filles en général, les fraises, mais elle. Qu'est-ce que vous mangez en général, toi,
0: elle avant feu. Ouais, bah,
15: ah, du saucisson,
0: ouais,
15: oui.
0: Mais elle l'a déjà dit.
15: Ah, excuse-moi, Gérard.
0: Débouche-toi les oreilles un peu, merde.
15: Excuse-moi.
14: C'est pas possible.
0: Putain, mais c'est pas possible de travailler avec un cap comme toi.
14: Excuse-moi,
15: excuse-moi.
14: Non, dégage.
0: Non, c'est tout, lèvres en feu. Donc, toi, c'est saucisson. Petit pétus.
4: Non, c'était petit pétus.
7: Non, moi, j'ai pas répondu, lèvres en feu.
0: Lèvres en feu, donc toi.
4: Ben, moi, j'ai dit que c'était les blattes.
0: Ah ouais, les blettes, là, les fameux trucs pourris, là, que j'aime pas, qui est dégueulasse à bouffer.
4: Ouais, mais tu peux pas savoir, t'es pas enceint.
0: Non, mais de toute manière, j'en ai déjà mangé, des blettes.
4: Je suis obligé, de toute façon, Gérard.
0: Non, mais ça, c'est des légumes. Ça, je vais dire une chose, que ces légumes-là, c'est de la saloperie à bouffer. Alors, c'est dégueulasse. Ça se mange avec des chibres.
4: Quand on est enceinte, on est constipé, c'est pas bête d'aller aux chiottes, hein.
0: Tu me parles sur un autre ton, sinon, moi, je vais te dégager, toi. Bon, allez, hop, là, on fait au revoir. Au revoir. Allez, hop. Au revoir.
4: Au revoir.
0: Elle va me parler sur un autre ton. Hein, là, tu la vires complètement. Tu lui dis au revoir. Donc, alors, pour répondre à Utérus, Petit Pétus et Pampers, en attendant de retrouver une autre personne. Mm-hmm. Donc, les femmes enceintes, ce qu'elles ont envie à l'heure actuelle, c'est souvent de fraises, de framboises, de cerises. Et je sais aussi même, je suis pas trop sûr de ce que j'invente, mais il faudrait que je... souvent de chocolat aussi.
20: C'est vrai, et de glace, si je puis me permettre. Moi, ma deuxième femme, quand elle était enceinte, passait son temps à sucer des esquimaux non-stop toute la journée. Il faut savoir que ça bouffe de la gundasse quand même.
0: Non mais c'est vrai que... Attendez, s'il vous plaît, là, on se calme. C'est vrai qu'une femme enceinte, faut que l'homme lui cède de tout. Donc faut qu'elle lui fasse ses petits plats.
20: Et ça, c'est pas normal.
4: Mais si, c'est tout à fait normal.
0: Ouais, mais d'accord.
20: Si je puis me permettre, je pense que c'est pas parce qu'une femme est enceinte, je veux dire jusqu'au 8e mois, on va dire qu'elle peut pas faire le ménage, la lessive, la vaisselle et les commissions, quoi.
0: Utérus et petit fœtus. Attendez, on va pas tous se mélanger là-dedans.
15: On va pas s'embrouiller.
0: Ouais. C'est vrai que la femme enceinte, dès les premiers mois, bon, ça va, ça se passe bien, elle fait tout ce qu'elle veut. Hein? Petit à petit, dès que ça commence à se voir, après, elle se laisse cajoler et aller.
4: Ouais.
0: Donc
4: c'est
0: après,
4: normal,
0: après, c'est à l'homme de tout faire. Donc voilà. Nous, faut se dire une chose, on veut bien accomplir notre devoir de mettre une personne enceinte, de mettre notre copine enceinte, mais faut dire une chose, que derrière, c'est vrai qu'on a du mal à le supporter. Hein.
4: Je vous comprends tout à fait, franchement. Je suis à mon sixième mois là, et mon copain qui s'est barré,
0: s'il te plaît, on se calme.
4: Mon copain qui s'est barré, il a eu tout à fait raison. Je veux dire, j'ai pas assez de problèmes, la vie est belle.
0: Non mais attends. Pampers, petit fœtus.
4: Oui.
0: C'est toi qui viens de répondre, donc t'es enceinte de 6 mois et ton copain t'a largué.
4: Ouais.
0: Ah non mais alors attends.
4: Bon, c'est bon, t'es pas obligé de me rappeler des moments pas très...
0: Non mais attends, parce que là...
20: Des moments douloureux, tu vas en vivre dans 3 mois à l'accouchement.
4: Fini ma fille, hein.
0: T'as
20: pas fini de chialer, hein.
4: Fallait pas te faire mettre en cloque, c'est tout, hein.
0: Non,
4: bah pleure plus, maintenant c'est terminé, hein.
0: Ah bah ça, tu l'as voulu, hein, maintenant, t'assumes.
15: Gérard, ce qu'on pourrait leur demander, c'est comme elles sont enceintes, quelles sont leurs envies.
0: Il y en a qu'une.
15: Ce qu'elles ont envie de manger.
0: Ça fait la deuxième fois. Dégage. Hop, fous-moi le camp des studios.
19: Non, il reste. Hein.
0: Non, et toi, tu t'écrases.
15: Ah, ils l'ont déjà dit.
0: Ça y est, on va pas s'éterniser.
22: C'est pas grave, vas-y.
0: Par contre, on a pas un quart d'heure qu'on
15: connaît.
22: Par contre, moi, j'ai une bonne question sur Minitel.
15: Parce que j'écoutais Énergie dans le cas.
22: C'est LC12 qui me demande, qui dit qu'on pourrait demander quelles envies elles avaient enceintes, les filles, à l'antenne.
4: Ah, ça, c'est une bonne question.
20: Ah, bah voilà, Manu,
0: ouais, mais quelle envie, il peut préciser quelles envies. Mais on vient d'en parler, c'est quelle.
20: Bah alors.
0: Quelle envie peut avoir une femme enceinte? Oui, alors vas-y.
4: Du saucisson.
0: Bah alors, petit pétus, allez hop, on a déjà dit. C'est quoi la messe bordel là?
22: J'ai fait que répéter une question Minitel, moi je sais pas.
0: Eh Manu, je crois que tu ferais mieux de te casser chez toi, ça vaudra mieux.
15: On l'a déjà dit.
0: Va retourner voir ton bébé rose, va lui faire un bébé. Ça vaudra mieux, parce que là, si t'es...
15: Essaye de le faire rose, pas bleu, quoi.
0: Si tu fous ta merde, c'est pas la peine de rester
15: ici. On l'a déjà dit, merde.
0: Bon, toi, t'éteins ton micro et t'arrêtes de gueuler, parce que tout à l'heure, je vais te niquer.
15: On l'a déjà dit, merde.
19: Bon, GG, à la place de Lèvres de Feu, on accueille Marc Ombilical, 45 ans, de Toulouse.
0: Et je t'ai demandé des nanas qui...
19: Bah, c'est une nana.
0: Ah ouais, Marc, c'est une nana.
23: Nanak à Toulouse.
15: Marco, il s'appelle.
0: Alors, vas-y, répète son nom.
19: Alors, Marc Ombilical, 45 ans de Toulouse, elle va te donner la fréquence.
23: Un collègue toulousain.
0: Oui.
23: Bonsoir.
0: Oui, bonsoir.
23: Bonsoir. C'est 102.7.
24: Bonsoir.
23: Toulouse.
20: Salut.
2: Bonsoir.
0: Donc, alors, t'as pas entendu la question ?
2: Bah non.
0: Bon, alors, je répète pour toi, parce que tu viens d'arriver. Donc, alors, quelle envie peut avoir une femme enceinte ? Voilà.
2: Et ben, moi, je peux dire que je suis une ex-femme de Pampers, et qu'il peut prouver ses envies de sucer, quoi.
20: Non, non, non, non, c'est faux, là. Qu'est-ce qui se passe ?
2: Arrête de me dire, j'ai pas de
0: prison. Alors, passe, attendez. Là, Apolline.
19: Gérard, oui, Gérard.
0: Tu me gères.
15: T'as encore fait
0: non,
15: merde.
0: Tu me gères. Tu me gères ça.
20: C'est toi, Monique. Attends, c'est toi, Monique ?
0: Non, non, hé, hop. Pampers. Pampers.
20: Sandrine ?
0: Non, oui, Pampers.
20: Oui, Gérard.
0: Pampers.
20: Oui, monsieur Gérard.
0: Tu laisses, je vais demander à Apolline qu'elle gère ça.
15: Donc en fait, ce qu'elle a fait, c'est qu'elle a appelé une de tes ex.
0: Voilà.
15: Oui, voilà. Oh la pute.
0: Qui ?
15: Ça, c'est pas bien, quoi.
0: Alors, Apolline, tu dégages. Max ! Putain, mais c'est pas vrai, ça !
19: Mais non, mais Gérard, je le savais pas.
15: Non, elle le savait pas.
0: C'est pas que je Je veux pas le savoir.
15: Elle le savait pas, c'est pour ça.
0: C'est pas grave,
15: elle le savait pas. On l'excuse, elle savait pas.
0: Non, mais attends, ça veut dire quoi ?
15: Elle le savait pas.
0: Non, je veux pas le savoir, il n'y a pas d'excuse. Ça s'appelle la troisième. Troisième avertissement.
15: Elle le savait pas.
0: Ta gueule à toi.
7: Elle le savait pas.
15: Elle le savait pas.
19: Elle le savait pas.
15: Non, on reprend dans le cas.
7: Mais non, on reprend le débat. Gérard, assis-toi.
19: C'est bon.
15: On reprend dans le cas.
7: Commence pas.
0: Appelle-moi Max.
7: Il est pas 1h du matin.
15: Dans le calme, oui.
0: Donc, putain.
15: Donc, on va virer, l'ex-femme de Pampers.
9: Non, on vire Pampers.
0: Non.
7: Ah bon. Bah si.
15: Et on va reprendre.
0: Non.
7: Bah si, ce serait logique.
0: Non.
7: Pampers.
15: Ah non.
7: Mais si,
15: pas d'accord,
7: Gérard.
15: Je suis avec Gérard.
0: Non, parce que lui, il répond mieux. Alors,
9: non,
0: elle.
9: Non, il est bidon, Pampers.
0: Non. C'est moi qui commande, c'est pas toi, d'accord, Manu ?
9: Ok, d'accord.
0: Tu fais ton boulot à l'arrière et c'est tout, et tu t'écrases.
9: Allez, on
0: prend les trois. Tu t'éteins ton micro pour la cinquième fois.
15: My friend, je suis avec toi.
0: Alors, que faites-vous lorsqu'une femme enceinte. Que faites-vous lorsqu'une femme enceinte doit accoucher. On va demander à Utérus. Je te préviens, attendez avant de Utérus avant de répondre.
15: C'est moi qui gère, t'inquiète.
0: Ouais. Je te préviens, tu me la prends pas sous un autre nom.
15: Non, impossible.
0: Tu me vires carrément la personne.
20: J'appelle mon avocat et attention, j'ai le bras long. Hein. Attention.
0: Non, tu me vires carrément la personne.
19: Il n'y a pas de lézard, Gérard.
0: Ouais, t'as intérêt.
20: Ça peut aller loin, méfiez-vous.
0: Alors, allez, Utérus.
2: Oui, Gérard, comment fait-on quand une femme va accoucher ?
0: Voilà.
2: On fait bouillir de l'eau, enfin, si t'as pas le temps d'aller à l'hôpital.
0: Non, que faites-vous lorsqu'une femme enceinte doit accoucher ?
2: Oui.
0: Bon, alors, toi, pour toi ?
2: Bah, si t'es loin de l'hôpital, tu fais bouillir de l'eau, tu prends des draps bien blancs, et puis, tu utilises la méthode Leimste.
0: Ah ouais, lorsqu'on est à la campagne et qu'on a personne qui prévenir, par exemple les secours, les premiers secours d'urgence.
2: Par exemple, donc tu fasses la méthode Leimste. Et c'est en fait des cours, enfin des méthodes pour accoucher en 10 minutes et sans douleur à la maison.
0: D'accord. Ovaire qui pue, là, si elle est là.
11: Elle arrive.
0: Alors, petit fœtus.
2: Oui, donc cette question me rappelle un vieux proverbe
15: chilien.
2: Pérouvien.
15: Un bon proverbe.
2: Pérouvien qui disait « Im atrosa machin ». Je me rappelle pas très bien, mais « Atarotse ma code, Ken ». Je te traduis peut-être.
0: Non, mais attends.
2: Ce proverbe péruvien dit que si on doit accoucher, on a besoin d'aller à l'hôpital.
0: Ouais ? Non, mais attends.
15: Ah, c'est vrai, ça.
0: Non, mais que faites-vous lorsqu'une femme enceinte doit accoucher ? Je te demande à toi, petit fœtus. Soit tu réponds correctement à la question, ou soit je te gerbe.
2: J'appelle avec le téléphone.
0: Bon, allez, hop. Au revoir.
7: Elle te répond.
15: Elle te répond,
0: mais non,
15: qu'il faut
0: attends.
15: Appeler.
0: Mais attends,
2: avec le téléphone,
15: oui.
2: Les renseignements d'abord, je fais le 12, je demande l'hôpital le plus proche de chez moi.
0: Bah ouais. La première chose à faire, c'est pas le 12 à appeler, c'est le 18 et le 15. Le 12, c'est quoi ? C'est
2: le numéro du 18 et du 15.
0: Mais non, le 18, c'est gratuit, alors arrête tes conneries, petit fœtus, dégage, au revoir. Allez hop, terminé pour elle. Hop, terminé.
7: Gérard, en attendant, sur IRC, il y a Perforas, il te demande ce que ça donne si deux espèces différentes veulent se reproduire. Par exemple, un chien sans dents et un rhinocéros à tresses.
0: J'en sais rien. Alors lui, j'y réponds pas, donc c'est même plus la peine de... Faut arrêter de dire des conneries comme ça sur Minitel. Sur l'IRC.
15: Franchement.
0: Pampers.
20: Oui, tout à fait. Ben, moi, premièrement, j'appelle le médecin traitant de famille accoucheur.
0: Ouais. Donc t'appelles, attends. Oui. Donc, t'appelles ton médecin déjà en premier.
20: Oui, j'appelle le fameux docteur Delamotte.
0: Non, tu précises pas son nom, s'il te plaît, Pompère.
20: Pardon.
0: Vous calmez là, un peu, là?
20: Ensuite, il faut quand même amener mon épouse, donc, à l'hôpital. Donc, je sors la Jaguar du garage.
0: Non, mais attends. T'appelles ton médecin. Attends, Pompers.
20: Oui.
0: T'appelles ton médecin, qu'est-ce qu'il fait? Il se déplace et après, qu'est-ce qu'il dit?
20: Il me rejoint à l'hôpital, donc je prends
0: ma voiture. Non, mais attends, Pompers, pour l'instant, je crois que t'es en train de me prendre pour un con, je crois que tu vas faire comme Petit Pétus aussi, toi.
20: Pourquoi? Il a eu
3: 9
20: accouchements.
3: Quand même.
0: Il connaît,
3: hein.
0: Attends, parce que déjà, une, faut se dire une chose, t'appelles ton médecin, le médecin arrive, et lui fait le diagnostic, et après... Oui. Il fait une chose, il appelle le 18 ou le 15, et en principe, normalement, c'est le 18, parce que le 18, c'est gratuit, donc ils viennent très rapidement, et ça, je peux le confirmer, parce que j'ai déjà eu un enfant, hein, et donc, je sais que j'ai appelé le 18, ils sont venus, ils l'ont emmené, et ça a rien coûté, moi, j'ai suivi derrière très rapidement.
20: Ah, mais je dis pas le contraire, mais ça m'empêche pas de sortir ma Jag du garage.
0: Non, de toute manière, normalement, tu n'as pas à prendre de responsabilité toi-même d'emmener ta femme à l'hôpital. Normalement, c'est les services compétents qui sont là pour le faire, parce que si t'as un accident, c'est toi qui es responsable de la vie de ton enfant derrière.
20: Non, attends, je peux prendre ma Jag?
0: Non, mais il n'y a pas d'attente.
20: J'ai le droit d'aller voir ma femme qui accouche, quand même.
0: Ouais, non, mais attends. De toute manière, moi, je viens de te poser la question. Que faites-vous lorsqu'une femme enceinte doit accoucher?
20: Ouais. Hein,
0: donc, c'est la première chose, c'est d'appeler son médecin traitant et après les secours quand le médecin traitant est là.
20: Ça m'empêche pas de sortir ma Jag pour aller à l'hôpital.
0: Poursuivre les secours. Mais pas l'emmener.
20: Je ne l'emmène pas, Gérard, voyons.
0: Ah,
20: moi-même, je ne l'emmène pas, bien évidemment.
0: Dans ces cas-là, t'avais qu'à préciser parce que tu dis que tu l'emmenais. Donc, non.
8: Non, mais ce qu'on pourrait demander, c'est leur désir quand elles sont enceintes.
9: Bah ouais.
0: Qu'est-ce
9: qu'elles veulent quand elles sont enceintes?
8: Dans l'ambulance.
20: Accoucher, en général, elles veulent accoucher. Moi, c'est ce qu'elles m'ont dit à chaque fois, sors-le-moi de là parce que j'en peux plus, quoi.
0: Mais ça, de toute manière, faut se dire une chose, c'est que on prend les responsabilités, mais les nanas derrière doivent assumer pendant les 9 mois. Celui qui est en antenne, c'est Uranus qui pue. Bonsoir à toi.
11: Avant, on a viré Petit Fœtus et on accueille inséminateur 25 ans de Lens.
20: Bonsoir le donneur.
9: Et la fréquence.
24: Bonsoir à tous.
20: Salut.
0: Bon, tu mets...
20: T'es donneur, toi.
24: Non, je suis sage-femme, l'hôpital Boussicot.
0: Hop de Paris. Au revoir. Au revoir, c'est pas la peine.
9: Pourquoi?
0: Non. Apolline, t'es virée.
20: Bon.
9: Mais pourquoi, Gérard?
0: Comment les pères de famille peuvent-ils vivre leur grossesse? On va s'écouter les petites poussettes avec... Les petites poussettes avec la grosse nourrice à tresse, et on se retrouve tout de suite après sur question. Seriez-vous content ou contente d'être enceinte? Alors 36% des gens disent merci d'avoir posé la question. Ça c'est bien. 25% des personnes répondent pourquoi pas si bien payé. Donc je sais pas pourquoi.
25: Pourquoi pas si c'est bien payé?
0: Ouais. Donc je vois pas trop le rapport. 14% ne veulent pas perdre les os. Ben ça de toute manière t'es obligé de perdre. Ouais. Ouais. T'es obligé de perdre les os
8: Ça fait peur peut-être.
25: Quand t'imagines un tibia qui sort par le cul.
0: Non, mais attends, commence pas à dire des conneries s'il te plaît, Manu, ça vaudra mieux.
25: Ah bon.
0: 5% préfèrent avoir un animal de compagnie. Alors là,
8: ils veulent premier peut-être sondage, pas avoir d'enfant. Hein.
25: Ils préfèrent un chien pour leur tenir compagnie.
0: Donc, premier sondage, j'en ai rien à foutre.
8: Non,
0: donc,
8: ça y est.
0: Maintenant, on va demander à Rigaud de nous faire un petit point internet.
8: International.
0: Internationaux,
9: comme tu dis. Donc déjà, alors pour ce qui concerne la France, on est 6542.
8: Oh bien, ça commence
0: joli.
8: Bien, hein.
0: Joli.
8: Ça monte crescendo. Hein.
9: Pour ce qui concerne l'Europe, on est 06.
8: C'est pas mal.
0: Attends, tu m'as dit pour Paris.
9: Ça arrête pas de monter France, là. France, 6542.
0: Ok.
9: Voilà. Ouais, c'est... En Europe, note.
0: Non, mais c'est bon.
9: J'ai téléchargé un programme et tout, je me suis cassé le cul. Note Europe.
8: Ça va, t'as un plâtre, tu le supportes bien,
0: vas-y.
9: Europe 06.
8: Ouais. Tu transpires pas trop du plâtre?
9: Non, ça va.
0: Ouais. Bon, Fildar, t'éteins ton micro, tu le laisses parler s'il te plaît, merci.
8: Excuse-moi, bichon.
0: Ça me donc, vacances.
9: Donc Europe 06. Amérique 68.
0: Ouais.
9: Après, c'est combien? Après, c'est Chine 25.
21: Après, après, c'est l'Australie. On est... Ah, il n'y a que 22.
19: Et la Thaïlande.
21: Et j'y arrive, c'est l'Orient, 21.
0: L'Orient, 21. Donc, en fin de compte, d'après ce que je vois, c'est uniquement que sur la France que ça marche mieux. 6542. Et je pense qu'on va sûrement atteindre les 10 000, je l'espère.
1: Bah ouais, obligé.
0: Alors donc, comment les pères de famille peuvent-ils vivre leur grossesse? Donc, grossesse féminin. Hein, ouais, féminin, je dis bien. Ouais. Donc, utérus. Utérus, merci.
25: C'est moi.
16: Oui, merci.
0: Donc alors, utérus.
16: Moi, je suis pas encore enceinte, mais je sais qu'il s'y prépare déjà beaucoup. Il parle déjà beaucoup à mon ventre. Allô.
0: Oui, je t'écoute.
16: Je sais plus ce que je voulais dire. Il commence à faire des petits plats, ça. Je lui apprends à chauffer les biberons. Enfin bon, il apprend quoi.
0: D'accord.
16: Donc, il est pas encore stressé, hein, parce que j'ai pas encore un ventre rond.
0: Non, mais attends. Il a quel âge ton copain?
1: Ouais, vas-y.
0: Il a quel âge, utérus?
16: 27.
0: Ouais, ben, je pense que c'est la bonne, la moyenne d'âge. Hein,
16: ah ouais, on est en plein dedans, là, on va y aller, ouais.
0: Et donc, ovaire...
1: Qui pue.
0: Ovaire qui pue.
25: Ah, ça sent, c'est une horreur.
0: 27 ans de Roubaix, j'avais obligé de préciser ta fréquence tout à l'heure. Donc, Saint-Lô, on l'avait dit. Donc, Roubaix, pour toi. Donc, ovaire qui pue, pardon.
3: Bonsoir. Oui. La question, c'est par rapport à ce que fait le mari?
15: Comment là, un tout petit peu plus fort. Non, j'explique parce qu'elle est enceinte de 7 mois, donc elle va peut-être être sur... elle peut accoucher à tout moment. Donc il faut lui parler doucement parce qu'en fait elle est un peu
0: alitée. Non mais attends, mais qu'elle se réveille dans ces cas-là, hein. C'est pas la peine de prendre.
15: Elle est alitée.
3: J'ai deux petits chiens, c'est pour ça.
15: Elle est pas en fait à Roubaix, elle est alitée.
3: Mais je voulais témoigner quand même,
15: Oui, t'as bien fait. On te passe à l'antenne, tu boostes.
3: J'ai vu que c'était un débat sur les femmes enceintes, j'ai tout de suite appelé quoi pour un peu donner mon avis. Et moi je vis en concubinage, mais il est parti.
0: Ah, d'accord, donc apparemment, ça fait comme petit fœtus, ça a été pareil.
3: Comme par hasard. Ouais, j'ai entendu tout à l'heure, ouais. Et il est parti, et donc du coup, je dois tout assumer toute seule. Et donc, j'ai du mal à m'entraîner, quoi. Donc, je prends le rôle du père et je m'entraîne à changer les poupées de ma future fille.
0: Ouais, non, mais attends.
3: Je sais que c'est une fille.
0: Ouais, d'accord, mais t'as quand même tes parents derrière qui sont là pour t'épauler, quand même.
3: Bah non, justement, parce que mon père est mort et ma mère habite loin, donc du coup, je me trouve un peu seule.
0: Oh. Non, mais tu connais pas des amis sur Roubaix?
3: Bah si, mais il y a beaucoup de boîtes postales là-bas, donc du coup, tu vois, il y a pas beaucoup de personnes qui habitent là-bas, donc...
0: Non, mais attends, parce que là, il y a une Lilloise, ça m'étonnerait qu'à Roubaix, il n'y a que des boîtes postales. Hein.
3: Mais non, c'est pas ça, c'est que je te dis qu'en fait, on parle beaucoup de Roubaix, mais en fait, là-bas, il n'y a pas énormément de monde à qui on peut parler, quoi. Et c'est vrai que c'est un peu dur et que... Peut-être parce que je suis enceinte de 7 mois, mais bon, ça...
0: Non, mais dans ce
5: cas... À Roubaix, toi, t'as pris un pavé pendant la course de vélo, quoi.
0: Attends, qui c'est qui parle comme ça, là? Qui c'est qui parle comme ça?
3: Pourquoi tu me parles comme ça?
5: Va accoucher à la redoute.
0: Oh, tu sais qui parle comme ça?
3: C'est drôle, je crois.
5: C'est pas drôle, hein, les trois fils.
0: C'est qui, là, qui parle comme ça, là?
19: C'est qui?
3: C'est pas, je trouve. C'est Pedro.
0: Non, faudrait peut-être essayer de me trouver celui qui s'amuse à ça, là, parce que ça va pas aller longtemps.
3: Parce que je trouve pas ça sympa du tout, et c'est vrai qu'en ce moment c'est dur, et que je voulais simplement témoigner, parce que Gérard, je t'aime bien, et que je voulais simplement apporter quelque chose en plus au débat, si je pouvais.
1: C'est bien.
0: Okay, donc, Pampers.
5: Bah écoute, moi, mes grossesses, je les ai bien vécues, surtout celles de mes femmes, j'ai vu ça de l'extérieur, moi, donc j'avais plutôt les bons côtés. C'est-à-dire que bon, faut quand même savoir qu'elles restent au lit pendant pas mal de temps. Après, elles doivent s'occuper des enfants et tout, donc ça me laissait le temps pour sortir, faire la fête avec mes amis, les parties de poker, tout ça.
0: Attends, Pompers, parce que là, je vois que Manu et Rigo sont en train de se marrer, donc vas-y, Rigo, si c'est une question.
25: Je me suis pas marré, moi.
0: Non, tu t'es pas marré, la peine, tu vois.
5: C'est drôle, au moins.
0: Me prends pas pour un con, hein.
5: Ouais.
21: C'est chaud, je peux pas. Gérard, ça parle pas de Sandy.
0: Ça parle de Christine, c'est même pas
21: non,
0: la peine.
21: Ça parle pas de Christine, ça parle pas de Sandy. Bon bah je vais te le lire, tu me l'as demandé. C'est Yankee qui dit que quand ta mère a accouché, elle a pas dit oh qu'il est beau, elle s'est demandé dans quelle chenille elle pourrait être abandonnée.
15: Non, c'est pas ça que je voulais que tu lises. C'est si une femme est stérile, Gérard, est-ce que son enfant risque de l'être aussi?
0: Attends, c'est pas à toi que je m'adresse, c'est pas toi qui fais l'internet. Alors quand je t'appellerai Potchamp, tu sortiras de sous le lit, tu regardes Technomax et tu fermes ta gueule maintenant. Ok, et t'éteins
21: voilà,
0: ton micro.
21: Voilà, bravo Gérard.
0: Donc, sa question, j'y réponds même pas, ça voudra même pas.
15: Et la deuxième?
21: C'était une bonne question, Gigi. Non, mais c'est une question de Davy One. Il demande si une femme est stérile, est-ce que son enfant risque de l'être aussi?
0: Alors, justement, si une femme est stérile, ne peut pas avoir d'enfant. Déjà, pour commencer, son enfant ne peut pas être stérile. Donc déjà, sa question, sa question là-dedans, tu vois, elle est vite répondue. Parce qu'une femme qui est stérile ne peut pas avoir d'enfant, donc son enfant ne peut pas être, ne sera pas stérile à la naissance.
6: Putain, là,
0: donc,
6: je suis par terre.
0: Terminé.
21: Donc elle peut pas avoir d'enfant, mais son enfant, il sera pas stérile.
0: Ben non, ben, si elle, elle peut pas avoir d'enfant,
10: c'est vrai, t'es
0: automatiquement...
10: T'es quand même con.
6: Un peu, quand même.
10: Je te dis pas.
0: Ouais, va te faire sauter, toi, regarde Technomax et fous-moi la paix. Alors, Pampers, donc, pour finir.
20: Bah écoute, je te disais donc tout à l'heure, moi j'ai vu ça de l'extérieur, donc du temps pour aller glander avec mes amis du club de bridge, puisque j'en profite pendant que ma femme est immobilisée, je sais pas, club échangiste, tout ça, enfin tu vois, les
0: Oh là là.
20: On va pas trop en parler.
0: Attends, donc, Pampers, oui, une question que je voulais te poser, dès que t'as su que t'allais avoir un enfant et tout ça, qu'est-ce que ça t'a fait, toi, dans ta tête, personnellement?
20: La première fois?
0: Oui.
20: C'est pas le sien.
0: Polo, tu t'écrases, s'il te plaît, merci.
20: Il a raison, parce que c'est vrai qu'avec ma femme, on tournait dans les clubs, donc j'étais pas forcément sûr que c'était le mien. Deuxièmement, ça m'a fait mal au crâne parce que j'ai pris une des plus grosses bitures de ma vie quand même pour fêter ça, quoi.
0: Ah bah ça, de toute manière, je pense que
20: on s'est éclaté au carré de vigne à la villageoise avec des potes, c'était grandiose.
0: Non mais c'est vrai que faut se dire une chose, que pour ceux qui vont avoir des enfants par la suite, moi je sais que le jour où Sandy en a un, moi je prends une de ces bitures, mais carabinée
6: tous les jeudis.
20: Même pendant la conception.
0: Ouais. Une carabinée, mais alors, j'aurais du mal à m'y remettre. Ouais. Donc, on va demander à Polo, 32 ans d'Arras, 101 points.
12: Oui, bonsoir à tous.
6: Salut, Polo.
12: Salut, Polo. Donc, ça tombe très bien ton débat, parce que moi, ma femme a accouché la semaine dernière de deux.
13: Félicitations.
20: Bravo.
12: De deux petites jumelles.
13: Oh,
12: très charmantes.
21: Qu'est-ce que tu dis, Jean?
0: Non, mais c'est bon, vas-y. Laisse-le parler. Ouais, Polo.
6: Vas-y, Polo.
12: Ouais, donc, je disais qu'elle a accouché de deux petites jumelles. À l'hôpital Saint-Pelletier.
0: Ouais, c'est ça. Alors, bonne nuit. Donc, t'es pas d'Arras, t'es de Paris. Donc, mais tu me prendras pas. Tu me prendras.
6: Non, tais-toi. Il est pas en train de te dire que la Saint-Pelletier, c'est à Arras.
0: On sait très bien que c'est à Paris. Il s'appelle pas Polo, il s'appelle Tony.
6: Mais non.
0: Il s'appelle Tony, dégagé.
12: Non, mais rien à voir.
0: Hop, si, c'est Tony. C'est Tony, au revoir. J'avais dit pas d'habituel. Terminé.
20: Oh non.
0: Ça y est, c'est fini. Hop, c'était Tony. Je m'en doutais.
6: Mais non, mais.
21: Mais c'était pas bien, je suis sûr.
0: Si.
20: C'est pas à Arras qu'on fait pitié, c'est à Suresnes qu'on fait pitié.
0: Au revoir pour lui, terminé. C'est pas la peine de le prendre sous un autre nom parce que je l'ai reconnu. Donc tout le monde a répondu. Moi, j'ai pas répondu. Donc comment les pères de famille peuvent-ils vivre leur grossesse? Tu te tais, toi, s'il te plaît, ça me prend un petit peu de vacances.
21: J'ai rien dit.
0: Hein? Donc je réponds à peu près à Pampers, à Ovaire qui pue et à Utérus.
13: Bon. Ouais.
0: Il y a un truc qui peut se dire, que c'est vrai qu'on est toujours, comme on revient sur la première question, donc on revient toujours à la 2.
10: Allez!
0: Oh, hey! Tu la fermes pour de bon!
21: D'accord, Bichon.
0: Et toi aussi! Hein, donc, pour répondre, donc en fin de compte, ça revient à peu près sur la question 3, revient à peu près sur la 2. Donc c'est vrai que... Non, justement, on en a proposé... Non, ça revient même pas. Que fait-on lorsqu'une femme enceinte doit accoucher? Donc, et puis comment les pères de famille peuvent-ils vivre leur grossesse d'une femme? C'est vrai que par moment donné, on a du mal à le supporter, mais on.
20: Ouais,
6: Gérard, ils s'emmerdent pas, les pères de famille, pendant que la femme est enceinte?
0: Bah, justement, je suis en train de répondre à la question. Alors, je viens de te dire, pour la cinquième, ça va faire la neuvième fois d'éteindre ton micro, je ne veux plus t'entendre. Pour
6: mais
0: l'instant,
6: oui,
0: tu es
6: des questions.
0: Tu es puni, tu n'as pas la parole.
6: Oh merde, t'es puni.
20: Au piquet.
0: Bon,
19: GG. À la place de Polo, on accueille Petit Prépuce, 29 ans, du Mont-Saint-Michel.
13: Bonsoir.
0: Faudra peut-être avoir les fréquences.
19: Bah, je te la donne.
13: Je te la donne, 98.7.
0: Alors, donc, t'as quel âge?
13: 29 ans, comme te l'a dit Apolline.
0: Ouais, donc...
13: Bonsoir.
20: Salut à toi.
13: Bonsoir.
20: Bonsoir.
0: Mont-Saint-Michel. Donc, la fréquence que tu m'as dit?
13: 98.7.
10: T'as un bébé?
13: Ouais, il est à côté.
0: Ah ben, ouais. Ça s'entend.
21: Gérard, une petite question de l'IRC vite fait avant de reprendre avec les auditeurs. Il y a Snooze qui te demande qui c'est qui était sur Terre en premier, c'était le bébé ou l'adulte? Et c'était en quelle année?
0: Non, mais c'est...
13: C'est toi! Je suis désolée, il fait ses dents.
0: Ouais, non, mais c'est pas la peine de lui gueuler dessus en disant tais-toi. Ouais. D'accord.
4: Qu'est-ce que tu veux que je lui dise? T'as vu ce que ça donne après?
0: Bon,
4: je l'étouffe, je le mets sous le coussin.
0: Eh oh, oh, oh, oh, oh. Eh, je peux répondre quand même à la question IRC?
20: Un biberon de pasteur.
4: Putain, connard, ferme ta gueule!
0: Bon, ouais, ouais.
21: Elle parle à son gosse.
0: Mais oui, non, mais attends, tu me la calmes.
19: Ouais, direct.
0: Tu me la calmes un peu, elle, là, parce que je vais pas entendre ferme ta gueule sans arrêt, ou sinon tu la gerbes. Donc, alors, tu me disais, Rigo.
21: Oui, c'était Snooze qui voulait savoir qui c'est qui était arrivé en premier, si c'était le bébé ou l'homme, l'adulte, en fait.
0: Non, parce qu'en fin de compte.
21: Et en quelle année?
0: Donc, en quelle année? Donc,
21: et pourquoi?
0: Non, mais faut se dire une chose.
21: Et dans quel sens?
0: Ouais, non, mais il n'y a pas de pourquoi. Et dans quel sens? Et ceci et cela ou autre. Donc, faut se dire une chose qu'on descend du sang.
21: Comment alors?
0: Oh, ta gueule, toi. Voilà. Donc, faut se dire une chose qu'on descend.

0: Non, mais petit peux prépuce. Répéter la question, j'étais en pleine couche là.
1: Oh là là.
0: Petit prépuce. Je suis désolée.
2: Donc la question, c'est comment les pères de famille peuvent-ils vivre leur grossesse, donc en parlant des femmes?
0: Ouais, bon, je pense que c'est assez dur hein, de passer des tablettes de chocolat à un petit ventre bien rond, mais ils le vivent bien.
2: Non, mais tu peux préciser? Parce que tu parles de tablettes de chocolat, mais attends, c'était pas là-bas, on en est plus à la première, hein.
0: Non, les tablettes de chocolat, les muscles, bon, et après, au ventre bien rond, c'est assez dur pour un homme quand il va à la plage, tout ça.
1: Genre. Mmh.
2: D'accord. Donc, j'ai répondu, moi, à cette question. Donc, combien de temps peut durer une gestation chez les femmes enceintes?
3: Ah, bonne question.
2: Oula, dur.
4: Chaud, là.
2: Alors, on va demander à Petit Prétus.
4: Ça jette un froid.
0: Moi, le bébé que vous entendez, hein, il est né un petit peu prématuré, il est né à 11 mois.
4: Non, on t'a pas demandé ça, on t'a demandé la gestation. Réponds à la question, s'il te plaît.
2: Pampers?
4: Oui, tout à fait.
2: Elle parle
4: de quantité.
0: Deux secondes, hein, faut que j'aille lui donner le biberon.
5: Mais tu voulais des femmes enceintes hein, pour le débat, c'est ça.
2: Alors, Pampers.
4: Oui, tout à fait. Alors, la gestation, il faut prendre le problème à la base.
0: Mm-hmm.
4: Est-ce qu'on calcule à partir du moment de la pénétration, de l'éjaculation, de la fécondation ou de la...
5: Attends, Pampers.
6: Oui.
5: Gérard, chante un truc au bébé, là.
6: Ouais, vas-y, calme.
7: Ouais, vas-y.
2: Non, mais faudrait...
8: Chante une berceuse.
2: Non.
8: Phil Barnet.
2: Non.
8: Phil Barnet.
2: Non, moi...

0: Arrêtez, vous le faites pleurer.
1: C'est pas une bonne action ce jour de jeudi.
2: Je te dis d'arrêter, toi.
1: Vas-y, chante-lui.
2: Oh là là.
1: Tu peux lui chanter, s'il te plaît, je te demande si j'en...
2: Non.
0: Tu enlèves la 8, tu remets la 7.
1: Garçon, fils,
2: oh là là là là. Oh, le bordel au standard.
0: Bah, c'est bien
2: ils
0: ça,
2: sont
0: comme
2: deux
0: ça.
2: Ils sont deux au standard, ils sont même pas capables de gérer.
0: Ils gèrent rien, c'est des merdes.
2: Punaise, mais... Eh ben, vas-y, t'as qu'à lui faire un bébé carrément en direct, et puis comme ça, on est tranquille. Au lieu de danser, là, brouti, bah...
0: Oh là là là là.
2: Bon, Pampers.
3: C'est chaud.
2: Qui c'est qui s'amuse à chanter comme ça, là?
1: Une voix de garçon.
2: Allez, on y va, bébé.
3: On y va.
2: Bon, Pampers.
3: Oui, bah, donc Gérard, je te disais, est-ce qu'on part à partir du moment de la fécondation ou autre? C'est-à-dire gestation, fécondation, pénétration ou accouchement
2: comme tu veux.
3: Ah bah je sais pas, ça change tout. Je dirais 0 minute, 20 minutes et 9 mois quoi.
2: Okay.
3: Pénétration, éjaculation, accouchement.
2: D'accord. Ouais. Au verre qui pue.
1: Ben moi j'ai compté à peine, ne te rapproche pas trop du téléphone parce que le bébé il est très sensible.
3: Ouais, mais je précise que je peux faire mieux de 20 minutes quand même en fait.
1: Ouais quand même, j'espère.
3: Ouais, j'étais en train de me dire merde là t'as pas assuré.
1: Pas beaucoup quand même, ouais.
3: Non mais on y réfléchit pas.
2: Au verre qui pue.
1: Ouais, j'aimerais bien répondre.
3: Ça peut être toute une nuit.
2: Bon, Pampers, s'il te plaît.
3: Non, c'est pour les filles, après vont s'inquiéter.
1: Plusieurs fois tu peux quand même.
3: Il y a une réputation à maintenir quand même.
1: D'accord.
0: Elle est déjà pas bien haute alors.
3: Manu.
0: Vas-y.
3: Ça a marché bancal pendant 3 jours l'autre jour, alors c'est pas le malin.
4: Vas-y, bon. je l'ai calme.
2: Ouais, non, mais calme-le lui, parce que ça va pas aller long hein, avec lui. Donc, au verre qui pue.
1: Ouais, moi j'ai compté à partir de spermicite et de l'oviparite, et je peux dire que ça a duré 42 semaines.
2: Non, mais attends, 42 semaines, tu veux parler de quoi là-dedans?
1: Bah, de la rencontre entre. J'ai compté à partir de spermicite et de l'oviparite.
2: Tu peux préciser ce que ça veut dire, ce que tu es en train de me chanter là?
3: Ouais.
1: En fait, le spermicide, c'est ce qui est avant le spermatozoïde.
5: Mais attendez, justement, Gérard, tu devais pas chercher gestation dans le dico.
2: Je l'ai oublié chez moi.
0: L'excuse de gars de 14 ans.
2: Tu sais, du
0: qui a pas fait ses devoirs.
2: Ouais, bah tu vas voir, je t'appelle demain dans le bureau. Tu m'appelles.
5: C'est sûr le débat.
2: Mais alors? Mon cul, c'est du poulet?
6: Non, mais... De toute façon, à chaque fois, tu dis je reviens la semaine prochaine, j'expliquerai, t'expliques jamais.
2: Eh, moi, c'est
6: jamais
2: voilà, dans ce cas-là, vous faites les débats, vous me faites pas chier.
5: Mais non, mais tu.
2: C'est tout ta gueule.
5: Tu dis des trucs,
2: tu fermes ta gueule.
5: Tu fais jamais les trucs.
6: C'est vrai, tu les fais jamais.
2: Mais alors, dans ce cas-là, tu.
6: C'est vrai, tu les fais jamais.
4: Non, mais c'est pas grave, vas-y, GG. Non, il arrive.
6: Elle est déjà pétée, ta montre.
2: Non, elle est réparée.
5: C'est bon, bah, tu peux la repéter, c'est bon.
2: Toi, je te niquais ta race, toi, espèce de connard.
5: Mais quoi? Oh, c'est une vraie petite racaille.
6: Allez, on y va.
5: C'est pas grave, gestation, ça veut dire gester.
2: Utérus.
5: Gester en fait.
2: Utérus.
1: Attends, je voudrais la définition de gestation.
2: Non, ben, tu l'auras plus. Attends, tu l'auras dimanche.
5: J'ai cherché un dico.
2: Ouais, ben, mène-toi et tu fermes ta gueule un peu.
5: Bah, allez.
2: T'es pas loupé, toi, et fais gaffe.
5: Non, c'est son omoplate en cuivre. Vas-y,
2: Utérus.
1: Ouais, je te réponds. Tu m'écoutes, Gérard?
5: Allez-y, parce que là...
2: Oh non, mais... Bon, ouais.
1: Gérard,
2: je sens que vous allez...

0: Allez, réfléchir à la question, bah, ça coûte un disque.
1: Non, mais vas-y. Son calme, vas-y.
2: 9 mois ou 96 semaines.
1: Voilà.
0: Ouais, tu peux préciser ?
2: Bah, 9 mois ou 96 semaines. Bah, comment te préciser mieux ? Tu veux les jours ?
0: Non, mais tu peux préciser, parce que là, je comprends pas trop.
1: Bah, c'est la réponse à ta question, Gégé.
2: Ouais, c'est la réponse à ta question.
0: De toute manière,
2: chez la femme humaine, c'est ça ?
1: Bah oui.
0: Donc, alors, une femme enceinte peut-elle manger et boire de n'importe quoi et de fumer en même temps? Et on va s'écouter. Vous allez réfléchir.
1: Bah, tout de suite, Gigi, on en repose une encore. Non. On le dit qu'après, on regarde.
2: Moi, je peux sucer en même temps.
0: Bah, ouais. Alors, petit prétus.
2: Oui, la question, elle est assez compliquée puisqu'il y a trois questions dans une question.
0: Non, il y a une question avec...
2: Il y a quand même trois questions. Manger,
0: non.
2: Boire...
0: Une femme... Attends, je te répète la question.
1: Vas-y, répète.
0: Une femme enceinte peut-elle manger, boire... De tout et de rien, donc ça veut dire
2: manger, boire, de tout et de rien.
0: Et de fumer. Bon, déjà, faut se dire une chose. Attendez, parce que moi je vais déjà répondre tout de suite avant que vous me répondiez, parce que je sais que vous allez me le dire aussi.
2: Ouais.
0: Une femme enceinte, de toute manière, dès qu'elle entend un enfant, à mon avis, ça m'étonnerait qu'elle puisse fumer. Alors le mot gestation, merci. Je sais lire sur un.
3: Mais dis-lui merci quand même, GG.
1: Tu pourrais le remercier quand même, parce que tu fais rien, c'est les autres qui bossent pour toi.
4: Merci pour la cour.
1: Alors, vas-y, GG.
5: Gestation.
0: Ouais, bah alors, c'est un peu long, donc on va pas dire tout. Donc, état d'une femelle vivipare entre nidation et mise bas chez les espèces qui nourrissent l'embryon, puis le fœtus par voie placentaire. Voilà, la durée de la gestation varie entre 13 jours chez l'Obson, 640 jours chez l'éléphant. Voilà, terminé.
1: Gérard, justement, il y a Blue Dicky sur l'IRC, vous voulez savoir si la gestation elle est plus longue chez la femme que chez l'homme.
0: Bah justement, on vient de le dire à l'instant.
3: Ça veut dire quoi ce que t'as dit?
0: Bah ça veut dire la question que je viens de poser. Donc c'est bien ce que j'avais récupéré sur ma feuille chez moi.
6: Et tu peux regarder à gestionnaire aussi parce que
0: Non.
1: De patrimoine.
0: C'est gestation, c'est tout. Alors tu vas pas me gonfler non plus. Petit prétus.
1: Prépuce.
0: Oui.
3: Prépuce.
1: Avec un plus.
3: Puce.
0: Bon ben. Ouais.
2: Toi,
0: tu vas commencer par t'écraser. Tu vas pas me couper la parole toutes les 5 minutes, ok?
1: Vas-y, Gérard, c'est
0: tu vas pas faire. T'es pas dans l'émission de Max, c'est dans mes débats, d'accord?
2: Je réponds.
0: Donc vas-y.
2: Donc Rigo, c'est un de mes ex, et pour la question de fumée.
0: Alors attends maintenant. Alors attends.
2: Non, Rigo,
0: petit prépuce.
2: Dans l'air, hein.
0: Non.
1: Je vois qui ça coupe.
2: Coupe.
0: Terminé, tu.
1: Ah non, moi je voulais écouter.
0: Non.
1: Pas de presse.
3: C'est bon, allez.
1: Non, faut arrêter là.
4: La connasse du 9-4, la virée-là.
0: Toi aussi, au revoir, ton père.
2: Non,
1: laisse-le, il a raison, c'était une connasse. C'est pour ça que je l'étais juste.
0: Tu lui dis au revoir, c'est pas la peine, hein. Dans ces cas-là.
4: Mon ex-femme, hein. Attention.
0: Tu refais pas pareil, hein. Donc c'est terminé.
1: Gérard, vite fait, il y a Checkmat sur l'IRC, il te demande est-ce que le nouveau-né peut choisir la ville où il veut naître?
0: Comment ça?
1: Au salon des nouveau-nés.
0: Non, parce que de toute manière, ça dépend déjà de la ville où que ses parents habitent. De toute manière, la femme accouchera là où qu'elle habite. Il peut pas choisir sa ville exacte.
1: C'est pas sûr là où elle habite, Gérard. Ça peut être si elle est en vacances ou une connerie comme ça, ou en voyage ou en déplacement. C'est pas forcément où elle habite.
0: Non, mais d'accord.
1: Genre, si elle est en vacances à Lyon, elle va pas revenir sur Paris.
0: Non, mais attends, parce qu'il faut se dire une chose, que lors d'un accouchement, tu repars pas tout de suite de la maternité.
1: Mais justement, c'est ce que je t'ai dit.
0: T'attends, je crois que c'est à peu près 8 jours à tout casser.
1: Hein, ça dépend comment ça s'est passé.
0: Ouais, voilà, parce que si c'est une césarienne, c'est plus...
1: C'est quoi
0: une césarienne, c'est que tu l'endors et qu'ils sont obligés d'opérer.
1: Ah, c'est dégueulasse.
0: Ça, ouais. Je veux dire, moi c'est un con... Oh là, le standard
6: Bravo. Bravo.
0: Donc, Pampers.
6: Mais Gérard, je reviens, la césarienne, c'est ça? Ils ouvrent de quel côté? Devant, vers les fesses ou...
0: Non, sur le
6: ventre. Ah non, devant. Ok, d'accord. Il sort pas par les fesses. Quand même.
0: Mais non.
6: Ah, bon,
0: putain, mais attends, toi t'es sorti par le cul, là. On le sait.
1: C'est justement ce que me demandait Turpentine sur l'IRC. Elle me demandait si les nouveau-nés sortaient par l'utérus, le vagin ou l'anus. Bah,
0: non, mais ils sortent par le vagin et c'est tout.
5: La césarienne.
1: Bah oui.
0: Bah oui, avec la césarienne, ils sortent par le vagin. Voilà.
4: Ouais, et les monsieur Anke, ils sortent.
0: Comment?
4: Je disais, les monsieur Anke, ils sortent par derrière.
0: Ouais, c'est ça. Donc, Pampers, tu réponds à la question.
4: Tout à fait. Bah, écoute, non, il faut un régime diététique au niveau de l'alimentation. Faut pas manger n'importe quoi. Tu vois, pas de hamburger, pas de trucs gras. Par contre, on peut boire de tout, je crois. Hein. Mm-hmm. Moi, je sais que j'ai déjà vu des femmes, ça les empêchait pas de boire d'alcool. Hein. Elles étaient enceintes jusqu'aux dents, mais... Et vas-y que j'y vais en boîte de nuit, que je me trémousse le derrière et que je suis au bar et que je picole et compagnie.
2: Mmh. Mais c'est
0: bon. Attends, derrière, ouais. Ovaire qui pue et utérus, s'il te plaît, vous le laissez parler, s'il vous plaît.
4: Tout à fait. Par contre, je voudrais que tu précises, parce que t'as dit manger, boire, tout ou rien, et t'as dit fumer, et si vous voulez savoir si c'était fumer, tout ou rien aussi.
0: Non, mais attends, fumer, parce que normalement, je crois que ça doit être... attends, justement, je vais répondre...
4: Moi, je sais que mon médecin, il a dit pas de cigarette interdite. Par contre, chillum, bang, narguilé, tout ça, pas de problème.
0: Ovaire qui pue.
2: Ça relaxe, hein, c'est normal.
0: Ouais, ovaire qui pue.
4: Ça dilate, ça dilate.
0: Ouais, père, ça y est, c'est bon. Ovaire qui pue.
2: Bah ouais, moi, je peux dire aussi que je me suis payé ma première cuite quand j'étais enceinte, hein. Pour fêter le fait que j'étais enceinte, quand j'ai appris, hein. Et parce que je bois pas d'alcool en général. Mmh. Et puis mon bourreau mubédo aussi, je l'ai appris quand je l'ai pris la première fois que j'ai fait mon échographie, quoi. J'ai fêté ça avec mon bébé. Et franchement, c'est là que j'ai pu ressentir les vraies vibrations avec mon enfant, quoi. Donc en fait, je conseille à la limite fumer le premier bédo. Dans l'échographie, on a une meilleure communication. Hein.
0: Non, bah moi, je vais te dire une chose, que déjà l'alcool est déconseillé quand vous êtes enceinte. Hein.
2: Ouais, ouais. Le bédo à jeun, c'est mauvais.
7: Hein. On me dit que si on fume du shit, on accouche d'un rigot sur la militaire.
0: je réponds pas à ces questions-là. Utérus.
2: Oui, Gérard. Moi,
0: Pampers, oui. Un conseil que je te donne. C'est la deuxième fois que tu dis des conneries. Ça fait la deuxième, la troisième, je te gerbe.
4: Moi, je disais que c'était mignon, un môme avec une casquette.
0: Oui, ouais, ben.
4: C'est vrai, c'est adorable. Un petit môme avec une casquette.
8: Casquette Nike.
7: Oui, Nike. Adorable. Nike, envoyez des casquettes, merci. Vas-y, Gérard.
0: Et puis envoyez-en aussi à l'espèce de gros nounours, là. Il en veut aussi parce qu'il copie sur son copain Rigo.
7: Manu 20 rue Bayard, 75-08 Paris.
0: Alors, Utérus, après, pendant la pause musicale, tu me donneras ça. Toi, pendant la pause médicale, et c'est tout.
9: Médicale.
0: Pendant la pause musicale, tu me donneras son nom, on lui répétera la question, il répondra. Moi, je coupe pas les gens comme ça. Ouais. Hop, Utérus.
2: Oui, Gérard. Alors moi, je suis contre tout ce qui se fume, tout ce qui se boit comme alcool.
0: Mmh.
2: Donc, non.
0: T'en perds, Satan.
2: T'as jamais été enceinte, c'est pas possible. Bah, j'espère l'être, donc je fais en sorte que mon corps reste sain pour accueillir dans de meilleures conditions mon futur bébé. Et j'ai un régime tout à fait équilibré, donc je n'aurai pas d'efforts à faire à ce niveau-là.
0: Mais attends, sans indiscrétion, tu peux me dire combien que tu pèses?
4: Ton poids.
2: Je pèse 52 kilos, là, je suis pas encore enceinte, donc je sais pas à combien j'ai monté après.
0: Ah bah, là, je vais te dire une chose, tu risques pas de monter, tu risques de descendre quand t'es enceinte. Hein. À mon avis, ouais. Tu risques pas de prendre du poids quand t'es enceinte, hein. Tu en perds.
2: Ah bah, ça me rassure.
0: Ouais, Ovaire qui pue, je pense que c'est... J'ai pas tort, là, sur ça.
2: Ah, Sarah, je trouve que t'as raison, et c'est vrai que moi, j'ai été enceinte, bon, une fois, et je peux te dire que j'ai vraiment bien maigri, quoi. Et ouais. Ça, c'est pratique, et je conseille à toutes celles qui veulent perdre du poids avant les vacances, soyez enceinte, y a pas de problème.
7: Est-ce que tu mettais le casque pendant que t'étais enceinte?
2: Le quoi?
7: Le casque.
2: Ouais aussi, ouais. Mais donc, tu m'as permis au moins de rester plus proche de mon bébé avec le casque. J'ai pu communiquer mieux, je trouvais, parce que j'avais pas de bruit. C'est plus sympa.
7: Ok.
0: Donc,
4: Gégé, je voulais juste rajouter une parenthèse. Est-ce qu'on peut faire, tu sais, du body tonic form, là, avec l'électricité quand on est enceinte, ou c'est dangereux pour l'enfant?
0: Quoi?
4: Tu sais, le truc, là, avec les électrodes, là, qui...
0: Non, mais ça, en principe, c'est après. Oh, Pauline, tu laisses le Minitel devant Manu, s'il te plaît.
9: Okay.
0: Tu paies le standard, t'es pas au Minitel, d'accord? T'es pas encore assez bien placé pour faire de l'aria.
7: Bravo. Hein?
2: Laissez travailler GG, voilà, bien dit GG.
0: Donc, alors Utérus, donc pour toi.
4: Ah, il m'a mis dans. GG, ma question.
0: Ouais, donc toi, qu'est-ce que.
4: L'électromuscle, ou alors.
0: Non,
4: on peut faire le body dream, est-ce qu'on peut faire du body dream?
0: Non, ça c'est déconseillé de toute manière. Tous les appareils électriques, c'est déconseillé pendant la grossesse.
4: Pas de vibromasseur?
6: Pas de toast, rien. Non,
7: attends,
6: pas de...
7: Tu peux même pas te sécher les cheveux, rien du tout, que dalle.
0: Non, mais attends, ça c'est différent, ça. Attends,
7: c'est électrique, hein.
0: Non, mais attends, ce qu'il a voulu me dire, c'est des appareils qu'on se met sur le corps. Pour perdre du poids ou pour mincir.
7: Ah, mais
0: quand t'es enceinte.
2: Les appareils dans le corps, je voulais savoir si c'était conseillé ou pas, GG.
0: De quoi
2: conseil.
4: Les vibros.
2: Bah, ouais,
0: non, ça, je veux pas. Non, mais on va pas rentrer dans les détails, c'est tout.
2: Bah, tu pourrais nous dire au moins de n'importe quoi.
4: On veut juste rentrer dans la chatte.
0: Ouais, ben, tu verras ça à la prochaine question.
4: Okay.
0: Donc, Utérus.
2: Oui, Gérard.
0: Donc pour toi ?
2: Ben ça y est, je t'ai répondu.
0: Donc, alors moi je peux vous dire une chose, que déjà une femme enceinte peut-elle manger et boire de tout et de rien et de fumer ? Déjà une chose qu'il faut bien se dire, c'est que pendant la grossesse la femme n'a pas le droit de fumer. Si elle fume, de manière, c'est son bébé qui va en dérouiller. Par contre, il y a une question qui va se rapprocher, donc on va la poser en même temps.
4: Surtout, attends, j'ai un conseil. Surtout, oui. Vous enlevez les graines de la zeb parce que c'est très nocif.
0: Ah, c'est quoi ça ?
4: Très très très nocif.
2: D'accord. Mmh. Le problème, c'est pas grave.
0: Boire si on veut, mais ça dépend de ce qu'elle veut boire.
4: Pas de glaçon dans le Ricard.
0: Non, mais même de manière, je pense que l'alcool normalement c'est déconseillé.
4: Non, c'est mauvais, c'est de boire froid là, tout à fait.
0: Bon, et Pampers, Pampers, c'est la troisième fois que je te dis, tu arrêtes de me couper la parole quand je réponds, s'il te plaît. Parce que là, sinon, je vais te virer.
4: Parce que je m'y connais un peu, c'est pour ça.
0: Moi, je réponds aux questions, donc tu me coupes pas la parole comme ça, d'accord ?
4: Restons en bon terme.
0: Ouais, non, mais pour l'instant, tu me laisses répondre aux questions. Qu'est-ce qu'il y a encore ? Attends, 5 minutes.
2: D'accord.
6: Oui, Gérard, je voulais te demander, parce qu'on dit que c'est toujours bon pour la santé de boire un verre de vin, par exemple, par repas.
7: Ouais.
6: Est-ce que c'est conseillé, quand on est enceinte, de boire ce fameux verre de vin pendant le repas ?
0: Ou pas ? Si, tu peux, la personne peut boire un verre de vin, mais je sais pas exactement si c'est vraiment déconseillé. Mais faut boire.
7: Pour un verre, ça doit pas.
0: Non, mais faut boire modérément, c'est tout.
1: Hein. Ouais, parce que sur IRC, ils arrêtent pas de me dire, si vous buvez pas modérément, vous allez accoucher d'un petit Gérard, c'est pas bon.
0: Non, mais ça, je réponds pas.
6: Mais alors le bébé, il boit du vin quand la mère boit du vin?
0: Ah oui, hein, de toute manière, ça.
6: Donc c'est mauvais.
0: C'est mauvais, c'est comme la cigarette.
6: Mais c'est bon pour la mère.
0: Peut-être pour la mère, mais c'est pas tellement.
6: Alors on fait quoi?
0: Pour le bébé, le mieux c'est qu'elle boive des jus d'orange ou des jus de pomme. Voilà. On va accueillir pour ça.
2: Voilà.
0: Faut que ça sorte.
2: Ouais.
0: 35 ans d'Ajaccio.
2: Ouais.
0: Bonsoir à toi.
8: Salut à tous.
2: Bonsoir,
0: que
2: ça sorte.
8: Salut.
0: Oh là, j'ai l'impression que.
6: On dirait Jojo ou tu sais.
0: Ouais. J'ai l'impression.
6: C'est un corps, c'est la même voix.
2: J'ai l'accent toi, non ?
8: J'ai l'accent corse, c'est normal.
0: Ah ouais.
4: Trafiquant.
2: Ah, la mafia.
0: Ça va, Jojo ?
6: Non, c'est pas Jojo.
0: Bon, tu réponds à la question avant qu'on fasse une pause musicale.
8: Le problème, c'est que j'ai pas suivi.
0: Oh non, mais attends. Okay. T'as pas suivi ? Hein, on te meurt en antenne, t'as pas écouté.
6: Est-ce que la femme peut boire et manger ce qu'elle veut quand elle est enceinte ? C'est-à-dire à drogue, colle, éther.
8: Tout à fait. Tout à fait. En Corse, on est assez laxiste sur ce point de vue. Les femmes sont l'avenir de la Corse.
0: Bon, d'accord.
6: T'as des enfants ou pas
8: Oui, tout à fait. Dans ma maison en Corse, j'ai 5 enfants. J'ai 5 enfants que je nourris.
2: Bravo.
8: Et je les éduque avec la fierté corse, chère à notre peuple.
2: C'est bon. Admirable.
4: Moi, j'adore Patrick Fiori aussi.
8: Non, moi, j'aime pas trop.
2: C'est du Jean-Pierre Pernaut, ça.
0: Bon, ça y est, c'est bon. Ouais, on va poser la sixième parce que je crois qu'on va s'éterniser avec lui, là.
8: Ouf.
0: Alors, à quel moment peut-on passer la première visite médicale quand on est enceinte? Et on va s'écouter Georges Moustachu avec J'ai mis en cloque sur la 10.
8: La première visite médicale se passe, je pense, aux alentours du troisième mois de grossesse. Et ça se passe très bien.
0: D'accord.
8: Il faut aller au médecin traitant ou à l'hôpital, le plus proche. Et là, ils vous font le...
0: Ah bon, tu crois que c'est le médecin traitant qui te fait les premières grossesses, toi ?
8: C'est-à-dire qu'il faut d'abord aller au médecin traitant et ensuite aller à l'hôpital.
0: Non, il n'y a pas besoin d'avis médical pour aller passer une visite de grossesse. Hein.
8: Sur notre île, ça se passe comme ça.
0: Peut-être sur votre île, mais pas chez nous en France. Ajaccio, c'est en France, hein. Je suis désolé aussi. Alors, faudra pas me prendre pour un con.
8: Pas de politique.
0: Ouais, non, mais faudra pas me prendre pour un con. Pampers.
4: Ouais, écoute, moi je suis tout à fait d'accord avec toi. Je pense que les gens de l'île de Beauvais devraient se mettre d'accord avec nous. Il n'y a pas besoin d'aller voir un médecin, tu vas directement à l'hôpital et c'est entre le deuxième et le troisième mois, il n'y a pas besoin de discuter, de poser des bombes, là, de faire sauter des gendarmeries.
0: Non, oh, Pampers, Pampers, Pampers, Pampers.
4: Oui.
0: On se calme.
4: Faut que je mette d'accord, tu sais.
0: Tu te calmes, s'il te plaît, Pampers.
4: Là, un petit peu, là.
0: Non. Tu te calmes, Pampers.
4: C'est la plus belle île de France, hein.
0: Bon, bah alors, tu te calmes, tu n'insistes pas sur,
6: Il y a l'île de la Jatte aussi qui est bien.
0: Bon, vous essayez de me calmer, Pampers.
4: Je suis calmé.
0: Tu vas te calmer avec Apolline au standard, tu vas voir.
6: Je sais pas si ça va le calmer, mais bon.
0: Elle va te calmer gentiment. Au verre qui pue. Robert qui pue, s'il te plaît, merci.
9: Oui, c'est moi, oui. Moi, je veux te dire que mon mari, mon ex-mari était gynécologue. Et quand j'ai eu mon premier enfant, donc je l'ai fait à partir du deuxième mois, mais je l'ai fait à la maison, quoi. Il avait tout le matériel, j'ai fait tout ça avec mon mari, quoi. Il n'y a pas de problème.
0: C'est amusant de faire ça sans consulter un médecin.
9: Bah, disons que lui, il a fait un peu la formation de médecin à l'avance, quoi. Donc,
5: je
9: trouve que c'est plus sympa, plus intime, quoi. Disons que là, c'est vrai qu'après, c'est fini également, quoi, la visite. Donc, comme c'était mon mari, il n'y avait pas de problème.
0: Et alors, attends, est-ce qu'il avait déjà son diplôme avec lui?
9: Ah, bah oui, il l'avait affiché au mur.
0: Alors,
9: s'il n'était pas affiché au mur, hein, je ne l'aurais pas fait. Hein.
0: Non, mais attends, et dans ce cas-là, comment tu déclares ça à la caisse d'allocation familiale? Ah!
9: Bah, c'est gratuit pour moi.
0: Non, tiens, alors mes genoux, t'as pas le droit, parce que normalement tu dois avoir un papier de l'hôpital, et ça doit être mis sur un carnet qui est délivré par la caisse d'allocation familiale, et tout le temps quand tu vas faire ta visite médicale, normalement tu dois avoir le tampon de l'hôpital. Donc pour moi c'est du baratin, ce que tu es en train de me dire. Ça y est, utérus.
9: T'es malade comme un chien.
0: Non, j'y crois pas.
8: C'est une grossesse gazeuse.
3: Qui, Gérard?
0: Tu me la calmes ou tu me la vires complètement, parce que les mensonges comme ça, j'aime pas trop. Faut que là, ça commence à...
8: Vas-y, balance ta question, petit enculé. Vas-y, tu veux jouer là?
0: Allez, au revoir, hop. Allez, hop, terminé.
1: Ah, Gérard, c'est un corse, fais gaffe à toi.
0: Non, je m'en fous, hop, utérus.
1: Fais gaffe.
9: Ouais, Gérard. Et ben moi, je te dis, en ce moment, j'essaie de faire un enfant, je suis en pleine période d'ovulation. Donc, en fait, tous les matins, je vais chez le gynéco, il met des doigts pour voir si ça a bien pris, quoi.
4: Ouais.
0: Non mais attends.
9: Non, c'est vrai, hein. Je suis
0: attends.
4: Est-ce qu'il a un gros spéculum?
9: Ouais, il a un super gros spéculum et en fait c'est un très bon gynéco. Il a des gros doigts, donc il fait pas mal.
4: Ouais. Et c'est beau la vie.
9: Ouais, c'est beau la vie, ouais.
0: Okay. Ouais, c'est ça. Tu ferais pas comme Aubert qui pute, là, tu me prendrais pas pour un con?
9: Ah non, Gérard, non,
0: pas du tout. Non, au contraire, tu m'y laisserais.
9: Je veux tellement que ça marche que j'y vais tous les jours, quoi.
0: Non, mais attends, tu vas tous les jours. Non, mais tu prends pas les gens pour des cons.
5: Ça, ah
0: ouais,
5: hein.
9: Pas du tout.
0: Non. Hein, je crois qu'à mon avis, là, je crois que les deux nanas qu'on a.
9: Mais non, Gérard,
0: à mon avis, vous êtes deux menteuses.
9: Non,
0: vous êtes deux menteuses.
1: Pourquoi
0: vous êtes deux menteuses?
1: Pourquoi tu dis ça, Gérard?
0: Parce que déjà une, son copain, de manière, faut bien préciser qu'il doit avoir un tampon, donc pour déclarer.
6: Il doit avoir un tampon. Non, c'est elle qui doit avoir un tampon.
9: Peut-être qu'il m'a raconté des bobards qui voulait simplement.
0: Mais attends, parce que tu confirmes, tu l'as confirmé. De toute manière, tout le monde a bien entendu. Tu l'as bien confirmé comme quoi qu'il avait un diplôme de médecin.
9: Oui, il a un diplôme de médecin. Peut-être qu'il m'a dit en fait qu'il faisait l'échographie, alors qu'en fait c'était pas vrai, qu'il venait simplement ça pour s'amuser, pour profiter de moi.
0: Mais alors attends. Dans ce cas-là, si c'est ton mari, pourquoi tu vas pas à l'hôpital aussitôt? Bon, ça y est, derrière celui qui s'aime.
4: Oh
0: bon, hey, c'est quoi ce voix là? Ça commence à bien faire, hein. Manu,
3: c'est des auditrices.
6: J'ai regardé, hein.
3: On les calme, genre, on les calme.
1: Ça jouit un peu là.
9: Je suis bonne, moi.
1: Bon,
3: on va les calmer et en attendant, on accueille Enceinte Nitouche.
0: N'essaye pas de me changer les auditeurs, toi, parce que sinon tu vas morfler aussi. Tu vas faire comme fil d'art.
6: Mais Gérard, c'est une nana, là.
3: C'est enceinte Nitouche, elle a 33 ans, elle est de Créteil, elle est enceinte jusqu'au cou.
4: Bonsoir.
0: Enceinte jusqu'au cou.
6: Non, elle est enceinte de 9 mois et son médecin lui a dit qu'elle pouvait accoucher d'un moment à l'autre.
9: Dans la soirée, donc, il est tout à fait possible.
6: C'est prévu dans la soirée ou demain, donc on sait jamais. Donc s'il y a un problème pendant le débat...
9: Il appelle à Gérard, c'est le petit chien.
6: Voilà, donc ça peut arriver à tout moment.
9: Je suis dans la merde.
5: Allez-y.
6: Allez, vas-y, Gérard.
9: Aidez-moi.
6: Non, mais attends un peu. Respire, attends un peu.
0: Non, mais oh.
6: Attends un peu, souffle, souffle.
9: Attends,
6: mais
9: la position des jambes, ils sont croisés, je les mets comment là?
6: C'est bon. Enceinte ni douche, calme-toi. Attends deux secondes.
9: Respire, mollo.
6: Allez, on y va, Gérard, on continue. On va la faire respirer au standard et
0: ouais,
6: on la
0: parce là, je vais pas continuer mon débat comme ça.
6: On prépare un cri de bébé qui crie.
0: Donc, pour répondre à cette fameuse question sur les deux nanas, parce que Panthère, ça a bien répondu. Donc, alors moi, je peux vous confirmer que déjà. Oh, Pildar, s'il te plaît, tu te calmes avec Manu. Ah, ou sinon, sympa, vous sortez tous les deux.
7: Ah non, il m'insulte, attends.
0: Hein, ça commence à bien faire tous les deux, là, depuis tout à l'heure. Hein. Alors, donc, la question donc pour ovaire et utérus. Donc, déjà, faut bien dire une chose, que les consultations sont faites à l'hôpital et tu dois avoir ton livret de sang, ton carnet de santé.
9: Mais m'a menti, alors.
0: Bah oui, on t'a menti, et de toute manière, si tu t'es fait avoir comme ça, bah, hein, c'est tant pis pour toi, parce que normalement, ça doit être déclaré à la caisse d'allocation familiale, et tous les mois, tu dois envoyer un papier comme quoi que t'as fait la visite médicale. Donc, à mon avis, pour moi, ce que tu m'as dit, si c'est...
9: Menti, il a abusé de moi, quoi.
0: Bah, s'il a abusé de toi, c'est quand même toi aussi la responsable, parce que dans ce cas-là, t'avais qu'à faire gaffe à ce que tu faisais. T'es aussi responsable.
9: On est enceinte, on réfléchit pas toujours.
0: Non, mais, de toute manière, t'es aussi responsable que lui, ouais. Hein. Parce que déjà, il y a un papier que tu dois renvoyer constamment à la caisse d'allocation familiale lorsque tu fais tes visites médicales.
9: Bah, je sais qu'elle avait ramené un PV, ouais, c'est tout.
0: Ouais. Ah ouais, un PV, alors donc c'est du baratin. Mmh. C'est du baratin.
1: Pourquoi, Gérard, pourquoi?
0: C'est du baratin parce que déjà, tu as pas t'amuser à envoyer un PV à la caisse d'allocation familiale.
9: Mais non, pas à la caisse, c'est tout ce que je me souviens à l'époque. Je sais qu'il avait envoyé un PV, mais j'avais pas vu de caisse d'allocation familiale.
0: Non, non. Déjà, faut se dire une chose, que déjà, toute grossesse doit être déclarée à la caisse d'allocation familiale. La caisse d'allocation familiale vous envoie un livret et dessus c'est marqué tous les mois les visites médicales et pour vous renvoyer tous les mois, chaque fois, ce papier-là et pour que vous soyez payé en temps et en heure pour le système de grossesse. Ouais. Voilà.
6: Gérard, t'as pas un petit sondage par rapport à ça là?
9: Ah ouais.
0: Question. Oh ouais.
6: Non, un petit sondage.
0: Déjà une question plus importante. Après, on fera le sondage.
6: Mais y a rien sur Internet là.
0: Pour l'instant, c'est pas toi qui commande, c'est Rigaud, d'accord. Toi, tu fais le standard et tu mets ton micro pour la 11e fois consécutive.
7: Oh, il a compté.
1: Bon, alors à part Turpentine qui demande si Sandy elle aime se faire pisser dessus par une femme enceinte, mais ça, on va passer dessus vite fait. Il y a Frick qui nous écoute d'Angleterre via Internet. Il demande si les obsédés sexuels peuvent être gynécologues pour voir des chattes en fait.
0: Non, il n'y a pas besoin de ça.
1: Pas besoin de
0: manière,
1: ça.
0: De manière, faut dire.
9: T'as pas besoin de gynéco, hein.
0: Bon, vous me calmez, celle qui est enceinte.
6: Souffle.
0: Oh
6: enceinte.
9: Ça,
6: enceinte ni touche. Respire.
9: Ouais, je me calme.
6: Voilà, c'est bon.
1: Bon, alors, sondage.
6: Vas-y.
0: Oh, Apolline, tu la mires complètement. Hop, terminé.
7: Oh, bah attends.
1: Ça y est, c'est bon.
9: Ouais.
1: Allez,
9: c'est la pauvre, c'est un débat sur la femme enceinte.
0: Ouais, mais attends, ouais. Mais de manière, moi, je fais pas des débats avec des trucs comme ça tout le long de la soirée. Bon, ça suffit.
4: Non, mais bouche le trou, fais quelque chose.
0: Alors, être enceinte est-il un signe de richesse?
4: Un god.
0: 58% des personnes répondent que la Porsche c'est mieux, donc je vois pas du tout le rapport avec les femmes enceintes, c'est pas grave. Ça, c'est encore des conneries à fil d'art, comme
6: non,
0: d'hab.
6: Non.
0: 39% des gens disent qu'avoir un bébé, il faut foncer et y aller. Mais ça, je sais pas pourquoi.
6: Allez-y, foncez si vous voulez un bébé, ouais. C'est ce que ça veut dire.
0: Donc 21% ne veulent pas répondre parce qu'ils sont japonais en vacances. Alors ça, ça ni queue ni tête comme celui qui m'a fait. C'est pas rigolo ça, de toute manière ça m'étonnerait.
6: Bah demande-lui.
0: C'est pas... Non parce que ça peut pas être rigolo. Parce que Rigo, il avait prévu un débat.
1: Non mais je l'ai refait, hein. Moi je t'ai dit, j'ai bossé 5 fois plus que toi sur ce débat.
0: Ouais,
1: toi tu fais rien.
0: Merci, je fais rien, les questions.
1: Bah écoute, on est obligé de t'amener un dictionnaire et
0: ouais,
1: tout.
0: Bah, ouais. Ouais, bah moi, des trucs comme ça, des sondages comme ça.
1: Bon, bah moi, je te fais plus rien. Ça sert plus à rien.
0: Alors, êtes-vous pris de panique?
6: Ça chie entre les potes, là, on dirait.
0: Ouais. Êtes-vous pris de panique lorsque une femme enceinte en a 3 ou plus? C'est-à-dire...
9: Bon. Hein? On va voir ça.
0: Alors, utérus?
9: 3 d'un seul coup? Tu veux dire que c'est enceinte de 3 bébés?
0: Bah oui, ça se peut, hein.
9: Et qu'elle se met à accoucher devant moi?
0: Non mais attends, hey.
9: Si je suis prise de panique, évidemment je suis prise de panique. Attends, 3 bébés, t'es fou. J'ai jamais accouché personne, moi.
0: Mais je te demande pas si toi t'as déjà accouché quelqu'un, je te demande si t'es pris de panique quand tu vois ça.
9: Quand je vois une femme qui attend 3 enfants?
0: Oui.
9: Non, moi je trouve ça beau.
0: Bon bah c'est ça que je voulais savoir.
9: D'accord.
0: Au vert qui pue.
9: Ben, je voulais savoir, mais c'est 3 enfants en même temps ou 3 enfants l'un après l'autre
0: Non mais attends, hey, Thérèse vient de te le dire.
9: Ben j'ai pas entendu.
0: Oh là là là, mais...
9: de triplé. Ah,
0: voilà.
9: Triplé. Bah, je sais pas, moi ça m'est jamais arrivé aussi. J'ai vu la télé une fois, ils ont sorti. Moi j'ai vu des quadruplés, pas les triplés, donc je peux pas parler.
10: Moi j'ai vu des sextuplés, ça fait peur.
9: Hein. Ouais, j'ai vu des quadruplés et je peux te dire que bon, j'étais restée calme, mais bon, en même temps, j'avais les sueurs froides quoi. Mais triplés, je peux pas répondre.
0: Moi je peux te dire une chose, que si ça existe, parce que avant que Pompère se réponde, le reportage Utérus, je crois que c'est aux informations que t'as dû le voir aussi.
9: Ouais, j'ai vu ça aux infos, hein, aux États-Unis.
0: Ouais, aux États-Unis, il y a une femme qui a accouché de 6 enfants d'un seul coup.
9: Ouais, vivants.
0: Ça, les 6, les 6 sont encore vivants.
6: Ah bon, les 6 sont pas mort-nés quand même.
0: Non, 6.
9: J'ai vu 8 aussi une fois. Hein.
0: Ah ouais, mais moi, jusqu'à ma... moi j'ai vu que 6, hein, alors avec... Pampers.
9: Elle a accouché de 12 ans.
6: C'est sûr qu'ils étaient américains.
0: Pampers.
4: Ouais, bah écoute, je trouve que c'est bien quand ils arrivent comme ça avec les progrès de la science à faire survivre la portée entière. Je trouve que c'est beau. À savoir si je suis pris de panique, moi, non, pas du tout. Tu sais que j'ai beaucoup d'enfants. Donc je veux dire des morveux comme on dit hein, j'en ai torché donc c'est pas 2-3 nerfs de plus qui vont m'impressionner quoi donc
0: non mais ça c'est sûr vu à l'âge que t'as que
4: non tu sais comment c'est au bout d'un moment on est blasé de la vie quoi.
0: Moi c'est pareil, moi je sais que j'en ai eu une, bon bah là la prochaine le prochain ou la prochaine que j'attendrai de avec ma compagne ça sera pareil hein.
4: Bah ouais tu sais comment ça se passe.
0: Bah ouais maintenant je saurais comment faire hein.
4: Ah bah maintenant ouais.
0: Donc alors donc
1: et pourquoi Gérard?
4: Tu préférais avoir une petite fille ou un petit garçon?
0: Non, personnellement, moi, ça me dérange pas du tout. Tu vois, moi, je prends ce qui me vient. Moi, je.
6: Ça sera pas un hamster.
9: Un petit routier.
0: Jamais... Alors, fil d'art. Quoi? Toi, t'as une gueule de singe. Genre, tu fermes ton
6: ça
0: micro.
6: Ça peut pas un hamster, hamster.
0: Douzième.
6: Un hamster, ça a toutes ses dents.
0: 12, t'es un
6: ça a des grosses dents devant. Ça peut pas être ça, c'est vrai.
4: Vas-y, Manu.
0: Bon, alors. Qui c'est qui a pas répondu? Tout le monde, donc
9: en
0: si c'est bon.
3: Enceinte ni touche.
1: Mais c'était quoi la question?
0: Êtes-vous pris de panique lorsqu'une femme enceinte en a 3 ou plus?
6: Non, moi ça va, non. Je peux, moi?
1: Moi aussi, après.
0: Non, toi tu t'écrases.
6: Putain, je peux même pas répondre aux questions.
0: Non, toi, je t'ai dit.
6: Allô, enceinte ni touche?
9: Oui.
6: Qu'est-ce qui se passe?
9: Je sens qu'il arrive.
6: Oh merde.
1: Respire calmement.
6: Respire, souffle.
9: C'est comme ça.
0: Souffle.
3: Doucement.
1: Donnez-moi le top, c'est chaud.
9: Je sens qu'il arrive.
0: Souffle.
6: Gérard, aide-nous.
3: Gérard, à la couche, là.
0: Bon, hé, souffle. C'est toi qui m'as pris ça, tu fermes ta gueule, quoi, Festas. Souffle, enceinte ni touche, souffle. Qu'est-ce qui se passe?
4: Et tu regardes l'espacement des contractions. Va chercher un chronomètre au lieu de souffler.
6: Ouais, souffle, c'est bien.
0: Ouais, oh!
6: Bon, t'en es où?
3: Mais attends, elle accouche, on va pas la laisser.
6: Attends, Gérard.
0: T'en es où?
1: Laisse-la accoucher, Gérard.
6: T'en es où? Elle accouche!
1: Mais Gérard!
0: Dégage le studio, pétasse!
6: Tu vois la tête?
0: Dégage!
3: Mais attends!
0: Dégage!
6: Gérard!
0: Dégage!
6: Elle a accouché!
1: Ça y est!
0: Dégage!
6: C'est quoi?
1: Ouais. C'est un garçon ou c'est une fille?
9: C'est une fille!
6: Oh, c'est une petite fille! Oh, ouais.
0: Dégage!
6: Bravo, Pauline!
1: Attends. Ça va là? Faut lui faire faire son rôle quand même. Hein. Tapote-lui dans le dos.
0: Il a fait un gros rôle alors qu'il accouche.
1: Il a fait un gros
0: rôle.
6: Ça va? Attends, tu veux pas prendre une petite photo là?
9: Ouais, vas-y.
0: Bon, maintenant vous me gerbez ça maintenant.
6: Ça, elle est enceinte. Elle vient d'accoucher.
0: 8e question, prenez-vous soin de votre femme, enceinte ou non, et on va s'écouter
6: pas. Non, pas maintenant.
0: On écoute. Tu fermes ta gueule et tu m'éteins les micros.
1: Non mais pas maintenant, on écoute pas maintenant, Gérard.
4: C'est 2 heures. C'est l'apocalypse.
1: C'est impossible.
0: Ouais, ben, surtout avec 2 cons plus une pétasse, ça, je crois que.
6: Non, mais Gérard, Gérard, tu te rends pas bien compte de ce qui vient de se passer là.
0: Ta gueule à toi.
6: Elle vient d'accoucher en direct.
0: Ta gueule.
9: Mais Gérard, tu devrais être fier, t'es le premier homme à la radio qui a fait accoucher une femme enceinte.
6: Bah ouais, merde.
4: C'est beau.
6: Bah oui.
9: Je sais pas, faut que tu gardes mon adresse et qu'on va te faire plein d'argent.
6: Tu seras peut-être le parrain. Tu seras peut-être le parrain. Le parrain. Le parrain. Le parrain. Le parrain.
9: Allez, bébé.
0: Non, rien.
4: Les premiers vibrons de Ricard.
0: Prenez.
9: Ça se fait pas.
6: Bon, occupe-toi un peu du petit, on continue le débat là.
9: D'accord.
4: Les biberons de Fischer.
9: Ça va?
0: Allez, bon, Pampers, tu te calmes s'il te plaît.
6: Merci, Gérard.
4: Je suis calme.
0: Prenez-vous soin de votre femme.
9: Bah, je suis ému.
0: Oh!
10: C'est vrai, ça nous a retourné le cerveau.
7: Et bah écoutez chatte. Gérard quand même, hein, parce que c'est ses débats même si...
4: Il a retourné la chatte quand même.
10: Et Thérèse aussi, ouais.
7: Vas-y Gérard.
10: Oui Gérard, on t'écoute.
0: Prenez-vous soin de votre femme enceinte ou non?
10: Bah toi, je crois pas.
0: C'est bon. Attends, qui c'est qui vient de sortir cette connerie?
4: C'est le gamin, c'est un nouveau venu.
0: C'est qui?
4: C'est le gamin, c'est la gamine.
0: C'est qui?
10: Dans le monde.
0: C'est qui vient de sortir ça?
10: C'est Polo.
4: Oh non.
0: Attends, il est encore là, Polo?
4: Bah non, bah attends, t'as vu la voix, c'est Polo.
10: Mais si, c'est Polo.
0: Qui c'est qui a sorti ça, c'est une nana?
7: Bon bah tant pis Gérard, c'est pas grave, enchaîne.
0: Alors, Pampers?
4: Ouais bah écoute, non, attends, on va pas m'occuper d'elle, elle se débrouille. Attends, elle est grande, elle en a déjà pondu 3 ou 4 avant, c'est bon, elle connaît la technique, je vais pas la bichonner, c'est plutôt elle de s'occuper de moi.
10: Monsieur, vous êtes un goujat.
4: Mais non, c'est pas une question d'être un goujat, c'est très bien que c'est pour la tchatche, quoi, mais c'est tout. Mais voilà quoi, attends, on va pas assumer, on a déjà du mal à s'assumer nous les hommes avec ce qui se passe aujourd'hui, hein.
10: Vous êtes vraiment à plaindre, hein. Avec voilà, le Kosovo et tout.
0: Exactement. Attends, Robert Uterus, ça suffit.
4: Attends, il y a la journée de la femme, je suis désolé, il n'y a pas la journée de l'homme.
0: Si.
4: Non, il y a la journée des droits de l'homme, mais pas la journée de l'homme.
0: Ouais, mais attends, déjà, quand il y a la journée de la femme, c'est la catastrophe. Alors, on a le droit. Ouais. Attends, Pompers, moi je vais te dire une chose. La journée de la femme, il n'y a pas longtemps qu'elle est passée. Fais-moi confiance qu'avec la mienne, j'avais le droit de fermer ma gueule. Ah bah. On a le droit de rien dire. Il n'y en a que pour elle. Alors la journée de la femme, on en a ras-le-bol. Voilà. Parce que vous commencez à nous les gonfler, les nanas. Voilà.
7: Justement, Gérard.
10: D'accord, s'il y a une journée de la femme, ça veut dire que toute l'année, c'est la journée de l'homme.
7: À propos de ça, sur le Minitel, on me demande qu'est-ce que tu as fait de spécial, toi, à cette occasion. On me demande
0: pour
7: la journée de la femme sur Minitel.
0: Ah bah moi, je sais même plus quand est-ce que... Ah bah j'ai regardé un Grand Prix de Formule 1.
7: Voilà. Ça a dû la faire kiffer.
0: Elle aime pas trop la Formule 1,
7: justement.
4: En plus.
10: Gérard, est-ce que t'as assisté à l'accouchement?
0: De ma première femme, non, parce que je devais aller livrer des trucs hyper importants.
10: Pizza.
0: Voilà. Non, j'étais routier, donc j'ai pas pu assister à l'accouchement. De toute manière, c'est justement, on va y en parler.
10: D'accord.
7: Gérard?
10: Ah, c'est bon.
7: Gérard, excuse-moi, à la place de... Non. Non, excuse-moi.
0: Non, bah, d'accord. Alors, le prochain coup, tu me dis, bah, excuse-moi, à la place de... Non, bah, ça sera oui, alors, ok.
7: Oh, c'est bon.
0: Au verre qui pue.
10: Ouais, je suis pas lesbienne, donc je peux pas trop répondre. Hein. Mais j'ai une amie qui est lesbienne à côté, là, et...
0: Non, mais si t'as du monde à côté de toi, c'est pas la peine de passer les gens. D'accord.
10: Je passe pas les gens.
0: Non, mais c'est pas la peine qu'elle réponde pour toi. Dans ce cas-là, c'est toi qui réponds à la question, c'est pas ta copine. Utérus.
10: Oui, Gérard. Mais j'ai pas répondu à la question.
0: Bah alors, dépêche-toi.
10: Bah, je voulais dire, c'est quoi la question?
0: Bon, allez, hop. Au revoir. Comme ça, hop. Terminé pour elle. Celle-là, tu peux lui dire en
7: donc bas. Maintenant, je peux dire ce que j'allais dire, parce que j'avais quelqu'un d'avance. C'est Super Sperme.
10: C'est quoi la question?
7: 27 ans de Paris, 101.9. Super Sperme, bonsoir.
11: Bonsoir tout le monde, bonsoir Gérard.
10: Bonsoir.
4: Ça c'est du bon sperme. Ça. On voit que c'est du sperme de qualité,
11: ça, c'est clair.
4: Ouais.
10: Pas mal.
0: Robert, terminé pour elle. Fildar, s'il te plaît, avant que je repose la question pour Super Sperme. Tu dis
7: Super Sperme, ouais. Tu Paris, 27 ans.
0: Non mais c'est bon. Tu dis au revoir. Oh. Tu dis au revoir.
7: Super Sperme, 27 ans. Paris.
0: Tu dis au revoir.
7: Super Sperme.
4: FM.
0: Ok, alors Super Perm pour toi.
10: Super Perm?
11: Oui. Bah j'ai pas entendu la question, mais j'étais au standard.
0: Putain, toi je vais te balancer le dico, j'ai dit de me virer au vert qui pue avant de...
7: Qu'est-ce que c'est parti au vert qui pue.
0: Bon, j'espère pour ton matricule.
7: Et on accueille Super Sperm.
10: Bonsoir.
0: Alors Super Sperm, la question.
11: Bonsoir. Donc Gérard, tu peux me reposer la question parce que j'étais au standard.
7: Et voilà.
0: Et ça continue.
7: Bravo.
11: Bah je suis obligé.
0: Fildar, tu peux pas leur préciser les questions qu'on dit?
11: Ouais,
0: ça te coûte cher.
7: Ah, ça me coûte une photocopie et c'est un franc 20 ici, j'ai plus un rond.
0: Ouais, ben, je crois qu'avec les 50 balles que t'as eu d'augmentation pour ton internet, hein, je crois que c'est bon. S'il n'est pas capable de gérer les gens au standard, c'est pas la peine.
7: Bon,
0: c'est comme Apolline.
7: La question.
0: Alors donc, je pense.
11: On s'occupe de sa femme, si on est enceinte ou pas, c'est ça.
0: Voilà. Donc, tu fous bien de ma gueule là aussi.
11: Ouais, pas de problème.
0: Ouais.
11: Donc, non, pas du tout. J'en ai rien à foutre. La meuf, qu'elle soit enceinte ou pas, je la laisse se ballonner dans l'appart et puis voilà, c'est tout.
0: Okay. Ouais. T'es vraiment dégueulasse, quoi.
11: Ouais, mais bon, c'est comme ça.
7: Ça, c'est vrai.
0: T'es vraiment dégueulasse, quoi. Attends, Pampers. T'es une nana Super Sperme?
11: Ouais. Bah ouais.
0: Et le jour où tu la mets enceinte, que tu la laisses démerder toute seule dans l'appartement.
11: C'est ça, là, tu vois. J'ai un gamin de 6 mois et bon, j'en ai rien. Bon, voilà, quoi. Elle était enceinte, j'en avais un peu rien à foutre.
0: Non, mais t'es vraiment un dégueulasse, toi.
12: Ouais, mais attends, Gégé, moi, je sais que tu connais pas trop le problème, mais la condition de l'homme, c'est assez dur quand même à assumer, je veux dire.
0: Non, donc, mais attends.
12: On va pas en plus non plus prendre en charge la condition de la femme. Je sais que tu vois pas bien le problème du.
0: Non, mais attendez.
12: Ah, ça jouit là, ça jouit.
0: Bon, ça commence à bien faire ces sons là.
12: La joyeuse mystère.
0: Oh, je sens qu'il y en a une, elle va se prendre une claque dans sa gueule tout à l'heure, ça va y faire tout le rôle là.
13: Non, on continue le débat parce qu'il est déjà 12 heures.
12: Ouais. Oui, Gérard.
0: De toute manière, il y a 12 questions. Hein.
13: Ouais. Non, on va pas les faire,
0: on va abréger.
13: Non, parce qu'il faut faire l'autre débat. Parce qu'on en fait encore une et c'est tout après.
14: En plus, c'est pourri là.
13: Allez.
0: Bon, de toute manière, c'est pourri, faut voir les connards qu'on a à l'antenne.
14: Non, mais c'est les questions, moi je trouve que les questions.
0: Mais bah, dans ce cas-là, pourquoi t'as pas appelé pour les faire?
14: Parce que je pouvais pas, j'avais trop de boulot. Comme moi j'ai fait les pigeons, après fallait que je fasse les pistons, après tu déchires mes sondages et tout, c'est bon.
11: Il est très désagréable, Rigo, ce soir, Gérard.
0: Bon, allez, dernière. Bon, de toute manière. Bon, on va
13: aller à couche.
0: Allez, on
14: va. Attention,
13: ça la vénère, attendez.
14: Attention, un zippo.
15: Ouais.
16: Bingo.
17: Bingo.
15: Oui, Gérard.
0: Donc, dernière question. Peut-on...
17: Je n'ai pas répondu, Gérard.
0: Alors, vas-y, utérus, pour terminer.
17: Enceinte ni touche.
18: Utérus non plus, mais c'est pas grave.
17: Non, mais enceinte ni touche, je vais répondre.
18: Je voulais juste dire que...
0: Tu donnes ça, toi.
17: Ferme ta gueule, merci.
11: Tu me l'avais
0: celle-là, tu l'as. Au revoir, celle-là.
11: Allez, hop.
0: Tu me verras.
12: Les connasses, là, les chiennes, là. Hop,
0: là, il y en a une.
18: Utérus, j'ai rien dit.
11: Ta gueule, pauvre conne.
0: Allez, tu fermes ta gueule, super sperme.
11: Ok, désolé.
18: Super sperme.
13: Allez, on y va.
0: Alors la question, vas-y Utérus, parce que ça va être terminé, je fais pas d'autres questions.
18: Déjà, ça va se payer, et moi j'espère que mon copain sera un peu plus indulgent et compréhensif que les deux blaireaux qu'on a à l'antenne, qui va un peu s'occuper de moi, qui va pas faire le goujat.
13: Il aura des pattes.
12: Attends Gérard, t'entends comment elle parle des mecs?
0: Elle a tout à fait raison, parce que toi comment tu parles des nanas?
12: Attends,
0: c'est pareil.
12: J'ai élevé 9 enfants et j'ai 23 petits-enfants, alors.
0: Crosse, allez hop.
12: Quand même, hein.
0: Bon, allez. Bon, conclusion du débat.
12: Pour les anciens.
13: Bon, alors, qui commence la conclusion, Poulet?
0: Utérus, pour la conclusion.
18: Bah, je suis un peu énervé sur la fin, là, parce qu'ils m'ont un peu pris la tête.
0: Ouais, mais...
12: De manière... Cul, moi, tu vois.
0: Bah, attends, Pompers, ça suffit.
12: Ok, excusez-moi.
18: Sinon, je voulais dire que j'étais contente, quoi, parce que j'ai de plus en plus envie d'avoir un enfant maintenant. Après l'accouchement qu'on a vécu, tout ça, c'était vachement...
0: Non, mais ça, c'est des conneries, t'inquiète
18: non,
0: pas.
18: Non, émotionnant, et voilà, quoi, merci.
0: Ok. Donc à la prochaine. Pampers.
12: Ouais, bah écoute, moi je reviens à ce que je disais tout
0: ton
12: à l'heure.
0: Ton micro, Pildar.
12: Oui. Il faut repeupler la France. Donc dites non à la Sodo parce que ça marche pas. Et moi je voulais te souhaiter tous mes voeux de bonheur. Hein. J'espère que tu fonderas une grande famille. Et puis bah s'il y a un des chiots qui est viable sur la portée, tu me le gardes quoi.
0: Non, bah tu vas te faire voir. Ok, bonne nuit. Super sperme.
11: Ouais, bah alors moi avec la pauvre question que j'ai faite, je peux pas te faire vraiment une grosse conclusion. J'ai écouté le débat, c'était pas les questions étaient trop nazes, mais vraiment quoi. T'as fait du mauvais boulot, Gérard.
0: Alors pourquoi qu'on t'a sélectionné pour la dernière question?
11: Parce que j'ai cru que la dernière question allait être bonne, mais non, c'était naze tes questions quoi.
0: Et bah alors si t'es pas contente, avec qu'à pas appeler, c'est tout.
11: Né.
0: Voilà. Alors en de bon entendeur, salut.
11: Okay.
0: Voilà, moi, conclusion du débat. Donc, qu'est-ce que je pouvais rapporter de plus sur ça? Ben, rien de spécial qu'à part Manu Pildar et puis Apolline, ça a été la vraie catastrophe.
13: Rigo aussi, hein.
0: Non, pas trop, parce que heureusement qu'il était là, parce que sinon t'aurais morflé plus que ça.
14: J'ai des conclusions en plus.
0: Donc, hein. On va faire conclusion de l'IRC.
14: Alors,
0: Putain, la salope là-bas va se calmer ou quoi?
19: T'es bonne, toi?
13: Je sais pas d'où ça vient.
14: Ouais.
13: Enfin, vas-y, Rego, c'est pas grave.
14: Donc, alors, conclusion d'Yankee, il dit écoutez Fun et voyez ce que ça donne quand une femme enceinte boit une bouteille de whisky et fume une cartouche de clope par jour.
0: Ouais.
14: Je pense qu'il parle pour toi.
0: Ouais, bah ça, je m'en doutais.
14: Conclusion de F2B qui dit que Gérard, tu as encore accouché d'un débat de merde. Ce serait cool si de ce côté-là, tu pouvais aussi être impuissant.
13: Il est plus fort à l'écrit.
14: Ouais, c'est clair, beaucoup plus fort à l'écrit qu'à l'oral. Conclusion d'un certain super sperme qui est aussi sur IRC apparemment.
0: Je
14: voulais savoir pourquoi la mère de GG s'est pas fait avorter, ça aurait été plus cool pour nous tous.
13: Ça c'est dégueulasse, Arrigo. C'est naze, ça Arrigo. Ne faites pas le lire quoi.
0: Donc,
14: j'ai pas lu. Hein.
0: Et on a terminé à combien là avant que j'envoie la ZIC?
14: Alors en France, on a terminé à. Ça a baissé là, on n'est plus que 5044.
13: Oh merde.
0: Merde.
14: Alors en France 5044. Alors par contre en Australie on est remonté, on est 0,6.
0: Ah ouais.
14: Ah non, on a baissé, on est 0,6.
0: Bah ouais.
14: Après c'est où? C'est l'Amérique où on est 68.
0: Ouais. Là on a remonté.
14: Ouais. L'Asie on est 25.
0: Ouais, bah, ouais. Ça a remonté.
14: Après tiens, j'ai un nouveau sondage, le Portugal où on est 22.
0: Mmh.
14: Et enfin la Suède, tiens, c'est nouveau aussi, où on est 21.
0: Ouais, bah c'est bien. Donc j'espère qu'on va remonter plus que ça. Donc le deuxième débat va porter sur les pistons et donc on va s'écouter Paul Prédeau avec T'as le jambon qui transpire dans le torchon et on se retrouve après pour le deuxième débat.
16: Le truc qu'on a récupéré en fait c'est cochon d'Inde et cabouin. Qui me l'ont envoyé. En fait, à partir du 31 mars, tu vas faire un nouveau one-man show en odorama qui va s'appeler Ni queue ni tête. Donc c'est au fucking Blue Boy, c'est mis en scène par Vincent Lagaffe, une production Big Bill. Inclus ses meilleurs sketchs, ma femme s'appelle Sauvé Willy, il a piqué des sous dans mon porte-monnaie, on me prend pour un con, non, on m'y laisse, et la loco, on ne m'y reprendra plus. Les habituelles phrases choc, je sais pas, j'ai pas regardé ce matin, la main de ma soeur dans la culotte d'un zouave, t'es plus qu'un beauf, t'es mon père. Une cascade incroyable, Gérard tractant Sandy sur 10 mètres sur les poils de son cul, dans la limite des poils de cul disponibles. En première partie, Jean-Pierre Sauzère interprétant Viens dans le cul de GG, il y a de la place pour 5. Donc, le prix
0: arrêtez de vous marrer.
16: Ouais, c'est vrai. Le prix des places, c'est 30 francs, soit 5 euros. GG accepte aussi les tickets resto, chèque culture ou en nature. Offre spéciale pour seulement 3 places achetées, une sodo gratos. Gratuit pour les personnes ayant moins de 3 dents devant. Fonds réservé à Laras Breu. Donc en fait c'est l'amicale des routiers alcoolos suceurs de bites dans les relais routiers de France. Donc si ils veulent réserver, c'est par courrier donc au Big Bill, par téléphone donc il y a un numéro et par internet il y a donc www.jeancultachat.god. Et donc on remercie le Secours Populaire Français pour l'habillage, Adidas pour la transpiration, Momac pour l'abonnement gratuit, la Dream Tease du Big Bill, Roger pour tout le plaisir qu'il m'a donné, Super God 4000 pour ma femme, le commissariat de Suresnes, le Star System pour avoir donné sa chance à Gérard.
0: Ouais.
16: Point final à la ligne. Et s'il y a dans le prolongement du spectacle d'Anne Roumanoff.
0: Vas-y, ça promet en plus Anne Roumanoff.
16: Donc voilà.
0: Bon Gérard, qu'est-ce que...
20: Là, le prochain coup, il fermera sa gueule, puis Gérard, il n'aura pas à lire ça sur l'antenne.
0: Bah, il a voulu le faire parce que, je vais te dire, c'est grâce à Fildar qu'il a récupéré ce document, parce que ça devait circuler. Et grâce à Fildar, ce document ne sera jamais affiché, donc tu peux le remercier.
20: Et ouais, Fildar,
0: écoute-moi, écoute-moi Gérard, c'est que pour une fois, Fildar et Manu...
20: Ça coupe
0: bon,
20: de temps en temps.
0: Tu m'entends là? Tu m'entends? C'est Fildar et Manu qui ont maintenant un avocat en commun, qui ont décidé de déposer ça à leur avocat personnel, et c'est grâce à Fildar et Manu que ce document n'aura jamais ne verra jamais jour.
16: Ouais.
20: J'espère.
0: Tu peux nous remercier, hein.
20: Mmh.
0: Bon, on va la garder.
16: Bah oui,
0: on va l'encadrer.
20: On va la garder là pour jeudi.
0: Ouais. Voilà, il y a encore quelque chose
21: Deux poèmes à Pauline.
0: Oh, comme ça
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0: Et voilà, bienvenue, vous êtes toujours sur Fun Radio, donc il y a Pauline au standard, il y a Manu aussi au standard qui vous attend, il y a Fildar à la Réa, et toujours Rigaud sur le www.fr. Ouais. J'espère qu'on va être...
14: Ça monte encore, on est 9424.
0: Ouais, cool.
14: 9428 maintenant.
0: Par contre, celui qui s'amuse à harceler chez moi et prier d'arrêter parce que j'ai besoin de ma ligne téléphonique. Merci
16: d'avance.
0: Merci d'avance. Alors je préviens celui qui s'amuse à appeler comme ça, arrête. Alors en de bon entendeur, salut pour celui-là. Donc vous êtes toujours à l'écoute, donc 101.9 et vous pouvez toujours appeler. Minitel ne fonctionne plus, donc c'est
16: si,
0: plus.
16: Si, mais il fonctionne. On est 14 connectés, mais il faudrait que je réussisse à avoir le truc quoi.
14: Autrement, Gérard, ça fonctionne. Gérard, sinon il y a, c'est bizarre parce qu'il y a un ancien animateur de FG sur Internet. Il te demande si tu te souviens de l'époque où il te caressait dans les studios d'FG.
0: Non, pas du tout. Donc le thème du deuxième débat portera sur les radios et pour ça, on va accueillir Jean-Maurice, 22 ans de Paris. On peut écouter Fun Radio sur 101.9. Bonsoir à toi Jean-Maurice.
23: Oui, bonsoir. Qui va là, je te prie, bonsoir.
0: Cara, qui avait 19 ans, Toulouse, 105.
24: Cara Coé.
25: Ouais, c'est Cara Coé. Salut à tous, ce soir c'est Fun. Yeah.
0: Donc Toulouse, 101.9. Samzel, 25 ans de Bordeaux, Bordeaux 96 FM.
2: Exactement.
0: Bonsoir à toi.
2: Salut Gérard, c'est Samzel.
0: Diboul, 20 ans de Thoiry, c'est la fréquence. C'est la fréquence sur Paris, donc c'est 101.9, non 89.2, comme tu as été confirmé.
3: Bonsoir Gérard, bonsoir le délinquant, vive le rap.
0: Ok, ben, si tu commences à dire des conneries comme ça, ça on va pas être copains longtemps, d'accord ?
3: Pas de problème.
0: Alors, doit-on payer un abonnement pour être auditeur ? Eh ben, tiens, ben, justement, on va te demander à toi.
3: Moi, je suis pas auditeur, moi, j'écoute pas la radio. Ma radio, c'est les disques que je mets chez moi.
0: Dans ces cas-là, pourquoi qu'on t'a sélectionné ?
3: Parce que justement, il faut un objectif par rapport à ceux qui n'écoutent pas la radio.
0: Non, mais je te demande, est-ce qu'il faut payer un abonnement pour être auditeur ?
3: Je pense, oui, qu'il faut payer la redevance comme pour la télé.
0: Ah bon, tu dois payer une redevance sur la radio ? T'as vu jouer ça dans Spirou Magazine ou dans Tintin ?
3: Non, il faut déclarer ta radio comme ta télé. C'est ça.
0: Je crois que tu te trompes un petit peu.
5: Les doigts dans le cul.
0: Samzel.
3: Je me mets aussi les doigts dans le cul.
0: Tu te tais, Diboul, s'il te plaît, merci.
2: Oui, s'il te plaît, Diboul, laisse parler Samzel, c'est mieux.
0: Samzel.
2: Ouais, je pense que c'est tout à fait normal qu'on doit payer pour écouter des gens comme nous, quoi. Ouais, je pense que c'est, voire même des gens comme toi, je pense que c'est inconcevable de ne pas payer, quoi.
0: Non, mais est-ce qu'il faut payer un abonnement ?
2: Bah, à l'heure actuelle, non, mais ce serait bien si ça pouvait venir. Ok ?
0: D'accord.
8: T'en payes un, toi, Gérard, d'abonnement ?
0: Non,
8: pas du tout. Et pourquoi ?
0: Bah, tu payes pas d'abonnement pour la radio.
8: Hein. Bah, pourquoi tu poses la question ?
0: Alors, je pose la question parce que c'est...
5: C'est
0: l'ami Pildar qui m'a donné ça.
5: Moi, je payais Fun pour avoir le droit de venir, parce que sinon, il voulait pas.
0: Ouais, c'est ça, t'as raison, toi. Tu payes... Et toi, tu payes quoi pour venir ?
5: Rien.
0: Bah rien. Bon alors tu te tais. Caracoé,
24: yes. Ben écoute, tu viens de répondre. Alors je vois pas ce que je pourrais dire. Ben, tu viens de donner la réponse à la question. Alors ben, je vais dire la même chose que toi. Hein. Non, on paye pas d'abonnement.
0: Non mais c'est pas la peine de prendre les questions que je donne, d'accord ?
24: Bah tu poses une question, je réponds à ta question.
0: Ouais, non mais faut pas prendre les réponses que je viens de donner, d'accord ?
3: Ouais. Autre chose, écoute,
24: bah alors à mon avis, ouais, on paye l'abonnement.
3: Voilà, et comme moi.
2: Voilà, faut dire ça.
0: Jean-Maurice.
25: Oui, alors c'est Jean-Maurice. Bon déjà, moi je vais te dire que j'aime pas les abonnements. Alors j'aime pas les abonnements du tout. Donc déjà que je paye pas ma redevance télé, il est pas question que je paye une redevance radio. Moi, je suis un peu comme mon pote Arthur, je suis un pirate de la radio.
0: Ouais, ok.
5: Gérard, tu viens demain, je t'invite au Queen.
0: Donc,
26: Gérard ?
0: Oui.
26: Sur IRC, c'est là que ça se passe. Il y a Snooze qui te demande, pour commencer le débat, même s'il a commencé, qui a inventé la première radio ?
0: Justement, c'est une question qu'on allait poser.
5: Ouais, et c'est une de mes questions, tu vois, elles sont pas toutes connes.
0: La première, elle est un peu con. Enfin, c'est pas grave.
5: Ça va la faire, ça passera.
0: Ouais Manu, tu voulais poser une question ?
27: Je voulais savoir s'il allait faire beau demain.
0: Il
25: va flotter, j'ai vu la météo.
0: Tu mets la télé puis tu verras s'il y a la météo.
5: Pas de problème.
0: Donc doit-on payer un abonnement pour être auditeur ? Donc à mon avis non, je pense pas. Il n'y a pas besoin de payer pour être auditeur. C'est simplement ça. Vous prenez votre téléphone et vous composez le 083 0803 08 5000, comme ça vous êtes sélectionné.
24: Il est payant l'appel.
0: Tu dépenses de l'argent au téléphone et c'est
26: attends
0: tout.
26: Gérard, faut bien expliquer parce que là il y a Jupiler sur l'IRC, il me demande la radio c'est quand on va chez un radiologue à l'hôpital.
24: Ouais.
0: Non mais justement, mais ça qu'ils arrêtent de poser les questions avant que je les pose. Parce que ça sert à rien. Sinon, c'est pas la peine que je fasse un débat sur les radios. Hein ?
24: Ouais, mais toi, tu parles de quelle radio ?
0: Ouais. De toutes les radios.
25: Pas de marre. Les radios du poumon, des os, lesquelles ?
0: Les radios FM. Ah. Bien compris, on se débouche les oreilles.
24: Les radiégouts aussi ?
0: D'accord. Alors, j'en connais tout à l'heure qui vont gerber. Donc, préférez-vous écouter la radio seule ou en bande ? Avant, je posais. Il y a un sondage. Donc, pour ou contre les radios, il y a 40% l'écoute en boucle en faisant l'amour. Ça, c'est vrai qu'on
5: c'est
0: peut,
5: bien,
0: écouter, on peut écouter la radio en faisant l'amour. Ça, c'est vrai. 30% ont leur radio sur leur cheminée. Tu peux l'avoir partout. 26% aimeraient en parler. Donc, c'est ce qu'on fait. Et 10% te saluent, toi. Alors là, je vois pas...
8: Mais si, c'est une émission.
1: C'est une émission d'une radio.
4: Ouais, il y avait Salut les copains, il y avait Salut toi aussi.
0: Bon, ouais. Okay. Donc, deuxième question. Préférez-vous écouter donc la question.
6: Toi.
0: Oh
6: salut toi.
1: Ça va,
6: salut.
1: Ça va.
6: Salut. Salut toi.
1: Bah alors, tu vas bien? Ça va toi,
6: Salut. Bon,
0: Apolline.
6: Tu me fais bien triquer.
0: T'essayes de me les calmer là.
1: Ok.
0: Faudra peut-être pas qu'ils s'amusent à jacter entre eux là maintenant parce que ça commence à bien faire.
1: Oui, un petit peu toi.
0: Manu, tu mets ton micro s'il te plaît.
6: Bien, Manu.
1: Touchant,
0: alors la question, s'il vous plaît.
1: Je sais pas quoi, ça,
0: Jean-Marie, tu fermes ta gueule. Jean-Maurice.
1: Tu mets ta langue.
6: Oui, non, moi je suis là. Tu me reconnais, Gérard, j'ai une grosse voix, donc c'est pas moi. Hein.
0: Alors, vous allez commencer par vous calmer.
6: Mets-le dans ta bouche.
4: Hey, s'il vous plaît, les auditeurs. S'il vous plaît.
0: Je voudrais. Oh, tu fermes ta gueule, toi, Diboule. Allez, hop, au revoir pour Diboule.
6: Oh non.
0: Au revoir, Diboule.
4: Petite casserole à notre radio.
6: Au revoir, voilà. Diboule.
0: Donc, salut, terminé Diboule. Pour elle. Voilà, donc deuxième question. Préférez-vous écouter la radio seule ou en bande? On demande à Jean-Maurice.
26: Gérard, avant, oui. J'aimerais bien que tu précises quelle bande, si c'est FM, grandes ondes ou petites ondes.
0: Non, mais en bande, ça veut dire entre ça copains.
6: Entre potes.
0: Entre potes ou seul, tu peux voir, ou même, c'est vrai, il y a plusieurs fréquences. Ok. Je vois à peu près. Pildar, s'il te plaît.
6: Quoi? Pildar.
4: Quoi? Mais on se passe de casque, qu'est-ce que tu fais?
0: Et t'arrêtes de balancer de la musique quand je parle,
4: c'est
0: d'accord?
4: C'est pas moi, c'est les parce auditeurs.
0: Tu vas te casser d'ici vite fait, toi. Alors, Jean-Maurice.
6: Oui.
1: On accueille Blondeau qui appelle de Nantes et qui a 25 ans.
7: Ah, salut, sur radio.
6: Salut,
7: radio, bonsoir à tous. Là, ils sont plus, attention, j'ai rempli de tête. Hein. Du pur truc, du pur os.
0: Oh
7: ah, salut, ça roule.
0: T'as quel âge?
7: Ah, j'ai 25 ans, j'habite à Nantes.
0: La fréquence
7: 105.3 FM en guerre, attention, du pur tube. Hein.
0: Alors, préparez-vous à écouter la radio seule ou en bande, on va s'adresser à toi.
7: Ouais, bah moi je préfère l'écouter à plusieurs, hein, ça c'est clair. Dans les couloirs à la radio avec mon pote, mon porte Marco, ça c'est clair. Et c'est fun pour le tube, ouais. Ok.
6: C'est groove.
0: Samzel.
9: Ouais, bah écoute, seul et en bande. J'aime bien les deux.
4: On peut faire les deux en même temps.
6: Ouais,
9: je crois qu'on peut faire les deux en même temps. Ouais.
0: Caracoé.
10: Ouais, bah moi j'adore écouter la radio avec plein de potes autour d'un feu de camp. Et puis on bouffe et après on termine la soirée, je dirais pas comment.
9: Je suis nu.
10: Voilà.
6: Prochaine.
10: Tout en écoutant Fun.
9: Voilà. Celle-là, c'en est une bonne.
0: Jean-Maurice.
6: Ouais, bah écoute, moi je pense que c'est plutôt un plaisir solitaire. Hein. Il y a deux plaisirs solitaires dans la vie, c'est la pignolette et la radio. Donc ça se fait pas en bande.
9: Ouais, surtout d'accord. Quand on écoute Gérard, quoi.
6: Voilà, sinon c'est les partout radiophoniques et ça c'est pas bon. Ça mélange toutes les fréquences et ça fout le bordel.
7: Ah, c'est clair, surtout quand on est au beau. Hein.
6: Tout à fait.
0: Blondeau, tu t'écrases s'il te plaît, merci.
7: Ok.
0: Alors donc, seul ou en bande, ça veut dire entre potes, et c'est vrai que entre à la fin d'un peu de camp, c'est
4: sympa.
0: Même c'est sympa, surtout quand on est plusieurs.
4: Et tu préfères écouter seul ou à plusieurs?
0: Non, moi je préfère l'écouter tranquillement dans mon lit, c'est bien au chaud.
4: Quand tu fais l'amour.
0: Voilà.
26: Gérard,
0: ouais.
26: Sur IRC, faudrait que tu fasses la confirmation que FG, ça veut pas dire fréquence Gérard.
4: Ah ouais.
26: Comme quoi ça veut bien dire fréquence gay.
0: Pareil.
6: C'est pareil.
4: C'est un synonyme.
6: C'est la même.
1: C'est un pseudo.
0: Bon,
4: c'est pour pas qu'on le reconnaisse qu'il a dit fréquence.
0: Ces fréquences-là, c'est de la merde. Alors donc, je préfère même pas en parler.
6: Non,
0: moi, je préfère écouter le Star System du matin au soir.
1: Avec
0: Max, de toute manière, on
15: avec aujourd'hui un reportage de John Dave et de C. Jérôme, nos deux acolytes, qui sont partis rechercher à New York un reportage de John Dave et de C. Jérôme.
0: Qui s'amuse là?
17: Ouais, quoi?
28: Et oui, Max, ici à Chicago, on est allé voir Félix the House Cat pour un reportage.
0: Bon, alors tu mets ta ça parce que je commence à en avoir
4: ras-le-bol.
0: Et puis, là, faut calmer un peu les auditeurs. Hein.
9: Mais on est calme, Gérard, c'est toi qui es excité.
6: Oh, il est toujours excité.
4: Et si vous pourriez aussi couper la radio quand vous passez à l'antenne, ce serait sympa.
0: Apolline,
6: ouais.
0: Apolline, s'il te plaît.
4: Apolline, tu peux leur dire de couper la radio.
0: Ouais, mais rapide, parce que sinon, ils vont gerber ceux qui ont la radio derrière. Alors, à partir de quel âge peut-on faire de la radio? On va demander à Jean-Maurice.
4: Peut-on écouter la radio, j'ai dit.
25: Peut-on écouter ou peut-on faire?
4: Non, peut-on écouter.
0: À partir de quel âge
4: peut-on écouter la radio?
0: Peut-on faire de la radio?
26: Mais non, c'est toi qui avais dit toutes les questions.
4: Mais non, on avait
0: non, non, mais moi j'ai modifié.
4: Non, mais c'est pourri.
0: Quel âge la radio?
11: C'est merde.
0: C'est moi qui commande, ok?
25: Oui, qui va là, je te prie.
0: Oh, ta gueule, toi.
12: Ouais, salut, Maurice.
25: Oui, bonsoir.
12: Ouais, j'adore ton émission.
25: Ah oui, je te remercie.
0: Bon, ce qui là, ce qui s'amuse à parler.
25: J'aime pas les gens qui aiment mon émission.
0: Voilà, Blondeau, tu dégages. Blondeau, au revoir.
4: Au revoir, bon Blondeau.
26: Salut, Blondeau.
4: Bon, alors, à quel âge peut-on commencer à écouter la radio?
25: Donc, moi, je pense, Jean-Maurice, qu'on peut écouter la radio à tout âge. Je pense que quand même, comme d'habitude, les personnes âgées sont particulièrement concernées. Parce qu'elles ont quand même pas grand chose à foutre de la journée, tu vas pas dire le contraire.
0: Ouais.
25: À part se pisser et se chier dessus comme d'hab, donc. Et ben, je pense que les personnes âgées devraient écouter des émissions comme. Dans les pensionnats et dans les maisons de retraite, au lieu de se faire chier la nuit, il ferait mieux d'écouter les vieux, la radio.
0: Ok.
13: Gérard, à la place de Blondeau, on accueille Hyper Nana, 25 ans de Toulouse.
17: Salut, bonsoir Gérard.
0: Salut
25: Hyper Nana.
26: Ça c'est du nick.
17: Salut.
25: Oh, hyper.
17: Bonsoir à tous.
25: Hyper.
0: Ta fréquence s'il te plaît.
17: 108.2.
26: Et Gérard, sur IRC, il y a Kleenex qui te demande si on avale une radio, est-ce qu'on chie du Gérard?
0: Non. Non, pas du tout. Fildar.
17: Hyper Nana.
0: Bon, ouais.

0: Ferme ta gueule. Toi, tu fermes ta gueule, espèce de PD. Bon, tu me le vires complètement, celui-là. Au revoir.
1: Manu va gérer, Manu va gérer.
2: Gérard.
0: Caracoué.
2: Non, sur IRC, non. Juste, il y a Alan Clark qui dit « La radio est à la télé, ce que Gérard est à la radio. »
0: Si on veut, ouais. Non,
1: c'est bien, ça.
2: Ouais. C'est beau, quand même. Mmh.
0: C'est pas mal. Caracoué.
3: Oui. Alors moi je pensais qu'en fait on pouvait écouter la radio à partir du moment où on pouvait entendre. En fait on peut écouter la radio jusqu'à ce qu'on devienne sourd.
0: Tu peux préciser quand même?
3: Bah jusqu'à ce qu'on n'entende plus rien. C'était... Donc on peut plus entendre la radio.
0: Bon, ouais, ben je pense pas qu'on peut devenir fou à force d'écouter
1: sourd,
0: la radio.
1: Sourd.
0: Non. Samzel, fais gaffe à ce que tu dis, Jean-Maurice, parce que tu as dégagé tout à l'heure.
4: Ce n'est pas moi, tu reconnais pas, moi j'ai une grosse voix, attends.
5: Non, c'est moi qui ai une grosse voix, c'est Samzel.
0: Ouais, ben justement, ça.
3: C'est une très belle voix.
5: Oui, mais attendez, je peux pas répondre, les amis, laissez quand même parler Samzel.
4: Vas-y, Samzel.
5: Bon, écoute, moi je pense qu'on peut écouter la radio à tout âge. Et surtout, quand on est petit, comme ça, on comprend pas ce qu'il dit.
0: Ah bon, on comprend pas ce qu'on dit?
5: Ouais, c'est mieux.
0: Ah bah d'accord, je pense que tu ferais mieux de rester chez toi.
5: Je suis chez moi.
0: Ouais bah...
4: Il est à la maison, Samzel. Attends, il est venu d'énergie jusqu'à Fun, il va pas rebouger maintenant.
5: On m'a sorti du placard et je suis là maintenant.
4: C'est clair, mais il était dans la cave maintenant.
0: Hyper nana.
3: Oui, mais je pense que pareil, à tout âge. Wonder Woman. Même quand t'es dans le ventre de ta mère, tu peux écouter la radio. Voilà.
5: Ouais, on est au chaud.
2: À propos de radio, il y a Davy One, il aimerait bien que tu te calmes un peu parce qu'il y a sa mère qui vient de rentrer dans sa chambre et elle a dit c'est qui ce gros con qui passe à la radio.
0: Eh ben,
2: donc essaye de faire des efforts.
0: Alors Davy One, moi j'en ai rien à foutre.
4: Ouais. Madame Davy One, c'est pas bien, Madame Davy One.
0: Bon, tu t'écrases toi, ça vaudra mieux. Ok.
4: Davy One.
0: Oh.
6: L'armée.
4: Oui, c'est Susie One.
0: Bon, alors on va se mettre un disque.
1: Non mais c'est Manu, regarde, il met la télé.
6: Mais non, mais Gérard, c'est toi qui m'as dit pour écouter la météo.
4: J'éteins. Écoute la météo, le Manu.
6: La météo.
1: Bah ouais, je vais voir demain.
4: Manu, il va
1: pleuvoir. Je vais aller faire du roller, c'est pour ça.
4: 4 le matin et 10 l'après-midi, il va pleuvoir, je te le dis, je l'ai vu tout à l'heure.
3: Pourri.
0: Ouais, donc, on va s'écouter un disque et Apolline va vous calmer parce que je commence à en avoir marre, donc je peux avoir le titre.
6: Je vais les calmer.
0: Le titre.
1: Le titre de quoi?
0: Le titre du disque.
1: Mais j'ai pas de disque là, moi. J'ai pas de disque de prévu, c'est pas l'heure.
0: Non, mais écoute, si, il est l'heure parce que.
4: Éclate-moi la FM.
1: Non, mais attends, est-ce que t'as déjà posé la question au moins?
0: Alors, la question c'est peut-on vivre dans un studio de radio? Et on se retrouvera tout de suite après au 0803 08 5000. C'est Apolline qui est au standard. Et en espérant que ça se passera mieux. Ouais. Voilà, alors donc.
5: L'internet.
0: Il y a toujours Rigo sur l'internet www.fr Fun Radio. Et on est combien, Rigo, s'il te plaît?
2: On est 9042.
4: On est 94.
3: Je voulais dire qu'il y a des sandwichs pâtés au comptoir.
0: Et là, on va s'écouter les gros micros avec du liquide dans ma grotte à Nutella. Et on se retrouve tout de suite après. J'ai besoin de mon téléphone. Donc, vous la laissez tranquille. Merci.
1: Vous sortez de chez Gérard.
0: C'est la dernière fois que je dis, vous me laissez la ligne libre. Dans de bon entendeur, salut. Et là, on vient de s'écouter les gros micros avec du liquide dans la grotte à Nutella.
7: Dans ma grotte.
0: Dans ma grotte à Nutella. Vous allez, je crois qu'on vous a demandé de vous calmer, sinon, à 2h30, j'arrête. Ok? Alors, vous allez commencer par fermer vos gueules quand je parle.
5: Bien, maître.
0: Ok?
5: Oui, bonsoir.
0: Sinon, à 2h30, j'arrête.
5: Bonsoir.
2: Okay, Gérard.
5: Bonsoir.
2: Donc, avant de reprendre avec les auditeurs, il y a Davy One qui a fait un sondage dans son immeuble pendant le disque. Et 15% des habitants de l'immeuble dormaient, 25% étaient partis à la pêche et 20% regardaient pêche et chasse nature et découverte sur TF1.
0: Non mais ça c'est pas du tout le thème du débat sur les radios. Alors toi tu commences par te taire parce que sinon ça va aller très, très mal pour ton matricule. Ok?
5: Ok.
2: Gérard, bon. Et sinon, il y a Lampiote sur IRC, il te pose une bonne question. Il te demande si tu fais de la radio parce que t'as peur qu'on voit ta gueule à la télé.
0: Non, pas du tout. Ma gueule à la télé, on l'a vu sur...
1: Est-ce qu'elle a sa gueule?
0: On l'a déjà vu, donc je vois pas du tout pourquoi il pose cette question-là.
2: Parce qu'il est pas au courant.
0: Eh ben, s'il n'est pas au courant, il a qu'à regarder...
1: Fun TV.
0: C'était sur Fun TV l'année dernière, voilà. Alors, la question, c'était peut-on faire... donc, vous pouvez toujours nous appeler au 0803 08 5000. Toujours le Minitel qui fonctionne pas.
1: Si, on arrive... ça fonctionne, mais j'ai pas envie de lire.
0: Ouais, voilà, ça m'aurait étonné. T'es vraiment un feignant. Apparemment, t'as vraiment j'ai une envie de foot, je sais pas pourquoi tu fais de la RIA.
6: Ouais.
0: Non, vraiment, franchement, si t'as rien envie de foot, tu ferais mieux de retourner chez toi.

0: Alors donc, pour ça, la question c'était, peut-on vivre dans un studio de radio? On va demander ça à Jean-Marie.
1: Il n'y a pas de Jean-Marie, c'est Jean-Maurice.
0: Jean-Maurice, pardon.
1: Oui, bah écoute, moi, tout ce qui est squatteur et compagnie, j'aime pas trop, parce que quand je travaille dans mon studio, j'aime bien avoir la paix. Mmh. Donc, je sais pas, je trouve ça un peu primitif, si t'arrives à saisir l'essence de ce mot, de squatter dans un studio de radio, parce que c'est pas fait pour ça. Pour ça, il y a des chambres. Je veux dire, tu pisses aux chiottes, tu te laves à la salle de bain si tu te laves, et tu manges dans ta cuisine ou dans ton salon, tu vois. Mmh. Donc, bah, dans le studio de radio, tu fais de la radio, quoi. Donc, tu vis pas dans ton studio de radio, quoi.
2: D'accord. Gérard, j'ai une question sur le Minitel pour moi, ma petite amie qui me demande si tu rentres plus tôt, ce serait bien, comme ça on pourra se caresser.
0: Oh, ton message personnel, tu te le carres au cul. On en a rien à foutre, ok?
3: Au standard, moi ça m'intéressait. Hein.
0: Vous éteignez votre micro au standard et vous me faites pas chier, d'accord?
1: Elle envie, la tour Eiffel,
0: ta gueule! Manu, toi, tu dégages!
4: Tu me montreras le dessin que t'es en train de faire après? Ah, mortel!
0: Bon, alors Manu,
1: dessine-moi un bouton.
0: Tu vas dessiner dehors, s'il te plaît.
5: Ah, c'est bon, je gère.
0: Hein? Koé.
6: Oui, ben moi je pense qu'on pourrait pas vivre toute sa vie dans un studio, parce que vivre dans un studio de radio, ça voudrait dire pas sortir du studio. On pourrait plus voir les nuages et tout ça. On finirait par attraper la scarlatine.
0: De manière, il y a une question. Il y a un truc qu'il faut se dire, c'est que là où qu'on est à l'heure actuelle, rue Bayard, c'est que dans les studios, c'est vrai qu'on voit pas grand chose à part des arbres. Mais quand on était à Neuilly, c'était vraiment pire. Hein.
1: Ouais. GG, c'est Jean-Maurice.
0: Samzel.
7: Bah écoute, moi je pense qu'on peut vivre dans un studio, en plus c'est intéressant, on peut écouter la radio toute la journée. Hein? Non, t'es pas d'accord?
0: Ouais, si, même, de toute manière, ceux qui ont l'habitude de faire de la radio, donc c'est vrai qu'on peut vivre. Vivre dans un studio, c'est dur parce que.
7: Pourquoi?
0: On n'a pas de chambre, hein.
7: On n'a pas de chambre.
3: Mais il y a une douche, donc c'est bon, on peut dormir sur un canapé.
7: Bah, tu dors par terre, sur la moquette.
0: Hyper Nana, pour continuer.
4: Non, mais Gérard, pour revenir là-dessus, excuse-moi, Hyper Nana. Je sais plus qui c'est sur l'IRC qui me disait qu'on peut très bien vivre, pas forcément dans un studio de radio, mais à la maison de la radio.
7: Oui,
0: ouais, mais c'est pareil. C'est pareil que de
5: vivre. Que dans certaines. Non, mais c'est vrai, c'est pas une connerie. C'est que dans certaines radios, il y a carrément des chambres, des cuisines. Il y a une cuisine pour tout le monde.
4: C'est vrai, il y a bien une douche ici.
1: Ah, mais il y a pas de douche.
0: Ah, si, il y a une douche ici. Si. Je suis désolé. Bah,
5: mais dans certaines radios plus importantes, il y a carrément des chambres, des cuisines où tu peux aller te faire bouffer, tout ça.
0: Celui qui met de la musique, arrête, parce que ça commence à me gonfler.
1: Oh là là.
0: Alors, Hyper Nana.
8: Oui, alors moi je mets un point d'honneur à séparer ma vie privée de ma vie professionnelle. Donc je pourrais pas habiter dans le studio où je travaille, c'est pas possible.
0: Non, mais de toute manière, je pense que c'est pas évident pour tout le monde. Hein.
1: Elle dit ça alors qu'elle suce les mecs du taf.
8: Ensemble.
0: Jean-Maurice.
1: Non mais je la connais, on a travaillé ensemble à une époque. C'est pour ça, Gérard, c'est pour ça que je me permets.
8: Ça va au fait?
1: Oui, ça va toujours bien.
0: Bon, alors Hyper Nana et Jean-Maurice, au revoir.
1: Vous
0: gérerez ça.
8: Mais non, Gérard,
0: au revoir. Au revoir.
8: Non mais on arrête là.
0: Au revoir.
3: Gérard, j'ai une question sur Minitel de Sébastien, qui se trouve être mon cousin, et qui me demande si ce week-end je rentre à la maison.
0: Ça, on n'en a rien à foutre de tes messages personnels.
3: Sébastien, je ne sais pas encore, ça dépendra.
0: Alors, message perso, c'est terminé, tu t'arrêtes avec ça, parce que ça commence à bien faire. D'autres questions sur l'IRC, non?
4: Ah bah tu sais, on est 9722, donc il y en a énormément.
0: Mmh. Ok, eh ben c'est dommage qu'on puisse pas avoir plus de précisions.
4: Ah bah si, je peux t'en sortir. Je savais pas que tu voulais une question.
3: Est-ce que tu vas nous sortir?
4: Il y a Perfois qui te demande si l'ancien nom de Radio GG c'était Jean-Yves dans mes fesses.
0: Non.
4: Il y a Isti qui dit: Gérard, je t'ai repiqué tes poèmes et je suis devenu une star en Belgique à la radio. Ça faudrait vérifier parce que c'est dégueulasse.
0: Mm-hmm. Comme ceux qui s'amusent. Je te coupe 5 minutes, Rigo. Comme ceux qui s'amusent à faire des piratages sur mes remixes, c'est pareil. Il faudrait peut-être qu'ils arrêtent parce que ça commence à devenir lourd. On en a assez parlé hier.
4: Et il y a Snooze qui, en fait, c'est son chien qui te demande s'il y a des chiens animateurs de radio, parce que son chien, c'est son rêve de devenir animateur.
0: Non, il n'y a pas de chien animateur de radio.
4: Pourtant, moi, j'en connais.
9: Gérard, à la place de Jean-Maurice, on accueille Marc Scoliose.
1: Oui, bonsoir, c'est Marc Scoliose.
5: Et à la place de Blondeau, on accueille Bob le Taré.
10: Ouais, salut Gérard, salut Fulda, c'est toute la Dream Team. Si.
0: C'est bizarre salut. Parce que Blondo, il y a longtemps qu'il était viré, je viens de virer Hypernana.
9: Ah ouais, non, la place d'Hypernana.
5: Ah oui, pardon, c'est parce que c'était dans la même colonne.
0: Non, non, mais faudrait peut-être pas me prendre pour un con.
10: Salut, c'est Bob le Taré, il est déjà 2h, je suis réveillé.
0: Bob le Taré.
11: Couché.
0: Je crois que tu vas commencer par te calmer un peu.
10: Bien,
0: hein.
10: Gérard, je suis calme.
0: Ouais, ouais, ben, okay. Sinon.
10: Il n'y a pas de problème.
0: Il y a un petit sondage que je vais faire. D'après vous, qu'est-ce qui est le plus difficile en radio? Alors, 42% des gens disent que c'est de la sodomie. Ça, c'est bien les conneries à Pildard, donc je les lirai
2: non,
0: pas.
2: Mais non, mais
0: je ne les lirai pas, c'est tes conneries. Alors, tes conneries comme ça, je n'en veux pas. Ok. Alors ton sondage, je le terminerai pas.
9: Non mais voilà. Continue-le, c'est pas parce qu'il a mis.
0: Non,
2: mais ce qu'il faut comprendre dans ce.
0: Mais ce qu'il faut comprendre, c'est que t'es un con quand tu sors des sondages, ok? T'es aussi con. T'as un manche à balai. Alors vous fermez vos gueules derrière.
2: Il y a dans certaines radios où ils pratiquent la sodomie.
0: C'est
2: pas
0: ça.
2: Fun.
0: C'est pas parce que Sandy l'a dit que tu vas reprendre ce qu'a dit, d'accord? Alors maintenant tu promets de t'occuper de ton boulot, ok? Parce que Sandy en a ras-le-bol.
5: Il n'y a pas qu'elle qui se font enculer.
0: Alors ta gueule, toi.
9: Non, okay. Mais Gérard, continue, vas-y.
0: Donc 23% des gens disent que ça doit être difficile d'en parler sans dents. Ça, je vois.
10: C'est beau.
2: Bah. Mais non, c'est pas moi.
10: C'est sûr qu'on a une grille de mots croisés.
0: Maintenant, si vous rallumez vos micros, je vous balafre.
5: On n'a rien fait.
2: Gérard, reste à ta place, putain, c'est pas vrai.
5: Putain de frasse.
9: Et tu l'as pas balafré.
0: Tu dégages.
5: Mais non.
0: Tu dégages.
10: J'ai rien fait.
0: Tu dégages.
5: J'ai rien fait.
0: Tu dégages. Donc, la question.
2: Non, mais la suite du sondage, Gérard.
0: Non, il n'y a plus de. Il n'y aura pas de suite de sondage, c'est tout.
2: Bah, un petit message
0: Minitel.
2: Des
0: radios. Est-ce que.
10: Oh, le double son.
2: Un petit message Minitel.
0: Ta gueule.
10: Direct.
0: D'accord.
10: Direct. Tekken 4.
0: Alors, au standard, vous me gérez les gens là. Parce que ça commence à bien faire aussi.
10: Mais on est géré,
5: Alors je l'ai géré à Pauline.
0: Ta gueule. Tu dois aussi les calmer parce que là, c'est de la merde.
11: Pourrait-on continuer le
0: débat? Ça commence à bien faire vos conneries.
9: Il
0: n'y
9: a pas beaucoup de professionnalisme là.
2: Hein. C'était un bon débat.
0: Existe-t-il des radios dans les pays ou autres? On va demander ça à Marc, je sais pas quoi.
2: Excuse-moi Gérard, qu'est-ce que t'entends par où ou autre?
0: C'est toi qui m'as demandé de poser cette question.
2: Ah oui, mais explique aux auditeurs.
0: Non, mais on va demander. Non, je répète plus la question.
11: Non, Marc Scoliose, je vais répondre.
0: Non, ouais. Manu, tu me gères ça parce que ça commence à bien faire.
11: Gérard, c'est Marc.
0: Ouais.
11: Son pote Marc Scoliose. Donc je voudrais répondre, je vais tout expliquer à mon pote Fildar.
2: Merci.
11: Les pays ou autres, ça veut dire pays, continent, île. Péninsule, presqu'île.
2: Ou planète,
11: voire univers, mais ça c'est plus compliqué. Donc les radios existent, oui.
2: Tu dis oui?
11: Oui, c'est tout, oui, bien sûr qu'elles existent dans.
0: Donc, Koé.
12: Oui, je pense qu'il y a. Non, je. Il y a des radios. Merde.
11: Sarah Koé, t'es en playback.
12: Hein?
5: Gérard, tu viens demain, je t'invite au Queen.
12: J'ai dit quoi?
11: Papa GG.
0: Je sens que ça va mal se terminer pour Fildar.
11: Ça le sent bien.
10: Il va y avoir l'enculage de mouche direct.
0: Je sens que Fildar, tu as dégagé de l'area vite fait, toi.
2: J'ai rien fait.
0: Non, mais tu vas voir, t'as rien fait si c'est toi qui t'amuses à mettre des conneries. Allez, ok Marc. C'est pas les auditeurs.
2: Non,
0: c'est
2: non,
0: toi.
11: Toi, c'est pas nous.
0: C'est non, toi, ok. T'es en train de me saloper mes débats toutes les semaines. Alors t'es vraiment un enculé. C'est tout ce que j'ai à te dire.
11: Hein?
0: Toutes les semaines tu me fais de la merde.
2: On continue le débat ou pas?
0: Hein? Samzel.
13: Oui, bah écoute-moi, oui, bien sûr, il y a des radios dans toutes les planètes, dans tous les continents. Et de plus, au développement d'Internet, en plus, on peut avoir toutes les radios maintenant. Donc, je crois que c'est pas un problème.
0: D'accord. Bob le taré.
10: Ouais, écoute. Allô?
0: Bob le taré.
10: Allô? Oui?
0: Oh, tu t'en. Bon, Bob
10: Gérard,
0: le taré.
10: Gérard, je suis là, Gérard, j'étais en antenne, c'est pour ça.
11: Eh, Bob, j'ai le mix parfait, là.
10: Ah, très bien.
0: Bon, ouais, alors, Marc et Bob le taré, pour vous dégagez, au revoir.
13: Le mix parfait.
0: Allez, hop, terminé. Terminé pour eux.
5: Allez.
0: Alors,
4: Gérard, pour calmer un peu, on va poser quelques questions IRC qui te sont adressées. Est-ce que les animateurs de radio. Alors, attends, parce que ça défile tellement vite. Est-ce que les animateurs de radio Touch Buzzy peuvent prendre ta place.
0: Non.
2: Oh, facile.
0: Toi, tu fermes ta gueule, d'accord. Non, après.
4: Et, oh là là, attends, on va trouver ça. Non. Alors, ouais,
2: c'est des petits gâteaux apéritifs, Rigo.
4: Pas celle-là.
0: Non, mais c'est pas grave, tu prends.
4: Non, mais j'en cherche une.
2: Pas de pseudo. Pas de pseudo.
4: Bah ouais, c'est ça, je suis en train de chercher des trucs sans qui parlent pas de. Ouais.
2: C'est pas évident.
5: Ouais. Ouais. À la place de Marc Scolioz, on accueille Victouze.
0: Bonjour. Non, mais attention. Alors là, je vais te dire une chose. Que là, ça commence à bien faire parce que vous l'avez. Ça fait trois fois que vous me reprenez les mêmes sous d'autres pseudos.
5: C'est une fille, Gérard.
0: On va voir.
14: Bah. Bonsoir, Gérard.
0: C'est comment ton nom ?
14: Victouze. Bonsoir, Gérard.
0: Bonsoir.
7: Bonsoir, Victouze.
14: Ça va ?
7: Bonsoir.
0: Bonsoir. T'appelles d'où ?
14: J'appelle de Nantes.
0: La fréquence ?
14: 104.3.
0: Ok. Donc, la question, c'est existe-t-il des radios dans les pays ou autres, donc, pour toi ?
14: Je pense qu'il existe des radios dans tous les pays, mais il n'existe pas Fun Radio dans tous les pays.
2: Ou autres.
14: C'est vrai.
0: Non, mais attends, parce que là, tu veux dire Fun Radio, c'est-à-dire dans quel pays
2: Arrondissement ?
0: Dans quel pays que y a pas Fun Radio et tu
2: en
0: peux
2: France.
0: Non mais précise. Bon Pildar, s'il te plaît, tu fermes ta gueule. Allô,
2: Apolline, merde.
9: Ah non. Hein. Bon, Gérard à la place de.
2: T'as coupé l'auditrice, Apolline.
14: Allô.
2: Ah non, elle est là, c'est bon.
9: Mais ouais. Bon, à la place de je sais plus qui, on a qui.
5: De Bob le Taré.
9: De Bob le Taré, ouais, on accueille le glauque de La Voyance.
15: Oui, bonsoir. Bonsoir à tous. Alors, je fais des phénomènes paranormaux.
0: Apolline !
9: Qu'est-ce qu'il y a, Gérard ?
0: Apolline !
15: Phénomènes oui. de paranormaux.
0: C'est les mêmes !
9: Mais non, c'est pas
0: c'est les mêmes. C'est le même, il change de voix. C'est le même, tu le vires. Tu le vires.
15: Je vous appelle.
0: Tu le vires. Et tu me prends une autre personne. Et pas sous les mêmes noms. Ok ? Alors, Victouze.
14: Oui, Victouze.
0: Donc, toi.
14: Pardon ?
0: Donc, donc, tu dis qu'on ne peut pas écouter Fun Radio dans tous les pays, c'est-à-dire ?
14: C'est-à-dire que Fun Radio n'est pas diffusé dans tous les pays.
0: Alors, précise lesquels ?
14: Je vais plutôt te préciser les pays où il y a Fun Radio, ce sera moins long.
0: Ouais. Non, dans ceux qui ne sont pas diffusés, parce que ça m'étonnerait.
14: Ah, alors il y a le Brésil.
2: Si Fun Brésil, il y a Fun Brésil.
0: Ouais.
14: Fun Brésil.
0: Attends. C'est vrai, il y a un truc que j'ai oublié de préciser. Mmh. C'est Pildar tout à l'heure quand il m'a appelé, j'ai demandé la capitale du Brésil. Il m'a dit que c'était Brasilia.
14: Bah exactement.
0: Non, alors que sérieux.
14: Pas du tout.
0: Non. Non, mais arrêtez vos conneries. Apprenez votre géographie.
14: Bah, apprends ta géographie, c'est Brasilia.
0: Ouais, bah c'est ça. Ça m'étonnerait, hein, parce que je connais mieux.
7: Brasilia.
0: C'est ça. La capitale du Brésil, sérieux.
14: C'est Brasilia.
2: C'est pas le problème.
0: Et une fois la capitale du Brésil, j'ai demandé à Sandy. Sandy m'a dit que c'était Maradona. Enfin bref, on arrête là-dessus. Caracoé.
16: La radio, on peut pas l'écouter partout parce que au Groenland, par exemple, moi, j'ai pas réussi à entendre la radio.
0: Non, mais c'est vrai que faut que j'aille des émetteurs qui soient un peu diffusés partout parce que c'est vrai qu'il y a certains pays qu'on a du mal à les avoir. Mmh. Oui.
5: On a retrouvé un nouvel auditeur à la plage de c'est plus qui, Glaude le voyant là machin. Il s'appelle Alvinas.
17: Oui, bonsoir. Bonsoir Gérard,
0: bonsoir.
17: C'est Alvinas.
0: Oui, t'appelles d'où ?
17: J'appelle de Toulouse et on écoute sur 97.8.
18: Salut Alvinas.
17: Bonsoir à tous.
7: Bonsoir.
17: Bonsoir, bonsoir.
0: Bon, ça y est, bonsoir, bonsoir, c'est terminé.
7: Bah, on peut être poli quand même.
0: Ouais, ben, attention, parce que si je reconnais la voix, va gerber tout de suite. Je crois qu'on avait bien précisé la semaine dernière au standard.
17: Bon, moi, je suis
5: pas le même,
17: nouveau,
5: là, Gérard.
17: Hein.
0: Attention, Rigo, oui.
5: Le sur le
18: ouais,
0: thème.
18: Ouais.
0: Merci. Ouais, Rigo. Merci pour le blanc, c'est pas grave.
4: Ah ouais, excuse-moi, je faisais pas attention. Alors attends, oh la vache, c'est assez compliqué parce qu'il me parle de plein de trucs en même temps. Attends, je vais prendre celle-là, vite fait. Attends, non, bon, au hasard.
0: Ouais.
4: Est-ce que le conducteur de Diana était affolé dès qu'il a entendu Gérard et qu'il a dérapé dans le mur ?
17: Oh non.
0: Bon, alors, Samzel.
7: Oui. Non, t'avais pas posé de question, puis en plus, la dernière, j'y ai répondu.
0: T'as pas répondu encore.
7: Ah si, pour les pays diffusés, bien sûr que si, j'y ai répondu.
9: Ouais.
7: C'est ah bon. J'ai répondu, hein.
0: Alors, Avinas. Je sais bien ce que t'es de moi.
7: Ça me fait rien, non. Ça
0: ne me
7: va. Mais je te préviens, hein. Je peux pas me laisser faire comme ça, car j'en ai marre.
0: Arrêtez les auditeurs, Gérard.
7: T'as beau pleurer, c'est trop tard.
3: Attends, elle a répondu ce qu'elle a voulu là.
5: Ça y est, il s'est barré. Hein. Il est parti. Hein.
3: Bah, il va revenir. Il revient toujours.
5: Son micro là, je parle dans le micro.
3: Il revient toujours.
5: Dans le micro de Gérard, sinon.
9: Non.
3: C'était bien la Shame.
0: Ah ouais.
3: Il y a pas mal de messages Minitel en plus qui demandent à Gérard de revenir.
0: Ah
3: donc...
0: oui, Gérard.
9: C'est une fausse manœuvre.
3: Bon bah faites comme moi, regardez Arte, un reportage sur les Stones, c'est très bien.
0: Tu vires.
3: Personne ne peut me remplacer.
0: Non, tu vires. Je vais mettre Manu à ta place, ça vaudra mieux.
5: Impossible.
0: Non, ben, tu vas faire ce que je te dis, c'est tout.
3: Non, mais j'arrête, Gérard, on y va.
0: Non.
3: Et 2h20, il reste une demi-heure, allez.
0: Qu'est-ce qu'il a fait? Il s'amuse à balancer un CD comme ça au hasard.
17: Non, pas moi. Ce n'est pas moi.
0: Alors, Avinas.
17: Par contre, je voudrais dire à Max qu'à la fin du reportage sur les Stones, il y a un mec qui s'est poignardé par un Hells Angels. Hein.
0: Bon, Avinas.
17: Non, mais c'est vrai. Hein, c'est
0: Avinas, vrai. Tu réponds à la question ou tu gerbes?
17: D'accord. Alors, moi, je pense qu'il faut voir les radios dans un phénomène de mondialisation. Je pense que tu peux pas dire le contraire. Et ça, c'est encore une fois la faute du gouvernement. Et voilà, on a ce qu'on a mérité. C'est tout.
0: Je te demande, existe-t-il des radios dans les pays ou autres?
17: Ben, c'est bien pour ça que je te
0: parle. Alors, je vois pas ce que tu me parles de gouvernement.
17: C'est bien pour ça qu'on parle de la mondialisation et de la parité homme-femme. C'est pour ça, Gérard.
0: N'importe. Non, mais t'es vraiment con.
17: Je fais référence à tes dires, cher ami.
0: Ouais, ben, je crois que t'as pas compris la question, ça vaudra mieux.
9: Répète-lui, il va mieux comprendre.
0: Non, mais je répète plus les questions, de manière, ça sert à rien. Ça sert à rien.
17: Il y a quand même un mec qui se fait poignarder parce qu'il sort un flanc.
0: Bon, Avina sort, quoi. Allez hop, terminé.
4: Gérard, sur IRC, ils aimeraient que tu répètes ta dernière question parce qu'ils l'ont pas entendu avec les histoires qui viennent de se passer.
0: Alors, pour les gens de l'IRC, existe-t-il des radios dans les pays ou autres? Voilà.
7: Ou autres.
0: Donc, Albinas, c'est terminé pour toi, je ne veux plus t'entendre.
4: Bah, à ce propos, il y a Belge Boris, il dit qu'en Belgique, les radios belges sont interdites parce qu'il n'y a pas d'animateur. Et justement, il voulait savoir si on peut en créer une avec juste un micro et un lecteur CD.
0: En Belgique, c'est vrai.
3: Il y a des problèmes au niveau des
0: radios. Non, mais en Belgique, ils nous écoutent avec un décalage d'une journée, je crois. C'est...
3: Non, une semaine.
0: Non, une journée.
7: À moi.
9: Non, c'est une semaine et une journée.
4: Ouais, puisque c'est pour ça, Gérard.
0: En Belgique, j'y ai été, et c'est vrai que là-bas, ils ont des problèmes pour nous écouter. Ils nous écoutent avec des décalages.
4: Une semaine, parce que depuis tout à l'heure, les auditeurs belges.
0: Manu, oui, je te préviens. Attends.
3: C'est sympa, Gérard.
4: Ouais, franchement, sympa.
5: Je suis en train, Gérard.
3: Rigo, il parle et tu le coupes.
4: Je suis en train de te parler.
0: Vas-y, Rigo.
4: En fait, j'ai des auditeurs belges sur IRC, et depuis tout à l'heure, ils me parlent des 35 heures. Et
0: non,
4: je
0: mais
4: crois
0: ça...
4: qu'en ce moment, ils entendent le débat des 35 heures en Belgique.
0: Non, mais c'est vrai qu'il y a un décalage par rapport en Belgique par rapport à nous. C'est vrai qu'ils ont du mal à nous écouter. C'est un auditeur que je connais, qu'on avait fait des soirées à Namur. Lui, il m'a bien précisé qu'il écoutait Fun Radio avec un décalage d'une journée. Donc, c'est pas par moi. Donc, prochaine question. Alors, qui a inventé la radio et à quelle époque et où? Donc, je répète.
4: Pour revenir aux autres pays, il y a Seigneur qui me dit que la radio en Suède, elle est cryptée. Et faut un décodeur, tu vois, comme Canal+.
0: Non,
4: en Suède.
0: Non, mais je pense pas. Faudrait que je voie avec
3: un technicien.
0: Non, faudrait savoir si on a toujours les cartes ou qu'il y a toutes les fréquences avec tous les pays.
3: Ah, pas ici, on les a laissés à Neuilly.
0: D'accord. Qui a inventé la radio et à quelle époque et où? Et on va demander ça à Victouze ou Victouze, je sais plus.
18: Victouze.
0: Ouais, Victouze. Alors donc toi?
18: Je pense que c'est. Je sais pas, je crois que c'est Monsieur Becquerel. Et c'était dans les années 1920.
0: Mmh.
18: À la naissance du télégramme.
0: Non, ben, je pense que le Telegram, il a pas été un... je pense que le Telegram, il a été inventé bien avant. Hein.
14: Oui, mais en fait, c'est avec les progrès du Telegram, ils ont réussi à faire des ondes radio et ils ont inventé la radio.
0: Mmh. D'accord.
4: Oui. Sur IRC, il y a Yankee, il dit qu'il sait pas qui c'est qui a inventé la radio, mais il est sûr que tu es en train de la mener à sa perte.
0: Non, pour l'instant, non. Pour l'instant, je suis pas en train de l'amener à sa perte, parce que sinon, je serais pas là tous les jeudis à faire péter l'audimat. Et on est combien, s'il te plaît?
4: Alors, l'IRC, c'est pas l'audimat, Gérard, je voulais que tu le saches.
0: Ouais.
4: Et on est 9985.
14: Bravo!
0: 9985.
4: Voilà. Et je dis à Sego que oui, c'est en modérette.
0: Ouais, ben, je pense que j'espère qu'on va peut-être atteindre les 10 000 aujourd'hui.
2: Oh ouais, putain, on se le fait, les mecs, allez.
0: Toi, on dit pas putain, d'accord. Et je répète une dernière fois, celui qui emmerde Sandy est prié de lui lâcher la grappe.
19: Celui qui emmerde Sandy.
0: Et toi, tu fermes ta gueule. Pour l'instant, je t'ai pas appelé pot de chambre. Quand je t'appellerai pot de chambre, tu sortiras de sous le lit.
4: Gérard,
0: donc, celui qui emmerde Sandy
4: Gérard,
0: au téléphone est prié de raccrocher.
4: Ils me demandent tous la taille de la grappe de Sandy.
0: Eh ben, quand on pourra l'avoir au téléphone, ça me fera bien plaisir parce qu'elle veut participer à ce débat-là. Et malheureusement, à cause de petits cons, on pourra pas la faire participer.
9: Et peut-être qu'elle joue pas avec son combiné, Gérard.
0: Non. Sandy, si tu m'écoutes, donc t'essayes de raccrocher. Tu raccroches celui qui t'emmerde parce qu'on essaye de joindre depuis le début des débats. Donc, je t'en prie, raccroche. Tu réponds plus, tu raccroches et c'est tout. Et on essaye de te joindre. Donc, Karakoué.
16: Ça fait tellement longtemps qu'on a posé la question. Qui a inventé la radio? Voilà, c'est ça.
2: Et à quel endroit et où?
16: Alors, à quel endroit? Il me semble que c'était aux États-Unis, dans la guerre, dans la révolution industrielle.
0: Non,
19: t'as tout faux, là.
16: Ah bon? Ah ben, je sais pas.
0: Ah.
9: Bon, on accueille Ginny. Gérard, 30 ans de Paris.
20: Salut Gérard.
0: Salut Ginny.
20: Bonsoir.
0: À la place de qui?
19: Bonsoir Ginny.
0: À la place de Alvinas. Voilà.
2: Alvinas.
0: Donc 101.9.
19: GG, j'ai pas répondu à la question, c'est Samuel.
0: Ouais, ben pour l'instant, c'est pas à toi que je m'adresse.
19: Ah, mais tu l'avais oublié, chouchou.
0: Non, je suis pas ton chouchou, alors arrête, parce que tout à l'heure, tu vas dégager aussi, toi.
19: D'accord.
0: D'accord. Donc, Karakoué.
16: Ah ben moi, on me dit que c'est pas ça, alors je sais pas.
20: Si, c'est ça, ma chérie.
0: Bon, d'accord. Karakoué, bonne nuit, au revoir pour toi, c'est terminé, comme ça tu me prendras pas pour un con. Hop,
16: hein,
0: terminé, au revoir. Au revoir. Samzel.
19: Ben moi, je pense que, mais à tout hasard, je sais pas, Jean-Marc Morandini, 1849.
0: Alors là, je peux pas te dire. Hein.
19: Non, c'est pas Jean-Marc Morandini?
0: Non, je pense pas.
19: Bah, non, je croyais pas.
0: Ok. Ginny.
20: Tu peux répéter, Gérard, s'il te plaît?
0: Je crois que on l'a assez répété cette question, donc tu réponds.
19: Mais Gérard, est-ce que tu sais la réponse, toi, quand même? Arrête de nous tenir en haleine.
0: Samzel, tu t'écrases, s'il te plaît.
19: Non, mais je voulais juste savoir si t'avais la réponse.
0: Tu t'écrases. Je n'ai pas de réponse à donner à ça, donc c'est à vous d'essayer de, avec votre tête de
19: binocle. C'est dans le dico.
0: Ouais, bah tu cherches dans le dico, tu vas voir qui c'est qui a inventé la radio, d'accord?
19: Ok.
0: Alors, Ginny.
16: Qui c'est qui a inventé la radio? En quelle année?
0: Voilà.
16: Et où?
0: À quelle époque et où?
4: Ou autre?
16: N'importe quoi, tu t'en fous.
20: Je crois que c'est un dieu grec.
16: Voilà.
20: Ouais. Dans les années 1800. Mais alors, je sais plus son nom, hein.
0: D'accord.
2: Ouais. À la place de Karakoué, on accueille Miguel Debois.
21: Oui, bonsoir, c'est Miguel Debois.
16: Bonsoir Miguel.
21: Bonsoir à tous.
0: T'appelles d'où?
21: J'appelle de Bordeaux sur 108.7.
0: C'est bien parce que j'ai déjà un auditeur de Bordeaux et Bordeaux c'est 96, c'est pas 108.7, d'accord?
21: J'appelle de Clermont-Ferrand.
0: Bon, toi tout à l'heure tu as appelé.
21: Je veux pas dire d'où
0: tu as arrêté de me dire des conneries d'où t'appelles. Tu donnes ta fréquence correctement et tu fermes ta gueule.
2: Je viens de t'expliquer pourquoi.
21: Et je suis une star, je suis Miguel Debois, je veux pas qu'on me reconnaisse.
0: Bon alors.
21: Parce que j'ai travaillé à Fun, Gérard, souviens-toi de moi, Miguel.
0: Ouais, ben, réponds.
21: Ça va, GG, on est parti à New York ensemble.
0: Réponds à la question.
21: Oui, tout à fait. Tout à fait, moi je pense qu'effectivement, il faut. Plein. Je pense que c'est pas la peine du tout de tourner autour. Surtout quand on connaît pas la question.
16: Ouais, mais c'est en quelle année?
21: Donc, je pense que ça devait se situer, merci, vers le début du siècle, je dirais à peu près. à peu près au moment de la révolution industrielle. Quoi,
18: et tu crois que c'était qui?
21: Je sais pas, j'ai entendu parler des mecs genre, je sais pas, Thomas Edison, tout ça, mais bon, c'est vieux quoi, j'ai pas de papier, je peux pas vérifier, je peux pas te dire.
18: Ouais, puis ils sont morts maintenant.
21: On doit pas m'avancer, voilà, on va pas aller ouvrir des cercueils, c'est pas Yves Montand, donc bon, voilà quoi.
18: Ok.
0: Miguel Debois, tu arrêtes de dire des conneries parce que ça commence à bien faire.
21: Tu te souviens de New York, GG?
0: Tu commences à te calmer, d'accord. Alors,
9: la
0: question suivante, et on se retrouve tout de suite après pour la fin du débat. Donc, existe-t-il des écoles pour être radiologue, et on s'écoute les potards sans slip avec du caviar dans le soutif. On se retrouve tout de suite après. C'est fin des débats sur Fun Radio. Donc
6: excuse-moi, Gérard, je peux aller faire pipi?
0: Va te faire enculer, toi.
6: J'y vais.
0: Bon, alors casse-toi.
6: Mais non, mais je reviens.
0: Non, tu te casses. Tu te casses pour de bon, et puis c'est tout.
6: Ok.
0: Toujours occupé.
9: Alors,
0: je préviens, je commence à en avoir ras-le-bol à cause d'un petit con qui emmerde Sandy, je ne peux pas l'avoir. Alors, ça commence à bien faire. Vous lui laissez aller, vous lui lâchez le téléphone et vous nous faites pichier. Alors, la suite.
6: Ouais, Gérard.
0: Donc, la fin du débat, donc, il est 2h40. Et donc, la question, c'était, existe-t-il des écoles pour être radiologue? Et on va demander ça à...
8: Allô?
0: Victouze.
22: Allô?
8: Allô?
22: Allô?
8: Allô? Mais ça répond pas, j'en ai marre.
0: Allô? Victouze.
22: Toutouze.
8: Allô?
22: Quelqu'un?
8: C'est quoi ce...
22: Allô?
8: Il y en a marre.
22: Allô?
8: Gérard?
22: Allô?
8: Allô?
22: Ah, mais il est parti le blaireau là, allô? Je pense qu'il est parti, non?
8: Ça, c'est incroyable, il fait chier les gens, ils nous écoutent même pas.
0: Ah bah Victouze.
8: Allô?
22: Allô?
0: Victouze une fois, Victouze deux fois. Oh!
22: Allô?
23: Il est là, Victouze.
22: Okay.
23: Il est là, Victouze. Vous êtes là, vous nous entendez?
8: Allô? Fildar.
23: Oui, vous m'entendez?
8: Ça va, Fildar?
23: Ça va.
22: Il est où le déchet?
23: Il est là, Gérard.
8: Allô?
0: Bon, je sens que ça va être terminé.
22: Allô?
23: Non, vous l'entendez là.
22: On entend le débris là, c'est bon.
23: Ça y est, c'est bon.
22: Ah, c'est bon, on entend, on entend le débris.
0: Victouze.
8: Oui, Gérard.
0: Pour toi, la question.
8: Je sais plus ce que c'était ta question. Je suis désolé, Gérard.
0: Alors, existe-t-il des radios pour être existe-t-il des écoles pour être radiologue?
8: Il y a comme ouais. C'est comme les écoles de DJ, sauf que t'es pas DJ, t'es radiologue.
0: D'accord. Oui. Non, j'écoute.
8: T'apprends à mixer différemment sur les boutons.
0: Ouais.
8: Et à parler dans le micro.
0: D'accord. Miguel Debois.
21: Ouais, bah écoute, je suis tout à fait d'accord. Mais je pense qu'avant de faire des écoles d'animateurs radio ou des écoles de DJ, tout ça, faut déjà faire l'école.
6: Ouais, arrête, je filme pas, arrête.
21: Qu'est-ce qui se passe là? Il y a une émeute?
23: Non, c'est Gérard qui tape Manu, c'est pas grave.
6: Rien fait.
8: Arrête de taper Manu.
0: Ouais, tu t'écrases toi, la poufiasse.
8: Bah, il t'a rien fait, Manu.
0: Tu t'écrases, la poufiasse.
21: Il va te mettre une crampe à tes cannes.
23: Allez, on prend le débat, allez, Gérard.
4: Bon, Gérard, pour calmer le débat, il y a Belge Boris, il explique qu'en fait, pour être radiologue, faut suivre un stage chez Jean de Debert.
0: Non, chez Jean de Nevers.
4: De Nevers, pardon.
21: J'aime pas trop qu'on me coupe pour dire ce genre de conneries.
0: Alors, si t'es pas content, tu vois, Miguel Debois, moi je te dis au revoir.
21: Non,
0: salut. Salut. Non, c'est terminé. Voilà, Samzel.
22: Oui, alors donc, faut-il faire une école de radio? Est-ce bien indispensable? Je ne sais pas. Peut-être. Il faudrait peut-être se calquer sur ton expérience. As-tu fait une école de radio, Gérard, pour en arriver au niveau où tu es?
0: Non, j'ai pas fait. Je te coupe 5 minutes. Je n'ai pas fait d'école pour être où je suis à l'heure actuelle comme assistant d'antenne de Max.
22: Oui, tu as le feeling un peu. Tu le sens bien. Quoi.
0: Non, mais ce qu'il y a, c'est que.
23: Tu tiens l'antenne, c'est ça.
0: Bon, toi, tu fermes ta gueule, d'accord? Espèce de travelot. Ok. Donc, qu'est-ce que je disais?
9: Ouais, Gérard.
22: Tu disais que tu avais appris sur le tas.
0: Attends, ça me gêne.
9: À la place de Miguel Debois, on accueille Tabata Crash.
24: Ouais, bonsoir.
22: Bonsoir, Tabata. Oui.
24: Salut, ouais. Tabata. Salut. Ouais,
0: encore un trablot.
24: Non, je crois pas, non.
0: Ouais, mon cul. T'appelles d'où?
24: Je vais vérifier.
0: T'appelles d'où?
24: J'habite à Lyon.
0: La fréquence?
24: La fréquence, 94.5.
0: Ouais, bah dis donc, tu ferais mieux de passer le dimanche soir, où au moins on aurait des chaudes sur l'antenne. qui c'est que j'avais... Samzal, ouais.
22: Ouais, donc je te demandais si t'avais un peu appris sur le tas, quoi.
0: Bah disons, non, j'ai pas appris sur le tas. Ce qu'il y a, c'est que j'ai appelé d'une cabine et puis bon, bah après avec Max, on a sympathisé, puis c'est tout. C'est maintenant là où j'en suis, ben c'est grâce à lui et je peux pas, il peut pas dire le contraire. Il est là dans les studios. C'est grâce à lui si maintenant je suis assistant d'antenne et que je viens tous les jeudis faire des débats et le dimanche avec Sandy, on fait des conseils. Voilà.
23: D'ailleurs, on a plus Canal, si tu pourrais régler l'antenne.
4: Ouais, s'il te plaît.
0: Et toi, Phil, attends, Rigo, 5 minutes. Toi, Phil Dard, tu fermes ta gueule une bonne fois pour toutes. Mmh. D'accord ?
23: Ok.
0: Rigo ?
4: Oui, il y a Zizi tout dur, il te demande si t'as sucé ou si tu t'es fait enculer pour faire de la radio.
0: Non, je rentre pas dans un bureau le cul en arrière. Je m'appelle pas Manu.
4: Il me précise que donc tu rentres avec la bouche en avant.
0: Non plus. J'irai pas jusque là. Alors Tabata.
1: Oui. Eh bien écoute, je pense. Bah moi par exemple, moi j'ai d'abord fait du porno, hein, tu vois.
0: Ouais bah ça on le sait que tu fais du porno. Rien qu'à t'entendre parler, ça se voit.
4: C'est clair.
10: Ça se voit, ouais.
1: C'est gentil, ouais. Et enfin en tout cas, et ben voilà, j'ai fait du porno et ensuite ça m'a servi à rentrer dans la radio, quoi.
0: Ah ouais.
1: Disons que j'ai joué plutôt de mes relations.
0: Mmh. T'es rentré le cul en arrière pour te faire défoncer par le patron.
1: Par exemple, oui.
4: Ouais, c'est vrai que parle,
0: Ginny. Ginny.
11: Ouais, moi je pense qu'il faut vaut mieux faire une école, quoi. Mais tu peux faire des stages, genre à la foire du trône.
0: Mmh.
11: Mais bon, c'est vrai que tu sais, l'école, ça peut te donner des conseils au niveau technique, quoi. Ce qui manque un peu, des fois, l'émission.
0: Non, mais je pense qu'il n'y a pas, besoin d'école pour faire de la radio. Hein. Parce que.
11: Non, il n'est jamais trop tard pour apprendre. Hein.
0: Non, mais de toute manière, il n'y a pas besoin d'école. Parce que bon, hein, c'est ouais, un truc qu'il faut essayer. Ouais, bon, moi, je vois que ça fait depuis 95 que je tourne.
23: Que t'essayes, ouais.
0: Que je suis avec Max. Et puis maintenant, si j'arrive le jeudi à faire des débats, à part qu'il y a deux cons qui foirent tout, mais sinon, c'est pas.
11: Parce que toi, tu te considères comme un animateur.
0: Ben, disons, le jeudi, c'est moi qui commande. La semaine, c'est Max. S'il décide d'arrêter comme il a fait hier, c'est hier soir à minuit et demi, parce qu'il n'y avait pas de sujet valable. Donc, c'est son problème. Hein. Moi, si je vois qu'un jour les débats se passent mal,
23: tu l'as déjà fait,
0: je fais comme j'ai fait une fois à Neuilly. Je me casse et puis terminé. Hein, et
4: Gérard. Sur IRC, il y a Moulinex et Radzinski qui invitent Apolline au carnaval de Tournai le 12 et le 13 mars.
23: Sympa.
0: Donc, tu peux. C'est pour toi, c'est pas pour moi les.
23: Gérard,
0: les messages.
23: Ouais, bah ouais. Gérard, j'ai un message Minitel de.
0: Non, non, mais alors ça, j'en ai rien à foutre. Ok. Est-ce que les.
23: Ouais, je voulais savoir en fait si je venais aussi ce week-end.
0: On n'arrive toujours pas à la joindre. Non, bon, bah c'est pas grave pour elle.
23: Tu peux pas, Dimitri.
0: Bon, toi, tu vas te faire foutre avec tes messages personnels parce que j'en ai un ras-le-bol. Phil Dard, c'est la dernière fois que je te dis d'arrêter de me faire chier, d'accord ? Donc, est-ce que les femmes ou animaux sont acceptées dans une radio ? Donc, en parlant d'animaux, il y a un Casimir et puis un espèce de crapaud. Voilà. Donc, on va demander à Victouze.
12: Est-ce que les femmes et les animaux sont acceptées dans les studios ?
0: Sont acceptées dans une radio ?
12: Mais c'est misogyne ta question.
10: Complètement, mais.
22: Non, mais je suis un peu d'accord avec Gérard quand même sur le fond de la question.
12: Oh, quand même pas, quand même.
22: Mais quand même, si.
12: C'est comme ça qu'il y a des filles qui viennent dans une radio.
0: Bon, hop, Samzel.
22: Ouais.
0: Non, Tabata.
1: Bon, écoute, je suis complètement choquée par ta question. Là, c'est mettre les femmes sur le plan des animaux.
22: Enfin, dans ton cas, ma chère Tabata.
1: Oui, bon, écoute, bon, évidemment, moi, je suis un petit peu particulière dans le style, mais bon, on peut pas mettre toutes les femmes sur le même plan, écoute, déjà, et pas les animaux non plus, hein.
0: Non, mais de toute manière, il y a.
1: Les hommes sont à mettre sur le plan des animaux, ça, oui, mais, pas les femmes.
0: Non, mais il y a des femmes qui sont animatrices de radio sur différentes radios, oui.
1: Oui.
4: Je voulais te dire qu'à la place de Victouze, on accueille le phoque.
13: Oui, bonsoir.
22: Bonsoir le phoque.
13: Oui, bonsoir à tous.
22: Bonsoir.
13: Oui, bonsoir, ce n'est pas ça, là.
0: Salut le phoque, t'appelles d'où ?
13: Oui, bonsoir, j'appelle de Paris, 101.9, bonsoir.
0: Ok. Donc, pour toi, la question ?
13: Bah écoute, je pense que les animaux, ce n'est pas sale.
0: Mmh.
13: Donc, à part pour des raisons de salubrité, je ne vois pas pourquoi on les interdirait dans les radios.
23: Est-ce qu'ils sont utiles, Gérard, dans les radios, les animaux, ou pas ?
0: En te regardant, je crois que si c'est pour faire des conneries, oui, ils sont utiles. Hein.
4: En tout cas, Gérard, sur IRC, il y a Yankee, il dit qu'on accepte bien les animaux. La preuve, Fun, un singe parlant le jeudi soir.
0: Ah ouais, mais ça, le singe parlant, c'est pour c'est qui ?
4: Yankee.
0: Pour Yankee, ben Yankee, le singe, il te dit merde. Voilà. Samzel.
22: Bah écoute, non, je pense pas que c'est indispensable d'avoir des femmes ou des animaux.
0: Ouais, mais précise quand même le fond de ta pensée.
5: Non, je t'invite au Queen.
0: Précise de ta pensée.
22: Je sais pas, ma pensée, non. J'ai pas envie de préciser.
0: D'accord.
22: Non, mais très clairement, parce que bon, il y a. Je sais pas. Tu vois, quelle femme pourrait ton mettre à ta place? Déjà, tu vois, très clairement.
0: De toute manière, à ma place, ça m'étonnerait qu'on mettrait une femme, à part Sandy à ma place, mais.
22: Mais même Sandy n'arriverait pas à tenir les rênes face aux hordes d'auditeurs déchaînés.
0: Je vais te dire une chose, que Sandy, elle arrive très bien à se démerder, très bien, à se démerder très bien le dimanche pour faire ouais. ses conseils. La preuve, la semaine dernière, non, il y a 15 jours. On a eu un petit problème, je suis parti et elle a très bien continué les conseils sans moi.
22: Oui, mais là ce soir.
0: Alors, Ginny, non, ça y est, c'est terminé.
9: Question suivante.
0: Question
22: suivante, allez.
0: Ginny.
24: Oui, bah, je pense que les femmes sont peut-être acceptées, mais les animaux, je vois pas où tu vas en venir. Hein.
0: Ben non, mais c'est justement, c'est moi qui ai trouvé cette question-là avec Sandy.
22: Ah, bon, on a compris.
5: Avec des petits crabes.
0: Bon, toi, tais-toi, espèce de Casimir de Médeux, là. Alors, pensez-vous que l'on peut avoir plusieurs contrats sur une radio? On va demander à
22: Le Foc.
7: Le Foc.
5: Quand je l'ai vu l'autre fois, il avait le slip tout jaune.
7: Oh là là.
0: Le Foc.
7: Oh. Donc c'est Le Foc.
0: Le Foc.
7: Oui, c'est Le Foc, tu m'entends?
5: C'est une horreur.
7: Oh là là là là. Tu m'entends, mon GG, c'est Le Foc.
0: Je t'écoute.
7: Oui, donc je voulais dire, avoir plusieurs contrats sur plusieurs radios, c'est pas sale.
0: Mmh. Non, mais je te demande...
7: Je pense qu'il y a beaucoup d'animateurs qui jouent ce petit jeu.
0: Ouais, tu peux.
7: À passer sur plusieurs radios en même temps. Mmh. Et je voudrais pas entrer dans une quelconque polémique parce que sinon tu vas encore t'énerver parce que tu vas dire qu'on fait référence à des trucs.
0: Ouais.
7: Donc je vais citer personne, sans parler de Europe 1, de Europe 2 ou de RTL ou rien du tout. Voilà.
0: Bah, de toute manière, là, à l'heure actuelle, on se trouve dans les studios d'RTL et d'RTL 2. Si, c'est justement, c'est pour bien préciser que si je fais un débat sur les radios, c'est pour bien préciser que toutes les autres radios essayent maintenant de copier sur Fun Radio pour faire de la libre antenne ou des.
23: RTL 2, Europe 1, tout ça.
0: Tabata pour continuer.
24: Ouais, bah alors, à mon avis, oui, il y a des gens qui ont plusieurs contrats. Et moi, j'aimerais demander à Axel Duroux s'il a une petite place pour moi, qui m'accepte dans son bureau une petite heure.
7: Il y a déjà du monde qui attend, ma chérie. Hein.
24: Ah oui, mais bon.
7: C'est gentil. Hein.
24: Toi, par exemple.
7: Oui, tout à fait, parce que moi, je suis. Hein, voilà, donc.
0: Bon, Samzel.
22: Ouais, bah écoute, moi, j'ai un contrat sur Fun déjà. Hein. C'est largement suffisant.
0: D'accord. Ginny.
24: Ouais, je pense que tu peux avoir pire contrat, mais bon, après, c'est à toi de peser les conséquences, quoi.
0: Mmh.
7: Tu passerais, toi, puisque tu dis que RTL et RTL 2, c'est la même maison. Toi, tu passerais sur RTL ou sur RTL 2 ou pas?
0: Non, pas du tout, parce que je suis bien sur Fun Radio, donc je vois pas pourquoi que j'irais.
23: Et même s'ils te proposaient plus?
0: Non, mais même. C'est peut-être la même maison, mais c'est pas la même direction.
7: Je veux dire, t'aurais le même badge, ils tiraient toujours dans la même cafette, donc ça changera pas grand-chose.
23: Le même café.
0: De toute manière, moi, je viens que le jeudi, donc j'ai pas eu l'occasion de manger à la cafette.
7: Attends, GG.
0: Attends, 5 minutes, là, pas qu'il y a une question IRC avant.
4: Ils aimeraient bien entendre la fin de la question du Vioc.
7: Ouais, ben voilà, si Philippe Bouvard il t'invite pour, je sais pas moi, remplacer Amanda Lear aux grosses têtes.
0: Je crois pas, hein. Parce que je m'appelle pas, je suis pas Trablo pour faire
7: bon,
0: ça.
7: Alors Carlos.
0: Non plus.
7: Putain,
0: ok,
7: Philippe.
0: Bon, ça y est, oui.
10: Je voulais juste te dire que Samzel était parti se coucher et qu'à la place on accueillait Bruno 12.
0: Alors, Bruno, bonsoir.
15: Ouais, salut Gérard, je m'appelle Guy.
0: Tu t'appelles Bruno.
15: Je t'ai vu.
0: Ouais, tu m'as vu où?
15: Je te veux.
0: Ouais, bah alors tu vas te coucher, au revoir.
24: Ah, il te veut, lui.
0: Allez hop.
10: C'était une fille, Bruno.
0: Non. Allez,
10: c'est une fille, Bruno Doux.
0: Non, c'est un trablo. Oh, c'est Gérard. Tu me la dégages.
24: Putain, Gérard.
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24: Gérard, je suis pas un garçon, moi.
0: Bon, conclusion du débat. On arrête.
9: Non, vas-y, refais une question, Gérard.
0: Non, c'est la fin, c'est la conclusion.
9: Mais non, regarde, il en reste des questions.
0: Non,
9: c'est intéressant, en plus.
0: Non, mais moi, je veux pas le savoir.
7: Il reste un quart d'heure.
24: Gérard, tu finis ton débat, putain.
0: Oh, et je t'emmerde, toi.
7: Attisez pas le feu, les filles.
0: Ok.
24: Quoi?
0: Gérard, attention, parce que tout à l'heure, ça va gerber vite fait, là, au standard.
24: Est-ce que je peux répondre à ta question?
0: La dernière question, comment peut-on définir les fréquences de radio terminées? Ça sera la dernière.
7: Non.
23: Alors, allez-y, répondez. Hein.
0: Le FOC.
7: Alors, les fréquences de radio, c'est très simple.
21: ça marche un petit peu comme la CB, je sais que t'es calé. Il y a un nombre de canaux définis. À ce moment-là, tu prends le nombre total, tu fais une division, tu calcules par rapport au nombre de radios, et voilà, chacun a sa plage.
0: Je veux te dire une chose, qu'il y a plusieurs fréquences. Je n'ai pas toutes les fréquences en tête, mais il y en a pas mal. Hein.
21: Regarde, comment ça se fait que sur Paris, par exemple, tu captes Fun sur 101.9 seulement, alors que tu captes Sky de 95.2 jusqu'à 97.5, tu captes Sky. Comment ça se fait qu'ils ont une plage plus large?
0: Non, mais attends, parce que là, il faut bien se dire une chose. Hein, parce que Fun Radio a un émetteur, c'est vrai que, comme j'ai fait allusion tout à l'heure, à la Belgique, ils ont un décalage. Ils ont un décalage d'une journée. Hein, c'est vrai que dans certains pays, on peut pas capter Fun comme on veut.
21: Oui, mais pourquoi
23: faut une parabole.
0: Faut
23: une parabole.
0: Non, mais ça, il y a pas besoin de parabole. C'est question de satellite, c'est tout.
21: GG, regarde.
23: Tu sais qu'en Afghanistan, il y a encore Arthur. Hein.
0: Ta gueule, toi,
23: le matin.
21: Gérard,
4: sur IRC, il y a Davy One. Il aimerait bien que tu donnes toutes les fréquences de Fun Radio ville par ville.
23: Mange-toi,
4: Gérard. À chaque fois qu'il y a un auditeur qui passe, tu notes la fréquence, donc t'aurais pu
23: rien. Bouvieux sur 1.1 FM.
0: Et dans ta région de merde, ils captent Fun. Surtout qu'ils sont même pas capables d'appeler, c'est des connards dans ta région à 3.
21: Respect.
0: Y a aucun Troyen qui est capable d'appeler Fun Radio.
23: Ils t'attendent devant là,
0: t'as raison, toi. Espèce de trablo, va. Tabata.
24: Oui, pour avoir une fréquence, en fait, c'est à partir de 89, un truc comme ça, jusqu'à 108.
0: Un peu plus même, je dirais.
24: Ouais, je dirais même 110.
0: Non, parce que là, toi, t'es sur 94.5. Et l'auditeur d'avant, il y a un auditeur, je ne suis même plus sûr.
24: Ah non, c'est 115,
23: c'est une soustraction.
0: Non, mais il y a plusieurs fréquences, et ça, je pourrais confirmer toutes les fréquences si je pouvais.
4: Gérard, sur IRC, il y a Père Fouras qui est troyen, qui n'a pas du tout aimé ce que tu viens de dire, et il va venir te casser les dents qui te restent.
0: Merci. Merci. Oh, bah, ça c'est
23: rapide, t'auras pas beaucoup
0: c'est
23: de boulot.
0: C'est pas grave. Toi, tu fermes ta gueule, toi. D'accord. Qui c'est qui reste? Ginny, pour finir.
3: Ouais, bah, pour les fréquences, t'appuies sur le bouton, tu vois. Puis maintenant, il recherche automatiquement.
0: Ouais, c'est pour finir.
9: Mais t'as que 9 questions,
4: Gérard. Ah,
0: c'est la 10e.
4: C'est sans bouillir.
0: C'est la 10e.
21: T'appuies sur le bouton, ça gicle. Hein.
0: Non, mais ça dépend sur quelle fréquence que vous voulez, sur quelle radio vous voulez vous mettre. Hein.
23: Ça dépend de l'heure aussi,
0: Ça dépend de l'heure et ta connerie, toi.
23: Non, c'est vrai.
0: Hein. Bah, il n'y a pas d'heure pour
23: en manger.
24: Pour en manger du bâton de berger. Oui.
0: Ouais, c'est ça.
4: Tabata.
0: Je crois que celle-là, elle est vraiment calée.
21: Tu peux foutre mon
24: pépéronie. Absolument pas.
0: Bon, conclusion du débat.
14: Oh non.
0: Le fuck.
21: Bah attends, GG, il reste encore 10 minutes, là, on continue.
0: Non, c'est terminé. Même pas 10 minutes, il reste.
21: Pas de problème, c'est pas ça.
23: Tourne la tête, continue. Tu vas voir, il est quelle heure la pendule? Il est 51.
0: Voilà, non.
23: Bah si. Non, regarde,
0: ta pendule, la déconne. Le fuck.
21: Oh là là, GG, c'est pas bien de finir plus tôt le débat.
0: Même si
21: ça s'est bien passé, moi je dis que c'est pas une bonne idée.
0: Ouais.
21: Donc je dis que tu vas nous trouver une petite question dans ta cervelle, là, vite
23: fait. Surtout qu'il y en avait 11 des questions, Gérard.
0: Non.
21: Il en manque une.
0: Non.
21: Si, je l'ai vu par-dessus ton épaule sur le papier, il en manque une.
0: Non, il y en a plus.
21: Si, il y en a une que t'as pas fait, là.
0: Non, elles sont toutes faites, les questions.
21: Si, vas-y, file-la, montre-lui, là, celle-là. Là.
23: Attends, on va la trouver.
0: Non, elles sont toutes faites, les questions. Donc, la conclusion.
21: Ah, on va trouver une question, là.
0: Non, je te dis,
23: si vous avez des questions.
21: Alors voilà, moi, GG, je voudrais savoir pourquoi, maintenant que c'est une seule maison, Fun, RTL, RTL2,
0: ouais.
21: Pourquoi les trois, elles mettraient pas leur fréquence juste côte à côte pour être plus fort, parce que c'est très bien qu'à 3 contre 1, on est toujours plus fort.
0: Mais de toute manière, qui sait que. Parce qu'on n'a toujours pas eu les sondages par rapport à la presse. Donc j'aurais bien voulu savoir si. Oui.
9: Il y a un auditeur qui demande si c'est possible d'écouter la radio à la télé, en fait.
0: Alors là, je vais te dire une chose, faut vraiment.
4: On m'a demandé si on pouvait l'écouter par CB.
0: Ça par la CB, c'est pesable en mettant ton mic devant les haut-parleurs.
9: Ouais, et à la télé, genre.
23: Et moi, j'ai sur le Minitel, j'ai mon.
0: Pour l'instant, tu fermes ta gueule avec ton cousin, tu fermes ta gueule, d'accord?
23: Non, c'est ma cousine.
0: Non, mais moi, j'en ai rien à foutre. Elle va se faire sauter par toi, ok?
23: Elle a les sondages d'RTL2, ça t'intéresse ou quoi?
9: Ouais, donc est-ce que c'est possible d'écouter la radio à la télé?
0: Faut avoir du bon matériel.
23: Ah, faut du matos, hein, putain.
0: Non, pour pouvoir écouter la radio à la télé.
2: Quoi comme matos alors?
0: Il y a certains trucs. Toi, tu dégages parce que tout à l'heure, je vais t'éclater.
16: Qu'est-ce que j'ai fait?
0: Tu dégages.
16: J'ai rien fait.
0: Tu dégages, tu dégages de là.
2: T'approches pas de Gérard.
0: Tu dégages.
16: Bah, je suis assis.
17: Allô?
0: Ouais.
17: Vas-y, ma Washigiri, vas-y.
23: Bon, Gérard, t'écoutes un peu ce qu'on te dit.
0: Tabata, conclusion.
24: Ouais, bah écoute, c'était un débat intéressant. Je suis déçue d'être arrivée qu'à la fin.
17: Mais... On continue.
0: Non, de toute manière, c'est fini.
17: Mais Gérard, continue.
19: Je suis sûre que t'as une question encore.
0: Non, il n'y a plus de questions.
24: Ouais.
17: Mais si, bien sûr.
24: Si, j'en ai.
0: De quoi? Alors, vas-y.
24: T'as déjà fait du cybersex?
0: Quoi?
24: Non, rien.
0: Ouais, d'accord. Je crois que ta question, elle a ni queue ni tête comme toi.
24: Ah ben, moi, j'ai pas de...
0: Ginny.
17: Gérard, est-ce qu'il est... Gérard, est-ce qu'il des radios pour les enfants?
23: Parlez pas tout en même temps.
0: Tabata, tu t'écrases.
24: Moi, j'ai rien dit, là.
0: Ginny.
17: Eh ben, le débat était pas mal, mais comme d'habitude, il manquait quelques questions, Gérard. Faut approfondir.
0: Ouais. Bah ouais, mais je pense que le débat sur les radios, on l'a assez approfondi.
17: Ouais,
0: mais
17: c'est bâclé un petit peu.
0: Le phoque. Peut-on.
17: Le phoque, s'il te plaît, mon ami.
16: Viens, mon petit cochon.
17: Gérard, c'est le phoque.
0: Oui.
17: Je peux faire ma conclusion?
0: Je crois que tu l'as déjà fait,
17: avant. Non, j'ai posé une question tout à l'heure, c'est pour ça.
0: Non, c'est peut-on. Quoi? Qui c'est qui a écrit ça, ça?
17: Vas-y.
0: Peut-on écouter la radio à la mer ou à la montagne ou autre? À la mer, à la montagne, oui. Parce qu'avec un baladeur, tu peux très bien écouter la radio à la place.
23: Ouais, mais le sel, ça l'abîme. Hein.
0: Avec un baladeur, tu l'abîmes pas, espèce de con.
4: Gérard, vite fait, il y a Kleenex sur IRC, il dit à Sandy qu'elle arrête de l'appeler.
0: Alors Kleenex, il va se faire foutre parce que Sandy, depuis tout à l'heure, on n'arrive pas à l'avoir. Bah, donc
4: c'est, apparemment, c'est parce qu'elle n'arrête pas d'appeler Kleenex.
0: Non, elle connaît pas. Alors sur l'IRC, arrêtez de. Par contre, je reprécise encore ce que j'ai dit hier. Arrêtez de me dire que c'est soit Rigaud ou Manu ou Fildar ou Max ou Apolline qui vous donne mon numéro parce que c'est faux. Vous êtes des menteurs. Vous êtes des menteurs. Vous êtes tous des menteurs. Vous êtes tous des menteurs. Alors moi je vais vous dire une chose. Que maintenant celui qui m'appelle, son numéro est retransmis directement au commissariat de police. Ouais. Maintenant je ne peux plus me faire chier avec des petits cons.
17: Tu balances tout le monde à la BAD.
0: Ouais, ben moi je t'emmerde, ok. Alors, en de bon entendeur, salut.
17: Ouais,
0: ça y est, c'est terminé. Allô, conclusion, Gérard. C'est terminé.
17: Ouais, conclusion.
20: Allô, Gérard.
17: Conclusion, mon GG.
0: Donc, pour moi, j'ai
4: quelques conclusions de l'IRC quand même avant que tu donnes ta conclusion. Je pense que c'est.
20: Gérard. Ferme ta gueule.
0: Bon, et hop, tu me les vires tous là maintenant, comme ça je serai tranquille.
4: Il y a Davy One, il dit que comme il habite en Belgique, il donnera sa conclusion demain soir à cause du décalage.
23: Ah, il a bien fait, il a raison.
0: De toute manière, demain soir, il n'y a pas de libre antenne.
23: Non, mais tu viendras toi exprès.
0: Tu te mets le doigt dans le cul, toi, pauvre con.
16: Allez,
17: Gérard.
2: Pommade.
0: Il le fait,
2: Gérard.
4: À
0: part.
4: Il y a la conclusion de Turpentine.
0: Ouais, que le débat n'avait ni queue ni tête comme moi, donc j'en ai rien à foutre de ça.
4: Je vous remercie de la dire à ma place.
0: Il y a un gros sampleur qui tousse. Et on était combien pour finir?
4: On a fini à 9980 à 18.
0: Bah ouais, mais c'est pas grave. Donc, conclusion du débat.
23: Gérard, il y a ma sœur sur Minitel qui dit putain, c'est con à deux près.
0: Bah ta sœur, tu iras lui
23: les caresser, oui, bien sûr. Les fesses, bien sûr.
0: Conclusion du débat. Ça y est, c'est terminé. Conclusion. Pour moi, la conclusion, c'est que.
17: Allô, Gérard.
0: Ta gueule.
17: Est-ce que je peux faire ma conclusion?
0: Bon,
17: j'ai pas fait ma conclusion, moi non plus.
0: Terminé, c'est fini.
17: Gérard, j'ai pas fait ma conclusion. Tu finis ton travail, sinon t'auras pas tous tes tickets resto.
0: Ça y est, c'est terminé.
2: Vas-y, fais ta conclusion.
0: Il n'y a plus de conclusion par les auditeurs. Ça y est, c'est terminé.
17: Je voulais dire à mes potes de fun que je les kiffe. Voilà.
23: C'est cool.
17: À mon pote Goldo de fun et à mon pote Armette de fun et à mon pote Tommy de fun.
24: Ah non, moi c'était pas.
0: Ouais, c'est ça.
17: Gérard, c'est bien que t'aies fait un débat sur la radio parce que t'es quand même un bras cassé.
21: il faut le dire.
0: Et moi, je t'emmerde.
21: Et je voulais dire qu'il y a quand même des keufs qui te cherchent pour délit de sale gueule sur la bande FM. Donc, si je te donne un conseil, vas-y, planque-toi, trace.
0: Ouais, bah moi, je t'emmerde. Ok, alors en deux bon entendeurs, salut.
21: Hop. Tu peux te cacher chez moi dans le 9-4 à la cave, si tu veux.
0: C'est bien, bah, va te faire foutre. Donc, conclusion, ben, ce soir, qui c'est qui a bien travaillé? Pour
6: et
0: une
6: moi.
0: Fois.
6: Moi aussi.
0: Pour une fois. Moi pour aussi. Une fois, on a laissé la chance à Pauline. Elle a fait son boulot correct. Et il y a Rigo qui a toujours bien fait son boulot.
23: Bien,
0: voilà.
23: Rigo,
0: les
23: bien.
0: Deux autres, voilà. Les deux autres, vous êtes nuls.
8: C'est
0: voilà. Et pour finir, on s'écoute. On s'écoute quoi pour terminer?
23: Pauline va te le dire.
16: Pour terminer, ton bac.
0: Pour terminer, les foules de la FM avec du bois dans la.
8: Les folles,
0: Gérard, les folles. Les folles de la FM avec du bois. Dans la fourmilière et on se retrouve dimanche soir pour les conseils 70 parce qu'elle a des petits, elle a d'autres problèmes à régler et moi je vous retrouve dimanche soir dès 22h mais bien sûr vous avez Seb pour la nuit sans pub demain matin Bob et bien sûr la loco de demain soir avec Strambez Jean-Marica Jean-Marie Percu au Percu et
16: je vous
0: retrouve la semaine prochaine au revoir à tous
6: gueule.
18: Salut toi.
19: Oh merde, du coup.
25: Alors, avant qu'on commence les deux thèmes de débat, qui vont porter sur
0: l'armée, le premier, et le deuxième sur la prostitution.
25: Ah oui, nous avons un petit peu de courrier qui a été envoyé, oui. Des CD. Alors d'abord du courrier.
26: On parlait du commissariat de Suresnes, donc on a une petite lettre. Monsieur Gérard de Suresnes, je sais que votre audience radiophonique est immensément grande, 15 millions d'auditeurs au dernier sondage. Cependant, je souhaiterais que vous régliez vos problèmes personnels tout seul comme un abruti. Ici, au commissariat général en chef du district de Suresnes, nous commençons à en avoir ras-le-bol de vos conneries. D'ailleurs, Louis Figeot et Fesse de Babouin et autres pattes de velours ont porté plainte contre vous, je cite, pour révélation radiophonique de courrier personnel secret. En effet, depuis votre retour la nuit, la recrudescence de votre réception postale est en augmentation et nous mettons ainsi en cause la fâcheuse habitude que vous avez prise de venir nous rendre visite pour faire part du courrier que vous avez reçu. De plus, les ménagères internes mettent facilement plus de 3 jours avant de redonner à nos locaux son parfum et sa bonne odeur initiale.
0: Bah alors ça, tu vois, tu me donnes-moi la dalle.
26: Merci. C'est dans le connard déchaîné.
0: Ouais, ben ça,
26: pour
0: c'est.
26: Pour ne pas le citer.
0: Ouais, ben pour pas le citer, mais ça, c'est des conneries, donc je vais garder ça encore.
25: Par contre, t'as une fille, une auditrice qui est amoureuse de toi, qui t'a écrit une lettre. Bon, je vais te la lire. Je t'ai longuement observé pendant un loco vendredi dernier, et j'ai fantasmé sur le fait qu'un jour, toi et moi, nous puissions faire l'amour comme des bêtes dans un 33 tonnes.
0: Dans un 33 tonnes, ça n'existe pas, c'est 40 tonnes. Hein, d'accord.
25: Ouais, c'est trompé parce qu'elle a marqué ça.
0: Ouais, ben...
25: Tu me bouffais là, tu sais. Je te susurrais comme jamais personne ne l'a jamais fait. Chaude comme la braise, tu me prendrais dans tous les sens. Ma bouche encore pleine de ton, tu sais. Je te donnerais l'envie de me redéfoncer.
0: Bon, ouais, c'est bon. Ouais, non, puis, mais ça y est, c'est pas la peine. Non, mais c'est pas la peine de continuer.
25: Mais c'est une lettre d'amour.
0: Donne.
25: Tiens. Sinon, on a encore eu un autre journal qui vient de paraître, qui s'appelle Le Censuré, la feuille de coupe-chou. Alors, il y a un journaliste à la Brouty, a miraculeusement réussi à t'interviewer, il paraît, à la loco l'autre fois. Et il dit donc qu'il tenta d'aborder le sujet délicat des relations de Gérard que tu aurais entretenu avec le célèbre homme d'affaires marseillais Bernard Tapie. Ce dernier t'aurait effectivement invité sur son yacht, le Fokea.
0: Le Fokea, donc il apprendra à écrire.
25: Ah pardon. Et il a tenté de te proposer un pot de vin et t'as refusé et t'as dit que tu préfères boire directement à la bouteille.
0: Donne ça, merci.
25: Voilà.
26: Sinon, il y a un autre truc dans la dépêche du GG numéro 2. Ça dit drame au PSG, pop super gay.
0: Ah mais c'est bon, c'est pas la
26: alors que la soirée se déroulait tranquillement au PSG, un incendie s'est déclaré samedi soir.
0: Je l'ai reçu ce matin.
26: Mais oui, mais les autres non.
25: Pour
26: les enquêteurs de la CIA et du FBI, GG au clochard alias Gérard de Suresnes en serait à l'origine. D'après des témoins, on aurait vu et senti un prout géant sortir du string panther de celui-ci. Ce prout venant d'un cul très sale et bien ramonné.
25: Hein? Vas-y, il est la fin, Gérard.
26: Si. Ah,
0: quand même. Non, mais même, de toute manière, c'est ce que j'ai reçu, alors c'est pas la peine.
25: Lis-le pour voir, ça dit.
26: Pour les gens.
0: Non, mais c'est des conneries, alors
25: ça c'est. Sais bien, mais vas-y.
0: Non, mais ça sert à rien.
25: Pour dire à quel point les gens sont cons, vas-y, dis-le.
0: Non, mais ça sert à rien.
25: Vas-y.
0: Donc, Adidas.
25: Dans ton micro.
1: Donc c'est marqué mélange aux odeurs horribles dégagées par son corps, Adidas, transpi, eau jaune. Ben, c'est bien, c'est pas moi qui mets du eau jaune. Canard WC, les vapeurs de GG a alors déclaré ses... Si, c'est pas moi, c'est Sandy. Ben, bien sûr, ben, alors Sandy, à ton merde, toi, connard qui s'amuse à faire ça.
6: Ouais,
8: ouais. Sinon, j'ai reçu...
6: Ouais, c'est bon, allez, le courrier, on arrête ou quoi, là?
8: Il y a encore un dernier truc. T'as reçu comment je pourrais dire, un certificat, un diplôme, voilà. Donc, cher monsieur Gérard, suite au grand concours organisé dans le cadre de l'association Pas de cul sans coton-tige, avec nos partenaires Homomag et Skylock, le 16 septembre, sous le contrôle de monsieur Bourletrou, huissier de justesse à Paris, j'ai l'honneur de vous remettre le trophée du plus grand nombre de cotons-tiges enfoncés simultanément sans vaseline, soit trois boîtes complètes de 200 à cheval sur le dos d'un poule d'œuf.
1: Là, je vais te dire une chose, que celui qui s'amuse à faire ça, ça va se terminer très mal pour son matricule.
6: Ça va se terminer au tribunal.
1: Comme d'hab. Alors voilà. Tu donnes tout ça là.
8: Et il paraît, je vous le rappelle,
6: bon, allez,
8: signer un contrat d'exclusivité avec notre partenaire Skylock pour une durée minimum de 4 ans et pour la somme de 120 000 francs net.
1: Bien sûr, ils savent même pas écrire alors qu'ils arrêtent de dire des conneries là-dessus.
6: Ouais, exactement.
1: Ils savent même pas taper des trucs sur ordinateur. Alors bon, c'est pas de ma faute.
6: Rigo,
1: hein.
6: Sur l'internet,
11: c'est assez calme.
6: Calme pour le moment.
11: Ouais, ça arrive doucement.
8: Il y a un truc sérieux.

0: part de mes salutations les plus confraternelles. Voilà.
1: Bon, alors...
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1: Et voilà, bonsoir à tous, donc bienvenue sur Fun Radio, donc débat de Gérard, donc le débat c'est sur la SPA. Donc pour ça on va accueillir Karine qui est au standard.
6: Bonsoir Gérard, bonsoir tout le monde.
1: Bonsoir Karine, donc à côté de toi donc
6: Aurélie,
1: donc bonsoir à
6: bonsoir
1: toi Aurélie.
6: Gérard. Bonsoir tout le monde.
1: Donc Simon, pas à l'AREA mais au...
7: Honnête.
1: Sur le site internet, donc ce soir, on va essayer de travailler un peu mieux que d'habitude. Et à la réanimation, quand il aura fini de faire le singe, parce qu'on va l'appeler Monsieur Babouche.
7: Bonsoir.
1: Bonsoir à toi, comment vas-tu?
7: Bah ça va, puisque tu parles de singe, c'est bien, parce que les débats c'est sur la SPA.
1: Ouais, et sur la SPA, mais ton jingle c'est de la merde.
7: Oh ça va, c'est bon.
8: Ça commence.
1: Donc,
8: ça attaque.
1: À revoir, d'accord?
7: Ok, ça marche.
1: Donc, bah voilà, donc débat sur la SPA. J'espère qu'on va former une bonne équipe ce soir. On va tester. Donc, je pense que normalement, devrait pas y avoir de problème parce que Aurélie a déjà travaillé avec moi. Karine, bon, j'en parle pas. Elle a l'habitude de me connaître maintenant, donc elle sait comment que je travaille. N'est-ce pas, Karine, on répond s'il vous plaît au chef?
6: Oui, chef.
1: Parce que le chef, quand il est pas là, c'est moi qui commande le jeudi, d'accord? Merci. Et merci pour ton café, hein, Karine. Je l'attends toujours. Mais c'est pas grave, on verra ça plus tard.
7: Il est gonflé à bloc, là, GG.
1: Donc, première question. Donc, sur le net, par contre, Simon.
8: Ouais.
1: Je préfère te prévenir tout de suite que là, le débat est important. Donc, le net, tu vas pas le mettre du côté de... Aurélie, tu vas le mettre plusieurs mois quand même qu'on puisse voir à peu près comment que ça se passe. Et de temps en temps, je te demanderai des personnes qui veulent réagir. Mais alors, faut bien préciser. Je veux pas les bordels. T'as dû entendre jusqu'à maintenant comment ouais. que ça se passait. Donc ouais. je ne veux pas que ça se repasse. Hein. Donc
8: ok, ça marche.
1: Je veux des gens qui répondent sur le thème du débat et qui puissent me dire bon oui on n'est pas d'accord et ceci cela. Mais des trucs sérieux. Hein.
8: Ça roule.
1: D'accord.
8: Ouais.
1: Si je pouvais avoir la fiche quand même au standard, si ça vous dérange pas. Donc Aurélie, tu prends quand même du monde aussi, hein. Et puis en même temps, ben vous me donnez. Ouais, mais c'est bien ça.
6: C'est bien, t'es content?
1: Ouais, non mais c'est bien, mais j'ai même pas les fréquences.
6: Tu sais pourquoi? Parce que j'ai remarqué que tu te fais un malin plaisir à le demander toi-même.
1: Ah ouais, non mais c'est à toi de le faire, ma grande.
6: Ah non, plus maintenant.
1: Si. Ah ben là, je vais te dire une chose. C'est qu'on maintenant on va mettre les choses au clair, c'est qu'à partir d'aujourd'hui, et ça on va peut-être reculer un peu comme c'est Simon qui répond derrière nous, donc il m'a dit que c'était pas un problème si on pouvait déborder
8: jusqu'à 6h.
1: Donc non mais je vais pas tenir jusqu'à 6h. Donc je vais te dire une chose, que les fréquences, t'es prié de demander aux gens d'où ils appellent. D'accord?
6: La région plus la fréquence ou la fréquence?
1: Juste la fréquence. La région et la fréquence, si ça te dérange pas.
6: Non, là, ça va pas être possible.
1: D'accord. Bah, je te fais les yeux doux, tu vas me donner les fréquences et les régions.
6: D'accord, Gérard.
1: Bon.
7: Oh là, qu'est-ce qui se passe, là?
1: Non, mais de manière, hier, elle m'avait dit qu'elle allait bien faire son boulot. Monsieur Mazur, bonsoir. Monsieur Mazur, s'il vous plaît.
8: Allez, ça commence.
9: À l'appareil, bonsoir. M'entendez-vous, monsieur Gérard?
1: Monsieur Mazur, bonsoir. Comment allez-vous depuis 15 jours?
9: Eh bien, écoutez, ça va fort bien, vous-même.
1: Vous appelez d'où? La fréquence, c'est tout. Le reste...
9: Ah, juste la fréquence, d'accord. 101.5.
1: Merci. Ocapine.
10: Oui, bonsoir, Gérard.
1: T'appelles de...
10: J'appelle de Crash en Josas, 112.6.
1: Hein?
10: Crash en Josas.
1: 112.6?
10: Oui, tout à fait.
1: Ok.
10: Un petit coucou à toute l'équipe.
1: Saluer quand même l'équipe, c'est vrai.
10: Oui, bah oui.
1: J'allais dire non, mais oui.
8: Bonsoir.
10: Donc, je fais un petit coucou à Babouche, à...
1: Ouais, non, mais ça y est, c'est bon. Ouais.
10: À Diallo, à Benoît.
1: Non, mais c'est bon, oh.
10: Très bien.
1: Tu commences pas.
9: Pardonnez-moi, vous souhaitez que l'on salue le journal d'équipe?
1: Non, merci.
10: Et puis, l'animateur qui faisait les phénomènes brouillants.
1: Tu vas commencer à te calmer, d'accord?
10: Très bien.
1: Alain, du bourg quoi? Du bourg gras?
11: Alain, du bout du gras.
1: Ouais.
11: Bonsoir.
1: T'appelles d'où?
11: Bonsoir tout le monde.
1: Tu appelles d'où, s'il te plaît?

0: merci.
1: J'appelle de Montmoignon dans le Morbihan, 107.7. Bonsoir tout le monde.
0: Ok, bah quand je demande la fréquence, ça, c'est
1: 107.7.
0: Où? Et où's Abeille?
2: Oui, à l'Abeille, oui, bonsoir.
0: Bonsoir, t'appelles d'où?
2: 78.9.
0: Ok. Bonsoir, merci bien. Pour le Larsen.
2: Bonsoir, tout le monde. Bonsoir l'équipe. Bonsoir, les auditeurs.
0: Merci pour le Larsen.
2: Monsieur Mazur.
0: Merci pour le Larsen que je viens de dire à l'instant. Je ne sais pas qui m'a fait un Larsen, mais j'aime pas trop.
3: Oui, monsieur Gérard.
0: Allez, oui, monsieur Mazur.
3: S'il vous plaît, monsieur Gérard.
0: Monsieur Mazur, oui.
3: Qu'est-ce qu'un Larsen?
0: Un Larsen, c'est quelqu'un qui met son micro devant le. C'est quelqu'un qui met un casque devant le micro, comme ça.
3: D'accord.
0: D'accord.
3: Ah oui,
0: bravo Gérard. Eh ben, j'explique à monsieur Mazur ce que c'est un Larsen. Donc la question.
3: Allez.
0: Merci. Alors si ça commence comme ça, je préviens que le premier qui fait une couille ce soir, j'ai pas l'intention de me laisser marcher sur les pieds.
3: Il retourne à
0: la SPA. Il retourne à la SPA. Et toi, et faites bien réfléchir, faites gaffe à quoi est-ce que vous allez répondre.
3: Ouais.
0: Parce que là, j'ai pas l'intention de gâcher mes débats. C'est la dernière fois que j'essaye une nouvelle équipe. Si l'équipe ne marche pas ce soir, vous pourrez dire adieu à Gérard de Suresnes.
4: Oh non, oh non,
0: d'accord.
4: Non.
0: Je préviens. Donc ce soir, c'est la dernière tentative qu'on fait.
5: Non.
4: Bon, Gérard.
0: C'est
4: non,
0: moi. Non, non,
5: non. Non, mais t'es d'accord, Gérard. Mais je veux dire, c'est pas toi qui t'arrêtera, c'est qu'on virera définitivement. Il y a des gens ce soir qui vont, il y a des têtes qui vont tomber, c'est tout.
0: Voilà. Donc je préfère prévenir d'entrée que si ça se passe mal ce soir, attention aux têtes.
4: Gérard, on y va parce que quand même la SPA c'est un sujet
0: un
4: assez
0: sujet
4: important, donc
0: très important
4: donc on y va, hein.
0: Qu'on est en train d'aborder. Donc la première question, que pensez-vous du scandale qui vient de se passer à la SPA? On va demander à Ouyabeille.
2: Oui, à l'Abeille.
0: Oui.
2: Écoute, je suis pas du tout au courant du scandale. Je sais que il y a un article qui a fait figure d'un certain argent qui aurait été détourné par la SPA, mais je n'ai pas lu, donc j'attends que tu m'expliques, en fait.
0: Non, mais j'espère que les gens qu'on a, j'espère qu'il y en a au moins un sur les quatre qui a pu essayer de lire au moins les journaux pour savoir ce qui se passait.
3: Ouais.
0: Je l'espère, parce que si, c'est pour commencer. Comme ça, ça ne sert à rien.
3: T'énerve pas, Gérard.
0: Non, mais je préfère prévenir. Parce que déjà, la première auditrice, elle est déjà même pas au courant de ce qui se passe.
2: Mais moi, je n'étais pas au courant du thème du débat.
3: Ouais,
0: non, mais ça, les thèmes du débat, faut bien vous dire une chose.
4: Gérard, on y va.
0: Non, mais attends, je mets les choses au clair.
3: Ouais.
0: Les thèmes du débat, vous ne les aurez pas d'avance. Vous les aurez le jour où je viendrai, c'est
2: alors
0: tout.
2: Comment veux-tu que les gens,
6: comment ils peuvent savoir?
0: Mais c'est comme ça.
3: Tout en impro.
0: C'est comme ça,
3: ça
0: maintenant.
3: Un peu quand même.
4: Gérard, le
0: dans
4: débat,
0: ce,
4: s'il te plaît.
0: Dans
4: on
0: ces
4: y va,
0: cas-là,
4: là.
0: Karine, le jour où tu veux savoir le thème du débat, tu m'appelleras avant. D'accord?
6: Mais je parle pas de moi, je parle de eux.
0: Non, mais les auditeurs, ils ont pas besoin de le savoir parce que après, ça va faire du bordel sur le net. Donc voilà. Donc, Alain, du gras là,
3: ouais,
0: je sais pas
3: moi
0: quoi.
3: J'ai suivi l'actualité, j'ai lu les journaux et c'est vrai qu'il y avait une double page dans Paris Boum Boum et il parlait du scandale financier de la SPA et moi je trouve ça dégueulasse.
0: Dans
3: Paris Boum Boum,
7: c'est pas cher.
3: Dans Paris Boum Boum,
0: c'est bizarre. C'est bizarre parce que j'ai pas du tout les mêmes articles que toi.
3: Ah
0: mais
3: bon,
0: c'est
3: bah
0: pas
3: attends,
0: grave. Non, mais c'est pas grave.
3: On parlait dans plusieurs journaux, c'est pour ça. Il y avait le réverbère et tout ça.
0: S'il te plaît.
3: C'est de lampadaire. C'est,
0: oh
3: c'est de lampadaire, c'est
7: pas cher non plus.
0: Bon alors. Bon point debout. Au revoir. Allez hop.
4: Gérard, tu vas pas commencer à virer les gens tout de suite. Non, laisse-le encore un petit peu. Écoute, tu vas pas commencer.
0: C'est
6: pas toi qui décide.
4: Non, mais attends.
6: C'est pas toi qui décide.
4: Non, mais attends. Attends, laisse-le sur l'antenne, encore un petit peu, écoute.
0: Non,
4: tu vas commencer.
0: Ça va pas commencer comme ça, d'accord?
4: Ça fait 10 minutes que le débat est commencé, tu commences à virer les gens.
0: Alors, au capine.
7: Alors moi, d'abord, je tiens à te féliciter, Gérard, pour aborder ce genre de sujet.
0: Tu réponds à la question, de toute manière, les félicitations,
7: d'accord.
0: On verra ça à la fin du débat.
7: Oui. Donc moi c'est vrai que bon j'ai pas les mêmes lectures que ce cher auditeur précédent. Moi j'ai vu un article très très bien illustré dans Le Monde qui en fait parlait justement du détournement d'argent à la SPA. Mais par contre ils sont restés sur les questions. Enfin ils ont posé les questions du détournement d'argent, mais ils sont pas allés plus loin.
0: Monsieur Mazur. Attends, 5 minutes au Capine, on va laisser quand même réagir, monsieur. Monsieur Mazur, vous
8: en prie. Écoutez, monsieur Gérard, qui aurait pu penser qu'une telle chose pourrait un jour arriver dans une société que nous appellerons civilisée, malgré...
7: C'est la décatombe.
8: Malgré tout, écoutez, moi je suis complètement, les mots me manquent, je suis complètement atterré, n'est-ce pas, par la teneur de ce scandale, et c'est tout à fait scandaleux, je le répète, de s'attaquer à des animaux sans défense qui, au bout d'une semaine, je vous le rappelle, sont piqués. Sans aucune pitié par le...
0: Ouais, non, mais attendez, monsieur Mazur. Attendez. S'il vous plaît.
8: Vous écoute, monsieur Gérard.
0: Il faut bien se dire une chose. Oui. C'est que là, j'ai l'article, mais il y en a trop à lire.
7: Hein? Est-ce que tu pourrais lire les grandes lignes?
0: Attends, tu vas peut-être me dire que je suis bourré, c'est ça?
7: Non, c'est pas ça, je te demande juste de lire les grandes lignes, parce que pour tenir au courant les auditeurs et puis ton cher public.
2: Je suis pas au courant de ce qui s'est dit dans cet article et ça m'intéresse en fait.
0: Bibi Froc, on a Bibi Froc en plus, de 118.8.
9: Oui, bonsoir, c'est Bibi Froc, j'appelle de Montpilon-sur-Blénaud, 118.8, bonsoir tout le monde.
0: Bonsoir, donc t'as entendu la question?
9: Sur le scandale de la SPA.
0: Oui.
9: Bah oui, malheureusement, ouais, je suis au courant, Gérard, et je suis avec toi. Hein. C'est dégueulasse, surtout en période électorale, ça tombait.
0: Non, mais attends, on parle pas de période électorale, d'accord?
9: Non, mais c'est juste pour dire que ça tombe au mauvais moment, quoi.
0: Oui, non, mais on parle pas des périodes électorales, d'accord?
9: Oui, d'accord.
0: Ça, la politique, faut pas confondre la politique et ce qui se passe à l'heure actuelle avec les histoires de la SPA. La SPA, je peux te dire une chose. Mmh. Hein, je vais pas m'éterniser là-dessus,
9: ouais.
0: Hein, parce que il y en a trop à dire. C'est que bon, il y a un dénommé monsieur X, donc qui est le nouveau président de la SPA, qui est accablement à la dérive sur la gestion passée de l'association. Et donc il y a eu des détournements de fonds de 1,116 milliard de francs à l'heure actuelle qui sont dans la nature, hein. Donc des fiscales ont été piquées dans les caisses. Donc ça, c'est des trucs que j'ai là sous la main.
4: Vas-y, continue.
0: Non, mais attends.
4: C'est dans quoi? C'est dans l'équipe? C'est dans quoi?
0: Non, c'est pas dans l'équipe. C'est dans un journal que j'ai récupéré, que Max m'a donné pour qu'on puisse faire le débat, parce que je savais très bien ce que j'allais faire. Donc le truc est assez important. Les chiffres, je les ai. Hein, je les ai sous la main. Et je peux vous dire une chose, que à l'heure actuelle. C'est un peu dégueulasse ce qui se passe.
7: Gérard,
0: oui.
7: Pour aller dans ton sens, c'est au Capine. Là, tu viens de dire le chiffre de 116 milliards, mais il faut savoir que la femme de ce monsieur X, ZZ, l'épouse de X, a annoncé 120 milliards.
9: Où veut Y?
7: 120 milliards.
4: Ah là là, c'est énorme ça.
0: Non, mais attends, moi j'ai 116, j'ai ça, j'ai pas d'autres chiffres derrière.
7: Mais bon, moi, maintenant, peut-être... pour massacrer des animaux.
0: Non. Dans le Gard, où la trésorerie se faisait escroquer par des vendeurs de publicité fictive pour 1,500,000 francs.
4: Oh là là,
0: dans quel Gard?
4: C'est dans quel Gard?
0: Non, c'est pas dans quel Gard, c'est dans le Gard. Ça a rien à voir avec les gares SNCF. Donc voilà, donc on va pas s'éterniser sur ça.
9: Ouais.
0: Hein, moi je pense qu'à mon avis cette personne-là devrait être sanctionnée, c'est tout. Hein,
4: ouais, je suis d'accord avec toi.
0: Donc voilà, donc la question est à la, on y est pensé. Alors pensez-vous qu'il n'y a pas assez d'associations pour les animaux? Ouais. On va demander à Bibi Froc.
9: Bah écoute, ouais, quand on voit
0: Attends, 5 minutes, Bibi Froc.
9: Oui.
0: Site internet du Nouveau Land,
10: ouais, Gérard, alors déjà un petit point pour le nombre de connectés. On a commencé à 1664 tout à l'heure. Et là, au bout de 20 minutes, on est quand même à plus de 4660, un truc comme ça. Donc ça va, pour l'instant, ça se passe bien.
0: Et j'ai une question. Attends, 5 minutes, je te coupe. Eh, le standard, ça vous dérange de travailler là que de discuter?
6: Non mais tu sais, la SPA nous...
0: J'aime pas trop
6: les animaux, moi.
0: Non mais c'est bien, vous aimez pas trop les animaux, mais je vois que les 24
6: lignes sonnent... J'aime bien les chattes, mais à part ça...
0: Oui, non, mais on s'en fout de ce que t'aimes pour l'instant. Je t'ai pas posé si t'aimais les chiens, les chats, les singes, les crocodiles ou les éléphants.
6: Bah, surtout les
0: mais moi, je vois qu'à l'heure actuelle, les 24 lignes sonnent, et apparemment, vous êtes en train de dormir.
6: Ah oui.
0: Alors, faudrait... Non, Karine, s'il te plaît.
6: Karine, s'il te plaît.
0: Qu'est-ce que tu m'as dit hier? Attention.
6: Fun Radio, bonsoir.
0: Bon, ouais, non, mais t'éteins ton micro. Oh! Ça y est, là, au standard, là, vous avez bien travaillé, hein, parce que sinon, vous avez morflé.
11: Ouais, je t'entends mal.
0: Ouais, c'est bon, là, bon.
10: Alors attends, Gérard, j'avais une question internet très, très, très, très, très pertinente de Pine de Lapin. En tant que marraine de la SPA, Loana a-t-elle une place gratos dans le chenil?
0: Alors attends, pour question Loana, ça, on va pas parler des histoires comme ça, parce que là, c'est un débat que je ne ferai jamais.
10: Parce non, mais que... c'est à propos de la SPA.
0: Non, non,
10: quoi.
0: Ouais, non, mais même, elle, de toute manière, elle, je vois pas pourquoi qu'elle se permet de... Bon, de toute manière, je peux pas lui répondre, parce que pour moi, Loana n'a rien à voir là-dedans.
10: Ah ouais?
0: Non.
10: Pourquoi
0: ouais.
10: Quoi?
0: Non, non, bah là, ça... Ça, elle avec ce qu'elle a comme problème, il faut mieux de s'occuper de ses problèmes que de s'occuper des animaux. Donc voilà, c'est tout.
10: Ok.
0: Donc bon, Bibi Froc.
12: Sors-tu plus.
0: Bibi Froc, ouais, s'il te plaît.
13: Excuse-nous, on est en antenne. Bah écoute, les associations, moi je pense qu'il y a des gens qui perdent du temps à faire des associations, tu sais, qui ont un peu trop rien à voir, genre pour lutter contre l'illettrisme ou.
0: Non, attention, Bibi Froc. Attention, ouais. Je te ne parle pas des associations hors-dehors de la SPA. Là, c'est un débat sur la SPA.
13: Sais,
0: c'est un débat qui est quand même assez... Débat, hein. Non, mais attention, c'est un débat qui est quand même assez grave, qu'on entend parler régulièrement, donc
10: c'est
0: vrai. Il ne faut pas mélanger.
13: Est-ce que je peux finir ma phrase? Qui perdent du temps à faire des associations complètement inutiles comme celles que je te citais, l'illettrisme, la conservation du patrimoine, tout ça, alors qu'il ferait mieux de faire des associations pour les animaux. C'est ça que j'allais te dire.
0: Bah oui, mais ça, mais c'est justement, c'est ce que je te demande. Pensez-vous qu'il n'y a pas assez d'associations pour les animaux?
13: Eh bah donc, en l'occurrence, c'est oui. En l'occurrence, c'est oui. Il faut arrêter de faire des associations qui n'ont aucune utilité, comme celle dont on vient de parler. Il faut s'occuper de la SPA, tout ça.
0: D'accord.
13: Ils luttent contre les maladies nosocomiales, tout ça, ça n'a rien à voir. Faut s'occuper des souris, des chats, des chiens, tout
0: non,
13: ça.
0: Non, mais ok. Mais aux abeilles.
14: Oui, à l'abeille. Moi je pense qu'en fait il n'y a pas d'association dans le sens où il y a plein de personnes qui s'occupent des animaux individuellement et en fait s'ils se réunissaient tous, ça créerait une super association qui serait plus puissante que la SPA et qui soignerait pas que des chiens et des chats et
0: ça aurait
14: plus d'influence sur la protection des oiseaux parce que c'est vachement important les oiseaux.
0: Ouais. Non mais attends, pour l'instant, on te parle des animaux, on te parle pas des oiseaux.
14: Ah, les oiseaux, c'est pas des animaux.
0: On te parle des animaux, nos amis les bêtes.
14: Eh ben,
0: les
14: oiseaux sont mes amis.
0: Ah ouais, d'accord. Bah toi, ouais. Tu prends ça comme ça, toi.
14: Bah
0: ouais.
14: Non, bah écoute.
0: Ah ok, attends, c'est bon.
13: Qu'est-ce que t'entends par nos amis les bêtes? C'est les chiens, les chats, c'est ça? Ça s'arrête là?
0: Bah,
14: les
0: chiens.
14: Amis, les domestiques, hein, les chats domestiques.
0: Bah les animaux domestiques qu'on a et qu'on aime, c'est tout.
11: Oui, alors peut-on considérer les morpions comme animaux domestiques, monsieur Gérard?
0: Monsieur Mazur.
11: Monsieur Gérard.
0: Les morpions.
11: Oui.
0: Les morpions, c'est des trucs que certaines personnes ont et c'est tout, d'accord?
15: On dira pas les noms.
11: Écoutez, tout à fait, bien entendu, mais...
0: Ok, Alain Bourgoin...
13: Non, attention.
0: Alain Bourgoin du goût du gras. Il est parti. Alors, dans ces cas-là, on récupère la personne que j'ai demandé.
13: Je veux bien en faire deux. Hein.
0: Non, et hop.
16: Non, parce qu'à la place du gros machin, là, il y a Bibi Froc.
11: Bibi Froc.
0: Non, mais ça y est, lui, il a répondu, donc faut me prévenir quand vous virez des gens au standard comme ça.
16: Ah non, on n'a rien viré, là. C'est toi qui avais viré Alain du bout du gras.
0: Bah non, parce que Babouche il a dit on le gardait
17: pour
0: un
17: faut le garder un petit peu, attends.
0: Bon, bah
17: attends,
0: c'est pas grave, c'est pas grave.
16: Moi j'obéis à Gérard, pas à Babouche, hein.
0: Ouais, bon, mais.
17: Allez, le débat.
0: Oh, dans ces cas-là, quand il faut le virer, qu'est-ce que t'as oublié de faire?
17: Bah, il faut mettre ça quand on vire quelqu'un.
0: Bon.
17: Voilà.
0: D'accord. Donc le prochain coup, tu le mets, ok?
17: Ok.
0: Merci. Alors, au capille.
15: Oui, au capine. Alors, d'abord, avant tout, Gérard, je tiens à te féliciter, encore une fois, pour ce débat d'actualité, encore une fois. Et c'est vrai que la SPA est en position monopolistique sur le marché des animaux. Et je pense qu'il faudrait décentraliser, en fait, le pouvoir de la SPA. Parce qu'on voit bien la dérive que ça peut entraîner. À savoir des capitaux qui s'enfuient je sais pas où, vers la Suisse ou vers l'Espagne.
0: Non, mais attends, on parle pas des capitaux pour l'instant. Je te demande s'il faut créer d'autres... pensez-vous qu'il n'y a pas assez d'associations?
15: Pour moi, non. Il faudrait en créer d'autres. Maintenant, à savoir lesquelles, ça je te laisserai répondre à la question parce que je sais que tu es mieux placé là-dessus que moi.
0: Non, pas du tout. Hein. Si je fais un débat là-dessus, c'est que même moi... Comment?
12: Je dis, si tu fais un débat là-dessus, c'est que tu connais rien.
0: Et c'est comment ton nom, toi?
12: Ouais, c'est quoi ton nom?
18: Pierre-Berto, bonsoir.
19: Alain Bourgrin-Dubourg, hein, je crois.
0: Non, non, il est déjà plus là.
12: Si, si, je suis revenu, c'est Alain, bonsoir.
0: Karine.
12: Bonsoir, c'est Alain du bout du bras.
0: Oh, Karine, bah non, Karine, écoute.
12: Je te foutre un coup de chevrotine dans Alain.
0: Alain Bourgoin du Gour.
12: Alors, du bout.
0: On lui a dit au revoir.
19: On lui a dit au revoir il y a longtemps.
0: Ouais, non, mais pourquoi
19: alors
0: qu'il est encore là? Bah, Bibi Froc, eh ben, dans ces cas-là, ben, on va lui dire au revoir à celui-là aussi.
17: Déjà? Déjà?
0: Ouais, ouais, ben, on lui dit au revoir. Comme ça, ça y apprendra à dire des conneries.
17: Il n'y a pas dit de conneries.
0: Papa, allez, allez. Je cherche pas midi à 14h. Allez, hop!
17: C'est le boss.
0: Alors, monsieur Mazur, pour terminer.
8: Mais écoutez, moi je crois que des associations, il y en a assez dans notre beau pays, n'est-ce pas, monsieur Gérard? Je préconiserais plutôt de s'occuper de cela à un niveau international, bien entendu. Vous voyez, il y a toutes sortes de races d'animaux qui ne bénéficient pas de protection. Je pense par exemple aux loutres de Laponie ou bien encore à la couleuvre du Texas, qui est une espèce en voie de disparition et qu'il faudrait à tout point protéger, n'est-ce pas?
0: Non, mais attendez, parce que moi je vais vous répondre. Maintenant que tout le monde a répondu, moi je pense qu'une... Moi je peux vous dire une chose, que la SPA à l'heure actuelle a trop d'animaux et ils ne peuvent pas tout gérer. Donc il n'y a pas assez d'associations. Il faudrait qu'il y ait d'autres trucs comme la SPA qui puissent recueillir des animaux.
8: Mais monsieur Gérard...
0: Attendez, laissez-moi finir. Tous les centres de la SPA, à l'heure actuelle, sont débordés.
12: Ouais, c'est vrai. Mais là, c'est au Capine. Tu sais bien, bon, Gérard, t'aimes pas trop parler politique, mais est-ce que tu penses que certains partis politiques pourraient s'approprier le truc?
0: Non mais la politique et puis la SPA ça n'a rien à voir. Faut pas tout confondre. Ouais, ça maintenant ça il y a eu un détournement d'argent là-dessus, la question elle est claire. Allez, elle est faite. Maintenant, Gérard, oui monsieur Mazur.
8: Vous dites que la politique et la SPA n'ont rien à voir, mais je suis désolé, j'ai vu il y a à peu près une semaine de cela, un homme politique dont je tairai le nom aller adopter un petit bâtard dans un des refuges de la SPA.
0: C'est ouais, mais d'accord.
12: C'est un mec de nature, pêche et fellation.
0: Tradition. Oh, c'est bon là, vous arrêtez de dire les noms parce que allez au Capine, au revoir.
12: Pourquoi?
0: Au revoir.
12: C'est
17: déjà.
12: Vrai, c'est parti.
0: Au revoir.
12: C'est son parti, nature, pêche.
0: Au revoir.
17: Au revoir. Ça.
0: Voilà. Donc, qu'est-ce que je pouvais rajouter d'autre? Bon, ben, donc il faudrait quand même qu'on récupère qu'il y ait d'autres associations parce que la SPA, pour un sens, sont débordés, que ça soit sur la région parisienne ou même voire en province. Il y a trop de demandes d'adoption, mais faut dire une chose que certaines personnes ne peuvent pas les adopter, malheureusement.
10: D'accord. Alors justement, à ce propos, Gérard, j'ai une question internet de Seigneur. Enfin, c'est pas vraiment une question, c'est une proposition. Il propose pour remédier au problème de la SPA qu'elle fusionne avec la DAS pour former la DAS-PA et faire des promos, genre un gosse adopté, un animal offert. Donc ça, c'est Seigneur, hein, sur le net.
0: Alors Simon...
10: C'est quand même assez... C'est à propos du débat.
0: Non mais Simon, tu vois, je suis bien gentil avec toi. Je t'ai demandé de participer sur le net. Mais tu vois, une connerie comme ça...
10: Ah bah c'est pas moi, hein.
0: Non, mais Seigneur...
17: Oh, tu peux les trier quand même.
10: C'est Seigneur.
0: Seigneur, je vais te dire une chose. Malgré que tu t'appelles Seigneur, tu vas te faire enculer.
17: Oh.
0: Paf.
17: Voilà.
0: Parce que ton truc de la DAS, tu vas te le carrer dans le cul, mais bien profond.
10: Direct.
0: Et je ne veux plus t'entendre réagir sur le net.
10: D'accord.
0: Merci.
10: Je l'efface, regarde.
0: On va s'écouter. On accueille Brigitte Daubard. Bonsoir.
20: Oui, bonsoir. C'est Brigitte Daubard. Je sens pas très bon. J'appelle de Paris. Bonsoir, Gérard.
0: Bonsoir. Et on accueille aussi Rouge Gland.
21: Oui, c'est Rouge Gland de Saint-Quetard en Vaseline. 113.76. Bonsoir.
0: Eh, si vous commencez à vous foutre de la gueule du monde, vous allez gerber vite fait, bien fait.
21: C'est clair.
0: Alors vous allez vous calmer.
20: C'est pas possible. J'ai rien mangé ce soir.
0: Alors tu dégages, au revoir. Au revoir Daubard.
20: Oh non.
0: Voilà, bah tant pis pour ta gueule.
17: Ouais, t'es vulgaire Gérard.
0: Tant pis pour ta gueule, c'est comme ça maintenant, c'est tout.
20: Je vous
0: préviens, il est 1h du matin, on en est qu'à la deuxième. Alors maintenant vous allez fermer vos gueules.
22: Gérard, qui as-tu viré?
0: Brigitte Daubard.
22: Déjà?
0: Ah ouais, bah ça y apprendra. Donc la question est, Brigitte Bardot a-t-elle raison de défendre pour ne pas tuer les animaux. Brigitte Bardot a-t-elle raison de se défendre pour ne pas tuer les animaux? Et on va s'écouter What Would les chats je sais pas quoi. Ouais, de manière Babouche vous le redira. Et on se retrouve tout de suite après au 0825 08 5000 et sur le net www.funradio.fr. À tout de suite.
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0: Vous arrêtez de vous fendre la gueule derrière parce que tout à l'heure ça va. J'en sois pas au hasard.
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0: Eh, hey, tu parles encore plus fort, je comprends pas, espèce de con.
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0: Et voilà, donc rebonsoir à tous. Vous venez d'écouter Wouf Wouf, les chats sauvages et tout ça. Donc vous pouvez toujours nous appeler au 0800 3018 0800 25 0. Merde, j'ai même plus le numéro de téléphone.
10: Eh ben Gérard, c'est du propre.
0: Oh, puis il est même pas affiché derrière moi. Ah, donc c'est 0825 08 5000, c'est ça?
4: Ouais. Bravo.
0: Donc vous pouvez appeler, il y a Karine et Aurélie qui est au standard sur le net. Simon, s'il te plaît, tu me le donnes parce que moi je l'ai pas en tête.
10: funradio.fr/loul@.
0: Voilà, donc à l'heure actuelle, on était à 7292, donc c'est déjà pas mal.
4: C'est bien.
0: C'est déjà bien pour... il est quand même 1h du matin, on est déjà arrivé qu'à la troisième. Donc j'espère qu'on va se réveiller un petit peu plus et puis que ça va bouger un petit peu. Alors Monsieur Mazur, rebonsoir.
23: Oui, bonsoir Monsieur Gérard.
0: Scooby-Doo.
23: Oui, bonsoir, c'est Scooby-Doo.
0: 119.9.
23: 119.9, Saint-Jean-de-Buz. Bonsoir tout le monde.
0: Et Scarabée 101.9.
22: Scarabée, il est parti.
4: Oh là là.
22: Il a raccroché au nez, à mon nez.
4: Oh là là.
0: Eh ben tu
22: il
0: le rappelles.
22: Cool, hein, ah non.
0: Bah si tu le rappelles, je suis désolé.
22: D'accord.
0: Tu rappelles Oscarabée. Oh.
22: Ouais.
0: On se réveille s'il vous plaît au standard ou sinon je me lave et ça va chauffer pour votre matricule.
4: Oula.
23: Oh là.
4: Karine, Karine, le standard.
0: Eh Karine, s'il te plaît là, tu qu'est-ce que tu m'as dit? Oh.
23: Oh.
0: Eh hey, c'est qui commande là?
23: C'est toi.
0: Hey,
4: on a entendu le téléphone.
10: Non mais là, on y
0: hey
10: va.
0: Tu me rappelles Oscarabée s'il te plaît tout de suite.
23: Bah c'est un bordel, quelque chose de mignon.
4: Bon Gérard, le débat, allez, vas-y, il est une heure là.
0: Alors Brigitte.
23: Oh
4: Karine, stop.
22: C'est la ligne, regarde.
4: Pas, utilise pas cette ligne alors. Utilise pas cette ligne.
0: Tu prends pas cette ligne là, t'en prends une autre.
22: Bah il faut attendre parce que les autres marchent pas.
0: Non non non non non non non non non.
22: Ah bah,
0: non, je travaille pas sur trois lignes.
22: D'accord,
0: hein.
22: Non c'est bon. Ah ça y est.
0: Hein, alors ça va comme ça, donc tu rappelles Oscarabée 101.9.
4: Gérard, le débat.
0: Donc Brigitte Bardot a-t-elle raison de se défendre pour ne pas tuer les animaux? On va demander à Monsieur Mazur.
23: Écoutez Monsieur Gérard, excusez-moi mais je crains de ne pas comprendre la question. Pouvez-vous la formuler autrement?
0: Non mais est-ce que Brigitte Bardot
23: se défend contre les animaux ou bien...
0: Est-ce qu'elle a raison de se défendre pour éviter que les gens... tue les animaux pour en faire de la peau.
24: Mais c'est pas elle qu'elle défend, c'est les animaux.
23: Oui, bien entendu.
0: Mais attends,
23: oui.
0: t'es qui, toi?
24: Mouya.
0: Oh
24: Mouya.
0: Quoi?
24: Mouya l'abeille.
22: Et ça répond plus, hein, Scarabée, apparemment.
0: Non, mais attends, mais c'est... Mais qu'est-ce que vous me perdez au standard, là, ce soir? C'est quoi, là, la nana, là, qu'on a?
24: Mais je suis là depuis le début. Hein,
4: elle est là depuis le début, Gérard, Mouya l'abeille.
23: Mouya,
4: tu te rappelles pas? Regarde tes fiches.
0: J'ai même pas la fiche, j'ai Monsieur Mazur, normalement, j'ai Scarabée, et après, j'ai Scooby-Doo.
4: Mais regarde par terre.
0: Non, j'ai rien. Non,
22: mais tu nous as demandé la fiche tout à l'heure, j'ai pas eu le temps de le marquer.
0: Bah alors, elle est là-bas, la fiche.
23: Oublié, Gérard.
0: Oh là là! Putain, mais c'est quoi ce bordel là?
22: On te refait une jolie fiche toute propre.
0: Vous essayez de joindre Scarabée? Et vous arrêtez derrière, s'il vous plaît!
24: Jouiez
0: pas. Ta gueule!
4: Oh putain.
0: Eh, je sens que on va pas faire 15 questions ce soir, hein.
4: Bon, allez, Gérard, le débat, écoute!
0: Bon, Monsieur Mazur.
23: Oui, Monsieur Gérard. Je vous écoute.
0: Bah, vous répondez à la question ou quoi?
23: Eh bien, écoutez, Monsieur Gérard, si vous n'étiez pas omnibulé par le standard et vos fiches, j'aurais pu répondre à cette question depuis longtemps.
4: C'est clair.
0: Bah, alors maintenant, je vous pose la question.
23: Eh bien, je vais vous y répondre, Monsieur Gérard, calmez-vous. Eh bien, écoutez, bien entendu, cette personne, Brigitte Bardot, a tout à fait, c'est tout à son honneur de défendre la cause animale, bien entendu, parce qu'à son âge, il faut dire qu'il ne lui reste plus guère que cela. Et je dois dire en tout cas qu'elle le fait très bien. J'aimerais prendre pour exemple cette levée de bouclier de sa part concernant l'affaire de ce célèbre rappeur Joey Starr, n'est-ce pas?
0: Non, mais c'est bon, on va pas s'éterniser.
2: Attends, il s'est quand même tapé avec un capucin, quoi.
0: Mais on va pas s'éterniser sur ça.
2: Quand même, hein.
23: Monsieur Gérard, pouvez-vous m'apporter des précisions sur des violences qu'il aurait apportées à son petit singe ou un animal de ce genre?
2: Capucin. Avec ses grosses bagouses.
3: Mr. Capucine.
0: Bon! Alors maintenant, vous allez fermer vos gueules! D'accord?
2: Moi, j'aimerais répondre à cette question, Gérard.
22: Et moi, Gérard, j'ai un début de migraine, là.
0: Ouais. Je m'en fous!
2: J'aimerais répondre à cette question, Gérard, si tu me le permets.
17: Tu es décaché, si tu veux.
2: Gérard, si tu me le permets,
0: C'est qui?
2: C'est Rouge. J'aimerais répondre à cette question.
0: Tu sors d'où?
2: Ah bah, j'étais avant le Scud, je suis désolé, c'était Rouge Gland de 5 états en vaseline.
0: Là, ah, toi, je t'avais dit au revoir!
2: Ah non, pas du tout.
17: Hein. Non, Gérard, mais bien sûr que.
0: Non,
2: j'aimerais répondre à la question.
10: Putain, Gérard, t'as fait sauter l'internet, là.
2: C'est possible.
0: Putain, mais c'est quoi ce bordel? Karine!
17: Karine?
0: Putain!
17: Gérard est super énervé, là. Réponds-lui.
0: C'est quoi ce bordel ce soir?
5: Quoi?
0: C'est quoi ce bordel? C'est qui ces auditeurs?
10: Qu'est-ce qui se passe, Gérard?
0: C'est quoi ces auditeurs que j'ai même pas de piche? C'est quoi? Ils sortent d'où, là?
22: Oh là là là là là.
0: Putain, mais merde!
22: Bah, ouais.
7: Ne gueule pas tout de suite.
10: Gérard, c'est la catastrophe. Depuis que t'as tapé sur la table, on est passé à 1233.
0: Ouais, bah,
10: c'est tout ça.
0: Ça commence à bien faire, ce soir. Eh, faut peut-être vous réveiller au standard!
22: Bah, qu'est-ce qu'on fait?
17: Allez,
22: arrête de crier, toi!
0: Ouais, bah, arrête de crier, tu fais même pas ton boulot!
22: Bah, t'as raison, ça réveille!
0: Ouais, bah.
17: Bon, le vieux couple, là, c'est fini, on y va? Il est 1h05,
0: hein?
22: On n'est pas un couple!
10: T'aimerais bien, Gérard? Hein.
17: Alors, arrête,
0: putain,
17: vas-y!
0: Non, putain, y'a là qui veut m'appeler!
10: T'oserais pas.
17: Bon, Gérard, le débat!
0: Rouge gland! Je sais pas d'où qui te sort celui-là.
2: Ouais, j'aimerais répondre à la question sur Brigitte Bardot. Déjà, je tiens à dire que je respecte ses convictions de femme, parce qu'elle a fait du cinéma.
0: Et celui qui s'amuse à Pierre le Piaf, arrête!
2: Ouais, j'aime pas trop les oiseaux. Et donc, elle a fait du cinéma et ensuite, elle a fait une œuvre caritative en faveur des animaux.
22: Mm-hmm.
2: Par contre, il y a un truc qui m'a surpris dans ses actes. Je sais pas.
0: Celui qui arrête. Putain, mais je vais parler français
2: Gérard,
0: tout à l'heure. Je sens que je vais m'énerver, je vais virer tout le monde. On va mettre un une zikmu. On va reprendre des nouveaux auditeurs. Parce que vous commencez à me casser les couilles.
23: Mais non, monsieur Gérard, votre débat est là.
0: Vous commencez à me casser les couilles.
10: Voilà, Gérard, qu'est-ce qu'on fait là? C'est le bordel là. Hein. On a combien sur le net? Ça grimpe un peu, rassure-moi. Pas terrible, ça remonte qu'un petit peu. Hein. 2412. Ah, mais faut pas taper sur la table.
0: Hein. Hey, Je sens qu'au standard, tout à l'heure, vous allez m'entendre chanter la Java de Broadway en japonais.
17: Vas-y.
0: Et vous allez voir comment ça va faire.
10: Non, mais tu rigoles, mais là, on perd de l'audience.
0: Non,
10: là.
0: Non, mais là, vous allez me faire du boulot correctement.
22: Alors, attends.
10: On va mettre un disque après, on va se calmer parce que
0: là.
10: Là, c'est le bordel, genre.
0: Attends,
10: tu rigoles, mais ça fait ça.
0: Qui c'est qu'on a là-dedans? Eh, c'est quoi là, toute cette fiche? Allez, merde, balance un disque, allez hop!
17: Ouais, vas-y, Gérard, on l'a pas posé beaucoup de questions.
10: Non, mais là,
17: hein.
10: Tu rigoles, tu prends ça à la plaisanterie.
0: Eh, c'est quoi ce bordel?
22: Je t'explique, il y a Monsieur Mazur sur la ligne 1.
10: Oh, j'en ai marre! Hein.
22: Sur la ligne 3, il y a Rouge Gland.
0: Non, sur la ligne 3, j'ai Scooby-Doo!
22: Non, c'est sur la 7, Scooby-Don!
0: Mais qu'est-ce que c'est que ce bordel là?
17: Oh là, l'organisation!
22: Attends,
0: alors,
22: j'ai
0: monsieur. Attends. Monsieur Mazur.
23: Monsieur Gérard.
0: Scooby-Doo.
18: Oui, bonsoir.
0: Petite loutre.
18: Allô.
0: Petite loutre.
18: Allô. Bonsoir.
0: Ragondin City, 102.8.
18: Bonsoir.
0: Rouge Gland.
18: Bonsoir.
0: Et celui qui sait. Oh putain, mais vous a. Eh, je vous préviens.
25: Il y a moi aussi, hein.
0: Mais tu sors d'où, toi?
25: Chez moi.
0: Oui, l'abeille. Putain, mais
25: oui,
0: c'est...
25: l'abeille.
0: Mais c'est quoi ce bordel? J'ai deux personnes sur la même fréquence.
18: Mais je suis en capucine.
0: Mais c'est quoi ce bordel au standard?
18: Je suis capucine.
10: Eh, Gérard, faut faire quelque chose.
0: Oh non, mais attendez.
22: Attends, Gérard, s'il te plaît. Écoute, s'il te plaît, 2 secondes. On va bien travailler maintenant. Reprends tout comme si on n'existait pas, et après ça va aller.
0: Non mais, tout à l'heure, je vais pas reprendre comme si qu'il faut bien travailler. Tout à l'heure, je vais me lever, je vais vous en coller une à chacune.
4: Oh,
0: vous allez bien travailler. Parce que là, c'est le bordel complet.
22: Voilà, mais justement.
0: Alors, j'ai Monsieur Mazur, Scooby-Doo, Petit Toute, Rouge Gland, Will Abeille. Sur deux mêmes fréquences, je comprends plus rien. C'est le bordel complet.
22: Parce que on s'est trompé, parce que
3: c'est moi qui ai fait une erreur, parce que
22: non, c'est moi.
3: Appels et puis moi après j'écris.
5: Voilà, Gérard, on peut plus hein.
0: Oh là là là là là.
4: On met un disque, je crois là. Parce que
5: là, tu vas faire chuter, c'est même pas la peine. Là, on reprend sérieusement. Gère ton débat.
0: Non, mais c'est quoi là, ce bordel là?
3: Ça va aller.
5: Non mais ça va pas du tout les filles.
0: Non mais
3: ça
0: attendez.
3: Va aller. Je dis
0: ouais
3: pas
0: non
3: ça
0: mais,
3: va,
0: ça,
3: mais
0: ça ira. C'est pas que ça va pas aller, c'est que maintenant va falloir bosser correctement parce qu'il est 1h10. On en est qu'à la troisième.
5: On va mettre un disque.
0: Il reste 12 à faire.
3: Oh en vrai. On va effacer toutes les filles.
0: Ça commence comme ça.
4: Tiens, on met un disque.
0: Si vous n'avez pas bossé, vous le dites, vous restez chez vous.
4: Tiens, il y a le titre là.
3: Hein? On adore bosser avec toi, mais c'est dur.
0: Ouais. Toi, je t'ai prévenu, d'accord.
4: Tu vas faire la vaisselle ce soir.
0: Alors cuit, oiseau de nuit, et on se retrouve tout de suite après, merci.
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0: Et voilà, rebonsoir à tous, donc, sur ce qui s'est passé tout à l'heure sur le net. Bon, excusez-moi les auditeurs, donc vous pouvez y aller. Donc, on venait de s'écouter cuit, l'oiseau de nuit. Donc, vous pouvez toujours nous appeler au 0825 08 5000. Et sur le net Simon va vous le dire.
5: Bon Gérard, tout à l'heure t'as tout niqué, mais ça remonte doucement. 5999, faut arrêter de taper sur la table, hein, franchement.
0: Mais
4: t'as tout cassé, sinon.
5: Et donc j'ai une question de Mac Wallace qui demande si t'aurais aimé être distributeur de yaourt à la SPA.
0: Alors cette question-là, c'est même pas la peine de la poser parce que j'ai.
5: Si tu réponds à aucune question.
0: Non, mais ça c'est une question de con. D'accord, parce qu'ils savent que j'ai travaillé à Paris 10, donc automatiquement, comme je m'amuse à mettre les yaourts, automatiquement, c'est pour ça qu'ils veulent faire allusion à ça.
5: Et donc
0: voilà.
5: Et donc ça t'aurait plu ou pas?
0: Non.
5: À la SPA?
0: Non, pas du tout.
5: Ok.
0: Voilà, donc alors pour ça, on récupère Monsieur Mazur pour continuer le débat.
23: Oui, tout à fait, Monsieur Gérard, oui.
0: Rouge Gland.
6: Oui, bonsoir, j'espère que vous êtes calmé.
0: Petite Loutre.
9: Bonsoir, c'est Petite Loutre Mystère, merci. Et j'appelle de Ragondin City.
6: Ah bah le voilà. On le cherchait.
0: Non mais Karine.
9: Oh putain. Mais j'ai rien dit. Merci, s'il
0: te plaît. C'est quoi ce Ragondin Mystère qui est encore là dans Petite Loutre?
9: C'est Petite Loutre Mystère et non pas Ragondin. Ragondin, c'est ma ville.
0: Ok, Scooby-Doo.
13: Toujours présent, Scooby-Don.
0: Ok. Je préviens tout de suite que on va pas s'éterniser et le premier qui répond mal à la question vire hein, parce que ça
13: bordel.
0: On est déjà à 1h15, faut peut-être accélérer. Donc la question, tout le monde l'a compris, alors maintenant vous allez répondre.
9: Malheureusement non, tout le monde ne l'a pas compris.
0: Qui a pas compris?
9: Je suis désolé Gérard, c'est Petite Loutre.
0: Non mais attends, tu te fous de ma gueule ou tu prends le métro toi?
9: Je viens d'arriver.
0: Non, tu viens pas d'arriver avant que je pousse ma gueulante. Oui. Tu as très bien compris la question.
9: D'accord.
0: Alors tu réfléchis ou sinon je te dis au revoir. Tu choisis.
9: Je réfléchis.
0: Alors tu réfléchis, le temps que tu réfléchisses, tu vas réfléchir au standard définitivement.
9: C'est bon.
0: Il va réfléchir au standard.
4: Oh
0: il était là quand j'ai posé la question. Il y a eu le bordel, il était là.
6: J'aimerais répondre, c'est Rouge Gland.
0: Ouais. Rouge Gland, vas-y.
6: Ouais. C'est toujours la question sur Brigitte Bardot.
0: Oui.
6: Ouais. Alors, c'est ce que j'essayais de te dire tout à l'heure, mais bon, apparemment, t'étais un petit peu énervé. J'aimerais un petit peu recentrer le débat, parce que c'est quand même un débat de fond. Et c'est très agréable que tu fasses ça sur Fun Radio. Puis, je voulais te dire que, bon, Brigitte Bardot, c'est vrai que, bon, connaissant son immense carrière d'actrice, ensuite, elle s'est recyclée dans l'aide aux animaux. Et je trouve ça louable, comme truc. Mais par contre, il y a un truc, je pense que tu vas être d'accord avec moi, Gérard.
0: Peut-être.
6: Je sais pas si t'as entendu parler de l'épisode de l'âne castré.
13: Oui.
0: Non.
13: Ça fait.
0: Parce que pour le larcène.
4: C'est toi, Gérard, qui fait du larcène.
6: Ouais, c'est pas bien.
13: Ouais.
6: Je sais pas, parce que je te l'explique en vite fait ou pas?
0: Vas-y, parce que si c'est une connerie, je vais te dire une chose.
6: Non, c'est pas une connerie, c'est véridique.
0: Fais gaffe à ce que tu vas sortir.
6: C'est véridique, Gérard.
0: Non, mais je te préviens. Fais gaffe à ce que tu sors.
21: Bon, bah alors, je préfère passer mon tour.
0: Ouais, bah alors, dans ces cas-là, tu ferais mieux de fermer ta gueule.
21: Très bien.
0: Ça vaudra mieux que de l'ouvrir, d'accord? Alors, petite toute, maintenant, t'as compris la question?
20: Ah non, pas plus, mais j'ai...
0: Bon, alors, petite toute, t'as rien compris, au revoir. Allez, hein? Bonne nuit.
4: Allez.
0: Celui-là, comme ça, il comprendra mieux ce que ça voudra dire.
23: Un peu plus de tolérance.
0: Scooby-Doo, Monsieur Mazur, c'est pareil, vous allez vous calmer parce que ça commence à...
4: Il a rien fait, Monsieur Mazur, attends.
23: Vous énervez Gérard. Tout seul depuis tout à l'heure.
0: Toi, ma grande, tu vas me faire le plaisir. Tu vas me faire le plaisir de faire ton boulot correctement, sinon
22: justement,
0: je vais m'énerver.
22: Mon petit Gérard, je voulais dire que sur... on accueille Scarabée.
0: Quand même, à la place de Petite Loutre.
22: Voilà.
0: Monsieur Scarabée, bonsoir.
20: Monsieur Gérard, bonsoir. Excusez-moi, hein, 115.8 la fréquence.
0: 115.8. Merci pour le Larsen.
4: Mais
0: putain.
4: C'est toi, Gérard. Abaisse ton casque.
0: Abaisse mon casque, tu vois pas que j'abaisse mon pantalon non plus.
4: Oh bah ça fera peut-être plaisir à Karine.
0: Bon, c'est bon toi. Allez, ça va.
4: Bon, le débat. Allez, le débat là.
0: Bon, allez, je répète la question pour Scarabée.
20: Non, bah non.
0: Non, c'est bon, vous avez entendu?
20: Oui, tout à fait, monsieur Gérard, je l'ai entendu la question.
0: Bon, bah alors c'est bon. Alors, attendez, avant que vous répondez, monsieur Scarabée, je vous préviens.
20: Ouais.
0: Scooby-Doo, Rouge Gland, monsieur Mazur et Scarabée, j'espère que là, vous allez comprendre les questions et on va terminer au moins jusqu'à 2 heures avec vous.
21: Ouais, mais faudrait pas que tu t'énerves trop, quand même.
0: Non, mais Rouge Gland, je te préviens, tu réponds correctement aux questions, c'est bon. Monsieur Mazur, pareil, et Scarabée, pareil. Parce que là, j'ai envie de terminer un débat correct.
21: On était
0: à 7002, j'ai fait une connerie, j'ai assumé. Je m'en suis pris après tout le monde, c'est normal, parce que c'est moi qui commande le jeudi.
21: Ah,
0: donc là, je veux que le débat se termine à plus de 10 000 connectés.
5: On est remonté.
0: Alors, la question.
5: On est à 7214.
23: Monsieur Gérard, j'aime vous entendre comme cela.
0: Alors, putain, c'est...
4: Ah, c'est toi, Gérard.
0: Ouais, ça doit être moi, mais ça doit être là-dedans que ça... Ça doit merder.
4: Bon, tu bricoleras ça après, on y va, là.
0: Voilà.
5: Gérard, j'ai une question internet rapide.
0: Ouais, vite fait.
5: De Biquette, combien coûte un chat en euros?
0: Putain, ils vont commencer à me prendre la tête, à me poser des questions que je sais même pas. Pour l'instant, je ne sais pas exactement.
5: Ah bah c'est Biquette qui a demandé. Hein.
0: Ouais, bah Biquette, elle va se calmer, la Biquette, parce que je vais à la calée brouter dans les pâturages. Allez, monsieur Scarabée. Monsieur Scarabée, vous avez entendu la question?
20: Oui, monsieur Gérard.
0: Alors allez-y, je vous ai...
20: Donc, est-ce que Brigitte Bardot fait bien de consacrer sa vie aux bêtes, en fait? C'est un petit peu ça, la défense.
0: Bah disons, c'est Brigitte Bardot a-t-elle raison de défendre, de se défendre pour ne pas tuer les animaux? Donc en fin de compte, si j'explique la question que je voulais poser, c'est de savoir, est-ce qu'elle a le droit, est-ce qu'elle a raison de continuer de se battre pour éviter qu'il y a trop de personnes qui tuent les chiens, les chats, tout autre animaux qu'on de la peau, pour en faire des manteaux. Voilà. Donc, monsieur Scarabée.
20: Eh ben, écoutez, moi, je pense qu'il y a des animaux qu'on tue de toute façon pour les manger.
0: Ouais, mais c'est au Japon, ouais, je m'en doute.
20: Bah, non, je parle pas que des chiens. En France, on mange, je sais pas, du bœuf, du veau, tout ça.
0: Mm-hmm.
20: Et pourtant, on fait des vêtements avec la peau du bœuf, hein. On fait des canapés en cuir aussi avec la peau des vaches.
21: Ouais. Mmh.
20: Donc tant qu'à faire à les tuer pour les manger, on peut faire quelque chose avec la peau plutôt que de l'acheter.
21: Et Dick Rivers, il met que du bœuf au pied. Hein. Mmh.
0: C'est de la vache. Rouge Gland.
20: Non, du crocodile des fois aussi.
21: Ouais, c'est vrai.
0: Rouge Gland, Scooby Doo.
21: Oui.
0: Calmos.
21: Non, mais j'aimerais documenter un petit peu les propos de.
0: Non. Ouais, non, mais moi je vous dis Calmos, d'accord.
21: Très bien.
0: Hop. Moi la question. Donc pour moi, elle a raison de se défendre parce que.
4: C'est toi, Gérard. Hein.
0: Ouais, mais là, va falloir trouver un autre casque.
22: Hein. Gérard, je crois qu'il faudrait que tu baisses le son dans ton casque.
21: Ouais, prends ton métier.
0: Ah, mais...
22: Approche-toi pour voir maintenant.
0: Ça sera pas.
22: Voilà.
20: Non, mais
22: éteins
20: ton micro pour voir.
0: Ouais, éteins mon micro tout à l'heure. Je vais t'éteindre quelque chose. Toi, tu as retourné au standard. Donc, moi, je voulais dire que Brigitte Bardot. Celui qui fait l'oiseau arrête parce que ça m'énerve. Donc, Brigitte Bardot, elle a tout à fait de raison de continuer de se. Oh, c'est fini, s'il vous plaît.
4: Yanni, là.
0: Non, mais ça, faut arrêter, parce que là, ça commence à me gonfler. Alors, Laria, s'il te plaît, tu essayes de me faire du boulot correctement, parce que je vais pas continuer comme ça.
4: Ah bah, bien sûr,
0: je vais arrêter bien avant 2 heures du matin, si ça continue.
4: Mais c'est pas moi, Gérard, écoute.
0: Je suis désolé.
21: Mais c'est agréable.
4: Oh là là.
0: Non, mais moi, je veux pas continuer, je veux pas, me casser la voix pour des conneries.
22: Mais c'est un débat à thème,
0: Oui, ouais, mais, au standard.
22: Elle a raison. Hein,
0: les espèces de tourterelles, là, vous la fermez.
22: Non.
0: Quand je vous appellerai. Les tourterelles, ouvrez les guillemets, vous parlerez. Ou sinon, ça vous gueule les mouettes, blalé goéland, d'accord?
17: Bon, Gérard, le débat!
0: Voilà. Oh là là là là là là!
10: Gérard, 8910 connecté sur le net, ça monte.
0: Ah bah tant mieux, 8000, donc c'est bon. Donc, le qu'est-ce débat, que je voulais dire?
17: Le débat, c'est
0: ah ouais, j'ai pas répondu moi à la question. Donc pour moi, elle pourrait continuer de se défendre, parce qu'à l'heure actuelle, il y a trop de choses qui se passent, et on en entend de trop sur les radios, et tout ça à la télé. Et ça, c'est des trucs qui... que j'ai horreur d'entendre, c'est qu'on fasse du mal aux animaux. Si les gens prennent des animaux, c'est comme un enfant. Un animal, tu l'aimes, c'est comme un enfant. T'as un enfant, tu l'aimes. Dans ce cas-là, si tu prends un animal, tu es capable de l'assumer comme un enfant. Sinon, ça ne sert à rien d'avoir d'enfant si tu l'aimes pas, et une bête si tu l'aimes pas. Est-ce que tout le monde est d'accord avec oui. Ma question?
21: Oui, bah, alors, monsieur. Alors là.
0: Donc voilà. Donc faut-il? La question suivante, faut-il plus de manifestations pour adopter les animaux? Donc on va de monsieur Scarabée. Mmh.
20: Plus de manifestations pour adopter les animaux? Mmh.
0: Parce que là, à l'heure actuelle, il y a que la SPA qui fait des manifestations pour pouvoir adopter des animaux. Mais est-ce qu'il faudrait pas d'autres associations que la SPA?
20: Ah bah si, et tant qu'à faire qu'ils mettent pas de l'argent de côté pour leur poche.
0: Ouais, mais ça on en a discuté dès le départ.
20: Mais je n'étais point là, très cher. Non, il faut-il plus d'associations? Bah bien sûr, il y en a jamais assez. Mais la question a déjà été posée, il me semble, tout à l'heure, non?
0: Non, parce que c'est que pensez-vous du scandale qui vient de se passer à la SPA avec les 116 millions
20: de francs. Mmh. Mais la deuxième question, c'était est-ce que vous pensez qu'il y a pas assez d'associations pour les animaux?
0: Ah oui, autant pour moi, j'ai le droit de faire des erreurs quand je pose mes questions, d'accord?
17: D'accord.
0: Il y en a bien qui font des conneries, je dis rien. Alors,
17: tu dis rien, c'est ça.
0: Avez-vous écouté les infos sur les gens
21: Fracasse,
0: le premier, le prochain, allez, rouge blanc, au revoir. Au standard.
22: Oui, on a
0: rouge blanc.
22: Ça y est, il
17: est parti, rouge blanc.
22: La four micro-ondes.
20: T'entends mal.
0: Quoi?
22: À la place, la four micro-ondes.
0: Four micro-ondes, bonsoir.
8: Bonsoir, c'est four micro-ondes.
21: Bonsoir, fourmi.
8: Bonsoir tout le monde.
20: Bonsoir Fourmi.
17: Bonsoir Fourmi.
8: Bonsoir.
0: T'appelles d'où?
8: Les auditeurs, Gérard.
0: T'appelles d'où?
8: J'appelle de 114.7.
0: Merci.
8: De rien.
0: Enfin, est-ce que quand je vous demande d'où vous appelez, vous répondez?
10: C'est où ça?
0: C'est d'où, ouais, en plus?
8: C'est près de Bordeaux.
0: Ah bah en plus.
17: Bon, ah oui, je connais.
0: Ah ouais, bah c'est l'équipe à...
17: Voilà, c'est ça.
0: C'est l'équipe à Mélanie. Hein? Les bandes de chauvins, là. Oui, le site internet.
10: Oui, Gérard.
0: 5 minutes, s'il vous plaît, sur les auditeurs, merci.
10: Alors, on redescend un petit peu, on était près de 9000, on est à 8701, j'ai l'impression que c'est mal barré pour les 10 000 ce soir.
0: Non, mais on va y arriver.
10: Deux petites questions, alors une...
0: Attention.
10: Attention.
0: Des bonnes questions.
10: Bah, je sais pas, des questions internet. Une question d'Epsilon, qui te demande s'il peut te considérer comme l'un de ses 30 millions d'amis.
0: Alors, si
10: oui. Oui ou non, oui, d'accord. Oui. Et Juge de Lyon, qui te demande si t'es allé au zoo dernièrement et si de ce fait tu es zoophile.
17: Oh putain.
10: Alors est-ce que là, tu te considères comme zoophile ou pas?
0: Là, cette question, j'y réponds même pas du tout.
10: Et pourquoi?
0: Non, parce que je vois pas le rapport. Je vois pas le rapport avec la question.
10: Les animaux.
0: Les chiens, ils sont pas dans un zoo. Ils sont.
10: Ah ouais,
0: sont
10: mais il y a pas que des chiens à la SPA.
0: Ouais, mais il y a des singes et des crocodiles, on le sait. Comme toi, de toute manière, toi, tu vas me faire un boulot correctement. Comme.
17: Bah attends, il fait très bien son travail.
0: Bon, et toi, tu t'écrases un peu. C'est moi qui commande encore.
17: Oh putain.
0: Alors, avez-vous écouté des infos sur Oh là, si je parlais un petit peu moins vite. Merci. Oh putain, mais c'est quoi
17: toi. C'est toi.
0: Alors, avez-vous écouté des infos sur les gens qui tuent les chiens pour avoir la peau ou les chats? Donc, on va demander à Fourmi-Onde.
8: Aimez-vous les gens qui tuent les chiens?
0: Non, avez-vous écouté les infos sur les gens qui tuent les chiens pour avoir la peau ou les chats? Donc, c'est-à-dire les gens qui tuent, que ça soit chien ou chat, pour récupérer la peau, pour en faire des manteaux.
8: Mais on fait pas des manteaux avec la peau de chien?
0: Ah bah, la preuve que si. Et je peux te dire que si. Et ça, je vais te dire, je vais laisser répondre tout le monde, ouais. Et je vais te dire exactement que si ça existe.
8: Ah mais oui, t'as raison, regarde, dans les soins dalmatiens, elle veut piquer des peaux dalmatiens.
0: Hé, fourmi-onde.
8: Oui,
25: micro-ondes.
0: Ouais, fourmi micro-ondes, là. Tu vas te calmer parce que tout à l'heure, tu vas te retrouver cramé et tu vas te demander où qu'est passée ta, ta peau.
25: Mais non, mais je donne une explication à ta
0: Et celui qui fait le cochon, il arrête. Parce que ça commence à me gonfler. Sérieux. Sérieusement. Alors, je préviens.
21: Il y a toute une ménagerie, là.
0: Oh là là là là.
21: Il y a des chevaux, il y a des canards.
0: Bon, allez, oh. Terminé, j'arrête de rigoler maintenant. Le premier qui dit... Le premier qui dit une connerie, je zappe.
21: Ouais.
0: Attention. Scarabée.
20: Oui, donc les vêtements en peau de chien ou de chat, c'est ça?
0: Avez-vous écouté des infos sur les gens qui tuent les chiens ou les chats pour en faire des manteaux?
20: Non, mais cela dit, je comprends. Parce que si je peux, si je, une fois, j'ai rencontré une dame qui avait un magnifique manteau qui n'était pas en peau de bête, mais en poil. Un manteau en poil de chat, et j'ai trouvé ça très doux, très agréable au toucher.
0: Non, mais c'est... Bon, ok. Scooby-Doo.
21: Ouais, moi j'ai un pote qui a un manteau en teckel. Et c'est vrai que l'hiver ça tient chaud. Maintenant, est-ce qu'il faut rentrer dans le délire carnage des chiens, tout ça, pour s'habiller?
0: Il y a certaines personnes qui le font, je suis désolé.
21: Je suis pas sûr que ça soit la bonne solution, moi. Hein.
0: Monsieur Mazur, pour finir.
23: Écoutez, oui, bien entendu, j'ai entendu ces informations et je dois dire que je regrette absolument qu'il n'ait pas communiqué l'adresse des magasins où on pouvait se procurer ces manteaux.
11: Alors, excusez-nous, mais Gérard, il faut
0: non,
11: que,
0: non,
11: te...
0: non, non,
11: Gérard,
0: non,
11: il faut
0: non,
11: que tu commentes cette question, cette photo qu'on vient de m'envoyer.
0: Non, non,
11: c'est Signorita qui vient de l'envoyer.
0: Non, mais j'hallucine de voir ça.
11: Ah, vas-y, décris-la, parce qu'on fait de la radio.
0: Non, mais j'hallucine. Et, Monsieur Mazur, Scooby-Doo, Scarabée et Fourmi-Ondre. Ah là, j'hallucine.
11: Eh, mais c'est une vraie photo.
0: Non, non, mais j'hallucine. J'hallucine ce que je vois.
11: Gérard, décris ce qu'il y a.
21: Vas-y.
0: Non, mais attendez, j'hallucine ce que je vois sur le net. Alors là, je sais pas qui c'est qui est, d'où ça sort ce truc. Mais alors, faut vraiment.
11: Mais vas-y, décris.
21: C'est
11: Signorita.
21: Ça bouge, dis-nous ce qu'il y a dessus.
11: Vas-y, décris.
0: Non, mais faut me voir avec un espèce de chat, mais alors, le chat.
11: Câlin, il s'appelle. Câlin.
0: Alors, grave de chez grave. Non, mais c'est bon, ouais, faut me l'imprimer, ça.
11: Eh, t'es pas mal comme ça avec un.
0: En fait, non, mais c'est bon. Allez, on reprend le thème du débat, c'est bon, on s'éternise pas sur ça parce que là.
11: Donne l'adresse. Bah, non, c'est compliqué là, mais je vais l'imprimer et puis on va la.
0: Non, faut la sortir parce que là, faut arrêter un peu ces conneries.
11: En fait, on voit Gérard avec un énorme chat entre les mains et. Peut-être une chatte.
0: Voilà, vraiment.
11: Ouais, peut-être.
0: Vraiment, faut être con pour faire ça. Monsieur Mazur, donc, vous avez pas répondu à la question.
23: Mais vous n'avez pas écouté.
0: Ah, bah, excusez-moi, parce que, comme on était en train de tout le monde rigoler.
23: Bien entendu, oui. Alors, je disais effectivement que j'avais entendu ces informations et que je regrettais uniquement que l'on n'ait pas communiqué les adresses des magasins où on pouvait se procurer les manteaux.
0: Non, mais ça, bon, moi, oui. Je peux, donc, je vais quand même répondre à la question. Parce que c'est vrai que ça m'a tué quand j'ai entendu ça. Bon, je peux vous dire très bien sur quelle radio que j'ai écouté ça. C'est une radio concurrente là où qu'on est hein, à l'heure actuelle. Donc c'est avec comment qu'on l'appelle ?
11: Baisse ton casque.
0: C'est avec l'animateur du matin qui fait 10h30 ou 12h30. Fourmi-Ondes, si on s'en fout, tu le dis tout de suite, tu t'en vas.
21: Non mais Gégé, comment ça se fait que j'écoute la concurrence?
0: Non, mais moi j'écoute parce que je veux savoir ce qui se passe, et c'est de là que j'ai entendu dire qu'il y avait des personnes, et je peux vous dire où que ça se passe, c'est en Belgique. Il y a des gens... Oh,
25: écoute la radio parce que t'as pas de télé.
0: J'écoute ce que je veux, d'accord, et j'ai pas d'ordre à recevoir par des nanas.
25: Non, je sais pas, je me demande.
11: Gérard, le débat, s'il te plaît.
0: Donc, je réponds à la question. Donc, j'ai écouté, et donc j'ai entendu dire qu'en Belgique, il y avait des gens qui tuaient les chiens et les chats pour en faire de la peau. Et ça m'a révolté. Et j'ai même entendu qu'il y a des associations qui se permettent, sans l'accord de la SPA, de faire des faux tatouages.
11: Oh là
0: sur
11: là.
0: D'autres chiens.
11: Oh là là là.
0: Parce qu'il y a un jeune qui est passé la semaine dernière sur l'antenne, et c'est pour ça que je veux éclaircir cette histoire de SPA et des associations, parce qu'il y a des associations qui mentent. Donc ces associations là, il y en a marre. Vous arrêtez s'il vous plaît.
21: Et pourtant elle là.
0: Donc il y a des associations qui s'amusent. Celui que j'attrape à faire ça va me dégager. Scooby-Doo, au revoir.
21: Ah bah non, attention hein.
0: Au revoir.
21: Attention.
0: Au revoir. Voilà. Donc, je disais que il y a une association Bon, Max, ça suffit!
12: C'est pas Max!
0: Non, non, mais faut pas déconner, hein!
12: Attends!
0: Non, mais c'est tout! C'est toute l'espèce, c'est le même bordel, j'en ai marre!
12: Gueule pas comme ça!
0: C'est tout!
12: Concentre-toi sur le débat! Vas-y!
0: Donc, je disais que j'en ai marre de voir des associations comme ça qui se permettent de faire des faux tatouages avec des faux carnets de santé, comme il se passe à l'heure actuelle.
14: C'est pas moi, hein.
0: Et qui sont sur Paris. Non, mais alors c'est qui s'amuse à faire des...
14: C'est l'antenne, là.
0: Ouais, non, mais c'est personne.
12: Mais c'est les auditeurs.
0: Non, non.
22: Bah justement, on a viré Scooby-Doo, donc à la place, on met Stipi Ali.
0: Donc, ouais, ben, de manière, je vais poser une question, je vais courter les questions parce que je vais pas aller jusqu'à 2h15, hein. Jusqu'à 2h, je crois pas. C'est qui?
22: Bonsoir, Stipi Ali.
0: On s'en fout des gens qui vont dans le...
22: On dit bonjour, alors je dis bonjour.
0: Non, non, mais on s'en fout pour l'instant, t'es dans mes débats, t'es pas avec ceux qui...
12: Le débat, Gérard, s'il te plaît.
22: Bonsoir, Stipi Ali.
0: Bonsoir, Stipi.
15: Allô, oui, bonsoir, c'est Stipi Ali. Je suis le kangourou boxeur fou, j'appelle de kangou lover.
22: Bonsoir.
15: Bonsoir, Gérard. Bonsoir, toute l'équipe.
0: Donc, je répétais, donc je ne suis pas d'accord avec ce qui a été dit sur une fréquence qui est concurrente à la nôtre.
14: Vraiment, tu te recules, Gérard.
0: Donc, alors, voilà. Voilà, ouais, si je parle, je m'entends plus derrière. Donc, ce qui se passe, c'est qu'à l'heure actuelle, il y a une association qui est sur Paris qui se permet de faire des faux carnets de santé avec des faux tatouages. Parce qu'il y a une personne de 17 ans qui avait perdu son chien avec un numéro de tatouage qui a été donné sur l'antenne. Donc, je peux vous dire sur quelle station. De manière, c'est dans l'émission de Julien Courbet, donc c'est sur RTL. Et je peux vous dire que ces émissions sont très bien. C'est pas la peine de...
14: Non, mais c'est qu'on voit encore des photos, quoi. Ça arrête
0: non,
14: pas.
0: Non, mais là, sur le net, je préviens d'une chose. Là, sur le net, vous allez vous calmer, et au standard, vous allez arrêter. Et vous allez me calmer celui qui siffle, parce que sinon, ça va dégager. Donc, je disais, je ne suis pas d'accord avec ça. Donc, c'est dans les émissions de Julien Courbet. Donc, cette association-là, très bien se reconnaîtra. Donc, qu'ils arrêtent de mentir sur des trucs comme ça. Parce que faire des faux tatouages, ce n'est pas possible. Avec des faux certis, avec des faux carnets de santé.
12: Bravo, Gérard.
0: Donc cette association-là se reconnaîtra. Et ouais, je dis à Julien Courbet que je suis de tout cœur avec toi pour faire quelque chose.
12: On est avec toi, Julien.
0: Voilà. Alors, celle-là, on va pas la faire. Ouais, bah si, on va la faire, mais on va voir comment que ça va se passer. Parce que sinon, je vais vite. Ça va vite. Donc, faut-il laisser ces animaux sur le bord de la route au moment des grandes vacances? On va demander à Skippy.
15: Oui, je pense que non, c'est pas une chose à faire, parce que c'est pas très sympa pour ces petits animaux qui restent tout seuls sur l'autoroute, qui ont de fortes chances pour se faire renverser par un camion qui glisse sur une plaque de verglas.
0: Bon, Skippy. Skippy, Skippy. Skippy.
15: J'ai du mal, hein, ce soir, je suis désolé, Gérard.
0: Non, non, mais Skippy.
15: Oui.
0: Skippy.
15: Oui.
0: Tu vas rester avec tes kangourous, au revoir.
15: Attendez.
12: Tu veux déjà
0: venir? Au revoir!
15: Au revoir!
0: Non, non, mais il apprendra une chose, que les plaques de verglas, c'est mon problème, d'accord? Alors, au revoir! Au revoir! Au revoir! Au revoir! Fourmi-onde!
25: Fourmi-onde! Moi, je trouve ça dégueulasse d'abandonner les animaux sur le bord de la route. Et en plus, ils pourraient se faire écraser par des voitures. Et puis, on se perd dans la forêt. Franchement, c'est pas cool, quoi.
0: Scarabée! Oh, le standard! Ça vous dérange d'éteindre le micro?
22: Non, pardon, je m'éteins parce qu'on allait accueillir coup de chienne.
0: Ouais, non, mais vous allez me refaire une liste parce qu'on va s'écouter une musique.
22: Non, coup de chienne.
0: Je suis
12: pas tout de suite, hein, vas-y.
0: Ah, si.
12: Vas-y.
0: Si, on fait la question et... On fait la question, donc, coup de chienne, là.
16: Bonsoir, c'est coup de chienne.
25: Bonsoir, cool.
16: 115.5, j'appelle...
19: Bonsoir, madame chienne.
16: Bonsoir, les auditeurs. Bonsoir, l'équipe. Bonsoir, Gérard.
0: Bonsoir.
22: Bonsoir.
0: Bon, tu réponds à la question.
16: Les animaux abandonnés au bord de la route.
0: Oui.
16: Moi, je dis ça peut se faire éventuellement, mais il faut prévoir son coup. Il faut leur laisser une gamelle d'eau, des croquettes. Enfin, tu peux pas les abandonner comme ça, quoi. Si tu les abandonnes, il faut faire ça dans de bonnes conditions. Il faut que ça soit bien fait. Donc, tu leur laisses de quoi subsister pour prolonger la souffrance. Tu peux même les attacher à un arbre, si tu veux.
0: Ouais, ben, si. Je répondrai après.
16: Ouais.
0: Monsieur Scarabée.
19: Oui, monsieur Gérard. Ah ben, tout dépend des circonstances pour lesquelles on le fait. Vous voyez, c'est vrai que, bon, personnellement, j'ai un chien.
20: Ça va peut-être vous choquer ce que je dis, mais je change de chien chaque année. Non mais attendez, laissez-moi finir. Parce que bon, je pars en vacances. Je prends l'avion.
0: Attendez, monsieur Scarabée. Micro-ondes là.
25: Non mais je veux bien les foutre. Abandonne son chien.
0: Fourmi micro-ondes.
25: C'est dégueulasse.
0: Oh, fourmi micro-ondes.
25: Oui, mais je t'écoute.
0: On t'a laissé parler.
25: Mais c'est dégueulasse.
0: On t'a laissé parler. Tu laisses parler les gens. C'est moi qui commande. C'est pas toi qui commande. D'accord. On demande un ordinateur. Salut. Donc tu t'es

0: Scarabée.
1: Oui.
0: Donc, merci pour le portable.
2: Michel Klein est sur présent.
0: Et j'espère que
1: bonsoir.
0: Le portable à qui il appartient.
1: Ouais, t'es où là?
0: Oh là là là. Bon allez, vous allez bon, réfléchir.
3: Gérard, vas-y, continue.
0: Non, il y a un bruit de portable, ça m'énerve.
3: Il y a plus rien là.
0: Donc Scarabée.
1: Oui, donc je disais que moi je change de chien chaque année parce que si je veux partir en vacances avec mon chien, ça me coûte super cher. Et alors moi je voudrais, si vous me le permettez Gérard, un tout petit problème, c'est que justement mon chien, enfin que je change chaque année, je le laisse à un endroit précis sur le bord de la route pour que quand je revienne de vacances, je puisse le récupérer. Et à chaque fois, il y est plus. Est-ce que c'est normal?
0: On verra ça après, Monsieur Mazur. Monsieur Mazur.
4: Écoutez, monsieur Gérard, je crois vous rejoindre. Je n'ai qu'un mot, à dire concernant cette pratique totalement abjecte. Eh bien, je dirais que ça pue.
0: Comment?
4: Ça pue, monsieur Gérard.
5: Ça pue.
0: Attendez, mais là, je comprends pas ce que vous voulez dire, monsieur Mazur, là.
4: Eh bien, oui, monsieur Gérard, ça pue. Abandonner des animaux, n'est-ce pas, sur le bord de la route, ça pue.
0: Non, mais ça, de toute manière, faut bien dire une chose.
4: Alors, vous direz,
0: non, mais attendez, monsieur Mazur. Monsieur Mazur.
4: Eh bien, ça pue un peu moins,
0: Monsieur Mazur, c'est Monsieur Mazur.
4: Monsieur Mazur.
0: Coupez-moi, monsieur Mazur, parce que je peux pas parler. Merci. Donc, je disais que l'histoire. Donc, qui c'est qu'on a alors maintenant?
6: Michel Klein.
0: Michel Klein, donc réponds à la question avant que je réponde vite fait.
2: On a aussi Woody Woodpecker.
0: Et Woody Woodpecker, là.
6: Je préfère laisser répondre Woody.
0: Voilà, allez, on s'éternise pas sur. Vous allez pas savoir qui va répondre parce que tout à l'heure je vais vous faire répondre tous les deux. Je vais vous dire bonne nuit.
6: D'accord. La question c'est sur sur quoi exactement?
0: Hey Woody.
1: Oui.
0: Eh, Woody Wood, là.
1: Oui, mon frère.
0: Eh ben, t'iras faire ton canard, chez toi. Au revoir.
1: C'est pas moi,
0: T'iras sur les barreaux de scène. Allez, hop. Au revoir. Au revoir.
1: Je jure.
0: Au revoir. Au revoir.
1: S'il vous plaît, Gérard.
3: Il persiste.
0: Au revoir.
1: S'il vous plaît, générique.
0: Au revoir. Au revoir.
2: Oui, on va
1: couper.
0: Woody Good.
3: Allez, Gérard.
0: Allez, hop, terminez celui-là. Hop, coup de chienne pour finir.
1: Ouais,
0: que je réponde.
1: J'ai déjà répondu, on a parlé de la gamelle de croquettes et de flotte qu'il faut leur laisser quand même.
0: Bon, ok, Michel Klein.
6: Ouais, bah moi, je cautionne pas ce genre de truc d'abandonner des animaux au bord de la route. Et voilà, quoi.
1: C'est tout?
6: Ah oui, c'est tout.
0: Alors moi, je vais vous dire une chose.
3: Oula.
0: Tout à l'heure, je l'ai dit. Avoir un animal, c'est comme si qu'on avait un enfant.
6: C'est vrai.
0: Dans ce cas-là, si vous abandonnez un chien sur le bord de l'autoroute pendant que vous partez en vacances, c'est comme si que vous abandonnez un enfant. C'est strictement pareil.
1: Ouais, mais j'ai.
0: Mais dans ce cas-là,
6: avoir un animal de toi.
0: Attends, et toi, fous-toi bien de ma gueule, tout à l'heure, tu vas pas rester longtemps, toi.
1: Quoi?
0: Hein? Alors, une chose qu'il faut bien se dire, faut bien se mettre ça dans la tête, c'est que les animaux, si on prend un animal, c'est qu'on l'aime. Un enfant, c'est pareil. C'est un être humain. C'est un animal qui a besoin de vivre, qui a besoin de tendresse, qui a besoin d'affection, comme un enfant. Donc, si vous êtes pas capable de leur donner ce que l'animal a besoin, à l'enfant, ça sera pareil. Donc ça ne sert à rien d'avoir des animaux. D'accord. Voilà.
3: Gérard président.
0: Et donc on va s'écouter. On va poser la question.
2: D'abord. Et tu vas dire bonjour à.
0: On va dire bonjour. Quand je reprendrai l'antenne, d'accord.
2: D'accord.
0: Hein? Parce que c'est encore moi le patron ici.
3: Allez vas-y. C'est toi le.
0: La question. Faut-il créer des SPA pour les singes ou crocodiles? Et on va s'écouter. Peau de singe lover, grimpe au rideau, ma cochonne. Et on se retrouve tout de suite après au 0825 08 5000 pour la suite et fin du débat. Et je pense qu'on ira un peu plus loin que 2 heures.
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0: Et voilà donc.

0: bonsoir à tous. Donc on venait de s'écouter Pot de singe, l'auvert, grimpe au rideau, ma cochonne. Voilà. Donc on récupère Monsieur Mazur, toujours là. Monsieur Mazur.
1: T'as pas viré Monsieur Mazur tout à l'heure?
0: Karine, au standard, là, qu'est-ce qui se passe? Monsieur Mazur, il est où?
2: Monsieur Mazur.
3: Ah, il est là, regarde.
2: Mister Mazur.
0: Monsieur Mazur.
4: Tu lui as demandé de lui.
0: Oh. Monsieur Mazur.
2: Oui, Monsieur Gérard.
0: Bon, ça y est bon. Scarabée. Eh, vous me mettez les gens
5: online.
0: Bah non, je viens de l'avoir. J'y ai dit qu'on continuait.
4: Ça vient de couper.
0: Bon, bah, faut le rappeler. Donc, Michel Klein.
6: Bonsoir.
0: Et qui c'est qu'on a? Coulchienne.
6: Coulchienne, toujours là.
0: Donc. Putain, ça commence à bien faire ce bordel. Donc, faut-il. Donc, vous avez compris la question?
6: Bien sûr.
0: Donc, alors, Monsieur Mazur, tiens.
2: Quelle question, Monsieur Gérard?
0: Oh putain, ça y est, ça commence.
6: Les crocodiles et les macaques.
0: Voilà.
2: Ah, les singes et les crocodiles.
0: Voilà.
2: Bien entendu. Écoutez, c'est-à-dire que c'est un thème qui mérite plus ample réflexion, vu la taille, n'est-ce pas, de ces animaux. Comment voulez-vous, n'est-ce pas, entreposer un crocodile, par exemple, dans un refuge SPA? Surtout qu'il, c'est un animal assez agressif, il pourrait être amené à manger les singes. Alors il
0: non,
2: y a bien
0: si,
2: entendu.
0: Oui, non, mais si on les sépare,
2: oui,
0: si on les sépare.
2: Justement, puisque vous en parlez, ce qui est une très bonne idée, il y a des précautions de sécurité intrinsèques à prendre quant à l'installation de ce type d'animal dans des refuges, n'est-ce pas, bien entendu, ou bien encore, pourquoi pas, je ne sais pas, momentanément les entreposer sur des aires de repos d'autoroute ou des refuges
0: non,
2: de
0: routiers. Non, mais c'est bon. Monsieur Mazur.
2: Oui.
0: Monsieur Mazur.
2: Oui, Monsieur Gérard.
0: La question des abandons, ça y est, c'est terminé, j'ai répondu, hein.
2: Ah,
0: on
2: n'en
0: parle plus.
2: Gérard,
0: donc c'est bon, allez, Monsieur Klein.
6: Oui, je pense moi qu'il n'y a pas de discrimination à faire entre crocodiles, macaques, lamas, tout ce que tu veux, et que ces animaux-là ont autant le droit d'avoir un refuge que des chiens, des chats ou autres. Donc je vois pas pourquoi il y aurait une discrimination dans ce sens-là, en fait.
0: Voilà. D'accord. Coup de chienne.
6: J'y vais doucement au début.
7: Ouais. Écoute, moi, les crocodiles, je m'y connais pas trop. Les singes, c'est un peu plus mon truc. Je suis un peu plus calé en gallinacés, quoi. Moi, franchement, ce qui me frappe, c'est surtout ouais pour les singes, parce que c'est quand même un peu nos cousins, quand même, les singes.
0: De toute manière, on descend du singe. Hein.
7: Ouais,
0: on
7: voilà, c'est quand même nos cousins, les singes, quoi.
6: Est-ce que est-ce que t'as entendu parler des singes bonobos?
7: Ah oui.
0: C'est quoi ça?
6: Alors les singes bonobos, c'est des singes, c'est terrifiant. Hein. C'est des singes qui ont une sexualité comme la nôtre.
7: Voilà, ils niquent tout le temps.
6: Voilà. Et en fait, les conflits...
0: Attends. Attends, comment que ça s'appelle ça?
6: Les singes bonobos.
0: Bonobos?
6: Oui.
0: Bonobos.
6: C'est des singes qui en fait règlent leur petite querelle en, par exemple, en cunilagus, en fellation.
0: Ah mais tu veux dire, par exemple, comme une nana?
6: Voilà, exactement.
0: Fallait dire ça.
6: Voilà, bah oui.
0: Bah, faut pas se gêner, c'est pas parce qu'il est une
6: Moi, je suis un petit peu timide. Hein,
0: mais on s'en fout de manière où l'émission est réservée à un public averti, c'est tout.
6: Ah, oui. C'est bon, vous avez envoyé le jingle.
0: Non, mais de toute manière, c'est moi qui décide, c'est tout.
6: Voilà, en fait, c'est des singes femelles avec des énormes chattes rouges.
0: Ouais.
6: Ils frottent la chagate. Voilà. Et puis,
0: c'est pour ça qu'ils ont le cul rose. Ok, c'est bon. Donc, non, mais on déconne un peu, là, mais non. Ouais, sérieux, non, mais.
6: On déconne.
0: Non, mais faut dire une chose que je pense pas qu'il y a... Je pense pas... Oh, ça y est, c'est bon, là.
7: C'est le cousin des singes.
0: Non, mais c'est bon. De toute manière, je pense pas qu'on arrivera un jour à trouver un truc comme ça pour les animaux. Je pense pas que ça existera. Pour les singes, bon, ils ont le zoo, les crocodiles, bon, ils ont des trucs spécialisés pour eux, donc je pense pas qu'on pourra inventer un truc de SPA pour ça. Hein.
1: Pour les crocodiles?
0: Non, je pense pas.
2: Monsieur Gérard, croyez-vous, même chez Lacoste?
0: Non, mais Monsieur Mazur.
2: Oui.
0: On s'en fout des marques, d'accord?
2: Oui. La question. D'accord, Monsieur Gérard.
0: Non, mais c'est bon, la question est close, c'est terminé.
7: Il aurait pu dire le coq sportif aussi.
0: Ouais, non, mais ça y est, c'est bon. Les marques, c'est bon. Alors, pourquoi
7: il y a Puma? Attends, il y a Puma aussi. Il y a Puma, par exemple.
0: Et tout à l'heure, toi, tu vas faire le Puma dans ton lit, toi.
2: Oui, bien joué.
0: D'accord, coup de chienne?
7: Ok, pas de problème.
6: Non, on te remplace par Joe et Star, ça va être vite.
0: Donc, pourquoi, question internet intéressante.
8: Ouais, Gérard, un petit point pour le nombre d'internautes. Alors, bon, là, ça commence à bien cartonner. Tu vois, regarde. 9210. On n'est pas loin des 10 000. Et alors, attends, j'ai Jacques Villevieille qui dit qu'il va te dénoncer la SPA parce que les mouches tombent autour de toi. Voilà.
0: Alors, cette question-là, c'est une question con. Donc, il va dénoncer qui veut à la SPA. Moi, je vais le dénoncer parce qu'il dépense son pognon mal à propos à France Télécom.
8: Okay.
0: Voilà. Donc, toujours la suite. Donc, pourquoi existe-t-il des chiens qui sont si méchants? Alors, je précise.
5: Exact.
0: Donc, coup de chienne. Vas-y.
7: Il y a les Big Bull déjà.
0: Big Bull.
7: Les Big Bull.
5: Les Shit Bull.
0: Big Bull.
7: Ouais, il y a les Rottweiler aussi.
0: Ouais, mais attends, ouais.
7: Ouais. Qu'est-ce qu'il y a d'autre? Il y a le caniche de Malaisie aussi qui attaque bien. Et ça, c'est des chiens, moi je dis, s'ils sont pas pris sous
0: le
7: contrôle.
0: Le caniche de Malaisie?
7: Ouais, le caniche de Malaisie.
0: C'est quoi comme race de chien, ça?
7: C'est un croisement entre un dog breton, en fait. Je sais pas est-ce que tu connais un petit peu les races de chiens, en fait?
0: Non, mais vas-y, dis-moi ce que c'est ton truc, là, parce que
7: c'est un croisement entre un dog breton et un épagneul portugais.
0: Moi, bon, d'accord, ouais. C'est ça. Bah, allez, c'est bon, ouais. Michel Klein.
6: Ouais, c'est vrai qu'il y a des chiens franchement dangereux, mais en fait ça dépend de l'enseignement qui est préconisé par le maître. Si le maître est méchant, vilain, qui gueule sur tout le monde, le chien va être pareil. Alors que si le chien est doux, si le maître est doux, le chien va être super doux. Que ce soit un Rottweiler, Monsieur... un caniche de Malaisie ou...
0: Monsieur Mazur.
2: Oui, alors écoutez,
3: chien qui gueule, là, vous voulez pas le frapper?
0: Mais la chienne là. Karine. Oh la chienne.
6: Je vais pas le frapper, si je donne un sucre, il me suce la bite.
3: Non mais il fait chier.
8: Fais gaffe, Gérard.
0: Tu parles comment, toi?
8: Elle va te frapper, hein.
6: Moi, je me lâche, il y a un jingle.
0: Attends, rallume ton micro, toi, la chienne là. Tu me parles comment là? Attends, je suis pas votre chien là. Les chiennes là, vous la fermez. Non mais vous prenez pour qui là? On dirait que c'est moi votre maître. Non mais ça va, ouais. Je vous ai
1: allez,
0: pas
1: Gérard,
0: mis des os.
1: On s'égare là, Vas-y.
0: Donc Monsieur Mazur, pour finir.
2: Écoutez, je suis, c'est-à-dire, je rejoins un peu l'opinion générale. Effectivement, le comportement du chien dépendra de celui du maître, mais cependant, je dois.
0: Monsieur Mazur.
2: Je vous écoute.
0: Vous allez pas me faire une réponse avec une grande liste, parce que je vais pas m'éterniser sur vous, sinon je... Vous répondez court.
2: Que pour 4 minutes, monsieur.
0: Ouais, non, mais 4 minutes, c'est bon. Il est 53, 4 minutes, il reste encore 5 questions à faire.
7: Ouais, un débat, c'est le truc.
1: Alors vas-y, pose-lui les questions, Gérard, vas-y.
2: Bien, je m'abstiens, monsieur Gérard.
0: Donc, alors pourquoi existe-t-il des chiens méchants? Comme Monsieur Mazur voulait dire, c'est vrai que ça dépend des gens qui ont les chiens. Parce que si la personne dit au chien d'attaquer, sera méchant toute sa vie, ce chien-là.
7: Attends, GG. Quand tu dis que le chien, en fait, il adopte un peu le comportement de son maître.
0: Oui, mais si c'est le maître qui dit d'attaquer, automatiquement, le chien va être méchant.
7: C'est-à-dire que si toi, t'as un chien, il va être illettré, dégénéré, alcoolique.
0: C'est qui vient de dire ça?
7: Bonsoir, c'est Pedro.
0: Non, y a pas de Pedro sur l'antenne.
7: Bonsoir, c'est Rodrigo.
0: Ouais, fous-toi bien de ma gueule. Alors, Michel Klein, au revoir.
6: Non. Regarde, j'ai pas la même voix. Ouais. Allô, 1-2, essaye 1-2.
7: Bonsoir, c'est pas
6: du tout la même voix, hein. C'est tombé. Bon.
0: Je sens que je vais faire deux questions, je vais rendre l'antenne pile à 2 heures.
6: J'ai fait péter le cassette.
0: Non, mais je vais vous faire péter l'anus, moi. À deux heures, je rends l'antenne pile. Je rends l'antenne à deux heures. Monsieur Klein, ta gueule.
8: Moi, Gérard, je dis qu'il faut pas rendre l'antenne maintenant parce que t'es à 9687 connectés.
0: Non, mais je veux pas le savoir.
8: Si, il faut continuer. On a dit qu'on allait jusqu'à 10 000.
0: Non, mais moi je rends l'antenne à 2 heures si c'est pour que les gens se foutent de ma gueule quand je vais répondre. Donc, s'il y a des chiens qui sont méchants, c'est de la faute un peu des maîtres, comme les pitbulls. Ou tout autre pitbull et Rottweiler. Ça c'est les gens. C'est les maîtres.
7: Ouais, Gérard.
0: Oui.
7: Ça te brancherait, toi, d'avoir...
0: C'est qui?
7: C'est cool chienne. Est-ce que ça te brancherait d'avoir un chien dans ce style-là, un Rottweiler ou un truc comme ça?
0: Non, parce que moi je vais te dire une chose.
7: Ouais.
0: Que si c'est pour avoir un chien qui est méchant.
7: Mais non, mais toi, t'es gentil, donc le chien...
0: Non, mais même, ça veut rien dire, ça ne veut rien dire.
7: Bon, il sentirait pas très bon, mais...
0: Bon, allez, coup de chienne. Coup de chienne, au revoir.
7: Ah, c'est pas moi, là, hein.
0: Au revoir, c'est toi qui viens de parler. C'est toi qui viens de parler, au revoir. Allez, hop. Eh, vous me récupérez... Oh, il me faut des gens.
3: C'est bon.
0: Il me faut du monde, là.
3: On a une personne, déjà.
0: Alors donc voilà, donc terminé.
3: Bustacleps. On accueille donc Bustacleps qui vient de Seine-Chien-de-Ni.
0: Seine-Chien-de-Ni.
4: Non, Seine-Chien-de-Ni, c'est pas la même ville. Bonsoir. Hey,
0: je te dis une chose, si c'est 101.9, c'est Seine-Chien-de-Ni, d'accord? Et tu vas pas me contredire.
4: Ah, vous avez peut-être raison, effectivement.
0: Wow. Alors, tu vas pas confondre les villes avec Tentacule et Encule ta sœur.
4: Oui, bien joué.
0: D'accord.
1: Ouais. Bravo. Bravo, Gérard.
4: Avec des chiens, là, il est chaud. Ouais. Avec des chauds.
0: Comme la braise. C'est clair, net et précis. Ok.
1: Vas-y, Gérard.
4: Tout à fait.
0: La question. Seriez-vous prêt à adopter un animal chez vous?
4: Alors, moi, c'est Bustacleps, je voudrais y répondre.
0: Ouais.
4: Effectivement, moi, j'ai dû adopter un animal chez moi. On m'a un peu forcé, et j'en suis très mécontent, en fait.
0: Pourquoi?
4: Parce que ça aboie tout le temps, faut le descendre, et c'est un peu ennuyant quand c'est pas son chien.
0: Ah, voilà. Mais ça, je vais te dire une chose, dans ces cas-là.
4: Oui.
0: Si t'étais pas d'accord, t'es pas obligé d'adopter un animal.
4: Je suis un peu obligé, effectivement, puisqu'il est... appartient à mes parents, en fait, donc...
0: Ah bah oui, mais dans ces cas-là, tes parents, ils sont où?
4: Ils sont chez eux, tranquille.
0: Eh non, mais attendez 5 minutes, là. Ouais. Je vais mettre un peu les choses au clair. Foutez-vous pas de ma gueule au standard. Prenez du monde.
3: Non, mais oui.
0: Non, parce que toi, mais pour l'instant, je vois, vous êtes en train de jacter. Alors, foutez-vous pas de ma gueule, là. Non, mais vous allez prendre du monde, parce que là, je sais pas qui c'est que j'ai, parce que j'ai pas de fiche.
3: Non, mais là,
0: allez.
3: Tu cherches la petite bête. Hein.
0: Ouais, non, mais cherche la petite bête. Toi, hier, tu m'as dit que tu allais me faire du boulot comme il faut. Tu me fais du boulot de merde, malheureusement. D'accord?
6: C'est d'une fiche, ma puce. Il y a un peu
0: Oh, tu parles correctement aux gens qui sont standards ou sinon tu vas te coucher.
3: Je vais te faire une belle fiche propre.
6: Ma puce, c'est mignon.
0: C'est qui vient de dire ça? Michel Klein, au revoir.
6: Non,
1: attends,
6: écoute,
1: t'as pas viré tout le monde non plus.
0: Ah ouais, les gens qui sont standards n'appartiennent pas aux auditeurs, c'est moi qui les commande. Alors, au revoir, Michel Klein. Michel Klein, au revoir. Voilà. Donc, monsieur Mazur.
2: Oui, monsieur Gérard. Eh bien, écoutez, malheureusement...
0: En ayant réponse à l'auditeur qu'on avait juste avant, qu'obligé de garder l'animal de ses parents.
2: Hein. Oui, non, mais bien entendu. Alors, écoutez-moi, je ne suis absolument pas prêt, n'est-ce pas, à adopter un animal, encore moins un enfant, car j'ai des occupations professionnelles, n'est-ce pas, qui ne me permettent pas de pouvoir sustenter à ses besoins.
0: Mm-hmm.
2: Comprenez-vous?
0: Non, mais d'accord, mais... Bon, un animal, il y a certains...
2: Vous l'avez dit vous-même, monsieur Gérard.
0: Non, mais il y a certains...
2: Vous aimez un animal tel un enfant.
0: Oui, mais je suis d'accord avec vous. Mais si vous aimez un animal, donc l'animal, si vous le dressez bien, en principe, si quelqu'un le sort, si vous êtes, si vous avez quelqu'un de votre entourage... Non, mais attendez, monsieur Mazur, s'il vous plaît.
2: Il faut avoir le temps, n'est-ce pas, pour le dresser, pour le sortir.
0: Non, mais attendez, monsieur...
2: Je crois comprendre que vous n'êtes pas quelqu'un... Donc vous avez effectivement le temps qu'il vous faut. Mais quant à moi, il est hors de question.
0: Non mais d'accord, je suis d'accord avec vous. Mais dans ces cas-là, si vous avez quelqu'un que vous connaissez bien de votre entourage, il peut le sortir à votre place.
2: Monsieur Gérard, alors si je demandais à quelqu'un de mon entourage, ça irait à l'encontre de ce que vous avez dit tout à l'heure, qui est, lorsque l'on a un animal, il faut s'en occuper soi-même.
0: Mmh.
2: N'est-ce pas? Parce que si je le donne à quelqu'un de mon entourage, l'animal va s'habituer à cette personne, il ne me reconnaîtra plus, et il se jettera sur moi, pensant peut-être que je suis un intrus dans ma propre maison.
4: Eh oui.
2: Comprenez-vous, monsieur Gérard?
0: Non, mais je vois ça, parce que de toute manière, c'est ce qui s'est passé là, il n'y a pas longtemps avec une,
2: Mais tout à fait.
0: Avec un auditeur, qui est passé dans une émission.
2: Je vous donnerai.
0: Non, mais attendez. Non, mais attendez, laissez-moi finir, monsieur Mazur, merci. Donc c'est pour continuer pour répondre à une question que j'avais dite tout à l'heure, que j'avais répondu sur le truc avec Julien Courbet. Donc il y a eu encore une confirmation encore aujourd'hui. Les personnes qu'on récupérait, donc c'était un berger allemand. Donc maintenant que le berger allemand s'est bien adopté à eux, ils ne veulent plus leur donner à la personne à qui il appartenait.
2: Et
0: donc moi je trouve ça.
2: Et monsieur Julien Courbet doit être très triste de ne pouvoir récupérer son berger allemand.
0: Non, mais c'est pas lui. Il a dit qu'il allait tout faire pour que le berger allemand retourne à la personne attitrée.
2: Oui, bien entendu.
0: Et ça, moi, je lui dis, je suis d'accord. Donc voilà. Donc, il est quelle heure? 2h du matin, voilà.
1: Conclusion.
0: Donc la conclusion du débat, donc monsieur Mazur.
2: Écoutez,
3: la conclusion, tu peux annoncer juste ce qu'on t'a passé là?
0: Donc alors on a Richier, Curie.
2: Richier Cunningham.
0: Cunningham, donc 102. Et Joël Star, 101.9 pour terminer, et puis Busta Club.
4: Busta Club, il y a un peu trop de copyright lover.
0: Bon alors, dernière question, allez. D'après vous, combien y a-t-il de chiens et chats ou autre...
9: Gérard, conclusion.
0: Non, non, je fais la dernière parce que comme ça, les trois personnes qu'on n'a pas eues. Donc d'après vous, combien de chiens et chats et autres animaux sont-ils placés dans les SPA en France? Et pour finir, attendez, avant que vous répondiez, sur le net, oui.
8: Gérard, 9812 connectés. On arrive presque au but. Mmh. Et une question de Francis Gabon qui me demande si tu serais prêt à adopter un babouin.
0: C'est...
8: Chez toi, hein, bien sûr.
0: Non, mais c'est pas évident parce que faut déjà avoir quand même un espace. Et puis même, faut avoir une dérogation spéciale pour adopter des babouins.
8: T'es sûr?
0: Ouais. Ah ouais. Il faut une dérogation spéciale parce que tu peux pas adopter des si babouins comme ça.
8: Et si t'as vu la dérogation?
0: Non, même, je pense pas. Parce que c'est trop méchant. Donc, la question, Monsieur Mazur, pour finir. Monsieur Mazur.
2: Oui, Monsieur Gérard.
0: Donc, d'après vous, combien de chiens et chats et autres animaux sont-ils placés dans les SPA en France?
2: C'est difficile.
0: Je précise, en France.
2: Oui, bien sûr, c'est difficile à dire. Aurions-nous une marge d'erreur, par hasard?
0: Ben, allez-y, hein.
2: Eh bien, écoutez, à 10 000 près, je dirais environ 10 000.
0: D'accord. Richie.
2: À 10 000 près, Monsieur Gérard. Attention.
0: Richie.
10: Richie Cunningham. Moi, je dirais 5012,8.
2: Non, mais Monsieur Gérard, à 10 000 près.
0: Non, mais je donnerai mon chiffre après.
2: Près. Voilà, 10 000 près parce que c'est important d'avoir.
0: Joël Star.
11: Moi, je trouve 100 000.
0: Ouais. Et Busta, je sais pas quoi là.
4: Busta Kleps, je pense qu'il y en a à peu près 592 000 à mon avis, sachant que une centaine d'animaux sont abandonnés par jour. C'est très triste.
2: Mais à 10 000 près, Monsieur Gérard, n'est-ce pas?
0: Non.
2: 10 000.
0: Ouais, à peu près à 10 000.
2: Pas plus, pas moins.
0: Oh, Monsieur Mazur, s'il vous plaît.
2: 10 000 près.
0: Bon, Monsieur Mazur, avec votre
2: le chiffre est important, n'est-ce pas?
0: Oui, ben moi je peux vous dire une chose, que le chiffre est de 60 000.
2: Voilà, j'avais raison, à 10 000 près.
0: Non, mais 60 000. 60 000, ça fait un peu de trop, quand même.
2: Ah, oui, coupez votre portable, Monsieur Gérard.
0: Monsieur Mazur, j'ai pas d'ordre à recevoir de vous, et c'est pas mon portable. Mais... Donc, la conclusion du débat, terminée, Monsieur Mazur, conclusion.
8: Non, il y a une question internet d'abord, une question de Savio. Est-ce que t'as appris à ton chien à ramener ta jambe de bois, Gérard?
0: Bah, tu diras qu'il aille se faire foutre.
8: Oh, putain. Savio, donc, hein.
0: Voilà.
9: Bon, allez, conclusion, Gérard.
0: Conclusion. Monsieur Mazur.
2: Eh bien, écoutez, selon votre habitude, j'ai trouvé que c'était un débat passionnant, n'est-ce pas? Aussi bien traité dans la forme que dans le fond. Et je crois que là où c'était intéressant, c'est que vous avez su faire prendre conscience à vos auditeurs de l'importance de l'attachement qu'il faut apporter à la race des canidés.
0: Non, mais ça...
2: Parce que, bien entendu, un canidé...
0: Non, mais Monsieur Mazur... Monsieur Mazur... Monsieur Mazur...
2: C'est pas un canidé, bon, le
0: Monsieur Mazur, au revoir. Allez,
2: il faut effectivement...
0: Oh, c'est bon, la conclusion, je vais pas m'éterniser. Richie Curigan.
12: Oui, ben moi, je suis arrivé un petit peu les 12 dernières secondes, mais j'ai quand même écouté le débat du début à la fin. J'ai trouvé qu'il a été un petit peu long à prendre. J'ai trouvé, Monsieur Gérard, que vous êtes un petit peu vilipendé au début sur les gens qui travaillaient avec vous. Cela dit, le débat a été par la suite de haute voltige. J'ai trouvé très instructif. Et ben écoutez, voilà, c'est tout ce que j'aurais à dire.
0: Joël Star
11: Lettre, quoi. Tu comment tu me parles? Ton débat, c'était trop de la merde, trop de la balle, je vais te casser.
0: Va te faire foutre, espèce de pétasse! Vas-y, va lui dire au revoir à celle-là, c'est même pas la peine que je lui parle. Bister Kleps.
4: Ouais, je vends des pites à plein temps. Et en conclusion, je dirais que j'ai été honoré de participer à ce débat, Gérard. Que vous m'aviez accepté, ça me fait vraiment plaisir. Et que bah sinon le débat, je l'ai trouvé un peu sans intérêt, parce que bon, le chien, c'est un peu, on s'en fout, quoi. Tu vois ce que je veux dire?
0: Ouais, bah si vous aimez pas les animaux dans ce cas-là.
4: Ah, mais moi je les aime pas, surtout les chats. Quand je les vois, je shoote dedans comme ça, une belle roue à l'extérieur du pied et bim, en pleine lucarne.
0: Ouais, bah moi je vais te dire une chose, dans ce cas-là, si t'aimes pas les animaux, t'aimes pas les enfants. Je suis désolé.
4: Je suis désolé.
3: C'est vrai, ça.
4: Je vous aime pas non plus.
0: Dans ce cas-là, je sais pas pourquoi qu'on t'a sélectionné.
4: Et je ne vous aime pas, Gérard, aussi.
0: Gérard,
4: c'est pas bon.
12: Gérard, c'est Richie Cunningham. Moi, j'aime bien les animaux, mais par contre, j'aime pas.
0: Bah alors, t'es un con.
12: Mais non, ça a pas de poils, un enfant. Moi, j'aime bien caresser les poils sur les animaux. Et j'aime pas les animaux qui ont pas de poils.
0: T'as qu'à caresser les poils d'une foufoune, tu verras si c'est.
13: Bravo,
0: si c'est un animal, ok. En de bonne entendeur, salut.
4: Quelle vanne de qualité, ça.
12: Bon. Devant ton répartie, je m'incline, hein.
0: Ouais, bah c'est bien. Alors, conclusion du net.
8: Alors, il y a plein de conclusions, Gérard. Alors, malheureusement.
0: Non, mais attention. Attention, conclusion correcte, hein, pas de merde.
8: Non,
0: je veux savoir à combien qu'on termine.
8: Alors malheureusement, on n'a pas atteint les 10 000.
0: Non mais je veux savoir.
8: Ça sera
0: même
8: pour une prochaine fois. 9 981.
13: Aïe, aïe, aïe, aïe, bravo quand même.
8: C'était pas loin.
0: Non mais c'est bon quand même. Donc alors les conclusions.
8: Les conclusions, il y en a plusieurs. Signorita qui dit un débat ressemblant à un chien sans queue ni tête, comme toi Gérard.
0: Ça c'est bien, de toute manière ça m'étonne pas des nanas.
8: Okay.
0: Ça changera pas.
8: Epsilon propose que l'on te mette en cage et qu'on te remplace par un petit babouin qui fera mieux le boulot que toi.
0: Bah dans ce cas-là,
8: Epsilon.
0: C'est une nana ça?
8: Je sais pas.
0: Bon bah de toute manière on dirait une tête de singe, c'est pas grave.
8: Voilà. Ensuite il y a Moltz qui dit conclusion 1, une SPA, ça va, 3 SPA, bonjour les débats.
0: Je vois pas le rapport avec le thème du débat.
8: Ah bah si, c'est la SPA.
0: Non mais ouais, mais ça veut dire un verre ça va, deux verres ça va, trois verres bonjour les dégâts, merci.
8: Bouge pas, il y a encore deux conclusions, une conclusion de fesses de babouin, statistique.
0: Non, c'est bon.
8: Si.
0: Non.
8: Il dit qu'un beau berger allemand a plus de chances d'être adopté qu'un vieux bâtard boiteux et plein de puces.
13: OK, c'est fort.
8: Bah vas-y, réponds-lui au moins Gérard.
0: Non, c'est même pas la peine de ça, le prochain coup tu me passes pas cette conclusion là.
8: Et la dernière conclusion, c'est Evil Ghost qui a fait un petit sondage, que pensez-vous de la SPA? Alors 65% des gens pensent.
0: Non, mais attends Simon. Dans ces cas-là, les sondages faut me les donner avant les débats, pas à la fin du débat. Donc
8: mais
0: voilà,
8: terminé. Si Gérard.
0: J'ai dit non, terminé. Donc prochain thème du débat. Ah, un débat que j'adore parce que ça commence à nous gonfler. On va faire un débat sur les grèves.
8: Voilà.
0: Et je vous préviens pas, je vous dis pas quand.
8: Ouais. Ça sera la surprise.
0: Donc ça sera la surprise du chef avec la cerise sur le gâteau.
13: C'est celui que tu peux parler par rapport aux actualités là.
0: Donc c'est vrai qu'en ce moment on a trop de grèves et donc ça commence à nous prendre la tête. Alors normalement c'était prévu sur un autre débat qui était un peu plus sérieux qui était aussi sérieux que la SPA, mais vu l'actualité qui bouge, et ben normalement on devait faire un débat sur les trucs des sans-papiers, mais en fin de compte vu que les thèmes c'est au sujet des actualités, puis là les actualités sont quand même assez importantes, là on a trop de grèves qui nous emmerdent. Donc il y en a qu'on pas pu aller justement à cause des grèves surprises, qu'on pas pu aller pour passer un truc, un brevet, je sais pas d'où là.
13: Les gens confondent pas avec la grêle, hein.
0: Faut pas confondre grêle et grève. D'accord, au standard.
8: Rien à voir avec la météo, donc.
0: Faut pas confondre les grêles et les grèves.
13: Ouais, donc c'est sérieux, là.
0: Parce que les grêles, ça prend deux L, et les grèves, ça prend un V.
13: Conclusion de Gérard.
0: Alors, la conclusion de moi, alors. Sur qui je vais m'en prendre? Au standard! Non, ça... Le standard, ce soir. De la merde complète.
8: Bravo les filles.
0: Mais grave de chez grave. Il a fallu que je gueule. Vous avez pas été capable de me faire un boulot sérieux. Karine, malheureusement c'est toi qui va morfler pour ta copine.
8: Tu vas faire la vaisselle.
0: Tu feras la vaisselle pendant 6 mois. Donc.
8: Et tu feras le repassage aussi.
0: Allez. Donc le truc. C'est qu'hier, tu m'avais dit que t'allais faire un bon boulot, et apparemment, tu m'as tout saccagé. Donc, je suis pas content. Donc, c'est du mauvais boulot que tu m'as fait ce soir. Malheureusement. Et ça, va falloir que tu récupères, de récupérer du bon boulot. La deuxième personne, donc, au standard, ça a été pareil, c'est...
3: Mais fallait bien une première fois, quand même.
0: Ouais, mais ça fait déjà la deuxième fois qu'on essaye.
3: Il y a longtemps.
0: Ouais, mais ça fait longtemps, mais de toute manière, on t'avait
3: attends, je t'ai fait des jolies fiches.
0: On t'avait prévenu.
3: Ah, tu m'as pas beaucoup briefé tout à l'heure.
0: Ouais, mais je t'ai pas briefé, mais de toute manière, hier, t'étais avec Max, il aurait pu te faire écouter comment que je travaillais, donc, ça a pas été fait.
3: J'ai écouté 30 débats toute la nuit, j'ai pas beaucoup dormi.
0: Ouais, ben, c'est pas parce que tu dors pas beaucoup que tu dois faire du boulot de merde.
8: Attends, ça va, viens bosser gratos.
0: Hey Simon, tu la fermes, toi? Parce que toi, pour l'instant, je peux pas dire que t'as bien travaillé parce que tu m'as...
8: Ah bon?
0: Tu m'as presque rien donné comme solution.
8: Ouais. Ah bah merde.
0: Tu m'as... sur le net, on a terminé à 9981, d'accord?
8: Ah bah ouais, ça.
0: Mais par contre, alors là, la réa, cette semaine, mais alors là, de la... De la décatombe.
9: Ah, t'es pas
0: de
9: sympa.
0: De la décatombe.
9: Attends, de la décatombe, bruits, t'es pas sympa.
0: Les bruits de chiens.
9: Mais j'ai rien mis.
0: Poule, lapin.
9: Tiens, regarde.
0: Cochon.
9: Regarde, j'ai rien mis.
0: Non, non, mais même, là, ce soir, je sais pas ce qu'il y avait, mais ce soir, là, ça n'a pas été du bon boulot. On a terminé quand même à 9980, mais bon.
9: C'est bien, on l'a pas dit.
3: Non, mais quand même.
0: C'est dommage.
8: C'est pas 10 000, hein.
0: C'est dommage, mais. Ma conclusion, bon, ben, j'espère que les prochains débats se passeront un peu mieux. Bon, ben, maintenant, vous avez le prochain thème du débat.
13: T'as pas un message à passer pour les gens de la SPA ou les gens qui tapent les chiens?
0: Ben, disons, sur ces personnes-là, bon, ben, si vous avez des noms d'associations pour pouvoir essayer de faire quelque chose, ben, n'hésitez pas à les donner à qui droit. Et puis ben, si vous prenez des chiens, ben faites pas comme y en a qui font tous les ans, qui les laissent sur les bords de route, ça servira à rien. Surtout là que ça va être la période, donc ça ne servira à rien. Alors si vous prenez un animal, mettez-vous bien ça dans la tête. Un animal, c'est comme un être humain.
9: C'est qui aime pas les gens.
0: Ça a besoin d'affection. Donc si vous aimez un animal, vous aimez l'être humain. Si vous n'aimez pas l'être humain, vous n'aimez pas l'animal. Donc dans ces cas-là, ça ne sert à rien d'essayer de dépenser votre fric pour acheter pour dire bon, je vais acheter un animal, je vais à la SPA, je vais faire le bien, je vais acheter un animal et puis tout. Ben dans ces cas-là, non. Dans ces cas-là, si vous aimez pas les animaux, c'est pas la peine de y aller. Voilà. On
9: bravo.
0: A bon entendeur, ouais, salut.
9: Bravo,
8: hein. C'était la pensée du jour.
3: Ouais.
8: Merci Père Fouras.
13: Merci Gérard.
0: Et donc on va s'écouter pour finir. Les animaux du monde, tout en Tokyo, et bah, je vous dis bah, à bientôt.
14: Ah, tu l'as, très bien, tiens, il y a un boîtier qui est là, on va le caler, et donc on va écouter, c'était lors d'un débat de Gérard, Apolline avait fait gagner les 300 000 francs du Mix Suprême à une auditrice, et qu'est-ce qu'on avait ri, écoutez, alors, parce que j'ai envie d'écouter du Gérard, je sais pas, ça me manque, Gérard, tu me manques, Gérard, vivement demain.
0: Apolline.
15: Ouais. Qu'est-ce qu'il y a, Gérard?
0: Non mais tu recommences ou quoi là?
15: Bah c'est le Mix Suprême.
0: Oh non, non, non, non, non, non, non, non.
9: Elle a fait gagner
15: Olivier,
9: les 300 000 francs.
0: Olivier.
9: Oh non, mais non.
0: Olivier.
16: Elle a fait gagner le Mix Suprême.
9: Oh mais non, elle a gagné les 300 000 francs.
0: Olivier.
16: Mais t'es taré ou quoi?
9: T'es taré.
16: On va avoir des emmerdes dans la peau.
15: Elle a fait gagner les 300 000 balles.
16: Comment on fait?
15: Si, si. Elle est là, la fille. Je l'ai à l'antenne.
16: Ah mais non, mais attends.
0: Oh non, moi j'arrête les débats là.
9: Non, mais c'est pas possible ça.
0: Non, non, moi je continue.
16: On n'a pas mis les 5 disques à peau.
15: C'est pendant le débat, non. Le Mix Suprême.
0: Non, non, c'est non. Terminé.
16: C'est 5 disques enchaînés.
0: Au revoir, bonne nuit à tous.
9: Mais, ça va pas, mais non, Gérard, assis-toi. Oh, oh. Assis-toi, j'ai du monde qui revient là, tu vas pas faire ça.
16: Non, allume ton micro.
0: Non, je continue pas comme ça. Alors, Apolline, tu dégages.
16: Bon, allez, Apolline, dégage.
15: Oui.
16: Non,
15: arrête.
16: Balance pas toutes ces affaires.
0: Tu dégages.
9: Et tu t'en vas, quoi.
0: Hop, tu dégages. Allez, hop. Tu vas prendre ton casque.
16: Ouais.
0: Dégage. Hop.
16: Dégage. Hop.
0: Doucement. Hop. Tu prends.
16: Attends,
0: ça,
16: le Mix Suprême.
0: Attends.
16: Ça c'est des preuves, ça. Ça c'est des preuves, ma petite.
0: Non, non. Tu me donnes la fiche là que t'as dans les mains. Ouais. Hop.
9: Ça faut que tu gardes, c'est des preuves, ça.
16: Assieds-toi. Sur RC, ils disent non, à peau, par pas.
0: Non, non.
9: Assieds-toi.
16: Attends, elle a fait gagner le Mix Suprême, elle dégage.
9: Je sais pas où tu lis ça, moi. Je vois salope.
16: Ah oui, salope, par pas.
0: Hop, tu dégages. Je te préviens d'une chose. Apolline.
16: Oui.
0: Ben Gérard, non, reviens, on est à l'antenne là. Tu t'amuses pas à faire tes saloperies de jeudi.
16: Non, c'est terminé.
0: Allez.
16: Ça.
0: Ok.
16: Fini. Ciao. Bon allez, on reprend le débat en conscience.
9: Allez, go.
16: Et comment elle s'appelle la fille qui a gagné le Mix Suprême là, les 300
0: 000 francs? Non.
9: Bah si, pour qu'on lui dise qu'elle a pas
0: non,
9: gagné
0: non.
9: Quand même.
16: Qu'on lui dise. Bah, qu'on lui dise hein.
17: T'as pas une famille.
0: C'est une Marie Dupré, donc.
9: Non, pas le nom de son nom.
0: Famille. Non, Marie, n'aie crainte, t'as rien gagné du tout.
9: Tu viens de paumer 300 000 balles, bravo.
0: Voilà, tu viens de tout perdre, parce que le jeudi, on peut pas gagner. Voilà, donc t'as tout perdu.
16: Voilà, extraordinaire hein, dans les débats de Gérard. Et puisqu'on est là-dedans, le même soir, juste avant que Apolline ne fasse gagner le Mix Suprême, elle avait également offert des CD. Écoutez, ça c'était pareil dans les débats. Je ne résiste pas au plaisir de le réécouter pour le plaisir de le repartager avec vous.
0: Je crois que t'es un petit peu vite là pour me changer l'auditeur, toi.
16: Mais non, regarde, on a des gens d'avance là. C'est bon, regarde.
15: Non, c'est parce que je l'avais trouvé, donc.
16: Voilà,
0: ouais.
15: Si.
0: T'as trouvé quoi, toi? T'as trouvé la main de ma soeur dans un culotte d'un zouave. Alors, fais déjà ton boulot correctement, parce que pour l'instant, Rigaud, s'il te plaît.
9: Oui.
0: Tu peux me contrôler, ce qu'elle écrit sur ses feuilles?
15: Des noms d'auditeurs.
0: Ouais, tu peux.
9: C'est vrai, c'est des noms d'auditeurs.
0: Ah ouais, fais voir.
16: Non, mais c'est le débat, Gérard.
0: Non, attends, parce que moi.
9: Là, tu fais pas le débat.
16: Alors?
17: Ouais, bien sûr, carrément avec l'adresse, ça veut
15: mais
17: dire
15: ouais,
17: quoi.
15: C'est pour envoyer un CD.
17: Non mais attends, hey, police, ça va pas.
18: C'est Patrick Petit-Suisse avec ma caravane marche au diesel. Et donc c'est toujours les débats du rare, 2h10. Donc vous pouvez toujours nous appeler au 0870-5000 et 0803-08-5000. Et toujours le 3615 Code Fun Radio, rubrique directe. Pour l'instant j'ai zéro connecté.
19: C'est pas cool, ça, hein.
18: Ça c'est pas sympa.
19: C'est une honte.
18: Et sur internet donc vous pouvez toujours nous laisser des messages. Donc www.fr fun radio
20: 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Pas de problème.
18: Voilà.
20: Et on va bientôt atteindre les 300 connectés.
18: Oh là là là là, le blé qu'on va se faire encore. Eh ben c'est bien. Donc on va accueillir Arnette pour le deuxième débat qui portera sur les routiers quand même.
21: Bonsoir,
18: Arnette,
21: Gérard.
18: Bonsoir.
21: Bonsoir Gérard.
18: On peut écouter Fun Radio sur 101.9.
21: Ouais, exactement.
18: Alors, 35 tonnes, c'est quoi, là, Manu?
21: Ouais, bah, c'est moi.
18: Non, mais tu donnes ton nom correctement, s'il te plaît, parce que moi, je vais pas m'amuser à faire 35 tonnes sans arrêt.
19: C'est son, comment tu dis, ça?
20: Son QRZ,
19: QRD,
20: là,
19: QR machin.
21: Son QRZ.
18: Ouais, voilà. QRZ, ok.
21: Voilà, je suis un cibiste et tout.
18: Ok, voilà. Donc, on peut écouter Fun Radio à Arras sur 96.9, tu me confirmes bien la fréquence?
21: Ah ouais, je te confirme, ouais.
18: Ok. Donc,
19: je te copie, normalement.
18: Tout me saoule.
22: Bonsoir, mon amour.
18: Il n'y a pas de ton amour, d'accord? Bon, ok. De bon entendeur, salut. Alors, toi, tu n'as pas commencé comme ça, ok?
22: Excuse-moi, Gérard, j'avais une envie et je n'ai pas réussi à la contrôler.
18: Ouais, non, mais moi, je te dis tout de suite, je ne suis pas ton amour, ok?
22: Alors, bon.
19: Ah, pardon, c'est moi, excuse-moi.
18: D'accord. Donc on peut écouter Fun Radio à Brest sur 98.9.
19: Non,
18: elle n'est pas là. Elle est pas là ou quoi, elle?
19: Qui ça? Tu me saoules?
18: Ouais.
19: Mais si, elle est là.
22: Bah si, je suis là, moi je t'écoute.
18: Bon alors, on peut écouter Fun Radio sur, à Brest sur 98.9, c'est bien ça?
22: C'est tout à fait ça.
19: Non.
22: Mais si, c'est ça.
21: Mais non, c'est pas ça.
22: Mais si, ça lui fait plaisir.
18: Donc, horloge, oui, 18 bon ans d'Arcachon, on peut écouter Fun Radio sur 92.fm.
21: Oui, tout à fait.
19: Non.
21: Si.
18: Dégage.
22: Bonsoir, non. Bonsoir Gérard.
19: Arrête.
18: Hey, bonsoir. Tu vas te calmer, Manu, parce que sinon je vais t'attraper ta tête, je vais te l'éclater. Je vais faire comme dans l'opération. Non, c'est pas ça.
19: Non,
18: je vais faire comme dans l'opération Cornet de Bif. Tu vois, je vais prendre un pétard, je vais te mettre ta cervelle sur une bagnole. Ok. Alors t'éteins ton micro et je ne vais plus t'entendre.
19: Ok.
18: Donc dégage, 21 ans. On peut écouter Fun Radio à Laval sur 102.3.
22: Exactement, Gérard.
21: Pas du tout.
18: Bon, attends, toi, tu sais qui commence, là? Eh, Frigo.
19: On va trouver qui c'est, vas-y.
18: Frigo.
23: Oui, bonsoir, Gérard. Big up à tous, pardon.
18: Voilà. Ouais, donc, on peut... Toulon, 93.1.
23: Ouais, je confirme.
18: Ok. Donc, première question sur les routiers. Que pensez-vous des routiers? Alors, on va demander à Frigo.
23: Ouais, moi je trouve que c'est une bonne solution parce que de toute façon sur les routiers on pourrait pas manger, c'est clair.
18: Ouais.
23: Donc il en faut.
18: Eh ouais, mais moi si je te dis si on se met en grève,
23: ouais,
18: et qu'on peut plus ralimenter les grandes surfaces, qu'est-ce que tu fais?
23: C'est les emmerdeurs dans ces cas-là.
18: Ah ouais, mais c'est des emmerdeurs, mais attention, c'est leur gagne-pain quand même.
23: Ah ouais, mais faut pas qu'ils se mettent en grève.
18: Ah ouais, mais attends, dans ces cas-là. Non, mais attendez, parce que là, je connais le truc.
23: Ouais.
18: Moi, je peux vous dire une chose, quand t'as un patron qui dit, bon ben, faut que tu sois à telle heure là-bas,
19: bon ben.
18: Faut que tu respectes quand même,
23: ouais,
18: le temps de coupure.
23: Mmh.
18: Parce que moi j'ai vécu l'expérience avec un chauffeur là il y a 15 jours, on était en Allemagne, il fallait quand même qu'il respecte ses temps de coupure.
19: Donc c'est quoi les temps de coupure, Gérard?
18: Par exemple tu roules 8 heures, faut que tu t'arrêtes au moins 3 quarts d'heure.
19: Pour pisser.
18: Non, tu t'arrêtes 3 quarts d'heure. Comment?
23: Pendant ce temps-là.
18: Hein?
23: Pendant les 3 quarts d'heure, tu fais quoi?
18: Eh ben tu te reposes, tu te mets dans ta couchette et tu t'allonges et tu dors.
23: Il foutait rien. Ok.
18: Ah ouais, mais il foutait rien. Mais attends, Arnette, il foutait rien.
19: C'était horloge, ouais.
23: C'est horloge.
18: Ouais ben horloge, s'ils foutent rien, ben je suis désolé, mais ils vont pas risquer leur vie à cause d'un patron. D'accord. On est bien d'accord. D'accord.
1: Oui, mais nous notre bouffe elle arrive en retard aussi.
18: Ouais mais d'accord. Votre bouffe elle arrive en retard.
1: Et
18: mais
1: froide.
18: Ouais non mais de toute manière.
1: Parce que trois quarts d'heure au départ, ça fait 6-7 jours à l'arrivée. Ouais,
18: hein. Non.
23: En plus, elle est périmée en plus après.
18: Ouais c'est ça. T'as raison. Tu me prends pour un con toi.
23: Non.
18: Non, tu m'y prendrais pas, tu m'y laisserais.
23: Et
18: c'est ça. Ok. Alors, attention à toi, horloge.
23: Je m'agenouille.
18: Ouais, mais attention à toi, horloge. Parce que maintenant, tiens, on va demander à dégage.
22: Eh ben, écoute, moi, Gérard, c'est un métier que je respecte tout particulièrement parce que je trouve que c'est un super métier.
18: Mmh.
22: Voilà.
18: D'accord. Alors, maintenant, horloge,
23: oui.
18: Toi, avec ta grande gueule.
23: Oui.
18: Maintenant, tu vas l'ouvrir.
23: Bah écoute, moi je pense que les routiers ils font pas un métier si difficile que ça, faut pas exagérer non plus quoi.
18: Non mais attends, tu sais combien de temps qu'ils passent sur la route?
23: Non.
18: Ils passent pas loin de...
1: Sur un an par exemple.
18: Sur un an, ils rentrent chez eux à peu près, ça dépend des pays où ils vont, mais t'en as les trois quarts, ils sont à peu près 5 jours sur la route, par an.
1: Ça c'est du taf profond.
18: Alors, je vais te dire une chose.
23: Merci beaucoup, c'est vrai que...
18: Non, mais attention, parce que là, je m'attaque à... qui ai décidé de faire ce débat-là. Parce que normalement, on avait prévu la politique et je veux pas leur en faire. Donc, avec Max, on avait décidé de changer. Donc, maintenant, les questions ne sont pas préparées. Maintenant, ça va être des questions que je vais vous poser. Mais faites-moi confiance.
1: Pourquoi? Parce que d'habitude, quand tu les prépares, tes questions, c'est pas toi qui les poses.
18: Si.
1: Ah bon, d'accord.
18: Non, mais
1: il joue gros. Il joue gros
18: là,
1: sur
18: ça
1: le débat.
18: Tout, là,
1: ce soir, il joue gros. Mais tapis rouge là.
18: Donc, je peux vous dire que le premier qui va déconner sur ce métier-là va tout de suite.
1: Ils ont le droit d'être contre, par contre.
5: Gérard, oui, sur IRC, il y a Chasse qui me dit qu'il aime pas les routiers parce qu'ils sont toujours là pour créer des accidents.
18: Non, mais alors là, par contre, Chasse, moi, je vais te dire une chose, que c'est pas les routiers qui créent les accidents, parce qu'il faut dire une chose que, d'accord, on s'en prend toujours aux routiers, mais il faut dire une chose, qu'on est bien content de les trouver, mais les trois quarts du temps, c'est les bagnoles, c'est des nanas, voire même des mecs, ou même des motos, qui s'amusent à faire les cons. Par exemple, moi, je l'ai vu il y a 15 jours, 3 semaines, hein, fais-moi confiance, un mec sur une pile où que les routiers ne peuvent pas doubler, le mec qui roule à 60, je suis désolé. Hein. Le mec, le routier, il y a des panneaux qui sont interdits pour doubler pour eux, et il peut pas doubler, il a beau faire des appels de phare au mec, et ben le mec, il n'en a rien à foutre, à part freiner. Alors, les mecs qui s'amusent à faire ça, pour moi, qui restent chez eux ou qui prennent leur voiture le dimanche ou qui prennent les transports en commun, ça serait mieux. Ça coûte encore moins cher. Ça prend moins de pollution.
1: Ouais, mais le transport en commun sur l'autoroute, c'est pas évident.
18: Ouais, mais attends, maintenant, t'as des tramways.
1: Il y a
18: le météore, et puis il y a des tramways à Strasbourg.
1: Nommé Désir.
18: Ouais, non mais t'as des tramways et t'as des bus.
1: Là, il y aura 6 bus, tout ça.
18: Ouais, non mais t'as des bus. Hein. Donc, tu me saoules.
22: Ça, c'est clair.
23: C'est
22: hyper sympa.
18: Ouais.
22: Mais néanmoins, sur l'autoroute, sache qu'il me gonfle, mais puissant, quoi, parce qu'il me bloque à chaque fois.
18: Ah, mais attends, c'est pas toi qui les emmerde aussi?
22: Non mais quand je te dis ça c'est qu'ils roulent pas vite et franchement ça m'emmerde, ça me fait perdre du...
18: Ouais mais ils sont... ouais mais dans ces cas-là si tu peux pas les doubler dans ces cas-là.
22: J'ai rien contre eux mais simplement ils me font chier sur la route.
18: Ouais mais attends, dans ce cas-là, si on vous fait chier sur la route, si les routiers te font chier sur la route dans ce cas-là, pourquoi tu prends ta bagnole? Dans ce cas-là, tu prends une mobilette et puis tu seras tranquille.
23: Oui, mais Gérard, la route n'appartient pas.
18: Attendez.
22: Sur autoroute, je pense pas que ça se fait, quoi.
18: Hein?
22: Une mobilette sur autoroute, je pense pas que ça se fait.
18: Non, mais attends, sur autoroute, t'as 4 voies. Alors, viens pas me dire à moi que tu peux pas doubler. Parce que là, moi, je vais te dire une chose, que t'as eu ton permis dans une pochette surprise.
22: Ouais, c'est possible, mais ça m'empêche pas de rouler.
1: Il n'y a pas besoin de permis pour la mobilette, Gérard.
18: Ouais, non, mais peut-être, mais c'est pas...
22: Je ne t'emballe pas. Moi, les routiers, je les aime bien, mais ils me font chier, c'est tout.
18: Ouais, bah alors, dans ces cas-là, le jour où tu vas te faire coincer entre deux routiers... Hein, et tu verras qu'est-ce que ça va te faire.
1: Tu vas sentir bon déjà.
18: 35 tonnes. 35 tonnes.
23: Ouais. Bah alors moi je voudrais dire en fait que les routiers bah je les aime bien quoi. Mmh. Parce que bon comme je suis cibiste et tout, bon des fois on discute ensemble.
18: Et non mais attends, est-ce que t'es routier ou pas?
23: Non je suis pas routier, je suis cibiste moi, c'est pas pareil.
18: Non mais attends, faut pas qu'on confonde tentacule et encule ta sœur.
23: Exactement,
18: ok. C'est la cibi avec les routiers, je vois pas le rapport.
23: Bah moi je le vois très bien parce que tous les routiers ils ont une
18: cibi. Ouais non mais attends, moi je te parle que pensez-vous des routiers? Donc je te demande pas si t'es cibiste ou pas, moi je m'en fous.
23: Mon raisonnement, tous les routiers ont une cibi, j'ai une cibi, donc j'écoute les routiers, donc on discute ensemble et donc je dis qu'ils sont sympas. Voilà.
18: Ah ok. Arnett, Internet, pardon.
2: Ouais, il y a...
18: Arnett, tu m'excuses, mais je prends les questions le plus important sur Internet.
2: Oui, il y a...
18: C'est quoi ce Minitel de naze, là?
2: Bah, tu l'as dit. Oui. Bon, en attendant, sur IRC, il y a, je sais plus comment il s'appelle, Demercel qui disait qu'il y a des pistes cyclables, pourquoi il ferait pas des pistes camionnables?
18: Ça existe pas et je pense pas qu'ils en feront.
2: Et pourquoi? Non mais pourquoi ils en feraient pas?
18: Non mais il y a pas des pourquoi et des comment. De toute manière, les accidents c'est pas les routiers qui les font. Oh. Faut pas dire tout ça que ça soit les routiers. Ouais, parce que les routiers en fin de compte, ils sont au volant 24 heures sur 24.
23: Non,
18: hein.
23: 5.
18: Ouais, tu te la fermes toi, OK? Merci. Donc les chauffeurs sont au volant 24 heures sur 24 derrière leur camion et les mecs qui sont en bagnole ils sont même pas 24 heures sur 24. Eux ils prennent leur boulot pour aller ils prennent leur bagnole pour aller au boulot, ils posent leur bagnole, ils vont bosser et ils en ont rien à foutre de ce qui se passe après. Hein? Les routiers c'est leur boulot, c'est leur gagne-pain. OK.
23: Oh là.
18: Alors Arnett.
23: Ouais, alors moi j'aime bien les routiers, mais quand même il y a des limites parce qu'un jour j'ai voulu aller au Walt Disney et à cause d'eux j'ai pas pu puisqu'ils étaient en grève et ils ont bouché l'autoroute.
18: Non attends, Arnett.
23: Ouais.
18: Arnett, déjà pour aller à Walt Disney, t'as deux possibilités. Tu prends ou l'autoroute ou la nationale. Oui. Alors viens pas me dire qu'ils ont bloqué l'autoroute et la nationale parce que je te dirais t'es un menteur.
23: Bah ouais, mais moi j'ai une voiture, c'est pas pour prendre les transports en commun, donc voilà.
18: Et alors, bah, dans ce cas-là, t'as une voiture, tu peux prendre la nationale.
23: Bah oui, mais c'est plus rapide par l'autoroute, donc je vais pas perdre mon temps non plus.
18: Et alors, bah dans ce cas-là, bah t'avais qu'à prendre la nationale.
23: Ouais, mais l'autoroute, t'as pas pour routier non plus.
18: Ouais, mais de manière l'autoroute, de manière la nationale, elle est pour tout le monde. Elle est aussi bien pour les routiers pour les voitures. Oui, l'autoroute est pareil.
23: Justement, il y a des routiers sur les nationales et sur les autoroutes.
18: Oui.
23: À ton raisonnement de tout à l'heure, pourquoi les routiers ne prennent pas les transports en commun dans ce cas-là?
18: Mais attends, mais les gens, quand ils partent de chez eux pour aller bosser, ils y vont comment?
6: Comment tu veux mettre un camion dans un bus?
23: Bah ouais. Ah, c'est vrai. Désolé, les gars.
6: Non, on peut mettre un camion sur un train.
18: Non, mais attendez. Non, mais ça, l'histoire du camion sur les trains, ça, c'est une histoire du gouvernement. Je trouve que le gouvernement, il est un peu con. Parce que s'ils vont mettre des camions sur les trains, fais-moi confiance qu'on n'aura plus de routiers en France.
6: Et pourquoi pas mettre des trains sur des camions?
18: Et pourquoi pas mettre ta cervelle dans
6: non, comme ça, camion. Ça ferait plus de taf pour les routiers.
18: Bah, abruti, occupe-toi du standard, toi, et éteins ton micro, quoi, je t'ai déjà dit. Ça vaudra mieux.
6: Bah, je sais pas, moi, je réagissais.
23: Remballe ta caisse, Manu.
6: Je suis dedans. Ok.
18: Donc, deuxième question. Combien coûte un permis VL?
23: Un permis quoi?
18: VPL.
22: Qu'est-ce que c'est?
23: VPL, je peux expliquer.
18: PL. Hé, je te préviens.
22: C'est quoi ça? C'est le nom d'un vaccin?
18: Bon, alors toi, tu dégages. Bonne nuit à toi. Hop, c'est qui?
7: C'est peut-être une meuf, mais je sais plus laquelle.
22: Ah, c'est pas moi.
18: Non, mais là, tu cherches pas. Et hop, tu me verras n'importe.
6: N'importe laquelle, on s'en fout. Vas-y, balance.
18: Hop.
7: Donc, un permis PL, je pense que c'est un permis poids lourd.
18: Voilà. Alors, combien ça peut coûter, à votre avis? On va demander à Arnett.
23: D'après moi, ça doit coûter genre dans les 10 ou 20 francs. Comme un paquet stop, quoi.
18: D'accord. Arnett,
7: il sait pas, il te dit une proposition.
23: Je propose.
18: Ouais, mais t'as pas de permis de voiture, toi?
23: Bah, si. Mais je l'ai pas payé très cher puisque je l'ai passé aux États-Unis.
18: Ouais, t'as raison. T'as passé ton permis aux États-Unis.
23: Bah oui.
18: Non, mais tu me prends pour un con, quoi.
23: Non, pas du tout.
7: C'est possible.
23: J'ai passé un an d'études aux États-Unis et j'en ai profité pour passer mon permis là-bas puisque c'est moins cher.
18: D'accord. Ok. 35 tonnes.
23: Ouais, bah alors moi, je pense, tu vois, approximativement, je pense que ça doit coûter dans les Un franc 52 francs.
19: Oh, il est lourd, lui.
18: Bon, alors toi, 35 tonnes.
23: Ouais.
18: 35 tonnes.
23: Ouais, il est lourd. Ancien,
18: un franc 52 francs.
23: Ancien,
18: c'est le prix. Non, non, non, non, mais attends. C'est, ouais, c'est le prix d'une communication téléphonique, ok?
23: Ouais. Mais non, ancien, je t'ai dit, pas nouveau.
18: Mais attends. Bon, mais attends.
19: L'ancien permis ou le nouveau permis?
18: Non, non, mais de toute manière, il n'y a pas d'ancien ou de nouveau permis.
23: Non, mais ancien franc, tu comprends?
18: Il n'y a pas d'ancien ou de nouveau permis maintenant.
19: Bah si.
18: Non!
19: Bah si, t'as le permis euro et t'as le permis français.
18: Mais attends, abruti, toi!
19: Quoi?
18: Qu'est-ce que tu me parles de l'euro?
19: Bah, il y a le permis euro.
18: Hein. Mais t'es complètement.
19: Si t'as le permis euro, tu peux.
18: La gaffe!
19: D'accord.
18: Fume l'avocate! Hein? Ok? Tu me saoules!
23: T'es vraiment un peu.
19: Non, tu me saoules.
18: Ouais, tu me saoules là.
23: J'en connais un qui va être vénère quand même.
18: Bon, tu me saoules là.
4: Ouais, bah je sais pas, ça doit certainement coûter la peau des fesses, hein, parce que vu le nombre de manifestations qu'ils font.
18: Attends, je crois que t'es à la plaque aussi, toi. T'es comme 35 tonnes, vous y allez à la moquette, hein.
23: Ouais.
18: Hein, tu me saoules.
4: Ah ouais, non, mais moi, quand je t'écoute, je débloque. Hein.
18: Ah ouais, ben, fume la moquette, ça vaudra mieux. Horloge.
23: Oui, ben moi, je pense que le permis, tu l'as, c'est celui qui arrive à boire le plus de bière à la suite.
18: D'accord. Horloge.
23: Ah, parce que les routiers sont alcooliques quand même.
18: Ben, horloge, c'est terminé pour toi, bonne nuit. Horloge terminé. Hop,
19: ça y est, il est parti.
18: Non, non, mais c'est même plus la peine qu'il revienne. Hein.
19: Ah ben, il revient plus, hein.
18: Hop. Pour lui, Arcachon, ben tant pis pour lui. Dégage.
4: Bah moi, franchement, j'ai pas vraiment d'idée, mais je pense quand même que ça doit valoir un tout petit peu plus cher que le permis voiture.
18: C'est-à-dire
4: hein. Bah, c'est-à-dire dans les alentours, je sais pas, du permis voiture, quoi.
18: Non mais attends, un permis voiture vaut combien à l'heure actuelle?
4: Bah moi, j'ai payé ça 10 000 balles, quoi.
18: Hein?
4: Oh. Ah bah oui, avec les cours, excuse-moi.
23: Bah t'as dû repayer 36 mois.
18: On sait derrière. Attends. Tu dis 10 000 balles?
4: Ouais. Ah ouais,
18: oh
4: ouais.
18: Là,
23: attends,
19: tu déconnes. Hein.
18: Ouais, j'ai l'impression. Dégage. Dégage. Non, non, mais attends, dégage.
23: Dégage.
18: Oh
23: dégage.
18: Et derrière, vous la fermez. Okay. Merci. Eh, dégage. Déjà.
19: Mais attends, elle reste là, c'est bon, elle a rien fait.
18: Rien que le prix que tu m'as annoncé.
4: Oui.
18: C'est rien que le prix d'un permis voiture. Et encore, si tu l'as du premier coup, avec les formations qu'ils font.
4: Mais c'est ce que je te dis, Gérard. Tu m'as demandé le prix que j'ai payé pour mon permis voiture. Je t'ai dit 10 000 balles.
18: Ok. Ok. Frigo ?
23: Je sais pas, je vais dire 100 000 francs hors taxe. Non,
18: attends.
23: Sais pas du tout. Eh,
18: hey, frigo !
23: Oui.
18: Je pense que tu ferais mieux d'aller voir s'il y a pas quelque chose dans ton camion.
23: Ah mais j'ai pas de camion moi Gérard.
18: Oui,
10: Manu. Non, c'était pour vous dire qu'on accueillait donc à la place d'horloge, on accueille Antiroutier. Je crois qu'il a eu un accident, un truc pas possible, un truc pénible.
23: Bonsoir.
10: Il va vous raconter. Bonsoir.
23: Oui, bonsoir. Salut.
18: Salut.
23: Bonsoir.
4: Bonsoir.
23: Salut à toi.
18: Alors ?
23: Quand tu veux. Allez,
19: attends, non, mais... il a eu un problème avec un routier, donc laisse-le s'en remettre quand même.
18: Non mais attends, mais qu'il réponde maintenant, oui, c'est pas la peine qu'il passe, hein.
23: Oui,
18: bah,
19: appelle-le.
23: Allô?
18: Oh
23: oui, je vous ai... Allô?
18: Ouais.
23: Oui, bonsoir.
18: Ouais, salut.
23: Ah, je vous écoute.
18: Allô? Non, mais moi, je t'écoute.
23: Allô?
18: Bon, bah, allez, hop.
19: Mais non, mais il est là. Non,
18: attends, mais oh! Eh, je vais pas passer ma...
23: Je dois répondre à la question ou...
18: Bah oui!
23: Bah, je viens d'arriver, donc...
18: Ouais, bah alors, combien, quoi? Combien coûte un permis PL?
23: C'est-à-dire, c'est du... C'est quoi? C'est du sans-plomb, ça? C'est du...
18: Ce soir on vous met le feu. Ouais, non mais je crois que pour l'instant
23: vous êtes en train de chanter une chanson qui fait bien penser que les routiers quand même sont des alcooliques.
18: Ouais.
23: Parce que moi j'ai eu un accident avec
18: ouais.
23: Un camion.
18: Ouais. Il y a combien de temps?
23: Il y a un an et demi, un accident.
18: Ouais.
23: Un petit accident, mais pas méchant, quoi. Mais bon, le routier avait un peu bu. Vous parlez, vous rigolez depuis tout à l'heure sur les routiers, mais
18: ouais.
23: Je pense qu'il y a beaucoup de routiers, vous, qui roulent beaucoup, mais qui ont de l'alcool, qui boivent un peu. Et je pense qu'on n'en parle pas. Les routiers, c'est très dangereux parce qu'un camion, c'est très dangereux.
18: Alors,
23: quand ça double et qu'il est fatigué, qu'il n'a pas dormi depuis 48 heures, parce que le routier, vous dites qu'il s'arrête pour dormir, mais ça, il faut qu'il s'arrête pas pour dormir, c'est pas vrai.
19: Si, quand ils sont en retard, ils s'arrêtent pas.
23: Ouais, quand ils sont
18: en retard,
23: ils accélèrent.
18: Attendez. Je vais répondre à la question à Fildar. Alors Fildar, moi je peux te dire une chose, que si le patron lui dit tu vas, c'est que c'est le patron. C'est de la faute du patron. Parce que le mec, il risque sa vie aussi.
23: C'est peut-être la faute du patron, mais c'est pas le patron qui va tuer des gens.
18: Non, mais attendez. Là, je suis d'accord avec tous avec qui c'est qui vient de répondre aussi derrière.
23: C'est anti-routier là. Frigo qui a dit que c'était pas le patron qui va prendre.
18: Oui, ouais, mais d'accord. Mais là-dedans, ouais. C'est pas le patron qui prend. Si,
19: c'est parce que Bab.
18: Non. Parce qu'il faut dire. Mais attends, toi, le tronc de contribue.
23: Oui,
20: il a raison.
18: Attends. Mais attends, tu crois que c'est le contribuable qui va redonner une.
3: Petit routier.
18: Non, mais je vais répondre à la nana là, qui m'a dit.
23: Ça coûte 1000 francs, quoi.
18: Ouais, 1000 balles. Un permis poids lourd à l'heure actuelle, ça vaut
23: 4-5
18: plus de.
23: 000 francs.
18: Hein?
23: 4-5 000 francs.
18: Bah oui, bah voyons.
8: Moi j'ai une question, Gérard. Est-ce que dans le permis poids lourd, il y a le camion qui est compris avec dans le prix?
18: Non.
8: Quand t'achètes le permis, t'as le camion avec, non?
18: Non.
8: En plus, faut que t'achètes le camion.
18: Non, ça dépend de. Hein?
23: Faut acheter la remorque en plus?
18: Non, mais attends, tout à l'heure, je vais t'acheter ta remorque, je vais t'acheter que tu as dégagé.
23: Non, mais je me renseigne, c'est tout, je sais pas.
18: Ouais, non, mais moi je te dis, tu as dégagé si tu continues.
23: Pour okay. Le routier, c'est pas votre fort hein, quand même. Hein.
18: Non mais moi je peux vous dire que un permis à l'heure actuelle coûte plus de 20 000 balles.
23: Gérard. Non.
18: Quoi non? Attends. t'es mieux renseigné que moi?
23: Oui, tout à fait, monsieur. Je me suis renseigné, ouais. Tout à fait. Je peux vous dire qu'un permis à l'heure actuelle, on voit que ça fait longtemps que vous êtes plus routier.
18: Ah, ouais.
23: Ça vaut plus 20 000 francs, ça vaut au moins 30 ou 40 000 francs.
18: Ouais, ben.
23: Vous étiez peut-être routier, vous êtes tout à fait le genre de routier des années 80, mais aujourd'hui on est à l'an 2000.
18: Ouais, mais non, pour l'instant on est en 1998, ok?
23: Ouais, non, mais jouez pas sur les mots, vous êtes bien routier.
18: Tiens. Ouais, alors. La troisième question, la CB est-elle un moyen de communication?
23: Ouais.
18: Donc, on va s'écouter Gilbert. Bisous avec Donne-moi du Sud pour Noël. Et on se retrouve tout à l'heure pour la suite du débat. Donc apparemment ça a l'air de bien fonctionner. Donc,
8: c'est super ce soir, on peut les remercier.
19: C'est magnifique.
18: Ouais,
19: ouais.
18: Merci à tous. Sur internet ça a l'air de bien fonctionner aussi. Ouais. Sur Minitel par contre, là je suis pas content parce que sur Minitel il y a personne.
19: C'est pas grave, ça fait deux heures qu'on est là, il a pas fonctionné. Donc on va attaquer la troisième question, GG.
18: Il m'énerve, lui. Donc, troisième question, la CB est-elle un moyen de communication? Donc, 2h36 et on est toujours sur le thème du débat des routiers. Donc, on va demander à Arnette.
23: Ouais. Tu peux me répéter la question si tu...
18: Non, Arnette.
23: C'est pas pour t'ennuyer, Gérard, je te jure, j'ai
18: pas
23: envie.
18: Non, Arnette. Oui. Arnette, je ne répète plus les questions.
8: Moi, je vais les répéter si tu veux.
23: Merci, Manu, t'es gentil.
18: Alors, vas-y.
8: La CB est-elle un moyen de communication?
23: Alors, je pense que oui. Oui, c'est sûr, puisque on peut communiquer avec des gens en fait.
18: Donc, d'accord.
23: C'est automatiquement un moyen de communication.
18: Ok. Donc pour toi, la CB c'est un moyen de communication.
23: Oui.
18: Ok. 35 tonnes.
11: Ouais, bah je dirais un petit peu comme Arnette quoi. En fait, c'est beaucoup de gens qui.
18: Ouais, non mais attends. Et 35 tonnes.
11: Ouais.
18: Faut quand même essayer.
11: Ouais, non,
18: de chercher.
11: Ouais, ouais.
18: Vous avez eu le temps pendant la pause.
11: Ouais, non, mais attends,
18: de réfléchir. Faut pas dire tout de suite. Ouais, mais je suis. Ouais, mais attends. 35 tonnes, tu permets.
23: Ouais, mais tout le monde est d'accord avec moi, c'est pour ça, Gérard. En
18: fait, ouais, non, mais attends, Arnette. Arnette, pour l'instant, tu vas te taire, s'il te plaît.
23: Ah, excuse-moi, je suis pas d'accord, moi.
18: Non, mais attends, 35 tonnes.
11: Ouais, je verrai.
18: Bon, même les autres, là, qui sont pas d'accord.
11: Ouais. Bon, alors, attends, okay. Moi, je te dis déjà, la CB, à la base, c'est un moyen de communication, tu vois, comme le téléphone. Donc, en fait, ça fait partager à plein de gens de l'émotion, quoi, tu vois. Donc, voilà, c'est un moyen de communication, c'est tout.
18: Ouais, non, mais donc, tu reprends la question d'Arnette. Bah oui, Arnette, il t'a dit que c'était un moyen de communication.
23: Moi,
18: attendez. Moi, je vais vous dire une chose. Là, si tout le monde me répond le même truc qu'Arnette, je suis d'accord avec Arnette ou avec toi, 35 tonnes. Moi, je vais vous dire une chose. Je vais zapper vite fait les questions. Hein.
23: Ouais, allô, t'es anti-routier là, allô.
18: Non, tu me saoules.
12: C'est vachement important pour eux. Au moins quand il y a un contrôle de tutu, ils sont prévenus quoi, parce que sinon.
18: Non mais attends, parce que j'ai pas entendu ce que tu m'as dit. Parce qu'il y en a qui ricanent derrière. Bon Arnette, tu t'affirmes.
19: C'est anti-routier.
18: Bon alors anti-routier, tu commences à me les gonfler.
23: Coucou.
18: Sérieusement.
23: Youpi. Parce que t'as pas laissé parler les hommes jusqu'au bout.
18: Ouais mais attends, moi je fais ce que je veux, d'accord?
23: D'accord.
18: En de bon entendeur, salut. Alors pour l'instant tu t'écrases.
23: Ça va?
18: Non, mais pour l'instant, je t'ai pas demandé quelle heure il était.
0: Ouais, bah, il est 2h.
18: Ouais, bah, quand je t'appellerai pour chambre, tu sortiras de sous le lit. D'accord. Ok. Alors, tu me saoules.
22: Ouais, donc je te disais que pour eux, je trouve que c'est vachement important, la CBI, parce que quand il y a des contrôles d'alcotest, ils peuvent être prévenus, quoi, et puis ça leur évite de leur faire sauter leur permis. Parce que...
0: Ouais, c'est ça, mais en même temps, excuse-moi.
18: Non, mais attendez derrière, s'il vous plaît.
22: Ils arrêtent pas de boire.
0: Oui, mais Gérard.
18: Mais qui ?
0: La sortie routière. Tu comprends que c'est normal, par exemple, qu'avec la CB, justement, qu'elle dit, comme ça permet de les routiers entre eux d'éviter de prévenir l'autre pour que, justement, il y ait des contrôles d'alcool. Ça,
18: Attends, tu es routier.
0: Ça veut dire que un mec qui a bu au volant et on va le prévenir qu'attention, il y a des flics, donc on va essayer d'éviter qu'il puisse se faire arrêter, donc il va continuer à conduire avec l'alcool au volant.
22: Ah bah, c'est ce que les routiers font, ils continuent.
18: C'est
0: inadmissible.
18: Anti-routier, tu me saoules, s'il vous plaît, vous calmez, mais attends, je...
0: aussi, hein.
18: Anti-routier, si ça te plaît pas, tu dégages, tu raccroches.
0: Je crois que c'était à moi que tu parlais.
18: Hein? Anti-routier, si ça te plaît pas.
0: Non, mais
18: Tu t'écrases.
23: Bah, Gérard.
18: Ok.
23: Gérard.
18: Oui.
23: Ouais, c'est Frigo, je peux répondre.
18: Non, mais attends, on va demander...
0: J'ai pas répondu, moi.
18: On va demander un dégage.
22: Bah moi, écoute, Gérard, moi je crois que c'est quand même un moyen de communication. Vu le nombre de personnes qui ont la CIVI, même dans les voitures, moi je suis tout à fait d'accord, parce que c'est quand même un moyen

0: Pour l'instant, aux États-Unis,
1: c'est que on me confirme aux États-Unis.
2: En fait, tu peux te masturber, conduire et faire de la CB en même temps.
3: Non, c'est pas ça, non.
0: Non, bah, attends, parce que toi, tu te masturbes en conduisant ta voiture et
3: Les routiers font que ça, puisqu'ils sont jamais avec leur femme.
0: Bah, ouais. Alors, attends. Alors là, je vais te dire une chose. Qui c'est qui vient de dire ça?
3: Anti-routier.
0: Alors, je vais te dire une chose. Que tu vois, la question que tu viens de dire.
3: Non, mais c'est pas une question, c'est une affirmation.
0: Oui, non, mais moi, je peux te dire une chose. Ouais. Moi, je vais te répondre à ta question.
3: Pendant que ta femme, elle était au boulot, c'est ça?
0: Oui, non, mais moi, je vais te dire une chose. Attends, je vais te dire une chose. Que tu crois que les routiers ont que ça à foutre de se masturber mais dans leur camion? Non,
3: avec la main libre, avec le système de main libre.
0: Bah, attends, tu crois qu'ils ont. Ils ont des trucs automatiques.
3: Au lieu de mettre de la CB, il ferait mieux de mettre l'internet.
0: Ouais.
1: D'ailleurs, j'ai quelqu'un sur
0: le mettre un gros doigt dans le cul aussi pour toi.
2: Ça, c'est toi qui balance l'info.
3: Là, t'es bien routier, t'es bien vulgaire. Tu vois, t'es bien routier là.
0: Attendez, s'il vous plaît, maintenant, j'ai une question internet.
1: Non, c'est pas une question, c'était juste pour dire qu'il y a un certain Yoda sur IRC qui est en direct dans son camion. Il est actuellement en direction vers Rouen d'ailleurs.
0: Direction de Rouen.
3: Est-ce que Internet, ça vous sert? Est-ce que la CB, ça vous sert pas justement à savoir où est-ce que vous trouvez du carré de vigne à 2h du mat?
0: Allez, dégage-toi. Allez, c'est terminé.
3: Gérard, c'est Frigo, je peux répondre. GG.
0: Ouais, Frigo.
3: Ah. Ouais, moi je trouve que c'est un bon moyen de communication la CB, puis ça permet aux routiers de prévenir quand il y a un accident sur la route, quoi.
0: Ouais, mais ça de toute manière la CB, je pense que moi j'en ai fait. Ouais. Je peux vous dire une chose, que la CB. Bon, tu vas te calmer, toi. Ok. Donc moi je peux vous dire une chose, que la CB c'est un moyen de communication pour savoir où sont les radars et de savoir comment que ça roule.
3: GG.
0: Oui.
3: J'ai une question internet de la part d'Alakin qui me demande si t'as des calendriers de femmes nues dans ta caisse de camion.
0: Alors toi, tu dégages.
1: Non, mais il est sur internet en plus.
3: C'est pas lui qui doit dégager, c'est le mec sur internet.
0: Ouais, non, mais tu lui dis au revoir, on lui répond plus.
1: Gérard.
3: Mais non, il est à internet et tout.
1: Gérard, excuse-moi, on va accueillir deux personnes. On va accueillir Goldo.
4: Ouais.
1: Et on va accueillir Tam Tam.
3: Salut
4: Gégé, il était temps, comment vas-tu?
3: Salut à tous. Salut Jeanne.
4: Salut Arnett.
3: Salut Goldo.
4: Salut tout le monde.
3: Salut Goldo.
4: Bonsoir Gérard.
0: On se calme.
4: Non, c'est Gérard, pas.
1: Bah vas-y, pose ta.
2: Tam Tam, ouais.
4: Bonsoir.
0: Salut Tam Tam.
4: Bonsoir.
0: Donc t'as entendu la question, non?
4: Oui.
0: Donc je la répète pour Goldo et Tam Tam. Donc la CB était un moyen de communication pas 50 ans.
4: Tout à fait.
0: Oui.
4: Pour moi, Tam Tam, c'est un moyen de communication. Ça permet effectivement, lors des accidents, des contrôles radars, de prévenir.
0: Voilà. Ouais, donc tu reviens à ce que je disais un instant.
4: Complètement.
0: Attends, 5 minutes, Tam Tam.
1: Oui, sur IRC, on me demande si tu connais la Mini CB.
0: Mini CB, oui, c'est... Non, c'est un petit truc
2: de poche.
0: Ouais, c'est un petit truc de poche, un genre de portable. De manière, si.
2: D'accord.
0: Si. Ouais, c'est des CB portables. Non, tu rigoles, Pilda. Mais moi, je réponds. Moi, je vais dire une chose, que la CB portable, tu n'entends même pas la personne que t'as.
4: Ouais.
2: Et t'es capable. Donc en fait, t'es capable de l'avoir dans la main.
0: Ouais, non, mais c'est comme un téléphone portable, ouais. Mais sauf que t'as les canaux qui s'affichent. Ouais,
2: c'est un peu incroyable, non?
4: La distance du portable, c'est à combien de distance?
0: Sur la CB portable, je pense que c'est à peu près la même distance que le portable.
4: 2m50.
0: Non, même pas.
4: Il paraît que le son est exécrable.
0: Ouais, ben ça dépend de l'antenne qu'on a. Hein.
2: Ça dépend des contribuables.
0: Non, ça dépend de l'antenne qu'on met dessus. Par contre, mais stop. Là, on va couper parce qu'il est quand même 2h45.
4: Salut à tous, merci en tout cas.
0: C'est qui?
4: Ah, c'est pas fini?
2: Bah, tu dis qu'on coupe, alors nous on a
0: un émission. Non, mais on va abréger sur la question. Ah. Maintenant, moi je vais. Une question qui m'est revenue et il y a un auditeur qui est là et qui m'a demandé de la poser. Combien coûte pour faire décorer son camion?
4: Oh là là,
0: par exemple. Un reportage.
4: Ouais,
0: voilà.
3: Ouais.
0: C'est qui là?
3: Tam Tam, j'ai vu le reportage.
0: Ouais.
3: Arlette aussi, je l'ai vu. Et c'est hallucinant ce que ça coûte cher.
0: À ton avis, tu... non, mais grosso modo, on va pas.

0: s'acharner sur ça. À ton avis, combien que ça peut coûter?
1: Parce que Manu m'a dit qu'il fallait que je réponde en euros, je suis obligé.
0: Non, non, non, pas en euros.
2: C'est mieux, c'est la nouvelle norme.
0: Éteins, s'il te plaît, Manu, merci. Non, non, non, non, non, non, Tom Tom. Non, non, mais sans parler d'euros.
1: En francs français.
0: Ouais.
1: Je dirais 30 000 francs.
0: 30?
1: Ouais.
0: 30 000, qui dit mieux. Donc, pour toi, ça coûterait 30 millions.
1: Avec toutes les guirlandes et tout, à peu près.
0: Non, non, non, non, non, simplement pour faire décorer l'extérieur, pas l'intérieur.
1: Ah, pardon, je dirais 100 000 francs.
0: Ouais, mais le tout, grosso modo, qui me dit.
1: 100 000 francs, alors, pardon. Avec la peinture, 100 000 francs, avec 50 000 francs avec la peinture. Je te fais un prix, Gégé, je te fais un prix, moi.
0: Ok. Ouais. Attendez, Tom Tom, tu me dis 50
1: 50 000 francs avec la peinture.
0: 50 000 avec la peinture.
1: Ouais.
0: Goldo.
1: Ouais, ben moi je te disais, je te fais un prix si tu veux pour écrire poissonnerie ou camion poubelle sur un camion, pas de problème, je te fais ça pour.
0: Ouais, bah ben, Goldo, au revoir.
1: Bah, pourquoi? Attends, c'est.
0: Bah, essaye de continuer. Non, mais continue à voyager.
1: Mais c'est une décoration, j'ai.
0: Non, non, non, non, allez hop.
1: Pourquoi?
0: Goldo,
2: non, mais c'est qu'il a pas compris. C'est pas les écritures, c'est les peintures, les dessins.
1: Moi, tu parles de publicité, tout ça, poissonnerie, boucherie pour les livraisons. Excuse-moi, j'ai pas compris.
0: Mais attends, faut pas qu'on confonde.
1: Ouais. Tu veux dire genre un dessin, genre tu te fais dessiner un cow-boy, un indien, un truc comme ça, un paysage?
0: Non, mais n'importe, t'as pas besoin de dessiner ce que tu veux.
1: Bah, qu'est-ce que tu dessinerais, toi, Gégé, si tu pouvais décorer?
0: Non, non, mais on va demander à Frigo.
3: Ouais, moi je dirais 20 000 francs.
0: 20 000?
3: Ouais, ouais, ouais.
0: Plus ok.
3: Moi je dirais 10 000.
0: Dégage.
4: 30 000.
0: 30 000.
1: J'ai rien fait.
0: Tu me saoules. Ah, s'il vous plaît, derrière, merci.
1: Tu me saoules aussi, et oh.
4: 383,44.
0: Oh, que les couilles. Dégage-moi ça. Dégage-moi ça.
5: Dégage.
0: Allez hop. Bonne nuit. 35 tonnes.
1: Ah, il est lourd celui-là.
0: Hein. 35 tonnes.
2: Il est parti, c'est Goldo à la plage, je te l'ai dit tout à l'heure.
0: Ah bon, 35 tonnes est parti. Alors, ok. Arnett.
3: Ouais, moi je pense que ça doit coûter aux alentours de 10 000 francs.
0: Ah ben. Non, non, grosso modo, pense que. C'est dommage que j'ai pas un routier qui pourrait me le confirmer, mais c'est pas grave, je le saurai, puis je vous donnerai le prix réel.
5: Il y en a un sur IRC, il peut te répondre tout de suite si tu lui poses la question.
0: Ben, qu'ils me disent.
2: Quoi?
0: Ben, le prix que ça peut y coûter.
2: S'il est sur IRC?
1: Ça dépend ce que tu dis.
0: Non, mais le prix que ça coûte.
1: À l'ordinateur, 2 francs. Ou 1500, un truc comme ça.
0: Non.
1: 29 la minute.
2: Ça dépend si tu prends le clavier ou pas.
5: Il est sur la route, ça met un peu de temps à répondre. Il me dit 50 000 euros.
0: Moi je peux vous dire. Je pense que de toute manière, tout le monde a regardé le reportage de la semaine dernière. Je pense. Tu l'as pas vu?
1: Combien, Gérard?
0: Moi je peux vous dire que ça coûte plus de 10 000 balles.
2: Gérard.
1: À peu près 20 000. Oui. C'est ça, 10 000 francs, à peu près ça.
0: Non, mais attendez.
2: Pour nous renseigner, on a Marcel, un routier, là, qui nous a appelé.
0: Marcel, salut.
6: Oui, bonsoir.
0: Salut Marcel.
6: Moi, j'ai fait décorer mon camion, là, justement, ça tombe vachement bien, là.
0: Mm-hmm.
6: Et là, j'ai la facture sous le nez.
0: Mm-hmm.
6: J'en ai eu pour 25 307 francs achetés.
1: Avec la TVA ou pas?
0: Non, mais attends, Marcel.
6: Oui.
0: Non, mais attendez, les autres, s'il vous plaît, derrière, vous me laissez parler. Oh!
1: Avec ou sans TVA?
0: Oh! Avec ou sans TVA, toi tu as permis pour l'instant, je vais discuter un peu avec Marcel.
6: Ouais.
0: Bon, toi Marcel, tu me dis
6: 25 367 francs achutés.
0: Achutés, donc hors taxe.
6: Ouais.
0: Ok, mais tapez l'extérieur ou l'intérieur de ta cabine?
6: La totale.
0: Donc, t'as le volant avec. Attends!
6: Il y a le volant.
0: Tu me calmes, celle qui régale comme une bécasse là, parce qu'elle m'énerve. Ouais.
1: C'est-à-dire que t'as mis la photo de ta femme sur le.
6: Volant. J'ai un volant, le vis-vitesse.
0: Fildar, attendez, s'il vous plaît. Fildar, tu me coupes tout le monde sauf.
2: Je peux pas, moi, d'ici. C'est moi, je vais le faire.
0: Tu me laisses voilà. Le dernier là.
2: Marcel.
0: Routine.
2: Ouais.
0: Donc pour toi Marcel, ça t'a coûté 25 300. Attends Marcel,
5: Gérard, oui, sur IRC, donc il y a Ziwi qui ouais. te demande ce que tu préfères comme décoration sur un camion.
0: Alors là, ça c'est une très bonne question, donc
1: la photo de Jacques Brel.
0: Toi tu fermes ta gueule.
6: Ça dépend du routier.
0: Bon, toi, tu te la fermes aussi.
2: C'est Marcel.
0: Ah, donc, moi, personnellement, dessus, j'aurais bien vu, mais je sais pas si ça existe.
2: Clo-Clo.
0: Non, j'aurais bien vu un...
2: Ricky Martins.
0: Non, non. Ah, non, un truc carrément avec...
6: Un CB président.
0: Oh là là là là là.
5: Vas-y Gérard, vas-y, t'en occupe pas.
0: Donc, moi je réponds, donc c'est un truc avec carrément la Formule 1 dessus.
6: Ah ouais, c'est blaireau, ça.
0: Non, non, mais, ouais, mais peut-être c'est un truc blaireau, mais faut dire une chose.
6: Ah, tu peux faire ça en un imposte, comme ça tu mets Senna, tu mets juste des briques.
0: Ouais, c'est ça, alors bonne nuit à toi. Ok, donc qui c'est qu'on avait Marcel, ouais.
6: Ouais.
0: Donc ouais, mais taper que l'extérieur, toi, pour toi.
6: Ah non non, la totale.
0: Donc intérieur et extérieur.
6: Comme tout routier qui se respecte. Hein.
0: Mm-hmm.
6: Et puis un petit frigo pour mettre les bières.
0: Oh, mais ça, ouais. Le frigo, de toute manière, tu peux le mettre à l'extérieur. Oui.
6: C'est Tam-Tam. Quand tu dis que tu repeins ton truc en Formule 1, parce que t'as l'impression d'aller plus vite ou pas, ou c'est juste pour un hommage?
0: Non, non, non, mais ça, maintenant, tu peux mettre n'importe quoi.
6: C'est pour un hommage?
0: Non, mais je veux pas rendre hommage à Ayrton Senna ou
6: la
0: autre.
6: Formule, je parle de la Formule 1 générale.
0: Non mais moi je te dis tu peux très bien décorer ta cabine avec un truc de Formule 1.
6: Alors, si t'as pas l'argent
0: dans ces cas-là tu le fais
6: pas.
0: Tu
6: mets sur ton camion, tu pourrais très bien marquer vroom.
0: Quoi?
6: Vroom.
0: Bah ouais, vroom, ça veut dire quoi?
6: Bah pour aller vite.
0: Bah ouais, mais non, je suis pas d'accord. Non non, bon. J'ai non, dit. Non, oui.
6: Moi, je veux bien te refaire ton intérieur, il n'y a pas de problème.
0: Non, bah, toi, tu t'as perdu. Bon, de toute manière, on s'écoute le dernier disque.
2: Bah, tu vas peut-être poser une question, il y a encore des questions.
6: Ouais, questions.
0: Bah, la dernière, c'est. Non,
6: les routiers sur la route.
0: Comment?
6: Est-ce que les routiers, quand vous faites la nuit, quand vous roulez la nuit, vous êtes obligé de vous arrêter sur l'autoroute, c'est sur les aires d'autoroute la nuit? Est-ce que vous êtes pour voir des putes dans les camionnettes? Dans les camionnettes, dans les camionnettes.
3: Oh là là, il va dégager.
0: Alors, toi, tu vas dégager tout de suite. C'est pas le thème du débat,
6: bah
0: tu vois.
6: Si, routier.
5: Ah bah Gérard, sur IRC, Yoda qui est dans son camion, il me dit qu'il en a vu une tout à l'heure.
0: Ouais, mais ça,
5: sur l'autoroute.
0: Ils font ce qu'ils veulent.
6: Ouais.
0: Alors, la dernière question, c'est.
6: Il a pas préparé son débat.
2: Si, il va la retrouver. Ouais. Attends, tu connais pas Gérard, toi?
0: Non! Non, au hasard, qui c'est qui a une vite fait, allez.
6: Ouais, allez, pourquoi les routiers sont trop cons?
0: Non. Alors toi, tu dégages.
6: Pourquoi les routiers n'ont pas de QI? Plus de routiers, y a-t-il une différence?
0: Non.
5: Gérard, sur l'IRC.
0: La question.
5: Il y en avait une bien, là.
0: Stop! Merci!
5: Ouais. Alors, Malkavian qui demande si... Ah bah c'est trop tard, hein, je l'ai raté.
0: Parce
5: que ça défile et j'ai pas eu le temps de le voir.
6: Est-ce que les routiers peuvent devenir des stars? Que font les routiers partant de verglas?
0: Non.
6: Est-ce que les routiers peuvent devenir des stars? Est-ce que le pare-soleil vert transparent avec l'équipe de foot préférée marquée dessus est obligatoire?
5: Merci, c'était la question de Malkavian. Ouais.
0: Voilà, alors donc, la question, c'est combien de temps les routiers passent-ils sur la route? Et on se retrouve juste après.
5: Ah, c'est naze.
2: Attends, tu as posé la question.
0: Ah non, on l'a déjà posé. Oh, merde! Derrière! Ouais, mais c'est nul, vous la fermez ou sinon, allez hop, conclusion, allez hop.
2: Ah non, attends. Ça y est, j'ai une question.
0: Stop! Allez, calme-moi tout le monde là, parce que ça m'énerve.
2: Gérard, bon, routier, c'est un métier dur. On est d'accord. Combien de temps, votre avis, un routier peut-il exercer dans la profession de routier?
0: Voilà.
2: Quel âge, ouais. Ça, c'est une bonne question.
0: Voilà. Et on se retrouve après. On va s'écouter. Roger Puceau avec ma sœur. Elle joue du pipo cunu. Oh, donc vous pouvez toujours nous appeler au 0800 08 5000.
2: On est toujours dans le débat des routiers et la dernière question c'était donc à votre avis les auditeurs, combien de temps un routier peut-il exercer dans cette profession si belle?
0: Voilà, Tam Tam.
6: Bah déjà moi je sais pas, mais je pense qu'un routier peut tenir facilement jusqu'à... Bah... Les routiers, la retraite, c'est à quel âge, Gérard?
0: Ça, je peux...
6: Non, c'est la question, je crois.
0: Non, non, mais moi, je te demande, jusqu'à quel âge un routier peut-il continuer de rouler?
6: Un routier, ça doit... La retraite, ça doit être vers 55 ans.
0: Non. Non, 55 ans, ça c'est les mecs qui travaillent à l'RTAP.
1: Moi je pense que bon, les routiers c'est quand même un métier assez simple parce que tu fais que de la route, t'es en balade et tout.
0: Ouais.
1: Je pense que ça devrait travailler jusqu'à peu près 70-75 ans, parce que c'est quand même une profession de feignant.
6: Ouais, c'est facile, ouais.
0: Ouais, non mais attends, une profession de feignant, fais-moi confiance. Non, non mais attends, celui qui vient de dire que c'est une profession de feignant, fais-moi confiance.
1: Dame.
0: Celui qui vient de dire ça, déjà, c'est un con.
1: Ouais.
0: Et un boulot de feignant, c'est pas vrai. Parce qu'il faut dire une chose, que les mecs, faut les voir.
1: On bosse comme des tarés.
0: Ouais.
1: Bon, comme des tarés.
0: Ouais, attends, si t'es pas content, Tam-Tam...
1: Non, mais c'était pas Tam-Tam. D'accord, ok, vous bossez 15 heures par jour, mais je trouve que bosser 15 heures par jour, c'est quand même des feignants.
0: Hein? Attends, tu crois que dans les bureaux, ils font 15 heures par jour?
2: Bon, non mais c'est pas des feignants.
0: Attends, bureaux, ils arrivent. Attends, attends, Tam Tam. Moi je vais te répondre à ta question. Le lundi ils arrivent. Hop, ils commencent déjà par leur petit café.
2: On parle des routiers.
0: Stop. Maintenant, Tam Tam, tu as bien m'écouter.
1: Ouais.
0: Tu as bien tout ouvrir tes gourdes.
1: Hein,
0: tes oreilles.
1: Tu dis qu'ils sont en train de boire, c'est tout.
0: Bon, alors moi je peux te dire une chose. Que déjà, les routiers, ils commencent le dimanche soir à 22h.
2: Ils n'ont pas le droit de rouler le week-end.
1: Ouais, pourquoi dimanche à 22h, c'est pour arrêter le lendemain, le mercredi, pour être...
0: Mon cul, Pildar. Les routiers commencent à partir de 22h. Ils n'ont pas le droit. Ils n'ont pas le droit aux autoroutes le lundi. Je fais, s'il vous plaît. Ouais, mais non, mais le lundi... Oh, Tam Tam. Tam Tam.
1: Oui.
0: Que tu t'écrases, je vais te répondre, moi. Alors déjà, dans les bureaux, ils font pas 55 heures...
1: Non, mais oui, ils commencent à 8h du matin et pas à 22h.
0: Ouais, ah ouais. Et alors, dans ces cas-là, à 8h du matin, le chauffeur, il est déjà sur la route. Bon, on est bien d'accord.
1: Ouais.
0: Alors, à 8h du matin, la nana, elle arrive au bureau, elle dit à son copain, « Oh ouais, mais tu sais, à sa copine, « Oh ouais, mais tu sais, mon mec, il m'a bien baisé et tout. Hein »
1: Oh.
0: Alors, que les routiers... Que les routiers partent... Que les routiers, attendez s'il vous plaît, que les routiers partent le dimanche soir à 22h et ils disent au revoir à leur femme, ils savent même pas s'ils vont rentrer. Tam Tam, tu t'affermes. Stop. J'ai une question à un tarot.
2: Il y a une question sur les tarots.
0: Coupe-moi tout ça là.
2: Je coupe qui?
0: Bon, Rigo, toi. Enfin.
2: Alors, Rigo.
0: Rigo, s'il te plaît.
2: C'est allé trop vite encore.
5: J'ai vraiment pas le temps de lire vu qu'il y a environ 418 connectés.
1: Bon,
5: et tu vois,
1: Rigo, je peux t'aider.
5: Vas-y, je t'écoute.
1: C'était qui?
5: C'était, je crois que c'était Snul, je sais plus, il y avait une question intéressante et j'ai pas eu le temps de la voir.
2: C'est pas grave, je vais la retrouver.
0: Frigo.
1: Oui, je crois que les routiers peuvent conduire jusqu'à l'âge de 50 ans. Et... Oh non, c'est des conneries ça.
0: Bon, ouais, attends.
1: Ouais, mais attends, j'ai lu un bouquin moi sur les routiers.
0: Ouais.
1: Et je peux te dire que dedans, le mec, bon, il disait que les routiers pouvaient rouler jusqu'à l'âge de 50 ans, mais après au-dessus, interdit.
6: Ça dépend.
0: Je pense pas. Je pense pas, à mon avis. Parce que moi, je peux te dire une chose. C'est bête parce qu'à chaque fois que je vais reparler de Titi. Et lui, ça fait plus de 22 ans qu'il fait de la route.
2: Et est-ce que t'as vu son gros minet?
1: Et t'as vu dans quel âge?
0: Son âge, ça vous regarde pas.
1: Je crois qu'elle est
0: Rigo.
5: Oui.
0: Question internet pour finir, non?
5: Le point commun entre une femme.
0: Conclusion.
1: Avant, GG, j'ai une question internet.
2: Je suis pas tous en même temps, s'il vous plaît.
1: GG, j'ai une question intéressante sur internet. Pourquoi les hommes éjaculent-ils par saccade?
5: Ah là, j'ai la même, là, tu vois, c'est pas le thème du débat.
1: Parce que Gérard avale par gorgée.
0: Oui, tu me le dégages. Hop là,
2: c'est
0: terminé.
1: On fait la conclusion, là?
0: On fait conclusion parce qu'on arrête. Oui.
1: Bah moi, je conclue de ce débat. Bon, c'est intéressant pour les routiers. Ce que je constate, c'est que bon, vous écoutez que du Johnny et du Coluche, et vous êtes des feignants.
0: Non, mais de toute manière, en plus, c'était pas. C'est un débat à l'improviste qu'on a fait. Hein.
1: Ouais, ça c'est bien entendu. On sent que tu connais pas le sujet. Tu nous fais croire que t'as été routier, mais on se le demande.
0: Ouais. Alors, je vais te dire une chose.
1: Ouais, tu la diras tout à l'heure.
0: Ouais,
1: non, c'est pas moi.
0: mais je pense que celui qui s'amuse à faire des conneries comme ça va se calmer.
1: Ouais. Bon, est-ce que t'as été routier pour de vrai ou pas?
0: Oui.
1: Prouve-le.
2: Non, il a été routier sur Internet, lui.
1: Est-ce que tu as glissé sur du verglas, oui ou non?
6: Non.
0: Alors, toi, tu as...
1: Non, sérieusement, est-ce que tu as été routier?
0: Oui.
1: Combien d'années?
0: J'ai fait deux ans de route.
1: Combien de kilomètres t'as fait?
2: 22, je crois.
0: Non. Combien? J'ai fait plus de 10 000 bornes.
1: Combien de putes? C'est tout.
0: Combien de putes est ta sœur? Ta sœur, elle est en train de se faire enculer, ta sœur.
2: Non.
0: Alors toi, tu dégages.
2: Il n'y a pas de sœur, c'est pas possible.
0: Allez, hop, terminé pour celui-là.
2: Ça y est.
0: Allez, on y va, la conclusion. Allez, vite. Allez, hop. Terminé. Attends, le...
2: Attends, t'as compris.
1: En 2 ans, hein.
0: Comment?
1: 10 000 km en 2 ans, c'est pas beaucoup quand même. Gérard.
0: Oui.
1: T'es un feignant.
0: Ouais, ben, moins que toi, abruti.
1: Je vais faire ma conclusion.
0: Ouais.
1: Alors je pense que les routiers ça peut ils travaillent dur et ils peuvent conduire encore longtemps. Nous en tout cas faire agir la route toute la journée. Et on a mis beaucoup de routiers, on a la photo de toi Gérard pour se soutenir, pour essayer d'aller plus vite. Parce que pour nous t'es un symbole de réussite quoi quand même, parce que tu fais de la radio maintenant. Mm-hmm. On aimerait bien être tous à ta place.
0: Ouais, ouais, mais de toute manière, faut dire une chose. Que grâce aux routiers qui nous écoutent encore à l'heure actuelle, et je sais que ils sont nombreux, même les chauffeurs de taxi, tout ça, grâce à ces gens-là, c'est grâce à eux quand même si on peut, même malgré les grèves, qu'on puisse rentrer chez nous avec les chauffeurs de taxi, mais grâce aux routiers,
2: laissez-le finir.
0: Grâce aux routiers, c'est grâce à eux si on mange.
1: Que
0: les grandes surfaces soient ravitaillées. Parce que si on n'a rien dans les grandes surfaces, on ne peut pas manger. Alors taisez-vous, vous savez pas.
5: Oui,
0: Rigaud.
5: Oui, 2 secondes sur IRC, je trouve qu'il y a une conclusion intéressante. Si tu es routier, que tu sors en boîte, que tu sais mixer, que tu mets un costard cravate et qu'en plus tu as une CB avec un kit main libre, eh bien ça veut dire que tu deviendras un pote de GG.
1: C'est pas possible.
5: J'applaudis Dave sur l'IRC.
0: Et de toute manière, sur la CB, c'est quand même aussi grâce. Il y a la CB, il faut dire une chose. Avec la CB, on peut savoir pas mal de choses. Mais il faut dire une chose, qu'à force, la CB, ça commence à devenir rengaine. Parce que sur le canal 19, c'est qu'il y en a qui s'amusent à s'amuser à nous mettre de la radio constamment. Et on peut pas savoir où sont les barrages ni rien. Donc, alors maintenant, ceux qui s'amusent à faire ça sur la CB, pour moi, c'est des petits cons, c'est des petits branleurs. Alors maintenant, qu'on respecte le métier des routiers et des chauffeurs de taxi et des animateurs radio. C'est tout ce que j'ai à vous dire. En de bon entendeur, salut. Vous allez retrouver. Non, ça y est, c'est fini.
1: J'ai pas fait ma conclusion, c'est bon.
4: Gérard, les conclusions.
0: Alors, allez-y, vite fait.
1: Bon,
0: ouais.
1: Je te kiffe parce que franchement ce que t'as fait c'était bien.
0: Non mais attends, moi je te kiffe pas, ok.
1: Mais alors les routiers, c'est n'importe quoi. Le seul truc qu'ils savent faire c'est se branler dans leur cabine.
0: Et... alors Arnette, c'est terminé, c'est même pas la peine de continuer parce qu'il y a des routiers qui nous écoutent.
1: Ok.
0: Fais-moi confiance qu'il y en a qui sont en haut à m'attendre.
1: Ok, salut bouffon.
0: Ouais, bah bouffon toi-même, et connard.
7: Ouais, GG, c'est Goldo.
0: Ouais.
7: Ouais, je peux faire ma conclusion.
0: Vas-y.
7: Je voulais dire que déjà, je suis derrière toi à fond, à 100% tout profond, et que je voulais dire que les routiers, c'est quand même, comme a dit Arnette, un métier de feignasse qui se guignole, et t'es un digne représentant de cette profession.
0: Alors, Goldo, dégage. Bonne nuit, c'est terminé pour ta conclusion. Au revoir.
7: Au revoir.
2: Il reste, dégage.
4: Ouais,
2: dégage.
4: Moi, je trouve que je savais pas grand-chose sur les routiers, mais j'en ai appris quelques-unes, mais alors, par contre, il y a un truc que je reproche dans ce débat, c'est qu'il y a énormément de vulgarité et j'aime pas ça.
0: Eh ben, c'est dommage parce que c'est comme ça tout le temps.
2: C'est les routiers. Hein.
4: Bah ouais, mais c'est pas bien, moi je trouve, parce que franchement, votre débat il est bien et s'il y avait un peu moins de vulgarité, je trouve que ça serait pas.
0: Bah ouais, mais dans ces cas-là,
2: les routiers, faut bien comprendre, c'est Max, que c'est quelque chose de viril, on l'a compris encore par Gérard ce soir, c'est normal, et quand c'est routier et que c'est viril, forcément, ça amène un peu, au lieu d'en venir aux mains, ça en vient un peu aux mots, et même si ça a été un peu vulgaire, je pense que ça a apporté beaucoup.
4: Ah, mais c'est sûr, c'est ce que j'ai dit à Gérard, j'ai appris beaucoup de choses. Hein.
2: Ça vient du cœur, et quand t'es un passionné, je veux dire, le routier, c'est un peu comme un animateur radio, c'est une passion. Et quand t'as une passion, tu la défends. Et donc, très vite, tu peux devenir agressif parce que tu défends ta profession que tu aimes.
4: Bah non,
2: Gérard,
4: je suis tout à fait d'accord avec Gérard, ça c'est sûr.
0: Non, mais ça, de toute manière, moi, c'est un truc que je défendrai jusqu'au bout. Et moi, j'y routier, chapeau pour ce que vous faites. Je sais qu'il y en a qui sont là-haut. Il y a NJ qui est venu et qui m'a dit qu'ils étaient en haut, qu'ils voulaient.
2: Mais t'es d'accord avec moi comme quoi c'est une passion et que ouais, c'est normal qu'on s'énerve, qu'on passionne.
0: une passion, de toute manière, tu es obligé de la défendre. C'est un gagne-pain, c'est tout ce que tu veux dans pour toi. Ouais. C'est comme toi, animateur radio. Ouais. C'est comme
8: Quand on parle des passions, tu dis que c'est un gagne-pain. C'est aussi t'es passionné de papillon, parce que le papillon, c'est un gagne-pain.
0: Ça dépend des personnes. Non mais vas-y. Dis ce que tu as dit.
8: Non, mais tu parles juste dans le micro. Tu n'as pas besoin d'avoir le casque. Tu parles dans le micro. Tu fais exactement ce que tu viens de faire là. Ce que tu vas dans le micro sans avoir le casque.
2: Ah, il flippe. Hein.
5: C'est papillon.
0: Oh, vas-y.
8: Non mais c'est pas grave, Éta.
5: Bon, vas-y, c'est pas grave.
0: Donc,
8: bon, ta conclusion, Gérard.
0: Donc, ma conclusion, c'est dommage que j'ai pas préparé ce débat-là parce que c'était pas prévu.
8: Pour une fois, il était bien.
0: Hein. Ouais.
8: Donc, c'est pas préparé, c'est pas mal.
0: Ouais, mais à part qu'il y a eu des petits emmerdements.
2: Non, mais c'est normal, c'est un métier de passion.
0: Mais donc, on vous retrouve
2: jeudi prochain, déjà, pour les débats.
0: Voilà. Donc,
2: ça portera sur quoi d'ailleurs? On peut savoir les thèmes ou pas?
8: T'avais pensé tout à l'heure au synthétiseur.
2: Alors.
0: Et donc, on va parler sur les synthés et sur l'harcèlement sexuel. Donc, on va se quitter. Et
8: j'ai hâte d'écouter le débat sur le synthétiseur. Tu sais qu'à mon avis, il y a de la question quand même.
2: Penches pas au dernier moment, comme d'habitude, où le mercredi, tu viens me voir en me disant que finalement, tu n'y arrives pas. T'es sûr, c'est un débat sur le synthétiseur.
0: Et mais là, le synthé, t'as intérêt de me trouver. Mais du Jean-Michel Jarre, j'en ai moi à la maison. On va s'en écouter la semaine prochaine.
2: Si, le truc de la Coupe du Monde, là, le Coupe d'Europe.
0: Coupe du Monde, ouais, j'en ai même plus que ça à te faire t'écouter. Donc, on se quitte et donc je vous retrouve jeudi prochain. Donc, bonne nuit à tous et vous allez retrouver
8: Rousseau
0: pour la nuit sans pib et on va se quitter avec la bande avec la bande de Billy du Slip, avec les cochons. On les grille.
8: Ah, c'est bien ça.
0: Qui chauffe. Ouais, vas-y.
8: On le groin qui chauffe. Les cochons, c'est un groin, ça pas un grillon.
0: Bah, attends, t'avais qu'à l'annoncer toi-même. Après tout, c'est toi qui fais l'arrière et puis c'est tout. Alors, poupouille à toi. Ok.
9: Et voilà.
0: De bonheur, Sander, salut.
9: Jean-Luc. Allez, on y va là.
10: C'est pété.
9: Tranquillement.
0: À mon avis, c'est 50-50. Hein.
9: Dans le cas.
11: D'accord. Et il y a Blue Cool qui voulait savoir si tu te laisserais sucer par une boulimique.
0: Non.
11: Si quelqu'un regarde.
0: Non plus. Remix de
12: Molls sur internet, je refuse de poser ces questions. Juste pour que ce soit clair, du genre, depuis que Gérard s'est fait enlever son kyste, est-ce qu'on peut dire qu'il a été dépustulé?
13: Il n'y a pas la place dans cette émission pour des jeunes mots de peau aussi.
12: Exactement.
0: Non, mais là, il n'y a même pas question de poser des questions.
13: J'ai l'impression que tu as oublié d'être con ce soir. Fais les débats comme Michael Myers, Alain.
0: Et tout à l'heure, je vais connaître ta soeur, tu vas aller sucer une bite, d'accord? Ouais. Tu me les rembourseras, tu te démerdes, tu paieras jusqu'au bout de ta vie, ta voiture, je la veux. Et tu travailles.
13: Oui, excuse-moi, j'étais en train de me branler.

0: J'appelle de Boulois. Pas mal.
1: Pas mal, alors bonne nuit, au revoir. Et ton boucher, alors c'est un ovni.
2: Super geste technique de Gérard, passement de jambes de bois, extrayant du kiff, marqué des pédons dans ma lucarne. Il a arrêté mes coups francs avec ses chicots. Il se plantait des bâtons en corner box.
3: Mr. Cousin, happy new year, Mr. Cousin. Je te souhaite le bon ami, et toi, et your fat girl, your fatty girl, notamment de la suçage de ton but.
0: Avec une main qui colle.
4: Monsieur Cousin, bonjour.
1: Non, monsieur Cousin, il est...
4: Il est pas là.
0: Ah bon, c'était pas Gérard Cousin?
1: Ouais.

0: Ouais, tu vas voir, si tu manges pas une roue, je te dis au revoir.
1: Ah ben non, mon pote.
0: Au revoir.
1: Oublie.
0: Au revoir.
1: Mais oublie, je vais venir payer à la radio.
0: Au revoir.
1: Ça va être chaud pour moi, mon pote.
0: Au revoir.
1: Ah ouais, j'étais en train de retirer, là.
0: D'ailleurs, tu vas retirer quelque chose, toi.
1: Je vais me retirer ta gonzesse, un bon vieux sanglier.
0: Allez, au revoir.
2: Jean-Vicalin.
3: Écoutez, cette grosse personne mystère me semble répéter tout le temps la même chose.
0: Ta mère, elle va jumper.
4: Les
1: attaques,
4: il va y avoir un
1: gnon gnon. Oui, je suis dans le tuning, attention, toi t'as customisé ta grosse, moi j'ai customisé ma voiture.
0: Alors tu vas faire reculer, moi t'as quelqu'un terminé. Vogel.
5: Salut, c'est Lucien, Michel. C'est moi qui le fais, là. Tu crois que c'est un son?
2: Allô. Sur ma boule, c'est le nez qui s'allume quand on me touche la bite.
1: Je te fous un gros pouce.
0: Tu te mets un pouce?
1: Mais un gros pouce, hein.
5: On nous dit qu'il faudrait que tu remettes un fil à ton micro, que ça, ça serait plus facile pour aller le récupérer quand tu te le mets dans le cul.
3: Approche ton pourtour anal. Voilà. Du combiné.
6: Allô, allô, allô bébé, on va voir l'enfant.
3: Bonsoir à tous les auditeurs qui rêvent, quoi.
7: Vous dormez, c'est pas bon.

0: finir comme ça maintenant. Passez au bada, ya, maya, dos, tres, boum, passez au bada. Et voilà, vous venez d'écouter Ricky Martin, ça va être un, dos, tres, et bien sûr, avant c'était. C'était quoi avant, Fiddler, c'était
1: Will Smith avec Prends ça si tu le veux.
0: Voilà,
1: et bien, si tu
0: donc,
1: le veux bien.
0: Donc, si vous voulez continuer les débats du jeudi soir, donc pour sur le Criture, vous pouvez nous appeler au 0803 08 5000 et 0870 5000 est toujours le 3615, code Fun Radio, rubrique direct. Et là, on accueille donc Mandarine.
2: Bonsoir.
0: Bonsoir. Ouais, ça, hey, celui qui s'amuse à passer sur tout le monde, ça va pas aller là. Hein. Donc Véronique.
2: Bonsoir.
3: Alors Charbé, lui.
0: Cynthia.
4: Salut.
0: Bonsoir. Fan quiz.
3: Il y en a qui regardent trop des chaînes de télé.
0: Ouais, c'est ce que j'ai sous les yeux. Désolé.
3: Fan quiz, non mais je reste. Nom de Dieu, qu'est-ce qu'ils font au standard
5: Fan Queen.
0: Et c'est quoi là, que, ce nom là?
1: C'est ce qu'il m'a donné. Moi, tu sais, j'ai pas vu sa carte d'identité par téléphone.
3: Tranquille, moi je m'appelle Cascado.
0: Estelle.
3: Bonjour,
0: Jean-Christophe. Oh, ta gueule, quoi. Pour l'instant. Estelle Ban.
3: Bonsoir.
0: Et Jean-Christophe.
3: Esteban.
0: Salut, Gérard. Salut. Et Jean-Christophe, pour finir.
3: Jean-Christophe.
0: Oh.
3: Salut, Gérard. Salut, ça va?
0: Eh, celui qui s'amuse à passer sur tout le monde, ça va pas être bon, là, hein, maintenant. On commence pas le deuxième débat comme ça. Même celui qui fait le coq. Paille. Aimez-vous écrire, alors, donc ce thème, c'est l'écriture quand même, hein, le thème du
2: deuil. Ouais, ouais.
3: Est-ce que tu sais écrire, Gérard? Ah, il y a Sandy qui est en train de me picorer la testicule.
0: Bah, voilà.
6: Ah, c'est bon.
0: Celui qui vient de dire Sandy, tu peux te virer tout de suite, hein.
1: Ça y est, déjà avant que tu le dises.
0: Voilà, comme ça, ça a été vite, là.
2: Bon, je réponds.
0: Donc, aimez-vous écrire? Oh,
2: oui.
0: Non, mais, oh.
2: Oui, je réponds, c'est Véronique. Je réponds.
0: Bah vas-y.
2: Oui, j'adore écrire. J'écris des...
0: Bon, non, moi j'arrête, Max. Non. C'est plus possible de travailler comme ça.
3: Moi, je suis pas d'accord, il y a du favoritisme, mais bon, c'est pas grave.
2: Mais Gérard, tu m'écoutes?
0: Je t'écoute.
2: J'adore écrire. Je trouve que l'activité de l'écriture, c'est très enrichissant. Ça fait travailler les méninges. Ça fait travailler ton cerveau. C'est super, quoi.
0: Voilà. Mandarine?
7: Ben
0: non, mais répondez tous, essayez de
3: poser un débat, en fait.
8: Ouais, percuter.
3: On va tous percuter. Donc, en fait, moi, je pense que l'écriture, c'est très bon, c'est très bien.
0: Ouais, mais sans couper trop la parole aux filles, oui. Quand même.
3: Ok, bah alors, on va laisser parler les meufs et on va se casser, c'est ça que tu veux, non?
0: Non, mais attends, mais tu restes poli, s'il te plaît.
8: Non, mais le prends pas mal, quand même.
3: Non, mais quand même.
0: Ouais. Ben non, mais tu restes poli, s'il te plaît.
3: Ouais. Bon, d'accord.
0: Je vous laisse le choix de répondre. Tous ensemble, mais si ça se passe mal, ça va casser.
3: Ouais, ça va
0: casser.
2: Ok.
7: Ça va casser dur.
9: Hein. Ça va casser.
3: Il y a un petit malin qui passe sur
0: son compte. Ouais, j'ai l'impression, là, bah, au standard, je sais pas ce qu'il fout encore.
8: Bon, c'est pas grave.
0: Donc,
2: Ah,
0: ta gueule
3: en plus.
2: Il y a un meurtre dans la radio, là, ou quoi?
0: Donc, aimez-vous écrire?
3: Oui.
10: Donc, alors, répondez tous si vous voulez.
8: En même temps?
10: Non, mais pas vous.
11: Moi,
10: vous fermez vos gueules, vous êtes là pour gérer si ça se passe mal.
3: Ouais, Gérard, c'est Jean-Christophe.
10: Mmh.
3: Voilà, je voulais répondre. Moi, j'aime pas écrire parce que c'est chiant, c'est tout ça, donc voilà.
10: Mais pourquoi t'aimes pas écrire?
3: Parce que c'est fatigant, ça te prend la tête. Toi, t'as pas l'habitude d'écrire, mais...
10: Attends, j'écris...
8: T'écris tes questions.
3: T'écris trois lignes sur un poème, et puis voilà, mais...
10: Mais
3: une syntaxe...
8: Je voudrais te dire, je t'aime, ringard.
10: Bon alors, Estelle, bon, c'est qui vient de dire ça? Oh là, les deux mecs!
3: C'est pas moi, Gérard.
8: Pas moi non plus.
3: J'étais en train de te parler.
10: Ouais.
3: Je pense que c'est le mec qui passe sur tout le monde qui a dit ça.
10: Mais qui c'est qui s'amuse à passer sur tout le monde là?
8: C'est le gamin de 13 ans.
3: C'est le gamin de 13 ans.
10: Ouais, là, ça commence à bien faire.
3: Lui, il va falloir casser.
10: Non, là, ça commence à bien faire au standard.
11: Ah oui, c'est nous.
2: On peut rien faire, Gérard, parce qu'il a piraté la ligne. Donc
8: j'aime pas trop comment tu parles à ton équipe. Hein. Un petit peu de respect quand même.
3: Ouais.
10: Qui c'est qui dit ça?
3: Heureusement que je suis là quand même.
8: C'est le gamin de 13 ans.
10: Non, mais toi, tu dégages.
9: C'est le petit qui a rien fait.
3: Voilà, tu vois, c'est lui encore.
2: Mais il s'est pas couché encore à cette heure-ci, quoi.
11: 4h30, 5h, tu peux venir?
3: C'est vrai.
11: Je t'en mate.
4: Le gamin de 13 ans, là.
10: Bon, mais ça va, Manu. Tu t'amuses à donner tes messages perso, on dirait que c'est
1: raté ma mère, mais.
10: Non, mais t'es complètement starbé, toi.
1: Ah, pardon.
9: Bien joué, Manu, bien joué.
5: Mais c'est pas bien, il faut le faire internet.
4: Mais t'es pas encore couché, toi?
1: J'arrive bientôt à la maison.
3: Non mais Manu, passe leurs annonces, ça veut dire quoi?
10: Hey, tu te sens bien toi, Olivier aussi?
3: Olivier,
10: vous êtes con quoi là?
1: J'ai appelé ma mère.
10: Ouais, bah vous passez vos coups de pull après, bande de cons.
4: Elle va bien ta mère, Manu?
3: Ouais, ouais.
1: Impeccable, elle te passe le bonjour.
10: Comment elle parle à
3: Manu, c'est bon? Tu fais un
4: bisou.
3: Et puis, si on continue comme ça, on parle de la mère de Gérard.
4: Et Olivier?
8: Alors, qui c'est qui...
10: Attention, qui c'est qui vient de dire ça? Il y a trois mecs, je veux savoir les trois mecs.
1: Je veux un nom.
5: Ouais, moi je suis pour rien, je suis le gamin, le petit, j'ai rien fait.
10: Bon, toi tu dégages.
8: Allez hop.
10: Alors, qui c'est qui voulait jouer au con là?
8: Moi.
10: Entre Fan Queen et.
8: C'est moi, on joue tous les deux là.
10: Ouais, mais attends, vas-y.
8: Warn.
10: C'est comment ton nom?
5: Jean-Christophe.
10: Eh ben alors Jean-Christophe, tu dégages.
8: C'est Jean-Christophe.
10: Ça commence à bien faire au standard là.
5: C'est pas moi, je suis les boules de l'aigle.
10: Ça commence à bien. Bon, ouais, Olivier.
3: Arrête, t'es sérieux, je me prends tout dans la tête après.
10: Quand tu fais la pro, ça t'arrive d'essayer de t'occuper de quelque chose là?
8: Artisan, civiste.
10: Qui c'est qui dit ça?
3: Ouais, je te reçois 5-5.
10: Bon, et au standard,
8: vous virez les trois
1: mecs. Allez, je vire tous les mecs.
3: Gérard,
8: Radio Guidage, pour
1: moi. Allez, je vire tous les mecs, Gérard.
10: Alors, Mandarine.
6: Oui. Là, avec tout ça, j'ai oublié la question, Gérard. Tu m'excuseras.
10: Donc, aimez-vous écrire pour finir, pour continuer?
6: Moi, ça me fatigue.
10: Non, mais là, ça commence... Attends, Mandarine.
1: Non, mais Gérard.
10: Ça commence à bien faire parce que lui, fait que des conneries.
1: Non, je sais
10: pas. Et là, c'est même pas capable de gérer.
11: C'est pas vrai. Il dit n'importe quoi, Gérard.
10: Hein, ça arrive pas à gérer de savoir qui c'est qui passe sur tout le monde.
6: Bon, Gérard, donc Mandarine. Quel est le problème là, Gérard? Qu'est-ce qui t'arrive?
12: Attends, top, on fait une pause. Tu mets tout le monde en antenne, on fait une réunion d'antenne.
6: Vas-y.
12: Une réunion de débat.
1: Oui, de pro.
12: Bon, Max, mais c'est Gérard. Alors, qu'est-ce qui va pas?
10: Bon, déjà au standard, eux.
1: C'est pas vrai.
10: C'est pas nous.
1: On n'est pas au standard.
10: Taisez-vous.
12: On est à l'antenne peut-être, mais c'est une réunion. Alors
10: au standard, vous
12: c'est la première fois que je fais une réunion extraordinaire, des débats. Qu'est-ce qui se passe?
10: Les mecs, au standard, quand je vous demande qui c'est qui s'amuse à faire le con, vous essayez de le savoir.
1: Mais ils piratent. On les a pas sur les lignes.
10: Ah ouais, mais quand il y en a un qui s'amuse à dire ma mère. Dans ce cas-là, tu essayes
1: de... Mais c'est celui qui pirate. Je peux pas le virer.
10: Non, mais dans ce cas-là, moi, je sais pas la peine d'insister.
12: Bon, alors d'accord.
10: Sinon, le débat,
12: c'est okay pour archives,
10: il va s'arrêter là.
1: Il peut dire quoi, alors? Ta sœur
12: Non, mais attendez, bon, donc déjà, là, vous trouvez le mec qui pirate, le gamin, là, moi, j'écoute depuis tout à l'heure.
10: Et ça commence à
1: Manu,
10: devenir
1: il sait qu'il sait.
12: On se tait, t'écoute Gérard, ensuite.
10: Ça commence à bien faire. Lui là-bas.
12: Alors Olivier,
10: pareil.
1: Qu'est-ce qui se passe?
10: Lui, il est zéro.
1: Zéro, c'est nul à la pro.
10: La pro, il est même pas capable quand je donne l'autorisation.
12: J'écoutais pas.
10: De parler. Oui. Monsieur s'amuse à dire que des conneries. Il laisse pas.
12: Olivier, ton boulot, c'est de réaliser, c'est la pro, c'est pas de faire l'animation. L'animation, c'est Gérard.
10: Donc, voilà.
12: D'accord. Voilà. Quoi d'autre encore?
10: C'est tout.
12: Ah bah ça va, il n'y a pas grand chose.
10: Non mais quand je demande quelque chose, je voudrais qu'au standard ça soit bien respecté. Bon, sinon ça sert à rien. Hein.
12: Bon, la réunion est terminée, on reprend le débat. C'est okay. Parti.
10: Donc alors je repose pour la quatrième fois la même question. Aimez-vous écrire? Donc j'attends vos réponses.
13: Il y a un chiffre sur Minitel qui participe au débat. Mais sur Minitel.
10: Oh merde! Eh ben c'est bien. Alors tu peux envoyer un disque.
1: Ah mais non, c'est Manu, il a fait une mauvaise Manu.
12: On peut savoir qu'est-ce que vous avez fait?
1: Mais c'est
11: Fidard, il a...
1: Mais non, c'est Manu, il met tous les gens en antenne, mais en fait,
12: tu vois,
1: il
12: avait tout coupé. C'est tout le temps comme ça avec eux.
11: Oh, bah, lâche ma cuisse.
1: Mais
12: non.
1: Oh, rigole.
5: Eh, ça va 5 minutes.
12: La réunion ne sert à rien parce qu'on vous demande de respecter Gérard, alors soyez sympa.
10: Bon, toi, t'arrêtes avec ça. Tout à l'heure, tu vois la mallette, je vais la fermer, je vais te la balancer dans la gueule.
5: Mais hurler comme ça.
10: Bon, toi, tu dégages. Non, mais attends, il sort d'où celui-là?
8: Il a le droit de parler comme tout le monde.
4: Non, je crois qu'il a de la fièvre.
5: Mais c'est pas ça, mais moi, je voulais répondre à la question.
8: Lui, il veut pas dormir.
1: Allez hop, dehors.
8: Allez hop, il dégage.
4: Bon, GG, tu peux poser ta deuxième question?
10: Non, mais tant que vous auriez pas tous.
4: On a répondu, GG.
13: Ils ont répondu. Deuxième question.
4: On a tous répondu.
6: Donc, j'ai pas répondu.
10: Alors, pour la deuxième question, à qui écrivez-vous?
3: Moi, Gérard.
10: Qui?
3: Jean-Christophe. Alors, j'écris à ma mère.
10: Ouais.
3: Mère. Mes frères.
14: Oh, c'était frères. Le bonheur.
3: Et un petit peu à Gérard aussi. Et voilà.
10: Estalban, répondez en donnant vos noms, s'il vous plaît, parce que je pense que... Oui.
4: Pardon, Véronique. Véronique répond. Donc, ouais, moi, j'écris à ma mère, toute la famille, quoi. Et puis, voilà, quoi.
3: Je me demande même si elle t'écrirait pas, la demoiselle.
4: Comment?
10: Qui c'est qui vient de dire ça?
3: C'est pas moi.
10: Non, mais ça... Ouais, mais ça commence... Eh, vous êtes trois, vous commencez à me casser les couilles, là, tous les trois.
3: Faut comprendre qu'il y en a toujours qui mentent. C'est belle, alors bon, voilà.
4: Ah oui, et Gégé.
10: Quoi?
4: Véronique, dernièrement, j'ai écrit une lettre d'amour.
10: Hein?
4: Dernièrement, j'ai écrit une lettre d'amour.
10: Pour qui?
3: Le Kiki.
4: C'est confidentiel.
3: Il est pas malin.
10: Bon, Mandarine.
15: Ouais, moi, j'écris rarement. Enfin, quand j'écris, en général, c'est à mon copain quand il s'en va.
10: D'accord.
14: Moi, l'autre fois, j'ai écrit aux impôts parce que, attends.
10: Tu donnes ton nom, s'il te plaît.
14: On est des vaches à lait, ma parole.
10: Tu donnes ton nom.
14: C'est, Esteban.
10: Ouais, ben, quand je demande ton nom, t'es prié de te réveiller un peu.
4: Comment est-ce,
3: Esteban? Ça va bien, Titi.
10: Bon, Esteban, tu dégages.
3: Oui, no problemo.
10: Dehors.
15: C'est vrai que les impôts, ils nous sucent jusqu'à la moelle, quoi.
4: Ouais, c'est vrai.
3: Il n'y a pas de ça qui suce, hein.
10: Qui c'est qui dit ça?
15: Ben, c'est Mandarine.
10: Non mais attendez là. Il me reste deux mecs, je voudrais savoir lequel des deux qui s'amuse à dire des conneries comme ça.
3: C'est pas fan quiz, hein, moi j'ai rien dit depuis le début.
10: Esteban, je t'avais dit de le dégager.
3: C'est vrai, ouais,
16: allez hop.
3: Allez hop, dehors.
16: Allez bien.
10: Voilà, donc Jean-Christophe.
3: Ouais, bah moi je disais que ouais, j'écris à plein de monde, enfin des gens, des amis.
14: C'est-à-dire
10: tu n'es pas forcé de donner les noms.
3: Voilà, bah ouais.
15: Comment?
3: Dans mes amis, je dirais que j'écris à Gérard, tout ça, donc non.
14: C'est pas vrai.
3: Et en fait, ouais, non, j'écris à ma mère, tout ça, mes parents, c'est super. Ouais. Voilà.
15: Et pourquoi?
10: Fin de quiz?
17: Moi, je me rappelle plus parce que. Ouais, j'ai pas d'amis, alors.
4: Ouais. Oh, là
3: tu veux être. Tu veux qu'on soit des
10: amis? Cynthia?
17: Ouais, je veux.
4: Tu veux que tu sois. Ah, moi, je vais venir te voir.
17: Mais pas Gérard.
10: Cynthia, de toute manière, je veux pas de toi.
3: Ouais, t'avais raison, Gérard. Il est méchant, celui-là.
10: Oh, si t'es pas content, tu retournes au standard. Et comme ça, tu m'emmerderas pas longtemps. Donc, Cynthia.
15: Oui, alors moi, j'ai plein d'amis. Donc, je veux bien être l'ami de Fan Quiz.
17: Ouais.
15: Et j'écris pas, en fait.
17: Mais pas Gérard.
15: Bon, en fait, je téléphone.
10: Bon, Fan Quiz, c'est la seule. Encore une connerie comme ça et tu vas dégager.
17: Ouais, mais. Sans toi, si je dégage.
10: Allez, hop, tu dégages, c'est bon, ce coup-là. Allez, hop! Allez, tu me prends.
17: Je veux bien te faire, mais sans toi.
10: Allez. Chut, tu me le vires complètement.
17: Je sais pas comment elle a fait, Christine.
10: Allez, hop.
1: Et on accueille Hugo Frey.
10: Et pendant ce temps-là,
14: Bonsoir.
10: Bah, la place d'Esteban.
14: Et
18: sur le Minitel 36.1 sur la radio, il y a Savannah qui dit GG. Rappelle-moi pour ton débat, je serai réveillé avec ma voix sensuelle de chatte qui attend son GG.
3: C'est une mytho encore.
14: Si en plus ça peut m'exciter, alors c'est la totale.
10: Qui c'est qui dit ça?
14: C'est celui qui est parti là.
10: Non mais oh. Quand je vous demande de dégager un mec qui dit que des conneries là.
14: Ça y est, il est viré là.
10: Il est dégagé.
3: C'est bon, reprends ton débat, t'énerves pas ailleurs.
4: Il est parti.
10: Faut-il prendre l'alphabet au pied de la lettre?
14: C'est un jeu de mots, ça.
10: Ouais.
14: C'est genre au casque, c'est les questions.
10: Cynthia.
15: Ouais, est-ce que tu peux m'expliquer? Parce que là, j'ai pas compris.
10: Bah, faut-il prendre l'alphabet au pied de la lettre?
15: Bah oui, mais est-ce que tu peux m'expliquer? Parce que là, j'ai pas compris.
10: Bah, j'ai pas eu le temps de regarder.
18: Non, c'est surtout que c'est pas toi qui as fait la question.
15: Oui, alors pose une question que t'as faite, parce que là, franchement.
18: Ouais, ce sera mieux, Gérard.
10: Hein. Non, mais moi, si je veux qu'il y
18: ait. Tu la comprends pas, la question, toi.
10: Mais parce que j'avais.
18: Il y a un jeu de mots dedans, tu les comprends pas.
14: Allez, c'est une question que t'as fait, là. De manière, combien de lettres, alphabet?
10: Qui c'est qui parle là?
14: Bah, elle est partie là, on l'a virée déjà.
10: Non, mais moi je voudrais que vous donniez vos noms là. Il reste Jean-Christophe et Hugo Frey.
3: Bah, c'est pas moi, regarde ma voix, Jean-Christophe, tranquille, je suis.
4: Hey, Gégé?
10: Oui.
4: C'est Véronique. Tu peux nous réciter l'alphabet sur un fond de musique?
10: Non.
14: Bah, comme Chantal Goya, vas-y.
10: Qui c'est ça?
3: Bah, il a rien dit, il a dit Chantal Goya.
10: Non, mais attends,
1: ils ont rien dit.
10: Non, mais attendez.
14: Chantal Goya, c'est une insulte ou quoi?
18: Il y a un chiffre qui dit Gérard, il faudrait déjà que tu lises l'alphabet pour comprendre la question. il y a Archive qui dit sur Minitel qu'il faudrait déjà que tu lises l'alphabet pour comprendre la question.
3: Tiens Gérard, tu peux nous réciter l'alphabet
18: pour voir. Ouais Gérard.
10: Non,
18: récite-nous l'alphabet. Gérard.
10: Viens Gérard, allez.
18: L'alphabet.
14: Allez, je t'aide.
10: L'alphabet. Non, t'as gueule un peu toi.
18: L'alphabet.
4: Non. Allez, je sais.
10: Non, vous répondez à la question.
14: Oui, non, l'alphabet, l'alphabet.
4: Bon, ouais. Tu récites l'alphabet, on dit rien.
14: Mais tu
10: oh non, mais attendez, vous voulez pas répondre là?
3: Si, c'est l'alphabet où on raccroche.
10: Ah bah non, si vous voulez pas répondre, vous dégagez.
18: L'alphabet,
3: moi, je veux bien répondre.
10: Qui, toi?
3: Jean-Christophe.
10: Vas-y.
3: Ouais, donc, je pense qu'il faut... Ouais, exact. Je pense qu'il faut quand même apprendre son alphabet. Certains, Gérard.
10: Hugo Frey. Hugo Frey. Hugo Frey.
14: Je suis là.
10: Ah, tu travailles?
14: Ouais, mais non, mais attends, j'étais en antenne.
3: Ouais, c'est ça.
14: Donc, l'alphabet, c'est important pour écrire des lettres. Enfin, des mots, quoi, faire des mots dans des phrases.
4: C'est Mandarine, j'ai une question.
10: Ben, ouais.
4: Est-ce que tu sais qui a écrit l'alphabet?
10: Non.
3: Certainement pas Gérard, mais bon.
10: C'est bon, qui c'est celui-là?
16: Jean-Christophe, c'est Jean-Christophe, je veux
14: dire. Ouais, c'est Jean-Christophe.
16: Je viens. Alors, on accueille. Attendez. On accueille Steven, membre des Rubettes.
19: Ah, quand même.
16: Et on accueille Petit Tonnerre.
4: Salut.
20: Salut, Petit Tonnerre.
14: Salut,
20: Gérard.
14: Ouais, salut.
20: Gérard.
14: En fait, c'est des
18: malins, Tonnerre. Oula, téléphone pourri, là.
20: Eh, te laisse pas faire, Gérard, c'est des malins, ce temps-là.
14: Allô?
20: Peu importe, c'est quoi la question?
18: Non, je suis désolé, t'as un téléphone pourri, tu vas dégager.
20: Eh, t'emmerdes mon téléphone, toi,
14: allez,
20: tu laisses la faire,
14: allez, hop, dégage.
10: Allez.
14: Bonsoir, Gérard.
10: Qui c'est?
14: Steven, un des membres des Roubettes.
10: Bonsoir. Là, s'écoute.
14: Bonsoir, Tony, bonsoir, Arnette aussi.
21: Non, pas du tout.
4: Ah non, c'est membre de qui?
10: Ah, attention, là, qui c'est, là?
21: C'est Gugu.
10: Non.
20: Qui c'est?
10: Ouais, tu me le dégages, là, celui-là, là. Celui qui a un téléphone là, pourri. Celui qui a un
20: téléphone pourri.
16: Mais non, il est pas pourri son téléphone, il a que ça, il est pauvre, on n'y peut rien.
20: Alors
16: il y a que les riches qui ont le droit d'appeler dans tes débats.
10: C'est dégueulasse.
20: Ouais, Steven, on t'écoute.
21: On t'écoute, Steven.
14: Yeah, hello. Je parle un peu français, je suis de Londres, je suis Steven des Roubettes.
10: Ouais, vas-y.
20: Ouais, bah précise ton nom.
10: Ta gueule, toi, petit tonnerre.
14: Alors d'abord bonsoir à tous.
20: Ouais.
4: Hello
14: everybody.
10: Salut celui-là.
14: Bonsoir.
20: How are you?
14: Bonsoir Gérard.
10: Bonsoir.
14: L'Equitou. Alors
20: Non mais précise ton nom.
10: Ouais, déjà c'est... Attendez. Déjà c'est toi qui vas préciser ton nom.
20: C'est petit tonnerre, t'as dit que j'avais un téléphone portable, t'as déjà oublié?
10: Bah alors tu dégages.
20: Bon, on laisse parler Steven, dégage. Il est anglais. Ça coûte cher.
10: Allez, tu dégages, petit tonnerre.
18: Allez, il dégage, petit tonnerre.
4: Steven,
21: alors, Steven, je suis tout.
14: Bonsoir.
4: Hello.
10: Eh, vous êtes sûr, c'est là ou quoi?
16: Écoute un peu, ils sont plus là. Alors arrête.
14: Bonsoir. Je peux parler?
10: Ouais.
14: Alors bon, moi je veux parler de l'Equitou. Moi je trouve que c'est important de la voix de l'Equitou. Et because l'écriture, c'est permet de d'écrire aux gens, et ça permet surtout de d'écrire.
10: D'accord. Ok. Hugo Frey.
14: Because
10: Hugo Frey, s'il te plaît.
14: Non, l'écriture, c'est très important.
10: Bah c'est bon, Steven.
14: Fuck you.
10: Bon bah c'est bon, Hugo Frey.
18: Il y a Savannah qui est d'accord pour t'apprendre l'alphabet sur ses seins.
10: Hugo Frey.
14: Yeah, hello.
10: Donc, putain, merde!
21: Bonsoir Steven. Bonsoir Steven.
10: Hello. Comment ça me fait chier là, on se tombe à tous les deux.
21: Moi je suis un chanteur français.
14: Thank you.
21: Donc, Sugar got a baby love.
14: Sugar baby love.
10: Hugo Frey dehors.
21: Baby love. I can live without you.
14: Yes.
21: Ah là, je suis un grand fan.
10: Non mais attends, tu permets, quand je pose la question, ils répondent à la question, d'accord?
21: Bah ouais, c'est normal.
16: Ok, j'ai pas entendu, tu parlais pas dans ton micro.
14: Parce que l'écriture à Londres n'est pas la même que la Paris. Hein.
18: Déjà, il y a combien de lettres dans l'écriture, dans l'alphabet à Londres?
14: Il doit y en avoir 29, je crois, 3 de plus que la Paris.
18: Et Gérard, en France, il y en a combien?
16: J'en sais rien.
14: Enfin, pour lui, il doit y avoir 3 lettres. Hein,
4: Et Steven?
14: Yes.
4: Tu connais l'alphabet en anglais?
10: Mais c'est qui pose cette question?
14: Il est sous anglais, alors je parle, bien sûr, je parle anglais.
21: Et moi, j'ai pas compris.
14: J'aimerais changer de nom parce que Gaufret, ça fait un peu ringard.
20: Eh, moi, j'ai l'impression que Steven, c'est pas un vrai Américain.
10: Mon petit tonnerre, tu dégages.
20: Non, mais c'est ce que je pense.
10: Petit tonnerre, tu dégages.
20: Petit tonnerre,
7: je suis pas Américain, je suis Anglais.
20: Eh ouais, mais précise ton nom.
7: Steven de Roubaix.
20: Ouais, très bien.
7: Mais moi, j'ai pas l'impression, toi, à 13 ans, tu dois avoir dans les 13 ans et demi, 14 ans, non?
20: Ouais, mais peu importe.
10: Petit tonnerre, tu dégages.
20: Ouais, mais Gérard, je t'ai dit, je t'aime pas.
10: Tu dégages. Bon, putain, et moi, j'arrête, c'est pas la peine de continuer le débat.
19: Vous
10: dégagez pour de bon, ce coup-là.
22: Mais non, reste avec nous.
23: Mais non, GG, on veut que toi.
19: Il y a Chewbacca sur Minitel qui demande à Gérard quel est son style d'écriture.
10: J'en sais rien.
23: Et c'est plutôt gothique.
19: Essayez d'être un peu plus intéressant sur Minitel.
10: Ouais, bah c'est bien. Ah, s'ils sont pas contents, ils ont qu'à envoyer les thèmes de débat. Ouais.
23: C'est Véronique.
10: Ouais.
23: Tu peux nous réciter la Sabé en chantonnant?
10: Véronique, tu commences à me faire chier.
22: Mais non, mais arrête.
23: Ah, merci.
22: Il connaît même pas, il va pas plus loin que D. Laisse-le tranquille.
23: Ouais, c'est vrai, t'as raison, ouais.
10: Bon, alors Véronique, tu dégages. Hop. Véronique dehors. Véronique dehors. Parce qu'elle, elle m'énerve.
23: Ouais, salut.
10: Petit tonnerre dehors.
24: Il est là, petit tonnerre.
10: Non, je viens de la voir.
23: Non, mais là, c'est petit
20: tonnerre. Mais petit tonnerre, laisse-le parler à Fielder. Pour une fois, Fielder, il est pas idiot.
10: Non, mais moi, j'en veux pas.
23: C'est petit tonnerre.
10: Ouais. D'accord.
23: C'est petit foudre à l'appareil.
20: Ouais, mais il y a un pote à moi qui voulait te parler. Il s'appelle... tu sais...
10: Oh, vous fermez, vous écrasez.
23: Petit tonnerre, t'appelles d'où, toi?
19: Il y a Sandy qui laisse sur Minitel.
20: J'appelle pas loin, à côté de, tu sais, à côté des tentes, les petites tentes nord, là.
23: Ouais.
20: tu connais le Valois?
10: Eh oh, ouais, ça t'arrive à gérer, toi aussi, parler. Avec moi? Ou tu as envie de te branler avec le micro?
23: Pauvre con, va. Tu fais quoi, samedi?
20: Ça te regarde pas, ça.
23: Tu te dis pas, on fait du basket?
20: Ouais, mais pas avec Gérard, hein.
10: Bon, alors tu dégages, petit... Ouais. Oh, vous me dégagez, petit tonnerre, pour de vrai ou quoi?
20: Mais c'est pas parce que tu...
10: Putain, mais il sort d'où, celui-là?
19: Il y a Sandy sur Mitel qui dit « Monsieur, madame Manjoui ont un fils, comment s'appelle-t-il ?» Gérard Manjoui.
20: Mais t'es bidon, à la pro. Allez, Gérard, la troisième question, s'il te plaît.
10: Je sens que tout à l'heure, je vais arrêter à la quatrième, ça va aller très vite ce soir.
23: Attends, hein. Tu sais que compter jusqu'à quatre, alors ça t'arrange.
10: Gérard, tu dégages.
25: Gérard, pour calmer les esprits, on accueille Richard Klederman.
22: Bonsoir.
10: Non mais attends, bonsoir. Les mecs, ils vont tous passer, ils vont tous prendre des noms bidons.
22: Excusez-moi. Richard, pas mal.
23: Ah, salut, c'est Petite Foudre à l'appareil.
22: Salut, Petite Foudre, je vais te composer une symphonie.
10: Non mais Olivier, c'est quand tu veux, hein, tu vas être un... Pauvre con, allez-moi, je vais...
23: J'aime beaucoup ce que tu fais, Richard.
22: Oui, tu sais...
10: Max,
22: j'ai aucun mérite, c'est pas moi qui le fais.
23: Ah bon.
22: C'est clair,
10: j'ai
22: gens qui composent pour moi.
10: Bon, tu me l'as... Mais qu'est-ce que je fais avec les auditeurs? S'il n'y a plus d'auditeurs, ça fait plus de débat.
22: Brahms. Eh, quand est-ce que tu poses tes questions, bordel?
10: Attends, toi, tu vas déjà t'écraser.
20: Ouais, en plus, quand on t'emmène, t'as un téléphone portable sur tous nos standards.
10: Non, toi, petit tonnerre, c'est toi qui dégages.
20: Mais je t'ai dit, je t'aime bien finalement.
10: Bon, tu dégages.
20: Mais je t'aime bien, je te trouve.
10: Tu dégages.
20: Si, je t'ai vu.
19: Tu dégages.
10: Bon, vous lui raccrochonnez pour de bon.
20: Non,
10: je veux pas que ça marche, dégage.
14: Tu fais tellement de bites qu'au moins de petit effort, tu transpires du sperme.
19: B comme bite dans la loco, ça fait déjà une lettre.
10: Alors moi.
20: Ouais, mais faut pas dériver.
7: Allô?
14: Oui, bonsoir.
7: Bonsoir.
14: Écoute.
19: Bonsoir.
23: Bonsoir.
10: Max, s'il te plaît, tu reviens.
7: Alain Farmer, à l'appareil, le mari de Mylène.
10: Moi, j'arrête.
19: Ah, c'est le mari de Mylène Farmer quand même. Ça rigole pas.
10: Non, mais Gérard, t'as des stars dans tes débats et tu fais le con là. Non, pour l'instant, c'est vous qui faites. Vous savez pas gérer un standard quand je
25: vous... Oui, comme par hasard, comme d'habitude.
19: Monsieur Ferme.
23: Oui, bonjour, oui. Monsieur Farmer.
7: Monsieur Farmer à l'appareil.
19: Monsieur Farmer.
7: Alain Farmer.
19: Oui.
10: Max.
19: On vous appelle.
10: Max.
7: Bah, j'arrive.
23: Farmer, comme
10: Max, s'il te plaît.
23: Non, il a pas compris.
19: Non.
7: Ouais.
23: Bon, Gérard.
10: Lui, ouais, il fait rien, il est en train de se branler avec le micro. Quand on leur demande quelque chose, ils veulent rien foutre, moi j'arrête, je rentre chez moi.
7: Dites-moi, Monsieur Gérard.
10: Toi, tu dégages.
7: C'est Alain Farmer.
10: Tu dégages.
25: Tout le monde en antenne.
10: Ça commence à bien faire.
25: Bon. Réunion, Fildar. Fildar.
10: Ça commence à bien faire, ça fait trois fois que c'est la merde.
25: Je peux pas être au téléphone et faire une réunion.
10: Non. Ça fait trois fois que c'est le bordel, j'arrête et c'est terminé. Maintenant, je rentre chez moi.
25: Tu rentres chez toi, là?
10: Non, tant pis, il est 3h03 du matin, c'est tout. Là-bas, ça merde quand tu leur demandes quelque chose de virer quelqu'un.
0: Quand on vous demande, en plus, j'ai entendu un peu tout à l'heure, quand on vous demande de virer quelqu'un, Fildar et Manu, putain, écoutez, au moins Gérard, c'est lui le chef.
10: L'autre, il est en train de se branler avec le micro, tu vois. Tu lui demandes quelque chose, il n'en a rien à foutre. Alors donc, c'est
0: même eh ben, tu lui demandes de partir de la pro, il n'y a pas besoin de lui, tu t'en occupes toi-même.
10: Ouais. Non, mais c'est ouais. Pas la peine de ouais, continuer comme ça.
19: Tu devrais venir ici à ma place.
10: Non, non, mais tu te démerdes, tu mets un disque, je reprendrai qu'après.
0: Bah, c'est dommage.
19: Oui, c'est dommage.
10: Déjà, moi.
2: Ça portait bien.
10: Non, non, non, non, non. Enfin, ça portait bien.
2: On a pris trop de trucs en plus.
10: Ça portait bien, ta petite honneur, tu arrêtais pas de dire des conneries, ou Gaufret, l'autre aussi.
19: Monsieur Farmer.
10: Non, mais attends. Véronique, elle se fait passer pour un autre nom. Hein. Elle était déjà dans le premier débat, ouais. Elle se fait passer
0: faut
10: pour un autre nom.
0: Faut changer, là, il y a des gens. Vous okay. Rien, ils bossent au moins au standard ou pas.
10: Non, même pas, ils prennent personne. Alors donc on met un disque et puis on termine suite des débats du jeudi. Donc si vous voulez continuer de nous appeler, s'il vous plaît les filles, réveillez-vous, j'ai besoin de plus de filles que de mecs au standard qui puissent réagir sur l'écriture, ça me fait bien plaisir, et sur Minitel aussi. Donc les numéros c'est 0803 08 5000 et 0870 0803 08 5000 et 0870 5000, 3615 code Fun Radio rubrique direct. Là sur Minitel il n'y a que deux connectés et soi-disant une dénommée Sandy qui me connaît, moi je te ne connais pas, donc tu vas arrêter.
19: Non, et puis sur Minitel, il faut laisser des messages qui sont avec le débat. Il faut arrêter de se plaindre qu'on ne lit pas vos messages, parce que sinon, ça sert à rien. Quoi.
10: Voilà. Donc, il est 3h12 et je voudrais bien que vous vous réveillez un petit peu. Donc, on va accueillir Amandine.
19: Et on ne parle pas de Christine, du pont de l'Alma, tout ça, parce que c'est pas bien.
10: Ouais, parce que là, ça commence à me prendre la tête. Et ni de
19: Sandy, ni des shots de la loco, ni du coton-tige, tout ça.
10: Voilà. Donc, on accueille
19: très sérieux.
10: Amandine.
9: Bonsoir Gérard, je ne parlerai pas de tout ça, c'est promis.
10: Ok, Céline.
11: Bonsoir.
10: Bonsoir, allez, réveille-toi s'il te plaît, parle
11: bonsoir,
10: plus.
11: Bonsoir Gérard.
10: Bonsoir.
12: On n'entend pas là.
10: Byzance.
11: Oui, bonsoir.
10: Bonsoir, et Jean-Luc,
0: excuse-moi.
12: Oui, bonsoir, déjà je voudrais dire que la dernière fois quand il y avait Jean-Luc, c'était pas moi, donc merci.
0: On a été pas d'accord.
24: Confucius en plus.
2: Et Mylène.
24: Confucius et Mylène.
10: Mylène.
11: Oui.
10: Bonsoir.
11: Bonsoir.
10: Et Confucius.
12: Oui, bonsoir.
11: Le grand sage.
12: Ou tu peux m'appeler clarinette, hein, c'est comme tu veux.
10: Tu commences pas, s'il te plaît, parce que je vais pas m'amuser sans arrêt à vouloir arrêter, ok.
12: Je te laisse le choix, clarinette ou Confucius.
10: Bon, bah, tu as déjà commencé par te calmer.
12: Je suis calme, rassure-toi.
10: Bon alors, faut-il prendre l'alphabet.
12: Bonsoir okay. À tous.
11: Bonsoir.
10: Bon, ça y est.
12: Salut.
11: Bonsoir.
12: Salut.
10: Bon, ça y est.
11: Hi.
10: Oh, vous vous calmez là.
12: On peut peut-être dire bonjour à Marc Astor.
11: Hein.
12: Bonjour les filles. Salut.
19: Bonjour.
12: Salut Gérard. Il est pas obligé de dire bonsoir à chaque fois non plus.
19: In nomine Patris.
11: Amen.
12: Salut Gérard.
10: Bon, ça y est, Confucius. T'as fini ton cinéma.
12: Moi je suis pas baigneur, attention. Hein.
10: Non, mais je te demande si t'as fini ton cinéma.
12: Je te réponds, je ne suis pas baigneur.
10: C'est tout à l'heure, si t'arrêtes pas, tu vas pas rester longtemps, toi.
12: Allez, vas-y, Comadis.
0: Attendez, excusez-moi deux secondes. On a accueilli aussi Cure-Dent.
11: Et Contentige. Salut Cure-Dent.
10: Alors attends, qui c'est qui vient de sortir ça?
0: Je crois que c'est une nana, mais je suis pas sûr.
10: C'est une nana que j'ai entendue.
12: Ouais, moi aussi.
11: Non, c'est un mec qui a pris la voix d'une nana.
10: Non.
12: Non, c'était une nana.
10: C'est une nana qui a dit ça. C'est qui a sorti ça?
11: C'est pas moi.
12: Bah, c'est une nana, faut la gerter. Réponse à l'autre, faut la gerter.
11: Oh, grand sage.
12: Allez.
11: Soyez polis un peu avec les filles de temps en temps.
0: Hein. Bah, je sais qui c'est Mylène. Nana. C'est bon, je la jarte, c'est Mylène.
12: Gérard, on y va dans le débat, on commence.
11: Vas-y, ta question.
0: Il y a encore Hanson, voilà. Hanson.
12: On peut y aller?
11: Gérard.
12: Salut,
10: attends, celui qui s'amuse à chanter tout à l'heure, ça va éclater.
0: Non mais Gérard,
10: faut-il le prendre?
12: Vas-y, réponds, bon, attends, bonjour. Silence.
19: Voilà, je les ai coupés, pose ta question.
10: Donc faut-il prendre l'alphabet au pied de la lettre? Maintenant ils vont répondre et...
11: On a même pas répondu.
12: Putain.
11: Non, on a déjà répondu.
12: Alors, au pied de la lettre, c'est amusant quand même pour l'alphabet, hein.
11: Allez, on récite tous l'alphabet en même temps.

0: lentille, amène des croissants et fait pas de bruit pour pas réveiller Sandy car je l'ai épuisé, on a baisé toute la nuit.
1: Eh ben alors toi mon pote, tu aurais pu faire foutre.
2: Sandy c'est une salope.
1: Alors tu dégages toi pétasse. Allez hop, la pétasse qui vient de dire Sandy.
3: Je crois qu'elle parlait pas de la tienne.
1: Non, presque pas. Faut pas prendre les gens pour des cons.
3: Ça peut être sa sœur, une amie à elle.
1: Non, mais elle a bien précisé.
4: Bon, est-ce qu'on peut poser les questions là, parce que ça traîne ton débat là, hein.
1: Donc, la quatrième.
4: Il a picolé ou quoi?
1: Ouais. Bon, si t'es pas content, tu dégages.
4: Mais il est bourré.
2: Moi, je réponds.
1: Qui?
2: Cécile.
1: Vas-y.
2: Ouais, il faut apprendre l'alphabet au pied de la lettre pour savoir écrire.
4: N'importe quoi.
1: Attends, Cécile. Donc, celui qui vient de dire n'importe quoi, c'est comment ton nom?
4: Confucius.
1: Ouais, bah, Confucius.
5: Ouais, ou clarinette, on sait, ouais. Mais de toute façon, ils font n'importe quoi.
4: Mais je n'ai pas répondu encore là, depuis le début. Hein.
1: Bah alors, tu réponds.
4: Parce que je me fais chier depuis 5 minutes, mais j'aimerais bien.
1: Tu réponds.
2: Confucius, bon sage.
4: Alors, la question c'est.
1: La question c'est que tu redégages au standard.
5: Bah voilà, tu sais même pas la question, clarinette.
4: Je réponds à la question de Gérard qui est, tu retournes au standard, je lui réponds non.
5: Bah ouais, c'est pas ça la question.
4: Bah non, c'est pas une question ça.
1: Si, moi je te dis que si.
4: Faut-il prendre l'alphabet au pied de la lettre? Bon, tout d'abord, je tenais à me présenter parce que je m'appelle Confucius, c'est pour gagner l'anonymat.
1: Non, mais essayez, on t'a
5: reconnu de toute façon.
4: Je suis Arnette.
1: Bon, qui c'est celui qui fait la voix de mec là? La voix d'un gamin?
4: On dirait l'alligator.
1: C'est qui là?
4: Ouais,
1: c'est qui là?
4: Cyril l'alligator, on dirait.
1: C'est qui là celui-là?
4: L'alligator.
1: C'est l'alligator.
5: C'est un des frères Hanson.
1: Allez, tu dégages. Voilà. Donc Confucius.
4: Oui.
1: Donc si tu veux répondre, tu réponds.
4: Oui, je veux bien.
1: Alors vas-y.
4: Alors bon, je suis professeur d'arithmétique, ce qui va sûrement vous aider. D'arithmétique. Moi, je pense que prendre l'alphabet au pied de la lettre, c'est plutôt important de le prendre plutôt aux bouches de la lettre. Parce que
6: au pied de l'alphabet
4: ne démarre pas par le pied, il démarre directement dans la bouche.
6: Ouais, mais à l'épaule aussi, il y a l'épaule qui joue un rôle quand même important.
4: Non.
1: Qui parle par-dessus, là?
4: Non, mais là, c'est un débat, donc s'ils veulent intervenir...
1: Mais qu'il donne son nom quand il parle.
4: Jean-Luc.
1: Ouais, Jean-Luc.
4: Pardon. Donc moi dans mon écriture, c'est très important. L'écriture se divise en 2-3 parties. Très succinctes les unes aux autres, que je vais diviser en 24 parties.
1: Confucius, c'est pas le thème du.
6: Laisse-le aller au fond de la pensée, vas-y.
2: Oui, c'est-à-dire. Grand un petit A.
4: Disons que le pied de la lettre, c'est intéressant comme question, Gérard. Je vous trouve très sympathique d'ailleurs au demeurant.
6: Ça dépend quelle lettre quand même. Hein.
4: Voilà. Alors quand vous dites au pied de la lettre, c'est quelle lettre?
6: Ouais.
1: N'importe.
4: Alors bon, moi je vais prendre comme exemple la lettre à Élise. On a eu la chance d'avoir Kederman tout à l'heure. Chanson au pied de la lettre, bien entendu, dans l'ambiguïté des gens qui donneraient la possibilité.
2: Oui.
4: Je pense que la lettre naquit en 1432.
1: Ça y est, c'est bon, Confucius, parce que t'as...
4: En parlant de la lettre à Élise, est-ce qu'on pourrait pas dire que prendre la lettre à Élise au pied de la lettre...
1: Tu le bires.
0: D'où les pianos à pied, d'ailleurs.
4: Attendez, je n'ai même pas le temps de terminer mon...
1: C'est bon, là, parce que...
4: Je n'ai même pas le temps de terminer ma prothèse, ma thèse.
1: Non, allez. Oh.
7: Attends, Manu, j'ai...
1: Oh, merde. Bah, mets-moi là en air. Mets-moi-le en ce que tu veux, là, moi je veux plus l'entendre là.
4: Non, mais Gérard, ce mec, coucou, il me laisse même pas parler.
1: Allez,
4: c'est
1: introductif.
6: Non, Gérard, je crois que Confucius a soulevé une idée importante.
1: Non, mais c'est bon, Confucius.
3: On accueille.
1: Oui?
3: On accueille Carla.
1: Carla, bonsoir.
4: Putain.
8: Bonsoir, Carla.
2: Bonsoir.
4: Salut, que jeune.
8: Salut, Carla.
2: T'es qui, toi?
8: Moi, je suis Barbara.
1: Bon.
7: Jeune, là.
1: Préférez-vous le R majuscule ou le R de rien?
2: Ou le R quoi?
1: Ou le R de rien?
2: Non.
4: Ou le R de rien?
2: Merci Confucius.
4: Gérard, qui a rédigé les questions, Gérard? C'est pas lui, hein?
1: Confucius, tu t'écrases, s'il te plaît, parce que tout à l'heure, tu as gerbé pour de bon.
4: Qui a rédigé les questions?
1: Celui qui s'amuse à dire qu'il est con, allez hop, maintenant tu me le vires, celui-là.
0: Il y a Pistache sur Mittal qui dit Christine l'a appelé et elle te rappelle de ramener les croissants et les crocs.
4: Et Christine, elle préférait ton petit R à toi?
1: Tu me bires Confucius.
2: J'ai.
1: Ok.
4: Mais je n'ai rien dit, hein.
1: Je veux pas le savoir.
0: Tu dégages.
1: Tu dégages.

0: comme si. Oh putain, mais c'est pas vrai.
1: Bah, si, bonne nuit.
2: C'est comme ça.
1: C'est comme ça.
2: Ouais.
0: C'est vraiment une classe, ce mec.
3: C'est
1: Cécile. Oui.
3: Je peux demander un truc.
1: Vas-y.
3: Est-ce qu'on peut laisser Confucius nous donner l'origine de l'écriture?
1: Non. Tout à l'heure.
4: Ça nous intéresse. Ça nous intéresse pas.
5: Non, mais de toute façon, il est parti Confucius, donc on va continuer le débat. Gérard, vas-y, attaque.
3: Ah, d'accord.
5: Et tu gères un peu, Gérard.
0: Okay. Ouais, c'est bien joué, super. Ouais, c'est bien.
3: Mauvais.
1: Alors, Amandine.
6: Écoute-moi, la friture, c'est pas un sujet qui m'intéresse. Mmh. Je trouve que ça sent mauvais dans les escaliers. Mmh. Et j'ai pas noté les références du truc qui passe à la télé, dans la pub, là, pour que ça sente plus mauvais dans les escaliers, la friture.
1: Bon, ok, alors, okay, eh ben, c'est bien, Amandine.
6: Ouais, j'ai envie que Manu me calme aux antennes.
0: Je veux terminer le débat.
1: Bon, allez, hop. tu la dégages complètement, tu la calmes même pas, tu la vires.
0: Je veux terminer le débat. Bon, bah, arrête de manier.
3: J'ai en pleine crise, là.
1: Allez, Cécile,
3: allez.
1: Tu réponds à la question.
2: Donc Confucius, tu me disais quoi?
0: Ouais, en fait, en fin de compte, moi je suis pas Confucius, je suis chaperon rouge.
2: Okay. Chaperon rouge. Ah ouais.
0: Tu me passes pas l'antenne. Hein.
2: Non, t'es hors antenne.
0: Et tu diras à Gérard que je suis en train de lui préparer un truc chez lui, là, que je vais venir chez lui avec des copains.
2: Mm-hmm.
0: Et que même s'il prévient les flics et tout, de toute façon, je vais mettre.
2: Attends, rien à foutre. Hein.
0: J'ai mis son numéro le numéro de sa copine Sandy sur l'internet.
2: Mm-hmm.
0: Je suis à l'antenne là ou pas?
2: Non, t'es au standard.
0: Pas trop fort. Et tu me passeras Fildar, parce qu'avec Fildar, c'est avec lui que j'ai préparé un truc, ça fait 15 jours là.
2: Ah, ok. Donc c'est avec Fildar.
0: Ouais.
2: Okay.
0: Tu peux me le passer parce que je suis en train de.
2: Oui, bah pas de problème. C'est lui qui t'a donné l'adresse de GG, c'est ça, le numéro de portable?
0: Non, c'est moi qui lui ai donné, mais je lui avais dit qu'on avait préparé un truc sur internet. Et tu sais, chapeau rouge, là, dis-lui que je suis chapeau rouge qui me passe le mot.
2: Ok, c'est bien.
0: Mais ouais, tu me passes pas, fais gaffe, tu me passes pas, Gérard.
2: Non, c'est bon. C'est chapeau rouge pour toi, tu sais, le coup que. Vas-y, Gérard, écoute peut-être. Allô?
0: Ouais.
2: Ouais, c'est
0: bon. T'es là? Chapeau rouge.
2: Et ça va?
0: Ouais. Et c'est le truc que tu m'as demandé de faire sur internet.
2: Ouais, bah je t'ai demandé, ouais, de foutre le numéro de Sandy.
0: Ouais, et bah ça y est, c'est fait.
2: Ok.
0: Donc tout le monde là.
2: Photo à poil, non?
0: De toute façon, j'ai l'adresse de Gérard.
2: Ah bon?
0: Ouais, c'est comment elle s'appelle?
2: De quoi?
0: La petite là.
2: La Colombe?
0: Ouais.
2: Ouais, c'est la Colombe.
0: Il m'a donné le numéro.
2: Ok. Et en fait.
0: Enfin, c'est pas elle qui m'a donné, mais j'ai son numéro à elle aussi.
2: Ah d'accord.
0: Et tu ne dis pas à Gérard?
2: Non, mais je dis rien à Gérard. Ah. Mais donc c'est toi qui étais avec la Colombe l'autre fois?
0: Ouais.
2: Tu sais, quand tu l'appelais à 4h du matin?
0: Ouais.
2: Ah ouais, d'accord.
0: Mais j'étais tout seul parce que lui, il croit qu'il y a Tony de ça, machin, mais je suis tout seul, moi. Il faut faire croire à Gérard et tout.
2: Ah, mais t'inquiète pas, de toute façon.
0: Tu peux me passer sur l'antenne ou pas?
2: Ouais.
0: Ah, tu donnes un faux nom, t'as quand même donné. C'est vrai, tu m'as fait appeler Raclette.
2: Ok, bon, on t'appelle Raclette, ok.
0: Ok.
2: Bon, on y va, tu bouges pas. Ok, ça roule.
7: Ah, sur Minitel, il y a. C'était Gérard, je suis avec Sandy dans ma chambre et elle me demande de me foutre des cotons-tiges dans le cul, ça lui rappelle des bons souvenirs.
8: N'importe quoi.
9: Bon Gérard, on accueille Raclette.
8: Ouais.
9: Pose ta nouvelle question, c'est parti.
7: Bonjour Raclette.
10: Salut Raclette.
0: Salut. Bonsoir tout le monde.
11: Ouais,
0: salut Raclette. Bonsoir Gérard, bonsoir.
1: Salut Raclette.
11: Salut.
1: Donc, alors, on a Cécile.
11: Oui.
1: On a Bisange.
11: Oui, c'est Bisance.
1: Byzance, pardon, excuse-moi de d'écorcher ton nom.
0: Oui.
1: On a Jean-Luc.
0: Jean-Luc.
1: Jean-Luc, s'il te plaît.
0: Ouais.
1: Voilà. Carla.
11: Oui, Jean-Luc.
1: Et Raclette.
0: Jean-Luc, à l'inverse.
1: Ouais. Cure-dent.
11: Et Barbara.
1: Qu'est-ce que c'est que Barbara, là?
10: Mais non, mais c'est...
0: Jean-Luc, ah, mais c'est bon, ça fait
1: on a tout ça.
0: Et Cure-dent.
1: Cure-dent, Mylène.
11: Allô.
1: Ah,
9: mais t'inquiète pas, on a 8 lignes maintenant, on a fait des travaux. Ouais, allez, c'est bon.
1: Refaites-moi une liste.
9: Gérard, le papier,
1: c'est avec Gérard.
11: Ouais, je te jure. Analphabète.
1: Gérard. Bon alors, oui, c'est qui?
11: C'est Amandine.
1: Ouais.
11: Tu m'as toujours pas viré. Moi, je t'avais dit que je voulais que Manu me calme hors antenne et je suis toujours pas calmée. Là, ça va pas du tout. Hein.
1: Eh ben, Fildar, il va te calmer hors antenne, d'accord?
11: Ok, ouais. Gérard, la question, c'était quoi, s'il te plaît?
0: Il va te caresser l'arrêt des fesses, tu vois, ça te fait du bien.
1: Tu sais qui vient de dire ça? Non, mais vous êtes prié de donner les noms quand vous dites des saloperies.
0: Bernard.
11: Gérard, j'ai pas encore répondu. Pose une question.
0: Jean-Claude. Bah.
11: Oui, pose une question, s'il te plaît.
0: Ouais, non, c'est Raclette, là, tu peux répondre?
1: Vas-y, Raclette.
0: Raclette, il est moins repassé aux antennes, il voudrait dire un truc à Fildar, c'est possible?
11: Ouais,
0: Fildar, il va te toucher l'arrêt des fesses aussi, fais gaffe. Hein.
9: Ok, on
2: pas de problème.
1: Non, faut calmer Amandine.
2: Ok. Allô, Raclette.
0: Ouais.
2: Ouais, t'es en antenne.
0: Ouais, c'est Max là.
2: Ouais, ouais.
0: Il est là, Max?
2: Mais non, il est pas là.
0: Tu peux pas me le passer?
2: Bah, je sais pas où il est.
0: Faut pas que tu lui dises non plus parce que.
2: Mais non, non, mais qu'est-ce que tu veux, Raclette?
0: C'est pour dire que. On lui prépare un truc vendredi à la loco.
2: Ah bon, quoi?
0: Des affiches où ils sont enculés dans les chiottes de la loco, on va mettre des affiches partout.
2: Oh non, mais
0: des
2: c'est chiant, Raclette, change un peu, change un peu, c'est toujours la même chose.
0: D'accord.
2: Je sais pas, tu peux faire un autre truc, quoi, où ils se tributent la queue, ou je sais pas.
0: Il y a le mec de Belgique qui m'a appelé aussi, qui fait les vidéos.
2: Fesse de babouin?
0: Ouais, il demande si c'est possible d'avoir des. Que vous pouvez me donner des images de Fun TV, comme ça on fait des cassettes.
2: Ouais, pas de problème.
0: C'est vrai?
2: On va t'envoyer ça, ouais, on va
0: les trafiquer. Parce qu'on les vend et vous pouvez vous faire de l'argent aussi.
2: Ouais, ok, pas de problème.
0: Voilà.
2: Bon bah ça marche.
0: Vous dites rien à Gérard, hein, vous
2: non, non, non, non, t'inquiète.
0: Je vous donnerai mon adresse.
2: Ok, bon, on te refoue à l'antenne.
0: Ouais.
2: C'est parti.
1: Donc, vous avez calmé Amandine?
2: Ouais, ouais.
4: Ouais, ça y est, je suis calmée, ça m'a fait beaucoup de bien, merci Gérard.
1: Ok, donc Cécile?
8: Oui.
1: Lisange?
8: Tu peux poser ta question, s'il te plaît?
1: Ouais, mais permettez que je reprenne tout ce qu'il y a maintenant.
12: Ouais, on peut avancer un peu dans le débat, putain.
1: Qui c'est qui dit ça?
12: Bernard. Bernard.
1: Je sens que ça va virer vite fait, là, j'ai l'impression. Byzance.
8: Oui.
1: Donc toujours là, Raclette.
12: Oui, mais moi je vais y aller, moi. Ta mère.
1: Comment?
12: Quoi?
1: Là, j'ai cru mal entendre là, ce que vous venez de dire.
12: Il a dit ta mère.
1: Mais qui c'est qui... Olivier, s'il te plaît, tu me coupes pas le son de mon casque. Pour savoir qui c'est qui s'amuse à dire ça.
12: Non, mais c'est pas possible. C'est Raclette, je vais vous laisser, là.
8: Salut Raclette.
12: Salut Raclette.
8: Au revoir Raclette.
12: Il peut pas parler. Bonne nuit.
1: Cure-dent.
2: Non.
12: Bonne nuit.
1: Cure-dent.
12: Ouais.
1: Tu te réveilles?
12: Réveille.
1: Carla.
8: Oui Gérard.
1: Olivier, peux pas chier avec tes doubles voix et tu ne réponds pas à ma place. Carla.
8: Carla. Oui, je viens de te dire.
1: Jean-Luc. Et Mylène.
8: Jean-Luc.
1: Bon, et Olivier, tu commences à me faire chier, toi. D'accord,
2: moi ça va.
8: Bon. Gérard?
1: Oui.
8: C'est Barbara.
1: Oui. Je t'écoute.
8: Oui. Est-ce que tu pourrais te poser une question là? Parce que je trouve que le débat vient, c'est pas
12: trop. Non, mais il y a que des réponses. Hein.
8: Oui.
12: Oh, toi, t'as envie qu'on te touche le ras des fesses aussi, là.
1: Oui. Non, écrivez-vous avec des bons, mauvais caractères. Olivier, tu fermes ta gueule! Maintenant! Oui.
12: Maintenant.
8: Gérard, tu me fais peur quand tu cries.
13: Ouais, Gérard, tu me fais peur, là. J'ai
12: avec quand t'auras fini de l'ouvrir.
13: Gérard, tu m'excites quand tu cries.
12: Bah, elle a envie qu'on lui touche à les fesses, putain.
13: Exactement.
12: Ah, ouais, c'est rien,
8: Gérard, c'était quoi ta question?
1: Écrivez-vous avec... Non, Olivia, s'il te plaît, t'arrêtes maintenant.
13: Pose-la en criant, ça m'excite.
1: Tu te calmes un peu maintenant.
2: Ouais.
1: Ça commence à bien faire.
2: Ah, tu voulais me dire un autre truc, Raclette. Attends, vas-y, tu peux parler, là, vas-y.
12: Ouais, c'est Chaperon. Allô?
2: Ouais, je suis là.
12: C'est Chaperon Rouge.
2: Ouais, je sais, mets-toi en antenne, vas-y.
12: Ouais, tu sais qu'en dernier truc, là, tu dis pas Gérard, mais comme j'ai le numéro de Sandy,
2: ouais,
12: je l'ai appelé, là, parce qu'apparemment, elle m'a dit qu'elle avait eu un problème.
2: Ouais.
12: Et que, normalement, j'ai un rencard avec.
2: C'est vrai?
12: Je devrais la voir, ouais. Comme ça, je vais récupérer plein de trucs sur GG.
2: Et tu la vois quand?
12: Je sais pas, faut que je la rappelle, elle m'a dit.
2: Mais t'as eu les infos par qui?
12: Pardon?
2: T'as eu les infos par qui?
12: C'est elle qui me l'a dit.
2: Ah ouais, d'accord.
12: Ouais. Okay. Elle m'a dit.
2: Mais c'est quoi, c'est sérieux entre vous ou c'est seulement...
12: Non mais je la connais pas, hein, mais je l'ai au téléphone et tout. Je sais qu'elle est avec Gérard, mais je suis sûr qu'on va la voir avec des copains, avec les mecs de Belgique. On va la filmer et puis on va faire ça de la vidéo.
2: Ah ouais, d'accord.
12: Ouais. Et j'ai un copain qui est à Suresnes et tout. C'est le mec qui met, c'est un pote à moi qui met les affiches comme quoi il veut prendre la boîte aux lettres.
2: Ah ouais.
12: Il a dit qu'il les avait surpris, il les avait trouvés tous les deux et qu'il va prendre des photos.
2: Ah ouais, comme voici quoi.
12: Ouais, non, mais on veut peut-être les donner dans un magazine.
2: Et tu veux te la faire, Sandy?
12: Non, mais je m'en fous. De toute façon, elle est conne, elle est laide.
2: Ah oui.
12: Ouais, mais faut pas lui dire, Gérard.
2: Ouais, non, mais je lui dirai.
12: Et vendredi, t'as la loco?
2: Ouais,
12: bah. Avec Max et tout ça?
2: Ouais, on sera tous. Mais Gérard sera là aussi, tu peux.
12: Bah, ouais, bah, tu sais, il me connaît pas, il m'a jamais vu, mais moi je le vois à chaque fois.
2: Et t'es comment?
12: Hein?
2: T'es comment?
12: J'enregistre. Je suis petit brun.
2: Ouais.
12: Je fais 1m67, 68.
2: Ouais.
14: Non, c'est bon, j'enregistre.
12: J'ai 19 ans.
2: Ouais.
12: Et
2: tu seras habillé comment vendredi?
12: Genre un t-shirt blanc avec un truc de un peu plus ou moins, un truc un peu Mickey et tout.
2: Casse-le.
12: Un Mickey sur moi.
2: Ah ouais,
12: un
2: d'accord.
12: T-shirt de Mickey.
2: Ok, d'accord.
12: Un truc de Walt Disney.
2: Bon, comme ça, si tu veux, on pourra mettre ça au point vendredi. Donc, comme ça, je peux récupérer.
14: J'ai tout enregistré.
12: Faut que je. Tu sais, Olivier de la Pro, là.
2: Ouais, ouais.
12: Tu pourras me le passer parce que je suis sûr que lui, il peut me faire des trucs, on peut faire des montages, des trucs de production.
2: Ouais, mais attends, tu bouges pas, tiens, je te passe le téléphone.
14: Ouais, allô.
12: Il y a toujours le débat, salut Olivier.
14: Ouais, salut.
12: Si vous mettez pas l'antenne.
14: Non.
12: Il y a le débat là.
14: Ouais.
12: Bon, et pour passer à trop bruit, je suis chaperon rouge.
14: Ah, t'es chaperon rouge,
12: le mec qui fait ses Gérard avec des copains.
1: Eh, hey, petit con.
12: En production.
1: Eh, hey, trop duc. Tu vois, c'est con ce que tu viens de dire.
12: Allô.
1: Ouais, ouais. Eh, c'est con là ce que tu viens de dire.
2: C'est Gérard, il vient de me piquer le téléphone, chaperon rouge, je peux rien faire.
14: Mais t'es pas en direct, t'es pas compte.
1: Eh, tu vois, c'est...
2: Oh putain, voilà.
1: On a les preuves.
2: Merde. Yes.
1: Non.
2: Hein.
1: On a les preuves.
2: Comment ça non? Qu'est-ce qu'il y a, Olive?
14: Il y a plus de bombe.
2: Hein?
1: Ah ouais, mais on a toutes les preuves maintenant.
2: Non, mais non, mais bah ça n'a pas enregistré, ça... regarde. On a... Oh putain, mais Olivier, putain, merde.
1: Non, je continue trop le débat.
2: Oh non, merde, Olivier.
1: Ah, t'es vraiment un gros bœuf. T'es un gros bœuf, Olivier.
2: Putain, il est zéro, là, pro. Il est zéro.
1: Putain, allez, dégage.
2: Ouais, c'est bon.
1: Non, vas-y, il y en a battu, là.
12: Ouais, il dégage.
1: Ouais, c'est bon.
2: Mais c'est pas la peine, on arrête.
1: Non, Olivier, franchement, là, tu chies, quoi.
15: Allez, hop, tu démerdes, Olivier.
1: Ah non. Oh. Oh, mais revenez.
14: Non, mais ils m'ont laissé tous. Revenez, oh.
16: On est tout seul.
12: On est là.
15: Il
12: c'est qui?
14: J'ai oublié d'enregistrer. J'ai oublié. Il y avait un mec qui veut lancer tout à l'antenne.
12: Ça où est-ce qu'il est parti?
15: Il balance tout, il disait qu'il avait.
14: J'ai oublié.
16: Bon, il reste qui là exactement?
12: Il reste Cure-Dent.
17: Amandine, Barbara, Mylène, Carla.
14: Vous êtes tous à l'antenne.
12: On est tous là.
14: Voilà. Et Gérard est à la porte en train d'essayer de discuter avec Max.
12: Allez,
16: Gérard, reviens.
14: Bon, Gérard, reviens.
12: Mais il va revenir.
14: Ah, c'est bon, les.
15: Vous lui parlez tous les trois, vous lui dites que vous êtes d'accord.
2: Ouais, ouais.
1: Bah,
15: qu'est-ce qu'il disait?
12: Il va rappeler, ça.
1: Il disait tout.
15: J'ai pas écouté, qu'est-ce qu'il disait?
1: Il balançait comme quoi il avait piraté le portable à Sandy et puis tout, alors qu'il a pas son numéro.
15: Si, il paraît qu'il l'a, mais sur l'internet, il va le mettre.
1: Ouais, bah qu'il le met pas sur internet, parce qu'il est là. C'est moi qui l'ai, son portable. Donc, qu'il s'amuse pas à ça.
2: On va essayer.
15: Je vais écouter.
1: Donc, on récupère Amandine, Céline, Bisange, Cure-Dent, Carla, Jean-Luc, Mylène et Barbara.
12: Ouais.
17: Bonsoir.
16: Salut tout le monde.
1: Bonsoir.
2: Bonsoir.
1: Donc, alors, écrivez-vous. Mon nom, Olivier, s'il te plaît, tu commences pas, là.
12: Putain, ça fait une demi-heure que j'attends.
1: Donc, écrivez-vous avec des bons ou mauvais caractères. Donc, Barbara.
16: Oui, mais à mon avis, ça dépend du caractère de chacun.
1: Mmh.
16: Donc, selon les caractères que tu prends, la phrase, elle change de sens.
1: Ouais.
16: Donc, regarde, avec des petits caractères, t'as des petites phrases. Avec des grands caractères, t'as des grandes phrases.
1: Mmh.
16: Tu comprends ma théorie?
1: D'accord. Mylène? Mylène?
12: Salope.
14: Mylène.
1: Mylène, s'il te plaît.
12: C'est une salope.
16: Oui.
1: Tu réponds?
16: Oui.
1: Oh non, mais...
12: Elle est à l'ouest, elle, hein.
15: Qu'est-ce qu'elle a, Mylène, bordel?
2: Mais c'est n'importe quoi, ça. Vas-y, Mylène. Allô, Mylène.
12: Non, mais elle fait autre chose en même
2: qu'est-ce
12: temps.
2: Qu'est-ce que tu glandes, Mylène?
12: GG.
1: Ouais, Jean-Luc, alors vas-y.
2: Et Barbara, coupe ta radio.
12: Elle fait autre chose en même temps.
1: Bon, Jean-Luc.
16: Coupe ta radio.
1: Jean-Luc.
12: Présent.
1: Bon, tu réponds, s'il te plaît.
12: Bah, répondre à quoi?
1: À la question.
12: Excuse, j'étais. Il y a Manu qui m'a calmé en antenne, j'étais pas là. Ah, voilà, ça fait une demi-heure qu'on attend. Ah, pour une fois que Manu fait son boulot, excuse, vas-y.
2: Allô?
12: Allô?
2: Gérard, j'ai réussi à rappeler Chaperon Rouge. Ouais, Chaperon Rouge, c'est Fildar.
12: Ouais. Comment t'as eu mon numéro?
2: Bah, attends, on rappelle tous les gens quand ils passent à l'antenne.
12: Ouais.
2: Ouais, pourquoi t'as raccroché tout à l'heure?
12: Parce que j'ai cru entendre Gérard.
2: Ah ouais, mais.
12: Ah, mais je veux pas qu'il sache, moi.
2: Mais non, mais attends, il m'avait chopé le téléphone, je pouvais rien faire.
12: Ouais, mais bon, faites gaffe quand même.
2: Ouais, bon, moi je te repasse Olivier.
12: Ouais. Et tu peux me faire un truc à la pro?
14: Quoi? Qu'est-ce que tu veux?
12: T'enregistres là. Si tu peux me faire un nouveau remix de Gérard?
14: Ah ouais, bien sûr, ouais.
12: Et comme ça, tu me le mets sur une cassette et puis moi je fais des copies et puis on.
14: Je peux t'en faire un avec Sandy, ça t'intéresse?
12: Non, pas, m'en fous d'elle pour l'instant. Ce soir, j'ai mis son numéro sur l'internet alors. Pour faire chez Gérard.
14: D'accord.
12: Et tu me fais un remix. Tu peux me le donner la semaine prochaine et puis moi comme ça je fais des cassettes et puis moi je les vends 50 balles.
14: Attends,
12: puis toi je te file 10 balles.
14: Je peux te faire des lasers.
12: Ouais, et puis moi je te file 10 balles sur les lasers et puis moi je les revends. C'est ouais. Ce que j'ai fait pour les remixes et puis il y a le mec de la Belgique qui va faire une vidéo.
14: Ouais.
12: Il va venir filmer, comme il va venir à la loco vendredi aussi peut-être, comme ça il viendra filmer Gérard et puis après on va voir.
14: Ok, aucun problème.
12: Voilà.
14: Je te repasse fil là.
12: Ouais.
9: Ouais, donc chaperon rouge. Mais fais gaffe parce qu'il écoute. Hein. Enfin, tu vois, il se méfie d'un ouais. Truc là. Je pense ouais. Qu'il
12: y a... Tu parles. Comprends rien lui.
9: Et sinon, chaperon je te rouge. Passe Manu, je te passe Manu. Ouais. Chaperon rouge. C'est ouais. Toi qui a mis les merdes devant sa porte et
12: non, ça c'est pas moi ça.
9: C'est qui ça?
12: C'est quelqu'un, mais je donnerai pas son nom.
9: Ah, oh, vas-y, tu peux
12: non.
9: Aller.
12: Non.
9: C'est une fille ou un garçon?
12: C'est une fille.
9: Ah, okay. C'est une fille. Ah, c'est une fille.
12: Ouais.
9: Ah, ok.
12: Ouais.
9: D'accord. Bon, donc c'était un toujours pour la loco vendredi.
12: Ouais, vendredi à la loco, je vais mettre des affiches. Et même si je mets pas d'affiches, de toute façon, je prépare des trucs.
9: Ouais.
12: Et je vais distribuer des tracks. Et dans la loco, peut-être, je vais voir.
9: Ok, d'accord.
12: Voilà. Et je serai habillé donc brun et tout avec un t-shirt. Voilà.
9: Ok, bon, bah, ça roule, chaperon rouge.
12: D'accord. Non, tu peux, parce que j'ai eu. J'ai Henri, une fois, il m'avait donné son numéro, mais je l'ai perdu. Tu sais, c'est le copain de. Tu connais, c'est le copain de.
14: Bah, je vais te filer le numéro de Gérard.
12: C'est lui qui, c'est, des fois, c'est Henri qui me donne des infos.
14: C'est 0685.
12: Ouais.
14: 20.
12: D'accord.
14: 31.
12: Combien?
14: 31.
12: Ouais. Ok.
14: Ok.
12: Bah, je vais le rappeler, ouais.
9: Ok.
12: Et tu dis à Gérard que vous c'est pas moi, que c'est pas que chapeau en rouge, c'est pas moi qui fais des bêtises.
9: Bien
12: tout.
9: Sûr, bien sûr.
12: Hein?
9: Mais fais gaffe quoi, parce que si jamais tu chopes, vu tout ce que t'as dit là, t'es mal. Hein.
14: Et tu veux faire des trucs à la loco ou pas?
12: Je sais pas ce que je vais faire. Je vais l'enregistrer, je vais essayer de le filmer en cachette. Ou en tous les cas, je vais mettre des tracks. Et puis si tu me fais la remix, et ben comme ça, on pourra faire des clips. Parce qu'on a plein d'images de Funtillo. On a fait un clip de 4 minutes. On va le distribuer de, peut-être pour les chaînes de
14: c'est
12: télé.
14: C'est toi qui mets des saloperies devant la porte de chez Gérard?
12: Non, c'est une fille.
14: C'est une fille.
12: C'est une fille.
14: C'est qui?
12: Tu n'as pas le nom.
14: Vas-y, vas-y, allez,
9: vas-y.
12: Par contre,
9: vas-y.
12: Je connais le mec qui utilise sa boîte aux lettres, il va vraiment le faire, quoi. Et pareil qu'il y en a plein qui vont le faire.
9: C'est pas une grosse, la fille, qui met des merdes devant?
12: Non.
14: C'est pas Christine?
12: Moi, je l'ai déjà appelé, Christine, elle m'a dit qu'elle voulait faire des trucs sur lui.
9: Non.
12: Si.
9: Elle voulait faire quoi?
12: Elle m'a dit qu'elle pouvait me donner des informations sur lui, de comment il était et tout, pour que je l'ai sur l'internet. Comme elle disait qu'il. Bon, les contentieux, il paraît que c'est pas vrai.
14: C'est pas vrai.
12: C'est pour déconner. Mais pareil qu'elle disait.
9: C'était autre chose, non?
12: Quoi?
9: C'était autre chose, il se mettait autre chose, non?
12: Ou non, mais il disait qu'effectivement, il faisait pipi à côté, je lui disais quand même, il dit que c'est vrai, qu'il faisait pas sa vaisselle, et que c'était un pan, et qu'il changeait jamais, et qu'il sentait la transpiration, et qu'il était bourré tout le temps, et elle m'a demandé si c'était possible de le mettre sur l'internet.
9: Ah ouais?
12: Ouais.
9: Et tu vas le mettre tout ça?
12: Je vais voir, ouais, peut-être, ouais.
9: Mais sinon, t'as des projets?
12: C'est Christine qui m'a demandé.
9: Ah bon?
12: Ouais.
9: Mais c'est quoi les projets sinon?
12: Elle m'a dit qu'elle me fait des 100 balles si je le mets.
9: 100 balles?
12: Ouais.
9: Putain, attends, tu te fais arnaquer là.
14: Tu vas être riche?
12: Non, mais elle me paye en chèque. Hein.
9: Ah ouais, ah ouais, c'est bon, change.
12: Je suis en liquide.
9: Okay. Ah bah c'est bon.
12: Comme ça, je peux pas me faire avoir.
9: Ouais, ok. D'accord. Bon, bah, ce qu'on fait, tu passes plus à l'antenne là.
12: Non. Peut...
9: Ok.
18: Attends, sinon.
9: Attends, Manu, je te passe Manu.
18: Chaperon rouge?
12: Ouais.
18: Ouais, Tony, Arnett, Luigi et tout ça, ils sont avec toi ou pas?
12: Je les connais, ouais.
18: Tu les connais?
12: Surtout Tony.
18: Ok.
12: Ouais. Tony et Arnett, c'est les deux que je connais le plus et ouais.
18: Ah, c'est bon à savoir.
9: Et Constant, et Constant.
12: Constant, c'est un enculé parce que lui, il dit toujours qu'il fait rien, mais c'est le plus
18: enculé. Ouais.
12: C'est lui qui a tout manigancé au début. Mais Tony, au début, il a fait plein de trucs avec David, Luigi, tout ça, ils étaient tous dedans.
9: Ah ouais, d'accord.
12: Ils n'arrêtaient pas de dire, ouais.
9: J'enregistre tout.
12: Ouais, mais pas méchant, mais il disait tout le temps, ouais, on va venir devant la radio et tout.
14: Pour aller repasser.
12: Ouais. Je me demande si c'est pas Tony qui a fait que. Enfin, compte, il y a des filles, mais je me demande si c'est pas Tony qui était venu une fois qui avait chié devant chez lui la première fois.
9: Ah bon, tu crois?
12: Ouais, je crois que c'est lui.
9: T'as reconnu son caca?
12: Ouais. Non, mais je sais parce qu'il me l'avait dit.
9: Ok.
12: Il m'avait dit que, ouais, qu'il avait demandé à l'Alligator si c'était possible de venir filmer pour Fun TV, mais que l'Alligator, il a dit non.
9: L'Alligator?
12: Ouais.
9: Ouais. D'accord. Ah, carrément.
12: Ouais. J'ai reconnu la voix de l'Alligator, il est passé à l'antenne quand il faisait le petit gamin de 13 ans, c'était l'Alligator.
9: Ah, d'accord. Et c'est toi, Omomag?
12: Quoi?
9: Omomag.
14: Ah, vas-y, on va le baiser, genre.
12: Non, c'est pas moi.
9: Tu connais les mecs qui font Omomag,
12: ouais,
9: ou pas?
12: Ouais.
9: C'est qui?
12: C'est des mecs de Bordeaux.
9: Ah bon?
14: Et Max, ouais. Max, il t'a aidé là-dedans ou pas?
12: Non.
14: Il est au courant, Max?
12: Non. J'ai voulu lui parler à loco, on a déjà parlé avec lui, mais il savait pas que c'était moi.
14: D'accord.
12: C'est même, il m'aurait chopé avec Gérard et m'aurait fait la fête. Mais tu veux me faire le remix, tu me l'envoies quand?
14: Je te l'envoie dès demain.
12: Il faut que je te donne mon adresse ou pas?
14: Ouais,
9: bah ouais. Ouais, tu vas me filer ton adresse hors antenne.
12: D'accord.
2: Ok.
12: Bah, je te donnerai pas mon adresse à moi, je te donnerai une boîte aux lettres neutre CDPTT où t'envoies et après j'irai récupérer mon courrier en cachette.
2: Ah ouais, t'as raison.
12: Une boîte aux lettres secrète où de toute façon tu peux pas dévoiler, même si t'as l'adresse.
14: Une boîte postale. Une boîte postale, quoi.
12: Ouais.
2: Ok, voilà. mais t'habites en France ou tu es de passage?
12: J'ai habité en Belgique avant. Et je suis de province.
2: Ah d'accord, tu viens de Belgique ou là t'es en province?
12: Je suis de Tours.
14: T'es de Tours?
2: Ah ouais, d'accord. Ah, ok. Bon bah d'accord, je prends rouge.
12: Je vous laisse là.
2: Ok, d'accord.
12: Parce que si Gérard il entend et tout, s'il arrive et tout, je vous laisse.
1: Eh ouais, mais trop tard mon pote.
2: Je suis désolé, chaperon rouge, j'ai encore piqué le téléphone.
1: Eh ouais, pauvre con.
2: Oh putain,
1: ouais.
2: Ah merde.
1: Et allez. Voilà, donc
19: Il s'est passé quoi là?
1: Non, c'est normal, on a voulu savoir quelque chose.
12: Ouais, et... super bien joué les gars, vous l'avez eu, ouais.
1: Non, mais c'est bon, on a eu maintenant toutes les preuves de... Donc excusez-nous du petit problème là.
12: Non, mais c'est pas grave, c'est chouette, c'est bien.
19: Raconte-nous, Gégé, qu'est-ce qui se passe?
1: Non, c'est que...
19: Oui, Gégé, on veut savoir.
1: Ce qui s'est passé, c'est que ce fameux chaperon rouge là, on va
12: le coincer avec les policiers.
1: Non, mais vous allez...
19: Méchant loup dans l'histoire.
1: Non, mais on va vous remettre avant de continuer. On va essayer de...
20: C'est bon, Olive.
1: Attends, je vais...
2: L'enregistrement, alors, Olive.
1: On va essayer de vous le faire passer, donc...
19: vous allez... Oui, alors.
1: Ouais, ça a été enregistré.
2: Gérard, on l'a bien baisé, quand même, hein.
19: Oulala.
1: Là, on va s'amuser, maintenant.
2: Ah, tu vas faire quoi? Tu vas porter plainte? Tu vas aller voir les flics?
1: Non, mais maintenant...
2: ça, tu peux, hein, là.
12: Mais Gérard, ça donne quoi d'avoir une bande? Tu sais toujours pas qui c'est?
1: Mais il a donné son nom, maintenant, ça y est.
2: C'est décrit, il a dit un t-shirt Mickey, tout ça, machin.
20: On va le choper à la loco. On va le choper.
1: Donc, c'est bon, Olivier?
2: Alors,
14: je sais pas où est-ce que ça sort le date.
20: Attends,
12: c'est quoi la question?
1: Non, bah alors, vous allez, donc on revient, aimez-vous, écrivez-vous avec des bons ou mauvais caractères, et avant on va vous faire écouter de tout ce qui s'est passé.
2: Qui dit connard, enculé, ça, quand je te demande de le virer, tu cherches pas midi à 14h. Voilà, et Olivier qui va faire la pro.
1: Oh bah alors, c'est même pas la peine.
2: Appelle Olivier, on va lui mettre les points sur les i avant qu'on gueule quand même. Avant
20: c'est la réunion, ça, c'est la réunion, Olivier.
1: J'ai presque pas de retour.
20: Mais c'est
1: allumé, là. T'es super moi dans le casque.
12: À fond.
1: Putain, je suis à fond, j'ai presque pas de retour.
2: Bah attends, c'est pas normal, moi je m'entends très très bien.
20: Gérard, merde.
1: Oh,
2: non, dis quelque chose.
20: Olivier,
2: tu dis que c'est.
14: C'est pas ce qui s'est passé.
1: Là, tu sais pas ce qui s'est passé.
2: Ah ouais, comme par hasard.
14: C'est pas la bonne émission.
2: Attends, ça veut dire quoi ça?
1: Bon, allez hop, moi, ce coup-là.
2: Alors là.
20: Mais non, mais.
14: Je sais pas ce qui s'est passé.
12: Il
1: se démerde tout seul, là, il nous énerve.
20: T'as qu'à faire le débat, Olivier.
14: Non, mais attends.
20: Vas-y, prends.
2: Va la console, GG, va la console.
1: Le prochain disque, tu te vires là maintenant.
14: Ah non, s'il te plaît, Gérard.
19: Je peux répondre.
14: Bah non, c'est pas très...
20: Bon, bah c'est pas grave, on va essayer de retrouver, on aura peut-être des autres cassettes. Continue le débat.
1: Ouais, bah je voulais que tout le monde écoute.
12: Ça fait une heure que j'attends pour t'entendre raconter des conneries. Et Gérard, mets-lui une claque, Olivier.
1: Bon, allez, on reprend donc. Alors, Amandine, Céline, Bisange, Cure-Dan, Carla, Jean-Luc, Mylène... Et Barbara.
19: Salut, Jean-Luc.
1: Et Barbara, donc, qui c'est qui veut répondre à la
12: Jean-Luc,
1: question?
19: Moi.
1: Merci Olivier,
12: question,
1: encore.
12: Ouais, merci Olivier, merci, c'est sympa. Hein.
19: Cécile.
1: Bah, tu peux préparer un disque, hein.
14: D'accord.
19: Cécile, parle.
1: Oui, Cécile.
19: Ouais, donc ça dépend des caractères.
1: Bah, c'est comme ce que Barbara a dit avant qu'on vous recoupe. Bon, écoutez ce que Chaperon Rouge disait.
19: Il y a les gros, les petits, les grands, les
12: bons, les méchants.
19: Il y a toutes sortes de caractères.
12: Surtout les grands.
1: D'accord. Pour toi, Mylène? Mylène, s'il te plaît.
21: Oui.
1: Bon, tu travailles.
21: À mon avis, les caractères, c'est plutôt important pour ce que tu vas en faire. Donc moi, comme elle disait avant, franchement, moi je préfère les gros caractères. C'est beaucoup mieux. Parce que les petits, on peut pas faire grand chose avec.
12: Non, mais les gros coléoptères, ils sont hyper dangereux. Ouais, à une époque, c'est eux qui dominaient le monde quand même.
1: Oui, mais qui c'est qui vient de parler là?
12: Bernard.
1: Non, il n'y a pas de Bernard.
12: Bah, et moi?
1: Bon, Jean-Luc. Non, normalement, j'ai un cure-dent.
12: Ouais, celui-là.
1: Et Jean-Luc?
19: T'as qui, Gérard? Ouais, c'est moi, Jean-Luc. T'as un cure-dent.
1: Bon, Jean-Luc, alors, pour toi?
19: Il est où ton cure-dent?
12: Pour moi, je sais pas, t'as bon ou mauvais caractère, toi?
1: Non, mais en écriture, je te parle pas de caractère physique.
12: Je sais pas écrire.
5: En fait, c'est ce qui se passe, quoi. Moi, j'ai appris dans la rue, quoi. J'ai jamais été à l'école, rien, je sais pas écrire, quoi.
19: Mm-hmm. Hey, j'ai une question.
1: Mais attends, Céline.
5: Donc, c'est pas super marrant, quoi. Je sais pas si tu connais cette situation-là. Bon, tu sais, tu peux même pas lire les journaux, tu peux même pas lire les vitrines, ni rien, c'est chiant, quoi. Mmh. Moi, je suis un mec plutôt paumé, j'ai pas envie de foutre le blues à tout le monde, mais bon, ça va pas, quoi.
1: Ok, Carla.
21: Gérard,
5: non, mais ça va pas, Gérard. Je te dis.
1: Non, Jean-Luc, s'il te plaît,
5: de moi un peu, putain, merde.
6: Putain, mais c'est
1: Carla.
5: Ça va pas dans ma vie, moi, merde.
1: Carla.
5: Qui c'est qui va régler ma vie, moi?
1: Carla.
5: Qui c'est qui va m'apprendre à écrire?
1: Bon, vous me prenez Jean-Luc en antenne, là, quand je demande quelqu'un d'autre.
5: Ouais, mais lui,
1: il y a des problèmes quand même. Genre. Non, mais tu lui demandes qu'il se calme.
5: Et même toi, Gérard, sans déconner, t'étais dans la merde et tout, tu veux même pas m'aider, putain. Ah, laisse tomber.
21: T'as pas de cœur, Gérard.
1: Carla.
21: Tu pourrais écouter des problèmes quand même. Hein.
1: Carla, tu veux réponse, s'il te plaît?
21: Voilà, donc est-ce que t'as un caractère de cochon?
1: Ah, bah alors là, Carla, t'as.
21: Elle parle dans un tuyau, Carla.
1: Carla, dans la radio.
6: Là, le téléphone dans le cul, Carla.
1: Là, apparemment, c'est au lit.
6: Moi, j'ai mon téléphone dans ton cul.
1: Mais à quoi tu joues, là?
6: Putain, Carla.
19: Tu me réponds, Gérard?
1: Ouais, je t'écoute.
19: Est-ce que t'as un caractère de cochon?
1: À ton avis.
5: Donc, la question, c'est n'importe quoi.
1: C'est sur l'écriture, c'est pas caractère physique que je viens de dire. Hein.
6: Il y en a peut-être pas, mais il y ressemble. Hein.
1: Bon, alors, cure-dent.
18: Non.
1: Cure-dent.
18: Je sais pas, attends, je sais pas où il est.
5: Ouais.
1: Bon, tu te réveilles là ou quoi?
5: Ouais.
1: Bon alors?
6: Ah, moi, je suis scorpion. Hein? Alors, putain, Cure-dent. Je suis scorpion, moi.
1: Bon, allez, hop.
19: Non, mais... Salut, scorpion.
1: Bon, bah, allez, de manière, je pense qu'on va. On arrête là, puis
5: oh,
1: terminé.
5: Non, c'est terminé.
1: Non, non,
5: Gérard.
1: Non, c'est terminé.
5: On a pas rôté jusqu'à 3h du matin pour participer à un débat. Tu veux jusqu'au bout, ça va?
19: Je peux te poser une question?
5: T'es quel signe?
1: C'est pas l'écriture.
5: Et tu sais que remarque, on peut faire un débat sur l'astrologie pour finir.
1: Ouais. C'est prévu pour la semaine prochaine.
5: Oh merde,
6: tu vas inviter la voyante là.
21: Moi je suis vierge.
5: Viens ma chérie que je te caresse le clitoris.
1: Alors Byzance.
19: Oui, c'est Byzance.
5: Byzance.
19: Oui.
1: Alors pour toi?
19: Bah moi j'ai bon caractère.
1: Ouais non mais je te parle de l'écriture.
5: Et ta mère?
1: Jean-Luc, au cure-dent, ça suffit de dire des conneries comme ça.
5: C'est pas cure-dent. Ouais, c'est qui? Ma gueule.
1: Bon, bah, tu raccroches et c'est tout.
5: Non, je t'écoute et je réponds quand j'ai envie.
1: Bien joué,
5: vas-y.
21: Ouais.
1: Manu, s'il te plaît.
5: Ouais.
1: Tu vires cure-dent, comme ça, il répondra pas encore.
5: Ta sœur.
1: Jean-Luc, mais Manu, oh!
5: Jean-Luc!
19: Oh là là là là.
1: Hey, oh.
19: Jean-Luc!
5: Ta mère!
1: J'arrête. Allez hop, terminé.
21: Devant le Monoprix.
18: Ah, oui, tu
1: sais. Non, allez hop. Moi, vous discutez entre vous, c'est terminé le débat.
5: Le débat, reviens.
18: On va écouter un petit Reg. On va écouter un petit disque. Pose tes questions d'après, Gérard.
22: On va écouter un petit Reg Against the Machine.
1: C'est terminé. La suite et la fin des débats du jeudi. Donc, on va récupérer Amandine, Céline, Byzange, Cure-dent, Carla, Jean-Luc, Mylène.
18: Non, Cure-dent, je l'ai viré, tu m'as dit.
1: Ok, donc on va récupérer tout ce beau monde pour dire une petite conclusion.
5: Attends, on a quelle question là?
1: Gérard. Non, c'est terminé.
5: Ouais, c'est
19: l'apocalypse.
1: C'est terminé.
19: C'est
1: terminé.
18: Calmez-vous.
1: Non, c'est terminé. On fait la conclusion.
18: Attendez.
21: T'as pas fini la question.
5: Tu crois que je me suis cassé le cul jusqu'à 3h?
18: Ah, c'est mieux. Conclusion, chacun votre tour.
1: Amandine.
19: Ouais, qu'est-ce qu'il faut faire?
1: Bah la conclusion sur le...
19: GG, t'as posé combien de questions?
5: J'ai posé 3 ou 4 à peine.
19: J'ai posé 3 questions, t'es nul.
18: Mais ça suffit pour faire une conclusion, ça suffit.
1: On en a posé 5 exactement.
19: Bah t'es nul.
18: Rappelle les questions, Gérard. Donc, et après, une conclusion par rapport aux questions. Écoutez.
1: Aimez-vous écrire? À qui écrivez-vous? Faut-il prendre l'alphabet au pied de la lettre? Et préférez-vous le R majuscule ou le R de rien? Et écrivez-vous avec des bons ou mauvais caractères, voilà.
5: Voilà, 5 questions, super pour un débat, mais jusqu'à 4h du matin, on s'est bien fait chier pour rien, merci.
19: C'est
5: hein.
19: Pourri,
5: hein,
19: mais... franchement.
5: Je veux dire,
19: Gérard, on paye pour participer à ces débats.
1: Non, pour l'instant, c'est vous qui avez appelé, donc on vous a rappelé, donc nuance, c'est pas pareil. Parce que le numéro, il est gratuit, donc vous payez pas. Alors, faut pas prendre les gens pour des cons, là.
18: Ça, c'est clair.
3: Hein, on paye la radio pour participer. Hein.
1: Comment?
3: On paye la radio pour participer.
1: Bah, ah bon, tu payes, c'est nouveau maintenant,
7: Eh ben ouais,
18: N'importe quoi.
1: Non, parce que je vous signale que c'est un numéro vert, et un numéro vert, vous le payez pas.
7: Et ça change, Gérard.
1: Ah ouais, vous donnez le numéro de carte bleue
7: pour quoi? On donne le numéro de carte bleue au standardiste et après il nous débite des trucs au guichet.
18: Mais
7: tout,
18: ça, faut pas le dire, faut pas le dire à l'antenne, ça.
7: Non, mais sans déconner, j'en ai marre, moi, il est 4h du matin, j'ai pas encore dormi.
1: Bon, bah voilà, donc. Non,
7: Zappé, c'est des acteurs, c'est des comédiens, c'est du bidon ton émission.
3: C'est dégueulasse. Ouais.
1: C'est ceux qui disent ça.
7: La fin du mois, on va me tirer encore 400 balles.
3: Voilà. Et puis de toute façon, Gérard, c'est un acteur.
18: J'essaye, attends, il passe sur tout le monde.
1: Bon, bah allez, c'est bon.
3: Il a raison, il faut le dire.
18: Conclusion.
7: Tiens, toi, t'es payé combien, Gérard?
1: Ça te regarde pas.
7: Ouais, bah, tu devrais nous en faire un petit peu parce qu'on participe bien.
3: Gérard, Gérard, je suis contrôleur du fisc. Attention. T'es payé pour faire 5 questions, t'es...
1: Ouais, donc...
18: On y va, chacun leur tour. Tu dis
1: donc, Amandine.
18: Et il se calme.
3: Je voulais savoir, c'est quoi ton vrai nom? Parce qu'on sait très bien que t'es un acteur. Faudrait...
1: Conclusion, Amandine. Amandine.
3: Bon, bah, ma conclusion, c'est que l'écriture, c'est utile, hein, voilà.
1: D'accord.
3: Depuis la nuit des temps.
1: Ok. Cécile?
10: Ah ben, l'écriture, c'est important. Et puis, bon, bah, j'ai passé un bon moment.
1: Mm-hmm.
10: Et puis, je t'embrasse et j'embrasse Manu.
1: Ok.
18: Merci.
10: Voilà.
1: Bisange?
10: Non, putain, c'est 5 Byzance. Fois que je te le dis, ouvre tes oreilles.
1: Bisance, excuse-moi.
10: Oui. Bah, 5 questions, c'est nul, quoi. Franchement, nul, quoi. J'aurais mieux fait d'aller me coucher plutôt que de te parler, quoi.
1: Eh ben ok, au revoir. Carla?
18: Elle est relou, elle, hein.
1: Carla? Tu me mets Carla, Manu, s'il te plaît. Carla?
10: Ouais, tu m'entends?
1: Oui.
10: Alors, moi, je suis d'accord avec Byzance, la fincette d'avant. Ton débat était pourri, comme toi. C'était nul, comme d'habitude. Et
18: Manu, vire-la, vire-la.
1: Allez, c'est bon, si c'est nul dans ces cas-là. On n'a plus Jean-Luc?
23: Si.
1: Bon alors Jean-Luc, conclusion.
7: Donc en fait ce soir je sais pas qui s'est fait baiser entre les auditeurs ou les animateurs. Je voulais faire un gros bisou à Lali et puis à Finder quand même que j'ai vu récemment. Et puis Gérard, je te fais un bisou quand même si t'as un gros nez quoi.
1: D'accord, ok, je te remercie. Peut-être à la semaine prochaine si tu veux. Donc rien.
18: Et Manu, arrête de les couper quand c'est intéressant ce qu'ils disent.
7: Donc Gérard, tu seras à m'accueillir la semaine prochaine.
1: Si c'est pas le bordel comme cette semaine, oui.
7: Bah écoute, c'est super gentil à toi, je rappellerai avec plaisir, je te remercie, j'espère que tu vas passer une bonne fin de soirée.
1: Ok, je te remercie.
7: Salut.
1: Allez, à la semaine prochaine. Mylène.
24: Oui, bon, moi, bon, pour conclure, je dirais que l'écriture, c'est utile pour écrire.
1: Mm-hmm.
24: Et c'est tout.
1: D'accord. Ok, je te remercie. Et Barbara, pour finir.
24: Ouais, moi ce que je voulais dire, c'est que bon, Gérard, même si t'as un gros nez, même s'il est pas beau, ben je t'aime quand même.
1: Voilà. Ok, je te remercie.
24: Au revoir.
1: Donc c'est dommage que il y a eu des petites coupures de temps en temps, mais sinon bon ben ça aurait pu aller plus loin. Mais là, bon, bah, malheureusement, on a eu des petits problèmes avec un auditeur, donc on a voulu le passer en direct pour qu'il dise vraiment ce qu'il faisait. Donc voilà, donc sur l'écriture, c'est dommage qu'on n'a pas pu aller plus loin. Sur les 5 questions, c'était pas mal. Donc en tout, sur les 2 débats, bon, moi, à part le premier qui a foiré, mais sinon, tout s'est bien passé. Donc j'espère vous retrouver la semaine prochaine avec les 2 thèmes de débat. Je vais vous les annoncer maintenant.
18: Ça sera quoi, Gégé?
1: Ça sera sur la musique et sur les signes astrologiques. Alors sur la musique, ça sera style techno, house et haute.
18: Il y aura un peu de deep ou pas, non?
25: Et c'est quoi les hautes?
1: Bah, autre style de musique que les gens aiment.
25: Ah, haute style, ok.
1: Donc je vais étudier ça avec précaution.
18: Et sur les signes, ce sera quoi?
1: Ben, ça sera sur tous les signes astrologiques. Avec les ascendants et tout ça.
25: Il y aura le poisson, le bélier,
18: voilà, astrologie, ouais, voilà.
1: L'astrologie complètement.
18: Chinoise et tout, non?
1: Non.
18: Avec les rats, les poulets.
1: Non, ça sera sur les signes.
18: Le français.
1: Le français.
18: Les signes astrologiques français, d'accord.
1: Voilà. Et donc, voilà. Donc voilà, donc je vous retrouve la semaine prochaine. Et
0: Attends, il y a un message de Gilles, un dernier message qui dit j'ai enregistré un petit peu de la conversation que tu as eue avec Chaperon Rouge. Si tu veux, je peux te l'envoyer.
1: Ben, t'écris au 143 avenue Charles de Gaulle, 92 521 Neuilly-sur-Seine, Sedex, et on attend ta cassette. Ah ben, donc je vous souhaite une bonne nuit à tous. Vous allez retrouver Bart pour la nuit sans pub et bien sûr tous les autres animateurs de la journée. Et n'oubliez pas demain soir, 22h minuit, Max, le Star System avec un résumé des débats. Je ne sais pas sur lequel encore. Et bien sûr,
0: à l'avortement, je crois.
1: Non.
4: Je sais pas si t'as remarqué, si tu bombes plus le temps que Gérard passe à la radio, eh bien Gérard est beaucoup plus agressif avec les mecs qu'avec les nanas.
8: Il est vrai.
4: Et je fais de la psycho aussi. Et en psycho, on a étudié que quand quelqu'un était très, comment dire, belliqueux et très méchant avec quelqu'un du même sexe que lui, il y a une forme de frustration à la base. Hein. Ah. Et Gérard a un degré de frustration par rapport aux hommes qui est énorme. Et dès que tu le traites de BD, d'homosexuel ou de tapette, il y a une montée d'adrénaline qui est extraordinaire chez Gérard.
8: Oui.
4: À croire qu'il en a une érection. Et je suis sûr qu'au plus profond de lui-même, Gérard de Suresne est homosexuel. On l'appelle là ? Ah, j'en suis sûr que Gérard est homosexuel.
8: On va l'appeler, on va vérifier tout ça, s'il nous écoute. Juste pour vérifier, c'est possible, c'est vrai que, bon, maintenant que c'est vrai que quand on a tendance à tout le temps s'énerver sur le...
4: Je vais même plus loin, ça m'étonnerait pas que Sandy soit travesti.
8: On va vérifier ça.
4: Ça m'étonnerait pas.
8: Ah, je crois que oui, les problèmes, c'est un garçon qui est très bloqué sur sa sexualité. Gérard, il souhaite peu en parler, il a mis quand même 2 ans avant de commencer un petit peu à se lâcher.
4: On parle pas la loco.
8: Non, on parlera pas de ça, non, mais en plus, sérieusement, on va essayer d'en discuter sérieusement avec Gérard 2 minutes si on n'a pas l'occasion de l'avoir. Sinon, Lolo, je te proposerai éventuellement de repasser demain ou après-demain et qu'on puisse l'avoir ou jeudi juste avant les débats. Mmh. Mais c'est possible que ce que tu nous dis est vrai d'ailleurs. Qu'est-ce que t'aimes comme musique, Lolo? J'imagine que c'est house music. T'as écouté ou pas?
4: Ouais, j'ai écouté là.
8: Qu'est-ce que t'en penses?
4: C'est quoi ça veut dire quoi là? Mon petit Gérard.
8: Mais là en plus c'est sérieux, attention Gérard, faut pas gueuler parce que Lolo fait de.
4: Est
8: hein. Spécialiste de ça. Et Lolo est donc homosexuel. Et lui, par rapport aux études qu'il a faites et par rapport à ce qu'il entend avec toi, il va te rappeler, il va te redire ce qu'il a dit. Vas-y.
4: Ouais. Attends, je m'allume une petite cigarette, faute de pouvoir t'allumer.
11: Non, t'allumes pas de cigarette, tu dis ce que t'as dit du début.
4: Gérard, j'ai remarqué que tu étais.
8: Gérard, sois pas idiot, il est en train de t'expliquer, il est pas en train d'allumer une cigarette là, donc c'est toi qui est idiot là, vas-y.
4: Je t'explique Gérard, j'ai remarqué que t'étais beaucoup plus agressif avec les hommes.
8: Ça c'est vrai.
4: Quand quelqu'un est beaucoup plus agressif envers quelqu'un du même sexe que soi, il y a quelque part, à travers la psychologie des gens, une frustration. Une frustration qu'on peut pas expliquer comme le complexe d'Oedipe quand on est plus jeune. Et à travers cette frustration, je pense qu'au fond de toi-même, t'as une part de féminité qui est renfermée et que tu te forces à renfermer. Je suis sûr que un moment de ta vie, l'espace d'un moment à peine perceptible dans ton esprit, quand même plus tard, tu as été attiré, tu es peut-être attiré ou tu seras attiré par les hommes.
8: Bon, y a une chance sur 1 milliard, Bogie. Alors Gérard, qu'est-ce que tu penses de ça?
11: Alors pour moi c'est des conneries.
8: Non mais c'est des conneries. Est-ce que Gérard, tu reconnais que de temps en temps c'est bon? Il faut dire ce qu'il est. Moi j'ai réécouté tous tes débats depuis 2 ou 3 ans que j'ai à la maison. Je les ai réécoutés dernièrement comme ça pour le plaisir. Je me suis aperçu que dès qu'un mec ouvrait la gueule, tu voulais les virer, alors que les nanas, même si elles disaient des conneries, tu les gardais. Donc c'est vrai que t'as beaucoup de méchanceté, d'animosité envers les garçons. Et ce que dit Lolo est peut-être vrai, c'est qu'à force d'être très méchant sur son propre sexe, donc les hommes, peut-être que finalement ça t'existe. Est-ce que ça te fait bander? Est-ce que ça t'a déjà donné une érection de gueuler?
11: Non, pas du tout.
13: Même dans les chiottes de la déco.
8: Manu, non.
11: Là, attends, je vais dire un truc, mon pote. Parce que là, je crois que tu vas un peu trop loin.
8: D'accord. Alors, rapproche-toi un peu.
11: Parce que tu vois, là, vendredi, j'y étais à la loco.
8: Ah, et c'était force parce qu'il a discuté avec mon père et tout.
11: Je suis resté avec les parents à Max, et c'est eux qui m'ont ramené. Alors, je vais dire un truc, tu vois, t'as été connerie des chefs de la loco. Maintenant, vous allez arrêter de me casser les couilles avec ça.
8: Voilà, mais revenons au sujet, Manu, s'il te plaît, parce que là, on est en train de s'égarer à cause de ça. Oui,
4: en face de moi, j'aurais pas envie de te casser les couilles. Hein.
11: Oh non, mais moi, je te dis, moi, pour l'instant, c'est toi qui me casses les couilles. Parce que c'est toi qui dis des méchancetés sur moi.
8: Mais non, tu confonds.
11: Qu'est-ce que t'as dit sur Sandy?
8: Mais non. Gérard, si tu poses une question, après tu la fermes pour qu'il puisse y répondre quand même.
4: C'est une hypothèse que quelque part, Sandy serait.
8: Mais tais-toi, écoute ce qu'il dit.
4: est-ce que Sandy ne serait pas pour toi l'image d'un homme? Parce que j'ai remarqué une chose, c'est que
8: oui, ça, c'est
4: la différence entre Sandy et Françoise, t'as énormément de respect pour Sandy. Et je dis tant mieux pour toi, tant mieux pour elle, parce que sûrement tu l'aimes beaucoup, et c'est peut-être une nana très bien, je suppose c'est une nana très bien, le peu de fois je l'ai entendu. Et t'as tellement de respect pour Sandy que j'ai l'impression que c'est carrément elle qui porte la culotte. Donc, il y a une forme de soumission entre vous, tu es d'accord?
11: Alors là, je vais dire une chose. C'est elle qui porte la culotte, non, parce que c'est moi, parce que c'est quand même les mecs qui commandent. On est bien d'accord là-dessus.
8: À mon avis, demain, Gérard, ça va faire fureur, ça, pour eux.
11: Sandy, je l'aime.
4: Oui.
11: Et Sandy même.
8: Mais ça, il a pas dit le contraire.
11: Me faire dire le contraire sur elle, non.
8: Non, mais il a pas dit ça.
4: Il a pas dit ça.
8: Il a jamais dit que vous ne vous aimiez pas. Bien au contraire. Mais il a dit que bon, voyant de la manière dont tu parlais de Sandy, que probablement que c'était elle qui commandait dans le couple et que c'était elle l'homme du couple.
11: Mais attends, mais comment que je parle sur elle, sur Sandy?
4: Ah ben justement, t'as énormément de respect.
8: Comme t'es très gentil avec elle, que tu fais toujours attention à tout ce qu'on dit sur elle, et ben.
4: Respect que tu n'avais pas pour Françoise, un petit peu une forme de soumission.
8: Tu serais un peu soumis, c'est-à-dire que Françoise, tu veux dire, Sandy aurait le dessus sur toi, c'est elle qui commande.
11: Ah non.
4: Ah, c'est pas l'image que tu donnes en tête.
11: Sandy a fait ce qu'elle veut. Sandy fait ce qu'elle veut à la maison. Moi, si je veux me coucher, si je veux dormir jusqu'à l'heure que je veux, Sandy fait ce qu'elle veut. Elle regarde ses émissions. Elle enregistre ce qu'elle veut.
8: Ça, c'est bien parlé.
11: Ce que je veux, c'est tout.
4: Non mais je te parle pas des détails de la vie quotidienne.
8: Gérard, t'es le premier à dire de pas couper la parole dans tes débats. Alors une fois que t'as parlé, laisse quand même Lolo intervenir.
4: Non mais tu sais,
8: Lolo, on a coupé Gérard. Le deuxième problème que tu vas rencontrer là, ça va durer jusqu'à 7h du matin, c'est que de toute façon discuter avec Gérard un petit peu intelligemment, tu n'y arriveras pas parce qu'il comprendra jamais ce que tu veux dire. Et si tu lui demandes de répondre à des questions un tout petit peu trop compliquées, il va forcément y répondre à côté. Donc ne cherche pas à réexpliquer pour la énième fois Gérard quelque chose qu'il n'a pas compris dès la première, parce que s'il n'a pas compris la première, il ne comprendra jamais la deuxième.
4: Et toi, ma petite puce, t'as compris?
8: Moi j'ai compris, ouais.
4: Ah, tu me fais plaisir.
8: Bah oui, mais moi j'ai compris. Moi, ce que j'ai compris, c'est que t'avais pas compris que lui ne comprendrait pas.
4: Bah si, mais on va dire que je persiste.
8: Ah oui, mais là tu ne signeras pas parce que tu arriveras pas avec lui. Hein. Tu arriveras jamais à faire un contrat avec lui, n'est-ce pas mon ami Gérard? Il est de retour.
11: Non mais dis carrément que je suis un con, ça.
8: J'ai pas dit ça, mais souvent t'as tendance quand même à répondre très légèrement à côté de la question.
11: Si je veux répondre en dehors de la question des auditeurs, j'ai le droit.
8: Oui, mais alors ça sert à rien. Alors te plains pas quand dans tes débats, les gens ont envie de répondre autre chose que toi tu gueules quand on répond pas à ta question. Alors pourquoi toi t'aurais le droit de faire ça et que pendant tes débats on n'aurait pas le droit? Ça c'est pas professionnel. Et tac.
11: C'est un auditeur
8: avec des questions comme ça peut l'être dans tes débats avec des questions et des réponses. S'il te pose une question et que tu penses l'avoir compris, à ce moment-là, tu ne demandes pas de la faire répéter. Dans ces cas-là, tu y réponds correctement.
11: Mais attends, mais je veux dire, j'ai jamais demandé de la répéter, la question.
8: Bah justement.
11: Moi, je suis pas comme les auditeurs. Je demande pas. Tu peux me répéter la question parce que j'ai pas compris, parce que j'étais au standard. Moi, j'ai très bien compris ce qu'il m'a dit.
8: Alors.
11: T'inquiète pas, j'ai tout entendu.
8: Bon, c'est très bien. Donc, si t'as compris, pourquoi tu réponds pas aux questions? Parce que tu dis que t'as envie de répondre à côté si t'en as envie. Ça sert à quoi?
11: Parce que Sandy elle voulait quand même y parler au mec.
8: Alors, deux secondes.
11: En
8: espérant qu'elle ait compris, elle. Parce que j'ai l'impression que qu'elle va redire la même chose que toi et qu'elle
11: non,
8: va.
11: Alors,
8: passe-la nous. Merci beaucoup, Gérard. Gérard qui est en pleine forme quand même là, hein. Il est bien posé. Bonsoir Sandy, rebonsoir.
2: Oui, rebonsoir.
8: Alors, t'as compris ce que disait Lolo, c'était rien de méchant, au contraire, il pense que vous aimez.
2: Oui, j'ai très bien compris.
8: Ça fait un sur deux.
2: Je tiens quand même à dire à Léo, c'est ça?
4: Lolo.
8: Qu'elle met pas de culottes, qu'elle met des strings, c'est ça?
2: Oui, ça m'arrive, mais je mets des culottes légères, quoi.
8: Tu mets des strings? Oh putain, carnage.
4: Des culottes 12 ans, quoi.
2: Non, mais ce que je voulais lui dire, c'est que je suis vraiment une femme, je suis pas un homme.
8: Non, mais si, oh là là là là, Sandy, par pitié, c'est une image. C'est une image, c'est-à-dire qu'il veut dire par là que quand on dit à une femme c'est toi l'homme du couple, ça veut pas dire que t'as pas de seins et que t'as une moustache et que t'as une barbe et que tu vois que t'as une bite à la place de la chatte. Ouais, ce qu'il est en train de t'expliquer, c'est une image, ça veut dire dans le sens où il a l'impression, Lolo, que c'est plutôt toi qui dirige le couple, c'est toi qui décide si on fait ci, si on fait ça.
4: Alors que
2: vraiment moi je fais Gérard il fait ce qu'il veut, moi je fais ce que je veux aussi.
4: Sandy,
9: s'il veut regarder la télé ou même s'il veut...
8: Alors, tu vois, elle redit la même chose. Tu vois, elle redit la même chose.
14: Samedi, ouais. J'entends là ma puce.
8: Allez, pour terminer, Lolo, vite.
14: Samedi, je te dis d'abord bonjour. Mais en fait, l'image que vous n'avez pas compris, c'est que quand Gérard était avec Françoise, il avait beaucoup moins de respect pour Françoise. Il était beaucoup moins...
8: C'est normal, c'était pas, mais c'était pas sa copine quand même, Lolo. Bah, faut pas... Et bah, il s'est comparé avec Christine, son ex, d'accord.
14: Christine, voilà.
8: Ah, pardon, parce que voilà. Françoise n'était pas la copine.
14: Son prénom.
8: Ah oui, d'accord.
14: Et en fait, il a beaucoup plus de respect pour Samedi. Et Samedi, j'ai l'impression que tu... un petit peu, tu vois, tu es le cavalier, tu es le choquet taille mannequin de Gérard, et Gérard est le cheval qui court dans la ligne droite, et tu domines complètement Gérard.
8: C'est pas vraiment un cheval, c'est plutôt un mulet.
14: Oui, un petit peu, oui.
9: Christine, on n'est pas pareil, hein. Il y a quand même une différence. Hein.
8: Ah, ça, c'est le basset qui vient de parler, c'est bon.
14: Ça y est, Gérard qui va gueuler.
9: Mais c'est parce que
8: il connaît pas Christine, il la compare. Il dit que t'as beaucoup plus de respect envers Samedi aujourd'hui qu'envers Christine à l'époque, et c'est vrai.
15: Du respect envers les femmes.
8: Mais on n'a pas dit le contraire, mais reconnais quand même qu'à l'antenne, ça t'est arrivé plusieurs fois de chier avec Christine, alors que je sais que jamais tu t'engueules avec Samedi, que tu t'engueuleras jamais avec. Donc ça veut dire. Oui, mais d'accord, mais parce que c'est normal, c'est de l'amour. Donc t'as beaucoup plus de respect envers Samedi qu'envers Christine, ce qui veut dire que probablement, enfin pas probablement, c'est même sûr et certain, tu prends beaucoup plus ton pied aujourd'hui à être avec Samedi que tu ne l'étais à l'époque avec Christine.
9: Alors.
8: Bah voilà, donc voilà. Ça sera la conclusion de ce débat, Gérard. On te donne rendez-vous nous en ce qui nous concerne tous les deux hors antenne demain pour parler des débats de jeudi. Mardi, demain. Non, je t'ai dit demain, moi. Je t'avais dit qu'on s'appellerait. Non, demain. T'as 24 heures. Demain, on avait dit. Hein. Demain soir. Donc, on l'aura demain soir. Il a intérêt à être là parce qu'il. Monsieur ne veut pas. Il a deux débats avec 10 questions à travailler, monsieur Fourien, de la journée. Il a pas le temps. Il veut attendre. Il va au moins 48 heures pour préparer ses débats. Débats qui porteront sur la politique et sur les maladies.
16: Maladie infectieuse, c'est-à-dire
8: la grippe, l'angine, la constipation, la chiasse, la puissance. Enfin, toutes les maladies classiques, hein. Pas de sida, pas de cancer, rassurez-vous, ça va être très soft. Et deuxième débat sur la politique qui, à mon avis, reste d'être très chaud. On remet hors antenne. Merci, Lolo.
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1: Allez, je préviens une chose. Celui qui s'amuse à balancer des conneries en remix derrière, il va virer. Quel est le... Ah, vous arrêtez, s'il vous plaît !
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20: Tout de suite, nous rejoignons Gérard.
1: Et voilà, bonsoir à tous. Bonsoir Manu, bonsoir Fildar et bonsoir Anka.
26: Bonsoir mon pote.
1: Donc, débat sur l'affaire Lady Di. Donc, en espérant que ça va mieux, ça va se passer comme d'habitude. Manu, tu commences pas tes conneries, s'il te plaît, merci.
26: J'ai rien fait.
1: Donc, en espérant que ça va se passer aussi bien que d'habitude, Rigaud n'est pas là, malheureusement, parce qu'il doit aller pour... c'est quoi son...
26: Parce que demain, il a concert avec les Sunkai.
1: Voilà, donc ça sera Anka sur l'Internet. Alors, je préviens tout de suite les gens sur l'Internet. Allez-y, Molo, parce que tu... déjà, Anka...
26: Elle y connaît rien.
1: Alors, tu me retires ton stylo et ton papier, je te dis, je ne veux pas de ça.
9: Mais toi, t'en as bien.
1: Non, mais moi, c'est pas pareil, d'accord. Alors, top. Bon. Okay. Tu me vires toute ta saloperie.
26: Gérard, il est minuit 2, tu commences à hurler.
1: Ouais, non mais je commence parce qu'elle a pas encore compris comment que je travaillais.
26: Ouais, tu peux lui dire gentiment, elle est nouvelle.
1: Alors, pour ça, on va accueillir
26: El Pilonos.
1: El Pilonos.
27: Hola, qu'est-ce que t'as ? Bonsoir tout le monde.
1: Salut Saint-Marie.
27: L'équipe, c'est El Pilonos, j'ai 25 ans, c'est 90 FM au Sainte-Marie de la Mer.
1: Ok, salut à toi.
27: Bonsoir.
1: Merco 2000.
27: Bonsoir, c'est Marco 2000.
1: 26 ans, Paris 101.9. Parkerboule.
9: Parkerboule,
1: 23 ans, Tours, 102.8. Max sera à Tours ce vendredi.
26: Pam pam.
1: Au pam pam. Non, au secours. Oh,
26: pardon, j'ai fait une inversion.
1: Connard. De manière, je le dirai après. Lady, 25 ans, Paris 101.9.
26: C'est Lady, mais bon, c'est pas grave. Hein. Si tu le prononces à la française, t'as le droit.
1: Ouais. Bonsoir, donc, Paris 101.9, bonsoir.
9: Tu vas bien?
1: Qu'est-ce que ça peut te foutre?
9: J'aimerais bien savoir si elles vont bien ce soir.
1: Oh, ouais, tu commences pas, toi, tu vas travailler parce que sinon, je vais te dire bonne nuit tout de suite.
9: Mais je suis réveillé, Gérard.
1: Oh, tu fermes un peu ta gueule quand je parle, d'accord?
9: Mais je sais si ça va.
1: Oh, tu t'écrases. Tu t'écrases.
26: Doucement, GG, quand même.
9: Non, c'est débat, cool. Quoi, il est fou.
27: J'aime pas les filles, c'est doux.
1: Eh, je te préviens, toi, Lydie, là. Un conseil que je te donne,
9: moi, ça
1: tu vas.
9: Va, merci,
1: ouais, mais moi, un conseil que je te donne, tu vas te calmer tout de suite, ou sinon, je vais te dire au revoir d'entrée.
26: C'est vrai, calme-toi un peu, Lydie.
9: D'accord? Calme-toi.
1: Non, mais c'est toi qui vas te calmer, d'accord?
9: Calme-toi.
26: Enchaîne.
1: Bon, alors, première question. Qu'est-ce... toi, tu fermes ta gueule aussi.
3: Ok. C'est violent.
1: D'accord, père Kerboul.
3: Mais j'ai rien dit.
1: Non, c'est mère
26: Gérard, c'est pas grave.
1: On alors,
27: okay.
1: Qu'est-ce que l'affaire Lady Di? On va demander à Lady.
5: L'affaire Lady Di? C'est l'affaire Lady.
1: Bon, allez, bonne nuit à toi. Allez, bonne nuit. Allez, hop, dernière. Allez, hop, bonne nuit.
5: Qu'est-ce que l'affaire Lady?
1: Bonne nuit, Lady Di.
5: Bah, c'est l'accident, hein.
1: Oh putain, mais elle est con, celle-là, ou quoi? Allez, hop, bah, au revoir. Oh,
26: bah, c'est vrai que c'est ça, Gigi.
1: Allez, au revoir, hop.
5: Bah, c'est ça, c'est
1: Terminé.
5: Elle a eu un accident.
1: Allez, hop, au revoir. Allez, terminé, comme ça va plus vite avec moi. Parker Boule,
5: ouais.
1: Ouais.
5: Alors, l'affaire Lady Di, sérieusement, hein. C'est l'histoire de Lady Di qui sortait avec Dodie. Il s'est passé un truc. Et en fait.
27: Qu'est-ce qui s'est passé?
1: Merco!
5: Attends, mais on va le dire après! On va pas dire tout le débat maintenant.
27: Ok.
5: Et ça se termine mal parce qu'ils ont fini dans un poteau sous le pont de l'Alma.
27: Ouais.
1: Ok. Merco 2000, pardon.
27: Ouais, bah donc l'affaire Lady Di, bah en fait, on essaye de prouver que c'est un complot en fait.
1: Comment?
27: Dans quel sens? Donc c'est pas sûrement un accident.
1: Mmh. Ouais, mais ça,
27: c'est quelqu'un qui a saboté les freins, qui a foutu une plaque de verglas.
8: Peut-être, oui.
27: C'est possible.
1: Non, mais attends, ça, on va en discuter plus tard. Et t'as pas besoin de parler de plaque de verglas, de verglas, d'accord?
27: Ok.
1: Ok, bon.
26: Surtout le 31 août, quoi.
27: Ouais, c'est ça.
26: C'était limite, quand même.
27: Mais c'est pour ça que je dis que c'est un complot.
1: Ouais, c'est ça.
27: Dans l'hémisphère sud.
26: Ils en ont mis une exprès.
27: El Pilonos. Si, bah, c'est vrai qu'en fait, il y a eu un problème. Donc en fait, il faut savoir, essayer de déterminer c'était quoi le problème.
5: Mm-hmm.
27: Parce que en fait, il y aurait peut-être des journalistes qui seraient concernés, quoi.
1: Mais, Packer, attends, 5 minutes, attends, 5 minutes, là. Et les Piquiros, là. Packer.
5: Oui.
1: Tu t'écrases un peu quand l'auditeur parle, d'accord?
5: Ah, mais c'est pas moi, je crois que c'est l'autre qui était encore là.
1: Non, l'autre, elle est plus là, elle est partie.
5: Ah, je suis pas sûr, hein.
1: Ouais, bah moi, je te dis que si. Ok.
26: Alors, El Pilonos.
27: Ouais, parce que moi, en fait, l'autre jour, voyez-vous à la télé, qu'aux infos, ils disaient qu'il y avait eu un non-lieu. Un non-lieu pour les paparazzites qui étaient sous les motos. Et en fait, il y a eu un non-lieu.
1: Quand t'as entendu
27: C'était avant-hier, je crois.
1: Ah, c'est... C'est bizarre parce que j'en ai pas eu des échos, hein.
27: Bah écoute, tu te renseignes et puis tu verras.
1: Ouais, ben, je verrai ça.
27: Si.
26: C'est un peu tard, le débat commence. Hein.
1: Mais on en refait comme d'hab.
27: On en refait.
1: Non, on en refait plus, c'est le dernier. Ça fait le deuxième, donc ça sera le dernier.
27: C'est le deuxième,
1: je sais ce que je dis.
26: Ouais, c'est parce qu'il l'a répété celui-là dans sa tête. C'est pour ça.
1: Non,
27: mais le premier, c'est le sur les paparazzi, tu confonds tout, c'est pas grave, c'est l'alcool, c'est rien.
1: Merco. Ah. Merco
26: 2000.
1: Au revoir.
26: Non, c'est pas Merco, mais bon, c'est pas lui.
1: C'est lui.
27: C'était pas moi. Ah, c'est pas lui, je confirme.
1: C'est qui?
27: C'est moi, mais bon.
1: Qui, toi?
27: Putain, on se demande.
1: Qui, toi?
27: Mais c'est qui, ça?
1: Tu donnes ton nom et vite fait.
5: Allez,
27: donne ton nom, s'il te plaît.
26: Allez, donne ton nom.
1: Bah, allez, hop, tu lui dis. Hop, tu lui dis au revoir, terminé.
27: Moi, c'est Marcel. Bonsoir, c'est René. Non,
1: ta gueule, toi, pour l'instant.
6: Bon, c'était juste pour dire qu'on est déjà 7000, hein.
1: Ouais, mais t'as pas... J'ai compris. Quand tu parles, t'as pas besoin de faire ça, ok?
27: En devenant...
1: Quoi?
27: C'est la prochaine question?
26: Non, bah attends.
27: Ah oui,
1: attends, Manu.
26: Oui, je voulais accueillir chauffeur masqué, bonsoir.
12: Oui, bonsoir, bonsoir à tous, bonsoir Philou.
26: Salut.
12: Bonsoir Manu.
26: Bonsoir.
12: Bonsoir Anka.
1: Fréquence, d'où t'appelles?
12: Alors j'appelle de Sodo sur Facochère, c'est dans le Vercors, 105.4.
1: Et tu te fous de ma gueule ou tu prends le train, toi?
12: Pas du tout, c'est un petit village.
1: Donc, quelle fréquence?
12: C'est 105.4.
5: Bonsoir, chauffeur mystère.
12: Voilà, on peut la choper sur la colline aussi.
1: T'as raison. Donc, t'as entendu la première question?
12: Tout à fait, c'est l'affaire des Didi, hein?
27: Si.
12: D'accord. Alors, bon, c'est une tragédie, Gérard. C'est
27: une tragédie humaine.
12: Humaine. C'était un couple princier qui allait au Ritz, je crois, ou à l'hôtel, et qui a pris ce maudit tunnel. Et puis on connaît la suite, Gérard.
1: Bah oui, mais de toute manière, c'est pas qui allait au Rix, comme tu dis là.
12: Non,
26: ils sont dans une Rix.
12: Le thé, il est muet.
1: Non, mais ils sortaient du restaurant.
27: Et toi, t'as une théorie?
1: Non.
27: Non.
26: Non, il a rien.
27: Il a pas grand chose, à part une fois, il a de fonction.
7: Bon alors,
10: c'est quoi en fait ton ton histoire en fait, Gérard? Qu'est-ce que tu penses en fait, toi, pour toi, qu'est-ce que c'est l'affaire Lady Di?
7: Cette histoire,
10: expliquer un peu aux auditeurs qui écoutent.
7: Cette histoire, on commence, ça commence à bien faire parce qu'on en parle constamment. Ouais. Donc maintenant, il faudrait que ça se termine et c'est pour ça que.
10: Mais c'est quoi l'histoire Lady Di? Quel est le vrai début de l'histoire?
7: Mais le truc, c'est que bon, ils ont été au reste. Oh ta gueule, toi.
10: Oui, donc.
7: Donc, ils sortaient du restaurant et bon, ça s'est.
10: Et pourquoi ils étaient en train de dîner en fait en tête à tête au Ritz?
7: Voilà, et après, quand ils sont ressortis, bon, ils ont pris la voiture, on ne sait pas exactement avec
10: ce
7: combien.
10: Ce qui s'est passé
7: trop exactement. Bon, on sait qu'il y a eu l'accident et après, on verra ça.
10: Pendant le débat.
7: Un autre jour.
10: Voilà. Ouais, donc, on a remis un peu en fait dans le contexte. Maintenant, on va essayer d'approfondir un peu le truc.
7: Alors, croyez-vous que les journalistes en ont dit trop? Et on va demander à chauffeur.
19: Je pense qu'ils ont oublié des trucs parce que à certains moments il y avait certaines pistes il paraît qu'il y avait des gens sur la route, je sais pas si t'as entendu ça Gérard. Comme des vendeurs ambulants de yaourt, tu sais, des types assez crasseux.
7: Bon alors chauffeur masqué.
19: Non, pas du tout.
7: Tu fermes ta gueule, c'est moi qui
19: voici la scarpe.
7: Au revoir. Allez. Celui-là, il aura répondu vite fait à vos questions. Parker Bull.
20: Oui. Je pense qu'en fait, les journalistes en ont beaucoup dit, mais en fait, ils savaient rien, quoi. Donc, ils ont brassé beaucoup de merde. Et puis, ils ont fait beaucoup de photos. Ils se sont fait pas mal de thunes. Et puis, résultat, on n'en sait pas plus, quoi.

0: Oui.
1: Bah moi, je pense que, comme il était dit tout à l'heure, il y a au non-lieu, donc ils sont pas coupables. Hein. Ils sont pas coupables. Hein. La justice, elle a tranché.
0: Non, mais je te demande. Je te demande si les journalistes en ont dit trop. Je te demande pas l'histoire des motos qu'ils suivaient.
1: Ah bon, excuse-moi. Moi, je pense que non. Honnêtement, on aurait pu faire une double page de plus.
2: Mais vous pensez pas que les journalistes, en fait, pour vendre leurs journaux, justement, ils en disent plus qu'ils n'en savent?
0: Ouais, ah, mais c'est ça. Si, mais ça, Gérard, de manière. Si, ça. Ah, oh, 5 minutes là.
2: Gérard répond, excusez-le.
0: Donc, pour moi, les journalistes, à mon avis, ils en ont dit beaucoup de trop et ils ont voulu essayer d'en dire trop, beaucoup. Ils ont en fin de compte, sur cette histoire-là, bon, ça a été une décatombe pas possible.
2: Si vous avez écouté tout à l'heure, vous savez ce que ça veut dire, décatombe.
1: On a le lexique.
0: Donc, ce qui s'est produit, c'est qu'ils ont voulu faire des pages entières de journaux comme ils ont fait.
2: Alors, ils mentent.
0: Mais en fin de compte, de toute manière, on ne sait toujours pas exactement les causes exactes de l'accident. Tout ça, donc pour moi, ça a été un truc vite fait, bien fait, ça a été piraté. Ça a été piraté et donc. Les journalistes, ils en ont dit beaucoup de trop sur.
2: Mais
0: sur
2: comment ça. Ils font pour inventer des trucs s'ils sont pas sûrs?
0: Mais non, ben tu penses comme ils ont machiné sur des bandes, ouais. Donc automatiquement.
2: Des bandes.
0: Donc quand ça a été dit en direct.
1: Non, ça c'est Chirac hein, la cassette.
0: Ta gueule toi.
1: Moi je crois que le capitaine Crochet n'a pas grand-chose à voir dans l'histoire.
0: Mercos 2000, au revoir. Mercos 2000, au revoir. Hop,
3: au revoir. Mais par contre, Gégé, pour revenir aux journalistes qui inventent sur des sujets qu'ils connaissent pas, t'es un peu journaliste.
0: Ouais,
3: parce
0: mais
3: qu'en
0: ça...
3: fait, tes débats, tu t'inventes, tu connais rien et tu fais des débats, donc c'est un
0: non,
3: peu pareil
0: mais,
3: en fait.
0: Non, mais ça sur cette histoire-là, on va pas s'éterniser jusqu'à 2 ans.
1: Ouais, est-ce que tu crois que toutes les vérités sont bonnes à dire?
0: Mais de toute manière, là, sur cette histoire-là, ça a été, ils en ont fait trop même.
2: Mais c'était quoi l'histoire des bandes? J'ai pas compris ce que
0: mais
2: tu
0: non,
2: disais.
0: Mais non, c'est quand ils ont été sur les lieux, donc ils ont essayé d'en savoir un peu plus vis-à-vis des responsables qui étaient sur place, et en fin de compte.
2: Responsables de quoi?
0: Ben,
2: du pont?
0: Non, sur les secours, donc ils ont interrogé des flics et les pompiers qui étaient sur place et tout. Donc ils ont voulu en savoir exactement. Et eux derrière, bon, quand ils ont fait les unes de leurs journaux, ils en ont rajouté.
3: Ah, mais
0: donc,
3: c'est leur job.
0: Ouais, mais d'accord, c'est leur job, mais ils ont pas besoin d'en rajouter comme ils ont fait. C'est tout.
1: Et quand il y a pas de guerre au Kosovo, faut bien trouver des sujets, quoi.
0: Ouais, mais attends, mais de toute manière là, sur une histoire comme ça, faut. Ouais. On parle de journalistes, donc il y a même un bouquin qui est sorti là-dessus et que là-bas en Angleterre ils sont pas d'accord.
2: Ah bon,
3: c'est quoi le truc?
0: Je sais plus, j'ai pas le titre du. C'est le truc sur Lididi là.
2: Tu l'as lu?
0: Non, mais il est pas. Bah c'est là-bas en Angleterre.
2: Ah, oui.
0: Ouais, qui c'est qui voulait rajouter un mot là?
1: Ouais, c'est El Pilonos.
0: Ouais.
1: Il voulait savoir si tu penses que c'est normal parce qu'en Angleterre il faut payer pour aller visiter la tombe de Lididi.
0: Ouais, c'est ce que j'ai entendu dire.
1: Et
0: ouais.
1: Je voulais savoir si tu trouvais que c'était normal.
0: Pour moi, non, parce que c'était quand même une personnalité.
1: Une grande femme.
0: Une grande femme qui a fait quand même qui a fait beaucoup. Parker.
4: Oui.
0: Si ça te dérange pas.
4: Quoi?
0: Si on te dérange, tu le dis, hein.
4: J'écoute.
0: Non
4: ça.
0: Mais pour l'instant, vous êtes que deux à l'heure actuelle.
3: Non, j'ai Conchita aussi qu'on peut accueillir. Ah. Bonsoir.
0: Ah, Conchita.
4: Oui, allô Gérard.
0: Ouais, Conchita.
4: Bonsoir. Moi, je voudrais apporter mon témoignage parce que.
0: Attends.
4: Oui.
3: C'est lui le chef, hein.
0: D'accord. T'appelles d'où?
4: Pardon. Je suis de Paris, j'ai 32 ans.
0: Ouais, mais je m'en fous.
4: Je suis femme de ménage au Ritz et je voudrais apporter mon témoignage.
0: Hey, oui. J'ai pas besoin de savoir que t'as 32 ans et que t'es femme de ménage au Rix, d'accord? Parce que ça me regarde pas du tout.
4: Non, mais
3: c'est son témoignage qui est important.
2: Ouais, elle est au Rix. Elle travaille au Rix.
0: Ça veut dire qui c'est qu'on a d'autres?
3: Bah, c'est tout pour l'instant.
1: Conchita,
0: Conchita, tu permets que je termine de demander à Manu si on a d'autres personnes?
4: Oui, monsieur.
0: Bon, merci. Donc, on était avec El Pironos, Valkyr. Et donc, Conchita, tu voulais dire. Donc,
4: Parker
0: maintenant,
4: Boule,
0: on va te.
4: Hein.
0: Ouais, Parker Boule, pardon.
4: Je tiens à le préciser quand même.
0: Ouais, bon. Donc, Conchita.
4: Oui.
0: Alors.
4: Je voudrais apporter mon témoignage parce que je suis femme de ménage au Ritz. Et j'ai fait leur chambre après leur départ. J'ai découvert quand même des godes, des bouts de chinois. Et ça m'a choqué énormément. Oh.
0: C'est ça. Tu es
4: pour. Je vous assure, monsieur.
0: Non, mais il y avait pas.
2: T'as dû te tromper de chambre.
0: T'as dû te tromper de chambre, mais
2: il y a celle de Gérard aussi.
0: Il n'y avait, pas du sperme sur les draps et elle avait envie de quelque chose.
2: Non,
5: ça m'étonnerait. J'ai envie de câlin.
0: Ça commence à bien faire ces histoires.

0: Donc on parlait des journalistes, on parle pas de sa chambre. Pardon. On en a rien à foutre.
1: Je me suis trompé, monsieur.
0: Ah ouais, ben alors qu'est-ce que vous pouvez nous rapporter de plus que
2: non, parce qu'en fait vous étiez au Ritz, vous travaillez au Ritz depuis depuis l'affaire.
1: Depuis l'affaire exactement.
2: Donc vous les avez vus en fait au Ritz.
1: Bah exactement, mais on ne me croit pas apparemment. Donc
2: non, mais ça c'est bon dans la chambre, c'est personnel.
0: Non, apparemment ils ont pas dormi. Ils ont été mangés.
2: Oui,
0: donc,
2: voilà.
0: Ils ont pas dormi.
3: Bah oui. Tu dis n'importe quoi,
1: manger,
3: Conchita.
1: Ils ont quand même déposé.
0: Non, c'est faux.
2: Non, parce qu'ils sont partis en voiture, donc.
0: Non, ils ont pas dormi.
1: Ah, c'est peut-être la chambre.
4: Ils ont pas dormi, ils ont couché ensemble.
0: Ils ont pas dormi.
5: Ils ont niqué comme des bêtes.
1: Donc, avant de manger, peut-être.
0: Non, plus. Parce qu'ils sont.
3: Explique ce qui s'est passé, parce qu'ils comprennent rien, les gens, là.
0: Non, mais on était avec El Pirono. Ouais, donc tu voulais dire tout à l'heure, parce qu'on a été coupé.
5: Moi, il se trouvait qu'ils en faisaient un peu beaucoup pour un simple accident. Hein. Moi, je sais qu'un jour, il y a Sœur Marie-Thérèse, elle est tombée en mobilette, et bah, personne n'en a parlé. Hein,
0: on disait. On parlait
2: de la tombe et que c'était payant.
0: Voilà, on parlait de ça, et justement.
2: Ça va où l'argent?
5: Est-ce que tu crois qu'il faudrait faire payer le pont de l'Alma?
0: Non, mais attends, El Pironos. Non, on va revenir là sur ce que tu disais là, sur l'histoire de la tombe, parce qu'on parlait de ce qu'elle faisait quand même.
5: Donc, elle est morte.
0: Faut dire que quand même, ce qu'elle avait fait au départ, donc à l'heure actuelle, c'est toujours, ça continue toujours les.
2: Elle faisait quoi?
5: De quoi, les identités personnelles et tout ça là?
0: Ouais, c'est toujours repris par quelqu'un. Hein, ça,
3: c'est un joueur de foot, non, maintenant?
0: Non, je sais plus, je sais pas qui c'est.
3: Mais si, c'est un joueur de foot.
0: Ouais, il me semble aussi.
2: Elle faisait quoi?
3: Elle allait déminer, là, je sais pas trop.
2: C'est David Ginola, non?
3: Ouais, voilà. Ouais.
0: Mais l'argent, d'après ce qui a été dit maintenant, ça reste à vérifier, à part, c'est à prendre avec des pincettes. Donc, en principe, l'argent qu'ils ont récolté sur les tombes, quand ils faisaient voir sa tombe, comme tu disais, là, El Pironos. Donc, apparemment, l'argent qu'ils récupèrent, c'est justement pour les associations qu'elle a fait.
5: Et moi, je sais que parce qu'en fait, là, c'était la Toussaint, c'était Halloween, donc c'était la fête des morts. Il y a des gens qui proposent de mettre la tête de Lady Di comme emblème de Halloween à la place de la citrouille.
0: Mais non, mais arrête de dire.
5: Que toi, t'en pensais.
0: Non, mais arrête de dire des conneries là-dessus. Arrête de dire n'importe quoi. Tu m'écoutes là.
5: C'est tout un symbole.
1: Là, c'est Conchita. Je voulais quand même dire que je suis pas d'accord de faire payer les tombes.
0: C'est en Angleterre. Là-bas, ils font ce qu'ils veulent. C'est leur problème.
4: Moi, je crois que Anglais, pour acheter une Mercedes neuve,
0: est-ce
5: qu'on pourrait avoir un ingénieur de chez Mercedes quand même pour essayer de comprendre?
0: Non, mais ça. Et puis quoi encore?
5: Un mec spécialisé dans l'ABS ou je sais pas.
0: Non.
1: Gérard, qu'est-ce que t'en penses, toi?
0: Mais moi, je viens de dire ce que j'en pensais. C'est tout. Je suis pas d'accord.
1: Non, mais t'as pas dit pour les journalistes.
0: Mais c'est tu travailles là, Conchita.
1: Bah, je viens d'arriver, Gérard.
0: Non, mais Conchita, la malade, la madame, elle est pas là, hein.
1: Elle est sous le paillasson.
0: Okay. Ouais, la madame, elle est sous le paillasson, d'accord. On en a assez parlé de l'histoire des journalistes.
3: Gérard, ça a été dit tout à l'heure. Pourquoi, donc, s'ils font payer en Angleterre, pourquoi nous, on met pas un péage entre le début et la fin du tunnel?
5: Merci, Manu.
0: Mais ça, de manière, j'en sais rien.
3: Tu vois, comme un truc d'autoroute, quoi. Tu payes 75 balles pour passer dessous, et voilà.
0: Non, mais ça, j'en sais rien. Ça, tu demandes ça au ministère des Transports ou à la DDE.
5: Mais appelle la DDE,
3: comme ça, au moins, il pourrait refaire le pylône, quoi.
0: Mais ça y est, il a été refait. Ça n'empêche pas que tout le monde va se rendre.
3: Non, mais c'est dégueulasse. Ils mettent des fleurs, des autocollants.
0: Mais non, mais tout le monde se rend sur le lieu de l'accident à chaque fois. Donc,
5: c'est dangereux, c'est un tunnel quand même.
3: Tu y es allé, toi, ou pas?
0: Non, moi, ça m'intéresse pas du tout. Et puis, je m'en fous complètement.
4: Mais tu faisais caca le nom du pylône quand elle est.
0: Et toi, tu fermes ta gueule par cœur. Au revoir. Hop. Tu iras sucer les boules ailleurs. Voilà, terminé pour toi, Parker. Voilà, comme ça, ça va plus vite. Alors, quelle heure elle est?
2: Comment ça va?
0: Attendez.
3: Oh là, chaud, gros dossier.
0: Alors. On va demander à Anka les questions qu'il y a sur l'internet. Alors, on en est où?
3: Tu peux parler devant ton micro quand même.
0: On en est où sur les questions?
6: Alors, déjà, ils veulent tous savoir si t'étais sous le pont de l'Alma le soir de l'accident.
0: Je viens de dire non. Ça me fait deux questions
6: Non, j'y suis pas allé.
0: Donc j'ai pas été sur le même quand l'accident.
6: Ce soir-là, tu y étais pas.
0: Bon, l'accident quand il y a eu l'accident, je n'y étais pas. Depuis minuit 20, ça fait 20 minutes que le débat a commencé. Depuis 20 minutes, t'es en train de branler, rien à foutre. Donc avec ton papier de merde.
6: Bah oui, mais comme
0: qu'on
6: tu
0: en a rien, on s'en fout.
6: Voilà, je suis un peu bloqué, tu vois.
0: Mais alors, mais dans ce cas-là.
2: Devant ton micro, ma couille.
0: Putain, mais c'est pas vrai de travailler avec toi, hein. C'est, bah, pas c'est impossible de travailler avec toi. Impossible.
6: Je peux continuer ou pas?
0: Impossible.
6: C'est impossible.
0: Ah ouais, mais pour moi, c'est impossible de travailler avec quelqu'un comme ça.
2: T'as d'autres questions, Anka, sur internet ou tu te branles encore?
6: Oui, j'ai d'autres questions.
2: Bien.
6: Yeah, mais bon, c'est. C'est un rapport. Il demande si.
2: Pas de nom de jeune fille, hein. Oui. Tu te souviens, hein?
5: Ouais.
2: Voilà.
6: Il demande si la nouvelle voiture de Gérard, en fait, c'est une Fiat Uno blanche qu'on lui aurait donnée.
5: Ok, ben bah continue. Alors, à branler, Anka. Continue,
0: ouais,
5: à branler.
0: Continue à branler sur l'internet et puis ça vaudra mieux que de dire des conneries qui tiennent pas debout, d'accord?
2: Oui.
0: Je t'ai bien dit, je t'ai bien précisé au début du débat que je ne voulais pas de saloperie de...
6: En attendant, on est 9448 sur internet.
2: En plus, la blanche, la voiture, elle est grise, alors. Hein,
0: 9448.
7: Elle est métallisée ou pas?
0: Et ta sœur, elle est métallisée ou pas?
7: Ma sœur, non.
0: Bon, alors, tu la fermes.
2: Ta sœur, elle est métallisée.
0: Tu la fermes.
7: Toi aussi.
0: Alors, quand tu t'as...
7: C'est pas moi, oh!
0: Bah, de toute manière, c'est toi la seule fille qu'il y a, alors quand
7: c'est un mec, il a pris une voix de nana.
0: Ouais, c'est ça. Alors, Conchita, moi,
7: c'est pas ma voix, hein.
0: Ouais, c'est ça, Conchita.
8: Plate. Oh là, la bassine, entre les grossesses, dites d'Agdon.
0: Qu'est-ce que c'est que ce bordel encore? C'est Christine hier, ça?
8: Savez-vous planter la chatte à la mode, à la mode? Savez-vous planter la chatte à la mode de chez nous?
0: Ouais, d'accord.
2: Oh, là, un petit clin d'œil pour ton ex.
3: Elle était vraiment mieux que ta nouvelle. Bon, on peut accueillir.
8: Deux abricots, ça ressemble à quoi?
2: Une couille, une paire de couilles, un sexe.
0: Bon, vas-y, ouais. Manu. Manu, ouais.
3: Oui, on accueille Poussy Alfayette, bonsoir.
2: Salut, Poussy.
9: Salut, Poussy. Salut, tout le monde.
0: T'appelles d'où?
9: De Vinainville.
0: La fréquence
9: 97.8. Ouais. De Vinainville.
0: Et après, Manu?
2: Attends, juste en...
3: Oui, on accueille aussi Popo Rizzi, bonsoir.
10: Oui, bonsoir à tous.
2: Bonsoir.
10: Bonsoir Popo. C'est dur de vous choper au standard, hein.
0: Ouais. Popo Rizzi,
10: c'est la folie,
9: c'est
10: hein.
9: Dur de quelque chose.
0: Oh
10: oui, bonsoir Gérard. Bonsoir Popo.
0: Popo Rizzi, t'appelles d'où, la fréquence?
10: Moi j'appelle de Calinette sur Sodo, c'est 105.7.
0: Eh, je te préviens toi.
10: Oui.
0: Un conseil que je te donne, tu dis encore une connerie comme ça, je te prends même pas, je te dis au revoir tout de suite.
10: D'accord.
9: Je prends même pas, hein.
0: D'accord.
10: Non, mais c'est un petit hameau dans le Wisconsin, j'ai le droit quand même.
0: D'accord, alors bonne nuit, au revoir.
2: Oh, mais il n'a rien dit, Gérard.
0: Gérard,
10: un petit village.
0: La fréquence.
10: Je te l'ai dit, c'est 105.7, Gérard, calme-toi.
9: Bonsoir les Calinois.
10: Voilà, bonsoir à eux.
2: On pourrait faire un petit sondage là pour essayer de faire un petit résumé de tout ce qu'on a dit déjà depuis tout à l'heure.
0: Alors,
10: on est mort de quoi?
2: Gérard, vas-y.
0: Hey, Manu. Manu,
2: oui.
0: Celui qui vient d'arriver là, Popo Rizzi.
2: Oui.
0: Tu peux lui expliquer c'est quoi le thème du débat, parce qu'apparemment il est dans les nuages celui-là.
2: C'est Lady Di, Popo Rizzi. Voilà.
0: Je sais pas, Manu.
8: Oh, la bassine entre les grossesses.
0: Bon, file d'art, je vais avec ça, merci.
2: C'est pour ça.
0: Alors, avez-vous déjà entendu parler de Lady Di? Alors, 59% des gens disent qu'ils ont déjà entendu, mais. En anglais seulement, ça m'étonnerait.
2: Bah non, mais elle parlait pas français, Lady.
0: 34% disent qu'ils l'ont seulement vu, c'était dans un bowling à l'Alma. Alors ça, c'est vraiment des sondages de merde. Alors maintenant, oui. les sondages du jeudi, on va plus les faire, ça ira encore plus vite pour moi. 20% des gens disent qu'ils étaient durs de l'entendre.
2: Non, mais j'ai pas compris, répète.
0: 20% des gens disent que c'était dur. Qu'il était dur de l'entendre après l'accident. Donc, elle était morte, donc on pouvait pas l'entendre. Donc, alors, hop.
2: Mais Gérard!
0: Hop, terminé!
2: Ah bah non, il vient de froncer la fiche des sondages.
0: Il n'y a plus de sondages et c'est terminé. Allez, hop!
3: Par contre, GG, excuse-moi, j'ai un truc super important là. Tu sais que dans la semaine, on t'avait dit qu'on allait essayer de retrouver, en fait, Trevor Jones, le garde du corps de...
2: C'était le garde du corps ou le chauffeur?
10: L'amnésiaque. Les deux, là.
0: Non,
2: parce que il y en a un des deux qui est
0: le garde du corps. Non, le garde du corps, c'était...
9: Le chauffeur, il est dead, hein.
0: C'était Alpi.
3: Ça c'était l'amoureux, Gérard. Ça c'était l'amoureux, c'était l'amant de Lady Di, ça.
0: Le garde du corps, c'est
3: le garde du corps, c'est Trevor Jones et on l'a retrouvé. Bon, tu fais bien attention parce que bon, tu vois, il parle un peu français mais pas beaucoup. Donc tu vois, il parle aussi anglais, donc c'est un peu chaud. Trevor Jones.
9: Il a la mâchoire fracassée quand même. Attention.
10: Salut l'amnésiaque.
0: Ta gueule, toi. T'appelles d'où?
9: Oh! Non, il va pas faire
0: l'heure. Oh là là là là.
2: Laissez-le parler.
3: Non, je l'ai mis tout seul. Il est tout seul.
0: T'appelles d'où?
11: Hello. May I on radio?
2: Oui, vous êtes sur Fun. Bonsoir, oui, Trevor.
0: Bonsoir.
2: Gérard, parle-lui. Oh.
0: Bonsoir, la fréquence où vous appelez. Putain, mais oh, je
3: mais il est anglais.
0: Non, là, je vais pas pouvoir prendre un mec comme ça. Moi, c'est pas possible. Ça
2: va parler, pas possible. Vous parlez un peu français, Trevor.
11: Ah oui.
2: Voilà.
11: Allô.
2: Bonsoir.
0: Voilà, non, terminé. Allez, hop. Au revoir. Allez,
2: non, mais Gérard, attends.
0: Non,
3: on a fait des pieds et des mains.
0: Non, allez, hop.
3: Pour la voir.
0: Non. J'en ai rien à foutre. Non. Laisse tomber, allez.
11: Ouais, c'est bon.
0: Au revoir.
2: Mais écoute.
0: Non.
6: Gérard, on est 15 500 depuis qu'il est arrivé.
2: Oui, allô.
11: Mr. Cousin.
2: Oui, c'est monsieur cousin, oui.
0: Ta gueule, toi, PD!
3: Non, il traduit,
0: Allez, hop, terminé, au revoir! Au revoir!
11: What?
0: Attends. Oh merde!
6: Gérard, on est deux fois plus nombreux depuis qu'il est arrivé sur IRC.
0: J'en ai rien à foutre, tu fermes ta gueule, toi, je vais dire au revoir! Hop, terminé!
3: Non, mais attends, on s'est
0: pris la tête! Mais putain!
3: On s'est pris la tête, Gigi, faut l'écouter! C'est dans les
0: gosses! Bon, alors, moi, le débat! Putain de merde! Tu le dégages!
3: D'accord!
0: Putain, Max!
3: C'est Max,
0: J'en ai rien à foutre! C'est tout!
3: C'est la direction qui.
0: Moi j'en ai rien à foutre! C'est moi qui commande!
2: Mais bon.
0: J'en veux pas, c'est tout!
2: Putain, mais Trevor Jones, merde!
0: J'en veux pas et c'est tout!
2: Ça fait 3 semaines qu'on est sur le coup!
0: J'en ai rien à foutre!
6: C'est une exclusivité mondiale!
0: Oh ta gueule, toi!
6: Bah écoute.
0: Toi ta gueule!
2: Oh putain!
0: Mon petit avec ça, hein!
11: Il est sous médoc, le pauvre! Bien joué!
0: Bon, allez, on envoie un disque, on reprend après! Eh, les disques là!
2: Bah, 2 secondes, ça arrive!
0: Ouais, ben, ça doit arriver tout de suite!
2: Bon, pose la question. Attendez, il va poser la prochaine question avant de lancer le disque quand même.
11: Ouais, quand même, ce sera agréable.
0: Alors, la question c'est comment s'est déroulé exactement l'accident? Et on se retrouve tout de suite après avec on va s'écouter Dodo Alfayette. Avec
2: Répète, j'ai pas compris.
0: Dodo Alfayette avec J'ai tout perdu, ma mergo, mon bob. Et mon gosse. Et on se retrouve tout de suite après pour la suite du débat sur l'affaire Lady Di.
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13: Eh bien, gamin, il paraît que t'es une tête dans ton genre, hein.
14: Ouais, c'est pas sûr, hein.
3: Eh ben non.
0: C'est fini pour toi, Bianca, hein. Tu t'en vas de l'internet.
6: Alors, j'ai quand même une petite précision.
0: Non, mais moi je te dis tout de suite.
6: Non, mais attends, tu
0: permets, c'est moi qui commande, d'accord. Je viens de te dire que tu faisais plus partie des studios parce que j'ai regardé la webcam dans le bureau. Tu t'es roulé un patin avec Marco. Alors,
6: mais tu as continué. Tu étais en train de boire un café de fumée.
0: Non, mais je vais te dire une chose, j'ai regardé la webcam.
2: La webcam.
0: C'est lui qui était avec nous la semaine dernière, il y a 15 jours.
2: Qui, Mathieu?
15: Non, Julien.
2: Julien.
15: Oh, je sais pas, faudra lui demander, je sais plus comment il s'appelle. Moi.
0: Il est là, à côté.
6: Mais je crois qu'il veut plus bosser.
2: Il finit un truc et il va nous rejoindre.
6: Non, pendant une semaine après.
0: Non, moi je viens de te dire que.
2: Ouais, je vais l'appeler. On vient d'écouter quoi alors là?
0: On vient de s'écouter Dodo Alfayette avec J'ai tout perdu, ma merco, mon bob et mon gosse. Voilà.
2: Mathieu, si tu nous entends, tu peux venir rejoindre l'équipe ce soir.
0: Ah ouais, j'ai demandé à Max et il est d'accord. Donc, Anka, c'est terminé.
2: Anka, tu peux retourner au standard.
0: Même pas au standard.
6: Julie, on part si Anka part, on part aussi.
0: Eh ben.
6: Voilà, c'est écrit là.
0: Ouais, c'est écrit. Eh ben, tu vas te rouler un patin. Dans les couloirs, j'ai plus besoin de toi dans l'équipe. Au revoir!
2: Salut Mathieu,
15: ça va bien?
2: Salut à toi, bonsoir.
15: Tu t'appelles comment, excuse-moi?
6: Je vais rester avec lui pour lui montrer.
0: Il connaît mieux que toi le site internet. Alors,
6: bon, Gérard, avant de partir, parce que je me sens quand même vachement concernée par ce débat, je vais simplement.
15: Ça va, excuse-moi, on se fait la bise.
6: Ajouter un truc, c'est que t'as pas traduit dit en français.
0: Hop dehors, toi, maintenant.
2: Ça veut dire quoi, madame?
6: Ça veut dire femme morte.
0: C'est ça, t'as raison. Allez, bonne nuit.
6: Salut Mathieu, ça va?
0: Allez, au revoir.
15: Je crois qu'il veut que tu te casses.
2: Ouais, bah voilà.
0: Alors, au revoir maintenant. Hop, dehors.
16: C'est peut-être un petit peu fort pour toi, mon petit gars.
0: Il connaît mieux le boulot que toi, dehors.
6: Voilà.
11: La welcome.
0: Dehors.
2: Allez, dehors, Anka, tu te manges.
0: Oh putain.
11: Il a vomi.
2: Non, Anka voulait lui mettre.
0: Tu te casses.
2: Anka lui a fait une petite tape amicale sur l'épaule et lui en a retourné.
11: Attends, elle a déboîté l'épaule aussi.
0: Pour s'en récupérer, El Pirogos.
2: El Pilonos.
11: Hombre.
0: Poussy.
11: Oui, bonsoir Fildar, bonsoir Manu, bonsoir
2: Mathieu
11: Mitchell.
2: Bonsoir Poussy.
15: Bonsoir
11: Thomas. Bonsoir,
0: et Poporis.
11: Oui, c'est pas Poporri, c'est Poporizzi.
0: Quoi?
11: Poporizzi.
2: Poporizzi.
0: Ok, j'ai compris. Oui. Bon, la question, vous l'avez entendue, donc j'arrête.
9: Non, non.
0: Eh, vous, eh, pour la, eh, eh, celui eh, qui eh, rigole
9: eh,
0: comme.
9: Eh, eh, qui glousse.
0: Bon, toi,
9: Il y a de la dinde.
0: Bon, ce, Manu, ah, tu m'attrapes
9: monte,
0: le.
9: Monte ton dindon, là, monte ton
0: dindon. Mais ça, tu m'attrapes, Potori.
9: Mais ça,
0: il est de retour.
9: Monsieur Cluzot. Monsieur Cluzot. C'est Monsieur Jones on the phone. Are you here? Monsieur Cluzot.
0: Merde à toi, je t'emmerde.
9: Non,
2: mais attends, c'est très mal.
0: J'en ai rien à foutre, il se tire.
9: I have some
0: Manu, tu me Manu, tu me retires ça de l'antenne, s'il te
9: plaît.
2: J'ose pas, tu vois, ça me fait.
0: Tu me retires ça de l'antenne, s'il te plaît, je ne continuerai pas le débat.
9: Je peux parler pas bien.
0: Non.
2: Tu vois, on fait des efforts.
9: Je français mal, mais.
0: Je m'en fous, continue pas le débat. Moi, je m'en fous, on va le laisser parler tout le long du débat.
2: Est-ce que vous avez un truc à dire sur Diana, Trevor? Rapidement, parce que
0: ouais.
2: Gérard doit faire son débat.
9: Ah oui, je veux dire des choses sur...
0: Gérard,
9: Diana.
0: J'en ai rien à foutre, je n'en veux pas sur l'antenne.
9: Mais pour...
0: Je n'en veux pas sur l'antenne.
9: Monsieur Cluzot.
0: Je n'en veux pas sur l'antenne.
9: Monsieur Cluzot.
0: À trois, je me tire. Merci. Et tu lui dis au revoir complètement. Je ne veux plus sur l'antenne.
2: Ok.
0: Voilà. Alors.
2: Monsieur Cluzot.
0: Ouais, bah, toi, tu fermes ta gueule.
2: J'ai pas dit ton nom, j'ai dit Cluzot.
0: Ouais, ouais.
9: Monsieur Donc, Cluzot. T'as bien fait de le dire, Gérard. C'est un
0: légume. Alors. La question avant le disque, parce qu'il y en a qui n'ont pas compris.
9: Ouais.
0: C'est comment s'est déroulé. Exactement, l'accident. Et on va demander à Poporizzi, là, je sais pas quoi. Là.
9: Oui, Gérard. Bah, de par mon métier, parce que je suis un paparazzi, que toi t'appelles ça paparazzite, mais c'est paparazzi, hein, le terme technique. Mmh. Bah, j'ai pu tirer quelques photos, en fait, du carnage, hein, on peut appeler ça comme ça. Il y avait des morceaux de chair partout. Hein,
14: la boucherie,
9: sang,
14: ouais.
9: Du sang princier un petit peu sur les pavés, un petit peu partout. Et donc, bon, les photos sont un peu floues, mais ce que j'ai vu, Gérard, je veux pas te choquer, hein.
0: Non mais dis,
2: soft t'as pas dit, hein.
9: Non mais c'était, ça ressemblait à une fellation si tu veux. Hein.
0: Ouais, bah, fous-toi bien de la gueule du monde, toi.
9: Bah écoute, et même il paraît que ces derniers mots c'était, tu préviens quand tu craches.
0: Ouais, bah moi je te préviens que je te dis au revoir.
9: Non,
0: mais moi je te dis au revoir.
9: Gérard,
0: je te dis au revoir.
9: J'ai mes sous.
0: Je te dis au revoir. Voilà,
2: ça y est.
0: Hop.
2: Par contre, GG, on a quelqu'un qui voulait réagir, donc on accueille Monsieur Mazur. Bonsoir.
17: Oui, bonsoir Monsieur Gérard, c'est Monsieur Mazur au téléphone.
2: Bonsoir Monsieur Mazur.
17: Bonsoir.
9: Bonsoir.
17: Comment allez-vous Monsieur Gérard? C'est un plaisir de vous réentendre.
0: Ouais, ben moi ça me fait pas plaisir parce que vous avez encore saccagé le débat comme d'habitude.
17: Bon, écoutez, non, ça s'est très bien passé.
0: De toute manière, je vous laisse que une demi-heure d'antenne, pas plus. Hein,
17: absolument, je suis d'accord.
0: Donc, la question, vous l'avez
2: devant
0: entendu.
2: Devant ton micro, Gérard, merci.
0: Vous avez entendu la question?
17: Mais absolument pas, j'étais au standard, monsieur Gérard.
0: Écoutez, alors, comment s'est déroulé l'accident? Et je demandais à monsieur Pouzzi.
18: Pouzzi.
0: Non!
18: Non, Pouzzi.
9: Alors, Pouzzi El Fayed, s'il te plaît.
0: Pouzzi, j'en ai rien à foutre.
18: Ok. Bah écoute, les conditions de l'accident, moi j'aurais entendu dire qu'il y a quelqu'un qui a laissé un morceau d'acajou. Sous le pont de l'Alma, près d'un poteau, un bidon de nulle.
0: Bon, et Pouzzi, au revoir.
18: Et qu'il avait une
0: au
18: voiture.
0: Revoir. Au revoir. Allez hop, terminé. Et tu lui dis au revoir, terminé. Comme ça, ça va aller plus vite avec moi. Ça va aller plus vite, hein, ce soir. Celui qui s'amuse avec ça est prié d'arrêter. Merci.
2: C'est vrai, c'est très lourd.
0: Ouais, bah on s'en fout de celle-là.
18: Hop, là,
0: ouais, Manu.
2: Je voulais accueillir Madame Paul. Bonsoir.
19: Oui, bonsoir.
18: Bonsoir, madame.
19: Bonsoir, tout le monde.
2: Bonsoir,
19: bonsoir Gérard. Bonsoir, Manu. Bonsoir,
0: t'appelles d'eau.
2: Bonsoir, madame.
19: Bonsoir. Bonsoir, mes potes.
0: T'appelles d'eau.
19: J'appelle de Ris-Orangis.
0: 101.9. Putain, mais quand je demande t'appelles d'où, tu peux me donner la fréquence, ça m'évitera de
2: Ah, tu le sais, t'as fait les marchés.
0: Qui c'est qui nous reste?
19: C'est marché de ta mémoire, tu devrais me remercier.
0: Toi, tu commences à te la fermer parce que tout à l'heure, tu as retourné d'où que tu deviens.
18: T'as compris la macrelle?
0: Elle est pironos.
2: Elle est pironos.
0: Elle est pironos. Alors, elle pironos, bah tiens, à toi alors.
18: Elle pironos, bah moi, il
0: est attends. Je répète pour Madame Paul et Monsieur oui. Mazur la question.
19: Merci.
0: C'est comment s'est déroulé exactement l'accident. Donc, elle pironos.
18: Alors, moi, j'ai entendu dire que le gars qui conduisait, là, les chauffeurs,
0: mm-hmm.
18: Il avait consommé des produits.
19: Il avait mangé des croustilles chauds, ouais.
18: Tout à fait. Pas frais, plus de l'alcool, plus des médicaments,
5: et que y avait du sexe à l'arrière et que bah ça tu sais c'est cocktail hein.
0: Non mais ça
5: si, c'est explosif à chaque fois, c'est boum hein.
0: Bon, on verra.
5: Bah forcément hein, quand tu hein, tu sais bien comment ça
0: Madame
5: se passe.
0: Madame Paul.
19: Oui. Ça reste un mystère. Moi, je m'en tiens à ce qui a été édité dans les journaux et ce qui a été dit à la télévision. Alors, il y a les paparazzis, mais bon, ils ont été acquittés. Ils ont
5: perdu
19: la bagnole. Moi, je pense que c'est un suicide.
0: Je peux signaler d'une chose que celui qui s'amuse avec la radio derrière est prié d'arrêter parce que ça me gonfle. Sérieusement.
2: On a trouvé le problème, c'est un problème de standard.
3: Ah. Je peux accueillir quelqu'un vite fait entre temps. On accueille Lady Lespousse. Bonsoir.
14: Et si je t'avais dit combien je t'aimais mon frère, et si je t'avais dit baisse pas les bras, les beuges sur cette terre.
0: Okay.
14: Bonjour.
0: Ça te dérangerait de dire bonsoir que de dire des conneries.
14: Je suis à l'antenne.
0: Oui, t'es à l'antenne.
14: Salut Gérard, salut tout le monde.
17: Salut. Oui, bonsoir monsieur NTM.
14: Bonsoir.
0: T'appelles d'où?
14: J'appelle de Saint-Denis.
0: 101.9.
14: Et j'ai trop une boîte de l'escar.
5: Ouais. C'est clair.
0: Toi, tu vas commencer à te calmer parce que sinon je vais te dire au revoir tout de suite, toi. Ça va aller vite là.
14: Très bien, très bien.
2: Okay. Gérard, justement, avant qu'on continue, il y a Mathieu qui m'a amené en fait des petits sondages très très intéressants et là pour une fois pas des conneries. Donc il y a une question qui a été posée. Que doit-on faire quand les paparazzis vous traquent comme les Didi? Donc 73% des gens répondent qu'il faut mieux se cacher. 31% demande ce que tu ferais toi.
0: Non mais attends, tu vas pas dire que c'est Mathieu parce que t'as demandé la feuille à Manu, donc alors pour l'instant tu fermes ta gueule.
2: Mais non.
0: Non mais là tu
2: Mathieu, c'est bien toi qui viens de l'année.
0: Non. Parce que c'est Manu qui
2: non, parce que Mathieu l'avait mise là.
0: Non, je suis désolé. Donc j'en ai rien à foutre, Madame Paul.
2: Depuis qu'il a une voiture, c'est
0: Madame
2: un beau gosse.
0: Madame Paul. Madame Paul.
5: Oui.
2: 17% me demande si t'aimerais être un paparazzo.
0: Ta gueule.
19: Mais moi, le sondage de Fildar m'intéresse.
0: Ouais, mais moi, le sondage, il m'intéresse pas. Tu réponds à la question, Madame Paul, ou je te dis au revoir.
19: Pas grave, t'écoutes pas, nous, ça nous intéresse.
0: Bon, alors, Madame Paul, au revoir, allez hop.
18: À mon avis, ces caisses, elles fonctionnent au charbon.
0: Allez hop, terminé, celle-là. Enculé, t'as une pétasse.
3: Madame Paul, ok.
0: Voilà. Alors, il a dit, je sais pas quoi, là.
18: Ouais, laisse pousser. J'ai pas trop entendu ta question, Gérard.
0: Comment s'est déroulé exactement l'accident? Et avant,
3: 29% des gens pensent qu'il faut coucher avec eux pour être tranquille.
0: Et 50% dit que tu fermes ta gueule, toi, espèce de gros con.
3: Je voulais juste continuer.
0: Tu fermes ta gueule.
3: D'accord.
5: Ça peut être intéressant.
0: Mathieu,
20: ouais. Ouais, sur Internet, j'ai une supposition de Raynor qui dit comme quoi la Mercedes aurait dérapé sur un chargement de yaourt abandonné au milieu de la route. Alors, je sais pas.
0: Non, mais ça, c'est des conneries. Donc,
2: Mathieu,
0: c'est
2: bon. Mathieu, limite quand même. Mathieu, limite. Hein.
0: Ouais. Non, mais c'est bon.
2: Heureusement que t'es nouveau.
0: On s'en fout. De manière, il y a 15 jours, il avait fait du bon boulot sur le débat des catastrophes.
2: Alors, comment a lieu cet accident? On va avancer un peu.
0: Lady.
18: Bah écoute, moi je pense qu'ils ont bu un petit coup de trop et puis que voilà, ils se sont pris un pylône quoi.
5: Ouais, je l'avais dit.
18: Hein. Et c'est comme ça que ça s'est passé, pas autrement quoi.
0: Monsieur Mazur.
17: Oui, bah écoutez, à mon goût, je pense que c'est une vitesse excessive qui est mise en cause, bien entendu, parce que d'après les informations que j'ai eues, personnellement, ils roulaient à plus de 80 à l'heure, ce qui est quand même assez excessif. Je vous rappelle que la limitation de vitesse en milieu urbain est limitée à 50 à l'heure.
0: Bon. Alors, les causes de l'accident exact, pour l'instant, tout le monde apparemment a dit comment que ça s'était déroulé, mais donc.
5: Et toi?
0: En fin de compte, ce qui. Oh là là là là, le Larsen. C'est grave de chez grave. Donc, les causes exactes de l'accident, donc, on a tout le monde a à peu près dit que c'était. D'après ce qu'avait été dit, donc comme Monsieur Mazur disait, donc c'est une vitesse excessive, ça c'est vrai, mais pas 80 km/h et pas comme Monsieur Mazur disait, mais un peu plus. Et pour dire une chose, que d'après les rapports d'autopsie, les rapports d'alcootest faits sur le chauffeur roulait avec plus de 2,8 g d'alcool dans le sang. Donc apparemment c'est tout ce qu'on a pu savoir de
2: ça. Et toi,
0: ça.
2: À 2,8 g, tu tiens ou pas?
0: Toi, déjà.
2: Toi, t'es quand même une barrique.
0: Non,
2: donc
0: non, mais même déjà, faut dire, déjà, je dis une chose.
2: D'une main, il paraît. Ouais.
0: À 2,8 g, tu peux pas contrôler ta voiture déjà. Pour
2: mais comment on peut se prendre un pylône qui
0: tu, attends, excuse-moi, ouais, mais
2: à 2,8 g, tu peux contrôler ta connerie ou pas?
0: Toi, 2,8 g, tu peux contourner ta salope. Manu, tu voulais rajouter quoi?
3: Non, je voulais parce que moi, franchement, dans ce truc-là, si je peux me permettre, ce que j'ai pas compris, c'est comment on peut se prendre un pylône quand c'est tout droit. Même si on va à 600, tu vois, quand c'est tout droit, c'est tout droit.
2: T'as une super caisse pour la 600.
0: Ouais, non, mais attends, déjà, faut dire, fallait voir déjà dans l'état que la voiture, fallait voir déjà dans l'état que la bagnole, ils l'ont retiré, hein. Parce que, vu.
1: Mais fallait voir l'état du chauffeur surtout.
0: Ouais, mais il était à, comme je viens de dire, il avait 2,8 g d'alcool et la bagnole, elle était carrément pliée. Hein.
1: Ah, ouais, non, mais avec
0: 2,8 g d'alcool dans le centre, manière, il pouvait pas contrôler.
2: Mais comment ça se fait qu'il l'a laissé conduire s'il avait 2,8 g? Ça se voit quand même. Quand toi t'es bourré, on le voit. C'est bon, vas-y, je l'ai coupé, vas-y.
0: Donc, manière, à 2,8 g, de toute manière, à la vitesse qu'il allait, il pouvait pas contrôler la voiture.
2: Mais pourquoi ils l'ont laissé conduire?
0: Mais
2: pourquoi?
0: Mais de manière, comme
2: mais il... pourquoi? C'est ça la question.
0: Mais merde, ta gueule un peu avec tes pourquoi, tu me fais chier.
2: Alors, vas-y.
0: D'accord?
2: Bah oui.
0: Donc, de toute manière, il était déjà pas au restaurant quand ça s'est passé parce que
2: il
0: lui.
2: Il était où?
0: Bah, il était parti ailleurs, donc ils l'ont rappelé au moment de partir.
2: Pourquoi
0: c'est de là que l'accident est venu après, c'est tout.
2: Ils l'ont laissé conduire?
0: Mais merde, avec ta gueule, avec tes pourquoi, tu me fais chier, puis c'est tout. Alors tu fermes ta gueule maintenant avec tes pourquoi, tu m'emmerdes.
2: Genre imagine, t'as les Didier et Dodi qui sont derrière, ils voient bien que devant, le mec qui conduit, il est bourré, quoi.
0: Mais tu peux pas le savoir.
2: Mais si, tu peux le savoir, il est là.
3: Non mais Gérard, le truc, c'est que bon, ils avaient quand même une grosse voiture, une Mercedes pour pas citer la marque.
0: Ouais, mais
3: tu te plantes pas avec une Mercedes, une R14, d'accord, tu te prends
0: le pilon. Mais R14, attends, merde, espèce de gros con.
3: Ah pardon, non, je disais ça d'accord. Comme ça, c'était un
0: alors
3: exemple.
0: Tu fermes ta gueule, être... espèce de gros con.
3: Mais tu une Clio ou ce que tu
2: veux. Non mais attends, c'est une GTL. Ah,
0: ta gueule.
2: Ça envoie ça, c'est chaud.
0: Et toi, tu fermes ta gueule. Des questions IRC parce que vous me faites chier là tous les deux.
20: Moi une super question, bah là c'est très grave, c'est une rumeur comme quoi Mercedes en fait aurait fait exprès donc d'exploser les Didi.
0: Non, de toute manière
3: tu peux pas dire ça Mathieu.
0: Donc voilà.
2: Gaffe Mathieu, t'es nouveau mais vas-y mollo quand même.
20: Ok d'accord.
0: C'est tout ce qu'on peut.
2: On n'est pas couvert.
0: C'est tout ce qu'on peut dire de ce qui se passe, comment que s'est déroulé l'accident.
2: Donc ça viendrait. Vas-y.
3: C'est le pylône, la Merco, le chauffeur ou toi?
0: Merde.
2: Non, voilà. Mais donc c'est le chauffeur en fait. Non, toi tu penses que c'est le chauffeur parce qu'il était ivre.
0: C'est de la faute du chauffeur, c'est tout.
2: Donc c'est pas de la faute d'éléments extérieurs.
0: Il pouvait pas contrôler sa voiture, c'est tout. On va pas s'éterniser sur ça.
3: Mais il y a pas à la contrôler, c'est une ligne droite, Gérard.
0: Mais attends, mais comment ça même sur une ligne droite, de toute manière, tu peux pas contrôler sa voiture, il peut pas contrôler sa bagnole et c'est tout.
1: Ça ressemble à un attentat kamikaze quand même.
0: Oh là là, putain. Une petite chier là.
2: Attends, il y a quelqu'un de la sécurité, excusez-nous, qui rentre.
21: Bonsoir.
2: Il y a
21: une voiture qui est en train de se faire dépanner, je sais pas qui elle est.
2: Ah, c'est quoi?
3: C'est quoi comme
2: voiture?
3: Pardon?
2: C'est
0: des conneries, ça encore.
1: C'est quoi la plaque? C'est quoi la plaque?
0: Mais ta gueule!
2: Il y a une R14 qui est en train de se faire dépanner.
0: Non, c'est des conneries.
1: Balancez la plaque.
0: Tout à l'heure, je vais te balancer, toi.
2: Merci beaucoup.
3: La plaque, elle est dans sa jambe.
20: Quand je suis arrivé, elle était dans le haut, là.
0: Ladi!
1: Ouais.
0: C'est toi qui viens de sortir des conneries comme
1: pas
0: ça
1: tout, pas. Non, c'est pas le genre.
0: C'est qui?
2: Que quoi? Qui a dit quoi? Ah.
1: Chaud.
0: C'est bien, un fil d'art.
2: C'est pas moi?
0: Non, mais c'est bien tes conneries.
2: Ah, c'est
0: bien.
2: Bon, il y a les secours qui arrivent, c'est bon, il n'y a pas de problème.
0: C'est bien tes conneries, hein. D'accord.
1: Merci, bien.
0: Bon. Question IRC avant.
2: Matthews.
20: Une question, est-ce que si elle s'était pris un autre pylône, ça aurait été pareil?
0: Pareil. Oh, ouais.
2: Mais c'est pas moi, c'est les auditeurs, ils respirent comme des bœufs.
0: Bon, tu me les calmes un peu là.
20: Elle s'est pris quand même le 13e pylône.
0: Ouais, mais justement, on va en parler, mais ça, de manière.
2: Il n'y a pas un signe, Gérard?
20: Ouais, superstition, tout ça.
0: Non, mais ça, de manière, comme on vient de dire, il roule à plus de 2,8 g d'alcool, tu peux pas contrôler le truc. Il pouvait pas contrôler sa voiture, et je comprends pas pourquoi qu'ils l'ont laissé conduire.
3: Toi, par exemple, en camion, quand t'as été à 6 grammes, tu contrôlais?
0: Bah, attends, même
3: à part quand il y avait de la neige, mais bon.
0: Mais à 6 grammes, attends, espèce de connard, bah.
2: Non, mais il a mis des skis sous les roues.
0: Vous me faites chier avec vos conneries. Bon.
3: Je peux accueillir juste une auditrice vite fait, excusez-moi tout le monde, on accueille Cosette. Bonsoir.
2: Bonsoir.
22: Oui, bonsoir Gérard.
23: Bonsoir Madame Cosette.
22: Est-ce que je pourrais réagir?
0: Oui. Fréquence.
22: Ma fréquence 103.9.
23: Ville.
2: Ta fréquence sexuelle c'est quoi plutôt?
22: Sexuelle c'est 380 degrés.
2: D'accord.
0: Okay, bon, fil d'art, question, okay. tu fermes ta gueule et puis c'est tout. Cosette.
22: Donc je voudrais réagir parce qu'en fait le père d'Al-Fayed, il a dit que c'était un assassinat parce que c'est vrai que quand une voiture elle va tout droit, et ben c'est vrai que c'est difficile de se planter même si t'es bourré. Donc en fait, ça a été organisé, ça a été un assassinat en fait. C'est ce que pense le père d'Al-Fayed.
0: Ouais, mais ça c'est ce qu'ils pensent eux. Mais de toute manière, par rapport vu l'état de la bagnole, de toute manière l'expertise, on sait pas ce que ça a donné l'expertise de la voiture.
2: Je crois que ça a été un peu caché d'ailleurs.
0: Mais oui, mais justement c'est ce qu'on disait, donc les journalistes en ont dit trop, mais ils n'ont pas dit exactement après comment que ça s'était déroulé.
2: Non, parce que justement, fallait, en fait. Parce
22: c'est
2: qu'en
22: caché,
2: fait.
22: C'est caché.
0: Ça a été vite. Pour moi, personnellement, je réponds tout de suite à sa question.
2: Je voulais ajouter un truc par rapport à ce que tu allais dire, c'est que la police, en fait, ou ceux qui ont fait l'expertise de la voiture, ils n'ont pas dit les vraies raisons de l'accident.
23: Attendez, les gars, si je peux me
4: permets de vous oublier un truc.
0: C'est qui?
4: Attends, c'est El Pilonos. J'ai perdu mon accent, mais c'est toujours moi. C'est Secret Défense, tout ça, les gars.
2: C'est ce que j'allais dire.
0: Ce qu'il faut dire, c'est que ça a été vite bouclé en moins de deux, parce que à l'heure actuelle, on ne sait toujours pas l'expertise de la bagnole. D'après ce qui a été dit. Le chauffeur n'avait pas 2,8 grammes comme tout le monde l'avait dit, mais moins. Il avait 1 gramme.
4: Plus.
22: Je pense que c'est la voiture blanche quand même d'à côté. Hein.
0: Ouais. Non, mais ça, pour l'instant, de toute manière, on ne sait pas. Bon, l'a dit, au revoir. Ça. Allez hop.
4: C'est pas moi.
0: Allez, terminé, au revoir. Je m'en fous.
2: Moi, je m'en fous pas, je vire pas des innocents.
0: Tu le vires, c'est tout, c'est moi qui commande.
2: Gérard, il paraît qu'en fait, la carcasse en fait qui reste de la Mercedes, elle est encore dans une fourrière à Paris. Enfin, dans un endroit à Paris.
0: Ouais, mais ça.
2: Il paraît que quelqu'un est venu récupérer des pièces de cette voiture pour une R14 grise.
0: Bon, Manu, tu m'emmerdes avec ça! Maintenant, tu fermes ta gueule, tu fais ton boulot, gros con!
2: C'est mes sources.
0: Non, d'accord?
20: Il y a un truc qui ressemble quand même, mais il y a Starsky là sur le net.
0: Si c'est l'histoire de ma bagnole, c'est pas la peine, j'en ai marre.
20: Comme quoi, il y aurait une vente aux enchères de morceaux de la Mercedes.
0: Non, c'est faux.
2: Non, mais il paraît qu'elle est dans un endroit à Paris.
0: Non,
2: dans
0: mais
2: une
0: ça,
2: fourrière
0: on
2: à Paris.
0: On ne sait pas où
2: qu'elle
0: est.
2: Il paraît, donc c'est pour
0: non,
2: ça que je dis.
0: Ça, tout le monde peut dire qu'elle est dans Paris. On ne sait pas où. Et de toute manière, ça a été vite bouclé. Donc cette histoire-là.
2: Il la cache. Pourquoi il la cache?
0: Parce qu'ils ont voulu boucler l'affaire vite fait. Comme Cosette a dit, de toute manière, on ne sait pas l'expertise exacte de la voiture.
2: C'est quand même bizarre.
3: Une info, une vraie, c'est que le chauffeur. Qui les a conduits, c'est pas leur chauffeur officiel. En fait, c'était un remplaçant, c'est ça?
0: C'était cousin. Oh! Putain, mais merde!
7: Je sais où le voiture se trouve.
2: Ah, monsieur Trevor, elle est où la voiture?
3: Ça peut être intéressant.
7: Monsieur Emmanuel m'a rappelé.
0: Hop, terminé, je me tire.
2: Mais non, Gérard, deux secondes.
0: Tu me vires! Manu, tu me retires de l'antenne! Et tu lui as raccroché le nez, je ne te vois plus sur l'antenne.
2: Bah d'accord.
0: Clair, net, précis.
2: C'est okay, con,
0: sinon je me tire.
2: Il savait où était la voiture, merde.
0: J'en ai rien à foutre.
2: Alors, est-ce qu'il peut te le dire hors antenne, Manu, monsieur Trevor?
0: Je dois pas le savoir. De toute manière, je réponds à Cosette, comme tout le monde. Oui.
22: Je voudrais dire aussi que le père d'Alfayette a proposé une grosse somme d'argent pour retrouver.
0: Ouais, pour retrouver la fameuse voiture blanche.
22: Exactement.
0: Ouais, mais ça, pour l'instant, comme personne ne sait exactement. Ouais. Comment que ça s'est déroulé, parce que sur la carrosserie de la bagnole, bon, c'est vrai qu'il y a toujours encore cette histoire qui est bizarre.
22: Il y a un doute, hein.
0: Il y a un doute, il y a toujours.
3: Par contre, Gérard, donc, moi, je viens de reprendre, monsieur Trevor,
2: Jones,
3: en antenne, donc. Mais bon, tu vois, j'ai du mal à le croire. Il me dit que l'épave de la voiture serait dans une cave cité Carnot, donc bon.
7: Impossible.
0: Manu, tu fermes ta gueule parce que tu.
3: J'y crois
0: moi,
3: pas.
0: Moi, je vais te dire une chose, j'y ça me fait pas rire du tout avec tes conneries, d'accord? Alors maintenant, tu vas fermer ta gueule pour une bonne fois pour toutes. Attends, jusqu'à la fin du débat.
3: Voilà. Fout, plus.
0: Tu vas t'occuper.
7: Votre gueule, monsieur Manu, votre gueule.
0: Eh, monsieur Mazur, vous restez poli, sinon je vous dis bonne nuit, vous.
7: Absolument. Je parlais à monsieur Manu, je prenais votre défense, monsieur.
0: Bon, alors.
7: Votre gueule, monsieur Manu.
0: Alors, pour finir avec cette histoire de comment s'est déroulé l'accident. Donc, comme Cosette disait, le père de
2: Dodi,
0: donc donne une grosse récompense pour retrouver cette fameuse voiture blanche qui,
2: soi-disant,
0: est à l'origine de l'accident.
2: Peut-être.
0: Bon,
2: ouais.
3: Mais c'est soi-disant, c'est chiant, on sait rien
0: ouais,
3: en fait.
0: Mais on sait rien pourquoi.
2: Et c'est l'enquête.
0: Non, mais l'enquête, elle est bouclée parce qu'on en entend plus parler à l'heure actuelle. Donc, l'enquête, elle est bouclée.
2: C'est quoi la conclusion?
0: Attendez.
20: Ouais, il y a Dirda Lada là sur le net qui dit comme quoi la trace blanche, ça serait peut-être une trace de sperme.
0: Mais non, mais c'est des conneries encore.
2: Mathieu, là, ça fait trois mois quand même.
20: Je connais pas trop.
22: Oui, je pense quand même qu'il y a de la mafia derrière tout ça.
0: Mais
2: c'est sûr.
0: Non, mais ouais.
2: On parle de la mafia.
0: C'est qui?
2: On parle de la mafia nantairoise.
0: Ta gueule, toi, espèce de putain!
2: Mais quoi? Monsieur putain, s'il vous plaît.
7: Monsieur, ouais.
0: Tu vas fermer ta gueule un peu, là, maintenant.
22: Tu m'as insulté, Gérard.
0: C'est pas moi, c'est Fildar. C'est qui, là, qui parle?
4: C'est El Pilonos.
0: Ouais.
4: On parle de mafia et de magouille. Il faut quand même savoir, tu parles de grosses sommes d'argent, que le père de Alfayette, il vient quand même de s'acheter un club de foot en Angleterre.
0: Non, mais attends, c'est pas
4: comme
0: moi qu'on parle.
4: Attends, laisse-moi finir. Et que, comme par hasard, l'entraîneur, c'est Jean Tigana et c'est un Français. Comme par hasard.
0: C'est Cosette qui disait ça.
4: Mais c'est faux.
7: Ça fait beaucoup de coïncidences.
0: On va pas s'éterniser sur cette question-là parce que. Donc pour en terminer,
4: il y a une histoire de blanchiment de cave.
0: Bon, allez, au revoir toi. Allez, hop, terminé. Hop,
2: Là, El Pilonos.
8: 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Mon deuxième est Téhéran. Mon tout est un président de la République mort.
3: Ah, merci Ramzi. GG, on peut accueillir quelqu'un vite fait?
0: Pas de problème. Si c'est l'autre, c'est pas la peine.
3: Ah non, non, non, c'est pas l'autre, c'est Lady Dianal.
0: Bonsoir. Quoi?
3: Lady Dianal.
10: Bonsoir.
23: Bonsoir, madame Anal.
10: Bonsoir, monsieur Mazur. Bonsoir, Gérard. Bonsoir,
0: vous appelez d'appel d'où?
10: On dit même pas bonsoir à moi. Bonsoir, bonsoir tout le monde.
0: Bonsoir. Bonsoir. 103 quoi?
23: C'est monsieur Mazur.
0: Oh là, monsieur Mazur, s'il vous plaît, merde!
10: Gérard,
0: ouais,
10: est-ce que tu pourrais dire à Anal de me dire bonsoir parce qu'elle m'a oublié?
0: Lady Anal, t'as oublié.
10: Bonsoir, ma chérie, mais j'ai oublié ton prénom. Donc.
12: Cosette.
0: Bonsoir, t'appelles Cosette.
10: D'où? 103.8.
0: Tout à l'heure c'était 103.9, maintenant c'est
3: ça. Bah oui, mais ça change, mais là, c'est presque.
10: C'est Anal qui parle, c'est pas Cosette. Hein.
0: Ouais, non, mais je demande à Anal justement sa fréquence.
10: 103.8.
0: D'accord. Bon, alors pour en finir avec cette histoire, parce que on
3: va parce que là c'est lourd.
10: Oui,
3: hein.
0: Comme Cosette m'a dit que comme c'est elle qui avait lancé le débat, le truc là-dessus. Donc, en fin de compte, on ne sait toujours pas. Ce qui s'est passé, s'ils ont retrouvé la fameuse voiture blanche, et d'après ce que El Pironos là, nous disait, que soi-disant que les journalistes étaient blanchis, à mon avis, je sais pas, parce qu'il y a eu quand même beaucoup de...
10: Il y a des doutes, hein.
0: Il y a eu beaucoup de trucs qui ont été...
3: Franchement, je pense qu'on saura jamais, moi, j'ai dit. Hein.
0: Non, mais ça, de toute manière, tu le sauras pas, alors.
3: C'est la mafia nanterroise.
0: Bon, ta gueule, toi, tu me fais chier.
10: Question suivante, s'il te plaît.
0: Alors, ouais, mais peut-être. Ah, ouais, mais ouais, on va passer à l'autre. À votre avis,
3: qu'est-ce qu'il y avait? Pourquoi? C'est quoi le problème?
0: Ben non, Lady Anal, elle a pas répondu, elle.
3: Ah, t'as quelque chose à rajouter, Lady Anal?
10: Non, pas du tout. Lady Anal.
3: Pardon, Lady Anal.
0: Donc, tu voulais rien rajouter d'autre à ce que Cosette avait.
10: Oh non, je pense que t'as fait le tour de la question, mais moi, je vois plus un complot de la reine, mais.
0: Non, mais ça, on pense.
3: Ça,
0: tout
3: on
0: monde,
3: en parlera tout à l'heure. Hein.
0: Tout le monde pense que.
10: On va pas y revenir. Hein.
0: Tout le monde pense qu'il y a eu quelque chose, mais bon, on sait pas. Hein.
10: Parce que oui, il paraît qu'elle est enceinte en plus.
0: D'après ce qu'elle t'a dit. Hein,
3: après,
0: mais...
3: j'ai l'écho de Gérard, oui.
0: Ouais, c'est ça. Mais ça, tout ça, c'est des conneries. Donc, à votre avis, comment les gens on réagit après la nouvelle là. Donc on va demander à
3: la nouvelle, c'est-à-dire la mort, enfin ouais. L'accident.
0: Bah ouais, bah, la
3: parce
0: nouvelle.
3: Qu'en fait, quand on a appris l'accident, on savait pas encore qu'elle était morte.
0: Ouais. Non, non, non, mais ça on va.
10: On savait pas que c'était elle en fait au début.
0: Bah ouais, mais si tout le monde le savait parce que tout le monde l'avait repéré parce que comme Cosette a disait, fallait voir aussi tous les journalistes qui l'ont suivi après. Hein.
10: Ah bah non, oui, mais c'était pour avoir un gros média. Hein.
0: Bah ouais, mais ça ils ont voulu aller un peu trop loin sur la vie privée de la Didi. Hein.
10: Ouais, mais les sauveteurs quand ils sont arrivés, ils savaient pas que c'était elle.
0: Bah apparemment si. Hein.
10: Ah si t'as un
0: bah t'as si bien, parce hein, que ils l'ont suivi dès qu'ils sont
10: dès...
0: Qu'est-ce que c'est que ce bordel là?
3: Putain, mais
0: ça commence
3: pas, Gigi.
0: Ça commence à bien faire ces conneries là.
10: Gérard.
0: Ouais.
10: Moi, je voudrais répondre à cette question parce que.
0: C'est qui? Ah, mais merde! Putain, mais.
3: Mais
0: vous êtes deux PD là, vous allez me saboter le débat ce soir ou quoi?
3: J'ai rien fait.
0: On a rien fait, Gigi. Bon, allez, tu me vires l'a dit, là, ce 201.9, là.
13: Non, de c'est pas moi, Gérard.
0: Terminé,
13: c'est
0: au revoir.
13: Moi,
0: au revoir.
13: Mais t'as un gueudin ou quoi?
0: Au revoir.
3: Allez. Ça y est, il est parti.
0: Alors, qui c'est qui voulait rajouter une chose, là, sur la question, là?
10: Alors, moi, je voudrais répondre à la question.
0: Qui?
10: C'est Cosette. Lorsque j'ai entendu à la radio, j'étais effectivement dans ma voiture en train de revenir de mes vacances de l'Espagne. Mmh. Et j'ai entendu, donc c'était le 31 août.
0: Fidar, s'il te plaît,
3: c'est pas moi qui plaît, Manu, mec, la meuf.
10: Et donc j'ai entendu effectivement qu'elle venait d'avoir un accident.
0: Mmh.
10: Et lorsque je l'ai entendu, ça m'a fait un choc. Mmh. Que j'ai failli me prendre la voiture d'en face et j'ai eu de la chance quand même. Hein.
0: Ah, tu veux déjà réagir, à votre avis, comment les gens ont réagi après
10: oui,
0: la nouvelle?
10: Moi j'ai réagi comme ça.
0: Ah d'accord, je croyais que tu voulais réagir, tu voulais rajouter quelque chose sur la question 3, c'est pour ça que...
10: Non, elle est passée cette question, on va pas y revenir quand même,
0: bon,
10: on va pas passer
0: ouais,
10: notre vie là-dessus.
0: Mmh.
10: Donc je disais que j'ai réagi très très mal,
0: mm-hmm,
10: c'est-à-dire que j'ai failli moi-même avoir un accident.
0: Mm-hmm.
10: Et j'ai eu de la chance, je me suis pas pris le j'étais pas sous un pont, moi j'étais sur l'autoroute, hein. Mm-hmm. Je revenais de mes vacances d'Espagne.
12: Je peux parler, là.
23: Monsieur Gérard, permettez-moi d'intervenir.
0: Attends, oui. Monsieur Mazur.
10: Non mais laissez-moi terminer quand même, soyez polis. Et donc je revenais de mes vacances de l'Espagne, et effectivement j'ai eu une réaction vraiment très très brutale.
0: Mm-hmm.
10: Et donc, je pense que d'autres personnes ont eu cette réaction aussi. Hein. Après, ça dépend des choix, des pensées, des avis, des...
3: Mmh. Mais quand on a appris la nouvelle, moi, parce qu'on était en Corse avec Max, on se disait, mais c'est pas possible. Tu sais, on n'y croit pas.
0: Non, mais
22: exactement,
0: ça,
22: exactement.
0: Mais tout le monde n'y a pas cru, mais c'est quand on a vu l'état de la bagnole. Bon, personne n'y a cru aussi.
2: Non, hein. On voit l'état de ta bagnole.
0: Mais ta gueule, à part avec ma bagnole, tu verrais celle de ta mère. Ils y ont esquinté les clés,
22: Je sais.
0: Non, mais ils y ont mal après sa bagnole.
22: Mais c'est une pute. Oh là là!
0: Tu sais qui vient de dire ça là?
2: C'est bizarre.
22: Bah, Cosette,
2: c'est pas cool. Hein.
0: C'est bizarre cette histoire.
6: Eh bien, gamin, il paraît que t'es une tête dans ton genre. Hein.
0: Mais alors, la Diana là?
2: Elle dit Diana là.
22: Bah, moi, j'ai réagi. J'en avais rien à foutre en fait, parce que j'étais en plein drame sentimental.
0: Bon, bah d'accord, alors si t'en avais rien à foutre.
22: Non, mais attends, je vivais quelque chose de dramatique dans ma vie, donc si tu veux, la mort de Lady Di, je m'en foutais un peu. Bon, c'est après que je me suis rendu compte. Mais sur le coup, ça m'a rien fait.
0: Et ça t'a rien fait? Tu faisais quoi avant? Quand t'as su ça?
22: En plein drame sentimental.
0: C'est-à-dire?
22: Je venais de me faire guélard, j'avais autre chose à penser qu'à la mort de Lady Di.
0: Ah bah d'ailleurs, c'est pas mal, toi. Ouais, Manu!
2: Oui, quoi?
0: Un auditeur?
2: Oui, ouais, bien sûr. Elton Jean, bonsoir.
12: Oui, bonsoir à tous.
22: Bonsoir, Elton Jean.
12: Bonsoir Gérard.
15: Bonsoir Monsieur Jean.
12: Bonsoir Monsieur Mazur.
15: Bonsoir Monsieur Jean.
12: Bonsoir les filles. Bonsoir Philou.
2: D'accord. Bon, salut Elton Jean,
12: chanteur à texte.
2: Oui, Kandal. Tout ça, Kandal.
0: Ta fréquence.
12: Ah, c'est 105.3.
0: Putain, quand je demande les fréquences.
12: Ah, excuse-moi, Gérard.
2: C'est instinctif, vous arrivez à l'antenne, la fréquence, boum, on perd pas de temps là.
0: Voilà, Elton Jean, là, tu veux.
15: Ça fait plus ou quoi là?
12: Oui, alors je veux réagir. En fait, c'est. Tu veux me parler de la réaction que j'ai eue.
0: À votre avis, comment les gens ont réagi après la nouvelle?
12: Bah, en fait, il me semblait que c'était un dimanche. Moi, je me suis réveillé, j'ai mis la télé. Bon, il parlait de ça sur France 2, je crois.
0: C'est pas la peine de préciser les chaînes de télé. D'accord, et puis, c'était pas un dimanche, c'était un samedi.
12: C'était un samedi?
2: Ouais, c'est pas sûr. Samedi, oui, je suis pas sûr. Hein.
22: Si.
12: J'étais sorti un vendredi soir, la veille, je m'étais un petit peu torché la gueule.
0: Ouais, mais ça change pas.
12: Pour tout te dire, Gérard. Et en fait, bon, vendredi, j'ai vu ça le matin, donc j'ai pas été choqué du tout. J'ai zappé sur la 6 et j'ai acheté un lot de poils.
0: Bon, alors, moi, je vais te dire une chose.
12: Non, mais écoute, tu me demandes.
0: Non, mais attends. Je t'ai dit, tu ne cites pas les chaînes téléphoniques, les chaînes d'antenne. Donc, dans ces cas-là, comme tu as acheté des poils, sais ce que tu vas faire?
12: Bah, attends, j'ai
0: Tu allais te faire cuire une omelette et je te dis au revoir.
12: Après, je me suis payé une fricassée en regardant le soir.
0: Au revoir. Hop. Terminé.
2: Justement, par rapport à ce qu'il disait, parlant d'M6, parce que nous, on a récupéré un sondage où il y a 33% des gens qui ont pris la nouvelle.
0: On s'en fout!
2: Grâce aux 6 minutes d'M6, quand même.
0: On s'en fout!
2: Et il y a 23% des gens qui répondent qu'ils l'ont appris sur Skyrock.
0: Et il y a 50% des gens qui disent que vous êtes deux connards.
2: Mais c'est vrai, c'est des infos.
0: Vous me faites chier avec ça.
22: Gérard, c'est Cosette.
0: Ouais.
22: C'est vrai que la plupart des gens dormaient. Ceux qui allumaient la télé ou avaient la radio l'ont appris par rapport à la radio et à la télé.
0: Ouais, mais non, mais ça, faut dire.
2: Comment veux-tu qu'ils l'apprennent autrement?
22: Bah oui.
0: Mais même, vu alors que ça s'est passé, de toute manière, tout le monde l'a su dans le journal de la nuit.
22: Moi, j'étais dans ma voiture, il était 3h du matin.
2: Ouais, mais c'était à la télé quand même.
22: La radio.
0: Non mais à 3
2: journal de la nuit, c'est pas la nuit. Le mec est à Marseille.
0: Et les flashs. Et les flashs d'info.
2: Je sais pas si c'est sur la télé ou la radio.
16: Ça s'est passé beaucoup plus sur le matin que ça. Hein. Ça s'est passé vers 5h. Hein. Parce que moi je me souviens, il y a eu le flash de Laurent Bosset à Fun.
0: On s'en fout.
16: À 5h30.
0: Bon Manu. Ah,
16: j'étais là.
0: Manu, tu fermes ta grosse gueule.
16: Non,
0: et c'est tout.
16: Non, mais
0: tu fermes ta grosse gueule.
16: C'est pas de la vanne.
0: Tu fermes ta grande gueule.
16: D'accord. Sinon il y a 18% des gens qui répondent que tu devrais te dénoncer.
0: Et il y a 18% qui disent que t'es un gros con parce que je t'ai dit de fermer ta gueule.
16: D'accord.
0: Voilà.
22: Monsieur Mazur.
2: Monsieur Mazur.
15: Oui, alors écoutez, je pense que comme la majorité des Français vaquaient à leurs occupations lorsque le drame est arrivé, moi-même, j'étais tranquillement à la maison, je dégustais quelques sushis, ruge ou froid d'abord.
0: Monsieur Mazur.
15: Monsieur Gérard.
0: Un conseil que je vous donne.
15: Absolument.
0: Si, parce que c'est comment réagissent les gens, donc on va en parler. Monsieur Mazur, encore une connerie comme ça. En précisant ce que vous avez dit,
2: Monsieur Mazur.
15: J'ai juste donné mon adresse, écoutez.
0: Ouais, ben, dans ce cas-là, au revoir.
15: Attendez, qu'on ne donne pas la vôtre, je trouve que vous pourriez un petit peu plus tolérant.
2: Mais c'est ce qu'il veut, Gérard.
0: Au revoir.
16: En tout cas, Gérard avait dit une demi-heure, il est arrivé à minuit 26, il est 1h03, c'est nickel.
0: Au revoir. Au revoir. Voilà, il continuera demain. Donc, alors, moi, je vais lire un truc vite fait parce qu'on va pas s'éterniser. Donc, cette semaine, dans une revue, donc, psychiatrique anglaise, le taux de suicide a augmenté de 17% dans les mois qui ont suivi le drame. Cette augmentation atteignant 33% chez les femmes et jusqu'à 44% parmi celles entre 25 et 44 ans. Voilà.
2: J'ai rien compris.
0: Entre l'Angleterre et le Pays de Galles.
2: Alors, tu veux dire qu'après la mort de Lady Diana, les gens sont plus suicidés.
0: Ouais.
2: Parce qu'ils étaient trop malheureux.
0: Voilà. Parce qu'ils ont perdu. Oui.
22: Psychomatique.
0: Ouais, mais ça, il y a 17% des gens, donc parmi elles, il y a une augmentation de 33% chez les femmes et jusqu'à 40% parmi celles de entre 24 et 44 ans. C'est entre l'Angleterre et au Pays de Galles. Hein.
22: Est-ce que t'as pensé au suicide, Gérard?
0: Non, personnellement, moi non.
22: Ouais, moi non plus.
0: Donc voilà. Alors, on va se faire une pause musicale.
2: Oui, mais
0: on se retrouve après pour la suite, hein.
22: Gérard,
0: oui.
22: Juste avant, mais pourquoi tu t'as pas pensé au suicide?
0: Non, parce que moi, ça m'intéresse. Moi, personnellement, je m'en fous.
22: Et pourquoi?
0: Bah, moi, personnellement,
2: ça t'a pas fait plus de mal que ça.
0: Moi, ça m'a fait ni chaud ni froid, puis c'est tout, hein.
22: Bah, pourquoi t'as pas pleuré comme ça?
0: Bah, non, pas du tout, hein. Non, mais moi, ça m'a rien fait, hein.
2: C'était quand même une belle femme.
0: Ouais, mais d'accord, mais personnellement.
2: Il a pleuré pour Dodi, hein.
0: Non, même pas. Même pas.
2: Il a pleuré pour la voiture.
0: Merci pour le Larsen. Un disque et puis on se retrouve.
2: Oui,
0: on va se retrouver après.
2: Avec plaisir.
0: Oui, mais si je pouvais avoir l'affiche.
9: Bah ouais, bah attends.
0: Donc alors, la question 5, c'est pensez-vous que la faute vient du chopper et on va se retrouver tout de suite après.
2: Ah bah je pense qu'on.
9: Ouais, on va la sauter.
2: Non, saute là parce qu'on en a parlé tout à l'heure.
0: On est déjà venu dessus.
2: Ouais.
0: Alors, donc ça va aller encore plus vite. Alors en 6, pensez-vous qu'il est facile d'être une personne célèbre et d'être harcelé de cette manière par les paparazzis? Et on va s'écouter Patrick Dupont de l'Alma avec l'ABS en option. C'est con, hein, tout de suite.
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0: Et voilà, donc on venait de s'écouter Patrick Dupont de l'Alma avec l'ABS en option, c'est qu'on... Donc on récupère...
2: Donc c'est le débat toujours sur Lady, voilà. Bien sûr, l'affaire, hein, la grande affaire. Gros dossier, comme dirait Gérard. Maintenant.
0: L'affaire Lady, donc ça, c'est la suite. Hein. Donc on recueille Cosette.
2: Attends, excuse-moi, c'est moi. Oui.
0: Cosette.
14: Oui.
0: Rebonsoir.
14: Rebonsoir, Gérard.
0: La Didi Anal.
14: Ouais, rebonsoir, Gérard.
19: Et donc, on a aussi Dicise la pute. Bonsoir.
24: Ouais, bonsoir.
14: Bonsoir, Dicise.
24: Bonsoir, tout le monde. C'est Dicise la pute. Bonsoir, GG.
0: Bonsoir. T'appelles
24: Alors, on écoute Fun sur 119.9. C'est sur Mon Pilon sur Blédo. Bonsoir, tout le monde. Bonsoir, l'équipe.
2: Salut.
24: Salut.
2: Salut, Dicise.
24: Salut.
14: Donc, ma grande.
0: Alors.
24: Monsieur Cousin. Hello.
14: C'est moi.
24: This is Trevor. Monsieur Cousin. You hear me?
14: Gérard.
0: Hey.
14: Est-ce que tu veux que j'essaie de discuter et traduire?
0: Non, ça m'intéresse pas. Donc.
2: Ah, mais si tu peux traduire, oui. Ce serait bien que tu puisses traduire ce que dit Trevor rapidement. Oui, vas-y.
19: Au
2: Monsieur
19: après,
2: Trevor, allez-y. Come on, girl.
24: Hello.
14: What do you want?
24: Is there someone to translate?
14: Do you want to fuck me? Yeah.
24: To?
14: Yeah.
24: To fuck who?
14: Yeah.
2: Allez-y, Monsieur Trevor, essayez de vous.
24: Yeah. Parce que j'ai problème le mâchoire.
2: Yes, oui, on le sait, oui. Yes.
24: Yeah. So I wanted to say to Monsieur Cousin.
14: Yeah. If Monsieur Cousin.
24: He wants
0: Cosette.
24: To sell his car.
0: Voilà, hop.
2: De quoi? Qu'est-ce qu'il a dit, Cosette?
14: Il t'explique en fait qu'il est tout à fait d'accord avec nous que c'est un sujet de médias. Hein.
2: Oui.
14: Voilà, et c'est vraiment un assassinat pour lui, hein.
0: Ouais, bah peut-être, mais bon, on s'en fout.
24: Monsieur Cousin. Monsieur Cousin.
0: Bon, c'est la dernière fois que
24: I'm very interested in buying.
0: Bon.
14: Oui, donc c'est très intéressant.
24: A car.
0: R14,
24: R14, Monsieur Cousin.
14: Voilà, votre sujet est très intéressant, Monsieur Gérard.
24: J'ai acheté.
14: R14.
2: Yes. Allez, oui, Monsieur Trevor. Merci beaucoup. Merci, Monsieur Trevor.
0: On en a rien à foutre, il se tire.
24: Il veut t'acheter ta femme, putain.
0: Toi, tu la fermes parce que tout à l'heure, toi, tu as retourné au standard vite fait, toi.
24: Il a dit R14.
0: Allez, hop, Dizzy Pute.
24: Oh bah non,
0: Dizzy Pute, au revoir. Hop, terminé pour toi.
19: J'ai quelqu'un d'autre, j'avais quelqu'un sous le coude. Star Pute, bonsoir.
14: Bonsoir, Star Pute.
24: Bonsoir.
2: Ça tourne autour de la pute, hein.
19: Ah bah je ne sais pas, ouais, c'est pas de ma faute.
0: Fréquence.
2: On va penser à d'autres noms.
24: 85.7.
0: Putain, quand je dis bonsoir, que je demande les fréquences, je veux que ça aille vite parce que je veux pas m'éterniser là-dessus.
24: Ok, le gars.
0: Bon, alors la question c'est, pensez-vous qu'il est facile d'être une personne célèbre et d'être harcelé de cette manière par les paparazzis, Star Pute.
24: Bon, écoute...
0: Ça va plus vite.
5: Exactement. Bah ouais, je pense que c'est ça ennuyant, tu vois. Parce que bon, t'as des journalistes...
0: Non mais hey, tu parles un peu plus fort. Tu parles mieux devant toi.
5: Que c'est assez chiant d'avoir toujours des paparazzi qui courent derrière toi en moto, en voiture. C'est intenable à longue, quoi.
0: Mmh. Là, ouais, mais en fin de compte, tu reviens comme on disait tout à l'heure sur l'histoire de comment s'est déroulé exactement l'accident en fin de compte. Hein.
5: Voilà.
0: Et sur l'histoire aussi des journalistes. Donc, je te demande autrement comment que ça s'est passé.
5: Comment est-ce que c'est passé? Bah, ils sont harcelés, c'est tout.
0: Bon, ok. La Didi Anal.
22: Je pense que c'est normal parce qu'ils ont une vie publique et que tout le monde doit savoir ce qu'ils font.
0: Ouais, mais c'est un peu compliqué. Cosette.
22: Oui, alors moi je dirais qu'en fait les stars sont harcelées par les paparazzis parce que surtout les paparazzis les traitent les stars de chiennes de garde. Je sais pas si tu as entendu ça à la télé.
0: Mmh, mmh.
22: Elles sont traitées de chiennes de garde.
0: Ouais,
22: alors ce sont que des stars publiques.
0: Ouais, mais ça de manière ça a toujours été comme ça hein, maintenant.
22: C'est dégueulasse.
2: Mais pourquoi
22: dégueulasse.
2: Parce qu'on est connu. Tu vois, on est obligé d'être harcelé par les mecs qui te prennent en photo.
0: Mais ça, c'est dégueulasse. On n'y peut rien, malheureusement.
2: T'es un peu connu déjà, et tu vois, il y a des mecs qui te prennent en photo sur ton boulot et qui balancent ça sur des sites.
0: Mais c'est chiant.
2: On a plus de vie privée.
22: On va t'appeler chien de garde après. Méfie-toi, Gérard.
0: Mais ça, de toute manière, on peut rien y faire contre ce lascar qui s'amuse à faire des conneries comme ça, et c'est tout. Hein. Ouais, Mathieu.
20: Ben justement, moi j'ai une question. Comme toi, t'es quand même connu, quoi, fun et tout. Bah, savoir si toi, dans ta IR14, t'étais jamais harcelé et tout par des papas.
0: Pour l'instant, jusqu'à maintenant, non.
5: Donc, oui, on des photos dans Voici.
22: Paparazé.
0: Starpute. Oui. Starpute.
5: Oui, oui.
0: Un conseil que je te donne.
5: Oui.
0: Tu arrêtes de dire les noms du magazine ou sinon je vais te dire au revoir tout de suite, toi.
5: Très bien.
0: Ok.
5: Très bien.
0: Bon. Alors, qu'est-ce que. J'en étais où là-dessus? Bah, j'avais répondu que c'était un peu dégueulasse.
22: T'as donc, dit comme moi, en fait. Hein.
0: Ouais. Manu.
9: Oui, je voulais accueillir à la place de Dicis la pute Benjamin Dutour. Bonsoir.
5: Oui, bonsoir.
22: Bonsoir Benjamin.
5: Bonsoir messieurs, bonsoir mesdames, bonsoir tout le monde. Bonsoir Benjamin Dutour. J'appelle de Paris 101.9. Je suis ingénieur technico-commercial chez Mercedes France.
2: Ah, bah, c'est une bonne.
5: J'appelle car je ne suis pas très très très content de la tournure que prennent les événements. Il faut savoir, monsieur Gérard, que vous prenez quand même de gros risques à parler de cette histoire. Parce qu'il y a une instruction judiciaire en cours.
0: C'est bizarre parce que personne, on n'en entend plus parler de ça. Hein.
5: Il faut savoir que c'est toujours aux assises, monsieur Gérard. Hein. Et donc je pense que la tournure que prend votre débat ne fait pas vraiment une bonne publicité pour l'image de Mercedes France.
2: Mm-hmm. Justement, vous pouvez peut-être expliquer de votre côté.
0: Manu, c'est pas toi qui fais les débats, c'est moi.
2: Ah d'accord, pardon. Je me suis emporté, excuse-moi.
5: Monsieur Gérard, moi je vais vous expliquer quelle est la position de Mercedes France au sujet de ce malheureux incident.
2: S'il vous plaît, oui.
0: Manu, tu fermes ta gueule. Excuse-moi. Une bonne fois pour toutes.
5: Monsieur Gérard, pour nous le problème vient de la rupture d'un joint défectueux de l'ABS. Est-ce que vous savez ce qu'est l'ABS, monsieur Gérard?
2: Certes, mais en ligne droite.
0: Oh, ta gueule, Manu!
2: Ça peut pas arriver, un truc comme ça.
0: Benjamin, pour l'instant, c'est moi qui commande le jeudi, donc tu vas pas.
5: Monsieur Gérard, vous n'êtes pas en position de force en ce moment.
0: Bon, alors, Benjamin, bonne nuit, au revoir.
2: Benjamin Lapu. C'est Benjamin Dutour. Benjamin Dutour.
0: Au revoir.
2: Non, mais ce qu'on peut se demander comme question, c'est en fait, est-ce que c'est pas.
0: On s'en fout.
2: Non, mais je suis d'accord.
0: Je vais pas revenir, je vais pas passer le restant de la.
22: Mais Gérard, ce qui est intéressant, c'est savoir, monsieur Mercedes, pourquoi il n'y avait pas d'airbag.
0: On va pas revenir sur comment s'est déroulé l'accident.
2: Mais non, c'est pas ça le problème.
0: On va pas s'éterniser là-dessus, j'en ai ras-le-bol.
2: Monsieur Dutour, excusez-moi deux secondes. Est-ce que c'est pas, en fait, comment je pourrais dire, une espèce de complot d'autres marques de voitures contre vous
5: Non. Apparemment, d'après ce qu'a révélé notre enquête balistique.
0: Ouais, c'est ça, votre enquête balistique, et pourquoi pas mon cul,
2: trou de balistique.
5: Écoutez-moi, monsieur Gérard.
0: Oh, mais merde!
5: Il faut savoir que la boîte noire a parlé parce que.
0: Ouais, la boîte noire, elle n'existe pas dans les Mercedes, elle est dégagée, au revoir! Au revoir!
5: De bord,
0: au revoir!
5: Que le chauffeur faisait
0: et votre
5: avec
0: connerie, au revoir! Au revoir!
2: Moi, je voulais savoir si elle avait les vitres électriques.
0: Et ta soeur, elle a les vitres électriques?
22: Il y a combien de chevaux?
0: Oh, ta gueule, toi! D'accord?
22: Oh, sois gentil.
0: Bon, maintenant, c'est terminé avec cette histoire parce que je commence à en avoir plein de cul des connards qui.
2: Généralement plein de cul
22: comme ça.
0: Bon, est-ce que le troisième...
2: On en était où, là?
0: À la septième.
2: C'était quoi la question où on était, là?
20: Des célébrités, là.
0: Pensez-vous...
2: Non, mais ça, c'est intéressant, ça.
0: Ah, oui. Mais ça y est, c'est fini.
2: Mais pourquoi
0: Oh, tu fermes ta gueule avec tes pourquoi tu me fais chier, d'accord?
20: Moi, j'ai une histoire avec, donc, là, sur Internet, avec la famille royale.
3: S'il te plaît, Mathieu, je t'excuse.
20: Donc, de la part de Easy Love. Donc, comme quoi, il y aurait le prince Charles qui aurait eu aussi un problème. Lui, ce serait en carrosse. Il serait fait bouffer les couilles par un cheval.
0: Ouais, ouais, c'est des conneries.
3: Non, Mathieu, t'es nouveau, tu sais pas encore.
0: Bon, allez, septième. Est-ce que le 13e poteau de l'Alma est la cause de la mort de la Didi?
3: La Didi.
0: Starpute.
3: Bon, écoute, moi, je pense pas, déjà.
0: Ta gueule à toi, gros con.
3: D'accord.
1: Moi, j'aimerais bien savoir ce qu'en pense Manu, en fait.
0: Bon, toi, tu fermes ta gueule ou je te dis au revoir, toi?
22: Eux, ils répondent jamais.
0: Non, mais eux, ils ont rien à dire. Ils font leur boulot au standard et c'est tout. C'est avec vous que je discute, c'est pas avec eux.
22: Mais ils ont des idées aussi.
0: Non, mais eux, quand ils actent, c'est

0: Au standard non, tout de suite, lui.
1: Autant pour moi, Gérard.
0: Cosette, alors, c'est toi qui voulais réagir tout de suite?
2: Tu peux répéter la question, s'il te plaît, parce qu'avec tout ce brouhaha, j'ai rien compris.
0: Est-ce que le 13e poteau de l'Alma est la cause de la mort de Lady Di?
2: Mais bien sûr que non, c'est la voiture blanche qui est la cause.
0: Mmh. Ouais, mais ça, on en a assez parlé tout à l'heure.
2: Hein. Bah oui, bah moi, je suis pas d'accord, c'est pas la cause.
1: Moi, si je peux me permettre, Gérard.
0: Attends, pour l'instant, je t'ai pas adressé la parole.
2: C'est pas le troisième poteau qui a fait que son cerveau a sauté, hein.
0: Non, mais ça, de toute manière, il y a des trucs, on va en parler
2: bien
0: là.
2: Bien avant, hein.
0: On va en parler là tout de suite après cette question-là. Alors donc, on verra bien.
2: D'accord.
0: On verra bien exactement, comment ça s'est déroulé parce que, donc.
2: Ah, je pense qu'elle a été quand même éclatée de partout, hein. C'est horrible à dire, mais je pense qu'on voyait plus son visage, ni ses seins, ni plus rien.
1: De la bouillie royale, hein.
2: Ah oui, j'étais dilatée complètement.
1: Ah oui.
2: Royal Ken.
0: Merci pour la pub. Anal.
3: Oui, bah, moi, je pense que c'est, effectivement l'écrasement de la princesse dans la voiture, quoi.
1: Il n'y avait pas de renfort axio, on leur a dit à Mercedes.
0: Eh, oh, Momo!
1: Oui.
0: Tu t'écrases.
1: Non mais Gérard, t'es pas d'accord avec moi que Mercedes des fois enfin sans citer les marques, hein, je dirais.
0: Ouais ben pour l'instant tu viens de citer les marques, d'accord. Alors tu viens de te taire.
1: Est-ce que t'es pas d'accord avec moi que deux fois ça manque un petit peu de sécurité, qu'ils auraient dû faire des renforts axiaux, des renforts latéraux, des airbags pour les passagers arrière, parce que c'est abusé quand même.
4: Non mais ils auraient surtout dû mettre des airbags au poteau quoi.
1: En plus. Parce que maintenant le poteau, c'est
0: n'importe quoi. Il ferait mieux de mettre un airbag sur ma gueule,
4: je sais.
1: Voilà.
3: Mais non, c'est bien ce qu'il a dit, Manu.
0: Alors, Momo, au revoir.
1: Non, pas du tout. On a imité ma voix.
0: Non, mais c'est terminé. Au revoir.
1: C'était une voix de fille.
0: Au revoir. Au revoir. Merci.
4: Je comprends pas, il court plus vite que les balles.
5: Ouais, j'ai donc sur le net Lady Mitchell qui me dit comme quoi ça serait des mines qu'elle avait dans le coffre en fait par rapport à son association et en frappant le poteau ça a explosé.
0: Non, c'est pas du tout ça, donc ça a rien à voir. Y a personne d'autre hein.
4: Si, j'ai quelqu'un. Mais tu me cries dessus.
0: Bah alors,
4: on accueille donc monsieur X, bonsoir.
6: Oui, bonsoir monsieur Cussin. Bonsoir tout le monde.
3: Bonsoir monsieur X.
0: Fréquence. Eh, hey, tu parles plus fort devant ton micro.
6: Alors, je ne suis pas censé dire.
0: Tu donnes ta fréquence.
6: Ah, je ne peux pas. Bon, d'accord, j'ai quand même.
3: Ah, vire-le, il est nul.
6: 102.8.
0: Alors, donc 102.8, tu veux réagir à la question?
6: Bah écoute, effectivement, oui, puisque dans la fillette blanche, c'était moi.
0: Bon, ouais, allez,
3: vire-le.
0: Allez, hop, bonne nuit, parce que. Bonne nuit. Je vais pas.
6: C'est pas possible,
0: Gérard. Au revoir, j'ai dit. Manu, tu me le retires de l'antenne, s'il te plaît, merci.
3: Oh là là. Et toi, Gérard, qu'est-ce que t'en penses?
0: Ben moi, personnellement, ce qui s'est produit, on ne sait pas si c'est vraiment... Ouais, mais Fielder, c'est sympa, le double...
4: Excuse-moi, c'est pas moi.
0: Donc, en fin de compte, l'histoire du 13e poteau, pour moi, c'est pas vrai, c'est faux, en fin de compte. Ce qu'il y a, c'est que, d'après ce qui a été dit, on en revient encore sur comment...
3: D'accord avec moi, quoi.
0: Bah, disons pas, je suis d'accord avec toi, ouais, bien sûr, mais ce qu'il faut dire, c'est qu'on revient encore sur cette question par rapport à la question 3, comment s'est déroulée exactement la question. Donc, en fin de compte, on va pas encore s'éterniser.
3: Ouais.
0: Donc, alors, on va pas... Y a quelqu'un d'autre, Manu?
4: Ouais, j'ai du monde.
0: Bah,
4: donc on a Gustave Durand, c'est toi. Hein. Donc on y va, Gustave Durand.
6: Oui, bonsoir. Salut,
3: bonsoir.
6: Gérard.
3: Salut,
0: la fréquence.
6: 101.9, j'appelle de Paris.
4: Donc on a aussi Jean Poulpe. Bonsoir, Jean Poulpe.
7: Bonsoir à tous, bonsoir. C'est 105.4. Voilà,
0: d'accord.
7: Ce que je me l'ai demandé.
6: Quelle charmante voix.
0: Merci. Pour en finir avec l'histoire, là, donc à vous, Jean-Poule et Gustave, là.
7: Jean-Poule, oui. Ben, il y a un P. Hein.
3: Oh là là.
6: Oui, bon, celle qui dit oh là là, faudrait la virer, Gérard. C'est pas très bien.
7: À mon avis, elle est frustrée.
0: Je vous demande de répondre aux questions, je vous demande pas de vous occuper si je vire les deux nanas ou pas.
6: On était au standard, on n'a pas trop entendu ta question, en fait.
0: Alors, est-ce que le 13e poteau de l'Alma est la cause de la mort de Lady Di?
7: Jean-Poule, si je peux me permettre. Jean-Poule, j'ai la parole.
6: Vas-y.
7: Bon, moi je te dirais, Gérard, que pour moi, ce pilier est maudit. Hein. Ce 13e pilier du pont de l'Alma est maudit.
3: T'as vu, je pense que le numéro 3
2: répond pas à la question. Hein.
7: Non, mais je vais répondre à la question, t'inquiète pas. Non, je disais que donc ce pilier était maudit parce que pas plus tard qu'hier, j'étais en scooter, Gérard, et devine qui j'ai vu là-bas. C'est Stéphane Bern en train de prier devant le 13e pilier. Et c'est devenu n'importe quoi. J'ai vu des autocollants Camel Trophy.
0: Bon, allez, Jean-Poulpe. Jean-Poulpe, au revoir.
7: Sur le 13e pilier, il y a des mains qui collent. C'est n'importe quoi.
0: Au revoir.
4: C'est vrai qu'il y a beaucoup de gens à l'endroit du pont, en fait.
0: Au revoir.
4: Tu sais où il y a la flamme.

0: J'en non, peux non, pas voir,
1: c'est un peu un lieu culte, hein.
0: Non, c'est vrai.
2: Non, mais il y a des trucs bizarres. Il a raison, Gérard.
3: Non.
0: Ok.
2: Non, mais pourquoi?
3: Non, mais j'en peux pas voir.
2: Mais pourquoi t'as abusé, là?
3: Non.
2: J'ai des trucs à dire, moi.
3: Bon alors tu te dépêches parce que j'en ai ras-le-bol là.
2: Bon, je te disais que dans le pilier il y avait des autocollants, c'est devenu un pèlerinage de fanatiques, c'est n'importe quoi. Franchement c'est n'importe quoi maintenant. J'allais dans ton sens Gérard. Hein. Moi j'adore ce que tu fais, j'adore ta femme, j'adore ta voiture. Hein.
3: Bon bah moi je te dis au revoir, allez hop.
4: Et tes yaourts.
2: Au revoir.
4: T'es garé où?
3: Gustave.
5: Oui, bah écoute, poteau ou pas, hein, 13e poteau ou pas, je pense que s'il était pas là, de toute façon, il serait pris le mur d'à côté ou une voiture. Donc,
3: le résultat
5: serait le même. Hein.
3: Bah ouais.
5: Voire pire.
3: Gérard.
5: Il aurait pu rentrer dans le Mercator.
6: Et c'est Malka, mais qu'est-ce que tu deviens?
5: Hein, qu'est-ce que tu deviens?
3: Non, mais Fildar, tu commences à me faire chier.
1: Alors, un peu comme Buffalo T. Donc,
3: pensez-vous que les secours auraient pu sauver. Oh, tu fermes ta gueule, Gustave!
5: Ah, pardon.
1: En Cosette.
3: Non, c'est pas Cosette, je la virerai pas.
1: Mais si, c'est elle.
3: Non, je ne la virerai pas. Parce que Manu, depuis tout à l'heure, il me fait voir des piches.
7: C'est Cosette, je pense que
4: non, c'est pas vrai, c'est moi.
1: C'est vrai que Gérard, Manu, il a bien kiffé sur Cosette. Hein.
3: Ouais, depuis tout à l'heure, Manu, il a.
7: Oh, regarde un peu! Connard!
2: Oh!
1: Bon, qu'est-ce qu'il a dit, Manu? Qu'est-ce qu'il t'a dit, Manu?
3: Manu, il a
1: dit que Cosette, elle se foutait de ta gueule.
3: Non,
4: c'est pas vrai.
3: Alors,
1: il a bien craqué sur toi, Cosette, ouais. Gérard. Tu sais que s'il était pas avec sa grosse, il
3: va bien te prendre. Toi, fils de pute!
1: Mais je t'ai dit, mais moi, je peux pas t'en dire autant. Mais je peux pas t'en dire autant.
3: Moi, je te dis ta gueule!
1: T'as bien kiffé sur sa voix quand même, hein. T'es vraiment un porc.
3: 8e question. Pensez-vous que les secours auraient pu sauver la Didi s'ils aient. S'ils avaient été plus rapides, Gustave.
5: Non, je pense pas. C'est une fois que le choc est arrivé, la médecine, dans ce cas-là, ne peut rien faire.
3: Non, mais je te parle pas de la médecine, je te parle de secours.
5: Plus rapidement, non, je vais te dire non, tout de suite. C'est pas possible.
3: Ouais.
5: Elle était dans le coma, elle est morte quelques heures après, c'est ça?
1: J'ai l'impression que les secours sont pas arrivés très rapidement, en fait.
5: Ouais,
1: c'est pour ça le souci, en fait, qu'on se pose avec Gérard.
3: Non, mais ça, de manière, on va en savoir plus.
5: C'était peut-être des secours leader price, hein, je sais pas.
3: Allez, hop, au revoir, Gustave, ça t'apprendra de citer des marques. Hop! Au revoir. Alors, Cosette.
4: Ouais. Eh ben, moi, je dis les secours, ils auraient mieux fait de pas picoler avant, hein, comme toi, parce que comme ça,
3: Cosette, au
4: revoir. Elle n'aurait pas mouru.
3: Ah bah, tu vois,
1: au revoir,
3: bah,
1: Cosette,
3: à ce coup-là.
1: Tu vois ce que je te dis?
3: Au revoir. Qui c'est qu'on a maintenant, là?
1: Eh ben, on a toujours Lady Diana, les Jean Poulpe.
3: Non, je lui ai dit au revoir à celui-là.
1: Non, mais je l'ai, tu vois, il est cool, quoi.
2: Je suis toujours là,
1: pas de problème avec Jean Poulpe.
2: Ah, ça se passe bien.
3: Bon alors tu réponds à la question, je te dis au revoir pour le vrai.
2: Le problème avec la question, je vais t'expliquer ça vite fait Gérard, c'est que j'ai été repris par Manu juste au moment où tu l'as posé.
1: Non c'est vrai,
3: Pensez-vous que les secours auraient pu sauver les Didi s'ils avaient été plus rapides?
2: Ah ouais, ils ont mis trop de temps, ça c'est vrai Gérard, franchement, mais c'était mal indiqué en plus.
3: Je te signale.
2: Il y avait le bordel dans Panama. Hein.
3: Ouais, je te signale, à 3h du matin alors que c'est arrivé, il y avait personne sur la route. Hein. Donc alors arrête de dire des conneries.
2: Bah Gérard, il y avait beaucoup de témoins, tu sais, ça a fait.
3: Non mais attends, de toute manière tout était dès qu'il y a eu l'accident, tout était bouclé hein.
1: Je crois qu'en plus l'ambulance qui est venue en fait sur les lieux était un hôpital qui était vachement plus loin qu'un hôpital qui était plus proche.
3: Ce qu'il y a c'est que on va laisser parler la Diana et puis après on va répondre.
7: J'ai des choses à dire. En fait moi j'ai entendu et c'est vachement vrai que s'ils l'avaient emmenée tout de suite à l'hôpital, s'ils n'avaient pas essayé de la soigner sur place, elle aurait été vivante.
3: Non mais ce qu'il y a c'est que ce qui s'est produit, donc pour moi ils sont arrivés assez rapidement parce que de toute manière ils sont obligés et donc il y avait personne à 3h du matin sur les routes comme me dire Jean Poulpe. Ce qui s'est produit c'est que en fin de compte elle est pas morte sur le coup et elle est morte pendant son transfert à l'hôpital. Elle est morte pendant son transfert à l'hôpital, donc ils ont essayé de la réanimer sur place et elle est morte pendant son transfert à l'hôpital.
1: Excuse-moi Gérard, pourquoi tu parles de transfert, elle jouait pas au foot? Ok Manu.
3: Aïe. Voilà ce qu'on pouvait dire sur ça.
2: Une vanne de D2.
3: Voilà ce qu'on pouvait dire
1: c'est
3: sur
1: vrai, je dirais DH mais
0: c'est vrai.
3: Voilà ce qu'on pouvait dire sur les secours.
8: 450 francs pour la voiture de monsieur Cusin.
2: C'est une affaire, c'est une flambie mobile.
0: Bon, Manu, je sais pas d'où il vient. Je me le remets encore une seule fois. Je casse le, je me casse.
1: D'accord.
0: J'arrête à 1h30.
8: La voiture de Monsieur Cusin.
2: Il trafique de yaourt, mec là.
0: Putain.
2: Il bon. Vend des yaourts aux gosses, Gérard.
0: Alors, Jean Poulpe, au revoir.
2: Notre jeunesse.
0: Au revoir.
2: Dealer de yaourts.
0: Voilà, comme ça.
1: Non, mais on est bien avec Lady Diana, on est solo, on est bien.
0: Mais Cosette, elle est où, Cosette?
1: Mais Cosette, elle est partie, elle l'a traitée d'alcoolique.
0: Non. Mais si. Manu, un conseil que je te donne, tu fais ton boulot, tu me retrouves des auditeurs rapidement.
1: Bah, j'ai Dodi. Pourtant, t'avais bien kiffé sur Cosette quand même.
0: J'ai Dodi Lafayette. Non, j'en ai rien à foutre, tu me le retires ou sinon j'arrête le débat et je donne l'antenne à...
1: T'es con quoi, je viens de le prendre, il est jamais passé.
0: Non, tu l'as déjà pris.
2: Non.
0: Mais non.
2: C'est qui?
1: Dodi Lafayette.
0: Mais alors, tu peux le dire avant?
1: Tu peux ou pas?
0: La fréquence.
2: Zoomer, c'est Dodi Lafayette, c'est 117.7 à Glavieux-sur-Faisan, bonsoir.
0: N'importe quoi, cette fréquence.
2: Tout à fait, 117.7.
0: Et c'est du quel côté?
2: C'est dans Lyon-Maritime.
0: Dans Lyon?
2: Dans Lyon-Maritime.
0: Ouais, dans Lyon-Maritime.
2: Tout à fait, oui.
0: Ouais,
2: la partie côtière.
0: Ouais, tu te foudrais pas de ma gueule un peu.
2: Attends, révise un peu ta chéo et puis
0: tu vas.
1: Il y a l'hôtel de la plage là-bas.
2: Bah, tout à fait, Lyon-Maritime. J'y reprends une carte ce soir en rentrant.
0: Je sais, ça, ferme.
1: Il en fait plein des cartes dans son pieu.
2: Écoute, c'est ce que je dis quand même.
0: Bon, on verra, je contrôlerai la fréquence.
2: Vas-y, contrôle.
0: Parce que Lyon.
2: Lyon-Maritime.
0: Ouais, c'est ça.
2: Bon, n'y a-t-il
0: pas eu un sabotage sur la voiture de Lady Di. Ouais, mais putain, c'est encore. On en revient.
1: Ça revient un peu au même. On tourne en rond, là. Comme eux, ils tournaient en rond, mais.
0: On revient sur la question 3, donc on va encore s'éterniser là-dessus.
1: Et c'est quoi la prochaine après?
0: La prochaine.
1: C'est la combien?
0: C'est la 10.
1: Oh putain, merde.
2: C'est la combien?
1: Chaud. C'est quoi la suivante? Parce que.
0: Et est-ce que les normes de sécurité du pont de l'Alma sont valables?
1: Ah, c'est une bonne question, ça. Ça peut être bien, ça.
0: Par rapport au pont, au poteau au milieu.
1: Par rapport aux autres ponts, il n'y a pas de poteau. On en a parlé tout à l'heure.
0: Ouais, par rapport à l'autre pont, pont des Invalides. Voilà.
1: Je peux accueillir quelqu'un pour répondre à cette question avec les autres parce qu'ils sont deux. Mmh. Donc on va accueillir Fiat Pousseau. Bonsoir.
9: Salut Gérard.
2: Bonsoir Fiat.
9: Bonsoir tout le monde.
10: Bonsoir Fiat.
0: Salut.
9: Bonsoir.
0: Fréquence.
9: 101.4.
0: Hey. Quand tu dis bonsoir, tu donnes ta fréquence, comme ça va plus vite pour moi, d'accord?
9: Excuse-moi, pas de problème.
0: Donc la question, est-ce que les normes de sécurité du pont de l'Alma sont valables par rapport au poteau au milieu, donc par rapport à l'autre, au pont, par rapport à d'autres ponts?
1: Par rapport à d'autres ponts, il y a le pont des Invalides qui est pas loin.
0: Pont des Invalides, voilà. Alors,
1: vous avez compris la question ou Gérard doit l'expliquer?
2: On va improviser, oui. T'inquiète.
0: Chat Pousseau.
1: Parce que c'est une question intéressante en plus.
10: Oui.
0: Tiens, Pousseau.
9: Écoute, je dirais que les normes de sécurité, elles doivent être réglementaires. Mais bon, dans un tunnel comme ça, tu passes pas à 80, quoi.
0: Bah,
9: déjà, c'est ça qu'il faut voir. Hein.
0: Et de toute manière, on en a assez discuté tout à l'heure. Il allait quand même assez vite, hein, d'accord.
9: Ouais, voilà. Donc,
0: Manu, oui.
1: Oui, juste un quatrième auditeur pour compléter le tableau. On accueille Oxmo Porcino, bonsoir.
11: Bonsoir à tous.
2: Bonsoir Oxmo.
11: Salut Gérard, l'enfant seul.
10: Oxmo.
11: C'est toi.
0: Fréquence
11: 105.
10: Chez toi.
0: Tout rond?
11: Tout rond, tout beau, tout frais.
0: Bon alors, Fiat Pousseau, donc on en était avec toi.
9: Ouais, bah donc moi je disais qu'en fait, c'est pas totalement les normes de sécurité, quoi. Faut pas juste rouler.
0: Ouais, non, mais ce qu'il y a, c'est que, faut dire que...
1: Oui, vas-y.
0: Il roulait pas doucement,
9: c'est
0: non
9: pas
0: plus.
9: Ça, c'est pas rouler bourré, quoi.
1: C'est pas ça le plus important. Le plus important, c'est pourquoi, sous ce pont, il y a des poteaux au milieu. Alors que sur les autres, il y en a pas. Bande de blaireaux.
0: Si. Attends, moi, je peux te dire qu'il y en a du côté du... sur le pont, là, qui rejoint la porte Maillot. Il y en a, hein. Il y en a des poteaux sur celui qui sort du boulevard Pereire.
1: Mais c'est sûr, on trouvera toujours un pont avec des poteaux.
0: Ouais, mais il y en a aussi là-dedans.
1: Pas des poteaux, c'est un mur en ciment.
0: Ouais,
1: c'est pas pareil.
0: Je vais te dire une chose,
1: c'est pas pareil.
0: Ouais, non, mais le virage est quand même assez grave aussi là. Le mec qui sort.
2: Attention, il conduit maintenant, il sait de quoi il parle.
0: Ouais, ben tu te tais, toi.
1: Attends, il est en deuxième, il va pas plus loin.
0: Ouais, c'est ça. Fiat, alors toi.
9: Ouais, moi je t'ai déjà répondu deux fois là, c'est bon, tu te calmes.
0: Osmo.
12: Ouais, pour moi les normes de sécurité étaient à la hauteur de l'événement. Franchement pour moi.
0: Pourquoi?
1: Non mais voilà, pourquoi il y a des poteaux?
0: Pourquoi il y a des poteaux sous ce putain de pont?
12: C'est un problème de déco ça. Qui a fait le pont? Est-ce qu'on a un nom là?
0: Non,
1: bah non.
0: On sait pas qui c'est qui a construit les ponts.
9: À mon avis, c'est un complot.
10: On sait qu'il dort dessous, mais on sait pas qu'il est construit. Ouais.
1: À mon avis, Gérard sera pas contre moi, je suis sûr.
13: Non.
1: C'est que c'est un vieux pont.
13: Ouais.
1: Et que ils ont pas fait, tu vois, ils ont pas la même structure, en fait, les nouveaux ponts que le pont de l'Alma. Donc ils sont obligés de le renforcer au milieu avec des poteaux.
0: Exactement. Ouais, mais faut dire une chose, que celui qui a été construit là, il y a pas longtemps et qui a été inauguré, il a été refermé parce que les normes de sécurité ne correspondaient pas aussi, hein. Celui non,
13: c'est
0: de.
13: C'est le porte-avions, ça, c'est le Charles de Gaulle.
0: Non, mais je te parle pas. Putain, mais tu es. T'es con, toi, ou quoi?
13: Et si, pour les normes de sécu, tout ça, il était pas aux normes.
0: Eh, celui qui vient de se construire, là?
10: Ouais, non, mais c'est pas le problème, c'est pas le problème.
1: C'est pour la bibliothèque, ça.
13: Dans Carville, ou?
0: Non, il y en a un, là, qui vient de se construire, je sais pas.
10: Aller sur l'île dorée, ça, mais ça n'a rien à voir.
13: La ligne Imaginot?
0: Non, bon, c'est bon, on va pas s'éterniser. Dodi?
1: Pont-de-Deauville?
13: Ouais, bah écoute, c'est vrai que, comme disait Philou, il m'a coupé la weed sous le pied, c'est un problème de structure. Il faut savoir que quand même un pont ça tient pas tout seul.
1: Mmh.
13: Faut quand même être réaliste. Je sais que toi t'as pas forcément des notions d'architecture très très très poussées, mis à part la cabane. Mais c'est vrai qu'il faut que ça tienne quand même. Faut quand même voir qu'il y a du trafic sur le pont, parce que toi tu parles en dessous, mais faut voir au-dessus aussi.
1: Ah, il y a de la route.
13: Voilà, il y a de la biroute au-dessus, donc forcément il y a du trafic, il y a du passage, donc bah il faut renforcer en dessous. Hein, ça me paraît logique, malheureusement.
1: Mais pourquoi il y a des poteaux, y a rien.
13: Parce que à la base ils voulaient faire un mur, mais ils se sont dit on va gagner un peu, on va juste faire des poteaux quoi. En fait mais ça fait un mur avec plein de trous.
1: Mais pourquoi?
0: Oh ta gueule toi.
7: C'est... Mon avis.
0: Bon, d'Adianal là.
7: À mon avis, pour répondre à Silva, il y a des poteaux pour soutenir le pont, mais...
13: Bah oui.
1: Ah, mais pourquoi dans ce d'avant, il n'y en a pas?
0: Putain, mais vous me faites chier.
1: Non, mais c'est ça la vraie question.
7: C'est conçu de la même façon.
13: Il y a moins de trafic sur l'autre pont, donc il y a moins besoin de soutien.
1: De toute manière, et cette question, excusez-moi si je peux me permettre, amène à... Est-ce que c'est pas la mairie de Paris qui aurait fait ça exprès?
13: Est-ce que tu parles de Tibéri, là, Manu?
7: Oula, tu vas loin, Manu.
0: Ouais, Manu, tu ferais mieux de fermer ta gueule et ça va mieux.
13: C'est
0: question sur l'IRC.
14: Ouais, j'ai une autre possibilité. Moi,
1: ok,
14: c'est...
1: Mathieu. Okay, mais Michel. Pourquoi, en fait, il y a des poteaux?
0: Ta gueule!
13: Un bisutage. Ok, Michel. Comme tout le monde.
0: Merci.
14: Ouais.
1: Non, mais c'est bon, Mathieu, c'est bon.
14: Ok, d'accord.
13: Ouais, tu peux y aller. Laisse tomber, ça sent le clavier.
0: Toi, tu fermes ta gueule ou je te dis au revoir, je vais pas...
1: Bon, bah vas-y, Mathieu, on va pas attendre deux heures.
14: J'ai quelque chose, donc, de Lady Tout Ce Qui Pense, qui me dit, donc, en fait, ça serait la machine à faire des pointillés sur les routes qui aurait déconné, et au lieu de faire des petits pointillés, ça fait des gros pointillés.
0: Ça a rien à voir avec l'histoire des ponts.
13: Toi, Gérard, pour redevenir un petit peu sérieux, t'aurais fait le pont comment?
0: Moi, j'aurais rien fait du tout.
1: Non mais ce qu'il faut se poser comme question.
0: Non attends, toi tu vas fermer ta gueule.
13: Attends.
1: Non mais c'est ça.
0: Vous allez fermer vos gueules les auditeurs, c'est moi qui commande.
13: Laisse-le.
1: Mais pourquoi? Tu vois pourquoi elle s'est crachée sous le pont de l'Alma?
0: Mais pourquoi tu fermes ta gueule?
1: Non mais c'est pas compliqué à comprendre. Pourquoi elle est tombée et elle a eu l'accident sous le pont de l'Alma et pas sous le pont des Invalides?
10: Parce qu'il y a des poteaux.
1: Voilà. Pourquoi il y a des poteaux donc?
0: Et pourquoi tu as fermé ta gueule?
13: Elle sera morte noyée.
0: Et toi tu fermes ta gueule?
7: Ouais, ouais.
13: Attendez les mecs, il y a un truc qu'il faut penser, c'est que le dessus du pont a été fait avant le dessous. À la base c'était un pont du dessus.
0: Bah si, allez, ferme ta gueule.
13: GG, sois rallye, c'était un pont du dessus.
0: Allez, terminé.
13: C'est une taupe qui a creusé un trou.
0: Alors pensez-vous que l'affaire...
15: Frère Jacques, couille plate, voilà la bassine entre les gonzesses, ding dang.
0: N'importe quoi. Ouais, c'est ça, ça fait rien. Ta gueule, on voit ça. Et alors, on va s'écouter Steve Austin Mini avec un poteau, ça va 13, bonjour.
1: Oh là, quoi?
10: Oh là là, dur.
1: Vas-y, reprends-le avec des...
0: Steve
1: des...
0: Austin Mini avec un poteau, ça va 13, bonjour les dégâts. Et on se retrouve après pour la suite.
1: Répète ta question.
0: Et la question, c'est pensez-vous que l'affaire Lididi est une affaire classée? Et on se retrouve après pour la suite et la fin du débat.
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0: Tu dégages.
13: Pourquoi connard?
0: Allez, hop dehors.
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0: Et voilà, on venait de...
1: Oh, c'est chaud, ça.
0: Fuldar, c'est pas la peine d'en profiter parce que le chef, il est parti. Hein.
1: Ah bon, il est parti? Je savais même
0: pas. Donc, on vient de s'écouter Steve Austin Mini avec un poteau, ça va. 13, bonjour les dégâts. Donc,
1: on en a parlé juste avant.
0: Osmo, rebonsoir.
18: Bonsoir, ça va bien?
0: Fiat Pousseau.
18: Ouais, ça pue comme nom. Salut, connard.
0: Au revoir.
18: Ah, c'est dommage.
0: Au revoir.
18: En direct, hein.
0: Hop là. Terminé.
1: Le mur.
0: Dodi, 117. Dodi, rebonsoir.
18: Alors, t'as vérifié, c'est bien ça, t'as vu.
0: Et Daddy Anal pour finir.
7: Lady Anal, oui, rebonsoir.
0: Et donc, la question, c'est pensez-vous que l'affaire Lididi est une affaire classée? Donc, Osmo.
1: La vérité est ailleurs, genre.
18: Non, pour moi, c'est pas classé, hein, et ça sera jamais classé. Hein. Il y a eu des trucs bizarres quand même dans cette affaire.
0: Hein. Non, mais de toute manière, faut. Dodi.
18: Ouais, bah écoute, non. Bah, l'instruction est en cours, hein, donc on peut pas dire que c'est classé. Hein.
0: Mmh.
18: On n'a pas encore tous les éléments.
0: Ben, on verra.
1: Moi, je pense qu'on les aura. Franchement, si je peux, je pense qu'on les aura jamais. C'est niqué. De toute façon, on saura jamais vraiment ce qui s'est passé.
13: Ça sera un peu comme comme l'affaire Kennedy, en fait.
0: Ouais, attends, voilà, Dodi,
4: attends, 5 minutes. 51.
0: Voilà, Daddy cool.
13: Daddy cool, ouais.
0: Daddy anal, là.
4: Oui.
0: Donc pour toi.
4: Bah, c'est pareil, on saura jamais, quoi. Mais ça pourra jamais être dit. Ou alors, je pense qu'on
15: sera mort.
4: Je pense qu'on sera mort quand ce sera dit, quoi. Elle me trouble, hein, ma cochonne.
18: Elle trouble tout le monde, hein, elle est immonde.
0: Ce qu'il faut dire pour cette histoire, pour nous, personnellement, c'est une affaire qui a été vite bouclée parce qu'on n'en entend plus parler.
1: Parce qu'ils peuvent pas, en fait, donner le.
10: À mon avis, ce serait trop
1: la solution, quoi.
0: Ils ont toujours pas retrouvé cette fameuse voiture.
1: Si ça se trouve, ils l'ont retrouvé, ils veulent pas te le dire.
0: Non, ouais. Mais même à mon
1: avis,
13: c'est
1: pas
13: le dernier au courant.
0: Non, mais même.
4: C'est Scotland Yard.
1: En plus, t'as changé de numéro de portable, donc.
0: Ouais. Non, mais même ils ont.
4: Il a repeint la voiture en plus.
13: Ils ont été au foyer.
0: Ils l'ont carrément. Pour moi, ça a été une affaire vite bouclée. Donc, apparemment, on saura jamais les causes exactes de l'accident.
18: Mais pour toi, Gérard, c'est qui?
13: Ouais, t'as une théorie, toi.
0: Personnellement, de toute manière, ils sont toujours à la. On n'en entend plus parler pratiquement de
1: cette
0: affaire.
1: Ils attendent un peu que ça se tasse, tu vois.
0: Non, mais même.
1: Ils vont sortir ça dans 6 mois.
10: Excusez-moi si je peux me permettre, mais bon, pourtant, c'est bien tassé. Hein.
13: Ouais,
0: mais c'est.
13: On parle pas des vertèbres de GG quand même.
0: Osmo.
18: Osmo. Non, c'est pas moi.
13: Non, c'est pas lui.
0: Alors, Dodi.
13: Non plus.
0: Si, c'est toi.
13: Au revoir.
0: Hop, Dodi, au revoir.
13: C'est pas
0: one. Au revoir, Dodi.
1: C'est pas grave, mais pour en revenir à ce que tu disais, toi, ta thèse personnelle.
0: Personnellement, ça a été
1: Gérard, ils viennent te chercher, fais gaffe.
0: Ouais. Ta gueule un peu, Manu, s'il te plaît, merci. Profitez-en pas que Max soit parti pour foutre votre merde pour finir.
1: Ça n'a rien à voir, Gérard. Non, mais sérieusement, toi, tu penses à quoi?
0: Non, mais personnellement, ça a été vite terminé.
1: Non, mais ça, oui, on a compris, mais toi, c'est la Mercedes, c'est le poteau, c'est
0: on ne sait pas,
1: c'est le chauffeur, c'est quoi?
18: Bon, t'as bien un avis, c'est obligé, t'as un cerveau, t'as un avis.
0: Mais même, de toute manière, on en a assez discuté sur la troisième, donc pour moi personnellement, ça vient de l'histoire avec le chauffeur, et puis il y a cette fameuse Fiat aussi qui a pas été retrouvée.
1: C'est le chauffeur qui est décédé ou c'est le garde du corps?
0: Le garde du corps.
1: Non, c'est le chauffeur.
10: C'est le chauffeur qui est décédé.
13: Le garde du corps, on l'a eu tout à l'heure.
0: Non,
1: le garde du corps, c'est Trevor Jones. Si.
0: Non.
1: Il y a qui était devant à droite, à la place du mort, généralement. Et comme quoi, c'est pas vrai.
0: Donc, c'est terminé. Terminé, on a fini là-dessus. Ouais,
14: j'ai Vachalady qui pose une question. Est-ce qu'un pro du volant aurait pu éviter l'accident?
0: Je pense pas.
1: C'est vrai, ça se trouve, c'était peut-être pas un bon chauffeur.
13: Est-ce qu'il avait son permis?
0: On sait pas.
1: Si je peux me permettre une boutade, c'était peut-être le frère à Sénat. Deux Sénat.
13: Ou son cousin.
0: Et Manu, tu fermes ta gueule. D'accord. Et Osmo.
18: Oui. Ah non, c'est pas moi encore, là, je suis tout calme.
0: Eh, c'est Dodi, là, je t'ai dit au revoir.
18: Mais non, c'est pas moi. Bah,
0: c'est toi que je viens d'entendre, donc au revoir. Au revoir.
18: Je suis en descente.
1: Ça y est,
0: pas. Dernière question.
1: Je voulais te poser une question, Gérard, excuse-moi. Si par exemple, enfin, donc, si tu dis que c'est le chauffeur, en fait. Tu vois qui
18: je vois où tu veux en venir.
1: Si c'est le chauffeur qui est responsable, mais j'ai envie d'aller au fond de cette histoire.
18: Oui, mais il faut.
1: Si c'est le chauffeur qui est responsable, donc c'est sa famille qui doit payer au chauffeur.
0: Mais non, mais de manière,
1: ça coûte cher un pilier.
0: Putain, mais personne paye là-dessus. L'histoire, elle est.
1: Mais qui paye les pots cassés,
0: mais là,
1: merde.
0: L'affaire a été classée, c'est tout. On en reste là, terminé.
1: Mais toi, en tant que pilier de bar, tu devrais t'y connaître.
0: Doit-on parler encore de cette affaire en ce moment? Et ça sera la dernière question.
1: Et pour cela, on accueille Mister Cocktail. Bonsoir.
0: Salut. Wouh, la fête est plus folle.
1: Allez, pour finir, une devinette.
19: Mon premier est une mythe.
0: Léa.
19: Mon deuxième est Téhéran. Mon tout est un président de la République mort.
1: Je ne sais pas. Très dur.
4: Balladur.
0: Mister Cocktail, ta fréquence.
1: Ouh, la fête est plus folle. Ouh, Mister Cocktail.
0: Profitez-en.
20: Alors, c'est 102.7, j'appelle à San Francis, près de Comique.
4: Ouais.
20: C'est trop drôle.
0: Tu peux répéter ta fréquence, connard?
20: 104.2,
18: Pêche-toi, connard.
0: Dernière question, doit-on parler encore de cette affaire en ce moment? On va demander à Mister Cocktail.
20: Et c'est pas possible de parler de cette affaire, parce que c'est pas très là. Ok. Non, je pense qu'on va pas en parler de cette affaire, genre, c'est close.
0: Ben, je pense aussi.
20: Ouais.
0: Osmo.
18: Oui, je pense qu'on continuera à en parler parce que c'était quand même une belle femme hein, qui est morte. Hein.
0: Ouais, bon. Mais est-ce qu'il faut en reparler ou est-ce qu'il faut que ça reste classé cette histoire?
18: Non, je pense qu'il faut en reparler tant qu'on saura pas qui est-ce qui l'a tué et pourquoi.
0: Bon, ok. Et Dodi pour finir. Dodi Anal.
6: Lydie Anal.
0: D'ailleurs.
6: Moi, je pense qu'on en reparle. La preuve, c'est qu'on le fait en ce moment. Et non, on devrait plus en parler.
0: Non, mais de toute manière, c'est le deuxième débat qu'on fait sur ce...
6: Non, le premier.
0: C'est le deuxième,
6: t'as jamais voulu qu'on en parle.
0: Si.
1: C'est vrai.
0: C'est le deuxième qu'on fait.
1: Non, c'est vrai que t'as jamais voulu en parler.
0: Si, on
1: a... Mais en fait, ce qu'il faudrait maintenant, c'est qu'on attende en fait d'avoir des nouvelles sur cette affaire pour refaire un débat. Pour approfondir encore. Plus creuser, quoi.
21: On a retrouvé la bagnole ou...
0: Non, mais de toute manière, c'est terminé. Donc,
21: pour la conclusion, on accueille Lady Harry.
18: Bonsoir.
0: Salut à toi. Oui. Je t'ai pas dit de me repasser un auditeur, j'attends, il y a un truc à dire.
21: Bonsoir.
1: Il y a Matthews.
18: Bonsoir.
0: Salut Matthews.
18: Michel.
0: Oh, ta gueule.
18: Michel.
0: Eh, tu me le coupes là.
18: Bonsoir. Ouais.
0: Merci.
14: Il y a Lady que des conneries qui dit, comme quoi, au musée Tussaud. Paraît-il que Lady, elle a sa statue là-bas et elle est encore normale. Il trouve que c'est un scandale.
0: De quoi? Où?
14: Au musée Tussaud.
0: C'est où ça?
14: Mais genre, il y a des poupées en cire de toi, par exemple.
0: Mais n'importe quoi.
1: Par contre, moi, ce que je comprends pas, c'est...
0: J'ai pas compris. Elle est en taille normale.
14: Visiblement, elle est pas esquintée, quoi. Comme il y a eu l'accident, normalement, il devrait lui donner des coups de poing dedans et tout.
0: Ouais, c'est ça.
14: Comme l'accident.
0: Mais d'accord. Qui c'est qu'on accueille là pour la conclusion?
1: Lady Harry.
22: Bonsoir GG.
0: Salut.
22: Alors, on écoute Fun sur 116.6 et à Chancre sur Anthrax. Bonsoir.
0: Donc, tu réponds pour à la dernière question.
22: Est-ce que je peux vous la répéter, s'il te plaît?
0: Doit-on parler encore de cette affaire en ce moment et ça sera la fin du débat?
22: Moi, je pense que cette affaire, elle est comme le Didier, elle est morte et enterrée, donc il vaut mieux pas remuer, quoi.
18: Chaud.
22: Ah ouais, remuer le pudding. C'est suffisamment triste, je sais que c'est la fête des morts, que tout ça, que c'est l'occasion d'évoquer un petit peu tout ce milieu-là, quoi. Mais bon, laissons les morts où ils sont.
18: Et tu t'es prise pour Stéphane Bern, Gérard, ou quoi?
0: Non, mais c'est... Bon, alors, conclusion du débat...
22: Tu rigoles, il est moins 10, là, on continue.
0: Non, c'est terminé.
1: Il y a un truc qui fait...
22: On peut tirer un quart de ticket resto.
18: Lance-nous une question bonus, là, pour savoir...
0: C'est terminé, je dis.
22: Attends, en plus, maintenant, tu rentres en caisse, donc tu seras chez toi plus tôt.
1: Non, mais j'avais juste une question à poser à Gérard, c'est...
0: Vous fermez vos gueules, un peu.
18: Oui, bien sûr.
22: T'es gourdasse à foutre.
1: Attention,
18: il commence à faire froid et ça glisse.
1: Gérard. Excusez-moi les auditeurs, de vouloir approfondir encore un peu plus ce débat.
0: Non, mais moi tu commences à me casser les couilles, moi j'ai dit que c'était terminé, donc tu as pas
1: me
0: casser
1: les couilles.
0: C'est
1: une simple question rapide, c'est pas méchant.
22: Ouais.
1: Tu vois, les Didi, elle avait deux enfants avec le prince Charles, c'était le prince Philippe ou le prince je sais plus quoi.
18: Prince William.
1: Moi, tu vois, ma mère, elle décède dans un accident de voiture comme ça. Je me pose des questions, tu vois. J'essaie d'approfondir l'enquête. Est-ce que tu crois que ses enfants essaient de savoir vraiment la raison du pourquoi, du comment?
0: Mais lui, il a fait une conférence.
6: Bonne question.
0: Tu me le coupes là.
1: J'ai posé la question à Gérard. Hein.
22: Ouais, bon.
0: Le prince William, ça fait une déclaration à la presse en disant qu'il n'en veut plus en entendre parler. Et le bouquin, il ne veut pas qu'il paraisse.
22: Il a surtout dit qu'il voulait bouffer la chagade de Britney Spears. Enfin,
0: c'est ça. Arrêtez un peu de dire n'importe quoi. Arrêtez de dire des conneries.
1: Excusez-moi, mais pour revenir sur une question qui m'a plutôt intéressé et qu'on n'a pas développé assez à mon avis, c'est au niveau des piliers.
0: Oh, ta gueule avec tes piliers, tu
18: veux du gothique ou...
22: Non, mais c'est
0: bien, mieux d'aller voir dans un terrain de rugby s'il n'y a pas des piliers pour ta gueule. Terminé, conclusion.
22: D'accord, la base des valeurs.
0: La diarrhée.
6: J'ai une question à te poser encore.
0: Ouais. Vite fait, parce que c'est la fin, alors.
22: Il y a le temps.
1: Attends, le temps qui démarre, il démarre à l'heure 14, faut au moins une petite carte.
0: Ta gueule, t'as avec ta Peugeot.
1: À la manivelle, alors.
0: Avec ta 205.
18: Faut pousser, puis il va chercher des palettes de yaourt encore.
0: Oh, ma gueule!
6: À ton avis, si Lady Di et Dodi n'étaient pas morts, ils seraient mariés, qu'est-ce qu'ils seraient devenus?
0: Normalement, c'était prévu qu'ils se marient aussi. Donc,
22: il fallait quand même qu'ils divorcent avant.
0: Ouais, mais ça, c'est... On sait pas exactement,
1: ça
0: mais...
1: Ça se passe comment chez les rois, parce que tu...
0: Bon, tu arrêtes, ça fait le dos, s'il te plaît.
1: C'est pas moi.
0: Si, c'est toi, tu m'as un peu chier, celle-là.
1: Et tu vois, alors, je coupe l'insert, c'est...
0: Non, tu arrêtes, parce que ça m'énerve.
1: Oui, et je voulais dire, comment ça se passe au niveau du divorce, parce que ça n'a jamais été prononcé, en fait, avec le prince Charles.
0: Bah, on sait pas... Si, ça a déjà été prononcé.
1: Non.
0: Bon, bah...
1: Donc, en fait, c'est toujours sa femme.
22: Il est veuf.
0: Bah non, maintenant il est veuf et c'est tout. Donc pour terminer le...
18: Non, pas du tout.
0: Bah tu fermes ta gueule, c'est moi qui commande.
15: Savez-vous porter la chatte
0: Bah on va s'amuser avec celle-là.
18: Elle était bonne au lit, Gérard.
0: Qu'est-ce que ça peut te foutre, connard?
18: Non, mais je me renseigne.
0: La Dianelle, conclusion de ce débat.
3: Oui, eh bien, Gérard, j'ai trouvé que c'était un débat de merde. Excuse-moi.
18: Pour changer.
3: Et quand même, rouler à 190 sous le pont de la main, t'aurais pu éviter de picoler, quoi.
0: Toi, le prochain coup, tu te barreras comme
3: Cosette. Non, mais attends, à l'autopsie, ils ont retrouvé des vieux poils de moustache tout boutillés sur la saglade de Lady Di.
18: Vieux boutillés.
3: C'est gaffe, ils vont te retrouver, hein.
0: Bah, allez, hop, au revoir, salut.
18: On peut se laisser ta beuge en polystyrène.
0: Cosmo.
22: T'es repéré.
18: Ouais, non, c'était un bon débat, Gérard. On a bien appris qui était Lady Di. On a bien cerné sa mort. Moi, je dirais pour ma part que Lady Di était une femme quand même qui s'occupait de la Croix-Rouge, qui s'occupait des enfants. Donc, c'était elle pouvait pas être mauvaise, cette femme.
22: Elle déminait quand même.
18: Bon, il faut mettre ça sur le compte du destin.
3: Ouais.
18: C'est tout, Gérard.
22: C'est la fatalité.
18: Et plus ni moins, toi, tu peux bien te scratcher avec ta R14 en livrant des flambises aux gens de la Croix-Rouge. C'est tout à fait possible. On mettra ça sur le destin, Gérard, ni plus ni moins.
0: Au revoir, Mister Cocktail.
22: Bon, bah écoute, c'était un bon débat, je trouve, hein, malgré la seule question que j'ai tapée. Ouais. Mais non, j'en ai appris beaucoup plus sur Lady Di. Et moi, je voudrais savoir si avec la R14, on t'a vendu des tickets de bus.
0: Au revoir.
22: Ok.
0: La diarrhée.
18: Moi, l'autre fois, Gérard, j'ai trouvé un rat dans mon yaourt.
0: Au revoir.
22: C'était un bon débat, c'était un...
0: Ah, pardon, c'est moi.
22: On m'a dit que j'ai pas fini.
0: Vas-y.
22: C'était un bon débat, mon GG. J'espère que tu le referas pas quand même d'ici 2-3 ans. Tu fais tourner un petit peu. Si ça intéresse quelqu'un, j'ai une Fiat Uno blanche à vendre, donc vous écrivez tous. Boîte postale, 13e pilier, tout ça. Vous connaissez la suite.
5: D'accord, merci.
0: Voilà, bonne nuit.
5: Merci à toi, bonne bourre.
22: Bonne bourre.
0: Comme dirait Max, bonne bourre.
22: Conclusion. Bon gros,
0: va te faire enculer.
22: Okay.
0: Ah, voilà. Elle te le rend bien. Mathieu, pour terminer, conclusion de l'IRC.
8: Avec 9200 internautes. Et...
5: Oh ouais, pas mal. Hein. Pour un débat chaud.
0: Ce qu'il faut dire. Ce qu'il faut dire aussi, on n'a pas, il y avait pas beaucoup de monde parce que pourquoi j'avais. Oh, ça suffit là. Ce qu'il faut dire, c'est que comme c'était les vacances, donc on n'a pas eu beaucoup de monde, on aurait pu avoir un peu plus de monde que ça sur le site, hein, parce que là, faut dire que c'était les vacances de la Toussaint.
5: Même, hein.
0: Donc voilà. Donc conclusion de l'IRC pour terminer.
8: J'ai pas de
0: la mienne.
8: J'ai pas de poteau qui me dit, comme quoi, c'est triste et tout. Il propose une minute de silence pour Lady.
5: Ouais, mais après la bande de secours, elle part. C'est le bordage. C'est ça le problème. Non, on aurait bien voulu le faire.
0: T'es nouveau dans le métier, Mathieu.
5: Un jour tu sauras quand tu auras la bande, tu vas te partir dans la gueule.
8: Et sinon, il y a Starsky qui dit, bonne conclusion. Le béton français est plus dur que le métal allemand.
0: D'accord. Donc, qu'est-ce que j'ai à dire de ce débat? Pour moi, ça a été à peu près bien. Ça, c'est bien. À peu près pas mal trop mal déroulé. À part Manu qui avait un peu trop ouvert sa gueule, mais bon.
23: Ah non, je m'intéresse, c'est pas pareil.
0: Donc sinon c'était un bon petit débat. Donc vous allez retrouver Ricky pour la nuit sans pub.
5: Mais juste avant,
23: c'est tout. Oui. Juste un bon petit débat.
5: Ah, c'était un bon débat.
23: C'est tout.
0: C'était un bon débat.
5: Est-ce qu'on a bien bossé? Honnêtement, Gérard, est-ce que Manu a fait du bon boulot ce soir? Parce qu'on aimerait bien savoir par rapport au dernier débat où on avait fait du bon boulot, soi-disant.
0: Ouais, mais sur ce débat-là, non, vous avez quand même été un peu.
5: On n'était pas chiant. On
23: s'intéressait.
5: Poser des questions parce qu'on voulait vraiment avoir la vérité, quoi.
0: Non, mais ce qu'il y a,
5: c'est. Et je pensais que tu l'avais et je me suis trompé.
0: Non, mais ce qu'il y a, c'est qu'on s'est trop éternisé sur une question. Et on aurait dû avancer un peu plus vite.
5: Non, mais le truc, la question qu'il faut se poser, la vraie question dans ce débat, c'est quoi? Bon, c'est très simple, à 1h55, je pense qu'il faudrait l'aborder. C'est quoi la question?
0: La question
5: est très simple.
22: 5 minutes.
5: C'est au niveau du pont.
0: On en a rien à foutre du pont, d'accord, Manu?
5: Pourquoi celui d'avant?
0: Tu m'emmerdes.
5: Il
0: n'y
5: a pas de poteau.
0: Mais pourquoi que. Et pourquoi
5: celui-là, le pont de l'Alma, il a des poteaux?
0: Et pourquoi que celui d'après, il va t'en foutre un poteau dans le cul? Voilà,
5: c'était super.
0: Je ne sais pas quoi répondre.
5: Donc, mais juste avant,
0: pour revenir sur cette question, est-ce que tu penses
5: c'est bon, Manu? Merde, t'es chiant.
0: Non, mais c'est important.
5: Ouais, mais merde, de toute façon, il le sait pas, il est con.
0: On en a rien à foutre.
5: Donc
0: voilà, terminé.
5: Je voulais savoir si
0: à la ligne.
5: D'accord. Juste avant de finir et d'envoyer le Ricky Show, on a reçu une lettre, en fait, Anka est allée pendant que tu l'as virée. Elle est allée à l'hôpital, donc j'aimerais bien qu'Anka revienne dans les studios.
0: Non, moi c'est terminé,
5: on a un papier.
0: J'ai dit que c'était terminé, c'est des conneries.
5: On a reçu un papier du centre.
0: Tu fermes ta gueule, c'est eux qui l'ont tapé, d'accord?
5: Quoi?
0: Parce que c'était imprimé.
5: Non, c'est toi qui l'as tapé, c'est pour ça qu'elle est
0: imprimé. C'est eux qui l'ont tapé. Merci, sur l'internet de là-bas. C'est terminé.
5: Ah ouais, carrément. Attends, elle a un bandage.
0: Elle a le bras en écharpe, Gérard. C'est des conneries.
8: Elle a un bras cassé.
0: Tiens.
2: Voilà ce que j'en fais de ton papier.
9: Attends, est-ce que Anka a quand même un bandage?
2: C'est des conneries.
9: Oh, Ricky Show là, tu t'en vas où là?
2: Ricky, c'est terminé.
9: Non, 5 minutes, on met un disque. Non, non, on met un disque. Attends, il est pas 2h.
2: Si, si, il est 2h, c'est terminé. Donc,
11: non, par contre, j'irai 4h.
2: Max. Non, mais Max sera à Tours, au scoop, le...
11: Non, juste avant que tu fasses
2: ta gueule!
11: Non, non, c'est important, Gérard!
2: Oh, je vous fais chier!
11: Non, mais,
9: c'est bon, allez, stop, vas-y, fais ton truc!
11: Non, j'ai retrouvé Cosette! Elle veut lui faire une déclaration,
2: ta gueule!
11: Allô, Cosette?
12: Allô, Gérard?
9: Arrête, Ricky, c'est bon!
12: Oui, Gérard, je suis revenu.
11: Mets ton casque,
2: Gérard! Non, c'est terminé, le débat est terminé, c'est terminé!
12: Non, c'est une déclaration!
2: Non, non, c'est terminé!
12: C'est pour toi, Gérard.
2: Non, non, mais c'est terminé.
12: Est-ce que je pourrais lire un poème?
2: Non, non, non, non, non, non, il est 2h, c'est terminé. Hop, fini.
12: Mais Gérard, tu verras.
2: C'est fini.
12: Mais non, mais écoute.
2: Tu liras le poème lundi. Tu peux lire le poème. Tu liras, t'appelleras le 0803 08 5000.
12: Toi, Gérard.
2: Tu liras le poème lundi. Au revoir.
12: Toi, Gérard.
2: Au revoir.
12: Tu ne te laisses pas faire par les éditeurs.
2: Au revoir.
12: Toi, Gérard, la pétale.
9: Mais putain, c'est Cosette.
2: J'en ai rien à foutre, au revoir.
11: Il a envie de rentrer, hein.
2: Bon.
9: Bah, attends, il faut qu'il démarre.
2: Alors,
9: il a fait moins deux déjà ce matin.
2: Vendredi, donc ce soir,
9: oui,
2: Max sera à Tours, au scoop, à Amboise, exactement.
9: Exactement.
2: Ta gueule, toi, PD.
11: Ah, ta gueule, t'as pédé quand même.
2: Et le lendemain, il sera à La Roche-sur-Yon, pam, pam, donc allez-y nombreux.
9: C'est la chanson pam, pam, pam, fais-nous voir l'amour.
2: Et on se quitte avec Lady.
24: Attends, j'ai quand même Jennifer qui me dit comme quoi elle aime beaucoup ce que tu fais.
2: Ouais, bah moi, c'est terminé.
24: Pardon,
2: donc Lady doit avec La vérité sort de la bouche d'égout, comme moi, et vous allez retrouver Ricky pour La nuit sans pub. Donc, Max, au scoop à
9: Tours, à côté d'Amboise.
2: À Tours,
11: on voit qu'il a pas marché.
2: Et La Roche-sur-Yon, au pam pam, allez-y nombreux et nombreuses, et bonne bourre. Et à jeudi.
9: Ouais, et je vais te dire, Gérard, t'avais fait quand même un bon débat sur merci. Hein. Allez,
11: bien. Par contre, est-ce qu'on pourrait pas revenir sur la question des poteaux?
2: Non,
11: pourquoi il y en a pas?
2: Je t'emmerde avec tes poteaux.
11: Bon, allez.
9: Ah, c'était quand même un bon débat, je te remercie, Gérard. À bientôt. Hein.
11: Salut.
25: Même qu'un jour j'avais eu des échos des États-Unis qui allaient avoir un disque qui allait se faire en France sur Gérard. Donc on vient de lui montrer avec la pochette et tout. Hein, je veux dire, là Gérard c'est pas du bluff, t'as la pochette sous les yeux.
26: Mmh. Je ferai une copie.
25: Ouais, bah de toute façon on fera une copie. De toute façon il y a un procès qui va être en route. Et là ce ne sont pas des remixes avec ta voix, mais ce sont carrément tes textes de poèmes qui ont été repris et rechantés. Ce qui est quand même carrément hallucinant. Gérard, est-ce que tu l'as entendu tout à l'heure?
26: Bah vaguement, ouais.
25: Bon, alors écoute un peu ce que ça donne, voilà le texte, et c'est carrément une pochette d'album.

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1: Coupe.
2: Alors ?
1: Coupe, parce que c'est pas la peine de continuer, parce que les gens, ils vont l'enregistrer.
2: Alors, qu'est-ce que t'as à dire à ça ?
1: Non, mais... De manière, c'est simple, c'est pas la peine de continuer comme ça, donc ce soir, c'est clair et net. Si les auditeurs en écoutent, eh ben,
2: voilà.
1: Je préviens d'entrer que pour la dernière fois, de manière, il est clair et net que ce soir, c'est le dernier débat. Et ça
2: oh
1: sera
2: non.
1: Terminé.
2: Oh non.
1: Si.
2: Bon, bah alors, pour le petit adieu, on pourrait peut-être leur mettre le disque, qu'on écoute le...
1: Non, pas pour l'instant. De toute manière, t'attends que...
2: Attends. Non, mais faut écouter. Ah non, mais allume le micro.
1: Quoi? Si tu continues à le passer, je m'en vais.
2: Il faut écouter pour...
1: Non, mais je veux pas le savoir.
2: Bon, on parle par-dessus.
1: Même.
2: On parle par-dessus.
1: Je veux pas le savoir. Tu ne le repasses plus. Parce que les gens, ils vont te copier. Ça va faire comme le premier. Ça va être vendu à ta mère. Et moi, je vais rien toucher du tout. Alors, il y a hors de question.
2: Non, mais attends, on va faire un procès.
1: Non, mais je veux pas le savoir. C'est pas la peine de continuer de le passer.
2: On a le numéro de la maison de disque. On va les appeler, là.
1: Non, mais de manière...
2: Non, mais t'as même pas écouté. Non, si on parle dessus, les gens, ils peuvent...
1: Mais même, c'est pas la peine.
2: Écoute,
1: ça sert à rien, ça sert à rien de continuer de le passer.
2: Écoute là.
1: Non, mais c'est bon.
2: Fort. Non, on peut se faire du fric, écoute.
1: Mais même, on va se faire du fric sur quoi? Je sais quoi? Rien du tout. Bon, bah c'est bon. C'est bon, arrête-le. Bah arrête-le. Mais non, mais arrête-le, ça sert à rien de le passer.
2: Écoute, là, non, on parle dessus, les gens.
1: Même.
2: Comment, mais même, ils vont pas enregistrer.
1: Mais même, c'est pas la peine de continuer de passer un truc comme ça alors que je suis pas d'accord, j'ai pas donné de feu vert. C'est pas la peine de continuer de passer des trucs comme ça.
2: Oh, c'est vrai.
1: Mais même, mais tant que j'ai rien donné, c'est pas la peine de continuer de passer des trucs.
2: Donc, en fin de compte, le truc, on pourrait appeler la maison de disques.
1: Manière, c'est pas la peine de l'appeler, de manière.
2: Pourquoi?
1: Ça va servir à quoi?
2: Et leur dire que t'es pas d'accord.
1: Ça va servir à quoi? Ça va servir à quoi que tu vends une merde comme ça? Je pense que les gens, ils vont ça maintenant que tu l'as passé une fois. Il y en a qui l'ont
2: Il y a
1: un connard qui t'a demandé de le passer.
2: Non, il voulait le remix, il voulait le remix.
1: Bah, ils n'auront rien du tout. Il n'y aura plus rien.
2: Non, parce que c'est une idée, ça. On pourrait vraiment faire un disque.
1: Non, il n'y aura rien de sorti. Je ne sors rien.
2: Mais pourquoi tu fais pas un truc, un album, une préparation de truc?
1: Non, je ne ferai rien.
2: Avant que tu t'en ailles.
1: Non.
2: Non? Vraiment?
1: Je ne ferai rien du tout.
2: Vraiment? C'est pas mal. Attends. Là, bah écoute là, c'est fort quand même.
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2: Non, t'aimes pas.
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2: Tiens, on levait son casque, il sort son micro, il veut plus parler.
3: Laisse-moi.
2: Allez, écoute là.
3: 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Laisse-moi. Je faire un bisou sur tes bras. Laisse-moi. 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
2: Non? Bon, alors on arrête.
1: Oui, c'est pas le problème des auditeurs,
2: Si, quelque part, parce qu'il y en a tellement.
1: Non, mais c'est pas le problème des auditeurs, parce que les auditeurs, ils vont te le demander sans arrêt, toi tu vas le passer, puis ils vont faire des cassettes, et ça va être revendu comme l'autre à 100 balles. Et je vais rien voir du tout.
2: Ah bah et moi alors, tu crois qu'on voit quelque chose, nous, fin de radio, et quand même. Non, mais attends, et de toute façon.
1: Donc, ça regarde pas les autres, ça c'est un truc entre nous à gérer, et tu vas t'en occuper quand tu pourras. C'est tout.
2: Je vais essayer de se refaire très vite, tu vois. Dès demain, dès tout à l'heure, dès que je peux là, mais... Oh. Non, mais ce qui serait intéressant, c'est dommage, c'est de le passer au moins une fois en entier pour que...
1: Non, ça sert à rien, parce que ça va être copié.
2: Mais
1: si, ça va être copié, les gens, ils attendent que ça. Sur nos Minitel, ils l'ont demandé tout à l'heure, ils attendent que ça, de le repasser pour le copier et de le revendre. Donc c'est pas la peine. Et après, tu vas recevoir des tas de lettres en disant, ouais, comme quoi que le truc a été vendu. Alors, non, pas d'accord. Ouais, il est hors de question que tu le passes.
4: Exclusivité, je vous coupe. J'ai le directeur de la maison de disques qui a sorti le CD, qui voudrait parler.
1: Non, mais c'est bon, moi je veux pas y parler.
4: Si, bah justement,
1: non.
4: Il voudrait s'expliquer avec toi, donc non, je te le passe, il s'appelle Didier.
1: Ouais, ben...
4: Didier, t'es avec nous?
5: Oui.
4: Bon voilà, écoute, tu as Gérard, donc expliquez-vous maintenant, Gérard, qu'est-ce qui se passe?
1: Bon, c'est quoi cette histoire, là?
5: Oui, mais voilà, Gérard, nous avons donc écouté vos textes.
1: Il n'y a pas de nom, mais moi, je veux le savoir.
5: Non, mais vous le saurez au moment voulu, vu que, justement, vous allez quand même toucher vos points de royalty.
1: Ouais, quand? La semaine des 4 jeudis, quand il y aura un dimanche, c'est ça?
5: Non, mais vous comptez quand même bien toucher les 2 francs.
1: Attendez, vous allez le vendre 2 francs, ça? Non, mais vous me prenez pour un con, quoi, là?
5: Non, mais vous comptez bien prendre 2 francs sur 3 millions de ventes disques vendus.
1: Espèce de petit con, là.
5: Mais non, monsieur.
1: Bah, il n'y a pas de nom, messieurs, mais moi, je vous emmerde. Je veux dire, vous n'allez pas vendre des trucs comme ça sans mon accord, ok?
4: Gérard, pas d'insulte, s'il te plaît.
1: Vous n'avez pas à vendre des trucs comme ça.
5: Non.
1: Mais hier, je vous ai pas signé de contrat. On est bien d'accord.
5: Non, mais nous avons signé un contrat.
1: Non, mais vous avez signé un contrat avec qui?
5: Avec la personne qui chante.
1: Avec la personne qui chante. Mais la personne concernée qui chante. Ok, mais c'est quand même avec... c'est quand même sur mes trucs à moi. Alors, il est hors de question que ça continue.
5: Donc, ce qu'on peut faire, est-ce qu'on peut s'appeler Gérald?
1: Non.
5: Non?
1: Non, de toute manière, maintenant que ça a été passé sur la radio, maintenant, vous vous démerdez.
5: Oh là là.
1: Ah ben, il n'y a pas d'eau là, là.
5: Et comment je pourrais faire, alors?
1: Ah ben, vous vous démerdez.
5: Vous pouvez passer à la maison 10 demain?
1: Mais moi, je passe nulle part.
5: S'il vous plaît.
1: Non, je passe nulle part, vous allez vous faire foutre.
2: Non, juste à la télé, alors.
5: Ça va déraper.
1: Ben, je veux pas le savoir, maintenant. Maintenant que ça a été diffusé à la radio, maintenant, vous vous démerdez.
5: Oui, mais enfin, monsieur...
1: Non, mais il n'y a pas d'enfin, monsieur, maintenant, vous vous démerdez.
5: Il n'y a même pas de compromis, rien.
1: Vous vous démerdez.
5: Je me débrouille, alors.
1: Vous avez moins d'un mois pour arrêter vos conneries.
5: Moins d'un mois, donc on peut quand même le mettre sur le
1: marché. Non. Non. Eh, en parlant de rappeur...
5: Oui.
1: T'as jamais mangé un manche de pâté sur le fond de la gueule?
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2: Pas de disque alors.
5: Oui, voilà.
2: C'est un scandale.
5: Il voudrait... Mais non, messieurs, mais écoutez, en concert, c'est un carton.
2: Calme-toi, Gérard, mais assis-toi.
5: En concert, c'est un carton. Je pense que ça, c'est le tube de l'été.
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2: Laurette, t'as 29 ans, toi, et tu nous appelles de Nantes.
6: Bonjour à tous. Gérard, si vous le connaissez, bon bah pas besoin de vous le présenter, hein, les débats de GG revus et corrigés façon morning show. Et puis sinon, pour ceux qui ne le connaissent pas, bah il se présentera lui-même tout à l'heure quand il démarra sa petite rubrique du lundi.
7: Pas d'insulte
8: de Gérard.
6: Alors Gérard, bon, faut faire vite. Donc d'abord tu te présentes pour ceux qui ne te connaissent pas.
9: Ben voilà, donc c'est...
6: Un ancien auditeur à la base, il y a 3 ans, qui appelait la nuit dans les débats, qui a appelé d'une cabine téléphonique, qui me faisait des très jolis poèmes.
9: Voilà.
6: On aura l'occasion d'ailleurs vendredi d'écouter des poèmes assez tonitruants, peut-être dans le vendredi. Bah si, les poèmes, on en reparlera. Mais enfin bon, c'est à venir quand même pour prévenir les auditeurs.
9: Voilà.
6: Et chaque lundi, entre 8h et 8h30, il y a les débats de Gérard, comme on les faisait dans la nuit de jeudi à vendredi, entre 1h et 4h du matin. Sauf que là, ça durera pas 3h, ça va durer 5 à 10 minutes. Et aujourd'hui, nous allons traiter le petit déjeuner.
9: Voilà.
6: Alors, à cette occasion, nous allons accueillir 3 personnes que je vais demander à Manu et Fildard de nous vous présenter par vos propres voix, s'il vous plaît. Bonjour.
10: Bonjour.
6: Bonjour à tous. Bonjour. D'abord.
10: D'accord, donc on accueille Sébastien, bonjour à toi.
11: Bonjour.
10: On accueille aussi Fred, bonjour
11: oui.
10: Fred.
11: Oui, salut Francky, salut l'équipe, salut GG.
6: Salut Fred.
11: On
6: se calme par contre, parce qu'il faut faire vite, donc c'est pas la nuit. Alors et on accueille Cécile, la fille de ce matin.
12: Bonjour tout le monde.
6: Bonjour. Alors donc nous allons ensemble discuter du petit déjeuner. 3-4 questions sont bien entendu à la base de ce débat. 3 pour commencer. Gérard, c'est quand tu veux, je te laisse l'antenne.
9: Donc alors bonjour à Seb, bonjour à Fred et bonjour à Cécile.
11: Salut.
12: Salut.
9: Donc alors
6: devant ton micro quand même.
9: La première question donc c'est pensez-vous qu'il est important de prendre un bon petit déjeuner? Qui sait qu'il y a une radio derrière?
11: Ah, ça n'a pas commencé. Hein.
9: Ouais. Non mais je préviens tout de suite qu'il y a quelqu'un qui a une radio.
6: Non, c'est un sans fil, Gérard. C'est pour ça que ça fait des interférences. Mais c'est pas grave. Vas-y, trace la route. Vas-y.
9: Bon, alors, donc, pensez-vous qu'il est important de prendre un bon petit déjeuner? Donc, Seb, Frédéric, Fred et Cécile, si vous voulez répondre, je vous écoute.
6: Bah, commence par comme tu faisais le soir. D'abord un, après l'autre, quand même.
9: Donc, on va donner la
6: parole. Et les autres de l'autre côté, quand ils vont se réveiller un peu, parce que là, je vais faire les auditeurs, je vais faire GG à la place de tout le monde, hein, si ça continue.
9: Si vous dormez, ça va aller vite.
6: Allez, vas-y.
9: On va en prendre d'autres. Alors, Cécile.
12: Bah écoute, tout à fait.
9: Okay. Dans quel sens?
12: Parce que ça réveille, c'est tonique.
9: Ouais, mais dans quel sens que ça te réveille? Est-ce que pour toi c'est important ou pas?
12: Bah bien sûr, c'est comme une voiture, GG. Faut recharger les batteries, quoi. Notre corps, c'est comme une voiture, GG.
9: Ouais, une fois que t'as bien tiré ta crampe, au petit déjeuner le matin, faut te remettre d'aplomb.
12: Non, voilà, ouais, les batteries sont remplies, c'est bien.
9: D'accord. Donc ouais. Fred?
11: Ouais, moi je pense que ça sert à rien de manger le matin parce que de toute façon le matin tu vas aller travailler donc t'as pas besoin de manger quoi.
9: Non mais attends Fred, là je suis pas d'accord avec toi du tout là-dessus sur ta question.
11: Pourquoi, parce que moi
9: personnellement pour moi c'est très important de prendre un bon petit déjeuner parce que si t'es pendant au moins 2-3 heures derrière un volant d'un camion ou dans un bureau, eh ben fais-moi confiance que si tu t'arrêtes pas entre midi et 2, eh ben ton corps il tiendra pas. Hein.
11: Ouais mais toi tu dis ça parce que tu travailles pas, c'est pour ça.
9: Non mais attends, je fais quoi là?
11: Bah, je sais pas, tu te détends, non?
9: Non, mais oui, mais je me détends, attends, ouais, oh. Ouais, je me détends.
11: Tu fais semblant, arrête de nous faire croire que tu travailles.
9: Attends, je te signale, j'ai rien mangé ce matin, tu vois.
11: Bah, justement, tu vois.
12: Mauvaise, hein.
9: Bah moi je mange jamais le matin.
7: Mais pourquoi tu manges pas?
9: Parce que j'ai pas d'appétit le matin, c'est tout. Je bois juste mon bol de café, c'est tout.
7: Mais pourquoi?
9: Il y a pas des pourquoi.
13: On va demander
9: à Seb.
13: Ouais, bah moi je trouve que le petit déjeuner c'est important, mais faut pas prendre n'importe quoi. Donc un bon whisky coca avec une cigarette, c'est parfait.
9: Non mais attends, Seb. Hey Seb.
13: Ouais.
9: Hey, je vais te dire une chose, je vois pas ce que le whisky coca a à faire avec le petit déjeuner le matin.
13: Bah moi je le vois très bien.
9: Le
13: matin, faut manger du gibier, des trucs genre thé faisan, sanglier, chevreuil, tout ça, c'est excellent le matin.
9: Non mais attends, pourquoi pas, tu veux pas bouffer un poulet non plus?
13: Non mais on est une famille de chasseurs de l'est de la France et on mange beaucoup de gibier le matin au petit déjeuner, tu sais, ça fait du bien.
9: Mais pourquoi que tu mangerais pas un cochon?
13: Non, pas de porc.
9: Parce que je vais te dire une chose, tu sais. Hein, c'est qui vient de répondre, c'est Fred?
13: C'est Fred, vas-y, dis-moi une ou deux choses. Ouais.
9: Et c'est bien parce que là, j'ai deux petits cochons là au standard qui attendent. Hein.
13: Ok, ok, le comique, passe à la prochaine.
9: Donc, pour moi, personnellement, c'est très important de prendre un petit déjeuner parce que cela dépend du temps de travail que vous avez à faire.
13: Mm-hmm.
9: Et si vous partez le corps vide, sans rien manger, c'est-à-dire même une tartine beurrée ou autre, vous tiendrez pas la route. Hein.
12: Tu parles de toi, Gégé.
9: Ah bah oui, je parle de moi, bien sûr, parce que moi je mange pas. Donc moi je peux tenir toute une journée sans manger, ça me dérange pas du tout.
13: Bon. Et tu te ferais beurrer la tartine, toi?
9: Ah oui, je me fais dorer au soleil.
13: Ouais, je voulais savoir aussi tu.
7: Attendez, parce qu'il y a d'autres, il faut faire vite, et puis il y a deux autres questions. Alors on va éviter, vas-y.
13: Ok.
7: Vas-y.
9: Donc alors, où prenez-vous votre petit déjeuner?
13: Ouais, Fred.
9: Ouais.
13: Bah alors, ça dépend, il y a des matins, c'est bon, plutôt la véranda ou la terrasse, quand il fait beau.
9: Ouais.
13: Et puis sinon, bah, je sais pas, au bord de la piscine, le top, c'est quand même dans le jacuzzi, c'est sympa aussi. ou au bord du cours de tennis ou du golf, juste avant d'aller faire
9: attends,
13: un peu de sport.
9: Attends,
13: quoi.
9: Fred.
13: Oui.
9: C'est Fred qui vient de répondre.
13: Oui.
9: Attends, j'ai pas entendu dans un...
13: Jacuzzi.
9: C'est quoi ça?
13: Tu sais, c'est les bains avec les...
14: Tu te mets dedans et ça fait des bulles.
13: les bains avec les vagues. Tu sais, comme les piscines à vagues, là, où tu peux faire du surf et tout. C'est comme à Bercy, dans le indoor, machin, fun, là.
9: Dans un club de thalasso...
13: Ouais,
12: comme thérapie.
14: Thalasso-pédomanie, voilà.
9: Ouais, d'accord. Seb?
14: Ouais, bah moi, je prends mon petit-déj au bistrot du coin.
9: Ouais.
14: Et puis voilà.
9: D'accord. Et toi, Cécile?
12: Bah, ça dépend des saisons.
9: C'est-à-dire
12: que l'été, je vais sur le balcon, terrasse, tout ça.
9: Mm-hmm.
12: Et puis les autres saisons, c'est dans le salon, quoi, tranquille.
9: Ouais.
12: Ouais.
9: Bah moi, je peux vous dire une chose, que je prends soit dans la cuisine,
7: une chose,
9: soit dans la salle à manger, mais le mieux, je préfère que ça soit apporté au lit.
13: C'est mieux.
7: Moi, je préfère quand c'est à portée de main, moi.
9: Ah non, mais moi, je préfère qu'on me l'apporte au lit tous les matins.
13: Et Gérard, t'as des domestiques pour t'apporter ton petit déjeuner au lit?
9: Ah oui.
13: Oui.
9: Ah ouais, j'ai un domestique, et si ça va pas, ça marche à la baguette.
7: Comment il s'appelle ton domestique?
9: Ah ben, mon domestique, il s'appelle pas Bulldog. Il s'appelle pas Bulldog.
7: C'est pas Sandy, ta copine, non? J'espère que non, quand même.
9: Ah bah si, ça marche.
7: Ah d'accord, ok, très bien.
12: C'est une fille ou un garçon, Gégé?
9: Hein?
12: C'est une fille ou un garçon, ton domestique?
9: Ah bah je sais pas, j'ai pas été mettre la main pour savoir si c'était une fille ou un garçon.
12: Je comprends.
9: En principe, il y a deux grosses boules.
7: Ah bah c'est une paire de couilles, ça doit être un mec, alors. Bon allez, la dernière question de ton petit débat.
9: Donc la dernière, combien de temps,
7: avant-dernière peut-être, vas-y. Fais celle que tu veux, vas-y, là, celle que tu veux, celle qui t'a envie, vas-y.
9: Comment êtes-vous habillé pour prendre votre petit déjeuner?
14: Alors moi, Seb,
9: ouais.
14: String léopard.
9: Ouais.
14: Et puis je pars, je me casse dans la rue, tout ça. Seulement quand il fait beau, parce que bon, aujourd'hui, j'ai pas pu. Et puis je pars, je me casse au bistrot, voilà.
9: D'accord. Et t'as pas peur de te faire jeter par les flics?
14: Bah non, pas du tout, j'ai tout à fait le droit de me balader en string léopard.
9: Ouais, mais
14: je m'en cours avec, tout ça, bon.
9: Tu sais pas que ça fait attentat à la pudeur?
14: Bah non, pas du tout. Si je mets des chaussettes et des chaussures, y a pas de problème.
9: Ah ouais, bah c'est pas mal. Tu mets des oranges quand même en dessous du string.
7: C'est tu dis que c'est attentat à la pudeur, toi, Gérard?
9: Ah ouais.
7: Gérard en string le matin, c'est attentat à la puce, tout simplement. Ça pue tout court.
14: Il
7: y a pas l'odeur. Hein? Attentat à l'odeur.
13: Délice ta gueule.
9: Fred.
13: On va dire chapeau de forme et une bonne grosse queue de pie et ça le fait.
9: Oh, mortel le premier jour, hein. Vous êtes dur avec moi, hein.
13: Dur, ouais.
9: Cécile, pour finir.
12: Bah écoute, moi je suis en petite culotte.
9: Mmh.
12: Et en pantoufles, là.
9: Mais pas de soutif.
12: Si quand même, ça dépend des saisons.
13: Ça dépend si t'as de la poitrine.
12: Non, ça dépend des saisons plutôt. Quand il fait chaud, sans soutien-gorge, et quand il fait froid,
9: Bah t'en mets un.
12: Voilà.
13: Et toi, Gégé, t'en mets un ou pas?
9: Non, moi, je mets pas de sucre.
14: Gérard, Wonderbra, tout ça.
9: Non, moi, je peux vous dire que mon petit déjeuner, je le prends en short et avec un t-shirt Ricky Martin.
13: Oh, super, c'est classe.
9: Ah bah oui.
13: Et Sandy, elle est pas malade le matin de voir ça au petit déjeuner?
9: Non, non, elle est pas malade, au contraire.
13: Ça gâche pas la journée quand même?
9: Non, non, au contraire, ça, ça lui fait plaisir.
13: Elle est courageuse, hein.
14: Bon, ouais, c'est clair que l'odeur, ça te donne envie de partir de chez toi.
9: Mais non, pas du tout.
13: Ah, si toi, t'as envie d'aller taffer, t'as envie d'aller travailler.
7: Tu t'habilles comment, toi, Gérard, le matin pour prendre ton petit déj? Enfin, ton petit déj, tu t'es habillé comment?
9: Moi, je suis en short et avec mon t-shirt Ricky Martin, ça fait tongs. Eh, j'avais oublié les tongs. Faut pas l'oublier.
7: Non, mais sérieusement, tu t'habilles, t'es comment le matin au petit déj?
9: En short et avec un t-shirt. Hein. Du matin au soir, je suis en t-shirt.
7: J'espère que c'est pas le t-shirt de la veille.
9: Ah non, non, c'est un t-shirt qui est dans l'armoire que j'attrape. Hein. Sur 200 que j'ai, je peux me permettre d'en mettre un tous les jours. Hein.
7: Bon, et là, les petits t-shirts pour les petits déj, quand même, les enfants, vous avez pas ça, vous, qui nous écoutez? Hein.
13: Ah non, non, hein, pas.
9: Un petit cochon, vous avez quoi, vous, pour petit déjeuner?
10: Moi, à poil.
9: Oh, toi, à poil, alors, cochon. Ouais.
10: Moi, je mets aussi un t-shirt Ricky Martin, si je le garde aussi pour prendre ma douche, comme toi.
12: Mais alors, tu te changes quand même de t-shirt chaque jour, quand même.
9: Ah bah oui, sur 200, je peux me permettre de...
7: Alors pourquoi tu le fais pas quand tu viens dans les débats?
9: Et attends, et ça en est un nouveau, et demain, comme je viens pas, je vais dormir, parce que...
13: Et tu te sens femme avec ton t-shirt Ricky Martin?
9: Ah ouais, mais sauf que j'ai pas les boules, hein, en dessous. Je mets pas des oranges, hein.
7: Ouais. Bon, voilà, donc c'est les mini débats, c'est le premier, donc il sera amené à être plus long après, que Gérard se décontracte, qu'il prenne ses aises, qu'on puisse comme ça. C'était bien pour une première, hein, c'était bien, comme ça on fait quand même pas mal de bonnes choses.
14: Ouais, mais c'est dur, Gérard, le matin. Ah, pour ceux qui écoutent dans le bus, tout ça.
7: C'est vrai que ça peut être difficile.
13: Et ouais. Gégé, il a dormi ou il a fait nuit blanche, là?
9: Ah non, non, j'ai quand même dormi.
7: Hein. Il est en pleine forme. Oh, il a les yeux, il a eu un petit...
14: Les yeux en trou de pine, tout ça.
9: J'ai eu une conjectivite.
13: Une conjectivite?
9: Ouais. Une conjectivite.
13: Gégé, ça prouve que
7: c'est pédagogue. Sans déconner, c'est grave.
9: Quoi, les cochons?
7: Qu'est-ce qui t'est arrivé? C'est grave, qu'est-ce qui t'est arrivé?
9: Une conjectivite.
7: Bonjour monsieur, je m'excuse de vous déranger, monsieur le médecin. Je veux savoir ce que... On m'a dit que j'avais une conjectivite, c'est possible?
13: Attends. La pommade? Mais c'est contagieux, hein?
9: Mais ta soeur, elle est contagieuse, hein?
12: Non, sérieusement, c'est contagieux.
9: Mais non, dépend, pas du tout.
13: C'est seulement si t'es pédagogue. Ouais.
9: Non, non, non, attends, et Cécile, c'est pas les débats du médecin. Non, je m'appelle Paul Dog, donc c'est les débats du petit déjeuner, donc
13: On parle pas du bulldog, on parle pas du bulldog.
7: Bon, très bien, en tous les cas.
9: Toi, le bulldog, il t'emmerde, tu vois. Ouais.
7: On vous remercie, mais les gens ne comprennent pas, peut-être, hein. Le bulldog, c'est la copine à Sandy, mais les gens comprennent peut-être pas. Je vous souhaite à tous les trois une bonne matinée.
13: À toi.
7: Démarrez-la bien. Et puis, Gérard, on te retrouve mercredi et vendredi pour d'autres rubriques. On aura le temps d'en reparler en temps et en heure. Sinon, pour les débats, c'est comme ça, le lundi, entre 7h30 et 8h. À 8h30, il sera là dans les studios. On peut déjà savoir le thème du débat de lundi prochain ou pas? Non,
9: la semaine prochaine, ça sera sur les transports en commun.
7: Très bien.
15: Ma biche, je voudrais te faire la sodomie dans l'avion. Ma biche, je voudrais te faire la sodomie sur une vache. Ma biche, je voudrais te faire la sodomie sur le sable. Ma biche, je voudrais te faire la sodomie dans le foin. Ma biche, je voudrais te faire la sodomie chez McDonald's, en tête à tête. Mais tout est fermé. Ma biche, je voudrais te faire la sodomie dans la farine. Ma biche, je voudrais te faire la sodomie sur un studio de télé. Ma biche, je voudrais te faire la sodomie sur la croisette. Ma biche,
7: oh, tu te recules un petit peu du micro parce qu'apparemment ça pue.
15: Te faire la sodomie sur un tapis rouge. Ma biche, je voudrais te faire la sodomie sur un drapeau. Je voudrais te faire la sodomie sur l'herbe coupée. Je voudrais te faire la sodomie, mais personne garde le bébé. Je voudrais te faire la sodomie, mais tout est fermé. Je voudrais te faire la sodomie avec un bouquet de fleurs. Je voudrais te faire la sodomie avec un bijou en tête à tête. Je voudrais te faire la sodomie chez moi. Je voudrais te faire la sodomie pendant 15 jours.
7: C'est pas mal celui-là.
15: Alors le dernier...
7: Faut que tu t'éloignes un petit peu du micro parce qu'apparemment les gens sur Minitel qui s'en plaignent à cause de ton haleine.
15: Oh, ils me font chier.
7: Vas-y.
15: Non, c'est bon.
7: Oh non, un dernier, merde, maintenant que t'es lancé...
15: Bah non. Non, non, mais n'ayez crainte, de toute manière, je vous ai sodomisé.
16: Ever des...
17: Rolling Stones.
16: Non, des Bee Gees. Des Bee Gees. Ah, donc, au standard, vous avez Manu et Apolline qui
18: salut.
16: Vous accueillent.
18: Salut, Gégé.
16: Bonsoir à vous, bonsoir à Puldar à l'AREA.
17: Salut, Gérard.
16: Bonsoir à toi. Rigo sur l'internet www.fr.
17: Yo.
16: Donc bonsoir à toi et salut, bien sûr bonsoir aux deux sosies, donc aux sosies de Florian Gazan. Bonsoir.
19: Bonsoir, moi je m'appelle Henri Guibet, je suis sosie de Florian Gazan.
16: Et...
17: Et donc, à côté de toi, c'est le sosie de Jean-Luc Delarue. Bonsoir.
18: Bonsoir.
19: Quel est ton prénom, excuse-moi?
18: Jean-Claude Bernard.
19: Voilà.
17: Voilà. Jean-Claude. Donc, on va faire un débat sur les sosies. Donc, celui-là, il risque de durer un petit peu plus longtemps parce que c'est le chef qui l'a demandé.
18: Ah, moi, c'est pas ce qu'on m'a dit. Hein.
19: Non, mais si, normal, si, parce que comme on a deux sosies avec nous ce soir, autant qu'on fasse un débat constructif.
17: Ouais, mais en fin de compte, quand j'ai eu Rigaud, on avait précisé 15 et on a verra. Modifié. On fera 16 questions si ça se passe bien. On fera 16 questions sur ce débat-là et après, ça portera sur les supermarchés. Mais pour l'instant, on va accueillir
18: pour ça. Parce qu'on va passer directement au supermarché.
19: Mais nous, on travaille dans des supermarchés, on fait des ventes flash et des galas. C'est vrai que les sosies.
18: Toi, tu travailles dans le supermarché, moi, je suis dehors à essayer de vendre des légumes.
19: Moi, je vends des rayons télécommunications comme Florian Gazan fait des trucs de Minitel à la télé. Ben, moi, souvent, je fais des Darty, genre à Angoulême, j'en ai fait le week-end.
18: On en reparlera pendant le débat.
19: Henri. Non, mais j'ai rien à dire.
18: Non, parce que moi, je vends tout ce qu'on veut. Hein, tout
19: d'accord,
18: pour
19: Jean-Claude.
18: Hein.
19: Vas-y, Gérard.
18: T'as pas gagné, pas gagné.
19: C'est vrai que c'est le débat de Gérard.
17: Et donc, on va accueillir c'est quoi ce nom là, qui c'est qui Manu, s'il te plaît.
20: Doit avoir sosie qui pue.
17: Ouais. 22 ans de Châtel, donc on peut écouter Fun Radio sur 102.7. Bonsoir à toi.
21: Bonsoir. Bonsoir Gérard.
17: Tu parles un petit peu plus fort. Oh non, mais t'as pas besoin de gueuler. Je te demande de parler un petit peu plus fort sans gueuler.
21: Bonsoir Gérard, bonsoir à tous.
17: Bonsoir. Voilà, bonsoir à toi. Donc, Sosie-Yon, 23 ans de Nancy, on peut écouter Fun Radio sur 103.3.
19: C'est Sosie-Yon.
18: Sosie-Yon, oui.
17: Sosie-Yon, c'est bien ce que j'ai dit.
18: Bah, t'as dit Sosie-Yon, mais c'est pas grave.
17: Ouais, bon.
18: Moi, j'ai entendu Sosie-Yon. Hein.
17: Ouais, moi, c'est pareil.
18: J'ai l'impression qu'il y a
17: donc, sur Nancy, 103.3, bonsoir à toi.
22: Salut Gérard.
19: Oh là là, parle un peu plus fort. Hein.
17: Ouais, parle plus fort un petit peu, hein.
22: Salut Gérard.
17: Voilà.
19: Allez.
17: Sosie Doll, 21 ans, d'Arras, 96.9.
22: Bonsoir Gérard, bonsoir Henri, bonsoir Jean-Claude.
19: Bonsoir.
17: On peut écouter Fun Radio sur 96.9, c'est bien ça?
22: Exact, mon pote.
17: Et Sosivan.
19: Non, Sosiva.
17: Sosiva, 25 ans, Paris, sur 101.9. Bonsoir à toi.
23: Bonsoir GG, bonsoir les potes, bonsoir les nouveaux, bonsoir l'équipe, bonsoir tout le monde.
19: Salut.
18: Bonsoir Sosiwan.
22: Salut Sosiwan.
17: Alors, première question. Êtes-vous sosie êtes-vous le sosie d'un acteur

0: qu'on s'est croisés parce que les sosies c'est une grande famille, on se connaît tous, hein, on fait des galas, des trucs, ils vont passer notre, c'est notre métier, donc c'est vrai que bon, je sais que Bernard, enfin tu t'appelles Bernard en fait, tu t'appelles
1: Gerhard.
0: Ouais, c'est Gérard, Gérard, tu t'appelles.
1: Oui. Ah, Gérard.
0: T'es un homonyme de Gérard, tu t'appelles Gérard, c'est ça?
2: Tout à fait, tout à fait. Ouais.
0: Mais on s'est croisés, je me souviens plus, je crois que c'était un Auchan, non?
3: Non, mais.
4: Ouais. Oui, non, sans préciser les marques.
0: Ah, ouais, excuse-moi.
1: Ouais, Henri, ici, on n'a pas le droit de dire les marques. C'était pas une marque. Il voulait dire pas à la ville, pas à la campagne, Auchan.
0: Ouais, Auchan.
4: Ah, dans les champs, tu dis. Alors,
0: pardon, excuse-moi. Tu sais, si je fais sosie, c'est que j'ai pas pu faire autre chose comme métier.
4: D'accord.
2: Un Carrefour.
4: Ouais, c'est ça, t'as raison, toi. Continue à dire des marques de supermarché.
2: Non,
0: et t'expédie sur un autre
2: Carrefour,
0: continent,
4: là où il y a ouais, tu vois, je t'expédie au standard, tu vois, ça allait vite parce qu'il y a beaucoup de monde qui veulent réagir sur les sosies et ça arrête pas de sonner, hein.
0: Non, je suis pas sûr.
4: Non, il y a personne. Sosie Doll.
5: Moi, je suis le sosie de Valérie Mérès. J'ai pas sa sale voix et j'ai pas sa sale gueule.
4: Ah mais attends, t'as pas besoin d'avoir une sale gueule pour être le sosie d'une personne.
6: Oui, ça dépend le sosie de qui, Gérard.
4: Ouais, mais si des fois on pouvait avoir des bonnes questions, pas des questions bidons sur le Minitel.
6: Sur IRC, ils arrêtent pas de me dire que pour être ton sosie, il faut vraiment avoir une sale gueule.
4: Non, bah ça, tu vois. Alors là,
1: les gens sont méchants.
4: Ça, déjà, je répondrai pas sur ces questions-là.
0: Alors que moi, j'en ai
4: donc,
0: vu sur le Minitel.
4: Donc les questions sur Minitel, attention,
0: non,
4: je précise, ne parlez pas de Sandy, c'est tout ce que j'ai à dire, non. Parce que sinon. Ouais. C'est
2: bon.
4: Pas la peine.
0: Non, j'ai Rodolphe 666, le Belge, qui dit que tous les sosies de Gérard vivent reclus. Donc je sais pas ce que ça veut dire.
4: Ben, s'il pouvait préciser sa question, ça.
1: Ben, il veut dire qu'avant on était clus.
0: Ils sont reclus.
2: C'est quand même la mode des Quasimodo en ce moment, donc t'as de la chance.
1: Quasi.
0: Bon. Qu'est-ce qui se passe, Gérard? C'est pas grave, continue, vas-y. Continue.
4: Sosie Doll, donc c'est bon pour toi?
5: Bah ouais, j'ai terminé.
4: Donc Sosie One
1: Kenobi.
4: Donc pour toi?
5: Moi on me dit toujours que je ressemble à Josiane Balasko. À la chance. Ouais.
4: Attends. Il y a une question que je vais te poser. Si on dit que tu ressembles à Josiane Balasko, est-ce que tu peux nous donner tes mensurations sans indiscrétion? On va le savoir tout de suite.
0: 60, 90, 60.
5: 90.
1: Franchement, pas mal, cubique, facile à transporter.
5: Déjà que dans ma vie sentimentale, ça se ressent énormément. Donc, je préfère pas te dire mes mensurations, quoi, parce que ça me perturbe et je trouve franchement que c'est pas toujours évident de ressembler à.
2: Un mètre cube.
0: Est-ce que t'as déjà vu tes pieds debout?
5: Donc tu peux comprendre que bon, je préfère pas donner mes mensurations. De toute façon, bon, tu l'as.
1: C'était comment cette expérience sexuelle avec Victoria Abril?
4: On vient de te poser une question. Si tu
1: Jean-Claude
4: pouvais...
1: de Paris. Et comment s'est passée cette expérience sexuelle avec Victoria Abril?
2: Dans la baignoire, oui.
5: Là, c'est pareil, ça devient un peu personnel, mais bon, vous voulez vraiment que je rentre dans les détails?
4: On fait un débat sur les sosies.
0: Tu décide. Parles pas maintenant, tu parleras jamais.
1: De toute façon, dans les sosies, dans le débat des sosies, il y a le cul, hein.
2: Ouais.
1: C'est clair?
0: Moi, ça m'aide pas.
1: La baignoire.
5: Donc, j'ai pas eu trop le choix parce que ça faisait partie des seules expériences que j'ai vraiment pu avoir. Parce qu'avec les mecs, ça marche pas du tout, quoi.
1: Ah bon?
4: Non, mais est-ce que t'as déjà rencontré quelqu'un qui ressemblait à une personne que t'aimes bien comme chanteur ou autre?
5: Non, par contre, j'ai déjà rencontré quelqu'un qui ressemblait à Michel Blanc. On nous voyait bien.
4: Non, attendez, Sosie One.
0: C'est qui Michel Blanc, Gérard?
4: Non, mais attends, derrière.
0: C'est celui qui chantait une autre histoire, non? Et on commence une autre.
4: Je voudrais bien qu'on laisse parler les gens.
1: C'est vrai.
4: Parce que sinon, ça va pas se faire du tout, là, ce soir. Hein.
1: Ça se barre en couille, Bernard, là.
2: Ouais. C'est pas bien. Hein?
4: Bon, Sosie One.
0: Sosie One, vas-y.
5: Oui, je t'écoute.
0: Donc, continue ton explication avec Michel Blanc,
1: la baignoire.
5: Oui, donc voilà. Donc, j'ai rencontré une fois une personne qui ressemblait un petit peu à Michel Blanc. Donc, vu qu'on était. Vu qu'on ressemblait tous les deux à deux personnages assez connus de la télévision comique, on va dire. On a essayé donc d'entretenir une relation, mais bon, si tu veux, tous les gens se foutaient un peu de nous, quoi, parce que c'est vraiment une situation qui est très très difficile à vivre.
1: Et pourquoi...
5: quand on ressemble à Pamela Anderson, ça va, mais Josiane Balasko, tu vois, c'est autre chose. Ah, c'est pas...

0: Même trip, ça c'est.
1: Attends, parce que là.
2: Bernard, je peux dire un truc.
1: Non, c'est Gérard. Hein. Ouais, c'est pas Bernard.
3: Hein. Non, parce qu'on connaît un Bernard qui te ressemble, c'est pour ça. On doit proposer de faire ton sosie, mais.
1: Donc, vas-y,
3: il
1: pas ouais.
3: Il son boulot pour l'instant.
2: Je me souviens plus.
1: Florian.
3: Il est où?
0: Henri.
2: Non, mais attends, avec la gueule que t'as, c'est normal que t'appelles Florian.
3: Hein. Ouais, enfin, c'est pas facile, hein. Je veux dire, moi, j'aurais préféré être le sosie de quelqu'un de connu, tant qu'à faire. Ouais. Parce que il est pas. Florian Gazan, il est pas hyper connu, et bon.
1: Il a quand même travaillé sur Fun Radio, oui.
3: Mémorable.
1: C'est
2: sa sœur Alexandra Gazan qui l'a poussé.
3: C'est pas trop une vedette, hein, il fait plus rien. Quoi.
4: T'as des nouvelles au fait de Florian Gazan, Gérard?
1: Ben non, on en a plus de nouvelles, c'est dommage.
2: Bah, s'il nous écoute, ce serait bien qu'il nous appelle pas.
3: Tu vois, mais bon, alors évidemment, quand tu vas te vendre auprès d'un commerce ou d'une fête et tout, en disant que t'es le sosie de Florian Gazan, bah, souvent, tu prends des portes dans la figure parce que les gens disent c'est qui quoi. Et moi en fait mon nom en fait je m'appelle Henri mais je m'appelle Henri Guibet en fait. Et les gens connaissent mon nom mais ils connaissent pas ma gueule finalement parce que je suis celui d'un mec pas connu alors que mon nom Henri Guibet c'est hyper connu finalement. Je préférerais ressembler à Henri Guibet et m'appeler Florian Gazan quoi.
0: Ça aide pas non plus le nom.
3: Bah non, mais enfin bon, je sais pas, j'espère. Moi, tous les jours.
2: Et on choisit pas ses parents, on choisit pas sa famille. Voilà.
3: Mais je prie tous les jours pour qu'il revienne à la télé, hein, parce que moi, je vais mettre la clé sous la porte, hein, là.
0: On est avec toi, Riton.
3: Ouais, ouais, j'espère que. Il fait pas ce qu'il prépare,
0: non.
3: Non,
0: du tout.
5: Henri Guibet.
3: On se dit, là.
1: Donc, on va demander à la dernière personne, là.
2: Sosie One.
1: Non, ça y est, elle vient de parler. Ah. C'est.
3: Sosie qui pue.
0: Écoute, moi, Gérard, je suis le sosie de Patrick Bosso. Mm-hmm. Donc, c'est assez avantageux d'un côté parce que quand le vrai n'est pas disponible, je peux boucher les trous à la télé.
6: T'as pas l'accent, hein.
0: Non, ça c'est clair que j'ai pas vraiment l'accent.
2: Pas de peine, mais, ça une personne.
0: Mais bon, ouais. j'ai vraiment la tête et j'ai vraiment l'imbécilité, donc ça c'est.
1: Non mais
6: est-ce que tu rigoles pareil?
1: Oh, ce oui va.
2: Je sais pas, nous en tant que partenaire du club de sosie, entendre des gens qui se moquent des sosies et qui respectent pas ceux dont ils sont les sosies, franchement, je trouve ça déontologiquement totalement détestable.
6: Ah ouais, c'est vrai ça.
1: Donc vous êtes
2: honteux.
6: Ouais, Gérard, qu'est-ce que tu penses de la déontologie, toi, dans le métier?
1: Personnellement, moi, je vais dire. Non, mais moi, je vais vous dire une chose que je suis tout à fait d'accord avec ce qu'il vient de dire.
6: Ouais.
1: Donc c'est vrai que si on respecte pas les gens, là, c'est différent.
6: Non, pas les gens, la déontologie, GG.
1: Mm-hmm.
6: Tu peux répéter le mot déjà.
3: Tu peux préciser le mot parce que.
1: Non, ben.
3: Celui-là, je vais pas.
6: Les gens vont pas pleurer là. Ouais.
1: Non, mais de toute manière, moi, je vois pas pourquoi qu'on se moquerait des sosies.
3: Ni des déontologues hein, d'ailleurs.
1: Des déontologues ou autres.
6: Pas de misogynie.
4: Gérard, c'est quelque part un honneur d'être sosie, non? Qu'est-ce que t'en penses?
1: Ben personnellement, je voudrais bien savoir s'il y en avait un. Donc
7: il y en a deux là. T'es bête
4: ou quoi,
7: là
4: Gérard,
1: non, mais si on avait une personne qui aurait le même sosie que moi, ça m'étonnerait.
4: Alors, par exemple,
1: donc on va
7: là. T'as deux sosies.
4: Bah ouais, demande Henri si par exemple dans la rue on le confond avec Florian Gazan ou inverse.
7: Jean-Christophe.
1: Jean-Claude, est-ce qu'on dans la rue, est-ce que déjà on t'a confondu avec Jean-Luc Delarue ou pas?
2: C'est comme ça que j'ai eu l'idée de venir le sosie.
4: Parle bien dans ton micro, Jean-Claude.
2: J'ai eu l'idée de faire de mon métier le métier de sosie. Je précise que déontologiquement, pour reprendre le terme qui a été décrypté tout à l'heure, c'est tout à fait dans la détestation du personnage suscité.
4: Ouais.
1: Non, parce que.
4: Mais avant qu'on te le dise, Jean-Luc, tu ressembles à Jean-Luc, tu le savais que tu lui ressemblais ou pas? Ou on te l'a fait savoir dans la rue, justement?
2: Moi, je savais pas avant qu'on me le dise.
4: Et c'est pour toi, t'es un honneur ou ça t'emmerde de ressembler à ce mec-là ou?
2: C'est devenu un métier maintenant. Ouais.
4: C'est devenu un métier.
2: Ouais,
4: c'est qu'aujourd'hui, tu tournes
2: au
4: vraiment.
2: Au début, ça m'emmerdait, tu vois, parce que j'étais Jean-Claude.
1: Mm-hmm.
2: Et puis à la fin, bon, ça, je me suis dit, bon, bah, finalement, si on peut en tirer un peu profit, tout ça, pourquoi pas, quoi, ouais. Je veux dire.
4: Non, mais ça te rapporte combien par mois, à peu près? 4-5 000 francs par mois,
1: c'est... Ouais. Ah non, mais attends,
4: ne pose pas de questions.
1: Non, mais justement, ça, on les a retirés, les questions dessous.
3: Je sais pas si on va en parler, mais il le dira. Juste, je précise un truc, parce qu'il le dira pas, parce que bon, il n'aime pas trop parler de lui, mais c'est vrai qu'il a morflé, là, quand il y a eu la marionnette de Jean-Luc Delarue. Guignol, il est morflé parce que les gens dans la rue sautaient de sa gueule direct à lui, à Jean-Claude.
2: Non, mais les gens me touchaient pour savoir si j'étais en latex.
3: Non, voilà, mais c'est vrai. Il lui demandait, t'as pas 100 balles et tout, et ça se discute. Moi, dans la rue, je te dis, c'est. Minitel, ça se discute, c'est lourd, quoi. Il faut que les gens comprennent qu'on n'a pas choisi notre physique, hein, on fait avec, quoi.
1: Mais toi, t'as quand même tourné avec Jean-Luc Delarue.
2: Bah oui.
3: Avec Jean-Claude, on fait des galas, quoi. On s'est rencontrés, donc on fait des débats de ça se discute. On a des potes qui font les témoins, puis on fait des faux ça se discute dans des soirées. On a un pote qui fait le non-voyant, on a un autre qui fait un mec qui a une maladie rare, et on fait des ça se discute. Jean-Claude, il anime les débats, puis moi je fais des questions de Minitel. Bon, le Minitel, il est pas branché, c'est un faux. C'est des soirées. Ouais, oui. Mais bon, on prépare.
2: Il n'y a pas que ça finisse trop tard, parce que là, on va au Macumba rue de Pontieu après.
3: Donc... Ouais. Ah. Ouais, on a écrit des textes.
1: Je te coupe 5 minutes, Henri.
2: Il est déjà coupé.
1: Non, mais de toute manière, t'inquiète pas, il y a 16 questions, donc.
3: Mais
1: pas couché.
3: Je veux juste te dire que s'il y a des gens qui.
2: Mais on en est à la combien, Bernard?
1: On en est à la première. En plus, il y a deux autres personnes qu'on va accueillir avant.
3: Je veux dire que j'aimerais que par moment on oublie un peu et qu'on se dise que derrière Florian il y a Henri, quoi, que moi j'ai envie de faire aussi d'autres choses. Je crois que je chante un peu, j'ai des projets de faire un disque, et bon, bah, j'espère que si quelqu'un m'écoute ce soir, j'aurai peut-être eu ma chance.
0: Ah, tu veux réussir, peut-être, quoi.
6: Ouais.
2: Si je peux me permettre, c'est Jean-Claude, hein. Si je peux me permettre, je veux dire, s'il veut chanter et réussir, peut-être que c'est l'occasion ce soir de lui donner sa chance et de le laisser chanter.
3: Non, pas tout le
1: temps. On va voir tout à l'heure. Henri, bonsoir, t'appelles d'où?
3: Tout à l'heure, peut-être.
1: Non, Henri, Gérard. Non, mais c'est eux.
3: C'est moi, Henri.
2: Henri, c'est eux.
1: Ah bon?
3: Henri et Jean-Claude. Moi que j'ai un sosie au standard. Bah,
2: dis-le, Henri, que t'appelles de là.
1: Non, mais attends,
3: tu sais pourquoi, Gérard?
4: C'est pour que tu penses à leur poser les questions.
3: Voilà, parce qu'ils doivent avoir les mêmes questions que les autres.
2: On fait les débats, à chaque fois, ça se déstructure et tout ça, alors que.
3: Non, mais calme-toi, Jean-Claude.
1: Jean-Claude, on s'assoit, Jean-Claude.
3: Non, mais il est un peu tendu parce qu'on a le gala tout à l'heure rue de Pontieu. Bon, bah, il se trace
1: un peu. On s'assoit. Alors,
3: il y en a un qui a coupé.
2: Encore en faisant un plan de merde.
1: Voilà.
3: Non, excuse-moi.
1: Un sosie a-t-il le droit de faire un autre métier? On va demander ça à
3: Sosie One.
1: Parce qu'on ne sait pas qui c'est qui a coupé.
5: Non, c'est pas moi qui ai coupé.
1: Non, mais tu parles un petit peu plus fort devant ton combiné parce que ça commence à devenir rengaine.
5: Bon, ouais. Alors je vais parler plus fort. Tu m'entends mieux là?
1: Voilà. Ouais,
5: bon.
3: Vas-y.
5: Évidemment, on a le droit de faire un autre métier, mais le seul problème, c'est que à chaque fois que j'essaye, j'ai dû faire plusieurs boulots, donc je peux plus travailler, tu vois, dans le style supermarché ou dans les endroits publics.
1: Pour l'instant, on parle pas des supermarchés, on parle des sosies.
5: Mais je suis en train de t'expliquer, écoute-moi.
2: Mais laisse tomber, Gérard, ça va supermarché.
1: Je crois qu'on va lui dire au revoir à celle-là.
5: Je t'explique, Gérard, que je ne peux pas travailler ni dans un supermarché, ni dans un magasin de fringues, ni n'importe où, là où les... Tu comprends ce que je veux dire? Je ne peux pas travailler là où il y a des gens, où je rencontre des gens, parce que forcément, les gens me croient pour la vraie Josiane Balasko.
3: Et elle ne peut pas travailler, donc.
0: C'est faux ce que tu dis.
6: C'est faux.
1: Bon, c'est aux idoles.
2: Gilbert Montagnier qui est en ligne, qui dit qu'il ne la reconnaît pas du tout.
6: Non.
5: Quel humour. Quel humour, ce mec.
1: Oui,
5: Gérard. Moi, je travaille dans une usine d'équarissage, donc j'ai aucun problème, quoi. Je m'en sors très bien.
3: C'est quoi comme boulot?
5: Des anisseuses de porc.
3: Ah. Mmh. Ah.
1: C'est quoi, ça?
5: Des anisseuses de porc, quoi.
3: Je connais le sosie de Carlos, on fait des tournées aussi.
5: Ouais, c'est un pote à moi, Carlos.
3: Il s'appelle Barlos, il est hyper drôle.
4: Ça veut dire quoi? Gérard, qu'est-ce qu'elle fait comme boulot? J'ai pas compris.
1: Des saucissons de porc là, je crois qu'à mon avis
3: c'est juste un
8: qui fait les saucisses.
3: Non non, on peut pas dire de marque, ouais, mais les trucs de pas d'heure pour en manger, c'est ça?
5: Oui oui.
2: Bâton de berger un peu.
3: Ah, pas de marque, ouais, ouais. Pas de marque, on a dit.
6: On parle pas de France Gall.
1: Tu te calmes toi. Bah justement, tu vas parler toi maintenant.
6: Ouais, c'est Soziva, bah écoute.
1: Ouais, bah tu vas y aller.
6: Ouais, bah Ziva, ok. Bah écoute, moi je suis fossoyeur la journée, hein, parce que bon, il faut quand même gagner sa croûte.
1: Ouais.
6: Donc je gagne ma croûte en creusant des trous. Je sais que c'est pas très glorieux, mais bon, hein, ça correspond un petit peu à l'état d'esprit du milieu de la nuit quand on est sosie, quoi, tu vois, je veux dire, ça va de pair.
5: Mm-hmm.
6: Donc voilà, je fossoie sévère, grave.
1: Mm-hmm. Henri, pour vous, je sais pas ce que t'en penses de la question.
3: Est-ce qu'on peut faire un autre métier? Quand on est sosie, à part imitateur, je vois pas trop parce qu'on est tout de suite rattrapé par notre physique. Mais moi, je fais un peu des imitations aussi. J'imite Jean-Luc Delarue. Crédibilité.
1: Mmh.
3: Et bon,
1: Jean-Claude.
3: Ouais, c'est pas génial.
2: Bah moi, j'essaie d'imiter Florent Gazan.
1: Mais tu penses que tu y arriveras dans la vie ou
5: encore, putain.
1: Oh mais regarde un peu quand je pose des questions là. Les auditeurs là, vous allez vous calmer ou quoi?
5: Mm-hmm.
1: Donc est-ce que tu y arriveras ou pas?
2: Bah, je vois pas, pour l'instant j'arrive pas.
3: Mais il travaille. Et il veut pas se teindre les cheveux en blond parce qu'il faudra qu'on en parle aussi que le problème quand on fait sosie c'est qu'il y a des frais. J'espère qu'on en parlera parce que
8: c'est prévu. T'inquiète pas Hubert. Henri, pardon.
3: D'accord, je sais pas si c'est prévu ou pas.
8: C'est prévu, Gérard,
2: attends,
8: on l'avait dit.
2: Attends, tu parles à Boulot, les gens, on les appelle Hubert, on les appelle Gérard.
9: On l'a enlevé.
3: Vous l'avez enlevé?
1: Non, on l'a retiré.
3: Ah, merde. Bon, j'en parlerai pas alors.
2: On recoupera montage.
1: Non, mais moi je veux bien qu'on en parle. Bon, par exemple, combien que ça veut. Combien. Je vais vous demander à vous deux, combien que ça peut coûter pour vous faire teindre les cheveux, pour, par exemple, pour ressembler à.
2: Et les cheveux du haut ou les cheveux du bas?
1: Non, le haut sur la tête.
8: Ça dépend comment tu bosses. Ouais. Si tu bosses en nuit intégrale,
1: non, ouais.
8: Ça c'est.
1: Oh, tu me coupes les auditeurs.
3: C'est fait. Tu veux en euros ou en francs?
1: Non, en euros et en francs si tu veux.
3: J'ai d'abord en faire en francs, puis après je ferai la conversion. Ça coûte super cher. Moi, depuis qu'il a changé de couleur de cheveux, Florian Gazan, c'est le cauchemar, quoi. Parce que c'est des décolorations, des teintures. Je me tape toutes les trois semaines dans des salons avec des petites vieilles qui lisent des journaux que j'ai pas envie de lire moi. Enfin bon, ça coûte.
2: Non, tu dis ça parce que t'es en colère.
3: Ouais, non, mais ça m'énerve. Ça coûte 600 balles toutes les trois semaines. Tu vois le problème.
2: C'est ça fait dans les 2000 euros à peu près.
3: Voilà. Donc moi, les notes de frais, je peux pas parce que je suis mon propre patron et ça coûte super cher, quoi.
2: C'est pour ça qu'on s'est associé dans un esprit de
1: Jean-Claude.
2: D'économie des chevaux.
1: Et Jean-Claude, l'euro, il est à 6 francs 55,97.
3: Eh oui, Jean-Claude.
1: Donc ça fait pas 2000 francs.
3: Mais je t'avais dit qu'on s'était fait enfler au gala à Poitiers.
2: Oh la vache, mais le fric, ils nous doivent.
3: Enfler à Poitiers, terrible. Ah là, non, mais ça, je suis.
1: Alors donc.
3: Enfin, ça coûte super cher, quoi. Et puis les fringues, je te cache pas. Parce que ces mecs-là, la télé. Je vais pas pousser les PD du showbiz, là. Mais attends, et c'est.
2: Non, dis-le, les voleurs de patates.
3: Voilà, jamais, toutes les fringues, il y a même pas moins de 1000 balles, quoi. Même la chemise, 1000 balles, le fut, 1000 balles, les montres, les
2: alors, casquettes. Alors tout à 1000 balles, allons-y.
3: Là, mais eux, ça leur est prêté, non?
1: Non, mais par contre, est-ce que. Il y a une question que je vais vous poser. À tous les deux. D'accord. Est-ce que quand vous arrivez sur les plateaux de télé, est-ce que vous avez des gardes du corps qui sont là derrière vous pour
3: Non mais Gérard, c'est pas eux, c'est les sosies.
2: Non mais Gérard, les gardes du corps, ils sont devant nous, c'est ceux qui nous foutent des coups pour qu'on dégage.
3: Voilà, ils les retiennent.
7: Ouais. Parce que c'est les sosies,
3: Gérard,
7: ils en veulent pas d'eux.
3: Bah ouais, mais Gérard, toi c'est sympa toi si par exemple t'avais un sosie parce qu'il aurait pas cher à payer pour un des fringues.
1: Ça c'est pas gentil.
3: Et puis les frais
2: de
3: demande.
1: Non, toi tu vois.
2: C'est pas gentil.
8: Les frais de coiffeur non plus.
1: Non, mais tu vois, toi tu ferais mieux de te taire.
2: Et de toilette. Je pose une question.
1: Toi tu ferais mieux de te taire.
2: Je pose une question. Est-ce que le sosie de Gérard n'est pas sur son t-shirt?
3: Ah, ça c'est une bonne question parce que Gérard, t'as quoi comme t-shirt ce soir?
1: Ricky Martin.
3: Voilà.
2: Tu peux nous montrer ton slip?
1: Non,
9: s'il te plaît.
3: Non, pas mieux.
1: Question IRC.
9: On va faire un petit point. On est quand même 5728.
3: C'est bien.
9: Déjà, alors qu'il est encore.
2: Après Jésus-Christ.
1: Et quand même 1h05 du matin.
9: Eh ouais, ça tape bien, ça tape sec. Et il y a Speedy Gonzalez et son sosie qui dit, enfin, il te demande en fait, est-ce qu'on peut dire qu'avec ton kyste, t'es le sosie d'un chameau et avec tes dents, le sosie d'une grille de mots croisés?
1: Grille de mots croisés, ouais, parce que j'arrive à me démerder sur les mots croisés. Mais mon chameau, il t'emmerde.
9: Voilà. Donc, non, mais voilà. Ça n'a rien à voir, hein. C'est comme celui qui me disait non, que non, ta mais, femme, c'était le sosie de Willy dans Sauver Willy.
8: Non, j'ai mieux, j'ai pas pu sur Minitel qui demande si le sergent Garcia a un sosie femme.
1: Non. Donc,
2: Et Laura Fabian alors.
1: Je sais pas. Ouais, il y a Laura Fabian, il y a Céline Dion, il y a. Tiens, pourquoi Bibi. Pourquoi qu'on parle pas de Séverine Ferrer? Elle a peut-être un sosie.
3: Ouais, c'est Polly, il est poney.
1: Elle a peut-être un sosie. Il y en a beaucoup qui doivent avoir des sosies. Parce que regarde ce soir, tu vois, on fait bien de parler des sosies. Ouais. Parce que ce soir, j'ai vu un reportage sur Exclusif.
8: Ouais.
1: Hein, le mec, celui qui a reproduit le sosie de Michael Jackson, faut le faire.
8: Ah oui.
1: Pourquoi? Là,
3: qu'est-ce qu'il a fait?
1: C'était pas évident. Hein.
8: C'était quoi?
1: Carrément une marionnette.
3: Il s'est fait opérer.
1: Non, c'est carrément une petite marionnette qu'ils ont offerte lors de l'émission. Hein.
3: Ah ouais. Super. Ah mais ça c'est autre chose. C'est
1: seriez-vous prêt à héberger un sosie dans votre appartement? On envoie la zic ou pas? Non. Non, on n'en voit pas. Non,
2: moi personnellement, si je peux avoir un temps de réflexion sur une question si profonde, ouais. Ça me dérange pas.
1: Bon, bah, dans ce cas-là.
8: Bon, bah, répète-le un coup, Gérard,
7: on en fait. Je vais vous répondre en attendant.
1: Alors, seriez-vous prêt à héberger un sosie dans votre appartement? Et on va s'écouter les sosies pur porc avec les faillots pour prouter plus fort. Ça, je sais pas.
7: C'est une nouveauté!
1: C'est une nouveauté fun radio.
8: Voilà.
1: Et on se retrouve tout de suite après aussi. Seriez-vous prêt à héberger un sosie dans votre appartement? On va demander à Sosie qui pue.
0: Ouais, bah écoute, moi je serais tout à fait d'accord à héberger un sosie, effectivement, mais autant que ça soit un sosie, tu vois, le sosie d'un mannequin, par exemple,
2: la femme de
0: Carambeu, par exemple.
1: Ouais.
0: Ouais. Ça me permettrait de passer des nuits fort, fort agréables.
1: Mm-hmm.
0: Voilà. Okay. Parce que je veux pas prendre le sosie de Maïté, je veux dire, bon, d'accord pour la cuisine, mais après.
1: Sosie d'ol. Qui c'est qui renifle là?
10: C'est pas moi.
1: Sosie d'ol.
10: Moi c'est un peu comme mon camarade quoi.
1: Oh non mais attends, sosie d'ol, tu vas pas reprendre la question de je suis d'accord avec ce qu'il dit. Parce que ça sert à rien. Hein.
8: Oh, puis ça va pas avancer le débat. Hein.
10: Ouais, allô, voilà. Si tu me laisses le choix entre le sosie de je sais pas Roger Jiquel et celui de la rue, je prends celui de la rue tout de suite, tu vois.
1: Non mais attends, bah, dans ce cas-là tu reprends le même truc.
8: Jiquel est pas mal.
10: Si tu fais rien ce week-end, j'ai un grand.
1: Ouais d'accord. Sosie va.
2: On peut la prendre en antenne.
6: Ouais, la cochonne.
8: Après, Jean-Claude.
10: Mais non.
8: Vas-y, Jean-Claude.
1: Sosie va.
3: Ça marche avec les filles.
1: Sosie va.
6: Ouais. Bah écoute, moi je te disais, non, il en est pas question. Je veux pas d'ennui avec la police ou les services sanitaires ou quoi que ce soit. Moi, y a pas de sosie à la maison. C'est dégueulasse, ces trucs-là. Y a pas moyen, non.
3: S'il te plaît, tu pourras un peu nous respecter. Respecte-nous quand même.
6: Ça va.
3: Non, moi je suis pas venu. On est venu d'Angoulême. Ouais, mais on est venu d'Angoulême. C'est pas pour se faire insulter.
8: C'est l'ostracisme.
6: Moi, je crois ce que m'ont dit les services sanitaire, c'est tout.
1: Ouais, c'est ça. Ouais. Tu crois qu'on ce qu'on te dit est.
2: Ah, faut le tenir le débat là, ça va, les gens ils disent n'importe quoi là.
1: Non, mais de toute manière, ceux qui lui disent on, c'est des cons pour moi.
8: Voilà.
1: Pareil. On, c'est des cons.
8: Bravo.
1: Qui c'est qu'on accueille à la page Sosie One,
11: on accueille Sosidio.
1: Ouais, attention Manu.
11: Ah non, il n'y a aucun problème.
1: Non, mais par leur dire de changer de nom. Hein.
11: Pas de problème, Sosidio.
3: C'est pas des habituels?
11: Non.
1: Alors, sosie?
11: Que de la news.
1: Sosie quoi?
11: Sosie Dio.
1: Dio?
11: Ouais.
1: T'appelles d'où? Tu travailles?
10: Bon, 22 ans de Paris.
1: Oh là là! Au revoir! Allez, hop, je te
8: peux! Attends!
11: Elle t'a dit 22 ans de Paris!
1: Mais attends, hé!
6: Retourne!
1: Oh, tu travailles!
2: 22 ans de Paris, ça se respecte!
1: Tu travailles ou pas?
8: T'es avec nous?
1: Allô.
6: Allô.
8: Oh là là, mais oh.
1: Allez hop, au revoir. Allez hop.
2: Allez,
1: terminé.
3: Bravo, Gérard, qu'elle aille faire les radios de Radio Bleu.
9: Gérard,
1: Terminé.
9: Gérard, sur IRC, il y a Je suis le sosie de Turpentine qui te demande, quand tu te regardes dans la glace le matin, c'est toi ou ton sosie que tu vois?
1: C'est moi que je regarde dans ma glace. Et Turpentine, je l'emmerde.
9: C'est pas elle, c'est son sosie.
1: Ouais, mais j'en ai rien à foutre. Pensez-vous que j'ai un sosie dans le monde ou ailleurs? On va demander à... Sosie qui pue. Bon. Quoi? Attends. Non, sosie va, vas-y.
12: Ouais, bah,
1: comme t'as une grande gueule.
12: J'espère pour l'humanité que non. Parce que dans tout le malheur qui puisse lui arriver, franchement, j'espère qu'on n'en arrivera pas là, quoi. Parce que faut pas déconner, quoi. Merde, sérieux.
1: Non, mais tu peux préciser le fond de ta pensée?
12: Ouais, je précise, mais un miroir en face de ta gueule, regarde-toi, tu vas comprendre.
1: Hein, ouais, bah ma gueule, à ton merde, alors au revoir. Tu seras poli.
13: Attends,
1: il a pas le droit de m'insulter. Il a pas le droit de m'insulter.
13: Il est qui pense? Et on a le
12: J'ai le droit de te trouver moche.
1: Ouais, bah peut-être, mais t'as pas le droit de dire ma gueule, ok?
12: C'est vrai que t'es le sosie d'un boudin, c'est tout.
1: Et ta sœur?
12: Non, plus, non, elle est bonne. Elle est bonne. Non, elle est...
1: Ta sœur, elle est en train de sucer les cuisses d'un catcheur à 90 à l'heure sur un vélo moteur.
12: Ouais.
1: Ok, en donnant l'entendeur, salut.
13: Comment il lui a mis?
1: Au revoir pour lui. Tu me reprends.
11: Je le vire pas, mais par contre, à la place de Sosidio, on accueille Sosidéal qui appelle du forum.
1: Sosidéal, bonsoir.
14: Bonsoir.
1: Oh! T'as pris Déal Paris?
13: Y'a pas un qui ferait le malin, ouais, là?
14: Pas Déal.
1: 101.9.
14: La Villette.
1: Déal, bon. Ouais, la Villette, c'est ça. Pensez-vous que j'ai un sosie dans le monde ou ailleurs?
13: Non, c'est la question d'après, genre.
3: Non, c'est celle-là.
13: Non, on n'est pas répondu encore.
14: C'est-à-dire que. À mon sens.
12: Ouais.
13: Oh là là!
1: Manu, et Apolline, oui. Vous me faites quelque chose, vous me les réveillez ou sinon vous me virez tout le monde.
13: Ouais,
1: et on arrête les sosies là.
3: Non, Jean-Claude.
1: Non, mais là faut gérer tout de suite.
13: Regarde.
1: Ok
7: Gérard.
1: Attends, il gère rien là.
11: Bah je fais ce que je peux, c'est pas facile. Hein.
3: Bon, pendant que Manu gère, demande à Jean-Claude et à Henri là.
1: Bon, alors pour vous.
3: Oui.
1: Donc, pensez-vous que j'ai un sosie dans le monde ou ailleurs? Pour vous deux.
13: Ailleurs.
1: Les autres, vous me les gerbez là?
3: Dans le monde, moi je dirais. Mais je sais pas. Mais nous, on a. Parce qu'en fait, il y a des stages de recrutement, en fait, où il y a des types qui passent dans la France et dans l'Europe pour essayer de trouver des sosies, quoi. Pour des
13: Avec des
3: sosies.
13: Épreuves après.
3: Ouais, et il y a des castings. Et moi, je sais que j'ai un pote qui bosse dans une agence de casting de sosies qui m'a dit qu'ils avaient trouvé un mec qui te ressemblait.
13: Un poète.
3: Ouais, ils étaient en train d'essayer de le convaincre. Le mec veut pas forcément tout de suite lâcher son boulot parce qu'il sait pas si c'est un métier d'avenir, sosie de toi. Et il se demande. Et alors, c'est marrant, c'est que le mec aussi, il a bossé dans les camions. C'est marrant, hein, des fois il y a des trucs comme ça, des coïncidences.
13: Ce qui est rigolo, c'est qu'il écrit des poésies.
3: Et ouais, mais il s'appelle pas Gérard par contre, il s'appelle Herbert.
1: Léonard?
3: Non, toi ça coule avec lui. Et il sait pas s'il va le faire. Il se demande en ce moment. Il est en train de peser le pour et le contre.
13: Qu'est-ce que t'en penses, Gérard?
1: Et toi, Jean-Claude?
13: Moi, j'en pense que le mec, il doit y aller. Quoi. Je veux dire, quand on a la chance de pouvoir ressembler à Bernard, comme ça, faut.
7: Gérard.
13: C'est dur à porter, mais ça, les inconvénients sont moins graves que les avantages.
3: Mais en fait, il veut pas le faire parce qu'il a pas assez de détails sur toi. Il voudrait savoir. Peut-être qu'il nous écoute ce soir parce que je lui ai dit qu'on passait. Peut-être tu peux donner des détails. Un peu sur toi.
13: Il connaît bien son visage, mais il connaît pas son
3: visage. Voilà, mais sur tes fringues, tes expressions de parole. Parce
13: corps,
3: que nous,
13: corps.
3: C'est des spectacles, on fait, tu vois, il faut qu'on ressemble, mais il faut qu'on fasse des imitations de la voix et qu'on parle comme eux, tu vois.
1: Non, mais moi, je vais te dire une chose sur.
13: Attends, il y a le directeur qui disait quelque chose. C'est Siam, monsieur le directeur?
3: Non, je disais que c'est vrai, parce qu'en fin de compte, il y a beaucoup de gens qui veulent être sosie de toi, mais étant donné que tu es sosie radio, pour l'instant, tu peux avoir que le sosie de la voix, mais physique, il faudrait que tu te décrives. Et t'es
1: Non, mais attends,
13: c'est important, le directeur.
1: Depuis 3 ans que tu me connais, le directeur.
3: Non, mais il faut le répéter.
1: Non, mais depuis 3 ans, j'en ai marre de dire comment que je suis, donc.
3: Surtout que des fois, il y a des gens beaux qui veulent peut-être te ressembler, donc il faut faire de la chirurgie.
1: Bon, attends, toi, tu ferais mieux de faire la chirurgie, de ressembler à Samantha Fox. Ok? Ça vaudra mieux pour toi.
3: D'accord.
13: Ah, Samantha.
3: Mais non, mais tu peux pas. Non, mais sérieux, pour notre pote Herbert.
1: Non, mais
3: tu peux
1: bon.
3: Pas l'idée un peu te décrire, donner des trucs sur comment ce que t'aimes mettre comme fringues.
13: Le pire, c'est que tu veux que ça s'appelle Herbert Léonard en plus.
3: Et tes expressions, quoi. Ce que comment tu parles et tout, pour les mots, tes mots préférés pour lui. Non, bah, pour
1: que... Moi, les fringues que j'aime bien mettre,
13: c'est un sosie Girard qui est justement qui vient de nous arriver par internet là.
9: Ouais, je viens de recevoir une photo de son sosie.
13: Tu pouvais décrire la liste.
1: Ouais, carrément.
9: Ça peut être que ton sosie, ça.
1: Un peu dégueulasse, mais c'est pas grave.
3: Attendez, j'aimerais qu'il réponde pour.
13: Ouais, vas-y, Gérard.
1: Non, mais bon, pour revenir.
13: C'est pas pareil là.
1: Oh, s'il vous plaît, là, les auditeurs, on se calme derrière, merci. Donc,
8: il faudra qu'il ait une moustache, ouais. Les cheveux gras.
1: Non, mais moi, ce que je mets,
6: un steak haché dans le cou,
1: Bon, j'en connais un tout à l'heure, ça va chier. Manu. Gérard,
13: lui, on a son adresse, on sait dans quelle école vont ses enfants, etc., qu'il fasse attention quand même.
1: Moi, je peux te dire une chose, donc, pour répondre à ton pote.
3: Tu peux passer ton crayon, je vais noter pour mon pote, il y a une feuille.
1: Moi, ce que. Ce que je mets, c'est uniquement des t-shirts et des jeans.
3: C'est quoi la taille? Trouée, pas trouée?
1: Non, des jeans normal.
3: Ils sont propres, tu les laves tous les combien? Parce que c'est hyper important, il faut que ce soit ressemblant, je te jure.
1: C'est Sandy qui les lave, elle les lave tous les jours, même les t-shirts. Les t-shirts, j'en ai plus de 200. Donc, si je pouvais.
13: Elle les 200 t-shirts par jour.
1: Plus de 200 t-shirts.
3: 200 t-shirts, la vache.
13: Ça permet le jean, la marque, c'est quoi?
1: Les marques, je peux pas te dire parce que.
8: Ouais, c'est Daily Cooper.
1: Je pense que c'est des.
3: Les motifs. C'est quoi les motifs?
8: Daily Cooper,
3: pas de marque. Mais c'est quoi les motifs?
8: Ou alors c'est un Wrangler.
3: C'est quoi les motifs à part Ricky Martin sur tes t-shirts? T'aimes quoi comme truc?
1: Non, il y a un peu de tout. Il y a différents dessins.
3: Par exemple. Donne-moi des exemples, je te jure, ça l'aidera vachement.
1: Des dessins de la radio.
3: De club. De la radio.
13: Est-ce que tu mets des dessins du directeur sur ton t-shirt?
1: Non, j'en ai pas encore. J'en ai un, mais je sais pas. Faudrait que tu essayes de me le ravoir ou celui qu'on avait fait la soirée ensemble. Je sais plus où là, le 31 mars de l'année dernière, je crois.
8: Ouais, je m'en souviens. On va le retrouver, mais
13: disons que tu as une bonne idée de la date. Si tu peux nous raconter ce qu'il y avait sur le t-shirt, ce serait bien.
1: C'est écrit en rouge et c'est un t-shirt. C'est une petite maison.
8: Elle est dans la prairie, ouais.
1: Ça met la marque de la soirée.
3: C'est Ingalls, non? La marque.
8: Allez, vas-y, Gérard. La suite.
1: Et alors, donc, les sosies, peut-il faire du sport sans risque? On va demander à sosie qui pue.
6: Ouais, j'avais pas répondu à la question d'avant, mais c'est pas grave.
15: Moi non plus.
3: Excusez-nous, si
8: vous m'en. Non, mais parce que vous vouliez réfléchir, vous avez réfléchi, c'est bon?
15: Ah, bah oui.
8: Alors allez-y, répondez, excusez-nous. À chaud maintenant.
15: C'était quoi la question?
6: Ouais. Et voilà.
8: Pensez-vous que Gérard a un sosie dans le monde ou ailleurs?
15: Ah ouais, non, j'espère pas, moi, perso.
8: C'est ça votre réflexion, bravo.
1: Voilà. Non, mais c'est bien.
6: Sosie qui pue, moi je pense.
13: Eh ben, on progresse là. Hein.
6: Sosie qui pue, moi je pense que vraiment ça serait vraiment impossible, quoi. Même sur la planète Terre, ça devrait vraiment pas exister, à part dans les eaux, peut-être dans le monde, quoi.
15: Peut-être à Toiri.
6: Ouais, peut-être à Toiri, ouais, tout à fait. Ouais.
9: Justement, à ce sujet, sur IRC, il y a le sosie de Yankee, il dit que, en fait, ton sosie, il est super célèbre, c'est le cul de la scie.
3: Non.
9: Et en fait, vu qu'il vient de se faire trouer par un Tintin, ça explique ton penchant pour la zoophilie.
1: Non, pas du tout.
13: Il a une belle gueule, cul de la scie, quand même. Ouais.
15: Putain, on est encore en antenne.
8: Non. Mais non, ma chérie.
1: Non. Donc, alors. Les sosies, peut-il faire du sport sans risque? On va demander à un sosie qui pue.
6: Bah écoute, je pense que les sosies peuvent faire du sport sans risque, ça c'est clair. Mais enfin bon, ça dépend aussi s'ils se font reconnaître dans la rue, quoi. Le mec qui se fait reconnaître dans la rue, bon, moi, je suis sosie de Patrick Bosso, donc si tu veux, le mec, il vient, je suis en train de faire mon jogging, le mec vient m'agresser. Ouais, vas-y, tu peux me filer le numéro de téléphone de Joël Cantona, là, ça craint un peu, quoi.
1: Non, mais attends,
6: t'as pas une blague, genre, tu vois, ça craint un peu.
13: Bon, ouais, par exemple, le sosie de Jackie Chan.
6: Ouais.
8: C'est Jean-Claude qui parle, hein.
6: Ouais.
1: Oh, tu réponds?
6: Ah mais je viens de te répondre, Lascar.
1: Non mais Lascar, il t'emmerde, tu réponds à la question que Jean-Claude vient de te poser, d'accord?
6: Ouais, il vient de me dire si c'était le sosie de Jackie Chan, d'accord. Ouais, il s'est défendu, mais qui dit qu'il a pratiqué les arts martiaux? Il a la tête, mais il a pas pratiqué.
1: Oh là là là là là là. Putain, mais c'est quoi ces auditeurs?
6: Ah mais t'as la question suivante, un peu moins débile, gamin, aussi.
1: Attends, t'es pas content,
13: Gérard, toi, hein?
1: T'es pas content?
3: Calme-toi, Jean-Claude.
13: Non, mais j'aime pas.
1: Eh, sosie qui pue, t'es pas content?
6: Ah, je suis très content, moi.
15: C'est normal.
1: Ok, alors sosie qui pue, au revoir.
8: Salut.
1: Terminé pour toi.
8: Bonne nuit.
1: Comme ça me fera de la place pour d'autres personnes qui pourront répondre. Sodidol.
15: Ouais, alors moi je conseille le port de la coquille. notamment dans les sports de combat.
1: Alors, tu peux préciser ?
15: La coquille, c'est une chose très dure que tu mets sur tes parties charnelles très molles pour toi et pour les protéger afin d'éviter les coups bas. Tu vois ?
1: Non, mais précise !
15: Bon, Jean-Luc, montre-lui.
13: Tu vois là ?
15: Montre-lui la coquille.
13: Non, c'est trop petit.
1: Oh là là !
15: C'est parce que c'est qu'une coquille, c'est pas de ma faute, Gérard, mais c'est pour protéger les parties charnelles et molles de ton anatomie.
1: Ouais. Bon, ok. Sosie Dal.
16: Ouais, tout à fait.
1: Bon, ouais. D'accord, tu vas reprendre la même.
16: Non, moi, c'est Sosiva. Donc, je te disais, moi.
1: Non, toi je crois qu'on t'avait dit au revoir.
16: Non, mais non, je suis toujours.
1: On t'avait dit au revoir.
16: Non,
1: on t'avait dit au revoir, Sosiva.
16: Non.
1: Ah,
15: non,
1: si.
15: Non,
1: ah, si.
15: Non.
1: Il me semble que je t'avais dit au revoir. Non,
8: est-ce que tu l'as rayé?
1: Ouais.
17: Il est rayé.
1: Bon!
8: Oh Manu,
1: c'est quoi là au standard là, merde!
18: Mais ouais, on le vire.
17: Monsieur le directeur, pour mettre un peu d'ordre.
8: Pardon.
1: Oh là là,
8: c'est le bordel, Manu.
17: Ah ouais, mais t'es mou là, tu gères rien.
1: Putain, mais c'est quoi là? Qu'est-ce que vous faites ce soir là, tous les deux?
8: Je sais pas, moi tu cries.
1: Eh hey, attends,
8: tu cries pas, je suis déstabilisé.
1: Tu fais quoi là, Pauline?
18: Je te regarde, je t'écoute.
1: Ah ouais, tu me regardes, bravo. Tu m'écoutes. Alors, au lieu de perdre ton boulot, alors c'est pas la peine. Tu peux sortir des studios.
18: Non, je reste.
1: Non, faut pas se foutre de ma gueule.
8: Ouais, t'es pas là pour glander.
17: Moi je viens d'avoir un coup du boss, Axel, et ça commence à
8: chier. Il y a un sosie, Axel, vous savez.
13: Pas qu'il y a des Carlos Cérès qui sont en train de
1: se... Henri, pour toi.
19: Nous, au niveau des sports, avec les assurances, on n'a pas le droit de faire certains sports. Je veux dire, moi, par exemple, si je fais de la boxe et que je me fais ramasser la gueule en deux rounds, je peux plus bosser pendant 6 mois. Je suis déformé. Je peux éventuellement faire le sosie de Stallone, mais enfin, vu comme je suis collé, c'est mal barré. Donc,
13: c'est pour ça qu'on fait ping-pong.
19: Voilà. Donc, nous, on fait des sports. C'est limite domino, belote et tout, mais rien d'autre. Hein.
1: Et toi, Jean-Claude?
13: Ouais, ping-pong, trampoline.
1: Ping-pong et trampoline.
19: Et il arrive à jouer à un niveau en faisant les trampolines, parce qu'on fait un numéro de cirque aussi.
13: Ping-pong et trampoline en même temps.
19: Ouais.
13: Je crois,
19: ah ouais, t'as un niveau.
1: Non, mais sport sans risque. Par exemple, je sais pas, du vélo ou de la Formule 1. Formule 1, c'est quand même.
19: Ou du sport en chambre.
1: Un sport grave.
19: Ou peut-être
1: la Formule 1.
19: Peut-être le sport en chambre. Ouais, mais on n'a pas de voiture, alors c'est difficile.
1: Non, mais d'aller boire
19: En chambre, Gérard.
1: Oh. Mais attends, toi, ferme-la un peu quand je parle à quelqu'un, ok?
13: Oh, c'est vrai, enfin, je veux dire, tu l'as coupé.
19: Non, je suis d'accord.
1: Tu la fermes?
19: Oui.
1: Donc,
19: mais quand tu
1: non,
19: parles
1: tu la fermes, il a dit.
19: Du sport en chambre. C'est du sport, mais tu parles.
1: Bon, le sport en chambre, t'as pas besoin de risque. Attends, ok?
13: Mais pourquoi tu parles? T'es le sosie de personne. Quand même, ça fait quand même partie du sport.
1: Toi, ton sosie, si le jour qu'on le voit dans la rue, tout le monde tombe par terre. Ça va faire des catastrophes. Rien qu'à voir ta gueule, on a compris. Déjà, t'es blanc comme un cassette aspiré.
13: T'as entendu Henri comme il lui a mis la chambre. Il lui a mis Henri.
1: Alors, qui c'est qu'on a là maintenant?
20: Tout de suite, on accueille Janie, 35 ans de Paris.
1: À la place
20: de Sosiva.
1: Alors, Janie, bonsoir.
21: Hey Gérard, j'ai une idée pour toi. Ce qui serait bien, c'est que t'arrêtes les débats à 2h. Comme ça, tu peux aller plus rapidement au bois de Boulogne. Hein, salope?
1: Ouais, moi, je t'emmerde, connard. Alors là, Pildar.
19: Quoi?
1: Tu sors du studio, Max.
19: Quoi, Gérard? J'ai rien fait.
8: Tu pourrais dire bonjour à Janie, quand
19: même. Bah oui, il est là, il t'attend.
1: Attention, hey. Qui recommence pas, lui, avec sa merde, là.
19: Mais c'est l'auditeur qui est arrivé.
1: Janie.
21: Ouais.
1: Ton bordel. 101.9, c'est ça?
22: Ouais, c'est ça, Paris, ouais.
1: À la place de Sosie, là.
19: Bah, personne.
8: Bah, attends, ça arrive.
1: Personne. Ouais. Non, mais... là, il y a 24 lignes qui sonnent, là.
19: C'est pas grave.
18: Ça arrive.
19: C'est pas grave,
1: ça arrive.
19: Allez.
1: Alors, 6e question. Être sosie d'une personne, peut-il y avoir des inconvénients? Des avantages ou inconvénients? On va demander.
13: Si t'es le sosie de Paulou sous les airs, ça va. Si t'es le sosie d'Arnold, ça craint.
1: Tu peux préciser, Jean-Claude?
13: Bah ouais, ça dépend évidemment de la personne dont t'es le sosie.
19: Ouais.
15: C'est Arnold d'Arnold et Willy?
19: Bah ouais, parce que.
13: Ta gueule, Willy.
19: Par exemple, moi j'ai un copain, c'est le sosie de Louis de Funès, et comme il est mort, il est dans la merde. Il est au chômage. Mmh. Et je peux te dire que.
13: Louis de Funès est vivant, c'est l'autre qui est.
19: Ouais, il faut prendre des assurances vie, des assurances chômage, parce qu'on sait jamais ce qui peut arriver. Hein,
13: vrai,
19: un échec de carrière, un décès accidentel.
13: Ça, j'en ai pas, moi.
3: Je peux te dire que moi, on connaissait une copine, ça s'appelait Chantal. Elle était sosie de Lady Di. Mm-hmm. Je peux te dire que elle était allée gueuler.
0: Henri.
3: Elle est allée gueuler au concessionnaire.
4: On prend le débat là.
3: Henri. Excuse-moi parce que c'est ça.
22: Pas de marque à l'antenne, vous êtes chiant.
3: Ouais, Jani. Attends, est-ce que tu sais pas ce que c'est d'être sosie de quelqu'un, toi, on dirait, j'ai l'impression.
22: Bah si, moi, figure-toi que si.
3: Jani.
22: Je parle à qui, là? Je parle à...
3: Henri, c'est Henri.
4: Et à Gérard.
22: Ouais, si, parce que figure-toi que moi, j'ai des inconvénients à ce niveau-là, parce que moi-même, je suis le sosie de Sim, mais à 25 ans, et le plus gros inconvénient, c'est que personne ne me reconnaît.
1: De quoi t'es le sosie de Sim?
22: Je suis le sosie de Sim quand il avait 25 ans.
4: C'est Sim, ouais. La chanteuse.
22: Et si tu veux, quand je me balade dans la rue, je suis hyper emmerdé parce que Sim, il est vachement connu, mais du fait que je ressemble à Sim quand il avait 25 ans, ben les gens, ils me reconnaissent pas.
1: D'accord.
0: Sosie d'Al. Ça a des avantages, je veux dire, si tu ressembles à quelqu'un.
1: Non, sosie d'Al, là, bon.
0: Ah ouais.
1: Sosie d'Al.
0: Je pense qu'il y a longtemps qu'il est parti, celui-là.
1: Non, il est là, il est là.
3: Elle est là.
1: Mais elle répond aux questions ou pas?
4: Bah, parle-lui au lieu de...
1: Allô? Sosie d'Al.
5: Ouais, t'aurais juste une question
1: Terminé. Sosie d'Al.
4: Attends, j'ai quelqu'un à accueillir avant que...
1: Ouais.
4: Avant que tu parles à Sosie d'Al.
0: J'en ai marre qu'on coupe la parole. Hein.
4: Excuse-moi, mais tu viens tout de suite après.
1: On accueille Elvis Bracelet.
4: Bonsoir.
23: Oui, bonsoir. Bonsoir à tous, c'est Elvis Bracelet.
4: T'as quel âge et ta fréquence, s'il te plaît, Elvis?
23: J'ai 27 ans, j'appelle de Toulouse, c'est 107.5.
4: Oui.
23: Vive le rock'n'roll.
4: Welcome.
23: Yes.
1: Ouais, ben, tu te calmes. Sosie d'Al.
4: Avant que tu reprennes l'auditeur...
0: J'en ai marre qu'on coupe la parole, Rigo.
1: Sosie d'Al, si ça te plaît, d'accord.
4: Je suis désolé, ma chérie.
1: Vous vous calmez, les auditeurs. Merci.
4: Donc, il y a Servomix, il te demande, en fait, dans un Twix, quel est le sosie de l'autre?
1: Dans un Twix?
4: Un Twix.
13: Deux doigts coupés.
1: Quel est le sosie de l'autre? Il n'y en a pas, je pense. À part deux doigts coupe fin, c'est tout.
4: Ah, mais vu que c'est les deux mêmes, c'est lequel le sosie de l'autre?
1: Ah ben, on ne sait pas. Hein. T'en as pas. Sosie d'Al.
0: Oui, Gérard. Ça a des avantages si tu ressembles à quelqu'un de célèbre et sympa et genre Jean-Luc Delarue, tu vois. Ça a des inconvénients.
13: Tu as toujours 22 ans, tu habites toujours Paris.
0: Comment?
1: Ouais, t'as toujours 22 ans, 21 ans et t'habites à Arras.
0: Ouais, mais si. Ça a des inconvénients par contre si tu ressembles à quelqu'un de pas cool, quoi. Par exemple, je sais pas, l'ennemi public numéro 1 ou Cool Chain, okay. Ou tu vois, mais comme ça, quoi.
5: Jacques Mesrine,
0: voilà, chercher son nom.
1: On s'en fout de lui.
4: Pas de politique.
0: Heureusement qu'il y a quelqu'un de cultivé au moins.
5: On parle pas des députés.
0: Dans ce débat. Voilà.
1: Bon, tout à l'heure, Yana, ça va aller vite pour eux.
5: Ouais.
1: Ok, la fin de ta pensée.
0: La fin de ma pensée.
4: Elle avait fini, je pense. Hein.
0: C'est qu'elle était terminée. Ouais.
4: C'est la pensée unique. Quoi, hein.
1: Elvis Bracelet.
23: Ouais, écoute, moi j'ai des bons plans, par exemple, pour aller dans des concerts, parce que je suis un peu le king quand même.
0: Mm-hmm.
23: Donc j'ai des plans réduits aussi sur les disques. Dans
4: t'es
23: les
4: le sosie de qui? T'es le sosie de Jesse Garonne?
23: Ouais, je suis aussi pote avec le sosie de Jesse Garonne. Qui peut nous appeler d'ailleurs s'il veut. Parce que c'est jeudi, quoi.
1: Non, mais pour l'instant, c'est pas toi qui décide qui appelle les gens, c'est moi, d'accord?
23: Ouais. Ok, et donc je voulais te dire, bon plan, concert, tout ça, si tu veux aller voir Johnny Rock, tout ça, bon plan.
1: Attends, là Johnny Rock, comme tu viens de dire, en fin de compte, c'est Johnny Rep.
4: Ouais.
1: Parce que ça c'est Apolline qui a essayé de nous faire venir ce Zozilla qui ressemblait à Johnny Hallyday.
4: Non, Godzilla.
18: Et il nous a posé un lapin.
1: Ouais, il t'a posé un lapin parce que tu
18: lui
1: as demandé trois fois. Comment?
18: C'est parce qu'il m'a dit au téléphone qu'il voulait pas voir ta gueule.
1: Alors moi, ma gueule, elle t'emmerde, ok?
18: Non,
1: à toi.
18: Mais ça, tu le dis à
4: qu'est-ce qu'elle a, ta gueule? Qu'est-ce qu'elle a, ta gueule? Ouais.
1: Alors, ça fait trois fois que tu nous poses un lapin. Alors, ça va comme ça. Là, pour l'instant, les deux sosies qu'on a, ils sont vraiment là. Le tien, ça a foiré. Alors, quand tu nous feras des plans foireux comme ça, tu nous le rediras.
18: Okay.
1: En de bon entendeur, salut.
18: Okay.
1: Bravo. Bravo. Bravo. Bravo. Bravo. passer pour un con auprès de tous les auditeurs, j'aime pas trop. Parce qu'on l'a annoncé plus d'une fois. Ouais. Et plus d'une fois, soit qu'il était malade, soit qu'il pouvait pas venir. Ouais. Hein, tu nous l'as fait trois fois ce coup-là. Alors on s'est terminé.
19: Je veux pas dire, mais elle est sympa, Pauline, mais quand elle nous a invités, en fait, elle nous a filé une mauvaise adresse. On s'était retrouvé notre radio tout à l'heure avec Jean-Claude.
1: Ah bah,
19: Attends,
20: Gérard. On va accueillir Sosie Histoire Drôle avant que tu...
1: À la place de qui?
20: Bah, à la place de Sosie Idéal.
2: Salut. Salut. Ouais, salut. Je suis le Sosie de Philippe Candé Leroux. Donc, moi aussi, je fais du patinage sur glace.
1: Ouais, patinage artistique.
10: Tu fais des axels,
2: des triples axels, je te remercie. Dernièrement, j'ai fait Zorro, parce que je voyais lui, il avait fait D'Artagnan, mais moi j'ai fait Zorro.
1: Ouais.
2: Je me suis tombé, et voilà.
1: t'as pas fait le Père Noël, est une ordure?
2: Ah, super.
19: Non, très drôle, Gérard. T'aurais dû faire Bambi, parce que Bambi, dans le film, il se casse la gueule sur la glace. Lui.
1: Ouais. T'appelles d'où, toi, déjà, Sosie, quoi?
19: Sosie Histoire Drôle. Note bien, Gérard.
2: J'appelle de Nantes.
1: Mmh. Ta fréquence?
2: 105.3.
1: Voilà.
2: 105.3, ok. C'est fait, ma recouverte.
1: Donc, Jeannie.
12: Ouais.
1: À toi.
19: Jeannie, oui.
12: Comment se passe la journée d'un sosie?
1: Oui.
12: Ouais, moi j'avais vu justement avec tes deux invités là, j'ai vu un reportage sur France 3 Limousin sur la journée de Jean-Claude.
19: On n'a pas trop aimé ce reportage, genre il était un peu tendancieux, mais enfin
12: on
19: a été un peu trahi par le journaliste.
12: Vu, maintenant après vous me direz si c'est bon ou pas.
14: Vas-y, balance.
12: Donc il se lève, il est midi. Après
19: n'importe
12: il monte.
19: Quoi.
12: Hein?
19: Continue, vas-y.
1: Vas-y, accouche là.
12: Ouais, j'y vais. Alors après, il fait une toilette, tout ça, il monte, il fout ses fringues, pantachop, tout ça qu'il a acheté. Après, il monte, il a une voiture, il a une Lada, et puis il va travailler.
1: Ouais, d'accord. Alors tu précises bien les noms, donc on vient au revoir. Hop. Bonne nuit à toi.
19: J'aimerais qu'ils finissent de raconter le reportage, parce que je voudrais qu'on en dise un mot après, parce que
12: et après ce que j'ai vu sur le reportage,
19: laisse-le finir.
12: Il retrouve son pote là, l'autre sosie, et ensemble ils font une partie de billard. Il est 16h30, ils rentrent chez eux.
19: Voilà, n'importe quoi. Mais attends, tu es en train de faire quoi là? Que
20: t'es avec lui en
19: rien de nos journées?
12: Ouais.
19: C'est ça que t'es en train de dire? Attends, mais c'est pas facile comme métier. Attends, moi, tu sais, je me lève tous les matins.
20: Bientôt, on va dire qu'on est zérotomane.
19: Attends, les fringues, moi, j'ai pas les moyens de me les payer. Les fringues, il y a 1000 balles des pays du showbiz. Et le matin, moi, qu'est-ce que je fais? Je prends une machine à coudre et je me fais mes t-shirts moi-même. Ok, avec des draps, avec des rideaux. Alors, tu nous parles mieux, s'il te plaît, parce que c'est facile. T'es qui, toi? D'abord.
12: C'est faux.
19: Calme-toi.
1: Ouais, Jeannie.
12: C'est pas la peine de s'énerver, les gars.
1: Henri.
10: Calme-toi.
1: T'inquiète pas, on va le virer. Celui-là, tu lui dis au revoir.
19: Non, mais attends, laisse-le, il m'intéresse. Non, mais laisse-le, attends.
2: Non,
19: mais attends, garde-le, qu'on discute un peu.
1: Tu veux qu'on le garde?
19: Ouais, garde-le, parce que.
20: Vous parlez pas tous les uns sur les autres.
19: Il y a beaucoup de conneries qui se racontent sur les sosies.
10: Il n'y a pas de raison pour que tu restes non plus.
12: Non, mais je vois pas pourquoi je devrais être viré, alors que moi, je ne fais que raconter ce que j'ai vu à la télé, un reportage sur
20: France 3. C'est ignoble, ce que t'as vu.
12: Je suis avec toi, je suis non plus.
20: Attends, faut pas déconner, personne t'a obligé à regarder France 3 Limousin non plus.
1: Attends, Jean-Claude.
12: Alors là, je vais te dire.
1: Sosie. Oh, Jeannie.
12: Ouais.
1: Maintenant, on va accueillir les autres, maintenant que t'as bien dit tes conneries.
19: Ouais, mets tes bottes en cuir.
1: Sosie.
12: Sosie
1: Espoir, tu t'écrases.
10: Bon,
1: tu me le calmes là.
19: J'ai le trouvé.
1: Tu me le calmes tout de suite, celui-là.
22: Oh bah moi, je suis tout à fait calme. Hein.
1: Tu t'écrases, sosie espoir. Tu t'écrases.
22: En même temps, je suis très très calme, je t'assure.
19: Hein. Bon, Gérard, allez, vas-y, attaque un autre auditeur.
22: Il y a deux mecs qui
1: sont... Sosie espoir. Sosie espoir. Sosie espoir.
7: T'écoute, mon ami.
1: À toi.
7: Je t'écoute, mon ami.
1: Oh là là.
19: C'est la cacophonie, là.
1: Oh là, c'est de la merde, hein, ce soir au sauna.
19: Manu, Manu.
7: Comme d'hab.
1: Vas-y, sans une histoire.
7: Ouais, je t'écoute, mon ami.
1: Bah, tu réponds à la question, je la répète pas.
9: Journée
1: donc, voilà.
7: Donc, moi, j'étais tout à fait d'accord avec le monsieur que tu viens de saquer sur l'antenne. Donc, voilà.
1: D'accord, alors.
7: Au final, bon, la ligne.
1: Ok, alors, toi, tu peux aller faire une chose, c'est de raccrocher ton téléphone et d'écouter ce qu'on finit de dire, d'accord?
11: Ouais, c'est génial, je me fais la tête de Paul Prévost, c'est génial.
1: T'as raison. Alors, au revoir.
19: Va te faire mettre par le sosie de Brigitte Lahaye.
1: Ouais. Fais-toi mettre par le sosie de John Travolta.
11: Ok.
19: La suite, Gérard.
1: Au revoir.
9: Moi, je veux bien me faire mettre par le
1: sosie d'Ol.
9: Ouais. Bah, le sosie, comme tous les sosies, se lève le matin de très bonne heure. Ouais. Et bon, s'il travaille, moi par exemple, je suis désanusseuse de porc, donc je pars à l'usine. Mais dès que je reviens de l'usine, en fait, je travaille mon rôle de sosie. Donc, bon, je suis sosie pseudo-comédienne, donc je fais de la pseudo-comédie.
1: Ça, t'as raison.
9: Bah oui. Et il y a des sosies aussi, des sosies de chanteurs qui font des vocalises, enfin qui s'entraînent, tu vois. Mais ça, c'est dans l'entraînement. Mais si, il faut être crédible.
1: Vous laissez parler la personne, s'il vous plaît, merci.
19: Tu peux peut-être nous faire partager tes talents. Tu apprends les rôles aussi de Josiane Balasco. Tu, par exemple, le Père Noël est une ordure. Tu connais les répliques, tout ça.
9: Je suis pas le sosie de Josiane Balasco, mais de Valérie.
1: Non. Je suis désolé.
19: La même.
9: Non, c'est pas la même.
19: Ah, toi, c'est Valérie. Excuse-moi.
9: Non,
19: ouais, c'est fait virer, Balasco. Je t'ai rendu plein d'erreurs, là.
9: M'enduite en erreur, ouais.
19: Mais tu t'apprends les trucs de Valérie Mérès, là. Mais elle joue dans quoi, elle, déjà?
9: Elle a joué dans Banzai. Je peux te faire le cri.
19: Ah, tu peux, ouais.
9: Banzai. Voilà.
19: Ah, ouais, tu le fais bien. Tu bosses
9: du
19: bien.
9: Boulot, quand même. Ah, mais je l'ai travaillé. Hein,
19: tu bosses bien, quand même.
9: Là, j'ai eu du mal.
19: Non, il y a du taf. Hein.
1: Okay. Elvis Bracelet.
14: Ouais,
1: Bracelet.
14: Tout à fait. Bah écoute, moi le matin.
1: Pour finir.
14: Le matin, je me lève, j'ai une journée chargée. Donc déjà une petite heure pour me refaire la banane quand même, parce que ça tient pas tout seul toutes ces choses là. Ensuite, je me taille les rouflaquettes aussi.
9: Mm-hmm. T'as des pâtes?
14: Ouais, j'ai des pâtes. Ouais. Il faut que je cire mes Santiago aussi. Et après, je repasse mon costard. Je me prépare pour aller en gala. Quoi. Ça me fait une journée bien chargée. Quoi.
1: Alors on va demander à Henri.
14: D'ailleurs, attends, Gégé, si tu peux me permettre, je voulais dire à Henri et à Jean-Claude que moi aussi j'avais vu.
1: Bah, Jean-Claude, il est pas là parce que Jean-Claude.
19: Il est parti aux toilettes, Jean-Claude.
14: Bon, alors,
19: il
14: est parti faire bourrer. Mon pote Henri.
1: Comment?
14: Je voulais dire que j'ai vu le reportage, moi, sur France 3 Limousin, donc. Et je voulais dire que quand même vous faites un maximum d'argent sur le dos des stars. Sur le dos
1: des stars.
14: Il faut le dire, c'est leurs idoles et ils en profitent.
19: Attends.
22: Je suis d'accord avec Elvis.
1: Elvis, tu laisses répondre Henri, s'il te plaît. Tu laisses répondre Henri maintenant.
14: Vas-y, Riton.
19: Attends, mais d'abord, d'où tu penses que c'est nos idoles? Mais attends, mais moi, ces mecs-là, je les aime pas, moi, les mecs de la télé et tout, là, tous dans le même sac et tout. Moi, j'aurais préféré être un sosie de quelqu'un d'autre, hein, tant que je veux dire.
14: Ah ouais, donc tu profites encore plus.
19: Mais non, je profite pas, mais
14: tu l'aimes pas en plus, le mec.
19: Non, mais je profite pas, mais je l'aime pas. Il y a une tendresse qui s'est créée à force d'avoir sa gueule tous les jours et d'essayer de l'imiter, de lui ressembler et tout. Et ben, forcément, ouais. Ben voilà, on s'y fait. Mais moi, attends, moi je préfère
22: être vraiment tombé bien bas. Hein.
19: Ouais, attends.
9: Ouais,
19: c'est facile. Mais attendez, mais imaginez que vous ayez la gueule de je sais pas, d'un mec connu.
14: Bah, le King.
1: Attends, Henri, on va laisser répondre Jean-Claude, comme il revient.
19: Ouais, Jean-Claude.
1: Attends. Donc Jean-Claude, apparemment,
24: il parlait avec le directeur. Le directeur lui avait promis qu'on interrogeait des sosies de gens qui faisaient des vrais débats. Et là, on sait pas ce qu'on dit.
1: Non mais Jean-Claude.
24: Ce qu'on dit, ça va dans tous les sens.
1: Jean-Claude,
19: il veut savoir.
1: Jean-Claude, il y a encore un auditeur qui est en train de dire des conneries l'histoire de France 3 Limousin.
14: Non,
1: donc si tu pouvais demander. Attends, tu permets, Elvis?
14: Mais je vais lui expliquer. Je disais donc que ce que je trouve dégueulasse de la part des sosies, c'est que vous faites de l'argent
23: sur le dos de vos idoles quand même. C'est quand même grâce à eux que vous ramenez la croûte à la maison.
24: Je te remercie pour ma mère.
19: Je te remercie pour ma mère. Je te signale que Florian Gazon, en ce moment, il est plutôt au creux de la vague. Ça marche pas trop pour lui. Et que moi, en faisant des galas en toute la France, en me cassant le cul à l'imiter, j'entretiens son image et je lui fais de la pub. Et à mon avis, si un jour il revient, il pourra me remercier parce que.
24: Et il te remerciera pas parce qu'ils sont comme ça dans le showbiz.
19: Mais ouais, parce que les mecs, ils sortent pas de Paris. Tu vois le périph' dès qu'ils sortent de Paris. Ils pensent qu'il faut prendre le passeport et tout. Mais moi.
24: Mais comment le mec, il pensait que c'est facile la vie?
19: Moi, je me casse le cul. Je fais des animes, des fois, 3 animes dans la journée dans les supermarchés et tout. Et je me fais passer. Et je lui fais sa pub et tout. C'est comme si j'étais son attaché de poste. Et un jour, je l'ai rencontré un jour.
1: Oh, vous vous taisez, vous laissez parler là. Henri, s'il vous plaît. Merci.
22: Sur les pieds, Gérard.
1: Oh, tu t'écrases.
19: Je l'ai rencontré, moi, un jour, et je lui ai dit, j'étais hyper intimidé, tu vois. Et je lui dis, ouais, salut, je m'appelle Henri Guibet, je suis ton sosie. C'est ce qu'il m'a dit, ce gros bouffon. Il m'a dit, ouais, c'est ça, et moi, je suis le sosie du pape. Attends, j'étais
10: cœur.
6: Mais est-ce que les sosies, ça travaille au noir, ou est-ce que ça a des contrats?
19: Le sosie Dieudonné, ouais.
1: Donc on va poser la question, les femmes peuvent-elles avoir un sosie d'un homme ou vice-versa? Et on va s'écouter les sosies qui sentent avec de l'Adidas sur les cloches, et on se retrouve tout de suite après. Bonsoir à toi.
10: Rebonsoir Gérard, rebonsoir Henri et rebonsoir Jean-Claude.
19: Et nous on pue, merci.
10: Bonsoir l'équipe.
1: Sympa.
18: Salut. Ouais, sympa.
1: Elvis Bracelet.
23: Ouais, bonsoir à tous les sosies, donc sosie de Fildar aussi, le sosie de Manu, le sosie d'Apo, sosie de Rigaud, tout le monde, bonsoir.
1: Okay, bonsoir à toi.
23: Bisous, sosie.
1: Sosie Dine Zidane de Créteil, 101.9, enfin, c'est ça ta fréquence?
10: Ouais, c'est ça. C'est Sosie Dine Zidane, hein.
19: Ouais, Sosie Dane, ça. Bonsoir, Sosie Zou.
10: Tu m'écoutes, je suis une fille et je ressemble à Zidane. Et quand t'as la coupe de Zidane et que t'es une fille.
23: Ouais, fais gaffe, tu perds tes cheveux.
24: Tu perds tes cheveux, c'est
1: bon. Donc, ok, on va pas Et Zani, pour terminer.
8: Et Gérard, est-ce que je peux te demander si tu peux aller me chercher un McDonald's avec
1: Zani pour terminer? Zani pour terminer.
24: Non mais Gérard, on t'a dit pas de marque depuis le début. Les auditeurs, ils font n'importe quoi. Putain, il faut le tenir.
1: Oh, c'est quoi là au standard là?
23: Je veux bien
1: entendre. Zani,
19: c'est Jani, je crois.
16: On y va, Gérard. Ouais.
1: Alors les femmes, c'est la dernière fois que je répète la question. Les femmes peuvent-elles être un sosie d'un homme ou vice versa?
10: Je suis.
1: Demander,
24: je crois que ça a été
1: Zani.
22: Ouais, moi je crois que ouais.
1: Alors tu peux préciser.
22: Le sosie d'un homme et vice versa. Mandalir, c'est le sosie de Dave.
1: Non, je pense pas parce que Dave il est pas gros. Hein?
10: Bah, Mandalir non plus, elle est pas grosse.
22: Qui? T'as vu ça où toi? Bien sûr que oui, il est gros, Dave.
1: Non, mais
24: ta gueule, Chala.
19: Ouais, mais c'est vrai qu'à la télé, il rentre son ventre.
22: Ah, il paraît, ouais. Enfin, moi, j'en sais rien. C'est pas moi qui suis sosie et qui me la pète dans les galas et à la TV, quoi.
19: Ouais, ça va, attends. Tu nous respectes un peu.
24: Mais,
22: Tu fais quoi comme boulot, toi? Excusez-moi, mais moi, après ce reportage sur France 3 Limousin qui joue rapidement.
1: Bon, c'est bon, toi, tu t'écrases avec.
24: Non,
19: mais tu fais quoi comme boulot, toi?
10: Ouais.
22: Alors, je sais pas. C'est l'image que vous avez donnée. Hein. Je suis sûr que les originaux, quoi, les vrais de la rue, galants, tout ça, c'est des mecs vachement plus sympas, vachement plus...
1: Ouais, mais t'as raison.
19: Toi qui serais venu faire un débat à 2h-10 du matin, ouais, les vrais, attends, alors que les mecs, à cette heure-là, ils sont en boîte complètement
24: débrouillés. C'est comment les payer, là?
22: Attends, deux secondes, j'ai le copain d'un copain.
1: Ouais, le copain d'un copain et la copain d'une copine. Allez, ouais, c'est ça, t'as raison. Zidane. Zidane.
10: Oui.
1: Hop. Oh, lui, ça va vite avec moi. À toi.
22: Ouais. Oh, bah, c'est non, attends.
24: J'aime bien quand Gérard tient le débat. Moi, je trouve qu'il est comme ça, mais je suis en place, quoi. Ouais.
1: Zosidine Zidane.
10: Oui.
1: Une fois, deux fois, ta couche. Bon, alors, ta couche.
10: Ouais, bah, je te dis, moi, je suis une fille, je ressemble à Zidane. Qu'est-ce que tu veux de plus?
1: Bon, oh bah d'accord,
16: c'est vrai.
1: Je te demande, les femmes peuvent-elles être un sosie d'un homme ou vice-versa?
19: T'as de la chance, tu pourrais être le sosie d'Aimé Jacquet.
1: Oh là là, qui c'est qui m'a choisi cette nana là?
19: C'est Pauline.
18: C'est pas une nana, c'est un mec.
1: Oh là là.
16: Gérard, pour calmer le débat, il y a le sosie de Davy One sur l'IRC. Il te demande si, en fait, est-ce qu'à sans souci, 606 sosie, sucer 606 saucisses dans 600 sans sauce et 600 sauce aussi.
1: Oh non, je vois pas du tout ce qu'il veut dire.
24: Ça dépend, Gérard, à quelle heure.
16: C'est pas compliqué.
1: Evin Bracelet.
16: Et dans quel sens?
22: Elvis, pas Elvin.
1: Elvis Bracelet.
23: Donc Elvis Bracelet, oui, tout à fait. Moi, je pense que les hommes, les femmes, tout ça, il n'y a pas de misogynie à voir. On a parlé récemment, notamment à l'Assemblée, de la parité homme-femme. Je pense qu'on va pas revenir là-dessus, on va pas faire un scandale.
0: Pas de politique.
24: Mets-toi,
23: à ce sujet, j'ai connu moi un androgyne qui s'appelait Roberto. Et voilà, je pense que voilà.
24: Mais toi, Sosie Bracelet, le fait d'être une femme, tu le vis comment?
23: Bien, depuis l'opération, ça va mieux, parce qu'avant c'était dur, parce que quand j'étais une mini-jupe, on voyait la bosse, quoi, mais pas de marque.
24: T'aurais pu faire Quasimodo, hein. Ça, ouais, est-ce qu'on parlait pas de protection tout à l'heure? J'ai bien parlé de protection, ouais. Qui peut faire une bosse, une
0: espèce de coquille.
23: Je vis bien ma féminité, ouais. Surtout que ma voix a commencé à évoluer et à s'éclaircir, donc ça commence à aller mieux quand même.
1: Sosidol,
23: ça rapporte.
1: Sosidol,
0: tout à fait. Bah, prends l'exemple par exemple de Mireille Darc, qui n'a rien de féminin, la pauvre.
23: Oui, elle a la coupe de cheveux de Mireille Mathieu, mais en blonde quand même.
0: Voilà, mais bon, c'est quand même.
24: Ça s'appelle Mireille,
0: un peu un homme, ouais, c'est sûr.
24: Oui. Jeanne, en fait, Jeanne d'Arc.
1: Henri, peut-être une question à poser aux auditeurs vite fait avant qu'on attaque la prochaine question.
24: Ouais, je veux savoir.
1: Sans trop qu'on aborde l'histoire de FR3 Moulin, tout ça.
24: Ouais, Moulin. Ouais, moi je voudrais savoir s'il devait être le sosie de quelqu'un.
3: On n'a pas le temps là.
1: Attends, tu permets. Ils sont là, j'ai le droit de leur poser des questions, d'accord?
24: Je voudrais savoir si. Attendez, objection, le directeur n'est pas dans le studio.
1: Larsen,
24: quoi ce bordel? Qui c'est Larsen? Je voudrais savoir s'il devait être le sosie de quelqu'un d'autre, qu'ils aimeraient être comme sosie. Ouais,
1: alors, sosie d'ol.
0: Moi?
1: Ouais.
0: Je sais pas, que les achiffeurs?
1: Ouais. Elvis Bracelet?
23: Je sais pas, Dick Rivers ou Eddie Mitchell.
1: Ouais. Zidane.
0: Bah, je préfère être la femme des 42 plutôt que 42.
23: Ouais, mais t'es un boudin, toi, c'est pas la peine.
24: Attends, excuse-moi.
1: Là, je comprends pas. La femme de 42 que.
24: Elle préfère être la femme de 42 que 42.
1: Madame. Ouais, là, je comprends pas.
24: Ça veut dire que tu préfères te faire la femme de 42 que 42, donc.
23: Ouais. Ah, moi aussi, hein.
1: Je pense.
23: Ouais,
1: c'est ça, tu préfères être une gouine.
0: Exact.
1: Ah d'accord. Ok.
24: La femme de Carambar aussi.
23: Ouais.
1: Avec Zani pour finir pour répondre à la question.

0: Henri, quand il est en colère.
1: Johnny, au revoir. Johnny, au revoir. Johnny, au revoir. Johnny, au revoir. Manu, s'il te plaît.
2: J'arrive pas à le trouver, il y a trop de touches.
0: Et si, regarde, c'est celui qui est sur le
1: coin. Je sens que tout à l'heure, c'est moi qui vais dire au revoir aux auditeurs.
3: Pourquoi, Gérard,
1: maintenant, la question, je te la repose à toi, Jean-Claude.
0: Ouais.
1: Donc, pour toi, les femmes peuvent-elles être un sosie d'un homme ou vice-versa?
0: C'est con,
1: donc, toi, si c'est con, tu sais ce que je t'ai déjà dit une fois.
0: C'est pour qu'il dit ça parce qu'il y a que la vérité qui blesse.
1: Voilà. De toute manière, il est con. Alors, c'est tous les jeudis qu'il me fait de la merde. T'inquiète pas, je suis habitué. Donc, pour toi.
2: Ouais, bah, je pense que.
1: Toi, tu vas te faire enculer.
2: Bah, je suis une femme.
1: Ouais, bah, alors. Tu fermes ta gueule.
4: Bon, Gérard, pour calmer, pour reprendre dans le débat, on est quand même 7022 sur IRC.
2: C'est nul.
4: Ce qui est énorme.
2: C'est pas mal, mais tu peux mieux faire, hein.
4: On est combien sur Minitel, Phil?
2: Non, bah, sur Minitel, on est pas mal, on est déjà 843.
4: Putain, ouais. Ça cartonne.
2: Et il y a un quart qui vient d'arriver, donc on est monté.
1: Ouais, il y a un quart. Ouais, ça pas un sens.
0: Le troisième âge, on prend pas, on a déjà
2: non, non,
0: dit.
2: Non, t'inquiète. Hein.
1: Bon, Jean-Claude. Jean-Claude, si tu pouvais si tu pouvais me répondre à la question.
0: Ouais, oui, alors,
2: et vite.
0: Oui, Gérard, ben, je pense que ça dépend.
1: Donc pour toi, ça dépend.
0: Ça dépend.
2: Ça dépasse peut-être aussi.
1: D'accord.
0: Ça dépend, ça dépasse.
1: Donc, à quel âge devient-on un sosie? On va demander.
5: Excuse-moi, Gérard, allô, c'est moi, Manu. On va accueillir Monsieur Mazur.
1: Salut, Manu. Il y avait longtemps.
0: Waouh.
6: Monsieur Mazur.
5: À la place de Gênes.
7: Oui, bonsoir, c'est Monsieur Mazur. Bonsoir, messieurs, dames.
2: Bonsoir, Monsieur Mazur.
0: Vous
2: êtes de la famille de notre ami Bruno?
7: Respect.
1: Bonsoir. Bon, alors, la question.
8: Bonsoir.
1: Ça y est.
7: Monsieur Mazur.
1: Ça y est, on a compris.
0: Bonsoir, Monsieur Mazur.
7: Respect, Monsieur Mazur.
8: Comment ça va?
2: Gérard, tu gères un peu, là?
0: Ça va, Monsieur Mazur?
7: Mes hommages.
2: C'est le sosie de Bruno?
8: Bonsoir, Monsieur Mazur.
1: On a compris.
0: Moi, j'aime bien dire bonsoir, Monsieur Mazur.
1: On a compris. On a compris.
8: Bonsoir.
1: Manu.
2: Bonsoir.
1: Manu, nom de Dieu.
8: Bonsoir.
7: La famille va bien?
8: Oui,
7: très bien. Oui, tout va bien. Le petit a fait une colique, mais ça va bien.
2: Bah, Gérard, on se calme maintenant.
4: Assis-toi, on reprend.
2: S'il vous plaît, excusez-nous, on a eu un problème avec Gérard.
1: Pauline, tu te démerdes.
7: Oui,
1: bon. T'as l'air pour la Pauline, t'en prends une aussi.
0: Non, Gérard.
4: Gérard, assis-toi.
1: Putain, ça commence à bien faire, hein.
0: Gérard,
2: lancer les cigarettes, qu'il y a des menaces qui en manquent.
0: Tu tiens tes promesses.
4: Gérard, j'ai une bonne question pour toi, une question du sosie de Shkoumoun sur l'IRC. Tu m'écoutes?
2: Gérard, t'écoutes un peu, Rigo?
4: Donc, le sosie de Shkoumoun qui te demande si on peut faire des sosies avec une photocopieuse.
1: Merci. Alors, Fildar, tu arrêtes aussi.
2: J'ai rien fait, moi, il y a une coupure satellite.
1: Non, il n'y a pas une coupure, c'est toi qui coupes. Ok? Tu peux répéter la question?
4: Donc, en fait, la question, c'était est-ce qu'on peut faire des sosies avec une photocopie?
2: Non, il faut.
5: J'ai rien fait, Gérard. Il est là, Rigo, il parle.
2: Gérard, faut pas acheter les téléphones parce qu'il y a des pays qui en manquent.
0: Vas-y, Gérard, Rigo.
4: Donc, peut-on faire des sosies avec une photocopieuse couleur ou autre?
1: Non. On peut pas parce qu'il faut déjà avoir la photo de la personne et en grand. Donc la question.
4: Donc on peut.
1: Non, on peut pas.
4: Bah si, on a la photo.
1: Non mais si la personne ne donne pas son accord, on ne peut pas. Donc la question c'est à quel âge.
0: Comment t'as calmé, toi, t'as remis en place. Hein.
4: Non, c'est l'auditeur sur IRC qui l'a remis en place, pas moi.
1: À quel âge devient-on un sosie? On va demander ça à Sosidol.
8: À quel âge devient-on un sosie?
1: Oui, bah, je répète plus les questions.
8: Non,
1: hein.
8: Non, mais je la répète pour toi.
2: Quand est-ce qu'on a la majorité du sosie, c'est ça?
8: D'accord.
1: Bah, et quand est-ce qu'on a la majorité que tu as fermé ta gueule quand je demande aux gens qui parlent?
0: Bon, bah, non.
2: T'es bouché, là.
0: Non.
2: Allô?
7: Bon, bah, on.
8: Allô?
2: Tu demandes à qui, Gérard, là? Parce qu'il y a des auditeurs.
1: À Sosidol.
8: On demande à Zidane. Pas, suivant la législation, à quel âge est accordé l'âge du sosie? La majorité du sosie, Sosival, c'est comme ça qu'on dit. Moi, je crois que c'est 18 ans. Au-delà, on peut pas. Au-dessus, on peut plus.
2: Mais il y a des, dérogations, parce que le sosie de Jordi, il a une dérogation pour pouvoir faire sosie à partir de 6 ans, parce que s'il attendait 18 ans, bah, c'était un peu tard pour
8: lui. Ça lui a pas fait trop mal, quand même, la dérogation?
1: Non, mais il y a un truc.
0: Ah, il peut plus en parler maintenant, il est lobotomisé. Donc
1: ouais, mais justement, Jean-Claude et Henri, il y a un truc qu'il faut se dire, c'est que le pauvre Jordi, comme on en parle, j'en avais déjà parlé plusieurs fois, ses parents ils ont carrément piqué tout son fric.
8: Il faut pas le dire trop fort.
2: C'est vrai.
7: Dégueulasse. Hein.
0: Ah ouais. Bah, il paraît qu'il a piqué.
2: Oh, c'est dur d'être un bébé.

0: Donc toi, Jean-Claude, pour toi.
1: À quel sujet?
0: Ben, sur la question à quel âge devient-on un sosie.
2: Ça t'a pris à quel âge toi, Jean-Claude, d'être sosie?
1: Moi, en tant que Jean-Claude, c'est comme Zizou, quoi. Je dis qu'elle a perdu ses cheveux, elle est devenue sosie. Moi, dès qu'on m'a greffé une casquette, ça fait pareil.
2: Ah, d'accord.
0: Elvis Bracelet.
3: Ouais, ben moi, dès que j'ai été en âge de me faire la banane et d'avoir les roues flaquettes, ma passion pour Elvis m'est venue. Je voulais dire que c'est vrai que des fois il y a des dérogations parce que par exemple si une gamine de 5 ans qui veut être le sosie, je sais pas moi, d'Alice Sapritch ou un truc comme ça, ça va être dur.
0: Non, je pense pas. À 5 ans, je pense pas que les parents donnent l'autorisation. Hein.
3: Tu crois qu'il vaut mieux attendre 10 ans pour être le sosie d'Alice Sapritch?
0: Non, je pense pas là.
1: Non, mais maintenant on a Lara Fabian quand même. Hein.
3: Par contre, moi
4: c'est
3: je
4: méchant,
3: sais.
4: C'est méchant, Jean-Luc.
3: Ouais, non, mais moi je sais.
1: C'est vrai que c'est méchant pour Alice Sapritch.
3: Il y a des gens qui ont dit que les sosies fallait les tuer à la naissance et ça c'est dégueulasse.
1: Ça c'est vrai.
0: Non,
1: c'est
0: alors là.
1: Ça Henri peut en parler.
0: Non, Henri.
5: Ferme ta gueule un peu, toi. Non, mais je vais être calme parce que moi j'ai contacté le sosie de Brigitte Bardot.
2: Ouais, bah, mange-toi, Henri. Parce que,
5: pour qu'on arrête le massacre des bébés sosies, parce qu'il y en a marre. Parce que ça, c'est des trucs que les journaux racontent pas. Mais chaque année, on massacre des bébés sosies parce que les vedettes, elles veulent pas qu'il y ait des doubles d'eux. Bah, évidemment, ça leur prend des parts de marché. Hein. Une vedette, elle a 100% de son beefsteak et un sosie qui arrive, et bah, ça fait 50-50. Exactement. Et les vraies vedettes qui sont pétées de thunes font abattre les bébés sosies des fois, et ça, on n'en parle pas.
0: Exactement.
5: Il y a un truc qui se prépare là sur une chaîne de télé, il va y avoir un sujet, et ce sera autre chose que cette merde de France 3 Limousin.
3: Ouais. Ça va être énorme, énorme.
0: Voilà. Donc, énorme. Non, mais ça y est.
1: Sur France 3, plus de dôme, c'est, on vous préviendra.
0: Voilà.
3: Toute l'Auvergne.
0: Zosie et Zidane.
4: Zidane.
0: Bon, Fildar, tu arrêtes tes conneries, tu pètes ton intérêt comme il pouvait, tu fermes ta gueule.
3: Qu'est-ce que
0: je fais
4: alors? Zidane.
3: Ok. Zidane, tu parles, vas-y.
4: Oui,
0: on t'écoute.
4: Allô? Depuis 5 ans, j'ai de la calvitie, donc depuis 5 ans, je peux faire le sosie de Zidane.
5: Tu pourrais faire Caroline de Monaco.
4: Il pue de la gueule, parce qu'il paraît qu'il pue de la gueule, Zidane.
6: Oui, aussi, et c'est pour Leader Price.
4: Ah, d'accord. Ah.
0: Pas de marque. Alors, Zidane, au revoir.
1: Merci.
0: Ouais, Manu, s'il te plaît. C'est moi qui commande.
2: Elle répond bien.
1: Elle est d'où ta calvitie? À quel endroit de ton corps?
4: Ben, sur la tête, la poitrine, c'est l'autre.
0: Attends, l'autre, il a un nom, d'accord?
5: Jean-Claude, hein, okay. Si tu t'appelles le Jean-Claude.
4: Excuse-moi, l'autre Jean-Claude.
1: Oh, j'aime mieux ça.
4: Oui, donc...
3: Ouais, mais t'as un lacet d'effet.
0: Oh là là! Je me demande qui c'est qui m'a choisi ces auditeurs, hein.
4: Est-ce que tu manques de la tête?
6: Pardon?
4: Est-ce que tu manques de la tête?
6: Oui, oui.
4: Ah, d'accord.
0: Est-ce que tu parles du cul?
4: Oui.
5: Ça s'appelle un pétomane, j'en connais.
0: Monsieur Mazur.
7: Oui, bonsoir, c'est Monsieur Mazur.
5: Salut, Mazur.
7: Bonsoir, Monsieur Mazur. Oui, c'est bien, je voudrais simplement adresser une invitation à Messieurs Henri et Jean-Claude, que je respecte énormément.
0: Non, mais tu réponds à la... Oui, je réponds Gérard, à la question.
7: J'y arrive, Monsieur Gérard, tout à fait. Alors, je ne prendrai pas mon exemple parce que moi, je ne ressemble vraiment à personne, mais celui de ma femme qui ressemble à cette personne que l'on surnomme, je crois, sur votre antenne, Moby Dick Mystère.
3: Mm-hmm. Voilà, oui.
7: Elle a dû...
0: Quoi?
7: Dans les 16 ans environ pour devenir le sosie de cette personne-là, de cette chose.
3: Ouais, à l'âge des boutons, c'est ça, hein.
7: Voilà, absolument.
0: Okay, ouais. Elle fait
4: 200 kilos, elle aussi.
0: Alors, tu dégages.
5: Oh là là.
0: Zosie.
7: Elle a des grilles d'un doigt, en fait.
0: Monsieur Mazur.
3: Oui.
0: On se calme.
3: La jambe gauche, hein, c'est juste.
7: Oui, bonsoir, c'est Monsieur Mazur.
0: Ouais, bah, pour l'instant, tu te calmes.
7: Bonsoir.
2: Bon, Gérard, tu gères un peu.
0: Bon, allez, hop, dernière question.
2: Non, les auditeurs, s'il vous plaît, faites un peu moins de bruit quand Gérard répond.
0: Tu me sors celle qui a été dire qui a faisait 110 kilos, comme ça, ça me fera.
1: Ouais, puis sinon, prends celle qui habite Paris, qui a 22 ans, s'il te plaît.
2: Y a pas de problème.
8: Petite question,
0: Gérard. Tu veux Zidane, là? Tu veux garder Zidane?
1: Non, je prends du Garé, moi.
8: Ton débat, quand même, Gérard.
5: Mais y a pas de sondage ce soir?
0: Non, les sondages, ils sont un peu pourris.
2: Non, mais lis ceux qui sont bien. Ils sont bien, les sondages, Gérard.
0: Ouais, ils sont bien. C'est qui les a choisis? C'est toi?
2: Non, c'est Rigaud.
8: C'est moi, comme d'hab.
0: Ouais, bah attends.
8: Qu'est-ce qu'il y a?
0: Non.
2: Vas-y, bah lis.
0: Non, vas-y, lis. Alors, pensez-vous être le sosie de quelqu'un? Alors, 25% des gens ressemblent à rien. Donc, je vois pas du tout.
8: C'est que c'est pas des sosies, ils ressemblent à rien.
0: Donc, 54% des gens ressemblent à leur mère. Donc c'est bien.
8: C'est normal.
5: C'est normal.
0: Parler des familles. 12% ressemble à leur chat. Donc je vois pas du tout. Là, je parlerai pas.
1: Parce il y a peut-être une faute à chat.
8: Tu parlerais pas de quoi?
0: Des 1% des gens qui disent que leur femme ressemble à l'inspecteur Derrick, ça tu vois c'est des trucs que j'ai pas envie de dire.
8: Mais pourtant c'était ça.
0: Bah hein, ouais mais non, même.
1: C'est vrai que c'est moche.
0: Pourquoi non mais attends parce que là faudra peut-être il y a des il y a des sondages là qui sont vraiment cons. Donc si c'est pour faire des sondages toutes les semaines et qui sont pourris, c'est pas la peine. Fildar.
9: J'avais un truc, Gérard.
0: Non mais Fais gaffe, parce que là, ça va être l'impact, mais plus gros.
9: D'accord. J'ai toujours un truc.
1: Putain, okay. GG, il a un truc dans ses poches, mais c'est très très gros. Hein.
0: Ouais. Fais bien gaffe à ta gueule, quoi.
9: Ta bombe lacrymo, là,
0: ça. Ouais. D'ailleurs, ça va être celui-là, la bombe lacrymo.
9: Allez, le débat, dis, Gérard.
0: Les sosies sont-ils intelligents? Alors, 47% des gens ne pensent pas. Donc, c'est faux parce que les sosies sont plus intelligents que certaines personnes. 29% des gens étaient à Euro Disney. Je vois pas du tout le rapport avec les sosies.
5: Mais les sosies de Mickey.
1: Bah, Mickey, Donald.
8: Non, mais attends, vu la parade Loulou, des sosies. La parade des sosies.
0: 15% pense que mon sosie doit être un vrai connard. Alors là, ce sondage-là.
1: C'est un sondage quoi? Non,
10: c'est
1: non,
10: pas
8: arrête, arrête, arrête, arrête, arrête.
10: Vas-y, Gégé, continue.
0: Gérard, tu dégages.
9: Non, il se passe rien,
0: Tu le vires. Tu le vires.
9: Tout se passe bien.
10: Ça va.
11: Qu'est-ce qui s'est passé?
0: Non, tu le vires là.
12: Non, c'est le directeur qui vient de revenir.
5: Ça va, Gérard, tu t'es pas fait mal à la main?
0: Non, tu le vires.
12: Ça va, des fois il y a des gens qui.
9: Qu'est-ce que j'ai?
0: Attends, non, tu lui dis que c'est moi le connard.
9: Non.
12: Mais non, calme-toi.
9: C'est les débats.
0: Tu dégages, je te veux plus dans l'aria. Je te veux plus là,
12: alors,
0: tu dégages.
12: On le met au standard, alors.
0: Non, même pas au standard.
8: On le met sur l'internet.
0: Standard, c'est de la merde ce soir.
8: On le met sur internet.
1: Je te jure qu'il souffre, ce garçon, tu vas lui faire extrêmement mal.
0: Oh, allez. J'en ai rien à foutre.
9: Pourtant, j'ai porté plainte contre toi.
0: Porte plainte, tu auras. De ce con, tiens. Le sondage.
8: Ah non,
0: voilà.
8: Mon sondage.
1: Il était bien en plus.
5: C'est un arbre qui s'en va en fumée là. Et allez, deux arbres. Ça fait une
12: bien,
5: forêt.
12: J'écoute là.
1: Bon, GG, c'est une question. Je crois.
8: Il vient de déchirer un sosie d'un débat. D'un sondage.
0: Tu vois, moi.
1: GG avec
0: deux. De manière, c'est terminé. La semaine prochaine, t'es plus dans les débats.
12: Voilà, t'es direct.
0: C'est fini. C'est fini pour toi.
12: Comme il y a deux semaines. Merde.
0: Donc dernier sujet.
12: Qu'est-ce qui s'est passé?
0: Ouais, qu'est-ce qui s'est passé? Il s'amuse à dire des conneries, donc il a morflé. J'aime pas qu'il dise des conneries.
1: Ah mais bon.
0: Dernière question. Donc, avez-vous déjà mangé avec un sosie ou autre?
1: Moi, j'ai déjà mangé.
0: Non, excuse-moi. Oh, Gérard,
5: c'est bon, mais... Non, Gérard, il faut.
12: C'est une marche arrière.
0: Toi, tu as morflé encore.
5: Ouais. Merci à Jean-Claude qui a protégé.
9: Merci Jean-Claude.
5: Moi, j'ai.
12: Les bestes HS pour quand on parle bien devant le micro.
9: Allez, Gérard, reste une question.
0: Ta gueule.
9: D'accord.
1: C'est la réponse. Hein.
9: Bon, bah, vas-y, Gérard.
0: Je vais répondre du berger à la bergère. Tu fermes ta gueule maintenant. Donc, alors, la question. Avez-vous déjà mangé avec un sosie ou autre? On va demander à Sosidol.
13: Eh ben, il y a un mec là où je travaille, c'est super rigolo, dans l'usine d'écarissage, donc, qui lui n'est pas des amuseurs de porc, mais qui par contre enlève les pieds de porc, enfin ça c'est une autre histoire, qui ressemble étonnamment, tu vas pas deviner quand je vais te le dire. Je te jure, Ringo. C'est trop, hein? Donc on bouffe tous les jours à la cantine ensemble.
0: Ouais. Avec Ringo le chanteur?
13: Non, la danseuse.
14: La danseuse du 9-4.
5: Est-ce que quand il rentre chez lui le soir, il laisse les gondoles à l'usine?
13: Ouais, il y a pas de problème. Mais c'est quand il veut Jean-Claude pour m'inviter à manger. Hein.
0: Non, mais c'est Henri qui te parlait. Hein.
13: Ouais, mais quand même.
1: Ouais, mais
0: donc, Elvis Presley.
14: Moi, je mange pas avec un sosie, je mange avec une fourchette et un couteau. Normalement, des fois, j'utilise une cuillère, mais non, je mange pas avec des sosies, non.
0: Zinedine Zidane.
4: Bah écoute, moi, étant donné que je ressemble à Zinedine Zidane, et j'ai déjà mangé devant un miroir, donc on va dire que j'ai déjà mangé avec Zinedine Zidane, quoi.
14: Ouais, tu te touches devant un miroir aussi, toi.
4: Aussi, des fois. Ouais.
0: Ça non, mais.
14: Ça m'étonne pas.
0: Eh, quand tu regardes. Quand...
1: Ah, non, mais il y a de quoi, quand même.
0: Ah, t'arrêtes un peu!
4: Je peux rien faire! Pardon?
1: Il a eu des problèmes dans sa famille.
4: Bah, écoute, toi, tu veux manger avec Jean-Luc, moi, je me fais Florent, alors.
13: Ouais, c'est sûr. Ouais, tu peux, tu fais Florian, y a pas de problème.
0: Ouais,
14: et moi, je me tape GG!
0: Moi, je t'emmerde!
8: Enfin, toi.
1: Là, c'était envoyé, ça.
5: Comme un boomerang, hein.
0: Monsieur Mazur, pour finir.
11: Oui, bonsoir, c'est Monsieur Mazur.
1: Bonsoir.
0: Ben, soyons, les bonsoirs, bonsoir. On a compris.
4: Ça va?
11: Bonsoir, Monsieur Gérard. Très
1: bonsoir,
11: bien.
1: Bonsoir,
14: Bruno. Merci.
11: Oui, alors moi, un soir, n'est-ce pas, j'ai dîné avec le sosie de Mike Brandt.
13: Oh, le
1: Mike Brandt.
11: Oui, absolument. Bon, je dois vous avouer que c'était mort, hein, quand même, l'ambiance.
14: Ouais, c'est clair.
11: Et que ça n'a pas duré.
4: Ouais. Et est-ce qu'il se branle, Mike Brandt?
11: Mike branle. Oui.
4: Oui.
11: Mais c'est le nom de spectacle, le nom de scène de cet artiste. Oui, Mike Brandt. Oui, vous le connaissez très bien.
5: C'est l'amour. Vous étiez au rez-de-chaussée avec lui.
11: Il fait l'amour sur un filet, n'est-ce pas, au-dessus des spectateurs. C'est passionnant. J'y suis allé. D'ailleurs, je vous ai vu, Monsieur Gérard, ce soir-là.
14: Fucking Blue Boy.
4: Et tu l'as laissé t'aimer.
11: Pardon?
4: Tu l'as laissé t'aimer?
11: Bon, j'aurais bien voulu, si vous voulez, mais je suis à l'homme marié,
1: c'est
11: formidable, il m'a tenu la main.
0: Bon, monsieur Mazur, au revoir. Au revoir, Mazur.
11: Au revoir.
0: Au revoir. On parle pas du pont de l'Alma, au revoir. Merci.
1: C'est honteux, monsieur Mazur.
0: Bon, alors, ça commence à bien faire. Apolline. Depuis le début du débat, t'es là, t'es en train d'écouter, je te demande de virer les gens, tu ne perds rien. T'es payé à quoi foutre? À tourner les pouces comme ça. Là, t'as 24 lignes qui sonnent, il n'y a que Manu qui bosse.
15: Merci Gérard.
16: Je te regarde et je t'écoute, Gérard.
0: Ouais, mais alors t'as pas besoin de me regarder, tu fais ton boulot, ok?
1: Mais Gérard, tu aimes l'amour.
0: Hein, faut pas déconner.
1: Elle t'aime.
0: Moi je l'aime pas.
16: Il l'a dit Gérard, mais moi je t'aime.
0: Moi je t'aime pas, d'accord? J'ai assez de sang de
16: mais laisse-moi t'aimer.
5: Attends, c'est le sosie des villes Leclerc, c'est normal que ce soit.
0: Mais cela, je vais te dire une chose. Plus, hein. Que là, depuis ce soir, t'as fait quoi? Rien du tout, tu m'as pas choisi un auditeur.
16: Si.
0: Tu as fait que de la merde.
5: T'as fait que de la merde.
16: Mais non.
0: Si, tu as fait de la merde. T'as même pas essayé de prendre un auditeur. Tu as foutu ta merde. Alors, Apolline, c'est terminé. Moi, le jeudi, je ne veux plus de toi. C'est fini.
15: Allez, sors, allez.
0: C'est terminé.
16: Ok, je pars.
0: Eh ben, casse-toi, rentre chez toi et ça vaudra mieux. Et dimanche, j'espère que tu seras pas là.
15: Bah si, bah attends.
0: Ah non.
5: Attends, elle dispute là.
0: Là, j'espère pas. Non, reviens pas après, hein. Et dehors.
5: Bah allez, on continue le débat, Gérard, s'il te plaît.
0: Donc, on va demander à Henri et à Jean-Claude.
5: Oui. Ouais.
0: Pour vous, est-ce que déjà, dans la rue, est-ce qu'on vous a posé des questions? Est-ce que c'est vrai que vous ressemblez vraiment aux gens de la télé qu'on voit régulièrement? Toi, Jean-Claude.
1: Moi, ça m'est déjà arrivé une fois. C'est assez étonnant comme situation. On ne sait pas trop quoi dire. Et en même temps, on s'y fait. Et cette personne était une jeune fille, et depuis, c'est ma mère.
0: Non, mais sinon, dans la rue, comme ça, personne, même... comme là, parce que, en fin de compte, tu ressembles vraiment à Jean-Claude de la rue, qu'on voit sur...
5: Jean-Luc de la rue,
0: Jean-Luc de la rue.
1: Non, mais c'est-à-dire qu'à l'origine, je suis blond, frisé, etc. Donc, on a fait des efforts pour ressembler, parce que Henri et moi, on fait un numéro...
5: Ouais.
1: Et on va pas tarder, parce qu'on a attendu rue de Ponthieu, là, mais...
5: Ça s'appelle ça, se dispute, et enfin, c'est marrant.
1: On se pète la gueule, mutuellement.
5: Je crois que c'est pas mal.
1: C'est un peu truqué, mais c'est vrai que quand tu joues le jeu, forcément, bah t'as ce qu'on appelle le revers de la médaille, voire la rançon du succès.
5: Pour la face cachée de la lune.
1: Absolument.
0: Mais Henri, pour...
5: Moi, il m'arrive des trucs bizarres, c'est que des fois, les gens, ils m'arrêtent dans la rue, ils me disent « Oh, toi, on te connaît, Sylvain Mirouf. »
15: Oh, merde. Des gens, quoi.
5: Ouais.
1: Ils me prennent pour
5: Sylvain Mirouf et bon bah moi je le prends mal.
1: Et tu leur fais un tour de magie, ils disparaissent.
5: Ouais, tu vois mon doigt, tu le sens mes mains, tout ça, mais
13: on va bientôt chanter le vol d'oracle.
5: Mais
0: non, pour l'instant vous allez vous la fermer quand je parle aux deux. Oh, tu me le mets hors antenne, les auditeurs ou quoi là?
5: Maintenant?
0: Oui, maintenant.
5: Comme ça.
0: Merci.
5: Tu les as pas coupés sur le temps. Bon, je les mets en fond alors. Est-ce qu'ils ont l'impression de plus être là?
0: Non, mais tu les mets carrément hors antenne quand je discute avec les deux sosies.
5: D'accord.
0: Ok.
5: Moi, je dirais les deux ozos, mais.
0: Fais gaffe parce que tout à l'heure tu as encore morflé.
5: Allez!
1: Non, bah c'est donc, comme ça, les sosies, voilà, les ozos, les zizi.
5: Alors,
0: quand tu vas dans.
1: Attends, c'est du genre, on commence par un pétard, on finit la télé avec tes conneries. Hein.
0: Sinon, quand vous allez dans un restaurant avec d'autres personnes, tout ça, vous n'avez pas tendance à.
5: À pas payer?
0: À être reconnu?
5: Si, mais ça en fait.
1: Ça dépend ce qu'on mange en fait.
5: Ouais, en fait, on essaye de se faire reconnaître parce que généralement, les mecs de la télé, ils ont quand même des avantages. Hein, les mecs de la télé, en fait, souvent, ils payent rien. Ils sont invités partout. Donc nous, quand on va au resto avec Jean-Claude, on essaye de se faire reconnaître pour se faire inviter, quoi. C'est normal. Hein, si on peut manger à l'œil, hein, on gêne pas. Ouais, ça a quand même des avantages d'être un sosie. Hein,
9: vous faites comment pour manger avec des yeux?
1: T'as jamais mangé des yeux une fille, là?
0: Non. Oh non, lui, il mange. Bah,
5: c'est pas grave, Gérard, on y
1: va. Il mange des briquets dans la gueule depuis le début de la soirée.
0: Débat. Ouais. Donc, on va faire la conclusion du débat. Donc, on va demander à Sosidol. Bon! Alors, Manu, c'est toi maintenant qui vas
1: en prendre. Tout commence et tout finit par les chansons.
0: Bon.
9: Oh bah non.
5: Pardon, j'avais pas vu.
0: Dégage, laisse la place à Max.
1: Attention.
0: Ouais. Dégage, laisse la place à Max, ça vaudra mieux.
5: Alors,
0: Sosidol, la conclusion.
13: Oui, Gérard. Oui. Oui. La conclusion, c'est que c'était un débat super intéressant. Parler un tant soit peu, je sais pas si on m'entend, à Henri et à Jean-Claude qui sont quand même les sosies de deux mecs. Je ne sais pas si on m'entend. Néanmoins, j'aimerais émettre une petite remarque, c'est que tu t'es pas trop crevé le cul au niveau du choix de tes questions, parce que tu l'as fait il y a deux mois et c'est exactement.
5: Mais c'est pas celle qui.
13: Jean-Claude, c'est quand tu veux pour m'inviter au resto. Hein. Voilà.
0: Okay. Elvis Bracelet.
17: Ouais, moi c'est Elvis, donc je voulais dire à nos deux invités que s'ils voulaient ajouter une petite touche de rock and roll dans le show, il n'y avait pas de problème, j'étais là.
1: Love me tender.
17: Ouais,
1: fais un pont pour de bon, lui donner ton prénom.
0: Non, c'est bon.
1: Évidemment, je préfère que la jeune femme donne son numéro de téléphone, parce que côté musical.
17: Voilà.
0: Zosidine.
17: Attends, j'ai pas fini.
1: Attends, t'as fini là.
0: Si, ça y est.
5: Tu me le gères, ton putain de débat.
0: Conclusion, Zosidine.
17: J'ai pas fini.
0: Zosidine Zidane.
17: Oui. Je n'ai pas fini.
16: Attends, vocal.
1: Bon, allez. Attends, Zidane qui est en train de nous montrer ses seins, les regards.
0: Zidane.
13: Oui, alors moi, je voulais dire aux deux invités, et 1, et 2, et 3, 0 d'abord.
0: Ouais, merci.
13: I Will Survive aussi.
1: C'est vrai.
13: Mais
1: I was afraid, I was petrified. Hein.
13: Et je crois que je vais me faire une implantation capillaire.
0: Ok. Monsieur Mazur.
18: Alors moi, je ne peux que féliciter, n'est-ce pas, de la tenue du débat. Les sosies, n'est-ce pas, c'est quelque chose qui se discute, et je crois que ça a été fait jusqu'à présent, et que maintenant, pour tous, c'est trois fois plus net.
0: D'accord. Ouais, c'est bien. Conclusion IRC, avant qu'on demande la
8: Alors,
0: conclusion.
8: Sur l'IRC, on est énormément, vu qu'on est monté à 8747.
5: Ça veut dire, ce soir, on va peut-être battre le record international mondial français, c'est-à-dire les 10 000 connectés sur l'Internet.
8: 8747.
5: Ça serait une...
8: C'est 62.
5: C'est
8: 62.
5: C'est une première mondiale nationale, là. Hein.
8: Ça arrête pas de monter, déjà. Quand t'écris que ça monte.
5: C'est bien.
8: Donc, conclusion du sosie de Turpentine qui dit que
0: n'avait ni queue ni tête comme toi. Moi, je l'emmerde.
8: Voilà, comme d'habitude. Perforas et Rip qui disent que, en fait, ils n'ont pas le droit de t'inviter dans leur école parce que tu schlingues trop.
0: Bon, c'est bien.
8: Voilà, c'est bien, Schlang, c'est cool. Sinon, conclusion, ouais, il y a sosie de Godzilla, c'est toujours pas ce que c'est un sosie.
0: Bon ben, un sosie, c'est une personne qui ressemble à vraiment la personne réelle. Par exemple, il peut y avoir un sosie de Jacques Chirac ou autre. Comme là, on a bien la ressemblance de Jean-Luc Delarue.
19: C'est comme un homonyme, quoi.
0: Voilà, pareil.
1: Bah, j'aurais demandé au directeur si, parce que le débat était un peu animé ce soir, si c'était le vrai GG ou pas, ou si t'es...
19: Alors, on a eu effectivement une histoire qu'on peut expliquer à nos deux sosies avant qu'ils donnent leur conclusion, et Fildar peut en témoigner, Manu, c'est qu'à une époque, Gérard, donc, était là. Et il y a eu un moment donné où il y a eu un sosie, hein, Gérard, tu t'en souviens, où quand tu venais dans les studios, j'étais persuadé que c'était un sosie, je l'ai donc viré par la sécurité pendant deux jours. Gérard m'a montré, démontré par A plus B avec sa carte d'identité qu'il était bien le vrai. Moi, j'ai douté, on m'a mené en bourrique, donc ça prouve qu'il y a déjà un sosie de Gérard, et il a vécu ça il y a un an et demi à Neuilly. Ah. Et qu'on se fait avoir. Moi, je me suis fait avoir. C'est que pendant deux jours, j'étais parano, j'étais persuadé que quelqu'un me montait un plan contre lui, alors que c'était le vrai.
5: C'est bien qu'on est un peu en retard, mais justement, moi, j'aimerais bien savoir ce que ça fait quand on est une vedette et qu'on a un sosie, et comme Gérard est une vedette qu'il a un sosie, comment il s'est senti dans ces moments-là, parce que nous, ça, on connaît pas, vu qu'on est que des merdes.
19: Le problème, c'est que le sosie en question, c'était lui quand même, pour de vrai. Il n'y avait pas de sosie. Moi, j'ai cru que c'était un sosie, alors que c'était lui.
0: Ce qu'il y a, c'est qu'il y a un auditeur qui s'appelle Axel et qui habite...
19: Non, mais toi, tu te rappelles de l'histoire. Comment ça se quel effet ça fait d'être sosie de soi-même?
0: C'est l'auditeur qui n'arrêtait pas de t'harceler au téléphone.
19: Mais même quand tu étais venu dans les studios, je me souviens, je te regardais dans les yeux, je disais non, vous n'êtes pas le vrai Gérard. Quel effet ça fait d'être son propre sosie?
0: Ben, je vais te dire une chose, que ça fait tout drôle.
19: Ah ouais?
0: Ça fait drôle parce que bon, déjà même plusieurs personnes sur l'antenne et autres nous le font savoir.
19: Non, mais toi, d'être ton propre sosie, c'est-à-dire que tu es à la fois Gérard et ton sosie toi-même. Ce qui est quand même très rare.
0: C'est vrai que ça fait drôle.
19: C'est unique.
0: Mais le jour où que quelqu'un arrivera à prendre ma voix.
19: Non, mais toi, en tant que Gérard de Suresnes, et le fait d'être ton propre sosie, ça fait quoi?
5: T'étais pas un peu schizophrénaïaque?
0: Un peu, par un moment donné, si, parce que maintenant, vu les petits problèmes qu'on a.
19: Mais toi, par exemple, Gérard, le fait d'être Gérard de ton. Non, mais Gérard, le fait d'être toi-même le vrai Gérard et d'être ton propre sosie, ça fait quoi?
1: Ça reste à prouver.
0: Hein. Ouais, voilà. Comme il vient de te le dire.
19: Ouais, mais par rapport à la question, le fait que t'es Gérard de Suresnes, par rapport à ton propre sosie, ça fait quoi?
0: Personnellement, je préfère rester moi-même que d'avoir une autre personne qui me remplace.
19: Par rapport au fait que t'es Gérard de Suresnes et que t'es ton propre sosie, ça fait quoi?
0: Ça fait drôle.
5: Mais tu t'arrangerais pas d'avoir comme ton sosie, je sais pas, les soirs où il y a des débats un peu qui où c'est que de la merde, comme des fois.
1: Un genre de
0: sosie qui vient. C'est toutes les semaines.
5: D'où que ton sosie pourrait venir à ta place en fait, et toi tu serais tranquille chez toi.
0: Voilà.
19: D'où la question que je me pose, le fait d'être Gérard de Suresnes et d'être ton propre sosie, c'est quoi? Ça fait quoi?
0: Ben, celui qui arrive à faire à me remplacer avec ma voix, qui prenne ma place. On verra, moi je resterai chez moi, avec Sandy, tranquillement.
8: Il sera payé à ta place.
19: Arrête, Fildar, fous-lui la paix, reste assis. Assis-toi, je gère, c'est ma cam.
1: On peut pas casser le matériel.
19: Non, non, pour 15 000 balles, tu vas pas tout me péter.
0: Tu commences à me faire chier, toi. T'es pire que l'alligator, hein.
19: Voilà, recule un peu. Reste à distance.
5: Bien envoyé, ça.
19: Gérard, ils ont leur gala parce que c'est qu'ils vont au Macumba. Et déjà qu'ils devaient être à 1h30 là-bas, ils ne seront pas avant 3h30. Est-ce qu'on peut quand même aller revenir sur nos deux invités de ce soir exceptionnels, deux sosies?
0: Ben, les deux sosies,
19: leur conclusion.
0: Donc, leur petite conclusion du débat.
19: Et des sosies en règle générale, la vie de sosie.
1: Non, mais moi, je crois qu'on est parti
19: Jean-Christophe,
1: ce soir et que le message essentiel dont on est venu parler avec Henri était la souffrance. Et on n'a pas beaucoup parlé de souffrance ce soir et on n'a pas beaucoup parlé d'amour.
19: Vous souffrez en tant que sosie?
1: Mais bien sûr qu'on souffre, on sait plus qui on est. On n'est pas bien, quoi. Et quand on est aimé, on sait jamais si c'est pour soi-même ou tout ça. Les vraies questions n'ont pas été posées.
19: Gérard, c'est vrai, les questions. Est-ce que vous avez eu l'occasion?
1: Je veux dire, on a effleuré le débat.
19: Jean-Christophe, est-ce que tu as déjà rencontré, est-ce que vous avez déjà eu l'occasion, Jean-Christophe, de rencontrer Jean-Claude, de rencontrer Jean-Luc et Henri, de rencontrer Florian et de leur parler?
5: Moi, je l'ai dit, je l'ai rencontré. Il m'a dit, dégage. Au con.
1: Moi, il m'a pas vu, il était trop petit.
19: Non, trop petit. T'as pas. Ah,
5: le vrai, il est hyper.
19: T'as snobé peut-être.
5: Non, mais le vrai, il est hyper petit.
1: Peut-être il a joué à me snobber ou peut-être il avait pas cette talonnette.
19: Mais tu lui en veux pas. Pour toi, tu restes quand même le sosie de Jean-Luc. Quoi qu'il arrive, de la rue, tu restes.
1: J'ai envie.
19: On t'aimerait changer. Vous aimeriez changer, par exemple, de sosie, de te ressembler à quelqu'un d'autre.
1: C'est vrai, quand tu parlais de Gérard tout à l'heure, ça faisait envie.
19: Ça donne envie. Même en l'ayant vu après, ça dégoûte pas.
1: Non.
19: Non, ça donne encore envie.
5: Il a un bon potentiel sur des spectacles.
19: faut avoir un cœur qui bat, il faut avoir.
5: Ouais, mais ouais, pour les spectacles, il a un bon potentiel. On pourrait
19: faire des numéros
5: pas mal avec.
2: Il a un beau poil.
1: C'est vrai qu'il a, il a le poil bien luisant.
19: Non, non, calme.
2: Il est équilibré, il est bien.
5: Non, il est équilibré. Il est bien, il pourrait faire des concours.
19: Ouais. Et votre conclusion, donc, Henri?
5: Moi, je voulais dire à tous les sosies de Strasbourg et tous les sosies de Toulouse que c'est bon la choucroute. C'est un message personnel que je passais. Et comme je prépare un disque, parce que j'aimerais changer de carrière, parce que là, je suis un petit peu dans l'impasse avec Florian Gazon qui décolle pas trop. J'ai dit que je prépare un.
19: À mon avis, c'est trop tard. Il décollera plus. Hein.
5: Ouais, je sais, c'est pour ça que je prépare un disque avec le sosie Didier Barbolivien qui écrit des morceaux. Il m'a écrit un morceau, je vois un chanter un petit bout.
19: Ah, bah oui, comme d'hab, je t'en prie. Gérard?
0: Oh non, mais moi.
19: Non, mais
0: moi,
19: c'est comme tes débats.
0: Non, mais moi, comment.
19: Hein?
20: On n'a pas trop de temps quand même.
19: S'il te plaît, attends, c'est pas toi qui décide, putain, fil d'art, ta gueule, c'est ses débats.
0: Ouais, mais c'est nul. Tu la fermes!
19: Putain, c'est dingue ça.
0: Tu la fermes ou tu vas avoir ton bébé rose? J'étais malade la semaine dernière, alors maintenant tu fermes ta
19: gueule. Non, mais ne change pas, on revient sur Henri.
0: Bon, donc il a le droit de faire ce qu'il veut. C'est moi qui commande.
5: Je suis hyper émotionné parce que c'est pas facile. Parce qu'en plus, c'est peut-être que je joue ma carrière là-dessus. Tout vous saurez, tout sur les sosies, les bien pourvus, les petits, les gros joufflus qui ont un beau cul et les bonheurs qui sont comme Gérard. Oh, ça, j'ai mal fait.
19: Mais non, c'est bien, bravo.
0: C'est bien, bravo.
19: Et la suite au Macumba, c'est pas le vrai.
0: La suite au Macumba.
20: Merci, Gérard.
19: Voilà. Macumba ce soir, 3h30. Donc, c'est quoi? Comment ça se passe en deux mots?
21: Ça se passe.
19: Vous faites un ça se discute bidon avec
21: ça
19: des
21: ça se discute bidon. Fait des attractions musicales.
19: Oh là, je fais des faux messages Minitel. Et ça se discute au Macumba, c'est quoi le sujet là qui va être.
21: Bah, le sujet de ce soir.
19: Discothèque, le monde de la nuit.
21: La question est la suivante, c'est est-ce que Gérard.
19: Ouais. Ah, alors ça on savait pas. Ouais, c'est une bonne surprise.
5: On était content parce qu'on était quand même content d'être dans les débats de Gérard, parce qu'on voulait le rencontrer. Donc on lui rendra un petit hommage avec est-ce que Gérard.
21: Avec moi le petit doute que j'ai toujours de savoir si c'est le vrai Gérard. Bon,
19: non, c'est le vrai.
5: Et je crois que c'est le vrai moi, parce qu'il est.
0: Non mais si tu veux, je peux plus avoir les papiers. Tu verras quand
21: tu vas. Moi aussi j'en ai des faux, Gérard.
20: Ton cul c'est pareil.
19: Ta gueule, tu fais.
5: Et donc il y aura est-ce que Gérard et on fera un deuxième.
21: Il va y avoir mort d'homme.
19: Non.
5: Et on fera un deuxième débat, c'est est-ce qu'on peut être aveugle quand on est souvent.
19: Débat à suivre alors avec un grand plaisir. Et je crois savoir qu'une fois le vrai Jean-Luc Delarue, s'il nous écoute, ainsi que Florian Gazan devait il y a 2 ou 3 ans aborder le sujet sur la poésie, parce que c'est bien gentil de parler de l'homosexualité, des femmes, des hommes.
0: Ouais, comme hier.
19: La littérature a son mot à dire, mais c'est vrai qu'il y a pivot. Mais autant dans la poésie, je pense que tu pourrais être invité à ça se discute. T'as peut-être un message à passer, Gérard, d'ailleurs, au vrai Jean-Luc Delarue qui nous écoute. Je pense que t'aimerais bien le rencontrer, malgré qu'on ait son sosie là, le vrai.
0: Bah moi, si vous m'invitez comme tes parents dans une émission, moi je dis pas non. Hein.
19: Bah ouais, mes parents sont venus aller le voir, donc.
5: Dans l'émission sur les parents?
19: Non, ça se discute. J'avais récupéré des places.
5: Ah ouais.
19: C'est bidon. Mes parents m'ont dit que c'est bidon en plus, donc tu vois.
0: Non. C'était pas bidon, à part que il y en avait un ou une, je sais plus. Elle arrêtait pas de lever son bras. On voyait ton.
21: On voyait ses poils.
19: T'as peut-être un conseil. Non, mais toi, Gérard, en tant que pour le vrai Delarue ou Florian Gazan, pour leurs émissions à venir, peut-être un conseil à leur donner à la télé en tant que téléspectateur. Je veux dire, tu payes ta redevance, t'as le droit.
0: Jean-Luc Delarue, maintenant, c'est vrai qu'il fait des émissions le jeudi, donc.
19: Ça c'est bien. C'est pas trop bidon.
0: C'est bien. Mais par contre, avant, il avait Florian Gazan sur le Minitel.
19: Ouais. Et ça manque le Minitel.
0: Et là, maintenant, c'est vrai que depuis un bout de temps, je regarde. J'ai même regardé encore hier l'émission sur l'homosexualité féminine.
19: Ouais.
0: En fin de compte, il n'y avait pas du tout de Minitel. C'était un invité d'honneur.
19: C'est bidon. C'est bidon.
0: Il n'y avait plus de Minitel. Ah.
19: C'est bidon. Faut pas remplacer le Minitel. Faut remettre le Minitel.
5: Mais je vais seulement dire que Florian Gazan était bien présent, mais il avait une perruque.
0: Mais non, et ta sœur, elle n'avait pas une perruque, elle.
5: Peut-être qu'il coupe au montage.
19: Et conclusion pour le sosie de Jean-Luc qui pourra peut-être lui transmettre. Est-ce qu'il y a tu crois qu'il y a un débat qu'il faudra aborder dans l'émission Ça se dit dessus et qu'il n'a jamais été abordé? On a fait les dinosaures la semaine dernière, par exemple. Je veux dire, Jean-Luc pourrait l'aborder. Ça se discute, les dinosaures, la préhistoire. Il y a peut-être un débat que t'as abordé, le ping-pong.
0: Le verglas?
19: Non, mais le ping-pong, qu'est-ce qui te ferait plaisir? On a fait les sumo la semaine dernière, je sais pas.
0: On va faire un devoir avec le vrai Jean, avec
19: le vrai de la rue, ouais.
0: Avec le vrai de faire un truc sur les animateurs radio.
19: Ah ouais. Le message est lancé, c'est une idée originale. En plus, Jean-Luc Delarue en a fait à une époque. Hein, donc, ça serait culotté de sa part que pas d'organiser un débat sur là-dessus.
5: On pourrait voir à quoi il ressemble.
21: Une honte, parce que c'est vrai, on ne sait pas à quoi il ressemble.
5: C'est une bonne idée, parce qu'on pourrait voir la gueule qu'ils ont. Hein, parce voilà. Qu'ils ont des super voix et des tronches moches. Quoi.
19: Bah oui, mais ça serait un bon moyen, grâce à ce débat, de prouver qu'il y a un physique de radio, il y a un physique de télé aussi, quelque part.
5: Il y a un physique de presse écrite aussi.
19: Merci aux deux sosies, on peut le dire, on peut les remercier, parce qu'ils sont venus, c'est qu'on a galéré, on les a vus pendant trois semaines, on a couru derrière. Là, il y a une tournée de Macumba qui se prépare.
0: Et là, au moins, tu m'as dit qu'ils allaient venir. C'est pas comme l'autre
19: Johnny Rock qui n'est jamais venu,
0: qui nous a posé des lapins pendant 15 jours.
19: Voilà.
5: Voilà. Ben, on était bien contents d'être là. Peut-être que
21: merci Gérard de nous avoir invités.
5: On se croisera sur une soirée avec Gérard et peut-être qu'on pourra faire un faux ça se discute avec lui. Ce sera
21: merci
5: un grand
21: AG,
5: honneur.
21: Merci
5: honneur.
21: Directeur.
0: Pourquoi pas.
19: Pas de problème. Merci aux deux sosies
21: sur Skyrock.
19: Attention Gérard.
0: Fun.
5: Mais tout à l'heure, elles nous ont
19: envoyé une mauvaise
5: radio.
19: Fun, pas Skyrock.
0: Fun.
19: Tu t'es trompé. C'est pas grave, ce sont des erreurs qui arrivent. Ça prouve que c'est un amateur et que ce n'est pas un vrai professionnel.
5: Ouais,
19: on peut donc l'applaudir pour ça.
0: Bravo.
5: Merci, sympa.
19: On remercie ton amateurisme et ton non-professionnalisme. Voilà, bravo. On va voir un deuxième débat. Donc, on a été très loin. Donc, on ira peut-être jusqu'à 3h15, un peu plus tard que prévu, un petit quart d'heure de plus. Deuxième débat qui va porter sur
0: Les supermarchés.
19: Les supermarchés et les marchés. On fera une comparaison entre le supermarché, c'est-à-dire.
0: Le supermarché, marché et grande surface.
5: Il y a des trucs à dire.
0: On mélange les trois d'un seul coup.
19: Donc ça va être le bordel. Leclerc, Auchan et les trois mousquetaires ont intérêt à bien se tenir.
0: Non, sans préciser les marques.
19: Ça, on n'a pas le droit à la radio. Tu sais qu'on n'a pas le droit à la radio de donner les marques. Si tu dis Auchan, tout ça, ça craint.
3: 8 à 8.
19: 8, non.
3: Il y a Casino aussi.
19: Arrête!
5: Comment tu fais quand t'as un auditeur qui s'appelle Ed? Tu peux pas l'appeler, alors.
19: Ah non, il passe pas.
3: Non. Là, je leur cale direct.
19: Donc 0800-308-5000 pour le deuxième débat, ça va aller trash, hein. Je pense que t'as pas pareil, il y a des trucs, hein. C'est 2-3 questions comme ça qui vont arriver du style.
0: Combien de fois par jour allez-vous au supermarché?
3: C'est polémique.
0: Pourquoi allez-vous au supermarché qu'aux petits commerçants et ainsi de suite? De toute manière, il y a que cette question parce que vu que le premier, cette loi qui avait demandé à ce qu'il y aille. Allô?
19: Oui.
0: C'est toi qui avais demandé.
19: Oui, mais on en improvisera une ou deux, je veux dire, on peut improviser.
0: C'est toi qui avais prévu que le premier, tu voulais 15 questions, donc.
19: On n'a pas regretté, hein.
0: En fin de compte, on les a pas toutes faites, hein.
19: Bah ouais, mais bon.
0: Malheureusement, pourquoi? Parce que ça a été le bordel.
19: Vous avez abordé les écoles de sosie, tout ça, les formations de sosie, est-ce qu'on peut être sosie dès l'âge maternel?
5: On viendra à l'occasion.
19: Tu penses qu'il faudrait faire un autre débat sur les sosies?
21: Plaisir.
19: À moins que d'ici là.
0: Ça peut être déjà
19: la tête. Dit, ouais. On va pas taper des sosies dans les studios toutes les 5 minutes.
21: On fait un débat sur les ciseaux, peut-être la
0: prochaine fois. Ça faisait la quatrième. Ça fait la quatrième fois qu'on fait un débat sur les sosies.
19: On n'a pas tout dit.
5: Et donc, on fait ça demain soir, Gérard.
21: Tout n'a pas été dit.
19: Tout n'a pas été dit.
0: On termine à combien, là, sur l'histoire des sosies?
6: On a pas mal chuté sur la fin. On est plus qu'à 5022.
19: À cause de vos conneries aussi. On va remonter la pente. Le disque, Gérard, c'est quoi le disque?
6: C'est quoi le nom du disque?
0: Le
6: nom du
0: disque. Mais vous me donnez rien.
19: Alors,
0: les écarteurs dorés avec Vends-moi, viens. Vends mon petit sosie, tu
3: viens,
0: vas voir.
3: Viens mon petit sosie. Viens mon petit sosie.
0: Faut bien écrire, ok?
19: Putain!
0: Vous écrivez comme des cas.
19: Mais non, c'est les Das Fuck!
5: C'est pas avec les doigts, ça.
19: C'est les Das Fuck.
0: C'est les Das Fuck! Bande de cons!
21: Vas-y, GG!
19: Ah, pardon. Fil d'art!
3: Qu'est-ce que t'as fait?
22: On va accueillir Pierre Denis de Charleville-Mézières, 103.9.
23: Ouais, bonsoir Gérard.
22: Bonsoir à toi.
23: Bonsoir Sandy.
24: Salut.
23: Alors moi j'ai un problème GG Sandy, c'est que je suis pompiste.
22: Ouais.
23: Donc je travaille dans une station service.
22: Ouais.
23: Et comme je manipule des produits, en fait j'ai les doigts qui sentent. Parce que je manipule les produits. Et comme je sais que des fois toi aussi t'as les doigts qui sentent, je voulais savoir si t'avais une technique, un truc, parce que moi j'en peux plus, tu vois, je sens tout le temps l'essence et voilà.
24: Mmh. Mais déjà quand tu fais le métier de pompiste, c'est ça?
19: Mmh. Ouais, il fait ça, ouais.
22: Est-ce que pompiste.
24: Tu peux pas porter des gants ou quelque chose, déjà t'as une combinaison quand même.
23: Ouais, mais enfin, tu sais comment c'est, dans ces cas-là, ça gicle un peu.
22: Mmh.
23: Alors tu t'en mets un peu sur les doigts quand même, forcément.
22: Non, mais
23: même si t'as des gants, même si t'as du caoutchouc pour protéger tout ça, tu t'en mets forcément un peu sur les doigts et
24: Et ça sent quand même.
23: Ça sent.
22: Et même en te mettant en, en, en,
4: en te nettoyant bien les mains avec des produits que vous avez dans les stations-service.
7: Il ouais, n'y a rien qui marche, non.
24: C'est les produits antiseptiques, je crois.
7: Ouais, ouais, ouais, ça brûle les mains.
4: Ouais, mais non, mais dans
7: donc, après avoir perdu deux phalanges, j'ai arrêté parce que c'était plus rentable, quoi. Je veux dire, c'était pas la peine, quoi. Donc voilà, j'ai un peu tout essayé, je te dis, ça ruine un peu tout, ma vie professionnelle, ma vie de famille, qui est bien difficile, parce que mes enfants, ils sentent l'essence, donc c'est vrai qu'ils viennent pas voir leur papa. Ma femme, je t'en parle même pas. Et puis bah voilà, tu vas pas quand t'as les mains qui sentent l'essence, tu vas pas aller tripoter les filles, c'est dégueulasse. Tu
4: vois. Bon, ok, je vois. Bon, déjà
24: faut que tu te laves les mains quand même.
7: Ça te dérange pas de tripoter les filles avec des mains à crado, mais moi
4: je suis désolé, mais quand j'étais routier, je vais te dire une chose, je portais des gants, hein, pour ouvrir les portes du camion.
7: Ouais.
4: Donc automatiquement après je me lave une fois que je rentrais. Je me lavais les mains.
24: Juste pour ouvrir les portes du camion?
4: Bah oui, parce que le tire-pale, t'as pas besoin d'un... T'as pas besoin de gants pour tirer.
24: Et quand tu conduisais, tu me portais pas les gants?
4: Ah bah non, quand même, je vais pas mettre des gants pour conduire. Moi, je suis pas comme... Il y en a certains qui conduisent des grosses bagnoles avec des gants.
10: C'est pas un tire-pale.
4: Un tire-pale, c'est un tire-pale.
10: C'est une position, non?
4: Non, c'est un tire-pale, c'est un truc qui est écarté comme ça, et t'as le truc pour lever, tu vois, ça fait comme si c'était le cul d'une femme, comme l'autre disait. Enfin, c'est pas...
24: C'est comme le levier de vitesse, quoi.
4: Ouais, d'accord, t'as tout compris, je te ferai un dessin tout à l'heure, toi. Je te ferai un dessin quand on rentre, toi.
10: Donc, qu'est-ce que vous pouvez conseiller c'est quoi ton prénom?
7: Pierre-Denis, mais bon, mes potes, ils m'appellent tous PD, quoi. Donc,
4: ouais, d'accord.
10: Dans les initiales, comme JC, ouais. Tu peux l'appeler PD, si tu veux.
24: Moi, ce que je te conseille, c'est déjà, bon, essaye de te laver les mains avec un antiseptique ou quelque chose que tu puisses, tu vois, désinfecter tes mains.
7: Mais ouais, mais j'ai essayé tout.
24: Un produit ou quelque chose.
7: Je trouve pas. Alors, si quelqu'un connaît un produit miracle, j'ai essayé les savonnettes, la Jax, tout ça. J'ai même essayé l'eau de Javel.
4: Non, attends.
24: L'eau de Javel, ça peut faire qu'empirer.
7: L'année dernière, j'ai passé le cap. Je me suis dit, si ça sent. Sur mes mains, ce que je vais faire, c'est que en fait, je vais me fracasser le nez, comme ça, je sentirai plus l'essence qu'il y a sur mes mains.
10: C'est
7: ça m'a apporté que des emmerdes. Hein,
24: ouais. Ce sera mes mains, ça servira.
4: Dis-moi, Pierre-Denis.
7: Oui, PD, ouais.
4: À part le problème des gants,
7: ouais.
4: T'as bien une combinaison.
7: Bah ouais, j'ai une sorte de, tu sais, j'ai une cote, quoi,
4: ouais.
7: Une sorte de gros bleu, quoi.
4: Ouais.
7: Mais bon, c'est pas un truc complet, c'est pas un truc de plongeur, donc. Au niveau des pieds, au niveau des manches, il y a des endroits où ça passe, tu vois.
4: C'est ouais, non, mais attends, déjà.
7: Le gant et la manche que ça passe, en fait.
4: Déjà, normalement, t'as déjà des pompes de sécurité pour travailler.
7: Ouais, tout à fait.
4: Donc, tu te changes.
10: Tu te sens des pieds aussi, de l'essence?
7: Ouais, mais ça sent surtout les pieds des pieds, en fait.
4: Ouais, non, mais quand t'as fini de travailler, tu te changes.
7: Bah ouais, je prends une douche et je me change, mais l'odeur, elle reste, quoi. Il n'y a rien à faire. Il n'y a rien à faire. Alors, regarde, en plus, comme mes vêtements, ils sentent l'essence. Quand ma grosse à la maison elle fait le linge et qu'elle met mes affaires avec les affaires des petits, des gamins, et ben après en fait leur linge à eux quand ils vont à l'école, ils sentent l'essence et les gamins ils se moquent de mes mômes, ils sont là ouais espèce de fils de pompiste.
24: Attends, il y a une chose que je comprends pas, c'est que quand tu vas chez toi et que tu rentres à la maison,
7: ouais.
24: Bon, t'as déjà enlevé ta combinaison.
7: Bah oui, bien sûr.
24: Puisque quand tu fais ton métier de pompiste, t'enlèves la combinaison, tu te changes et tu mets tes habits de ville.
7: Ouais, tout à fait.
24: Donc quand tu rentres chez toi, normalement tu devrais plus avoir l'odeur.
7: Mais si, parce qu'il y a deux problèmes, je te dis, il y a le problème c'est que c'est sur la peau, donc ça sent même sous la cote, et puis je te dis quand je mets la cote à laver, mais je lave de temps en temps, le bleu de travail, il faut le laver.
24: Bah oui, il faut le laver.
7: Mais en 10 ans, tu vois, le truc il tient debout après.
24: Mais il faut aussi que tu prennes une douche, par exemple, quand tu vas te changer, tu prends une douche et tout, mais l'odeur elle reste quand même.
7: Ah, je prends une douche, je prends des bains, des jacuzzi, tout ça, hammam, sauna, il n'y a rien à faire, ça part pas.
24: Donc moi, ce que je peux te conseiller, c'est...
10: Mais Sandy va te donner un conseil, après Gérard le fera, même s'il comprend rien.
7: Ouais.
4: Non, mais c'est pas que je comprends rien, c'est que son histoire...
7: Vas-y, Sandy, ça m'intéresse.
4: Non, mais déjà,
10: c'est vrai,
7: attends,
10: au niveau...
7: Gérard, deux secondes, Sandy.
4: Tu permets, ouais.
7: Non, mais Sandy, disait un
4: truc. Non, mais attends, tu permets, on est à deux, donc j'ai le droit de...
7: Bah, justement, laisse parler Sandy.
4: Non, mais attends, c'est moi qui prends maintenant, ok.
7: Vas-y, prends.
4: Alors, je veux te dire une chose, déjà, tes affaires, tu dois les laver en dehors de ceux de... pas en même temps que les tiens.
7: Ah ouais, tu crois?
4: Ouais.
7: Parce que moi, j'ai essayé, j'ai dit à mon patron, moi, ça me fait des frais pour laver mes affaires.
4: Ouais.
7: Donc en fait, ce qu'il faudrait, ça serait que mon patron, il me paye une partie du nettoyage, ça serait normal.
4: Non mais puis quoi encore, tu vois.
24: Eh, Pierre Alix.
7: C'est normal, c'est juste pas.
4: Non, Pierre-Denis.
24: Pierre-Denis. Ouais. Moi, ce que je te conseille, c'est pour laver ta combinaison, tu vas dans les laveries. Il y a des laveries qui sont pas trop chères.
7: Mais attends, j'ai une machine à la maison. Je vais pas aller dans une laverie. J'ai une machine qui fait le ménage, donc
10: Pierre Denis,
7: pas une galère. Oui,
10: Gérard a raison, oui, excuse-moi, PD.
7: Oui.
10: C'est que Gérard le sait très bien, c'est qu'il faut pas laver des affaires sales. Avec des affaires, tu vois, propres. Le problème, c'est que dès qu'il a des affaires propres, elles deviennent sales, automatiquement.
23: Ouais. Bah oui.
24: Et sa combinaison, elle est quelle couleur?
9: Non, mais ça, on s'en fout de la combinaison.
24: Non, mais c'est pour savoir pourquoi qu'il mélange justement le blanc et la couleur.
23: Non, c'est un truc bleu, donc c'est de la couleur, mais avec, tu sais, bleu avec de la crasse noire, quoi, en fait. Donc,
9: ouais, mais ça, normalement, déjà, ton patron, il devrait t'en fournir plus d'une.
23: Ah, mais non, j'ai déjà essayé. Je lui ai dit, il me faut plusieurs bleus de travail, il faut que vous payiez le nettoyage, et lui, il veut pas. Donc, il dit que c'est mon problème.
24: Donc pour faire vite, il faut, ce que je peux te conseiller, c'est que tu vas à la pharmacie, tu essaies de voir un antiseptique et puis
9: de toute manière, l'antiseptique c'est pas pour retirer les.
23: Il faut prendre rendez-vous.
24: Non, mais pour qu'il puisse se laver les mains et tout ça.
9: Non, mais
24: plus l'odeur.
9: Un antiseptique, c'est pour tuer les insectes.
24: Mais
9: c'est pas pour retirer l'histoire de d'essence, l'antiseptique. Comme tu dis si bien.
24: Là, j'ai dit antiseptique.
9: Mais ouais, mais c'est pour tuer les insectes. Le mieux, tu vas dans une pharmacie, ils ont des genres de savon en des pâtes.
23: Des pâtes, mais j'ai essayé, ça, la pâte à sable et tout ça, avec des petits morceaux de verre qui récurent bien.
9: Non,
23: c'est pas avec. Mais ça enlève pas l'odeur.
9: Mais si.
23: Non, je t'assure.
9: Moi, je te dis que si.
10: Non, mais tu fais comme Gérard, tu mets du parfum.
9: Ouais.
23: Ça couvre tout.
24: Sinon, t'as aussi le savon de Marseille.
23: Oh ben non, mais que dalle.
24: Ah si, le savon de Marseille.
9: Le savon de Marseille, sortir toutes les matières grasses.
23: Ça retire pas l'odeur.
9: Mais si. Allez, sur ce, on va être le conseil, c'est tu vas dans une pharmacie et tu leur demandes, d'accord, Pierre-Denis?
23: Ouais, je suis d'accord avec Filou, c'est vivant. Hein. Ouais.
24: Voilà ce que je peux te conseiller.
23: Franchement,
24: Sandy
23: a été bien, mais Gérard, t'as été limite, quoi. Ouais,
9: mais attends.
23: Franchement, moi, je sais que ce soir, je vais rentrer à la maison, ma femme va me dire, chérie, j'ai plus le gasoil, et voilà, j'aurai rien de plus à lui dire, quoi.
9: Ah, mais ça, tu travailles de nuit en plus?
23: Ah bah oui, je travaille de nuit, je te dis, ma vie personnelle est un enfer, tu sais, je travaille de nuit, donc je suis sûr qu'elle me trompe en plus, avec l'odeur, tout ça, je sais même pas si les gamins ils sont à moi, enfin
24: bon,
9: c'est
24: l'horreur.
9: On n'y peut rien malheureusement, c'est pas du tout les deux, faut pas confondre.
23: Ouais, mais je suis malheureux, mais moi.
10: Gérard, c'est pas le doc, hein, d'accord?
23: Ouais, c'est clair.
10: Ok.
9: Bon,
23: merci quand même.
9: Y a pas de quoi, bonne
10: soirée.
9: Bonne pour, bon courage pour la suite.
11: J'ai envie de câlin.
10: Oh putain.
9: Bon, Guillaume.
10: Non, c'est pas moi pour une
9: fois. Non, si.
10: Non, c'est pas
11: Guillaume.
10: Moi.
11: J'ai envie de câlin.
10: Tu vois, c'est de l'auditeur. Tout le monde là, ce son de merde.
9: Le débat va déjà porter sur les villes ou la campagne.
10: La différence.
9: Et après, ça sera les portables, parce que c'est demandé, il paraît que ça a été demandé depuis longtemps. Alors, on accueille pour ça Petit Suppo, 20 ans de Grenoble. Tu peux me donner la fréquence, s'il te plaît?
12: Oui, bonsoir Paris, bonsoir Christophe Coutan. C'est 93.4.
9: Je m'appelle pas Christophe Coutan, d'accord?
10: Non, il parle pas de toi.
12: De toute façon, ça va être Tourette ce soir, je vous le dis. Moi, j'ai trop attendu.
9: Plus t'attends, plus c'est bon, d'accord? C'est comme si tu faisais l'amour.
12: C'est
9: ok?
12: C'est clair.
9: En de bon entendeur, tu commences pas. HLM, 22 ans Paris, on écoute Fun Radio sur 101.9.
14: Voilà.
9: Bonsoir à toi.
14: Bonsoir, Gégé.
9: L'Amiraude, 19 ans de Limoges.
10: La Noiraude.
9: La Noiraude, 19 ans de Limoges. Tu peux me donner la fréquence, s'il te plaît?
14: Je la connais pas, en fait.
9: Voilà, c'est bien. Donc, si quelqu'un sur l'IRC ou le Minital pouvait me donner...
10: Je vais regarder dans mes fiches.
9: La fréquence Fun Radio Limoges, merci. Meule de Fion.
15: Rien,
9: 21 ans de Brest.
15: Bonsoir.
9: Tu peux me donner la fréquence?
15: 102.7.
9: Ouais, tu retires. 102.7, tu retireras tes mains du nez quand même.
15: Non, mais c'est ma voix naturelle, je parle comme ça.
9: Ouais.
15: Bonsoir aussi, hein, Fildar, Manu, Rigaud.
10: Bonsoir.
9: Salut.
15: Apolline, elle est chaude aussi.
9: Ouais, pour l'instant, Apolline, elle devrait venir faire le standard avec Fildar, mais elle est pas là. Donc,
15: ouais, je sais ce qu'elle fait, moi.
10: C'est bien.
15: Moi, je sais ce qu'elle fait. Hein.
9: Bon, première question, êtes-vous pour ou contre la campagne en hiver? Donc, on va demander ça à la Noiraude, qui habite Limoges.
14: Moi, je suis pour. En fait, tu dis qu'il faut être pour, et donc je suis pour, quoi. C'est ça, quoi.
9: Non, mais tu peux... toi, t'arrêtes de... Meule de Fion,
15: t'arrêtes de...
9: Bon, toi, tu commences à te calmer aussi, parce que sinon... Bon, Fildar, tu commences à me les calmer, là, parce que ça va pas aller. Donc, tu peux préciser le pont de ta pensée?
14: Il est précis, quoi. Ça va jusqu'au fond, quoi.
9: Non, mais je te demande de préciser. Êtes-vous pour ou contre la campagne en hiver? Je te demande de préciser le pont de ta pensée sur ta réponse.
14: Bah ouais, mais ma pensée, elle va jusqu'au fond, donc moi je pense à fond, donc je pense qu'au fond, ben la campagne en hiver, ouais, quoi.
9: Ok, oh là là, il y a des Larsen, mais c'est pas grave. HLM.
8: Oui, et ben moi je suis complètement pour la campagne en hiver, parce qu'en hiver il fait froid, et à la campagne on a des petites maisons avec un feu de cheminée, et on fait l'amour tout le temps, pour se réchauffer, donc je suis complètement pour.
9: D'accord. Non là, mais c'est quoi là, ouais,
13: c'est peut-être le micro là, rigoté de la semaine dernière.
9: Encore ouais. C'est encore le mien qui déconne.
6: Non, non, c'est celui-là là.
15: Il y a du Larsen.
9: Voilà, bon, bah attends, bah tiens, Moldofion, tu vas répondre maintenant.
15: Oui, alors, c'est vrai que la campagne est mieux en hiver parce que c'est blanc. Les paysages sont blancs, tout est blanc, tout est maculé de blanc, c'est bon.
6: Tout est éjaculé de blanc, ouais.
9: Alors, non, mais je te demande si t'es pour. Je te demande si t'es pour ou contre.
6: Pour aide.
15: Non.
9: Ouais, d'accord.
15: Non, mais je suis pour, mais je comprends pas bien le sens de ta question.
9: Ouais,
13: non, mais attends. Vraiment bien.
9: Êtes-vous pour ou contre la campagne en hiver, c'est-à-dire.
14: Moi, je suis pour.
9: Mais oui, ouais, mais ça y est, mais.
15: Mais moi aussi, je te dis que j'aime bien quand c'est blanc, quand il neige, toute la campagne, elle est blanche.
14: Ta question, elle est pourrie, Gégé.
15: Non, je suis pas dire ça.
9: Attends.
13: Non, elle est bien. Non. Attendez, les auditeurs.
9: Oh, vous calmez, là.
13: Je suis pas d'accord avec vous là. La question elle est bien. Faudrait que Gérard, franchement, toi.
9: Bon, déjà.
13: Explique franchement.
9: Déjà, on va demander qui c'est qui reste qui a pas répondu. C'est Petit Suppôt. Alors, vas-y toi pour finir. Après, moi, je dirai.
16: Ouais. Moi, je préfère la montagne ou la mer l'hiver. Sincèrement. Mais la campagne, non.
9: Ouais, mais tu peux préciser.
16: Ben, c'est-à-dire que quand tu vas sur les côtes du Cotentin, par exemple, ou en Bretagne en hiver, t'as pas tous ces touristes à la con là autour et. Non, c'est bien, c'est pas tout raide.
9: Ah bah oui, Brest, c'est pas la campagne, si.
16: Mais non, mais.
13: Mais pour toi, qu'est-ce qu'est la campagne,
9: Gégé? Non, mais la campagne, c'est vrai que.
13: C'est quoi la campagne?
9: Faut bien préciser, c'est que t'as plusieurs endroits.
16: Non,
9: mais... Oh, on me laisse parler, merci. Je réponds à la question que Fulder me pose, d'accord? Donc, c'est pour préciser la campagne, t'as différents coins. Par exemple, t'as vers chez toi. C'est un peu la campagne aussi.
13: Ouais.
9: Je dirais plus parce que j'ai quelqu'un qui habite là-bas, je citerai pas son nom. Vers du côté de chez Henri, c'est carrément la campagne complète. Pour que tu passes à peu près 20-30 bandes pour faire tes courses. Hein.
13: Ah ouais, carrément.
9: Ah ouais.
13: T'as pas de route, t'as rien, t'as pas de cabine.
9: Si, mais cabine téléphonique, non, faut mieux avoir le téléphone chez soi, tu vois.
13: Il
9: ouais,
13: y a du courant.
9: Ils ont l'eau au moins, l'eau courante.
13: Ouais, l'eau, le téléphone, la télé. Ils peuvent faire caca, tout ça.
9: Mais par contre, ils ont du mal à capter Fun Radio dans certains endroits.
6: Gérard,
9: oui, Rigaud.
6: Sur IRC, il y a Titeuf qui demande si les McDo à la campagne sont meilleurs que ceux de la ville du fait qu'on tue les vaches sur place.
13: C'est trop con.
9: Non, mais tu vois, justement, alors là, je vais pas y répondre tout de suite à elle. Parce que c'est la.
13: Sec.
9: C'est qui c'est un mec
6: Titeuf.
9: Titeuf, c'est un mec, ça, ouais.
6: Je sais pas.
9: Personne n'a pu me donner la fréquence de Limoges encore. Hein. Donc, c'est pas grave.
13: Oh, les Limougeoses hein.
9: Alors, auriez-vous trouvé l'âme sœur à la campagne ou autre, plus les villes? Donc, alors, je précise, c'est de trouver la personne avec qui vous voulez vivre, soit à la... Oh, merci, Moldefoin, tu as commencé par te calmer.
15: Non, mais c'est pour moi, c'est quelqu'un qui m'appelle.
9: Tu as commencé à te calmer, moi, je te dis.
15: Mais c'est pas moi.
9: Tu te calmes.
15: D'accord.
9: Ou sinon, moi, je vais te calmer au standard. Claire, net, précis.
16: Ça te va pas la voix de
8: Claire. Tu peux préciser ta question, là, Gégé?
14: Ouais, c'est un peu trop ta question, quand même. Ouais,
9: alors, avez-vous trouvé l'âme sœur à la campagne ou autre? Plus ville. Alors je précise.
15: C'est les mathématiques.
14: Là.
15: Les mathématiques, c'est même plus une question.
9: Bon, alors toi, tu dégages, tu m'énerves. Allez,
6: Gérard.
9: Hop, au revoir.
6: Gérard, sinon.
9: Meule de point terminé.
6: Gérard, sur IRC, il y a Wanobi qui te demande à partir de quoi une campagne devient-elle une ville?
13: Ah, bonne question. Ça.
9: Alors ça, justement, j'ai pas pu réfléchir et je pensais que. Je pouvais avoir des sondages et les sondages.
13: Ah, mais tiens, ils sont là.
9: On les a pas.
13: Mais si, on les a.
17: Je les ai
13: sortis.
17: Bien sûr que si.
9: Donc, qui c'est?
8: Tiens, Gégé.
9: Alors, le premier, non. Débat sur l'euro, mais j'en ai rien à foutre. Débat sur les routiers, c'est
13: merde, ça.
8: Tu t'es trompé, Phil.
9: Ah,
8: je me
9: suis trompé. Oh là là là là, celui-là.
13: Excuse-moi.
9: Ville.
16: Tony.
9: Ville est portable. Qui c'est qui vient de dire Tony, là?
13: Je sais pas, je vais gérer.
9: Faudrait peut-être pas commencer à me prendre pour un con parce que ça commence à bien faire.
6: Gérard, sur IRC, il y a Yankee qui dit que une ville, c'est à partir du moment où tu y es pas, sinon c'est une caverne.
9: Je pense aussi, oui. Je pense. Oh là là.
6: Ça doit être le micro, ça encore.
13: Ouais, ouais, c'est le micro, Rico, voir, cher.
9: Alors,
13: ah ouais, en plus, c'est ça.
1: Ouais, ouais, ouais, ouais.
13: Ah là là, oh là là, le son de merde. C'est bon, c'est arrêté là.
9: Ah, vas-y, débranche.
13: Voilà,
9: non, c'est
13: bon.
9: Pareil.
13: Non, voilà, c'est bon,
1: on n'entend plus.
2: On est à l'antenne. Gérard.
13: Ouais.
9: Non, mais attends, Meul de Foin.
13: De Fion.
9: Meul de Fion, c'est fini pour toi.
13: Non, je l'ai calmé.
2: Je me suis calmé.
9: Ouais, ouais, alors donc, il y a un petit sondage là que j'ai. Donc, il y a 51% des personnes qui aiment la ville pour la bouffe et les prostituées. Je vois pas du tout le.
17: Ah, c'est plus facile de trouver une pute en ville.
6: Bah ouais, c'est
9: clair, ouais, mais alors, t'en as quand même aussi à la campagne, mais te dire où, je peux pas te dire.
6: Bah ouais.
17: Oh, allez, tu
9: donc, alors.
13: T'as des coins?
9: Non, je connais
17: bien 2-3 coins à pute.
6: Arrête, Gérard.
9: Non.
2: Vas-y, balance.
18: À Montigny-le-Bretonneux.
9: Bon, alors, hop, terminé. Allez, hop. Terminé.
13: Non, mais ça se trouve, il y a
9: une prostituée. Non, terminé. Terminé.
18: Une pute qui est à Montigny-le-Bretonneux.
9: Allez, c'est terminé pour lui. Au revoir.
18: Là, j'ai sommeil.
9: Au revoir. Ben, va dormir. Voilà, comme ça, on sera tranquille.
2: Allô, je suis sur antenne, non?
9: Oui, bon, alors donc, avez-vous trouvé l'âme sœur à la campagne ou autre, plus les villes? Alors, je précise ma question, c'est que en ville, vous pouvez trouver quand même quelqu'un que vous aimez. Donc l'âme sœur, c'est pour faire votre vie avec. Ouais. À la campagne, c'est pareil. Ou autre. Donc je précise, c'est-à-dire à l'étranger. On est bien d'accord. Vous avez bien tous compris le sens de la question.
2: Oui, Gérard.
1: Ouais.
9: Alors,
2: allez, fille.
9: Petit suppôt.
2: Alors. Deux trucs. J'ai rencontré deux personnes. Déjà, mon amie d'enfance, elle habite Paris. Et comme j'ai habité à Paris, elle est restée là-bas. Moi, je suis en province, donc je monte souvent. Et la femme de ma vie, actuellement, à qui je suis, elle est d'Angleterre. Mais je te dirai pas d'où. Et ouais, donc, je la vois souvent.
9: Non, mais précise quand même.
2: Non, je peux pas.
9: Mais précise.
2: Non, il y a le. Je peux pas. Il y a quoi? Le standard derrière et tout, je peux pas.
9: Bah attends, mais.
2: Je peux pas, c'est tout.
9: Mais attends, de toute manière, tu peux préciser quand je te demande des précisions, précision.
2: Si je précise, ça va être tout raide après.
9: Bon, bah d'accord, dis plutôt que t'as pas envie d'en parler, c'est tout.
2: Ouais, voilà.
9: Ok. HLM.
13: Excuse-moi, Gérard.
9: Attends, 5 minutes.
13: Excuse-moi, HLM. À la place de. Meul de Fion, on accueille Jean-Guy, 21 ans, du Puy-en-Velay. Bonsoir.
9: Ah. Jean-Guy, bonsoir.
20: Bonsoir, c'est Jean-Guy.
9: Bonjour. Ouais, quel âge?
20: 27 ans.
9: 27 ans et puis en blé?
20: Ouais, c'est ça.
9: Et.
20: C'est
9: un nouveau, ça. La fréquence?
20: 92.7.
9: Ok.
6: Oh, Gérard, oui. Sinon, il y a l'IA sur IRC, elle dit qu'elle mouille grave pour toi.
9: Oh, bah, ça, je m'en fous.
2: Jean-Guy, t'as intérêt à pas être raide.
9: Hein. Sur l'IRC, s'il vous plaît, j'attends. Et même sur le Minitel, Manu, tu pouvais regarder un peu.
13: Mais
9: j'attends toujours la fréquence de Limoges.
13: Bah oui, mais ils disent 206.1, 412.6.
6: On me l'a donné, Gérard, tout à l'heure. On me l'a donné, je vais la retrouver. Faut que je remonte. Vas-y, prends un auditeur, je te dis tout de suite.
9: HLM.
6: Après.
1: Je suis en train de répondre, moi.
9: HLM.
1: Alors, moi, j'ai rencontré mon âme sœur à Paris, hein, donc en ville.
9: Mmh.
1: Et donc, d'ailleurs, je fais un gros bisou à Rip.
9: D'accord. Non, mais.
2: Bonjour.
9: Non, mais ça, toi, tu te tais derrière, d'accord?
2: D'entrée.
9: Alors, la Noirode.
25: Ouais, j'attends mon tour depuis tout à l'heure.
9: Non, mais attends, et la Noirode, je te pose, maintenant c'est à toi de parler, maintenant tu réponds, t'attends pas ton tour, je pose les questions, je demande à qui ça me fait plaisir. Comment?
25: Tu me parles meilleur, hein.
9: Ouais, c'est bon, bah alors tu dégages, allez hop, la Noirode, au revoir.
25: Non.
9: Allez hop, elle perd foutre, hop, terminé.
25: Mais je t'emmerde.
9: Moi aussi. Pétasse.
13: Arrêtez,
1: on la vire.
9: Terminé pour celle-là. Alors, Jean-Guy.
20: Ouais.
9: À toi.
20: Moi j'ai rencontré l'âme sœur au bord de la mer parce que je vais toujours au bord de la mer. Parce que j'aime pas la montagne ni la campagne.
9: Ouais.
20: Et j'ai rencontré, mais elle était beaucoup plus vieille que moi. Elle avait 63 ans. Elle était informaticienne et j'ai rencontré au bord de la mer et c'était l'idylle totale, quoi.
9: Ah d'accord.
20: Tout
9: ok.
20: Dans les dunes, le soleil, tranquille, quoi.
13: Tout raide.
2: Tout raide. Comme je suis le seul mousquetaire, je suis le seul à le dire, quoi. Tout raide.
9: Ok.
1: La mer, c'est la ville ou la campagne? Je me suis toujours posé la question.
9: La mer, c'est plus du côté de Brest. Et à mon avis, je pense que ça devrait être.
17: Et admettons, si tu prends à Marseille, c'est pas la mer, c'est la ville alors.
9: Marseille, c'est une ville donc.
6: Gérard, tout à l'heure, Satanas, je crois que c'était Satanas sur l'IRC, il disait qu'en fait, la campagne, c'est où finit le RER.
17: Non, le RER, il finit à Château de Vincennes.
1: Mais GG, le RER, il finit à la ville ou à la campagne, alors c'est...
17: Attends. Oh merde, je viens de me planter. Le RER, il finit pas à Château de Vincennes, il termine à, je sais plus où, là, dans une cambrousse, Marne-la-Vallée.
1: Donc à la campagne.
0: Joinville-le-Pont, je crois.
17: Ouais, même Marne-la-Vallée pour aller à Disneyland Paris. Ça y est, tout le monde a répondu.
25: Oui.
17: Bon, à part la Noiraude, parce qu'on l'a virée.
13: Ouais, on l'a virée et à la place, j'ai trouvé String en fleurs, une demoiselle, bien sûr, qui a 20... Bah, Pauline, coupe le micro, il n'y a pas de problème. Qui a 24 ans et qui appelle de chez elle. Salut.
17: Salut, String.
3: Allô, GG.
17: Oh ouais, oh, mais...
3: Oh,
17: GG,
3: ça va?
17: Oh là là là là là là là.
13: Calme-toi un peu au début, hein. T'es pas obligé de jouer comme ça direct, hein.
17: Non, mais tu vas jouer sur les portables tout à l'heure, toi. J'ai l'impression, parce que...
5: Elle doit trafiquer, elle.
17: Ouais.
3: Alors... C'est du pur, c'est du 100%.
0: Gérard,
17: Pilar.

0: Lard, tu te calmes après le nouveau matos là ou quoi? L'autre il est en train de s'en prendre après le micro et c'est tout juste si Apolline elle se le prenait pas dans la gueule.
1: Ouais, vrai.
2: Elle aime ça. Vous.
0: Donc alors, quel métier ou job vous auriez aimé faire à la campagne qu'en ville? Alors je précise parce qu'on va me dire je comprends pas le thème de tes questions.
3: Ouais.
0: Hein? Donc le boulot.
3: Attends Gérard, je comprends pas le thème de tes questions.
0: Bon bah toi pour l'instant t'es à l'AREA, tu te tais.
3: Ok d'accord.
0: Ok.
3: D'accord.
0: Bon, on va demander un petit suppôt.
4: Ouais ouais. Bah moi je vais être plouc et je vais élever des grosses dindes.
0: Tu peux préciser là parce que être plouc. Non mais attends, être plouc et élever des grosses dindes.
4: Ouais.
0: Et tu veux parler de quoi en parlant de grosses dindes? Tu veux parler de qui en parlant de grosses dindes?
4: Ah bah non, des dindes fermières.
0: Ouais, mais tu peux préciser le fond de ta pensée?
2: Le fond de sa pensée, c'est que bon, il est en campagne et bon, il a envie de fourrer des grosses dindes, c'est tout.
0: Ouais.
2: Attends, c'est toi qui es vicieux, hein. C'est toi qui es vicieux.
0: Non, mais attends, je me doute à peu près de qui veut parler.
2: N'aie crainte,
0: je sais de qui veut parler.
4: Ça ressemble à un débat que j'avais fait déjà, ouais, c'est vrai.
0: Ouais.
4: Non.
0: Ouais, HLM.
5: Oui, alors ben moi, si j'étais à la campagne, j'aimerais être fermière parce que j'adore me traîner dans la boue avec les cochons.
4: Ah yes.
0: Il y a pas que les cochons. Il y a les poules, les vaches, les moutons.
5: Moi, ce que je préfère, Gégé, c'est les cochons.
0: Ah ben parce que t'es une grosse truie.
1: Oh
0: voilà, bah si, ouais, t'es une grosse truie. Voilà, ouais, terminé. Hop. Jean-Guy.
6: Ouais. Ben moi j'aurais aimé plutôt être pêcheur, genre pêcheur de moules ou d'huîtres, des trucs dans le...
4: Non, ça aurait été plus marrant de dire de thon, mais bon.
0: Ouais,
4: bon
0: alors toi tu dégages, hop. Petit support, terminé. Terminé. Pêcheur de thon, tu vas te faire foutre, allez hop. Dégage à toi, au revoir. Hop, terminé là.
3: Ça y est, il est viré.
0: Gérard. Non, mais il repasse pas sous un autre.
3: Non,
7: mais Gérard, par contre, il y a Davy One sur l'IRC, il dit que c'est bien que tu saches de quoi tu parles, au moins t'en es conscient.
0: Ouais, parce que elle va me dire encore tout à l'heure, lors de la conclusion de débat, mon débat n'a ni queue ni tête comme toi.
7: Ah, c'était pas la même personne.
0: Ouais. On sait jamais.
7: Non, mais il prend les mecs pour des femmes et ça a dû lui poser des problèmes.
0: Ouais, on sait jamais avec elle. Oui.
1: Je voulais te poser une question. Dans le roman de Victor Hugo, le rat des villes et le rat des champs, toi, t'es plutôt pour le rat des villes ou le rat des champs?
0: Rat des goûts.
3: C'est naze.
0: HLM, t'as répondu.
5: Oui,
0: Jean-Guy.
6: Ouais. Ben moi, j'ai répondu. Moi, c'était plutôt pêcheur, des trucs comme ça. Parce qu'il y en a marre des pêcheurs qui sont que à la mer. On a aussi le droit de pêcher en campagne. Je vois pas, il n'y a pas de raison, quoi. Il y a des étangs, il y a des lacs, il y a des fleuves, il y a tout ce qu'il faut pour pêcher. Et je vois pas pourquoi ce serait dégueulasse qu'il y aurait que des pêcheurs à la mer. Moi je suis pour les pêcheurs en campagne. Il faut remonter
5: ça.
6: Faut quoi.
5: Plus, ouais.
0: Hein ouais. Non mais moi de toute manière, moi je suis d'accord avec.
6: T'es d'accord avec moi?
0: Oui, mais parce que moi aussi j'adore la pêche. Hein.
6: Bah oui.
0: Donc
6: tu trouves pas qu'on devrait plus pêcher dans les campagnes qu'au bord de la mer? La mer c'est pour les touristes.
5: C'est clair.
0: Ouais, mais ça c'est pour ceux qu'ont l'habitude de partir, qui partent le matin sur un coup de 3 ou 4 heures du matin, et puis qui rentrent pas avant midi pour vendre leurs poissons.
6: Exactement,
0: sur.
6: Ça, c'est des vrais, des authentiques.
5: Non, mais le mieux, c'est la pêche à la montagne quand même. Hein.
0: Ah bon, la pêche à la montagne. Alors, c'est qui dit ça?
5: C'est HLM.
0: Alors, HLM, vas-y, précise. Parce que là, je vois pas la pêche à la montagne.
5: Bah, si, dans les lacs de montagne.
0: Ah ouais, tu pêches quoi dans les lacs de montagne? Et tu diras aux blaireaux qui sont derrière toi qui se calment.
3: Il n'y a personne
5: derrière moi.
3: T'as jamais pêché un ours en montagne, Gérard?
0: Non.
3: La pêche à l'ours, tu connais pas?
0: Non.
5: Et la pêche au dahu aussi, hein?
0: Non plus.
6: Et la pêche au routier?
0: Non, je m'y attendais à ta connerie, toi.
3: Il est con.
7: Gérard, sur IRC, il y a Belge Boris, il te demande si la Belgique, c'est la ville ou la campagne, du fait que c'est près de la mer et c'est pas à Paris.
0: Hein? Alors là, attends. Je veux pas critiquer, mais là je crois que sa géographie ferait mieux de la réapprendre. Parce que
2: c'est
0: la Belgique.
2: C'est où?
0: La Belgique a jamais été à côté de la mer. Hein.
2: C'est où?
3: C'est où alors?
0: Je ne pense pas.
8: C'est faux.
0: Je pense pas que ça soit à côté de la mer, la Belgique. Il ferait mieux de regarder dans sa carte géographique. Hein.
2: Ouais, et Jean-Seb, excuse-moi, à la place.
7: Si, il confirme.
0: Ah, il confirme? Eh ben, ça m'étonnerait. Hein.
2: À la place de Meuldefion, on accueille Jean-Seb.
0: Non, attends.
2: Non, excuse-moi, à la place de Petit Suppôt. À la place de Petit Suppôt. Excuse-moi, on accueille Jean-Seb. Salut.
9: Ouais, bonsoir à tous.
5: Bonsoir.
0: Salut Jean-Seb.
9: Bonsoir.
0: T'appelles d'où?
9: Je viens de travailler mes voix, moi. J'appelle de Caen.
0: De Caen, dans le Calvados.
9: Calvados, ouais.
0: La fréquence? T'en sais rien?
9: Je sais.
0: Vas-y.
9: 87.
0: Ouais, ça m'étonnerait.

0: soldé.
1: Ouais, ouais. Donc, alors, pour toi.
0: Ouais. Est-ce que tu pourras me répéter la question parce que j'étais en antenne, s'il te plaît.
1: C'était quoi déjà?
2: Qu'est-ce que tu voudrais faire comme métier à la campagne?
1: Quel métier ou job vous auriez aimé faire à la campagne ou à la ville?
0: Bah, moi, ça m'aurait bien plu d'être fermier quand même.
2: Ah, comme moi?
0: Ouais, d'élever les bêtes.
2: Ouais, se traîner dans la bouse.
0: On aurait fait l'amour dans la bouse tous les deux.
2: Voilà.
0: Ça t'aurait plu?
2: Dans la bouse surtout, ouais.
0: C'est bon ça.
1: Ok.
0: Ça t'excite, hein.
1: Bon, petit string.
3: Ben, moi, j'aurais voulu être une dinde. J'aurais voulu être une dinde, comme ça, ben, l'autre, elle aurait pu m'enfourcher, quoi.
1: Non, mais attends, l'autre, tu... Attends, qu'est-ce que c'est... Oh, hey, t'as pas fumé un pétard, là?
0: Moi, c'est moi, j'ai trop de succès, là, ce soir.
1: Non, mais t'as pas fumé un pétard?
3: Ah non, moi, je fume pas, hein.
0: Écoute, Gégé, elle veut que j'enfourche, laisse-la dire.
1: Bon, ben, c'est pas grave.
0: Ah, ouais.
1: Moi, j'ai un petit sondage, là, 34% des... aime la campagne pour le plaisir animalier, ça c'est vrai, en plus. 12% ne voient pas la différence entre les deux, là je vois pas. Je vois pas, et pour finir, 10% aimeraient qu'il y ait des villes à la campagne. Voilà, je sais pas.
4: Gérard,
1: oui.
4: Sur IRC, il y a Satanas qui te demande si on peut voler aussi facilement dans les FNAC de la campagne que dans les FNAC de Paris.
1: Ah, bah ça, de savoir, faudrait déjà qu'on aille des gens qui habitent à la campagne, mais là on en a pas beaucoup.
5: Bah t'as déjà fait toi, tu connais.
1: Ouais, mais des FNAC là-bas, j'en ai pas vu. Hein.
4: Parce qu'il y a Arnett sur l'IRC, il m'a dit qu'il t'avait vu voler 50 CD à la FNAC de Paris, il voulait savoir si tu arrivais aussi en province.
1: Bon, alors lui, il va se faire sauter, ça va être clair et net pour son matricule, il va pas nous faire chier toute la soirée avec ça.
5: Gérard, on me demande aussi sur Minitel s'il y a plus de thunes dans les porte-monnaies des filles à la campagne qu'en ville.
1: Alors là, je réponds pas parce que ça va faire rapport avec Christine. Alors là, c'est qui? C'est qui?
5: C'est Clem.
1: Clem, eh ben Clem, moi je t'en merde. Au respect que je te dois.
0: Alors,
1: d'après vous, à la campagne, sont-ils plus hypocrites qu'en ville? Et on s'écoute Jean-Michel Valmont avec Viens me mettre ta grosse loco dans mon petit tunnel noir et avant.
5: Ouais, vas-y Gérard, t'es le meilleur. Tes débats ils tuent. On va battre tous les records ce soir.
1: Ah bah là, pour l'instant, juste avant la pause, on a fait un petit point IRC, on était déjà à 6542, alors que la semaine dernière, à cette heure-ci, on n'avait même pas atteint les 6000. Hein. Donc, alors là, on récupère pour ça HLM.
4: Oui. Avant de reprendre les auditeurs, j'ai un petit sondage qu'on vient de m'envoyer, je peux le lire. Donc, sondage de Davy One sur l'IRC, préférez-vous courir nu en ville ou à la campagne? 15% préfèrent aller bronzer sur les plages belges, 22% disent que de toute façon Paris c'est la capitale de la Belgique, 4% font de l'alpinisme en Belgique mais uniquement en campagne, et 26% regardent le Big Bill dans leur grange, 14% prennent le RERB en cultivant des haricots.
1: Ouais, ben c'est pas mal.
5: Excuse-moi, juste j'ai un message sur Minitel pour Davy One d'ailleurs de Manu qui dit juste mais je comprends pas.
1: Non, bon, bah, si t'arrives pas à le comprendre, c'est pas de ma faute. Donc, pour ça, on récupère HLM.
2: Oui, déjà, oui.
1: Rebonsoir.
2: Rebonsoir.
1: Jean-Guy.
6: Ouais,
1: rebonsoir.
6: C'est encore moi.
1: Petit string.
7: Ouais, je suis là.
1: Rebonsoir. Ça te dérange quand je te dis rebonsoir?
7: J'ai dit bonsoir, Gégé, excuse-moi.
1: Ah non, mais faudra peut-être.
8: Oui.
1: Faudrait peut-être vous réveiller, hein. Et Jean-Seb.
9: Ah, bonsoir.
1: Ouais, bonsoir à toi. Donc la question, d'après vous, les gens sont à la campagne, sont-ils plus hypocrites qu'en ville? On va demander ça à ben Jean-Seb.
9: Ouais, bah oui, à la campagne, en fait, c'est plus réduit comme personne, donc ça parle plus, c'est dans les petits villages, donc c'est rempli de potins. Et donc les personnes parlent plus qu'en ville, c'est sûr, parce que là, en ville, les gens se dénigrent mutuellement, ne se parlent pas.
1: Non mais est-ce qu'ils sont plus hypocrites
9: oui,
1: ou pas
9: fait. Ils sont plus hypocrites à la campagne qu'en ville, c'est sûr.
1: Mm-hmm.
9: Ouais.
1: Merci Fildar.
8: Oh merde.
1: Non mais
10: Fildar.
9: Qu'est-ce qu'il a fait?
1: Non mais c'est rien. C'est un combiné qui vient de tomber. Donc petit string.
7: Ben moi je pense un peu comme l'autre.
8: Oui merde.
7: Je crois qu'il a raison hein, parce que à la campagne les gens ils parlent.
9: Ouais, je suis sûr si je te propose de coucher tu viens tout de suite.
1: Bon s'il vous plaît là, Jean-Seb.
9: Ouais.
1: Tu te calmes?
9: Non, mais elle me kiffe.
1: Te calmes?
7: Oui.
1: Bon, ouais, petit string.
7: Non, mais écoute, Gégé.
1: Bon, tu réponds à la question, c'est tout. Tu réponds pas à l'autre. C'est moi qui pose les questions le jeudi, d'accord?
7: D'accord, Gégé, d'accord.
1: Bon.
7: Ben, moi, je crois que ouais, les gens à la campagne, ils parlent beaucoup sur toi. Surtout, ils parlent sur toi, quoi, en fait. Et surtout quand c'est petit, ben, plus c'est petit, et plus ils parlent. Hein.
1: Qu'est-ce qu'il y a, Gérard? Allez, bonne nuit, parce que là, je crois qu'il y a la
9: pomme.
1: Non, non, mais on parle à la campagne, on parle jamais de moi. Celui qui fait le mouton de derrière, tout à l'heure, je le calmais. Jean-Guy?
6: Ouais, moi, je dirais que, ouais, c'est vrai qu'à la campagne, les gens parlent beaucoup plus que les autres, mais je dirais que les gens de la ville sont pas hypocrites, mais hypercrites.
9: Excellent.
6: Hypercrite, c'est-à-dire, c'est le contraire d'hypocrite.
9: Bravo, t'es un killer, Berthier.
6: Ah ouais, non, attention, hein, j'ai fait de la philo, quand même.
9: T'es un boss, toi.
8: Ouais, quand même.
6: Donc, Gérard, si tu m'entends, si tu me comprends, si tu vois ce que je veux dire, hypercrite... Le contraire d'hypocrite.
1: Non mais merci, je suis quand même pas con à ce point-là pour savoir ce que ça veut dire. Hein. Ah ouais, non mais moi je te dis, je suis quand même pas con à ce point-là pour savoir ce que ça voulait dire. Ok.
9: Tu m'as déçu, Batman.
1: HLM.
8: Oui, bah alors écoute, moi je suis allé à la campagne, j'ai croisé personne, alors je peux pas te dire s'ils sont hypocrites ou pas. Hein.
1: D'accord. Moi, je peux vous dire une chose, que je connais des gens qui habitent à la campagne. Ouais. Ils sont pas comme sur la région parisienne ou autre, parce que il y en a beaucoup. Plus en région parisienne, c'est des hypocrites.
10: Et par rapport, pourquoi ils sont plus hypocrites en campagne ?
1: Non. Ils sont moins hypocrites en campagne qu'en région parisienne.
10: Pourquoi ?
1: C'est tout.
8: Bah ouais, il y a personne. Alors ils ont pas été hypocrites.
1: Quoi, c'est faux ?
9: C'est faux.
1: C'est faux. Alors toi, pour l'instant, tu t'écrases. Okay. D'accord.
9: Okay. C'est faux.
1: Tu t'écrases.
9: Dans quel sens ?
1: Bon, toi, tout à l'heure, tu vas retourner au standard, tu vas voir, je vais te faire comprendre dans quel sens que tu vas t'écraser. Que tu vas aller écouter le restant des débats dans ton Walkman. Non,
4: mais Gérard.
9: Explique pourquoi à la campagne, on fait moins de...
1: Oh, bah c'est tout.
4: Non, attends. Mais laisse-le, il te pose une question.
9: Ouais, explique pourquoi à la campagne, on est plus hypocrite qu'en ville, s'il te plaît.
4: Bah ouais.
9: C'est intéressant.
4: De quoi ?
9: T'inquiète. Pour moi, fais pas...
1: Ouais, non, mais je reconnais ta voix, donc t'inquiète pas.
9: Mais non,
1: donc,
9: mais tu plaisantes ou quoi ?
1: Oui.
9: Bon, tu crois que... Ma question, s'il te plaît.
1: Ouais, alors tu peux préciser.
9: Ouais, bah pourquoi tout à l'heure t'as dit à la campagne ils étaient plus hypocrites qu'à la ville. Moi, je demande des explications.
1: Non, ils sont moins hypocrites à la campagne qu'en ville.
9: Alors pourquoi ils sont moins hypocrites à la campagne?
1: Parce que quand tu viens de par exemple, tu dis que t'es de la région parisienne, t'es bien vu. Tandis que quand t'en as qui viennent.
9: C'est faux, parce que moi je suis allé en Bretagne, on m'a traité de tête de chien. Parisien tête de chien, parigot tête de veau.
1: Ouais, alors c'est pour ça que t'habites à Caen et tu dis que t'habites la région parisienne.
9: Je suis originaire de Paris.
1: Eh ben alors, moi aussi, et quand je vais à la campagne, on peut-être pas parisien de parisien tête de chien et parigot tête de veau.
9: Moi,
1: ok.
9: Moi, oui.
1: Ouais, bah peut-être toi, parce que t'as peut-être une sale gueule.
9: Ouais, c'est
1: d'accord,
9: c'est
1: Tony.
9: Gueule, hein. Ouais. Non, tu fous, tu te trompes là.
1: Ouais, je me trompe, c'est ça, t'as raison. Tu crois que je t'ai pas reconnu, Jean-Seb?
9: Jean-Seb,
1: tiens, mon cul. Tu t'appelles pas Tony?
9: Non,
1: presque pas.
9: Tu t'appelles de quand, t'as
1: qu'à... Mais oui, c'est ça. Prends mon cul pour une tasse à café avec un anse. Prends mon cul pour une tasse à café avec un anse. Prends mon cul pour une tasse à café avec un anse, ok?
9: Je te dis que non.
1: Bon, bah moi, je te dis que si maintenant, ok?
9: Bon.
1: De bon entendeur, salut.
9: T'as répondu à ma question.
1: Bon, bah alors c'est bon. Rigaud.
4: Oui, il y a Satanas sur l'IRC qui te demande si les paysans sont obligés d'apprendre à leurs vaches à faire leurs besoins dans le caniveau comme les chiens en ville.
1: Ah non, bah ça, les vaches apprennent leurs besoins où qu'elles veulent. Pas comme les chiens qu'il faut que tu les mettes, que tu les forces, parce que maintenant c'est vrai, et ça c'est une bonne question de Satanas, c'est vrai qu'à l'heure actuelle, les chiens, pour qu'ils passent leurs besoins dans le caniveau, parce que sinon, faut que tu prennes une espèce de sacoche de merde, un petit sac pour ramasser pour ramasser leurs besoins. Et moi, je vais te dire une chose, que maintenant, dans Paris, t'as des motocrottes qui doivent ramasser ça. Fais-moi confiance.
10: Oh putain.
1: Toi, le mouton, tu as la fermée, toi.
10: Et moi, j'ai entendu dire qu'il y avait certains paysans qui amenaient leurs vaches sur Paris. Ils étaient obligés de les tenir en laisse.
8: Ouais.
10: Et ils avaient interdiction de les faire chier.
1: Attends. Ouais. Non, viens pas confondre le débat, parce que là, on n'est pas parti sur le débat sur la grève des agriculteurs. Parce
10: non, que si tu veux, c'est pas ce qu'il dit. Quand ils veulent faire leur caca, les vaches, à Paris ou en région parisienne, elles sont obligées d'avoir une laisse.
1: Non.
10: Parce que les motocrottes ne peuvent pas aspirer la crotte de vache d'un seul coup, ça les
1: bouche. Attends, mais pour voir ce qu'ils font quand ils chient, laisse tomber l'angoisse. Hein.
10: Il y a une ville en région parisienne exprès pour les cacas de vache et tout
4: ça. Ouais, j'ai vu
10: une espèce de grand parc.
4: Caca police.
10: Je sais pas. Caca Ludoland.
1: Bon, donc c'est plus... Oh, tu vas.
4: Gérard, il y a Isti qui pose une question, mais je comprends pas. Il me dit, est-ce que Gérard doit son état naturel après avoir été élevé par un troupeau de bœufs, par un chien appelé dégage?
1: Alors là, je vais te dire une chose, toi, Lascar, tu ferais mieux de fermer ta gueule parce que c'est toi qui es élevé par un troupeau de cochons.
4: Et Perforas, il demande si t'es plutôt Gérard Desville ou Gérard Deschamps.
1: Les deux.
5: Débile. Gérard Débile.
10: Allô, Gérard.
9: Pardon. C'est bon, ça.
1: Non, ouais,
9: c'est
1: toi, tu vas te prendre.
10: Gérard, à la place de. Je sais plus quoi, fleur de string ou string en fleur, on accueille Jean-Yvon.
11: Ok.
1: Jean-Yvon, bonsoir.
11: Ouais, salut mon GG. Ça va ?
9: Salut Jean-Yvon.
1: T'appelles d'où ?
11: Bonsoir à tous, j'appelle de Toulouse.
9: Bonsoir.
1: Tu es fréquence Toulouse
11: 117.5.
1: 117.5 ?
10: Non, 107.5.
9: Ouais.
11: Ouais.
9: 97.5, non ?
1: Tony, tu t'écrases, je viens de te dire.
9: Je te dis que je m'appelle Jean-Seb.
1: Ouais, ben moi je te dis que tu te fais passer pour Tony et que tu t'appelles pas Jean-Seb, ok ? Alors maintenant, tu vas te mettre sur Tony. Maintenant, je t'ai reconnu. Ça fait trois fois que tu me fais le coup. Alors
9: T-O-N-Y.
1: Comment ?
9: T-O-N-Y.
1: Ouais, et ben, t'as intérêt à te calmer parce que normalement, j'aime pas trop que tu passes dans mes débats.
9: Bah écoute, je m'excuse pour la dernière fois.
1: Non, mais moi, je vais le dire une chose. Tu vas pas t'imposer dans mes débats, c'est moi qui commande, d'accord ? Parce que sinon, tu vas dégager.
10: Bon, ben maintenant, on continue.
1: Ok ?
9: Pas de problème.
1: C'est un bon conseil que je te donne. Un conseil averti en vaut deux. Alors, tu réponds correctement aux questions et tu te tais, ok ?
9: Ok.
1: Et
9: okay.
1: Tu t'amuses pas à vouloir couper la parole aux autres.
9: Pas de problème.
1: Ok ?
9: Ok. Jean-Tony.
1: Alors, a-t-on des spécialités de cuisine entre la campagne et la ville ? Alors, je précise. À Strasbourg, c'est la spécialité, c'est la choucroute.
9: Ouais.
1: À Troyes, c'est l'andouillette de Troyes.
10: Ah bah oui, c'est clair.
1: Parce qu'il y a un Troyen dans l'Est.
10: Dieu sait ce que j'ai fourré de l'andouillette, hein, je te jure.
1: Et je crois que pour accompagner l'andouillette, je sais pas si t'as eu l'occasion d'en manger, il me semble que c'est avec des pommes, le fruit.
10: Des pommes cuites, ouais.
1: Le fruit qu'on mange
10: De la pomme,
1: en
10: la
1: dessert.
10: Pomme, ouais.
1: La pomme cuite, moi je vais te dire une chose, que j'en ai mangé.
10: Ouais. C'est bon.
9: C'est bon. Si, c'est bon.
10: Non, mais c'est aphrodisiaque. C'est aphrodisiaque.
1: Moi, je préfère manger une bonne choucroute bien faite.
10: Bonne chatte.
1: Une bonne choucroute. Tu vas à Strasbourg, tu manges une choucroute, là, t'es gavé pendant au moins.
10: C'est sûr, mais c'est parce
1: jours,
10: que
1: 3 semaines,
10: tu bouffes trop de saucisses aussi.
4: Gérard, c'est la campagne là-bas ?
1: Oh là, il y a un arsène pas possible. Hein. Où à Strasbourg ?
4: Ouais.
1: Non, c'est plus la ville.
10: Il y a un mec qui met la télé.
1: Allô ?
9: C'est quoi ça ? Alors,
4: c'est bon. Pas Technomax ?
1: Non, pas encore. C'est. Si.
10: Ça parle. Non, mais c'est pas le problème. Vas-y, fais.
1: Hey, mais il a éteint la télé, ça boutrise. Je vais
4: regarder.
1: C'est
4: pas.
1: Alors,
4: on va
1: faire un débat. Tony. Tony.
9: Ouais.
1: Oh, qui c'est qui met. Qui c'est qui s'amuse là ?
12: C'est qui la bordel ?
9: C'est pas possible que je mette cette émission.
1: Alors, Tony.
9: Ouais. Non, c'était pas moi. Ouais.
10: Ah oui, c'est ça.
1: Oh, tu réponds !
9: Il n'y a rien dans la radio, il n'y a rien dans la télé.
1: Bon,
10: je fais quoi ? Je gère lequel ?
1: Tu le vires.
13: 99, Technomax avec Custom Merde.
1: Ah là, bravo.
13: Je peux pas. Non, pas avec
1: bon,
13: toi.
1: Bon,
10: attends, je gère.
13: Je peux pas, je suis désolé.
1: Non, il faut gérer, là.
10: Je gère.
9: Allô ?
1: Alors, Jean-Yvon.
9: Je suis à l'antenne, là ?
1: Ouais.
13: Moi, GG, tu m'entends ?
1: Mais oui, on t'écoute.
13: Ok, bah, c'est Jean-Yvon. Donc, moi, j'ai été récemment à Marseille. Donc, on m'a montré du savon de Marseille.
1: Non, mais la spécialité de Marseille, c'est la bouillabaisse.
13: Ah, bah, je sais pas, moi, je connaissais le savon. J'ai été aussi à Avignon. On m'a montré le pont.
1: À Avignon, c'est à Toulouse, c'est. Je crois que si je me trompe pas.
13: C'est les saucisses, hein, ça, je peux te le dire.
1: Ouais.
13: Il n'y a pas de problème. Donc j'ai vu le pont d'Avignon, je sais pas, qu'est-ce qu'il y a d'autre à Lille ? Il doit y avoir les mines de charbon, tout ça.
1: Non mais attends, toi pour un sens, je te demande des spécialités.
13: Bah je sais pas, c'est les spécialités, je veux dire le savon
1: attends,
13: de Marseille, c'est connu à travers le monde.
1: De quoi ?
13: Le savon de Marseille, c'est connu dans le monde entier, c'est la spécialité de Marseille.
9: Le pont aussi, hein. Le pont d'Avignon, on y danse tous en rond là.
13: Voilà.
1: Bon, Tony et Jean-Yvon, vous fermez vos gueules.
9: Bah écoute, tu nous poses la question, on te répond.
1: Non, pour l'instant, c'est pas à Tony que je me suis adressé.
13: Ah, bah, il peut m'aider, moi.
1: Alors je viens de te le dire. C'est la dernière fois que je te le dis, sinon tu vires.
9: Non mais t'as quelque chose contre moi là, hein, je le sens bien.
1: Hein. Oui, non mais tu sais ce que j'ai contre toi. Et ça, je suis rancunieux.
9: Rancunier, c'est parce que
1: rancunier,
9: c'est
1: transitif. Non, mais moi je suis rancunieux.
9: On le conjugue, c'est rancunier.
1: Bon alors, Tony, terminé pour toi, au revoir.
9: Attends, je te donne un conseil.
1: Non, allez hop, terminé ce coup-là.
13: C'est la Saint-Valentin, j'ai...
1: Non, je veux pas le savoir, la Saint-Valentin, c'est dimanche. Hop, Jean-Guy.
14: Ouais, alors moi donc je suis du Puy-en-Velay. Et la spécialité du Puy-en-Velay, c'est de manger au fond d'un puits des pommes de terre ou des tomates, enfin des légumes, dans le noir, en communauté, donc tout le village au fond d'un puits, voilà.
1: Non mais en viande.
14: En viande, mais il n'y a pas de viande au Puy-en-Velay, il n'y a pas.
1: Oh si, je pense.
14: Ah non. tous les animaux sont interdits là-bas.
1: Ah bon?
14: Ah oui.
11: Sauf les blaireaux.
14: Sauf les blaireaux, évidemment. Mais c'est que des légumes, des choses comme ça, c'est au naturel. Hein.
1: Question IRC.
4: Oui, question de Nymphette. Alors, est-ce que l'exode rural dû à un surendettement majeur des exploitations agricoles vis-à-vis de la concurrence étrangère influencerait le marché international s'orientant vers une production plutôt industrielle qu'agricole?
1: Attends, mais c'est pas du tout le thème du débat là.
4: Si, exactement.
1: Si, justement.
4: Oui, ah ouais, les exploitants agricoles vis-à-vis de la concurrence étrangère et la production industrielle.
10: En plus, vis-à-vis de l'euro.
1: Ah ouais.
4: Mais ça, là, c'était en sinon, pourquoi et dans quel sens l'euro?
1: Non, parce que là, la question, elle est quand même. Ça va être dur à y répondre parce que là, c'est vrai. Bon, tu te tais, toi, derrière.
11: Attends, je vais te traduire. Les bouseux, ils font quoi? Voilà ce que ça veut dire.
1: Ouais,
4: écoute, il va t'expliquer.
11: Voilà, les bouseux de nos jours, GG, ils font quoi maintenant?
1: Bah, dis.
11: Bah, je t'écoute, non, je te pose la question. C'est le résumé de la question IRC traduit en GG, quoi.
10: Sur le Minitel, on me dit, regarde le Big Bill.
1: Bah, alors lui, sur Minitel, il ferme sa gueule.
11: Non, mais c'est vrai. Tu crois que le Big Bill, il récolte ses champs de maïs lui-même ou il se fait aider
1: Attends, le Big Bill, il fait ce qu'il veut, d'accord?
10: Alors, à la place de Tony, on accueille Petfouf.
12: Salut, GG.
1: Salut.
12: Ça va?
1: Je sais pas, j'ai pas regardé ce matin.
11: Salut, Petfouf. Ouais.
12: Salut.
1: Alors, question, qui c'est qui a pas répondu? HLM.
12: Oui, ben moi, écoute, il paraît que la spécialité à Paris, c'est une bonne levrette avec une crème renversée. Et un steak des vaches folles.
1: D'accord. Qui c'est qui s'amuse à mettre la télé à fond quand il est au téléphone? C'est personne, comme d'hab. C'est jamais personne.
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1: Voilà. Donc alors, pète pouce.
4: Gérard.
1: Attends 5 minutes, pète pouce.
4: Sur IRC, il y a Vertige qui dit à Checkmate, quand on a 13 ans et 3 poils au cul, on s'écrase.
1: Il veut parler pour qui, lui, là?
4: Bah, je sais pas, il parle entre eux, je sais pas.
1: Ah bon, c'est pas mal.
10: C'est super.
1: C'est bien. Non, mais elle est bien, la question.
4: Non, mais je croyais qu'il parlait de toi quand il parlait de 13 ans. Donc...
1: Ouais, bon, ouais, ça m'étonnerait que j'aille 13 ans. Hein. Ça m'étonnerait que j'aille 13 ans. Pour toi, Petfouf?
12: Ben, moi, je pense que la spécialité du pays, c'est les saucisses.
1: Ouais, mais t'es d'où, toi?
12: Moi, j'habite à Strasbourg.
1: Ah ben, à Strasbourg, c'est la choucroute.
12: Ouais, mais dans la choucroute, il y a des saucisses.
1: Ouais, t'as des saucisses, t'as du jambonneau, t'as tout ça.
12: Non, moi, je suis pas d'accord avec toi, Gérard.
1: Ah bon?
12: Parce que dans la choucroute, il y a du chou.
1: Bah. Mais attends, tu me parles de la saucisse, moi je te parle pas de légumes, je te parle de viande, qu'est-ce qu'ils mettent? Ils mettent bien du jambonneau.
11: Il y a de la croûte aussi.
14: Et ouais, du chou et de la croûte.
12: Il y a
1: ouais.
12: De la croûte et du
1: pu. Ouais.
11: Toi, tu t'y connais pas.
1: Oh là là là là là. Qui ça? Elle est réveillée ou quoi, là, elle?
10: Bah oui, Petfouf, hein, t'es réveillée.
12: T'es réveillée?
1: Ouais, bah on le dirait pas, hein.
12: Mais si, Gérard, t'es réveillée?
1: Ça y est, vous avez terminé vos conneries derrière?
11: Moi, la chèvre.
1: Alors donc, tout le monde a répondu, donc je vais faire un petit sondage avant de poser la sixième question. Il est quelle heure? Il est 1h20. À 1h30, on fait une pause musicale. Pizarre. Non, mais tu essayes de me les calmer là? Parce que je croyais que tu m'avais dit que ce soir t'allais me faire du bon boulot. Pour l'instant, t'es en train de me foutre un peu de merde.
10: Mais non,
1: pour l'instant, à moins que ça soit...
10: C'est Manu.
16: Elles sont éteintes, les télés, comment tu veux que ça vienne de là?
1: Alors, si vous habitez en ville, qu'aimez-vous? Donc, 43% aiment le chocolat et la cerise dénoyautée.
10: Ah, donc, c'est vrai.
1: Non, du chocolat dénoyauté, t'as
10: un avis? Non, et la cerise dénoyautée.
1: Bon, la cerise, à la rigueur, je veux bien, mais du chocolat, non. Hein.
10: Non, mais c'est pas le chocolat qui est dénoyauté, c'est la cerise.
1: Ah bah, je suis désolé, moi, c'est marqué « aime le chocolat et les cerises dénoyautées ». Alors, ouais, j'ai jamais vu du chocolat dénoyauté.
4: Mais non, des cerises dénoyautées.
1: Ouais, mais « aime le chocolat et les cerises dénoyautées ouais, ». Donc, bah... le chocolat, il est pas dénoyauté.
4: Bah non.
1: 35% aiment pouvoir se déplacer en string. Fildart, éteins ton micro, s'il te plaît. 14% aiment bien quoi? On n'en sait rien.
10: Aime bien la question.
1: Ah ouais?
10: C'est quoi la question?
1: La question, c'est si vous habitez en ville, qu'aimez-vous?
10: Eh ben, ils aiment bien habiter en ville.
1: Bon, ils pourraient préciser quand même. Aimer 10% aimeraient que je pisse sur ma femme. Alors là...
10: Oh non!
1: Celui, qui c'est qui a été me chercher ça?
10: Putain, Rigaud.
1: Oh non, t'abuses!
4: De quoi?
1: Qui c'est qui a été me chercher un sondage?
10: T'as pas fait attention ou quoi, Rigo?
4: J'ai fait une faute de France ou quoi?
1: Non, c'est pas Rigo.
10: Rigo, il vient de dire, c'est lui.
4: Non, c'est moi, je t'assure que c'est moi, j'ai tapé, j'ai recopié, j'ai pas fait attention. 10% aimerait que tu pisses sur ta femme, ouais, ça craint.
1: Non, ça,
4: ouais,
1: craint. Ça craint même beaucoup, hein.
10: Ça pue.
1: Hein, Rigo ?
10: La pisse, ça pue en plus.
1: D'habitude, tu me fais du bon boulot, mais là, je crois que tu m'as mis de la merde. Hein, hein ? Alors.
10: Il t'en a mis où de la merde ?
1: T'en a mis de la caca. Bon, tais-toi,
10: ouais,
1: toi.
10: Manu.
1: Donc, alors, partiriez-vous
10: partir
1: à la campagne,
10: jour,
1: oh, à la campagne,
10: effacer
1: notre carte de caca. Toi, t'éteins ton micro quand je parle, merci. Alors, partiriez-vous à la campagne ou en ville pour les vacances? On va demander ça à HLM. Et HLM,
17: oui.
1: Et n'aie pas peur de parler sur les autres, hein, parce que ouais, on t'entend pas beaucoup, toi. Hein.
17: Ah ouais. Oui, mais non, mais je suis gentille, j'ose pas parler, quoi.
1: Bah ouais, mais faudra peut-être te réveiller.
17: Si c'était tellement un grand gourou pour moi que je sais pas. Tu m'impressionnes un peu quand même.
1: Non, mais faudrait peut-être te réveiller un peu plus parce que là, c'est pas bon, hein.
10: Non, c'est naze.
1: Ouais. Donc ouais. HLM, je sais pas si tu vas pouvoir continuer le débat, hein.
17: Bon, je vais me réveiller alors. Écoute.
1: Bah alors, vas-y.
17: Bah alors écoute, moi j'aimerais bien partir à la campagne, mais excuse-moi, mais ta question là, elle m'inspire absolument pas, quoi.
14: J'ai une question à la con, hein.
1: Alors, qui c'est qui vient de dire ça?
14: C'est moi.
1: Qui?
14: C'est Jean-Guy.
1: Eh ben Jean-Guy, tu retournes voir Fielder au standard.
14: Mais attends, mais c'est quoi cette question de merde?
1: Non,
14: là-dessus.
17: Là,
14: tu parles que de la campagne, de la ville, tu parles ni de la montagne, ni de la mer. Parce que franchement, c'est chiant, quoi.
1: Attends, la campagne ou la ville, c'est les débats qu'on a choisis maintenant. Si ça vous plaît pas, c'est le même prix.
14: Ouais, c'est correct.
1: Dans ces cas-là, vous appelez pas. On vous sélectionne pas, ok?
14: Tous les goûts et toutes les couleurs, ce sont dans la nature. Tu peux pas.
1: Si on a décidé de faire les campagnes ou les villes, c'est ça. C'est tout, point final à la ligne. Si ça te plaît pas, les questions, tu raccroches et tu nous fous la paix.
14: Mais non, mais.
1: Tu réécoutes le reste.
14: Je ne comprends pas, c'est tout.
1: Eh ben alors tu ne comprends pas. Eh ben si tu comprends pas, ben tu réponds pas à la question. C'est tout. Si t'as pas envie de répondre, tu le dis tout de suite. On prend d'autres personnes.
17: Mais bon, okay. En vacances, GG, moi je vais partir en Martinique, ni à la ville ni à la campagne. Hein, donc.
10: Ah ouais, les îles, c'est quoi? C'est la campagne ou les villes? C'est une bonne question, ça, de HLM.
1: C'est pas la campagne ni les villes, c'est carrément
10: les
1: mers.
10: C'est
1: Dom-Tom.
10: C'est Dom-Tom.
1: C'est des territoires d'outre-mer.
10: C'est Dom-Tom. Ça veut dire quoi d'ailleurs?
18: Dom-Tom.
1: Les Dom-Tom, c'est territoire d'outre-mer.
10: Les Dom-Tom à Dom-Tom.
17: Ouais.
1: Territoire d'outre-mer. Là où il y a eu pas mal de.
10: Il y a eu Dominique et Tom et Thomas là-bas.
1: Ouais, ben.
18: Direct.
1: Il est encore là, lui.
18: Direct.
1: Jean-Guy? Non, bah, c'est vrai qu'il a pas, il veut pas répondre.
14: Mais si, mais bon.
1: Jean-Yvon, non, mais c'est bon pour toi. Tu veux pas répondre, donc, Fildar, il va te récupérer au standard.
10: Tu peux le caresser un peu au standard.
1: Mais c'est tout. Hop. Jean-Yvon.
18: Ouais, tu m'entends, ouais. Donc, moi, je pars ni à la campagne, ni à la mer, tout ça. Je voudrais savoir ce que tu penses des gens qui partent à l'étranger. Parce qu'il y a quand même beaucoup de gens qui partent à l'étranger, même si c'est pas les dom-tomes. Donc, voilà, je te soumets la question, et voilà.
1: Mais ça, c'est vrai que maintenant, tout le monde. C'est vrai, la question, elle est bien. Elle est bien posée.
18: Bah, bien sûr.
1: Non, parce que c'est vrai que.
18: Non, mais. Je te remercie.
1: Non, parce que maintenant, c'est vrai que. Non, mais maintenant, il y en a. Oh, s'il vous plaît, vous.
18: Non, mais c'est vrai, c'est une bonne question.
1: C'est vrai que. Oh, vous me laissez répondre.
18: Non, mais merci, GG, merci. Du compliment, merci.
1: C'est vrai que maintenant.
18: C'est une bonne question.
1: Bon, alors, Jean-Yvon, tu la fermes.
18: Non, mais merci, je te remercie du
1: coup. Bon, bah, tu la fermes, je vais répondre à ta question, d'accord?
18: Je suis touché, ça fait pas longtemps que je suis arrivé et déjà j'ai une bonne question, c'est cool, quoi.
17: Ouais, c'est vrai.
18: Ouais.
17: T'as de la chance, toi.
18: Ouais, ça le fait, hein, putain.
17: Ouais.
18: J'ai droit à un point?
1: Pour l'instant, vous avez le droit à vous taire et que je réponde.
18: Ok, mais merci, hein.
10: Excuse-moi, GG, en attendant, j'ai trouvé quelqu'un pour remplacer Jean-Guy. C'est Jean Biscotte, bonsoir.
1: Ouais, mais attends, t'amuses pas, parce que là, apparemment, t'as pas repris grand monde.
10: Mais si, regarde, j'ai pris tous ces gens là. Regarde, j'ai tout ça.
18: C'est pas le même d'entrée.
10: Stéphane,
18: c'est toi Jean Biscotte? Ah bah ouais, clair. Ah, je vais te casser, toi Jean Biscotte. Bonsoir.
10: Voilà.
18: C'est craqué, toi.
10: Allez, on y va.
1: Donc, pour répondre à.
18: Eh oh, j'ai pas dit bonsoir.
1: Bon, bah, tu permets,
18: ça. Bonsoir, Paris, bonsoir, rigole, mal rasé.
1: C'est à toi,
4: Gérard. Est-ce que je suis mal rasé?
1: T'es comme moi, un petit peu. Ouais.
4: Non, je suis pas comme toi, merde.
1: Un petit peu. Donc, alors, pour répondre à la question à Jean-Yvon.
18: Oui, tout à fait. Merci d'ailleurs de me dire que c'est une bonne question. Merci.
1: Donc, alors, pour te répondre, c'est vrai que Matt.
18: Ouais.
14: Ah, Gérard, je te kiffe.
18: Qui c'est ça?
14: Jean-Guy, dégage.
18: C'est Jean-Guy, ça encore?
14: Ah ouais.
1: Allez, il est encore là, lui?
10: Non, là, il y a Jean Biscotte, Jean-Yvon, HLM et Petfouf.
1: Et donc c'est tout.
4: Ouais. Gérard, en attendant sur IRC, il y a Turpentine qui te demande quand t'es allé à la campagne, est-ce que t'as déjà trait une vache?
1: Non.
4: Non.
1: Non.
18: Et tiré une dinde.
1: Alors toi, tirer la dinde, t'emmerdes ma dinde, d'accord?
4: Ouais, je me demande aussi si t'as suivi un cheval.
1: Non plus.
18: Doucement. Comment tu crois qu'il a perdu une main?
1: Attends, tu sais qui vient de dire ça?
10: Ah, c'est pas ça.
18: Non, ça, je sais pourquoi.
1: Tu sais qui vient de dire ça?
18: Maqué, c'est Pablo. C'est Pablo, il travaille à France Télécom.
1: T'as raison, mon con.
18: Oui. Pablo Polo.
10: C'est pas grave, on sait pertinemment que c'est vrai. Donc vas-y, Gérard, continue.
1: Alors pour finir, c'est vrai que maintenant, pour répondre à sa question, et en espérant qu'il va pas me recouper encore une deuxième fois, sinon il va dégager pour de bon.
18: Pas du tout, je vais pas te couper, vas-y, Gérard.
1: Donc c'est vrai que maintenant, il y a plus de Français qui partent à la campagne, à l'étranger. Savoir pourquoi ça. Peut-être que là-bas, c'est moins cher que sur Paris, ça c'est vrai, parce qu'à New York, j'ai eu l'occasion de le voir, c'est vrai que c'est moins cher, même à la campagne.
10: C'est pas la campagne, New York.
1: Ouais, mais d'accord, mais c'est quand même moins cher que sur Paris, et même à la campagne, t'as beaucoup de personnes qui veulent vivre à la campagne, pourquoi? Parce que c'est moins cher.
10: Mais non.
1: C'est moins cher que sur Paris.
10: Non, mais j'ai toujours dit que la campagne, c'était plus cher, justement.
1: Non.
10: Parce que
1: non,
10: comme tu trouvais pas facilement les aliments, les épiciers, les cirques et tout, ils...
1: Non, mais t'as des camions qui viennent pour te donner du pain, tout ça. T'as des camions qui passent régulièrement.
10: Ah ouais. Donc, c'est du pain qui vient de la ville.
1: Bah oui.
10: Ouais, donc il est périmé.
1: Non, c'est du pain que les boulangers font à la campagne. Même à la campagne, il n'y a pas beaucoup de bureaux de poste, hein, par rapport à la région parisienne ou autre. Hein.
4: Non, mais Nicolas sur IRC, il dit que c'est pas moins cher qu'à Paris, mais ça pue pas le GG à la campagne.
1: Ouais, bah ça, il dit ce qu'il veut, lui.
10: C'est naze, Internet, ce soir.
1: Non, c'est pas naze, à part qu'il y a des petits cons qui disent des conneries, mais c'est pas grave.
10: On est combien, là?
1: Petpouf, avant, on va finir la question et après, juste au moment de.
10: Attends, je fais ce que je veux.
1: Ouais, attends, tu fais ce que tu veux, c'est moi qui commande le jeudi, d'accord? C'est mes débats, c'est pas les tiens, d'accord? Toi, t'es là pour faire ton standard, c'est tout.
4: Et Gérard Perfouras, il te demande, c'est quoi la capitale de la campagne?
1: Mais y en a pas. Y en a pas, Perfouras, qu'est-ce que tu vas me chercher?
10: Il est vieux, Perfouras, il fait pas, il sait pas ce qu'il fait.
1: C'est plus ce qu'il dit.
10: Oh merde.
1: Alors, Petpouf. Petpouf.
19: Allô, c'est Jean-Pierre.
20: Gérard?
1: Ouais.
20: Gérard, moi je voulais te demander si quand tu partais à la campagne, eh ben, t'apportais des cotons-tiges.
1: C'est qui vient de dire ça?
19: Ta mère, oh là là là là.
1: C'est qui vient de dire ça?
19: C'est HLM.
1: Partiriez-vous à la campagne ou à la ville pour les vacances?
19: Partiriez-vous à la campagne ou à la ville
1: pour les vacances?
19: La ville.
1: D'entrée de jeu. Ouais, mais précise.
19: Bah, d'entrée de jeu.
1: Mais précise.
19: Paris, moi, d'entrée. Je vais voir, je vais me balader et tout, je vais voir mes potes de la radio.
10: Je vais casser les couilles.
19: Et après,
10: des gens.
19: Je vais voir un petit tour. Mais bon, là, je peux pas le dire, sinon ça va être tout raide.
1: Non, mais moi, je peux vous dire une chose, je préfère partir en vacances à la campagne que.
10: Pourquoi justement? Et tu vas où chez G quand tu pars en vacances à la campagne?
1: J'en sais rien encore, je sais pas.
10: Ah, t'es jamais parti? Si. Jamais à la campagne.
1: Si, je suis parti une fois avec
10: Henri. Au bois de Boulogne, au moins, il y a de la verdure.
1: Ouais, au bois de Boulogne,
10: il y a des vaches à traire aussi.
1: Tu peux y aller, toi, au bois de Boulogne, ils te recherchent.
10: Ah, c'est super. Mais c'était pas une vanne.
1: Il te recherche.
4: C'est Roberto qui lui a dit qu'il te cherche.
1: Ah, okay. Non, il te recherche. Hein. Donc, Rigo, avant le petit disque.
10: Tu peux le caresser un peu, ça.
1: le nombre de personnes sur IRC.
4: Alors, j'ai toujours pas moyen de vérifier, donc je vais demander qu'on me dise qu'on est. Alors, on est.
1: Y a un Manu, problème, s'il te plaît.
10: Il y a un problème avec ton micro, Rigo.
1: C'est
10: con.
4: Alors on est 6985, je remercie LGM, le Gérard Masqué.
1: 6900,
4: et ça arrête
10: c'est pas
4: d'arriver.
10: Mal, non? C'est bien,
4: ça arrête pas d'arriver.
1: Ouais, 6900, tout à l'heure on était 6542, là 6900, donc c'est pas mal.
20: Ça monte.
1: Et donc là on va s'écouter Aldo l'écolo avec C'est pas de ma faute, mon caca est recyclable. Et la question, c'est pensez-vous qu'à la campagne est moins chère qu'en ville? Justement, j'en ai parlé tout à l'heure et on se retrouve tout de suite après sur Ville ou campagne, on récupère pour ça HLM.
20: Oui, c'est moi.
1: Bonsoir. Qui c'est que j'ai mis Jean-Guy, il est toujours là?
10: Non, c'est Jean-Yvon.
1: Jean-Yvon.
10: Ouais, tu l'as mis aussi, hein.
18: Direct.
10: Ouais, tu les as tous mis.
1: Donc Jean-Yvon.
18: Bonsoir à tous. Bonsoir à toutes mes admiratrices.
1: Ouais, bah c'est bon. Pet foot. Oui,
3: tu
1: es là, Jean Biscotte.
21: Oui, bonsoir Paris, bonsoir Sébastien Douy.
20: Bonsoir.
1: Alors, la question c'est, y a-t-il plus de naissances à la campagne qu'en ville ou autre?
21: Plus de? Ouais, Gérard, je voulais juste te demander, est-ce que tu penses que...
1: Oh, putain, voilà, est-ce que je pense que... Ben, ça c'est super.
22: Je les ai
23: raccrochés.
22: Je les ai direct.
24: C'est un mec du 9-4. Hein.
1: Là, c'est du zéro. Alors, non mais c'est bon, tu peux me retirer la...
21: Bureau.
1: Voilà, merci.
21: Répète ta question, s'il te plaît, Blaireau.
1: Blaireau, il t'emmerde. Alors, toi, fais gaffe parce que tu vas pas finir le débat.
21: Ok.
1: Alors, HLM.
20: Oui, alors, écoute, moi, je suis sûre qu'à la campagne, comme ils ont rien à foutre, ils baissent comme des porcs, alors il doit y avoir trop de naissances, quoi.
1: D'accord, donc ça me donne pas grand-chose. Attends, HLM. Celui qui s'amuse à faire tu te calmes.
22: Je gère.
20: Non mais j'ai...
1: Voilà, encore un.
22: Putain, merde.
23: Gérard sur IRC, il voulait que tu répondes à la question, est-ce que tu penses que...
1: Ouais. Tu penses quoi, que...
21: Il jouait pas.
1: Manu, s'il te plaît. Non. Manu, s'il te plaît, on arrête avec ça. Il y en a ras-le-bol maintenant de cette histoire.
22: J'ai rien fait.
1: Parce que ce grosse connasse, maintenant, elle a bien joué. Parce que la gamine de 16 ans qui a téléphoné... Non, je dois pas le savoir. La gamine de 16 ans qui a fait chier Sandy, maintenant, on est harcelé avec ces bandes de cons. Et arrête de me couper mon micro quand je parle. OK? Parce que moi, j'ai mes comptes à régler.
23: Bon, Gérard,
1: alors la gamine
23: Gérard,
1: de 16 ans, Gérard, après mieux de
23: Gérard,
1: se calmer.
23: Gérard.
21: Il délivre.
1: Hein? Parce qu'à 16 ans, si on est con, c'est pas de ma faute.
23: Faut pas que t'oublies Arnaud. Hein.
22: Ouais, je sais, mais...
20: C'est... ma réponse, là.
1: Alors donc, pour toi, HLM?
20: Ben, moi, je te disais qu'il y avait beaucoup plus de naissances qu'à la campagne.
1: Mais tu peux me préciser?
20: Ben, de la campagne, il y a plus de naissances à la campagne qu'en ville, quoi.
1: Ouais, mais attends, à la campagne, je vais te dire une chose, que les maternités sont quand même assez loin. Par exemple, si tu habites à 30 bornes de la ville...
20: C'est eux, hein, tu sais, ça naît comme
1: un cheval ou un chien ou une vache.
21: Bah oui.
20: Bah ouais, non mais c'est...
21: C'est clair.
1: Ouais. Okay.
21: Allez, suivant, allez hop.
1: Toi, tu t'écrases, d'accord?
21: D'accord.
1: Bah maintenant, comme tu ouvres ta gueule, tu vas répondre.
21: Et devine qui c'est?
1: C'est Arnette.
21: Non, raté.
23: Ah, Arnette, il est là.
21: C'est pas Arnette, c'en est un des quatre autres.
23: Il est sur IRC.
1: Ouais, bon, tu réponds.
21: Ouais, c'est Jean Biscotte. Ouais, c'est Jean Biscotte. Moi, j'habite dans la campagne, malheureusement. Et je vois qu'il y a plus de naissances chez les ploucs que chez les citadins.
1: Ok.
21: Voilà. Des naissances. Attends, j'ai pas fini. Des naissances un peu bizarres parce que j'ai mon voisin là. Il allait.
25: Tu t'appelles comment, lui?
1: Bon, ouais, t'as du monde derrière, au revoir. Au revoir, Jean Biscotte.
21: Au revoir. Ah, mais tu t'en vas, non?
1: Pète-fouf. Pète-fouf.
20: Ah oui, Gérard, excuse-moi.
21: Allô?
20: Ouais.
21: Je suis à l'antenne.
1: Non, pour l'instant, c'est pas à toi de parler.
20: C'est à moi de parler.
1: Bon, pète-fouf, allez.
20: Ouais, ben moi, je crois que les gens à la campagne, eh ben, ils font plus l'amour parce qu'ils peuvent faire l'amour dans les sangs.
26: En plus, ouais.
20: Et ils peuvent faire l'amour dans leur grange.
25: T'as un poil pubien sur la langue. T'as un poil pubien sur la langue, toi.
1: Ta gueule, toi.
20: Et
21: il en manque plus qu'un, là.
1: Oh là là, allez hop. Bon, ouais, de toute manière, on fait conclusion, c'est tout.
25: Oh non,
22: attends, Gégé.
1: Non, non, je veux pas le savoir.
21: Oh non.
1: Attends, tu me calmes, les bandes de connards, là, les habituels, là. L'habituel, là, qu'on a.
22: Mais il n'y a pas d'habituel.
1: Non, il n'y a pas Goldo, là. Non. Non, il n'y a pas Goldo, là.
21: J'ai oublié 40 bars, quoi, je suis vert.
1: Hein, 40 bars.
21: Ah, merde.
1: Ah, ouais. Et qui c'est qui t'a demandé de passer?
21: Polo.
25: Non, mais il n'est pas connu.
1: Ouais, c'est ça.
21: D'Artagnan, moi, je suis le quatrième.
1: Ah, ouais.
22: Bon, on y va, Gérard.
1: Donc, Jean-Yvon, pour terminer.
27: C'est la fête de la musique.
21: J'ai pas connu, attends,
27: tu
21: l'as
27: arrêté, là.
1: Bon, allez, hop, terminé, conclusion.
22: C'est bon, j'ai géré, vas-y.
1: Alors, Jean-Yvon?
28: Oui, je suis à l'antenne.
22: Ouais.
28: Non, parce qu'il faut que je fasse vite, parce que ma mère va violer, sinon.
1: J'en ai rien à foutre, tu réponds.
28: Alors, c'est mieux à la campagne.
1: Ouais, bah alors dégage, allez hop.
28: J'habite dans la campagne, je récure des trucs et cabines téléphoniques.
1: Oui. Ouais, c'est ça, allez, bah, allez.
28: Je te jure.
1: Allez hop, tu vas aller récurer ton lit. Allez, dégage. Dégage.
27: Et puis rentrer nos doigts dedans.
1: Eh putain, mais oh.
23: Oh, c'est chaud. Ils vont rentrer ses doigts dans ton fion, c'est chaud.
22: Non, c'est dégueulasse. Oh merde, j'ai zappé quelqu'un.
1: Bon, allez, tu es.
22: C'est bon.
21: Allô.
1: Alors,
21: t'es en pleine, là?
1: Dernière question.
23: Avant que tu poses ta dernière question, il y a Père Fouras qui en a une sympathique sur l'IRC. Il te demande, est-ce qu'on pourrait faire Interville à la campagne?
1: Je pense que c'est faisable, oui. Faudrait voir ça avec Jean-Pierre Foucault.
23: Mais ce serait intercampagne alors. Plus Interville.
1: Bah oui, mais ça, ça dépend d'eux. Hein.
24: Interbouzeux.
1: Donc la dernière question.
24: Vas-y.
1: Y a-t-il plus de secouristes à la campagne qu'en ville?
0: Gérard.
1: Ta gueule. Ça sera la dernière question.
24: Oh non.
1: Dernière question.
24: Pourquoi, Gégé?
1: Ça sera la dernière question du débat, c'est tout. Alors, HLM.
20: Bah alors, écoute, moi, je suis sûre qu'il y a trop de secouristes à la campagne parce que les chutes de grange et les chutes de cheval, c'est vachement dangereux quand même. Hein. Donc, il doit y avoir vachement de secouristes.
1: Ok. Jean-Yvon.
24: Ouais, bah écoute, a priori, c'est vrai qu'il y a
27: c'est
24: plus...
27: C'est la fête de la musique.
24: Il y a plus d'accueil.
27: Boire du champagne.
24: Ta gueule, Jean-Pierre.
27: Écarter ton vieux fion.
24: Rentre chez ta mère, Jean-Pierre.
27: Et puis refais nos doigts dedans.
20: Un cul, ton cul.
24: Là, il y a Jean-Pierre, là.
1: Eh oh, HLM, tu restes un peu poli, s'il te plaît.
2: Ouais.
1: Parce que toi, tu as dégagé. Alors, pour HLM, terminé, au revoir. Ouais, déjà, t'as fait presque la moitié du débat et tu t'es pas réveillé comme on te l'avait dit. Donc,
22: c'est pas normal.
1: Ouais. HLM, au revoir.
20: Au revoir.
1: Bonne nuit.
24: Salut, Caroline.
1: Ouais. Donc.
24: C'est Jean-Yvon, je peux continuer.
1: Vas-y.
24: Ouais, donc je te disais, effectivement, il y a plus d'accidents. Le problème, c'est qu'il n'y a pas assez de médecins. Donc, moi, j'ai souvent vu à la campagne des gens se faire soigner par des vétérinaires. Et je sais pas si t'as déjà vu un accouchement pratiqué par un vétérinaire, mais ça cogne.
1: Non.
24: Je sais pas si t'imagines le cordon ombilical déchiré aux dents.
2: Non, c'est trop tard.
24: Castration à la main, comme pour les boucs. Voilà.
1: Okay.
24: Et tout ça remboursé par la sécu, bien sûr.
1: Bah, c'est ça, t'as raison. Pas de pouf, pour finir.
24: Jean-Yvon,
1: c'est terminé.
24: Jean-Biscotte.
1: Jean Biscotte, pour l'instant, c'est pas toi que je m'adresse.
24: Et c'est vrai que c'est
1: Pouf
24: qui t'a brûlé ta verrue dans le cou.
20: Pas à parler.
1: Bon alors, Biscotte,
24: non,
1: tu dégages.
24: C'est l'autre, c'est pas moi.
20: Non, c'est à moi.
1: Oh, tu travailles ou quoi, toi?
2: Tu réponds à ma question, oui ou merde?
1: Oh, bon, allez, hop.
2: Non, Gérard, merde.
1: Non, non.
22: Rien.
24: Oh là là.
1: Attends, Jean Biscotte qui parle sur Pet Pouf, l'autre adore à moitié. Alors tu calmes. Bon, Pet Pouf.
20: Oui, Gérard, moi je crois qu'il
25: allô, Gégé, Pierre. Est-ce que tu m'entends, Gégé, s'il te plaît?
20: Gérard?
25: Allô, Gégé, est-ce que tu m'entends, Gégé, s'il te plaît?
1: Belle Pouf, pour la troisième fois!
25: Gégé, est-ce que tu m'entends, Gégé, s'il te plaît? Prends la CTX, s'il te plaît, il y a une boîte à flash sur la 4 au niveau d'Angers, Gégé, s'il te plaît, merci.
1: Allez, hop, terminé, conclusion, parce que moi, vous me faites chier.
25: Gégé, s'il te plaît, on ne conclut pas, s'il te plaît.
1: Gérard!
25: Je suis avec toi ce soir, on est là tous les deux, c'est Jean-Claude qui remplace Jean-Guy, on est là tous les deux ce soir.
1: Mais quoi? Arrête Gérard! Eh putain, vous deux, je vais vous niquer là! Espèce de PD, va!
2: Vas-y, t'es un PD!
1: C'est pas vrai!
22: Oh, vous abusez, putain, c'était bien!
2: T'as un petit PD, Manu!
1: Moi aussi!
2: Oh non!
1: Ah, t'as compris?
22: Mais il a rien fait!
1: Non! Je lui demande de calmer les gens, il paie rien!
2: Mais j'arrive pas à les trouver!
1: T'arrives à rien foutre!
2: Merde alors!
1: Tu veux dire des conneries!
22: Combien de connectés quand même?
2: 12 000!
23: On a dépassé les 7 000, on est 7243!
22: La folie!
23: 7243!
1: Oui, bah c'est bien pour la conclusion, donc je pense que les 8 000, on va le faire lors du deuxième débat.
22: Ah, c'est bon.
1: Alors, conclusion du débat, donc qui c'est qui reste?
25: Est-ce que je passe toujours à l'antenne, s'il te plaît?
24: Tu es sur antenne?
25: Est-ce que je passe toujours à l'antenne, s'il te plaît?
1: Ouais.
25: Oui, tu passes.
22: Allez, c'est bon, on y va.
1: Allô, conclusion.
22: Ouais.
24: Et j'ai pas répondu, moi.
1: Non, mais moi, je m'en fous, c'est conclusion.
24: Oh là là là là là. J'ai pas répondu.
1: C'est conclusion.
24: Eh, mais Jean-Biscotte, j'ai pas répondu à la question. Après, on dit conclusion.
1: Non, moi, je dis conclusion.
24: Pose-moi la question, bordel.
1: Conclusion.
24: Mais ça te fait quoi de pas poser la question, là? Vas-y.
1: Moi, je te demande la conclusion du débat, c'est tout.
24: Ça peut te foutre.
1: Bon, alors, dans ce cas-là, au revoir.
24: Ah, bah, t'as pas voulu me la reposer, vas-y.
1: Alors, au revoir.
22: Ouais.
1: Pas de pouf.
20: Ouais. Oui, ben moi pour conclure, ben je voulais dire que la campagne, eh ben c'est bien parce qu'il y a des petits animaux et qu'il y a des petits gens qui font l'amour dans les sangs et moi je trouve ça très très mignon.
1: D'accord. Jean-Yvon.
24: Ouais, bah écoute, c'est bien que t'aies parlé de nos amis les agriculteurs et les éleveurs.
25: Je refais les sceptiques.
24: Ouais. Oh là. Je peux continuer, GG?
1: Ouais, vas-y.
24: Ouais, donc je voulais dire que dans tous les troupeaux, il y a une brebis galeuse. Et voilà, c'est tout. Je pense qu'avec ton chien de berger, tu dois faire des miracles. Voilà.
1: Alors, mon chien de berger, tu peux préciser le chien de berger?
24: Non, je crois que j'ai pas besoin de préciser, tout le monde a dû comprendre.
1: Ouais, alors je veux te dire une chose, que c'est la dernière fois que tu passeras dans mes débats, toi.
24: Mais pourquoi?
25: Ouais, bah moi je voudrais conclure là, s'il vous plaît. Il y a Jean-Claude qui voudrait conclure, s'il vous plaît.
1: Quoi?
25: Vous m'écoutez?
10: Non, Jean-Guy, c'est Jean-Guy là.
25: Ouais, c'est Jean-Guy, mais Jean-Guy c'est Jean-Claude et Jean-Claude c'est Jean-Guy. Bon, bah je voudrais conclure un petit peu sur la campagne et la ville là, parce que bon, toutes ces histoires c'est bien joli. Mais bon, la campagne à la ville à la campagne, qu'est-ce que c'est? Qu'est-ce que c'est sinon que la campagne à la ville ou la mer à la montagne? C'est ce que je voulais dire un petit peu sur ces histoires-là, quoi.
1: Okay.
25: Vous comprenez un petit peu?
1: Ouais, mais on a compris, c'est bien.
25: Non, mais c'est ça qu'il faut dire, quoi.
1: Ouais, non, mais c'est bon, on a compris.
25: Non, mais c'était la parole de la soirée, je veux dire, parce que là, on parle, on n'arrête pas de parler, alors que là, on est là, quoi. Ouais, GG.
1: C'est qui?
25: Eh, tu m'entends? Ah, GG, on va te lancer un essai TX, s'il te plaît, là.
1: Non, non, il y a... HLM, elle est plus là, hein.
10: C'est... Elle est là?
0: Oui, je suis là.
1: Ah, t'es encore là, toi?
0: Bah ouais.
1: Je croyais que je t'avais dit au revoir à toi.
10: Tu la rappelles?
23: Elle peut conclure. Tania, quoi.
1: Voilà. Donc, alors, conclusion?
0: Eh ben, écoute, la ville, c'est génial, la campagne, c'est génial, mais les débats sont nazes, quoi.
1: Eh ben, dans ce cas-là, prochain coup, on t'appelle pas, puis c'est tout.
0: Bah, c'est clair.
1: Hein?
0: Ouais.
1: Ok, alors, en de bon entendeur, salut.
0: Ouais, salut.
1: Voilà, conclusion l'IRC.
23: Alors, il y a plein de conclusions sur l'IRC, je vais en lire quelques-unes. Alors, il y a Rip qui dit que... en fait, normalement, ils n'ont pas le droit, officiellement, ils n'ont pas le droit de faire rentrer des gens dans leur école, mais ils ont fait une exception pour une copine à eux.
1: Mmh.
23: Et bah ok, c'est pas grave. Et Perforas, il faisait la même. Et sinon, il y a Turpentine qui m'a forcé à dire que ton débat, il avait ni queue ni tête comme toi.
1: Mais alors, Turpentine, je commence à en avoir ras-le-bol. Donc, deuxième débat porte sur les portables. Et Turpentine, ta conclusion, tu pourras te la carrer où que je pense.
3: Ouais.
1: Donc, alors, le deuxième débat qui va porter sur les portables, mais comme j'ai pas de fiche, donc.
10: Attends que Manu trouve les auditeurs.
1: Moi, par contre, j'ai qu'une chose à dire sur le. Pour la conclusion, c'est dommage que t'as foutu un peu ta merde, toi, à la fin.
10: Ah non, c'est pas moi, c'est les auditeurs, j'essaie
1: de
10: trouver.
1: Non, mais t'as pas essayé de trouver parce que sinon ça aurait été fait depuis le début.
10: Mais non, c'est pas ça.
1: Hein, quand on te demande quelque chose, tu t'en fais qu'à ta tête. Jean-Luc.
5: Allez, on y va là.
6: C'est pété.
5: Tranquillement.
1: À mon avis, c'est 50-50. Hein.
5: D'accord.
23: Et il y a Blue Cool qui voulait savoir si tu te laisserais sucer par une boulimique.
1: Non.
23: Si quelqu'un regarde.
1: Non plus. Remix de.
7: Molls sur l'internet, je refuse de poser ces questions. Juste pour que ce soit clair, du genre, depuis que Gérard s'est fait enlever son kyste, est-ce qu'on peut dire qu'il a été dépustulé?
5: Il n'y a pas la place dans cette émission pour des jeunes mots de peau.
7: Exactement.
1: Non, mais là, il n'y a même pas question de poser des questions.
5: J'ai l'impression que tu as oublié d'être con ce soir. Tu fais les débats comme Michael Myers, Alain.
1: Eh, tout à l'heure, je vais connaître ta soeur, tu vas aller sucer une bite, d'accord? Ouais. Tu me les rembourseras, tu te démerdes, tu paieras jusqu'au bout de ta vie, ta voiture, je la veux. Eh, tu travailles?
5: Oui, c'est moi, j'étais en train de me branler.

0: Jean-Vic Calin, Jean-Vic Calin, viens me téléphoner, viens me téléphoner. Oh, Jean-Vic Calin, Jean-Vic Calin, viens me téléphoner, viens me téléphoner. Oh, Dieu Michel, ah putain les mecs, il n'y a pas de putain, on dit mon travail, d'accord alors. Il enchaîne les disques comme Charles Ingalls. Oh, c'est la vanne, j'appelle de Boulois.
1: Pas mal.
2: Pas mal, alors bonne nuit, au revoir.
1: Ton boucher alors, c'est un ovni.
3: Oui, super geste technique de Gérard. Passement de jambes de bois, extrayant du kiff. Marquer des pénaux dans ma lucarne. Il a arrêté mes coups francs avec ses chicots. Il se plantait des bottes en corner box.
4: Monsieur Cousin. Happy New Year, Monsieur Cousin. Je te souhaite le bon année. Et toi? Hey, your fat girl, your fatty girl, notamment de la suçage de ton bite.
5: Avec une main qui colle.
6: Monsieur Cousin, bonjour.
1: Non, monsieur Cousin, il est...
6: Il est pas là.
5: Ah bon, c'était pas Gérard Cousin?
1: Ouais.

0: Pour te replacer la colonne.
1: Où ça tu vas voir si tu manques pas une roue, je te dis au revoir.
0: Ah ben non mon pote.
1: Au revoir.
0: Que oublie.
1: Au revoir.
0: Mais oublie, je vais venir payer à la radio sinon.
1: Au revoir.
0: Ça va être chaud pour moi.
1: Au revoir.
0: Ah ouais, j'étais en train de retirer là.
1: D'ailleurs, tu vas retirer quelque chose toi.
0: Je me retire ta gonzesse, un bon vieux sanglier.
1: Allez, au revoir.
2: Jean-Vicalin.
3: Écoutez, cette grosse personne mystère me semble répéter tout le temps la même chose.
1: Ta mère, elle va jumper.
4: Et j'attaque,
0: il va y avoir un gnagnon. Je suis dans le tuning, attention, toi t'as customisé ta grosse, moi j'ai customisé ma voiture.
1: Alors tu vas faire reculer, moi t'as quelqu'un terminé. Vogel.
5: Salut Sarah.
6: Michel. Oh, c'est moi qui le fais. Je crois que c'est un son.
2: Allô. Sur ma boule, t'as le nez qui s'allume quand on me touche la bite.
0: Je te fais un gros pouce.
1: Tu te mets un pouce.
0: Mais un gros pouce. Hein.
5: On nous dit qu'il faudrait que tu remettes un fil à ton micro, que ça ce serait plus facile pour aller le récupérer quand tu te le mets dans le cul.
3: Approche ton pourtour Anna. Du combiné.
7: Allô. Allô bébé, on va avoir un enfant.
3: Bonsoir à tous les auditeurs qui rêvent quoi.
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9: Pas d'insulte. De Gérard.
10: Et voilà, bonsoir à tous. Donc, une petite précision que j'ai oublié de vous signaler. Ah. Donc, Apolline a été virée des studios. Elle a eu 4 avertissements. Le dernier a été fait hors antenne lors de... Lors du disque François Baléry avec...
9: Baléry. Ouais, François Baléry.
10: Avec Ilvi dans l'anus, mon pote le GG. Donc, elle ne fera plus partie du standard jusqu'à nouvel ordre.
9: Oh,
10: maintenant,
9: merde.
10: Ça sera Pildar et Manu, et de temps en temps Rigaud qui sera là pour
9: épauler.
10: Parce que Apolline, c'est terminé, après le standard la semaine, jeudi jusqu'à minuit, après minuit, je n'en veux plus dans les studios. Voilà. Donc alors, pour en revenir, donc on s'est écouté la petite tétine à perruque avec Monte dans mon camion, on va au Queen. Et le deuxième, c'était la drag queen Unijean Bistin avec... tes dents, éclate-moi le kiste. Voilà. Donc on se retrouve pour le deuxième débat qui va porter sur les supporters. Et pour ça, vous êtes toujours sur Fun Radio, bien sûr. J'ai oublié de le préciser. 101.9 est toujours le 0803.
11: Sur Paris. 101.9 sur Paris.
10: Sur Paris et dans la banlieue, donc vous avez tous les fréquences.
5: Alors venez tous en banlieue parisienne.
10: Et donc vous avez toujours...
5: tous ceux qui sont en France.
10: Donc vous pouvez toujours nous appeler au 0803 08 5000, le 3615, Code Fun Radio, rubrique direct.
5: Tourne bien, on est 25 connectés.
10: Et l'internet www.frfunradio. Et pour ça, on va accueillir pour le deuxième débat, donc Eric Cantonnier, 26 ans de Brest.
12: Oui, bonsoir. C'est
10: bonsoir.
12: Cantonnier. Bonsoir.
10: Bonsoir, donc on écoute Fun Radio sur 98.9.
12: Oui, tout à fait.
10: Bonsoir à toi.
12: Bonsoir, Gégé.
10: Maillot qui pue, 25 ans de Bourges.
5: Maillot qui sniffe.
10: Non, qui pue.
5: Ah, pardon.
10: Ouais, 25 ans de Bourges, 87.7.
13: Salut, Gérard.
10: Bonsoir. Oh là, la scène, mais c'est pas grave. C'est pas grave. Petite tribune, 24 ans de Cannes, 95.fm.
14: Salut
10: Gégé,
14: c'est
10: bon.
14: Lise
10: Bonsoir à toi. Et Siplet Pourrite, 23 ans de Paris, 101.9.
15: Bonsoir Gégé.
10: Bonsoir.
15: Salut. Bonsoir tout le monde.
10: Alors, première question sur les supporters. Alors, êtes-vous supporter d'une équipe de tennis ou autre?
14: Oh. Ouais.
10: Siplet Pourrite, hein, on va demander ça à toi.
15: Le tennis? Je connais pas trop ce domaine-là, mais bon, oui, j'aime bien Pic Bacardi.
10: Non, mais attends, oh, eh, Siplet qui pue, où tu réponds, Siplet pourri.
15: Je connais pas, c'est un super tennisman.
10: Êtes-vous supporter d'une équipe de tennis ou autre?
15: Oui, bah alors, je supporte l'équipe de tennis asiatique, surtout Pic Bacardi.
10: C'est... Voilà. Non mais attends, c'est...
5: C'est un joueur de tennis.
14: C'est un joueur, GG.
10: Ok. Petite tribune.
14: Ouais, alors moi je suis supporter d'une grande équipe de foot, le PSG.
10: Ouais, mais ça... Non mais alors là... Attendez. Ouais. Parce que là, pour bien se dire une chose, on va éviter de parler du PSG tout le long de la soirée, parce que c'est pas parce qu'ils ont gagné et que derrière ça a été le carton que la SNCF et même la RATP en a pour plus de 350 000 balles de réparation.
5: Avec toutes les prunes qu'ils mettent, hein, je crois qu'ils peuvent réparer, qu'ils peuvent...
14: Grâce à Manu. Non mais en fait, je déconne, GG.
10: Donc vas-y, alors petite tribune.
14: Ouais, je suis supporter d'une équipe de tennis à Wang Kong. Mmh. Et voilà.
10: À tes souhaits, Fidard.
5: J'ai craché sur la console.
10: Putain, quel port celui-là.
5: Oh,
10: maillot qui pue.
15: Ouais, moi je suis supportrice de l'équipe de tennis des États-Unis.
11: Mm-hmm.
15: Je ne suis pas supportrice, on dit supporteuse.
11: Non, supportrice.
15: Moi, je suis supportrice.
11: Supportatrice, supportatrice.
14: C'est pas ouais.
11: Non, mais de toute manière, ça peut être supporter ou supportrice, on s'en fout.
15: Je peux aller chercher dans le dictionnaire.
11: Non, non, non.
15: Ah, remarque, ouais, supporteuse, ouais, c'est mieux. Ouais, supporteuse, moi je pense que c'est
14: supporteuse,
15: ça.
14: Quoi, ouais.
15: Excuse-moi.
11: Bon.
15: Je suis supporteuse de l'équipe de tennis des États-Unis.
11: Mm-hmm.
15: Donc dedans il y a Brad Pitt, il y a
14: Leonardo.
11: Ouais mais évite de donner des noms.
15: C'est les noms des joueurs.
11: Brad Pitt. Non non mais ça sert à rien.
15: C'est le capitaine. Bah, je te dis qui c'est qu'il y a dedans, ça t'intéresse pas?
11: Non mais on n'a pas besoin d'avoir les noms des joueurs, d'accord?
15: Ah ouais bon bah voilà.
11: Alors Eric Cantonnier.
13: Ouais bah écoute moi je supporte l'équipe de Hongrie et du Turkménistan et faut savoir que j'apprécie aussi Lacoste. Quand même,
11: mmh.
13: Et je fais partie du COP, des hooligans du COP de Roland-Garros.
11: Bon, alors, Eric Cantonnier, au revoir.
5: Bah non, il a le droit quand même, il a le droit, Gérard.
14: Faut pas déconner avec lui.
11: Hop, au revoir.
16: C'est clair, fais gaffe.
11: Au revoir, au revoir, au revoir. Au revoir. Eric Cantonnier, au revoir. Bonne nuit.
16: Gérard, sur IRC, il y a Davy One, il me demande si t'es supporter des équipes de pénis dans ton cul.
11: Elle va se faire sodomiser. Carrément. Alors donc êtes-vous supporter d'une équipe de tennis ou autre? J'aime bien, c'est la Formule 1, donc je supporte les McLaren en Formule 1.
14: Mais ils sont nuls.
15: Quel joueur?
11: Non mais en Formule 1 je parle.
15: Ben c'est des joueurs quand même.
5: Ah, mais c'est
11: non, c'est des pilotes.
5: Je comprends pas pourquoi tu.
11: En tennis, ce que j'aime bien, c'est Yannick Noah qui nous a quand même fait rapporter la Coupe Davis.
15: Il y a 10 ans.
11: Ouais, mais tout le monde l'aime bien.
14: En Formule 1, c'est pas Olivier Pénis que tu supportes?
11: Toi, tu vas fermer ta gueule parce que tout à l'heure, tu vas faire comme l'autre, d'accord?
14: Pas de problème.
15: J'ai compris un truc. Il a remporté quelle coupe? La coupe de quoi?
11: La Coupe Davis.
15: Et des tournevis, non?
11: Maillot qui pue. Tu restes poli, s'il te plaît, et siffle poursuite de même.
5: Pourrite.
15: Hein?
5: Sifflet pourrite, pas poursuite.
11: Sifflet pourrite, tu restes poli quand même, parce qu'il n'y a pas de polo là dans les débats, d'accord?
15: C'est Paula, la sœur Apollo.
11: Ouais, c'est ça. Tout à l'heure, tu as dégagé, toi, ça te permet de faire. Alors, êtes-vous pour ou contre les supporters? Alors, 65% des gens sont déjà supporters, ça c'est vrai, il y en a beaucoup. 34% des gens n'aiment pas les petits Suisses. Donc, je vois pas le rapport avec les supporters, les petits Suisses. Les 11% des gens n'aiment pas le sport. C'est vrai qu'il faut se dire une chose, qu'il y a beaucoup de gens qui n'aiment pas trop le sport. Ouais. Et ça, on va en faire illusion justement avec certaines filles, de savoir si elles aiment supporter une équipe ou pas, mais c'est pas la question pour maintenant. Oui, Manu.
5: À la place d'Éric Cantonnier que t'as jeté comme un malpropre.
11: Je l'ai jeté comme un malpropre. Il avait caressé police et tout. Hein.
5: Bah il était pas grossier. On accueille Grosse Écharpe, 29 ans de Paris.
11: Grosse Écharpe. Ouais.
14: Salut Gégé.
15: Salut Grosse Écharpe.
11: Donc 101.9.
14: Salut.
11: Ouais, alors donc. Alors la question. Que fait un supporter quand une équipe perd?
14: Il balance des chaises.
11: Attendez. Alors vas-y, Grosse Écharpe.
14: Vas-y, il balance des chaises.
11: C'est tout ce que tu me réponds.
14: Ouais, puis il tape sur la gueule aussi, ça arrive.
11: Ouais, mais ça, tu veux faire allusion au match de mardi?
14: Ah, moi j'ai rien dit.
15: Illusion.
11: Non, mais tu veux faire.
5: Il n'y a pas eu que celui de mardi, hein.
14: Ouais, c'est clair.
11: Ouais, non, mais c'est vrai. Non, c'est vrai que je reviens à ce que tu dis, Manu, c'est vrai. Il n'y a pas eu que celui de mardi, c'est celui à
5: tous,
11: Bologne.
5: Presque tous.
11: C'est vrai que maintenant, dans aucun sport, c'est vrai que pour être supporter d'un club, ça va devenir dur
5: si,
11: parce que
5: le golf ou le ping-pong, ouais, franchement, le golf, c'est tranquille, quoi.
11: Ouais, mais
5: il y a pas beaucoup qui se tapent sur la gueule.
11: Ouais, mais c'est encore moins grave que de voir ce qui se produit en ce moment dans les stades ou autres.
14: Ouais.
11: C'est vrai.
16: Oui, il y a juste Perforas qui précise à tous les supporters de foot de pas utiliser le ballon Lady Di parce qu'il atterrit toujours dans le poteau.
11: Bon, alors lui il commence à me casser les couilles sérieusement. C'est même plus la peine de.
15: Il aurait écrit.
11: Qui s'amuse à laisser des messages parce que j'y répondrai plus. Siplé pourrite.
15: Oui.
11: Donc, toi.
15: J'ai déjà répondu,
11: Ah non, non, c'est pas toi qui viens de répondre, c'est Grosse Séchard.
17: La menteuse.
15: Si, si,
14: la menteuse répond.
15: J'ai parlé de Pete Bacardi ou Pete Sampras.
14: Non, mais ça, c'était ancienne.
11: Ça, c'était la première question. Alors, ou tu réponds correctement aux questions que je te pose, ou je te vire.
15: Ah, mais ils m'ont repris en antenne, c'était quoi la question?
11: Bon, alors.
5: Non, c'est vrai, j'ai.
11: Hein? Non, c'est vrai. Que paie un supporter quand son équipe perd?
15: Ah. Je voulais en parler, c'est très très grave. Hein. Ma mère, elle travaille dans un hôpital et elle en a vu mais des tonnes de personnes, ça se compte en kilogrammes et de millions, quoi. Ça s'exprime même plus, qui se sont suicidés.
11: Mais pourquoi pas en kilowatts? Allez hop, au revoir quand t'es en train de me dire des conneries.
14: Allez,
11: tu me prends signe, au revoir.
5: C'est qui que t'as vu?
11: S'il plaît pourri, tu peux lui dire bonne nuit, c'est même plus la peine. Alors, petite tribune.
14: Ouais, alors, en fait, ce qui se passe, c'est que, bon, en général, ils retournent des voitures ou...
11: Tu parles comme il faut devant ton combiné et t'éteins la radio, s'il te plaît, derrière, merci.
14: Ah, j'ai pas de radio derrière.
11: Ouais, mais alors...

0: ils cassent des voitures.
1: Ouais, mais ça. Ouais, non, mais attends.
0: C'est des trucs comme ça.
1: Ouais, mais attends, petite tribune, tu veux faire. On va pas faire illusion au match de mardi.
0: Je fais pas illusion au match de mardi. Il y a plein de matchs où ça finit comme ça.
1: Bah ouais, mais ça, de toute manière, c'est partout, hein.
0: Ouais.
1: C'est partout pareil, hein.
0: Ben voilà.
1: Ouais,
2: Je voulais dire qu'on allait accueillir Starskin. 27 ans de Lille sur 96.8, pardon.
1: Salut.
3: Ouais, bonsoir, c'est Starskin.
4: Salut Starskin.
1: T'éteins la radio, s'il te plaît, derrière, pour commencer.
3: J'ai pas de radio, c'est pas moi, hein. Je te rassure. Bonsoir à tous les fans de football, c'est Starskin.
4: Salut Starskin.
3: Bonsoir, j'appelle le Lille, j'ai les cheveux courts, un bomber et des grosses parades.
1: Bon, tu me le calmes, lui, déjà.
0: C'est hop.
3: Bonsoir, GG.
1: Ouais, ben, tu vas retourner voir Manu.
3: Pourquoi?
1: Pour l'instant. Tu vas te calmer au standard un petit peu.
3: Ok, je suis calme.
1: Mais non, mais tu vas te calmer au standard.
3: C'est bon.
1: Alors, ta fréquence?
3: J'appelle de Lille 96.8.
1: D'accord, bon, donc, la question, tu l'as entendu?
3: Non.
1: Tu n'es pas un supporter quand une équipe perd?
3: Bah, je sais que moi et mes copains, quand notre équipe perd, on n'est pas joyeux. Donc, c'est vrai qu'il y a quand même des turbulences. Hein, quand même, il y a de l'agitation.
1: Mmh.
3: Donc, faut voir que quand même, les gens de la police, ils nous chauffent un peu, quand même.
1: Attendez.
3: Ouais. Starskin, ouais.
1: Ouais, Starskin. Ouais. Je vais te dire une chose, déjà, c'est pas les flics qui vous chauffent, c'est vous qui chauffez déjà le... Déjà.
3: Non,
1: parce que déjà, dès que vous arrivez sur un match de foot, faut bien dire une chose, que vous êtes déjà à moitié, messieurs. Dès que votre équipe perd, c'est vous qui commencez à foutre la merde.
0: C'est bon, GG. Ouais.
1: Alors, viens pas dire que c'est les flics. Merci.
3: Non, mais c'est vrai.
0: Ouais.
3: Attention, l'Arsène, j'ai de marave, hein.
4: C'est quoi ce l'Arsène, là?
3: Non, je préfère.
1: Oulala.
0: Vas-y, cherche sa merde, lui.
3: Non, c'est de l'Arsène.
0: Faut le virer, hein, Gérard.
3: Donc, moi, je disais que c'est vrai qu'on se chauffe bien avec les potes avant le match.
1: Mmh. Mais déjà, rien qu'avant l'ouverture des tribunes, hein, rien qu'avant l'ouverture du stade, déjà, vous commencez, y en a qui commencent déjà à foutre leur merde dans les rues. Et après, ça se termine,
0: au tribunal,
1: ouais. Ça se termine très mal après.
2: Mais Gérard, on s'en fout de ça. Le débat, c'est pas ça.
0: Ouais,
1: donc, petite tribune, t'as répondu. Maillot qui pue.
5: Eh Bernard, c'est vrai que t'es passé sur Skyrock hier?
1: Maillot qui pue.
4: Oui, Gérard.
1: Bon, Fildar.
0: Ouais.
1: Deuxième avertissement.
2: J'ai rien fait.
1: Deuxième avertissement.
2: J'ai rien fait.
0: Deux.
2: C'est pas grave.
0: Encore deux.
3: Fais gaffe.
2: Oui, j'en ai plein d'autres. Vas-y.
1: Deux.
2: J'ai plein d'avertissements encore.
1: Maillot qui pue.
5: Eh
4: oui, Gérard.
5: Répondre.
4: Eh ben, en fait, quand ils perdent, en général, ils font la gueule.
3: Ouais.
4: Et quand ils gagnent, ils vont s'écraser comme des gros blancs qui sont contre le grillage. Ce qui fait
0: qu'il y a
4: des morts, enfin bon, c'est la cata, quoi.
0: Ouais, ou alors ils vont se faire renverser sur les champs,
1: le truc. Gérard, tu reviens, s'il te plaît, tu fais ton débat.
0: Ouais, on s'en fout, c'est pas le problème, Gérard.
3: Où, Gérard?
2: Non, mais on fait un débat pour nous, j'ai l'impression, parce que Gérard, chaque fois que vous commencez à répondre, il est pas là.
0: Ouais.
2: C'est sympa,
0: ouais,
2: non?
0: Il est pas sympa, Gérard. Franchement, ça se fait pas, quoi.
2: Enfin, de toute façon, ah, voilà.
5: Il y a un truc qu'il faut dire, Gérard.
1: Ouais.
5: C'est que tes débats, c'est pas toi qui les prépare.
0: Ah ouais, c'est vrai, ça.
3: Ouais. C'est vrai.
1: Tu sais, c'est moi qui les prépare.
0: Et puis, alors, quand on répond aux questions, tu pourrais au moins.
1: Non, mais il y en a une qui a plus rien à perdre dans les studios, elle a pas à venir.
0: Pas grave,
2: ouais, mais bon, sois professionnel jusqu'au bout quand même.
0: Ouais.
1: Restez quand même poli, s'il vous plaît, avec les gens qui vous emmerdent. Ouais.
2: Ça, c'est vrai.
1: Vildar, troisième.
0: Encore un et c'est fini.
2: Ah, ça y est, c'est reparti.
1: Oh, je te claque.
2: Ouais, tu vas à ta place, Gérard.
1: Ouais, mais tu vas arrêter ta merde aussi.
2: Là, c'est les micros et là, c'est les inserts.
1: Ouais.
0: Et quelqu'un qui
1: ça là, tu commences à me casser les couilles aussi, toi.
0: En plan Bruce Lee.
4: Oh, Gérard.
1: Hey, faut qu'il arrête, là.
6: Il vient de Boulogne.
2: Attention.
7: Qu'est-ce qui se passe?
1: Là, faut qu'il arrête avec les doubles sons. Hein.
2: Mais attends, il dit, restez poli avec les gens qui vous emmerdent.
1: Alors, toi, tu sais ce que tu vas faire?
2: Non.
1: Tu vas te choper... Putain.
2: Quoi?
1: Et toi, je vais te niquer ta race, hein.
8: Encore?
1: Alors, tu dégages le sondage, je veux plus de toi à l'arrière.
8: Tu vas revenir à peau ou pas, non?
1: Non.
2: Ah, merde. Oh les
1: Larsen.
2: Oh les Larsen. Bon, qu'est-ce qu'il y a? Allez, vas-y, qu'est-ce qu'il y a?
1: Donc
2: Ah, y'a rien.
8: Oh,
2: ça va.
8: Putain.
2: Mais qu'est-ce qu'il a, ton casque?
1: Qu'est-ce qu'il y a?
2: Putain, y a rien.
7: Ah bah, il a dû casser son casque.
8: Ah, il a dû péter son casque.
2: Oh merde.
7: Encore un de plus.
2: Toi, ça force de gueuler,
1: ouais,
2: tes oreilles.
1: Toi, fais gaffe à ta gueule, parce que tu ferais mieux de faire ton boulot correctement. Parce que vous êtes pas capable de faire du boulot,
2: je fais gaffe, tu fais des Larsen avec ton casque et tu fais chier les auditeurs.
1: Je fais chier les auditeurs, moi je t'emmerde.
2: Avec tes Larsen, oui.
1: Ouais, bah moi je t'emmerde, d'accord, tu fais ton boulot correctement et tu t'amuses pas avec tous les boutons, parce que sinon, tout à l'heure je vais me lever, je vais te mettre deux baffes dans ta gueule.
8: Non.
1: Hein? Tu vas pas commencer à me casser les couilles.

0: plus le mettre ailleurs pour une fois.
1: Ouais. Mais tu arrêtes un petit peu ton bordel, d'accord ?
2: Je surveille deux minutes, là.
3: Moi, Gérard, sur IRC, il y a Delight Virage Nord. Il dit que les débats, c'est un peu comme un match de foot. C'est chaud pendant tout le match, ça gueule pas mal et à la fin, ça finit par spriter.
1: Bah, de toute manière, c'est ce qui va se produire si ça continue. T'amuses pas ?
0: Non, je suis d'accord avec toi. Bah, je suis d'accord.
1: Ok. Tu m'éteins ton micro, s'il te plaît, merci.
3: Donc toi, tu dis que les supporters, ils font, c'est pas bien, mais toi, tu fais exactement la même chose.
1: Hein. Bah ouais, mais de toute manière, moi, je fais ce que je veux, parce que le jeudi, c'est moi qui commande, et pour l'instant, il y a que toi qui fais du bon boulot, les deux autres, c'est de la merde. Vous m'avez fait... Pour l'instant, on est là. Deuxième question,
0: on est en plein débat, on a l'impression d'être en conclusion, là.
1: Mais pour l'instant, vous nous faites que de la merde, tous les deux. Vous êtes deux travelots, vous faites que de la merde.
0: Bah, on était là pour le débat des dragues.
1: Avec Apolline, c'est pareil, ça fait trois.
4: Allez, vas-y. Vas-y, reprends ma couille.
1: Alors, donc, que signifie être supporter d'une équipe ? On va demander à Maillot qui pue.
5: Ça veut dire qu'on les suit dans tous les déplacements.
6: Ouais.
5: Mm-hmm. Donc, ça veut dire qu'on prend des bus de supporters avec des gros glands de supporters.
6: Avec les potes.
5: Avec des chapeaux de supporters, des écharpes de supporters. Et des
7: ils veulent des supporters dans mes tribunes.
6: Oh là.
0: Bien vu, Manu. Il a coupé direct.
5: C'est ça, une vie de supporter. On vit l'équipe, on vit supporter.
1: Ouais, mais de toute manière, pour être supporter, faut quand même avoir l'argent pour pouvoir acheter tout.
5: Le car c'est gratuit.
1: Non, mais attends, le car est peut-être gratuit, mais faut quand même acheter les maillots, les écharpes, les billets, parce que si t'es déjà membre du club des supporters, ça on va en parler. Ah ouais. Si t'es déjà membre, les places. Attends, s'il te plaît, maillot qui pue.
5: Ouais.
1: Je réponds à la question à Pildar. Donc les places déjà, une fois que tu es déjà supporter d'une équipe, les places tu les as gratuitement.
6: Ouais.
1: Hein, donc elles sont déjà payées. Ce que tu as acheté, c'est les t-shirts, l'écharpe, le chapeau et même voir les banderoles pour savoir qui gagne. Bon, toi, tu m'éteins ton micro.
8: Les chaussettes.
1: Pour l'instant, tout à l'heure, tu vas te prendre un stylo dans ta gueule comme Fildar aussi, toi.
4: Mais c'est vrai, moi je suis allé à la boutique sur les champs là, PSG, il y a des chaussettes, il y a des caleçons, il y a plein de trucs.
6: Ouais.
4: Alors je fous pas la merde.
1: Petite tribune.
0: Gérard, j'avais une question militaire avant, ça te
1: non,
0: pas
1: petite
0: très sympa.
1: Tribune.
0: Poétique. C'est
1: Non, politique, c'est pas la peine.
0: Non, poétique.
1: Poétique. Petite tribune.
0: Ah la merde.
6: Mon pote Fildar.
1: Petite tribune.
6: Ouais Gérard, moi je disais que en fait quand t'es supporter, faut aller à tous les matchs. C'est déjà ton premier devoir.
1: Ouais.
6: Mmh. Et puis ensuite d'essayer de te relooker façon le.
1: Ah mais ça de manière.
6: Tu supportes quoi.
1: Ouais. Non mais de manière ça faut bien se.
5: PSG.
6: C'est malin ça.
1: Déjà, faut bien se dire une chose, que dès que t'es supporter, dès que t'es membre d'une équipe, t'es obligé de suivre ton équipe du bout de la première journée jusqu'à la fin du championnat. Donc, pour ceux qui sont membres du PSG, comme Max est membre du PSG...
5: PSG.
1: Oh, tu fermes ta gueule, pas, s'il te plaît, merci.
0: Je suis supporter du PSG, je suis pas membre du PSG.
6: Ouais, c'est un peu pareil.
0: Membre du PSG, c'est quelqu'un qui travaille pour le Paris Saint-Germain.
1: Ouais, non, mais t'es supporter, mais tu les suis quand même une bonne partie du championnat.
0: Ouais.
1: Ouais. Donc,
0: justement, en parlant du PSG, rien à voir. Il y a petit Suisse sur le Minitel qui dit oui, je suis membre des fuckers. Nous, on est supporters des fesses avec des broches.
1: Ouais, et alors, hop, sa réponse, c'est va te faire foutre. Et toi, tu fermes ta gueule parce que tout à l'heure, tu as dégagé.
0: Et il voudrait savoir s'il peut supporter les tiennes.
1: Et tout à l'heure, tu as supporté mon poing dans ta gueule. Là, ça te perd plus mal.
0: Un petit fils fuck, c'est mieux.
1: Ah ouais, tu vas voir. Donc, la question...
5: Être fuck.
1: Quelle heure il est 2h30. Envoie la zic, là.
0: C'est l'heure de la pilule.
1: Envoie la zic, là.
0: Merde.
8: Ouais, je suis pas prêt, là. Comme ça. Déjà pas prêt.
1: Ouais, tu te démerdes, t'es pas là pour...
4: En tout cas, là, Gérard, on a bien avancé quand même sur le deuxième débat. On a fait un truc de mignon.
3: Ouais, une question.
1: Non, on a fait deux questions. Et la troisième, on va la continuer parce que je mettrai le disque.
0: Moi, je vais dire un truc.
8: Au bout, là, parce que là, on va faire trois questions encore.
0: Bah ouais.
1: Qu'est-ce que tu voulais dire, toi ?
4: Bah non, je voulais te dire ça, qu'on avait bien avancé sur le premier débat.
1: Donc, alors, tout le toc. Grosse écharpe, on abrège vite fait sur la troisième.
9: Vas-y, enfoiré, mettez-toi.
1: Bon, alors, dégage, au revoir. Hop ! Et en plus, il a du monde derrière.
7: Oh yes, c'est le monde de fête.
9: Internaute de folie.
4: Ça y est, j'ai
1: bravo. Et en plus, vous êtes pas capable de gérer quand ils ont du monde derrière.
6: Ouais,
1: alors vous êtes pire qu'à Pauline.
0: On veut des gens, Manu, uniquement, qui sont tout seuls. On veut pas de des personnes qui font des débats.
2: Moi, j'avais
0: des
2: gens chez eux. Supporters, là, gros.
0: Non, on veut que des célibataires. Dans les
10: des
0: débats.
10: Gens glauques qui sont malheureux. Les
1: stars.
10: Les
1: stars de Lille.
0: Pas des gens heureux qui vivent en couple. Pas de mariés. Hein.
6: Ils appellent la maîtrise.
1: Stars de Lille.
6: Starskin.
1: Starskin.
11: Starskin. Alors moi, avec mes potes, on se coupe les cheveux bien courts, on s'échange les bretelles quand même, et puis on va au club.
1: T'as raison, t'as du monde derrière aussi. Au revoir. Allez, heureux. T'es heureux, tu dégages. Allez.
0: T'as des amis, tu fous le camp.
2: Bon, petite tribune, toi, t'es malheureux.
6: Ouais, moi j'ai pas de chance.
2: Voilà, pareil.
5: Moi je veux bien.
6: Alors je peux rester.
0: Veux des gens qui vont au stade tout seul.
1: Qui c'est qui nous reste
0: de brume.
1: Là, tout le monde a répondu, donc sondage avant la...
0: Quoi, il faut te sonder là.
2: Des écharpes grises.
1: Putain. Alors combien
2: le tuyau.
5: Moi j'ai bien.
2: Mais les gants m'a pas, hein. Vas-y, va pas t'aventurer à main nue dans...
0: Faut te sonder, pareil.
2: Jamais un manu dans son derrière, hein, t'es fou.
1: Ah mais un gant, mon pote, t'es ouf. Putain. Alors, fil d'art. Fildar, la semaine prochaine, t'es viré, tu fais plus partie de l'équipe.
0: Merde.
1: Hop, t'es comme Apolline, t'es sur le banc de touche. Hop, déjà 2-2.
0: Tu pourrais te couper tes petits citrons, quoi.
1: Tout à l'heure, je vais te couper ma main dans ta gueule, tu vas voir comment ça va te faire. Manu, je te préviens, oui. Tu me refais une fiche correcte, ou sinon tu fais comme Fildar.
2: C'est vrai, je dégage.
1: Oh, tu vas voir.
2: Que dalle, pas de fiche, rien.
1: Alors, combien gagne un supporter de l'équipe de foot du Maine-et-Loire? Non. Alors 74% des personnes ne gagnent rien car ce pays n'a rien. Bon, ça c'est vrai dans certains clubs c'est vrai qu'ils ont du mal à supporter leur équipe. 11% des gens n'y pensent plus depuis qu'ils sont dans le Maine-et-Loire. Et 19% des gens gagnent 100 € pour par fracture ouverte. Ouais,
5: N'importe quoi.
1: Ouais, moi je pense aussi. Et alors donc, quatrième question, de quelle façon... celle-là, ça revient à peu près à la même que la 3. Alors, peut-on jouer avec son équipe pour de vrai si on est supporter et on se retrouve tout de suite après. Donc on va s'écouter Sébastien Crampon avec Tire-moi un péno dans l'orifice anal et on se retrouve tout de suite après.
0: C'est un tube en ce moment, ça.
1: Alors, on accueille Maillot qui pue. Rebonsoir à toi.
5: Rebonsoir, Gérard.
1: Petite tribune.
6: Ouais, à fond dedans. Salut, GG.
1: Camp de Brune.
12: Oui, bonsoir.
1: Et
12: bonsoir.
1: Petit frisson. Oui, petit... Bonsoir.
0: Fagnon.
1: Petit fagnon, pardon.
5: Ouais, bonsoir, bonsoir.
1: Donc, alors, la question, tout le monde l'a entendu.
6: Ouais, pas de problème.
12: Bien sûr.
1: Petit fagnon, tu l'as entendu.
5: Ouais.
1: Bon, alors, donc, on va demander à toi.
5: Moi, j'ai de la chance de gagner le concours Fan 2.
1: Non, mais attends, je te parle. Alors, attends. Petit Pagnon.
6: C'est toi qui as été voir Christophe Lambert.
1: Oh. Petit Pagnon.
5: Oui. Un jour.
1: Bon, alors.
5: Il y a 3 semaines, il y avait un truc spécial Olympique de Marseille. Fan 2 spécial Olympique de Marseille. Et puis,
1: ouais, c'est ça. Tu te foutrais pas de ma gueule. Ouais,
5: non, non. Écoute, je t'envoie la cassette, je l'enregistre.
1: D'accord. Alors, non. Alors, dans ces cas-là, tu m'envoies la cassette, tu mets ça à l'intention de Gérard, 22 rue Bayard, 75 008,
5: aucun
1: Paris.
5: Problème.
1: Voilà.
5: Dans 2 jours, tu l'as.
1: Ok, ben je l'aurai dimanche soir.
5: D'accord, ok.
1: Alors donc, peut-on jouer avec son équipe pour de vrai si on est supporter? Donc pour toi.
5: Pour moi, Fagnon?
1: Oui, pour toi, oui.
5: Bah oui, alors donc j'ai gagné le concours Fan 2, j'ai eu la chance de jouer avec Zizou, mon ami.
1: Ouais.
5: J'ai fait plein de bisous d'ailleurs.
1: Ouais, ben les bisous, tu te les gardes, que je pense.
6: Tu joues pas trop à Marseille, si tu veux, quoi.
5: Non, mais si.
1: Laissez-la parler.
5: Laissez-la être ridicule, voilà.
1: Laissez-la.
5: Ouais, non,
6: et puis t'as vu
1: Platini, Rocheteau,
6: tout ça, ok.
1: Non, Corde de Brune. Corde de Brune.
6: Ouais.
1: Laisse-la parler, tu vas voir.
6: Ok, ouais.
1: Alors vas-y, continue à nous raconter ta salade.
5: Grillé.
1: Vas-y, raconte-nous ton anecdote avec ton histoire de Fan 2 qui a rien à voir avec l'équipe de Marseille.
5: Oui, puisque grâce à Fan 2, j'ai pu jouer un tournoi. Avec...
1: Ouais, c'est ça.
5: Ouais,
1: bon, alors, petit Fagnon, petit Fagnon,
5: tu m'envoies la cassette, je suis pas sûr que c'est vrai.
1: Mais non, mais tu m'envoies la cassette, après je verrai. Au revoir pour toi.
5: Ce soir, les débats.
10: En attendant, au revoir.
1: Hop, ouais, pour l'instant, je te dis au revoir.
4: C'est pas grave, on fera un débat dimanche soir avec toi toute seule et lui.
1: Cande de Brune, 27 ans d'Auxerre, j'ai pas annoncé ta fréquence, excuse-moi parce que il y a pas longtemps que t'es là, toi, donc 102.4. Donc alors pour toi.
10: Eh ben écoute, il faut savoir que le club d'Auxerre organise des matchs amicaux entre les supporters et l'équipe.
1: Mm-hmm.
10: Et il faut savoir que quand même l'autre fois ils ont été un peu ridicules parce qu'on leur a mis 3-0.
1: Non mais attends.
10: Ils ont une saison difficile.
1: Ouais, non mais attends, Cordeneux Brune.
10: Oui.
1: Je te demande.
5: 3-0.
1: Non. Oh, petite tribune et maillot qui pue. Attendez.
10: Elle est chaude.
1: Non, hey. Peut-on jouer? Bon, c'est vrai que certains supporters peuvent jouer avec leur équipe.
10: Bah ouais.
1: Non,
10: ouais,
1: mais de toute manière, on va pas s'amuser à donner des scores, tu vois.
10: C'est des matchs amicaux.
1: Ouais, ouais, d'accord.
5: Amical.
10: Tu conjugues.
1: Ouais, donc ouais, alors vas-y, continue, toi.
10: Bah écoute, et je te dis, on leur a mis 3-0, bon, ça a pas empêché, après c'était bon esprit, tu vois, on a pris la douche ensemble, on était dans les vestiaires, je veux dire, on s'est caressé comme d'hab, tout ça, je veux dire, ça a pas...
5: On
10: a pas entiché l'esprit du sport, tu vois.
5: Mm-hmm. Je vais aussi prendre une douche. Hein.
10: En fait, ouais, bah oui. Et voilà, quoi, donc voilà, je trouve que c'est plutôt bon esprit, quoi.
1: D'accord.
10: Voilà. Mais okay. Je voudrais savoir si toi, tu serais prêt à faire un petit match ou à prendre une douche, éventuellement, avec un de tes fans, parce que c'est un peu tes supporters, quoi, quand même.
1: Non mais ça, quand j'aurai l'occasion d'aller sur un stade de foot, on verra.
10: Ouais, s'il vous plaît,
1: merci. On accueille quelqu'un d'autre à
4: la place de Petit Fagnon. On accueille Grand Pont Poteau qui va se présenter lui-même.
10: Grand Pont Poteau.
4: Ouais, oui. Grand Pont Poteau. Bonsoir.
12: Oui, bonsoir GG, bonsoir tout le monde.
4: Mais de la bombe.
1: T'appelles d'où?
10: Clavier, ça.
1: T'appelles d'où?
10: J'appelle des douches.
1: Hein?
10: Les Ouches.
4: Oh, les Ouches, c'est dans les Alpes.
1: C'est de la bombe. Fréquence
10: 94.7.
5: Les Ouches.
10: Oui.
1: Donc, petite tribune.
10: Ouais.
1: T'as répondu, toi?
12: Non, j'ai pas répondu.
1: Bah alors, vas-y.
12: Donc, ouais, c'est quasiment impossible de jouer avec ses supporters parce qu'ils ont tous ta grosse tête et tout. Dès que tu vas, ils te foutent des tatanes et puis tu dégages du terrain, quoi.
1: Non, pas spécialement.
12: Si.
1: Je suis pas d'accord.
12: Moi, je confirme.
1: Non, bah toi, tu le confirmes peut-être, mais moi, je te dis que non.
10: Ça dépend des clubs.
1: Non, mais...
10: PSG, c'est parce qu'ils sont payés des 1000 et des 100, donc c'est des stars. Donc ils
1: La
12: dernière fois, je me suis pris une baigne par Okocha, merci le délire.
1: Bon, petite tribune.
12: Ouais.
1: Tu vas te calmer, parce que jusqu'à maintenant, t'as répondu correctement aux questions, donc tu te calmes, ou sinon, je vais te penser de te virer.
12: Ouais, excuse-moi, pas de problème, on parle pas.
1: Gérard, maillot qui pue.
4: Gérard, il n'y a pas que dans le foot, quand même, qu'on peut faire, qu'on peut participer. Parce qu'on parle que le foot et c'est chiant, quoi.
12: Ouais, c'est vrai. Ouais.
1: Non, mais justement.
4: Moi, je sais qu'en pétanque, tu peux participer, en fait, avec l'équipe que tu supportes à la compétition.
10: C'est bien. Ça.
1: Ouais, mais ça, ça dépend des sports. Parce que
4: moi,
1: ouais.
4: Je sais qu'en fait, j'avais un pote qui était fan d'un gars qui tire à l'arc.
1: Ouais.
4: Qui a fait les championnats d'Europe et en fait lui il a participé avec lui, il a fait la cible, il courait à 70 mètres devant, il a participé.
1: Ouais, mais je sais pas s'il y a des supporters de tir à l'arc. Hein.
4: Bah si, il y en a, la preuve, paix à son âme maintenant, mais.
1: Mais attends, toi pour l'instant tu me parles d'un autre sport alors.
4: C'est du délire.
10: Je sais.
12: Excellent.
1: Donc maillot qui pue pour continuer sur la question.
5: Ouais Gérard, moi je suis supportrice d'une équipe de karaté, entre autres. Et en fait, on s'est spécialisé dans le head fuck.
10: Ouais.
5: Et en fait, je m'investis entièrement dans le head fuck, qui est une spécialisation du karaté.
1: C'est du délire.
10: T'es geisha, quoi, c'est ça?
5: Ouais, je suis geisha.
1: Donc, alors, si grand pont poteau là.
10: Oui, Gérard.
1: Ouais.
10: Bah, écoute, moi, je supporte une discipline qui est pas très connue, c'est-à-dire le badminton.
1: C'est quand même attends, maillot qui pue. Maillot qui pue.
10: Oui.
1: Le sport maillot qui pue.
5: Ça m'a échappé, je suis.
1: Ouais, bah le sport de pédale, tu vois, il te dit bonne nuit, au revoir.
12: Mais non, Gérard, allez, la
1: terminé pour
12: ça.
1: Elle.
4: Allez, pio.
1: Oh, hop là.
5: Bonne nuit.
1: Allez hop. Alors donc grand pot poteau là.
10: Oui.
1: Donc toi t'es c'est une histoire de badminton.
10: Voilà, tout à fait.
1: Ouais, mais c'est vrai que le badminton, c'est vrai que c'est un sport qu'on en entend, on en voit pratiquement jamais à la télé.
13: Attends, et d'ailleurs, je voulais saluer tout particulièrement l'équipe de Suresnes, qui est première d'ailleurs.
1: Grand poteau.
13: Non, sans déconner en plus.
1: Non, mais moi je vais te dire une chose, qu'à Suresnes, il n'y a pas de club de badminton.
13: De cyclisme.
1: Oui, non. Mais pas de badminton. Ah, ça, c'est faux. C'est faux.
13: GG.
1: Ouais.
13: Tu pourrais expliquer ce que c'est le badminton?
1: Le badminton, c'est un volant avec un truc en caoutchouc rouge. Tu peux jouer très bien avec des raquettes normales qui sont moins dures que les raquettes de tennis. Ouais. Et là, Max, il en a ramené des raquettes de tennis.
0: Ouais.
1: Et elles sont assez dures. Et le badminton, les raquettes sont moins dures.
0: Ouais.
14: Tu cartonnes.
1: Donc, alors, septième. Oui.
0: Avant que tu poses ta septième question, on va accueillir Supporter Mythe de Paris.
15: De Paris.
1: Ouais, bonsoir à toi.
14: C'est de la bombe.
15: Bonsoir.
13: La bombe, bébé.
1: Donc 101.9. Donc tu veux répondre à la question?
15: J'étais en rantaine et personne m'a rien dit.
0: C'est bon. Est-ce que vous jouez avec votre équipe quand vous êtes supporter? Allez hop.
15: Ah ouais, non mais moi je suis contre tout ça. Hein. J'ai du mal à supporter mon petit frère. Tu crois pas que je vais supporter 11 autres garçons? Non.
1: Bon, bah ok. Bon, un supporter a-t-il le droit d'aller voir son équipe en famille? On va demander ça à Petite Tribune.
12: Non, pas du tout. Ça, c'est carrément impossible. On peut pas. J'ai déjà demandé et on m'a dit non.
1: Tu peux préciser?
12: Bah, je voulais aller voir un joueur avec sa famille. Et donc je me suis adressé à la Fédération Française de Football et on m'a carrément refoulé quoi.
0: Super.
1: Ouais bah d'accord. Bah,
0: la prochaine fois tu passes ton tour.
1: Ouais.
12: Oui.
1: Ouais, parce que si c'est pour me répondre des conneries, ouais, ça sert à rien.
14: C'est du délire.
12: Du délire.
1: Question IRC, vite.
3: Ouais, il y a Spiou sur IRC.
1: Vite.
3: Il dit que t'as pas assez parlé du développement du cancer du cerveau chez les gens qui téléphonent trop avec des portables.
1: Non, mais ça, c'est même pas la question des supporters. Alors lui, il va se faire foutre. Et il a qu'à dépenser son fric sur l'IRC, ça rapportera plus à peine radio. Cande de Brune.
12: 100 balles d'amende pour pas porter un casque, faut être confort.
0: Ouais, ok, ouais. Très bien.
1: Ouais. Je sens que Petite Tribune, non.
0: Ça y est, il est viré.
1: Eh ben voilà, ça y apprendra lui. Hop, tu me prends quelqu'un d'autre.
15: Yep.
1: Alors, Cande de Brune.
13: Ouais, bah, écoute, faut quand même savoir que la majorité des joueurs qui jouent dans le championnat, c'est des expatriés. Donc, ils jouent dans des pays qui sont pas leur destination d'origine. Donc, ils ont pas forcément la famille sous la main. Donc, forcément, ça complique le travail, tu vois.
1: Non mais je pense que là tu veux faire du attends, de toute manière après je vais revenir sur ta question.
13: Ok, d'accord. Qu'est-ce qui se passe? La corne de brume, la direct, c'est de péter les fumigènes.
1: Grand pont poteau.
13: Oui Gérard, moi je dis que c'est pas possible.
14: Oh là là.
13: Vas-y Gérard, montre-nous tes fesses.
1: Supporter Mythe, tu fermes ta gueule ou sinon je te vire.
15: Attends.
13: Je veux pas répondre aux questions, c'est pas marrant.
1: J'en connais tout à l'heure qui vont virer parce que je vais pas aller jusqu'à 3h là.
13: Ouais. Pas de corde de brume, moi, les mecs. Hein.
1: Bon, alors, grand pont poteau.
13: Oui, c'est ce que je peux, les mecs.
14: Il y a plein de bruit, je peux pas parler, Gérard.
1: Bon, tu réponds à la question.
13: Attends, j'en ai un autre.
14: Alors, attends, on va aller.
1: Bon, allez hop.
0: Qui c'est que je vire là?
1: Grand pont poteau.
0: Au revoir. Ça y est, il est parti.
1: Super, support terminé. Oui.
0: On accueille J'ai qu'une couille. Oh, merde. Non, pas moi, lui.
12: Ouais, salut, je suis monoboule.
1: Je te préviens, t'amuses pas à me remettre les mêmes.
0: Non, mais c'est pas le même.
13: Ah, il est monoboule, lui.
12: Ouais, monoboule, j'appelle de Brest. Salut, GG.
15: Ouais.
1: Donc, salut. Ta fréquence?
15: Salut.
12: 104.2.
1: Ouais. Alors, supporter Mythe, pour toi?
15: Ouais, moi je me suis renseignée à la SF de Marseille.
1: Mmh.
15: Et
1: attends, t'es de Paris et tu demandes à Marseille, toi?
15: Ouais, parce que je suis à Paris, mais j'aime beaucoup les Marseillais.
1: Ah ouais, d'accord, ouais,
15: donc,
1: t'es comme moi.
15: La SF de Marseille m'a dit que tu essaies du nique-tout, quoi.
1: De quoi? J'ai pas compris.
15: Demande à Rigaud, il t'expliquera.
1: Attends, même Rigaud, il a même pas compris ce que...
0: Si, il a compris, Rigaud, mais il veut pas balancer.
1: T'as compris ce qu'elle a voulu dire?
3: Ouais, mais c'est en rapport avec
4: avec quelque chose qu'on peut pas dévoiler ici.
1: Avec le cul encore. J'ai qu'une couille.
4: Ouais. Ah bon? Ouais. C'est vrai.
12: Ouais, ouais, je suis là.
1: Bon, tu réponds?
12: Ouais, bah j'ai pas entendu la question puisque j'ai.
1: Non. Je répète plus les questions.
12: Non, c'était au standard, désolé. Demande à Manu, c'est vrai. Hein.
4: Ouais, mais Manu, il avait qu'à te la répéter. Hop, ouais, dégage. C'est moi qui dégage ou c'est lui dans ce cas-là?
12: Non.
1: Je pense que ça va être les deux tout à l'heure.
12: Gérard, j'y suis pour rien. Moi, c'est pas moi qui ai mal fait le boulot, c'est Manu. Donc, tu veux bien me répéter la question, s'il te
1: plaît. Alors, un supporter a-t-il le droit d'aller voir son équipe en famille?
12: Oui, tout à fait. Je pense que c'est tout à fait possible d'aller voir un supporter.
4: Mais Gérard, je voulais te demander un truc.
12: C'est pas toi qui parlais.
4: Okay. Ça sert à rien que tu parles.
12: Ok, c'est pas toi qui parles.
4: Le supporter, est-ce qu'il a le droit d'aller voir le mec, enfin le sportif dans la famille du sportif ou lui, le supporter, il y va en famille
16: avec sa famille à lui.
1: A-t-il le droit d'aller voir son équipe en famille?
4: C'est-à-dire,
1: tu prends quelqu'un. Un supporter qui supporte une autre équipe, est-ce qu'il a le droit d'y aller avec sa famille, c'est-à-dire sa mère, son père, son...
4: Ah oui.
1: Voilà.
4: Et il n'a pas le droit, aller demander s'il va voir la famille du joueur.
1: Mais non.
4: Ah d'accord, ou de l'équipe. Ah d'accord.
1: Alors, j'ai qu'une couille, t'as
12: bien. Ouais, j'ai répondu, ouais, c'est bon.
1: Qui voulait me poser une question? C'est Corne de Brune, je crois.
13: Corne de Brune, on parlait des expatriés, tu me disais que tu voulais réagir.
1: Ouais, mais là, je vais te dire une chose, c'est vrai que maintenant dans... Attends, 5 minutes, oui,
4: non, vas-y, réponds d'abord.
1: Donc, ouais. c'est vrai que maintenant dans tous les clubs de foot, maintenant, t'as plusieurs joueurs qui sont...
13: Expatriés.
1: T'as beaucoup de joueurs qui viennent des pays francophones.
13: Ouais.
1: L'Italie, l'Allemagne, et puis tout ça.
13: Mm-hmm, c'est vrai.
1: Donc, savoir si... la famille suit, c'est un problème.
13: Mais c'est un problème, hein.
1: Mais ça, mais maintenant, ça dépend d'eux, s'ils veulent suivre le joueur ou pas. Hein.
13: Comment un sportif, il fait pour concilier son métier et la vie de famille?
1: Mais justement, ça c'est la question que j'ai oublié. Ben si, on va pouvoir en faire une question si tu veux.
13: Ok, ouais, bah ouais.
1: C'est vrai que maintenant, si t'as des joueurs qui sont mariés, qui ont des enfants, est-ce que la femme va les suivre avec les enfants? Ça, c'est vrai que c'est dur parce que vu ce qui se passe à l'heure actuelle dans les terrains, sur les terrains de foot et autres, c'est vrai que je vois mal. Je vois mal la femme du joueur avec le gamin dans les tribunes si c'est pour...
15: Pas vu, excuse-moi Gérard.
1: Oui.
15: Pendant la Coupe du Monde, il y avait Adriana dans les tribunes.
13: Ouais, mais ça, oui.
1: Ouais, mais ça, lors de la Coupe du Monde, faut se dire une chose, qu'il n'y a pas eu de casse. Au contraire, ça, tout le long de la Coupe du Monde, ça s'est super bien passé.
12: Il y a eu de la casse.
1: Non.
12: Si.
1: Non, je crois pas.
13: Si. Il va te raconter lui ce qui s'est passé.
1: Ouais, ben 5 minutes, oui.
4: On va accueillir Brout Lamouette
1: à la place de
4: Maillot qui pue. Paraît que c'est un hommage.
1: Alors, Broute-Lamouet, ouais.
15: T'appelles de Saint-Nazaire.
13: C'est une dédicace, ouais.
1: Broute-Lamouet. Donc, combien?
15: Saint-Nazaire, 103.6.
1: 103.6, ouais.
12: C'est une blague.
1: Bon, alors, donc, pour en revenir sur la Coupe du Monde, parce que Rigaud, il voulait peut-être rajouter quelque chose. Quand j'ai dit que ça s'était bien passé, qu'il n'y avait pas eu de casse.
4: De rugby?
1: Non, mais en foot.
3: Ah non, bah non.
1: En foot,
4: de foot là depuis une heure.
3: Ah, c'est vraiment plus, on parle que de foot. Ouais.
1: Bah ouais, parce que il y a que le foot. Je veux pas parler du rugby parce que le rugby, c'est...
4: Il y a des supporters
3: de golf, de basket.
1: Ouais, mais ça en basket, c'est moins évident parce qu'on a pas de joueurs de basket là. C'est que des nazes qui veulent répondre aux questions.
13: GG, toi qui t'y connais, je sais pas moi un peu en sumotori, en ninja, tout ça. Parle un peu.
1: Bah alors t'es qui toi?
13: Comment tu vis le truc de l'intérieur?
1: T'es qui toi?
13: Au niveau de la civilisation.
1: Tu es qui toi?
13: Je sais pas, j'ai eu 1000 noms, je voyage à travers l'univers.
1: Bon, alors.
13: Je me multiplie et tout ça, tu vois.
1: Ouais, ben, on va perdre.
4: De brume.
13: Pas du tout, absolument pas.
1: Non, ça doit être j'ai qu'une couille ou...
4: Ah oui, pardon. Ouais, c'est lui, j'ai qu'une couille.
1: Ouais, ben, tu lui dis au revoir.
4: Salut.
1: Ok, pas de problème.
4: Ça y est.
1: Ciao. Qu'avez-vous contre les supporters? Alors, 46% des gens ont des bads. Des battes de baseball.
4: Ouais.
1: 32% n'aiment pas les sportifs et préfèrent le vélo. C'est vrai qu'on n'en parle pas assez du vélo, mais c'est pareil. C'est si on parle du vélo, donc on va revenir sur les histoires de drogue, donc
0: de l'opéo.
1: Tout le monde se drogue, même dans tous les sports, même ça se voit. 15% on en marre de les entendre pleurer quand ils perdent. Ben ça c'est vrai.
15: Je me rappelle après.
13: Mauviette, ouais. Ouais.
1: Qui c'est qui s'amuse à dire tu me rappelles après là? Oh la nana là qui s'amuse à dire ça.
13: Il cochonne en chaleur là, c'est qui?
1: Ouais, c'est ça.
13: C'est pas Roland encore.
1: Et donc, dernier sondage, après on va attaquer la dernière question, puis on va faire la conclusion.
0: Ouais.
1: D'après vous, un supporter peut-il faire un autre métier? Alors, 53% des gens pensent que non, vu que ça prend tout le temps. Ça prend trop de temps le soir, ouais, parce que ils ont l'entraînement de 8 heures. Pendant une heure, ils ont un entraînement.
0: Les supporters?
1: Non, pas les supporters. Pas les supporters.
0: Ah aussi, faut
1: 39% des gens préfèrent être payés pour se masturber, donc je vois pas du tout le rapport avec les supporters, c'est pas grave.
0: Si, il y en a qui supportent.
1: Et 10% des gens ne répondent pas à ce genre de questions à la con. Ben, c'est bien, ben moi non plus, je répondrai pas sur ce questionnaire-là. Donc, dernière question.
0: Mais pour
4: Excusez-moi tout le monde, on accueille gros porno.
1: De toute manière, si c'est pour me reprendre les mêmes...
4: Non, c'est pas le même, bah tu vas voir, écoute.
16: Salut Gérard, salut tout le monde.
0: Salut.
13: Gros porno.
0: Salut. Gérard, j'ai Antar sur Minitel qui nous demande quelle est la différence entre Gérard et un écureuil.
1: Il va se faire foutre, lui.
0: C'est quoi?
13: C'est que l'écureuil...
1: Non, les questions et les histoires drôles, on les garde pour dimanche, d'accord?
0: Non, mais c'est ça.
1: Ta fréquence, gros porno, t'as dit ta fréquence.
0: C'est que l'écureuil a la queue touffue et Gérard a la queue foutue.
1: Merci. Et toi, ta connerie, tu te la carres au cul, espèce de connard.
0: C'est en tard, son militaire.
1: Ouais, ben, toi aussi, t'avais pas besoin de la dire à l'antenne.
0: C'est
1: ta fréquence, gros porno.
16: Ouais, j'appelle de Paris, donc 101.9.
1: Ok, donc dernière question. Comment fait-on pour être supporter d'une équipe? Donc, on va demander à gros porno.
16: Ben, c'est très simple. Il suffit d'aimer cette équipe tout d'abord, de la chérir. Et ensuite, tu vas t'inscrire au club.
1: Tu peux préciser?
16: C'est-à-dire?
0: Le fond de ta pensée.
1: Précise ta réponse.
0: Ouais, je suis pas en train de te parler du pont de l'Alma.
16: Par exemple,
0: hein.
16: Si tu supportes...
1: Gérard, qu'est-ce que
16: tu... Gérard, oh là là.
4: C'est pas cohérent ce que tu dis.
0: Non, il y a des moments, je suis pas. Hein.
3: Pourtant, il y a des supporters du pont de l'Alma.
1: J'en connais tout à l'heure qui vont se prendre des baffes. Non, c'est toi.
15: Pont de l'Alma.
1: Bon, allez hop, conclusion du débat.
15: Déjà.
1: Ouais, je suis pas en train de te parler du pont de l'Alma. Hein. Conclusion. Conclusion du débat, support.
16: On parle de quoi? Du pont de l'Alma ou de la conclusion?
1: Conclusion. Conclusion.
13: Alors, boîte postale, 13e pilier.
1: Non. Bon, alors, hop, terminé, la conclusion, vous allez vous la...
3: Non, mais non, on va faire les conclusions.
13: Conclusion.
16: On commence par quoi?
13: Bon, alors.
4: Attention,
1: support termite, ta conclusion du débat.
3: Non, mais Gérard, tu me mets devant ton micro, attends, c'est quoi ce délire?
16: C'est honteux.
3: Viens t'asseoir, là.
15: Allô, reviens, parmi nous.
1: Support termite, conclusion.
0: Devant ton micro, bordel.
3: Devant ton micro, ouais, Gérard.
15: Alors, j'ai jamais vu un débat aussi pourri de ma vie, mais de la grosse merde en boîte. mais grave, ça veut dire, à chier dessus.
1: Alors, va te perdre,
0: tu
1: t'en vas.
0: Tu te calmes.
13: Hop là.
3: Oh non, on la vire pas.
1: Broute-la-moi, c'est terminé, c'est la conclusion, il est 3h. Hop, broute-la-moi.
15: Broute-la-moi, apprends à lire, connard.
1: Elle va te faire enculer, salope. Oh. Au revoir.
0: Putain, mais c'est vulgaire.
4: C'est qui?
0: Non, on sait rien, c'est que des vulgaires.
1: Et gros porno pour finir. Ouais, bon, allez, parle-moi d'autre chose, parce que là, tu commences à me prendre la tête, ça m'énerve.
16: Ouais, bah, minable ton débat, nul à chier. De toute façon, j'ai même pas participé à une question. Qu'est-ce que tu veux que je dise?
1: Bon, alors.
16: Brume de mer, quoi.
1: Ouais, bah, au revoir.
13: Corne de brume.
1: Ouais, donc vas-y.
13: Bah écoute, bon débat, franchement, débat super intéressant. Le mec qui l'a animé, déjà vachement moins. Je voulais dire que mon joueur préféré, c'était donc, comme on l'a dit tout à l'heure, le fameux GG au clochard, quand même. Et bah, tu connais le proverbe, hein, quand tu veux, je te mets le feu à la touffe, et puis un petit coup franc dans la lucarne. Hein. Ok.
1: Bon, alors moi, conclusion du...
4: GG, je viens d'avoir le vrai Platini.
1: Non, non, c'est terminé.
4: Non, je te jure,
1: c'est fini. C'est fini, c'est fini. Il y a pas de
16: Gérard, c'est Platini, c'est Platini. Je voulais juste te dire que t'étais trop une merde.
1: Alors, hop, voilà. Terminé, au revoir. Donc, alors, qu'est-ce que j'ai à vous annoncer? Conclusion IRC avant.
0: Rigo. Dépêche-toi.
3: Ouais, non, c'était la musique qui me faisait peur. Alors, conclusion, on va essayer de les retrouver parce que... Alors, oh là là, excuse-moi.
4: Merci Rigo, et à dimanche.
3: Non, mais je vais en trouver. Donc,
0: conclusion Minitel, les débats de GG, c'est comme les feux de l'amour, on finit toujours par s'endormir. Monsieur Orange.
1: Alors, toi, ta merde au Minitel, tu te la cardes dans le cul et tu m'arrêtes ce bordel avant que tu te prennes.
3: Donc.
4: Les dents de la mer. Les dents de la mer.
3: Arrête, Gérard.
4: Il a senti son gros aileron.
1: Ouais, tu commences à me casser les couilles.
3: Vas-y,
1: toi,
3: c'est bon.
4: Eh, hey, flipper, parle devant ton micro.
1: Tu commences à me casser les couilles, là, ce soir.
3: Ah, j'ai eu peur. Bon, alors, il y a une conclusion.
1: Oh, oh
3: putain, vas-y, vas-y.
0: Oh, le film est fini, merde.
1: Eh, hey, je sens que je vais t'éclater de
4: la gueule. Je sens pas bon.
1: Donc, alors...
3: c'est clair. Conclusion de l'IRC.
1: Conclusion IRC.
3: Alors, donc, il y a une conclusion de Davy One qui dit que t'as rien d'un sportif sauf l'odeur, mais alors quelque chose de mignon.
1: Là, elle va se faire enculer. Terminé pour elle.
3: Ok, pour elle, ouais.
4: Davy One.
3: Pas de problème. Conclusion de Fesse de B. Moi, avant, j'étais supporter des débats de Gérard, mais plus maintenant, car je trouve que c'est trop de la merde. Alors, je suis devenu un hooligan et je fous le bordel chez lui.
1: Ouais ben, c'est bien. Ben, lui qui passe gaffe à sa gueule parce que il va morfler bientôt lui aussi.
3: Et conclusion de Turpentine.
1: Ouais ben les débats n'avaient ni queue ni tête donc je l'emmerde. Voilà.
3: Voilà.
1: Donc.
3: Et sinon il y a Arnett Gros Porno qui dit qu'il supportera, il sera supporter de Gérard seulement quand tu suceras des termites et que tu prendras la grosse sanglée en live.
4: Putain, même sur le net il est tout raide.
1: Eh ben, sur l'internet, vous commencez à nous casser les couilles avec Sandy, alors Sandy a commencé à en avoir ras-le-bol. qu'est-ce que je voulais dire? Ouais, ce week-end, vendredi, Max sera à la loco. Donc, je sais pas, j'ai rien, donc, Max, d'habitude, il me fait ma feuille, mais là, il me l'a pas ramené.
4: Attends, ça vient, mais
1: Moi, de manière,
4: en Belgique, dis-le.
1: Samedi, ouais, mais je sais pas où en Belgique. Alors donc,
0: au Trébuchet, à côté de Namur, à 20 km de Namur.
1: Donc, il sera au Trébuchet. Donc, allez-y nombreux, dont nombreux et nombreuses. Et puis, racontez-nous qu'il y a des Belges qui appellent dimanche pour nous dire à peu près comment que ça s'est passé. Donc, sinon, vendredi soir, Max sera à la loco avec qui comme Gigi, je sais plus.
4: Attends, ça c'est le disque hein, d'après.
1: Ouais bah ça sera la
3: fin. Ça sera le disque.
1: Ça sera la fin.
3: Attends, il est en train de recopier les noms des Gigi.
1: Donc conclusion, c'est vrai je l'ai pas faite. Donc conclusion, dommage que ça s'est encore foiré, comme d'habitude, à chaque fois. Les deux débats, on n'arrive jamais à faire un truc potable. Alors donc, si ça continue, on va faire qu'un débat par semaine et comme ça, Seb prendra la place plus tôt.
4: Oh bon, alors, voilà. Donc t'as les DJ qui font le début avec Max.
1: Ouais, bah ça y est, je sais lire.
4: Ok.
1: D'accord. Donc à la loco, donc il y aura DJ Labouze, la crotte et caca et au percu Loulou dit le Tolero et Béa.
0: Le Tolard.
1: Le Tolard, Béa et Gabi au Lynch.
4: Au Light.
1: Putain.
4: Aux Lumières.
1: Oh, ta gueule, toi, tu me mets des conneries. Donc, sur ce, on va s'écouter la petite pupeuse.
4: La quoi?
1: La petite pompeuse de Suresnes avec suce-moi les valves, ça gonfle. Et on se retrouve dimanche soir avec toute l'équipe. Donc, Sandy sera là, bien sûr.
4: Ouais.
1: Et là, vous allez retrouver Seb pour la nuit sans pub. Avant, en même temps.
4: C'est le 10 d'après, ça.
1: Après les pompeuses de Suresnes, donc vous allez écouter les buveurs de sperme avec Viens au parc, il y aura du sexe et je vous retrouve dimanche. Bah bien sûr,
4: mais
1: et puis
4: oui,
1: quoi
4: c'est celui d'après, mais non, c'est les 3
3: parce que d'après.
1: Non mais puis quoi
4: vite,
1: encore
4: vite.
1: Mais la Sumotori du 92 et... Ouais bah ça...
4: Vite, annonce.
1: Avec des tresses à l'huile, des frites et on se retrouve dimanche, au revoir à tous.
17: Lolita, 24 ans, Pigalle, bonsoir, pas Pigalle, c'est Paris ça, hein. Oui, bonsoir Gérard, bonsoir Sandy.
18: Bonsoir Lolita.
17: Bonsoir tout le monde.
18: Le problème, ça c'est un problème qui doit te concerner ma petite Sandy.
19: Non, je crois pas.
18: Elle n'a pas de plaisir au lit.
20: T'es une trop petit kiki, GG, merde.
17: Exact.
19: Ah bon, parce que moi j'ai pas de plaisir au lit.
18: Ah non, mais c'est pour...
20: Si, mais pas avec Gérard, c'est ça.
18: C'est à toi que...
19: Non, pas personnellement, c'est...
18: Ça c'est personnel de toute manière aussi, hein, dans ce cas-là.
20: Elle se fait mettre de partout, elle.
19: Je préfère prendre mon joker.
18: Voilà, joker. Bien dit. Bon, alors, c'est donc elle n'a pas de plaisir au lit. Alors, comment qu'on pourrait faire?
17: Voilà, je n'ai pas de plaisir au lit, je n'arrive pas à jouir, j'arrive pas.
19: Mais ouais, c'est avec ton mec ou c'est avec peut-être
17: non,
19: un amant?
17: Il n'y a pas de mec fixe.
19: T'as pas de mec fixe?
17: Bon, en fait, j'attends le mec qui me donnera du plaisir, donc bah, j'en essaye plein, quoi.
18: Mm-hmm. Et depuis, t'as toujours pas trouvé ton bonheur. La chaussure à ton pied, disons.
17: Non.
18: Et ça fait combien de temps que ça dure, ton truc, là?
17: Bah, tu vois, j'ai 26 ans.
18: Non, 24.
17: 24 ans, ça fait 4 ans, à peu près.
18: 4 ans, donc, t'as déjà connu des mecs avant?
17: Ouais, j'ai eu une longue aventure avec quelqu'un, mais bon, c'est vachement perso, je peux pas t'en parler, quoi.
18: Oh ouais, non, mais attendez, là,
19: non, c'est... Non, mais tu sais, si tu nous expliques pas exactement, on pourra pas te trop.
18: On pourra pas t'aiguiller.
17: Non, mais là, c'est perso, quoi, je peux vraiment pas vous en parler.
21: Mais demandez-lui peut-être ce qu'elle fait, elle, avant de faire l'amour, tu vois.
17: Mais... Moi, ce que je fais,
18: bon, voilà.
19: Mais c'est le mec qui t'excite pas ou c'est...
18: C'est toi.
17: Mais si, sur le coup, je suis vachement excitée, mais j'arrive pas.
18: Ouais, mais c'est toi qui dois le bloquer quelque part, alors.
17: Ah non, lui, il ne peut pas bloquer du tout.
18: Hein. Non, mais je te parle pas du mec, je te parle de toi, en général.
17: Moi, non, je bloque pas, enfin, je sais pas, il y a un blocage quelque part, t'as peut-être raison, ouais.
18: Et t'as vu quelqu'un pour ça? T'as essayé d'en discuter avec un gynécologue?
17: Bah non, c'est vachement perso, quoi, j'ose pas.
19: Franchement, je crois pas que les gynécologues, ils devraient aller sur ce point-là.
21: Hein. Ça dit, toi qui dis ne pas avoir de plaisir avec Gérard.
19: Non, elle a jamais été dire ça, alors commence pas à dire.
21: C'est toi qui l'as dit, mais c'est pareil.
18: Ouais, bah même.
21: Pourquoi tu penses pas avoir de plaisir? Qu'est-ce qui manque, à ton avis, chez une femme pour qu'elle ait du plaisir?
19: Bah, je pense ça déjà, pour avoir du plaisir, faut d'abord que la personne ait des sentiments vis-à-vis de la personne.
18: Est-ce que t'as des sentiments quand tu vois la personne?
19: Faut connaître la personne, faut essayer de la... Enfin, évidemment, faut la connaître depuis longtemps.
17: Bon, en général, c'est une heure ou deux, ça va, quoi.
19: Ah ouais, mais tu peux pas connaître une personne.
18: Ah non, au bout d'une heure ou deux, tu peux pas connaître les gens.
21: Ça m'arrive.
17: Faire une idée,
21: bah ouais, puis ça m'a donné. Moi,
19: et j'ai... même si tu couches avec la personne comme ça, au bout d'une heure, là, ça devient grave.
17: C'est ça.
21: Non, mais je voulais dire qu'on peut avoir du plaisir et jouir avec une personne qu'on connaît depuis une heure.
17: Ah oui, tout à fait.
21: C'est parce que tu vas la connaître depuis 20 ans que tu t'auras pas l'air d'avoir du plaisir.
19: C'est pas, ça dépend. Moi, personnellement, je sais que je pourrais pas faire ça avec une personne que je connaîtrais depuis un an et puis avoir du plaisir comme ça.
21: Hein. Qu'est-ce que le mec doit te faire, Sandy, toi, pour que t'aies du plaisir? Tu sais ce qu'il doit te faire?
19: Bah, déjà, faut que je le connaisse.
21: Non, mais physiquement.
18: On s'en fout de le connaître.
21: Ah, physiquement, qu'est-ce qu'il doit te toucher? Qu'est-ce qu'il doit te faire?
19: Non, faut qu'il m'attire vraiment pour avoir
18: du plaisir. Mais on s'en fout!
20: Il doit mettre la main où? Dans le cul ou dans la chatte? Explique.
21: Non, mais toi, des trucs comme ça.
18: Hein?
17: Gérard, il t'a tiré?
19: Déjà, ce qu'il doit faire, c'est... La seule chose, c'est quand il m'embrasse. Là,
18: qui?
21: Quand il t'embrasse, ça te fait jouir.
18: Ça te fait jouir?
19: Ça me fait jouir, mais ça commence à me faire chauffer. Et après, bon, bah, s'il va un petit peu plus loin, qu'il met la main dans la culotte ou qu'il remonte un peu vers les seins, et puis
18: Ah ben non, au contraire, ça fait partie de l'amour.
19: Ça, c'est l'amour, ça.
17: Ah, moi, je trouve ça dégueulasse.
21: Et après,
19: qu'il remonte tout doucement. Enfin, ça dépend. Il y a des petits détails comme ça qui fait que on peut avoir du plaisir par la suite ou même.
20: Tu vois les petits détails, justement.
21: Ah ouais, parce qu'en fait, bon, c'est bien les caresses, c'est bien, mais on appelle ça les préliminaires. Mais après, il faut avancer dans les préliminaires.
19: Les caresses, surtout les caresses.
21: Les caresses buccales.
19: Non, ça dépend, ça peut être aussi les caresses.
21: Est-ce que tu aimes que Gérard te fasse des cunnilingus? Est-ce que ça te procure du plaisir?
19: Ouais, ça beaucoup, ouais.
21: Ouais, donc ça te fait jouir?
19: Ouais, ça me fait kiffer énormément.
21: Ça
19: ouais.
21: te fait kiffer, oui. Lolita, ouais. Est-ce que tu es adepte du cuni?
17: Moi, je suis bucogénital à fond, ouais.
19: Voilà. Ça c'est.
17: Donc je suis même plus que cuni, je suis carrément 69.
19: Mais ça dépend, tout dépend comment c'est fait, comment la personne peut te le faire. Parce qu'il y a différentes façons de le faire aussi.
20: C'est vrai que Gérard, il doit bien le faire, il a plus de dents, donc ça aide.
17: Évidemment,
18: ta gueule à toi, on te demande pas si Bébé Rose a te fait des pipes aussi, non?
20: Si, je te rassure. Hein.
19: C'est sûr que si la personne a te le fait comme ça, tu vois qu'elle fait pas ça avec tendresse. Qui a fait ça,
18: sauvagement, c'est pas
19: sauvagement,
18: bon.
19: Sauvagement, comme tu dis, Gérard, c'est vrai que là, tu peux pas avoir plaisir. Mais tout dépend comment la personne peut te le faire. si c'est fait avec des câlins et tout, avec tendresse et tout.
18: Et là, depuis, t'as essayé d'avoir des aventures ou pas?
7: Ah, mais j'en ai plein des aventures. Hein.
18: Et c'est
21: ça le problème.
18: Et ça bouge pas.
7: Depuis, j'ai pas joué depuis 90.
19: Moi, je pense que ça peut pas provenir de toi.
18: Attends, depuis?
7: Dedans, 96, je te dis des bêtises.
18: Ah ouais, parce que 90, j'allais dire depuis 10 ans.
7: Ouais, 90, première pseudo, je me souviens.
18: Ah ok. Non mais
21: avec eau. Hein.
7: Ouais. Avec de l'eau, ouais.
18: D'ailleurs,
7: ce que tu me super conseil. Hein.
19: Ah bah, je t'en remercie, hein, il n'y a pas de problème. Hein.
21: Ça continue maintenant que vous êtes en galère ou pas?
18: Non, mais ça, joker.
7: C'est pas gênant,
19: je prends mon joker aussi.
7: D'être en son Alcotra et d'avoir une vie de couple. Hein.
18: On n'a jamais dit qu'on était dans un foyer Sonacotra.
19: Moi, en tout cas, le conseil que je peux te donner, c'est que quand tu vas faire ça avec la personne, essaye de lui dire de faire ça avec tendresse, amour.
18: Délicatesse surtout.
19: Voilà, délicatesse.
18: Pas comme une bête sauvage.
19: Pas sauvagement.
7: Ah ouais, non, mais moi, j'aime qu'on me prenne comme une bête. Hein.
18: Oh ouais, mais alors là, dans ces cas-là, t'auras jamais de plaisir. Hein.
7: Bah si, attends, c'est comme ça que je prends mon plaisir, moi.
18: Ah bah alors attends, tu prends ton plaisir parce que le mec il te prend comme une bête et t'as pas de plaisir avec lui au lit.
7: Mais non, justement, après je bloque. Hein. Alors moi j'ai essayé d'avoir du plaisir toute seule, mais je sais pas comment faire. Alors Sandy, tu peux me donner des conseils pour avoir du plaisir toute seule.
21: Bonne question.
19: Pour avoir du plaisir toute seule, moi personnellement je m'y connais pas trop. Donc là sur ce point.
18: Peut-être que Noémie pourrait nous aider vu qu'on a une femme en plus.
21: Aïe.
8: Moi, vous aidez sur ce sujet? Non, je crois pas.
18: Ah bah alors...
21: Non, mais Sandy, quand t'étais, je sais pas, t'avais 14-15 ans, tu commençais à découvrir ton corps?
19: Oui, je pense.
21: T'avais mis du temps pour faire le tour, mais qu'est-ce que tu commençais pas à te caresser, tu vois, à se masturber, en fait, ça s'appelle comme ça?
19: Si, je crois que j'ai dû le faire une ou deux fois.
7: C'est tout?
19: Ouais.
21: Mais tu faisais comment? Avec ta main, tu caressais les lèvres et tout?
19: Non, mais j'ai commencé très tôt à avoir des copains et...
18: Ouais, le premier baiser, elle l'a fait à 12 ans, hein, qu'elle m'a dit.
19: Le premier baiser, à
18: 12 ans.
19: Même avant, j'ai commencé déjà à la maternelle, j'avais déjà un petit copain.
18: Ouais, d'accord. Pardon.
19: Il s'appelait Sébastien et l'autre, il s'appelait Romuald et donc...
18: Bon, enfin, c'est pas son problème.
21: Moi, je me suis fait sucer à 8, hein, si tu veux.
18: Ouais, bah ça, on s'en fout de toi, de toute manière. Toi, vu la gueule que t'as, ça m'étonne pas.
21: Non,
18: bah...
19: Mais pour ton problème,
18: j'en sais rien, moi.
19: Moi, je pense que...
21: CM2.
7: T'as pas de conseil à me donner, toi,
19: moi, j'ai un conseil à te donner, c'est que quand tu vas voir la personne, ton copain ou le mec qui t'attire vraiment, tu lui dis d'aller avec délicatesse et puis de te faire beaucoup de câlins, de bisous.
7: Ouais, mais c'est ce que j'ai fait la dernière fois. Hein, je peux pas trop vous en parler parce que c'est perso, mais ça a pas marché non plus. Hein.
19: Et est-ce que t'as essayé de lui dire de faire un striptease devant toi? Parce que des fois, ça peut le faire, ça. Tu peux être
7: étouffé. J'ai essayé la bouffe sur
19: la... Tu lui demandes de faire un striptease. Il commence par enlever sa chemise, son pantalon.
18: Non, attends.
19: Là, c'est bien kiffé quand même. Hein.
18: Non, c'est au mec de déshabiller la nana en premier. C'est pas au mec de se déshabiller
7: mais
18: premier.
7: Mais non, il n'y a pas de règle.
19: Je pense pas, non, parce que la nana...
18: Mais moi, de toute manière, quand je déshabille Sandy, moi, je vais te dire une chose, je prends une paire de ciseaux, je coupe tout, moi, ça va plus vite.
21: Après, tu dors, t'es tellement crevé.
18: Non, moi, j'arrache tout, c'est pas grave.
19: T'as pas besoin de me déshabiller, je me déshabille tout ça.
18: Hein, c'est bon. Oh là, il y a du Larsen.
19: Ça fait du Larsen.
18: Bon, enfin, Lolita, bon, bah, de toute manière, ce qu'on peut te dire pour l'instant, c'est d'essayer de continuer comme ça. Ouais. Mais essaye de prendre plus de plaisir quand même quand t'es avec quelqu'un.
19: Mais pour ça, il faut qu'elle lui dise d'y aller doucement, pas précipiter les choses.
7: Vous m'avez donné aucun conseil, là. Hein.
18: Mais ouais, mais de toute manière.
19: Mais si, je t'ai donné un conseil, je t'ai dit de dire au mec, à le mec que t'auras en face de lui, que tu seras en face de lui, de lui dire d'y aller doucement. De pas précipiter les choses.
21: Oui, il peut peut-être te filer du blé, ça peut-être donner du plaisir.
7: Ouais, ça peut marcher aussi. Ouais.
19: Ou sinon, ce que vous pouvez faire, enfin ça c'est pas un cas personnel. Hein. Moi personnellement,
21: non,
19: je le fais
21: sûr,
19: pas.
21: Bien sûr.
19: Mais tu peux regarder une cassette vidéo avec ton copain ou le mec.
21: Quoi, un Walt Disney.
19: Et ça peut être
18: pas un Walt Disney.
19: Excité, ça.
18: Quoi,
19: Un film X.
7: Bon, on a essayé, on avait regardé Mets ton doigt là où je pense et ça n'a pas marché non plus quoi. Mais bon, c'est perso, je peux pas en parler.
18: Bon, ok, si c'est des trucs perso, on va pas pouvoir t'aider plus que ça. Je suis désolé.
19: Voilà ce que je pouvais te conseiller.
7: Tu vois, mais vous comprenez pas que c'est perso que je peux pas vous en parler.
18: Ben ouais, mais dans ce cas-là, c'est pas la peine de nous appeler pour nous demander un conseil. Si t'as des trucs qui sont personnels, on va pas pouvoir vous aider si vous avez sans arrêt, vous nous dites que c'est personnel aussi.
7: Mais t'as pas besoin de savoir ma vie perso.
18: Mais même, tu nous demandes un conseil, on essaye de savoir des trucs plus profonds sur toi, tu nous dis c'est perso. Alors dans ce cas-là, c'est pas la peine d'appeler, c'est tout.
19: Oui, mais Gérard, il y a des choses qui ne se disent pas.
18: Mais ouais, mais attends, on lui demande certains points, elle nous dit c'est perso. On va pas
7: demander à quel âge t'as commencé à te faire enculer dans la loco, toi.
18: Bon, alors, au revoir Lolita, bonne nuit. Tu resteras poli avec moi je t'emmerde. Au revoir.
19: Au revoir Lolita.
18: Bonne nuit.
19: Bonne nuit, voilà.
1: Donc on va accueillir les gens pour le débat. Donc Guigui.
9: Ouais, salut GG.
1: Salut Guigui.
9: Ça va?
1: Ça va. Judith.
11: Salut, salut GG.
1: Salut. Audrey.
11: Ouais, salut GG.
1: Christophe.
22: Ouais, salut.
1: Gabriel.
11: Ouais.
1: Oh Gabriel, devant ton combiné s'il te plaît.
23: Ouais.
1: Bon, il y en a déjà un qui a la radio derrière, donc s'il pouvait l'éteindre ça serait bien, merci. Voilà, ça y est, c'est fait, parfait. Non mais qu'il éteigne la radio, sinon tu le zappes là. Et, voilà, c'est bon, ça y est, c'est fait.
24: Et Norbert.
25: Salut.
1: Salut. Bon donc, premier débat, c'est c'était le débat qu'on avait fait sur l'intelligence. Alors...
11: Ouais, ce que t'as pas quoi.
1: Comment?
11: Ce que t'as pas quoi.
25: C'est pas sur toi quoi.
1: Non, non, il n'y a pas, c'est pas spécialement...
25: Toi, tu vois intelligent GG, hein. Non, non, tu connais pas, toi.
11: Est-ce que Gérard est intelligent?
25: Mais il l'est.
22: T'es pas sur Pont de l'Alma,
25: le Gérard.
1: Bon, oh, celui qui commence à parler de Pont de l'Alma, je préviens d'une chose, Pont de l'Alma, Christine et la Loco. Non,
25: les chats de la Loco, Omomac, tout ça.
1: Ouais, ouais,
25: c'est
1: pas vite fait, des coton-tiges, pareil.
11: Des coton-tiges, hein.
1: Ouais, mais ça sera toujours pas, ça sera pareil, ils zapperont d'entrée.
25: Ouais, c'est un débat sur
1: quoi? C'est un débat sur tout ce qui est... C'est un débat sur ce que c'est.
25: La Loco, c'est quoi?
1: Non, allez hop.
11: Il y a quoi? Y a...
1: Ouais, tu me le chopes, là, celui-là, tu le calmes.
11: Il y a Christine, les Fonds de l'Alma, les Cototiges, la Loco, après...
25: Là, c'est des trucs qu'on a le droit de parler.
1: Ouais, ouais, c'est ça. Tout à l'heure, tu as parlé de ça, tu as écouté à la radio chez toi tout à l'heure.
25: Tu vas gerber.
11: Non, mais je vous
25: encule
11: quand tu faisais l'amour avec Christine ou quand...
1: Bon, qui c'est qui dit ça, là? Oh, la nana, là.
11: Allô?
1: Qui c'est qui s'amuse à sortir ça?
11: C'est moi. T'as fait l'amour avec
1: Diana,
11: c'est bon
1: maintenant. Qui c'est qui dit ça? Donnez vos noms parce que tout à l'heure, vous allez tous jamais.
25: On peut avancer dans le débat de l'intelligence. On peut avancer sur l'intelligence.
1: Il a raison. Alors, première question sur le débat de l'intelligence, répétons la question.
24: Ouais. Alors, d'après Boris Vian, celle-là, on ne l'avait pas posée. Hein. D'après Boris Vian, le malheur avec un homme intelligent, c'est qu'il n'est jamais assez intelligent pour ne pas dire qu'il l'est. Le plus intelligent, êtes-vous du même avis que Boris Vian?
25: Il a pu dire ça.
1: Merci d'avoir coupé la parole.
11: Tu peux répéter la question?
1: Non, mais vous n'avez pas commencé.
11: Bah, ok. T'expliques ce que tu viens de dire parce qu'on n'a rien compris.
1: Alors d'après vous, d'après Boris Vian,
26: écoutez, soyez attentifs.
1: Le malheur avec un homme intelligent, c'est qu'il n'est pas jamais assez intelligent pour ne pas se dire qu'il est le plus intelligent. Bon, êtes-vous du même avis? Êtes-vous du même avis que lui?
11: Va apprendre à lire.
1: Oh, si t'es pas content, toi pétasse, tu dégages. Oh.
26: Allez, bonne nuit.
1: Dehors.
25: Je vais répondre.
1: Oui.
25: C'est Christophe.
1: Ouais.
25: Déjà, je me demande comment Boris Vian a pu... D'abord, on dit pas Boris Vian, on dit Boris et Vian.
1: Non, Boris Vian, s'il te plaît.
25: Tu pourras vérifier. J'ai fait des études littéraires, là. Je suis en fac, troisième année littéraire.
1: Ouais, mais on fait pas de pub pour...
25: Boris et Vian, et par ailleurs, c'est absolument pas lui qui a dit ça, vu que Boris et Vian est mort depuis 25 ans.
1: Donc. Ouais, on s'amuse pas à faire de la publicité pour de l'eau, d'accord?
25: Je pense que, Gérard, excuse-moi, mais je pense qu'on est en train de parler d'intelligence. Moi-même, je suis étudiant. Je suis en troisième année littéraire, comme je t'ai dit. Et... Boris et Vian n'a absolument jamais dit une telle chose. Alors je sais pas si on commence avec des débats erronés.
1: Non
25: mais si. Et Boris Vian
1: a dit ça. Appuie.
25: Gérard.
1: Ouais.
25: C'est Guigui.
1: Ouais.
25: Boris Vian a dit ça dans le livre J'irai cracher sur Gérard.
1: D'accord, et ben Guigui, tu retournes chez toi, bonne nuit, ça t'apprendra. Au revoir.
26: Gigi, à la place.
25: C'est Christophe, excusez-moi, je suis en train parce que
1: Non, mais Christophe.
25: Je suis en train de consulter un livre. Là, remets un peu ton débat en main là.
1: Bon, Christophe, c'est bon, Judith.
26: Gérald standard là. Non, Judith, tu l'as viré, maintenant c'est Mélanie à la place.
1: Alors, Mélanie, bonsoir.
26: Ça commence, Gérald, il va pas faire de cadeau cette année. Hein.
11: Salut, ça va.
1: Bon, ouais.
11: Bon, Gérald,
1: alors,
11: moi j'aime bien Boris.
1: Attends, Gabriel, si t'es pas contente, tu vas dégager aussi.
11: Ouais, bah, t'accouches, hein.
1: Alors, tu réponds à la question.
11: Demande-moi, je te réponds, alors t'accouches.
1: Bon, alors, allez hop, dégage, ça t'attendra. C'est toi qui auras accouché.
25: Bon,
1: allez,
25: attends, hop. Comment ça, gros PD?
1: Comment? Allez, tu la vires.
25: Ouais, mais c'est bon.
1: Hop, bonne nuit pour elle.
26: Alors, mais il faut qu'il réponde aux questions, Gérard, c'est un débat.
1: Norbert,
25: commencez pas à insulter Gérard non plus, Norbert. Ça sert à rien.
11: Ouais, parce que bon, il est là.
25: Non, mais calmez-vous.
1: Norbert,
26: non, mais me parle devant ton micro, Gérard.
1: Norbert, s'il te plaît, tu réponds. Norbert!
25: Olivier!
1: Bon, allez, hop.
25: Oui, Gérard.
1: Oh, tu te réveilles?
25: Gérard, oui, excuse-moi. Je me demandais juste une question pour toi, en fait. Est-ce que tu penses que c'est Boris Vian qui a fait soirée disco?
24: Bon, ouais. c'est pas la question que j'ai posée, hein, je te signale.
11: Et toi, Gérard, tu penses quoi?
24: Ben moi, personnellement, pas grand chose, parce que j'ai pas eu l'occasion de lire des bouquins de lui. Et toi, Mélanie?
11: Rien, faut les lire.
2: C'est Gérard, on n'a pas compris.
5: Gérard, j'ai là.
2: Si t'as jamais lu de ses livres, tu sens vraiment qu'on dit Boris Évian.
24: Bon, allez, c'est bon, allez, toi, tu vas te calmer, s'il te plaît.
2: Écoute, si t'es pas capable d'écouter les gens qui ont une opinion différente de toi, c'est pas la peine de faire un débat sur l'intelligence.
24: Non, mais c'est les débats du Best of 97.
2: Oui, bien sûr, mais puisque c'est l'intelligence, il faut
24: respecter
2: l'opinion des autres.
24: Mais dans ce cas-là, tu te dépêches de répondre à la question, tu mets pas 3 heures, ok?
2: Mais tout à fait, je suis en train de t'y répondre.
24: Ouais, ben attends.
2: Je suis en train d'y répondre.
11: Oh, c'est Arnold.
26: À la place de Gabriel. On a Sarah, à la place de Gabriel, Sarah, et à la place de Guigui, on a Marcel.
6: Ça va vite ce soir, Gérard, il gère. Hein. Attention, on n'en est qu'à la première question, il est seulement 1h-3.
2: Et 15 millions d'auditeurs.
24: Sarah, bonsoir.
11: Oui, bonsoir, je m'appelle Sarah, j'ai 26 ans, j'habite à Bougainville. Mmh. Et moi, je pense...
6: Parle plus fort, Sarah, on ne t'entend pas bien.
11: Moi, je pense que Boris Évian, il a raison.
2: Ouais.
24: Ouais, on a, j'ai dit qu'on citait pas les marques d'eau, ok?
11: Bah alors Boris Volvic, il a raison.
24: Ouais. Mais Sarah, je sens que tout à l'heure tu as dégagé.
11: Non, Gérard, il a raison.
2: Il n'y a pas de moi qui avait écrit des trucs comme ça.
24: Bon, allez, deuxième question, allez.
6: Mais non, mais ça va trop vite là, c'est n'importe quoi.
24: Bah, attends, mais on a dit Gérard,
2: Pierre d'abord. Marcel, là.
24: Mélanie,
6: c'est une réponse.
24: Marcel.
11: Boris Sature, il va fort.
2: Gérard, c'est Marcel.
24: Ouais, vas-y.
2: Ouais, donc moi je voulais dire que Boris Vian, déjà, c'est pas vrai, il n'a jamais dit ça. Boris Évian. Laissez parler Marcel un peu. Non mais c'est Bado, pas toi. Et donc je voulais dire que Boris n'avait jamais dit ça, car en ce moment je suis donc à la fac de la loco. Et donc dans le livre Les fourmis rouges, il est vrai qu'il parle un petit peu de l'intelligence. Mais il n'a jamais parlé de ça, quoi. Mmh. C'est une chose qui est claire.
5: Est-ce que je peux me permettre de justement...
11: Non.
5: Mais si, parce que je me rappelle plus ton prénom, mais t'as raison, effectivement, il en parle que dans la préface.
2: Toi aussi, t'es en fac, donc tu connais le sujet.
24: Ah, c'est bon, vous avez parlé. Pas de publicité pour les facs.
11: Mélanie. Non, attendez, vous êtes pas sympa parce que vous êtes en fac, mais Gérard, il est en fac, alors c'est pas bon pour
24: vous. Non, Mélanie, Mélanie.
11: C'est pas moi.
24: Bon, tu réponds à la question.
11: Mais ouais, non, mais moi, je pense que Boris Vian, de toute façon, il a raison, parce que je l'adore, et il écrit vachement bien, alors je lui donne raison.
9: Ouais, il a une belle écriture.
2: Ouais, pour un gaucher, c'est vrai, il écrivait bien.
24: Et Norbert.
11: Et moi, Gérard.
24: Ben, ça. Oh, vous vous réveillez ou quoi là?
11: Eh ben moi, ça y est.
2: Eh, on est réveillé, je suis, hein.
24: Ah non, bah alors, vous, Norbert.
2: Oui.
24: Bon, tu réponds à la question ou pas?
2: Bah, tu peux la répéter, s'il te plaît.
24: Non, non, tu te prends de ma gueule, alors, dégage, bonne nuit. Dehors, celui-là.
6: Bon, question numéro 2 sur le débat de l'intelligence, Gérard, il y en avait une deuxième qu'on avait sélectionnée qui était...
24: Et croyez-vous en une quelconque forme d'intelligence extraterrestre? Alors, Mélanie. Mélanie.
11: Oui, bien sûr, tout ce qui est vivant est intelligent, d'une certaine manière. Mmh. Gérard.
24: Comment? Eh hey Sarah, t'as envie de rentrer chez toi là?
11: Mais j'ai pas parlé, c'est Sarah, c'est Sophie. Il est con lui.
24: Et avec un con comme moi, ça vise, avec un con comme toi, on se fait chier.
11: Ouais, c'est bon,
6: allez, Gérard, tu sais quoi, Gérard, c'est dommage, c'est que ça gueule là, ça fait que gueule.
24: Ouais, mais...
2: Gérard, c'est Marcel là.
24: Ouais.
2: Personnellement, moi je pense que Boris a raison parce que l'intelligence n'est pas immédiate.
24: Oh, c'est c'est croyez-vous en une quelconque forme d'intelligence extraterrestre?
11: J'ai pas le droit de répondre, c'est Audrey.
5: C'est Christophe, je voudrais répondre. Jean-Claude Bourré a démontré justement récemment que ça pouvait être, alors moi je dis oui, pourquoi pas.
11: D'accord. Gérard, il s'est fait bourrer par Jean-Claude?
5: Bah, oui, tout à fait.
24: Qui c'est qui vient de dire ça, là, la fille?
11: C'est Sophie.
24: Qu'est-ce qu'elle vient de faire là, la Sophie, là?
11: C'est Marcel.
24: Qu'est-ce qu'elle vient de faire là, la Sophie?
10: C'est pas de Sophie, hein.
5: Comment ça?
11: C'est Marcel, il a dit que tu t'étais fait bourrer par Jean-Claude.
2: Qui a trompé? Il a rien dit, c'est moi qui l'ai bourré.
24: Bon, Marcel,
2: Jean-Claude, hein.
6: J'ai un peu ton débat, genre, c'est n'importe quoi.
24: Bon, Judith. Judith, elle est plus là.
11: J'ai pas répondu, moi.
24: Qui?
11: C'est Audrey.
24: Oh là là. Eh ben vas-y Audrey.
10: Ton truc c'est nul là.
11: Moi je voudrais dire qu'il y a toutes sortes d'intelligence dans le monde.
24: Mmh.
11: Et Max est le plus intelligent et Peter le plus beau.
24: D'accord.
11: Et j'aime mieux aussi.
2: Marcel il peut répondre.
24: Vas-y.
2: Moi je voulais dire que oui, parce que quand même toi tu n'es pas un être humain, tu es une sorte d'extraterrestre, hein. Tu es intelligent à ta manière.
24: Mmh.
2: C'est nous, nous on est au-dessus de l'intelligence, toi tu es quand même en dessous, il faut le dire, mais tu es intelligent à ta manière. Donc oui, nous croyons une forme d'intelligence chez les
5: extraterrestres. Et en même temps, c'est ce qui différencie un peu de l'animal au niveau de l'intelligence.
24: Ouais, ça,
2: t'as différencié toi?
5: Oui, il a beaucoup plus de poils.
24: Ben ça va.
11: Oui, moi je veux dire que les couples, il faut être deux.
5: Ouais.
24: Et non mais attends, c'est pas le thème du débat pour l'instant celle-là. Hein. Ah. C'est pas la question déjà, du débat.
25: Il faut être intelligent pour être à deux.
24: Ouais ben c'est pas du tout le débat de.
25: Regarde, t'es tout seul.
24: Et alors, qu'est-ce que ça peut tout
25: ça veut peut-être dire quelque chose.
24: Oui, Mélanie.
9: Tout seul, il a son portable.
26: Excuse-moi, j'ai à la place de Norbert, on a Joachim.
25: Bonsoir.
9: Salut. Joachim.
25: Salut.
9: Bonjour.
25: Bonsoir.
24: Non alors.
25: Je peux répondre à la question.
24: Oui.
25: Ben moi je pense que Gérard, toi t'es extra.
24: Mm-hmm.
25: Je pense que t'es sur Terre.
24: Mm-hmm.
25: Déjà bon, on a extraterrestre.
24: Ouais.
25: Bon, au niveau d'intelligence, c'est vrai que ça ne fait pas pour toi.
24: Mmh.
25: Donc je pense que la question c'est non, il n'existe pas de forme extraterrestre.
9: 06-57-82 m'appelé 80.
24: Non, il y a de bonne nuit pour lui.
10: J'ai coupé.
24: Tant pis, non mais même c'est pas la peine de le remettre. C'est pas la peine qu'il revienne celui-là.
25: Moi je pense que
24: tu dis au revoir.
25: Gérard, c'est Christophe.
26: Tu travailles un peu, Fildar.
24: Tu dis au revoir.
25: Ouais. Gérard, c'est Christophe au niveau d'intelligence extraterrestre.
24: Ouais.
25: Moi je pense que David Vincent les a vus et qu'il reste à convaincre un monde incrédule que le cauchemar a déjà commencé, tu vois. Et à partir de là, effectivement,

0: pas, si je serais pas intelligent, ce serait pas des débats, hein, Brouty.
1: Ouais,
2: t'arrives pas à les maîtriser, tes débats.
0: Ouais, mais si, j'arrive à vous maîtriser, parce que maintenant, vous allez me laisser poser les questions suivantes.
1: Je trouve que tu commences plutôt bien tes débats.
0: Ouais, bah toi, tu as déjà pas recommencé par terre.
1: Hein?
3: Et on accueille Jojo à la place de Marcel.
4: Bon, ça va trop vite, là.
3: Ah oui, donc tu l'as dégagé, donc Jojo s'en va et Marcel arrive. Alors, on y va. On va maintenant aborder un autre débat, je crois.
0: Ouais, c'est des boss bangs. Ah, attends, Jojo, il veut peut-être répondre aux questions sur l'intelligence, quand même, sur s'il l'a entendu.
1: Moi, je pense qu'avec tous les films qu'on a vus au cinéma, bah ouais, c'est obligé, quoi. Il y a quelque part, ils sont là, et quelque part, ils sont intelligents, quoi. La preuve, t'es là, GG.
0: Ok, d'accord. Donc, le débat qu'on avait fait aussi en 97, c'était sur les boss bangs.
1: Ouais.
3: Alors, les boss bangs.
0: Oh, les nanas.
1: Se retourner sans
0: brûler le bon, allez, hop, Jojo, Jojo dehors, Christophe dehors.
1: Non, Jojo, il n'a rien fait, là.
0: Ouais, bah, vous chantez.
1: Non, mais moi, je chante pas, j'attends la question.
3: Non, c'est les nanas qui chantent, donc tu me verras toutes les nanas, Gérard, Philippe, et tu me verras que les mecs.
0: Je sens qu'Audrey, Sarah et Mélanie, vous allez sortir.
3: Ça y est, tu les as virés, Philippe.
1: C'est Jojo, là, je peux te parler, je peux te dire un truc.
0: Vas-y.
1: Bah, moi, je voulais dire que si un jour tu décidais de créer un groupe de boys band, moi, j'ai un nom pour toi. Les Jojo Squad dans l'immeuble. Moi j'avais ne bande jamais.
0: D'accord, bon c'est pas ton problème, c'est le mien, d'accord. Alors si t'as
1: plus squat dans l'immeuble, ça te penche pas.
0: Bon, faut-il être gay
1: pour... aussi.
0: Bon, allez, dehors.
1: Joachim. C'est Christophe.
0: Eh ben Christophe dehors. Ouais, ça c'est bien, allez.
3: Non mais ils sont plus que deux là parce qu'on a viré toutes les nanas.
0: Non, mais maintenant tu remets les nanas si elles sont calmées. Si
3: non,
0: tu
3: bah,
0: les
3: as
0: calmées.
3: Ah non, il les a virées.
4: J'ai coupé, j'ai tout viré. Hein.
3: Oh là là.
0: Putain, mais t'es vraiment con toi ce soir. Hein.
4: Ah, et qu'est-ce que tu veux, tu me dis vire-les, moi, qu'est-ce que je fais?
0: Non, mais, t'es vraiment con, Vincent. On te dit de les mettre en attente, on t'a pas dit de leur raccrochonner,
3: ça c'est vrai.
4: Ah bon, donc je les remets en air, ah d'accord.
0: Tu leur mets tout le monde et ils vont se calmer.
3: Oh, mais ça, Gérard, tu démarres très mal. Hein. Les gens sont très déçus sur Minitel, ils pensaient que c'était plus marrant que ça, ils sont très déçus.
0: Ouais, mais quand tu vois que lui, il est pire que Manu, alors c'est pareil.
3: T'es pas terrible, GG. Alors je crois que je vais m'en aller du studio parce que là, je crois que t'y arrives pas quand je suis là.
0: De quoi? Qui c'est qui veut me parler?
2: Ouais, c'est Audrey.
0: Ouais.
2: Et on n'a même pas le temps de répondre à tes questions, hein.
0: Ouais.
3: Ouais, c'est un peu nul, hein. Bon, je m'en vais, je te laisse tout seul et je reviendrai mettre les disques, alors.
0: Ouais.
2: Voilà.
4: Alors, sinon, excuse-moi, Gérard, puisque t'as viré plein de mecs, je t'en donne d'autres. Donc, ta grosse caisse.
1: Salut.
4: Puis pour le moment, je vais rappeler les autres.
1: Ça va?
0: À la place de qui, grosse caisse?
4: À la place de Christophe. Ouais,
1: je voulais réagir sur une fois, il y avait eu un truc sur les animaux.
0: Non mais grosse caisse, ouais. Pour l'instant c'est pas le débat, d'accord?
2: Voilà, le débat c'est les boys band, alors
1: c'est les ouais, bah ça tombe bien les animaux.
2: Et Gérard, j'ai composé une chanson pour toi.
0: Ouais, bah tu me diras ça tout à l'heure, d'accord? Okay.
1: Alors, les boys band sont-ils des phoques?
0: Bon alors, toi déjà tu as commencé par te taire. Faut-il
2: Gérard
0: être... Oui.
2: Ah, tu m'entends?
0: C'est qui?
2: C'est Sarah.
0: Ouais.
2: Ben moi je veux dire que les boys band, j'aime pas ça.
0: Non mais attends, pour l'instant j'ai pas encore posé la question.
2: Accouche.
0: Non mais accouche, si t'es pas contente, ma petite, tu retournes. Tu dégages. Alors faut-il être gay pour faire partie d'un boys band?
2: C'est-à-dire gay PD?
3: Heureux,
2: ou
3: non,
2: gay
3: heureux.
2: Joyeux.
0: Heureux.
2: Ah ben moi je dis que c'est tous des gays, c'est tous des PD. Audrey, elle veut répondre. Comme Émile, toi.
4: Émile à la place de Jojo.
1: Mmh.
4: Et déçu à la place de Joachim.
1: Salut Jojo. Attends, mais Gérard.
2: GG, c'est Mélanie.
1: GG. C'est grosse caisse.
0: Ouais, bah attends, grosse caisse.
1: Un jour, j'ai squad.
0: Oh, grosse caisse, pour l'instant, tu te testes, s'il te plaît, Mélanie veut répondre.
1: Ouais, t'as pas répondu à la question, c'est à toi que je demandais.
0: Non, mais moi, pour l'instant, Mélanie, elle veut répondre à la question.
1: Ouais, mais Mélanie, c'est pas un boys.
2: Mélanie, elle trouve que les boys bombes, de toute façon, c'est de la merde.
0: Mmh.
2: Et puis qu'ils sont pas tous gays, heureux, mais ils sont franchement tous homo, et ça se voit trop. Et j'ai rien contre les homos, mais franchement, ils sont... Ils sont pas...
1: Ouais. C'est vrai, ça pue un peu du cul.
0: D'accord.
1: Un peu comme GG.
0: Qui c'est qui vient de dire ça?
1: C'est pas moi. C'est Christian.
0: Non, il n'y a pas de Christian pour l'instant.
2: Si Gérard il pue du cul, alors c'est un cul à lui tout seul.
1: Hein. Bah ça... T'as qu'à demander à son PQ chez lui. Hein. Bah, c'est pour ça que tu mets un coup de coton-tige. Hein.
0: Alors, grosse caisse, bonne nuit.
1: Bah,
4: mais c'est pas grosse caisse.
0: C'est qui?
4: C'est une nana qui a dit ça, c'est une nana.
2: Moi, je t'ai dit, pas peur, c'est Sarah, voilà.
1: Tout à fait.
0: Alors, c'est toi, Sarah?
2: Oui, c'est moi, Sarah, c'est princesse Sarah.
4: Allez, bonne nuit.
0: C'est toi qui l'as dit?
2: Bonne nuit. T'as cul à toi tout seul, Gérard.
0: Eh ben, bonne nuit. Ça t'apprendra d'être poli.
1: Ouais.
4: Hey, zappé.
0: Hop.

0: Alors,
1: ouais. Gérard, j'ai une question à te poser là.
0: Ouais.
1: Est-ce que tu te passes sûr quand tu regardes les boys band?
0: Non. Qui c'est qui pose cette question?
1: Parce que moi je voulais juste ajouter que quand les boys band ils te voient ils se masturbent.
0: Ouais ben pour l'instant tu vas te calmer un petit peu, grosse caisse.
2: Qu'est-ce que t'en penses de ta question là?
1: Ouais,
2: c'est quoi ta
0: question? Non mais attends, Émile.
1: Gérard.
0: Émilie.
3: Émile.
1: Ouais.
0: Tu veux répondre?
1: Ah moi je voulais simplement savoir si tu sais pour un choco.
0: Comment? Attends, j'ai mal compris là ce que tu viens d'ailleurs.
1: Je voulais savoir si tu suçais pour un choco.
0: Alors,
1: oui.
0: Dans ce cas-là, bah, tu vas aller voir Pildar, il va t'expliquer comment que ça se passe en débat.
4: C'est sans froid.
3: Ok.
0: Ok. Bon.
2: Gérard, je voudrais répondre.
0: C'est Audrey, vas-y.
2: Ouais, bah moi je trouve que les boys band c'est tous des PD, c'est tous des pop cons, ils chantent mal et tout, mais moi je t'ai fait une petite chanson, c'est pas très long.
0: Non mais parle un peu plus fort s'il te plaît.
2: Ouais, c'est bon comme ça.
0: Ouais.
2: C'est bon
4: pour combiner.
2: Alors ça fait je suis raide.
0: Non mais c'est bon, on s'en parle.
1: J'ai grosse caisse, Gérard.
2: Tous les jours j'ai envie de toi.
0: Bon ça y est, c'est bon.
1: Et Gérard, j'ai une question à te poser.
2: GG,
0: pas mal, ouais.
1: Ouais, c'est bon, j'ai une question. Je voulais savoir si tu trouves ça bien quand World Apart ils reprennent Jean-Jacques Goldman.
0: Et alors? Mais chacun reprend qui veut, hein. Il y en a bien qui reprennent des chansons à Jacques Brel.
1: Peut-être t'aimerais bien te faire reprendre par World Apart, toi.
0: Bon allez hop, grosse caisse, bonne nuit, ça t'apprendra d'être poli.
5: Bonne nuit. Mais non, il parle seulement de tes remixes. Il voudrait savoir si tes remixes vont se plaire de les reprendre par les World Apart.
0: Non.
5: Pourquoi?
0: Manière, pour l'instant, il n'y a rien de sorti, donc...
1: Mais tout à l'heure, j'ai entendu, Max, il a passé les trucs, et c'est pour ça que je demande.
0: Eh ben, de manière, t'inquiète pas, vous avez qu'à écouter ce soir, on vous les repassera. Donc,
1: Mais qui est World Apart?
0: Putain, une cloche, celui-là. On parle de...
2: On passe à la deuxième question, Gérard.
4: Ouais. Non, mais Gérard, t'as pas répondu à la question, toi.
5: Réponds-toi, Gégé.
0: Moi, personnellement, avec leur musique, bon, de manière, moi, ça me dérange pas du tout, hein.
4: Ouais, t'aimes plutôt bien ça.
1: Donc, t'aimerais bien te faire reprendre.
0: Mais non, mais putain, mais grosse caisse, tu t'écrases quand je parle, s'il te plaît, merci.
1: Je te pose une question,
0: c'est tout. Non, mais moi, je réponds à la question que j'ai posée.
2: Moi, je parle de la bisexualité.
0: Voilà.
4: Gérard.
0: Voilà, c'est tout.
4: Gérard,
0: ouais.
4: Est-ce que tu crois que c'est vrai que certains boys bands voudraient sortir leur boîte de coton-tige personnalisée?
0: Qui c'est qui dit ça?
4: C'est déçu.
0: Eh ben, déçu, tu vas voir la boîte de coton-tige au standard.
4: Ben, pourquoi?
0: Parce que t'as...
5: J'en ai pas, Gérard, au standard des coton-tiges.
0: Non, mais tu le reprends, tu lui dis que c'est pas
4: Gérard,
0: le thème des débats.
4: Mais Gérard, c'est pas méchant, je te pose une question.
0: Gérard, oui, mais moi, j'ai dit tout à l'heure lors de...
1: Tu peux répéter la question?
0: Non, je répéterai pas la question, bon. Je passe à la...
4: Gérard, excuse-moi.
5: Bon, déçu, s'excuse et on accueille Clotilde.
1: Gérard, c'est Émile, ouais, bon, c'est bon, il m'a expliqué, on est reparti.
5: Bon, Émile et Clotilde à la place de Gabriel. Enfin, non, à la place de Sarah, pardon.
1: GG, je peux te poser une question?
0: Ouais.
1: Allô? Toi, t'es boys, mais est-ce que tu bandes?
0: Hey, si t'as... Hey, j'ai déjà répondu que je répondrai pas sur des questions bidons.
1: J'ai une question sérieuse.
0: Non, mais attends, grosse caisse, tu permets, il y a
1: est-ce
0: une autre personne.
1: Est-ce que tu trouves que les Spice Girls, c'est un bon boy band?
0: Bon, grosse caisse, pour l'instant, tu te tais, j'ai pas entendu la seule qui est...
1: Je répète, est-ce que tu trouves que les Spice Girls...
0: Non, grosse caisse, tu te tais, s'il te plaît.
1: Et Gérard?
0: Bon, allô, c'est bon, vous attendez, s'il vous plaît.
5: Stop, Clotilde.
1: Tu peux répéter la question?
2: Oui, bonsoir, Clotilde.
0: Ouais.
2: Bonsoir.
0: Donc, tu veux répondre à la question?
2: Oui,
0: bon,
2: quoi?
0: Faut-il être gay pour faire partie d'un boss band, donc, pour toi?
2: Oui, moi, pour moi, il faut être gay.
0: Mm-hmm.
2: Et pour toi?
0: Mais pourquoi?
2: Parce que les boys band, ils sont jeunes, ils sont beaux, ils sont contents. Et ils gagnent beaucoup d'argent.
0: Bon, tu me calmes de celui-là, là.
1: GG, Emile, il n'a pas répondu, là.
0: Emile?
1: Ouais, alors, c'était quoi la question, déjà?
0: Non mais tu te fous de moi Emile ou quoi?
1: Non mais j'ai fait ça, mais qu'est-ce que j'étais un débat, j'ai pas pu écouter.
0: Faut-il être gay pour faire partie d'un boys band? C'est la dernière fois que je répète la question.
1: Bah alors tu m'inquiètes, tu as la radio, tu fais pas partie d'un boys band, hein?
0: Qui?
1: Et toi?
2: Et moi j'ai un scoop.
1: Ouais. T'es gay?
2: J'ai le nom de famille à Gérard.
1: Non, c'est quoi?
2: C'est m'en vu un alcoolique pareil.
0: Qui c'est qui vient de dire ça?
1: Gérard, mon vieux, c'est Christian.
0: Qui c'est qui vient de dire?
1: C'est Christian.
0: Oh, les nanas, là, qui c'est qui vient de dire ça?
2: Gérard, mon vieux, c'est pareil.
1: C'est Sarah.
0: Sarah, elle est plus là.
5: Dénoncez-vous, les nanas, c'est pas drôle.
2: C'est
0: Clotilde.
2: C'est pas moi, quoi.
0: Alors, Clotilde, tu retournes chez toi, bonne nuit.
2: Je t'emmerde.
0: Eh ben, c'est bien, moi aussi.
3: Oh.
0: Moi aussi, je t'emmerde, pétasse. Allez hop,
3: GG, pas d'insulte, hein.
0: Dehors, celle-là, comme ça, ça y apprendra d'être plus vite. C'est bien parce que ça fait 1, 2, 3...
1: Gérard, c'est grosse caisse, j'ai une question.
0: C'est bien, ça fait 4 nénards en espace de...
1: Je veux savoir si tu trouves, Gérard, que les Spice Girls, c'est un beau boy band.
2: Mais ce sont des girls
0: bands,
2: mon pays.
0: Bon, dis la suite, la musique...
2: Gérard,
0: oui.
2: Mais
1: t'as pas répondu à ma question.
4: Moi, je pense que la différence d'âge là-dedans, ça n'a rien à voir.
0: Oui.
1: Gérard, c'est quoi la question?
0: Oh, mais merde, gros chien, tu m'emmerdes, hein.
1: Mais c'est pas moi, j'ai rien dit.
0: Bon,
1: je voulais juste savoir si les Spice Girls, c'est un bon boy band.
0: Bon, allez, fais...
1: Allez, Gérard, tu suces pour un chocolat.
0: Bon, allez. Bon, tu viens les mecs là maintenant, ça commence.
1: Allez, le choco, Gérard.
0: Allez, hop, allez, hop, hop, hop. On met un disque.
2: Réfléchissez.
5: Vous allez réfléchir à la question d'après. Vous allez réfléchir à la question d'après.
0: Vous commencez à me gonfler.
5: Alors, la question d'après, Gérard, ça va être dans un instant.
0: La musique a-t-elle atteint la profondeur en matière de débilité avec les boss bandés? On va s'écouter les fesses gauches. Caresse-toi bien, voilà. Vous appelez 0800 08 5000 et 0803 08 5000 et 3615 code fun. TV, rubrique direct. Et
5: voilà. Et il y a même Roms qui est cool qui dit le 6 janvier face à François, c'est le maître GG qui va gagner.
0: C'est bien. Donc vous pouvez toujours aussi continuer d'envoyer les pièces de 5 centimes et tout ça.
5: Ouais,
0: donc,
5: c'est vrai, ouais.
0: Donc là, on continue la suite des meilleurs moments de 97 qu'on avait fait
5: lors des débats.
0: Lors des débats. Donc là, on va continuer avec les boss bands. Après, ça sera deux questions sur les slips jaunes et deux questions sur les femmes. Donc on accueille maintenant Pierre-Alain, bonsoir.
6: Bonsoir les filles, bonsoir les garçons, ça fait un peu ringard comme intro, mais bon.
0: Voilà, c'est bien. Manuela, bonsoir.
7: Salut.
0: Bonsoir.
7: Salut, Aurélie. Salut, Gégé d'amour.
0: Bien. Pierre, bonsoir. Pierre, s'il te plaît, tu te réveilles.
6: Oui, bonne année, bonne santé, mon ami.
0: Et ok.
6: Surtout la santé.
0: Barbara, bonsoir.
8: Bonsoir, Gérard. Je te souhaite une bonne année. Je te la souhaite longue et plate.
6: Boutonnée.
0: Ok, c'est bien. Je te remercie, Barbara. Ben, je te renvoie tout ça aussi. Didier, bonsoir.
9: Bonsoir, bonne année.
0: Ok.
8: Bonne année,
0: ceux qui ont des radios derrière, je vous préviens de la baisser, sinon vous allez gerber.
8: Eh ben moi c'est Barbara, je te dis tiens gros mal au poli parce que tu as envoyé plein de filles.
0: Ouais mais alors
8: dans...
0: Bon maintenant. Oh là, merci pour celui qui a de la musique derrière. La question sur les boss bands, vous y avez pu réfléchir.
6: Oui.
0: Bon. Alors si vous voulez répondre, vous pouvez.
6: D'accord.
0: Donc Pierre-Alain.
6: Est-ce que je viens d'arriver, est-ce que tu pourrais me répéter?
0: Vous êtes quand quand vous appelez, vous pouvez mettre la radio derrière.
6: Non, j'ai pas eu le temps de tout faire.
0: Ah non, tu peux pas.
6: S'il te plaît.
0: Ok, bon alors je répète pour la dernière fois la question. La musique a-t-elle atteint la profondeur en matière de débilité avec les boss bands?
6: Voilà. C'est Pierre qui a rien compris.
0: Pierre, et toi Pierre Pierre,
6: oui.
0: Tu vas voir au standard, tu vas comprendre tout de suite le thème du débat.
6: Non, mais ça fait vraiment que tu poses la question, on comprend pas, il n'arrive pas.
5: Non, mais si t'arrives, si Gérard, si tu viens... Gérard, excusez-moi, si tu viens des gens toutes les 5 secondes, le débat, on n'y comprend rien. En tant qu'auditeur de l'autre côté de la radio, on ne comprend rien.
0: Je répète la question pour la unième fois.
5: Énième.
6: Vas-y, ma taille.
0: La musique a-t-elle atteint la profondeur en matière de débilité avec les boys bands?
8: Avec
0: les boys bands.
8: Barbara.
6: Oui, répondez un peu chacun votre tour.
0: Bon, alors Manuela pour... Manuela.
8: Bah voilà, mais de toute façon, comme les boys bands, c'est pas de la musique, et la question se pose même pas. Mmh. T'as mal posé ta question.
0: Eh ben si, pour moi, à mon avis, leur musique, c'est de la musique ça, chez moi. C'est pas du tralala. Hein.
8: Barbara.
0: Oui, Barbara.
6: Et le tralala.
8: Alors moi, je veux dire que on croit toujours que oui.
0: Mmh.
8: Enfin oui, pour nous oui, mais ils nous épatent parce qu'à chaque fois qu'ils sortent une nouvelle chanson, elle est encore plus débile que la précédente.
0: Ouais, ben ça, de toute manière, en principe, ce qu'ils sortent... Ce qui sort en principe, ça tient presque jamais debout. Hein.
8: Oui, mais ça marche, ils gagnent du pognon, mais c'est totalement débile. C'est pour les filles pisseuses de 13 ans.
0: Mmh. Aurélie, oui.
10: Ouais. Moi, je voudrais dire que les boys bands, c'est tous des
11: gros. Parle devant ton combiné, Aurélie.
10: Ouais.
11: J'ai ton micro, toi.
10: Mais je voudrais dire que les boys bands, c'est tous des cons. Leur musique, ça n'a aucun sens.
0: Mmh.
10: Et de toute manière, ils n'ont pas assez d'intelligence pour... extraterrestre.
0: Non mais,
10: laisse-moi parler, Gérard.
0: Ouais.
10: Pour faire leurs chansons eux-mêmes, ils sont obligés de prendre des chansons de Jean-Jacques Goldman.
6: Mmh. C'est bien les boys.
10: Donc je trouve que c'est tous des pauvres cons et vive GG.
0: D'accord. De toute manière, c'est ce qu'elle était. On en a posé tout à l'heure, donc je suis d'accord avec ce que tu viens de dire, Aurélie, parce qu'ils reprennent n'importe quoi sur n'importe quel chanteur.
10: Ouais,
0: bon, si le chanteur ne dit rien,
5: qu'est-ce qui t'a choqué dans la chanson, Gérard? Qu'est-ce qui t'a choqué?
0: Comme prendre Jean-Jacques Gomme, une chanson de Goldman.
5: C'est ce qu'elle dit tout à l'heure.
0: Ouais.
5: Comment il s'appelle?
0: Je sais plus son nom.
6: Jacques.
0: Ouais. Pierre. Didier.
6: Francis.
0: Oui. Didier.
6: Oui.
10: Jean-Claude.
4: Oui.
0: Bon, Didier.
4: Oui.
0: Tu réponds?
4: Bah, moi je suis pas d'accord parce que je trouve que les voice bands c'est très bien. Moi j'adore tout ce qui est Doc Génico, Mylène Farmer, Vanessa Paradis.
0: Ah, je suis d'accord avec toi. Non, mais attends, Didier.
4: Moi, quelque chose d'intelligent dans ce débat.
0: Bon, Didier, pour l'instant c'est moi qui gère, d'accord? On parle des boys bands, on parle.
4: Oui, c'est pour ça que je te parle de Doc Génico.
0: Non. Mais les box bands, c'est quoi pour toi?
4: Bah, c'est quelqu'un qui est tout seul et qui fait de la merde. Exactement.
0: Ouais. Et pour moi, c'est ceux qui sont en groupe comme les Ward Zapat, les Doobitry,
5: du Police aussi, hein, dans les années 80.
4: Les Police aussi. Ouais. D'ailleurs, prête.
0: Bon. Pierre.
12: Zone de bloc, c'était le premier boys band.
0: D'accord. Pierre.
13: Oui.
0: Tu réponds?
13: Moi, les boys band, après tout, pourquoi pas?
0: Non mais...
13: J'aime bien Doc Génico, toi.
0: Non mais, Pierre.
13: J'étais d'accord avec Didier Pierre qui était enchanté de connaître les boss bands, surtout comme Doc Génico. Et ça m'a amené à réfléchir. Arrête. Et j'en conclue.
0: Ouais.
13: Que
0: quoi? Ouais, ben, dépêche-toi. Dépose-toi un peu de répondre parce que je vais pas coucher avec toi 3 heures à...
13: Attendez, laissez-le répondre.
0: Ouais, non, mais tu la couches à...
13: Non, mais il y a du monde derrière, je veux pas répondre, il y a du monde derrière.
0: Bon, alors coucher, dans ce cas-là, si tu veux pas répondre, on passe à la suivante et puis c'est bon.
13: D'accord, laisse-le répondre. Non, mais il veut pas.
0: Bah alors, réponds, ça fait au moins un quart d'heure que t'es en train de chercher.
13: Non, mais tu me dis oui, non.
12: Mais réponds, moi j'ai rien à foutre.
13: Je peux répondre ou pas, Gérard?
0: Bah oui, réponds, dépêche-toi.
5: Réponds, s'il te plaît, on attend.
13: On a les moyens de te faire parler, le triso.
0: Oh! Pierre Alain, là, tu t'accouches ou quoi?
13: Non, Pierre. Non, c'est Pierre.
0: Non, ouais, Pierre, t'accouches,
13: Pierre Alain.
12: Et pour un rocher,
0: Suchard,
12: tu baisses
0: le
13: Pierre. Oh là! Tu prends un boule, tu fais la totale.
0: Pierre, tu réponds, s'il te plaît.
13: Ouais, d'accord, mais...
0: Pierre, tu accouches.
13: J'étais pas d'accord avec toi.
0: Bon, bah alors, ça y est, c'est tout ce que t'avais à dire.
13: Bah, tu me demandes de répondre.
0: Ouais, bah, il te faut un quart d'heure pour me dire que t'es pas d'accord avec moi. Bah, dis donc, eh oh. Ouais, faut déboucher les oreilles,
5: pourquoi,
0: hein.
5: Pourquoi?
12: Pourquoi? Tu mets du temps, hein.
0: Bon, pourquoi t'es pas d'accord?
13: Parce que quand Didier, il a dit ouais, ça peut pas le faire, moi j'ai dit non.
12: Bravo.
0: Voilà, je vois pas le rapport avec ma question.
13: Vas-y, sur les buzz bands, Gérard. Didier fait les buzz bands, ouais, Doc Génico.
0: C'est bon, on a compris.
13: Et bah, pourquoi toi t'es pas d'accord?
0: Attends, c'est pas moi qui ai dit que t'étais pas d'accord.
13: Bah si, tu me dis oui, Pierre Alain, alors que c'est Pierre, et moi je te réponds non.
0: Bon, d'accord, tu me prends la tête pour l'instant. Pierre Alain, tu veux répondre quand même à la question?
13: Non, c'est Pierre. Bah oui, tant qu'à
0: faire. Non, mais il y a Pierre Alain aussi derrière.
13: Ah, d'accord.
0: Tu as que...
13: Les boys bands, c'est pas trop mon truc.
0: Tu le calmes, la broutille de service numéro 4, là. Hein.
13: Gérard, on sait à qui ça. C'est qui,
0: ouais.
13: C'est qui?
0: Bon, Pierre-Alain, tu réponds, s'il te plaît, parce que...
13: Donc, les boys bands, c'est pas trop mon truc.
0: Par ouais.
13: Contre, j'aime bien les artistes mâles en solo.
0: C'est-à-dire
13: comme toi, comme Ricky Martins.
4: Ah ouais.
0: Non, mais attends, je vois pas le rapport avec les boys bands.
13: Bah ouais, c'est pour ça que je dis que je préfère les artistes en solo.
4: Bah oui, comme Vanessa Paradis.
12: Mais ou... pas qu'il faut faire aucun rapport.
0: Ouais, d'accord.
12: Comme les villages, puis dans
0: le... Ouais, bon, ok. Bon, allez.
5: Non, mais toi, faut que tu répondes toujours.
0: Bah, de toute manière, je vous l'ai dit, moi, personnellement, ça me dérange pas du tout. Leur musique, personnellement, je comprends pas pourquoi.
13: Mais est-ce que t'en écoutes, Gérard? T'es pas tout seul, justement.
0: Bah moi, j'en écoute pas parce que j'en ai pas, donc je peux pas en écouter.
12: C'est rare.
13: Et me dis pas qu'à ton 1er janvier, t'as pas écouté des boys bands.
0: Non, enfin, pas du tout.
13: Ah non, c'était quoi comme musique?
0: J'ai rien écouté du tout, tu vois, pour l'instant.
14: Ah si, on a mis Claude François et tout, là.
0: Ouais, mais...
13: Ah bah, Gérard, t'as plein de laser, je suis sûr.
0: Ouais, mais pour l'instant, j'ai pas eu le temps de tout écouter, donc voilà.
13: T'as pas écouté les To Be Free, on s'est promis...
0: Ah non, tu vois, c'est pas du tout.
13: Toujours, tu vois.
0: Non, mais c'est pas une musique que j'aime, tu vois.
12: Donc... Gérard.
0: Oui.
12: Audrey.
0: Oui, Audrey.
12: Non, Barbara. Gérard, c'est Aurélie.
13: Bon, les pétasses.
0: Barbara, attends.
13: Laissez parler les filles, là.
0: Celui qui dit les pétasses, tout à l'heure, il va gerber, hein.
13: Ouais, laissez parler les putes un peu.
12: C'est pas gentil de m'insulter, hein.
0: Ouais, Barbara, alors.
12: Moi, je voulais savoir, c'est quoi ton boys band préféré?
13: Mais il t'a dit, il aime pas.
12: C'est les Village People?
0: Non, mais... Non, je viens de te dire, c'était...
12: Ouais, Gérard, c'est Aurélie.
0: Attends, Aurélie, s'il te plaît.
13: Réponds déjà à la question d'Aurore.
12: Mais qui tu préfères dans les Village People, le gros moustachu en cuir?
0: Ben moi, j'ai pas de disque des Village People.
12: C'est
0: okay. J'ai pas de CD de Village People.
13: Gérard, je vais poser une question.
0: Oui.
13: Alors, c'est Didier. Moi, ok, tu as dit que t'aimais pas les boys band, mais moi, j'aime pas trop ça. Mais pourtant, il y en a certains que je préfère. Lequel tu préfères, toi, des boys band? Même si t'aimes pas ça, je sais bien que t'aimes pas ça, mais lequel tu préfères quand même?
0: Dans quel groupe, tu veux dire?
13: Dans tout le groupe. Gynéco, Patrick Sacal. Lequel groupe tu préfères?
12: Barney. Non, mais
0: c'est... Ouais, voilà, on te l'a dit, tu vois, il y en a une qui vient de te le dire.
13: Barnet.
0: Ouais, Phil Barnet. Aurélie, qu'est-ce que tu voulais dire?
12: Il y a Gorky, il y a Frédéric François, non?
0: Aurélie, qu'est-ce...
12: Il y a le boys band de
0: Diana. Ouais, attends, c'est... Comment? Qui c'est qui vient de parler de Diana, là?
12: C'est Jean-Luc.
13: Pour Malma.
12: C'est Jean-Luc de la rue.
0: Ouais, c'est ça. Aurélie, tu voulais me poser une question?
12: Ouais, je voulais te demander, quand t'écoutes les boys band, tu branles dessus?
0: Non, pas du tout. Comme ça, t'es servi.
13: Ouais, c'est Pierre qui voulait poser une question.
0: Ouais.
13: Ouais, c'est quoi la prochaine question?
0: Et la prochaine question, c'était un débat.
13: Est-ce que t'as une fiat ou nos blanches?
12: Le débat sur les stickers.
0: Voilà, alors... Quoi?
13: Eh, toi qui es dans le show business, t'as déjà couché avec un To Be Free?
0: N'importe quoi, toi.
12: Et avec Max?
5: Réponds.
0: Non plus.
13: Avec un
5: Pourquoi t'as non pas plus. Couché avec un To Be Free alors?
12: Gérard,
0: oui.
12: T'as rougi quand Max t'a surpris en train d'enculer Sidard?
0: N'importe quoi.
5: C'est pas drôle ça.
0: J'en connais une.
12: Avec lui. Gérard,
0: qui c'est qui vient de dire ça?
12: Gérard.
13: C'est Christine. C'est
12: Gérard, pour un mon chéri, tu sors ta cerise?
0: Ouais, je sens que Manuela, Aurélie et Barbara, vous allez dégager. Alors vous vous calmez maintenant, c'est le...
13: Il a plus de queue à sa cerise.
0: Mais, tu sais, tu viens de dire ça. Non, mais... Tu les calmes, là.
5: Je fais quoi, je les calme?
0: Ouais, tu me les calmes un peu, là, ceux qui sont un peu vulgaires, là.
5: Ok, d'accord.
13: Hé, hey, GG.
0: Quoi?
5: Je les calme, attends. Ouais, vous calmez.
0: Non, mais tu prends le téléphone ou sinon c'est moi qui vais m'en occuper tout à l'heure.
5: Bon, vous calmez.
0: Ça va faire tout drôle.
5: Les auditeurs, vous calmez parce que Gérard, il va pas continuer comme
0: ouais,
5: ça.
0: Ouais, non, mais ça va faire tout drôle tout à l'heure si c'est moi qui les calme. Hein.
5: Donc vous calmez, ok.
0: Prochain débat, le débat qu'on avait fait, c'était sur les slips jaunes, donc tu me les remets maintenant, s'il te plaît.
5: Je te les remets maintenant.
0: Tu les remets en air.
5: Ok.
0: Et on va continuer en espérant que ça se calme.
13: Tu nous entends ou pas?
0: Oui, je vous entends.
13: Allô, c'est bon. Allô, qu'est-ce qui s'est passé?
12: Allô.
13: Mais quand vous avez coupé là, tu m'entends Didier? On a repris l'antenne ou pas?
0: Oui, vous êtes à l'antenne.
13: Allô, on l'entend.
5: Ils t'entendent pas, Gérard?
0: Attends, mais c'est quoi ce sujet?
5: Attends, je vais refaire.
0: Attends, on n'entend pas l'autre con. Alors là, l'autre con, il t'emmerde.
5: Mais non, ils sont trompés. Attends, je vais refaire une manip. Donc normalement là, vous devez entendre Gérard normalement.
13: Attends,
5: ça doit être bon là.
13: Ouais, attends.
0: Non, Manuela.
15: Gégé, ils font exprès pour m'énerver.
0: Manuela.
13: Allô.
0: Mais c'est quoi là?
13: Pourquoi on l'entend? D'habitude on l'entend pas.
12: Manuela,
0: tu m'entends?
12: Oui, je t'entends.
13: Il y a la musique là qui me gêne.
12: Oui.
0: T'es là, Barbara?
12: Oui.
0: Pierre?
13: Oui, je suis là.
0: Didier?
13: Oui. Allô.
0: Et Pierre Alain?
15: Ouais, je suis là.
13: Non, Pierre Alain.
15: Gégé, il faut exprès pour t'énerver, moi je t'entends.
0: Didier?
13: Oui.
0: T'es là?
13: Ouais.
0: Réveille-toi parce que tout à l'heure tu as dégagé toi.
13: Je suis là, Didier. D'accord, ma gueule. Tu peux m'appeler Didier?
0: Ouais, ben, tu iras te faire pour.
13: Tu peux mettre le
0: bureau. Oh, qui c'est qui s'amuse là?
5: Pas d'insultes.
0: Qui c'est qui s'amuse à chanter des conneries comme ça là?
13: C'est Pierre Alain. Tu peux m'appeler les Didi si tu veux.
12: Gérard,
5: attention,
12: coton-tige, on n'entend pas bien quand tu
0: parles.
5: Tu gères un peu, Gérard.
0: Oh, tu me sors seul qui dit coton-tige, là, déjà une.
13: GG, c'est Pierre, j'avais une question moi. Avant que ça coupe.
0: Eh, faudrait peut-être.
5: Ah, lance les questions, vas-y.
0: Alors, les slips jaunes se lavent-ils à 90 degrés?
5: La question elle dure 3 minutes et après il y a 10 minutes d'intervalle entre les questions. Donc
0: ouais, mais quand ils nous disent que des conneries.
5: Tu les calmes et tu poses la question parce que sinon il se passe rien.
13: Est-ce que les slips jaunes se lavent à 90 degrés? Ouais, bah c'est Pierre.
0: Ouais.
13: Bon, est-ce que c'est en machine ou pas?
0: En principe c'est en machine.
13: Ouais, mais t'as quoi comme genre de machine aussi?
0: Non, mais ça je vois pas le rapport avec eux.
13: Attends,
0: Pierre, s'il te plaît.
13: C'est une petite machine.
0: Et alors, c'est pareil, ça se lave.
13: Non, mais je peux pas aller jusqu'à 90, ça va jusqu'à 50, 60, pas plus.
0: Ouais, mais c'est ça.
12: Gérard, les tiens, ils sont tellement crades que c'est indétachable.
0: Qui c'est qui dit ça?
12: Même à 90.
0: Qui c'est qui dit ça?
12: C'est Aurélie.
0: Ouais, Aurélie, c'est encore une connerie comme ça, puis tu vires, d'accord?
12: Ah oui, j'ai de toute façon. Il faut de l'eau de Javel, mon amour.
13: Non, c'est du cadavre qui lui faut à ce niveau-là. Il y a une question, moi j'ai un Minitel, qui dit, GG, tes slips, on les lave au Kircher ou pas?
0: Qui c'est qui dit ça?
13: C'est Pierre.
0: Ouais, Pierre, ça m'étonnerait que tu puisses faire Fun TV sur ton Minitel, d'accord?
13: Ça doit être un mec de la radio. Attends, on peut forcer. Non, mais t'es ouf ou pas? Ça doit être un mec de la radio parce qu'il passe dessus tout le monde, lui.
0: Non.
13: Si, il passe au-dessus de tout
0: Didier.
13: Le monde.
0: Didier!
13: Ouais.
12: Mais Gérard,
13: oui.
12: C'est Barbara.
0: Attends, Barbara.
5: Attendez, Gérard demande à Didier, donc laissez parler Didier avec Gérard.
13: Merci, merci.
5: Discipline.
13: Merci, Philippe.
0: Bon, Didier, tu te dépêches, s'il te plaît.
13: Oui, alors, Gérard. Didier. Gérard.
16: Bon. Tard, je t'aime.
13: Vous me laissez parler un peu.
17: Oh, les messages perso.
13: Oh, mais laissez-moi parler un peu.
0: Bon, Didier, tu t'écrases, mais Émilie, vous vous écrasez.
17: Eh, Didier, c'est quand tu veux, t'as un métro de retard, là.
0: Bon, Didier, t'accouches.
13: Écrasez-vous un peu, je vais parler.
0: Tu me prends Didier dehors.
13: Mais je veux pas parler.
0: Bon, tu parles et tu te tais, ou tu te quoi?
13: Alors, je voulais t'expliquer comment laver les slips. Moi, ce que je fais tout le temps, c'est que sur mes slips, bon, j'attache une grande importance parce que, bien sûr, bon, je pense que ça a dû t'arriver de te retrouver devant une femme avec ton slip tout jaune. Bon, hein, et alors là, c'est embêtant quand il est jaune de pisse, ça doit souvent t'arriver. Alors, ce que tu fais, c'est que tu le mets dans la machine, hein, tu le laves, hein, bien sûr, 90 degrés. Hein, j'ai demandé, de toute façon, Lady Diana, c'est pareil. Hein.
0: Et, bon, Pierre, et alors, Didier.
13: Tout le bon Allemagne.
0: Bon, et hop, Didier, bonsoir. Au revoir pour ça t'apprendra. Allez, hop, ce coup-là, tu dégages.
13: Mais pourquoi?
0: Dernier, tu dégages. Tu dégages, tu dégages, tu dégages.
13: Pourquoi, connard?
0: Allez hop,
5: oh, je le vire là.
0: Allez hop, dehors, c'est gars pour nous. Allez, je le vire.
13: Gérard.
5: Non, hop, dégage, Gérard. Dégage.
0: Barbara, tu voulais poser une question?
16: Oui, moi je voulais poser. Enfin, je voulais te dire quelque chose, que même avec de l'acide chlorhydrique, tes slips, tu balances de l'acide dessus, le slip il part, mais la tache elle reste toujours avec toi.
17: Mais ça se lave à la pierre, ces slips, tu frottes la pierre contre le slip. J'aime bien ton accent, la pouf.
0: Tu restes poli, s'il te plaît.
16: Ouais, tu as vu comment il me parle?
0: C'est celui qui vient de dire, j'entends encore un mot comme ça, je vous vire tous les deux mecs qui restent.
17: C'est
0: Didier. J'ai dit à Didier de dégager.
5: Mais
0: j'ai
5: dégagé, Didier.
0: Non, il est encore là.
5: Non, il est pas là, c'est Benjamin à sa place.
16: Gérard, t'es
17: horrible. Salut, Benjamin. Bonsoir.
0: Benjamin.
17: Bonsoir. Salut.
0: Salut.
17: C'est le même, on me l'a fait. Bon, Gérard, c'est Pierre. Je t'avouerai que j'ai un peu décroché là, on en est où au niveau des questions?
0: On en est toujours à la 8e et pour l'instant Aurélie elle a pas répondu, donc si elle pouvait répondre.
17: Moi non plus. Hein.
5: Bon, les filles répondent maintenant, que
17: d'accord,
5: les filles.
17: D'accord.
0: Aurélie.
17: Bon, les pétasses.
16: C'est bon, tu te calmes, hein.
17: La pétasse, tu réponds.
0: Bon, Pierre, tu te calmes, mais Pierre-Alain, vous vous calmez tous les deux et Benjamin pareil. Vous laissez parler Aurélie, s'il vous plaît. Sinon, vous gerbez.
16: Moi, je voulais juste savoir, quand t'enlèves tes cotons-tiges, ils sont aussi crades.
0: Bon, Aurélie, bonne nuit.
5: Ah, je la vire.
16: Hey, Gérard, c'est Manuela.
0: Bonne nuit.
16: Répondre.
0: Manuela, je t'écoute.
16: Bon, alors, est-ce que tes slips, ils sont crades? Bah voilà, bah faut les laver à 200
0: Non, c'est 90 degrés, je suis désolé.
17: Mais je peux pas, j'ai une petite machine.
0: Bon, toi, tu t'écrases, toi, t'as déjà répondu.
17: Mais non, mais tu comprends pas, je te dis que ça va jusqu'à 50, 60 maximum. Et encore,
0: Pierre, tu commences à me les gonfler.
17: Non, mais c'est pour te dire, Gérard, cet hiver, j'ai galéré, j'avais l'eau qui gelait dans la machine.
0: Et alors, c'est ton problème, c'est pas le mien.
17: Ah bah attends, t'es drôle, moi, mes slips, c'était tout jaune, tout l'hiver.
0: Moi, j'ai une petite
17: machine. Moi, j'ai une petite machine, mais j'ai un gros machin.
16: Que si tu laves à 90 degrés, ils vont tout rétrécir.
0: Bah
16: non. Mais bon. C'est pas un problème, vu que tu as un tout petit paquet, ça rentre
0: en... Ah, d'accord. C'est bien. Benjamin, tu veux réagir?
17: Non.
0: Non, bah alors, pourquoi t'appelles? Alors, Benjamin, tu le vires.
17: Parce que, je suis d'accord avec toi.
0: Benjamin, il veut pas réagir.
5: Mais peut-être pas sur cette question, mais
17: Gérard, c'est parce que je suis d'accord avec toi, donc j'ai rien à dire de plus. Oh, bah si t'es d'accord.
0: Oh, bah d'accord, bon, ok. Pierre-Alain.
16: Et toi, réponds à la question.
0: Pierre-Alain.
17: Oui.
0: Tu veux répondre ou pas à la question?
17: Pierre-Alain,
0: Pierre, tu la fermes, s'il te plaît.
17: Excuse-moi. Ouais, je vais répondre. Excuse-moi, je mets pas de slip, je mets des caleçons.
0: C'est pareil, hein. Que ce soit slip ou caleçon, c'est pareil.
17: Ouais,
0: hein,
17: mais parce qu'en caleçon, t'as de la couleur. Je les lave pas pas à 90 degrés, je les lave plus
0: tard. Ok. Donc, pour te manière, en principe, les slips, ça se lave à 90 degrés, hein, chez moi, pas à 60 ou à 50 comme...
17: Et ton gros machin, tu le laves à combien?
0: Mais ta connerie, tu la laves à combien?
16: Bah, la main de Christine.
0: Bon, celle que... j'en connais une, elle va dégager tout de suite. Qui c'est qui vient de dire ça?
17: C'est une fille.
5: Ouais, c'est une fille.
16: Franchement, elle t'a cassé, là.
17: Je crois que c'était Caro.
0: Qui c'est qui vient de dire ça?
5: C'est Manuela.
0: Entre Barbara et... y a plus Aurélie?
5: Non.
0: Alors, tu prends quelqu'un d'autre, hein?
5: Bah, je rappelle, Laurette, raccroche.
17: Laurette,
5: raccroche.
17: Raccroche, Laurette.
0: Non, tu m'appelles...
5: Elle est pas rentrée. Allez,
17: Gérard, tu continues ton débat.
0: Donc, la 10e, pourquoi que les slips jaunes sont-ils plus chers que les blancs? Ou là, même les caleçons, hein, c'est pareil.
17: C'est une bonne question, ça.
0: Donc, Benjamin?
17: Alors, moi, tout simplement, je pense qu'ils sont plus chers que les blancs. Tout simplement parce qu'il y a plus de gens qui veulent des slips jaunes que des slips blancs. Alors, en plus, on peut effectivement constater que le colorant utilisé pour le slip jaune, qui est l'Extro Draw E3, est beaucoup plus cher que le colorant pour le slip blanc, qui est blanc et qui est beaucoup moins cher à trouver que le slip jaune.
16: Je peux répondre, Gérard, c'est Manuela.
0: Manuela, ouais.
17: Qu'est-ce que t'entends, Gérard?
0: Attends, Benjamin, je te répondrai après.
16: D'accord. Comme tout le monde choisit les slips jaunes, parce que comme ça, quand on pisse dedans, ça se voit pas. Mmh. Et ben forcément, ils le mettent plus cher, comme ça, ils gagnent plus d'argent.
0: Ouais, mais pour pourquoi? Moi, je vous pose la question, pourquoi qu'ils sont plus chers que les blancs? C'est ça, la question, en fin de compte.
16: Moi, je
0: voudrais oui, Barbara. Oh.
16: Mais parce que comme ils vont les garder plus longtemps, ils vont en acheter moins souvent. Mm-hmm. Donc, ils sont obligés de les vendre plus cher pour garder plus d'argent.
0: Ok, Pierre, pour toi?
17: Parce que c'est toi qui les as mis à la mode.
0: Oui, et Pierre-Alain?
18: Non, Pierre.
0: Pierre-Alain, moi, Pierre, tu commences à me les gonfler tout à l'heure, tu vas le saquer, hein.
18: Je pense pas que les slips jaunes soient plus chers que les blancs, je vois pas pourquoi.
0: Bah oui, mais c'est là la question.
16: Ah voilà, alors. C'est de la vie par notre ami Gérard.
18: Mmh. S'il vous plaît.
0: Bah, ouais.
18: Oui, non, Gérard.
0: Quoi? Qui c'est? Donne ton nom.
18: Pierre-Alain, ça dérange pas?
0: Donne ton nom.
18: Bah c'est Pierre. Vas-y, Pierre. Bon, Pierre-Alain, tu sais ce qu'il aime, Gérard?
19: Non.
18: Bah si, mettre un coton-tige dans son cul.
0: Allez, Pierre, tu dégages pour de bon ce coup-là, allez.
5: Ouais, je le vire. Et à la place à la place d'Aurélie, on a Sabrina.
20: Bonsoir tout le monde.
0: Salut Sabrina.
20: Bonne année. Hein.
0: Merci, toi aussi.
19: Et surtout la santé, surtout la santé.
20: Ah bah, c'est bien mieux. Hein.
19: Ouais.
0: Donc, Manuela, pour toi? Donc, t'as entendu?
20: J'ai répondu, Gérard. Hein? Gérard,
0: non, attendez, Sabrina, elle a pas répondu.
19: Ouais, elle a dit bonne année.
20: Ouais, Gérard, ouais. Répète ta question, j'ai pas entendu, alors vas-y, dis.
0: Donc, pourquoi que les slips jaunes sont-ils plus chers que les blancs?
17: Avec la différence.
0: Bon, couleurs.
20: C'est des slips de couleur, Gérard, donc ils sont plus chers.
0: Mmh.
20: Forcément.
0: Ouais, mais alors, pourquoi?
17: C'est le colorant.
0: Bon, qui c'est qui jacte, là?
20: Eh, Gérard, si on te donne un Mars, tu repars?
0: Attends, attendez, s'il vous plaît. Hé, hey, j'ai demandé à Pierre qu'il sorte, hein, lui. Je veux pas le re-entendre. Hein.
5: Mais il est dégagé, Pierre. On a à la place, on a Monsieur Mazur, hein, déjà.
17: Oui, bonsoir.
0: Oh,
17: bonsoir.
0: Ça y est. Oh, lui, il va encore me gonfler sans arrêt, me dire des conneries. Alors, c'est bien de prendre des mecs comme ça, toi. Hein.
5: Un peu d'intello dans l'émission, ça fait pas de mal.
0: Oh, non, non, mais attends. Moi, je te demande de trouver des gens qui puissent.
17: Merci de votre accueil. Bonne année, déjà. Juste pour un slip jaune.
0: Qui c'est qui dit ça? Qui c'est qui vient de parler?
17: Excusez-moi.
0: Ouais, Benjamin et Pierre-Alain, vous avez... Qui c'est qui vient de dire ça?
19: C'est Benjamin.
0: Alors, non, Benjamin, bonne nuit.
17: C'est Pierre-Alain. Benjamin.
5: Moi, je vire les deux, allez, c'est bon.
0: Non, allez, hop, tu me dégages les deux, allez, hop.
5: Allez, c'est bon.
0: Pierre Mazur.
17: Oui.
5: Non, bon, Monsieur Mazur.
17: Monsieur Mazur.
0: Ouais, ben, si je veux.
17: Non, Monsieur Mazur.
0: Oh, et oh.
17: Alors, je voulais réagir.
0: Mais monsieur, ça va comme ça, hein,
17: je voulais réagir simplement sur le débat des slips belges.
0: Non, c'est pas des slips belges, c'est des slips jaunes et pourquoi?
17: Si vous voulez.
0: Pourquoi qu'ils sont plus chers?
17: Alors, pourquoi les belges sont...
0: Bon, hé, oh! On ne parle pas des belges, ok? Bon, allez, tu me le sacs, allez, hop!
17: Mais attendez!
0: Allez, non!
5: Il vient d'arriver!
0: Ouais. Attends, pour l'instant, je vais demander une question, il répond à côté!
5: Mais attends, tu peux quand même lui expliquer, merde. Et puis il va t'expliquer des trucs!
0: Ouais, hein. Il s'amuse avec le téléphone!
21: Ouais, mais là, oh!
17: Ah non, écoutez, ce n'est pas moi!
5: Non, c'est une fille qui s'amuse avec le téléphone.
21: Mais c'est là, où
0: putain, merde!
21: Ringo!
0: Ouais, réveillez-vous un peu, là!
21: Ah, mais c'est lui aussi, il fait rien, Ringo! Je suis
0: en disant! Bon, ok, qui c'est qui joue avec le téléphone, là?
20: On pose ta question!
0: Ben ça y est, la question, elle est posée!
20: Bah, pose-en une autre!
21: Pas.
0: Bon, allez, hop, on fait sur les femmes!
21: Bon, Ringo! Réveille-toi aussi!
0: Allez!
22: Il y en a pas de femmes qui appellent!
0: Ben si, j'en ai une, deux!
20: Peur de toi,
0: j'en ai trois au standard! J'en ai trois, là!
17: Oui, allô.
0: Ouais.
17: Oui, monsieur Mazur, je voulais juste répondre à votre question, monsieur Gérard, concernant, c'était bien, est-ce que les slips blancs coûtent plus cher que les slips blancs?
0: Et la question, c'est pourquoi que les slips blancs sont plus chers que les jaunes?
20: Oui.
17: Bon, et
0: oh là là, mais qu'est-ce que c'est que ça?
17: Où. En effet, je connais un petit magasin, dans le 8e arrondissement de Paris, près du pont de l'Alma, où ils ont... Où ils en vendent.
20: Allô Gérard, c'est Barbara.
0: Ouais.
20: Contre une tranche de jambon, un peu de yaourt, tu fais la totale?
0: Non.
20: Mais non, les twists.
0: Bon, allez hop, on passe à la.
17: Allez,
0: au débat suivant.
20: Alors.
0: Ah, mais merde! Hey, tu le réveilles ou quoi? Ou il fait exprès celui-là?
20: Gérard,
5: bon, ok, d'accord.
17: En ce qui concerne les boys band, porte-t-il des slips blancs ou des slips bleus?
0: Allez hop dehors.
5: Bon, attends. On va accueillir Gilbert. Bonsoir Gilbert.
23: Bonsoir les filles, bonsoir Gérard.
0: À la place de.
5: À la place de l'autre là, Pierre-Alain.
23: Ouais, Pierre-Alain. Ouais.
5: Voilà. On a Thierry à la place de,
23: salut,
5: de Didier, celui qui t'a insulté là, la
0: dernière. Ouais.
5: Et on a Monsieur Mazur et trois filles, voilà, nickel.
17: Oui, je suis toujours là, oui.
1: Oui.
0: Non mais attends, je te dis de le dégager lui.
1: Bien sûr, tu dégages.
21: Ah bon, bah je le
1: au placard. Attendez, je ne vois pas pourquoi j'ai.
0: Je vous dis,
1: j'essaie d'apporter des éléments afin de faire avancer le débat.
0: Non non, mais moi là.
1: Je vous ai parlé d'un petit magasin.
0: Non non, mais moi je vous demande pas.
1: Moi, cher que des slips blancs, c'est à côté du point de
0: bas.
1: N'est-ce pas?
0: Allez hop.
1: Ça s'appelle chez
21: Diana. Je dégage.
0: Dehors. Mais pour de bon.
20: Ah, réponds à la question, toi. Est-ce que Diana avait une culotte?
0: Qui c'est qui lui dit ça? Oh, qui c'est qui vient de dire ça, là? Les trois filles, d'ailleurs.
20: C'est pas moi, c'est pas moi,
1: et, Sabrina,
2: elle avait une culotte jaune.
1: Sabrina, j'ai reconnu ta voix, tu me rappelles après?
20: Elle avait une culotte ou pas?
0: Eh oh, vous réglerez vos comptes plus tard, d'accord?
20: C'est pas question, j'ai envie de gueuler, là, depuis tout à l'heure.
0: Bon, si t'es pas contente, tu rentres chez toi.
20: Attends, je suis déjà chez moi, là.
0: Alors, pour la Gilbert et Thierry qui viennent d'arriver, alors, pour vous... Est-ce qu'ils sont plus chers ou que le pourquoi qu'ils sont plus chers que les blancs?
1: Oui, c'est Thierry.
0: Oui, Thierry.
20: Plus blanc que bien.
1: Alors, bah, moi, je pense que les slips jaunes sont plus chers que les blancs.
0: Et pourquoi?
1: Parce qu'ils sont plus chers que les blancs.
0: Mais pourquoi?
20: Parce qu'ils sont jaunes, Gérard.
1: Parce qu'ils sont jaunes.
0: Ouais, d'accord, bah, on dira.
1: C'est tissu, c'est tout.
0: Ok, ça dépend du tissu.
1: Blancs. Bah oui, parce qu'ils sont pas blancs.
0: Ok. Gilbert. Gilbert.
1: Ouais, je te dis, c'est le tissu, c'est des slips en cachemire, c'est tout. C'est jaune.
0: Non, mais attends. Je demande à Thierry, lui il me dit pareil. Bon, ok.
1: Bah ouais, bah on est du même avis. Ça,
0: d'accord.
1: Ça pose pas de problème.
20: Gérard, tu réponds toi?
0: Bah moi je vous ai dit que.
1: Gérard, ta réponse à toi.
0: C'est pas parce. Tu baisses la radio s'il te plaît derrière, merci.
20: Gérard, je peux te poser une question?
0: Oui, c'est qui?
20: C'est Sabrina.
0: Oui.
20: Est-ce que tu portes des strings jaunes toi?
0: Non, moi je porte que des slips. Hein.
20: De quelle couleur?
0: De différentes couleurs.
20: Rayées ou pas?
0: Oui, en principe. En principe, oui.
20: En soi?
0: Bon, ça y est, c'était en coton, d'accord? Ça y est, t'es contente?
20: Bon,
3: les questions, il y a plein de questions encore, les enfants, là. Hein.
0: Donc, alors, pour ou... Alors, là, c'était un débat sur les femmes qu'on avait attaqué. Donc, on avait fait un débat sur les femmes. On avait fait un débat sur les femmes, s'il vous plaît, vous vous calmez quand je parle.
3: Calmez-vous!
0: Bon, Thierry, tu t'écrases. Et Gilbert aussi, merci.
3: Alors la question sur les femmes.
0: Donc la question sur les femmes, c'est pour ou contre les femmes au volant. Donc on va demander l'avis à Gilbert.
1: Je fais les mêmes réponses que enfin quand je suis passé dans le débat ou je.
2: Non, tu changes.
1: Je change.
0: Et tu vas te réveiller, Gilbert, parce que tout à l'heure tu vas zerber.
1: D'accord, bah moi je suis pour les femmes au volant.
0: Pourquoi?
1: Parce que j'estime que les femmes ont droit de conduire, parce que c'est des hommes comme les autres, quoi.
0: Non mais attends, je vois pas du tout le rapport, hein.
1: Mais si, non, il n'y a pas de. Égalité des sexes.
0: Ouais, d'accord, ok. Manuela.
1: Quand ils auront un clito comme un pénis.
0: Attends, Gilbert, s'il te plaît, ça y est, j'ai compris ce que tu voulais dire.
1: Bon, Manuela.
0: Bon, Thierry, tu t'écrases parce que c'est moi qui gère, d'accord?
20: Bah, évidemment
0: d'accord.
20: Qu'elles peuvent conduire.
0: Alors, Manuela, pour toi.
20: Bah, évidemment qu'elles peuvent conduire.
0: Mm-hmm.
20: Bah, pourquoi elles n'auraient pas le droit de conduire?
0: D'accord.
20: C'est prouvé, hein, les hommes ont beaucoup plus d'accidents en voiture.
0: Mmh. Et tu crois que...
1: Ouais, c'est à cause des femmes aussi, faut le dire.
0: Non, mais attends, tu crois que les femmes aussi n'ont pas des accidents?
20: Évidemment, mais moins que les hommes.
0: Ah ouais, mais faut dire une chose, que quand... Moi, j'ai eu souvent l'occasion de voir des femmes au volant, hein, et ben fais-moi confiance, quand une nana se traîne à 60 ou 80 sur un périphérique ou sur l'autoroute...
1: Non,
0: je suis désolé. Non, mais attends, on se traîne pas sur une autoroute. Attendez, s'il vous plaît, Thierry et Gilbert.
1: D'accord.
0: Hein, je réponds à Camanuela. Quand vous avez une nana qui se traîne à 80 sur une autoroute, hein, sur la deuxième voie, eh ben je suis désolé. Hein. Donc, la nana reste chez elle.
1: Ouais.
0: Dans ce cas-là, la nana elle a eu son permis dans une pochette surprise.
1: Si elle se traîne à 80. Vas-y. Bien joué,
0: Sabrina.
20: Ouais, donc alors moi je vais te dire, je suis pour les femmes au volant.
0: Oui.
20: Parce que je suis contre les hommes, parce que bon, vu le chauffeur de Diana, il y a un accident.
0: Non, mais ça, on en a rien à foutre de ça.
20: Que les hommes savent pas trop bien conduire, quoi.
0: Ouais. Et t'as ton permis, toi?
20: Bah non, moi je l'ai pas encore.
1: Ah. Moi, ouais, mais ce qu'on oublie de dire, c'est que Diana lui a taillé une pipe.
0: Non, mais attends, Thierry, s'il te plaît,
20: c'est vrai, c'est vrai. Vas-y, l'enculé aussi.
0: Qui c'est qui vient de dire ça? Eh oh là, les Sabrina ou Manuela?
20: Quoi?
0: Qui c'est qui vient de dire ça?
20: Tu viens de dire quoi, enculé?
0: Ouais.
20: C'est pas moi.
0: Et Gérard, comme par hasard, c'est une nana, mais c'est jamais vous, hein.
1: Et Gérard, c'est quoi la différence entre une fourgonnette de police et la Mercedes de Lady Di?
0: Thierry, dégage. Au revoir, Thierry, ça t'apprendra, tu jouais pas... Non, c'est bon, Thierry, ça t'apprendra de dire des conneries comme ça. Donc, Barbara, pour toi?
20: Ben moi, je dis que les femmes, elles ont le droit de conduire parce qu'elles ont le droit de se déplacer aussi. Mm-hmm. Mais les femmes sur la route, c'est pas ce qu'il y a de pire. Hein. Le pire, c'est les vieux avec les casquettes et tout ça.
0: Ah ouais, ben ça, de toute manière, c'est ceux qui n'ont pas l'habitude de sortir la semaine qui sortent le samedi et le dimanche. Ah, hein.
20: Les vieux, la casquette, les lunettes et la 305 grise attendent sur les vélos. Hein.
0: Ben ouais, mais c'est pour ça que t'en as les trois quarts du temps qui prennent leur bagnole pour la première fois le samedi et le dimanche, qui la prennent pas la semaine, et puis qui se baladent à 60 sur une autoroute. Route, sur la deuxième voie. Hein.
20: Voilà, exactement.
0: Oui.
20: Daniel, j'ai une blague pour toi.
0: Oui. Non, mais attends, pour l'instant.
2: Moi, je peux répondre.
0: C'est qui ?
2: Thierry.
0: Non, mais attends, je crois que il m'avait semblé t'avoir dit quelque chose, Thierry.
2: Tu m'avais dit que j'étais plutôt cool. Hein.
0: Non, mais je crois que tu t'avais dit de dégager.
2: Non, c'était pas moi, tu t'étais trompé, c'est pour ça.
0: Ah bon ?
2: Oui.
0: Alors, vas-y, réponds.
2: Ben, moi, j'ai eu 4 accidents avec ma petite voiture en 2 semaines. Et je voulais juste te dire que je suis contre toutes les pétasses qui sont en volant et qui
0: roulent pas. Non, mais attends, tu dis pas pétasses, d'accord ?
2: Bon, d'accord, toutes ces grosses, comme Christine, qui roulent pas.
0: Et alors Thierry, tu dégages, là, ce coup-là, ça t'apprendra. D'accord. Merci, au revoir.
5: Salut Thierry, on accueille Rambo et José.
20: Gérard, c'est quoi la question ?
0: Sony et Mercedes. Hey, c'est qui celui-là, là ?
2: C'est Rambo. Ouais, c'est la première fois que je vais au débat.
0: Ouais ben tu te réveilles là, tu réponds à la question, tu t'amuses pas à faire le con.
2: D'accord.
23: Et Rambo, qu'est-ce que tu penses des femmes là qui prennent le volant dans les tanks ?
2: Ouais mais j'aime bien prendre les femmes. C'est bien.
0: Qui c'est qui après Rambo avec qui m'a rajouté ?
5: C'est Ringo.
20: Gérard, c'est quoi la différence entre Sony et Mercedes ?
0: Non, mais attends. Attends, qui c'est qu'on a rajouté avec Rambo ?
2: Ouais,
5: c'est José. C'est José à la place de Gilbert.
0: Et Rambo à la place de qui ?
5: À la place de
2: Gilbert,
5: de Monsieur Mazur. Monsieur Mazur.
0: Mais Thierry, il faut le remplacer. Hein.
21: Ouais, bah on va trouver quelqu'un. Hein.
0: Bon alors, José, Monsieur Rambo, Rambo, là, tu réponds. Donc, ouais. Pour ou contre les femmes au volant ?
2: Quand je suis à côté, c'est que ça se passe bien, ça va ?
0: Non, mais attends, c'est pas si c'est à côté d'elle.
2: Non, mais quand je suis à la place du mort et qu'il n'y a pas... ça va ?
0: Non mais je te demande, c'est pas la question, c'est pas d'être à côté à la place du mort comme tu dis si bien, c'est de savoir les femmes au volant, ce que t'en penses.
2: Eh ben, ce que j'en pense.
0: Toi.
2: Attends, moi qui ancien routier comme toi, ça me plaît. Tu sais très bien de la cabine qu'on peut bien mater, donc il y a des avantages femmes au volant.
0: Femmes au tournant, d'accord.
2: Mort au tournant, c'est poignant.
0: Non mais attends, hey Rambo.
2: Ouais.
0: Est-ce
2: ouais,
0: que t'en...
2: Ouais, je t'écoute.
0: Non, mais...
2: Ouais,
0: qu'est-ce que...
2: sur 5 sur 5.
0: Oh !
2: Ouais.
0: Réveille-toi, on fait pas de la Sibie, on est derrière un combiné.
2: Tu sais ce que c'est. Moi, j'ai le coude un peu léger, donc j'ai encore abusé sur la bignose, ça.
0: Ouais, d'accord. Bon, José ?
2: Ouais. Non, oui.
0: Ouais, mais Rambo, s'il te plaît, tu te calmes maintenant.
2: D'accord, j'attends la prochaine question.
0: Voilà.
2: D'accord.
0: Donc, José ?
23: Sur les femmes au volant, j'ai...
0: Tu le calmes ou quoi, là ? Il est à moitié bourré.
23: Non, c'est Rambo.
2: Salut, c'est Rambo, c'est Rocky.
0: Ouais, bon, José.
23: Oui, bah moi, je pense que les femmes au volant, l'égalité des sexes.
0: Non, mais je te demande pas de l'égalité, je te pose pas la question sur l'égalité des sexes, je te demande pour toi, qu'est-ce que tu penses d'une femme au volant ?
23: Moi, Gérard, il a perdu pas sur l'égalité des sexes.
0: Non, mais, José.
23: Non, mais c'est vrai que c'est mieux quand elles sont à côté de nous, à la place du mort, et qu'elles nous taillent une pipe quand on passe la troisième, c'est vrai que c'est mieux.
0: Non, mais, putain, mais
20: la quatrième, t'aimes pas ?
23: Non, c'est trop hard.
0: Oh, José.
23: Je trouve ça trop hard, la quatrième.
0: José.
20: La quatrième, il y a le levier de vitesse.
0: José.
23: Oui.
0: Je te demande, est-ce que t'as ton permis pour commencer ?
23: Oui, je l'ai depuis longtemps.
0: Est-ce que t'as déjà croisé des nanas au volant sur si tu sors régulièrement ?
23: J'en croise plein sur l'autoroute.
0: Ouais. Est-ce que t'as déjà vu une nana rouler à 80 sur une deuxième file sur l'autoroute ?
23: Ouais, exact.
0: Hein ? Alors je veux te dire une chose, quand tu vois ça sur une autoroute, eh ben fais-moi confiance,

0: toutes les femmes au foyer.
1: Ouais, laisse tomber, GG, il est homo, c'est là encore.
2: Ça, je crois que t'as pas tellement bien compris la question que je voulais te dire, hein.
0: J'ai compris, tu me demandes tout simplement si tu... Si
2: non, non, mais oh, tu travailles ou quoi, là?
0: Olivier, c'est Rambo, dis-moi, tu serais pas un peu du bâtiment?
2: Ouais, tu me le réveilles, là, ou quoi?
0: Wow,
2: mais qui?
0: Donc, moi,
2: tu me réveilles,
0: tu me
2: réveilles, il est à moitié dans le cirage.
3: Ok.
2: Mais si il dort, tu le vires, hein.
4: Ouais.
2: Barbara.
3: Réveille-toi, Olivier, merde.
5: Moi, je veux dire que je suis pour les femmes au foyer.
0: Ok, je suis réveillé.
2: Ah, ça y est, quand même, bah, dis-moi, va t'attendre à ton tour maintenant. Je vais poser la question à Barbara.
0: Moi, ok, mon chéri.
5: Je suis pour les femmes au foyer, à condition que le foyer, ce soit l'hôtel particulier du père de Dodi Al-Fayed.
0: Ouais, d'accord.
2: Bon, alors, et Barbara,
0: si vous avez des connards qui viennent à nous dans
2: Barbara,
0: les formules 1 ou sur les bonnes autoroutes.
2: Oh, Barbara.
5: Quoi?
2: Que, il m'a semblé avoir dit de ne pas parler des trucs comme ça.
5: Non, mais si... oh, il faut dire ce qu'il y a, c'est un bel hôtel quand même.
2: Ouais, mais peut-être, mais moi peut-être, je te demande au foyer, pas dans un hôtel.
5: Eh bien, ici, il y en a que c'est des gros bourgeois, ils habitent dans un hôtel, après ils prennent la route et badaboum, voilà.
2: Bon, bah alors, si, hey, dans ce cas-là, si tu comprends pas le thème de la question, c'est pas de ma faute, ma petite, tu te laves les oreilles.
5: Eh bien, elle avait qu'à rester au foyer, elle sera
6: avec un coton-tige.
0: Ouais. Les oreilles, c'est comme le cul, ça sera avec un coton-tige.
2: José,
0: oui, les femmes au foyer, je trouve que c'est leur choix. Si elles veulent rester au foyer, qu'elles y restent.
2: Mm-hmm.
0: Si elles veulent travailler, que enfin le père reste au foyer, que la mère fasse du bâtiment, bah c'est leur choix.
2: Mmh, d'accord. Sabrina.
6: Ouais, ben moi je préfère rester au foyer que mon mari, hein, c'est mieux quand même. Hein.
5: Ouais, puis t'as
6: au foyer, personne travaille.
2: Mmh. Tu payes. D'accord. Manuela.
7: Bah je sais pas, il y en avait un qui disait que il y avait un des parents qui était forcément au foyer, je sais pas, on peut être tous les deux en train de travailler.
6: Ouais, puis tu laisses le bébé de 2 mois tout seul.
2: Ouais, non, le bébé tu le donnes à quelqu'un à garder dans ce cas. Ouais. Ah non, mais attends. Bah, oh, qui c'est qui vient de dire ça?
6: Eh, Gérard.
2: Attendez, qui c'est qui vient de dire combien de un bébé à la poubelle?
0: Ouais, mais ça arrive.
2: C'est qui vient de dire ça? C'est qui vient de dire ça?
0: Je sais pas, je crois que c'est l'autre Olivier.
6: Non, c'est Rambo.
0: Ouais.
2: Bon, non, Rambo, tu...
0: Rambo, il voulait dire sur la question quand même. Oui, tu m'écoutes?
2: Bah ouais, mais oui. Même toi.
0: Voilà, comme je suis célibataire, je n'ai jamais connu le foyer. Mais auparavant, lorsque j'étais plus jeune et que je me rappelle encore, dans ma tendre enfance, quand ma mère et mon père étaient ensemble, je les ai peu connus parce que j'étais très petit, j'ai pas trop de souvenirs sur cette enfance que j'ai connue. Qu'est-ce qui se passe?
2: Bon, hein, Rambo.
0: Ouais. Donc je
2: ouais, d'accord. Ouais, ouais, c'est ça.
0: Donc par rapport à l'autre.
2: Voilà, la question. Bon, là, tu me le dégages, ça y est.
6: Hey, ouais, Gérard.
2: Putain, ça m'énerve d'entendre un mec qui dort comme ça. Putain. L'autre, il te raconte sa vie, là, du. Hey, tu me le vires, hein, je le veux plus. Hein.
6: Gérard, mon amour. Gérard.
2: Ouais.
6: C'est
4: Manuela.
6: Question.
4: Alors, ouais. Non, il n'y a pas de questions à poser là, les enfants, parce qu'on va speeder. Alors, réponds à la question, Gérard, parce qu'il est 2h du matin, il y a encore plein de questions, on va faire une pause. Alors,
2: Gérard,
4: il est mauvais ce soir, Gérard, pas très bon. Hein.
2: Moi, je suis tout à fait pour que les femmes restent au foyer, c'est tout. Voilà. Non, là, c'est tout. Donc, il y avait trois questions.
0: Oui, t'as raison.
2: Il y avait trois questions sur les femmes. Hein.
4: Ah bon, d'accord. Alors, la dernière. Alors,
2: donc, la dernière, on va mettre.
4: Non, mais on va pas la faire finalement. On va passer aux autres débats. Alors, il y a deux autres débats qu'on va aborder. Deux, trois autres débats. Et après, il va y avoir donc des nouveaux auditeurs parce que c'est le best-of. Donc, on varie. Hein. Donc, vous vous rappelez de nouveau 0870-5000 et 0803-08-5000. Les prochains débats que nous allons aborder, Gérard, seront
2: les animaux domestiques.
4: Les deux. Hein. Et après, le prochain, les animaux domestiques et
2: les vacances.
4: Et les vacances. Donc, si vous voulez répondre au best-of direct, bien entendu. Et juste avant, j'ai hâte de dire qu'on va faire une petite pause. Tiens, tu les annonces.
2: Hop, vite.
4: Ah, maman. Alors, celui du bas d'abord et celui du haut après.
2: Alors, les travaux à la poêle des flics. Et tout de suite, touche-toi petit, une dernière soif. Ouais, bon, d'accord.
3: Pas 17 à
4: vous. Oui, voilà, petite erreur de musique tout à l'heure.
2: Donc, à la place de touche-toi petit, vous avez entendu Zas encore une fois. Et voilà, donc on accueille Jean-Luc. Allô? On se réveille.
8: Allô?
2: On se réveille.
8: Allô?
2: On se réveille.
8: Allô?
4: Oui, on t'entend, Jean-Luc, vas-y.
8: Salut, Gérard, salut tout le monde.
2: Salut, Caroline, bonsoir.
9: Salut.
2: Salut, Sophie.
9: Bonjour.
2: Salut.
9: Bonsoir.
2: Sophie, bonsoir.
9: Bonsoir,
2: Stécie. Magali, bonsoir.
10: Bonsoir, bonne année.
2: Merci. Et Axel, bonsoir.
11: Bonsoir, Gérard, bonne année.
2: De même.
4: Et on accueille Gigi et tu sais les deux jumeaux là que j'avais.
2: Bon, alors, je vais mettre les jumeaux. Bonsoir à vous deux.
11: Bonsoir, Gigi. Bonsoir à tous.

0: Bonsoir les jumeaux, là, vous vous réveillez s'il vous plaît.
1: Je suis là.
0: Ah ben, quand je vous dis bonsoir, vous vous réveillez.
1: Dis bonsoir, tu n'as pas écouté, c'est tout.
0: Ok, ben excuse-moi, alors j'étais en train de marquer les noms, c'est pour ça. Donc, on passe sur, donc c'est la suite des best-of 90. Bon, tu commences à te calmer, toi, s'il te plaît, merci.
1: Ok.
0: Ok. Je
1: vais kiffer quand même.
2: Bonne année, mon amour.
0: Ouais, bonne année à tous, ok, voilà,
1: merci,
0: c'est comme
1: mon
0: ça.
1: Amour.
0: Ouais, ben, va te faire foutre.
1: Bonne année, bonne santé.
0: Ouais,
1: bonne
0: année, bonne année.
1: On se calme, s'il vous plaît.
0: Je pose la question, Socan. La panthère est-elle un animal domestique, Jean-Luc?
1: Non, pas du tout.
0: C'est Jean-Luc. Ouais, oh, vous vous calmez là, s'il vous plaît, parce que tout à l'heure, vous allez gerber vite fait, moi.
1: Ouais. J'ai pas envie de vomir, moi, ça va. Hein.
0: Ouais, ben, toi, tout à l'heure, tu allais vomir au standard, tu vas voir. Oh, alors, tu réponds, ouais, s'il te plaît.
1: Hein?
0: Tu l'aurais.
1: Je disais que c'était pas du tout un animal domestique.
0: Mais plus. Pourquoi?
1: Parce que c'est dangereux d'une part.
0: Ouais.
1: Et puis c'est un petit peu gros pour un appart.
0: D'accord.
1: Voilà. Personne n'a un taille crayon, par
0: exemple. André, qui c'est qui demande un taille crayon?
1: Non mais laisse-le, c'est un comique. Hein.
2: Bonsoir, mon amour, c'est Caroline.
0: Ouais, bah ça, je te pose la question maintenant.
2: Bah évidemment que non.
0: Ok. Bah pourquoi alors pour toi?
2: Parce que dans un appartement, ça peut jamais tenir.
1: C'est comme rare, quoi.
0: Attends, si t'es pas content, mon pote, c'est le même prix.
1: Ça dépend, si t'as 20 mètres carrés, ça peut tenir.
0: D'accord, c'est ça. Sophie.
3: Bah ouais, moi j'en ai une chez moi.
0: Hein?
3: J'ai une chez moi, tu sais, moi j'ai... quoi? J'ai un grand jardin et tout, dans le jardin, elle dort dans mon lit et tout.
0: Ouais, non mais attends, t'as quand même une autorisation, j'espère.
3: Elle est une peluche, bah, quand même, ouais.
1: C'est pareil, Christine, c'était une tigresse en plus.
0: Tu sais qui dit ça? Bon, hé. Hey.
1: Bon, allez hop. Et Caroline, c'était une cochonne?
4: Qu'est-ce que je fais?
0: Tu essayes de savoir qui c'est qui s'amuse à déconner comme ça parce que ça va vite gerber maintenant. Hein.
1: J'ai envie de vomir.
0: Les humos, donc vous voulez participer à ça, donc
1: oui.
0: Pour vous.
1: Alors bonsoir.
0: Bonsoir.
5: Bonjour.
1: Moi je dis que bon, les panthères domestiques, effectivement, ça me paraît peu probable.
0: Mm-hmm.
1: Par contre, bon bah j'ai travaillé dans aux eaux de Thoiry, et effectivement, il y a des gens qui achètent des animaux. Genre, effectivement, des tigres, des lions, des panthères.
0: Mm-hmm.
1: Ils les ont chez eux et ensuite, ils les abandonnent l'été sur la route.
0: Non, mais attends.
1: C'est quoi ce bordel?
0: Non, attends.
1: Et ça, c'est pas bien. Non, mais je veux dire que c'est pas bien.
0: Non, là, c'est un truc... Ouais, mais d'accord, mais... moi,
1: c'est un truc dont je te répondrai pas, de toute façon.
0: Bon,
1: de
0: bah,
1: manière, c'est clair et net.
0: Oh, pour l'instant, vous me laissez finir ce qu'il disait.
1: Et effectivement, je pense que c'est une question importante que tu as bien fait d'aborder.
0: Mm-hmm.
1: Moi, je fais partie du JJGPC.
0: Non, mais on s'en fout de ce que tu fais partie, tu réponds à la question, c'est tout.
1: Oui.
0: Bon, tu la prends là, tu lui demandes qu'il se réveille. Magali.
1: Oh là. Ils ont teasé, eux.
0: Magali.
6: Oui, j'écoute.
0: Donc, pour toi?
6: Ben, pour moi, aux yeux de tout le monde, non, mais pour moi, oui, parce que je suis très féline et j'adore les chats.
0: Mmh.
6: Et les chats.
0: Ouais, d'accord. Ouais, mais je parle de la panthère, je parle pas spécialement des chats.
6: Ça fait partie.
1: J'aime bien les chats.
6: Et moi, j'aime tout ce qui fait partie.
1: La chatte.
0: Ouais, Axel ou... Et puis Jean-Luc, là, vous avez commencé par vous calmer.
1: Tu calmes un petit peu.
7: Gérard, le retour des Siamois. Hein. Ils sont calmés.
0: Ah bon, alors ils vont attendre leur tour pour la suite.
6: Siamois, c'est pas dommage. Jumeaux.
0: Ouais, bon, alors Axel.
1: C'est dommage que j'allais dire.
8: Moi, je veux dire que, bon, de manière...
0: Axel, tu t'amuses pas à m'imiter parce que tout à l'heure tu vas être cassé.
1: Non, je sens
0: que si
1: tu me laisses répondre, je te prie.
0: Ouais, ben tu. Bon, et Axel, tu
1: attends,
0: dégages,
1: mais
0: tu
1: peux pas répondre.
0: Alors tu te dépêches, la panthère est-elle un animal domestique?
1: Non, la panthère n'est pas un animal domestique parce que moi, bon, j'ai une panthère, mais elle en plus.
0: Non, mais c'est. Je te parle d'une panthère vivante.
1: Est-ce que Gigi peut répondre?
0: Attends, Gigi, t'attends.
1: Moi, j'ai pas de panthère vivante. Non.
6: Est-ce que c'est
1: mais je pense que ça peut pas être un animal domestique, c'est trop féroce.
6: Est-ce que c'est biodégradable?
0: D'accord. Gigi, alors?
1: Alors oui, effectivement. Alors tiens, est-ce que c'est biodégradable? La crotte de panthère est biodégradable. Ce qui n'est pas le cas de la panthère noire. Ou la crotte...
6: C'est
1: très dur. Non, mais...
6: Non, mais tu n'as pas commencé à nous faire un documentaire?
1: Bon. Non, mais par exemple...
0: Non, mais tu réponds seulement à ce que c'est un animal domestique, oui ou non, tu veux participer au débat, tu réponds à la question, c'est
1: alors,
0: tout.
1: Est-ce que c'est un animal...
0: Je ne te demande pas si leur merde, elle est verte ou jaune ou blanche.
1: Okay. Est-ce que... Il a bien raison. Est-ce que la panthère...
9: Bravo.
1: Est-ce que la panthère est un animal dominique?
0: Domestique, abruti!
1: Est-ce que la panthère est un animal fantastique?
0: Putain, mais il est... Allez, hop, dégage.
6: M-E-S-T-I.
1: Une panthère, c'est très dangereux parce qu'il faut pas, parce que quand ça grandit, c'est bien joli quand c'est petit, mais quand ça grandit, ça peut être... très dangereux.
0: Ah, enfin, ça y est.
1: Donc, faut pas les garder comme animal domestique. Je ne pense pas que la panthère doit être un animal domestique.
0: Ah, enfin, t'as quand même compris le thème de ma question.
1: Oui, mais personne n'a répondu correctement.
0: Ah, bah, dis donc.
6: C'est comme le Zizi Gérard.
1: Et toi, Gérard, qu'est-ce que t'en penses, toi?
0: Moi, personnellement, je préfère les...
6: Le Zizi Gérard,
1: Taisez-vous, n'entends pas le connard.
0: Mec,
1: allez, on se connerie, là, Gérard.
0: Qui c'est qui a dit connard? Oh, les mecs, là.
1: C'est pas moi.
0: Non, non, c'est jamais personne, c'est un mec.
1: Non, non, c'est pas moi, moi, je te dis, sincèrement.
0: Ouais,
1: je crois que c'est Sylvie. Ouais, je crois aussi.
0: Ouais,
1: j'ai la main de ma dans la culotte d'un zoo. Gérard, est-ce que tu penses que la panthère est un animal domestique?
0: Personnellement, moi, j'ai pas d'animaux, donc je peux pas te dire, mais je sais que c'est pas
1: préférable. Ouais, la colombe, c'est pas un animal domestique, une colombe.
0: Non, mais attends, ça, c'est...
1: Gérard, est-ce que c'est vrai que t'as... Bah, arrêtez, laissez parler le connard.
6: Non, mais bon,
0: alors Axel, tu dégages.
1: Alors
0: Jean-Luc, tu dégages.
1: Si, c'est pas moi, c'est pas Jean-Luc.
5: Les Siamois.
0: Alors tu les dégages.
1: Ah non, c'est pas moi.
0: Tu dégages les Siamois. Tu dégages les Siamois. Je veux pas le savoir.
1: C'est pas moi.
0: Tu les dégages.
1: Ce n'est pas moi.
0: Tu les dégages.
1: Ce n'est pas moi.
6: Gérard,
0: tu les vires, tu reprends quelqu'un d'autre.
1: On continue le débat.
6: Gérard, c'est Magali.
0: Oui.
1: Oui.
6: Et t'as pas d'animaux?
0: Non.
6: Et t'en as jamais eu?
0: Si, j'ai eu un chat, mais à chaque fois que je vais téléphoner, il se tire. Et puis il y a un temps.
6: Mais t'as déjà eu une chienne?
0: Ouais.
1: Gérard,
6: c'est un cadeau. T'as déjà eu Christine, la chienne.
0: Non, mais attends, Magali. Merci.
6: Mais t'as jamais eu de chat chez toi?
0: Ben non.
6: Des chats, t'en as jamais eu?
1: J'ai eu Christine. Il y a eu des nanas, des fois.
6: Mais qu'est-ce qu'il aime bien?
1: Des chats.
6: C'est Caroline.
0: Et je sens.
1: Gérard, tu sais imiter le...
0: Tu donnes ton nom.
1: C'est Gigi. Est-ce que tu peux imiter la panthère?
0: Je t'avais demandé de... Non. Ça y est, t'as fini tes conneries.
1: J'ai rien dit, moi. C'est les autres qui imitent. Est-ce que tu sais imiter la panthère?
0: Je t'ai déjà dit que je m'en foutais, d'accord? Mais ok,
1: je te répondrai pas de manière.
0: Non, alors, okay. Bon, Caroline, tu voulais...
1: Il fait un débat, mais il se fout de tout, lui, alors...
0: Tu t'écroches? J'ai répondu à la question, j'aime pas les panthères dans les appartements, d'accord? C'est tout.
6: Je peux te dire un truc, Gérard?
1: Oui. Attends, mais ne pas aimer les panthères. Attends, ça n'a aucun rapport avec la question, Gérard, ta réponse. On te demande si la panthère est un animal domestique. On te demande pas s'il faut en avoir dans un appartement ou pas.
0: C'est trop sauvage, donc c'est pas un animal domestique pour aller en appartement. Ça reste dans un zoo, c'est tout. Voilà.
1: Personne n'a répondu correctement, alors personne n'a un point là.
0: Mais si, tout le monde a répondu, c'est toi qui n'as pas compris la question, Bouti.
1: Crie pas,
0: monsieur
1: Gérard.
0: Oh, merde.
1: Gérard, il a vraiment une haleine de tortue. Gérard, c'est Axel, j'ai une question.
0: Oui.
1: S'il vous plaît. Oui, moi, je voulais te demander.
0: Non, tu travailles.
1: Non, parce que en fait, si la panthère est interdite en appartement, c'est peut-être parce qu'elle est allergique à la moquette.
0: Mais non, mais je vois pas le rapport avec le...
1: Parce que dans les appartements,
9: tu peux avoir du parquet, hein.
0: Ouais.
1: Ah ouais.
6: Voilà, exactement.
1: Ouais, elle est allergique à la cire.
9: Ou alors tu peux avoir des trous de taupe, comme chez Gérard.
0: Mais tu sais qui vient de dire ça?
1: Ah bah c'est pas moi, hein.
0: Mais non, mais attendez, là, vous commencez à me plaire,
1: Ah bah tant mieux si on te plaît, alors. Ah bah,
0: ça commence à bien faire, vos conneries, quand vous dites pas vos noms, d'accord?
1: Question suivante,
0: tu t'écrases, toi, s'il te plaît, c'est moi qui commande.
1: Question suivante.
0: Oh, vos gueules, là, les mecs, c'est moi qui commande, je laisserai pas parler les nanas si j'en ai envie.
1: Ah,
6: Caroline.
0: Ouais.
6: Je t'aime.
0: Oh là là, c'est bien. Bon, suivante.
6: Est-ce que vous Gérard?
1: Question suivante.
6: Gérard.
0: Quoi?
1: Oh là là.
0: Question suivante. Reste poli, toi,
1: Bouti. Ouais, bon, vas-y, pose ta question, ton débat, là, vas-y.
0: Mais attends, c'est pas toi qui commande, si elles ont quelque chose à dire, elles ont
1: le droit. Ta main dans la culotte d'un zouave.
0: Si t'es pas content, tu raccroches, d'accord?
1: Pas content, mais je raccroche une belle
0: paire de lunettes. Si tu as dégagé, donc tu dégages.
10: Allez, stop la question, Gérard.
11: Moi, je vais le dire, mais bon, ça.
1: Alors, question suivante.
0: Que pensez-vous au sujet des animaux domestiques?
1: Oh là là, c'est la même question que la première.
9: Bah ouais, bonne
1: question abstraite.
9: Moi, j'aimerais bien avoir un Gérard chez moi.
0: Non mais
6: qu'est-ce que ça doit être chiant.
1: Est-ce qu'il existe des élevages de coton-tige?
0: Bon alors dehors toi. Vas-y pour ce gars.
5: C'est qui?
0: Bah attends, tu ne vas pas donner leur nom, tu les prends tous les trois. Hein, tu leur...
1: Ah c'est bien parce que moi Gigi j'ai rien dit mais je me fais virer, c'est comme par hasard. C'est-à-dire que les nanas restent sur toi, les mecs ils sont restés sur toi.
9: Ah et moi c'est le plus et j'ai rien dit.
1: Bizarre, tu me vires les nanas aussi hein, parce que toujours les mêmes mecs qui s'en vont.
0: Non, attends, si t'es pas content dans ce cas-là, celui qui dit des conneries comme ça, donne son nom et il dégage tout de suite.
1: Ah ouais mais il veut pas se dénoncer, on y est pour rien, on va pas payer à sa place.
0: Ah bah alors dans ce cas-là, vous allez voir, vous vous émerdez.
1: Oh, aventurier de piste.
9: Gérard, c'est simple, si c'est pas Gigi et si c'est pas Jean-Luc, c'est l'autre.
0: Ouais, comme par hasard, il est plus là, lui, c'est.
7: Bah si.
0: Et il dit rien, il dit rien parce qu'il
7: sait, ça doit être lui. Axel, ouais, ouais. Tu n'as jamais parlé, donc
9: voilà. Alors,
7: démerde-toi un
9: donc
7: peu.
9: Donc il dégage.
0: Alors Axel, tu te...
5: Mais j'ai rien dit.
0: Ouais, tu travailles sur la question maintenant.
9: Alors oui, la question, repose la question.
0: Non, non, non, je l'ai déjà posé. Que pensez-vous au sujet des animaux domestiques?
9: Gigi peut répondre.
0: Vas-y.
9: Non, mais c'est Axel qui répond.
10: Oh là là, Gérard, mène ton débat, c'est à qui de répondre?
0: Axel, vas-y, mais tu travailles.
9: Ben voilà, alors c'était à mon tour, comme par hasard.
0: Non, mais bon, c'est là, tu travailles, Axel.
9: Je suis réveillé, mais...
0: Ben, bon, tu donc, réponds.
9: Alors, en fait, le sujet domestique, c'est un sujet qui peut être abstrait, parce qu'en fait, on peut pas répondre à une question sur un sujet, vu que le sujet est abstrait envers la question. Oh là là.
0: Bon, ouais. Bon, quand alors, tu comprendras... Oui. Quand tu comprendras le style des débats, tu travailleras, mon pote. Hein.
9: Voilà. Magali. Ah bah ouais, alors,

0: Alors Gigi.
1: Vas-y.
0: Alors, est-ce que l'animal domestique, est-ce qu'on doit, on se compte pour ou contre l'animal domestique, c'est ça?
1: Que pensez-vous des animaux domestiques?
0: Alors moi je pense que c'est utile pour la société. Déjà, bon bah ça permet déjà d'avoir pour les personnes âgées d'avoir des gens. Et ce qui est d'autant bien, c'est que grâce aux animaux, on ne s'en rend pas compte, mais grâce aux excréments, on a réussi quand même à créer des travails. J'aimerais parler un petit peu plus en profondeur.
1: On va pas coucher
0: Grâce aux crottes de chien, on a fait les motocrottes, ce qui a quand même donné du boulot à certaines personnes.
2: Oui.
0: Moi, je sais que j'aime bien me balader un petit peu partout.
3: J'aime bien les crottes.
0: Non, j'aime bien me balader et j'aime voir.
2: T'aimes bien la merde.
1: Bonne nuit, Axel.
0: La motocrotte.
1: Continue sur ça, parce qu'après, on va demander à Sophie.
0: Je vais prendre son temps de parole pour moi. Alors, moi la motocrotte, donc ça vous permet de créer du travail, ce qui fait que l'animal domestique est utile. Alors la société se dit oui, mais bon, faut-il ou ne faut-il pas, doit-on garder ces animaux domestiques? La possibilité des gens, c'est que bien entendu, il y a une chance pour certaines personnes ne peuvent pas non plus s'acheter. Faut voir qu'un animal domestique, des fois ça coûte 10 000 francs. Je sais pas si Gérard t'es au courant qu'il y a des chiens.
1: Ça
0: peut être utile aux gens, mais malheureusement ça coûte très très cher.
1: D'accord.
0: Autant que les vacances de ski, parce que par exemple, moi j'ai voulu aller à Courchevel cet été.
1: Non, mais c'est pas le thème du débat, donc c'est bien. Alors t'as répondu à un truc, alors maintenant Sophie.
0: Je sais pas si les auditeurs se rendent compte, ça va coûter 15 000 francs.
1: Eh ben ça me fait une belle jambe que ça t'aille coûter 15 000 balles. Maintenant c'est à Sophie de parler. Maintenant tu te tais. Tu le coupes là, tu me le calmes. Tu lui dis qui se t'affaire maintenant.
4: Qui
1: Gigi là.
4: Gigi
1: Allez hop, Sophie.
0: Oui.
3: Ouais, donc la différence d'âge
1: Non, c'est pas. Non. Que pensez-vous des animaux? Que pensez-vous?
0: Quel idiote, hein.
1: Au sujet des animaux domestiques. Oh Sophie, s'il te plaît, tu te réveilles.
0: J'aurais peut-être mieux fait d'aller à Val d'Isère, parce que
3: ça n'a aucun sens. Hein.
0: Courchevel, quand même, ça coûte cher.
1: Bon, toi, je te demandais de te la fermer.
5: Il a raison, Courchevel.
0: Courchevel, c'est cher.
5: Ouais, c'est cher, ça craint.
1: Bon, vous me faites brère, allez hop, on va passer sur les vacances, comme ça va aller plus vite. Mais là, vous allez pas mettre 3 heures à répondre, parce que je vais vous couper vite fait, moi.
0: Non.
1: Gigi, déjà, toi le premier, tu vas pas mettre 3 heures à répondre.
0: D'accord.
5: Ça, je suis pas là.
1: Qui c'est qu'on a à la place d'Axel?
0: Couscous.
1: D'accord. Donc, c'est pas mal.
0: La question.
1: Tu vas attendre, s'il te plaît.
0: Ouais, on est pressé.
1: Non, mais peut-être toi, mais pas moi.
0: Ouais, mais nous aussi.
1: Moi, j'ai jusqu'à 4h du matin,
0: tu vois. Moi aussi, mais je reste jusqu'à 4h, mais quand même.
1: Alors, pourquoi les Belges ont-ils plus de vacances que nous?
0: Eh ben, Gigi va répondre.
1: Non, Gigi, tu vas la fermer.
0: Parce que les animaux domestiques...
1: Gigi, tu le dégages, et c'est tout.
6: Est-ce que je peux répondre?
1: Vas-y.
6: Bon, alors, moi, je dis que les Belges...
0: Gigi, après, hein.
6: Ils ont plus de
1: Gigi, tu dégages. Je peux t'entendre.
6: Allô?
1: Oui, je t'écoute.
6: Oui, bon, les Belges, ils ont plus de vacances que nous, parce qu'ils aiment beaucoup les frites. Et moi, je voulais dire que moi, c'était dommage qu'ils aient plus de vacances que nous.
1: Mmh.
6: Parce que, de toute manière, c'est dommage. Hein.
1: Oui. Quel est le rapport avec le débat des vacances, les fraises? Tu peux me le dire?
6: Les frites abruti, j'ai pas dit les fraises.
1: Mais attends, abruti toi-même.
6: Les fraises, c'est une belle, ils mangent des frites.
1: Voilà. Bon, Magali.
7: Oui.
1: Alors, à toi.
7: Gérard, tu peux...
0: Oh là là,
1: Magali,
0: plus fort, on t'entend pas, Magali, plus fort.
7: Bah, si vous vous taisiez un petit peu, vous m'entendrez.
0: Non, on t'entend pas. Oh, allez, accouche, la vieille.
7: C'était la question.
1: Alors, pourquoi les Belges ont-ils plus de vacances que nous? Voilà.
7: Parce qu'ils vont à l'école de 6h du matin à 22h.
1: Non, mais attends. C'est les vacances, hein, ma petite, alors tu te réveilles.
7: Alors, mais écoute, puisqu'ils vont plus longtemps à l'école, ils ont droit à plus de vacances.
0: Elle est vraiment conne.
1: T'as fumé le cigare à moustache avant de ton téléphone?
0: Ouais.
1: T'as fumé le cigare à moustache, à mon avis, hein?
7: Ouais, tu me déçois.
1: Ouais, ben, si je te déçois, ben, tu raccroches.
7: Tu me déçois, mais dis-moi, pour une boîte de Whiskas, tu baisses le slip?
1: Non, mais attends, toi, pour un cigare à moustache, tu demandes combien?
7: Bon, moi, c'est gratuit.
1: Ah ouais, d'accord. Sophie?
3: Ouais, Gérard, elles font bien en Belgique, les chiottes, ou pas?
1: Pourquoi?
3: Bah, je te demande.
8: Je pense que vous avez été à l'écho du lac, alors.
1: Non, attends, l'écho du lac,
6: c'est en... L'écho du lac, c'est en Normandie.
3: Oh, réponds-moi, Gérard, elles font bien les chiottes, ou pas?
6: En Belgique.
1: Couscous, t'as vite d'imiter de prendre ma voix, s'il te plaît, merci.
6: Pas ta voix, je parle comme ça, j'ai pas...

0: envoie des armes.
1: Non, mais tu te calmes, s'il te plaît.
0: Mais non, mais attends, moi, dis que t'es en Normandie.
2: Oh là là, Gigi va intervenir, là.
1: Non, Gigi, tu dégages, je veux plus t'entendre. Non, tu rapproches, je ne veux plus t'entendre.
2: Non, mais attends, non.
1: Tu le vires. Où? Gigi, tu le vires, je ne veux plus l'entendre.
0: Gigi, fais-moi du couscous.
1: Allez, je te dors, celui-là.
0: Gigi, fais-moi du couscous.
1: Allez.
3: Mais ça y est.
1: Alors, Sophie, pour toi.
4: Bon, je t'ai posé une question.
1: Ouais.
4: Comment sont les choses en Belgique?
1: Pourquoi?
4: Parce que tu y as été, donc je te le demande.
1: Bah, ils sont comme seuls en France, c'est tout.
2: Celle de la loco.
4: Et il y a plus de monde ou pas dedans?
2: Il n'y a pas de chasse d'eau, c'est génial.
1: Eh, qui c'est qui parle là derrière? Non, mais Jean-Luc, ça commence à bien faire là, s'il te plaît.
2: Gérard, hein. Bordel, c'est pas moi.
1: Non, attends, il n'y a plus que toi et Couscous, donc ça peut être que toi qui dis des conneries. Hein.
2: Ça peut être Couscous aussi,
0: et moi j'ai rien dit hier.
5: Bon, voilà l'arrivée de Jojo en fait, le siamois de Gigi.
1: Non.
5: Mais si, parce que Gigi est parti aux toilettes et Jojo est resté.
1: Non, tu, je t'ai dit, tu me les vires.
5: Ça
1: me
5: plus cool, Jojo.
1: Ça leur apprendra de me traiter de gros con, tu les sacs.
2: C'est tout.
5: Attention, Jojo est plus cool.
2: Je vais pas parler encore. Bonsoir, Jojo. Bonsoir.
1: Tout à l'heure, moi, ça va aller vite. Le débat, ça va être fini.
2: Gigi pas dit sa caca, c'est Jojo qui prend l'antenne.
1: Bon, tu réponds.
0: Gérard.
1: Et tu fais pas comme ton frère.
0: Gérard.
2: Ah bah oui, j'attends.
1: Non, bah alors tu réponds à la question.
2: Alors, oui, mais je viens d'arriver. Hein.
1: Non, mais tu l'as entendu très bien.
2: Malheureusement, non, mais vas-y, repose là, je vais répondre sérieusement, vas-y.
1: Putain, les oreilles, hein, ça
2: non,
1: commence
2: mais j'étais
1: à...
2: j'étais pas là.
1: Non, mais t'étais pas là, t'étais où alors?
2: Au cabinet.
1: Oh là. Bon, ouais.
3: Gérard,
1: mais toi, quand je te demande de virer quelqu'un, tu le vires. Ok.
2: Tu la mets en sourdine, 5 minutes.
1: Bon alors Jojo, vainque-toi parce que ça commence à être lourd.
2: Je t'écoute.
1: Alors pourquoi les Belges ont-ils plus de vacances que nous?
2: Parce que sur leur calendrier, en fin de compte, ils ont le droit à plus de vacances que nous. Je veux dire, ta question est con, donc...
1: Bah alors si elle est con, ma question, pourquoi tu réponds, abruti?
2: Parce que c'est normal, tu demandes pourquoi ils ont plus de vacances. Parce qu'effectivement, ils ont plus de vacances scolaires que nous, ça s'arrête là. Qu'est-ce que tu veux qu'on réponde de plus que ça?
1: Mais attends, que ça soit en Belgique ou en France, à mon avis, ils ont même temps d'école. Hein.
2: Alors,
1: je suis désolé.
2: Ne demande pas pourquoi, c'est débile de demander pourquoi. Pour qu'après on dise, de toute façon, c'est pareil. Alors, à ce moment-là, c'est pareil.
1: Ils ont
2: plus de vacances que nous. Bah voilà, c'est une question à la con, réponse à la con.
1: C'est bien toi.
2: Non, mais je suis d'accord avec toi,
1: Bon, bah alors, c'est tout. Caroline.
2: Bon, moi j'adore ce que tu fais.
1: Caroline.
2: De toute façon, en partant de là, on est d'accord.
1: Bon, Jojo, tu t'écrases maintenant, ça y est, t'as répondu, je demande à Caroline.
4: Caroline, elle n'a pas vraiment de réponse, parce que c'est vrai que si le rebelle
2: est malade,
4: c'est
1: Jojo, tu la fermes, s'il te plaît.
2: Non, mais je suis en train de te dire que je suis d'accord avec toi et avec elle, c'est des questions à la con, donc on peut difficilement y répondre correctement. On passe pour des cons avec des questions à la con.
6: Ouais, voilà.
1: Si t'es pas content, tu. Si c'est des questions à la con, le plus un coup, tu fais une chose, tu t'écrases. Tu t'écrases. Attends, mais Jojo, tu t'écrases.
2: La question est intéressante.
1: Bah, tu t'écrases.
2: Mais elle est con.
1: Et ben non, dans ce cas-là, tu t'écrases, et c'est tout.
2: On peut pas répondre à une question comme ça. On va dire pareil, on va dire, bah oui, mais ils ont plus de vacances. Tu vas dire, bah non, c'est pareil. Alors donc, c'est pareil, donc passons.
1: Bon, tu t'écrases, et c'est tout.
2: Question suivante.
6: Je vais pas passer à une autre question, là.
1: Non, pour l'instant, je demande, il reste encore Caroline et Jean-Luc à répondre.
2: Bah, répondez pareil, vous dites que c'est pareil.
1: Bon, Jojo, tu dégages. À ce coup-là, je vais plus t'entendre. Allez, hop.
4: Je pense.
1: Bonne nuit.
4: Que si ils ont plus de vacances, c'est grâce à la loi et que maintenant, il faudrait que ce soit la même chose en France.
1: D'accord. Jean-Luc?
6: Jean-Luc? Ouais.
1: Tu travailles?
6: Alors moi, je trouve que c'est parce qu'ils ont plus de vacances sur le calendrier, en fait. Hein. Je pense qu'il avait raison, Jojo.
2: C'est ce que j'ai dit. Hein.
6: Ouais. Moi,
1: mais attends,
6: que...
1: je t'ai dit de dégager, Jojo. Max, merde, tu viens réveiller depuis le temps ou quoi? Putain, je commence à avoir 20 balles, mon pote gueule.
3: C'est bon, je le vire.
1: Putain, mais oh! Comment ça me fait chier, toi, hein? Toi, Emmanuel, vous êtes vraiment des standardistes de cons, hein? C'est pas pourquoi vous faites le standard, hein?
4: C'est vraiment con, Gérard!
1: Putain!
3: Allez, assure le débat, là!
1: Bon, Jean-Luc!
2: Toujours, là!
1: Ouais, c'est le débat!
3: Non!
1: Il dégage ou quoi?
6: Ouais, c'est bon.
4: Alors, on imagine tout à fait la scène dans le studio, là.
0: Voilà, je commence à passer les questions suivantes.
1: Bon, allez, hop!
4: Gérard!
1: Quoi?
4: C'est quoi la question suivante?
1: Alors pensez-vous que la SNCF devrait améliorer ses lignes touristiques là, de manière à permettre aux vacanciers de gagner leur lieu de vacances le plus rapidement et le moins cher que par le passé?
2: Gérard, je vais te répondre. Oh, les questions là, gauche. Gérard!
1: Bon,
2: Jojo!
1: Putain!
2: Gérard!
3: Mais je peux rien faire, il passe dessus tout le monde.
1: Tu te démerdes.
3: Il a une ligne spéciale.
1: Non, tu te démerdes.
6: Il a pris l'abonnement spécial.
1: te démerdes.
5: Ok, je vais me démerder, vas-y, continue.
1: Oh, mais merde, tu fais exprès depuis tout à l'heure, ce con.
0: Genre, c'est sur moi, c'est
1: merde.
0: Tout.
1: Merde.
5: Mais quoi, Chouchou, il a une ligne spéciale.
1: Ouais, mais même.
0: C'est sur moi, c'est tout.
5: Je peux rien faire, Max.
1: Oh non, mais moi, dans ce cas-là, tu vires tout le monde, tu reprends d'autres personnes.
0: Genre,
1: ça va aller vite, moi.
6: Je vais répondre à la question.
1: Alors, couscous.
6: C'est Jean-Luc.
1: Ouais.
7: Ah, j'ai craché sur mon téléphone.
6: Ouais, ouais. Bah, ouais, mais c'est un petit peu encore bête ce que tu poses parce que, bien sûr que tout le monde aimerait payer ses billets moins chers et aller plus vite.
1: Non, mais est-ce que.
7: Non, mais selon Gérard, je prends le train, moi.
1: Eh, Jean-Luc.
6: Moi, toi, t'aimes cacher de la thune, mais.
1: Bah, attends, mais est-ce qu'il devrait améliorer?
6: Non, mais bien sûr qu'il devrait améliorer, putain, mais t'es con, quoi.
1: Bon, les dégâts, ça t'apprendra d'être poli.
0: Moi, je vais répondre.
1: Hey hop, Jean-Luc, ça t'apprendra. Eh, hey, tu dégages Jean-Luc là. Ça t'apprendra d'être poli.
0: Allô,
1: Gérard. Ouais, tu restes si j'en ai envie. Si je te dis de dégager, tu vas dégager.
0: Allô, c'est couscous.
1: Ouais, couscous.
0: Donc moi je dis qu'il devrait améliorer les lignes. Parce que moi je dis que à SNCF, oui, c'est possible.
1: D'accord.
0: Ils peuvent le faire.
1: Ok.
7: Magali.
1: Magali.
7: Moi je voudrais savoir aussi s'ils ont l'intention de mettre une ligne SNCF à la place du pont de l'Alma.
6: Oh là là.
1: Alors, Magali, bonne nuit.
6: Allez, bonne nuit, Magali. Bonne nuit, bonne nuit, bonne nuit.
8: Bonne nuit, Magali.
1: Sophie.
8: Ouais.
7: Moi, je trouve ta question complètement utile.
1: Alors, pourquoi t'as appelé pour participer au débat?
8: Bah, on pensait pas tomber sur ces questions-là, hein.
1: Bah, attends, c'est un best-of, hein, je suis désolé. On a choisi ces questions-là et c'est tout.
8: C'est un best-of de questions débiles, alors. Hein.
1: Si t'es pas content, tu raccroches ton téléphone.
8: Je suis très content, hein.
1: Ok.
8: Je suis très content, moi.
5: Excuse-moi, à la place de Jean-Luc, on accueille Billy. Bonsoir, Billy.
9: Salut, Billy. Salut tout le monde.
0: Bonsoir, Billy.
7: Billy the Kick.
9: Salut, Billy, Gérard.
1: Salut, Billy.
9: Salut, Billy, tu vas bien? Que tu vas passer de bonnes vacances?
1: Ouais, bah...
9: Mais c'est Billy Jesse Garrod.
1: Attends, oh, mais Gérard, qui c'est celui-là, là?
7: Gérard, c'est
1: qui c'est que... Attends. Qui c'est celui-là qui est en train de jacquer?
9: Bah, c'est
1: Jojo. Non, tu le dégages, là.
9: Jojo.
1: Non, tu dois vivre, Jojo.
5: Ah, il est encore là, Jojo?
1: Ouais, il est encore là, alors là, tu le sacs.
5: Il passe tout seul. Ah, merde, excuse-moi.
1: Non, là, tu le sacs carrément, hein.
9: Bah, attends, Jojo, il peut parler, quand même.
1: Moi, c'est demander de dégager, tu dégages.
9: Bah, attends, merde.
1: Tu dégages. Tu dégages.
9: Soyons copains.
1: Tu dégages.
9: Non, mais je dégage après.
1: Non, tu dégages maintenant.
9: Oh, t'es vraiment casse-couille, hein.
1: Eh ben si, dans ce cas-là, tu raccroches, tu dégages.
9: Non, mais dégage pas, je suis très bien là.
1: Eh ben non, tu vas dégager.
9: Mais j'ai rien dit.
1: Tu dégages, je veux pas le savoir, je t'ai demandé de dégager, tu dégages. Et toi, le standard, tu le dégages.
5: Je dégage, c'est bon, il est parti.
1: Ouais, ben il va revenir comme par hasard.
0: Non, c'est moi, question suivante.
1: Bon, alors, Billy.
9: Ouais.
1: Donc, pour toi, est-ce que la SNCF devrait améliorer leur ligne touristique de manière à permettre aux vacanciers de gagner leur lieu de vacances plus rapidement et moins cher que par le passé?
9: Bon,
1: Jojo, tu fermes ta gueule. Tu fermes ta gueule maintenant. Tu vas fermer ta gueule et tu dégages.
9: Ouais.
7: Un peu, Gérard.
9: Gérard, je vais répondre à ta question.
1: Alors, Billy.
9: Ouais, alors moi, je pense que... alors, en fait, les gens...
1: Ce jour, attends, Billy, ce jour, si il revient, j'arrête. Tu vas te démerder.
9: Sympa.
1: Okay. Alors, Billy, vas-y.
9: Ouais, alors moi, je pense que les tarifs devraient être plus chers. Les trajets beaucoup plus longs, c'est une dizaine d'heures de plus. Et puis que ça fasse bien chier tout le monde, comme ça tout le monde serait content.
1: Ouais, exact. Non mais c'est pas pour faire chier tout le monde que je...
7: Bah ouais, mais là tu fais chier tout le monde là.
1: Non mais attends, qui c'est qui dit ça?
7: C'est Magali.
1: Hey Magali, tu dégages.
9: Allez, dégage. Allez,
1: bonne nuit Magali.
7: Hey, toi. C'est Caroline.
8: Allez, bonne nuit Magali.
1: Caroline.
8: Bonne nuit.
1: Caroline, ouais, tu le disais.
7: Ouais, moi j'ai pris après, il y a deux jours, il avait une heure et demie de retard à Montparnasse. Voilà, il faut qu'ils
1: arrêtent. Hey, celui qui respire. Celui qui respire comme un cochon, là, il dégage.
9: C'est sûr que c'est Jojo.
1: Attends, Jojo, il est encore là.
5: Non, il est pas là, Jojo.
10: Il est pas là.
5: Il est parti, Jojo.
1: Donc, Caroline.
5: C'est peut-être Gigi, mais...
1: Non, mais tu les vires tous les deux, les jumeaux.
5: Je peux pas, ils sont si à moi, comment tu fasses?
1: Je veux pas savoir, tu les retires de l'antenne. Et tu te magnes. Je continuerai pas les débats.
5: Ok.
9: Mais il va se...
5: Ah ouais, c'est ça.
1: Ouais, bah tu les ressacs vite fait, parce que tout à l'heure, moi, c'est moi qui vais les saquer.
5: Ah,
1: donc, Caroline.
5: Attends, j'ai une surprise pour toi, on a que Mimoiselle, elle est là.
7: Tu m'écoutes?
1: Oui.
7: Donc voilà, donc les trains, ils sont toujours en retard.
1: Oh là là! Oh! Wow! Hé, t'es bouché ou t'es quoi, toi?
0: T'es bouché ou t'es charcutier?
1: Voilà. Alors, qui c'est qu'on accueille à la place de Magali?
5: Mimosa.
1: Le muguet.
7: Bon,
1: ça
9: oh,
1: bravo!
9: Oh.
1: Donc, Caroline, tu disais.
0: Oh, la salope.
1: Qui c'est qui dit ça?
9: Jojo.
1: Alors, Jojo, bonne nuit. Alors, là, ce coup-là.
9: Allô? Tu dégages, Gérard.
7: Attends, moi, j'admets pas qu'il
5: y a. Non, c'est pas Gérard.
7: question suivante.
9: Gay.
7: Gérard, moi j'attends.
9: Jojo, tu veux pas animer le débat là?
1: Voilà. Voilà, il est parti ce coup-là, ça va plus vite. Donc Caroline, non, elle ne les rappelle pas, hein.
3: Mais non.
1: Donc Caroline.
7: Oui. Mais donc, moi je dis qu'il faudrait absolument que ça s'améliore.
1: Mais pourquoi? Dans quelles circonstances?
7: Bah, ils sont toujours en retard et... Non, mais sinon des trains, il y en a assez, quoi.
1: D'accord. Sophie.
7: J'ai bien répondu.
9: Quoi?
1: Ouais, mais... Oh. Celui qui s'amuse entre Couscous et Billy, vous vous calmez s'il vous plaît, merci.
9: C'est pas moi.
7: Ah,
9: je vais se faire des câlins.
1: Bon alors Billy, tu dégages, bonne nuit.
9: Bah, c'est pas moi.
1: Non, c'est qui?
3: Attends Gérard, j'ai un problème, j'ai le père des Siamois, Juju.
1: Non, je veux pas que ça te
3: voudrait parler parce qu'il est pas content.
1: Non, non, mais j'en ai rien à foutre, Juju.
9: Oui, bonsoir. Alors j'entends un truc là, c'est pas très sympathique quand vous parlez à mes enfants.
1: Ouais ben dans ce cas-là ils ont qu'à être polis avec moi, ils sont plus polis avec eux. Alors dans ce cas-là, quand je dis que c'est terminé pour eux, ils insistent pas.
9: Okay. Jojo,
1: non mais c'est bon, alors maintenant ça y est terminé pour vous, ils restent chez vous.
9: Oui,
1: ils vont dormir. Ils vont dormir. Ils vont dormir.
9: Oui c'est ça, oui.
1: Ils vont dormir.
9: Alors je vois pas Jojo, mais il va se calmer, il va s'excuser d'abord.
1: Non, mais moi je veux pas le savoir, maintenant je pose la... Il y a d'autres personnes...
9: À m'excuser auprès de tous ceux qui nous écoutent.
0: Oui.
9: Pour mon comportement.
10: Voilà, c'est bien.
1: Ouais, ça y est.
0: Jojo.
9: Est-ce que je peux rester, mais je me calme.
1: Bon alors, t'as intérêt parce que sinon tu vas vite virer.
9: Mais Gérard, c'est
1: le dernier premier et dernier avertissement que t'as. Donc...
9: merci pour mon fils.
1: Eh oh, pour l'instant, je viens de te demander quelque chose, ok?
9: D'accord.
1: Mais
9: bah, c'était mon père, là, qui voulait te remercier.
1: Bon. Alors, Muguet.
11: Oui.
1: Donc, pourquoi? Oh! Putain, mais c'est pas vrai! Oh!
3: Gère un peu, vas-y, assure.
7: Bon, question.
1: Muguet.
7: Moi, j'espère qu'ils vont faire aller très beaucoup plus vite, comme ça, le trajet de chez toi à chez moi sera beaucoup plus...
9: Il y a quelqu'un qui joue à la Game Boy.
1: Non, mais... Oh,
9: Allez, vous virez Mario là.
1: Billy dehors.
3: Billy il est dehors déjà, je l'ai viré donc.
1: Mais alors tu vires Jojo parce que ça doit être lui qui joue à la Game Boy.
3: À la quoi?
1: À la Game Boy.
9: Non, Jojo il attend là. Hein.
1: Ouais.
9: Gérard, Jojo il attend gentiment.
1: C'est qui là qui est encore derrière?
9: Gérard.
1: C'est qui?
9: C'est Billy.
1: Non mais entendu.
9: Non, mais moi j'ai rien dit Gérard.
1: Ça commence à gonfler là. Hein.
9: Mais j'ai rien dit Gérard moi. Bah, il faut mettre de la crème hein.
1: Tout à l'heure tu as dégagé pour de bon, toi ça va te faire tout drôle. Hein.
9: Bah non, t'as dit que ça gonfle, alors je te dis de mettre de la crème.
1: Ah ouais.
9: Hein. Donc, moi, je t'apprécie énormément et je voulais te dire quelque chose. Je voulais te savoir si tu voulais bien que je te récite un poème, ça fait un an que je l'ai préparé.
1: Bon alors Billy, pour l'instant tu vas la fermer.
9: Non, mais ça me
1: tient. Billy, tu vas la fermer.
9: Bon, tu poses une question, connard.
1: Bon alors Billy, tu dégages.
9: Ah, c'est pas moi, Gérard, qui dis ça. Oh, Billy, pas cool, Billy.
1: Non, mais merde,
9: c'est Jojo encore.
1: Bah non, Jojo, ce coup-là, tu dégages. Voilà. Jojo, tu dégages.
9: Je n'ai pas parlé, Jojo.
1: Jojo, tu dégages.
9: Mais je n'ai pas parlé, putain.
1: On dit pas putain.
9: Putain, mais t'es vraiment dans le cul, putain, mais... quand
1: tu t'y
9: mets. Hein.
1: Non, dégage. Dégage-moi, Jojo. Ce coup-là, c'est terminé pour de bon. Hop, terminé.
3: Mais après, son père, il va m'engueuler.
1: Je ne veux pas le savoir. Je ne veux pas le savoir. C'est qui s'amuse, là? C'est qui, là?
3: Ouais, c'était une nana, en plus, alors, tu vois.
9: Gérard.
1: Muguet.
9: Gérard.
1: Oh!
9: Ouais, c'est Muguet là.
1: Non, c'est pas Muguet, Mimosa.
7: Oui.
1: Bon, on répond parce que...
7: Mais moi, j'ai dit que j'espérais qu'ils allaient faire les trajets beaucoup plus rapides, comme ça je pourrais venir te voir plus vite.
1: Non, mais attends, du côté de Vitrolles, de toute manière, ça met quoi? Ça met... Bon, celui qui s'amuse avec la gratte tout à l'heure, il va dégager. Ouais, tu me prends Jojo Couscous et Billy de hors antenne parce que je commence à en avoir le bol. Je commence à en avoir le bol. Râle le bol.
0: Tu commences à nous péter les glaouis, hein.
1: Ouais, bah si t'es pas content, tu rentres.
0: Ouais, j'ai rien dit.
1: Bon, alors Mimosa.
7: Oui.
1: Bon, alors.
7: Du côté de Vitrolles, en TGV, il faut 4 ou 5 heures.
1: Ouais mais dans ce cas-là, il y a des changements normalement. Parce que maintenant le TGV c'est...
9: Non, mais tu croiras tes renseignements de billets d'avion, de train plus tard, GG, hein, la question là.
1: Non mais attends, pour l'instant tu permets, je réponds quand même.
9: Ouais mais enfin là vous êtes en train de voir vos billets d'avion, de vacances, ça va, moi aussi je voudrais savoir s'il y a un train qui m'emmène jusqu'à Montpellier, demi-tarif.
7: Bah toi c'est plein tarif, hein, pour les goyots c'est plein tarif.
9: Je suis goyot, moi, tu vas voir un peu.
10: GG.
1: Ouais.
10: Je peux toujours pas préciser mon poème.
1: Non.
7: Mais Gérard, tu me déçois là, t'as fait un poème, tu veux même pas
1: dire. Ouais, qui c'est qui dit ça?
7: C'est Sophie, tu me déçois vraiment.
2: Ouais, Gérard. Bah ouais, tu nous déçois.
9: S'il te plaît, Gérard, laisse-moi.
7: Vraiment, il s'assoit.
2: Allez, vas-y, fais le poème, vas-y, tu l'as ce qui t'écoute.
9: Alors, ça s'intitule Toi. Alors, avec toi, je voudrais fonder une famille. Avec toi, je voudrais te faire plein de câlins. Avec toi, je voudrais te faire beaucoup de bisous. Avec toi, je voudrais te faire des caresses avec une plume. Avec toi, je voudrais qu'on en fasse du camping.
1: Ça y est, c'est bien, t'as terminé?
9: Non, non. Avec toi, je voudrais te prendre la main sur...
2: Ah, le poème de GG, c'est nul.
9: Et avec toi, je voudrais te dire je t'aime sur un anus. Et voilà.
1: Oh, oh, oh, ouais, ouais, c'est ouais, un peu con.
9: Bravo. Non, mais
1: bravo,
9: c'est un peu con.
1: C'est un peu con. Donc,
9: il te rappelle rien, ce poème.
1: Ouais, bah, quand tu copieras sur moi, ça ira bien. Ok, bon, bah, dans ces cas-là. Bon, tout le monde a répondu à la question. Ouais, donc, question au débat. Au débat.
9: Et à la fin du poème, il y avait, je voulais te dire mon numéro de tatou.
3: Non, on va s'en passer.
1: Ouais, bah, là, on va s'en passer parce que tu as dégagé maintenant.
9: Ah, ok, bah, et non, on accueille... je dis pas.
3: Non, Billy, et on accueille Melkara.
1: À la place?
3: À la place de personne.
1: Melkara?
3: Ouais.
9: Ouais, Melkara, ouais.
1: Tu dirais caramel, ça vaudrait peut-être plus... ça irait peut-être plus vite, hein.
9: Ouais, salut, c'est Melkara.
1: Ouais, d'accord, ok.
10: Bah, bien, mon amour.
1: Vous commencez...
2: n'a pas répondu, hein, mais bon...
1: De quoi?
2: Jojo n'a pas répondu.
1: À laquelle question?
2: Celle d'avant et celle-là, là.
1: Bah attends, pour l'instant, j'ai pas encore posé. C'est... Bah alors, tu réponds, tu te dépêches.
2: Vas-y, la question, c'est quoi?
1: Non, mais attends...
2: Non, mais attends, j'étais perturbé avec mon père.
1: Non, bah alors, c'est bon. Tu l'as écouté, donc...
2: Non, je vais y répondre. Je vais y répondre, les vacances scolaires chez les Belges...
1: Non, c'était l'histoire d'améliorer
7: les transports,
1: hein, qui sont plus rapides et moins chers.
2: Alors, il faut savoir quand même que pour les transports, déjà pour la parlante, pour prendre les transports pour la Belgique, c'est maintenant on met 1h20, parce qu'il y a le Thalys.
1: 1h25.
2: Ouais, Gérard l'a pris, je prends plus dernièrement.
9: Ouais, TGV Thalys.
2: Et bon, c'est plus emmerdant parce que quand tu veux faire des trucs dans les chiottes, c'est plus qu'1h20 au lieu de 2h.
1: Bon, alors Jojo, ce coup-là, tu dégages, ça t'apprendra d'être poli pour demain. Merci Jojo, au revoir.
2: Si tu veux bien, je le dis à mon père.
1: Ah bah, tu peux aller pleurer dans les jupons de ta mère.
9: Elking de Suren, tu m'as pas dit bonsoir, c'est le caramel.
1: Moi je t'en, pour l'instant je te dirai bonsoir quand tu te réveilleras aussi toi.
9: D'accord, t'es gentil, tu m'as reconnu mais tu me dis pas bonsoir.
1: Bah alors salut.
9: Ouais c'est ça. Ouais vas-y,
2: pour bonsoir ça. Caramel.
9: Ouais salut à tous.
1: Bon alors, bah ouais merci. Ouais, bon alors, tu vas peut-être répondre à la question.
9: Ouais, moi je veux bien, ouais,
1: bon,
9: je vais répondre à ta question. Ouais, attends, je vais répondre à ta question. J'aime ça, mais pas le dimanche.
1: D'accord. Quand tu auras compris le thème de la question, fallait-il améliorer la SNCF et qu'il soit moins cher
9: Non, mais c'est ce que je dis, le dimanche est beaucoup moins cher quand t'as ta rêve jeune.
1: Non, mais attends.
9: Ta rêve jeune est beaucoup moins cher.
1: Mais alors, dans ce cas.
9: Je suis un peu ton actualité, là, dans le 98, d'accord?
1: Non, les tarifs jaunes, caramel, je te signale, ils existent depuis 97, entre parenthèses, hein. Donc il faudrait peut-être que tu te réveilles un petit peu. Hein?
9: Avril ou mai?
1: J'en sais rien, en tous les cas, mais je sais que c'est depuis 97, hein.
9: Ok.
1: Ok.
9: Et quel rapport avec la question?
1: Ouais, bah quel rapport, c'est tout, t'avais qu'à écouter. Donc on va passer sur les phénomènes de... De mode. C'est bête parce qu'il y en a pas vraiment beaucoup, mais je vais en trouver une autre. Bon, alors il nous reste Couscous, Mimosa, Sophie, Caroline, Billy et Caramel, bien sûr.
2: Non, il y a Caramel là, toujours présent.
7: Ouais, Caramel. Gérard, c'est Caramel, je peux répondre?
9: C'est Caramel, ouais,
2: Gérard, c'est Caramel, je peux répondre.
9: Allô, Caramel, ouais, attends.
2: Allô, ouais, c'est Caramel.
7: Gérard, c'est Caramel.
2: Et Gérard, c'est Caramel. C'est Caramel.
1: Bon, tu gères là ou quoi le standard?
3: C'est tout. Mais c'est toi l'animateur, c'est
9: toi l'animateur.
1: Bon alors maintenant vous vous écrasez, on passe à la mode.
7: Gérard, c'est Caramel, j'ai pas répondu.
1: Qui?
7: Gérard, c'est Caramel.
2: Ah bah non,
1: Billy Gérard, couscous dehors. Billy Caramel, couscous dehors. Voilà. Alors, c'est vite géré, comme ça tu vois là, ce qu'il a à te proposer d'autre comme personne.
3: Mais là on n'a plus personne, j'ai viré tous les caramels.
1: Non mais je veux pas le savoir. Donc sur la mode. Bon, tu te fous de ma gueule là.
3: Quoi? Il y a plus personne là, hein.
1: Bon Max.
3: Quoi
1: Max?
3: Bon bah, je les remets, ok.
1: Non mais sinon c'est moi tout à l'heure qui vais les calmer, tu vas voir, ça va aller vite fait avec moi. Hein. Tu vas voir.
7: Gérard, c'est Caramel,
9: ouais, je
1: réponds. Bon, Caroline, tu commences pas à t'amuser à passer à dire des conneries parce que tu as gerbé vite fait.
7: Non, mais j'appelle Caramel, je peux répondre, j'ai pas répondu à la question.
1: Si, t'as répondu, tu m'as dit qu'ils avaient une heure et demie, je t'avais pris un train et qu'il avait une heure et demie de retard.
7: Non, j'ai jamais dit ça.
1: Non, comme par hasard. Tu dis jamais rien et
9: ouais,
1: c'est...
9: Ouais, super, on
7: réponds, c'est Caramel.
9: Bon. Ouais, non, mais là, c'est moi.
10: Allô, c'est Caramel.
1: Ouais. Ah, couscous.
0: Caramel, est-ce que je peux répondre?
1: Couscous, tu t'écrases. Caramel, tu t'écrases.
0: Oui, bah attends, Gérard, tu commences pas à me chercher.
5: Bon, Gérard, Gérard, tu poses ta question. Bon, alors, et après, tu demandes à chaque auditeur ce qu'ils en pensent. Allez.
1: Allez. Alors, pourquoi les figues se font de plus en plus de piercing? Couscous.
0: Eh ben,
9: pas mais non, t'es pas Caramel, toi, tu réponds.
1: Oh, ta gueule, toi, je t'ai pas appelé pot de chambre.
7: C'est quoi la question, Gérard?
1: Pourquoi les filles... Attends, c'est pas toi qui commande, d'accord, Billy?
9: Non, pardon.
1: Parce que tout à l'heure, tu as...
9: C'est Caramel à la parraine, hein.
1: Ben, camarade, pour l'instant, c'est pas toi qui...
9: Caramel, pas camarade.
1: Billy, si t'es pas content, tout à l'heure, tu as gerbé. Donc, la question pour les filles, c'est-à-dire pour Mimosa, Sophie et Caroline, donc je vous répète la question, pourquoi les filles se font de plus en plus de piercing? Donc, couscous pour toi.
0: Ma passion,
9: Il ne faut pas répondre, t'es Caramel. T'es con.
1: Billy dort.
9: Billy...
1: Couscous.
7: C'est Caramel.
1: Couscous.
0: Gérard, il n'y a pas de couscous ici, c'est Caramel.
7: Gérard, c'est Caramel.
1: Tu les reprends au sondage, tu leur dis qu'ils prennent leur vrai nom. Ou Gérard,
0: c'est Caramel qui va te répondre.
7: Gérard, c'est Caramel.
1: Bon, Caroline, tu dégages.
7: Bon Gérard, c'est Caramel.
1: Caramel, tu prends ton vrai nom, tu dégages.
0: Gérard, c'est Caramel.
1: Couscous, tu prends ton vrai nom, tu dégages.
0: Alors en fait, les filles, elles aiment les piercings parce qu'elles aiment se faire percer le cul.
1: D'accord, la connerie, tu me dis.
0: Elles ont plein de percées partout.
1: C'est ça, Mimosa pour toi. Mimosa.
5: Mais il n'y a pas Mimosa.
0: Il n'y a pas de Mimosa, ici, c'est Caramel.
5: Alors,
0: on a ta question, tu t'apprends.
1: Bon, allez.
0: Alors en fait, les filles, elles aiment les piercings.
1: Non, allez.
5: Tu veux faire une pause, Gérard?
1: Ouais, tu fais une pause, moi j'arrête là.
5: Max c'est pas là, moi je décide pas. Hein.
1: T'envoies de la musique.
5: Non, mais attends, pose la question, ils vont réfléchir et puis Max va peut-être arriver. Ah, bah, il est là.
1: Mais attends, il déconne à mort lui, hein.
9: Hey.
1: Bon, tu te tais, toi, pour l'instant, vous allez réfléchir pourquoi les fiches se font de plus en plus de piercing. J'entends encore un mot. Si vous passez pas sous vos vrais noms, vous allez tous dégager.
5: Je les ai mis en attente là. Ah, donc on se fait une petite pause et on revient donc avec les questions et tout ça. Hein.
1: Mmh.
5: Ok,
1: voilà.
5: Qu'est-ce qu'il y a encore comme débat à aborder?
1: Là on en est sur la mode, il nous reste les couples, les positions et puis je vais voir après.
5: D'accord, ok. Bah vous ne bougez pas, c'est la suite du best-of de Gérard en direct de ces débats de 97. Si vous voulez toujours y intervenir, ça cartonne. Hein. Le standard est bloqué. 0800 70 5000, 0800 3 08 5000, j'ai vu les chiffres. Ce soir vous êtes plus de 18 millions.
1: Bravo Gérard. Quand on se demande quelque chose, toi tu vas te réveiller parce que ça va mal se
5: faire. 0,16% de nanas de plus.
1: En plus. Oh là là.
9: Mieux en mieux.
1: Bon allez. C'est quoi comme musique?
5: T'as sûr qu'il y a peut-être une nana de 8 ans qui écouterait de plus que d'habitude. Voilà.
1: C'est quoi comme disque?
5: J'ai pas
1: Enculator.
5: Avec les petits proutes.
1: Et d'écouter la salade bleu rose, l'ultime passion atomide. Donc tous ceux qui étaient tout à l'heure avec nous, c'est-à-dire Caroline, Sophie, Couscous et puis Mimosa, ben vous essayez de nous rappeler. Mimosa, vous essayez de rappeler. Sinon Fildar va te rappeler parce que c'est lui qui a gerbé tout le monde. Donc Fildar, c'est.
5: Il faut savoir aussi, Gérard.
1: Je les avais pris, je leur avais dit qu'ils se calment et qu'ils reprennent leur nom normal. Ils m'ont dit oui. Toi, tu m'as gerbé tout le monde, tu m'as repris d'autres personnes.
5: Oh là là là là.
1: Alors tu vas te débrouiller, tu vas me rappeler Mimosa et elle va venir.
5: Non mais les autres aussi, hein, tu rappelles Couscous, pas que Mimosa apparemment.
1: Ouais, tu rappelles Couscous.
5: Si t'avais pas voir Mimosa, tant pis, mais au moins Couscous ou tout ça, les mecs quoi.
11: Ok.
1: Bon, donc on accueille Jérôme.
12: Salut Gérard, tiens, ça pue ici.
1: Attends Jérôme, si ça te plaît pas, tu vas gerber déjà.
12: Oh putain, ferme ta bouche, ça pue.
1: Bon alors Jérôme, je te préviens, tu fais encore un mot comme ça et tu dégages, tu répondras même pas à la première question. Ok. Marie, bonsoir.
13: Marine.
1: C'est
13: pas grave.
11: Ah, excuse-moi Gérard, c'est moi qui m'a noté.
1: Bah, d'accord. Marine, bonsoir.
13: Bonsoir Gérard.
1: Bonsoir. Estelle.
14: Bonne fête Gérard.
1: Merci.
14: De rien.
1: Sylvain, bonsoir.
15: Bonsoir Gérard, ça sent bon.
1: Merci. Sylvie.
16: Bonsoir.
1: Bonsoir. Maxime.
15: Bonsoir Gérard.
10: Bonsoir. Donc vous avez entendu la question, non?
15: Non, mais je répète.
10: Alors pourquoi les filles se font de plus en plus de piercings? Alors Jérôme.
15: Alors moi je pense que tu as raison, elles se font de plus en plus de piercings. Simplement moi j'aimerais savoir c'est pourquoi tu as failli te noyer à la locomotive parce que tu mets la tête dans la cuvette des chiottes pour mieux te faire enculer.
10: Eh ben Jérôme, tu t'en vas, tu dégages, bonsoir.
15: Ça y commence bien tu vois.
10: Voilà, ça commence très vite. Marine?
16: Alors je sais pas, peut-être parce que leur mec leur demande.
10: Ouais mais non mais pourquoi de plus en plus, pourquoi il y a de plus en plus de
16: parce
10: filles
16: que leur mec leur demande de faire un piercing au nombril parce qu'ils trouvent ça vachement excitant. Mm-hmm. Et puis voilà.
10: D'accord. Estelle?
17: Moi je voudrais savoir Gérard si tu en as un en ce moment en piercing.
10: Non j'en ai pas.
17: Tu devrais t'en faire.
16: C'est
17: un
16: dommage.
17: Très bien.
10: Bah ouais mais ça coûte trop cher hein.
17: Non ça coûte pas cher, ça coûte quoi, 60 balles.
10: Ouais 60 balles et puis après t'as...
17: Si tu veux je t'en fais un avec une aiguille, y a pas de problème.
10: Non non non non merci.
17: Ça fait
15: pas
17: mal,
15: j'ai le chalumeau.
10: Hein. Non,
17: ouais,
10: mais...
17: voilà. On t'en fait un dans le nez avec un anneau.
10: Ouais c'est ça. Sylvain?
18: Ouais bah les piercings chez les filles, c'est ce que je disais pour tout le monde, l'égalité des sexes, elles veulent se faire des piercings, elles font des piercings.
10: Mais non, mais c'est pas l'égalité des sexes. Ce qu'on fait, c'est pourquoi que les filles se font de plus en plus de piercings. Répond correctement. La question
18: oui,
10: commence pas à répondre
18: mode,
10: n'importe comment.
18: C'est à cause de toute la mode techno, tout ça. Et il y a plus en plus
16: c'est
18: de piercings.
16: C'est à cause de Max, en fait.
18: Ouais, voilà. Non, c'est grâce à Max. Parce que Max,
10: non, c'est pas...
18: Max, on l'aime.
10: Mais peut-être, mais c'est pas pour ça qu'il y a plus de nanas qui se mettent des piercings.
5: Ceci dit, c'est vrai que depuis que je fais de la radio, j'en ai percé pas mal.
18: Exact.
10: N'importe quoi.
18: On a des plaisirs.
5: Excusez-moi,
10: Maxime.
5: À la place de Jérôme, on accueille Roger. Bonsoir, Roger.
19: Oui, bonsoir, Max. Bonsoir, Gégé.
10: Salut.
16: D'abord bonsoir
19: GG,
16: ensuite bonsoir Max.
19: Ouais bonsoir
10: GG,
19: excuse-moi.
10: Non mais Max en principe il est là pour faire la rire, hein, donc
16: il est pas là pour faire joli en fait, c'est une
10: voilà.
16: Galante de Noël. Hein.
10: Donc Sylvie.
20: Moi je pense que c'est parce que c'est la mode et elles savent plus quoi faire pour se faire remarquer.
10: D'accord, et Maxime?
15: Oui bah les filles se font de plus en plus de piercings parce que c'est la mode qui les incite, donc percez-vous, moi je suis...
20: C'est ce que je viens de dire.
15: Il faut se percer, percez-vous si vous m'écoutez.
10: Et Roger?
19: Elles se font de plus en plus de piercings par rapport à la position de Vénus par rapport à Jupiter, ça c'est quelque chose de d'acquis, hein.
10: Non mais attends, Roger.
15: Moi l'astrologie, hein.
10: Roger.
19: Oui, je suis voyant, c'est pour ça. Hein.
10: Non, mais alors là, c'est pas un tome sur la voyance, hein, je te le dis tout de suite.
15: Et Roger, tu t'appellerais pas Rabbit par hasard?
10: Non, mais c'est bon, Sylvain ou Maxime, là, vous vous calmez, hein. Donc moi, je vais vous répondre, de toute manière, maintenant, c'est vrai que ça devient à la mode. Et ça, il y a de plus en plus de nanas
15: ça,
10: qui sont...
15: Ça, c'est ce qu'on vient de dire.
10: Ouais, mais moi,
16: connais,
10: je...
16: Toi,
10: non.
16: Mais laissez le répondre.
10: Je peux quand même répondre à la question, quand même.
15: Ouais,
10: parce que sinon, moi, je passe à l'autre question du débat. Et puis comme ça, à 4h... Moi, à 3h30, on arrête, hein.
5: Vas-y, réponds.
10: Donc, moi, je trouve qu'en ce moment, c'est vrai, c'est devenu à la mode, mais c'est sûr que ça coûte assez cher. Bon, maintenant, si c'est comme Marine disait, ou Estelle, ou Sylvie, je sais plus qui c'est, laquelle des trois qu'elle disait, que c'est leur mec qui leur demande. Bon, moi, personnellement, si je connais une nana, je lui demanderais pas de se faire percer.
16: Moi, j'ai eu un mec qui m'a demandé, hein.
10: Ouais, et t'as accepté?
16: Non.
10: Ah ben, tu vois.
16: J'avais peur que ça fasse mal.
10: Mmh. Et toi, Estelle?
16: Gérard?
10: Oui.
16: Tu dirais quoi si à ta colombe elle faisait un piercing?
10: Moi, de toute manière, pour l'instant, je n'ai pas demandé. Et même si elle me disait je veux me faire percinger, si c'est pour me faire plaisir,
15: c'est un truc. Maxime, si elle fait un piercing sur la langue.
10: Non, ça, c'est un truc que je connais.
15: Ça te gênerait?
10: Ah oui. Je connais quelqu'un qui en a un sur la langue, fais-moi confiance que ça ne doit pas être agréable. Ouais,
5: c'est qui? C'est
16: Gérard, je sais qui c'est.
10: C'est la grande Sophie.
5: La moche là?
10: La grande, pas Sophie, Stéphanie.
15: La grande
10: Zaza. Tu sais, qui vient souvent à la loco, là, qui est toujours juste devant toi, là, en train de s'éclater sur toi. Un anin sur la langue. C'est pas la petite Sophie, là, celle qui a un sur le ventre, là.
15: C'est la meuf, là, il faut pas confondre piercing et cheveux sur la langue aussi.
10: Non, je l'ai bien vu, c'est bien un piercing qu'elle a. Hein.
15: Elle s'appellerait pas Sophie Favier par hasard?
10: Non, pas du tout. Qui c'est qui voulait me poser une question? J'avais entendu une voix de fille, là, tout à l'heure.
15: C'est Sylvie.
16: Gérard, tu connais pas de mecs qui ont des piercings dans la langue?
10: À ma connaissance, j'en ai pas entendu parler encore.
15: Il paraît que pour la fellation, c'est bien.
10: Ouais, bah, on...
19: Gérard, est-ce que pour toi un coton-tige dans le cul c'est un piercing?
10: Qui c'est qui vient de dire ça? Qui c'est qui vient de dire ça?
18: C'est décoratif.
10: Qui c'est qui vient de dire ça?
18: Je suis design, que je design.
10: Qui c'est qui vient de dire ça?
18: C'est de l'art plutôt braque, Vasarely.
10: Qui c'est qui vient de... dire cette connerie?
18: Jean-Paul Gaultier.
10: Non, non, mais répondez, là. Entre Roger, Sylvain et Maxime, vous répondez, s'il vous plaît.
4: Non, mais écoute, ils ont raison.
10: Attends, qui c'est qui dit ça?
18: C'était pas moi.
10: Qui, moi?
4: C'est moi.
10: Qui, moi?
18: Bah, point d'interrogation, il s'appelle.
3: Allez, GG.
10: Je sens qu'il y en a qui vont... Ça va virer vite fait, hein.
18: Ça va gerber.
4: Ça va gerber, ouais, que vous allez dire.
18: Ça va gerber, gerber. Voilà.
10: Pourquoi que les pantalons pas de téléphone ne sont-ils plus à la mode aujourd'hui?
4: Attends, non,
18: Maxime, c'est vrai, ils sont toujours à la mode.
4: Ouais, Gérard remporte un.
10: Non, pas aujourd'hui, tu vois.
18: On peut sortir le dimanche, hein.
10: Donc, Maxi, toi, pourquoi?
18: Bah, ils sont toujours à la mode, hein.
10: On en voit de moins en moins. Sylvie?
20: Parce que
10: quoi?
20: Parce que je m'en fous.
10: Bon, alors, Sylvie, tu dégages, comme ça, ça va t'apprendre. Si tu t'en fous, tu te réveilleras le prochain coup.
20: Ta gueule.
10: Ah ben, alors là... Hé hey Fildar, s'il te plaît. Fildar
20: Ta gueule, Gérard.
10: Oh
20: Gérard, ta gueule.
18: Oh, méchant, là.
3: Mais quoi?
10: Tu vires Sylvie, là. Allez, hop.
18: Allez, hop.
10: Oh!
18: Tu dégages.
19: Non, putain.
10: Tu vires, tu me la vires, là.
18: Les pantalons à pas de téléphone, je voulais dire que c'était
10: tu
18: pas
10: Tu vires, Sylvie.
19: Allô, allô.
4: Vas-y, je t'écoute. Gérard, t'as un piercing sur la queue.
18: Que c'était pas
10: Sylvain.
18: La
10: mode.
4: Ouais, c'est pas beau, hein.
18: Non, c'était pas la mode, parce que moi, je suis allé en boîte avec une côte de maille, on s'est bien foutu de ma gueule. De chevalier, là, on s'est bien foutu de ma gueule toute la soirée. Moi, je préfère les pantalons à pattes de babouin.
10: Bon. Estelle.
4: Ouais, donc moi, je voudrais savoir si tu portes des slips à fleurs.
10: Non, mais attends, je te parle des pantalons, alors Estelle.
4: Je te parle des slips, moi.
10: Moi, je te parle des pantalons.
18: Tous les soirs.
4: Des slips style Antoine.
10: Mais Estelle, tu travailles ou tu vas dégager?
4: Est-ce que tu portes des slips kangourou, Gérard?
10: Je sens que tu vas dégager, Estelle.
4: Gérard,
10: les pantalons, pas de défense, sont-ils plus à la mode aujourd'hui? Pourquoi?
4: Mais non, ils sont plus à la mode dans les années 60-70.
10: Ouais, mais pourquoi?
4: Parce qu'ils ont plus trop de
10: la mode. Non, mais aujourd'hui, maintenant, à l'heure actuelle.
19: Mais c'est évident, Gérard.
10: Non, mais attends, Estelle répond à côté de la question, elle.
19: Gérard, répondre à la question, moi.
4: Okay.
10: Oui.
19: Marine.
20: Parce que Greenpeace, ils sont mis à travers, ils ont tué trop
4: d'éléphants. C'est pas Marine, ça.
19: Ils ont tué trop d'éléphants
20: pour faire les pantalons. Et puis Gérard, il a pris toutes les queues.
19: Non, tu sais, Gérard, des pattes d'éléphant, tu sais, c'est large, donc tu ramasses les merdes. Alors,
10: Marine, s'il te plaît, tu réponds à la question.
4: Je te réponds que c'était à la mode dans les années 60-70 et que si t'enlèves, c'est pas génial.
10: D'accord. Et Roger?
19: Ben moi, tu sais ce que j'aimerais faire ensuite avec toi? J'aimerais faire ça, regarde.
10: Eh ben Roger, tu vois ce que tu as fait?
18: Dans la cuvette des chiottes.
10: Roger, tu sais ce que tu as fait? Tu as dégagé.
19: C'est pas moi là, Gérard.
10: Non, c'est toi qui viens de le faire. Bon, je suis désolé, tu dégages, ça t'apprendra. Bonne nuit.
19: Gérard, c'était Stéphanie.
10: Non.
19: Gérard, c'était Stéphanie.
10: Je te dis bonne nuit.
19: Stéphanie, pourquoi tu le dis pas?
10: Non, il n'y a pas de Stéphanie sur ma liste.
19: Bon, Gérard, je dis une chose, c'est moi qui commande ici, alors tu fermes ta gueule.
10: Eh ben alors, tu dégages. Tu dégages.
4: Au standard, allez.
10: Voilà.
19: Gérard, tu sais, si je me casse...
10: Tu dégages, ça y est.
19: Je vais t'abandonner comme ta femme et ton enfant, tu sais.
10: Allez, parlez, viens là. Oh.
19: Ça, c'est du méchant pour l'enfant de la dame.
10: Putain, tu travailles ou quoi, toi?
4: Ah, il
10: montait
4: sur moi, c'est tout.
3: Viens là, c'est bon, c'est fait.
4: Tu sais qu'est-ce qu'il aime bien?
20: C'est pas drôle.
19: Eh cousin, t'as pas une garée de scie?
10: Bon allez, moi, Max, tu continues, j'arrête
4: là,
10: pas.
4: Là, c'est plus simple. Hein.
3: Non mais là, j'écoute les enfants et on n'allait pas trop loin à répondre aux questions, moi. C'est dommage que
18: moi,
3: les questions
18: moi,
3: sont...
18: Maxime, je voudrais répondre à la question.
10: Bah vas-y.
18: Donc la question, c'était pourquoi ils sont de plus en plus à la mode, c'est ça?
10: Pourquoi que les pantalons en pattes d'éléphant ne sont-ils plus à la mode aujourd'hui? Voilà la question.
18: En fait, c'est parce que c'est un peu dépassé. Parce qu'en fait, c'était plus à la mode du temps des années 60-70, hein. Genre, s'il y a du samedi soir, John Travolta, quoi.
10: Ouais.
18: Voilà.
10: D'accord.
18: Voilà.
10: Donc, tu reviens à peu près sur la question, voilà. Je crois, la réponse, c'est celle qui l'avait donnée, je crois. Ou Marine, je sais plus.
18: J'ai capté du coup le terme du débat.
10: Bon, donc, on va passer à un autre débat, maintenant.
3: Ouais, okay. Et on accueille Jo à la place de Roger, ce salaud, là.
19: Bonsoir, Gérard, c'est Jo.
10: Salut Jo.
21: Hey Jo, quand est-ce qu'on mange?
10: Bon alors donc, t'as pas répondu, t'as entendu la question, non?
19: Oui, alors moi je sais pourquoi, bon c'est parce que bon, moi je fais du VTT, et puis quand t'as les pattes d'éléphant, ça se prend dans les rayons, quoi.
10: Ouais, mais pourquoi qu'ils sont plus à la mode
19: aujourd'hui?
10: Ouais.
19: À cause des VTT.
10: Non, mais...
6: VTT Rock Rider.
10: D'accord.
6: VTT, ça veut dire vagin tout trempé.
10: Non, ça veut pas dire ça, ça veut dire... je sais plus quoi,
5: Vite à vie, ça veut dire.
6: Voilà. Et motobillette, ça veut dire quoi?
10: J'en sais rien, donc. Maintenant, on va passer sur le débat des couples.
6: Ah, j'adore ça.
10: Alors, mais vous allez répondre assez rapidement.
6: Assez rapidement, super ravi.
10: Mais non, même pas assez rapidement, parce qu'après, il nous en reste plus qu'un, donc on va essayer de... Je vais essayer de voir si je retrouve pas une autre question. Donc, que pensez-vous...
6: Grouille-toi, j'ai des feux d'embrouille après, vas-y.
10: Les feux d'embrouille, c'est pas sûr si ça va pas,
6: c'est
10: pas
6: tu vas
10: ailleurs. Donc, depuis... que pensez-vous des couples célibataires? Donc, Jo.
8: Bien sûr.
10: Jo. Alors,
19: oui. Moi, je pense que les couples célibataires, c'est vraiment, c'est pas super, quoi.
10: C'est-à-dire, pourquoi?
19: Bah, parce que on se fait chier, quoi, je crois.
10: Mmh.
8: Ça, c'est vrai. Hein.
10: D'accord, Marine.
8: J'ai pas vraiment d'avis parce que je passe une question un peu conne.
10: Non, mais c'est des questions qu'on a posées en 97, je refais un best-of dessus, donc...
8: J'ai pas dû écouter Jo, là.
10: Ah bah ouais, si t'écoutes aussi...
8: J'aurais perdu, hein.
10: Non, mais attends, dans ces cas-là, si t'écoutes pas les trucs en 97, c'est pas la peine que tu t'appelles.
6: Oh, il va se calmer, la bête.
10: Ouais, moi je te dis, si t'as pas écouté régulièrement 97, je sais pas pourquoi que tu t'amuses à appeler à l'heure actuelle.
8: La bête, ça va se passer la
10: même chose. Parce que là, moi...
8: Les deux, Gérard, donc tu vas être deux et solitaire.
19: Gérard, est-ce que tu peux te rapprocher du micro? Je suis en train de me branler, j'ai envie de te spermer sur la gueule.
10: C'est qui dit ça?
19: C'est le best-of, ça aussi.
10: C'est qui dit ça? Ben, je sens que tout à l'heure...
6: Ça va gerber, mais grave.
10: Je vais faire comme ce que Pildar a fait. Ça va aller vite, je vais virer tout le monde.
6: Allez, hop.
10: Ça va essayer encore plus vite. Donc, est-ce seul pour toi?
8: Moi, je suis célibataire, mais alors par contre, toi, avec la gueule que t'as, je pense que tu resteras toute ta vie.
10: Hein.
8: C'est pas la peine de chercher. Hein.
10: Ouais, dans ce cas-là, toi non plus. Hein.
8: Dans ces cas-là...
10: Toi non plus.
6: C'est bon.
10: Toi non plus, celle, si je suis con, toi t'es conne alors.
8: Non, je suis pas voilà. Conne, moi.
19: Est-ce qu'on est vraiment célibataire avec un coton tige dans le cul?
10: Alors Jo, tu dégages, bonne nuit.
19: C'est pas moi, hein.
10: Non, c'est qui?
8: C'est Jo.
19: C'est pas moi, c'est Jo.
6: C'est un mec de la radio qui s'amuse.
10: Ouais, c'est ça. Un mec de la radio.
19: C'est Jo.
10: Ouais.
19: C'est Jo qui... C'est pas moi qui se raconte.
10: Et alors, qui c'est qui s'amuse à dire ça? Alors, Sylvain.
6: Le frère radio.
10: Sylvain. Sylvain. Tu réponds?
19: Je sais pas qu'est-ce que j'avais répondu à l'époque.
10: Bon, Sylvain, si tu dors, bonne nuit, hein.
19: Ah ouais, Sylvain.
10: Ok. Une
8: brève.
10: Alors, tu réponds à la question ou pas?
19: Bah oui, le couple célibataire, mais non, mais c'est débile, franchement, c'est débile.
10: J'imagine, mais pourquoi?
19: J'ai passé des nuits blanches à t'écouter, mais c'est maintenant que je me rends compte que c'est débile. Je compte pas sur moi en 98, hein, je te le dis tout de suite.
10: Dans ce cas-là, si t'es pas content, tu dégages, au revoir. Bonne nuit.
19: Non, mais je suis content.
10: Non, mais bonne nuit, ça t'apprendra, comme ça, si on comptera pas sur toi pour 98 pour participer au débat. Voilà, bonne nuit à toi.
19: Tu m'aimes pas, alors.
10: Bonne nuit.
5: Qui, bonne nuit? Qui?
10: Sylvain. Sylvain, dehors.
5: Bonne nuit, Sylvain.
6: Moi, j'aimerais savoir, est-ce qu'on est célibataire avec une baleine ou pas?
10: Maxime.
6: Oui.
8: Et avec un cygne.
6: Donc, les couples célibataires, c'est pas une bonne idée, quoi.
10: Mais pourquoi?
6: Parce que vaut mieux être pas célibataire que célibataire.
8: Ouais, je voudrais savoir si c'est célibataire hétéro ou homo.
10: Qui?
6: Ouais, ça c'est une bonne question.
8: Gérard, c'est Sylvie, je veux savoir si c'est des célibataires hétérosexuels ou homosexuels.
10: Attends, mais...
8: Ou bisexuels, peut-être.
10: Attends, elle me traite de connard et de tous les noms, et elle est encore là, que je t'avais dit de la saquer.
8: Ouais, Gérard, t'es chiant, dans ta gueule.
10: Alors là, tu la dégages.
8: Gérard, il est bisexuel.
10: Mais moi, je t'emmerde, pétasse. Et hop, tu la vires celle-là.
6: Oh là là, grave dans les insultes là. Hein.
10: Tu vois, dans ce cas-là, on n'a qu'à être poli avec moi aussi. Serais poli avec les gens.
5: Gérard a entièrement raison. Répondez aux questions un petit peu, les enfants. Là.
10: Oh, Maxime.
5: Dommage.
6: J'ai déjà répondu, Gérard.
10: Ça y est, donc tout le monde...
6: C'est pas une bonne idée.
10: Ok.
6: Il fallait être des couples mariés.
10: Ok, alors, je vais prendre une question comme ça au hasard sur les couples. Dans quel endroit se forment les couples?
8: Dans les chiens de la loco.
10: Attends, qui c'est qui vient de dire ça? Estelle ou Marine?
8: Non, c'est pas moi, c'est Estelle.
10: Alors Estelle, bonne nuit.
8: Bonne nuit,
5: bonne nuit Estelle, on accueille Mimosa, je l'ai rappelé pour te faire plaisir.
10: Alors Mimosa, que t'appelles Couscous aussi, s'il te plaît.
8: Gérard?
10: Oui.
8: J'aimerais bien que tu leur dises qu'ils s'arrêtent de me raccrocher comme ça constamment.
10: Non, mais t'inquiète pas, je croyais que c'était une fausse manœuvre de la part de Filda. Tu rappelles Couscous, s'il te plaît,
6: quand même, hein.
8: Ouais, comme on a...
10: Non, attends.
6: Couscous, là, parce qu'il est sympa, lui.
10: Oh! Hey, tu rappelles...
19: Tu rappelles Arissa aussi, hein?
10: Non, non, mais...
19: Et,
10: toi...
19: oui.
2: Et puis tu rappelles Manuela aussi.
5: Hein. Bon, alors... bon, bah j'ai rappelé Couscous à la place de Maxime.
10: Ok. Non, c'est pas Maxime qu'on a viré.
5: Non, mais c'est bon.
7: Bonsoir, Gérard, c'est Couscous.
19: Ouais. C'est Cutie qu'on a viré.
7: J'ai encore là, bah il avait fait une fausse manipulation.
10: Ouais, c'est pas grave. Donc, alors, donc je répète les... bah, la question, je pense que vous l'avez entendu, donc Mimosa.
2: Oui.
10: Donc, pour toi.
2: Un peu partout, dans la rue.
10: Non, non, attends, parce que là, c'est une autre question que j'avais prise. Sur la, que pensez-vous des couples célibataires, c'est pour ça?
2: Ben, les couples célibataires, je trouve que c'est pas bien parce qu'ils doivent être drôlement malheureux.
10: Mm-hmm.
2: Et donc, il vaut mieux qu'ils soient unis plutôt que d'être célibataires.
10: Ah, enfin, au moins, il y en a qui comprennent parce qu'il y en a d'autres qui disent qu'ils comprennent pas.
7: Et Couscous, tu peux répondre, ouais. Il vient d'arriver.
10: Ouais, Couscous.
7: Donc, les couples célibataires, oui, mais avec des merguez et des pois chiches.
10: Oh, le mot pour rire, lui, c'est bien pour commencer l'année 98, c'est bien.
19: C'est cool, hein.
10: Ça, c'est pas mal, Couscous, ça, là, ta réponse. Donc, Marine, t'as répondu?
2: Oui, oui, ça y est.
10: Jo?
19: Ouais, moi, je suis d'accord avec toi, là, hein. J'ai compris la question, je suis d'accord.
2: Alors, okay. La prochaine question, c'est où est-ce qu'on peut rencontrer...
10: dans quel endroit se forment les couples, pardon?
2: À qui de répondre?
10: Alors, Jo.
19: Alors moi, je trouve Jo. Moi je trouve que les couples se forment bien dans les lavomatiques. Tu vois, le lavomatique.
2: Ah, très très bon, le lavomatique. Ouais. Très bien.
19: C'est bien, là.
10: Ouais. Ouais, dans...
2: les boîtes d'échangisme aussi, comme dirait Max.
10: Marine?
2: Ben voilà, j'ai dit dans les boîtes d'échangisme, tout à l'heure, Max en a parlé.
10: Ah ouais, j'étais là quand j'étais en haut quand ils en ont parlé, ouais.
2: Voilà.
5: Excuse-moi Gérard, on accueille Monchou à la place de Sylvain, et j'aimerais que Capucine raccroche son téléphone, merci Capucine.
10: Capus, on raccroche s'il te plaît. Alors Monchou.
22: Ouais, j'aime bien quand tu m'appelles comme
2: Monchou.
22: Ça.
2: Bonsoir.
10: Voilà.
22: Oui, grande frère.
10: Mmh. Allez.
22: Trop
10: cul.
22: À quoi?
10: Ouh,
22: alors,
10: non, non, attends. J'étais sur avec Marine, là, encore, pardon.
22: Ah, moi.
10: Marine?
2: Ouais.
10: Donc, toi, t'as répondu, c'était sur... dans les clubs échangistes, comme le truc que Max avait passé tout à l'heure.
2: Voilà, exactement.
10: Ah, d'accord. Donc, pour toi, Mimosa?
2: Ben, moi, partout, dans la rue, dans le métro, sur cette radio, partout.
22: Ah la salope.
10: Attends, qui c'est qui commence à dire ça?
22: Allez, chaud aux dents.
10: Attendez, je préviens d'une chose. J'entends encore un mot salope comme ça, je vais pas chercher qui c'est. Je vais virer Jo et mon chou.
19: Mais non, tu arrêtes, hein, moi mon j'ai chou. Rien dit. Hein.
10: Ok.
19: Et si Jo, j'ai rien dit.
22: Oui, ma biche. Arrête,
10: hein. Alors attention. Hein.
5: Moi, on accueille Bébé aussi, excuse-moi.
2: Je voilà.
5: Bébé, à la place de la fille, là.
10: À la place de Sylvie?
5: D'Estelle.
10: Bah non, c'est Mimosa qu'on a.
5: Non, mais Mimosa, elle a la place de Sylvie. Enfin bref, c'est un mic-mic.
10: Ouais, bon, c'est pas grave.
19: Chaise musicale.
10: Qu'est-ce que tu m'as dit, merde?
2: Bébert.
10: Donc,
22: Salut, je t'aime.
7: Allez, Bébert.
10: Oh,
2: je t'aime, mon amour.
10: Bon, ok, hey, Marine et Bébert, là, vous commencez pas, ou sinon vous allez gerber tous les deux d'entrée, là.
19: J'ai juste dit bonsoir.
10: Donc, bonsoir, Bébert. Donc,
19: merci.
10: Mon chou, donc, pour toi, parce que ce nom-là, j'aime pas... pour toi.
19: La couille. Donc, les couples, c'est sur la coupe encore.
10: Oui.
19: Donc, bah oui, bah, ils se rencontrent un petit peu partout.
10: Dans quel endroit se forment les couples?
19: Dans quel endroit?
10: Oui.
19: Bah, je sais pas, dans les églises, dans les...
10: T'as déjà vu un... t'as déjà vu un couple se former dans une église?
19: Non, moi, je fais le Notre Père et je prends...
2: Un voyage donc, ils rencontrent...
10: Qui c'est qui pose, là? Qui c'est qui parle, là?
19: C'est Bébert qui voulait répondre.
10: Ouais, Marine, tu disais?
2: Eh ben, comme lui, il veut rencontrer sa femme dans une église,
19: ah oui,
2: l'épouser vierge dans une église.
19: Donc
2: il...
19: Non, pas la Sainte Vierge, qu'est-ce que tu racontes? Blasphème.
10: Ok. Donc, Bébert, pour toi?
19: Bah, de ma fenêtre, moi, j'ai déjà vu se former sur la rambarde de la fenêtre, sur le... et aussi sur les toits, à côté des gouttières. La plupart du temps, ils se mettent là, ils se forment là. Mais là, je peux pas leur lancer de pain.
10: Mmh.
19: Mais sinon, quand ils veulent, non, ils se forment pas, il n'y a pas de couple.
10: D'accord.
19: Ils sont à plusieurs en groupe,
10: mmh,
19: c'est surtout sur le balcon où ils sont en couple.
10: D'accord.
7: Oui, bah, les couples, ils se forment un peu partout en France. T'as toujours un petit mouloute qui va rencontrer une Rachida.
10: Ah, ok. Ok, donc...
19: c'est surtout dans le
2: spécial. J'aime bien Couscous, moi.
19: Ouais,
2: et quand
19: Mouloud, la
10: Marine.
2: Ouais.
10: C'est toi qui voudras parler à Couscous après?
0: Non.
9: Non, non, c'est Bébert.
0: Ouais, Bébert, je te connais bien. On a fait une merguez partie avec Kadir.
9: Et je me souviens, c'était bien.
10: Non, non.
9: Mais Gégé n'était pas là.
10: Non,
0: ah,
10: la main,
0: voilà, il n'a pas voulu branler la merguez.
9: Ouais, c'est ça. Hein. Le lâcheur.
12: Gérard, moi, hey. Je voudrais savoir, est-ce que c'est vrai que tu as rencontré ton premier amour au salon de l'agriculture?
9: Non, c'était dans un bois, il l'a dit.
10: Hey, non, mais hey, quand vous posez des questions comme ça, vous donnez vos noms.
12: D'accord.
23: C'est
12: Jean.
23: Il
12: faut
23: avancer un peu plus vite.
10: Qui c'est qui peut avancer un peu plus vite?
9: Ouais, c'est Emmanuel.
10: Ouais, ben Marine, tu permets, j'ai le droit. Les gens ont le droit de me poser une question, j'ai le droit de répondre, d'accord?
12: Donc c'est vous là.
10: Donc si ça te plaît pas, Marie, attends, Jo.
12: C'est vrai que t'as rencontré ton premier amour au salon de l'agriculture.
10: Je n'ai jamais été. Non mais attends, Jo, je vais te répondre, j'ai jamais été au salon de l'agriculture comme tu dis si bien.
12: Même pas à l'exposition?
10: Non.
12: Ah bon?
10: Donc voilà. Donc alors, depuis.
12: T'es pas tout nu là-bas?
10: Non.
12: D'accord, ok.
10: Qui c'est qui voulait reposer une question là, vite fait?
9: Bébert.
10: Ouais.
9: Comme j'ai pas entendu ce qu'a dit Mouloud, non.
10: Ouais, ben Couscous, ouais.
0: Oui, Couscous, oui.
9: Couscous, j'aurais voulu savoir ce qu'il en pensait.
10: Ben il vient de te le dire.
9: Ah d'accord, dire. D'accord, ben, excusez-moi.
0: Il vient de te dire, on rencontre des couples ouais. Un peu partout et toujours un petit moulot qui va voir une rachida.
9: Eh ben moi j'ai trouvé ça sympa.
0: Sur les trottoirs, dans les coins de rue, dans les boîtes d'accord. De nuit, à la locomotive, partout hein.
10: Ben voilà. Si, souvent il y a, t'as des jeunes, t'as des gens qui se rencontrent là-bas.
9: En boîte de nuit ou que ce soit.
10: Oh, qui c'est qui cible là?
9: Ouais, c'est gênant, hein, on discute
12: avec Gérard. Gérard avec pourquoi Gérard, les couples célibataires sont bisexuels? Et si oui, pourquoi?
9: Bah, on change
10: un peu. Non, là je vois pas, le rapport.
12: C'est une question.
10: Non, je vois pas.
23: Gérard,
10: oui.
23: C'est une question. C'est Mimosa.
10: Oui.
9: Bah, Mimosa.
23: Moi j'ai une question.
10: Oui.
9: Bah, je l'aime bien, Mimosa.
23: Où est-ce que tu aimerais rencontrer ta femme?
12: Au bois de Boulogne.
10: Alors, je tu dégages.
12: Allez, hop. C'était pas moi, qu'est-ce que tu racontes?
10: Alors c'est qui a dit au bois de Boulogne?
12: Bah c'était l'autre là, comment il s'appelle l'autre là?
10: Ouais non mais attendez, parce que là si vous vous amusez à dire des conneries sans donner vos noms, ça va
12: ouais, jamais ça. Quoi,
10: alors la question c'est pour comment je voudrais rencontrer la femme de ma vie, c'est
23: oui,
10: ça?
23: À quel endroit?
10: N'importe où.
23: Et dans quelles conditions?
10: Dans des conditions autres que l'histoire des chiottes de la loco, tout ça. C'est-à-dire soit en boîte. Soit dans le train, soit sur un quai de gare, soit dans le métro, même par correspondance.
23: On n'a pas compris, Gérard, question suivante.
9: Par fax,
23: dans
9: une boîte à
23: lettres. C'est pas courant, mais c'est toujours agréable.
10: Bah si, ça se fait, hein.
9: Dans un tunnel?
10: Non, pas dans un tunnel comme ça.
12: Dans un tunnel dans le métro.
10: Ouais, c'est ça.
12: Gérard, est-ce que c'est vrai que pour rencontrer quelqu'un, tu t'es enfermé dans un tambour de la machine à laver dans un avomatique?
10: Non, pas du tout. Bon, alors la question suivante, donc, depuis quand les gens forment-ils des couples? Le couscous.
0: Alors, les couples, ça se forme depuis belle lurette.
23: Mmh. Par exemple, les merguez et les pois chiches.
0: Attends, la petite pointe d'humour, c'était pour tout à l'heure. Hein.
9: C'est pas bête ce que tu dis.
0: Alors, donc, tu peux répéter ta question, s'il te plaît?
9: Oui, dans le couscous, hein.
0: Bah, le couscous, dis donc qu'il n'a pas tout entendu, donc...
9: D'accord. Ouais, mais c'est ce que je disais, on n'entend pas tout parfois.
0: Alors, en fait, ouais, alors si, je me rappelle.
9: T'en es top chiche.
10: Ouais, attends,
9: C'est gentil, tu nous laisses chatcher un peu.
10: Ouais, non, mais attendez, attends,
0: les couples se forment depuis que les femmes existent avec les hommes.
10: D'accord.
23: T'as gardé Adam et Ève, hein.
9: Vers quelle époque, couscous?
0: En 1492 avant Jésus-Christ.
10: D'accord. Bébert.
9: À ton avis, couscous, une dernière question, Gérard, s'il te plaît.
10: Oui.
9: C'est plus l'homme ou la femme qui va vers l'un vers l'autre?
10: En principe.
9: Non, c'est pas toi, je parle à couscous.
0: Je dirais plus que la femme va plus vers l'homme et que l'homme va plus vers la femme.
9: Dans quelle année?
0: Alors là, c'est une question à laquelle je te répondrai pas.
10: D'accord. Bébert.
9: Gégé. Oui, bah, je te réponds justement directement.
10: Approche-vous.
9: Vis-à-vis.
10: Non mais Bébert, oui. Depuis quand les gens forment-ils des couples? Donc tu réponds à la question s'il te plaît.
9: Au début il s'est passé des tas de choses et il y a eu la conclusion que comme toi t'es venu sur Terre ou comme la femme.
10: D'accord. C'est bien. Ouais.
0: Moi j'ai une question à poser à Bébert.
9: Oui.
0: Est-ce que tu penses que c'est Napoléon Bonaparte qui a inventé les couples?
9: Ah, seulement non.
1: Non, je suis pas d'accord avec toi.
10: Bon, c'est tout. Ouais. Là, non,
1: s'il te plaît, j'avais
10: une dame. Mais Bébert.
11: J'ai pas entendu sa réponse.
10: Oh, Bébert, Bébert et Couscous, s'il vous plaît. Il y a encore 4 personnes qui n'ont pas répondu, donc vous laissez répondre les personnes. Si vous voulez jacter ensemble, vous acterez hors antenne.
3: Parce qu'après, il y aura encore un dernier débat à aborder. Il est déjà 3h15, alors répondez les 4 derniers. Non, on n'aura peut-être pas le temps. Les deux derniers. Vas-y, les 4 derniers à répondre, là.
10: Donc, Monsou, là.
13: Oui, bonsoir, mec.
10: Tu réponds s'il te plaît, tu restes poli s'il te plaît.
13: Déjà les couples existent depuis déjà très longtemps.
10: Ouais.
13: Même en pensant à tes parents, les hommes préhistoriques.
10: Non mais depuis quand les gens forment-ils des couples? Je te parle pas des...
13: Déjà l'époque de la préhistoire. Déjà les femmes allaient à la cueillette, les hommes allaient à la pêche.
10: Ouais, d'accord.
13: Ils formaient des couples.
10: Mmh.
13: Déjà, ils se mettaient des silex dans le cul. Non, ça c'est un peu vulgaire ça.
23: Ça fait mal surtout.
13: Ça fait surtout mal, oui.
10: Mimosa pour toi.
23: Depuis la nuit des temps, depuis que l'amour existe.
10: Mmh. C'est-à-dire, là, ta réponse, elle est vague. Hein.
23: Bah, depuis que l'être humain existe, depuis qu'il y a deux sexes différents et qu'ils ont trouvé le moyen de se culbuter.
10: D'accord. Marine ?
23: Bah, depuis Adam et Ève.
10: Non, bah ça m'aurait étonné que tu me dises pas ça. Hein.
23: Non, mais qu'est-ce que tu veux que je te dise ? Depuis qu'il y a deux personnes qui peuvent être ensemble et qui se plaisent ensemble.
10: D'accord. Et Jo ?
14: Depuis tourner manège.
10: ça m'aurait étonné aussi. Hein. Non, mais c'est sûr.
23: Les amours.
10: Non, mais c'est sûr que. Vous voyez qui c'est qui rigole comme ça, là? Qui c'est qui rigole comme ça quand je voulais répondre?
14: Et Gérard, qu'est-ce que t'en penses que enfin, Adam et Eve vont repeupler le monde? Est-ce que ce serait possible que moi et toi on repeuple le monde en explosant ta boîte à caca?
10: Non. Mais alors là, tu vas rester quand même poli là-dessus. Hein,
23: parce que... Ça nous
10: noierait
23: tous. Hein.
10: C'est toi, Marine, qui dis ça? Ouais, Marine.
23: Quoi?
10: C'est toi qui viens de dire ça?
23: Quoi donc?
10: La connerie, là?
23: Quelle connerie?
10: Non, mais attends, il y a quand même bien une nana qui vient de dire une connerie comme ça, qui a répondu sur celui que le mec a parlé, là.
14: C'est-à-dire?
23: J'ai rien.
14: C'est Mélanie.
23: Qui a parlé, là?
10: Bon, allez.
14: Il devient fou, le mec.
10: Ouais.
14: Il est parano.
10: Ouais, ouais. Alors donc, on va
3: faire une pause, mais juste avant la pause, il y a encore un débat que Gérard aimerait aborder, un des plus grands débats de l'année 97.
10: Ouais, celui-là, je crois qu'il a été très chaud.
3: Alors écoutez bien le débat que nous allons aborder, les trois questions d'un débat qui était sur le...
10: Alors c'était le sexe et la pornographie. Le sexe et la pornographie.
3: Voilà, et la première question que nous poserons,
10: c'est... Fréquentez-vous aussi les sex shops? Donc on revient à peu près sur le truc des clubs échandistes.
3: Voilà, donc...
10: Des clubs échangistes.
3: Voilà, donc réfléchissez bien à tout ça.
10: Et Fildar, tu t'amuses pas à zapper tout le monde, ce coup-là.
3: Voilà, et si vous souhaitez, par le plus grand des hasards, intervenir encore, faites vite, il vous reste encore 3/4 d'heure pour le best-of de Gérard en direct avec les meilleurs moments. Il y a toujours DJ Bingo Standard et...
10: DJ Rico et...
3: DJ Rico.
10: Et l'enfoiré de Fildar qui raccroche au nez de tout le monde.
3: Ouais. Donc 0-870-5000 et 0-803-08-5000, DJ Bingo s'occupe de tout, et pour l'instant...
10: le titre de la musée du disque qu'on s'écoute, c'est la tulipe qui pense rose, la vie reste toujours, la vie devient des débats, donc c'est toujours le best-of de la nuit encore qui continue, donc on récupère...
3: Parle devant ton micro, approche-le encore. Voilà,
10: on récupère Jo, Marine.
24: Ah non, mais j'ai rappelé tout le monde.
10: Mais merde, putain, mais qu'est-ce que tu me fais là à chaque fois?
24: Tu m'as dit de changer.
10: Non, je te dis.
24: C'est là la nouvelle liste.
10: Punaise, mais c'est pas vrai, hein.
24: Bah, excuse-moi.
10: Oh là là là là là. Putain, mais c'est dingue, toi, hein, ton boulot. On dirait que ça te coûte cher, hein, de faire ce qu'on te demande, hein. Patrick, bonsoir. Allô?
14: J'aimerais savoir si c'est vrai que toi et Christine, vous avez tourné un film qui s'appelle Jurassic Sex.
10: Ouais, alors, pour l'instant, tu dis bonsoir, après tu répondras aux questions que j'ai à te poser, d'accord?
14: D'accord, bonsoir.
10: Magnolia.
24: Marjolaine.
23: C'est moi.
10: Bonsoir.
23: Salut.
10: Serge.
25: Salut. Mmh.
10: Ken.
26: Bonsoir.
10: Patricia.
27: Bonsoir.
10: Et Jean.
28: Bonsoir.
10: C'est pas mal, toi, quand je te demande quelque chose, de pas me virer les gens. Non, bonsoir. Toi, tu me les vires. Surtout que... C'était bien parce qu'entre Bébert et Couscous, on s'amusait pas mal. Là, je crois que ça aurait bien, bien jonglé encore.
27: Ah, mais c'est pas grave, on va pouvoir s'éclater ce soir.
10: Oh ouais, non, mais même. Ça fait deux fois qu'il me fait le coup, alors.
27: Non, mais laisse tomber.
23: Je vais pas essayer de rappeler Couscous.
10: Non, mais on verra verra.
24: J'ai la question, allez.
10: Ah, bah, la question, elle a été posée avant le disque. Hein.
19: Mais tu l'as posée où, sur la table?
27: Ouais, mais non, c'est pas là. De temps en temps, dans les sex shops.
10: Alors, voilà. Donc, Patrick?
19: Moi, je suis d'accord, quoi.
10: Ouais, mais t'es d'accord sur quoi?
19: Ben, qu'il faut poser la question.
10: Après, quand... Patrick, tout à l'heure, tu as dégagé, ça va aller vite fait, toi. Hein.
19: Attends, j'ai rien fait.
10: Non, mais tu as travaillé, parce que tu as...

0: jamais eu l'occasion.
1: Et j'ai mes mains un peu dans le cul.
2: Oh. Ok, je préviens que celui que j'entends encore dire ça, il va gerber.
1: Ou même un deuxième.
2: C'est qui dit ça?
1: Un petit peu du fucking.
2: Bon, t'essayes de savoir qui c'est là?
1: Oui, c'est Gérard. Plein de...
0: Gérard, c'est moi.
1: Gérard.
2: Non, Serge.
1: Oui, alors moi je te disais, Couscous et Bébert, c'était bien sympa, mais nous on veut aussi répondre aux questions.
2: Eh ben tu réponds, je l'ai déjà posé.
1: D'accord. Non mais moi j'ai... Ah, c'est quoi la personne qui jouit là? C'est quoi c'est
2: des... Non, Marjolaine, tu te calmes.
1: Gérard.
2: Marjolaine.
1: Gérard, j'ai envie de te mettre un doigt dans le...
2: Marjolaine.
1: Gérard.
0: Oh oui, Gérard.
2: Tu te calmes.
1: J'ai envie de te mettre deux doigts dans le...
3: Bon, Gérard, tu te réveilles un petit peu?
2: Oh, gentil, s'il te plaît, pour ça, je demande.
3: Gérard, c'est vrai que les bits, tu les aimes bien longs.
2: Hein?
3: Gérard, c'est vrai que les bites, tu les aimes bien longues et bien dures.
2: Attends, Jean, c'est pas le thème de la question, d'accord? Alors tu vas te calmer. Marjolaine,
1: c'est quand même le thème de ta vie.
2: Qui c'est qui dit ça?
3: Ouais, mais il préfère peut-être les cotons-tiges de Gérard.
2: Bon, alors Jean, tu dégages, ça t'apprendra d'être poli.
4: Ouais, c'est bon, je rappelle Couscous.
2: Voilà. Marjolaine, s'il te plaît. Tu te calmes, ou sinon tu vas virer.
0: D'accord.
2: Ok. Alors Serge.
1: Moi je sais plus où on en était.
2: Fréquentez-vous aussi les sex shops?
1: Oui, mais ça fait très longtemps que j'y suis pas allé parce qu'aujourd'hui c'est trop cher maintenant.
2: D'accord. Je suis d'accord avec toi.
1: Mais c'est pas moi qui habite. Tu sais, j'habite une petite province et à la capitale, c'est combien aujourd'hui les sex shops?
2: J'en sais rien.
1: T'as pas été voir depuis?
2: Non.
1: Et les pipes chauds?
2: Non plus. Ken?
1: Y a personne qui me dit, qui peut me dire c'est combien les prix?
2: Ben, tu viens sur la capitale, et comme tu dis si bien sur la capitale, et puis tu verras
1: toi-même. Écoute, je passe samedi, on peut peut-être se voir, tu pourras m'emmener.
2: Non, tu iras tout seul.
3: Tu veux son adresse?
1: Ouais.
4: Non, ça va aller.
2: Ça va aller, Serge, tu vas dégager.
1: Et j'ai fait moi ton adresse, et puis on se voit samedi.
2: Non, je te donne pas mon adresse.
1: Mais si, on va
3: ensemble. Je te la donnerai hors antenne. Si
2: bon, alors Serge, tu dégages. Serge, tu dégages.
1: Et pourquoi?
2: Tu dégages, t'as pas besoin de dire que tu donneras mon adresse. Hop, tiens-moi.
1: Non, j'ai pas dit que je donnerai ton adresse.
2: Si, tu viens de le dire.
1: Bon,
2: c'est qui c'est Bébert.
5: Bon, on a récupéré donc Bébert, Couscous et Joe.
1: Ouais, bonsoir. Ouais, ça va mon Couscous?
6: Ouais, salut, je suis toujours là et grâce à mon petit GG.
2: Couscous. C'est bon. Ken.
1: Il y a Bébert aussi, hein.
2: Ouais, mais c'est bon, c'est bon. On se calme là, Bébert, Couscous et Joe, là, vous vous calmez. Ken.
7: Donc moi, pour les sex shops, il y a un truc bizarre quand même, parce que moi, je veux toujours y aller, et à chaque fois, ils tirent le rideau.
2: Ouais.
7: Donc je peux pas rentrer, en fait.
2: D'accord.
7: Donc je me demande si, je sais pas, ou même pas,
2: okay.
7: Le rideau, il est toujours tiré.
2: D'accord. Patricia.
8: Oui.
2: Donc, pour toi.
8: Oui, moi, je fréquente les sex shops régulièrement.
2: Pourquoi juste?
8: Pour mon plaisir personnel.
9: J'ai envie de sentir ta bite.
1: Ça c'est chaud ça.
8: Alors elle a 15 ans,
1: Baisse la culotte.
2: Ouais, à mon avis, je crois qu'elle doit avoir 15 ans celle-là.
1: Baisse la culotte à moi, mais je sortir la bite.
8: Alors si tu veux, je l'emmène avec moi faire un tour au sex shop.
6: Gérard, continue de voir un petit peu là.
2: Ouais, non mais attends, je sais qui c'est, de manière à va virer elle.
1: Donc
2: Patricia, donc pour finir toi.
8: Moi je vais dans les sex shops pour trouver des ustensiles de différentes tailles et de différents diamètres. Quelquefois des petites potions magiques pour mon ami qui est pas toujours aussi vaillant qu'il le prétend.
2: Ouais.
8: Et puis pour diverses choses.
1: Ouais mais bon avec ta gueule que t'as,
2: D'accord. Couscous.
6: Ouais, moi je vais pas dans les sex shops parce qu'ils ont jamais ce qu'il faut là-bas. Mais si j'y vais, ça serait pour trouver un petit peu de poivre, un petit peu de piment.
2: Attends, Patricia.
6: Pour parfumer mon petit couscous.
2: Tu vires Marjolaine là. C'est Marjolaine, tu la vires.
1: Couscous, t'as quoi comme bijou?
2: Tac, terminé, je veux pas te savoir.
6: J'ai 404 moi. Ouais, j'ai une 404 avec tous les autocollants derrière.
2: Ok, c'est bon, Couscous. Donc, Joe.
1: Attends,
2: Bébert, je vais venir à toi aussi après, mais attends.
1: Ouais,
2: pour l'instant, je demande à Joe, d'accord?
10: Alors, moi, je travaille dans un sex shop, hein, je fais un show gay, mais je dois t'avouer que...
2: On a qui?
10: Pardon?
2: Hein? Sonia à la place de...
4: Marjolaine.
2: Et qui c'est qu'on a à la place de Serge?
4: Bébert.
2: Bah, Patrick.

0: Tu sais, attends, Bébert, tu m'as dit à la place de Patrick et Serge, alors...
1: Bon, il y a Joe.
0: Il y a Joe, Couscous, Patricia, Ken, Sonia et Bébert.
1: Ben voilà.
2: Eh ben voilà, on est bien, là, tous ensemble.
3: Bonjour, okay.
0: Salut, Sonia.
4: Ouais,
0: donc,
4: Joe, alors, Sonia.
0: Donc, Joe.
4: Ouais, moi, donc, moi, je travaille dans un sex shop et je fais un show gay.
0: Mmh.
4: Mais je peux... Depuis quelques temps, on n'a plus de clientèle parce que paraît-il que l'achat des chats de Léoco, c'est vachement hot, quoi.
0: Non, mais alors, Joe, c'est...
4: Non, mais ouais, je te dis la vérité, hein. On n'a plus de clients.
2: Et tu les vends combien, les gottes à GG?
0: Bon, qui c'est qui vient de dire
4: qui
0: ça?
4: Qui c'est qui vient de dire ça, là? Qui c'est que tu vis, hein?
2: Sonia, c'est Sonia.
0: Non, c'est un mec. Alors, Bébert, je te préviens, si c'est toi, tu as dégagé.
2: Non, tu me connais. Pourquoi tu m'excuses?
0: Mais attention.
5: Gérard, il vend des gottes Miché pour l'association de Zen.
4: Moi, alors, Patricia.
2: Quand il a plus de caméra dans les mains.
0: Patricia.
5: Quoi?
0: C'est toi qui viens de dire ça?
5: Et alors?
0: Non, alors tu dégages.
2: Hop.
1: Hop, salut. Je m'appelle Mimosa.
0: Voilà. Et tu t'excuses auprès d'elle pour la troisième fois.
1: Ok.
0: Alors Sonia.
4: À genoux, à genoux.
0: Sonia.
3: Oui.
0: Donc pour toi, fréquentez-vous les...
3: Oui.
0: Fréquentez-vous les...
3: J'y étais une fois, ça m'a vraiment pas emballé.
1: Ah, elle est là. Mimo.
0: Mimous, rebonsoir.
5: Ouais, ben, ça commence à bien faire.
0: Ouais, c'est pas de ma faute, hein, tu t'en prends un profil d'art.
5: Non, mais bon, c'est pas sa faute, j'en veux pas, mais bon, ça m'agace un peu.
0: Ok. Non, bon, bah, après, il reste Sonia Bébert, et puis toi, tu répondras. Oh la merde. D'accord. Tu m'as compris.
5: C'est ma présence qui te trouble?
0: Non, c'est que j'étais en train de parler à Sonia, et Sonia m'a dit qu'un truc qui est bon. Ouais, Sonia, tu me disais.
3: Je disais que j'étais déjà allée une fois dans un sex shop,
0: mm-hmm.
3: et que ça m'avait un peu beaucoup déçu, parce que bon, je sais pas. Comme on disait tout à l'heure, c'est vrai que les prix sont démentiels.
0: Mm-hmm.
3: Et puis, il n'y a pas des trucs vraiment innovants, quoi.
0: D'accord.
4: Sonia, est-ce que tu suis cette humain?
0: Bébert?
2: Écoute, moi je pratique pas hein, toutes ces cochonneries là, hein, tout ce qui est libertin, tout ce qu'il faut payer pour avoir la femme, je pratique pas. Hein,
6: moi, il a bien raison, Bébert. Moi, je suis d'accord avec toi à la maison.
2: Hein, tu vois ce que je veux dire, Gérard?
6: Ouais, je veux dire,
2: moi,
0: couscous, d'accord, ok.
2: T'as compris ce que je voulais dire?
0: Bah ouais, t'as une femme.
2: Un pitbull.
0: Oh. Ouais, bon, ok.
2: Gérard, est-ce que c'est vrai que tu as failli te faire violer par un pitbull parce que tu pues la transpi?
0: Qui c'est qui ça? C'est Ken, ça?
2: C'est Luigi. Mais c'est quoi ce bordel? Luigi, il était pas là?
0: Non mais attends, on n'avait pas Luigi, j'avais Ken.
1: Non, c'est Joe, là.
0: Bah, Joe qui se fait passer pour Luigi.
1: Bah ouais, là,
2: avec sa voix de René. Mais Joe, qu'est-ce que tu racontes?
0: Et Ken, il est toujours là?
1: Ouais.
2: Bah non, il est parti avec Barbie.
0: Ok. Ken, t'as répondu?
3: Barbie girl.
0: Hey, qui c'est qui chante là?
2: Let's go Barbie, let's go Barbie.
3: Oh, yeah.
0: Hey, Sonia.
3: Ouais.
0: Mais tu te calmes.
3: Ken.
0: Ken.
2: Oui?
0: Tu réponds, s'il te plaît?
2: Il n'y a aucun problème. Je vais répondre à la question suivante.
0: Fréquentez-vous les... Alors Mimosa, pour finir, après on attaque l'autre.
5: Oui, mais très rarement.
2: Et tu m'attaques, j'appelle les flics, hein.
0: Non mais, comment ça faire? Attendez, oh!
2: Moi je t'attaque la touffe,
0: oh!
2: Je te bouffe la touffe, Gérard.
0: Et Joe, Couscous, Oukane et Bébert, vous vous calmez quand je veux savoir quelque chose, parce que j'ai pas entendu ce qu'elle a dit.
6: Vas-y, Gérard, vas-y,
0: qu'est-ce que tu veux savoir? Donc Mimosa, donc tu disais, toi?
5: Je disais que ça m'arrivait, mais rarement, quelques fois, de temps en temps.
0: D'accord.
4: Gérard, est-ce que tu peux te parler plus doucement, s'il te plaît?
6: Bon, la fille, elle se calme un petit peu.
0: Ouais,
6: là.
0: Sonia, ouais, tu vas te calmer.
2: J'ai pas eu peur un petit peu en couille. Ça part un petit peu en couille.
0: Ouais, ben attends, ben là, maintenant, ça va se calmer. Je vais poser la question. Avez-vous déjà vu ou participé à une partouze? Alors, Bébert.
2: Moi, je te dis, je pratique pas toutes les cochonneries. Hein.
0: Ouais, d'accord. Ah, ouais, toi, c'est vrai, t'aimes pas les sex shops, donc t'aimes pas...
2: Un petit frustré, lui.
0: T'aimes pas participer ou regarder une partouze, c'est ça?
2: Bah ouais, t'as bien compris.
0: D'accord. Donc Sonia?
3: Si tu considères que faire ça à trois, c'est une partouze, bah oui.
0: En principe, c'est ou à trois, ou quatre, hein, n'importe. Hein.
3: Ah ouais, oui.
0: Ok. Et t'as déjà vu ou t'as déjà participé?
3: Non, j'ai participé.
0: D'accord.
1: Oh là là, la cochonne.
0: Ouais. Apparemment... Apparemment, ça, t'as dû aimer ça, hein.
4: Et toi, Gigi, est-ce que t'es ouvert à ces choses-là?
0: Attendez, je vais répondre après à la question. Je vais répondre après, quand même. Hein. Je vais laisser finir les gens. Ken?
4: Bah moi non, j'ai jamais participé, mais je suis prêt à participer.
3: Avec donc, moi?
4: Oui, y a pas de problème.
0: Qui c'est qui? Avec qui? Avec Sonia?
3: Ouais.
0: Ah bah d'accord.
4: Tu lâches ton numéro après?
3: Ouais,
0: ouais, bah, vous arrangerez hors antenne, hein.
4: Ok.
0: Hors antenne surtout, pas en direct. Mimosa?
3: Oui.
4: Sinon tu m'appelles sur le portable de GG, il me fera le message.
0: Ken?
4: Oui.
0: Si tu t'amuses encore à dire une seule fois ça, tu vires.
4: Gérard, si tu me vires, je donne le numéro de ton portable.
0: Alors tu dégages.
4: Non, mais attends, je le donne, hein.
0: Hey
4: 0685, je donne tout, hein.
0: Voilà, terminé. Voilà, donc, comme ça, tu vires complètement, hein, c'est pas la peine. Complètement, non, parce que là, c'est plus la peine. Donc, Mimosa, tu disais?
3: Je disais que oui, et c'est très bon.
0: D'accord. T'as participé et t'as déjà bu?
3: J'ai des bruits, pas forcément, quand tu participes, tu vois, et...
4: Mais qu'est-ce qu'on voit exactement?
3: Ben, tu as tout ce qui se passe, pas sur toi, mais sur les autres.
0: Voilà. D'accord. Alors, couscous?
6: Mais oui, bien sûr que je participe à la partouze. Avec moi, Raymond, n'arrête pas de faire ça toutes les nuits. Eh oui, la petite Rachida, je la prends par derrière et je lui mets les gousses.
0: D'accord.
7: Il est marrant, couscous.
0: Ouais, donc Joe.
4: Ouais, alors moi, j'ai vu une partouze sur Internet, j'ai vu des photos, ça m'a hyper choqué. Il y avait trois personnes, c'était...
7: Sur Internet.
4: C'est ta gueule, putain, c'était Christine, Gérard et Rachida.
0: Bon, alors Joe, dehors.
3: Et Brianna.
0: Alors attention Sonia, parce que toi aussi tu as viré.
3: Excuse-moi.
0: Alors Joe dehors, hein, lui, ça y a pas
4: de Joe, mais attention, hein.
8: On accueille Gugu à la place de Ken.
4: Bonsoir, Gugu, bienvenue parmi les hommes, Gugu.
0: Non, Gugu, tu
4: réponds. Bonsoir, Gugu. Bonsoir,
3: bonne année.
0: Gugu Gamno. Ouais, Gugu, tu réponds à la question, s'il te plaît.
4: Bah, j'ai ton standard, tu peux me répéter, s'il te plaît.
0: Alors, avez-vous déjà vu ou participé à une partouze?
4: Ah non, jamais, mais je veux
0: dire. La couscous, tu tombes.
6: Faut pas dire accuser les autres.
7: Ah d'accord, bébé, comme t'es un ami en moi, je vais te faire
4: foutre.
0: Hey Gugu, là, tu réponds, s'il te plaît.
4: Oui, donc moi je veux bien participer à la partouze de Sonia à la place de Ken, si elle est d'accord.
3: Écoute, oui, pourquoi
0: pas. Moi, je vous
7: verrai. Il n'y a pas de raison d'accuser les autres à travers.
4: Gérard, si tu veux, je te préviens.
3: C'est pour une personne.
7: Je t'ai monté dessus.
4: Gérard, si tu veux, je te préviens.
3: Sonia, tu m'as
0: Quoi? Attention, là, il est encore là, le Ken.
4: Non.
7: Je dirais les bonnes personnes aussi au standard.
0: Là, va falloir se calmer, celui qui s'amuse à vouloir donner mon numéro.
8: Et on a Herbert à la place de Joe.
7: Ah bah, bonsoir Herbert.
3: Bonne année, Herbert.
7: Bonne année aussi, Herbert.
4: Et bonsoir, monsieur Gérard.
0: Bonsoir.
4: Surtout la santé.
0: Ah,
4: mais c'est Herbert Léonard.
0: Herbert Léonard,
4: tes chansons sont aussi pourries, hein.
0: Eh, Gugu ou Bébert, là, vous vous calmez, s'il vous plaît.
7: Non, c'est pas Bébert.
0: Bon, alors, c'est qui?
7: Ah, c'est pas Couscous, non plus.
0: Vous vous calmez, donc...
7: D'accord,
0: Herbert, tu réponds?
7: Non, c'est Bébert, pas Herbert.
0: Herbert, tu réponds, s'il te plaît?
7: Non, c'est Bébert, pas Herbert.
4: C'était Herbert, je vais répondre. Hein. Alors, monsieur Gérard de Suresnes, si on prend l'étymologie de partouze, par qui vient du latin ouze, qui vient de douze, il faut comprendre que ça revient très très loin. Hein. Mm-hmm. Il faut prendre, ça c'est très très important, le dictionnaire Petit Robert, qui est dans et l'anglais.
0: D'accord. Ok, c'est bien.
3: Gérard,
0: oui.
3: Question suivante.
0: Ben, on y arrive. Doit-on mettre de la vaseline avant un rapport vaginal? Alors, Herbert, tiens, bah...
7: Là, c'est Bébert.
0: Non, tu permets, il y a Herbert, Bébert.
7: Oui.
0: Ok.
7: Herbert. Vous n'avez pas compris.
4: Alors, couscous Berbère, il faut
0: répondre. Bon, Herbert.
7: Non, Bébert. Non, pardon, je déconnais.
4: Herbert.
0: Bon, c'est bon, Bébert, s'il te plaît, tu te calmes.
7: Ok, il n'y a pas de problème, Gérard.
0: Alors, Herbert.
7: Pas accuser les autres de travers.
0: Herbert, tu...
4: Oui.
0: Sonia, tu te calmes?
4: Alors moi je vais te dire, Gérard, moi je trouve que de la vaseline ça fait cheap, donc je prends du beurre, hein, de cacao.
0: Mm-hmm.
4: D'accord?
0: D'accord.
4: Ok?
0: Ok, ça marche.
4: D'accord.
0: Couscous.
4: Ok.
6: Où est l'aide de la vaseline, Gérard?
0: Hein?
6: Pourquoi tu dis de la vaseline? Moi je mets de la smoule, ça marche aussi bien avec la zombie d'art.
0: Mimosa?
3: Non, j'ai pas besoin de vaseline.
0: D'accord. Mais tu m'expliqueras ça tout à l'heure. Cucu.
9: Gugu.
0: Ouais, Gugu, ouais.
9: Je sais pas mon nom. Non, je mets pas de vaseline, moi c'est caché, c'est tout sec.
0: D'accord.
9: Sec.
0: Sonia?
3: Ah ben non, j'ai pas besoin.
0: Ouais, mais toi qui tout à l'heure qui aimais bien pas mal de trucs, alors donc je vois pas pourquoi maintenant que tu changes là.
10: Hé, Gérard, est-ce que tu peux parler un peu plus lentement? Je suis en train de me branler là.
0: Bon, attends, celui qui s'est mis enceinte tout à l'heure, il va gerber. Hein.
10: Ah.
0: Bébert?
9: Il va gicler.
7: Il n'y a pas de problème, hein. Vaseline, huile de moteur, couscous.
3: Huile de moteur.
7: Ah ouais, non, mais moi je suis adepte à tout. Hein. Si c'est pour te mettre bien profond, j'ai.
0: D'accord, alors donc. N'importe quoi. Donc là. Là, on a fait le tour du débat, là.
3: Waouh, ça y est, on a fini.
0: Non, pas encore. Il y a encore un dernier débat. Et après, je vous répondrai sur toutes les questions.
11: Donc, dernier petit disque, dernière petite pause.
0: Voilà, dernière petite pause avant les positions. Et là, écoutez bien les questions, parce que je vais
11: parler. Ouais. Ça sera derrière les deux dernières questions. Hein.
0: Voilà. Et tu gerbes pas tout le monde à ce coup-là, toi.
9: Et genre, c'est qui qui commande ici?
0: Ta
12: question.
0: Les jeudis, c'est moi qui commande, mais Max, il fait la réalisation, donc c'est lui qui a le droit de dire ça sera le dernier disque et le dernier.
9: Et t'as pas besoin d'un standardiste pour ton émission?
0: Non, mais ça y est, on a la jam, il a moitié barjot.
11: Alors, écoutez bien, alors que ça sera donc la dernière question des derniers débats du Best of 97 Gérard. Alors, il y aura quoi sur les positions?
0: Aimez-vous pratiquer la position du chou-fleur? L'homme est assis, la femme est à cheval sur lui. Et la deuxième,
11: quelle
0: est la...
11: devant ton micro, toujours, lève la...
6: devant le micro, Gérard.
0: D'accord, couscous. Et la dernière, quelle est la position la plus difficile à y réaliser? Donc on se met un disque et vous avez le temps de réfléchir à ces deux questions-là.
11: Voilà, donc si vous voulez encore participer à ces deux dernières questions du résumé des débats, des meilleurs avec des questions des Gérard de débat, de questions de Gérard de débat...
0: de 97.
11: Vous appelez encore dès maintenant au temps de fin de radio, il y a toujours Fielda, il reste encore un petit quart d'heure, 0800 75000 et 0803 08 5000.
3: 42 46 01 17.
0: Donc, s'il vous plaît, là vous calmez. Donc c'est la fin du best-of des années des débats de l'année 97. Donc on récupère Bébert.
7: Salut mon pote.
0: Sonia.
3: Oui.
0: Cucu.
9: Salut mon chou.
3: Celui qui a demandé mon numéro en antenne, je lui donne après. Hein. Et
9: okay,
3: celui qui a
9: problème.
3: Noté, tu demandes à parler à Lisa l'hippopotame.
0: D'accord, Lisa l'hippopotame, on aura compris que le prochain coup que tu passeras sur un débat en 98, on t'appelle, si on te rappelle, on te mettra Lisa l'hippopotame. Voilà, ça t'apprendra. Comme ça, j'ai tout entendu, c'est super. Donc, ça sera plus Sonia, ça sera Lisa l'hippopotame. Voilà.
9: On va oublier alors pour le numéro.
0: Voilà, tant pis pour elle. Mimo.
6: Oui.
0: Toujours là, couscous.
6: Eh ouais, toujours là, toujours présent.
0: Et Herbert.
7: Bébert.
0: Herbert, Bébert, tu commences à me les gonfler, hein.
9: Oui, Gérard, est-ce que je peux... sous la table.
0: Bon, Herbert, s'il te plaît, tu te calmes.
6: C'est la censure.
0: Donc, Herbert. Oui. Herbert, t'as eu le temps de réfléchir à la question, donc je vais commencer par toi.
9: Écoute, Gérard. Moi, je pense que la position, en tout cas, est pas mal.
0: Oh, l'hippopotame, là, tu te marres pas comme une...
9: comme un
0: rhinocéros.
9: Comme un
0: bon, Herbert.
9: Oui,
0: Herbert, dépêche-toi, il reste plus que 13 minutes d'émission.
9: Oui, Gérard, alors, est-ce que tu peux parler, s'il te plaît, un peu plus lentement, parce que je suis en train de me vider les couilles, là.
0: Bon, alors, Herbert, c'est bon. Couscous.
9: Il a envie de vider les couilles, quand même.
6: Qu'est-ce qu'il y a, Gérard?
0: Bon, tu réponds à la question.
6: Vas-y, repose-moi ta question. La question sur les positions, c'est ça?
0: Aimez-vous pratiquer la position du chou-fleur? L'homme est assis et la femme est à cheval sur lui, voilà.
6: Mais bien sûr, je vais te dire, mon petit GG, mais bien sûr, toutes les positions, le client est roi, tu les fais toutes les positions, par devant, par derrière, sous les côtés, à l'endroit comme à l'envers.
0: Ok.
3: Le client est roi.
0: Mimosa. Mimosa.
3: Oui. Gérard a un fou rire qui n'arrive que facilement.
0: Mon Mimosa.
9: Gérard, j'aime pas quand tu rigoles, je préfère te voir pleurer.
3: Moi, j'aime bien quand tu rigoles. Gérard.
0: Mimosa.
3: Oui.
0: Mimosa, vas-y.
9: Gérard,
3: alors la position du chou-fleur.
9: Ouais. Tout ta mâchoire, vas-y.
3: Bon, alors moi, la position du chou-fleur, je trouve qu'elle est très agréable. Au niveau des sensations, c'est très bon, mais au niveau pratique, c'est pas ce qu'on a fait de mieux pour gigoter.
0: D'accord. Gugu?
9: Bah ouais, ma position sexuelle préférée, c'est la sieste, et mon temps, le temps de pause clope, il dort plus longtemps que l'amour.
0: D'accord.
9: Chez moi.
0: Bon, l'hippopotame? hippopotame, il y a quelqu'un à côté de toi, je te signale.
12: Ouais, c'est un rhinocéros.
0: Bon, allez, oh.
3: Allô, dis bonjour.
0: Eh, non, non, tu dis pas bonjour, dis pas bonjour, tu réponds à la question, hein. Oh. Bon, allez, tu es.
12: Allez, hop.
8: Je vire qui, là
0: Sonia, là, parce qu'il y a quelqu'un...
3: c'est pas Sonia.
0: C'est qui?
8: C'est Mimo.
0: Non, c'est pas Mimosa.
12: C'est Mimolette.
0: Non, non, ouais. C'est Sonia, là, qui a quelqu'un derrière elle.
3: Non, c'est pas Sonia, je te jure.
5: Mais oui, ça, là. Pourquoi elle veut me faire porter le chapeau, elle?
0: Oh, et tu réponds à la question ou tu vires?
12: Allez, réponds.
6: Non. Allez, réponds à la question plus vite que ça. Allez,
0: tu vas,
8: Je la vire.
0: Tu adores celle-là.
8: Je la vire.
0: Bébert.
2: Ouais, y'a pas de problème.
0: Alors?
2: Bah, moi, dans tous les sens du terme.
0: D'accord, ok. Bon, bah, dans ce cas-là, ça a été vite fait.
3: Oh, Gérard, hein. Tu crains.
2: C'est vrai.
0: Mais tu sais qui s'est mis à mettre ça? Ça, c'est les mecs. Donc, ça y est, elle est partie.
8: Et Capucine à la place.
0: Capucine?
8: On l'a eu, enfin.
0: Putain. Alors, Capucine.
3: Allô?
0: Ouais.
3: Ah ouais, qu'est-ce que vous êtes dur, hein?
0: Bon, bah, attends, ça fait 5 fois qu'on me demande de raccrocher, hein.
3: Bah, attends, je suis désolé, mais...
12: En plus, Capucine, c'est le prénom hamster à Candy.
0: Ouais, bon, allez, Capucine, t'as entendu la question ou pas?
3: Ouais.
0: Alors, okay, alors toi?
3: Moi, j'ai jamais pratiqué, non, ça peut être sympa.
0: Non, mais, ouais, d'accord, ok. D'accord, je vois. Mmh. Tu vas répondre... Non, je vais pas te faire répondre tout de suite à la dernière. Donc, on va demander à Herbert.
2: Oui, non, Bébert.
0: Bébert, tout à l'heure, tu as dégagé ça, et vite fait, tu vas avoir répondu à la question, là.
2: Si tu parles, dégager quoi?
0: Tu vas aller voir Fildar au standard, d'accord?
2: Mais attends, je dégage pas les bons, là.
0: Ouais, non, mais pour l'instant, tu laisses Herbert parler, d'accord?
2: Ok, et je m'en fous d'Herbert.
0: Bébert, je te signale, pour
2: l'instant... Mais tu m'as déjà viré 3 fois.
0: Ouais, ça fait 3 fois que tu repasses, alors fais gaffe à la 4e, tu repasseras plus, là.
2: Allez, jusqu'à 5.
0: Ouais. Herbert?
2: Oui, non, Bébert.
0: Herbert, quelle est la position la plus difficile à réaliser?
2: Alors, moi, vraiment, la position plus difficile...
12: Le triple axel, c'est le double salto arrière.
2: Si tu veux, c'est la position quand tu prends la nana dans le frigidaire, c'est vachement dur, quoi.
0: D'accord. Ok, je vois.
2: Non, c'est vrai, surtout dans le panier à glace, là, putain, c'est vachement petit.
0: Couscous.
6: Oui.
0: Couscous. Donc, réponds à la question.
6: Et j'ai pas entendu la question.
0: Alors, merde.
6: Tu répètes, s'il te plaît.
0: Ouais, je vais te la répéter.
3: Couscous, hein, Gérard.
0: Quelle est la position la plus difficile à réaliser?
6: La position la plus difficile à réaliser.
0: Alors, Bébert, tu dégages pour de bon. Allez, ce coup-là, Bébert, c'est fini pour lui, tant pis pour lui.
8: Salut, Bébert.
0: Salut, comme ça, il fera pas la conclusion, il répondra pas. Donc, alors, couscous?
6: Alors, la position la plus difficile à réaliser, c'est manger couscous et baiser la Zoubida en même temps.
0: D'accord. C'est pas mal. Mimosa.
3: Le poirier.
0: Le poirier, c'est quoi ça?
3: C'est la jeune fille fait l'arbre droit.
0: Ouais.
3: Écarte les jambes, puis le monsieur est debout et il se débrouille.
12: Voilà, et puis tu descends en rappel sur elle.
0: Oh là, punaise. Gugu, pardon, merde.
12: C'est Gugu le pointu.
0: Ouais, ouais, alors.
12: La levrette, j'y arrive pas.
0: D'accord. Capucine, pour finir.
3: Moi, je sais pas. Non, ouais. Franchement, j'ai une idée, quoi. Et genre, je peux te poser une question?
0: Oui.
3: C'est quoi ta position préférée?
0: Voilà, ça c'est une très belle question qu'il faut que je réfléchisse. Faut que je te réponde tout de suite?
3: Non,
12: je sais, c'est couché, mort, décaloté.
0: Non, alors Capucine, attention à ce que tu dis.
3: Tais-toi!
0: Capucine, tu
3: réponds. C'est pas moi, je te jure que c'est pas moi.
12: Ma position préférée, c'est lever, monter avec la main droite.
2: Et Gérard, est-ce que c'est vrai que ta position préférée, c'est la position du chauffeur routier, c'est-à-dire que tu t'en manges sur le manche à balai, quoi, le manche à vitesse, quoi.
0: N'importe quoi.
3: Tu connais le problème là?
0: Attention, Capucine, parce qu'il n'y a que toi qui dis ça.
12: C'est toi, Capucine, c'est toi.
3: Non, c'est pas moi.
0: Donc, alors, je vais répondre quand même à la question à Mimosa, parce que sinon, elle va encore me la reposer une troisième fois, puis je vais pas y avoir répondu.
2: Bah alors, Mimosa, tu vois, c'est la position de la cabine téléphonique, c'est-à-dire que tu mets le combiné téléphonique.
0: Non, c'est la position la plus dure à réaliser. Et c'est celle qui fait le plus mal. C'est celle qui fait le plus mal à une nana, c'est-à-dire... La sodomie.
3: Non, voilà. Mais celle que tu préfères.
0: Moi, celle que je préfère, c'est la levrette.
3: Ah, moi aussi.
12: Moi, j'arrive pas, moi. Tu peux me donner des conseils?
11: Donc, alors...
12: Gégé, tu peux me donner des conseils pour...
11: On va peut-être terminer parce qu'il reste 5 minutes. Mmh. Que
3: vous
11: chacun...
3: Pas des questions sur 98?
11: Voilà, non, on va faire très vite. On va...
0: Bah non, on va 98, on verra... je verrai ça
11: si en on va vous poser des questions, en fin de compte, qu'est-ce que vous souhaitez de bon pour la bonne année, chacun à votre tour.
0: Capucine. Capucine.
3: Je sais pas...
13: Ah, ça pue.
0: C'est lui qui s'est mis à faire ça, bon. Donc, Capucine.
3: Bah, moins de chômage, comme tout le monde, hein.
0: Mmh.
3: Voilà.
0: Voilà, d'accord.
3: Ouais, ouais. Monsieur, moins de chômage, la paix dans le monde et de tout le brassard.
0: D'accord. Cucu.
12: Bah, moi, j'espère un jour manger chez toi.
0: Non, bah, là, tu rêves.
12: Là, tu... Bien. En 98, ça s'est passé en 97.
0: Ouais, bah, là, je vais te dire une chose que tu rêves. Que... Là, tu vois...
3: Bah, et... Je peux avoir ton numéro de tatou.
0: Qui?
3: Bah, Capucine.
0: Non, non, mais tu rêves, Capucine.
12: De toute façon, il marche plus son tatou.
0: Ah, pour, ah, attends, qui c'est qui dit ça là?
12: C'est moi, c'est Gugu.
0: Ouais, et comment tu sais qu'il marche plus?
12: J'avais le numéro ARP et puis je te l'ai désactivé.
0: Alors là, mon pote, tu vas voir. Là, tu sais ce que tu vas faire?
12: Ouais.
0: Là, tu vois, Max, il est libre là pour l'instant, il va te prendre.
12: Il veut sortir avec moi.
11: Je suis célibataire là, si ça vous intéresse.
0: Max, tu l'attrapes comme c'est lui qui s'amuse à le dire.
12: T'es célibataire, tu veux m'attraper, cochon.
0: Donc, Mimosa, pour toi
3: beaucoup plus d'amour, d'humour et te rencontrer.
0: Alors, amour, humour et rencontre.
12: C'est pas compatible, hein.
0: Ça fait trois choses pour la même année, c'est bien. Couscous.
6: Ouais, bah, moi, Gérard, pour 98, je voudrais faire une couscous party avec toi.
3: Ah oui.
0: De quoi?
6: Je voudrais faire une couscous party avec toi.
12: Il voudrait te prendre les fesses dans la semoule.
0: Herbert.
6: Et aussi, j'ai Odolis.
0: Hey, Bébert, se dit, tu dégages.
7: Non, Bébert.
0: Non, c'est Herbert qui me reste.
6: Alors, moi... Et Couscous, j'avais pas fini.
0: Ah, excuse-moi, Couscous.
6: Et aussi, si à mes côtes, Aïcha, reviens vers moi.
0: D'accord. Ah, oui. Herbert.
7: Non, Bébert.
0: Alors, Herbert.
12: Moi, oui, c'est Herbert, ouais. Alors, moi j'aimerais que, pour 98, qu'après avoir rencontré une baleine, tu rencontres un cachalot pour se marrer, quoi.
0: Bah, d'accord, t'es sympa avec moi, là.
7: Non, c'est génial.
0: Là, t'es vachement sympa.
7: Toi, génial, je te fous une carte dans le cul, c'est génial.
0: Ouais, donc, Bébert, comme t'es encore là.
7: Ouais, bah, moi, pour 98, j'espère que tu continueras les débats sur Sky ou une autre radio.
12: Europe 1.
0: Voilà. Bien sûr, c'est ça. D'accord. C'est ça, vous avez raison.
7: Les projets de télé, bah, ça passe bien. Et puis, que tu continues à parcourir toute la province, toute la France et les pays étrangers pour les débats et pour les poèmes. Et puis,
12: moi, Bébert, je l'aime bien, mais
7: que tu fais trouver avec... quand même l'âme sœur, une chaussure à ton pied.
0: Et ben là, pour l'instant, il y en a une qui a souhaité trois trucs à la fois, donc c'est pas mal.
11: Ouais.
0: Donc,
11: je sais pas pourquoi, en tout cas, moi, j'ai l'impression que Gérard va trouver cette année chaussure à son pied, parce qu'il est devenu tellement une star grâce à Fan Radio.
3: Max, tu veux quoi?
7: Bah, je sais déjà qu'il traîne avec un ton, donc.
3: Quoi, toi, pour 98?
11: Moi, ce que je veux,
3: ouais.
11: Je sais pas.
3: Je peux rajouter quelque chose?
11: Oui, j'ai déjà tout, moi.
6: Et Max, t'as toujours pas trouvé Babouche à ton pied?
11: Bah, déjà blasé.
3: Moi j'aimerais rajouter
12: tout, partage un peu.
0: Attendez là, qui c'est qui veut rajouter quelque chose?
7: Bébert.
11: Oui, qu'est-ce que tu veux rajouter, Bébert, très vite?
7: Bah, je sais qu'il traîne avec un ton en ce moment, c'est pour ça.
0: Non mais c'est bien Bébert, mais c'est pas Bébert qui voulait parler, c'est Mimo.
3: Moi j'aimerais que Max il se mette plus souvent de profil sur la caméra parce que j'adore.
11: Eh ben je tâcherai.
0: Donc,
11: Gérard, toi, qu'est-ce que tu penses pour l'année 98 et qu'est-ce que tu souhaites?
0: Déjà, ce que je souhaite, c'est continuer les débats avec toi.
12: Donc, avec les mêmes, ouais.
0: Non, pas. Attendez, laissez-moi répondre à la question que Max a posée.
11: Oui.
0: Ça serait sympa de votre part, merci.
11: Vas-y.
12: Ouais,
11: mais
12: je veux dire, ouais.
0: Donc, c'est de continuer comme on a fait en 97. De continuer les débats,
11: voilà.
0: Que je reprenne, c'est sûr, des nouveaux poèmes, que je me remette dedans comme l'année dernière.
11: Ouais, c'est vrai que la fin de l'année 97, septembre-décembre, a été très mauvaise.
0: Ouais, très mauvaise.
11: Donc tu reviennes comme à la bonne époque, ça la cabine de temps en temps, c'est pour faire plaisir la semaine.
0: Novembre, décembre, tu veux dire, 4 mois.
11: Il faudrait que tu reviennes, c'est comme à la bonne époque, c'est dans la cabine de temps en temps, tu nous appelles, tu dis tiens, j'ai écrit des poèmes, c'est comme à l'époque.
0: Bah là, je crois que je dois en avoir un ou deux qu'on devait faire à Namur.
11: Non, on veut des nouveaux poèmes. Enfin bref, j'espère que tu vas le faire. Est-ce que tu promets?
0: Ouais, là j'ai...
11: Attention, c'est enregistré. Est-ce que tu jures que tu vas faire des nouveaux poèmes dans la cabine? Pas toujours revenir à la radio, mais dans la cabine aussi. avec le son dans la cabine, c'était bien à l'époque où Gérard était dans la cabine de Suresnes. Hein.
0: Mais on essaiera de trouver un autre système après.
11: D'accord, ok. Un système avec une balise, c'est par satellite.
0: Donc, refaire des poèmes, ouais, continuer des soirées comme on a fait en 97.
11: D'ailleurs, s'il y a des patrons de boîte qui veulent que Gérard vienne, hein, et que je vienne aussi, bah, qu'ils n'hésitent pas à nous écrire, à nous appeler, on fera suivre. Et voilà, quoi.
0: Et puis trouver, bien sûr, l'âme sœur.
11: L'âme sœur, ouais.
0: Et bien sûr du boulot.
11: Voilà, et du boulot. En plus de ça, faut dire qu'il cherche. Il se lève tous les jours à 18h, il boit son petit café pendant une demi-heure, il vient à la radio, il est 20h. Il cherche du boulot. Hein. C'est vrai que t'as pas vraiment cherché du boulot hein, cette année. On peut pas dire que t'as vraiment cherché. Hein.
0: Pas trop, non.
11: Mais le boulot, il peut pas venir si tu cherches pas, GG. Hein.
0: Donc voilà.
11: Merci à vous d'y avoir participé à ce débat best-of. Hein.
0: Mimosa, tu raccroches pas comme tu voulais me parler en antenne.
11: Ah, les autres non plus, je crois que vous voulez parler à Gérard en antenne.
14: Oui.
11: Sois sympa. Allez, pour la nouvelle année, il vous prend tous en antenne.
0: Allez, tous en antenne, vous restez. Ne quittez pas, là, vous allez retrouver qui?
11: Eh ben, c'est Barthes, là.
0: Barthes pour la nuit sans pub et 6h, 9h, Ginny, Lorenzo, non, et puis...
11: Si tu veux, ouais. On s'en fout, ouais.
0: Ouais,
11: si tu veux.
0: Et n'oubliez, et puis ce soir, 22h minuit, le Star System.
11: Avec deux remix exclus Gérard, on l'a écouté tout à l'heure, on en écoutera, c'est le mec qu'on a écouté tout à l'heure, on en passera deux, peut-être un résumé de ce qui s'est passé ce soir si on a eu le temps, parce qu'il y a beaucoup de boulot à faire. Puis minuit, on retrouvera de nouveau, comme à la bonne époque, les mix, je ferai un petit mix Transgora, très bien. Non, pour ceux qui aiment vraiment la trance, Dagua, là, attention, Filda, il le sait. On termine avec les DAS.
0: Les DAS Spike.
11: Voilà.
0: Il n'y a pas de soirée à Loco.
11: Si, il y a une soirée à la Loco, je ne joue pas, mais c'est repos pour tout le monde, mais il y a quand même Stambase qui joue à la Loco, donc c'est vrai, il a raison.
0: S'il y en a qui veulent y aller, ben vous pouvez toujours appeler encore. Hein.
11: Non, là, il n'y a pas de place, là, malheureusement. Ah, merde. Non, mais c'est pas grave, vous pouvez toujours y aller pour 60 balles avant minuit, vous allez voir, vendredi...
15: À 18 ans de Paris, on te récupère, tu vas donc nous faire écouter un medley des insultes de GG, on y va, c'est parti.
16: Allez,
15: c'est parti.
16: Je mets le casque.
15: Allez,
16: comme
15: vas-y,
16: ça, tu...
15: fais-nous écouter. Allez, vas-y, Mickaël, quand tu veux, tu balances.
17: Oh, Gérard,
18: il voulait être là pour ton date.
17: Non, mais moi, j'en veux pas des mecs comme ça. Dégage.
19: Oh, il y a du lourd à
17: l'antenne,
19: hein.
17: Oh là là. Ça me les gonfler, hein. Il y a un truc que je vais vous dire, ça, et là, je vais être clair et net. Vous donnez vos noms, parce que sinon, ça va aller vite, très, très vite. Alors, la radio derrière, je vous la baisse. Non, mais, faut quand même rester quand même poli, hein.
19: Je tombe de l'agriculture.
17: Lucie, tu me sors une connerie comme ça, tu raccroches.
15: Tu raccroches.
18: Deuxième question, on reprend, on se calme.
17: On se calme un peu. Les gens qui n'ont pas de fusil ont un intérieur généreux. Vos gueules les meubles, là, les goélands. Arnel, ça suffit. Mon cœur est pris. Non.
20: D'accord, c'est Jeff.
17: Là, je préviens tout de suite les gens sur Minitel.
20: On n'arrête pas là.
17: Les gens sur Minitel au standard, c'est pas la peine de passer, de demander le remix. Il est hors de question. Il est interdit que le remix ressorte.
15: Il est fort, Gérard.
17: Point final à la ligne.
18: Mais même, ils vont pas enregistrer.
17: Mais même, c'est pas la peine de continuer de passer un truc comme ça alors que je suis pas d'accord, j'ai pas donné de feu vert. C'est pas la peine de continuer de passer des trucs comme ça.
20: Oh, c'est vrai.
17: Et ben, c'est bien sur les mini-jeunes, moi, je les emmerde, les gens.
20: Voilà.
17: T'es vraiment une fils de pute, hein.
18: Et
17: ma bite dans le cul, vous êtes qui aussi?
18: On avait dit pas ça.
17: C'est bien, tu l'as pas.
20: Allô?
21: C'est Christine.
20: Bonsoir Christine.
21: Bonsoir, on se rend ensemble maintenant.
20: Hein?
21: On se rend ensemble maintenant, moi et Gérard.
17: Et David, tu t'écrases un peu, tu commences à me faire chier.
20: David en rentelle, allez, parce que tu fais chier Gérard. Bon.
21: Dans aux tâches ménagères. Ma fille, je voudrais te faire beaucoup de câlins. Je suis mérité que tu fais. Ma fille, je trouve qu'il y a des grandes différences, mais là, il n'a rien à voir dans la vie. Ma fille, je voudrais qu'on
15: puisse
21: tous les deux, si tu es d'accord. Non, après on va continuer de l'autre côté. Je voudrais t'aider sur le pont Morel, Mathieu, je voudrais t'aider sur le côté financier, mais tu connais ma situation. Mathieu, je voudrais t'aider. Mais il y a beaucoup de choses qui nous séparent, Mathieu, ouais. Tu sais très bien que tout ce que j'ai écrit, c'est ceci est très sincère et sérieux, avec beaucoup de timidité. Voilà mon.
1: Allô?
21: Ouais.
1: Ouais, mais Michael?
21: Ouais.
1: Eh, t'as fini de draguer là? Parce que moi j'ai besoin de draguer, moi, plus que toi.
21: Ah, ouais, mais
1: bon, eh, Michael?
21: Ouais, ouais.
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11: Et voilà le disque que vous venez d'entendre tout à l'heure, c'était les Lilliputs de Puto avec les monnaies en euros. Et le disque que vous venez d'écouter, c'est
22: Manu.
11: Tout de suite, merci Manu. C'était les GG Bruel avec avec la solo de Docarl. Donc, Gralo, de 22h à domicile. Donc,
22: non, en fait, c'était GG Bruel avec la Sodo Gratos à partir de 22h à domicile.
11: Ouais, ça, amuse-toi à dire des conneries comme ça. Et puis,
22: non, c'est le titre.
11: Oui, bah, ok. Et alors, pour ça, on va accueillir Diarré, 21 ans de Bourges. La fréquence, s'il te plaît. Allô?
23: Oui, bonsoir, la fréquence est 97.8, bonsoir à tous.
11: 97.8, bonsoir à toi. Salut, c'est quoi son nom là?
22: Sveltes.
11: Sveltes.
24: Salut Gérard.
11: 19 ans, Dijon, la fréquence?
24: 102.8.
11: 102.8, merci à toi. Et Wesh Wesher.
23: Sur 113.5.
11: Ouais, c'est ça, 101.9. Hein. Prends-moi pas pour un con, surtout Paris, c'est ça, ça a jamais été 113.5, d'accord? Donc vous êtes toujours sur Fun Radio, donc il y a Manu qui vous attend au standard,
22: oui,
11: au 0803-08-5000. C'est Pil Dark qui a repris les commandes de l'AREA. Et bien sûr, toujours www.frfunradio,
22: voilà,
11: où que Rigo vous attend.
22: Voilà, et je voulais juste dire à Manu qu'il y a un pote qui est rentré chez lui.
11: Ouais.
22: Voilà. Gérard? On devait pas appeler.
11: Ben, ça lui de faire, c'est pas
22: le moment. Fais-le en live alors.
11: Donc, par contre, avant de commencer le débat sur les régimes, je voulais souhaiter un coucou à un dénommé Rabat et que Evelyne l'aime de tout son cœur. Et voilà. Et
22: ça, c'est bon. Pas les dédiphones, hein.
11: Ben, mais même.
22: Et puis, on avait dit de pas citer de marque.
11: Ouais. Non.
22: Attends, on va l'appeler.
11: Donc, alors, on va faire les régimes.
22: Ouais.
11: Donc on va commencer déjà comme ça. Seriez-vous prêt à faire un régime pour garder votre copain?
25: Bonsoir.
11: Ou copine? Allô?
25: Ouais.
11: Oui.
25: Ouais.
11: Bon, tu t'appelles comment?
25: Ta gueule. Ouais.
22: Ah, elle est pas sympa ta. Qu'est-ce qu'elle a son?
11: Oh, tu me la rappelles là.
22: Rappelle-la. Qu'est-ce qu'elle fait là?
11: Je te signale, fais le bon numéro parce que sinon ça va chier pour toi, toi,
22: bah oui,
11: Manu.
22: Je connais le numéro.
26: Fais le bon, je le connais par cœur.
11: Mais alors, seriez-vous prêt à faire un régime pour garder votre copain ou copine?
22: Ça sonne.
25: Allô?
11: Allô?
25: Oui, bonsoir.
22: Elle avec qui là?
11: Non.
25: Oui, bonsoir.
11: Allô?
25: Oui, bonsoir.
11: Ouais, bonsoir.
25: Est-ce qu'on pourrait une conversation?
22: Est-ce qu'on pourrait parler à Sandy, s'il vous plaît?
25: À Sandy, ne quittez pas.
22: Merci. Ouais, elle est pas toute seule.
11: Non, c'est pas le numéro de la maison. Alors tu hop, au revoir. C'est pas le numéro de la maison.
22: Attends, elle va arriver.
11: Non, c'est pas le numéro de la maison. Non, attends.
22: Mais elle a pas de copine. Elle a pas de copine.
11: Non, tu permets. T'as pas fait le bon numéro. Alors Manu, tu me raccroches ça, s'il te plaît. Merci.
22: Ah, attends. Allô?
26: Ah là, voilà.
25: Allô?
22: Sandy?
25: Monsieur Duro?
22: Non.
25: Ne quittez pas.
11: Non, alors hop, bonne nuit
22: pour aller.
11: Non, allez, hop. Tu m'as pas fait le bon numéro.
22: Gérard, il y a un roadrunner sur l'IRC, il aimerait bien entendre le disque Une allumette dans le cul de sa sœur avec quelques pièces de monnaie.
11: Ah bah ça, faut demander à...
22: C'est pas dans la prog ce soir. Et y a pas Maréchal Ferrand qui suce des queues de cheval? Non, non plus.
11: Alors
22: désolé,
11: donc,
22: roadrunner.
11: Alors donc, la question, je la répète, seriez-vous prêt à faire un régime pour garder votre copain ou copine? On va demander ça à Diarré.
22: Allô? Attends Manu, remets les auditeurs. Ça y est.
11: Diarré.
27: Ah ça y est, je suis revenu là, j'étais au fin fond du trou là. Écoute, moi en fait j'ai fait un régime forcé parce que comme mon nom l'indique, j'espère que vous allez pas vous moquer de moi, mais je suis quand même un petit peu atteint de diarrhée aiguë. Et donc ça me fait faire un petit régime forcé et moi je trouve que les régimes c'est pas marrant parce que voilà. Parce que moi je vis ça au quotidien, je passe des heures et des heures, voilà, et voilà, c'est tout.
11: Mm-hmm. D'accord.
27: J'aimerais bien qu'on se moque pas trop de moi.
11: Non mais attends, pour l'instant on se moque pas de toi, d'accord?
27: Non mais je prévois d'entrer. Alors.
11: Non mais t'inquiète pas que si ça se passe mal, c'est moi qui
27: okay.
11: gère.
27: Je t'en remercie.
11: Ok. Sveltes. Ouais, Sveltes.
2: Moi, j'en ai pas besoin, parce que je suis super bien gaulée, donc j'ai jamais eu besoin de faire...
4: Non, mais attends, Zwaltès. Hein, je vais dire une chose, à chaque fois c'est pareil, quand il y a certaines nanas qui disent ouais, qu'ils aiment Max, elles disent ouais, je suis super canon et tout ça, oui. et dès qu'on les voit, c'est des tons. Alors arrêtez de nous faire croire que vous êtes super mignonne à l'antenne et que derrière ça soit le contraire, d'accord?
5: Bravo!
4: Ouais, parce que ça, faut pas nous prendre pour des cons.
5: Ouais!
2: Pour un con, je te dis la vérité, demande à Max.
4: Ouais, demande à Max, c'est ça. Tu vas pas demander à Max. Manu, oui.
22: Oui, donc une auditrice supplémentaire, on va accueillir Pitbull Mystère.
2: Allô.
4: Bonsoir.
2: Okay. Bonsoir.
22: Pitbull Mystère.
2: Salut Pitbull Mystère.
8: Salut toi.
2: Bonsoir tout le monde.
8: Salut ma chérie.
2: Ça va Sandy?
8: Oh non.
4: Pitbull.
2: Ouais, Pitbull Mystère. Moi, hein. Ah d'accord.
4: Alors Pitbull, 27 ans, de Paris, 101.9.
22: Tu connais son âge?
8: Salut Pitbull Mystère.
4: What Quasher.
8: Ouais. Alors, est-ce que je serais prêt à faire un régime pour mon copain? Non.
4: Non, attends. Seriez-vous prêt à faire un régime pour garder votre copain ou copine? Donc, ça s'adresse aussi bien... Par exemple, je précise la question, parce que c'est vrai que je n'ai pas trop précisé.
8: Ouais, parce que sinon, j'ai perdu.
4: Non, mais c'est... Par exemple, toi, est-ce que tu serais prêt à faire un régime pour ta copine ou vice-versa? Ou ta copine serait prêt à faire un régime pour toi?
8: Moi, je ne serais pas prêt à faire un régime pour mon copain ou pour ma copine. Si je suis gros, elle m'aimera gros, et c'est tout. Un point, c'est tout.
4: Non, mais attends.
8: Non, mais attends.
4: Wet Washer. Écoute bien ce que je te dis. C'est pas la peine de monter sur tes grands chevaux quand je te parle, ouais. Parce que ça sert à rien.
8: Ouais. C'est parce que je fais l'équitation, des fois ça me...
4: Hein? Non, mais moi je te dirais une chose, ça sert à rien de monter sur tes grands chevaux, parce que sinon moi je te gerbe. D'accord? Alors, ça suffit. Donc moi je te demande, est-ce que tu... Par exemple, je sais pas ton poids, ça me regarde pas. Est-ce que tu serais prêt à faire un... Par exemple, si tu es avec quelqu'un, est-ce que tu serais prêt à faire un régime pour elle?
8: Non, c'est choisi. Non, je serais pas prêt à le faire.
4: Ah voilà.
8: Elle m'aimera gros ou mince, mais comme je suis.
4: D'accord.
2: On est comme on est, hein.
8: Voilà, tout à fait, bien dit.
4: Pitbull Mastoc, là. Mystère.
2: Bah écoute, moi je pense que chacun fait ce qu'il veut, mais oui, pourquoi pas. Si on veut plaire à son copain ou à sa copine, on est obligé de faire un régime.
8: Voilà,
2: hein.
8: Tu l'as pas fait, toi.
2: Tout dépend si on est gros ou si on n'est pas gros.
4: Mmh. Alors attention, un conseil que je donne, le prochain qui traite quelqu'un de salope, dégage. Ça, c'est clair et net, parce que le mot que je viens d'entendre, je veux pas le rentendre.
2: Ouais. Ça t'a pas fait plaisir.
4: Ok.
8: Parle pas comme ça aux chiennes.
4: Donc, attends. Là, vous allez vous calmer, parce que sinon, vous allez virer entre Wet Pressure et Thierry.
22: Arrêtez. Ouais, c'est naze.
8: J'ai rien dit.
4: On va peut-être arrêter
22: allez,
4: un petit peu.
22: On y va, je vais gérer.
4: Alors, moi, je peux... Toi, Pitbull Mystère, là.
2: Oui.
4: Donc, toi, la question, c'est comme on est.
2: Non, ce que je veux dire, c'est que chacun fait ce qu'il veut. Bon, s'il y en a un qui veut faire un régime, il fait ce qu'il veut. Mais tout dépend de savoir s'il est gros ou s'il est pas gros. Si la personne, elle est grosse, c'est normal, elle va se dire, bon, écoute, pour avoir une bonne silhouette, je vais faire un régime. Mais si la personne, elle est mince, ça va...
4: Oh, tu sais que tu me coupes les auditeurs.
9: Ah, c'est Olivier, sans le faire exprès.
22: Ça, c'est Olivier, ça.
8: Olivier.
9: Sans le faire exprès, là. Mais elle est là.
4: Bon, Olivier.
8: Elle en rate pas une, lui.
2: Allô?
4: Oh là là, ça... Là, va pas falloir s'amuser à couper les gens comme ça maintenant, hein.
9: Ouais, c'est clair. Je suis d'accord avec toi, Gérard.
4: Alors, vas-y.
2: C'est à moi que tu veux parler?
4: Oui.
8: Bah oui, c'est à moi que tu parles.
2: Oui, donc
8: pars.
2: Je te disais, dans ce je t'ai déjà répondu, c'est mais pour moi que tu parles.
8: Il a pas écouté.
4: Oh là là, mais vous avez fermé vos gueules derrière un peu ou quoi là?
8: Fuck my wife.
2: Ah, mais si on ferme la gueule, après on va pas parler.
8: To me. What the fuck?
4: Bon, Manu.
22: Ouais.
4: Tu me gères les trois là,
22: ça marche.
8: Qu'on explose leur boîte à caca.
4: Ouais, je crois que lui il va faire boîte à caca dans son lit. Oh là là, oh le Larsen, oh, là là. Oh le Larsen.
9: C'est quoi? Allô.
2: On dirait malade.
9: Allô. Oui. Oh, c'est bon.
8: Ouais, on va y aller.
4: Alors donc, moi je peux dire une chose, c'est si.
22: Ah, Manu.
2: On y va, Manu.
9: Manu est dans l'équipe.
8: Allô.
9: On y va. Salut, Manu. Ça va?
8: On va y aller. Ça va bien, les enfants.
9: C'est sur quelle ligne, Manu?
8: Je
9: t'explique, je suis sur la ligne 3 et je passe à l'antenne quand je brief les auditeurs.
8: Ah, c'est bon ça.
9: C'est sympathique.
8: Oui, Fun, bonsoir. Tu veux parler de quoi?
9: Bah, j'aimerais bien participer au débat de Gérard.
2: Non, il
8: n'y a pas de problème.
9: Allez, on y va.
8: Ok, je te mets en attente et puis on va y aller.
9: C'est gentil.
8: Ok.
4: Bon, alors, je pense que tout le monde. Oh, ça suffit là, celui qui dit mon pote, parce que tu as dégagé, toi. Donc il y a la question, tout le monde a répondu, moi je vais répondre. Manière, c'est vrai que pour faire un régime pour garder son copain ou sa copine, manière, la nana elle est comme elle est, le mec il est comme il est et c'est tout. Moi je peux rien dire d'autre parce qu'il y a eu...
27: Parce que t'es mal
4: oh
27: placé.
4: Mais Manu mais
3: attends justement, on va essayer de changer la ligne.
5: Allô.
27: Oui.
5: Je te rappelle sur une autre ligne. Hein.
27: Ok, okay, y a pas de problème.
3: Ah, c'est la galère ça. Tu vois, et là ça marche, c'est bizarre mais c'est comme ça.
22: Gérard,
4: oui.
22: Sur IRC, on a dépassé les 9000, on est 9422.
25: Bravo.
22: Bravo, bravo. Clap, clap, on applaudit.
25: Mmh.
22: Il y a Yankee qui te demande si tu as fini ton régime d'intelligence.
4: Ah mais ça, il y a de toute manière, on n'a pas besoin de faire un régime pour être intelligent. Et il y a un truc, justement, je sais pas si les gens ont pu le regarder sur une chaîne avec Jean-Luc Delarue dans Ça se discute. Il y a à peu près deux semaines ou trois. Je sais pas si Pitbull Mystère pourra me confirmer la date. Allô.
25: Ouais mais écoute, je sais pas, moi je te connais pas, donc je vois pas pourquoi tu me parles comme ça.
4: Ouais non, je te connais pas, attends, toi tu vas voir tout à l'heure, j'ai te chauffé.
3: Gérard, justement, il y a Jupiler sur le Minitel qui habite dans le département 1, qui dit, moi j'ai perdu 35 kilos en 35 heures.
4: Non mais attends, parce que là, c'est vrai, attends, 35 kilos en 35 heures, attends, là pour l'instant il est en train
3: c'est
4: de...
3: C'est balèze.
4: Ouais non mais... Là, je crois qu'il va un peu loin. Non, mais pour dire que
25: il y a
4: un reportage qui a été diffusé sur avec
3: Delarue,
4: avec Jean-Luc Delarue, justement sur les l'obésisation. Sur les obèses. Ouais. Il y a une nana qui faisait plus de 110 kilos.
25: Oh là là,
4: dis-moi. Plus de 110 kilos. En espace de.
22: Elle est pas à l'antenne.
4: Si, on est toujours à l'antenne, Rigo.
22: Non, mais...
4: Et en espace d'un mois, je crois qu'elle a dû perdre 30 kilos. Et par contre, pour terminer là-dessus...
3: Et comment elle a fait pour perdre justement tant de kilos?
4: Ben ça, ça dépend ce que tu manges. Si tu veux pas manger, c'est ton problème. Tu peux manger tu peux éviter de manger des matières grasses. C'est souvent... Manu,
25: ouais.
4: tu peux parler moins fort s'il te plaît, ça me prend moins d'écho dans mes oreilles. Donc tu peux éviter de manger des matières grasses.
27: Ouais, pas
4: de pommade. Tu peux manger
25: aussi, hein.
4: Tu peux manger uniquement que des crudités, c'est-à-dire salade, carottes râpées, même betterave à la rigueur, voire salade endive, je précise tout ce qui peut se faire au régime.
3: Batavia, Carole.
4: Oui, ben c'est bien, continue de préciser les marques. Et par contre, pour en terminer là-dessus.
3: Et les carottes, ça donne les cuisses roses aussi.
4: Oui, ben c'est vrai, et puis ça rend aimable. Donc toi, tu ferais mieux d'en manger pas
22: plutôt
4: mal.
22: Plutôt toi, genre.
4: Non, mais moi, j'en mange souvent des carottes, lui, il n'en mange pas beaucoup. Donc pour en terminer là-dessus, et on va revenir vite fait, bien fait, sur un débat qu'on avait fait avec Bill Clinton et puis l'affaire Monica Lewinsky. Et à cause de... Parce qu'elle a perdu les débats, elle a perdu son procès. Tu sais combien qu'elle a repris de kilos, Monica Lewinsky?
3: Non.
4: Elle a repris 30 kilos.
3: Oh là là,
25: la grosse vache.
22: 30 heures.
27: La pipe, hein.
4: Donc alors, la deuxième question.
3: Ouais. Gérard, attends, juste Gérard. Avant, excuse-moi, vas-y Rego. GG, sur le Minitel, il y a Pete Sivier qui demande...
4: Non mais attends, sur Minitel, je m'en fous.
3: Si Big Bill va faire un régime.
4: Alors...
22: C'est vrai qu'il est gros, c'est vrai qu'il est gros, Big Bill, ouais.
6: C'est vrai qu'il est gros, Big Bill.
4: Big Bill, il parle de Big Bill ou de Big B?
3: Non,
4: de
3: Big Bill.
4: Merde.
3: Big Bill.
4: Big Bill ou de Big B?
3: Non, Big Bill.
4: De Big Bill.
3: Ouais.
4: Je sais pas.
6: Il est un peu gros, Big Bill, quand même.
4: Je sais pas s'il prend un régime, le Big Bill. Oui.
22: Donc Gérard, il y a Snooze sur l'IRC qui te demande qui sur Terre a fait le premier régime.
4: Oh, là, c'est une question... les singes. Hein. De toute façon, on descend des singes.
3: Il y avait des diététiciens pour les singes ou pas?
4: Non. Manu?
3: Non, rien.
4: Non, je croyais qu'on avait un autre auditeur, non?
3: Non.
4: Non, bon, donc deuxième question. Oui.
25: Je voulais te demander, est-ce que toi tu fais un régime?
4: Non, moi je fais pas de régime parce que je suis depuis.
6: T'es beau déjà.
4: Depuis que je suis né, j'ai pourtant je suis un gros mangeur, mais j'ai jamais
25: de cul.
4: J'ai jamais pris de poids et je suis bien dans ma peau. Je fais 60 kilos, donc c'est mon poids idéal.
25: Ah mais tu trouves pas que c'est un peu beaucoup quand même, non?
4: Non, 60 kilos, 60 kilos pour 1m70, pour 38 ans, je pense que c'est largement suffisant.
27: Ouais, t'es tout sec, hein.
4: Ouais, mais je suis bien dans ma peau.
22: Sur IRC, il y a Roadrunner qui te demande si, avec l'arrivée de l'euro, on sera obligé de diviser son poids par 6,5 et dans ce cas-là, on n'aurait plus besoin de faire de régime.
4: C'est bête parce que cette question-là, c'est une question qu'on allait poser. Alors donc, on lui répondra tout à l'heure à cette personne-là.
3: Ouais. Okay.
4: Donc, alors, comment doit se faire un régime d'après vous? Alors on va demander à Jerry.
27: Bah écoute, moi tu connais mon problème. Donc moi mon régime il se passe plutôt par en bas quoi. C'est plutôt au lieu de limiter ce que je me fais rentrer en haut, c'est plutôt j'essaye de limiter ce qui ressort en bas quoi. Mais bon, c'est pas évident quoi. Hein. C'est pas évident, c'est une situation qui est pas facile à vivre. Ça fait mal au fion quand même, il faut le dire.
25: Est-ce que ça brûle?
27: Voilà quoi. Moi je ça conseille à personne de faire ce genre de régime. Au pire, je sais qu'il y a des filles qui se mettent deux doigts dans la bouche pour dégueuler.
4: Ah bah mais ça c'est vrai.
27: C'est un conseil que je vous donne à toutes les filles.
4: Évitez.
27: Les doigts bien au fond.
25: Et ouais, bon. J'en connais quelque chose.
4: Voilà. Non, mais moi je peux vous dire. Non, mais attendez. Là, moi, je réponds à ta question tout de suite, Diarré. Je vais te dire une chose, que dans ces cas-là, si les nanas s'amusent à se mettre des doigts dans la bouche pour dégueuler, donc ça sert à rien qu'elles essayent de manger. Parce que, en fin de compte, la personne, elle va se forcer à manger. Si c'est pour revomir tout derrière, ça ne sert à rien du tout.
25: Bah, voilà.
0: Comme elle peut pas revenir,
27: alors une bonne diarrhée.
5: Revenir sur le débat,
4: Ouais ben toi tu vas revenir sur tu vas aller te faire sauter Sveltes. Bon ben vas-y.
25: Oui. Je sais plus Gérard, c'était quoi ta question?
4: Oh non, allez hop, je répète pas. Terminé pour toi. Au revoir. Moi je te kiffe pas, alors tu dégages, au revoir, salut. Hop, terminé, hop.
3: Ah, ça recommence.
4: Oh non. Voilà, what was share.
0: Ouais. Oh non,
3: attends, Manu, là.
0: C'est relou.
27: Ça recommence, hein.
0: J'ai plus de standard, les mecs.
27: Oui, fais de bon soir, tu veux parler de quoi?
0: Oh putain, bon, je te rappelle, j'essaie de te rappeler sur une autre ligne.
3: Okay, hey, mais t'arrêtes de... Il passe des coups de téléphone perso.
7: Ouais, je crois que c'est ça, en fait,
0: ta copine. Hein.
4: Ouais, non, mais attends, je crois que t'es en train de t'amuser à téléphoner.
3: Ouais. Ça, c'est pas cool.
4: Alors, what was share.
0: Ouais, moi, je crois que pour faire un gym, il faut manger des aliments équilibrés. Chips allégés, choucroute allégée, chocolat allégé.
27: Fibre.
4: Non mais attends, Wet Fresher.
0: Oui.
4: Déjà le chocolat, je pense c'est déconseillé pour un régime. Hein.
0: Ah mais allégé, non.
4: Attendez.
3: Le chocolat blanc.
4: Attendez. Il y a certains chocolats qui sont faits par pour des régimes, ça c'est vrai.
0: Non, fondu chocolat sans sucre et allégé avec matière grasse en moins.
4: Oh là, c'est quoi ce standard là ce soir?
3: Non, de merde.
27: Comme la sodomie sans tomate.
3: Catastrophe. Fais une autre ligne, Manu.
4: Je pense que enfin.
27: Jean.
4: Oui.
7: Sur IRC, il y a Fesse de Babouin qui te demande combien ça coûte un paquet de Slim Fast.
4: J'en sais rien.
7: Parce que
0: 30 euros.
4: Ah ben parce qu'il veut faire un régime lui. S'il veut faire un régime, et ben il va voir un médecin et il va lui dire. Hein.
7: Il va voir quoi comme médecin? Un chirurgien?
4: Il va voir un médecin normal. Non, il va pas voir de gynécologue parce que les
0: gynécologues ça s'appelle.
27: Bien sûr. Attends,
0: pour faire maigrir, c'est des maigrir.
4: Bon, petite boule mystère.
25: Oui, alors moi, je pense qu'un régime doit se faire... tu vois, le matin, tu manges des salades, des carottes. Le midi, tu...
0: Pour le petit-déj?
25: Comment?
0: Des salades pour le petit-déjeuner?
25: Non, des petites salades, de la laitue, de la
0: carotte. Mais pas au petit-déjeuner, quand même. Au petit-déjeuner, t'es obligé de prendre des tartines.
25: Hein?
4: Non, mais attendez. Déjà, au petit-déjeuner, il y en a qui prennent qu'un café ou il y en a qui mangent des calouscans.
25: Mais il y en a qui prennent rien non plus. Hein.
0: Voilà, ouais. mais pas de salade, en tout cas.
4: Non, je pense pas.
0: Pas manger de la salade.
4: Ah non, mais ça dépend, parce que moi, je vois quand... Non, mais attendez.
25: Tu peux manger de la salade.
0: Tu vas pas tromper ta salade quand même.
4: Attendez.
25: C'est pas la question de ça, c'est la question ou alors tu prends des biscottes allégées.
4: Bon, ouais, vous attendez.
7: Je sais pas pourquoi la Turpentine sur l'IRC, elle me dit Pitbull Mystère, elle sait bien de quoi elle parle.
4: Bah ouais, mais alors, elle est là, elle.
3: Bah oui.
4: Ah bah elle, sa conclusion, c'est même pas la peine que tu me la donnes, hein. Ça servira à rien du tout. Hein.
7: Ok.
4: Donc moi je peux vous dire...
7: De toute façon, elle me dit que toi...
4: Il aura ni queue ni tête, c'est
7: non,
4: ça.
7: Elle a dit que tu pèserais beaucoup moins sans queue ni tête.
4: Ouais bah alors, elle est tellement con que c'est pareil.
5: J'ai fouillé dans mes papiers, j'ai retrouvé ton bac.
4: Bon, ta gueule, toi. Donc, qu'est-ce que je voulais signaler? Qu'est-ce que je voulais dire? Qui c'est que je répondais? Pitbull, Mystère, et il y a Westwasher et Jerry, c'est ça?
27: Oui, tout à fait, oui.
25: Ouais, ouais.
4: Il
25: est
4: là. Donc,
3: d'ailleurs, en parlant de ça, on va accueillir Body Trainer et aussi Suzy One.
4: Alors,
10: Oui, bonsoir, Body Trainer. Bonsoir, Gégé. Bonsoir, tout le monde.
4: T'appelles d'où, s'il te plaît?
10: J'appelle de Paris.
4: Donc, 101.9.
10: 101.9, exactement.
27: Salut, Body Trainer.
4: Et le dernier?
12: Bonsoir, c'est Suzy One. Bonsoir. J'appelle de Chinatown.
4: Hein?
12: Chinatown.
3: Ouais, 13e.
12: C'est à côté de Paris 13e, moi.
7: Paris 13.
27: Salut, Chinatown.
4: Ouais, ben, tu me mettras son nom correctement, hein.
3: Pas de problème.
4: Je pouvais vous dire que quand je rentre, une fois que j'ai fini la, quand je rentre chez moi, je me tape, je me tape une salade de riz, tomate au thon, et après je vais me coucher.
25: Ah, c'est bon, ça.
3: C'est bon, le salade de riz, tomate au thon.
12: Le thon, c'est bon. Une petite frisée au lardon, là.
27: Ouais.
4: Ouais, ben, ok.
12: Tous les soirs, quoi. T'as compris l'image ou pas?
4: Ouais, ben, Tony, on t'a bien reconnu. Hein, Tony?
13: C'est pas bon, il est sur la même ligne, là.
4: Ouais, ouais, ouais, c'est pas toi, c'est ma sœur qui bat les cuisses d'un catcheur à 90 à l'heure sur un vélo moteur.
13: Oh, il est chaud, Gérard.
4: Hein?
13: Oh, il est chaud.
4: Et tu lècheras le bâton après, ok?
15: Il est fort.
4: Alors, donc,
15: clap, clap. Cassé, là, hein. Je suis bien content que tu m'aies accepté, mon pote Gégé.
4: Ouais, bah alors, Tony.
25: Gégé.
4: Alors, Tony, maintenant, tu réponds.
15: Ouais,
4: alors... ouais, attends, petite...
13: des longs et de longs.
4: Alors, Tony, ok. Alors,
15: Je suis bien content, mon pote Gégé.
4: Petite boule mystère.
25: Oui.
4: Donc, pour toi.
25: Bah, je suis là, je dois aller au petit coin. Alors, si tu pouvais répéter la question.
4: Ouais, bah, ok. Alors, va au petit coin, t'as déjà répondu. Tony. Non, voilà.
15: Ah, tu l'as. Répète-moi la question, mon pote Gégé.
4: Oh, non, et oh.
13: Moi, j'ai pas de pub, c'est pas cool.
15: S'il te plaît.
27: Elle démoule des papiers brossards, l'autre.
4: Oh, ça y est, vous vous calmez, là.
27: Merde.
15: Répète la question, s'il te plaît.
4: Alors, comment doit se faire un régime, d'après vous?
15: Ouais, les régimes, en fait, il y a des régimes caloriques. Ça dépend des personnes. Il y a certaines personnes qui doivent manger certaines. Ça va être un peu technique. Est-ce que tu veux que je te raconte?
4: Non, mais tu me. Non.
27: Calorique, c'est dans Astérix.
4: Oh, mais s'il vous plaît!
15: Écoute, Goldo, tu fermes ta gueule et tu me laisses parler.
4: Ouais. Alors là!
22: Pour calmer le débat, je voulais juste dire à Roadrunner que Suzy Wan, c'est pas la sœur de Davy Wan.
4: Ah bon, bah, c'est pas mal. Voilà. Manu, s'il te plaît. Manu. Ouais. Manu, t'essayes de me gérer le Goldo et le Tony, parce que là, ça commence à bien perdre.
16: Goldo, il est pas là, je gère le Tony.
4: Bon, tu le gères un peu, lui, hein. Alors donc, on va attendre.
22: Il y a le Benado sur l'IRC qui dit que le mieux pour maigrir au téléachat, il a acheté un Sandy Trainer. Et apparemment.
4: Non, un Bunny Trainer.
22: Et il a perdu 28 kilos.
4: Non, mais je sais pas s'il est. Justement, le truc qui est là, c'est de savoir si vraiment les trucs qu'ils font voir à la télé, là, les Bunny Trainer, tout ça, les trucs de ceinture, les trucs de ceinture, savoir si vraiment ça fait maigrir. Moi, je pense pas, à mon avis. Hein.
22: Le muscle plus 4000.
4: Ouais, je pense pas.
16: Ça marche comment, ces bécanes, là?
4: Non, mais c'est un truc que tu dois pédaler. Ça fait comme un genre de rameur que tu dois tirer constamment. C'est comme un genre de... Oh! Olivier, s'il te plaît! C'est fini, ouais?
16: Mais c'est pas lui.
4: Punaise, mais j'aime pas ça, hein.
16: Et Gérard, les trucs là, tu sais, où tu mets les ronds, là, où tu te colles les ronds et on envoie de l'électricité, c'est
4: ouais,
16: quoi?
4: Ouais, non, mais ça, c'est...
16: C'est de la merde?
4: Ouais, mais ça, c'est pareil, ça te fera pas maigrir, hein. C'est des trucs, je sais pas, pour garder la forme, c'est comme les systèmes de petites pilules, là, qui vendent, que tu vois, là, tout le temps dans les magazines, pour mincir pour l'été, acheter ceci, cela, ça vous coûtera moins cher, en fin de compte, c'est de la saloperie. C'est de la saloperie. Troisième question avant qu'on...
16: On mette un disque, ouais.
4: Ouais, on met un disque avant et puis on fait la troisième.
16: Non, vas-y, pose la question.
4: Alors la question, Tony, s'il te plaît, tu t'écrases quand je parle.
13: Non, c'est pas lui. C'était pas Tony, là, c'était Body Trainer.
4: Ouais, ben...
13: Excuse-moi, Gérard, excuse-moi.
4: On se calme.
13: Oui, tout
4: donc, juste avant de passer le disque, on va demander à Petit Rigo de me donner la position, si on est à essayer. Si on a... J'espère qu'on va atteindre les plus de 10 000 personnes ce soir.
16: Ah ouais?
13: Alors, c'est ouf. Vas-y, petit Rigo.
22: Alors, j'y vais. Ok, pas de problème. On est 9213. Je remercie monsieur Régime de cette précision.
4: Eh ben, 9213, et tout à l'heure, on était 9422.
22: Et sinon, sur l'IRC, il y a toujours un mec qui s'appelle Arnette qui dit qu'il bande grave pour toi, Gérard.
4: Ouais, ben,
13: c'est faux!
4: Alors, la question, peut-on faire du sport après un régime? Et on va s'écouter les BM allégés avec Fais-moi cramer l'anus.
13: Y a pas de problème.
4: Avec du plantapin. Et on se retrouve tout de suite après sur la suite des débats. Et vous êtes toujours sur Fun Radio 101.9. Et vous pouvez toujours nous appeler au 0803-08-5000. À tout de suite. Et voilà, c'était mon pote Gigi, les BM allégés avec Fais-moi crâner l'anus avec des plantes à pain. Et ça, c'est un tube. Ouais. C'est un tube qui va rentrer dans...
17: Qui est dans le Ricky Larsen
4: show. Qui est dans le Ricky Larsen
17: le classement.
4: Dans
17: et
4: le
17: vous
4: classement.
17: Pouvez, bien sûr...
4: Allez-y, votez, parce que là, je crois que... Vous faites www.fr Ricky Larsen. Je pense que Rigo va vous en dire plus tout à l'heure.
1: Ouais, ouais, donc c'est sur le site de Fun Radio, www.funradio.fr. Vous allez dans Staff, puis dans Max, et il y a un petit truc Ricky Larsen Show. 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
16: Et votez pour François Valéry, mon pote le DJ quand même.
1: Et le lundi, et voilà, entre 23h30 et minuit, Ricky Larsen pour le Ricky Larsen Show.
16: Ouais, avec le classement.
1: Le classement et les trois premiers morceaux dans leur intégralité.
4: Voilà. Et donc, j'espère que vous n'allez pas me laisser dans les pâquerettes. Donc, pour ça, donc vous êtes toujours sur Fun Radio. Donc, vous pouvez toujours nous appeler. Tony, s'il te plaît, merci. Ouais. Donc, vous pouvez toujours nous appeler au 0803 08 5000. Donc, il y a Manu et Apolline qui sont là au standard.
25: Bienvenue.
4: Qui est revenu, qui va essayer d'appeler.
16: Mais ça va aller. Et les auditeurs, alors rapidement, parce qu'on va continuer le débat là.
4: Et puis toujours 3615 Call Fun Radio, ouais, rubrique directe.
16: Il y a plein de connectés, 20 connectés, ils sont tous là parce qu'ils aiment ton débat et ils trouvent que c'est vachement intéressant. Ouais. Et ils apprennent plein de choses parce qu'il y a beaucoup de gros sur le Minitel ce soir et ils ont envie de maigrir grâce à toi.
4: Et donc, toujours Rigo que je viens d'annoncer sur le site internet. Et donc, on continue. Donc, alors, la question c'était, peut-on faire du sport après un régime, on va demander ça à Diré.
27: Ouais, écoute, moi, tu connais toujours mon problème, donc. Le problème, c'est que je peux pas faire de régime parce que j'ai quand même tendance à courir avec les fesses un peu serrées, vu ce qui m'arrive.
14: Mais des couches, baisse ta radio.
27: Donc,
4: celui-là.

0: même pas déconner,
1: attends,
0: hein.
1: L'amour,
2: comment tu t'enfuis, c'est comment?
1: Comment tu veux te faire choper si t'as les fesses toutes rouges?
0: Oh là là là là.
1: Donc le Larsen.
0: Bon, Tony.
1: Tony, baisse la radio.
2: Non, non, c'est pas moi, hein, je te promets.
0: Hein. Bon, bah, vas-y.
2: Ouais, mais le problème, c'est que j'étais. Attends.
0: Non, non, attends, tu vas pas me dire que t'étais hors antenne, parce que là, je vais te dire une chose, si t'étais hors antenne, tu vas y rester, on va prendre quelqu'un d'autre à ta place.
2: Non, mais c'est vrai en plus, hein.
3: Non, mais on répète pas les questions.
0: Non, non, moi je répète plus les questions, là il est 2h20, moi je répète plus les questions jusqu'à 3h.
4: Alors, Gérard, pour calmer le débat, il y a Snooze. En fait, son chien, il lui demande s'il peut faire un régime comme les hommes.
0: Bon, bah ça dépend de la nourriture qu'elle lui donne, hein. C'est tout, hein. Parce qu'un chien, je vois pas comment qu'il peut faire un régime, hein. Bah, donc, c'est à elle de voir ce qu'elle lui donne à manger, hein.
4: Okay.
0: Parce que je vois pas trop le rapport avec les régimes. Donc,
4: je vais attendre que Kill me réponde.
0: What was cher?
5: Est-ce qu'on peut faire du sport après un régime? Je dirais, ça dépend quel sport. Parce que par exemple, si t'es sumo, je suis sûr que tu sais ce que c'est un sumo.
0: Ouais, mais
5: et si tu perds plein de poids, ben hop, tu peux plus faire sumo. Ta carrière est brisée parce que t'as fait un régime. C'est ça que tu veux?
0: Non, mais attends, parce que c'est vrai que c'est un sport de Chine, ça. Faut voir les personnes. De toute manière, je pense pas qu'ils pourront faire un régime vu le poids qu'ils ont, hein, parce qu'ils atteignent plus des 150 kilos. Hein.
3: Ils font exprès de manger pour être gros.
0: Ah, je sais pas. Ça faudrait
3: si,
0: essayer.
3: Pour le sport.
0: Non, mais faudrait essayer de voir quelqu'un. C'est dommage que on a plus NG, parce que NG pourrait nous le dire.
3: Ah merde, ouais.
0: Donc voilà. Petite boule mystère de mes deux. Merde, pardon.
6: Merci d'écorcher mon nom, c'est sympa.
0: Petite boule mystère 4.
6: Oui, bah écoute, pour faire un sport après un régime, non, je pense pas, mais pendant que tu fais ton régime, oui, tu peux.
2: Ah bon, voilà,
6: tu peux aller dans une salle de sport, faire des exercices, tu vois, ne serait-ce que pour éliminer un peu de la graisse que tu peux avoir.
0: Alors, tu peux préciser le sport?
6: Bah, je sais pas, ça peut être des abdominaux, ça peut être, je sais pas, moi.
3: Des dominos aussi.
6: Bah, je m'y connais pas beaucoup, donc je peux pas.
0: Eh non, mais. C'est pas des dominos?
6: Non, hein, des dominos.
0: Ouais.
6: Je sais même pas ce que c'est que des dominos, alors là.
0: Oh là là, mais t'es vraiment cloche, hein?
6: Ouais, je
2: le fais pas dire, hein.
6: Heureusement pour moi, hein.
2: Épouse-la.
1: À Google.
4: Gérard,
0: oui.
4: Sur
0: 5 minutes, s'il vous plaît. Merci.
4: Le Benado, il dit que si tu veux faire un régime et perdre beaucoup de kilos, t'as juste à larguer ta femme, en fait.
0: Oh, ouais. Non, mais ça veut rien dire.
1: Tu vas perdre 120 kilos d'un coup.
0: Ouais, non, t'as pas besoin de perdre du poids pour larguer ta femme, hein. Je peux le confirmer. Qui c'est qu'on a en dernier, là? J'ai pas eu le temps de marquer son nom, Manu.
4: Quoi, en dernier quoi?
0: Le dernier auditeur après petite boule mystère de mes deux là.
4: On a Wet Watcher, Diarrhée, Body Trainer et Monsieur Tony.
0: Ben ouais, ben c'est Tony, Body Trainer.
7: Mais non, mais non, Body Trainer c'est moi là, c'est pas Tony là.
0: Ben donc, c'est
3: Tony. Il y a Body Trainer et Tony.
2: Voilà.
3: C'est deux personnes différentes.
2: Comme les deux.
0: Parce qu'ils sont tous les deux. Oh là là, oh.
1: Oh là là.
0: Eh, si vous êtes à deux à parler au téléphone,
3: mais c'est normal. On s'est débrouillé. J'ai fait un business, comme ça marchait pas, on peut.
0: Ouais. Alors donc, Bonnie Trailer.
3: Bonnie Tyler.
7: Bonnie Clyde Trailer.
0: Ouais. Ouais.
7: Je pense qu'il est tout à fait possible de faire du sport après un régime. Comme ça te permet de modeler ton corps.
0: Ouais, mais tu peux préciser quel est le sport?
1: Disque 2000.
7: Tu peux faire du body training, par exemple. Tu sais ce que c'est, Gérard?
1: Ou de l'électrofac.
0: J'en connais un tout à l'heure, il va se prendre un agenda dans la tronche.
2: C'est diarrhée, mon pote GG, c'est diarrhée.
0: Ouais, je t'écoute.
2: Non, mais c'est diarrhée qui a des conneries là.
0: Okay. Ah bon, bah alors diarrhée, tu vas aller voir Manu au standard.
4: Gérard,
2: c'est pas très bien de foutre le bordel dans les débats, GG.
0: Ouais, bah diarrhée, tu vas voir Manu.
7: Par celui-là, laisse tomber.
0: Voilà, hop.
4: Donc il y a Davy One sur l'IRC, il demande comment font les gros pour faire un régime vu qu'ils sont tellement gros, ils voient même pas le poids sur leur balance à cause de leur ventre. Comment ils font?
0: Non mais ça
4: c'est comme pour pisser, comment ils font pour pisser s'ils voient pas?
0: Non mais si, ils arrivent quand même à pisser, faut quand même pas déconner. Ils arrivent quand même à voir leur poids sur leur balance, c'est pas parce qu'ils ont un gros ventre qu'ils vont pas voir leur poids. Attends, là faut quand même pas déconner.
3: Rigo, t'es con quoi?
0: Non mais là sa question IRC elle est complètement con. Donc, quatrième question. J'ai oublié d'y répondre à celle-là, parce que si je réponds pas, après, on va me dire, ouais tu réponds pas aux questions.
2: Ouais, tu réponds pas aux questions.
0: Donc, peut-on faire du sport après un régime? Moi, il y a un sport qui est vachement bien à faire pour ceux qui ont envie de perdre du poids. C'est du vélo sans selle.
6: Hein?
8: C'est quoi ça, Gérard?
0: Ben, c'est un vélo qui a pas de selle.
7: Et ça sert à quoi? C'est quoi comme
3: type de perds du poids avec ça, tu vois?
0: Ouais, mais t'as pas besoin de lever ton cul.
2: Ouais, mais c'est quoi ça?
0: Tu restes.
2: C'est
0: pas,
2: non?
0: Tu restes debout et tu pédales.
2: Ça muscle que l'anus, ouais, ça muscle rien.
0: Non, mais ça te muscle tous les gens, tout le corps. Donc voilà. Alors combien de kilos perd une personne

0: Houston qui fait un régime.
1: Juste avant de répondre à cette question, on va accueillir Holbran à la place de Diarré.
0: Alors, Holbran, bonsoir.
2: Bonsoir.
0: T'appelles d'où?
2: J'appelle de Tours.
0: Fréquence
2: 108.2.
3: Salut Holbran, je kiffe les céréales.
0: Oh, tu te tais, toi, s'il te plaît, derrière. Merci. Eh ben, Holbran, justement, ben, la question, c'est combien de kilos perd une personne qui fait un régime?
2: Oui, ça dépend ce qu'elle mange.
0: Oui.
2: Donc, si elle mange des chibres, elle grossit plus vite que si elle mange des patates, c'est sûr.
0: Mmh. Non, mais voilà.
2: Comment?
0: Oui.
4: Tu aimes le chibre, Gérard?
0: Non, non, attendez, avant que tout le monde réponde, justement, on vient de me donner un sondage. Donc, avez-vous déjà fait un régime? Alors, 40% répondent oui, 30% ne s'en rappellent plus. 26% ne peuvent pas en parler, donc et 10% ils sont allés en scooter des mers. Qui c'est qui me sort des
5: conneries pareilles.
6: Ah bon.
7: Ah, dans cette source sûre, je les ai trouvées dans des livres.
0: Ah ouais, mais alors là, parce que
7: spécial je vais dire... pour les régimes. En
0: ouais,
7: plus.
0: Ben là, je vais te dire une chose. Donc, je vais avant que tout le monde réponde, je vais quand même faire le deuxième parce qu'on me le donne que maintenant. Donc, le deuxième, qu'aimez-vous trouver dans un régime? Donc, 42% des gens y aiment le fait de maigrir. Alors là,
6: Bah si.
0: 23% des gens y aiment le faire de grossir. 15% aiment trouver des idées de recettes. Et 9% aiment quand c'est gratuit pour les veaux. Alors là, je vais te dire une chose à Pauline, c'est la dernière fois que tu vas me sortir des conneries comme ça, parce que c'est de la merde.
7: Ouais, mais Gérard, j'ai trouvé dans un livre.
0: Ouais, non, mais attends, 9%...
7: Pas, c'est à l'éditeur qu'il faut te plaindre, c'est pas...
0: Non, non, mais 9% aiment que c'est gratuit pour les veaux. Dans ces cas-là, pourquoi
7: mais non,
0: pas...
7: Mais c'est parce que
0: non, mais pourquoi pas la vache? Pourquoi pas la vache ou le taureau? Pourquoi pas la vache ou le taureau? Pourquoi les veaux? Alors,
6: Gérard, sinon pour reparler de régime, il y a Yankee qui te dit que si tu veux perdre quelques kilos, t'as juste à te laver.
0: Non, c'est vrai que il y a des trucs de thalasso thérapeutique. Qui sont justement pour des personnes qui sont assez obèses et ça c'est vrai que ils vont dans de l'eau et
5: dans des bains de boue.
6: Lui il me dit que toi pour perdre quelques kilos t'auras juste besoin d'une bonne douche quoi.
0: Ah non mais moi je vais te dire une chose que je suis bien comme je suis.
7: Vous avez fait quoi Sukan?
0: Ça y est parce que sinon ça va être là-bas que tu vas te retrouver hein.
5: Moi j'ai fait
0: je
5: dois
8: partir à la montagne.
5: Non mais moi je suis parti vers 17h.
8: Ah ouais.
5: Gérard. On continue le débat.
0: Alors la question, combien de kilos perd une personne qui fait un régime? On va demander ça.
6: Gérard, on a dépassé. Ah non.
5: Oh non. Non. Oh putain, on y a non. cru.
9: 9990.
5: Combien Rigo?
6: 9997.
9: Voilà.
0: Ouais, comme la semaine dernière.
6: Comme la semaine dernière. J'ai cru. Enfin, franchement, excuse-moi.
0: Non, mais il reste encore une demi-heure, donc d'ici une demi-heure, on pourra.
5: Ouais, facile.
0: Donc alors, Holbran.
2: Oui.
0: Donc pour toi.
2: Je pense qu'elle peut perdre de 1 à 10 kilos facilement.
0: Oh là là, le Larsen là.
6: C'est toi, je crois que t'as fait un truc en virant.
7: T'es en débranchant le casque de Manu.
0: Alors donc, pour toi, c'est en perdant 1 à 10 kilos?
2: Ouais, à peu près.
0: Ouais, mais tu crois qu'en perdant, combien de kilos perd une personne en faisant un régime? Donc pour toi, elle perd 10 kilos comme ça, sans...
2: Comme ça, ouais.
0: Non mais... Ouais, mais ça dépend ce qu'elle mange. Si elle mange presque pas, elle va perdre plus que ça.
2: Mais c'est ce que je te disais tout à l'heure. Il vaut mieux manger des chibres plutôt que des patates.
0: Qui c'est qui a un portable?
10: Ah, c'est pas moi.
5: Qui a un portable?
0: Qui a un portable?
10: C'est pas moi. Manger,
2: t'as un portable.
3: Il y en a qui va jarter, là.
0: C'est clair. Il y en a qui vont jarter avec les portables.
2: Ah, c'est clair.
0: Alors, Tony.
3: Ouais, bah ça, en fait, ça dépend des sports pratiqués. Je suis d'accord avec Holbran.
0: Je te parle pas du sport. Je te demande combien de kilos perd une personne en faisant un régime. Alors tu réponds correctement, ou sinon tu gerbes.
3: Excuse-moi, j'étais à la question précédente. Les kilos perdus, ça dépend des régimes, parce qu'il y a des régimes végétariens, des régimes, je crois avec à base de viande. Il y a encore du Larsen. Et en fait, ça dépend. Je crois que les régimes à base de viande sont plus amaigrissants que les régimes à base de légumes, de patates, de poissons. Merci mon pote Fildar. Et tout ça. Mais il y a de la folie. Hein. Gérard, rappelle-moi, au 06 12 24 32, j'ai plus d'unité, oui. Je suis dans une cabine. Magne-toi, je veux faire le débat. Magne-toi.
5: C'est qui, Manu?
2: Il est où, là?
3: Ça, c'est Fildar, ça. Moi, je dénonce parce que je suis grillé à mort. C'est Fildar, ça. Sur une bande, sur DAT.
0: Celui-là, on s'amuse pas, là. Bonnie. Ah bah ça doit être lui. Wetwasher.
4: Ouais. Oui.
0: C'est pas la peine de le rappeler, hein.
5: Non, laisse tomber.
0: Wetwasher.
4: Oui, alors quand on fait un régime, on perd 6 kg 350, quel que soit le régime.
0: Non mais attends, mais précise là, parce que je comprends pas là.
4: Tu me dis combien de kilos on perd en faisant un régime? Alors je te dis, on perd 6 kg 350 grammes. Et si je perds plus, tu refais plusieurs fois ton régime.
0: Non mais attends,
6: c'est faux, on me dit que c'est faux.
4: 375 peut-être, hein, je suis pas sûr, à 10 grammes près c'est ça. Hein.
0: Mais non mais attends, déjà ça dépend ce que tu manges, tu vas pas me dire que tu vas perdre 6 kg 350 en espace d'une journée.
6: Non, de toute façon, sur IRC, il y a Snooze qui me dit, il a raison, 1 kg de perdu, 10 de retrouvé.
0: Ouais, mais ça fait comme une de perdu, 10 de retrouvé, c'est ça aussi.
5: Ah mais c'est possible hein.
0: Oh, tais-toi toi. Toi, tu fais combien toi?
5: De quoi, en quoi?
0: Tu pèses combien?
5: 60
0: kg, mon cul. Oui, c'est du poulet. Petite boule mystère 9.
2: Ouais, bah je pense que combien de kilos? Bah peut-être de 1 à 10 ou de 1 à 30, je sais pas, hein, ou ça peut être de 1 à 50. Hein.
0: Et pourquoi pas de 1 à 999?
2: Bah écoute, tu me poses une question, moi je te réponds. Hein.
0: Eh ben alors.
3: Nul le débat, moi je préfère quand t'as picolé, salut.
2: Hein?
0: Laisse celui-là.
6: C'est qui ça?
0: Celui-là qui vient de dire ça.
5: Il y a la sonnerie après.
6: C'est bon, je l'ai trouvé.
0: Ouais, bah tu me le gardes. Tu me le gardes hors antenne, celui-là, je vais m'occuper de son matricule. Garde-moi-le bien au chaud.
3: Oui, il est nul le débat. Moi, je préfère quand t'as picolé, ça.
2: Allô?
0: Ouais.
5: Arrête, Manu.
2: Allô?
0: Je t'écoute.
2: J'aimerais bien que la personne qui me met hors antenne arrête.
3: Ouais.
2: Hein?
3: Tu peux pas travailler.
2: Parce que là, ça commence à bien faire. Hein. Je suis d'accord avec
3: toi. On peut pas travailler.
2: Parce que moi, je sais plus si je suis à l'antenne ou si je suis pas.
0: Non, mais là, t'es à l'antenne.
3: Voilà, ouais, donc je te plains pas.
5: À l'antenne, ma biche.
2: Donc je suis à l'antenne.
0: Ouais.
2: Donc la question, c'était combien de kilos qu'on peut perdre, c'est ça?
3: Voilà.
2: Bah écoute, moi, je te dis, ça peut être aussi bien de 1 à 30 que de 1 à 90 ou de 1 à 50. Hein. Mmh. Tout dépend de la personne, si elle a besoin de perdre beaucoup de kilos ou si elle a pas besoin de perdre beaucoup de kilos. Voilà.
3: Ouais.
0: Mmh.
2: C'est,
0: okay.
2: C'est tout ce que j'avais à dire, quoi.
0: Ben moi, je pense que combien de kilos perd une personne en faisant un régime justement.
3: Tu peux répondre aussi.
0: Qui?
3: Body trainer.
0: Non, mais attends, toi, je crois que je t'ai dit au revoir.
3: Mais pourquoi? Mais j'ai rien fait, moi.
1: C'était pas lui, c'était Wet Watcher. Excuse-moi, je te l'ai pas dit, mais je l'ai viré Wet Watcher. C'était lui, Larsen.
8: Oui, bonjour, Monsieur Gérard. Bah, tu vois, manifesticien, ce que vous racontez, ce n'est que des conneries.
0: Bon, alors, Manu.
3: Y a un blanc. C'est pas moi, là.
2: Oh là là, Gégé, tu fais des blancs pas possibles.
0: Ouais, Gérard, là, faudrait peut-être me gérer un peu mieux ça au standard, hein.
5: Ouais, parce que tu fais trop de blancs, hein, Gérard.
0: Ouais, ouais, c'est ça.
3: Allô, maman? Ouais.
8: Non, mais.
0: Voilà. Non, mais ça y est, toi, allô, maman, ici, bébé, alors bonne nuit. Cinquième question.
6: Gérard sur IRC pour.
3: C'est qui sur IRC?
6: C'est Pingouin.
0: Vas-y, j'écoute.
6: Il dit qu'on peut perdre jusqu'à 125 kilos par kilo.
0: Non.
2: Ah si, je suis désolé. Hein.
0: Oh, toi, depuis que je te connais, t'as perdu 11 kilos. Hein. Alors tais-toi, toi. Mais,
5: ouais, bah
2: plus
5: alors.
2: Plus hein, de qui tu parles?
5: Tu t'as perdu d'où?
6: Ça devait être chaud avant.
0: Ouais, ouais. À quel âge peut-on commencer un régime? On va demander à Olbran.
2: Tu peux commencer.
3: Mais non, mais il fait du slip en plus. Quand je l'ai vu l'autre fois, il avait le slip tout jaune. Je te jure, il traînait la patte comme ça, tu sais, comme un petit
9: cadavre. Ouais, non, ça c'est abusé parce que vous allez parler de la misère en Afrique et ça passe pas à cette heure-ci.
2: Mais non.
9: Non, mais attends, il y a quand même un respect vis-à-vis du public.
2: Mais Gégé, on t'entend plus là.
0: Non, mais je suis là,
5: il est parti, je sais pas ce qu'il fout.
0: Olbran!
2: Gérard! Il y a une auditeur qui te parle et toi tu te barres!
0: Olbran! Vos gueules un peu, les mouettes, les goélands!
5: Allez, on reprend le débat là, Gérard.
0: Alors,
5: Manu.
1: Ouais. Oui, je voulais dire qu'à la place de Wet Watcher, on accueille Bifidus Actif.
0: Quoi?
3: Oui,
1: Bifidus? Bifidus Actif.
11: C'est ce qu'il y a dans les yaourts, Gérard.
0: Ok.
3: Actif.
0: T'appelles d'où?
3: J'appelle de Paris, 101.9.
0: 101.9, ok. Donc, la question, c'est à quel âge peut-on commencer un régime?
3: Hey, Gérard, tu viens demain, je t'invite au Queen.
2: Allô?
0: Oh, mais ta gueule, toi, espèce de connard!
2: Ah, ça m'aura pas fait plaisir, hein.
0: Putain, mais ça commence à bien faire, là, là, ça commence à me casser les couilles, alors le débat, il va se terminer dans moins d'un quart d'heure, hein.
2: Ça va foirer.
0: Alors, vous vous calmez maintenant. Oui. Et Manu, tu vas me gerber ça comme il faut.
5: D'accord. Parce que sinon, je vais mettre à côté.
0: Ouais, sinon, je vais
5: Mets les doigts.
0: Rolbran. Olbran. Olbran.
8: Hey Gérard, j'aimerais bien que tu me prennes le cul pour entendre.
0: Ta gueule, toi.
8: Le nouveau logo Fun.
0: Bon, alors, Tony, au revoir. Hop. Salut, Tony.
6: Gérard, pour calmer le débat, il y a beaucoup de gens sur IRC qui me disent que le meilleur moyen de maigrir, c'est de faire l'amour. Qu'est-ce que t'en penses?
0: Il y en a qui arrivent à maigrir en faisant l'amour, mais je sais pas si c'est une bonne recette.
5: Ouais, mais justement, il y en a qui ne transpirent pas en faisant l'amour, donc ils maigrissent pas en fait.
0: Attends, je vais te dire une chose, que le mec qui arrive pas à transpirer en faisant l'amour, je vais te dire une chose que j'en ai pas encore vu.
12: C'est assurène.
0: Ta gueule, toi.
5: Tu transpires ou pas, toi?
0: Je répondrai pas à ta question de merde. Olbran.
13: Oui.
5: Attends, c'est Manu.
6: Ah non, c'est pas moi.
13: Oui. Oui, Gérard, je suis là.
0: Olbran.
13: Oui.
0: À quel âge peut-on commencer un régime? C'est la dernière fois que je répète tes questions.
13: Mais Gérard, j'étais hors antenne.
0: Oh là là.
14: Bon, j'ai Bifidus.
13: Ah, voilà, c'est pas possible.
14: On s'en fout.
13: Gérard.
5: Vas-y, prends Bifidus.
0: Olbran, si tu me kiffes, je t'emmerde, ok? Alors tu vas te. Attends.
14: Bifidus actif.
13: Je te kiffe aussi.
14: Moi l'anus, activement.
0: Bon, allez hop, celle-là c'est terminé, Olbran, pour toi. Allez, au revoir.
13: Allez.
0: Au revoir.
15: Hein, mon petit cochon.
0: Bifidus.
14: Bon, hein. Bon, c'est Bifidus.
15: Mon petit cochon. Hein, mon petit cochon.
0: Oh, tu tiens au sol, là, ou pas, là?
8: Qu'est-ce qu'il a fait?
14: Je peux pas en placer une.
8: Bon, c'est pas grave.
14: On peut pas s'exprimer.
8: Vas-y, en complément, là, pro.
0: Bon, Tony, tu fermes ta gueule, je te dis de dégager.
5: Je l'ai calmé.
0: Non, il dégage.
14: Non, mais c'est bon, Gérard. Bon, alors là, c'est Body Trainer. J'ai toujours pas répondu à une question depuis que je suis dans le débat. Bon, Bifidus comme ça. Bifidus.
0: Alors, je t'écoute.
14: Donc, les régimes sont pour les gens de tout âge. Moi, je conseillerais tout particulièrement les régimes pour les personnes âgées. Mmh. Parce qu'il faut quand même voir que les personnes âgées, elles ont des problèmes d'incontinence. Donc, logiquement, moins elles mangent, moins elles vont se faire pipi et caca dessus quand même. Donc, je leur conseille des régimes.
0: D'accord.
14: Voilà.
0: Bonny Trailer.
14: Ouais, donc je pense que tu peux faire un régime à partir de 5-6 ans. Trop jeune. Non,
0: à 5-6 ans déjà.
14: C'est faux. Jeune, hein, ça fait
0: combien?
14: C'est vrai.
0: Attendez.
14: Gérard, il est d'accord avec moi.
0: S'il vous plaît. Bonny Trailer, s'il te plaît, il y a une question IRC en priorité.
6: Oui. Belge Boris qui dit que 85% des gens pensent qu'un régime de 35 heures est utile, mais il faut faire attention à l'aérophagie. Et 42,3% pensent que tu devrais venir en Belgique pour manger des bonnes frites.
0: Bon, ça, j'ai déjà eu l'occasion d'aller en Belgique. C'est vrai qu'on mange bien là-bas.
6: Et c'est vrai, il y a Turpentine qui me demande si tu pisses toujours sur ta femme. Je vois pas là.
0: Elle a fermé sa gueule.
14: Turpentine, elles sont
0: Elle
8: l'enduit de caca.
0: Oh là, je sens que le débat il va se terminer.
14: Je vais te répondre, Gérard. Hein.
0: Il va se terminer vite, fait le débat. Hein. Ouais.
1: À la place d'Olbran, on accueille 0%.
13: Bonsoir, Gérard.
0: Oui, 0%, ah, t'appelles d'où?
15: Viens, mon petit cochon.
0: T'appelles d'où?
13: J'appelle de Lyon.
0: Fréquence.
13: Petit cochon. 93.3.
15: Viens, mon petit cochon.
14: Alors, on nous dit de nous calmer et la laissons derrière.
0: Laisse bon. Alors, je pense.
14: Sérieux.
0: Manu, s'il te plaît.
1: Oui.
0: Tu m'envoies la paille avec le disque. Ils vont répondre et puis tu vas me les calmer un petit peu en antenne.
1: Pas de problème.
0: Hein?
8: De toute façon, tout le monde le sait que t'habites Cité Carnot.
0: Attends, tu vas te faire enculer, espèce de PD!
5: Pas de vulgarité quand même, Gérard.
0: Ouais, mais lui, il a pas besoin de balancer la
5: veste. Je l'ai coupé.
0: Manu, tu me le casses.
5: Ouais, je sais.
8: Ouais, de toute façon, tout le monde le sait que t'habites Cité Carnot.
5: Ça y est.
0: Manu,
5: vite, balance le disque, Gérard, vite.
0: Alors, les cochons de Reader Digest avec Dodo Party dans les caves de Suresnes. Merci pour.
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0: Et voilà, vous êtes toujours sur Fun Radio 101.9 Paris.
5: À Paris.
0: Donc, vous avez toujours Manu au standard au 0800 3 0800 5000. Et donc, on va terminer, j'espère, le débat correctement. Et il y a toujours Rigo sur le www.fr.
6: Ouais, et d'ailleurs, j'ai plein de questions.
0: Ouais.
6: Il y a Roadrunner qui te demande si tu vas refaire le même débat la semaine prochaine.
0: Non.
6: Et il y a Yankee qui voulait savoir si enfin c'est pas qui voulait savoir, il dit juste que si Sandy avait des couilles, on pourrait la prendre pour Godzilla.
0: Non, pas du tout. Donc alors la question c'est à quel âge peut-on commencer un régime? Ben non, mais je pense que tout le monde avait déjà répondu à cette question.
1: Ouais.
0: Ah ben alors donc.
13: Tout le monde a répondu.
14: Ouais, tous.
0: Pardon.
15: Mais non.
0: Dans quel endroit peut-on faire un régime, cuisine, etc. Ou autre?
14: Alors dans le McDo.
0: Qui?
14: Body Trainer.
0: Ouais, ben, tu pourrais préciser ton nom bien avant. Rien avant de répondre, si ça te dérange pas, merci.
12: Bah, c'est pas un blind test, c'est bon. C'est
0: non,
12: un
0: mais
12: débat,
0: là, ouais, bah, c'est peut-être un débat, mais dans ce cas-là, lors des débats, tu précises ton nom, d'accord ?
15: Okay. Gérard, oh non !
0: Bon, tu réponds ?
17: On peut appeler les Drummond là ou pas ?
0: Tu réponds, s'il te plaît, Bonnie Trailer, ou sinon,
12: alors,
0: je te dis au revoir.
12: Donc, je dis que les endroits pour faire un régime, tu peux aller dans tous les trucs genre McDo.
0: Ouais.
12: Au lieu de te prendre un cheese, tu prends une salade.
0: Ouais.
12: C'est des trucs bien dégueulasses, genre l'œuf, c'est un tube. C'est bien l'asdeg. Et donc, ça te fait maigrir. Y a pas de problème.
0: Ah ben, parce que t'as déjà bouffé des œufs, toi.
12: Ah oui, j'ai déjà bouffé des œufs, oui.
0: Ouais, d'accord.
12: Pourquoi toi, jamais?
0: Non. Tony?
18: Ah ouais. Ça m'étonnerait, hein.
0: Tony?
17: Ouais, y a des endroits spéciaux pour maigrir. Je sais pas si t'as déjà mangé de la cuisine indienne, laisse tomber, c'est épicé. Tu perds 5 kilos direct.
0: Ouais, bah,
12: ça te fait transpirer.
17: Ouais, c'est des graines d'acajou, je sais pas quoi. Laisse tomber, mon pote GG, n'y va jamais.
0: Ok, 0%.
15: Ouais, Gérard, tu pourrais revenir sur le débat.
18: Marrakech. Ah,
12: c'est pas bon, ça.
18: J'ai perdu 10 kilos, un seul coup.
17: En parlant de ça, GG, si tu me permets.
0: Bon, Tony, s'il te plaît, tu laisses parler 0%, merci. Non,
17: excuse-moi, autant pour moi.
18: Que dire Tony.
17: Ouais, non, mais je te prendrai bien les fesses dans la spoule, c'est tout.
0: Bon, alors, Tony.
17: Non, Tony. Gérard, j'aimerais bien que tu me parles de cul. Non, mais c'est pas très grave.
0: Tony, tu te calmes, s'il te plaît.
12: Voilà.
0: Sinon, tu vires.
12: Voilà.
0: Ok, alors 0%.
18: Ouais, je te disais, donc j'ai mangé un couscous avarié, j'ai perdu 10 kilos parce que j'ai eu une super gastro de l'année. Et
12: chiasse
18: et vomissement.
12: Ah, c'est pas bon.
0: Non, mais de manière, le couscous, ça dépend comment tu le manges, parce que si tu mets de la harissa dedans, c'est sûr que ça peut épicer comme la cuisine indienne, comme disait Tony.
18: Ouais, mais j'avais dû mettre des herbes tropicales parce que c'était vraiment à chier, quoi.
0: Ouais, d'accord. Bifidus actif.
19: Bah, écoute, moi, je conseille à tout le monde de voyager. Les pays d'Asie, l'Amérique du Sud ou l'Afrique, tu chopes une bonne tourista saignante. Ouais. Et effectivement, là, tu lâches tout.
0: Ok, Pitbull Mashtock.
18: Oui, bah écoute, allô?
0: Oui, on t'écoute.
18: Ouais, moi je pense que tu peux faire un régime dans ta cuisine, mais ce qui est le mieux, c'est de faire un régime dans ta chambre.
0: Non, mais c'est vrai que.
18: C'est ce qui s'appelle du sport en chambre.
0: Voilà.
17: La chaudomie.
18: Ça, c'est très très bon.
0: Tony!
17: C'est pas moi.
19: La chaudomie champomade.
20: Gérard, je m'appelle Guy. Je t'ai vu.
0: Doit-on ne plus manger pour faire un régime ou autre? On va demander à Bifidus actif.
19: Un régime pour ne plus manger ou autre?
0: Ouais.
19: Non, moi je te conseille anorexique, c'est boulimix.
17: C'est des personnages de
0: Tony.
19: Voilà. Non, mais il a raison.
17: Non, mais je t'aide.
0: Tony, s'il te plaît, c'est pas à toi que je m'adresse pour l'instant.
17: Pardon, excuse-moi.
19: Il a tout à fait raison, c'est des personnages. C'est dans un album qui s'appelle La Grande Diarrhée d'Astérix. Et il y a deux spécialistes nutritionnistes qui s'appellent Boulimix et Anorexix. Il a tout à fait raison.
0: Ok, alors 0%.
18: Oui, Gérard.
17: C'est dur, hein.
0: Ouais. Non, mais je crois que 0% pour l'instant, je sais pas si t'as envie de répondre correctement aux questions.
18: Ah, mais, si
0: t'as du mal à répondre à la question, tu le dis tout de suite.
18: Je conseille plutôt aux gens de manger moins plutôt que d'arrêter de manger, parce que ça sert à rien de se rendre malade, d'arrêter de manger pour faire un régime. Il faut manger équilibré.
0: Non, mais moi je peux te certifier 0% que Tana.
15: Mais non, mais il fait du slip en plus. Quand je l'ai vu l'autre fois, il avait le slip tout jaune.
17: C'est quoi ça?
15: Je te jure, il prenait la pâte comme ça, c'est comme un petit cannibale.
18: Ah, mais j'ai joué, on t'entend plus là.
0: Fildar, je le sens que tu as te chopé ton agenda dans ta gueule.
6: Sur IRC, il y a plein de monde et il y a quelqu'un qui me dit qu'en fait. D'après un magazine que je citerai pas, qui commence par Fig et qui finit par Haro, il dit que dans une fusée au décollage, tu perds 3 kilos.
21: Le Figaro ?
0: Non, personnellement. Bien, Pildar, bravo. Espèce de petit con, va.
19: Oh là là.
0: Donc, personnellement, non, tu perds pas 3 kilos. Donc, avant que Tony réponde à la question, doit-on ne plus. Avant que je réponde à la question à 0%, je vais continuer le sondage que j'ai. Alors, d'après vous, qu'est-ce qui manque dans un régime? Alors, 50% aiment y voir du gras. Et voir plus de gras. Donc, alors, c'est pas en mangeant du gras que tu pourras faire un régime.
6: C'est pas ça que ça veut dire. Ce que ça veut dire, c'est qu'il y a des gens qui font des régimes, ils aimeraient qu'il y ait plus de gras.
0: Ouais, ben justement. Alors, une personne qui fait un régime et qui veut manger du gras, c'est pas la peine qu'elle fasse son régime. Au contraire, faut pas manger gras.
15: Ta gueule!
0: Ah, ah. Attends, mais il est complètement...
7: Il
0: n'y
7: aura pas un petit problème par hasard?
0: Ouais. Si, 23% aimeraient qu'il y ait des tonnes de merguez. Ça, je vois pas le rapport avec...
7: Ah, c'est bon, les merguez.
19: Bon, on va t'en foutre de la merguez.
0: Et 10% trouvent qu'il manque de clarté. Donc, voilà.
17: Mais quoi?
0: Alors, trouvez-vous les régimes trop chers? Alors, 61% s'en foutent, vu la venue de l'euro. Enfin bref, 20% préfèrent sauter la barrière pour ne pas payer.
7: Ah ouais, c'est bien ça.
0: Ça, non mais c'est pas mal. Toi, tu fermes ta gueule au lieu de parler de Sandy, d'accord. 11% sont fils de patron, donc ne payent pas. Et 2% prennent le forfait zoolophilie, car c'est moins cher. Oh, ben, voilà.
19: Dur, hein.
0: Donc après il y en aura un autre, mais on va je vais répondre à la question de 0% sur ce qu'elle me disait.
7: Ouais.
0: Donc toi, pour toi, c'est quoi alors? Parce que j'ai pas trop
19: suivi.
0: Oh là, celui qui se lave les dents derrière, ça commence à me gonfler.
17: La pile bah, trop fort.
0: Sérieusement.
7: C'est pas trop fort.
19: Pour moi, pas ses dents à lui.
0: Bon,
7: je vais quand même te répéter parce que moi je répète.
0: Ouais.
7: Je te disais que ça sert à rien d'arrêter de manger, il faut seulement manger équilibré.
17: Ouais.
0: Non mais voilà. Oh, non mais c'est sûr parce qu'il y a des personnes qui s'arrêtent carrément de manger pour maigrir.
19: Et ça c'est pas bon ça.
0: Non mais je pense que ça sert à rien du tout de s'arrêter de ne plus vouloir manger pour maigrir.
19: La grève de la faim. Hein.
0: Attendez. Il y en a qui font la grève de la faim pour ça, mais moi je pense que c'est strictement.
19: Ouais, mais la grève de la faim, c'est pour d'autres raisons, Gérard.
0: Ouais, mais ça n'a rien à voir avec les régimes. Hein, d'accord.
17: Est-ce que tu penses que c'est possible de.
0: S'il vous plaît, 5 minutes.
17: Ouais.
21: Oui, Gérard, je voulais te demander si c'était mieux alors de faire la grève du début.
0: Non, toi, tes questions.
17: Ok, un jeu de mots excellent.
0: Toi, tes questions à son IQ. Tony.
17: T'es un killer, Berthier.
0: Tony.
17: Ouais.
22: Ok, Michel.
0: Tony.
17: Voilà, on parle dessus. Oui, je suis là. Donc, pour répondre à ta question sur les régimes.
23: Y a mon petit cochon.
17: Oui.
19: Oh là là.
17: Non mais là, il y a des sons là.
0: Non mais tu réponds ou pas?
17: Ça c'est mon pote qui les balance.
0: Ouais bah alors Tony, tu réponds s'il te plaît, merci.
17: Ouais, non mais je voulais seulement te poser une question, après je réponds.
0: Non, tu réponds avant.
19: Je réponds d'abord.
17: Ouais mais bon, il faut faire attention avec les régimes en fait, hein, parce qu'il y a des régimes qui peuvent être très mal supportés par... Parce que tout à l'heure tu parlais des jeunes enfants, et passé un certain âge, enfin à un degré inférieur, à peu près en toute... l'équateur. Demain.
0: D'accord. Ouais, ça vient, ouais.
6: Gérard.
19: À la puberté. Sur IRC, on te demande.
6: Sur IRC, il y a Belge Boris qui te demande. En fait, il a fait un régime de la marque qui commence par Slim et qui finit par Fast. Et il a pas perdu de kilos, mais il a perdu 1500 balles. Donc, il voulait savoir si c'était normal ou autre.
0: Non, mais ça, justement. Justement, la question est bien parce qu'en fin de compte, c'est ce que je disais tout à l'heure en début.
17: Mm-hmm.
0: Donc, ces histoires de conneries comme ça, par correspondance, même avec le produit qu'il vient de citer, c'est vrai que c'est de la merde. Parce qu'en fin de compte, on croit perdre des kilos, mais en fin de compte, c'est faux.
17: Mm-hmm.
0: Parce que c'est de la saloperie. Je vais te dire une chose, tu ne perds pas de kilos avec ça. Au contraire, tu crois en perdre, mais en fin de compte, tu vas en reprendre. Mm-hmm. Et donc, les personnes vont dépenser du pognon là-dedans sans arrêt, et en fin de compte, c'est de la saloperie. Donc, je conseille aux gens, n'achetez pas des trucs par correspondance, c'est tout.
17: Mais pourquoi?
0: Donc, parce que c'est de la saloperie, pas possible. C'est des produits qui valent hyper cher, et tu as dépensé ton pognon là-dedans, donc ça ne sert à rien.
17: Ouais, mais combien?
0: En tout, si tu l'achètes constamment pendant des mois, je vais te dire une chose, que c'est complètement de la merde. C'est de la merde.
19: Ouais, c'est vrai.
0: Alors, Body Trailer.
19: Moi, je suis tout à fait d'accord avec toi, Gérard. C'est vrai que ces trucs-là, c'est de la merde.
0: Non, mais doit-on ne plus manger pour faire un régime ou autre? Parce qu'après, on va arrêter, parce qu'il est déjà 3h05, donc...
19: On continue jusqu'à 3h.
0: Non, mais même, il reste plus que deux questions, et après, c'est fini.
19: Donc, non, c'est pas bon du tout d'arrêter de manger, parce que si t'arrêtes de manger, le lendemain...
0: Attends, 5 minutes. Fildar. Fildar.
7: Fildar.
0: Non, mais moi, je veux pas le savoir. Si tu veux...
21: Il est trop tard.
0: Rappelle demain,
21: ciao.
0: Allez hop. Okay. Olivier, c'est pareil, c'est pas la peine de t'amuser avec un téléphone de merde, parce que ça, c'est un gadget, c'est pas un vrai téléphone. Alors, dégage. Hop, au revoir.
17: Il est gentil, GG, il lui manque plus que la parole. GG, va chercher le gars d'Ascendi, va chercher. Allez, va chercher.
0: Petite boule mystère.
19: Tiens, je voudrais savoir si toi, t'as utilisé des produits pour essayer de perdre un peu de poids pour ton kyste.
17: Rapporte le god, rapporte.
0: Toi, Tony, dégage, au revoir.
19: Bon,
0: au revoir, Tony. Au revoir, Tony.
6: Gérard.
0: Au revoir, Tony.
6: Gérard, sur IRC, il y a Snooze qui demande, il aimerait bien faire un régime, mais est-ce qu'il peut tricher? Parce que s'il doit se retenir de manger, il y a des jours, il aimerait bien manger quand même, tu vois, il voudrait tricher.
0: Non, mais c'est pas s'arrêter de manger complètement, c'est de... C'est de faire une chose, c'est de manger normalement, par exemple des trucs pas trop gras, par exemple style carottes, salade,
5: ou autre,
0: mais pas des trucs gras, parce que ça servira à rien de manger des trucs gras, au contraire. Mm-hmm. C'est en mangeant des trucs gras que tu prendras du poids.
6: Mm-hmm. Ouais, mais après, sinon, non mais Gérard, il y a la gaffe sur IRC, après il me dit t'as des malaises aussi après.
0: Non, ça dépend, parce que ça dépend si tu veux manger équilibré. C'est sûr que si tu manges pas régulièrement ce que tu prévois, c'est sûr que tu auras peut-être des malaises. Mais faut se dire une chose, c'est de se prendre le courage à demande, prendre le courage à demain et de manger ce qu'on a prévu. C'est pas de dire bon, bah, je vais commencer aujourd'hui, demain j'arrête, je reprends après. Non. Au contraire, faut continuer régulièrement. D'accord. Pas essayer de le faire un jour sur deux, parce que sinon, okay, ça sert à rien.
1: Mais Gérard, quand tu dis manger équilibré, ça veut dire quoi? Manger le même poids à gauche qu'à droite? C'est quoi le...
0: Non, mais manger équilibré, attends, toi, tu feras mieux de te taire, parce que toi, t'es...
1: Je te demande.
0: Non, mais manger équilibré, c'est-à-dire de manger des trucs. Je viens de le dire. Putain, mais gros. Au lieu mais je te l'ai dit, c'est des salades, des trucs qui font pas grossir.
1: Ah, ok, d'accord.
0: C'est tout.
1: Okay. Donc, sinon, Gérard, excuse-moi. Ça veut dire quoi, justement, manger équilibré?
0: Putain, mais je viens de te le dire, c'est de manger des salades régulièrement et des carottes.
1: Ah, ok, d'accord.
0: Oh, merci. Putain, mais t'es borné ou quoi, okay, toi? Ouais, Rigo.
6: Non, c'était juste...
1: Excuse-moi, Rigo. Gérard, ça veut dire quoi, manger équilibré?
0: Non, ta gueule, je te réponds plus. Allez, hop, okay, maintenant, terminé pour toi.
6: Je l'ai perdu. Bon, ok. Je sais plus.
0: Donc, petit bout de mystère.
4: Ouais, je suis à l'antenne, là.
0: Oui.
4: Donc, pas de problème.
22: Tu dois manger de la quéquette pour maigrir, non?
0: Ouais. Pas ta gueule.
22: À manger équilibré.
4: C'est la fête de la musique.
0: Bon, de toute manière, on va faire le...
22: Allô, Gérard, c'est Jean-Pierre.
0: Petite bulle mystère, tu réponds à la question, puis on fait conclusion derrière.
4: Gérard, c'est Jean-Pierre.
9: Et on va bouffer. Donc, je te disais, c'est vrai que manger, ça sert à rien du tout, mais si tu manges pas, évidemment, tu peux tomber et faire de l'anorexie. Donc, je sais de quoi je parle.
0: Mmh.
9: Hein?
22: Ouais.
9: Et puis, voilà, c'est tout ce que j'ai à dire. Mais je pense que c'est vrai que c'est pas une solution non plus.
0: Ouais, okay. Donc, alors, on va finir avec le sondage.
4: De la musique.
0: Ta gueule.
4: Le champagne coule à flot.
0: On va finir avec.
4: Le ministre de la culture.
0: On va finir avec un sondage. 43% pour faire un régime seul. Alors, 43% sont déjà seuls dans la vie. 26% en ont déjà un à la maison. 15% préféreraient qu'une femme soit livrée avec. Et 10% le font quand ils dorment. Et la dernière question, et ça sera la conclusion juste derrière. Existe-t-il des médicaments pour un régime? Donc ça revient avec ce que la personne sur IRC me posait. Donc s'il passe et tout ça. Donc on va demander ça.
6: On va demander
0: à Bonnie Trailer. Pour terminer. Bonnie Trailer.
22: Excuse-moi, Gérard, j'étais en antenne.
1: Pote, je confirme.
22: Mon pote.
0: Alors, la dernière question.
22: GG de fun.
0: Bon, alors, au revoir, terminé.
22: Mais Gérard.
0: Terminé. Au revoir.
22: Antenne, connard.
0: Va te faire enculer, PD. Hop, terminé pour lui.
9: Ah, c'est pas cool, ça.
0: Tony.
1: Tony,
22: t'es là?
1: Si, il est là.
22: Tony, il est à l'antenne, moi aussi, nanani.
0: Bon, Bonnie Trailer, c'est terminé.
1: J'arrive pas à le zapper.
0: Je ne peux pas le savoir, alors. Conclusion. Merci, Manu.
22: Laisse tomber, je suis un pirate, moi, Lascar.
1: J'arrive pas à le zapper,
0: c'est terminé. Non, je ne peux pas le savoir, c'est terminé.
10: On va tout pirater, Lascar.
0: Terminé, conclusion.
22: On t'appelle de France Télécom.
0: Hop, voilà. Donc, conclusion du débat, on va demander à Petite Boule Mystère.
9: Ouais, conclusion, c'était un très bon débat. Et puis, faites un régime partout, dans votre cuisine.
22: Ouais.
0: Alors là, Manu.
6: Oh là là.
22: On fait un régime de mystère, là.
1: Oh là. Ah, Manu s'est cassé la jambe.
6: Ah, je crois, ouais.
1: Oh, merde.
0: Là, Manu. Bon, alors sur ce, le...
1: Manu.
0: Non, c'est... Je m'en fous, c'est terminé.
1: Oh non, mais t'as pété la jambe de Manu.
22: Voilà,
0: je veux pas le savoir, il a pas à couper les auditeurs comme ça, donc petite boule mystère.
9: Allô?
0: Ouais, t'es là?
1: Allez là.
9: Oui, je suis là.
0: Allô? Ouais, attends, fais gaffe, toi. Attends la réunion de tout à l'heure, comment tu vas te faire engueuler?
9: Allô,
6: non, pas de réunion, merde.
0: Non, non, mais attends, toi, de toute manière, t'as rien à voir parce que toi, il y a que toi qui a bien bossé ce soir encore.
2: Ah, ouais, mais j'attends Fildin. Merci, merci, ma grosse.
0: Alors, petite boule mystère.
3: Oui, je suis là.
0: Donc, conclusion.
3: Bah, conclusion, je sais pas si j'ai été coupée, mais bon, c'est pas grave.
0: Si, t'as été coupée parce que c'est Manu qui t'a coupée.
21: Non,
0: donc.
21: Non, t'as pas été coupée.
3: Si, si, si. Donc, je voulais te dire, très bon débat, et puis faites un régime dans votre cuisine, dans votre chambre, enfin, partout, quoi.
0: D'accord.
22: Bah vas-y, voilà. montre l'exemple.
3: Et une dernière conclusion, je te kiffe Gérard.
0: Ok, moi aussi je te kiffe ma chérie.
3: Ah, c'est gentil ça.
0: Body trainer, il est plus là. Tony
11: ah, fond dedans, Gégé.
0: Bon, allez, hop, lui, body trainer, c'est terminé. Tony, il est plus là. 0%.
23: Je suis là.
0: Il est
23: là.
0: Bon, conclusion.
23: Bah, je suis bien content qu'on soit réconciliés, Gégé.
11: C'est faux.
23: C'est vrai que j'avais pété un peu les plombs et je m'en excuse encore.
0: Mmh.
23: Et ce qu'il faudrait, mon GG, c'est que tu vires un petit peu moins les personnes et que tu les écoutes parler.
0: Non, mais attends, Tony, moi je vais te dire une chose, que si je vire les personnes, c'est que les gens ils sont pas capables de répondre aux questions.
11: C'est
0: donc
11: faux.
0: ça sert à rien de faire des débats avec des cons.
23: Ouais, des fois, bon, on répond un petit peu à côté des questions, c'est vrai.
0: Non, mais
23: bon,
0: moi je vais te dire une chose.
22: Questions, Gérard.
0: Non, mais attends, Tony, moi je vais te dire une chose, que les questions, je les prépare avec Sandy. Faut dire une chose que on met du temps à les préparer. Hein? Alors, faudrait peut-être quand même écouter les questions qu'on vous pose, parce que là, ce soir, le débat sur le régime, normalement, il y avait 11 questions. Alors, vu qu'il y avait des connards comme Bonnie Trailer qui arrêtaient pas de faire sa merde, dans ce cas-là, ça servait à rien que je fasse un débat comme ça. C'est tout.
23: Il faut pas mettre tout le monde dans le même sac aussi.
0: Ouais, non, mais même, je vais te dire une chose, moi, c'est comme ça que je le prends. Alors maintenant, si ça plaît pas, c'est pas la peine qu'on vous sélectionne. Ok? Alors, 0%.
3: Oui, Gérard.
22: Il y a du harcèlement, là, c'est pas bon, Gérard. Gérard,
0: 0%.
24: Tout va bien, tout va bien, c'est parti.
0: 0%.
3: Oui, Gérard. Moi, la conclusion, c'est que je préférais Tony quand il était impertinent et quand il arrêtait de te lécher.
11: C'est vrai.
23: Oh là là, qu'est-ce que je vais te mettre? Je vais te mettre une cartouche dans le cul, toi, tu vas pas.
0: Ça y est,
22: c'est du mytho.
0: Bifidus actif.
3: Sinon, je te kiffe.
0: Bifidus actif.
3: Mon copain Arnette.
0: Bifidus actif. 0%, c'est terminé. Au revoir.
3: Sinon, je kiffe mon copain Tony. Et sinon, je kiffe mon copain Caramel.
21: Allez, c'est quoi? C'est une meuf? C'est un garçon? C'est quoi, Bifidus? C'est quoi?
22: Non, je suis là, moi.
0: Alors, ta conclusion?
22: Alors, je remercie Megan pour la casse des lits. Et déjà, je voulais dire que pour l'information, Manu mangeait équilibré, c'est sans prendre autant dans la bouche que dans le cul. Donc
21: merci,
22: tu demanderas à Gérard, il va te montrer.
0: Ouais, t'as raison.
22: Et je voulais juste te dire que toi, les régimes, je pense que dans ta vie, t'avais pas perdu beaucoup de kilos, mais t'as déjà perdu des dents, donc c'est déjà pas mal.
0: Alors, je vais te dire une chose, que là, ça te regarde pas, ma vie privée te regarde pas. Alors, en de bon entendeur, salut, le prochain coup, tu fermeras ta gueule, ok?
22: Moi,
0: c'est comme ça que je te réponds. Alors maintenant, tu fermes ta gueule et je veux plus t'entendre. Au revoir. Conclusion IRC.
2: Alors, il y en a plein, faut que je les retrouve parce que ça risque de mettre un peu de temps.
0: Ouais, surtout si on a l'autre qui va me dire que ton débat n'avait ni queue
2: ni
0: tête comme toi.
2: Non, je l'ai pas vu. Alors, il y a Jupiler qui dit que les régimes c'est tabou, on en viendra tous à bout.
0: Non, c'est pas un truc tabou, ça c'est faux.
2: Il y a Snooze, Monsieur Snooze qui dit qu'un régime c'est comme les 35 heures, ça marche jamais et ça crée des problèmes, surtout dans les débats.
0: Non.
2: Apparemment, bah si, puisque t'as pas arrêté de gueuler.
0: Ouais, bah peut-être.
2: Et sinon, il y a Yankee, Davy One et Turpentine, ils disent, ils sont désolés, mais tes régimes carottes et tes régimes salades, ça avait ni queue ni tête comme toi.
0: Ouais, bah dans ces cas-là, qui bouffe des carottes. On peut avoir le dernier chiffre pour conclure.
2: Il est 59. Ça va être compliqué.
21: Il est 59.
0: Non, il est 3 heures.
2: Pile.
21: Ouais, 3 heures, tiens, 3 heures.
0: Donc,
2: on n'a pas dépassé les 10 000, malheureusement. Je crois que le maximum qu'on a fait, c'était 9 997, puisque là, on est un peu.
0: Oh là là là là là là là. Comme la semaine dernière.
2: Donc, sinon, il y a l'Agafou qui est. Il n'est pas content parce qu'on n'a pas parlé des électrodes pour maigrir.
0: Bah, si, on en a parlé.
21: Les vibros.
0: C'est Pildar qui en a fait illusion.
2: Ah, il en a fait illusion.
0: On en a parlé, j'ai dit que ça servait à rien de.
21: T'as fait illusion, toi, pendant la soirée, quand même? J'ai frotté la lampe.
0: Moi, personnellement, c'est pas avec ça que je ferai un régime. Hein. J'ai pas besoin de ça pour faire un régime.
21: Hein. Non, mais c'est pour te muscler. Quoi,
0: attends, pour muscler, tu ferais mieux d'aller dans une salle de porc et. Une salle de porc, tu vas voir, il y a des grosses cochonnes là-dedans.
21: Mais pour maigrir,
0: tu sais, tu prends des trucs là, demain, là, et tu l'élèves. On va voir combien de temps que tu arrives à l'élever.
21: Gérard, pour maigrir, tu ferais pas. Donc, tu utiliserais pas des trucs qu'on met sur le corps, les vibros, tout ça?
0: Non.
21: Pas de vibros?
0: Bon. Non, parce qu'en fin de compte, ça vaut rien. Donc, alors, sur ce, vous allez retrouver Seb pour la nuit sans pub. Et puis, oh là là, Larsen,
8: Manu, le Larsen.
12: Ah non, c'est pas moi. Moi, si je fais du Larsen, je fais
8: semblant. Ouais, ben, t'éteins ton micro. T'éteins ton micro, ça vaudra mieux quand je parle. D'accord. Donc là, vous allez retrouver Seb. Putain, mais lui va s'en prendre un aussi, un catalogue dans la tranche. Hein. Mm-hmm. Donc là, vous allez retrouver Seb pour la nuit sans pub. Mm-hmm. Et puis Max à Bordeaux ce week-end.
21: Au Space Opera.
8: Au Space Opera, c'est samedi.
21: Où toi, Gérard? À la Strada, à Agen.
8: Toi, fais-moi confiance que quand le chef y part, tu t'arrêtes d'y couper la parole parce que toi, t'es même plus capable de faire ton standard correctement. Alors, si t'es plus capable, tu restes plus dans l'équipe. Et donc à Agen, à l'Astrada, et bien sûr dimanche soir à partir de 22h, vous retrouvez le Stas System et
21: moi, avec
8: le classement de
21: Johnny Rock.
8: Avec Johnny Rock. Et donc
21: donc si les gens ils veulent poser des questions, ils peuvent appeler
8: au 01 40 521 521. Et moi je vous retrouve la semaine prochaine pour
21: les débats. Quoi, les débats
8: ça on sait pas.
21: Surprise. Et tu fais quoi ce week-end?
8: Ce week-end je baise
21: Sandy.
8: Je baise le cochon
12: et par tous les trous en
21: plus. On finit avec quoi quand même? T'as reconnu?
8: Bon, on va se finir avec Undo Stress. Toi, c'est pas la peine de t'amuser avec tes bonnes de merde.
21: Il y a encore ma mère.
8: Allez. Opa!
13: Parce que j'aimerais pour cette dernière émission qu'on applaudisse nos trois hôtesses.
14: Ça a bien fait de s'amuser un peu.
16: Bah, faut que ça décroche quand même, hein, Anthony. Hein.
25: Ouais, non, mais elle est là,
16: d'accord.
25: Viano ?
16: Allô ?
25: Non, c'est mon frère, ça.
16: Tu peux me passer ta mère ?
25: Oui, je veux la pape.
16: Il est complice, lui. Il est de complice.
25: Non, c'est bon.
16: Non, mais je sais, je veux dire, il est complice avec toi.
25: Ah ouais.
26: Allô ?
16: Allô ? Oui, bonjour ! Allô ?
26: Oui, qui c'est ?
16: Salut, allô, bonjour, vous allez bien ?
26: Qui c'est ?
16: Vous êtes en direct à la radio, jeune dame. Qui, c'est possible de parler à Martini ? On the rocks. Est-ce que c'est possible de parler à Martine, s'il vous plaît?
26: Mais oui, c'est moi.
16: Bonjour, vous allez bien? Vous êtes en direct sur Radio Kiki donc. Vous nous entendez un petit peu quand même ou... Vous captez un peu l'affaire là où vous êtes déjà out? Allô? Bonjour, vous allez bien? Vous êtes en direct à la radio, on peut vous applaudir, le public est là. Bonjour, comment ça va?
26: Très bien.
16: Vous êtes
26: une bonne année.
16: Merci beaucoup. Alors,
26: les meilleurs vœux quand même.
16: Oh, bah, écoutez, c'est très gentil.
26: Surtout la santé. Hein.
16: Surtout la santé, vous êtes bien gentil. Bah, vous aussi surtout. Hein. Alors vous allez bien?
26: Très bien.
16: Ah, vous êtes contente d'être avec nous quand même?
26: Oui.
16: Vous étiez au courant que vous étiez sélectionné ou pas?
26: Mes enfants me l'avaient dit.
16: Exactement. Donc attention, ça vous dirait de... Ou pas? C'est à vous de choisir. Attention, c'est à vous de choisir. Voilà, je vous propose un petit truc. Je sais que vous êtes une fan de Renault.
26: Ouais.
16: Et je vous fais la possibilité de partir en VIP pendant toute la tournée de Renault en VIP backstage. Est-ce que ça vous ferait plaisir? Ça vous ferait plaisir ou pas?
26: C'est pas vrai.
16: Mais si, je vous assure, pour ça, il va falloir répondre à deux, trois petites questions. D'accord. Et si vous répondez correctement à ce moment-là, vous aurez le droit à la tournée de Renault, bien entendu, en tournée VIP backstage. D'accord? Vous êtes d'accord? Ok, vous êtes contente d'être avec nous? Vous nous écoutez un petit peu quand même ou...
26: Oui, je l'écoute tout le temps.
16: De temps en temps. Vous nous écoutez tout le temps?
26: Oui.
16: Ah bah, c'est même pas la peine de vous rappeler la règle du jeu, alors.
26: Ah non.
16: Eh ben, on y va, c'est parti, attention. Vous connaissez la...
26: Aussi,
16: attention, quand même, mais... c'est parti, attention, Martine. 3, 2, 1, top. Apparemment, vous nous écoutez régulièrement, Martine, vous avez un petit trou de mémoire, parce qu'apparemment, vous savez ce que vous auriez dû faire, là, hein.
26: Ah non.
16: Eh ben dis donc, faut aller faire le cri de ralliement de l'émission, faut aller faire le cri de cochon quand même. Eh ben dis donc, ça nous fait un point en moins, ça. Est-ce que vous utilisez votre joker, Martine?
26: Mais je prends le joker.
16: Elle prend son joker, on l'applaudit. Alors ça, c'est une super connerie que d'utiliser son joker dès le début, mais bon, c'est votre choix, vous connaissez la règle du jeu, vous savez que si vous utilisez votre joker, bien entendu, vous êtes dans l'obligation de faire une imitation de votre star ou de votre personne préférée, en l'occurrence là, c'est Renault. Donc vous demandez de faire une imitation du moteur de la Clio, on y va, c'est parti.
27: Allez.
26: Pardon.
16: Vous êtes fan de la marque de voiture Renault?
26: Non, pas la marque de voiture. C'est Renault.
16: Vous êtes fan de Kiki donc? De qui?
26: Renault.
16: Renault, bien entendu, le chanteur.
26: Ouais, voilà.
16: Eh ben évidemment, on y va. Attention, est-ce que vous êtes prêts de pousser et récupérer votre joker, Martine? Je vous rappelle bien entendu qu'un copain point joker dissimulé dans deux catégories différentes, d'accord?
26: Exact.
16: Un choix de couleur, bien entendu, vous sera choisi à ce moment-là que vous choisissez une couleur définie de l'arc-en-ciel, bien entendu, nonobstant la couleur beige. Dans ces cas-là, bien entendu, vous ruvez sur un ordinateur le plus proche ou site internet www.kiki.fr, d'accord?
26: D'accord.
16: Ok, ça c'est une possibilité non équanone, bien entendu, en garantie essentielle. Pour ça, bien entendu, imitation de votre artiste préféré, à savoir Renaud. Est-ce que vous êtes prêts à faire une petite imitation, Renaud? Super. Donc apparemment, il n'y a pas d'âge pour être sourd. On n'est pas obligé d'atteindre 80 ans. Hein. Apparemment, à 45 ans, on peut être sourd. Hein. Si vous me permettez l'expression, bien entendu. Vous connaissez Renaud?
26: Ah bah, je connais simplement dans ses musiques.
16: Est-ce que vous seriez capable de faire une petite imitation de Renaud vous permettant, bien entendu, de perdre totalement vos bonus? Attention, on y va, c'est parti.
26: On choisit ses copains, mais jamais sa famille. Non, je chante mal.
7: Allez, encore.
26: Pardon, excusez-moi.
16: Vous m'avez dit quoi? Recommencez, allez-y.
26: On choisit ses copains, mais jamais sa famille. Il est un con qu'un mari m'a franchi. Mon beau. Et depuis ça, on n'arrive pas.
16: Et dis donc, Aglou quand même. Je crois que vous êtes avec votre fils derrière, hein. C'est ça?
26: Oui.
16: Super. Donc j'étais en train de vous dire que si vous faisiez l'imitation, c'était point bonus perdu automatiquement. C'est perdu, malheureusement, Martine. Vous êtes éliminé. Super. Eh ben ça doit être agréable de passer des soirs avec vous et discuter. Hein. Putain, les repas de famille, ça doit être super sympa, disons.
26: Vous pouvez venir chez nous, je
16: vous
26: assure que c'est vraiment génial.
16: C'est l'éclat total, d'accord. Par contre, vous nous avez dit que vous nous écoutiez régulièrement quand même.
26: Oui, c'est vrai.
16: Que vous étiez une fidèle de l'émission.
26: Bah oui.
16: Que vous nous aimez bien quand même. Alors.
26: Ben, c'est vraiment sympa votre émission. Hein.
16: Ouais, la Kiki donc, le Kiki donc show, vous aimez bien?
26: Ah oui.
16: Vous écoutez sur quelle modulation de fréquence?
26: Bah c'est vous quand même.
16: Oui, mais sur quelle fréquence vous nous écoutez pour savoir si vous êtes une vraie fidèle?
26: Oh, je me rappelle plus.
16: Bah dis donc, vous nous écoutez pas tellement régulièrement, dis donc.
26: Ah, si, je vous écoute, mais...
16: C'est comment mon prénom de famille?
26: Didier.
16: Pardon? Vous m'avez dit?
26: Didier.
16: Didier, c'est ça, c'est mon nom, c'est Didier, derrière le micro. Bien sûr, c'est Didier Kiki donc. Alors, bien entendu, vous n'avez rien gagné du tout. Ça vous fait plaisir quand même? Martine, ça vous fait plaisir?
26: Ah bah non, ouais.
16: Ah bah oui, mais bon, vous avez mal...
26: Ah non, moi j'ai de l'argent, moi.
16: Bah vous avez mal répondu, vous avez tout perdu. Par contre, vous savez ce que vous allez peut-être gagner? Vous savez quoi? Martine?
26: Non.
16: Vous m'entendez bien, Martine, ou pas?
26: Je t'entends.
16: Vous m'entendez bien correctement ou pas?
26: Oui, je m'entends.
16: Et là, vous m'entendez mieux ou pas, là, c'est bien?
26: Ouais, je vous entends, Didier.
16: Non, Martine, attention, ce que vous allez pouvoir gagner éventuellement, c'est la possibilité de vous gagner pour deux places, hein, d'accord? Pour moi, si vous prenez, attention, vous êtes prête? Prête?
26: Oui.
16: Allô, Martini? C'est comment votre prénom? C'est comment déjà?
26: Non, je prends pas du Martini.
16: Vous prenez quoi? Du On The Rocks?
26: Pardon?
16: Ouais, super. Alors,
26: non, moi, je suis de Bretagne, alors...
16: Bien sûr, bah évidemment, alors, un petit Monaco,
26: ah, oui,
16: un petit...
26: Bretons,
16: Un petit Monaco?
26: Hein?
16: Un petit Monaco? En boisson, qu'est-ce que vous nous prenez quand même? Un petit Americano quand même en ouverture, non? Déjà pour commencer?
26: Un peu, oui.
16: Ah ouais. Vous faites des petits cocktails, des strikes, des trucs comme ça, vous faites un peu?
26: Exact.
16: Nous on aime bien ça ici à la radio. C'est vrai, on se fait plaisir de temps en temps avec le public hein, qui est toujours là, qui fait des strikes. Hein.
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17: Voilà. C'est fini, c'était la dernière fois que vous entendiez le jingle de l'année. Car les best-of, on sait jamais, il y en aura peut-être d'autres dans l'année, on sait jamais si Max, tu vois, il se dit, bah tiens, je vais prendre une semaine de vacances,
18: oh,
17: tout
18: ouais.
17: Ça,
18: en février, tout ça.
17: On mettra pas les jingles, bien sûr, de l'été, mais on mettra bien sûr les jingles best-of. Enfin voilà, bref, dans un instant, on va se quitter, on va laisser la main à Loïki, hein, pour la dernière sélection de Max,
18: ouais.
17: De l'été aussi, pareil, et pour finir... En beauté, on va faire un grand blind test.
18: Oh oui.
17: Dance House avec ce soir deux auditeurs.
19: Plus qu'une pour l'instant.
17: Oh.
19: La première bourde Anka de l'année.
17: Ça commence bien.
19: Ouais.
17: Donc c'est lequel qui
18: faut que tu le verrouilles.
19: Il y a Marie qui est là.
18: Ah, mais faut que tu la verrouilles.
17: Marie.
18: Elle est là, Marie.
19: Elle est là.
17: Salut Marie, ça va?
26: Salut.
1: Mets-le en...
17: Tu vas bien Marie?
26: Ouais, très bien.
17: Attends, parce qu'on fait des tests, on a un nouveau standard tests, et en même temps tu m'en fais des, on fait des bidouilles.
26: C'est bon.
17: Et Marco, il est en train de tester. Alors, tu nous entends bien là?
26: Oui, ça va, ça va.
17: On t'entend bien, c'est magnifique. Alors toi, tu es d'où Marie?
26: Moi, je suis de Tours.
17: T'es de Tours? À combien de kilomètres?
26: Comment?
17: Non, laisse tomber. T'as 15 ans et la fréquence de Fun à Tours, c'est
26: 104.8.
17: C'est la meilleure fréquence.
26: Voilà, oui.
17: 104.8, voilà. Donc, dans un instant, tu vas participer avec nous à un petit blind test. Ouais. Et on a aussi, normalement...
4: Jean-Fabien.
17: Jean-Fabien.
1: Tu les bloques.
17: Ah, salut, Jean-Fabien.
5: Voilà. Oui, bonsoir, mais je t'entends très mal.
17: C'est normal, t'as ton portable qui sonne en même temps. Non?
1: T'as un téléphone qui pue.
17: Ça cartonne.
1: Je le sens d'ici.
17: Jean-Briefing. Jean-Fabien. D'accord.
5: Oui, mais j'entends grâce à la radio, mais sinon, en dehors, je ne m'entends pas du tout.
17: Bah, tu baisses la radio, Jean-Fabien, déjà, tu nous entendras mieux.
5: D'accord.
17: Ok, donc toi, t'as 18 et t'es de Rouen.
5: Voilà, c'est ça.
17: Tu t'écoutes sur le netphone, bien sûr. Il n'y a pas de fréquence à Rouen. Ah, oui, c'est normal.
5: D'accord.
17: Donc, dans un instant, vous allez participer tous les deux au Big Blind Test, le dernier de la saison été de Loïki.
1: La sélection de Max.
17: La sélection de Max, bien sûr.
1: Et ce soir, ça va être gros.
17: Ça va être gros et vous, bien sûr, vous pourrez gagner des cadeaux.
1: Ouais.
17: Ok, les deux?
5: Ouais.
17: Vous bougez pas, on se retrouve dans un instant, d'accord?
5: Pas de problème.
17: Allez, à tout de suite.
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0: 22h51. Blind test de Loïki. Yes.
1: Là c'est le début de la sélection de Max dans 10 minutes. Putain, je viens de travailler avec le retour dans une seule oreille, j'entends plus rien de l'autre, c'est génial.
2: Ah pauvre Loïki.
1: Bon, bref.
3: Alors, on arrête alors.
1: Ah, non, c'est bon.
3: On va finir en beauté hein,
1: ce
3: best-of de Max.
1: Oh,
3: avec
1: salaud.
3: Un gros best-of, un gros blind test avec des auditeurs ce soir, Jean-Fabien et Marie.
4: Est-ce qu'ils sont encore là nos petits auditeurs?
3: Bonsoir.
5: Bonsoir.
6: Oui, bonsoir.
3: Ça marche.
4: Ah,
3: trop cool.
4: Oui.
3: Vous entendez?
5: Oui, très bien.
3: Oh là là là.
4: Ah, il faut qu'on explique, c'est classe.
3: On a un nouveau standard.
4: Eux deux, ils le savent, mais voilà. Pas les auditeurs, voilà.
3: On a un nouveau standard et donc on voit si ça marche.
7: Voilà, on fait des tests en fait pour lundi, tu vois, pour que ce soit carré.
3: Voilà, donc vous allez participer au blind test avec nous. On va faire les fous, on va se marrer. Donc vous donnez bien votre prénom avant, si vous avez reconnu, avant de donner le titre. Et celui qui gagne, eh ben il a des cadeaux.
6: Ouais. Juste avant, je souhaiterais dire que je vous entends un petit peu mal.
4: Eh ben, c'est bon, pas grave.
6: Tu vas d'accord, faire, merci, sympa.
3: Jean-Fabien, concentre-toi dans ton téléphone.
6: Comment?
3: Concentre-toi dans ton téléphone.
6: C'est vrai, excuse-moi.
3: Tu n'entends que la musique de Loïki, de la sélection de Max. Ouais. Allez, c'est parti.
1: Bon, alors, la dernière aujourd'hui, la première, on va se chauffer avec des nouveautés. Alors, attention, écoutez bien.
6: Jean-Fabien.
3: De quoi?
6: Friendship, c'est des vies.
3: Non.
6: Jean-Fabien, Benjamin Diamond,
3: Future. Yeah. Un point, Jean-Fabien.
1: Ensuite, une autre nouveauté, écoutez bien.
3: Black Box.
1: Non.
6: Jean-Fabien, Janet.
1: Non.
6: Jean-Fabien,
1: Paul Chanteur. Non.
3: Manu, Corona.
1: Non.
3: Fildar, Crow.
1: Non.
8: Marco Heineken.
3: D'accord. Non, on trouve pas ça.
1: Personne trouve.
3: C'est une nouveauté.
1: C'est nouveau, c'est Topaz.
6: Marie, c'est trop nouveau ça.
4: C'est quoi?
3: Topaz.
4: Ah,
3: vous le notez, Topaz.
1: Bon, écoutez ça là, ça
3: la suite.
1: Là au moins vous connaissez au moins le morceau, écoutez. Let me
3: take you on a
4: Anka, c'est Leda.
3: Yes. Anka, un point. Tu le donnes à qui ton point? Attends
4: ouais,
3: Anka, tu donnes ton point à qui?
4: À Marie évidemment.
3: Allez, Marie, un point.
4: Marie.
3: Égalité.
6: Pourquoi?
3: En fait, si nous on trouve et que vous trouvez pas, on donne le point à qui on veut. Voilà,
6: d'accord.
3: Entre vous deux.
6: Ah d'accord, c'est sympa.
1: Non mais c'est un blind test cool hein.
3: Bah ouais, attends, c'est bon, on va pas foutre au poteau.
1: Bon, ensuite...
3: Non, c'est l'école des fans, tout le monde gagne.
6: Super.
1: Dans la deuxième heure, ce soir, on écoutera ça.
3: À Black Box.
1: Alors, quelqu'un se souvient de ça?
8: Master Boy.
4: De 90.
1: Le prénom c'est David.
6: David Morales.
1: Ouais, un grand DJ David Morales.
3: Jean-Fabien, ton prénom avant toujours. Hein.
6: Jean-Fabien, pardon.
3: C'est bien, tu connais ton prénom maintenant. C'est bien.
1: Yeah. Il y aura ça aussi.
3: Fildar.
8: Marco.
3: J'ai dit Fildar avant.
1: Ouais, Fildar.
3: Fildar, le black.
8: Cuny Williams.
3: Ouais, Cuny, hein, c'est ça.
4: À qui tu donnes ton point,
3: Marco? Point, ouais.
8: Comment il s'appelle?
3: Marie.
6: Fildar, s'il te plaît, pour moi.
8: Marie.
3: C'est pas moi qui...
4: Merci,
3: attends, envie de te faire caresser ce soir, Marco.
1: Jean-Fabien et Marie, vous êtes à égalité, deux points partout. D'ailleurs, avant de continuer, rien que pour Marco, tu te rappelles de ça?
8: Ah bah oui,
1: la version lente.
6: Écoute ça.
1: Enfin bref, je passerai pas celle-là, je passerai pas la version pourrie, je passerai la bonne.
3: Bon, il reste combien de morceaux, Loïc?
1: Rapidement.
3: 4.
1: 4 petits morceaux à découvrir.
4: Bon,
3: allez, Marie,
4: Jean-Fabien,
3: on terminera
1: ça. Vous devez connaître, c'est un des tubes de cet été.
6: Jean-Fabien, Wanty Music is the Wanty Odyssey.
3: Ouais,
1: il connaît même le titre. Hein.
3: Carton.
1: Merci. 3 points.
3: Alors, attention, Jean-Fabien.
1: Là, on arrive sur la dernière heure. Et la dernière heure, ça a été bien bossé. Écoutez ça.
6: Jean-Fabien. Wazard Boss
1: Incarne. Non,
3: Marco.
8: DJ Flex.
3: Good fin.
6: Bon,
3: tu donnes ton point à qui, Marco?
8: Juste pour foutre la merde à Marie, parce que comme ça, ça fait 3 partout.
3: Égalité, 3 partout. C'est chaud.
1: Tiens, vous allez écouter ça.
3: Fildar, Yves de Ritter, attends.
1: Yves de Ritter, The Rebel.
3: Et en plus...
6: Pardon?
3: Non, j'ai trouvé, j'ai
1: Public Enemy.
3: Ouais, bien sûr,
1: Public Enemy. Non, c'était bien Yves de Ritter, et puis on écoutera la version longue qui dure 7 minutes 30.
3: Oh bah, mon salaud.
1: Ça sera tout à l'heure, dans la dernière heure, entre 1h et 2h.
3: Donc, j'ai trouvé le point, donc je le donne à Marie. Donc, ça fait 4 à 3.
6: 4
3: à 3.

0: À peine.
1: Bon, tu donnes ton point à qui?
2: Alors là, bah, je fous la merde quand même.
1: Bah oui. Non, vas-y, bah donne, si. Donne-le.
2: Bah, j'en fais bien.
1: Bah, allez, j'en fais bien. Allez. 4 partout, vous avez tous les deux gagné.
3: Ah, génial. Ah, pour partir avec une image.
1: J'espère que vous allez suivre la sélection de Max, parce que là on vous a donné un avant-goût, mais il y a encore plein de trucs.
0: Oui, il y aura d'autres choses à l'intérieur, c'est
1: pendant 3 heures, c'est comme ça, donc avec Chloé qui, dernière fois, avant le retour de Max, donc à 20h45, lundi 3 septembre, lundi prochain, lundi qui arrive. Donc profitez bien du week-end, on vous embrasse Jean-Fabien et Marie.
3: Cadeau quand même, c'est balade nocturne 2 pour tous les deux.
1: Ah bah ouais.
4: Tous les deux, et
3: DJ Mix pour tous les deux.
4: Les deux compiles.
3: C'est magnifique.
1: Les deux compiles pour vous, on vous embrasse.
5: Merci.
1: Bon week-end et à lundi, 20h45.
5: Bon,
1: salut.
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8: Bon, alors on va accueillir Marie. Allô ?
9: Allô ?
8: Allô ?
9: Allô ?
8: Bonsoir Marie.
9: Bonsoir Gérard.
8: Baisse la radio s'il te plaît derrière.
9: Allez, éteinte ma radio Gérard.
8: Ok. Bibi ?
10: Ouais, salut Gégé.
8: Ouais, d'accord, comme c'est que je reconnaissais pas encore les noms. Bon, et Bibi ?
10: Ouais.
8: T'as du monde derrière ?
10: Non, je suis tout seul.
8: Ouais.
10: Ouais,
8: okay.
10: Ouais.
8: Sophia.
11: Oui, bonsoir.
8: Bonsoir.
11: Salut Gérard.
8: Salut.
11: Ça va?
8: Patrick.
12: Salut Gérard.
8: Salut. Ouais, Glisse.
12: Salut, je voulais dire bonsoir à Marie.
8: Bibi. Non, mais,
12: ouais, salut Sophia.
8: Oh
12: salut
8: Patrick.
12: Salut, ça va?
11: Salut Réglis.
12: Salut.
8: Oh
12: Réglis, Patrick. Et à tout le monde derrière.
8: Ouais, bah ouais, parce qu'il y a pas mal de monde que. Il y a du monde derrière, hein, j'ai l'impression.
12: Marie, Bibi, Sophia, salut.
8: Non, mais il y a des personnes qui ont du monde derrière eux, derrière les combinés. On les entend.
4: Bah, Gérard, c'est pas bon. Le problème. Les gens, ils ont le droit d'avoir des gens avec eux. Regarde, entouré de personnes aussi.
8: Oui,
4: ils sont au téléphone,
8: attends,
4: ils font
8: attends,
4: le débat.
8: Julie, je suis désolé. Là, j'entends, il y a du monde. Il y a quelqu'un, quelqu'un qui a du monde derrière lui.
12: Ça va, Réglisse. Bien, tranquille, Sophia, elle est là.
11: Ça va, ouais.
12: Ouais. Et c'est Patrick, c'est ça? Allô Patrick? Patrick? Ah, il est plus là. On a perdu Patrick.
10: Ah merde.
8: Yamina.
13: Ouais, salut.
8: Bonsoir.
13: Ça va Gégé?
8: Ça va.
13: Ouais.
12: Donc, avant tout, bonne fête Florent en fait. Hein. C'est Saint-Florent aujourd'hui. Hein.
13: Oh, gros bisous à Florent.
11: Ah bah bonne fête Florent.
13: Gros bisous Florent.
11: Bonne fête.
12: Là, allez, on t'écoute Gérard.
11: Allez, question.
14: Bon Gérard, tu vas ou...
8: Ouais, non mais...
14: Vas-y, y'a plus personne là, vas-y.
4: J'ai vérifié tout le monde, c'est bon, c'est les téléphones, y'a du souffle, je suis désolé, c'est comme ça. Alors maintenant, tu y vas.
12: Ouais, y'a plus 15,
8: non. Ouais. Bah, si ça continue comme ça, bah, ça va aller vite.
14: Allez Gérard, la question.
8: Donc, je vais poser la première et on va mettre un disque quand même.
12: Non, tu l'as posé à qui la question Gérard?
14: On y va, on démarre.
8: À tout le monde.
12: Ok.
8: Comment se déroulent vos relations amoureuses?
12: Très bien, merci. C'est cool.
11: Super.
12: Plutôt bien.
11: Tranquille.
12: Ça va, c'est sympa. Et toi, Gérard, ça se débrouille?
8: Vous répondez question. Chacun votre tour.
12: Et Réglisse, moi, ça se passe bien, et toi?
11: Yamina, ça se passe très très bien.
8: Mm-hmm.
11: Marie, c'est plutôt hard. Sophia, ça va aussi?
12: Ouais, Bibi, ça va aussi, quoi. Patrick, ça va. Mais bon, moi, quand même, je pense que pour pouvoir faire l'amour, il faut un mec et une meuf. Parce qu'un mec ou une meuf toute seule, elle peut pas faire l'amour, quoi, je pense.
11: Ouais, c'est super ce que tu viens de dire.
14: Faut être hétéro aussi.
12: Tu vois,
8: quoi? Attends, j'ai pas tellement suivi, là.
12: Si on pouvait avoir les réponses des hétéros et des homos séparément.
8: Là, je vais te dire une chose, tu te trompes, là. Ça, c'est pas du tout le thème du débat.
12: D'accord. Bon, bah alors, les homos qui répondent en premier.
8: Bah alors, allez-y.
12: Bah, Bibi. Ouais,
8: alors,
12: super.
8: Ouais. Attends, qui c'est qui a voulu parler de ça?
12: Bah, c'est toi, Gérard. C'est toi qui as posé la question.
8: Non, désolé, c'est pas moi qui ai commencé comme ça.
12: Bah, c'est
8: alors, non, maintenant, vous y allez.
12: Bah, pourtant, c'est le débat sur le...
11: Gérard, je vais poser une question.
8: Oui,
11: c'est qui? À l'appareil.
8: Oui.
11: Qu'est-ce que tu penses des relations amoureuses sadomasochistes?
8: J'aime pas trop.
12: Ah, personnellement, je trouve ça pas mal, moi.
11: Ouais, ça peut être sympa avec des grandes bottes en cuir, un grand
12: fouet. Un bon petit fouet. C'est
11: ouais,
12: Marie,
11: bon
12: ça
11: fouet, ouais.
12: C'est Bibi.
11: Gérard, Gérard, je te posais une question.
8: C'est qui?
11: Yamina.
8: Oui.
11: Qu'est-ce que tu penses des hétéros, hein?

0: Je vais te dire une chose, je crois que j'en ai assez parlé dans des débats tout le long de l'année.
1: Ouais.
0: J'aimais pas ça.
1: T'aimais pas ça?
2: T'aimes pas non. ça Bah, faut faire attention quand même avec les hétéros, quoi.
1: Ouais, ils se sont bizarres.
0: Non, mais attends, toi derrière, pour l'instant, tu vas te taire un petit peu.
2: Ah, ok.
0: Non, mais attends, tu crois que je t'ai pas reconnu?
2: Ouais, qui?
0: Ah, ouais.
1: Et Gérard, t'as pas répondu à ma question.
0: Non, mais je te réponds, donc...
1: Marie.
0: Oui, ben, moi, je te dis tout de suite, il est hors de question.
1: Oui, mais c'est pas à toi que j'ai demandé, mais qu'est-ce que tu en penses? Est-ce que tu penses qu'on peut trouver du plaisir au travers des relations un peu sadiques?
0: Moi, je vais dire une chose, relation entre sadiques, je vais dire une chose, là, il y a un truc que j'aime pas, c'est...
2: Les relations?
0: Attends, tu permets? Je réponds à Marie, quand même. Donc, la question, bon, tu me l'as posée dans un terme...
2: Peut-être t'as pas compris.
0: Si,
1: Oui, parce que je parle entre sadiques, hein, parce que t'as les masos, t'as les sadiques, enfin, bon, ça peut être un mélange assez intéressant, quoi.
0: Mm-hmm. Non, mais moi, je vais te dire une chose que... Non, mais... Non, mais attends. De toute manière...
2: Ce qu'on voulait savoir, si c'était sadique.
0: Comment?
1: Ou si t'aimais le cuir. Est-ce que tu aimes le cuir, Gérard?
0: Non.
1: Oui, Gérard, aimes-tu le cuir?
0: Non, pas du tout.
2: C'est plutôt t-shirt et jean.
3: Non, il aime le cul.
1: Dance Machine.
0: Ah ouais, pourquoi Dance Machine?
2: Parce que ça te dit, t'as un t-shirt Dance Machine sur toi, il paraît.
0: Oui, alors, ça te gêne?
1: Numéro combien?
0: Je vais pas m'amuser à le retirer pour te dire quel numéro. D'accord?
2: Ouais, d'accord.
0: Allez, Gérard,
1: retire
0: ton t-shirt.
1: Tu n'as pas répondu à ma question, Gérard.
0: Non, mais moi, je te réponds, moi, j'aime pas l'histoire niette. C'est tout?
1: Non, mais pas
2: pourquoi tu parles de ça alors?
0: Non, mais je suis contre.
1: Ça peut être par ailleurs que par le cul, remarque. Hein. Bah oui.
0: C'est-à-dire?
2: Bah pour Gérard, c'est les mains.
0: Non, mais attends, c'est pas à toi que je m'adresse, d'accord? Toi, Lascar, tu es mère en veilleuse.
2: Bah t'as compris.
0: Non, en fin de compte, je vois que tout le monde commence à s'endormir.
1: Non.
2: Et moi, Gérard, j'ai une question.
0: Ouais.
2: Est-ce que tu crois qu'un bon coup de fouet, c'est meilleur qu'un bon coup de bique, quelquefois?
1: Voilà. Je la bite, quoi.
0: Ouais, déjà une. Et deux, je vais dire une chose que là, tu vas sur la violence. Et la violence sur une nana, c'est pas bon.
3: C'est hyper.
2: Bah, de toute manière, ça dépend,
1: si on est la dominatrice. Si on
0: ouais, mais de toute manière, les trois quarts des nanas aiment bien se faire dominer, donc elles aiment bien recevoir des coups.
1: Et toi? Wow, non, pas du tout.
2: Oh là là là,
0: si.
1: Là, t'as l'air d'être un connaisseur.
0: Non, mais même, je suis pas un connaisseur, c'est que.
1: T'as des trucs à nous raconter là?
2: Est-ce que tu frapperais par amour?
0: Hein?
2: Est-ce que tu frapperais par amour?
0: Non.
1: C'est bien, Gérard. Et Gérard, je suis sûre que t'as déjà mordu une femme quand tu faisais l'amour.
0: Non.
1: Oh, ah bon?
2: Mais il a jamais fait l'amour, hein, comment il peut?
1: T'as jamais mordu une oreille?
0: Non.
1: Jamais?
0: Non, de toute manière, je m'amuserai jamais à mordre une femme.
1: Non, mais légèrement, doucement.
2: Par contre, les chats te mordent, hein.
0: Même en faisant l'amour, ça sert à rien de mordre une paire.
1: Oh,
0: une
1: c'est canon. C'est
0: non.
1: Mignon. Si, c'est canon, c'est griffé. Non, mais gentiment, pas genre.
2: Ouais, y a mordre et mort, quoi.
0: Oui,
2: c'est pas voilà, cannibale, hein. Et si t'avais à mordre une femme, tu la mordrais où?
0: Ah, la question que...
2: Les doigts de pied, Non, mais sérieusement, j'ai un...
0: La question que tout le monde attend. Non, mais je vous répondrai à la fin du débat.
1: Non, tout de suite.
3: Non, maintenant.
1: Allez, s'il te plaît.
0: Alors, qui c'est qui a posé la question?
2: Réglisse.
0: Hein?
2: Réglisse.
0: Quoi?
2: Réglisse. Enfin, il est sourd, lui.
0: Bon, attends, je suis sourd. Bah, tu reposes ta question correctement.
2: Si tu avais à mordre, Gérard, une femme, tu la mordrais où?
0: Dans le creux de l'oreille.
1: Ah,
2: et pourquoi
1: le
2: creux de l'oreille?
1: Voilà, ouais.
2: Ah, tu fais fort.
0: Parce que toutes les nanas adorent être mordues dans le creux de l'oreille.
1: Ah, mais c'est pas forcément négatif, alors.
0: Si.
2: Gérard?
0: Quoi?
2: T'as déjà rencontré une femme qui aimait pas?
0: Non.
2: Et pourquoi?
0: Ah, parce que...
2: Parce qu'elle n'a jamais rencontré.
0: Bon, attends, et toi, tu la fermes?
2: Ouais, ça va, oh.
0: Ouais, non, mais attends, déjà, je reconnais déjà les voix.
2: Alors, Gérard? En effet, Gérard.
0: Ouais, je t'écoute.
2: Oui, t'as pris des notes sur nos réponses de la première question?
0: Ouais, mais ça y est.
2: Ok, on peut passer à la deuxième.
1: Tu peux enchaîner à la deuxième, ouais, ce serait cool.
2: Ouais, parce que genre les questions. Tu fais des diagrammes.
3: La deuxième sera bien. Allez, Gérard.
0: Attends,
3: allez,
0: attends, qu'est-ce qu'ils ont là? Qu'est-ce
3: allez,
0: qu'il
3: allez.
0: A non, attends. Qu'est-ce qu'il a, Bibi, Patrick et Réglisse? Qu'est-ce qu'il a? Vous, ça vous plaît pas, les questions?
2: Oh, c'est super, j'ai rien dit, moi.
0: Non, mais si ça vous plaît pas. Non, mais si ça. Non, mais si ça vous plaît pas.
4: Micro.
3: Si allez, ça vous plaît pas.
0: Si ça vous plaît pas, là, les trois cœurs.
2: Bah, vous rentrez chez vous.
0: Bah, voilà. Bah, toi, déjà le premier.
2: Allez.
0: Hein? D'accord,
2: Réglisse.
0: Ouais.
3: Bah, non, Gérard. Tiens,
0: ferme. Alors, croyez.
3: Gérard,
0: oui.
3: Il faut être gentil avec nous parce
2: ouais,
3: que.
2: On est cool, eh, oh.
3: Ah, on
2: ouais, t'as amené ton fouet.
3: Oh non, parle pas de fouet, ça m'excite.
0: Non, non, mais, profitez-en, profitez-en
2: c'est
0: parce que.
2: C'est Bibi.
0: Ouais, non,
2: oh,
0: oui.
2: Oui. Oh les fouets, ça commence par doucement. Mmh. Avec les menottes.
0: Ouais, bah, moi, je suis sûr que
2: t'as des tombes en cuir.
0: Justement, vous ne l'aurez pas celle-là.
3: Gérard, oh là là, ça
0: vous ne l'aurez pas ce.
2: Obligé, Gérard, elle a des tongs en cuir.
0: Ouais, c'est ça. Alors, croyez-vous qu'il faille dévoiler ses sentiments à la personne la première fois?
3: Non, non.
0: Ah, qui, non? Qui,
3: Sophia.
0: Qui?
2: On lui mord dans l'oreille.
0: Non, attendez.
2: On lui mord dans l'oreille. Stop. Je pense qu'il faut les dévoiler dans le creux d'oreille, moi.
3: Non, c'est Sophia.
0: Bon, Bibi, Patrick et Réglisse, vous la fermez, vous laissez
2: Gérard.
0: Parler la personne.
2: Non, j'ai rien dit, moi.
0: Pour l'instant, vous taisez.
3: Self-control, Gérard.
2: Bon, allez, je vais cool. Et remarque, c'est la première soirée où ça démarre cool. Alors, avec toutes vos corées, on a oublié la deuxième question.
3: La deuxième question, je la connais.
2: Vas-y, dis-moi, s'il est dévoilé dans le creux de l'oreille avec un fouet, je sais pas quoi là.
3: Non.
2: Est-ce que t'as déjà mis un fouet dans le creux de l'oreille à
3: Gérard? Non, c'est vous qui faille.
2: En lui parlant d'amour la première fois.
3: Non, bon, en dévoilant ses sentiments.
0: Non, mais de toute manière, vous allez réfléchir.
2: Dans le creux de l'oreille.
0: Bah si. Si. Vous allez réfléchir à la deuxième question.
2: Ça y est,
3: tu réfléchis.
0: Non, mais vous allez réfléchir et là, on va vous mettre.
2: Dans le cul.
0: Didier Barbelivien, Anaïs et Didier Barbelivien dans Quitter l'autoroute. Voilà, c'est parti. À tout à l'heure. 99, 5000 et 3615. Quoi, je me suis trompé sur le numéro des Belges. Non,
4: tu t'es trompé complètement.
0: Alors, vous pouvez nous appeler au 0803 08 5000 et 0870 5000 et pour les Belges 033 1 47 99 5000.
4: Pas du tout.
5: 79, merci.
0: 79, merci.
4: Et le numéro de tatou de Gérard, c'est quoi déjà?
0: Non, ça, le numéro de tatou, on ne le donne pas.
4: Pardon.
0: Et sinon, vous pouvez nous joindre au 3615, code Fun Radio, rubrique directe sur Minitel. Donc, s'il y a des questions, Olivier, tu...
4: Mais alors, le Minitel ne marche pas, donc...
0: Donc, il ne marche pas, ben, tant mieux, ça me fait bien plaisir. Comme ça, j'aurai pas d'insultes. Donc, on va récupérer Marie, Bibi, Sophia, Patrick, Réglisse et Yannick et Yamina. Allô.
3: Oui.
2: Salut
3: Gérard. Bonjour petit Gérard.
2: Bonjour, je suis Gérard.
0: Quoi?
3: Gérard?
0: Oui.
3: Pour Marie là.
0: Oui.
3: Est-ce que tu connais Monsieur Arlequin?
0: Non.
3: Les champions de l'amour. Champions de l'amour, hein?
0: Non, je connais pas.
3: Tu connais pas les champions de l'amour?
0: Non.
3: Génial, Arlequin. C'est super. Là, on a des super références sur les relations amoureuses.
6: Tu devrais lire, moi je te conseille.
3: Ouais.
2: C'est mortel.
3: Tu connais Cindy? Vraiment, ouais.
0: De quoi?
3: Cindy, tu la connais pas?
0: Cindy?
3: Cindy avec sa grosse poitrine et sa Ferrari rouge.
0: Non, je connais pas.
3: Tu connais pas?
0: Non,
3: c'est
0: je connais
3: classique.
0: Pas.
3: Tu connais pas tes classiques, Gérard?
2: Et connais pas un autre classique, Rocco Siffredi aussi.
0: Non, mais c'est bon, si on revenait à la deuxième question.
2: Ah ouais.
3: Doit-on c'est vous qui faille montrer ses sentiments la première fois.
0: Voilà.
2: Doit-on un couplet, Gérard, avec des pingouins?
0: Comment? De quoi? J'ai mal entendu.
2: De toute façon, j'apprends pas cette question, c'est de la merde. Ouais, bah ouais, moi je suis d'accord avec toi.
0: Non, mais alors, dans ce cas-là, si vous êtes pas content...
2: Doit-on laisser sortir, Gérard, le saccage plus d'une heure?
3: Ben non, c'est très bien ces questions, Gérard. Vous êtes méchant là. Hein.
0: Non, mais c'est pas grave.
2: Non.
0: T'inquiète pas, je suis habitué. C'est tous les jolis comme ça.
3: Et en plus, c'est le dernier soir. Mais
2: il
3: ouais.
0: Profitez-en.
3: Gérard, est-ce qu'il faut dévoiler ses sentiments?
0: Personnellement, moi, je dévoilerai pas mes sentiments la première fois.
3: Ah, moi non plus. Mais est-ce qu'on peut sortir un préservatif quand même?
0: Ah, ben, de toute manière, le mieux, moi.
2: C'est d'en avoir un sur soi tout le temps.
0: Non,
3: le mieux, c'est pas faire la première fois.
0: Non, mais.
1: Non, mais c'est de savoir le mettre la première fois.
0: Ouais. Non, attendez. Attendez, là, il y a quelqu'un qui vient de poser une question. Donc, je vais y répondre.
2: Est-ce qu'il y a ta taille?
0: Non. Je crois que
2: ils
0: c'est...
2: Ils n'ont toujours pas 3 cm.
0: Stop, s'il vous plaît.
2: C'est taille tétard.
0: Non, j'ai décidé...
1: Réponds à Marie.
0: J'ai décidé de ne pas m'énerver. Donc, vous allez écouter. Vous allez écouter.
2: Ouais, bah, notre temps sur l'émission. Bon, voilà.
0: Donc, Marie, tu as posé la question. Je voudrais bien que tu me la reposes, s'il te plaît.
1: Je voudrais savoir si on pouvait sortir un préservatif de suite, quoi.
0: Ah, bah, de manière, moi, ce que je vous conseille, et ça, c'est ce que je conseille à toutes les filles.
2: Avoir une bonne érection avant de mettre le préservatif.
0: Bon, attends, toi, tu te tais, s'il te plaît. Tu te tais pour l'instant, je réponds à Marie. Donc, le mieux pour moi.
2: C'est pas la première fois.
0: Pour les nanas, et ça je l'ai toujours dit, le mieux c'est de mettre le préservatif la première fois.
2: Sur la bite de préférence.
0: Ne jouez pas à vous.
2: À mettre le préservatif dans la bouche.
0: Non. N'essayez pas de dire.
2: Demande le préservatif.
0: Non. Attendez.
1: Faut pas jouer avec le feu.
0: Ne jouez pas avec le feu.
1: Et
0: faites attention à votre santé. Parce qu'une fois que vous y êtes, de manière après.
1: Gérard ?
0: Oui.
1: Tu peux te poser une question, c'est Sophia ?
0: Oui.
1: Est-ce que toi, la première fois, tu aurais des relations sexuelles ?
4: Sexuelles ?
1: La première fois ?
0: Oui.
1: Si tu rencontrais une fille pour la première fois, est-ce que le premier jour, tu aurais des relations sexuelles avec elle ?
0: De manière...
2: Il peut pas savoir, il est hétéro.
1: Non, mais sincèrement...
0: Attendez.
1: Sincèrement, là, c'est sincère, là, ce que je pose.
0: Non, mais moi, Sophia, je vais te répondre.
1: Oui.
0: Déjà, une.
1: Oui.
0: Le jour où que j'en aurai.
1: Oui.
0: Bon.
1: Et t'es vierge, Gérard ?
0: Non, j'ai déjà eu...
4: Allez, Gérard, tu peux le dire maintenant.
1: Gérard, si tu veux, je te fais découvrir. Moi, je suis Gémeaux.
0: Attendez. Je réponds à la question à Olivier.
1: Sophia.
4: Je n'ai pas posé de question, c'est Sophia.
1: Gérard, es-tu puceau ? Allô ?
0: On va rappeler...
1: Sophia, et t'as pas répondu à la question à Sophia ?
0: Oui, mais Sophia.
1: Oui.
2: Ça répond à sa question.
1: Oui.
0: Bon, de toute manière, moi, je vais te dire une chose. J'ai eu des rapports sexuels, c'est vrai.
1: Oui.
0: Bon, malheureusement, j'ai eu une fille.
1: Oui.
0: Bon, ça, bref.
1: T'as une fille ?
0: Oui. Mais ça, stop, on arrête là.
2: Ouais, surtout qu'il allait sur le bord de la route.
0: Comment qui c'est qui osait dire que je l'avais abandonné sur le bord de la route?
1: Non, on l'écoute pas. Non, ça, oui, c'est des conneries.
2: Non, mais ça allait, c'était dans un gros préservatif.
0: Donc,
2: ça,
0: on va à la place de Bibi.
1: C'était un MacGyver.
0: Attendez, s'il vous plaît.
1: T'as pas répondu à ma question,
0: Oui, mais attends, Sophia, je vais te répondre.
1: Oui,
0: à la place de Bibi, on va accueillir Nougat.
2: Bonsoir, Gérard.
0: Bonsoir.
1: Salut, Nougat.
2: Salut, c'est ta mère, Nougat. C'est bizarre, ce soir on a nougat, mais on n'a pas caramel.
0: Ouais, mais c'est bon parce que caramel.
2: Caramel, il est trop mou ce soir.
0: Ah, c'est bon, maintenant je réponds à.
2: On peut rien dire parce que caramel, c'est mon chat alors.
0: Non, mais c'est bon pour l'instant, nougat, tu vas te taire. Je vais finir de répondre à la question à Sophia.
1: Ouais.
0: Donc, moi, j'ai toujours dit. Et ça, je le répéterai pas assez, ça fait 2 ans que je te dis.
2: Je suis con, je me soigne.
0: Alors, moi, je vous conseille une chose, les nanas.
1: Ouais.
2: Ne jamais retomber sur Gérard la première fois.
1: Non, sincèrement, je veux écouter la réponse. Bon. Gérard, de ne pas jouer avec le feu, il va dire.
0: Voilà, ne jouez pas avec le feu, mais une question que je vous dis, les nanas.
1: Ouais.
0: Sortez.
2: Couvert.
0: Sortez couverte.
2: Il ne faut pas jouer avec le feu, mais il faut jouer avec la queue.
1: Ah non, mais il n'y a pas de problème. De toute manière, j'en ai une panoplie dans mon sac, là.
2: Et le feu, ça brûle. Hein.
0: Attends, c'est qui s'amuse à dire le feu, ça me brûle ?
2: Non. Réglisse.
0: Ouais, bah, Réglisse, je vais te dire une chose.
2: Ouais.
0: Hein ?
2: Ouais.
0: T'as un mec ?
2: Ouais.
0: T'as une nana ?
2: Ouais.
0: J'espère que...
2: On est tous heureux pour lui.
0: Oui.
2: C'est ta fille.
0: Non, mais là...
1: Papa ?
0: Non, mais c'est bon,
2: Non, on a déjà dit, elle est sur le bord de l'autoroute.
1: Une question, c'est Marie.
0: Oui, Marie.
1: Dis voir, Gérard, pour toi, dévoiler des sentiments, qu'est-ce que ça veut dire exactement, dévoiler ses sentiments? C'est avoir envie de l'autre physiquement ou si simplement une relation platonique?
0: Si tu veux, bon, bah, alors, sentiment, bon, bah, quand je parle de sentiment, c'est de voir avec la personne comment qu'on se sent. Parce que si tu te sens bien avec la personne, d'accord, tu peux jouer ton jeu favori.
2: Ouais, mais toi d'entrée, ça.
0: Non, mais attends, s'il te plaît, tu me laisses répondre à Marie, parce que là, c'est pas des conneries. Et j'aime pas. Là, pour c'est le dernier, donc je voudrais. Non,
2: tu t'énerves pas. Hein.
0: Voilà, je m'énerve pas, donc m'énerve pas non plus.
2: Non, promis.
4: Gérard, si on pouvait retourner un peu sur le débat, là, oui. Parce que je sais plus ce que c'est, moi non.
0: Donc, de toute manière, Marie, je te répondrai. Je te répondrai plus tard.
1: Ouais, d'accord.
4: Et comme c'est le dernier débat de Gérard, là, on va retomber sur le débat.
0: Voilà.
2: Avant, on répond à la question de Marie.
0: Oui.
1: J'écoute.
0: Ben, je sais pas.
1: Non, parce que tu vois, moi, ça m'est déjà arrivé de rencontrer un gars, quoi, mm-hmm. Mais d'avoir une envie physique de lui, quoi.
0: Ouais.
1: De sauter dessus.
2: Ah, mais tu vois, Gérard, tu pars.
1: De le violer.
0: Non, mais c'est bon, ça y est, je pense que tout le monde a répondu à la deuxième question.
1: Oui.
0: Alors maintenant.
4: La quatrième.
1: Je suis déçue.
0: Non, la troisième.
4: Pardon.
0: Non, mais qui c'est qui est déçu?
1: Moi, c'est Marie.
0: Ouais, mais t'inquiète pas, Marie. Non, mais là, pour les sentiments. On enchaîne.
2: Mais non.
0: Allez, alors là, maintenant, je vais m'adresser à Yamina.
1: Ouais.
0: Sophia.
2: Toujours les nanas. Hein.
1: Oui,
2: toujours les
0: oui.
2: Nanas, hein.
0: Non, mais de toute manière, vous allez répondre.
2: De toute manière, on a compris, quoi.
0: Non, mais vous allez répondre chacun votre tour et vous allez donner vos noms.
1: Ouais.
0: Parce que là, la question, ça s'adresse aussi bien au mec qu'au nana. Alors, la question bête et méchante, faut-il coucher la première fois dès que vous rencontrez une nana?
2: Exactement.
1: Non.
0: Ah, qui?
1: Non,
0: attendez. Il y en a un qui vient de dire exactement. Qui?
2: C'est Nougat.
0: Alors, vas-y, Nougat, pourquoi?
2: Entre chez ta mère, Nougat.
0: Nana, stop! Nougat! Nougat!
2: Tu me fais attaquer par Réglisse.
0: Bon, alors, c'est bon. Bon,
2: Gérard, dis à Nougat de rentrer chez sa mère.
0: Non, mais c'est bon.
2: Et là, le réglisse et le nougat, ça va pas nous faire un petit caramel, ça?
0: Non, mais c'est bon, là.
2: Il y a des jeux de mots.
0: Non, c'est bon.
2: Regarde, on n'entend plus le gros con.
0: Non.
2: En tout cas, moi, je voulais dire qu'il faut coucher le premier soir. Surtout
0: Patrick.
2: Quand on voit Gérard, on a envie de coucher avec lui tout de suite.
0: Ouais, ben... là, je vais vous prévenir d'une chose. C'était pas à vous que je m'adressais. Donc, Marie.
1: Oui.
2: Réponds à la question.
0: Ta bouche, à toi.
1: Savoir si on doit coucher de suite avec la fille,
0: oui.
1: Quand on la rencontre,
0: mmh.
1: Avec une fille.
0: Par exemple, tu vois, tu rencontres quelqu'un dans la rue comme ça au hasard.
1: Dans la rue, ouais.
5: Paf, tu couches avec. Ouais.
0: Non, mais attendez, ça, mais s'il vous plaît, que je m'exprime. Hein.
1: Exprime.
0: Bon.
2: Ouais.
1: Tu parles.
2: Gérard, si tu rencontres un chien dans la rue, tu lui sautes dessus.
0: Ah, c'est bon.
1: Gérard, t'as dit que tu
0: la fermes.
2: Bon
0: alors, j'ai dit, j'allais pas crier dans ce cas-là, les cums, vous la fermez.
2: Ok.
0: Bon, okay. Alors Marie.
1: Oui. Okay. Oui, je suis là.
2: Je voulais dire à Nougat qui rentre chez sa mère.
0: Ouais, bah toi, Réglisse, tu fermes ta gueule. Ça me fera des vacances.
2: Ah, gros mot, moi je voulais dire à Réglisse qui pue de la gueule. Bah, pas autant que Gérard.
0: Dans ce cas-là, tu vas fumer la moquette. Hop, bonne nuit. Donc, Marie.
1: Oui.
2: Sur ton standard, Église.
0: Bah, toi aussi, tu vas y retourner si tu continues, d'accord?
1: Allez, un peu de sérieux, là. Allez, Marie.
4: Allez, le débat.
2: T'es tout seul pour nous parler comme
1: oui,
2: ça?
1: Je suis
0: comment?
1: Oui.
2: T'es tout seul pour me parler comme ça?
0: Attends, si t'es pas content, mon pote, tu restes chez toi. Hein.
5: Gérard, c'est pas le problème, tu enchaînes ton.
1: Gérard, je vais répondre à ta question.
5: C'est pas le problème, tu enchaînes ton débat.
0: Ouais, mais dans ce cas-là, tu laisses parler les nanas.
5: Mais je suis désolée, laisse parler les nanas, mais tu cries dessus, alors c'est pas la peine.
4: Ouais, arrêtez, laissez parler les nanas, arrêtez.
1: Oui, tu parlais du coup de foudre, Gérard, en fait.
2: Non, il parlait de Mickey.
0: Faut-il coucher la première fois?
2: Eh ben, chez moi.
1: Oui, bah pourquoi pas, moi je veux bien, s'il me fait.
2: C'était chez moi.
1: Oui, moi je suis pas contre.
0: Qui est pas contre?
1: Bah c'est Marie, écoute, tu me...
2: Ouais, allez, rentre chez ta mère, Marie.
0: Moi, bah Nougat. Tu vas le finir chez toi, ton nougat.
2: Il y en a marre.
0: Les Réglisse.
1: Yamina. Ouais, mais je pense qu'on se fait pas trop respecter quand on couche quand même la première fois, quoi.
0: Ouais, mais pourquoi?
1: Parce que, je sais pas, bon, si le mec, tu le connais pas vraiment, bon, je sais pas, tu le rencontres comme ça, je me vois pas coucher avec un mec comme ça, quoi.
2: Si tu vois Gérard.
1: Yamina. Comment?
4: Ça dépend.
2: Si tu vois Gérard, tu couches tout de suite.
6: Ah bon?
2: Ah bah oui. Oui,
6: s'il te plaît, Yamina, faut y aller, hein.
7: Ouais, bon, ouais.
6: Si c'est un homme aussi beau que Gérard et aussi sympathique.
7: Ouais, c'est sûr qu'elle a...
2: Mais regarde, regarde, tous les mecs, regarde. Un pouce, mec, là.
6: Eh, regarde, moi, pas les mecs, t'as pas vu ça. Il est excitant.
7: Gérard?
0: Oui.
6: Bon, c'est vraiment... Sophia qui veut répondre.
0: Oui, Sophia.
6: Alors, moi, je suis pas d'accord. Moi, il faut pas coucher la première fois.
0: Mmh. Pourquoi?
6: Bah, parce que, ça se trouve, c'est juste passager.
2: Bah pourtant, ouais, voilà. Pourtant Gérard, quand il voit un mec à la loco, il
0: se dit pas derrière.
6: C'est juste pour une question de plaisir, moi, ouais, la limite, toi, quoi.
2: Gérard,
6: non, mais moi, non.
2: Canot,
6: moi, je suis pas, plutôt sentimental, quoi. Moi, il faut vraiment que le mec. Faut vraiment que j'aime le mec, quoi.
0: Non, mais ben donc.
6: Alors là, tu parles
0: donc,
6: d'amour.
0: Sophia.
6: Ouais, bah oui. Ouais,
0: Sophia.
6: Ouais, je parle pas de sentiment.
0: Sophia.
6: Physique, une question,
0: oui. Quoi. Sophia.
6: Oui. Oui.
0: Donc tu reviens. Tu reviens de la 3 à la 2. Donc avec les sentiments.
6: Ouais, voilà. Moi, il faut les sentiments pour
0: coucher. D'accord. Ok.
6: Et si on a une pulsion,
2: moi, je dirais, Gérard, pour Gérard, c'est la grosseur de la bite du mec qu'il a en face de lui qui est important.
0: Alors toi, mon pote, tu retournes chez toi, c'est bon. Bonne nuit,
2: Patrick,
0: au revoir.
2: Moi, je vais
0: au revoir,
2: chez moi,
0: au revoir, au revoir. Allez, bonne nuit.
2: Et Patrick,
0: bonne
2: je voulais répondre.
0: Ouais.
2: On éloigne un peu de la question.
0: Non, ouais, mais...
2: Faut la baiser dès le premier soir.
0: Non.
6: Voilà, c'est pour ça que je disais à l'instant, c'est pas respecté. C'est vraiment, mais le... Ça, c'est trop clair, quoi, ce qu'il vient de dire, tu vois, déjà, c'est...
0: Mm-hmm.
6: Et moi, je suis pas du tout physique, moi. Sophia.
4: On te respecte pendant qu'on te saute.
2: Et t'es plus facile à rouler qu'à porter.
6: Non, mais quand on pense ce que vient de dire, là, je sais plus qui, là.
7: C'est Marie qui a dit ça, non?
6: Non, c'est Sophia. Et t'as quel âge, Sophia? J'ai 22, enfin, je vais avoir 23.
2: Ouais, c'est bon, les meufs!
0: Ta gueule, toi, derrière!
6: Je vais avoir 23.
2: Ouais, ta gueule, hein.
6: 23
0: ans, c'est bon.
6: Bientôt, ouais. Et tu as eu beaucoup de relations amoureuses?
7: Non, j'en ai eu qu'une.
2: Ah, bah,
7: ah
2: tu
7: ouais,
2: m'étonnes.
7: Ouais, bon. T'as le temps de choisir encore. Ouais.
6: Non, mais j'ai plus envie. Non, mais même quand j'ai eu des fréquentations, j'ai jamais voulu coucher tant qu'il n'y avait pas assez d'amour.
0: Ouais, donc.
6: Donc, en fait, t'es très cérébrale, quoi. En fait, ouais c'est ça, ouais.
2: T'es très con, surtout.
6: Moi, non, elle est pas conne. Faut
7: être taré dans ces moments-là. T'as vu toutes les maladies qui tournent.
0: Attendez, là, celui qui vient de dire toutes les maladies qui tournent.
6: C'est moi.
4: Ça tourne, c'est comme les œufs, c'est comme le.
2: Non, mais... c'est comme la roue du millionnaire. Ça
0: non mais ça, donc Nougat est remplacé par Carlos.
4: Ah.
0: Allô.
2: Allô, ya.
6: Salut Carlos. Salut Carlos, ça va?
2: Ouais, ça va. Alors, Carlos, ça va?
8: Ouais, prends chez ta mère, Carlos.
2: Tout de suite, moi.
6: Alors, ouais, tu peux répondre à la
8: question. Premier soir, tout de suite.
2: Hé, hey, Carlos, qu'est-ce que t'as, Doudou, dis donc?
0: Non, mais pour l'instant, c'est pas le karaoké, d'accord?
6: Oh, et Gérard,
2: là,
6: on peut rigoler quand même. Et
7: qui c'est qui a pas répondu à la question en fait?
2: Carlos.
6: Carlos.
2: Il y a personne.
8: Et moi,
2: qui répond à la question.
8: Moi, je viens de dire qu'il faut niquer le premier soir, tout de suite.
6: Non, il faut pas niquer le premier soir.
8: Tout de suite,
6: il
8: faut niquer.
6: Il faut niquer quand on peut. Voilà.
8: Parce que moi, j'ai niqué avec Gérard dans les toilettes de la loco et j'ai un film de ça.
6: Et surtout, il n'y a pas grand chose à mettre sous la dent avec les mecs.
0: Carlos.
8: Oh, Christine, c'est une suceuse.
6: Hein? Moi, si on. Qu'est-ce que t'as dit?
8: Moi j'ai niqué Christine et Gérard ensemble.
0: Musique.
2: Bonne chance.
0: C'est pas bien. Musique. Musique. Vas-y. Non, musique. Musique.
8: Musique pour Cricté.
2: Du calme les amis, du calme.
4: Vas-y Gérard, réponds.
0: Non. Tant qu'ils arrêteront pas avec le mot Christine, je continuerai pas.
8: Eh
4: vous arrêtez avec Christine. Vous arrêtez avec Christine. Fais un ultimatum avec Christine.
8: Ok, voilà, bravo. L'ultimatum avec Christine. On arrête de dire Christine, on dit la grosse.
6: Vous êtes intenable.
8: On arrête de.
6: Vous êtes méchant, les garçons.
8: On remplace Christine par la grosse. On arrête de dire un petit peu, Gérard.
0: Non, tu
8: dis musique. On arrête de dire Christine, on dit Martine maintenant.
0: Non, réponds. Voilà, mon même. Manière, vous arrêtez avec ce nom-là, ok?
6: Voilà, on arrête.
8: Okay.
4: Allez, soyez sympa, arrêtez.
8: On arrête.
4: Arrêtez avec Christine, elle est grosse, quoi.
8: Elle est de la grosse. C'est la quatrième question.
6: Il y a Carlos qui vient de rentrer, j'aimerais bien qu'il réponde à la question.
7: Ouais, Carlos répond.
8: Mais rentre chez ta mère, Carlos.
6: Carlos?
8: Ouais, Carlos.
2: Réglisse, je te trouve désagréable.
8: Eh ben, tant mieux.
6: Réglisse, ferme ta bouche, tu putes la gueule.
8: Ouais, mais c'est pas moi qui couche avec Christine.
6: On ne parle plus de Christine.
8: On ne parle plus de Christine, sinon ultimatum.
6: Voilà.
4: Devant le micro, Gérard, devant le micro.
0: Donc, non, mais attends, Max! Max!
4: Ah, il est parti.
8: Hey, Max!
0: Ouais, mais il sauve parce qu'il sait très bien qu'il n'aime pas que je parle de ça.
6: Bah alors, Carlos, tu réponds?
0: Donc,
7: bon, Carlos, tu peux.
8: Carlos, tout ça.
9: Ouais, Carlos, tu bouges ton cœur un peu.
8: Ouais, Carlos, il veut niquer le premier soir.
0: Ouais, pourquoi?
8: Parce que il faut niquer le premier soir. Regarde, Gérard, rappelle-toi quand on a couché ensemble la première fois dans les toilettes de la loco. T'as pas dit non, mon vieux salaud. Tu veux que je l'envoie le film à Don Radio?
0: Tu les prends.
8: Je vais l'envoyer le film, moi.
0: Tu les prends.
8: Je veux leur dire que t'as une petite bite.
7: Une petite bite, mais peut-être
8: pas. Il a une petite bite et il a des raisins corinthe tous séchés.
7: Eh, Gérard, c'est Sophia qui parle. C'est Max, il aurait été là, il aurait dit démerde-toi avec tes auditeurs. C'est ton débat.
0: Ouais, ben, dans ces cas-là, vous allez écouter la quatrième question.
7: Vas-y, Gérard.
0: On va envoyer une musique.
7: Oh non!
0: Non,
4: on peut pas.
0: Non.
7: On va envoyer. Avec la musique.
10: Ennuie-nous.
7: C'est le dernier soir avec toi et tu me mets de la musique.
0: Attendez.
7: Ne hurle pas, Gérard, ça sert à rien.
0: Alors, dans ce cas-là, vous la fermez.
7: On se la ferme.
10: Oh là là, le blanc.
7: On se la ferme.
8: Gérard, est-ce que tu peux nous parler de Christine? Non, laisse tomber. La dernière fois qu'elle l'a vu.
4: Bon, taisez-vous, là, parce qu'on n'a pas entendu la question.
8: Laisse tomber, il est dans un pli de la grosse.
7: Oh, il est dégueulasse, celui-là. Qui c'est, ça?
8: C'est Réglisse, il est pas gentil avec Gérard. Laisse tomber, la dernière fois, il a nagé.
7: On va te donner la Gérard.
0: Qu'en pensez-vous de cette situation musique?
4: Quelle situation, Gérard?
0: Il se débrouille.
4: D'accord.
0: Il se débrouille.
4: Il y a une chanson, donc c'est dédicacé.
8: Pour Gérard, pour
4: Christine.
7: Et qui c'est qui parle là?
4: Faut écouter.
0: Du matin, vous allez avoir un deuxième débat sur la discothèque et sur les discos mobiles. Donc, tenez-vous prêts sur vos gardes. Donc, on va accueillir Anthony. Bonsoir.
11: Bonsoir, Gérard.
0: Anthony.
11: Oui, bonsoir, Gérard.
0: Yamina.
12: Ouais, toujours là.
0: Réglisse. Toujours là. Sophia.
12: Toujours là.
8: Je t'emmerde.
0: Carlo. Comment?
8: Je t'emmerde. Pour commencer, comme ça, c'est clair.
0: Dans ce cas-là, Régis, si tu m'emmerdes...
8: Que toutes les meufs prennent au standard parce que je les emmerde.
12: Voilà. Non.
0: C'est bien, si tu emmerdes tout le monde au standard,
12: Carlos,
0: tu retournes.
12: Carmel, la bande de merde, là.
8: Et Carlos, non, je le reprends et je le retourne.
0: C'est bien.
8: Et Régis, ferme ta gueule un petit peu. Rentre chez ta mère.
12: Bonsoir, Gérard.
0: Non mais attends. Déjà, celui qui vient de...
12: Gérard,
4: vous allez avoir un ultimatum après...
12: Bonjour.
0: Donc, Carlos.
8: Oui, Gérard, je t'aime, je t'adore et je t'encule encore plus fort.
12: Gérard,
0: donc, on va accueillir Caroline.
12: Ah,
8: celle qui rit quand on la pine.
12: Allô?
0: Oui.
12: Allô?
0: Oui.
12: Gérard?
0: Oui, on t'écoute, Caroline.
12: Bonjour.
0: Salut
12: Caroline.
8: Salut Caroline.
12: Bonsoir.
8: Retourne chez ta mère. Allô? Caroline.
0: Bah, attends, Gérard, toi, tu restes poli, s'il te plaît.
12: Gérard?
0: Oui.
12: Oui. Je suis très contente de t'avoir.
0: Oui.
12: Et je voulais te dire que t'es vraiment une personne très courageuse. Parce qu'en fait, tu sers de bouc émissaire à tous ces dépravés de la nuit qui t'appellent pour...
8: C'est vrai, j'ai des petits frustrés, Gérard.
0: Merci, Caroline. Non, mais Caroline...
12: Je suis tout cœur avec toi, quoi.
8: Okay. Moi aussi, Gérard.
12: Et toutes les filles sont avec toi, Gérard, ce soir.
0: Attendez. Maintenant, on va revenir dans le thème du débat, s'il vous plaît, maintenant.
12: Oui.
8: Bonjour, la deuxième question, Gérard.
0: Donc,
12: sur quoi?
0: On était à la quatrième.
12: On vous a laissé le temps de
0: deux musiques là pour réfléchir à la question.
12: C'était quoi déjà?
0: Qu'en pensez-vous? Ouais, c'était les mots bleus avec Christophe, la musique qu'on vient d'écouter, voilà.
8: C'est toi qui as choisi?
0: C'est moi qui choisis, oui. Pourquoi? Parce que ça te gêne?
8: J'adore Christophe, moi. Moi, je l'ai vu en concert en 78.
0: Ouais, ça me fait une belle jambe.
8: Et toi, t'as des goûts de chiottes.
12: Je vous dirai les mots bleus,
0: Non, mais c'est bon.
12: Et Carlos, chez toi.
0: Et après, Gérard,
8: on se fait un caracoquet. Hein.
0: Ouais, on verra.
12: C'est cool, les caracoquets.
0: Ouais,
8: Moi je veux chanter quitter
0: le. Que pensez-vous de cette situation? Donc, par exemple, avec les personnes que vous aimez, qu'en pensez-vous?
8: Gérard, est-ce que t'es pédé?
0: Non. Bah,
10: tu peux
13: de la situation de quoi?
10: Comment
13: tu
10: ça, ouais.
14: Du chômage, c'est ça, Gérard?
0: Non, mais
14: pensez-vous du chômage, c'est ça la question?
0: Non, c'est qu'en pensez-vous de la situation, par exemple, quand vous êtes avec la personne et si vous n'êtes pas contente, c'est tout.
14: C'est les filles et les garçons qui répondent.
15: Moi, je trouve ça dégueulasse.
0: Les deux.
14: Les deux.
13: Eh, mais Gérard, tu peux reformuler?
10: Oui, ce serait cool.
13: Est-ce que tu t'es
15: cette situation
13: d'imagination, mais tu t'exprimes pas très bien?
14: Non, les ménagères.
10: En plus de précision,
16: le ménagère, lui, mal, lui.
0: Non, mais dans cette
14: situation. Gros con, essaye de faire de la radio.
13: Gérard!
0: Eh, celui qui dit gros con, tu retournes chez toi ou tu raccroches ton téléphone et tu prends des vacances?
17: Il a pas raison sur le gros con, mais il a raison que tu fais de la radio, Gérard. Donc essaye de mener ton
0: débat. Non, mais attends, dans ces cas-là, on n'a pas besoin de me traiter de gros con.
14: Non, ouais, c'est le seul truc qui m'est venu à l'esprit.
0: Ouais, bah, Gérard. Si ça te vient à l'esprit, mon pote, tu restes chez toi.
13: Mais c'est amical.
14: Je sais, chez moi.
13: Eh, Gérard!
14: Ah, mais je pourrais dire gros con comme.
13: Eh, y a une fille qui veut parler là, vous pouvez les.
14: Gérard!
0: Stop!
13: Eh, Gérard, c'est Caroline.
0: Oui.
13: Vas-y, Caroline. Je sais faire le pain.
10: Ah, ben moi aussi.
0: De quoi?
13: Le pain.
10: Moi aussi, je sais faire le pain.
13: Oui, mais les filles,
14: je pas... miches, Caroline.
0: Non, mais attendez.
13: Mais de toute manière, ça fait pas partie du sujet. Il n'y a pas de rapport.
17: Merci.
13: Excuse-nous. Non, mais c'est parce que les mecs ont décidé de saturer.
10: Donc, on répond à la question.
13: On essaie de les saturer dans notre côté, quoi.
0: Non, mais je pense que c'est pas la question.
10: Tu peux la répéter une dernière fois, s'il te plaît, Gérard?
0: Non, mais de manière, bon.
14: Que pensez-vous du chômage?
0: Non,
10: vas-y, Gérard.
0: Bon, allez. Je vais passer. Parce que la 4, je l'ai mal.
10: Gérard, t'as qu'à poser la question à chacun d'entre nous. Et bon, chacun alors, répond à ça.
0: Bah alors maintenant, moi je vais vous. Maintenant, la question.
14: Tu vas pas lui apprendre son métier quand même.
0: Bon, c'est bah, bon, sûr, tu non, te tais s'il te plaît. Métier. Donc, on va passer à la 5 parce que la 4, je l'ai.
10: Non, pourquoi
0: non.
10: pas.
0: Non, mais je pense. Je vais
10: bah, on y reviendra après, disons.
14: Ta gueule.
10: Gérard, en fait, tu nous demandes.
14: Ta gueule, ta gueule, les meufs.
10: Allez, ferme ta gueule, toi.
14: Ta gueule.
0: Oh, me laissez poser la question, s'il vous plaît. Maintenant, la question numéro 5. La question numéro 5.
10: Oui,
14: Gérard. Ta gueule, les meufs.
10: Carlos, c'est
14: Caramel,
10: ça va mal aller.
18: Excusez-moi. Ah, je crois que Gérard veut poser la question numéro 5.
10: Vas-y, Gérard, voilà. Écoute, Gérard.
0: Pensez-vous la revoir après?
10: Pardon? La revoir quoi?
0: Par exemple.
10: C'est
0: bon,
10: possible.
0: Ah, qui?
10: Caroline.
0: Ouais, Caroline.
10: De revoir quoi, Gérard?
16: La personne avec qui.
0: Voilà, avec qui vous avez eu des relations amoureuses?
10: Oui, mais comme ça, quoi.
0: Ouais, mais est-ce que tu comptes le revoir par la suite ou pas?
10: Ah, moi oui. Moi,
16: c'est bah, si c'est un mec que tu. Enfin, je sais pas si t'as décidé juste de coucher avec, tu couches juste avec, quoi.
14: Ah ouais,
16: si c'est un mec, je sais pas, tu
10: quelque chose que ce soit, tu le revois, c'est clair.
0: Ouais.
10: Moi, je le revois tout le temps, c'est Sophia.
13: Et ces moments étaient magiques, on les revoit, ouais.
0: Non, mais attendez, chacun votre tour. Hein,
14: parce ouais, c'est Réglisse, moi.
0: Non, attends, Réglisse. Réglisse, s'il te plaît.
14: Ta gueule, Réglisse.
0: Non, mais attends.
14: Retourne chez ta mère. Ouais, non, Gérard, c'est n'importe quoi. Il y a des mecs qui te disent ta gueule, qui te traitent d'enculé. Non,
0: mais attends, déjà, toi, tu as la fermée, tu as laissé parler.
14: C'est bon,
0: tu as laissé parler Sophia, s'il te plaît.
10: C'est Sophia qui répond. Alors.
14: En plus, c'est tout le temps les meufs qui parlent.
10: Non, mais parce que les meufs, vous foutez la merde.
14: Stop!
10: Vous sortez du sujet du débat.
16: À part dire des gros cons.
0: Bon, voilà, à part.
14: En plus, c'est un gros con qui arrête pas de gueuler.
0: Attends, le gros con, tu sais ce qu'il dit, ton merde. Le gros con, il t'emmerde. Le gros con, il t'emmerde. Si t'es pas content, tu raccroches.
10: Exactement, mais ça n'est pas la peine. Non, mais Gérard, d'une manière, il est jaloux. Parce que
14: non, mais Gérard, laisse tomber, c'est un frustré.
0: Le gros con, comme celui qui vient de dire, s'il est pas content, il raccroche son téléphone, non, il me fait
10: Gérard,
0: pas chier.
10: Gérard,
14: il va crever.
0: Ok, c'est pas parce que c'est le dernier débat que vous allez me casser les bureaux.
14: Ok,
0: alors maintenant, pensez-vous là, stop. Pensez-vous la revoir?
10: Moi oui,
14: c'est ça, ouais, Christine, on va la revoir!
0: Alors toi, tu fermes ta gueule avec Christine, ok?
10: Gérard, c'est Sophia, moi je
14: suis. Gérard, Christine, c'est une grosse
10: gueule.
14: Gérard, c'est Carlos qui veut répondre. Carlos, rentre chez ta mère.
0: Quand tu la fermes, toi?
10: Gérard, tu sais dire je t'aime en combien de langues?
14: Je voudrais dire un truc. C'est
10: personnel pour Jérémy, si tu m'entends, je te fais un gros bisou.
0: Voilà. Non, y'a pas de bisous.
14: Gérard, on va te faire écouter un truc.
0: Non,
10: on s'en fout, ton truc.
0: Ceux qui s'amusent à vouloir faire écouter des trucs, vous retournez au standard, c'est
14: Gérard,
0: pas le moment.
14: C'est Carlos qui veut répondre.
10: Je vais me marier avec Gérard.
0: Alors, dans ces cas-là, tu la fermes.
10: Gérard, est-ce que tu pourrais faire en sorte que le débat se déroule bien?
14: C'est la merde.
0: Non, mais dans ces cas-là, vous répondez à la question.
10: Mais moi j'ai envie de répondre. Mais voilà. Moi j'allais pour répondre, c'est Sophia. Mais on
0: bah alors Sophia, vas-y, je t'écoute.
10: Alors moi je dis oui pour revoir la personne avec qui on est.
15: C'est Christine, moi je dis oui.
19: Allô, Caroline.
20: Allô, c'est Caroline. Je voudrais argumenter le oui, moi, parce que c'est bien beau de dire oui, mais il faut avoir quelques arguments.
19: Pourquoi? Pourquoi?
20: Alors moi, je suis prête à revoir la personne avec
19: qui c'était
20: des moments vraiment magiques.
19: Ah, si. Non.
21: Ah si.
19: Non.
21: Elle a le droit de revoir la personne.
19: Non. Non.
20: Pourquoi tu dis non?
19: Ah non, il me fallait pas ça dans les studios.
20: Qu'est-ce qui est arrivé?
21: C'est Françoise.
19: Oh non, ah là, je peux plus faire de débat.
20: Elle est avec Framboise?
21: Eh oui, toutes les deux.
20: Ah, bah non, Gérard, tu vas pas arrêter ton débat. Ton débat. Françoise et Christine?
21: Ah, ce soir, Gérard, tu vas baiser.
20: Y'a qui, y'a qui, y'a qui? Gérard, tu peux nous présenter?
19: Ben, ouais, mais attends.
21: Ce soir, Gérard, tu vas baiser.
20: Y'a qui?
19: De quoi?
20: Mais Gérard! Pourquoi dis-nous le. Gérard!
21: Bon, c'est qui? Allez,
20: allez Gérard.
21: Fais-nous les présentations.
19: Oh, merde. Allume-le. Voilà.
20: Gérard, c'est un monsieur tellement
19: Stop, on revient sur le débat, je m'en fous de Françoise.
20: Gérard, ouais, vas-y, Gérard.
19: Non.
21: Avec Françoise.
20: Gérard, mais ne hurle pas. Hurle pas.
21: Je vais entendre Françoise, t'entends?
19: Non, mais pour l'instant, c'est moi qui commande.
21: Rien du
20: Gérard,
21: tout.
20: T'as une voix plus jolie quand tu cries.
21: Bonsoir, Françoise.
19: C'est moi qui commande.
20: Mais si Max était là, il aimerait pas que tu
21: fasses. Bonsoir, Françoise. Comment vas-tu?
19: Bon, pour l'instant, c'est mon débat. Vous la fermez.
20: Gérard, c'est demandé si gentiment.
19: Vous la fermez, s'il vous plaît.
21: Françoise, t'as payé combien de taxis?
19: Oh!
20: Oui?
19: On revient dans le débat.
18: Vas-y, Gérard, on t'écoute.
19: Bon, alors pensez-vous de la revoir, oui ou non? Et pourquoi?
18: Qui ça, Christine?
21: Qui, Françoise?
20: Caroline aimerait bien répondre. Et moi aussi, Sophia, depuis tout à l'heure, j'aimerais bien répondre.
21: Vas-y, répondez les filles.
20: Moi,
19: on va
20: étudier
19: Laurent. Hein? Laurent à la place de Carlos.
20: Salut Carlos.
19: Laurent à la place de Carlos.
20: Ah oui,
19: allô.
20: Carlos. Bonjour Laurent. Salut Laurent. Ça va?
21: Salut tout le monde, c'est Laurent. Salut Laurent.
19: Bon, salut.
21: Ça va bien?
19: Bon, alors donc, je répète la question pour la unième fois.
20: Oui, unième.
19: Pensez-vous la revoir? Vous me laissez parler, s'il vous plaît.
21: Oh.
19: Pensez-vous la revoir? Oui ou non?
20: Oui. Yamina, ça dépend.
19: Alors qui?
20: Caroline.
19: Oui.
20: Oui, alors moi, s'il y avait de la magie dans l'air avec cette personne...
19: Ouais. Non, mais je t'écoute, Caroline.
20: Ouais, bah s'il y avait de la magie avec cette personne, oui.
21: Ouais, d'accord.
19: C'est-à-dire?
20: Si on a vécu des moments magiques au-dessus de tout, oui.
19: Ouais, mais attends, Caroline, la question, je pense que... Mais est-ce que tu penses...
20: Oui, magique.
19: Non, c'est bon, c'est bon. Caroline.
20: Oui.
19: Caroline.
20: Oui.
19: La question...
20: Oui.
19: Est-ce que tu penses, je sais pas, parce que t'as peut-être pas compris les questions du départ.
20: Oui ou non.
19: Mais est-ce que tu penses le revoir après?
20: Oui, bah oui, elle t'a répondu.
19: Ouais, mais
20: après, tu veux savoir pourquoi?
19: Oui, ouais, voilà le pourquoi.
21: Bah oui, histoire de se faire défoncer.
19: Non,
21: comme Gérard dans les chiottes de la loco, quoi. C'est clair.
20: Gérard.
19: Oui.
20: C'est Sophia, je reste toujours dans le romantisme. Au moins, je dis oui, si je l'aime, je reste avec lui, j'aimerais bien le revoir.
22: Ouais, mais l'amour, mais attends, mais les gens, ils parlent d'amour, ils savent même plus.
20: Oui, qu'est-ce que l'amour, en fait?
19: Non, mais attendez. Attendez, la question. Stop. Oh, tu te tais, toi, derrière, d'accord? Tu as pas gueulé.
20: Si tu te sens bien avec, pourquoi pas?
19: Non, alors moi maintenant, je vais vous poser la question.
20: Ouais.
19: Croyez-vous à l'amour?
20: Oui, moi j'y crois.
19: Ah, qui? Maintenant, vous allez répondre à la question que je viens de vous poser. Manière, elle n'était pas dans le thème du débat.
21: Ah bah ça
19: donc,
21: touche tout alors.
19: Pensez-vous à l'amour? Alors, maintenant, s'il y en a qui me disent oui, alors maintenant, dites-moi pourquoi.
21: Oui, réglez ce
20: problème.
19: Non, attendez, chacun votre tour.
21: Allô.
19: Stop.
21: Allô.
20: Sophia.
21: Il y a quelqu'un?
20: Gérard, arrête de crier, ça fait
19: ouais
20: pas
19: bah
20: de
21: ouais, arrête de crier un peu, Gérard, il y en a marre maintenant.
19: Hey. Ouais, bah attends, pour l'instant, c'est moi qui pose la question.
21: Ferme.
20: Gérard, je peux répondre? Gérard, je peux répondre?
21: Eh, Gérard, si je croirais pas en l'amour, j'aurais pas toutes ces cicatrices sur le sexe.
20: Qu'est-ce qui suit,
22: Caroline? T'as des cicatrices sur le sexe?
21: Ouais, à cause de la loco, ce qui met les dents, cet enculé.
20: Gérard, demande juste Caroline.
22: Gérard, je peux répondre, ne fais pas attention à ce genre d'argument. Je peux répondre?
20: Gérard, demande juste Caroline et ton vœu sera exaucé.
19: Alors,
21: t'as vu ta gueule?
20: Yamina, Gérard.
22: Gérard.
20: Sophia.
22: Gérard, Yamina.
20: Gérard.
22: C'est Sophia.
21: Yamina. Gérard, moi aussi.
20: Yamina.
22: Gérard.
20: Gérard,
22: Yamina.
21: Et ton vœu sera...
19: Attends, vous répondez.
20: Gérard,
19: Oh, Gérard, vous allez vous la fermer ?
22: Gérard,
18: vous allez vous la fermer, là, je crois.
3: Oui, vous la fermez. Je vais vous dire une chose, vous la fermez.
19: Bon, déjà, toi, tu la fermes.
3: Exactement,
22: tu la fermes. Virez-le, lui, directement.
3: Directement, tu la fermes. Hé, hey, Laurent, je reconnais ta voix. Ouais.
22: Alors, Gérard. Bon.
19: J'ai l'impression que tout à l'heure. J'ai conscience. Ah, bah ouais.
3: Je dirais une chose tout à l'heure.
19: Bon, alors, vous, Gérard, vous la fermez. Bon.
22: Gérard, est-ce que je peux répondre à la question, s'il te plaît ?
19: Oui.
22: Je te remercie. Alors, Yamina.
19: Oui.
22: Donc, bah oui, moi, je crois fort en l'amour, quoi. Parce que je pense qu'on peut pas vivre sans, quoi.
5: Ouais, non, mais ça, c'est
19: un peu... Non, attends. Qui c'est qui vient de répondre à cette question ?
22: Yamina.
19: Bon, Yamina, tu crois à l'amour, mais dans quel sens ?
22: Les sentiments. Mais les gens, ils disent n'importe quoi. Gérard, demande Caroline et tes vœux sont...
19: Yamina, c'est toi qui as posé cette question ?
22: Qui a répondu
3: cette question ?
19: C'est toi qui a répondu à cette question. Alors moi, je vais te demander, ouais. Pourquoi tu crois à l'amour ?
22: Parce qu'on ne peut pas vivre sans l'amour.
3: T'as pas vu encore.
19: Non, mais... Bon, attends, toi, tu t'es derrière, s'il te plaît. Moi, je vais te dire une chose. Si tu crois vraiment à l'amour...
3: Bah, rencontre jamais Gérard.
22: Ouais.
19: Bon, toi, tu la fermes derrière, s'il te plaît.
22: Mais non, c'est grâce à Gérard qu'on croit en l'amour.
19: Non. Il n'y a pas que moi sur Terre qui existe.
22: Vas-y, Gérard,
19: hein.
22: Je
19: suis pas seul sur Terre, malheureusement.
22: Mais ce soir, c'est toi.
3: Gérard, t'es une MST ambulante.
22: Tu es le roi.
3: Gérard, tu es
22: le roi. Gérard, je suis fière d'être en ligne avec toi, et malheureusement, je crois même que tu me parles.
5: Moi aussi.
3: Et Gérard, il a son siège au château de la Loco. Il
22: est très important d'aborder, après viens parler.
3: Il a un trône en or. Un trône en or, c'est le roi de la sucette. Non, il est sur la grosse.
19: Bon, c'est bon.
3: Et lui, peu en or, Gérard, à la Loco et tout.
22: Gérard, t'écoute, hein.
19: Bon. Alors ouais. Maintenant, je vais demander à...
3: Caroline. À Laurent.
22: Non, Sophia, il n'a pas encore répondu, moi.
3: À Laurent, parce qu'il n'a pas encore ouvert sa gueule.
22: Sophia, elle n'a pas encore répondu.
3: Ah, mais on s'en fout.
19: Mais ouais, pour l'instant, c'est pas toi qui commande, c'est moi qui décide qui les gens répondent.
3: Si
19: t'es pas content, tu vas te faire foutre, ok ?
3: Rentre chez toi.
19: Dans ce cas-là, je demande à Caroline.
3: Bah, rentre chez toi.
22: Oh non. Tu me fais
3: foutre. Caroline.
19: Crois-tu à l'amour et pourquoi ? Oui ou non ?
22: C'est vraiment gentil.
19: Alors pourquoi ?
22: Allô ?
19: Oui, je t'écoute.
22: Oui, je crois en l'amour parce que je crois qu'il n'y a que ça qui pourra amener la paix un jour dans notre monde.
5: Oh, c'est beau.
3: Hé, Gérard, je crois qu'on n'avait pas le droit de prendre des mineurs.
19: Oh, non, vous la fermez, vous laissez répondre Caroline, s'il vous plaît.
3: Caroline.
22: Au revoir. Tu parles autrement, d'accord, parce que si
19: celui qui vient de dire tu vas te faire enculer, tu vas y aller toi-même te faire enculer, ok ?
22: T'as de la chance.
19: Alors, dans ces cas-là, vous laissez Caroline répondre à la question.
22: Exactement.
19: Crois-tu en l'amour, oui ou non ? Pourquoi ?
22: Alors, je crois en l'amour. Donc je disais parce que je pense que c'est la seule chose qui pourra ramener la paix dans notre monde.
19: Oui,
18: quel connard.
22: C'est vrai.
19: Ouais, mais pourquoi ?
3: T'as trop vu le sac aimer les mains, toi.
19: Non, stop ! Pourquoi ?
22: La vérité, je dis, je mens.
19: Caroline !
22: La vérité, je mens.
19: Stop ! Caroline !
22: Oui ?
19: Pourquoi crois-tu en amour ?
22: Alors, je crois en l'amour parce que c'est une force qui vous permet... De vous faire évoluer, mais tout.
3: Allez, arrête de regarder la petite.
19: Non, attends, Caroline.
22: Allô ?
19: Caroline.
22: Oui ?
19: Caroline.
22: Oui ?
19: Je crois que. Oh, s'il vous plaît, non, mais je crois que y en a qui ont pas. Je crois que Caroline, t'as pas très bien compris la question.
3: Mais
19: je te demande, est-ce que tu crois en l'amour ?
22: Bah oui, je crois en l'amour.
19: Et pourquoi ? Alors oui, mais tu m'as dit oui, mais...
22: Non, c'est toi qui peux pas écouter parce qu'il y a tout le monde qui coupe, c'est pas pareil.
19: Ouais, voilà, vas-y, alors dis-moi maintenant le oui. Je vais te demander après pourquoi. Alors maintenant, dis-moi...
22: Alors oui, je crois en l'amour parce que je pense que c'est la seule chose qui pourra rétablir la paix sur Terre. Gérard ?
19: Oui.
22: C'est Sophia qui veut répondre.
19: Oui, Sophia.
22: Alors moi, je dirais plus, je dirais plus que j'affirme et j'atteste... Que l'amour est là pour, comme elle disait tout à l'heure...
3: Pour foutre la merde, quoi.
22: Ouais, exactement, non, mais...
19: Non, mais moi, je vais vous poser une question.
22: Quoi ?
19: Une question bête et méchante.
22: Oui. Comme d'hab,
3: quoi. Et Gérard, c'est réglisse, moi, je veux pas y répondre.
19: Ta bouche, à toi.
22: Oh.
19: Alors, une question bête et méchante.
22: Oui, Gérard,
3: on t'écoute. Gérard, je veux pas y répondre.
19: Ta bouche.
22: Ah oui, les polices.
3: Non, mais ça m'intéresse pas, hein. Bah, ferme ta gueule, alors.
19: Si ça t'intéresse pas, tu dégages.
3: Voilà.
19: Ok.
3: Tu rentres chez toi et tu vas casser.
19: Alors maintenant, moi, une question bête et méchante que je vais vous poser.
22: Ouais.
3: Elle est plus bête ou méchante, la gueule.
19: Stop !
21: D'après moi, la question, est-ce que Bête est méchant?
22: Ta gueule. Tais-toi.
21: La question Bête et méchante, c'est voulez-vous faire l'amour?
22: Je veux Gérard parler.
18: Arrêtez, faites gaffe, Gérard va casser.
21: Ouais, la question Bête et méchante, c'est voulez-vous faire l'amour avec Gérard?
22: On t'écoute.
19: Ça y est?
22: Oui.
19: Bon. La question bête et méchante que je répète sans arrêt quand je passe sur l'antenne.
22: Oui.
19: Croyez-vous que la femme est l'avenir de l'homme?
22: Ah oui, exactement.
19: Ah,
22: Caroline, non. Sophia,
19: qui a dit oui?
22: Caroline dit non. Moi, je dis oui, c'est Sophia.
19: Alors, vas-y, pourquoi?
18: Pourquoi
22: qui?
21: Eh bien, il paraît que t'es entouré de
19: Sophia. Sophia, t'as dit oui, pourquoi?
21: Il paraît qu'il y a que des boudins dans le studio.
22: Parce que c'est la femme,
19: pour
22: l'homme et la femme, sans les deux, c'est pas possible.
19: Non, mais attendez,
22: la femme, elle est importante.
19: Non, mais je crois que vous avez pas compris la question.
22: Quoi?
19: Est-ce que la femme est l'avenir de l'homme?
21: Non, Gérard, je suis... Non,
22: mais oui, parce que
19: qui
22: la femme,
19: qui
22: l'homme peut pas tirer des coups.
21: Laurent, je dis que pas du tout.
19: La femme, pourquoi, Laurent?
21: Parce que la femme, elle est bonne pour faire le ménage. Elle est bonne pour faire le ménage, acheter la bouffe, et puis voilà.
18: Faire la vaisselle.
21: Je pense que ça s'arrête là.
19: Non, je suis pas d'accord avec toi.
21: Je suis pas d'accord avec toi.
19: Laurent, je suis pas d'accord avec toi.
21: Si, tu dois être d'accord avec moi. Si.
19: Je suis pas d'accord avec toi.
21: Si.
19: La femme n'est pas là pour faire la bouffe.
21: La vaisselle,
19: je suis désolé.
21: Et le linge. Et après, elle ferme sa gueule.
19: Laurent, tu vas rester poli.
18: Mais il a raison.
21: Écoute, Gérard, c'est comme ça, il faut autrement.
22: Tu peux parler, s'il te plaît, c'est Caroline.
19: Ouais, vas-y, Caroline.
22: Alors, je voulais dire juste que la femme n'est pas l'avenir de l'homme, pour la simple et bonne raison que pour l'avenir, il faut la femme et l'homme et les enfants.
21: Mais attendez.
19: Alors là,
21: moi, je suis
19: là,
21: pas du
19: Caroline,
21: tout d'accord.
19: Caroline, oui, je suis déjà pas d'accord avec toi.
21: Moi non plus.
22: Je suis pas d'accord avec toi.
21: Je suis pas d'accord. Je dis que la femme, elle sert à rien.
22: C'est quoi ton avis, Gérard?
19: Non, moi, je suis pas d'accord.
22: Et c'est quoi
19: Déjà, une nana, ok. Mais avoir un enfant.
21: Faut pas déconner non plus, quoi.
19: Là, tu vas un peu loin.
21: Ouais,
22: non,
21: tu vas un peu
22: pas
21: loin.
22: Ça, je t'ai dit. Non, mais c'est une image qu'elle donne. Vous avez pas compris, là, les amis.
21: Si après, t'as un gosse comme Gérard, on va la faire.
22: Bah oui, essayez d'imaginer comme la jeune fille vient de dire et.
19: Bon, allez, c'est bon.
22: Bon, posez une question, Gérard, là.
21: Eh, Gérard, il faut pas réduire le rôle de la femme seulement aux tâches ménagères. Hein. Qu'est-ce qui va nous sucer après?
22: Gérard, mais ami de la poésie, bonsoir, quoi.
21: T'es seulement disponible vendredi. Qu'est-ce qui nous suce les autres jours de la semaine?
19: Bon, alors, dans ce cas-là, les mecs, vous dégagez. Je veux plus vous entendre.
21: Dégagez.
19: Je veux plus vous entendre.
18: Ça casse dur, là. Allez.
19: Je veux plus vous entendre, les mecs. Alors, maintenant, les nanas qui nous restent.
22: Oui. Oh, le calme. C'est super.
19: Oui, il y a encore un mec. T'inquiète pas, je reconnais. Pensez-vous de l'avoir aimé?
1: Oui.
22: Oui, je l'aimerais toujours, Caroline.
21: C'est quoi la question? C'est pensez-vous y avoir mis bien profond?
19: Ta gueule, là, toi!
22: Pensez-vous avoir aimé quoi?
19: Quand je t'appellerai pochante, tu sortiras de sous le lit!
22: Oh ouais, Gérard!
21: Et moi, je te parle pas des boudins qu'il y a dans le studio!
19: Attends, si t'es pas content, mon pote, je t'emmerde, c'est pas toi qui commande!
21: Ouais, exactement, et tu rentres chez toi!
22: Eh, t'es méchant, dans le studio, y a pas de boudin, Julie, à ce qui paraît, j'ai
19: un permis! Alors, dans ce cas-là, si vous voulez vous en prendre sur Julie, vous la prenez en antenne après, ok?
22: En tout cas, Julie, elle
17: ne me prend pas, Gérard, il me prend!
19: Attends, ils disent que t'es un boudin! Alors maintenant, ne prends pas, Julie!
21: Quoi.
17: C'est bien connu, je suis un boudin. Moi, j'ai l'air.
18: Boudin.
21: Moi, je l'ai vu, Julie, elle est très jolie. J'ai vu Angélique aussi et Françoise.
22: Ben, moi, si je ressemblerai à Julie, je serais très contente. Hein.
21: Voilà.
19: Alors maintenant, la
21: depuis,
19: question.
21: Depuis Gérard,
19: oh
21: c'est
19: oui.
21: Faire l'amour.
22: Vas-y, question, Gérard.
19: Ouais, c'est moi qui pose.
22: Eh, Gérard? Oui.
19: C'est moi qui pose les questions.
22: Oui.
19: Donc, pensez-vous de l'avoir aimé, oui ou non?
22: Il est quoi? Le mec?
19: Ben oui, le
22: bien
19: mec
22: sûr.
19: Ou la nana.
22: Mais bien sûr. C'est Sophia qui répond.
19: Oui.
22: Bien sûr, je pense l'avoir aimé.
19: Mais
22: je l'aime toujours.
19: Oui.
22: Pourquoi? Parce qu'il m'a donné satisfaction. Surtout.
21: Bien.
22: Non.
21: Pensez-vous avoir aimé Gérard?
22: Oui, la seule chose que je demande maintenant, c'est qu'il m'offre un enfant.
19: Qui?
22: Bah, mon mari.
19: Ah ben, ça, c'est à toi de voir.
22: C'est pour ça que je trouve que je l'ai aimé et je l'aimerai tout le temps.
19: Et tu, ça fait combien de temps que t'es avec?
22: 7 ans.
19: 7 ans?
22: Ouais.
19: Wow. Vous êtes mariée, non?
22: Ouais.
18: Ça fait 4 mois.
22: Bah, je suis mariée religieusement, mais pas par mes papiers, quoi.
21: Pas par alliance.
22: Voilà, je suis pas passée à la mairie encore.
18: T'as raison, l'alliance, ça coûte trop cher.
21: Ouais, c'est cher.
1: Alors, Adam.
19: Enfin, c'est normal.
1: Ben non, comme ça, si après ça va plus avec lui, ben, je me casse. J'ai même pas à signer des papiers.
19: C'est Sophia qui vient de parler.
1: Oui, c'est moi.
2: Et eh ben tu rentres chez ta mère.
1: Eh ben dis donc, toi. Laisse ma mère où elle est.
2: Ah, c'est Gérard
1: en
2: qui
1: ce moment, elle est en train de
19: Attendez,
1: radio,
19: attendez, qu'en pense Françoise? Vas-y.
2: Alors, rentre chez ta mère, Françoise.
19: Oh, ta gueule, Gérard. Tu restes poli, ok?
2: Merci. Un petit mot gentil à Gérard.
19: Merci. Non, tu. Tu te tais. Tu laisses répondre Françoise. Vas-y, Françoise.
17: Mais je sais pas laquelle question que t'as demandé là.
19: C'est pensez-vous de l'avoir aimé, oui ou non?
17: Bien sûr.
19: Mais pourquoi?
17: Bah parce que on peut toujours aimer quelqu'un.
19: Mm-hmm.
17: Mais t'as des amours qui sont plus forts que d'autres.
2: Exactement, directement.
17: Mm-hmm. Directement, oui.
19: Ouais, mais...
1: Non mais c'est pas ce qu'elle vient de dire.
2: Je dirais même que directement. En fait.
19: Non mais attendez, c'est parce que attendez.
1: Moi-même.
18: Là on va très loin.
2: Non, on va rentrer dans un sujet.
19: Non, de manière, on va pas rentrer
2: dans le sujet. Oh, entendu, je parle Gérard et Françoise. Eh, mais rentre chez ta mère.
19: Tu vas la fermer, toi, derrière.
17: Mais arrêtez de déconner, s'il vous plaît.
2: Non,
17: hein,
2: non, mais c'est réglisse, ça. Ouais, réglisse, c'est chiant, il arrête
18: vas-y,
2: pas
18: Françoise, de
17: faire. Vas-y, Françoise, vas-y.
18: Vas-y, fais un peu la loi, Françoise, parce que là, ça va pas, c'est
17: réglisse. Non, parce qu'on n'arrête pas de nous dire qu'on va se marier ensemble, ou on a couché ensemble, ou.
1: Alors.
17: On est sortis ensemble. Alors. On n'est jamais sortis ensemble, on n'a jamais couché ensemble, on s'est jamais fréquenté. À part dans les radios.
1: Françoise?
17: Oui.
1: C'est Sophia. Est-ce que t'aimerais bien fréquenter Gérard?
17: Non.
1: Non?
19: Pourquoi? Stop! Pour l'instant, c'est pas vous qui posez les questions, c'est moi qui lui réponds. Pourquoi?
2: Pourquoi Françoise?
19: Stop!
1: Pourquoi?
17: Parce qu'elle a un sale caractère.
1: Bah oui, mais c'est normal avec tous ces auditeurs qui font crier.
17: Il y a un sale caractère, il peut pas tenir une gonzesse au moins 24 heures.
2: Ouais, c'est tout.
19: Bah, ça, t'as pas été voir, hein, Françoise.
2: Bah, on a vu la même situation avec Christine.
19: Déjà, toi, Françoise, c'est différent. Parce que moi, je me permets pas de demander à Max.
17: Quoi?
19: De me rembourser, ok?
17: Ouais, ta gueule, toi.
19: S'il te plaît, merci.
2: Moi, je dis directement.
1: Françoise, je te posais une question.
17: Oui, bien sûr.
1: Alors, est-ce que Gérard, il te plaît physiquement, mais pas donc il te plaît pas parce qu'il a un sale caractère.
18: Tu vois, est-ce que directement il te plaît quoi?
1: Est-ce que directement il te plaît physiquement directement?
17: Non.
1: Non?
17: Non.
1: Mais le physique n'est pas tout.
17: Non, c'est pas le physique. Disons que il a une tête normale.
1: Ouais.
17: Bon, qui plairait à beaucoup de personnes, mais moi non, il m'attire pas.
19: La dernière question.
2: Stop. J'ai des questions à poser à Françoise.
19: Ouais, mais attendez, moi pour l'instant, je vais vous poser une question.
2: Je vais revenir
19: sur les relations amoureuses avant d'attaquer le débat sur les discothèques et la disco mobile.
2: Ah, on va parler de la loco alors.
19: Donc,
1: La
19: dernière question sur les relations amoureuses, c'est pensez-vous que l'amour se juge dès les premières relations? Réfléchissez.
1: Ça dépend.
2: Hein. Gérard,
19: réfléchissez.
2: Gérard, au lieu de faire un débat sur les discothèques, on va faire un débat sur les toilettes.
19: Pour l'instant, c'est moi qui commande, c'est pas toi. Ok?
1: Ouais, c'est lui le commandant.
19: Donc, c'est pensez-vous que l'amour se juge dès les premières relations? Musique.
1: Oh non.
17: Il y a pas de musique, on continue le débat Gérard.
18: J'ai rien calé.
19: Ah non, aussi.
18: On mettra de la musique une fois que le débat sera terminé.
1: Comme ça tu mettras de la musique, Gérard va répondre,
18: finis le débat.
19: Non,
18: et on commencera l'autre après.
17: Non, Gérard, tu as dit que tu allais jusqu'à 3h, il faut au moins qu'on puisse
19: Celui-là. Attends, celui-là se pose la question et c'est tout.
17: Gérard, tu m'écoutes.
18: Non.
17: On fait la quatrième question, on fait la conclusion du débat, on met un disque et on enchaînera sur l'autre après.
18: C'est la cinquième question.
19: Non, c'est pensez-vous que l'amour se juge dès les premières relations?
17: Voilà. Et ensuite, tu feras la conclusion.
19: Voilà, on fera la Françoise. Conclusion.
18: Mais c'est des relations tout seul ou à plusieurs?
19: Ça, on verra.
18: D'accord. T'es plutôt par tous, toi, alors?
19: Non.
1: Alors, qui c'est qui veut répondre en premier?
19: Bah alors, allez-y. Comme on n'envoie pas la musique,
18: une fille.
2: Bah moi, c'est Anthony. Je voulais dire que j'étais contre la différence d'âge.
19: Non, mais attends, là, j'ai rien à voir.
1: Ça n'a rien à voir avec le débat. Hein.
19: Punaise. Bon alors,
18: marteau.
2: Alors je t'emmerde.
6: Retourne chez ta mère.
19: Alors moi je t'emmerde et moi je t'encule, ok?
18: Oh, j'ai
6: réglé, ta mère, voilà. C'est la vie de
19: donc c'est bon. Alors, hop, bonne nuit à toi.
20: Non.
19: C'est bon, celui qui vient de me dire ça.
6: Ouais, réglé.
19: C'est bon.
6: C'est léger, il veut se vider les couilles dans Françoise. Eh, réglé, ça commence à en avoir marre là, tu fais chier le monde.
19: Eh ben si t'es pas content, tu rentres chez toi. Hop, bonne
6: exactement.
19: Nuit.
6: Exactement, tu fais chier, réglé.
18: Cassé.
19: Hop, c'est bon, tu casses.
6: Pas le train, Régis.
19: Allez, c'est bon. Au suivant.
6: Au suivant, allez. Allez
19: alors, répondez.
17: Bon, et je tiens juste à préciser quand même, puisque Gérard ne l'a pas fait, que Caroline est remplacée par Polo.
19: Ouais, mais de toute manière, c'est la conclusion, alors...
18: Non, il faut répondre à la question, là.
19: Ouais, mais comme personne ne veut répondre à part
18: Polo,
19: dire
18: Polo.
19: Je t'emmerde
20: en
19: ou...
20: En fait, moi, j'ai pas très bien compris la question, tu vois.
18: D'accord, tu peux répéter la question.
19: Pensez-vous que l'amour se juge dès la première relation?
6: Ouais.
20: Ça dépend si c'est bien fait.
6: Dès la première relation ou
19: relation? La relation!
6: Tu peux répondre à la question?
20: Gérard,
19: ouais,
6: je suis d'accord, Gérard.
20: Gérard, c'est ça.
19: Vous commencez à être chelou, les mecs. Hein.
6: Ah, c'est ça.
9: Chelou, au sommet.
6: Moi, je dis que l'année prochaine, on va faire un truc. C'est Françoise qui va faire les pépas.
19: Ouais, si tu veux.
6: C'est peut-être déjà plus intellectuel.

0: ne sont pas les mêmes que je vais avoir au deuxième débat, sinon j'arrête. Voilà, terminé. Donc, on envoie la musique et on
1: parle.
2: Non, parce que je crois qu'il y a quelqu'un qui veut répondre à la fille. C'est qui?
1: C'est Sophia.
2: Vas-y, Sophia.
1: Alors, moi, je voulais répondre. Alors, pour la question de... C'est laquelle, en fait?
3: Pensez-vous... Bon, allez, ta gueule.
0: Ta gueule, toi,
1: s'il te plaît.
0: Déjà, toi, à la fermer, ok? Je répète la question pour Sophia.
1: Merci, Gérard.
4: Après, moi, je pourrais répondre.
2: Bien sûr.
0: Pensez-vous que l'amour se juge dès la première relation?
1: Ah oui. Alors, moi, je disais, ça dépend.
3: Tout dépend si
1: c'est Sophia, là, qui répond. Ça dépend, en fait.
3: Tout dépend si ça s'est passé à la loco.
0: Ta gueule!
1: Gérard, tu veux parler quoi? Globalement ou sexuellement?
0: Les deux.
1: Les deux? En fait, globalement, quoi, en fait.
0: Mmh.
1: Alors.
3: Ah, je t'ai pas dit, au fait.
0: Eh, hey, vous voulez fermer les chums?
3: Eh, hey, Françoise, quel goût elle a, la bite de GG?
1: Non, sérieux, c'est plus drôle, là.
5: Le goût est la menthe.
0: Bon, allez, hop.
3: L'Antarctique, c'est une menthol.
0: Oh.
1: Vas-y,
0: on va la musique. Non, moi, je fais pas de conclusion. Allez, hop, musique. Non, musique.
1: Musique.
0: Là, il me prend de la tête.
3: Tu veux la
2: musique? On va envoyer la musique, alors.
3: Arlette de Winson.
6: Fil d'arrêt de retour, t'as pété les plombs direct.
7: Ouais, arrête, je peux péter à tout moment les plombs.
6: Tu peux péter les plombs à tout moment, non, c'était très sympa. Nous allons jouer au petit jeu de fléchettes, puisque t'as gagné ça hier dans une fête foraine. Ouais. Donc on a ramené des ballons, et j'espère que les auditeurs vont aller se précipiter demain dans des supermarchés, dans des grandes surfaces pour aller acheter des ballons, qu'on n'aura plus qu'à gonfler, et on se fera des concours de temps en temps de fléchettes. Donc on va le faire sans plus tarder. Qui veut participer? Qui veut le faire?
7: Ah, moi, je veux bien, hein.
6: Allez,
7: ah,
6: allez, alors, qui veut le faire? Marco, tu veux le faire?
8: Bien, ouais.
6: Allez, Marco. Marc aussi.
7: Allez, Marc.
6: Allez, Marc. Allez, tout le monde.
7: Allez.
6: Marc, Marco, Gérard, Fildar, Anka, Manu et moi. Attention. Qui va commencer? Allez, Marc, si tu veux. Allez, tu vas démarrer.
7: Gérard, deux fléchettes. Tu restes bien devant les ballons, Gérard.
6: Non, alors, tout le monde va reculer parce qu'on va prendre, on va tirer de loin parce que sinon, ouais, on va tous les défoncer, les ballons. Il y a combien de ballons? 1, 2, 3, 4, 5, 6, 7, 8, 9, 10, 11, 12, 13, 14, 15 ballons. On va jouer de loin, hein.
8: On va jouer de derrière,
6: là, voilà, de derrière. Allez, de là. Attention, c'est Gérard qui démarre. Attention, deux fléchettes pour exploser des ballons. On est à combien en distance? Approximativement de 4 mètres?
8: 4 mètres.
6: 4 mètres. 4-5 mètres de distance. Attention. C'est parti. Non, mais pas mal, pas loin. Zéro. Non, pas pour le moment. Attention, deuxième essai.
8: Ah non, pas de deuxième.
6: Ah bah non. Ah non, je veux dire un autre.
8: On tourne, ouais.
6: Allume un autre micro là pour que ça soit encore plus
8: hop
6: d'ambiance,
8: là,
6: plus devant.
8: Hop là, c'est magnifique.
6: Gérard zéro. Allez, qui veut le faire?
8: Marc.
6: Allez, Marc, attention, c'est ta marque.
8: Marc, hein, parce qu'il est dangereux, Marc.
6: Attention, Marc va le faire, un jeu de fléchettes. Non, presque. Attention. Non plus. Ah, pas loin non plus les deux. Ah, là, il avait bien visé. Zéro. Qui veut
8: ah
6: le
8: non,
6: faire
8: non.
6: Allez, Marco. Allez, c'est au tour de Marco cette fois-ci. Bon. Ensuite, ça va être Fildar. Attention. Oh, presque. Oh, il y en a un qui est tombé, mais malheureusement, il n'a pas été explosé. Attention. Non plus. Bon. Attention, c'est au tour de Fildar. Ça doit pas être facile, non?
8: Non, c'est un peu loin.
6: C'est un peu loin d'ici, hein.
8: Ouais.
6: Ouais, on va quand même aller jusqu'au bout de la,
8: on
6: du
8: fait,
6: jeu.
8: On fait une tournée comme ça, puis si on voit que c'est pour moi, on
6: fera proche. Ok, pas de problème.
0: Bah, hey. Fais gaffe parce que tu peux toi là-bas.
6: Allez, vas-y. Attention, fil d'art. Attention. Attention. Ah, mais presque. Non plus. Allez vite.
8: Non, il ne s'est rien passé.
6: Allez vite, Anka. Allez vite, on va essayer de speeder maintenant. Attention, mais reste là, Gérard. Pas besoin d'aller. Ah d'accord, c'est lui qui ramène. Allez, Anka, attention.
0: Oh, c'est pas bon.
6: Non, laisse tomber. On va faire vite. C'est pas grave. Allez, c'est une fille. Elle a raison. Allez. Allez. Ah, elle en a explosé. Non, prénom.
8: Non,
6: d'accord, ok. Allez, à Manu.
0: Ouais, il est touché, lui. Hein.
6: Il est touché. Non, putain, il est blessé. Amène un peu l'hôpital. Il y en a qui a un ballon qui est blessé. Concours de fléchettes avec des ballons à exploser de loin dans le studio de Fun Radio. C'est vraiment la fête foraine ce soir. Attention, c'est au tour de Manu. Ouais. On l'a entendu, Manu l'a fait. Bravo, et dehors. Attention. Oh, presque. Attention.
8: Oh là, hop, là, la bête.
6: Allez, à moi.
8: Aïe, aïe, aïe.
6: Allez. Attention.
8: Allez.
6: Pousse-toi encore. Allez.
0: Ah, le chef a tiré sur une barre.
6: Attends.
0: Ouais, en hauteur, carrément.
6: Allez, deuxième fournée, allez, on recommence. On va se mettre un peu plus près ou...
8: Ouais, on se rapproche un peu. Ouais.
6: Ah, je l'ai explosé, l'autre, elle est...
8: Elle est là.
6: Allez, on recommence. Dans le même ordre où Gérard,
8: non,
6: tu veux faire...
8: Non, on le fait de là maintenant.
6: Allez, on le fait de là, contre là. Allez, là, ici.

0: Il faut être avoir le cul, ah là là, voilà. Attention, deuxième fourneau, on s'est rapproché d'un mètre. Non, toujours pas. Gérard, zéro.
1: On sent qu'il a tourné en foire, lui. Hein.
0: Allez, autour de qui peu importe. Fildar, tu veux le faire, allez dans l'ordre, allez, Fildar, allez, vas-y. Hop, et après, on va faire Manu, on va faire... Allez. Fildar, pour un deuxième lancer de fléchette. Ouais, ah ouais. Non. Allez, attention, c'est au tour de Manu maintenant avec deux fléchettes, les enfants. Et ensuite, Fildar s'installera pour ce qu'il a à faire. Attention. Ouais. Manu, bien joué encore. Hein. Ouais. Ah, il ne reste plus beaucoup de ballons. Hein. C'est bien. Ça doit donner de l'autre côté de la radio. Tiens, c'est... Je suis en train d'écouter des missions, des mecs qui font aux fléchettes avec des ballons dans un studio de radio. Mon Dieu, que c'est passionnant. On est désolé. Hein, on essaie... Attention, c'est au tour de Marc. Les deux en même temps. Ah, il y en a un qui est tombé, mais non, il n'a pas été explosé, désolé. Allez. Il a lancé les deux d'un coup. Il a voulu faire très sportif. Marc, il a voulu gagner du temps. Il a lancé les deux. Attention, c'est au tour de Marco. Alors, le premier. Ouais. Ah, bien joué. Attention, le deuxième. Ah non. Enfin, c'est des ballons qu'on les gonflait bien. Bien gros, les ballons. Et là, de loin, là, ils vont bien exploser. On va bien les entendre. Parce qu'il y en a qui sont trois quarts. Attention. C'est au tour d'Anka de lancer les fléchettes. Allez, vas-y, on s'en fout. C'est juste comme ça pour le fun. Les derniers, il n'en reste plus beaucoup de ballons, il en reste 7 ou 8. Non, bah tu lances, tu tout doucement. Hein.
2: Ouais, oh là là,
3: il est à côté là. Il
0: qui n'a pas lancé encore?
2: Bah toi.
0: Ah moi, d'accord, ok.
2: Rapproche-toi.
1: Allez, les deux.
2: Non mais rapproche-toi parce que...
0: Allez, attention.
2: Aïe, aïe, aïe.
0: Ouais, presque.
1: Oh là là là.
0: Gentil. Bon, si vous avez des ballons à nous envoyer, n'hésitez pas, hein, mais des vrais ballons qu'on puisse les gonfler à bloc et en jouant au jeu de fléchettes, on se mettra plus loin et là on fera du vrai bruit. Bon mon petit GG, on va parler dans un instant donc de ce fameux grand moment, mais juste avant, on va parler d'autre chose. Fildar, tenez, en parler maintenant, on peut peut-être le faire maintenant, hein.
4: Non, j'ai vu, c'est pas la peine de le lire à l'antenne.
1: Non mais c'est un truc...
4: Juste, je l'ai lu. J'ai vaguement regardé, alors donc il est hors de question que tu passes ça à l'antenne.
2: Juste avant je te rends ta jambe que j'ai encore retrouvée dans une poubelle.
0: Arrêtez, commencez pas, il est venu en bon esprit.
4: Mais moi je te dis non.
0: Mais ça je le lis pas, je vais dire les sondages. Mets ton casque Gérard.
1: Ça, c'était sa jambe.
0: C'est une jambe en bois de mannequin. Pour expliquer aux auditeurs, c'est une jambe en bois de mannequin qu'on veut lui donner parce que c'est comme il a plus sa jambe bionique, bien sûr, c'est faire. Et à chaque fois, il veut pas de cette... Alors.
4: Non mais ça sert à rien de le lire, j'ai vaguement vu, donc ça m'intéresse pas que tu lises ça.
0: Mais non mais là je lis en courrier, mais tu permets,
4: il y a une fausse signature donc...
0: Mais on s'en fout de la signature, je dis pas la signature. Là je suis en train de lire le bilan et l'analyse des débats par Starsky Productions. Donc c'était sur le thème des routiers, la CIBI, c'est ce que t'as fait la semaine dernière, le jeudi 31 août.
5: Ah ouais, exact, oui.
0: Donc il a duré 2 heures, il y a eu 12 questions, l'animateur c'était Gérard, au standard Anka Fildar et à Manu, Internet Rigo, voilà, tout est précis. Alors les auditeurs participants, il y a eu Monsieur Mazur, il y a eu Martini, il y a eu Jackie, il y a eu Petit Poussin, YL, Petit Pouce, Monsieur Ricardo, Michel, Pourks, Star Turc, Michel Meignet, Gastro Liquide, Gastro Solide, Pourcy Walker, Mister Jolo, Poussy de Jéhova, Absolute Pousca, Dev Superstar, El Château et Gomez. Il y avait pas mal de monde.
5: Tous ces gens-là sont passés dans le départ de ça.
0: Mais vas-y, il n'y a pas de nom de famille, il n'y a rien.
5: Alors, mets-toi là-bas plutôt. Parce
6: donc, plus, Nana, plus, viens avec moi Phil, viens là.
0: Ça sent la rose.
4: Non mais de toute manière, ce qu'il faut dire, c'est que tous les noms qu'il a annoncés ne sont pas passés sur l'antenne, donc t'es un menteur.
0: Attends,
4: je suis désolé, j'ai les piches, et tous les noms que t'as annoncés ne sont pas passés. Déjà Gastro Liquide et...
0: Gastro Solide.
4: Gastro Solide, c'était sur les thèmes de CIBI.
0: Les CIBI, les routiers, c'est ce qu'il dit, c'est le dernier débat que t'as fait sur CIBI, les routiers.
4: Il y a des noms qui sont pas passés sur l'antenne, d'accord.
0: Alors, avant le débat, Gérard fait le point sur l'organisation du débat. Il ordonne aux auditeurs de ne pas téléphoner d'un portable et de bien répondre aux questions qui seront posées uniquement 2 fois maxi.
5: Ça, c'est normal.
0: Voilà. Donc, vocabulaire de Gérard. Donc, Gérard a dit en moyenne 70 fois non. Donc, ça fait une toutes les minutes. Une fois non toutes les minutes. 63 fois ouais. 14 fois ben. 44 fois 6 fois bon ben, ça y est. Il a dit aussi 18 fois oh, 7 fois 7 fois bonsoir, 10 fois merci, 4 fois s'il te plaît, 6 fois ta gueule, 54 fois au revoir, ça c'est ton must, 5 fois oh là là, et 8 fois je vais te dire une chose. Attention, les temps sont arrondis, d'accord. Gérard a engueulé Manu 18 fois, soit une fois toutes les 6 minutes, Anka 12 fois, soit une fois toutes les 10 minutes, et Rigo rien.
4: Pas normal.
5: Et toi?
4: À moi, bah justement, la médaille du plus grand emmerdeur du Star System revient à Fildar avec 23 engueulades avec Gérard. Donc en moyenne, Gérard a engueulé Fildar une fois toutes les 5 minutes.
5: Ah, c'est balèze.
4: Donc j'ai eu le cachet. Comme quoi j'étais.
7: On fera mieux la prochaine fois, t'inquiète.
4: Ouais, mais ça m'étonnerait.
5: Ça m'étonnerait. Faut que ça se calme, ça d'ailleurs.
4: Donc bilan du débat. Thème les routiers, la Cibi durée 2 heures. Ok. Donc conclusion de Gérard, standard merde. Réa catastrophique. Internet bien. Anka nul. Fildar Emmanuel le bordel. Reproche par Gérard, bordel complet. Reprise des auditeurs déjà passés sous un autre nom. Conclusion des auditeurs participants. Pour certains très bien. Bonne rentrée et bon début. Pour d'autres déjà vu, pas nouveau. Sur l'internet, on termine à 9833 connectés.
5: Oh là là, bravo, on applaudit.
4: Voilà.
0: Quand même, tu te souviens de ce chiffre-là, t'avais fait 9
4: ouais. Donc l'analyse du débat par Starsky, donc très bon débat, bon fou rire. Merci Manu pour les jingles inédits, merci Fildar pour les petits sons d'ambiance. Anka n'a rien foutu.
3: Rien.
8: De bonne manière, ça changera pas.
4: Elle se coiffe, elle dessine pendant les débats. Durant le débat, un remix de Gérard a été diffusé. Merci l'équipe, les auditeurs ont été drôles et sympas. À noter aussi une manifestation de Fildar et Manu pour que Gérard lise les sondages. Engueulade, connerie à la carte, merci Fildar d'être venu. Merci Gérard quand même pour ce moment de bonheur. Prochain débat le 22 septembre.
5: Oui, qui portera sur les JO.
8: Non, c'est pas le 22, c'est le 21.
5: Le 21, ouais, sur pareil. Les JO. Hein,
4: ouais.
5: Donc c'est très bientôt.
4: D'accord. On a reçu aussi un nouveau magazine qui s'appelle France Poire.
8: Non mais ça t'amuse à le lire.
4: Mais quoi, j'ai rien lu encore.
8: Non,
4: j'ai
8: mais
4: lu vite, j'ai lu seulement
8: mais
4: le titre.
8: Je t'ai dit qu'il fallait pas lire. J'ai interdit tout le courrier à l'antenne maintenant. Tu la fermes et c'est tout. C'est clair, net et précis.
7: Excusez-moi, vous pouvez ouvrir les portes, j'ai les yeux qui pleurent. Arrête de
8: toi,
7: je te jure, sinon.
8: Toi, tu fermes ta gueule et c'est tout.
7: Vas-y, c'est.
8: Toi, tu fermes ta gueule.
4: Bon, je lis pas le courrier, je lis seulement les petites annonces qui sont dans le magazine. J'ai le droit à ça.
5: Alors vas-y,
4: c'est pas personnel,
5: c'est pour voir si les mecs vont trop loin. Parce que ça reprend comme avant et Gérard commence à en avoir ras-le-bol, il va y avoir des ultimatums. Vas-y.
4: Alors, la visite touristique de Paris ne passera pas par le pont de l'Alma cette année. Un couple dont la femme est d'une forte corpulence est passé par là. La femme est coincée entre deux pylônes et une forte odeur d'alcool remplit la zone dans un rayon de 180 mètres.
7: Sanglier mystère encore.
4: Cette même odeur se retrouve parfois au relais Carnot, dans les toilettes de la loco, à Suresnes et au foyer. On conseille donc à toute personne vivant sur les lieux d'évacuer le plus rapidement possible. Une autre petite annonce. Le responsable du centre de désintox des Alpes a décidé de céder son établissement suite à une déprime. Il aurait pris cette décision après le séjour d'un cas désespéré venant du 92.
0: Ah mais non ! Oh putain, c'est pas vrai, c'était même pas tes courriers ça. C'est chiant.
4: Bon, dernière annonce. La gendarmerie de Suresnes recherche activement un couple d'exhibitionnistes qui arpentent les rues de Suresnes en montrant leurs attributs.
7: C'est pas grave de montrer ses couilles, j'y reviens.
5: Ah mais enfin ceci dit, il te demande d'arrêter aussi.
4: Non mais attends, en plus l'homme pourrait bénéficier de circonstances atténuantes pour cause de petite queue.
5: Mais ça.
4: Ça
5: Oh non. Oh putain, la BD sont
3: malade. Fildar,
5: arrête, mais... t'es nul.
3: Fildar, présente tes excuses tout de suite.
4: Ah mais je m'excuse pour les gens qui ont fait ça. Hein.
5: C'est quoi ça, ce que t'as dans la. Non mais c'est quoi?
4: Et tu l'as vu. Ça c'est des vieux trucs,
7: c'était fait pour.
4: Voilà, donc
3: bon, là faut tout planquer parce qu'il est en train de tout déchirer là.
5: Qu'est-ce que tu fais? Qu'est-ce que tu dis Gérard?
4: Attends, il est en train de faire.
5: Mais il a raison de foutre à la poubelle, non, ça va trop loin.
4: Mais ce qui est bien, c'est qu'il le fait pas chez lui, mais il le fait ici, c'est déjà ça.
7: il a pas de chez lui d'un autre côté. Donc.
4: Bah, tu sais, la pochette, il peut la déchirer, on s'en fout, on en fait une.
8: Manu, tu me donneras ce que t'as là-bas, ça t'appartient plus.
7: Pardon?
4: Ça lui appartient pas, ça vous appartient pas.
8: Hop, tu me donnes ça.
4: Attends, il y a ça à mettre à la poubelle aussi.
5: C'est quoi?
7: J'ai rien.
3: Fildar, prends les fléchettes quand même.
5: Attends, moi tu vas voir, je vais le donner aux avocats.
4: Ouais, mais de toute façon, c'est pour porter plainte, hein.
7: Ah ouais, c'est clair.
4: On va porter peinte.
5: Alors.
7: C'est lui qui est peinté.
4: Il y a des trucs hein, que j'ai pas lu, c'était perso. Il y avait des noms, alors j'avais rien fait moi.
5: Le FG... Qu'est-ce que c'est que ça FG? Attends, il y a des mecs. Attendez.
4: Oui, il y a des nouveaux magazines.
5: Non,
4: c'est une note interne de Fun, c'est Victor qui l'a fait.
5: Non, mais en plus, non, ce que j'aime pas du tout, c'est que les auditeurs utilisent le logo de Fun Radio.
4: Bah ouais, carrément.
5: Ça, c'est illégal, hein, Gérard.
8: Non, mais moi, de manière, c'est simple, 21, il n'y a pas de débat, c'est tout.
5: Non, monsieur.
8: Non, il n'y a pas de débat tant que ça continue.
5: Ah mais ça va s'arrêter.
8: À mon avis, pour l'instant, ça recommence, donc c'est terminé. Donc c'est niette pour le 21, c'est tout terminé.
5: Oh non, mais dis pas
3: mais
5: ça,
3: non,
5: terminé. Fais pas ça pour moi.
8: Terminé, c'est tout.
5: Mais arrête de dire des bêtises.
8: Le branleur qui s'amuse à faire ça, qui arrête tout de suite, c'est tout. Maintenant, il y en a ras-le-bol. Et toi, Fildar, con comme t'es, tu ferais mieux pas de le lire à l'antenne.
7: Bravo.
8: C'est tout.
4: Il n'y a pas de nom de famille, il n'y a rien eu.
8: Même, t'as pas à lire le courrier comme ça à l'antenne, il t'appartient pas. C'est tout.
4: C'est des petites annonces, ça te concerne pas.
5: Ouais, mais enfin, quand même, attends, je suis désolé, là, quand tu vois, par exemple, qu'il y a un catalogue officiel de FG.
4: Ouais.
5: Rentrée 2000. GG D'Agostino.
4: Ah, ça, c'est le remix.
8: Ouais. Attends, on va rigoler, là.
5: Bah ouais.
4: C'est quoi, t'as une blague?
8: Je crois que personne n'a encore compris dans l'équipe.
9: que quelqu'un avait envoyé un CD que personne n'a fait écouter.
0: Ah bah, tu
9: on va rigoler.
10: C'est vrai, Phil, c'est vraiment pas un pote, un frère, un cousin.
0: Gérard, tout est, ça, parti, Gérard est parti récupérer un CD, donc GG d'Agostino, les zoophiles du 15ème break. GG avec George Michael, fuck me up before you go.
11: Fuck me up before you go.
0: Ouais, je connais, ouais. Françoise, dans un instant, on revient avec toi, tu bouges pas ma chérie?
12: Non, non, ça va.
0: Merci d'être avec nous, ne bougez surtout pas, attention, le dernier quart d'heure va être très très chaud, et attention, entre minuit et une heure, vous entendrez un vrai moment de Radio Libre qui avait été fait en 97 avec Françoise et Gérard, et Gérard qui est en train de me montrer en ce moment un CD.
10: Il sort sa jambe.
11: Il est énervé là, hein. Il est tout rouge.
0: Oh putain. Oh,
11: ça chie. Il n'y a pas eu de mort.
0: Ça chie ce soir.
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14: Une chose, celui qui s'amuse à balancer des conneries en remix derrière, il va virer. Quel est le... Ah, vous arrêtez, s'il vous plaît !
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14: Voilà, bonsoir à tous, donc bonsoir Fildar.
15: Bonsoir, on a commencé directement le débat, on s'est dit, allez, on va se faire kiffer, on va commencer direct, le courrier, on verra ça plus tard.
14: Ouais, le courrier, je pense qu'on
15: il y a deux, trois
14: tard.
15: Trucs sympas, mais je remercierai tout à l'heure les gens.
14: Non, mais on peut les remercier, Manu.
16: Oui.
14: Manu.
16: Oui, oui, oui.
14: Manu, on peut remercier quand même les gens là du courrier quand même.
15: Bah, si... Donne-moi ma pochette, man. Parce que...
16: On va faire ça parce que moi je suis pas au courant des petites.
14: Ouais.
16: Des
14: non,
16: petites
14: mais on peut. On... Non, mais Olivier, c'est bon, ouais.
16: Non, mais c'est bon, Olivier.
14: Non, mais ça y est.
16: Ouais, c'est bon.
14: Oh, non, mais.
15: Ah, mais il fallait que je travaille.
14: Non, mais il fallait.
16: C'est un truc pour toi en plus.
14: Non, mais attends, minuit, c'est minuit. Hein,
15: bah oui, regarde, 23h58. Bah ouais, ouais, bah ouais, minuit, c'est minuit. Bah ouais, je suis en avance, t'as de la chance en plus, tu vois.
14: Les sondages.
15: C'est parti.
16: Ah, Manu va te les donner.
15: Je vais rejoindre. Marigo nous a donné tout à l'heure. Donc, je voulais remercier pas mal de gens. Hein. Je voulais aussi Exclusive Live à être sur Rennes. The Moustache of Suren Fucker Tour. Donc ça c'est sympa, donc il y a des prix à gagner, hein. il y a pas mal de prix, donc je voulais les remercier, je le lirai pas ce soir, je le lirai la prochaine fois. Homo Mag, hein, remercier parce qu'il y a pas mal de gens.
14: Homo Mag, tu laisses tomber, on en parle.
16: J'en parle pas,
14: même Homo Mag, on en a plus rien à foutre.
16: Non, mais allez, ce que je veux dire,
14: terminer,
16: non,
14: hop, basta.
16: Écoute Gérard, c'est les gens m'ont envoyé des trucs que les gens font contre toi, donc je les remercie parce qu'ils dénoncent, tu vois. Parce qu'ils envoient les trucs, donc comme ça on pourra porter plainte. Donc je remercie les gens qui ont envoyé donc au Momag, qui ont envoyé GG ton numéro 3. Il y avait aussi qu'est-ce qu'il y avait? Il y avait attendez, j'avais d'autres trucs. Cinésex Vidéo Club avec les vidéos interdites de Monsieur Machin. Il y avait aussi France Poire. Hein, merci France Poire. Wipe Root, Paparazite. Il y avait aussi Homosex. Il y avait pas mal de trucs, donc je remercie tous ceux qui ont envoyé ça, c'est gentil, on va pouvoir enfin porter plainte. Donc continuez à nous envoyer des trucs, si vous avez des trucs que vous voyez chez vous, dans les rues, tout ça, envoyez. Pour qu'on fasse le dossier.
14: Non mais moi ce que je voulais remercier quand même, c'est les gens qui pensent quand même à Max pour quand même le bonbon, parce qu'apparemment il se plaint qu'il a rien, et c'est vrai que pour l'instant on n'a rien. Donc c'est pas grave, bon on va commencer, donc on va saluer Olivier de la production qui est là à l'aria.
15: Bonsoir
14: à toi Olivier. Manu.
15: Bonsoir Olivier.
14: Bonsoir Fildar.
15: Salut, tu vas bien?
16: Salut GG, ça roule?
14: Fildar au standard. Et le grand retour.
15: Oh, putain.
14: Le grand retour qu'on attendait. Rigo au standard. Et il paraît que c'est ton anniversaire.
17: Alors je suis pas au standard, je suis sur l'IRC. Bonsoir.
14: Ah, pardon.
17: c'est plus mon anniversaire vu qu'il est minuit, bisous.
15: Ah merde.
14: Ah mais c'était l'anniversaire.
16: C'est con, on avait une Porsche dehors pour toi, merde.
17: C'est con.
14: Donc
17: tu
14: emmènes. Donc
17: t'avais le permis avec?
14: Le grand retour de Rigo qui est sur l'internet. Donc Rigo, tu m'as dit que tout à l'heure
17: on était déjà 7700 pendant que j'étais hors antenne, et là on est déjà 7324. Ça fuse sec.
15: Bravo. Je peux quand même dire qu'on te retrouve toutes les semaines sur Europe 1 dans On n'a rien à cirer.
17: Tout à fait,
15: ouais.
14: Ça on en a rien à foutre, tu vois. Hein, maintenant,
15: ça tu peux t'en passer par exemple, tu vois.
17: Ouais, mais je peux faire ma pub, c'est normal.
14: Non, mais maintenant ils vont fermer leur micro là.
16: J'ai
14: les
16: entendu
14: deux.
16: Dire que t'allais remplacer une gaffette aussi, mais.
14: Non, mais là
17: j'ai
14: maintenant.
17: Pas le
14: maintenant vous allez éteindre vos micros et puis vous allez me trouver des bons auditeurs. Par contre, Manu, si t'es gentil, si quand t'as des auditeurs, tu leur demandes la fréquence, c'est pas à moi de les chercher parce que là il me manque une fréquence et.
15: C'est laquelle?
14: Dijon.
15: Dijon 106. Attends.
16: 106.2.
15: 106.2.
14: Non mais
15: c'est vrai,
14: on va
15: c'est vrai,
16: non 806.
14: 806 bien sûr, pourquoi non, pas.
15: La voiture.
14: Bon, on appelle donc on a gros pouce
18: Mousse. Gros pouce. Bonsoir Gérard.
14: Bonsoir à toi. Donc Paris 101.9.
18: Exactement.
12: T'as un portable ?
18: Bah non, pas du tout, t'es ouf ou quoi ?
12: Tu commences pas comme ça, s'il te plaît, parce que déjà, tu as baissé ta radio derrière.
18: Ok, très bien.
12: Hein ? Je crois qu'on ouais. t'avait prévenu hors antenne.
18: Non, mais j'ai pas de radio derrière, donc...
12: Il y a quand même un petit écho, donc... Donc, Boulimix.
18: Ouais, tout à fait.
12: 28 ans de Nancy, sans... Oh mm. On se calme derrière, Nancy 103.3.
18: Ouais, c'est ça, bonsoir tout le monde, Happy Birthday Rigo. Oh.
17: Merci mon pote.
18: Ouais.
12: Et Hachi... voilà...
19: Hachiche kebab.
18: Oh, c'est chaud.
12: Hachiche kebab.
20: Kebab.
12: Ouais, donc Tour 102.8.
20: Ouais, salut Gérard, salut tout le monde, bon anniversaire Rigo.
12: Bon, ouais.
17: Merci ma pote.
18: Ma pote.
12: Et Sleepwatch.
19: Slimfast.
12: Slimfast. Ouais, Slimfast de Dijon.
18: Exact.
12: Ta fréquence
18: 102.5. Et bon anniversaire Rigo, bonsoir Filda, bonsoir Manu, et je fais un gros bisou sur le clito Angélique.
19: Salut, salut.
17: Et merci mon pote.
18: Ben, je t'en prie.
12: Bon, alors le débat va
18: prendre. Ouais, je t'ai attendu l'autre fois, oui, Hydro, t'es jamais venu.
17: Bah ouais, pas tous les jours quand même.
18: Ok.
12: Bon, ça y est, c'est fini là.
18: Tu me dis que c'est...
12: Tu commences pas comme ça, toi, parce que sinon tu vas virer. D'accord, Slipops.
18: D'accord.
12: Ok. Alors, que représente pour vous la boulimie? Alors, que représente la boulimie pour vous? On va demander à.
20: Ouais.
12: Bah, oui, ben. Ah, si, je sais pas quoi, là.
20: Bah, pour moi, la boulimie, c'est en Amérique du Sud. À côté de l'équateur.
18: Ouais.
12: Non,
18: ouais.
12: La boulimie.
18: Ouais, bah ouais.
12: La boulimie.
20: Ah, c'est pas pareil.
12: C'est pas la boulimie.
20: Je crois que c'était la Bolivie. Alors moi, j'ai tout préparé sur la Bolivie.
18: C'est clair. Ouais.
12: Ah, c'est qui c'est qui m'a. Qui
18: moi,
12: c'est qui.
18: Kid.
12: Non. Oh. Déjà, qui c'est qui m'a. Qui c'est qui m'a préparé ces auditeurs. Non. Arrêtez de vous envoyer la balle tous les deux.
19: J'étais pas là, moi. C'est lui.
12: Il y en a un qui me dit.
19: J'étais c'est l'autre.
12: Non. Il faudrait peut-être savoir là.
21: C'est pas grave. On y va.
12: Non, mais.
19: Avant, j'étais aux toilettes pour mettre des boules caisses pour le nez parce que ça pue. Tu vois, c'est.
12: Tout à l'heure, tu vas te prendre des.
18: Il va te casser le nez, tu vas voir.
21: Oh, te mouche pas.
19: Mais je vous jure qu'il est vraiment en vacances, Gérard. Hein. Il a pas envie de.
21: Non.
19: Il a pas envie d'en faire loin.
21: Hein. Hein.
12: Bon, allez.
20: Ça y est, j'ai réussi.
19: On y va là, c'est bon.
12: Bon, allez. Allez, assis sur tes babes là.
20: Ouais,
12: non, allez,
20: ouais,
12: hop, on y va là, allez.
20: Bah, c'est à toi de dire ça.
12: Allez, tu repas, allez, oh.
18: Tu balances direct, allez, balance.
12: Bon, alors.
20: Moi, la boulimie.
12: Oh,
20: c'est...
12: un peu de ventilo là.
18: Oh là.
19: Ventilo.
18: Vas-y, avec des grappes de raisin et de décalage. Je me décale. Comment ça fouetter là.
12: Et on voit la ventilation.
18: Éventez-le.
12: Putain,
17: c'est parti.
12: Bon, allez, tu réponds là.
18: Hachiche,
12: là, tu travailles ou quoi, la merde. Bon, allez, Hachiche, en bas. Allez, hop, dégage. Allez, hop, la première question, tu t'en vas. Bonne nuit. Bonne nuit pour tour.
18: Non, mais
12: allez,
18: t'énerve pas trop, il y a ta jambe qui est en train de se détacher, là.
12: Slipoche.
18: Allô, oui, bah alors, les boulimiques. Déjà, c'est une maladie, je pense que c'est la maladie par
12: Manu.
18: Laquelle...
12: Manu, tu lui dis au revoir à Hachiche, hein. Terminé
18: voilà,
12: pour
18: ouais,
12: elle.
18: Elle est partie en boulimie, là. Ouais.
12: Faites gaffe parce que je crois que ce soir ça va aller vite. Hein.
18: Ça va être chaud.
17: Gérard.
18: Donc est-ce que je peux m'exprimer quand même?
12: Stop.
17: D'accord. Stop, désolé. Sur IRC, il y a une très bonne question de Omer LF91 qui te demande si tu connais la capitale de la boulimie.
12: Non, il n'y a pas de capitale parce qu'en fin de compte, c'est un truc sur le poids.
20: C'est sur City.
12: Comment?
18: Ah, j'ai pas osé, ouais.
12: J'ai cru mal entendre, là.
20: C'est Sandy City.
12: Boulimix, au revoir.
18: Boulimix, tu bouges.
12: Ouais, non, mais ce soir...
21: Ça y est.
12: Non, mais ce soir, je vous préviens...
18: Ouais.
12: C'est prévu jusqu'à 2h15 du matin, on va y aller.
18: Non, on peut faire un débat correct, là, ou pas?
12: Ouais, c'est possible, là.
18: Bon, les boulimiques, là, tout ça, ils souffrent.
12: Bon, alors, si ils passent...
18: Ouais, donc, la boulimie.
12: Eh, hey, tu travailles!
18: Oui, excuse-moi, j'étais en train de me branler.
12: Allez!
19: On va essayer de se calmer un peu, Gérard, c'est pas drôle,
12: non, mais il va se branler ailleurs. Allez, hop!
17: Mais c'est pas grave. Okay. Gérard, pour continuer dans le débat, il y a Yankee, il dit qu'en fait, la boulimie, c'est comme un kyste en plus gros.
12: Non, alors, en fin de compte, comme on a. Gros pouce mousse là.
18: Ouais.
12: Donc on n'a plus que toi malheureusement.
18: Ouais, malheureusement.
21: Ça tue,
18: déjà tu te calmes
12: un peu. Non mais de toute manière, je gère tout le monde parce que
1: ça commence déjà à me gonfler, parce qu'il y en a qui s'amusent à parler de n'importe quoi. Donc alors pour toi, que représente la boulimie?
2: Bah la boulimie, c'est tu te fous un pouce dans la gorge, quoi. Un gros pouce et puis tu gerbes pour.
1: Non, je pense pas. Non, je pense pas.
2: Bah si, c'est ça.
1: Ah non.
2: Si, arrête de me prendre pour un con.
1: Attends, tu veux faire comme les autres, toi?
2: Je sais pas, ça dépend quoi. Pour l'instant, c'est pas très passionnant, donc bon.
22: Déjà, t'es presque tout seul à l'antenne, alors ce serait con quoi.
1: Si tu veux faire comme les autres, tu le dis, y en a pas pour longtemps.
2: Ok.
1: Alors tu réponds correctement à la question.
2: J'ai répondu, c'est ma réponse, c'est comme ça, c'est tout.
1: Ah, alors parce que tu te mets un pouce.
22: Fais gaffe.
2: Ouais.
1: Et tu vomis.
2: Bah ouais.
1: Non mais c'est ta réponse.
2: Bah exactement.
1: Et tu crois que tu vas continuer comme ça le débat?
2: Je sais pas, ça dépend.
1: Je sais pas.
2: Pense que ouais, franchement, ouais.
1: Je pense qu'à mon avis, là, t'as tout faux. Hein. Déjà, c'est pas
2: Alors, c'est quoi?
1: Déjà, la boulimie, c'est des personnes qui mangent de trop.
2: Ouais.
1: Merci pour le Larsen. Voilà. Donc, la boulimie, c'est des personnes qui mangent de trop.
2: Ouais.
1: C'est oui, Manu.
23: Après, vas-y, continue.
1: Non, Manu. Si on a d'autres personnes.
23: On a personne. T'as viré tellement sauvagement les gens qu'ils flippent maintenant. Donc continue ton explication.
1: Ah non.
23: C'était juste ça que je voulais te dire.
22: Non, vas-y, continue. Tu parlais, Gérard. Vas-y, continue. Finis ce que t'étais en train de dire.
1: Donc la boulimie, c'est des personnes qui mangent. Donc qui mangent n'importe quoi à longueur de journée.
23: À quelle heure?
1: Non, mais à longueur de journée.
22: Et quoi?
1: Non, mais ils mangent de tout, hein.
22: Mais la boulimie, c'est un rapport avec les bols. Enfin, ils mangent des trucs dans des bols,
1: non.
22: Pas du tout. Rien.
1: Non. La boulimie, c'est, si tu veux, c'est quelqu'un qui a tendance à trop manger.
22: Trop manger.
1: Et donc, de n'importe quoi. Qui mange ce qu'ils veulent à longueur de journée. Par exemple, tu vois, on va pas citer la marque, mais t'en as qui peuvent manger de ça
23: toute la journée.
24: Oh les gars.
22: Non, on a dit pas de marque. Il l'a fait exprès, pas dire. Il a dit, on va pas citer de marque. Et vous commencez pas.
23: Bon, Bouchard.
1: Bon, okay. les deux standards, vous allez faire votre boulot correctement, parce que sinon on va faire venir Noémie et puis quelqu'un d'autre.
2: Non.
1: Quoi, c'est pas toi qui commande, d'accord, c'est moi qui commande le jeudi.
2: Mais pour l'instant, ta réponse, elle est toute pour avant.
22: Donc c'est toute la journée, la nuit aussi ou pas?
25: Non, mais il faut savoir si, genre, quand tu dis boulimie, c'est des chibres, les féculents, tout ça?
1: Non, mais de manière, c'est des gens qui mangent n'importe quoi toute une journée.
25: Donc ils peuvent manger des chibres à longueur de journée.
1: Mais de manière, tu as donné, par exemple, quelque chose. Tu vas lui dire, par exemple...
22: Quoi, par exemple, des chibres?
1: Non, mais elle va manger n'importe quoi, c'est-à-dire de la salade, tout ça.
25: Des chibres.
1: Mais non, pas des chibres.
2: Oh, c'est bon, le chibre.
1: Putain.
22: Pourtant, les chibres aussi.
2: Le chibre.
1: Bon, toi je sens
25: que... Par exemple, est-ce que quand on est boulimie, on est gros?
1: Bah oui, la boulimie, c'est quoi? C'est parce que t'es gros.
23: Est-ce que donner du caviar au cochon, c'est un rapport?
1: Mais non.
22: Est-ce que tu connais des gens de ton entourage qui sont boulimie?
2: Non.
1: Comment? Alors gros pouce, au revoir. Allez hop, terminé pour toi. Ça t'apprendra. Allez hop, terminé. Hop, Manu.
23: Ouais, ça vient, on cherche. Ça vient.
24: Donc, tu peux peut-être un petit sondage vite fait.
1: Ouais, on va faire un petit sondage parce qu'apparemment ils ont l'air de se branler les couilles là au standard. Voilà. Alors, avez-vous déjà eu de la boulimie? Alors 48% des gens répondent oui, mais c'est bien probable. 27% répondent que c'est leur problème. Bon, ça c'est vrai, ça regarde chacun d'eux. 17% des gens ont porté plainte contre McGraw. Alors là, je sais pas du tout ce que ça veut dire. Ah. Et 9% sont plus intéressés par la boulimie. Alors, des gens qui portent plainte contre McGraw, à mon avis, n'y être. Bon, des gens sont plus intéressés par la boulimie, ça c'est leur problème. C'est eux qui voient. 27% répondent que c'est leur problème. Ça c'est vrai que ça concerne la personne, donc si la personne est bien dans sa peau, c'est bien. Et 48% des gens répondent que oui, mais c'est bien probable. Or là, je comprends pas du tout la...
22: Moi non plus, quoi.
24: Moi non plus.
1: Je comprends pas là sur les 48% des gens qui répondent oui mais c'est... Oui, c'est bien probable. Probable de quoi?
22: Probable.
1: Bah oui, là.
24: D'être boulimique, peut-être.
1: C'est quoi, là? 48% des gens répondent oui, c'est bien probable. Et après, on n'a pas la suite.
25: Ah oui,
24: ça craint ça.
1: Là, hop.
25: Une erreur.
1: Donc, si on n'a pas la suite du sondage, on peut rien faire.
24: Bon, Gérard, pour en revenir au débat sur l'IRC et sur le super site radiogérard.fr.fm, quand même.
1: Attends, Rigo. Fildar,
25: il y a eu une erreur sur le sondage. Je tenais à le signaler à l'auditeur.
1: Ah. Non, mais moi, je préfère te signaler, Fildar.
25: Oui.
1: Que c'est un avertissement que tu t'attrapes là.
25: Ah, déjà.
1: Et déjà, je crois que le premier avertissement, tu vas aller voir dehors si j'y suis, non, et on va faire venir Noémie.
22: Non, on va attendre un peu, on va lui laisser sa chance.
1: Non, non, mais moi je veux pas le savoir. L'autre, vas-y, je te la coule douce, je viens voir les Rigo, sondages. Donc, je parle à Rigo.
24: Donc, petite question de Judge de Lyon sur l'IRC qui te demande si on peut se faire opérer de la boulimie. Tiens, regarde, c'est là, Lee.
25: Fais pas semblant.
1: Alors là, c'est vrai que c'est une opération, mais.
25: La thyroïde.
1: C'est une opération, et ça, de toute manière, on va en parler lors du débat.
25: Ah oui, tu vas parler de la glande thyrolienne.
1: Bon, ta gueule à toi. Allez, hop. Allez, hop. Bon.
23: J'ai trouvé des gens, GG, si ça t'intéresse.
1: Alors, vas-y.
23: Alors,
25: on a. Il y en a un dans le 15ème, donc faut peut-être aller le chercher.
23: On accueille Wet Watcher.
1: Attends.
3: Quoi,
1: attends.
3: Bonsoir.
1: Ça. Déjà, pour commencer, on va bien être d'accord que le prochain que j'entends parler de ça, c'est simple, clair, net et précis, j'arrête. Donc. Alors, Manu.
23: Donc, je flippe un peu maintenant. Je flippe un peu. Calorix.
4: Ouais, bonsoir. Bonsoir à tous.
1: Calorix, on t'appelle d'où?
4: Alors, La Rochelle.
1: La fréquence
4: 109.9. Ah, qu'est-ce qui se passe?
24: Accueil aussi au chaud. Oh merde, j'ai pas capté là.
22: J'ai absolument rien fait. Tu remarqueras que il y a que les micros en rouge et l'insert. Hein. Donc on commence pas à me regarder sur le téléphone. Hein.
24: T'as démonté l'idiote, t'es un enculé. On accueille Petite Balance.
1: On dit pas.
22: T'as vu de quoi il m'a traité?
24: Je sais. Petite Balance.
23: Je sais. Petite Balance.
22: Ta mère.
4: Bonsoir Gérard.
1: T'appelles d'où?
4: De Saint-Geneviève-des-Bois dans l'Essonne.
1: Comment?
4: Saint-Geneviève-des-Bois dans l'Essonne, 91.
1: Ouais, donc 101.9.
4: 101.9, bonsoir à tous les auditeurs qui restent, quoi.
1: Après,
23: il y a trop d'humour. Suppositoire. Suppositoire. Suppositoire.
4: Encore j'ai envie de câlin. Bonsoir.
24: C'est ton cousin.
4: Bonsoir.
3: Salut, suppositoire.
22: Bonsoir.
4: Bonsoir à tous.
1: Alors, suppositoire, au revoir.
4: C'est pas moi.
1: Suppositoire, tu lui dis bonne nuit.
24: C'est dommage parce que. C'est peut-être un remède contre la boulimie.
4: J'ai envie de parler.
1: Au revoir.
22: Tu vois, c'est
25: bon. Bon, vas-y, enchaîne.
1: Alors, je préviens là maintenant parce que là, ça commence à me gonfler. Il est minuit un quart.
4: Ouais.
1: Ça fait déjà.
4: Attends, je l'ai pas mis une seule fois encore.
1: Oh, les bandes de câbles là.
23: Non, on se disait tous les trois que direct, Max, il est arrivé, direct, a commencé à gueuler, un truc de fou.
1: Non, non. Ouais, mais moi, je vais vous dire une chose.
22: C'est la pète là, un peu.
1: Ouais. Ça fait déjà deux fois. Donc vous retrouvez des auditeurs, je veux pas le savoir. Je ne travaille pas comme ça, au revoir.
24: C'est marrant, tu me fais penser
1: à
24: nous.
1: Parce que là pour l'instant vous avez des auditeurs qui s'amusent à balancer J'ai envie de câlin. Alors ceux-là, qu'ils aillent se faire foutre.
4: Elle est excitée, la cochonne.
1: Et la cochonne à ton merde. Au revoir à toi. Alors les trois auditeurs qu'on avait, bonne nuit. Et on va déjà s'écouter.
22: Déjà, j'ai pas de disque.
25: Ça marche bien.
1: Non, il n'y a pas de disque.
22: J'ai pas, on m'a pas donné de disque là.
1: Tu me cales ça et c'est tout.
22: Ça.
1: Tu t'écrases. Maintenant, standard. Vous allez me prendre
25: petite
1: des
25: balance,
1: gens.
25: Petite
1: rapide.
25: Balance, il a 12 ans.
1: Vous allez prendre des gens rapidement. Vous allez prendre des gens.
4: Vas-y, Gérard, je peux répondre à la question?
1: Non.
25: Attends, petite balance, il a 12 ans et c'est la première fois.
1: Non. Je veux pas des gens de 12 ans.
24: Faut être sympa.
4: Moi, je peux répondre. Il a 12 ans, j'ai 18 ans.
25: Regarde, faut tenir en 1h45.
24: On peut être boulimique à n'importe quel âge.
1: Oh non, je peux pas tenir avec deux cons comme ça. Non, allez.
4: Donc,
1: non, personne répond, vous avez. Personne répond.
4: Vas-y, calme le truc un peu.
1: Personne répond à la question.
4: Vas-y, fais ton taf.
1: Personne répond à la question.
4: Vas-y, travaille un peu. Vas-y, fais ton taf là.
3: Feignasse.
1: Alors, la feignasse, ça t'emmerde, tu dégages, au revoir, allez hop. Bonne nuit à ceux-là. Allez, Manu.
24: Allez, voilà, tout à fait.
1: Tu les vires tous.
24: Vas-y, une chose de faite. Gérard, sur IRC, on a une petite question de Perforas ouf de Bab.
25: Non, mais calme.
24: Pour calmer, justement.
25: On va
24: tout à fait. Il voulait savoir à partir de combien de kilos devient-on boulimique. Et ça fait combien en grammes et en euros?
1: Non, ça en euros, on peut pas dire, mais en kilos, je vais dire une chose, ça dépend ce que la personne mange déjà en général.
24: Mm-hmm. Et en grammes ?
1: En grammes, tout ça dépend de la personne. Hein. Mm-hmm. Si la personne peut très bien manger des trucs hors... Éteins-moi le micro à fil d'or.
24: Des trucs qui font pas grossir, c'est ça que tu veux dire ?
1: Non, mais il y a des trucs qui font grossir, il y en a d'autres moins. Mais il faut dire une chose, que la boulimie, c'est vrai, c'est un truc que les gens mangent, qui mangent et qui font pas attention.
24: Ah, d'accord.
1: Mais ça peut avoir des causes par la suite. Hein. Donc voilà.
24: Est-ce que justement, il y a IR sur l'IRC, ouais, qui me demande si ça a un rapport avec les 35 heures, de manger pendant 35 heures.
1: Non, ça n'a rien à voir avec les 35 heures. Hein. Ah. Mm-hmm. Ça n'a rien à voir. Combien qu'on est sinon à peu près, à quelque chose près.
24: On a descendu un peu du fait qu'on ait perdu des auditeurs à l'antenne.
1: Ouais, mais ça, je m'en doute.
24: Donc on est 6842.
1: Moi, 6842, mais on va récupérer rapidement.
24: Ouais, il y a l'hypersession.
1: Bon, alors, pour ça, on va s'écouter Gérard, le fils de mon oncle, avec les bons petits plans de régime et de logement à petit prix. On se retrouve tout à l'heure pour la suite du débat, en espérant qu'on aille des bons auditeurs, pas des câbles.
22: Bah ouais, parce donc, que après, pouvez... c'est moi qui m'en prends plein dans la gueule, tu vois, et moi à chaque fois, ça... Non mais franchement, j'en parlais avec Fizer, ça me déprime, quoi, parce que tu vois, à chaque fois, je me fais engueuler, quoi.
1: Par contre, il y a un truc que j'en ai marre, c'est j'ai envie de câlin, ça, je veux plus l'entendre ce soir.
22: Ouais, ça, mais moi j'y suis pour rien, à chaque fois, tu vois, je me prends après quoi, Maxime en gueule et tout ça, tu vois, c'est pareil, quoi. Non mais franchement, Gérard, tu vois, c'est pas cool.
1: Olivier, s'il te plaît, t'es à l'aria, tu le loupes pas constamment, d'accord ?
22: Ouais, mais je veux bien parler de la boulimie, tout ça, tout ce que tu veux, mais à chaque fois, je me fais engueuler.
1: Pour l'instant, tu te la fermes,
22: ou
1: sinon...
22: Pour des conneries, finalement.
1: Bon, alors, tu vas retourner dans ton bureau et ça va être terminé.
22: Ouais, merde.
1: Comme ça vaudra mieux.
22: Toujours pareil.
1: Non, mais pour te dire, Rigo, ce qui s'est passé, c'est qu'il y a un auditeur qui a enregistré la voix en samedi.
24: Ah, d'accord.
1: Et que maintenant, il y en a un qui s'amuse à dire « j'ai envie de câlin ». Et en fin de compte, c'est la voix à samedi.
24: Et le rapport avec la boulimie, il est où ?
1: Ben non, mais justement, quand t'entends de temps en temps « j'ai envie de câlin », donc c'est quelqu'un qui prend la voix Sandy et qui s'amuse à la passer.
24: D'accord.
1: Donc voilà, et on se retrouve tout de suite après, donc vous pouvez toujours nous appeler au 0803-08-5000. On se retrouve tout de suite après pour la suite du débat.
22: D'accord, après quoi ?
1: Ben après le disque, Gérard, le slip de mon oncle, avec les bons petits plans de régime et de logement à petit prix. À tout de suite. Et voilà, vous venez d'écouter donc Gérard, le fils de mon oncle, avec les bons petits plans de régime et de logement à petit prix. Donc vous pouvez toujours nous appeler au 0803 08 5000. Donc maintenant on a fait tourner l'équipe, donc toujours Rigo qui est sur l'internet, qui est
25: jamais lui.
24: Oh, bonsoir.
1: Qui est toujours là, donc toujours. Noémie qui est au standard.
5: Salut.
1: Manu qui est toujours au standard, qui attend vos appels. Et on a mis Fildar à l'aria à la place d'Olivier de la Pro. Voilà, donc
25: je
1: alors...
25: Je vais te demander une augmentation, parce que l'aria, c'est plus important que le standard.
1: Non, alors pour ça, on va appeler... Pour ça, on accueille Peste Personne, 19 ans, de Poitiers, 94.1.
6: Bonsoir Gérard.
1: Bonsoir à toi.
6: Merci.
1: Alors, voilà, qui c'est qui a un... Manu ?
7: Non, enchaîne.
1: Non, Manu, oui. J'espère que tu leur as bien dit que comment que ça se passait, et qu'on n'aille pas de porte-à-bas.
25: J'ai dit que t'étais très susceptible et qu'il fallait être gentil, ouais.
1: Donc, Bifidus actif, 20 ans de Lyon, 91.7.
6: Oui, c'est exact. Bonsoir Gérard, bonsoir l'équipe, et bon anniversaire Rigo.
24: Merci ma pote.
25: Bonsoir.
1: Dieterix, 21 ans de...
25: Diététique, Gérard.
1: Ah, Diététique, pardon. Ouais.
6: Bonsoir.
1: 21 ans de Marseille, 103.1.
8: Tout à fait, bonsoir l'équipe Happy Birthday Rigo.
24: Merci.
1: Non, bah,
25: un peu fini les birthdays là.
1: Et puis le dernier,
25: L'Hypoussution.
1: L'Hypoussution, 27 ans de Lille.
8: Oui, bonsoir, 27 ans de Lille. Bonsoir, bon anniversaire.
1: 87.7.
8: Exactement.
24: Merci.
1: Donc voilà. Alors maintenant, les prochains auditeurs qu'on va avoir. Je ne veux plus entendre d'Happy Birthday.
8: Happy Birthday.
24: Attends, c'est
1: non,
24: pour
1: non, mais ça y est, c'est terminé.
8: C'est pour Rigo, merde.
1: Non, mais il n'y a pas de merde.
8: Ouais,
1: maintenant,
8: c'est ton anniversaire.
1: Ça y est, c'est terminé.
24: On n'a pas tous les jours 16 ans, quoi.
1: Non, mais ça y est, c'est fini. On n'en parle plus. Ok. Alors, on va quand même poser la première question après les petits problèmes qu'on a eu sur les premiers. Alors, que représente la boulimie pour vous ? Alors, j'espère que vous allez répondre correctement ce coup-là. Donc, on va demander à Pèse Personne.
0: Alors, la boulimie pour moi, c'est des femmes en général, qui sont en déprime, leur mari il est bas.
1: Attends, déjà je te coupe. Mmh. Déjà la boulimie, c'est pas quelqu'un qui bat une personne.
0: Non, écoute-moi ce que je veux dire, laisse-moi terminer la phrase, s'il te plaît, Gérard. La femme, tu vois, si tu veux, elle est triste, donc elle réfugie sa tristesse dans la nourriture, elle mange, et voilà quoi.
1: Ouais, mais tu crois que c'est quelqu'un, parce que t'as dit que c'était. Parce que. Non, merci pour la.
0: De quoi ?
1: Non, Pildar !
25: Quoi ?
1: Cet appareil photo. Tu le redonnes à celui à qui il appartient. Je ne veux pas de photos pendant les débats.
25: D'accord.
1: Merci.
25: Okay.
1: Donc, je réponds à ta question, Pèse Personne, tout à l'heure. Photo. Parce que si on...
5: La pète.
1: Si on écoute bien ce que tu as dit...
0: Oui, j'ai un.
1: Si on écoute bien ce que tu as dit, tu as dit c'était une personne qui se faisait taper dessus.
0: Oui, parce qu'elle peut être influencée, tu vois. Son mari, il la tape, il a envie de divorcer, elle est triste.
1: Non. Non. Attends, je vais te dire une chose. Une personne boulimie, c'est pas parce que c'est une personne que son mari lui tape dessus, c'est
0: non,
1: faux.
0: Pas forcément, mais en général, quoi. Ça peut être un facteur.
1: Mais attends, non, mais on garde. Donc c'est ta supposition.
0: Oui.
1: C'est ta réponse.
0: Tiens. Oui, ma réponse, mais il y a pas que ça dans ma réponse. C'est bon, savoir que ça, il y a ça.
25: Pèse balance, là, il dit que.
1: Non, pèse personne.
25: Ouais, pèse personne. Il dit qu'en fait, c'est des facteurs qui tapent les femmes boulimiques.
1: Pour lui, ça serait quelqu'un qui tape sur une femme. Rigo, une question importante, IRC. Attention, l'IRC.
24: Ouais. Non, c'est par rapport à
1: attends,
24: un autre truc
1: ça.
24: Rien à voir.
1: Attends, tu me coupes ça. Oui, merci, Fildar. Oui. Je préfère tout de suite prévenir les auditeurs sur l'internet.
24: Tout à fait.
1: Que ceux qui s'amusent à parler de Sandy et du pont de l'Alma, ce n'est pas la peine. En demain d'entendeur, salut.
25: Pas de conneries.
1: Voilà. Il ne fonctionne pas. Il ne fonctionne pas, il est éteint. Oui, alors Rigo.
24: Il y a une question de Dame qui te demande si les boulimiques peuvent devenir récidivistes.
1: Comment ça ? Ah ouais, mais faudra peut-être qu'il précise le fond de sa question, parce que là, récidiviste, c'est quelqu'un qui ressort de prison. Mais c'est ça qui veut dire.
24: Ouais.
25: En fait, est-ce que tu grossis en sortant de prison?
24: Voilà, parce qu'il y a des gens qui vont en prison pour ça, donc ils voulaient savoir.
1: Non. Déjà pour le rassurer, c'est pas en prison que tu arrives à manger comme ça.
24: Je fais juste une parenthèse comparé à ce que tu disais tout à l'heure. Il y a Thalassa sur l'IRC qui me demande le rapport entre Sandy et le pont de l'Alma. Ça, faut arrêter.
1: Hop, c'est qui lui?
24: Thalassa.
1: Alors Thalassa, tu peux aller te faire foutre, je répondrai pas à ta question. Alors tu peux continuer à poser des à machiner, mais je répondrai pas, j'y répondrai pas. Donc, tu me remets les auditeurs, Fildar, okay, merci.
25: D'accord.
1: Alors Bifuduf actif.
7: Salut, c'est Patrick, la voix du mélo.
9: Oui, Gérard.
1: Bifudus.
9: Pour moi, la boulimie, c'est une maladie qui atteint les femmes plutôt jeunes, donc les jeunes filles.
1: Justement, on...
5: Non, les jeunes boudins,
1: oui. Non, mais justement, c'est une question qu'on allait parler. Alors, donc, tu réponds quand même à la première question.
9: Mais j'y réponds. Je te dis que ça touche plutôt les jeunes filles qui ont du mal à accepter leur corps en tant que tel. Et qui donc se le déforme en mangeant trop ou en se faisant gerber, en se mettant des pouces dans la gorge. Le jeune homme tout à l'heure que j'ai entendu avait raison, oui.
1: Non, mais.
25: C'est pas de la boulimisme, ça, c'est de l'anorexisme.
1: Oui. Et justement, voilà, justement.
24: Justement.
1: Attendez.
5: Oh, calme-moi, attends un peu.
24: Il a raison.
1: Merci. Oui, Rigo.
24: Oui, donc justement, il y avait une question très intéressante de Destroy sur l'IRC qui demandait si les boulimiques peuvent devenir anorexiques. Si oui, dans quel sens?
1: On vient de le dire en se mettant des doigts dans la gorge. Juste, non, pas dans le cul.
25: Non, ça,
1: on
25: ça
1: est
25: fait,
1: poli.
25: Ça,
1: c'est
25: visé, ça.
1: Ça, c'est vulgaire. Ça, c'est autre chose.
25: Oui.
1: Non, mais c'est vrai que.
25: Ça,
9: alors, enfin, Sandy, j'adore la sodomie.
25: Mais ça, tu vois, c'est ça, quoi.
1: Bon. Alors. Fildar! Fildar! Ça suffit!
24: Ça va tourner.
1: Max!
25: Mais on déconne!
24: Au cri de la bête.
1: Ça, je m'en doutais! Je m'en doutais!
25: Vous avez déjà dit le fait de transpirer.
1: Je m'en doutais!
25: Donc,
1: je m'en doutais du coup!
25: Donc, l'anorexie, c'est la différence de la boulimie. Donc tu voulais demander à qui
1: je... Non, non, je m'en doutais du coup.
25: C'est pas nous.
1: Que ce soir, vous allez me casser les burnes.
25: Mais
1: c'est...
25: non.
1: Et c'est toi qui le fais. Alors non. Arrête, Fildar, s'il te plaît.
25: J'arrête, promis.
10: Grave de chez Grave. Je peux dire quelque chose?
1: Oui.
25: Ouais, vas-y.
10: C'est pas personne.
1: T'es
10: un peu une
1: Noémie, mais tu on travaille au standard.
25: Il faut rien,
11: mais
25: c'est ça qu'il veut dire.
1: Non, non, mais on travaille au standard.
11: Mais je vois bien.
1: On laisse pas un micro. Oh, non, on laisse pas un micro allumé. On
25: allez,
1: travaille.
25: Gérard, vas-y, vas-y.
10: Allez, toi aussi,
24: on y va, on y va.
1: Enchaîne. Alors,
25: Pèse personne, il voulait te poser une question.
1: Alors, pèse personne, ouais.
10: Non, en fait, c'est pas une question, c'est pour revenir en ce qu'il a dit. Je crois que c'était Fildar qui a dit ça. Moi, j'ai vu dans un reportage des.
25: Tu as bossé le débat. Rassure-moi, tu l'as bossé le débat, pèse personne.
10: Ah oui, bien sûr.
25: Parce que tout son collège écoute, hein. Donc.
10: Alors, okay, moi,
24: ah, c'est ton cousin.
1: Attends,
25: c'est la honte.
10: C'est son cousin. Il a la CPE, tout ça. C'est un monsieur Spirouli.
1: Pèse personne.
10: Oui, écoute-moi donc.
1: T'as pas 19 ans, d'accord? Tu te fous de ma gueule.
10: T'as 12 ans et t'as pas
1: T'as 12 ans, allez. T'as pas le droit d'être sur l'antenne à ce soir-ci, au revoir.
10: Ici le CDI. Ouais. Tes parents là.
1: Manu, s'il te plaît.
10: Je vais voir un billet rose là.
1: Manu. Manu, s'il te plaît.
25: Quoi?
1: Tu me vires pèse personne.
25: Je crois que c'était Kenneda en vrai.
1: Non, non, tu me vires. Tu me vires pèse personne, tu lui dis que c'est la dernière fois que.
25: Il se rachète un nom et
10: il y a pas internet, hop là.
1: Il retourne chez papa et maman.
10: Ok, la vanne.
1: Ah putain, je savais pas qu'il avait 12 ans celui-là.
10: Ah, tu m'étonnes.
25: Il t'a
10: alors, tu l'as bien niqué, hein.
1: Bifidus actif, tu voulais dire. Donc, toi, pour toi, la boulimie, la boulimie, c'est un rapport avec l'anorexie.
10: Bah alors que je t'explique la différence entre la boulimie et l'anorexie.
13: Pas trop compliqué, hein, quand même.
1: Non, non, mais allez-y. Non, hey, attends. Bifidus.
13: Ah, mais je sais, elle a fait boulimie.
10: J'ai fait un bug de boulimie, moi.
13: Ouais.
1: Bifidus.
10: Oui.
13: T'as bouffé des pépites.
1: Diététiques. Diététiques.
13: Oui.
1: Tu te calmes.
13: Oui, bien sûr.
1: Et l'hyposition là.
13: L'hyposition s'il te plaît.
1: Ouais, alors.
13: Mais moi je suis un peu guédard dans le débat parce que je croyais que Boulimix c'était le frère de Gros Quick, donc faudrait que tu m'aides un peu.
1: Pour l'instant tu vas te taire un petit peu.
13: Je fais cacao toi.
1: Okay. Hein, tu as bouffé du banania.
10: Ouais.
13: Ok.
1: Mais donc,
10: champion de la.
1: Donc pour l'instant, vous êtes tous les trois parce que là, on vient de virer un jeune de 12 ans.
25: Je viens de retrouver quelqu'un.
13: Ta boîte à bento.
10: Un jeune Albert.
25: Eh oui.
1: Alors, on récupère.
25: On accueille Carlos la grosse.
1: Carlos.
13: Bonsoir à tous.
1: T'appelles d'où, Carlos? T'as quel âge?
13: J'ai 25 ans. Moi, j'aime ta barbe. Merci.
10: Je kiffe ton papayou.
13: J'ai un bouc.
1: Agen, quelle fréquence?
13: Agen, 102.7.
10: Bonsoir.
13: Bonsoir.
10: C'est bon anniversaire à Rigo quand même.
1: Non, mais ça y est, c'est terminé. Hop.
24: Ça me fait toujours plaisir quand même.
13: Eh ben,
1: bon
13: anniversaire.
1: Bon, alors.
13: Donc, merci, moi je suis boulimique.
1: Ouais.
13: Déjà, je tiens à le dire.
10: Mmh. C'est alors, pas cool ça.
13: Hein, ouais,
1: mais attendez, laissez-le parler.
13: Ouais, c'est une maladie grave.
1: Mmh.
13: Je trouve qu'on prend trop ça à la rigolade.
1: Non, attends.
13: Attends. Ça se marre.
1: Oh, Carlos. Carlos.
13: Oui.
1: Carlos, tu m'écoutes? Pour l'instant, je prends pas ça à la rigolade, ça, c'est des autres auditeurs. Mais moi, non. Je vais te dire une chose, que c'est vrai que c'est une Oh, s'il vous plaît, les auditeurs.
13: C'est une maladie horrible.
1: Les auditeurs derrière, s'il vous plaît, vous me laissez parler avec Carlos, s'il vous plaît, merci.
24: Mm.
1: Donc, Carlos, tu me laisses Carlos en air.
13: Voilà.
1: Donc, Carlos.
13: Oui.
1: Donc, c'est vrai que c'est une maladie qui est quand même assez.
13: Assez grave, hein.
1: Assez grave. Et donc, c'est vrai qu'on n'en rigole pas. Parce que moi, personnellement, j'ai voulu faire un débat là-dessus. Parce que je pensais qu'on allait avoir plus de personnes qui auraient été atteintes par ça.
13: Bah écoute, moi je l'ai chopé là cet après-midi, je savais que
1: t'avais. Non. tu l'as pas, tu peux pas la choper en espace de.
13: Non. J'en
1: non.
13: Ai pas à 4 heures, j'ai mangé mes BN et après j'ai enchaîné direct.
1: Mais c'est
13: avec
1: ça, c'est ça, t'as raison, fous-toi bien de ma gueule.
13: Il a pris 40 kilos d'un coup et tout.
1: Mais oui, mais c'est ça, t'as
13: là,
1: raison.
13: Que je te parle,
1: mais t'as raison, fous-toi bien de ma gueule. Alors comment
25: on devient boulimique, genre.
1: Ouais. Voilà.
13: C'est une pulsion, je veux dire, ça remonte à des lustres. C'est une pulsion qui est sécrétée par. Il est là, monsieur Mazur, ou pas?
25: Non, pas encore.
13: Alors je vais faire son boulot.
14: Bonjour, c'est Eddie Mitchell.
13: Salut, Eddie.
14: Ça manque un peu. Salut, Boussaillon.
13: Non, attends, mais c'est. Enfin, la boulimie, ça remonte à tous les temps. C'est.
1: Tu te foutrais.
13: On essaie de faire des phrases sérieuses.
14: Bonjour, c'est Joe Coca.
1: Hey, Carlos.
14: Est-ce que c'est héréditaire ou pas?
1: Carlos.
13: Oui.
1: Tu te foutrais pas de ma gueule?
18: Non, mais la boulimie, c'est quelque chose de grave. Moi, j'ai pas envie de rigoler ce soir. Il y a des boulimiques qui nous écoutent, des toxicomanes, des insomniaques.
1: Bon, alors, Carlos, au revoir.
18: Non, mais écoute,
24: il a raison.
1: Stop! Carlos, on lui dit au revoir. Carlos, on lui dit au revoir. Je ne veux pas avoir de problème avec la, avec les gens. Enculé, alors va te faire foutre, toi, espèce de pétasse. Ok, l'enculé, il t'emmerde. Alors, Carlos, au revoir.
24: Gérard, pour calmer le débat, j'ai une très bonne affirmation sur l'IRC. En fait, quelqu'un qui te demande, c'est
1: bon, Noémie.
24: The Penguin.
1: Noémie, tu fais ton boulot, ou sinon tu dégages.
24: Noémie, tu fais chier.
11: Gérard,
1: tu dors.
11: Arrête de gueuler.
1: Là, ça commence à bien faire.
11: Toi aussi, arrête de gueuler, c'est chiant.
1: Maintenant, tu fais ton boulot correctement. Parce que moi, je vais pas continuer jusqu'à 2h15 avec une personne qui est en train d'écouter et pas de prendre des appels.
15: Oui, Gérard.
1: C'est clair, net et précis. Deuxième avertissement.
24: Deuxième, toi.
1: Rigo.
24: Oui, alors c'est moi. The Penguin qui te demande de confirmer qu'on peut être anorexique du cerveau et boulimique du cul.
1: Non. Parce que l'anorexique, c'est. L'anorexie et la boulimie, c'est pas du tout pareil.
25: Oui. Tu peux, c'est la différence.
1: La boulimie, c'est quand tu manges de trop, tu. Mm-hmm. Bon. Tu manges, mais tu sais pas ce que tu manges. Et pas à force de manger, tu prends du poids. Et l'anorexie, donc ça c'est un problème. Il faudrait peut-être qu'on puisse avoir des gens, mais pas des nazes pour parler de ça, parce que apparemment on n'a pas assez de personnes qui puissent nous aiguiller là-dessus. Mais l'anorexie c'est à peu près pareil. C'est des gens qui se mettent des doigts dans jusque dans la gorge pour se faire vomir. Mais
15: Gérard,
1: ça, c'est
15: Gérard,
1: pas bon.
15: Dis-moi, il y a des vaccins ou pas?
1: Mais justement.
25: Non, mais Gérard, les anorexiques, c'est ceux en fait qui mangent mais qui font pas caca.
1: Non.
25: À la défense.
1: Mais attends, Fildar, s'il te plaît.
25: La différence de la boulimie.
1: Mais attends. Pour l'instant, on parle de. Noémie me parle d'un truc. Est-ce qu'il y a des vaccins? Non. Ouais. Il n'y a pas de vaccin pour ça. Il n'y a même pas. À l'heure actuelle, on peut pas savoir s'il y a un remède pour ça, pour ces gens-là. Oui. On ne peut pas le savoir.
15: Et c'est contagieux ou pas?
1: Non, pas du tout. Non, c'est pas, ça s'attrape pas. C'est pas une maladie comme tout
25: comme
1: à l'heure.
15: Et une fois que tu l'as à vie ou pas?
1: Ah bah oui, ça.
16: Sandy, elle est dans la merde.
1: Sandy, à ton merde, ok. Alors, l'hypposition, bonne nuit. Allez hop, Manu, s'il te plaît, tu dis au revoir à l'hypposition, ouais. Comme ça, ça y apprendra.
25: J'avais une question,
15: Gérard. C'est génétique ou pas?
1: Attendez, oh. Pas tous à la fois.
15: Gérard, c'est génétique ou pas?
1: Qu'est-ce que tu dis? On n'est pas la maternelle,
15: j'ai
1: hein,
15: ici. J'ai posé une question, Gérard.
1: Bon, alors, c'est quoi?
15: Tu devrais savoir.
25: C'est pas ce que ça veut dire, génétique.
15: Si ton papa est boulimique.
1: Oh là! Oh merde! Chiant la famille! Chiant la famille! Merci. Bien Manu, chaud. Noémie, ta question, j'y répondrai pas, d'accord?
15: D'accord, okay.
1: Justement, la question que tu me parles, est-ce que ça peut s'attraper avec la famille? On va en parler, est-ce que des gens de la famille sont boulimie? On va en parler.
24: Savoir si c'est héréditaire en fait.
1: Ouais,
25: moi j'ai une vraie question, un truc super, un truc intéressant, c'est est-ce qu'on est boulimique d'un seul endroit, genre boulimique du cul?
24: C'est bien ce que je disais.
25: Ouais. Ou boulimique du bide, ou boulimique
24: du cou.
25: Ou du cou.
1: Ouais. Non.
25: Du
1: coup,
25: ouais. C'est surtout ça qui m'intéressait.
1: Non.
25: Non.
1: Okay. Non, parce qu'en fin de
25: juste
1: compte,
25: pour savoir. Donc t'es boulimique de partout, tu grossis partout.
1: Non, mais tu grossis. C'est qui
25: genre boule de pu mystère quoi.
1: Manu,
25: j'ai pas cité de nom.
1: Non, mais si, tu restes quand même poli.
16: Il a dit mystère, c'est bon, c'est bon, ça passe.
25: Enfin, donc, on grossit de partout en même temps.
1: Ouais. Bah oui, automatique. Hein.
25: Ça, okay. C'était pour savoir, je me demandais.
1: Parce que de toute manière, pour perdre du poids, une fois que t'es comme ça, de toute manière, je sais même pas s'il y a un sport à faire.
15: Donc il fait de la boulimie, Rocco Siffredi. Non?
25: Mais attends, où est-ce que tu t'envoles, toi? Oh, t'es là pour faire des
15: questions. Mais j'ai pas des questions!
24: Si tu veux participer au débat, t'appelles au standard.
25: Hein. Oh, dis donc, Noémie, oh! Hop! Ah, je t'ai pas vu décrocher, mais pour voir ta gueule.
24: C'est vrai, décroche.
25: Non, mais. Gérard, c'est les débats de Noémie ou c'est les tiens?
1: Non, mais elle appelle au standard pour poser des questions.
15: Bon, toi, GG.
1: Oui,
25: tu vas dans ton débat.
1: Bon, allez, deuxième question.
16: Finira comme après.
25: Attends, pour la deuxième question, j'ai un auditeur parce que t'en as plus que deux là. Gros port, 25 ans de Paris, attention la vanne.
16: Direct.
1: Hein? À la place de qui?
23: à la place de PES, PES personne.
25: Et ouais, parce que t'as viré, ouais.
2: Attends.
1: Hey,
25: à côté, et à la place
1: Manu.
23: Oui.
1: T'as Carlos qu'on a viré.
23: Oui.
1: Et t'as l'opposition.
23: Ouais.
1: Non. Donc, à la place de PES personne, on accueille.
23: On a gros port, 25 ans par an.
12: Descends Marseille, je vais te faire voir ce que c'est la vie.
1: Donc, gros port. Gros port d'où
2: 25 ans de Paris.
23: 25 ans de Paris.
1: Donc 101.9. Hein.
2: Bonsoir, Gérard.
1: Bonsoir.
24: Gérard, j'ai une petite question vite fait sur IRC que je comprends pas tellement. Tu vas pouvoir me l'expliquer peut-être. Il y a Starsky à Saint-Tropez qui te demande si ton pote Henri il serait pas boulimique parce qu'il paraît qu'il est attiré par les gros morceaux de barbac.
1: Ah, je réponds pas là-dessus. Terminé.
24: Je sais pas moi.
1: Non, là tu peux lui dire.
25: Tu lui dis
1: qu'il appelle. Tu es même pas.
25: Tu lui dis qu'il t'appelle la semaine sur Europe 1.
24: Ah, bon. Par contre, il fait un gros bisou à ta Obélix.
1: Non, mais elle s'appelle plus Obélix. Êtes-vous adepte de la boulimie en famille? Justement, la question. La question à Nomi, tout con. Ça, c'est.
17: Pourquoi tout con?
1: Bah attends, c'est toi, t'as besoin de regarder les haut-parleurs et puis la pendule.
25: Les haut-parleurs.
17: Bah je regarde le temps passé, ouais.
1: Non mais tu regardes aussi s'il y a des
24: photos livres là parce que.
1: Non mais je crois qu'elle va dégager. Je crois qu'elle va pas continuer. Donc bipu.
17: Jeanne, c'est chaud, c'est bon. Allez, emmène-moi. Plus fort.
24: Je crois qu'elle veut des câlins.
2: J'ai pas tout compris là.
19: Ah, c'était Jeanne.
24: Je sais pas.
1: Merci.
23: Et en chaleur là.
1: Bifidus actif pour toi. Alors, êtes-vous adepte de la boulimie en famille?
2: Oui, alors nous sommes boulimiques.
19: Oh, la vieille question.
2: Dans la famille.
1: Non, mais attention, je précise.
25: Quand tu manges des bolinos.
1: Non. Oui. Mais non.
23: Pilar,
1: s'il vous plaît.
19: Bolino.
1: S'il vous plaît, là, vous vous calmez là.
19: Bolino.
1: Bon.
19: Bolino.
1: Diététix, au revoir Marseille. Allez hop, terminé pour celui-là.
23: Je peux accueillir un auditeur pour répondre à cette question?
1: Oui.
23: Poussachou. On accueille Poussachou.
20: Oui, bonsoir, je suis un Pokémon.
24: C'est une star au Japon.
1: Poussachou.
24: Comme les sumo.
1: Poussachou.
20: Ok, le mec.
1: T'appelles d'où?
20: J'appelle d'une ville Pokémon.
1: Tu te fous de ma gueule ou tu prends le train?
20: Ok.
1: Alors t'appelles d'où s'il te plaît?
20: Bon, allez, pour te faire plaisir, j'appelle de Paris, 100.9.
1: Voilà, c'est tout
25: le
1: ce que
25: premier,
1: je veux.
25: C'est le premier parisien, ça fait du bien. Non,
1: ça fait déjà le deuxième, je commence à en avoir ras-le-bol.
2: Gérard, je peux répondre à la question?
1: Oui. Oui. C'est qui?
2: C'est Gros Port.
1: Ouais, bah Gros Port.
2: Oui, tu veux Gérard?
1: Bon. Alors, une question.
25: Mais laisse-le répondre, Gérard.
20: Attends, bonjour, c'est Dimitri.
1: Fildar,
25: oui.
1: Tu arrêtes avec ça parce que ça commence à me gonfler sérieusement.
25: Mais t'arrives même pas à faire la différence entre un son et un auditeur qui fait le son, tu vois. C'est
1: pour l'instant, ce n'est pas les auditeurs, bonjour, c'est toi.
25: Merde.
1: Vos gueules.
25: Salut, c'est Dimitri. Tu vois, c'est moi qui le fais là. Tu crois que c'est un son? Bah, vas-y, gros port, réponds.
24: Pourtant,
2: ouais, donc,
24: bien.
2: Alors, je te réponds. Donc, la boulimie, ça se passe à deux moments de l'année, à Noël et au jour de l'an surtout.
1: Gros port.
2: Non, franchement, c'est.
1: Gros port.
2: Oui,
1: gros port. La boulimie, tu sais ce que c'est?
2: Oui,
25: c'est un sport.
2: C'est quand on se rend pas compte qu'on mange à la mort, quoi. On mange, peut-être qu'on éclate.
19: Et les tours là-dedans.
1: Non mais attends, Manu.
24: Putain, t'as la cote ce soir.
1: Hey, Manu.
25: Il kiffe mon cul, tu veux mon bout?
1: Hey, Manu. Tu me l'as chopé où celui-là?
25: Bah au standard, hein, j'ai pris des nouveaux. Hein,
1: non mais grave de chez grave celui-là. Comment tu dis? Eh vas-y. Comment tu dis? Vas-y, quand t'en as marre de mes débats, tu dis.
25: Bah okay, je sais pas.
1: Rentre chez toi,
25: le clochard.
1: Non, ou
25: dégage l'alcoolo, ça dépend, c'est varié. Hein.
1: Enfoiré. Bah. Ok, attends, je retiens ce que tu viens de dire, enfoiré.
25: Ça y est, il me kiffue.
1: Viens me téléphoner, tu vois comment que je vais t'envoyer chier toi.
25: Viens me téléphoner pour me demander de l'argent, tu vas voir.
19: Viens me téléphoner.
1: La ligne directe.
24: Par rapport à ça, quand même, sur IRC où on augmente énormément et où s'il y a des gens qui veulent des câlins, ils vont sur radiogérard.fr.fm.
1: Hein? Attends. Toi pour l'instant tu affirmes, il n'y a pas de Radio Gérard. Oh! Tu me les coupes, merci. Oui. Il n'y a pas de site internet radiogérard.fr et point je sais pas quoi pour
24: FM,
1: pour
24: canin. Je vais te montrer,
1: donc ça n'existe pas.
24: D'accord.
1: Non, la question.
24: Si ça existe, c'est ça.
1: Mais la question.
24: Alors la question, c'était une question de dame qui se demandait. Oula, j'ai un peu perdu le fil, mais ça va me revenir très vite. Oui, voilà. Est-ce que le fait de voir un boulimique manger peut nous faire devenir boulimique?
1: Apparemment oui, parce que j'ai entendu
24: dire... Il se demande pourquoi tu n'es pas boulimique.
1: Bah pourquoi, déjà pour commencer, c'est que moi je mange, j'ai beau manger ce que je veux, et je suis toujours au même poids. Non mais je suis toujours au même poids, j'ai beau manger n'importe quoi, je reste toujours à mes 50 kilos pour mes 1m60.
24: Voilà. Pour ta gueule de beau gosse quand même.
1: Voilà. Noémie.
25: Et depuis qu'il t'a tiré la dernière de la ferraille là, dans la cuisse, là,
1: ah ouais, t'as perdu combien? Non, mais ça, on en a rien à foutre.
25: T'as perdu combien?
1: Ça, je sais pas. Noémie.
24: Tu sonnes plus à l'aéroport.
15: Noémie. Gérard, ça tombe bien que tu me donnes la parole. La
1: boulimie, c'est quand même. Mais Noémie, s'il te plaît.
15: Entre les hommes. Noémie.

0: Bon, ouais, alors.
1: J'ai un truc à te dire aussi.
0: Ouais.
1: Tout à l'heure, t'as dit, ouais, je sais pas s'il y a un remède pour les gens qui sont boulimiques.
0: Ouais.
1: Alors moi, je vais te répondre là-dessus. Il y a un remède. C'est une intervention chirurgicale.
0: Ouais.
1: Qui consiste, en fait, à se mettre une bague dans le ventre.
2: Bonjour, c'est Eddie Mitchell.
1: Allô ?
0: Fildar.
3: Mais j'ai rien fait.
0: Fildar.
3: Attends, on peut rire quand c'est drôle, non ?
4: Trois. Quand c'est drôle,
3: on peut rire.
4: Trois.
3: Oui, je suis de trois, je sais, oui.
0: Trois
3: avertissements. Oui, ce week-end, je sais. J'y serai.
0: Trois avertissements.
2: Oui. Ok, Gérard, super. Vas-y, enchaîne.
0: Bon,
2: je viens de te foutre un gros coup de tête à la sortie de la radio, quoi.
3: Donc, gros porc a dit
0: qui c'est ?
3: Ah, ouais, c'est
0: Gros porc, au revoir !
2: Allez hop !
0: Hop, au revoir, gros porc !
1: Je déconne ou quoi ? Je réponds à quelqu'un ?
2: Allez hop !
0: Ouais, c'est
2: on discute
0: les...
2: pas ici !
4: Ça suffit, les gros porcs.
3: Non, mais il disait que on pouvait se mettre une bague dans le ventre pour. C'est ça ?
5: Autour d'estomac, ouais.
0: Non, pas du tout, c'est pas du tout la question. Apparemment.
3: Et pour l'alcool, mais... pour l'alcool, il faut se mettre un bouchon dans le ventre, c'est ça ?
0: Non, mais apparemment, vous avez décidé quoi là de soi ?
3: Non, mais moi j'ai rien décidé, moi. Tu
0: non,
3: sais,
0: mais,
3: ça dépend,
0: je sais pas. Non,
3: ça
0: mais
3: dépend
0: attends.
3: De toi si tu veux
0: non,
3: de mon corps.
0: Non, mais pour l'instant.
3: Y a pas de problème, moi
0: non,
3: je suis pas
0: pour
3: avec
0: l'instant,
3: toi.
0: Non, mais pour l'instant, je sais pas ce que vous avez décidé de faire ce soir.
3: Bah, on voulait faire une surprise à Rigo. Hein.
6: Joyeux anniversaire, Rigo.
4: Ça me fait très plaisir.
7: Est-ce que tu es poussé à ton âge ?
4: Si vous voulez me faire un cadeau, allez sur radiogérard.fr.fm.
2: Oh la pub de ou arnettedefun.fr.fr. Il déchire pas mal ce site aussi.
0: Eh ben, pousse à tous, au revoir.
3: Pousse à tchou.
7: Bon, c'est pas grave, j'ai deux autres auditeurs pour combler le vide. J'ai Springfellowhawk.
3: Oui, c'est pas ce qu'il fait là.
8: Bonsoir à tous.
0: Et t'appelles d'où ?
8: J'appelle de Boulois. C'est pas mal ça.
0: Fréquence.
8: 102.7.
0: Non, mais te fous pas de ma gueule en cherchant les fréquences, d'accord ?
8: Ok.
0: 102.7.
8: 104.2, je me suis trompé.
0: C'est ça, 104.2.
7: C'est pas grave, je vais vérifier. Et on accueille aussi Henri Cantonnet.
9: Oui, bonsoir. Bonsoir,
0: t'appelles d'où ?
9: Bonsoir, j'appelle d'Orléans, c'est 108.8.
10: Salut Henri.
9: Bonsoir tout le monde, Happy Birthday.
0: 108.8, ça m'étonnerait.
9: Si, c'est à 608.8 d'Orléans.
0: Manu, tu me contrôles la fréquence.
7: 104.2.
3: Tu me fais la pression aussi.
7: 104.2. Tu veux que je te fasse une petite vidange, mon GG ?
0: Bifidus, qui est toujours là.
10: Ouais, je suis toujours là, ouais.
0: Donc, la question suivante. Existe-t-il un vaccin ou un remède contre la boulimie ? Ben justement, on en parle. Toi, c'est Lyon 91.7 ?
10: Ouais, c'est ça, mais on n'a même pas répondu à la question d'avant. Hein.
0: Ben, si tu veux répondre, vas-y.
10: C'est en famille, c'est ça ?
0: Ouais, ben justement, on a assez fait le tour de la question. Hein.
10: Ah ouais, bah ouais, si tu le dis, ouais.
0: Non, mais vas-y, si tu veux répondre là-dessus.
10: Non, parce que moi, je te disais, nous, on est boulimiques de mère en fille et de père en fils. Et en fait, nous, on mange des fibres à longueur de journée. Comme,
0: ouais, mais la question... je m'excuse de te couper.
10: Ouais, non, mais
0: non, mais la question que je me pose,
10: ouais.
0: Est-ce que c'est parce que il y a une question justement là-dessus que
9: voilà.
0: Mais sur des reportages que j'ai pu voir, on n'a pas pu le savoir.
10: Mm-hmm.
0: Mais est-ce que c'est dû par rapport aux parents ou tout ça ? Est-ce que c'est depuis la naissance ?
8: Aussi, je me pose cette question.
10: C'est depuis la naissance, je pesais 7,9 kg à ma naissance.
0: Mm-hmm.
10: Et depuis, quoi.
0: Non, attendez, s'il vous plaît, derrière. Henri et Spink, là.
9: Un bon rose beef, quand même.
0: Non, attendez, s'il vous plaît.
8: Bah, écoute, sa mère a couché d'un rose beef.
0: Oh ! Qui c'est qui vient de dire ça ? Henri, au revoir, allez.
9: Henri,
3: c'est pas Henri.
0: Je veux pas le savoir. Allez, parce que là, justement, on est en train de poser une question.
4: Ouais.
0: Je suis en train de poser une question sérieusement à Bifidus. Je voudrais bien que... Qu'on aille des trucs sérieux, pas des cons qui disent n'importe quoi.
10: Ouais, okay. Moi, je suis sérieuse comme fille.
0: Non, mais là, c'est un truc à savoir, c'est de savoir est-ce que c'est dû par rapport aux parents ou pas. Mm-hmm. C'est là parce que moi, j'ai vu des reportages et apparemment, il y en a qui disent que oui.
10: Oui.
0: D'autres, c'est parce qu'ils mangent de trop. Mais c'est dû à quoi ? Est-ce que c'est dû par rapport aux parents au départ, ou est-ce que c'est une maladie vraiment que les gens ne peuvent rien faire dessus? Justement, là, existe-t-il un vaccin? Donc, c'est à peu près ça qu'on va poser.

0: Zé.
1: Oui.
0: Donc, je sais pas.
1: Bah nous, c'est en fait, je te dis, c'est deux familles, quoi. Alors, je sais pas, il y a peut-être une autre solution, mais nous, on mange des chibres de mère en fille. Et,
0: ouais, mais de manière. Déjà, au départ, tu me disais que tu pesais 7,5 kg à la naissance.
1: 7,9 kg, ouais.
0: 7,9 kg à la naissance.
1: Ouais, beau bébé, hein.
0: Ouais, d'accord. Non, mais c'est pas. Non, mais la question n'est pas là. C'est vrai que déjà 7,9 kg à la naissance, ça fait quand même beaucoup.
1: Oh non, c'est la moyenne.
0: Sping.
2: Ouais.
0: Tu peux répondre en.
2: Ah non, mais j'écoutais et puis je trouve ça.
0: Non, ouais, mais.
2: 7,9 kg, c'est beaucoup quand même. Hein.
1: Non, c'est la moyenne.
2: Ah bah dis donc.
0: Bon, c'est qui là qui s'amuse à mettre cette musique?
2: C'est rien, c'est mon jingle.
0: Bon, Sping.
2: Oui.
0: Tu mets un ça.
2: Non, c'est pas moi, je sais pas d'où ça sort. Hein.
0: Question.
2: En plus, je l'ai
0: auditeur.
2: Pas sorti.
3: J'avais un sondage, mais auditeur avant.
4: Oui. Auditeur, donc.
2: Oui.
4: Ouais, je sais. On accueille Grosse Riette.
5: Bonsoir.
4: Et on accueille Gras Double. Et il répond pas.
0: Grosse Riette.
2: C'est toi qui
0: t'appelles d'où?
5: Alors j'appelle du Mans et la fréquence c'est 90-10. Ouais,
0: 99.
3: Riette du Mans.
5: Ouais.
0: Et l'autre?
3: C'est chaud.
0: Et l'autre? Gras Double.
5: Merci à mon pote.
0: Et Gras Double.
3: Merci mon pote.
6: Bonsoir Gérard.
0: T'appelles d'où?
6: De Nice.
0: Ta fréquence?
6: Ah non. 103.8.
0: 103.8.
2: Tu l'as vu Pokémon?
0: Attends, 103.8, il soude ma gueule celui-là ou quoi là?
4: Mais non, 103.8 c'est la fréquence.
3: Ça va jusqu'à 107.
6: Attention, FM.
2: Toi t'en as des Pokémon? Mais Gras Double, c'est bien Pokémon.
0: Bon,
2: Mais Gras Double, t'as fait la trousse.
0: Tu me les coupes là, s'il te plaît, ils vont se calmer un petit peu là.
3: Donc sur IRC, j'ai un sondage réalisé par Davy1. Donc alors, sondage effectué à l'Institut Sainte-Marie d'Auxerre, 15% des boulimiques ont du mal à se reproduire faute de trouver leurs organes génitales. 26% des boulimiques dorment avec des boules-quies, 38% des boulimiques utilisent des gros cotons-tiges, et 89% des boulimiques voudraient bien se bouffer des tartes à la crème en pleine rue.
0: D'accord. Et on est combien sur l'internet?
3: Et on est monté, on est
0: 8082.
4: Ah, ça commence à être chaud là.
3: Big up 882.
0: Depuis que tu reviens le gelé. Noémie, tu m'as contrôlé les deux fréquences qui me semblaient bizarres un petit peu.
4: Elles avaient leurs papiers et tout ou pas?
7: T'as été en province, contrôlé.
4: T'as la pastille verte.
0: Tu m'as contrôlé les deux fréquences?
8: Ouais, c'est bon.
0: C'est bien ça?
8: C'est bien ça.
4: C'est bon.
0: Bon, non,
4: c'est
0: bon. Alors, existe-t-il un vaccin?
4: Gérard.
0: Quoi?
9: Oh, est-ce qu'ils t'ont placé une sonde anale?
5: On fait la totale.
0: Ça te fait rire, un connard.
5: Viens. On dit un point de suture qui vient de lâcher là, parce que ça sent le rat mort. Là. Ah ouais, ça
3: moi
5: pue
3: aussi,
5: la barbe à courir.
3: J'avais plus l'habitude, c'est chaud.
4: Ah, j'ai pris des vieux postillons, je sais pas quoi là.
8: Ah, c'est radioactif.
5: Avec des bouts de panini là. Il cherche à se reproduire.
0: Manu. Bon, Noémie.
5: C'est la parade.
3: Je pense que
4: rien,
3: c'est
4: Noémie,
3: je pense que c'est Noémie, ouais, elle fait rien.
0: Et là, ça commence à bien faire. Manu. Tu me les attrapes, tu leur demandes qu'ils se calment. Parce que sinon, ils vont gerber. Vite fait, bien fait. Et Noémie, tu as bossé.
10: Je lui dis.
0: Noémie, tu bosses.
3: J'explique, t'inquiète.
8: Oui.
0: Et Fildar, t'arrêtes tes conneries.
4: J'attends que tu fasses un débat correct.
0: Pour l'instant, vous êtes en train de. Non, mais ça va, Manu, tu peux éteindre ton micro au lieu de.
10: Avance dans les questions.
0: Bah ouais, mais pour l'instant, on en est à la troisième.
4: Ça fait une heure. Avance dans la vie, hein.
10: Non, mais sérieux, quand même. Tu perds de l'audience.
4: C'est que tu bosses pour toi, même.
3: Oh, je te jure.
0: Bon, toi, tu la fermes au lieu de balancer. Bon.
3: Voilà.
4: Mais là, c'est ça. Les auditeurs.
0: Non. Ça, tu vas baisser les auditeurs.
4: Tu vois.
0: Ok.
4: Voilà.
0: Et je veux plus t'entendre. Je veux pas t'entendre toucher là. Ok.
4: Là.
0: Ni là.
4: Ça fait quoi, là? Ça fait rien.
0: Tu laisses les auditeurs.
4: Mais ils sont là.
0: Ouais, mais tu t'amuses pas à me balancer n'importe quoi.
4: Je te balance rien, moi.
0: Ok. Parce que sinon, tu as gerbé. Tu as gerbé dehors pour tout jusqu'à la fin du débat.
4: Tu vois, je balance rien.
0: Bon, Manu, tu veux.
4: Oui.
0: Apparemment, tu les as pas calmés.
4: Si, mais ils sont très calmes.
8: Ah, on est très calmes.
0: Alors, existe-t-il? Quoi?
6: Je peux répondre à la question?
0: C'est qui?
6: C'est Gras Double.
5: Vas-y. Vas-y, AB.
6: Ça y est, je peux répondre.
5: Vas-y.
6: Donc le seul moyen pour l'anorexique pour les boulimiques.
2: Vas-y, on t'écoute.
6: C'est de faire du sport et faire des régimes, quoi. Voilà.
2: Ah, okay. Tu vas te faire déchirer demain à l'école. Hein.
0: Ouais. Allez, T'as quel âge, gros? Gras Double.
6: Ouais,
0: Gérard. T'as quel âge?
6: 24.
0: Ouais, attends, mon cul. Allez, hop. Manu.
3: Oui, quoi?
0: Je lui dis au revoir.
7: cartonnes.
2: C'est délire.
7: Tu cartonnes.
0: Ouais, c'est même pas la peine de.
7: Putain,
0: de...
7: il pleure,
3: c'est oui, pas la peine.
0: Non, non, mais c'est même pas la peine, c'est un jeune.
7: À tous ceux qui écoutent son bahut, il pleurait.
0: Attends, il a. Manu
6: Bon, les filles, demain, vous.
0: Non, non, attendez, il avait quel âge?
7: Ah, il avait 12 ans, je crois.
6: Mais il est pas mort.
2: Non, mais il est mort.
7: Entre
2: là,
7: 12 et 14.
2: Laisse tomber, il a
0: non, mais change de bahut.
3: Ah, tu m'étonnes.
0: Change de bahut, mon pote. 103.8, c'était où cette fréquence?
7: J'en sais rien, on enchaîne là, GG.
0: Donc, existe-t-il un vaccin ou un remède contre la boulimie? Donc, je pense qu'on en a assez discuté là-dessus. Hein.
6: Ouais.
3: Gérard?
0: Oui.
3: Faudrait que t'éclaires, Starsky à Saint-Tropez qui a pas compris. Il demande si les boulimiques, c'est les gens qui font des concours de pétanque.
0: N'importe quoi, celui-là. Il appelle d'où?
3: Ah, je sais pas, c'est mondial internet. Starsky, à mon avis, il est de States.
0: Bon. De quelle manière se traduit la boulimie? On va demander à grosse rillette.
6: Oh, avec des mots, hein, moi je dirais.
0: Spin.
6: Que...
0: Attendez, il nous reste grosse rillette. Spin
2: ouais,
0: et.
2: Ouais, c'est moi, quand je ferme un œil, je vois plus rien.
0: Tu te calmes, s'il te plaît, merci.
6: Il est là, Santini?
2: Non, il est en train de faire des bricoles, là.
6: Ok.
2: Mais laisse tomber, quand il est dans l'hélicoptère, ça penche en arrière.
0: Bon.
6: Il se fait vieux, hein.
0: Noémie, tu me prends grosse rillette et spin, et tu
2: essaies
0: de spring.
2: J'ai qu'un œil quand même.
0: Hein. Tu les calmes.
6: Tu fais de violoncelle dans le générique.
0: Alors, Bifidus. Ah ouais,
2: je suis tout en blanc. Nickel, avec une canne.
6: Oui.
0: Donc, pour toi,
6: c'est le remède, c'est ça?
0: De quelle manière se traduit la boulimie?
6: Eh ben, tu grossis. Irrémédiablement, tu grossis, plus tu bouffes du chibre, plus tu grossis. Ouais.
0: Non, mais tu penses que c'est dû à ça?
6: Oui. Non, parce que t'as quand même un transit intestinal assez performant, mais c'est en partie dû à ça, ouais.
0: Mm. Ouais, mais de toute manière, on peut mélanger la boulimie et
6: par exemple.
0: Non. Et l'anorexie.
6: Mais je me demande s'il y a une boulimie de l'alcool. Mm.
0: Bofidus. Oui. Bofidus.
6: Bifidus.
2: Si, il y en a beaucoup.
7: Bofidus.
0: Oh,
6: j'aurais dû la faire.
0: Tu réponds.
6: Oui.
0: Pour l'instant, tu réponds bien, donc. Tu continues à répondre bien et tu cherches pas midi à 14h sur l'alcool, sinon je te dis au revoir.
6: Bah non, mais c'est une question que je me pose.
0: Ok.
6: Surtout.
0: Non, mais moi, c'est moi qui te parle. Ok.
6: Ok.
0: Ok. Ok.
6: Ok.
0: Ok, Manu. Manu, à toi la parole, vas-y.
2: C'est la déchéance.
7: Merci.
3: Vas-y, à toi.
7: On accueille Pousse.
6: Oh.
0: Encore? T'appelles d'où?
2: Balance ce jingle là.
0: T'appelles d'où, Pousse?
11: Bonsoir, c'est Mousse. On est sur Fun Radio.
6: Enfin, tu trouves un autre fonds de commerce. Hein.
2: Oh non, là, oh. Voilà, bonsoir.
0: Bon,
2: il me semble avoir connu
0: je
2: la
0: sens,
2: boîte
0: je sens, je sens, je sens, je sens,
7: tu sens pas bon, hein.
0: Je sens qu'il va y avoir, et je sens qu'il va y avoir un gnogno. Et maintenant,
7: un gnogno.
0: Ok.
2: Faut que tu calmes avec les wakels. Il va manger Noémie, dire. Sinon, je vais te foutre un coup de trompe dans la tête.
7: Il va y avoir un quoi? Un gnogno.
0: Disque. 1h du matin, musique. Allez, on fait la réunion. On fait la réunion. On fait une réunion, Max. Bien. C'est terminé, moi j'arrête. Allez, bonne nuit.
3: C'est con, j'avais une bonne question. Hey.
0: Tu l'avais dans ta gueule? Hein?
12: Oh putain, arrête, putain. Ça va trop loin.
0: Là maintenant, vous me cassez les couilles. Du standard. Tu dégages. Allez hop.
13: Je me
0: dehors. Dehors.
7: Mais c'est pas.
0: Dehors.
12: Mais pourquoi?
0: Elle est pas capable de prendre des auditeurs. Dehors. Hop. Au revoir. Villard dehors.
3: Ça va être
0: Villard dehors.
13: Oh yeah yeah. Woo.
0: Allez hop, Noémie dehors.
12: Depuis tout à l'heure, tu gères pas ton débat.
0: Noémie dehors.
12: Ouais, c'est que tu poses pas les questions, tu laisses les gens parler.
0: Mais non, mais attends, Manu
12: dehors.
0: Non. Je vais dire une chose, c'est les mêmes auditeurs. Je commence à en avoir ras le bol.
12: Pas les mêmes, regarde, il y a plein de mises
0: à part. Attends.
7: Putain, il y a des petits qui ont appelé là avec leur collège, écoutaient là.
12: Quoi?
0: Attends, l'autre, il se fout de notre gueule. Alors, Fildar dehors, je veux plus te voir. Noémie dehors. Noémie, c'est terminé.
3: Faut rappeler Olivier.
7: Putain, je vais appeler Olivier.
0: Non, il sort. Non, il sort. Je travaille plus avec ça. Non, moi je travaille plus comme ça, c'est terminé.
12: Frappe les gens aussi.
0: Mais attends, mais merde.
12: T'as pas de respect.
0: Mais attends, mais ils s'amusent à passer de jingle. Attends, t'as l'autre, t'as qu'à 2000 et puis tout ça, non mais. Après, t'entends n'importe quoi, il faut arrêter. Ouais, puis ils se parlent entre eux dans les micros. Ah, si alors moi, j'en ai marre.
14: Si tu leur parles,
0: pour l'instant, il y a Crigo.
14: Tu gères pas bien les débats.
0: Mais ouais, mais qu'est-ce que tu veux faire?
14: Non, t'as baissé dans ton.
0: Mais ouais, mais même, de toute manière, tu peux pas travailler avec eux. De manière, quand c'est toi, tu travailles bien. Quand c'est moi, ils foutent de la merde.
14: Non, mais non.
3: Ça commençait bien. C'est que tu t'es trop énervé.
0: Non, mais là, maintenant.
14: Deuxième partie, ça va être chaud là.
3: Voilà, on va mettre un disque et ça va se passer.
0: Hop, t'envoies la musique là.
14: C'est quoi le type?
0: Mais j'en sais rien, moi, j'ai même pas. J'ai demandé les.
3: Tiens, voilà une feuille.
0: Alors c'est la petite cousine du cousin avec prends du slim, foutre goût chocolat. C'est quoi ça?
15: Parle devant le micro, c'est important. Parle devant le micro.
0: C'est quoi? Il est hors de question que je balance ça sur.
15: Mais c'est quoi la petite cousine?
0: Mais attends, avec mon nom de famille, non mais ça veut dire quoi ça? C'est quoi ce disque?
15: Je sais pas, moi c'est une nouveauté.
0: Non, allez, t'envoies Max et tu me diras ce que c'était. T'annonceras et c'est tout.
14: On se retrouve
0: tout de suite après.
15: C'est quoi, comment ça s'appelle?
3: C'est l'essentiel de feu.
15: Redis-le, je vois. La petite.
0: Avec prends du slim, foutre, goût chocolat. Je sais même pas ce que c'est. Alors on se retrouve tout de suite après au 0803 08 5000. Vous pouvez toujours nous appeler.
15: Non, mais faut que
0: on se retrouve
15: feu,
0: tout de suite après.
15: C'était trop le bordel.
0: Pour la suite du débat sur la boulimie, en espérant que l'heure un quart qui suit sera meilleure que la première. A tout de suite. Tu dégages.
16: Pourquoi, connard?
0: Allez, hop dehors.
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0: Et voilà, donc on venait s'écouter la petite cousine du cousin avec prend du slim foutre, goût chocolat. Alors j'espère que la dernière ligne droite, là, parce que la prochaine pause sera pas avant 35 minutes, je pense. Donc j'espère que ça va bien se passer, que vous allez répondre quand même correctement aux questions et en espérant que vous n'avez pas à vous foutre de ma gueule parce que là, il est hors de question que je continue comme ça, d'accord?
3: Ouais.
0: Alors.
3: Et Gérard, sur l'IRC, il y a Power Excess, il te demande d'arrêter un peu de gueuler, il se demande ce que tu as mangé quand même parce qu'il trouve que ça devient lourd.
0: Ce que j'ai mangé, j'ai mangé du lion. On est combien sur l'internet?
3: Eh ben ça stagne un peu, on est aux alentours de combien? 8023.
15: Oh, c'est nul.
0: Ouais. 8023, non c'est pas nul.
3: Non c'est bien.
0: C'est bien, mais je voudrais quand même qu'on aille un peu plus haut. Mmh. Un petit sondage avant qu'on accueille.
3: Allez plus haut.
0: Que doit-on faire pour devenir boulimique? Alors, c'est bizarre parce que j'ai presque pas de lumière pour voir ce sondage. Mmh. Fildar, s'il te plaît.
18: Ouais.
0: Merci.
18: Putain, je te l'allume.
0: Alors, 45, merci. Pas trop quand même.
18: Ouais, s'il te plaît.
0: Pas de trop.
18: Pas trop,
0: voilà,
18: c'est bien,
0: ça, là c'est bien.
18: Tu
14: la sens bien là, t'aimes
18: c'est
14: ça,
18: bon,
14: elle
18: là.
14: Est bonne.
18: C'est bon.
0: Eh non, mais au-dessus là. Voilà, merci. Alors 45. Alors que doit-on faire pour devenir boulimique? Alors 45% répondent en embrassant des grosses sans domicile. Alors là j'aime bien parce que apparemment la première réponse qu'on a
15: oui.
0: revient. Avez-vous déjà eu la boulimie? Donc 48% répondent oui, c'est bien probable. Mmh. Et on n'a pas la suite. Et là, c'est pareil, sans domicile, on sait pas quoi.
15: Bah fixe.
0: Merci, ça m'étonne rien. 31% des gens répondent qu'il faut faire attention en traversant. Mais c'est quoi là, c'est ça?
15: Non, mais quand t'as la boulimie, il faut faire gaffe quand tu traverses que t'es
0: mais
15: moins rapide.
0: Mais non, mais attends, n'importe quoi. 20% des gens pensent qu'il faut suivre des cours de strict. Quoi? Strict poker? C'est quoi ça? C'est quoi ça?
15: Je sais pas, moi, c'est pas moi qui fais les sondages. Hein.
0: 12% pensent que la boulimie, c'est une passion que l'on a dès la naissance. Voilà,
3: bah si.
15: Fais-en un autre parce que celui-là était bidon.
0: Dès la naissance, non, c'est pas Rigaud, c'est plutôt toi. Parce
15: mais c'est pas moi qui l'ai fait
0: non.
15: Les sondages.
0: Attends, Rigaud n'est pas là la journée, d'accord?
15: C'est vous qui êtes là. Il bosse sur l'internet d'Europe 1 pour les sondages de
0: non,
15: ce
0: non,
15: soir.
0: Mais c'est vous qui êtes là toute une journée, donc c'est à vous de faire des sondages. Donc.
15: C'est l'assistant de Baffi.
0: Que peut apporter la boulimie? Putain, mais.
15: Que peut apporter la boulimie?
0: Alors, 75% des gens, la possibilité d'être. Sans amis sincères.
15: Oui, c'est vrai. C'est vrai que quand t'es boulimique, t'as pas d'amis.
0: Ah si, mais je suis désolé.
15: Ou des faux amis.
0: Ah bah ça...
15: Mais c'est ça le problème, parce qu'ils abusent 20, de ton corps.
0: 29%, 29% répondent que c'est plus facile d'être grosse pour porter les courses. Alors ça, c'est faux. Il n'y a pas besoin d'être grosse ou maigre pour porter les courses. Et 23% disent l'envie de se faire mettre dans la rue, c'est faux. Et 5% répondent... Bon, mais ça... hop, les 5%, je les lirai même pas. Et puis... non, ben, je pense que les... Mmh. Non, ben, les deux derniers, je les lirai même pas non plus. Ah.
3: Gérard, sur IRC, il y a Dame qui te demande si tu connais des boulimiques.
0: Oui, j'en ai connu des gens qui étaient boulimiques, et ça m'empêche pas de discuter avec eux. Mmh. C'est des gens comme tout le monde. Donc, on peut pas dire que... faut pas dire que les gens qui sont gros... tout de suite, on s'en fout. Non, ils sont comme tout le monde. C'est pas eux qui ont décidé de devenir comme ça, malheureusement. Mm-hmm. Donc, faut qu'on respecte quand même la personne comme elle est. Elle peut être grosse, elle peut être maigre, elle peut être comme on veut, même petit. Ça peut être petit. Bien sûr, on va faire tout de suite à Lison. On va dire, par exemple, des nains. Des petites personnes qui ont eu des problèmes à la naissance, qui sont petits. Mm-hmm. Donc ça, c'est
15: des petits boulimiques.
0: Maintenant, ça c'est un truc qu'on ne peut pas juger, parce que c'est pas eux qu'on demandait à être comme ça.
15: Mais tous les nains sont gros.
0: Mais t'en as qui sont gros, t'en as qui sont comme nous de notre
3: plus
0: taille.
3: Petit, en plus petit quand même.
0: Mais bien sûr, on va faire tout de suite. Je sais qu'on va faire tout de suite allusion aux nains de jardin. Donc
3: non, ils font plus ça.
0: Ça c'est même pas la peine.
3: Plus à quelqu'un
0: mais,
3: d'autre.
0: Non, mais c'est vrai que là-dessus, on peut pas dire que on les déteste, parce que en fin de compte, ils ont pas. C'est la vie. On peut pas changer.
3: C'est vrai, faut les aimer.
0: Donc faut se dire une chose dans la tête. Les gens sont comme ils sont. On les prend comme ils sont. Mm-hmm. C'est tout.
15: Et d'ailleurs, voilà. Est-ce que t'as déjà pris une boulimique?
3: Ah, bonne question.
0: Bah disons une boulimique
15: après avoir pris une cuite. Hein,
0: ah. Non non mais pas de boulimique. On en a rien à foutre. Bien sûr, on va faire tout de suite allusion à Christine. Avec Christine, ça a été différent, c'est tout.
15: Maintenant, mais c'est quoi qui est différent? Parce que on peut se demander.
0: Non mais de toute manière,
15: t'es tombé que sur des boulimiques, on peut le
0: dire. Non mais non. Non, non, attends, Sandy, c'est pas une boulimique, nuance. Ok? On fait pas lui. Non, non, non, non. Elle est, je vais te dire une chose, elle fait 60 kilos à l'heure actuelle et c'est tout.
15: Bah
0: et
15: oui,
0: elle
15: se porte bien. Aussi.
0: Non, non, mais pour 1m60,
15: c'est pas évident quand même.
0: Non, non, elle fait pas 1m57. Qui c'est qui t'a dit qu'elle faisait 1m57?
15: Attends,
0: c'est pas
15: des pompes de drag queen déjà.
0: Non, non, non, non, non, non, non. Non, non, alors, déjà.
15: Avec, en plus.
0: Non, non, mais ça, c'est mon problème, d'accord? C'est pas le tien, ok? Donc, c'est moi qui ai demandé de faire un régime. Ok, donc terminé, point final à la ligne, on va pas revenir là-dessus. Mm-hmm. On s'éternise pas là-dessus. Une autre question IRC?
3: Ah bah il y en a tellement. Tiens, au hasard, je vais prendre Droupivin qui dit Gérard, tellement qu'il est boulimique du cul qu'il nous chie des conneries. Ah, il a pas tort.
0: Lui, il va se faire foutre parce que c'est. Ça n'a rien à voir.
3: D'ailleurs, il y a une pétition pour sauver les boulimiques sur radiogérard.fr.fm.
0: Tu me pourras voir le site internet tout à l'heure.
3: Il est là, t'inquiète.
15: Gérard, tu as besoin d'auditeurs ou pas ou...
0: Non, bah, on va continuer avec Springfellow. Springfellow de Caen.
16: Bonsoir.
0: De Caen?
16: De Caen, ouais.
0: Donc 107.7.
16: Exactement.
0: Bifidus actif toujours là avec
19: toujours,
0: nous.
19: Oui, toujours
0: donc,
19: là.
0: Donc Lyon 91.7.
19: Exact, d'anniversaire Hugo.
0: Bon, ça y est.
3: Merci quand même.
0: Grosse rillette du Mans 99.
16: Tout à fait. Bonsoir.
15: T'es du Mans?
16: Ah, puis Beurette, oui.
0: Pousse-toi de là.
3: Merci.
0: Pousse-toi de là, de Dijon.
16: Ouais, salut. Bon anniversaire, mon pote Rigo.
3: Merci, mon pote.
16: De fun. Mon pote Rigo de fun.
0: Bon, pousse-toi de là.
16: Ouais.
0: Pour l'instant,
16: Ouais. Vas-y, enchaîne. Je suis chaud, là. Vas-y, enchaîne.
0: Great. Pour l'instant, tu la fermes. Ok.
15: Pose la question, vas-y.
0: Allez. Donc, de Dijon, 103.2. Ok.
16: Très bien. Mais tu notes en plus.
0: Oh, tu t'écrases, ok?
15: Vas-y, bien,
0: je crois que j'ai reconnu ta voix, d'accord? Alors, de quelle manière se traduit la boulimie?
16: C'est à qui que tu poses la question, déjà? Ce serait cool,
0: pousse-toi de là!
16: De quelle manière se traduit la boulimie?
0: Mmh.
16: C'est bizarre comme question quand même.
0: Ah, bah c'est bizarre.
16: Attention, c'est
0: bizarre.
16: C'est la question piège de la semaine à Gérard là.
0: Ouais. De quelle manière se traduit la boulimie?
16: Allez. Bah, j'ai pas.
0: Alors, où vous répondez?
16: Je comprends pas les mecs là.
0: Putain,
7: mais explique la question.
3: Ouais, Gérard, explique.
0: De quelle manière se produit la boulimie? C'est-à-dire.
16: Tout à l'heure c'était se traduit, maintenant c'est se produit.
0: De quelle manière se traduit la boulimie? Tu réponds correctement à la question.
7: Non, mais explique-la, GG.
16: Tu réponds correctement, quoi.
8: Hey,
0: pousse-toi de là.
16: Mais oui,
0: tu réponds correctement. Allez, mais ou je te gerbe.
7: Explique la question, Gérard.
0: De quelle manière
16: On n'a pas dit répète, on a dit explique, du con.
0: Alors du con, il t'emmerde. Pousse-toi de là.
16: C'est
0: pas moi. Hop. Voilà, comme ça le du con. Et il aura compris ce que ça voudra dire,
7: explique
0: celui-là.
7: La question.
3: Ouais, parce qu'on n'a pas compris la question, Gérard.
0: Alors de quelle manière se traduit la boulimie, c'est-à-dire ce que les gens mangent en régulier.
3: Ah d'accord.
0: Régulièrement dans la journée. Voilà. Alors grosse rillette.
16: Ouais.
0: Oh, ça vous dérange là tous
3: ça
0: les deux.
3: Ça travaille. Continue ton débat, Gérard. Ils sont en train de travailler là.
8: Ils touchent le pissouche, je suis sûr.
3: Mais fallait pas le dire ça.
0: Pour un sang. Non mais ça va là. Oh.
16: Tranquille.
3: Oh, Gérard, continue ton débat. Ils sont en train de travailler.
0: Attends,
3: c'est
0: attends, Rigo. Attends, Rigo. Attends.
16: Fais ton temps.
0: Non mais ça va. Vous le dites hein, si je vous gêne.
16: Les joueurs touchent pipi.
7: Non, mais on prépare l'émission de dimanche avec Coach Jean.
0: Vous êtes en train de faire touche pipi là.
7: Non, on prépare l'émission de dimanche avec Coach Jean.
0: Ouais, ouais. Bon, ouais, alors Manu et
19: quoi? Bah vas-y quoi, quoi? Tu prends pour qui là quoi?
16: Salut quoi?
7: Bon, vas-y. Vas-y, Gérard.
0: Rigo?
3: Ouais?
7: Ouais?
0: Je t'ai dit, tu me dis, pousse-toi de là.
3: Je peux pas, je suis pas standard.
0: Bah, tu me reprends quelqu'un d'autre.
19: Bah, je cherche.
16: Allez, taffe un peu là.
3: Oh putain.
0: Oh là là.
3: Bon, le débat, Gérard, là, continue.
0: Non, mais je crois que.
3: Bah non,
0: grosse rillette.
3: Voilà.
16: Ouais, bah écoute, ça se traduit. Moi, je pense que c'est quand même avant tout des manifestations gazeuses. Mm-hmm. Parce qu'il faut voir que les gens qui ont la boulimie, ils sont quand même gonflés.
8: Mm-hmm.
16: Que c'est aussi des gonflements gazeux.
8: Mm-hmm.
16: Parce que quand t'es boulimique,
0: Bifidus.
16: Ouais.
0: Mm-hmm. Bifidus, tu arrêtes, s'il te plaît, merci.
8: D'accord.
16: Ouais, donc je disais que dans ces cas-là, tu gonfles. Et donc voilà, donc forcément il y a un moment où c'est un peu comme une cocotte minute quoi, faut que ça sorte quoi.
0: Bifidus, tu arrêtes s'il te plaît.
8: C'est pas moi.
16: Allez, arrête un peu là.
0: Alors Bifidus,
7: ma couche.
0: Bifidus, tu réponds.
8: Mais je t'ai répondu tout à l'heure, je te disais que ça se traduisait par tu prends du poids.
16: Mm-hmm.
8: Et tu manges beaucoup de fibres.
0: Bah tu vois, maintenant ça fait bien hein, quand tu parles et que les auditeurs ils foutent de ta gueule.
8: Ah, moi ça me dérange pas du tout.
0: Ah ouais, non mais tu vois
16: c'est
0: ça
16: bien
0: fait...
16: ce que tu fais, Bifidus.
0: C'est ouais. Bien. Ah, n'empêche, c'est pas mal hein.
16: Du bon boulot ça.
20: Tu peux le respect.
16: Bravo.
8: Merci.
0: Enfin.
3: Bon, Gérard, sur l'IRC où ça augmente, on est 9708.
16: Bravo.
3: 97.8. Et donc il y avait une très bonne question de Destroy. Très bien. Et donc qu'est-ce que je disais, une très bonne question de Destroy qui te demandait si les animaux peuvent être boulimiques.
16: Bien sûr.
0: Ben justement.
16: Bien sûr.
0: Justement.
3: On parle pas des vaches.
7: Tu pourras en parler de ton chat, Rigo. Parce que il a un chat boulimique, Rigo. Faut le savoir.
0: Justement, on va arriver à la question. Donc il reste bien à l'écoute. On va en parler.
20: Sprinter Hawk.
0: Alors toi,
20: j'ai un hélicoptère.
0: Bon, toi alors?
20: Ouais, bah pour moi ça se traduit par un besoin naturel de manger, de toujours manger pour combler le trou psychique qu'engendre ce genre de situation.
8: C'est beau ce que tu dis.
20: Putain, je cartonne.
0: Mm. Non, mais
20: franchement, il y a des filles qui écoutent.
16: Ouais.
20: Je suis pas seulement marrant, je suis intelligent.
8: J'en connais un, il va ce week-end.
0: On arrête avec cette putain de musique. Merci. Donc, en fin de compte, Springfellow. Ouais. Ouais, Manu, oui.
21: Je voulais dire qu'on accueillait le docteur Rousse.
0: Voilà, oh le téléphone.
20: Tombé.
8: Salut, docteur Rousse.
0: Docteur Rousse.
21: Ouais, docteur Rousse.
0: Il appelle d'où?
21: Je sais pas, il va te le dire.
22: Bonsoir monsieur, j'appelle de l'hôpital de Créteil.
20: Ok. Mm-hmm. Oh là là, tu persistes.
22: Ah, il a fait une cure de jouvence, il a rajouté.
0: Oh là là, oh là là. Ça va. Je crois qu'à mon avis, on va cartonner.
20: Ah ouais, on parlé.
0: Sans 1.9.
3: À l'école de médecine.
0: 101.9.
8: Je veux pas failloter, mais c'est le gamin de 12 ans.
0: Ouais, bah à mon avis, ouais.
20: Un nouveau personnage, faut le laisser.
0: Non, mais à mon avis, je crois que ça.
23: Il connaît plein de trucs.
20: Mais là, c'est le fils.
0: Non, mais on va le laisser répondre.
20: C'est le parler, un peu de respect, c'est le fils à
0: Spink. Spink, Pilote.
8: Filet.
20: Spring Filet.
0: Eh, Sprint.
20: Oui.
0: Tu laisses parler, docteur.
20: D'accord. Je l'écoute.
0: Bifidus.
1: Oui.
0: Bifidus actif. On le laisse parler.
1: Ouais.
0: Grosse rillette. Grosse rillette.
22: Je lui pose à la nouvelle génération. Vas-y.
0: On va y poser la question.
20: Sébastien Cole.
0: De quelle manière se traduit à Boulimix, docteur Rousse?
22: Ta famille t'écoute.
1: Oui, docteur Maboul, ouais.
22: Cela se caractérise par des troubles de l'alimentation, monsieur.
0: Mm-hmm. Ouais. Bifidus.
22: Mm. Ah, t'as un poil qui pousse, là, fais gaffe.
1: Ok.
22: Allô?
0: Laissez-le, ouais.
22: Oui, monsieur, avec une prise importante de poids.
0: Ouais.
22: Voilà. Et alors, les remèdes de notre hôpital, mm-hmm. c'est faire du sport.
0: Ouais.
22: Et faire des régimes pour ces gens-là.
1: Mm. Et rester en perme. Mm.
20: Mmh. Tombé, c'est de l'humour de bourgeois, laisse tomber.
0: Non mais, c'est tout ce que t'as? C'est tout, ce que vous avez. C'est tout ce que vous avez en stock à nous proposer?
22: Ah mais je vous raconte comment ça se passe?
0: Bah oui, on voudrait savoir.
20: Vas-y, affiche-toi, vas-y.
22: Alors,
20: la totale.
22: Les gens arrivent.
0: Ouais.
22: En général, ce sont des femmes la plupart du temps. Il y a beaucoup moins d'hommes que de femmes dans l'hôpital.
20: On est 12 sur Internet là sur RT.
22: Allô?
1: Sans le clavier quand même.
22: Mais ouais. Qui c'est qui me coupe là, s'il vous plaît?
20: Non mais vas-y.
0: Non mais allez-y, y a personne.
22: Exprime ton art. Vas-y.
0: Attendez docteur, y a peut-être une question importante hier.
3: Oui, il y en a énormément vu qu'on n'arrête pas de monter. Là, on va bientôt atteindre les 10 000.
22: Pas possible.
0: Oh.
3: Si.
22: Là maintenant là.
3: Ouais bientôt là.
22: Avec le speech du Lascar.
3: Ouais grave. C'est le petit
20: moi,
3: jeune.
20: J'ai une question à poser au docteur.
0: Attends, 5 minutes.
3: Il a motivé la poussée.
0: Non docteur là, s'il vous plaît. Il y a déjà des questions plus importantes que vous.
3: C'est vrai, il y a une très bonne question de dame. Il demande si tout le monde peut devenir boulimique un jour.
0: Oui.
22: Je peux répondre à cette question.
0: Bon, allez-y, docteur.
1: Moi, j'ai une question pour docteur.
0: Attends, Bidifus. On va laisser le docteur répondre.
22: Oui, monsieur.
0: On dit pas monsieur, on dit Gérard, s'il vous plaît.
22: Excusez-moi. Oui, alors, Gérard.
0: On dit pas vous, on dit tu.
22: Alors, je vais vous tutoyer. Suite à un choc émotionnel important, certaines personnes.
20: Tu vas vous taper à la récré.
22: Ouais.
20: Fils la prochaine fois que ça va ton petit cousin, il n'y a pas moyen. Hein.
0: Mais non, c'est pas quelqu'un de.
20: C'est le petit cousin Fils d'Argent.
0: Mais non, mais non.
1: Et docteur Maboul, t'as le nez qui s'allume quand on touche la bite.
9: Allez.
20: Voilà, un petit coup là.
9: Allez, quand même. C'est bien pour faire plaisir à ses limites.
0: Eh, ça n'a toujours pas répondu à la question IRC. Ouais, le docteur.
20: Oui.
9: De toute façon, docteur, il va avoir une urgence là. T'as une urgence, docteur, faut que tu rentres.
20: Allez, va faire
22: intervention là. Hein, intervention?
9: Vas-y, c'est ton heure, c'est ton show, vas-y.
0: Bon, allez, docteur, mes couilles là.
3: Elle fait péter là, docteur.
22: Docteur
20: Rico, le show.
0: Oh, allez!
22: Docteur Rousse!
0: Non!
9: Si, on va le couper.
0: Mais non!
9: On va l'écouter 30 secondes. On va le couper quand même.
0: Ouais, mais je voulais qu'il réponde à la
9: question. Non, mais c'est à toi de répondre à la question, c'est pas à lui, tu vois.
0: Non, mais c'est pas
9: grave. Lui, il fait des débats, il s'appelle le doc aussi, tu vois.
0: Non, mais là, je vais te dire une chose, c'est des graves de chez Graves.
9: C'était quoi ta question internet, Rigo?
22: Ouais.
3: On va changer de question.
0: Ouais.
3: Il y a Boris sur IRC qui te demande donc si. Est-ce qu'on est raciste quand on n'aime pas les boulimiques?
9: Il y a une certaine sorte de racisme.
0: Je pense pas, non. Il y a là-dessus, on peut pas parler de racisme parce que de toute manière, c'est dans n'importe que ça soit nous arabes ou noirs. De toute manière, on peut pas parler de ça. On peut pas dire que c'est du racisme. Ça, je peux pas dire oui ou non.
3: Alors, comment est-ce qu'on appelle les gens qui n'aiment pas les boulimiques?
0: Aucune idée.
9: Ah merde.
3: Et sur IRC on a dépassé les 10 000 quand même.
0: Ah ça y est.
3: Ouais. On est 10 063.
0: 1h25.
9: T'as piraté le truc.
3: 106.3.
0: 10 000
3: FPP big up.
0: 10 063. Pourquoi 60? Alors question suivante.
9: Attends, j'avais une question Minitel.
0: Oui.
9: On me demandait si.
0: Mais non, ton Minitel il fonctionne pas.
9: Si en fait les boulimiques pouvaient avorter, c'est pratiquer l'IVG.
0: Ça, je répondrai pas à ta question. Par contre, t'as pas essayé de voir dans le dico depuis quelle date que ça existait cette histoire
9: quoi,
0: de
9: l'IVG?
0: Ça y est, l'autre.
9: L'IVG, c'est 75, hein.
3: Ouais, 75.
9: Simone Veil.
0: Non, 76. Tac.
9: Bon, ça c'est comme Alain Prost, tu sais, les deux voitures elles sont arrivées. Ouais,
0: ouais, ouais. Ouais.
9: Ouais c'est ça, ouais.
0: T'as bonne mine.
9: Allez, rentre chez toi.
0: J'en parlerai à mon cheval.
9: Les
0: Troyens.
9: Bon, on est dans le débat
0: là,
9: vas-y.
0: C'est bon,
9: là.
0: Les Troyens.
9: Allez, vas-y.
0: Vous êtes en D2.
9: Putain, mais c'est pas vrai.
0: À quel âge survient la boulimie pour les enfants? Grosse rillette. Docteur Rousse.
9: Ouais. Oh, il est parti.
0: Oh merde.
3: Ça concernait les enfants, c'est dommage.
0: Oh merde, on aura.
21: Par contre, j'ai quelqu'un, cool. J'ai quelqu'un à la place de la place du docteur là.
0: Ouais.
21: J'ai Matouze.
0: Matouze.
21: Ouais, Matouze.
4: Bonsoir.
0: Bonsoir Matouze, t'appelles d'où?
4: J'aime bien quand tu m'appelles comme ça.
0: Ouais, vas-y, espèce de tremblot.
4: J'appelle de Paris.
5: Ça va ma fille?
4: Ça va bien.
10: Toi tu tousses des gays, toi.
4: Ça fait grave. C'est à tout, Gérard.
0: Matouze, tu réponds à la question. À quel âge survient la boulimie pour les enfants, s'il te plaît, merci.
4: Déjà, si c'est pour les enfants, c'est-à-dire que déjà, c'est dans un âge assez avancé, on peut le dire. Enfin, plutôt jeune, au contraire. Je pense que ça peut intervenir un peu à n'importe quel âge. C'est, ça dépend des enfants.
10: Et des clébards qui bouillent, là, direct.
4: Mais je pense que ça peut très bien intervenir directement vers 6 ans, 7 ans.
10: Mec, si t'as les poneys, là, vas-y. Ouais.
4: Hein?
3: Il vous écoute pas là.
4: Gérard.
0: Ouais.
23: Ça marche pas, il écoute pas. Alors imagine
4: le travail. Il a arrêté de respirer. Il écoute pas, cousin.
5: Voilà, il écoute pas là.
0: Matouze.
23: Voilà, regarde.
4: Allô.
23: Je sais que ça va être chaud là.
0: Ouais. Elle Trablo.
24: Oui. Hey, salut, c'est Patrick, la voix du mélo.
4: Yeah.
0: Hey, elle Trablo.
4: Oui.
0: Oh Trablo.
4: Oui, non, tu m'appelles pas comme ça. Je suis Matouze.
0: Hey Trablo.
4: Matouze.
0: Tu
4: Matouze.
0: M'appelles pas par mon nom de famille, ou sinon je te nique.
4: D'accord.
0: Des promesses. Alors Matouze, au revoir.
4: J'ai rien dit du tout.
0: J'ai rien dit du tout,
4: mais c'est dégueulasse, toujours ça. Mais c'est dingue ça quand même.
0: Va te faire niquer ailleurs.
4: Allez, je vais là, ça pourrait m'intéresser.
0: Allez hop. Matouze, au revoir, comme ça il arrêtera de parler de mon nom de famille. Grosse rillette.
10: Ouais, c'était quoi la question déjà, parce qu'avec tout ce bordel.
0: Quel âge survient la boulimie pour les enfants?
10: La boulimie, moi je pense qu'il y a quand même un âge limite qui est fixé par le code pénal, parce qu'avant c'est du n'importe quoi.
0: Attends, grosse rillette.
10: Ouais.
0: On parle pas du code pénal, d'accord?
10: Non, mais on peut éventuellement.
0: Non. Attends, parce que ça n'a rien à voir.
10: N'empêche qu'en dessous de 15, en dessous de 15, c'est abusé.
0: Non, parce que je pense déjà, comme disait Bifidus.
5: Oui.
0: Ouais. Bifidus actif, de manière à dire qu'à la naissance, ça faisait déjà 7,9 kg.
5: Ouais.
0: Donc déjà, à la naissance, t'es quand même déjà bien.
5: C'est sûr que moi, j'avais un avantage sur les autres. Hein.
0: Ouais, non, mais c'est pas d'avoir.
5: J'ai envie de câlin.
0: Ah. Merci.
10: Merci, ouais.
4: Enchaîne.
0: Donc c'est pas ça là, le truc. C'est alors, que c'est vrai, déjà à la naissance.
5: J'adore la sodomie et j'adore toute l'appellation, tout ça.
23: C'est celle-là.
3: Ah, c'est de ça.
4: Mais présente-toi la boulimique mystère là, quand même.
5: J'ai envie de câlin.
3: Ah, c'est de ça que tu me parlais tout à l'heure.
10: Cochonnet mystère. Ouais.
0: Je voudrais bien savoir qui c'est qui s'amuse avec ça, parce que ça commence
5: alors,
0: à me gonfler.
5: Moi, Sandy, j'adore la sodomie et j'adore toute l'appellation.
0: Bon!
4: Bah écoute, tu fais ce que tu veux.
10: Ouais.
0: Non, bah, alors, Olivier de la Pro, il va se prendre une gaufre.
10: Une gaufre?
5: Elle est un peu cochonne, quand
24: c'est
5: même.
24: Clair.
0: Elle vous emmerde, Sandy, d'accord? Et moi aussi.
24: Et on fait des grosses, alors attention.
3: Ça doit être bon, ça.
0: Manu,
21: on va accueillir Monsieur Mazur, bonsoir.
4: Oui, bonsoir. Bonjour, le gamin.
25: Bonsoir, amis auditeurs.
4: Bonsoir.
25: Bonsoir, monsieur Gérard. Bonsoir, monsieur Emmanuel. Et bonsoir, monsieur Spirouli.
24: Bonsoir, monsieur Mazur. Bonsoir.
25: Ma femme, mes enfants, tout ça.
24: Bon, monsieur...
25: Très bien, toujours. Monsieur Gérard, puis-je vous faire un compliment directement?
0: Ouais, on vous écoute.
25: Alors, suite à votre merveilleux débat de l'autre soir, n'est-ce pas, consacré à la mode, les fashions victimes, etc., figurez-vous que pas plus tard que ce soir, en fait, que hier, j'ai dîné avec des stylistes qui ont écouté votre débat et franchement, ils ont été emballés.
0: Bon, de toute manière, la question n'est pas là, c'est à quel âge.
25: Absolument.
0: À quel âge survient la boulimie pour les enfants? On va attendre votre réponse.
5: J'ai envie de câlin.
10: Oh,
3: putain, Mazur, non. Je sais pas qui fait ça.
25: Bah, oui. Cool, hein. Écoutez, cette grosse personne mystère me semble répéter tout le temps la même chose. Elle en veut.
0: Cette grosse personne mystère, monsieur Mazur.
25: Oui,
24: c'est ma femme.
0: Vous dites les 5 lettres et c'est ma femme.
25: Pardon. Excusez-moi, monsieur Gérard, d'accord. Je ne savais pas.
5: Alors, moi, Sandy, j'adore la sodomie et j'adore toute l'appellation.
25: Ta femme est enculée quand même. Hein. Mais c'est votre femme également qui déclare aimer la sodomie.
0: Grosse rillette.
25: Ah bah non.
0: Au revoir.
25: Au revoir. Non.
0: Comme ça, tu diras pas que ma grosse.
10: Mais c'est elle qui le dit, ta femme. Elle dit qu'elle aime se faire enculer. J'ai pas rien.
0: Eh ben, toi, tu vas aller te faire enculer. Voilà, comme ça, ça va aller plus vite.
24: C'est bon, il est parti.
0: Grosse rillette, au revoir.
5: Bidufus.
0: Non.
24: Bidibule.
0: Non, on était avec Monsieur Mazur pour la question.
4: Bonsoir.
25: Bonsoir, c'est Monsieur Mazur. Alors,
0: bah, ça y est, on a compris. Vous êtes Monsieur Mazur, vous répondez à la question maintenant.
25: Oui. Alors, à quel âge peut-on devenir boulimique étant enfant, c'est cela?
2: Voilà, ouais.
0: Ouais.
25: Bah, écoutez, moi, je dirais le plus tôt possible. Hein. Dès que la mère donne le sein à l'enfant, l'enfant peut, à partir de ce moment-là, devenir boulimique. Tout dépend.
0: Alors,
25: bien
0: attendez, oui. Attendez, il y a une question que je veux vous poser.
25: Oui.
0: Donc, vous pensez que c'est dû à l'allaitement?
25: Absolument, Monsieur Gérard, et j'irai même un peu plus loin, c'est surtout dû à l'alimentation de la mère pendant l'allaitement, n'est-ce pas? Si la mère se nourrit à base de pizza à quatre fromages, il est clair que cela favorise la boulimie d'enfant.
0: Bifidus,
25: c'est vrai ce qu'il dit.
0: Attendez, Bifidus, Bifidus, t'es d'accord avec ce qu'il dit, Monsieur Mazur, ou pas?
2: Oui, plutôt, oui. Non, c'est vrai, hein, ma mère a mangé énormément, elle mangeait beaucoup d'œufs.
0: Ouais, non, mais il y a une question que je me pose, je pense que tu vas pouvoir répondre, Sprint aussi, puis Monsieur Mazur, parce que à moins qu'on ait quelqu'un d'autre, Mazur.
24: Ouais.
2: Manu.
24: C'est pas grave, ça commence pareil. C'est un honneur. On accueille Tristan Spice.
0: Hein?
24: Tristan Spice.
6: Oui, bonsoir.
2: Salut Tristan.
6: Bonsoir.
0: Tristan Spice.
6: Oui, bonsoir Spice. Monsieur. Bonsoir Gérard. Bonsoir Monsieur Mazur.
0: T'appelles d'où?
6: J'appelle de Paris.
0: Putain, mais vous allez arrêter avec Paris là.
24: Tous les gens sont à Paname.
6: Monsieur Gérard, je ne suis pas exactement à Paris. Hein, je suis dans banlieue parisienne.
0: Non, mais c'est Paris, c'est 101.9. Alors la question, c'était.
25: Vous avez un bon organe, Monsieur Spice.
6: Oui,
0: À quel âge survient la boulimie pour les enfants? Donc on parlait Monsieur Mazur parlait de l'allaitement.
6: Oui.
0: Après Bifidus disait comme ça que c'est dû à ce que la mère mangeait.
6: Oui, tout à fait. C'est-à-dire que moi je suis tout à fait d'accord avec ce qu'a dit Monsieur Mazur, ce qui est tout à fait très sensé, mais on peut même voir ça avant l'allaitement, c'est-à-dire que quand la mère est enceinte, si elle mange une alimentation qui n'est pas équilibrée, ça peut entraîner une boulimie chez le nouveau-né avant même qu'il naisse. Voilà.
0: C'est surtout
6: ça qui va entraîner, parce que mon métier m'autorise à le dire, et ça c'est ça qui entraîne le fait surtout que l'enfant soit boulimique.
2: Il paraît même que quand tu manges en faisant l'amour, tu risques encore plus d'aggraver.
0: Non, ça n'a rien à voir.
6: Je crois que Monsieur Gérard a tout à fait raison, ça n'a rien à voir du tout.
2: Non, moi on m'a toujours dit qu'il faut éviter les chips quand tu baisses.
0: Hein?
11: Ouais, il faut éviter les cunnilingus avec le Nutella aussi.
0: Dans ces cas-là, faut carrément arrêter le délire là, parce que je pense qu'on s'en va un peu trop loin sur le sujet. Dans ces cas-là, si on s'amuse à parler de Nutella, tout ça, donc faut arrêter le ketchup, faut arrêter la mayonnaise, faut tout arrêter.
11: Qu'est-ce que tu veux quand tu sodomises ta meuf?
0: Ouais, mais ça c'est mon problème, c'est pas le tien.
2: Ouais.
0: Mais non, mais il y a le problème est sur l'allaitement avec ce qu'on disait avec Monsieur Mazur. Donc moi je pense que
25: oui. Bonsoir, c'est Monsieur Mazur.
0: Non, mais ça y est, Monsieur Mazur, c'est pas la peine de répéter, c'est Monsieur Mazur. On le sait. C'est pas la peine. Non, mais c'est pas la peine de répéter que c'est Monsieur Mazur. On le connaît. Donc alors le problème c'est que c'est suite à l'allaitement, d'après ce que vous venez de dire. Donc avec Bifidus, Spring
11: Fellowhawk.
0: Fellowhawk
11: et
0: Tristan là.
6: Tristan Spice, oui.
0: Et Tristan Spice, à mon avis, on pense que là-dessus, il y a quand même quelque chose. Parce que c'est pas suite à l'allaitement. Bon, c'est suite à ce que la mère mange. Mais est-ce que c'est dû à ce que la mère mange que lorsque... Parce que, comme Bifidus disait, elle faisait 7,9 kg à la naissance, on ne va pas en parler 107 ans. Donc, elle faisait 7,9 kg. Oui. Est-ce que c'est dû à ce qu'a mangé?
3: Je comprends plus rien, là, genre.
0: Est-ce que c'est dû à ce qu'a mangé? Est-ce que les parents ont mangé ou pas?
6: Non, mais tout à fait. Cela n'est pas...
0: Faire quand même 7,9 kg à la naissance, ça me paraît quand même bizarre. Pour moi, ça me paraît quand même bizarre, cette histoire.
25: Oui, mais est-ce que vous êtes sûr qu'il ne s'agissait pas de jumeaux, après tout?
2: Non, j'étais toute seule.
25: Vous étiez toute seule?
2: Oui, j'étais seule.
25: Écoutez, mademoiselle Bifidus, peut-être votre mère a-t-elle oublié d'accoucher votre sœur ou frère jumeau? Peut-être est-il resté à l'intérieur de son ventre?
2: C'est fort possible, d'ailleurs. Elle n'a toujours pas ses règles.
25: Ah, écoutez, il faudrait consulter, je pense. parce que...
0: Non mais ça, ça n'a rien à voir avec le boulimiste. Hein.
25: Ah, le boulimiste, en effet. Ouais,
0: le ça, les règles.
12: Avec
0: les
12: règles de la pétanque.
0: Les règles. Le ragnagna, ça n'a rien à voir avec, avec ça. Hein.
12: C'est trop marrant. Arrête tes blagues. C'est trop marrant.
0: Rigo.
3: Attends, je laisse parler gynéco.
0: Merci.
3: Donc sur IRC, on est toujours beaucoup. On est 1015.
0: Hein
3: 101.5. Tu
13: cartonnes.
0: 1015
3: ouais, 1015, 101.5, Nova, big up.
0: Tout à l'heure, on était 10 063.
3: Bah, ça baisse un peu, mais c'est pas grave. Il y a une très bonne question de Destroy. Il voulait savoir si deux parents boulimiques peuvent avoir un enfant anorexique.
14: Ils sont
15: la fréquence de repas
3: ouais. J'aime pas Europe 1.
25: S'il l'adopte.
0: Alors, hein attends. Alors, est-ce que deux parents peuvent avoir un... deux parents boulimiques peuvent avoir un enfant
3: anorexique.
25: S'il l'adopte.
0: À mon avis, je pense pas.
3: Tu penses pas ?
25: Il y a des non. options. Écoutez, c'est très simple.
0: Ouais, monsieur Mazur ?
25: Non.
3: Non, c'est monsieur Spiff.
25: C'est monsieur Spiff.
0: Oui.
25: Cela est tout à fait possible.
12: Fils de pédiatre.
25: Ça n'a. Écoutez, je vous préférerais de taire, je préfère que mon identité reste inconnue.
0: Ouais, fils de pédiatre, fils de. Du doc.
17: C'est Jeanne, c'est chaud, bon, c'est bon.
0: Merci.
17: Allez, emmène-moi. Plus fort. Wouh, j'entends rien.
0: Mais c'est quoi ce bordel là?
12: C'est Spitz, il déconne.
0: Ouais, bon, allez, Manu, tu lui dis. Tu lui dis au revoir à lui et c'est terminé. Allez, hop.
25: Allez.
0: Bonne nuit. Donc.
25: Est-ce que je peux répondre?
0: Qui?
25: Monsieur Spiff.
0: Mais je viens de te dire au revoir.
25: Mais pourquoi vous me dites
0: bah,
25: au revoir?
0: Je te dis au revoir, c'est tout.
25: Pourquoi? Écoutez,
0: bah, au revoir.
12: Je peux pas, son père peut me faire aller sur Skype.
0: Non, non, mais allez, au revoir.
25: Je réponds à votre débat
0: non
25: qui est fort intéressant. C'est fini, c'est pas la peine d'insister.
0: Non, non, mais ça y est, au revoir. Merci. Eh putain, mais... C'est la dernière fois, Manu, que tu me fais ça. Je ne veux pas entendre un mec parler de ma vie privée comme ça en direct. Ça regarde pas les gens si je viens d'Adas, ok? Première et dernière fois. Clair, net, précis. Parce que sinon, c'est avec Max que tu as réglé tes comptes, là. Ok? En de bon entendeur, salut. Alors, Sprint.
18: Hey, salut, c'est Patrick, la voix du mélo.
25: Salut Patrick, ça va? Mais est-ce que tu peux me répéter la question? Parce qu'il y a un petit peu trop de bordel là.
0: À quel âge survient la boulimie pour les enfants?
25: Ah, il n'y a pas d'âge. Tu peux être atteint à n'importe quel âge. Je crois pas trop à l'histoire d'allaitement tout à l'heure. Je pense que c'était un peu du
0: mytho. Non, mais moi non plus, j'y crois pas là-dessus.
25: Ouais.
0: Hein.
25: Ouais, même le coup du rose bis de 7,9 kg, ça me paraît un petit peu.
0: Non, mais même.
15: Non,
0: même.
15: C'est vrai, hein.
0: Mais non, mais attends. Tu peux pas. Mais attends, mais tu peux pas passer 7,9 kg à la naissance, voyons.
15: Ma mère est normande et je.
0: Mais bien sûr. Ta mère, elle est normande alors que t'es le lion. Eh, tu prends pas les gens pour des cons, toi.
12: Tu déménages dans la vie.
15: T'es à Lyon, hein.
12: Toi, t'es né où, toi?
0: Moi, je suis né où ça te regarde pas.
12: Vie d'or d'Irlande.
0: Trent.
25: Ouais, ça y est, je viens de répondre.
12: Bon, j'ai un auditeur pour toi, Gigi, si tu veux.
0: Vas-y.
12: C'est Mitch Buchanan.
25: Ah. Ok les mecs, bonsoir.
3: Moi j'avais Hannibal Smith sur IRC.
0: Alors qu'est-ce qu'il dit lui?
3: Bah il te passe le bon Jean.
0: Oh, bah, je m'en fous. Comment qu'il s'appelle celui-là?
25: Mitch Buchanan.
0: Mitch?
25: Mitch Buchanan.
0: T'appelles d'où?
25: J'appelle Malibu.
0: De
25: Malibu,
0: Paris
25: exact.
12: Bien de, ouais. Non pas de Paris, il est de Caen.
25: Non, je suis grillé.
0: La tête quand 107.9.
25: Exactement.
0: 107.7.
25: Exactement.
0: Et tu serais pas l'ex-Michel de Caen, non?
25: Voilà, c'est
0: ça. Presque pas. Allez, au revoir à lui.
3: Moi, j'ai pour calmer le débat.
0: Allez, hop. Celui-là, j'en veux pas dans mes débats.
25: Mais vas-y, enculé, va.
0: Ouais, enculé toi-même, connard.
12: Non, pas d'insulte, pas d'insulte.
0: Alors là, tu peux lui dire au revoir à celui-là. C'est terminé.
3: Mais je t'embrasse et je passerai tout.
0: Là, c'est terminé.
3: Il y a Mousse qui te.
0: Tu
3: c'est
0: peux mousse. Lui dire au revoir à lui.
3: C'est Mousse, mais je t'embrasse et je passerai tout.
0: Bon, allez.
3: Bise. Gérard, j'ai une très bonne question sur IRC de Yankee. Il te demande si on peut savoir avec une échographie si l'enfant d'une femme sera boulimique ou pas.
0: Non, je pense pas.
12: Non, je pense moi.
25: S'il commence à bouffer les intestins, c'est que c'est un mauvais signe. Hein.
12: Non, parce que quand répète-toi.
3: Ouais, c'est savoir si on peut déceler une boulimie par l'échographie chez
7: non.
3: un nouveau-né.
7: Ouais, ouais, je pense.
0: Mais attends, t'es né boulimique, toi?
7: Non, mais je connais le problème.
0: Tu connais rien.
7: T'écrases.
8: Elles tiennent plus dans les breaks, enfin, sinon.
0: Eh, celle du 15ème, mais attends, merde, d'accord, connard.
13: Bim.
0: Ok.
3: Ça rejoint le truc qu'on me disait sur Henri tout à l'heure.
0: Bon, alors vous me faites chier, c'est terminé,
8: mais non,
0: j'arrête
8: mais
0: le
8: attends,
0: débat.
8: J'ai des amis.
0: Terminé, vous me faites chier tous les deux.
8: Mais j'habite pas dans le 15ème.
0: Je t'ai dit que tu vas faire enculer maintenant.
8: Mais on a le droit d'habiter.
0: Tiens, mais précis. Maintenant, tu vas fermer avec le 15ème. Ok. Maintenant, t'arrêtes.
8: Ben oui.
0: Et t'arrêtes de te foutre dans ma gueule.
8: Je me fous pas de toi.
0: Parce que tout à l'heure, tu vas morfler. Ok.
3: Moi, j'ai raté un épisode.
14: T'as raison, là. Calme, on se calme.
0: Maintenant, c'est terminé. Ça, je vais pas m'énerver, ça va être ma montre. Ok.
8: Non,
0: t'arrêtes! Ok? Samedi à ton merde, et le camion à son père!
8: Mais j'aurais pas dit pas parler.
0: D'accord!
8: De...
0: D'accord, maintenant t'arrêtes avec ça!
14: C'est bon!
0: Ok? On arrête. Zola, ça match, c'est terminé! Tu as morflé avant! Parce que là, tu vas te retrouver avec son père sur le dos!
14: Il est lourd!
0: Ok? Alors maintenant, vous arrêtez! Clair, net et précis. J'entends encore une connerie comme ça, c'est fini. Et toi là-bas.
3: Arrête, Gérard.
0: Et toi là-bas, t'arrêtes.
3: Laisse les incidents de diffusion.
0: Ça, c'est un peu de votre faute là, ce qui se passe avec Sandy.
14: Mais non.
0: Hein. Vous avez assez chahuté avec elle. Maintenant, on en a marre, et moi aussi. On était sur le point de se séparer avec vos conneries.
8: Ah merde.
3: Waouh. Vous avez chahuté avec elle.
8: Je sais pas.
14: On peut pas t'expliquer là, hein.
0: Non, non, mais de toute manière, il a pas besoin de savoir.
8: C'est pas tes oignons, vaut mieux. Okay.
0: Quand tu fermes ta gueule.
14: On a le droit de faire plaisir.
0: Maintenant, tu fermes ta gueule, tu as continué. Il te reste moins d'un quart d'heure à continuer.
8: Okay.
0: Avant que tu te prennes la montre dans ta gueule.
8: Okay.
0: Ah. D'accord.
8: Ok.
14: Non, mais calmez-vous.
3: C'est vrai.
8: Non, 250 la montre.
13: 2 euros. Hein.
3: Je crois que c'était tirette à 2 balles.
0: Ouais, c'est ça.
13: Avec une main qui colle.
0: Sprint, Feloche, hop, au revoir.
13: Ah bah,
0: terminé pour toi.
13: Enfin.
3: Enfin.
0: Allez, hop, bonne nuit pour les camps. Allez, terminé. On a qui maintenant?
16: On a.
19: Salut, c'est Mister Gang.
26: Mister Gang du groove.
3: Il manquait plus que ça, merde.
0: C'est qui celui-là?
8: Je sais pas, normalement c'était Tristan. Ou un truc comme ça.
0: Non, lui, on y a dit au revoir.
8: Non, non, un autre Tristan.
0: Non,
27: Oui, c'est moi. Lulu Bega.
0: Bonne nuit.
27: That's cool.
0: Non, moi, tu me prends des auditeurs qui veulent répondre aux questions correctement, c'est pas la peine de me prendre des navets.
3: Bon, Gérard, pour calmer le débat un petit peu sur l'IRC, j'ai un sondage réalisé par Noix de Coco. À la question, connaissez-vous des boulimiques connus? 19% des gens sondés ont répondu oui, surtout dans des foyers. 33% ont répondu non, que Big Bill, mais c'est un extraterrestre. 3% ont répondu c'est quoi un STX? Et enfin, 72% ont répondu qu'ils répondraient que si Gérard portait des slips petits bateaux.
0: Alors déjà, pour répondre à la question, les STX, c'est pas le thème du débat. Bonne nuit. L'histoire du Big Bill, ça c'est mon problème, c'est pas le mien, c'est donc, pas le sien.
3: Mais sinon, pour répondre à la question, est-ce que toi tu connais des boulimiques connus?
0: Boulimiques connus, non, j'en connais aucun. Fuller.
8: Quoi, je travaille.
0: Tu peux faire encore plus de bruit, s'il te plaît?
8: Je vais essayer.
0: Hein? Ça, comme ça, on peut encore mieux travailler avec toi.
8: Okay.
0: Ouais, je crois.
3: Ouais,
0: je crois
3: Yankee, que... ah, Yankee ouais. Dit que tu connais un boulimique connu vu que tu connais Sauvé Willy.
0: N'importe quoi.
8: Oh, là, là.
0: Ça, je vois pas le rapport.
3: C'est gros et c'est noir et blanc.
0: Donc, il nous reste Bifidus et Monsieur Mazur.
8: Oui. Et on accueille donc Patrick. Bonjour, Patrick.
28: Bonsoir, tout le monde.
29: Bonsoir, monsieur.
28: J'ai déguisé ma voix chez mon gars. Comment ça va? Bonjour, les gars.
0: Oh, ça y est.
29: Bonjour,
0: Mokhtar.
29: Bonjour, Mokhtar.
28: Bonjour,
29: Mokhtar. Bonjour, Mokhtar.
0: Bonjour,
29: Mokhtar.
0: Bonjour, Mokhtar. Bonjour, Mokhtar. Salut, Mokhtar.
28: Bonjour, comment tu vas?
0: Ça va, Mokhtar?
28: Comment tu vas?
8: Bon, vas-y, Gérard.
0: Oh là.
8: Tu comprends rien, mais ça t'aime marrer.
0: Voilà.
8: J'en ai un deux. Qu'est-ce que
0: c'était? La boulimie.
8: Attends, j'en ai un quatrième pour
28: répondre.
8: Voilà, tais-toi. J'en ai un quatrième pour répondre en accueillant Henri Basmati.
30: Oui, bonsoir.
31: Salut,
30: bonsoir, c'est Henri Basmati.
8: T'as des pépettes?
28: Bonjour, Henri. Bonjour.
30: La pépette a une portée, ouais.
0: Mais tu vas te faire enculer, toi.
30: Ah, bonsoir, bonsoir, bonsoir tout le monde.
0: Allez, hop, tu...
30: Bonsoir, monsieur Basmati.
0: Bonsoir. Alors,
30: bonsoir.
0: Tu m'appelles Couscous, là, pour finir le débat.
12: Je crois que Couscous est décédé, malheureusement.
0: Mais non, allez, hop. Tu me viens, l'autre, là.
3: Il a glissé sur une plaque de verglas.
30: C'est tout fait avec une boulette, Gérard. Pourrait-on avancer dans le débat?
1: On peut y aller, là.
0: Alors, la boulimie peut-elle être une maladie ou un fardeau? On va demander à Moctor.
28: Oui, tout à fait, la maladie est un fardeau. Tout à fait. Tu as raison de souligner ce point. Tu as totalement raison. C'est une maladie, c'est un fardeau.
0: Oh, doucement. Hey, oh.
28: Tu sais pourquoi tu as raison, mon frère.
0: Manu, tu dis à Moctor là qu'il se calme parce que là il m'a.
28: D'accord, je suis plus calme. Tu sais pourquoi c'est un fardeau, c'est comme ta femme, t'es obligé de la porter tout le temps parce qu'elle est trop grosse.
0: Allez, hop. Alors, qu'est-ce que c'est que celui-là là? Monsieur Mazur.
25: Oui, alors écoutez, moi je répondrai à votre question par l'affirmative. En effet, la boulimie est une maladie vu que ça se traite. Mm-hmm. Donc ça se traite. Alors, au choix, vous avez le gros, la grosse, bouboule.
0: Mm-hmm. Non, mais, n'est-ce pas? Non, mais je pense que pour l'instant, ils ont. Je pense que. Bifidus.
30: Bifidus.
0: Oui. Qui c'est qui nous reste là? Parce que j'entends qu'il y a quelqu'un d'autre. Manu.
12: Il y a Bifidus, il y a Henri Basmati quand même.
0: Mais non, j'ai dit au revoir.
12: Non, c'est à Mokhtar que t'as dit au revoir.
30: Moi je suis là tranquille.
0: Alors Henri, donc, t'appelles d'où toi?
30: Moi j'appelle de Pithiviers, je t'ai dit tout à l'heure.
0: T'appelles de Pithiviers, tu me l'as jamais dit?
30: Ah, si, mais tu gueulais, t'as pas entendu, mais
0: Pithiviers. Bah, je gueulais après Mokhtar là parce qu'il me cassait les pieds. Non, je suis poli quand même.
4: Ouais, enfin tu peux le dire, hein.
0: Non, mais je suis poli.
4: Avec
0: Donc Pithiviers, c'est du côté d'Orléans, c'est quelle fréquence ça?
30: Alors c'est 103.3.
0: Ouais. Ok. Donc Manu,
12: on accueille Poussette aussi.
0: Poussette.
30: Oui, bonsoir.
4: Salut, Poussette.
0: Bonsoir, Poussette.
30: Tranquille.
0: T'appelles d'où?
30: Bonsoir, madame. J'appelle d'ici les Moulineaux, 100.9, merci. Bonsoir, les pouces.
0: Bon, alors, la question, c'était, la boulimie est-il une maladie ou un fardeau? Donc, avec Monsieur Mazur, vous pouvez reprendre ce que vous disiez.
25: Oui, alors, c'est-à-dire que, n'est-ce pas, oui, bien entendu que c'est un fardeau, cependant, c'est à déconseiller, parce que, je veux dire, traîner un boulimique qui pèse aux alentours des 160 kilos en tant que fardeau, c'est pas très... Enfin, bien que ce soit très sportif, ça n'est pas très agréable tout de même.
0: Non, mais on parlait de maladie.
25: Oui, absolument, j'ai répondu
0: pour le côté... Non, mais vous parlez de maladie.
25: Absolument, j'ai répondu côté maladie. En effet, ça c'en est une, puisqu'il s'agit de se faire traiter. Alors, soit on se fait traiter de grosses balais de mystère, que sais-je encore, n'est-ce pas?
0: Non, mais ce qu'il faut dire, c'est qu'à l'heure actuelle, je pense que Bifidus va être d'accord, Henri et Poussette aussi. Je pense qu'à l'heure actuelle, ils ont pas encore trouvé le
30: remède.
0: Le médicament adéquat pour que ça s'arrête, cette histoire-là.
25: Mm-hmm. Hein? Écoutez, peut-être fabriquer un cochonnet un peu plus gros pour les boulimistes.
0: Bon, monsieur Mazur,
25: oui.
0: Vous vous calmez, s'il vous plaît.
25: Je suis tout à fait calme.
0: Non, mais pour l'instant, je demande à Bifidus, à Henri et Poussette, là.
25: Ah, excusez-moi.
4: Ouais.
0: Donc, alors?
4: Ben, ouais, non, il a raison, monsieur Mazur.
0: En fait,
4: les cachets...
0: Non, mais je viens de demander, est-ce que qu'il y a un médicament qui a été trouvé ou pas?
30: Pas encore, non. Ça va venir au bout d'un moment.
0: Je pense qu'à mon avis, ils sont loin de trouver quelque chose pour ça. Hein.
25: Monsieur Gérard, si vous me permettez, quand bien même trouverait-il un médicament, je leur déconseille fortement de faire ce médicament en forme de suppositoire, n'est-ce pas? Ne serait-ce que pour des raisons pratiques.
4: Tout à fait, oui.
25: Hein, parce que, n'est-ce pas, pour une personne très très grosse et grasse... C'est dur, à l'aide de ses deux doigts simplement, c'est une mission extrêmement difficile.
0: Faut dire une chose, c'est qu'à l'heure actuelle, ils n'ont pas trouvé le médicament. Ils ont trouvé des médicaments sur certaines maladies, mais sur cette maladie-là, pas encore. Hein. Oui. Donc on va pas.
3: Oui, j'ai une très bonne question de Pierrot 2001 sur l'IRC. Il te demande si la boulimie est un nouveau style de mode.
0: Un nouveau style de mode, non, parce qu'on peut pas dire que ça rentre dans la mode, parce qu'en fin de compte, pour être mannequin, Faut être maigre, faut faire à peu près 60.
3: Ah, mais tu sais, il y a des agences de casting qui recrutent des laids et des gros.
0: Non, mais pour l'instant.
3: J'ai une adresse si tu veux d'ailleurs.
0: Non, mais oui, bien sûr, mon site internet, c'est ça ?
3: Non, oui, radiogérard.fr, ouais, c'est ça. On n'oublie pas, mais. Voilà.
0: D'accord.
3: Tout à fait.
0: Donc, je peux dire que non. On va continuer.
1: Un peu de brise. Hein,
0: on va non tiens tu me donnes
30: du pchit là.
1: Bah non, on va pas mettre un disque à cette heure là. Hein.
0: Bah si, ah, si si.
30: Bah non.
1: T'es ouf, si si. Mais c'est fini dans dans 10 minutes.
0: Ah, non. Bah alors, non le gars, on a encore une demi-heure d'émission.
1: Ah le gars.
0: On a encore une demi-heure d'émission. On finit à 2h15 donc je mets un disque.
1: Mais qu'est-ce qu'il dit le gars, Jean-Marie Bigard.
0: On met un disque Manu s'il te plaît.
1: D'accord,
0: le disque. Bah envoie l'affiche.
1: Ah d'accord.
30: Ta gueule.
0: Ta gueule toi-même toi.
1: Arrêtez d'être mal poli, merde, y a des gens qui ont la guerre.
0: Poussette Henri, vous restez poli sinon.
30: Vas-y, j'ai rien dit, tranquille.
1: Reste tranquille comme
30: tranquille.
0: Alors la bonhomie du Resto du Cœur avec
1: Non mais c'est quoi bon... Non répète.

0: J'arrive pas à lire 10037.
1: Ouais, en 10037.
0: Mais j'écoute pas 103.7, hein, je vois pas le.
1: Non, 10037, ok. Et donc, vous pouvez toujours nous appeler.
2: Je suis toujours à l'arrière, mais je pue du cul, c'est ça.
1: Fildar, toujours à l'arrière avec le petit écho qui vient de me mettre. Et donc, vous pouvez toujours nous appeler.
2: J'ai des propositions pour France Info.
1: Oh, 0803-085000. Et donc, la question, c'est combien peut-on absorber de nourriture quand on est boulimique? Et on va s'écouter la boulimique des Restos du Cœur avec un bon jus. Hein? Henri m'enfile dans son break. Alors ça...
2: J'ai un truc dans la gorge.
1: Ouais. Et on se retrouve tout de suite après pour la suite et la fin du débat. À tout de suite.

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2: Et voilà, donc en fin de compte, c'était pas ce qu'on venait nous, ce que j'ai annoncé. Et c'était donc les Bee Gees avec Stenoline, donc la bande originale de La Fièvre du Samedi Soir.
3: Oh, ouais, génial.
2: Et voilà, donc.
3: C'est génial.
4: Tu cartonnes, mon con.
2: Oh, ta gueule, toi, reste
4: tu cartonnes.
5: Je te limite.
2: Et alors,
5: Gérard.
2: Quoi?
6: Oh, est-ce qu'ils t'ont placé une sonde anale?
2: N'importe quoi. Donc, on a toujours Bifidus.
1: Oui, toujours là.
2: Monsieur Mazur.
7: Oui, bonsoir, c'est Monsieur Mazur.
2: Henri.
8: Yes.
2: Et Poussette pour terminer.
3: Il est là, ça.
8: Salut, mon pote. Tu veux que je te foute un coup de gland pour te replacer la colonne?
2: Alors, Poussette. Poussette, tu vas voir si tu te manques pas une roue, je te dis au revoir.
8: Salut, mon pote.
2: Au revoir. Allez, hop. Celui-là, il va voir s'il lui manque pas une roue quelque part.
8: Ok, super.
2: Au revoir.
5: Eh ben.
2: Alors, Rigo, oui. Merci, Pilda. Merci. Alors, Rigo, ouais. Une question IRC, parce que je vois que t'as allumé ton micro. Fildar, s'il te plaît, tu me coupes pas mon micro sans arrêt.
3: Je coupe rien.
9: Il y a Dame sur IRC qui te demande le pourcentage de boulimique en France par rapport aux États-Unis.
2: Bon, ça c'est à peu près 50. Merci, Fildar.
5: C'est pas moi.
2: Merci.
9: Combien je
2: À mon avis, c'est. Fildar, s'il te plaît, tu arrêtes, j'en ai marre.
9: Je pense pas que ce soit lui, mais vas-y.
2: Si, c'est lui. Ah. À mon avis, c'est 50-50, hein.
9: Ah, d'accord. Et il y a Blue Cool qui voulait savoir si tu te laisserais sucer par une boulimique.
2: Non.
9: Si quelqu'un regarde.
2: Non plus.
9: Dans le 15e.
2: Non plus. Le 15e, j'en ai marre, vous me fatiguez avec ça. Manu, oui.
10: Oui, on accueille Norman Tuttle.
11: Bonsoir à tous.
1: Salut Norman.
11: Bonsoir Norman. Ça va bien, bon anniversaire Rigo, mon pote.
2: Merci. T'appelles d'où?
11: J'appelle de Paris.
2: 101.9.
11: Tout à fait.
2: Ma punaise, on a pas beaucoup de personnes de province. Hein. Alors la question c'est combien peut-on absorber de nourriture quand on est boulimique?
3: Ça dépend des jours. Hein. Ça dépend.
2: Alors, madame.
3: Quoi?
11: Madame.
2: Norman.
11: Bah, en fait ça dépend du boulimique parce qu'il y a plusieurs degrés dans le boulimicisme. En fait, bah oui, ça dépend des boulimiques. Je vais aller me coucher là parce que je suis fatigué.
2: Bon, d'accord, allez, au revoir.
11: Je vous dis franchement.
2: Allez, au revoir, c'est pas la peine.
3: Ça dépend des sacoches. Hein.
2: Non, mais attends, l'autre, il me dit je vais me coucher, il va pas répondre, alors bonne nuit.
3: Norman Tuttle, il va se coucher, je crois.
2: Henri.
7: Bah, ça dépend comment t'es boulimique en fait.
2: Non mais attends.
7: Parce que plus t'es boulimique, plus t'es gros, plus tu manges, et plus tu manges, plus t'es boulimique.
2: De toute manière, la nourriture, c'est fait pour quoi, à ton avis?
7: Bah pour bouffer, bah oui.
2: Bon, de manière, si on est boulimique, c'est parce que.
7: Tu la prends dans le cul si tu veux, mais moi personnellement, je la mange quoi.
2: Henri.
7: Perso, mais attends, mais chacun fait ce qu'il veut.
2: Non, mais Henri.
7: Ouais.
2: Henri, pour l'instant, t'étais bien parti sur la réponse, mm-hmm. Donc tu continues à répondre correctement, ou sinon je vais te dire au revoir.
7: D'accord, yes.
2: Ok.
7: Ouais, bien sûr.
2: Alors, tu réponds correctement maintenant.
7: Ah bah c'est bon, ça y est. Ouais, fini. Ouais.
2: Monsieur Mazur.
11: Oui. Bon, écoutez, moi je vous répondrai l'équivalent de 4 porcs.
2: C'est-à-dire?
11: Eh bien, 1, 2, 3, 4 porcs.
2: Monsieur Mazur.
11: Oui, monsieur Gérard.
7: Pareil.
2: Je pense que...
11: Ah, attendez-vous, oui.
2: Je pense qu'alors, pour l'instant, vous êtes en train de vous foutre de ma gueule.
11: Alors, mais absolument pas. Non, pas du tout. Vous demandez l'équivalent, enfin, combien de nourriture peut-on ingurgiter lorsqu'on est boulimique? Je vous réponds, environ l'équivalent de 4 porcs. Maintenant, il reste, n'est-ce pas, à décider de combien pèse chaque porc.
2: Mmh.
11: Non, je conseille, si vous permettez.

0: Je préconise pour un boulimique. Alors, bien entendu, le but n'est pas de manger pour grossir, mais de manger pour se nourrir et faire un apport en vitamines, surtout. Alors, non, moi, je préconise essentiellement une race porcine qui nous vient de la ville de Troyes, qui est vraiment une très, très belle race porcine. Les Spiroulots.
1: Bon, monsieur Mazur, au revoir.
0: Mais pourquoi monsieur Gérard?
1: Au revoir monsieur Mazur.
0: Mais pourquoi expliquez-moi monsieur Gérard?
1: Au revoir monsieur.
0: Mais monsieur Gérard, vous ne vous êtes pas sensibilisé, j'espère.
1: Au revoir monsieur Mazur. Monsieur Mazur, bonne nuit.
0: Monsieur Gérard.
1: Monsieur Mazur.
0: Un dernier petit détail.
1: Non,
2: il a des trucs intéressants à dire.
0: Excusez-moi, juste un petit big up à monsieur Rigaud que j'ai oublié de tout à l'heure. Bon anniversaire monsieur Rigaud.
3: Merci monsieur Mazur.
1: Voilà. Alors monsieur Mazur.
0: Monsieur Gérard, je vous embrasse.
1: Ok, ben moi pour.
0: Avec la langue.
1: Au revoir.
3: J'ai une très bonne question de Blue Cool sur les RC. Il voulait savoir si tu aurais aimé avoir une fille boulimique.
1: Non. Non, parce que de toute manière, la boulimique, de toute manière, c'est quand tu manges. Et à force de manger, ça dépend ce que tu manges. Mm-hmm. Parce que t'as certains aliments qu'il faut manger normalement, pas trop, pas dépasser. Donc, mais ça, c'est vrai que c'est pas évident. Ce n'est pas évident là-dessus. Bifidus. Ah, Bifidus a raccroché.
2: Ça m'étonne quand même.
1: Ah, c'est bizarre.
2: Faisons un deuxième essai.
4: Bizarre.
1: Bah alors, qui c'est qui nous reste?
2: On a Bifidus, Henri Basmati.
1: Mais non, on y a dit au revoir, Henri.
4: Non, on a dit au revoir à
2: Monsieur Mazur.
1: Bah, qui c'est qui nous...
2: Et on va accueillir un troisième auditeur qui s'appelle Purée Pousseline.
1: Alors, Purée...
2: Pousseline.
1: Pousseline,
2: ouais.
1: Pas Mousseline?
2: Non, Pousseline.
1: Bah alors?
4: Oh là là, mais merde!
1: Mais c'est quoi là?
2: Je sais pas, faudrait faire un troisième essai peut-être.
1: Non mais Manu, Fildar, s'il te plaît, tu me... Alors Purée, Pousseline.
5: Ouais, salut.
4: Ah bah tu vois.
5: Ça t'appelles va, ça d'où? Marche, nickel, tranquille.
1: T'appelles d'où?
5: J'appelle de Créteil.
1: 101.9.
2: Mais ce chien.
5: Ouais.
1: Bifidus.
6: Oui.
1: Oh mais ça y est là, vous arrêtez avec les lignes en direct là.
5: Qui est-ce qui a un kleps là? Couché. C'est moi, il va se calmer, attends. Couché Pépette, couché.
1: Bon, Pousseline, au revoir.
5: Mais avec qu'à moi, j'ai rien dit là. Mais quel PD ce mec.
1: Oh bah alors là, tu vas te faire foutre, au revoir. Allez, terminé pour toi.
5: Viens Pépette, viens.
3: C'est quoi ton chien, c'est un Terre-Neuve?
5: Couché, non, c'est... non.
1: Allez, tu es... Manu!
2: Quoi?
1: Purée Pousseline, au revoir!
2: Mais ça y est, Purée Pousseline, il n'est plus là depuis longtemps.
5: Pépette!
1: Bon, allez, on fait conclusion du débat parce que vous me faites chier là ce soir.
5: Pépette, papa va se fâcher, hein.
1: Allez, conclusion l'IRC.
5: Excuse-moi, Gérard.
1: Conclusion IRC terminée, c'est fini là, vous me faites du bordel là tous les deux.
3: Ah, tu les prends un peu tard pour la conclusion, un peu tôt plutôt pour la conclusion?
1: Bah non, bah, de toute manière, apparemment, comme au standard, ils sont en train de foutre le bordel.
4: Là. Non, c'est Manu qui déconne, hein, mais bon, nous on attend les questions,
3: je sais pas ce qui se passe.
1: Alors, on a Bifidus.
6: Oui, je suis toujours là.
1: On a Bifidus. Après,
2: rien. On a Bifidus, on a Henri.
5: Il y a Henri, ouais.
2: On a Je te pète au zen.
1: Quoi?
5: Je te pète au zen, bonsoir.
2: Je te pète au zen.
1: Je te pète?
5: Je te pète au zen.
1: Ouais.
5: C'est d'où ça?
1: C'est d'où? T'appelles d'où?
5: Bah ouais, j'appelle de Nancy.
1: Nancy?
5: Ouais.
1: Ta fréquence?
5: 82.8.
1: Avec un téléphone pourri.
5: Ah non, il y a du Larsen, c'est pas moi. Alors tu te calmes, mon téléphone, il est très bien, tranquille. C'est de la merde.
1: Vous ouais, c'est
5: fous,
1: ça.
5: Les mecs.
7: Oh, c'est de la caca, c'est vrai.
5: Vous êtes fous.
2: Et
5: mais
2: on a aussi Charles Ingalls.
1: Quoi?
5: Salut.
7: Bonsoir Charles.
1: Charles, t'appelles d'où?
5: Moi j'appelle de Walnut Grove.
1: Hein?
5: Walnut Grove.
6: Walnut Grove.
1: C'est où ça?
5: C'est à côté de... C'est une petite ville à côté de Sleepy Eyes.
7: J'aime bien tes bretelles, Charles.
1: Bon, tu me donnes ta fréquence correctement, s'il te plaît, parce que là, tu m'énerves.
5: 96.9.
1: Voilà,
5: enfin. Moi je t'appelle en fait parce que là, j'ai un problème. Albert, il arrête pas de bouffer là.
6: Avec un gueule et carie.
5: Albert, il arrête pas de bouffer, je sais pas ce qu'il prend. Moi, je joue du violon toujours au coin de la cheminée.
1: Dernière question.
2: Je crois qu'il s'est évanoui pendant un match de baseball et tout, c'est chaud.
6: Qu'est-ce qui a tombé?
1: Dernière question. Quel sport peut-on faire
5: si on est boulimique?
1: Quand on est boulimique, on va demander à Charles là.
4: Du bowling.
5: Ouais, c'était clair. Là, du bowling direct. Sumo, déjà, ça serait bien. Sumo, je crois qu'ils sont tous un peu boulimiques parce qu'ils sont. Enfin, ils doivent manger du riz.
4: C'est vrai.
1: Ouais. Voilà, de toute manière, les sumo, ils sont quand même gros.
5: Oui, ils sont gros, c'est vrai.
1: Ils sont boulimiques. Mais je pense que ça m'étonnerait qu'ils.
5: Il n'y a pas que les sumo.
4: C'est du gros muscle.
1: Bon, alors après.
5: Alors après, attends, est-ce que tu pourrais m'aider?
1: Non, mais quel sport? Quel sport? Oh là là là là là là.
5: Je prends trois briques.
1: Bon, d'accord. Allez, Charles, les trois briques. Au revoir.
5: Trois briques, c'est quoi ton mot?
1: Tu vas faire les trois briques dans ton lit. C'était pas, je sais pas quoi là.
8: Yo, c'est Menelka, Menelika, pareil. Bonsoir.
7: Au revoir.
1: C'était pas.
7: C'est qui c'était pas?
4: Je te pète aux M parce que.
7: Oh là là. Comment tu veux deviner?
5: Ouais. Tu peux répéter la question, s'il te plaît?
7: Pète aux M.
1: Putain, mais vous me faites chier, hein. Hein.
7: Allez.
1: Quel sport peut-on pratiquer quand on fait de la boulimie?
5: Bah ouais, bah...
1: De la boulimie.
5: Il y en a pas grand-chose, hein, franchement.
1: C'est-à-dire?
5: Bah pas grand-chose, c'est pas grand-chose. Il y a même aucun, à la rigueur, on va dire.
1: Ah bon, tu pratiques aucun sport?
5: Ah non, pas moi. Moi, je suis un grand sportif, moi.
1: Ouais, tu fais quoi comme sport?
5: Tout le monde le sait, ouais. Je suis un skater et tout. Je me pète le poignet, des trucs de ouf. Hein.
1: Ouais, tu fais de la veuve poignet, d'accord. On
5: ok, ok, d'accord.
1: Henri.
9: C'est Normaret, comment ça va?
5: Je vais te foutre un coup de bite dans l'oreille, moi.
9: Plein de gros bisous musclés comme toi.
1: Okay. Manu.
10: Ça y est, j'ai coupé.
1: C'est pour faire ça.
2: J'ai coupé, ça y est.
1: Henri.
7: Moi, je pense que pour les sports, ouais, c'est chaud. Tu peux regarder la télé en bouffant des chips.
1: Non. Quel sport peut-on faire?
7: Tu peux faire du ménage. Tu peux faire du ménage. Tu peux tondre ta pelouse, mais pas plus, hein, parce que y a pas moyen. Sinon, tu sais comment c'est. Vu que t'es gros, t'es tout de suite essoufflé.
11: Après, tu t'essouffles.
7: Ouais, tu t'essouffles et si tu perds ton souffle, bah tu peux pas. C'est tout.
11: Bah, t'es essoufflé, quoi.
7: Tu peux pas. Au mieux, tu fais des dominos. Je sais pas, un truc comme ça.
1: Fildar, s'il te plaît, tu me laisses mon micro allumé pour la dernière fois.
7: Qu'est-ce que t'as à dire?
1: Parce que tu t'as... Fildar, tu me laisses mon micro!
4: Mais il est allumé, moi j'ai mon micro d'allumé, regarde.
2: Ouais,
4: tu vois, tout le monde t'entend. Regarde.
7: Malheureusement.
1: Non, mais de toute manière, c'est les derniers là.
2: Ouais,
1: bah
2: j'en accueille un nouveau là pour finir. On accueille Laurent Broumed.
5: Bonjour, Laurent. Je continue, ça a bien marché.
1: Laurent, sur quelle fréquence?
5: Sur le sens 2.7.
1: Fildar, c'est la dernière fois que je te dis de me laisser mon micro allumé.
4: Il y a des baisses de niveau, j'y peux rien.
2: Il se passe des trucs bizarres quand même.
7: Tu le fais en 4, ah, 102,
5: 102.7, tu es à Lille, c'est pourri de Nord.
2: Attends, il cherche quelque chose dans ses poches.
11: Pépita.
1: Il va 102.7.
5: Ouais, à Lille.
2: Zippo.
1: Alors...
2: Il a briquet de 27 kilos.
4: Zippo, c'est un truc chez Star à deux fronts.
1: Alors, Laurent...
5: Mon frère, il joue à Calais, hein, quand même.
1: Bon, Laurent, donc, pour toi.
5: Pour moi, je sais pas, c'est quoi le mot?
7: En 4.
1: Quel sport peut-on pratiquer quand on fait de la boulimie?
7: Alors sport.
5: Alors sport.
11: 3 briques.
5: Il y a combien de briques?
7: En 4, je te dis 4.
11: 4 briques.
5: 4, alors gros port.
1: Quel sport?
7: J'ai dit pagne.
1: Mais c'est
7: pagne.
1: Gérard.
5: Oh, arrête.
7: Pagne.
5: Sodomie.
7: Non. Asiatique.
11: Cristalline.
4: Attends, il arrive.
7: Asiatique.
1: Tu dégages,
7: Sassigo! Pagne et asiatique.
1: Tu dégages!
4: Qu'est-ce qu'il y a?
1: Tu sors!
5: Bah, j'ai dit.
11: Sandy?
4: Qu'est-ce qui se passe?
5: Est-ce que c'est humain?
7: Ouais, Sandy, ouais. C'est une pute.
5: Allez.
4: Ça arrive,
7: j'ai dit ri, ri, ri.
4: Attendez, deux secondes, attendez.
7: C'est cool,
4: attendez.
7: On peut
1: non,
7: dire.
1: Non,
7: pour...
1: tu vas pas m'enculer maintenant, je vais terminer, je peux.
4: Mais quoi? Qu'est-ce qu'il y a? Bah, attends!
1: Il y a rien!
4: Oh, l'autre! D'un seul coup, il se met à boiter. Là, il y avait un problème. Bah, elle a voulu mettre un coup de pied, je me suis protégé, donc j'ai arrêté sa jambe.
1: Bah, voilà pourquoi tu frappes aussi.
4: Il est fou, quoi.
1: C'est normal, il a voulu se protéger.
4: J'ai pété le ménisque.
2: Ah, c'est chaud.
4: Donc j'ai esquivé une parade et donc je suis malencontreusement tombé sur sa jambe malade.
2: Sont là, les auditeurs?
4: Oui, ils sont là.
5: Attention, il dit que c'est Tekken 4. Crochet
4: sur le tranquille, bah.
5: Tekken 4. Si GG il veut, j'ai une jambe en plastoc en rame.
7: Vas-y, reviens, Captain Crochet, reviens.
4: Et après, vous faites.
1: Il a un coup de pied dedans, c'est pas pareil.
7: Tu l'as mis à Mao Shigeri direct?
4: Non, j'ai pas mis un coup de pied, tu vois, je me suis protégé avec mon pied.
7: T'as bloqué, quoi, en fait?
4: Ouais, j'ai fait un bloc pass.
7: Ouais, ok.
1: Et ça, c'est triangle plus croix arrière, hein.
7: Mais tu sais que t'aurais pu lui désintégrer la jambe, hein.
2: C'était un beau combo.
11: Il a mal le bouger.
7: Faudrait l'amener au skatepark, Gérard. Hein.
1: Tu
5: il joue un vieux jeu Frogger,
7: il s'en aggloméré, laisse tomber.
5: Qui a joué à Frogger?
4: Il porte plein de
1: contrôles. C'est terminé, je.
7: Sa jambe de bois qui est bouffée par les thermiques, laisse tomber. J'ai du xylophène là maintenant.
1: Je te jure,
2: il a rien.
1: Si ça se trouve, ma parole, tu morfles.
4: Fais sésame.
1: Tu as morflé.
4: Faut demander peut-être.
2: T'inquiète pas.
1: Ouais, tu vas voir.
2: Arrête de donner des coups aux gens.
1: Il avait pas besoin de me refiler un coup sur les agrafes qui viennent se...
2: Mais non, mais il a pas donné.
1: Mais si
2: coup, mais non.
1: Il l'a fait exprès, donc
2: mais
1: non, c'est terminé.
2: Mais sois pas fait, il est pas comme ça.
1: Mais si.
4: Mais non. Mais attends, tu voulais me foutre un coup de pied, moi j'ai mis mon pied pour éviter ton coup de pied, je t'ai pas mis un coup de pied.
1: Tu m'en as remis un dedans, je suis désolé, t'as retouché dans la plaque. Non, Manu, il a rien vu.
2: C'est vrai, moi je témoigne, finalement, de toute façon, on a un truc dans le bureau, ça s'appelle une agrafeuse, donne ta chambre.
1: Ouais, une agrafeuse, tu vas voir tout à l'heure, je vais te mettre une agrafeuse. Allez, hop, terminé.
5: Ils prendront un bouton dans la liste en titane.
1: Hop, terminé, les deux en
5: titane. J'ai vu mieux comme débat.
11: Ouais, tu m'étonnes.
4: Bon, bah, bon tu fais la conclusion.
1: Bifidus, toi, tu fermes ta gueule. Parce que tu me coupes mon micro, maintenant, tu dégages. Hop, je veux plus te voir. Je veux plus te voir dans un studio.
3: Assis-toi bien sur ta chaise, t'es bancal là.
1: Ouais. Bifidus.
5: Tu vas tomber.
1: Bifidus.
11: Oui.
1: Conclusion.
11: Bah, j'ai pas répondu, mais je veux bien conclure.
1: Ben, si tu veux répondre à la dernière question.
11: Non, j'ai pas envie d'y répondre. De toute façon, ta question, elle était pourrie. Comme ton débat, d'ailleurs.
5: Yes.
11: J'ai remarqué
5: balance,
11: que c'était le débat le plus pourri de l'année. Et ça me fait de la peine parce que ce soir, c'était l'anniversaire à Rigaud.
1: Et si t'es pas contente, le prochain coup, on te sélectionnera pas, d'accord?
11: Mais je t'emmerde.
1: Eh ben, moi aussi, pétasse. Voilà. Henri.
5: Ouais, bah écoute, c'est vrai que moi je trouve que les débats ils étaient mieux quand t'avais encore tes plaques. Parce que t'as dû perdre ton sens du débat en même temps que les plaques. Et puis sinon, moi je connais un bon truc. Ah oui, je voulais te dire pour ta copine qui est quand même un peu polémique, hein, on en a pas trop parlé, je suis respect. Moi j'ai un truc pour elle, si elle veut maigrir, il suffit qu'elle ne monte pas
1: du rap de
5: Friskies trois fois.
1: Manu,
3: je crois qu'il t'appelle,
5: Jérôme. Je crois qu'il a envie de câlin, j'ai envie de câlin.
11: Alors moi, Sandy, j'adore la sodomie.
5: J'ai envie de câlin,
1: Mais con. C'est même pas la peine. C'est même pas la peine qu'on. C'est même pas la peine qu'on continue de faire une conclusion.
4: On avait encore, je te pète aux ailes,
1: Laurent Broumel. Ce n'est pas la peine de faire des conclusions avec quand j'entends dire j'ai envie de câlin et tout ça. Donc terminé. Terminé.
5: Déçu, va.
1: Bâtard toi-même, connard.
5: Non, mais c'est tout.
1: Allez, hop, au revoir.
4: Vas-y, on a encore Laurent Broumed. On n'a pas fini, c'est le ping-pong.
5: Ouais. Alors, la conclusion. Bon, déjà.
4: Mironton ou Barjabul?
5: Moi, je prends Mironton.
3: Combien de cases?
5: 4.
4: Ok.
5: Alors, la super pyramide. Alors, le premier mot.
4: Moi, je dirais.
5: C'est pas chaud, c'est pas
1: chaud. Conclusion!
5: C'est pas chaud, donc c'est.
1: C'est froid. Allez, bonne nuit! Bonne nuit!
5: C'est pas une dent.
1: Conclusion.
4: C'est pas une dent gencive, froid gencive. Okay,
5: voilà.
1: Conclusion de l'IRC.
5: Alors
3: énormément.
1: Manu, tu.
4: J'ai froid aux gencives.
3: Qu'est-ce qui se passe?
1: Tu
3: vas
1: faire
3: mal.
1: Arrête, j'ai Manu, tu me l'éteins.
4: Tu me l'éteins.
1: Tu me l'éteins.
4: Attends, je suis en train de jouer. Il y a plus de chauffage.
3: Faut pas déboîter ta jambe encore.
4: Foyer.
1: Ouais.
4: Vas-y, à toi.
1: Conclusion sur l'IRC.
3: Alors, conclusion sur l'IRC où on a quand même fini à énormément.
1: C'est-à-dire?
3: C'est-à-dire presque 11 000. Tiens, on a fini à 10 937. On a failli faire 11 000. Apparemment, les auditeurs ont trouvé que ça gueulait un peu trop, malheureusement.
1: Alors, conclusion pour eux?
3: Alors, conclusion IRC de Yankee. Avec un boulimique, on a le gras. Avec un diabétique, on a le sucre. Vive les crêpes. Et encore merci, GG, d'avoir sauvé Willy.
1: D'accord, celle-là, ça m'aurait étonné. Après,
3: conclusion de Cusard qui dédicace Turpentine en disant que ton débat avait peut-être ni queue ni tête comme toi, mais il était enfoui avec des bourrelets de ton cachalot qui a toujours envie de câlin.
4: Oh là là là.
1: Alors mon cachalot, il l'emmerde.
3: J'avais pas eu le temps de lire la fin.
1: Et après,
3: Cody qui dit que GG est toujours un obèse de la connerie et puis il ne sait toujours pas se servir de son cerveau sauf aux chiottes de la loco.
1: D'accord, bah ils vont se faire foutre alors que j'y vais plus.
3: Voilà.
1: Et pour finir,
3: conclusion de Destroy qui dit plus il y a de boulimique, plus on rit en se foutant de leur gueule. Oh, ça c'est vilain ça.
1: Ouais, de toute manière il fait ce qu'il veut, de toute manière s'il a envie de dépenser son pognon, c'est pas mon problème. Donc voilà. Qu'est-ce que je voulais dire moi sur le débat
4: auditeurs ce soir.
1: Donc on a fait quand même 10 937 apparemment.
3: Voilà.
1: Donc c'est le dernier.
3: Ah bah ça augmente encore là.
1: C'est le dernier.
3: Ouais c'était le dernier.
1: Dernier chiffre qu'on peut annoncer là ce soir à 2h15.
3: On peut. Vas-y.
1: Donc alors qu'est-ce que j'ai à dire sur le débat Pildart, tu arrêtes de te foutre de ma gueule parce que j'aime pas qu'on se foute de ma gueule.
3: C'est vrai.
1: Donc t'as fait du boulot de merde. Manu, comme d'habitude, vous savez pas faire du boulot. Alors heureusement qu'il est revenu. Bon, tu dégages.
4: J'ai rien fait.
1: Bon. Là-bas, tu mets ton micro. Tu arrêtes?
4: Attention,
3: pas de bon, ça va faire partir
4: fragile.
1: Fais gaffe parce que tout à l'heure ça va être les boutiques, tu vas recevoir.
4: Moi je m'en fous ça.
1: Bon, Manu, tu mets ton micro
4: Deux fois,
1: chaud. Bon, merci.
4: Adjugé, vendu.
1: Donc, qu'est-ce que je peux dire? Bordel, encore, comme d'habitude, comme tous les jeudis. Tous les derniers jeudis de chaque mois, c'est toujours le bordel avec vous. Hein. On n'arrivera jamais à. Qu'est-ce que c'est que ce site hein?
3: Radio Gérard.fr.fm.
1: Qu'est-ce que c'est?
10: C'est ma mère, elle est fan de toi.
3: On retrouvait tout Gérard.
10: Ma mère, elle est fan de toi, elle t'a envoyé des cotons-tiges.
3: Ah, oh, c'est gentil.
10: Je te les file.
1: Hop.
10: Je s'appelle Monique.
1: Ouais, ben.
10: T'en veux pas?
1: Tu te l'écarres dans ton cul. Donc, qu'est-ce que je veux dire? Ben, toujours des débats.
4: De merde, c'est pas un débat de merde.
1: Non, mais de toute manière, toujours le bordel avec vous deux. Ça changera pas. De toute manière, je sais pas.
4: C'est pas maintenant que ça va changer, hein.
1: Je pense qu'à la rentrée.
4: Tu sais, s'il n'y a plus de bordel, je crois que ça marcherait plus, donc.
1: Ah ben, de toute manière, je pense qu'à la rentrée, c'est même pas la peine qu'on essaye de faire quelque chose ensemble.
2: Ah non, on t'a pas dit, t'es plus là.
1: Oui. Ah, t'en sais rien,
4: France Info.
1: De toute manière, toi, tu vas sur France Info, l'autre, tu vas sur.
2: Moi, je vais sur Scouille.
1: Lui, il va sur Nostalgie.
2: Tu me rejoins à Europe.
10: Ah ouais, chaud.
1: Donc, est-ce que. Ce soir. Ce soir, qui c'est qui est.
4: C'est Rico.
1: C'est Rico pour la nuit sans pub jusqu'à 6h demain matin. Ouais. Donc demain après vous allez retrouver Bob et Marine,
4: oui.
1: Bob, Martin et Gwen.
10: C'est pas Michael.
1: Donc Max sera à la loco vendredi soir.
4: Ouais.
1: Samedi soir, il sera où? Parce que je voudrais bien le savoir.
4: Au TGV.
1: Ouais, c'est ça. Fous-toi bien de ma gueule. je vais te dire une chose.
4: Non, monsieur, c'est pas moi qui t'a donné ça. Hein.
1: Non, mais. Quand...
4: Là, il sera au complexe Le Carré à Dijon.
1: Ben, je peux l'avoir.
4: Ah, tu peux répéter, ouais.
1: Ouais. Parce que c'est pas à toi de l'annoncer. Merci.
10: C'est à moi d'annoncer.
4: Donc, Max sera au complexe Le Carré à Dijon.
1: Planning,
2: je crois que
1: samedi.
2: Max sera au Carré à Dijon samedi.
4: Au Carré au complexe de
2: Le
4: Dijon.
2: Le Carré à Dijon.
4: Allez-y, nombreuses.
2: Soirée tech.
4: Allez-y, nombreuses.
2: Au Carré à Dijon samedi soir.
1: Donc.
2: Et dimanche, il y a Cool Chain dans Eclectique.
1: Ta gueule, toi! C'est pas toi qui commande le jeudi, c'est moi!
4: Il y a une soirée skateboard fun, non? Demain à HL, non?
10: Ouais, ouais, ouais! Cosa Nostra Skatepark, show!
1: Allez! On va s'écouter sans contrefaçon, je suis un gros ton. Et Max sera
4: au Dijon. Ouais.
1: Vendredi soir,
10: à la loco, salle du Bac!
4: Donc il sera donc au complexe. Attendez, il est parti.
3: Il court après.
1: Il court après un petit
3: habitant gentil. Un petit fils de bob.
1: Oh là, chaud.
3: Chaud.
4: Donc chaud. Max sera où?
2: Au Carré à Dijon, non?
4: Je sais pas.
3: J'ai pas suivi.
4: On va le savoir.
1: Ouais. Bon, vendredi.
4: À la loco.
1: Bon, toi, tu fermes ta gueule, c'est tout, c'est moi qui parle.
10: Salle du bar.
1: Vendredi, Max, loco.
4: Donc, il y aura Morgane, Groove Dance.
1: Ouais, mais on peut savoir avec qui, non?
4: De quoi?
10: Morgane,
4: il sera peut-être avec sa copine, Morgane, je sais pas.
1: Avec qui sera Max?
10: Jean-Marie Couille, non?
1: Qui c'est que Max?
4: Bah, il ira peut-être avec sa sœur.
1: Putain, vous me faites chier.
4: Je sais pas moi avec qui il va, Max. Il y va avec qui, Max, à la loco?
2: Je crois que son frère, il a pris une bouteille là-bas, il va y être.
4: Ah. Avec son père, peut-être aussi. Avec son père Eric, ou je sais pas.
10: Mais non, j'ai même pas le planning. Mais il me donne rien, ce con.
2: Oh putain, on t'a donné, on te donne.
4: Mais avec qui où?
1: À la loco, ce pas un connard.
2: Mais il est solo.
4: Bah, il est solo, il fait un morning. Il fait un mix.
1: N'importe quoi.
4: Non, mais il y a DJ Battery là.
2: DJ Star, DJ Electric. Et...
1: Max à la loco vendredi soir et samedi 29 avril
4: au complexe à Dijon.
1: Donc allez-y nombreux parce qu'apparemment, je crois que c'est la deuxième fois qu'il y va, je sais plus.
4: Non, c'est la première fois. C'est où? C'est à Dijon.
1: Merde.
2: C'est au complexe Le Carré, c'est ça, à Dijon?
1: Merde. Allez vous faire foutre tous les deux. Donc voilà. Qu'est-ce que qu'est-ce que je pouvais annoncer d'autre? Ben, rien d'autre. Donc on va s'écouter.
4: Ben, le complexe Le Carré à Dijon.
2: Et dimanche
1: il y a Cool Chain.
2: Non, dimanche il y a Cool Chain. Et si vous voulez poser des questions déjà au répondeur 0140 521 521, elles sont les bienvenues, merci.
4: Voilà, et Cool Chain, il fait partie d'un groupe
10: NTM.
4: Ah ouais.
12: C'est toi qui décides.
13: Non, mais là, on est vendredi 13.
12: Mmh. C'est comme tu veux. Comme tu veux, on peut jouer sur la Saint-Valentin qui est à 24 heures à peine maintenant.
13: Bah non, parce qu'on est déjà vendredi maintenant.
12: Non, ouais, mais on peut jouer comme la Saint-Valentin, c'est dans 12 heures.
13: Ah bah oui, c'est samedi, oui, c'est vrai. Ouais,
12: donc c'est samedi, donc on peut faire le premier sur la Saint-Valentin.
13: Moi, je pense que ça serait bien. Hein.
12: Et le deuxième sur les parfums.
13: Ou alors,
12: c'est comme tu veux, moi.
13: Ou alors on fait les parfums en premier et la Saint-Valentin en deuxième.
12: Bon, on peut comme il y a 15 questions de chaque côté, on peut faire 7.
13: Alors dans ces cas-là, on va faire
12: 7 et 7. Les 7 premières questions sur la Saint-Valentin, sur le parfum.
13: On va pas s'arrêter à 3 heures, on va s'arrêter à 4 heures, donc il faut faire les 15 questions.
12: Ouais, mais ça va dépendre comment que ça va se passer au standard.
13: Pourquoi?
12: Ça va dépendre qui sera au standard et comment que ça va se goupiller.
13: Bah, il y a Olivier qui...
12: Ah non. pourquoi non, c'est tout. Pourquoi il n'y a pas de pourquoi, c'est que.
13: Non, c'est lui qui décide, c'est ses débats. Hein.
10: C'est le chef.
13: C'est pas les débats d'Olivier, c'est les débats de Gérard. Hein. T'as fait ta réunion avant ou pas, non?
12: Non, pas encore.
13: Vous allez la faire là quand même?
12: Non, mais on a prévenu.
13: Quoique, on pourrait faire une réunion très rapide là, si on pouvait chercher toutes les.
10: Ouais, mais. Voilà.
13: Fildar et.
10: Ibris.
13: Hein?
10: Ibris.
13: Non mais d'abord Fildar quand même plus important, c'est le direct, donc on va chercher Fildar.
12: Si on pouvait me ramener un casque.
13: Tu peux me chercher Olivier s'il te plaît, s'il est là? Ouais bien sûr, merci beaucoup. On va faire une petite réunion d'antenne, tu dis que c'est une réunion de débat quand même. Donc fais ta réunion. Moi je sais, on va t'en donner, mais t'en as pas besoin, c'est pour leur parler. Donc tu fais une réunion et tu leur parles et tu leur expliques. Tu leur expliques les... Attends, je vais mettre une musique. Tu leur expliques les problèmes, tu leur dis voilà que tu veux pas comment ça se passe et qu'il est hors de question. Tu leur dis dès le départ. Parce que si tu fais pas ta réunion, que t'en parles pas sérieusement au début, les gens ils y croient pas. Surtout pour Olivier, surtout pour Fildar et Manu. Ok. On va faire une réunion. Ah bah voilà, bon attention, allume le micro. On va faire une réunion d'antenne.
10: Ouais.
13: Faudrait qu'Olivier se pointe 2 secondes. Attends, ouais. Je remets un disque.
10: Et surtout que tu leur dis pas que Olivier t'es le plus sévère. Même si Manu, tout ça, tu leur dis, ce que tu veux, etc. Tu leur expliques comment tu veux que ça se passe dans bon esprit. Bon, j'enlève le disque. De toute façon, on y retourne.
13: Fun Radio Libre Antenne, donc Gérard, ça va toujours?
12: Toujours.
13: Bon, alors on attend que notre ami Manu, qu'est-ce qu'il fout aussi, ton équipe
12: vous là? Vous vous réveillez là, l'équipe là?
13: Il est pas là Olivier, il est pas là.
12: Réveillez-vous.
13: Elle est pas là Olivier, il est parti. Bon, c'est pas là. Déjà Olivier,
12: bon,
13: il est pas là.
12: Déjà, pour la déjà lui, c'est bon, il peut rester où qu'il est. Hein.
13: D'accord.
12: Il viendra pas.
13: Bon, alors.
14: Moi je suis là. Hein.
13: Non mais toi tu
14: veux j'étais là.
12: Ouais, mais toi tu veux jamais faire mon standard.
14: C'est vrai, bon, moi je vais m'en aller alors.
13: Alors attention.
10: Allez, on a un problème technique déjà.
12: Ça commence.
10: On va mettre le chef, voilà.
12: Ça commence.
10: Ben non, bah.
12: Voilà, c'est quoi ces
13: tu
12: casques?
13: Tu vas pas être trop sévère, Gérard.
10: Ouais, ça.
13: Attends, c'est le casque du doc que toi, alors ça va.
12: Ouais, mais il va encore piailler demain, le pauvre.
13: Non, parce qu'il a la grosse tête comme toi.
12: Oh, mais.
10: À quoi?
13: Mais qu'est-ce qu'il a, son casque?
12: Mais il est trop grand.
13: Oh. Mais non, mais ça se règle, un casque, Gérard.
12: Où?
13: Là, regarde, tu serres là.
12: Mais
13: pour...
12: non,
13: bon, on verra après. Alors, la réunion, voilà. La réunion.
12: Alors, qui c'est qui fait le standard là de,
13: deux secondes, on entend le standard derrière. Attention, réunion. C'est une réunion, oui, mais c'est une réunion. Bah, il patiente. C'est pas grave, il patiente.
12: Bon, qui fait le standard en premier?
15: C'est moi, Gérard.
12: C'est toi? Bon, bah, comme la semaine dernière, le premier, donc je veux bien. Disons que la semaine dernière, t'étais pas là au premier débat, donc.
15: Si, je suis arrivé en retard, Gérard.
12: Ouais, mais ça, t'es arrivé en retard, mais ça a foutu la merde dès que t'es arrivé.
13: Non, mais attends, faut que t'arrives à l'heure.
15: Bah ouais, donc, je sais. Mais...
12: Donc Manu, toi tu fais l'aria, mais pas de double son parce que je vais contrôler.
13: Ah merde.
12: Bah ouais, non mais là on va retirer ça.
13: On va retirer quoi? Ah non, j'en ai besoin des cartons, Gérard.
12: Ah non mais
13: j'en ai besoin.
12: Non non mais on les mettra quelque part.
13: Non,
12: à côté.
13: Faut que je puisse travailler. Faut
12: non,
13: que
12: non,
13: je les ai devant moi.
12: Faut pas t'amuser avec les boulons.
13: Non mais il faut que je les ai devant moi. Non, mais attends, c'est lui, c'est les débats de Gérard.
12: Ouais mais moi je veux savoir à quoi que tu t'amuses.
13: À quoi que je m'amuse?
12: Ouais, parce qu'avec les boutons, pas comme la semaine dernière, d'accord?
13: Ok.
12: Parce que le premier débat se passe bien, mais le deuxième,
13: c'est
12: bon, ça pouvoir.
13: C'est dommage, oui, que j'ai goûté. Mais le deuxième, je suis au standard. Hein.
12: Ouais, non,
13: donc,
12: non.
13: C'est pas moi les doubles.
12: Ouais, ben. Fildar, c'est pareil pour le deuxième.
15: D'accord, je te permets, okay. Gérard, je fais un effort, je m'excuse encore.
13: Ok. Okay. Sinon, confus. Continue ta réunion, c'était encore des choses à leur dire, c'est...
12: Ben, disons, c'est que sur la musique, vous me donnez les titres complets, pas des titres bidons.
13: C'est vrai, tu oublies toujours la fin des titres.
12: C'est vrai. Non, mais c'est pas ça, c'est que la semaine dernière, on a eu Isway pour je sais plus quoi.
15: C'était le petit pousset avec...
13: Ouais, mais bref,
15: sur tous les titres, ouais, quoi, faut faire gaffe.
13: Ah, il faut les connaître.
12: Mais par contre, moi, qui c'est qui fait l'arrière en premier? C'est moi,
13: Gérard, c'est moi.
12: Donc moi, ce que j'aurais bien voulu, s'il y a moyen de nous les caler...
13: C'est les caler quoi?
12: Les titres.
13: Mais tu veux qu'on te les cale où?
12: Bah, dans la bécane.
13: Ah ok, d'accord.
12: Pas dans le cul, tu vas pas me caler dans le cul.
13: Je croyais, c'est pour ça, j'ai eu une absence.
12: Non mais j'aurais bien voulu, si tu l'as, si il a été reçu, c'est le dernier Das Volk.
13: Le dernier Das Volk.
12: Le 909 révolutionnaire.
13: 69.
12: Non, c'est 909.
13: Ah bon. 909 quoi?
12: Révolution.
13: Ouais, 909 Révolution.
10: Ah ouais, bah on l'a ouais.
13: Sinon, y a un autre truc aussi, c'est quand les gens on les jette.
10: Ouais.
13: Alors vas-y, alors ça, mais vas-y.
12: Ah oui, alors quand on dit une personne, on vire. On s'amuse pas à la faire repasser sous un autre nom.
13: On vire.
12: Alors je préviens tout de suite que Tony, c'est pas la peine d'essayer de t'amuser à te faire passer sous tous les noms, tu passeras pas ce soir. Donc t'es prévenu. Par contre. Par par contre, il y en a un, j'aurais bien voulu qu'on s'amuse.
13: C'est
12: ce
13: fini
12: soir.
13: La réunion, c'est fini.
12: Ouais, ouais.
13: Ah, merci.
12: Ouais. Mais par contre, là, j'aurais bien voulu que tu fasses ce numéro-là en direct, ouais, et qu'on lui demande des explications à celui-là.
13: Ah, tu veux qu'on le fasse?
12: Bah ouais.
13: Alors on appelle, c'est parti. Tiens, donne le numéro de téléphone à Manu ou à Gaël. Voilà, très bien, Gaël va t'as composer le numéro de téléphone.
12: Oui, j'ai commandé la pizza et pizza. Vous commencez pas déjà avant, parce que là on fait un numéro en direct.
13: Ah pardon, ah mince.
12: Hein. Donc même au
13: standard. Est-ce qu'ils ont le droit de mettre des remixes?
12: Si tout le monde aura été sage, on verra.
13: On verra peut-être, fin de l'émission.
12: Attends, vu que tu nous quittes, donc peut-être qu'il y en aura un dernier.
13: Non, voilà. Non, t'avais dit un poème.
12: Non,
13: t'avais dit un poème. Non, il y a un poème de 5 lignes, c'était minable, eh oh. On dit. On dit R. Non, c'est toi.
16: Société Emmerdon Gérard, bonjour.
13: Oui, c'est la société Emmerdon Gérard.
16: Oui, tout à fait.
13: Bonjour.
16: Que désirez-vous? Désactiver le tatou, le numéro du portable, l'adresse de Gérard?
13: Alors, je voulais savoir, ça me coûte combien? C'est gratuit, pareil?
16: Non, c'est 100 francs pour l'adresse de Gérard.
13: Ouais.
16: 200 francs pour le code secret pour écouter le tatou.
13: Mm-hmm.
16: Et si vous désirez que nous désactivions le tatou, oui, et que nous le mettions à votre nom, ça vous coûtera 250 francs, monsieur.
13: D'accord. Je voulais savoir si il y avait de l'argent qui était reversé à Gérard.
16: Ah non, aucun.
13: D'accord, donc...
17: Téléphone. Oui, ça, va connaître.
13: Ok.
17: Essaye de savoir si c'est...
16: Ok, d'accord. Monsieur
13: oui. Ah, excusez-moi, oui,
16: Je suis sur téléphone. Pour le moment, je crois que vous avez du monde derrière vous.
13: Non, c'est des amis à moi qui sont très intéressés. C'est des amis qui m'ont appris à écouter Gérard, et donc je suis devenu fan de Gérard.
16: Ah oui.
13: Donc, voilà.
16: Le numéro du portable de Sandy aussi, si vous voulez.
13: Non, mais j'aimerais bien le numéro de tatou, c'est possible.
16: 06-57-82-21-80.
13: Pardon.
12: D'accord. J'ai pas... On a cru mal entendre.
16: Ah, vous avez la cassette des expressions de GG, alors que c'est pas la peine
12: Non, mais j'ai cru mal entendre, là, j'ai cru mal entendre un numéro de téléphone.
13: Alors ça, c'est effectivement un de mes CD, c'est vrai.
16: C'est un de vos CD, monsieur.
13: Ouais,
16: ah
13: c'est
16: oui, vous l'avez apparemment, donc ouais. Celui-là, nous vous l'aurions fait à 100 francs.
13: Très bien.
16: Francs.
13: Alors, ouais. Vous me dites combien c'est pour 100 francs, je peux avoir le numéro de...
16: Le 0685, et je peux pas vous le donner à la suite.
13: D'accord,
16: quand même,
13: ok.
12: Hein. Ouais, mais c'est bien. Oui.
16: 36.
13: Je vous passe un de mes copains qui connaît bien Gérard.
12: Oui,
16: allô, 97, bonjour.
12: Oui, 92, 999, bonsoir.
16: Ah oui, 999, oui, bonjour.
12: Oh. Oui, bonjour, donc ça vous amuse là?
16: Qui êtes-vous, monsieur?
12: 999, Cosmos.
16: Cosmos? Merde, c'est lui, oui, bonjour.
12: Ouais,
16: Je crois que vous avez fait un faux numéro, monsieur.
12: Ouais, c'est ça.
16: Merde, les mecs,
12: c'est ça, vas-y, continue. Mais t'inquiète pas, mon pote, là.
16: Eh, les gars, vite ranger les numéros, vite.
12: Ouais, non, mais ça y est, c'est
16: oui,
12: bon.
16: Oui. Donc
12: Non, mais ça y est. Ouais, non, mais c'est bon.
16: Oh non, désolé, pardon, monsieur.
12: Ah, non, mais c'est bon, t'es dedans, hein. T'es dans la boîte.
16: Dans la boîte à caca?
12: Ouais, t'es dans la boîte à caca, là, malheureusement. Alors, qu'est-ce que t'as à dire?
16: Bon,
12: je vais te dire.
16: Oui.
12: Ben moi, je vais te dire que tu vas arrêter tout de suite de marceler.
16: J'ai rien fait.
12: Non, t'as rien fait. Ben, pleure bien dans ton coin, parce que maintenant qu'on a ton numéro, t'inquiète pas qu'il y a quelqu'un d'autre qui va s'occuper de ton matricule.
16: C'est qui?
12: À ton avis?
16: Sandy.
12: Sandy, elle va s'occuper de ton matricule si tu continues à l'appeler, ouais.
16: Mais j'ai rien fait, Gérard.
12: Non, t'as rien fait. C'est pour ça que pourquoi t'as appelé 15 fois dans la journée?
16: Mais c'est pas moi.
12: Non, c'est pas toi, c'est ton frère.
16: Non, c'est ma sœur qui balbeure entre les cuisses d'un catcheur.
12: Ouais, et la mienne est en train de lécher le bâton.
16: Ouais, voilà.
12: Non, mais marre-toi maintenant qu'on a ton numéro de téléphone maintenant. Alors maintenant, tu vas faire une chose.
16: Oui.
12: On attend toujours ta lettre, au fait.
16: Bah oui, mais apparemment tu l'as jeté, hein. Je t'ai appelé sur ton portable et tu m'as dit d'aller me faire foutre, que tu l'avais mise à la poubelle.
12: Bon, attends, mais j'ai reçu ta lettre quand?
16: Tu l'as reçue...
12: Ouais, mais si vous envoyez du courrier qui est posté de n'importe où...
16: Bah, je l'ai posté de Versailles.
12: Oui, c'est ça. Tu crois que je vais te croire aussi, là?
16: Et tes genoux, ils sont opérés depuis quand?
12: Ouais, et ta sœur, elle se fait opérer quand de la gueule?
16: Ouais.
12: Et toi, tu te fais opérer quand tes conneries?
16: Ah merde. Ah bah non. Tu m'as cassé. Bonne nuit, GG.
12: Ouais, bah bonne nuit à toi.
13: Ouais, il a raccroché, il a été très vexé. On a Freddy vite fait 20 ans de Nantes. Il est content, le GG. Il est en forme ce soir.
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19: Et voilà, donc 0h26, donc vous pouvez nous appeler au 0803-08-5000 et 0870-5000, Fielder vous attend au standard. Apparemment, les 24 lignes sautent, mais pour l'instant, il est occupé. Et
20: ah, il décroche.
19: Et toujours Rigaud. Bonsoir. qui vous attend sur l'internet,
21: voilà,
19: www.frfunradio. Donc on est combien là pour l'instant, Rigo, s'il
21: on
19: te plaît?
21: On est déjà 1280 et ça arrive, ça arrête pas d'arriver, tu vois, plus ça va et plus ça monte.
19: Donc voilà. Le premier débat va porter sur les jeux télé. Donc on va accueillir pour ça je pue la crotte, Yeto, on peut écouter Fun Radio non, sur...
13: Ifto, Gérard, excuse-moi. Ifto.
19: Ah, Ifto, d'accord. Ouais. T'écriras mieux, d'accord.
13: C'est la,
19: tout non, ce non, qui non est mais en... t'écriras mieux.
13: Mais c'est okay. Manu qui a écrit.
22: Gérard, c'est mon écriture, tout ce qui allô est ville et fréquence.
19: Ok, je te remercie, Manu, de préciser. Donc, on rien peut écouter écrit, Fun Radio sur 87.9.
23: Oui, bonsoir Gérard, bonsoir à tous.
19: Ouais, bonsoir Tony.
23: Non.
13: Mais non, Tony, il est là. Écoute Tony, allô.
23: Oui, bonsoir Gérard, bonsoir voilà à tous. C'est pas moi.
19: Bah oui, ben bien sûr, Tony à Brest. C'est ça, Tony, c'est Paris.
20: Il a le droit de voyager.
21: Il est en vacances à Brest.
23: J'ai pas un sou, mais je prends le bus.
19: Enfin, bref.
23: Bah ouais.
19: Pipion.
24: Ouais,
19: Pipion.
24: Salut, GG, ouais.
19: Albi, 97.1.
13: Ouais, c'est ça.
19: Non, mais répondez pas quand je parle. Bon, oh, Pipon là!
13: Pipion!
24: Oui.
19: Oh, Pipion, tu réponds ou quoi?
24: Là, merde!
19: Oh, quoi, merde, je vais te faire foutre, ok?
13: Oh, Gérard, doucement quand même, c'est le début, hein.
19: Pute de nuit, Arras! Bah, bien sûr, allez, foutez-vous de ma gueule, allez hop, on attaque, comme ça.
13: Non, mais présente quand même tout le monde, GG.
19: Attends, pour un sens, c'est quoi ce bordel que tu me fais? Tu commences!
21: Ah non, Gérard!
19: Tu commences! Tu commences!
21: C'est juste le nom.
13: Attendez.
19: Merde! Putain, mais c'est quoi ce bordel?
25: Moi, je fais le standard.
13: Mais quoi, j'ai rien fait? Mais t'es dans ce
19: putain,
13: pas
19: mais c'est quoi?
13: Gueule pas, on va voir trois auditeurs.
19: Oh non, mais attends, c'est quoi ce bordel là qui nous fait?
13: Quoi, il y a je pue la crotte.
19: Non, allez hop.
13: Mais calme-toi, t'es énervé pour un rien.
19: Putain, mais merde, qu'est-ce qu'il me fait là? Qu'est-ce que c'est que ce nom?
13: Mais quoi, c'est ses surnoms, j'y peux rien.
19: Attends! Je te jure, dégage, je veux plus te voir ici. Dégage, casse-toi.
13: Mais qu'est-ce qu'il va faire, le standard?
22: Comment on fait,
19: attends,
22: Gérard?
19: Putain.
13: Non mais Gérard,
19: moi,
13: ça
19: j'en
13: va.
19: Ai ras-le-bol. J'en ai ras-le-bol, c'est tout, toutes les semaines, c'est le bordel.
13: Mais non.
19: C'était mais si, bien, ça va être le bordel.
13: Mais non.
19: Mais si, bah, je vois le coup arriver.
13: Mais arrête des bêtises, c'est toi qui es énervé ce soir.
19: Bah, attends, moi, je vois le coup.
13: Non, t'es énervé d'office.
19: Tony.
23: Ça va bien se passer.
19: Bien sûr.
13: Gérard, t'as décidé que ça allait être le bordel. T'as décidé. Ouais. Non, donc c'est ta faute.
19: Ouais, pourquoi?
13: Parce que
19: il est là. Il a pas été. Je ne voulais pas ce soir.
13: Mais qui est à ta place?
23: C'est bon.
19: Attends. Je ne veux pas.
13: D'accord, bah tu choisis quelqu'un. Alors il y a personne au standard.
23: Olivier.
22: Et comment on fait?
20: Non, mais là, il voulait quelqu'un. C'est lui qui remplace. C'est lui le chef. J'en ai parlé hier.
22: Bon.
24: C'est Gérard au standard.
22: Bah, il fait tout, Gérard.
19: Et Françoise.
26: Oui.
19: Bonsoir.
26: Bonsoir Gérard.
24: Ah,
19: bonsoir,
24: salut.
19: Oh, on se calme.
24: Bah écoute, j'ai le droit de dire bonjour quand même.
23: C'est quand même Gérard la star. Ouais, c'est clair.
22: Vas-y Gérard. Oh,
19: ça
22: allez
19: commence à...
22: Allez, boum, première question.
23: Allez.
19: Génial. Voilà, oh. C'est bien.
22: Fais voir.
19: Non, attends. C'est quoi les noms qui me cherchent?
21: J'en ai rien à foutre.
19: Bien. Vas-y, j'en ai rien à foutre.
23: Salut Gérard, ça va?
19: Salut.
23: Eh hey Gérard, est-ce que tu pourrais me prendre au standard là? J'ai quelque chose à te dire, s'il te plaît.
19: Non. C'est qui? C'est qui veut me parler?
23: Rodrigo.
19: Hein?
23: Rodrigo.
22: Bon Gérard, allez, on y va, question, parce qu'il y a personne au standard, c'est la merde.
21: Ouais.
22: Alors vas-y, Gérard. Alors, première question.
21: Dans le débat.
19: Première question, c'est sur les jeux télé. Quel est votre jeu télévisé préféré? On va demander ça à Je pue la crotte.
23: Je sens la crotte. Bonsoir. Moi, mes jeux télévisés préférés. Bon, alors, mon jeu télévisé préféré, c'est quand même le Big Bill. Faut le dire, c'est un jeu passionnant et j'adore. J'adore la gaffe.
19: Ouais.
23: Voilà.
19: C'est tout?
24: Ouais.
19: Alors, Pipion?
24: Ben, moi, c'est sans aucun doute le juste prix, hein.
19: Ouais.
24: C'est vraiment bien, quoi. C'est intéressant, c'est culturel, enfin, c'est tout, quoi.
19: Ouais, d'accord. Vous cherchez pas trop à...
24: Bah, c'est vrai.
19: Non, mais vous cherchez pas trop à répondre aux questions, hein.
23: Bah, pourquoi faut que tu me dises... en plus.
19: Alors, pute de nuit.
24: Ouais, moi, c'est 100% question sur Arte.
19: Comment?
24: Moi, c'est 100% question sur Arte.
19: Non, sur Arte. Non, sur Arte, il y a
21: si,
19: rien.
21: Si, il y a Formos sur l'IRC, Formos qui me précise le mieux, c'est 100% question. Pas d'animateur, pas de décor, pas de candidat.
24: Ça existe, hein.
19: Ouais. Non, sur Arte, il n'y a aucun jeu télévisé, je suis désolé.
21: C'est pas Arte, c'est la cinquième. C'est la cinquième.
24: C'est vrai. Arte, ça fait un peu plus.
19: Artony.
23: Ouais, non, mais en fait, j'aime pas trop les jeux sur TF1, je trouve ça un peu débile, quoi. J'ai l'impression que c'est un peu pour les beaufs. Moi, ce que j'aime bien, c'est les jeux sur France 3, question pour un champion, et puis aussi 100% question.
24: Et Cadex ?
23: Pardon ?
24: Le Cadex ?
23: Le Cadox, non, j'aime pas trop, parce que ça me fait trop penser à l'Académie des Neufs. La famille en or. Non plus, parce que c'est sur TF1.
19: Et alors ?
23: Ouais, bah j'aime pas, non, en fait, non, parce que je trouve ça...
19: Dans ce cas-là, si ça te plaît pas, tu changes de chaîne, et c'est tout.
0: Voilà, il a le droit de pas aimer.
21: Il regarde les autres chaînes.
23: Bah ouais, c'est ce que je fais, c'est ce que je te dis, Gégé.
19: Françoise ?
6: La gaffe. La gaffe, le juste prix,
23: le millionnaire. Puis,
24: la roue de la fortune.
6: Oui, avec Philippe, ouais.
24: Philippe, tu le connais?
6: Bah bien sûr, ouais.
24: Ah bon?
6: Ouais.
0: T'as déjà couché avec lui, Françoise, non?
6: Oh, Manu, ça suffit.
0: Hein. Ouais, je demande, je me renseigne.
23: Et Françoise, tu regardes Cascado ou pas?
6: Non.
19: Et j'en ai rien à foutre pour terminer.
23: Moi, c'est le Big Bill, mon préféré, et j'ai participé une fois. Et en fait, derrière le rideau, j'ai une boîte de coton-tige.
19: J'en ai rien à foutre.
23: Bah, c'est vrai.
19: J'en ai rien à foutre, c'est terminé
23: non,
19: pour toi.
23: J'ai vu cette émission, c'est vrai.
6: Bah oui, c'est vrai.
19: Bon, alors si vous commencez à me casser les burnes.
23: Mais je te casse pas les burnes, Gérard, c'est vrai, j'ai participé.
19: Tu réponds comme il faut à la question et tu la fermes.
23: Bon, alors c'est le Big Bill, voilà.
19: Parce que pour l'instant, vous êtes en train de me casser les couilles et j'aime pas ça.
23: Oh, c'est bon signal.
7: Oui, si, c'est bon.
0: Allez, Gérard.
19: Eh, continuez comme ça, vous allez.
23: Bon, allez, enchaîne un peu, là.
19: Quoi, qu'est-ce que t'as, toi?
23: Bah, quoi, t'es animateur radio ou t'es un banquier?
19: Qu'est-ce que t'as, là?
23: Bah, quoi, tu me cherches, là? Vas-y, j'ai qu'à te parler manouche qui s'éveille en moi.
19: Si t'es pas content, tu te casses. Ok.
7: Allez, Gérard, arrête d'être agressif.
23: Ouais, allez, enchaîne.
21: On enchaîne.
19: Lors des émissions des jeux, jouez-vous à deux ou à plus ou autre? On va demander à Françoise.
6: À plusieurs.
19: Tu peux préciser?
6: C'est-à-dire que je joue moi, mon fils et puis mon partenaire.
19: Ouais, mais tu peux préciser sur quel jeu à peu près, Françoise?
6: Bah, la plupart, c'est la gaffe. Mmh. Et ainsi que le juste prix.
19: D'accord. J'en ai rien à foutre.
23: Bah moi, disons que je joue tout seul parce que j'ai qu'un chat, donc je joue tout seul.
19: D'accord. Je crois que toi, pour l'instant, t'as pas l'air de comprendre ce qu'on pose comme question. Rico.
21: Oui, sur IRC, il y a Davy One qui te demande est-ce que tu serais intéressé de présenter un jeu télé sur Fun Radio?
19: Non. Présenter un jeu télé sur Fun Radio, ça m'étonnerait.
0: Allô.
19: Bon, alors celui qui s'amuse à ôter va arrêter.
23: Ça pourrait s'appeler le Fun Big Bill.
0: Allô.
24: Allô.
19: Non mais c'est quand vous voulez. Vous allez pas commencer le premier débat comme ça.
23: Bon, allez, tu poses ta question. Allez. Un jeu comme le pauvre blaireau, ça t'intéresserait pas?
19: Alors Tony.
23: Oui.
19: Le blaireau, il t'emmerde.
23: Non mais c'est un jeu.
0: Parle pas de toi.
19: Pas de gros mots.
23: Un jeu sur Fun Radio, ça. Pauvre blaireau là. Bingo.
0: Bon Gérard, je sais pas, fais quelque chose, mais
19: Non mais attends, pour l'instant, personne est capable de gérer l'autre. L'autre Pildar,
0: maintenant il y a personne au standard, tu l'as viré, c'est la merde.
19: Tu vas là.
0: Et qui c'est qui fait la
19: merde? Olivier.
23: Olivier, quoi là?
24: Ouais.
19: Eh, vos gueules derrière, s'il vous plaît, merci.
23: C'est ingérable.
7: Fais l'appeler. Olivier.
23: C'est vraiment inadmissible. Olivier, merde.
19: Olivier, tu peux le standard.
0: D'accord.
19: Non, non, tu laisses ouvert.
3: Olivier,
19: ah, ok. Non, non, tu fais le standard, tu me calmes tout le monde déjà pour commencer.
5: Bon, vous vous calmez un peu.
19: Non, okay. Non, non, mais t'éteins ça.
23: Prends-moi, prends-moi.
19: Y a Tony qui veut te parler, donc tu te débrouilles avec lui. Donc, j'en ai rien à foutre.
23: Tu peux reposer la question, s'il te plaît.
19: Non, non, non, non, non, non, non, non. Je repose plus les questions.
5: Ah, les gens, même les gens de Vierci, ils l'ont pas compris la question.
19: Alors, lors des émissions de jeu, jouez-vous à deux ou
24: plusieurs.
19: Ou autre. Bon, alors quand
3: c'est bon.
19: Alors quand vous avez fini de me faire chier comme ça, ben vous me le dites.
24: Tu peux répondre, Gérard.
23: Bon,
19: c'est qui?
24: Je réponds. Plus de nuit.
19: Ouais, bah vas-y.
24: Bah moi je suis un peu comme l'autre garçon, j'ai aussi qu'un chat, donc bah je joue toute seule, mais
23: bah, oui.
24: Si j'aille jouer avec lui, je veux bien. Hein.
23: Eh, Gérard, tu gueules, mais si on a qu'un chat, comment tu veux qu'on fasse?
19: Bon, attends, pour l'instant, je t'ai pas sonné, toi.
23: Bah si, tu m'as engueulé tout à l'heure.
19: Non, mais pour l'instant, moi je t'ai dit, je t'ai pas sonné. Donc tu laisses parler les gens. Donc plus de deux nuits.
24: Ouais.
19: Donc pour toi.
24: Bah je t'ai dit, je joue avec mon chat aussi, donc jouer à deux c'est plus sympa, mais si le garçon veut que j'aille jouer avec lui, y a pas de problème.
19: Mmh. Ok, Pipion.
8: Ben moi je regarde comme ça. Je regarde la télé, je joue pas, ça m'intéresse pas.
24: Pas de chaver les fesses.
8: Voilà.
19: Ok, je pue la crotte.
23: Ouais ouais, je pue la crotte. Bonsoir. Moi je joue avec mon chat aussi.
19: D'accord. Tony.
22: Il est au standard avec Olivier, Tony.
23: Ouais ouais, je suis là. Donc moi, GG, moi je joue en famille. Ah, question pour un champion, mais comme c'est j'ai une famille d'immigrés, c'est enfin ils arrivent pas à répondre aux questions, donc c'est moi qui tout le temps.
19: Bon Tony, tu vas te calmer. Tu vas te calmer parce que tu passes tout le test même dans les débats.
23: Bah je te kiffe, c'est pas 100% FN. Hein.
19: Non, moi je te kiffe, je t'emmerde, ok.
22: Mais Gérard, il a rien dit là.
19: Bon, bah,
23: je t'ai pas insulté là. Et pour le même prix, je t'insulte, je te le dis direct. Hein.
5: Bien Olive.
23: Il est fan de dos, quoi, Gérard. Comprends-le. Bon, allez, Gérard, on enchaîne.
5: Enchaîne.
22: Allez, allez.
19: Alors, troisième question. Je répondrai après aux questions.
8: Oh, la brèche.
19: Attends, si t'es pas contente, toi, tu dégages, ok?
3: Allô?
8: Allô?
23: Allô?
8: Allô?
23: Allô?
8: Allô?
23: Allô?
8: Allô?
23: Allô?
22: Ben, Gérard, allez!
19: Oh, non, mais attends, celui qui s'amuse à dire j'insulte ton cul, je l'emmerde!
22: Allez, okay. Gérard.
8: Pas d'insulte.
19: Parce que là, ça va pas commencer comme
5: c'est, ça. C'est pas okay, forcément okay, toi okay. qui parles.
23: Vas-y, enchaîne.
19: Trouvez. Qu'est-ce que t'as, Tony? Je t'ai dit de dégager.
22: Mais c'est pas Tony. Allez, Gérard.
23: Je sens la crotte, c'est bon, allez, enchaîne.
19: Allez. Eh putain, vous avez pas commencé à me casser les couilles au premier.
24: Gérard, on dit rien, alors fais ton débat.
19: Alors trouvez-vous qu'il y a trop de pubs entre deux.
24: Entre deux quoi?
8: De cul.
19: Ah bah, de toute manière, vous allez réfléchir, on va s'écouter.
22: Attends, repose la question. Calmement.
19: Alors, trouvez-vous qu'il y a trop de pubs entre deux et on va s'écouter.
22: Voilà, attends, où est-ce que les gens peuvent nous appeler?
19: Au 0870-5000, c'est Olivier qui vous attend. Et sur l'IRC, il y a toujours Rigo.
22: Ouais.
19: Donc, vous pouvez toujours essayer de nous appeler sur l'IRC, donc www.fr, Fun Radio.
5: Voilà, tout à fait. Et on a dépassé les 2500, on est à 2782.
19: Ouais, c'est
5: déjà
19: bien.
5: Ça monte bien, quoi. Donc, Gérard, j'aimerais bien que ton débat se passe bien pour ces gens-là, qu'on essaye encore de battre.
19: Ouais, mais moi aussi, je voudrais bien que ça se passe bien. Donc, on va s'écouter les soupçons de ma grosse sont les meilleurs avec des portes Gertel et on se retrouve tout de suite après.
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19: Et voilà, donc on se retrouve, il est 0h45, donc c'est toujours Olivier qui est au standard qui vous attend au 0800 70 5000 et 0803 0800 70 5000 et 0803 0800 5000, et toujours Rigo qui est sur l'internet donc vous pouvez toujours nous laisser des petits messages sur l'internet www.fr
5: tout
19: et on
5: fait.
19: Va se oui Rigo
5: oui tout à fait, non mais je te laisse finir, t'allais dire quoi?
19: Et on va saluer quand même les Belges parce que on n'a pas beaucoup de Belges donc,
5: si il y en a, enfin, contrairement à ce que tu crois il y en a beaucoup sur l'IRC justement vu qu'il y a des gens de partout à travers le monde et voilà quoi, les Belges ils sont en train de s'exciter là parce que je parle d'eux et il y a même des gens de très très loin et malheureusement il y a des gens qui captent pas TF1 donc
19: non mais
22: ah ouais.
5: Mais ils écoutent quand même le débat via internet.
19: Ok. Donc on va écouter. On récupère. Je pue la crotte.
22: Pardon, c'est moi.
19: Merci, excuse-moi. Manu. Donc, je pue la crotte.
1: Bonsoir.
19: Donc, j'espère que vous avez compris ce qu'Olivier vous a dit.
1: Ça y est, c'est bon.
19: Donc, Pipion.
2: Ouais, bonsoir.
19: 18 ans. Pute de nuit.
2: Bonsoir, Gérard.
19: Donc, Tony.
1: Bonsoir.
19: Françoise.
4: Bonsoir, Gérard.
19: Et j'en ai rien à foutre.
1: Bonsoir.
19: Alors, donc, maintenant, je vais quand même répondre aux deux questions. Non, mais vous commencez pas. D'accord. Parce que Olivier vous a calmé. Si vous continuez, de toute manière, on va changer les noms.
1: Ok, c'est bon. Ah bah, y a pas de problème.
19: Hein? Non, mais de toute manière, on va reprendre d'autres personnes à la place. Parce qu'il y a quand même 24 lignes qui sonnent.
1: Ok.
19: Donc, je voudrais bien que vous répondiez, qu'on fasse des débats corrects. Hein?
2: Ok.
19: Je voudrais bien qu'on arrive à faire au moins les deux débats potables, pas comme toutes les semaines que ça foire.
1: D'accord.
2: Hein? Okay.
19: Donc alors la première question, quel est votre jeu télévisé préféré? Donc j'ai pas répondu, maintenant je vais vous répondre. Donc comme Françoise à l'écoute et puis tout le monde je pense regarde TF1. Donc il y a le Big Bill, il y a le Juste Prix, il y a le Millionnaire, il y a Drôle de jeu et il y a plusieurs jeux qu'on peut regarder, et bon, bien sûr, ceux qu'adorent le Big Bill, donc c'est sûr qu'ils regardent tous TF1. Bon, sur la deuxième question, lors des émissions de jeu, jouez-vous à deux ou autre? Bon, là-dessus, je pense que... Là, c'est un peu dur de répondre parce que, en fin de compte, on peut regarder le Big Bill ou autre, même le Juste Prix. Bon, c'est sûr que c'est pas évident à trouver sur des chansons, parce que là ce soir j'ai écouté les chansons, elles étaient faciles. D'habitude c'est un Gigi qui le fait, et donc c'est pas évident à trouver les chansons.
22: Mm-hmm.
19: Donc la troisième question, trouvez-vous qu'il y a trop de pubs entre deux? Donc alors je m'explique bien. Les pubs, dès que le début de l'émission commence, ça au bout d'une demi-heure à peu près, vous avez une pub. Est-ce que vous trouvez ça normal ou pas? Donc on va demander à j'en ai rien à foutre.
1: Bah non, je trouve pas ça normal du tout, ils mettent beaucoup trop de pubs.
19: Ouais, mais tu peux t'expliquer?
1: Bah, disons qu'ils mettent une à deux pubs pendant une émission qui dure une demi-heure, ça fait beaucoup trop.
19: Ouais, mais bon, d'accord. Non, ok. T'inquiète pas, de toute manière, je vais avoir une réponse aussi là-dessus. Rigaud?
21: Non, Gérard, j'ai un sondage vite fait sur Internet.
19: Ouais.
21: Alors, sondage sur Internet. 32% des internautes se cuisent des choux de Bruxelles en regardant le Big Bill. 23% des auditeurs voudraient savoir ce qu'ils peuvent gagner en répondant au sondage. 20% des auditeurs ne trouvent plus leur télécommande. 15% des auditeurs ne savent pas suivre les jeux TV car ils n'ont pas Arte. Et 7% des auditeurs préfèrent regarder Santa Belgica.
19: Ok. Bah, de toute manière, sur Arte, il y a pas beaucoup de pubs. Hein.
21: Mais tu regardes.
19: Il y a pas beaucoup de jeux sur Arte.
21: Tu regardes souvent Arte?
19: Non.
21: Non.
9: Bah comment tu peux savoir alors?
19: Non, parce que je regarde plus la première comme Françoise. Donc Françoise.
4: Bah moi tout ce que je peux te répondre, moi je trouve un peu dommage qu'ils mettent trop de pubs, mais d'un sens comme tu regardes la gaffe, ça permet aux candidats qui sont au téléphone en direct de chercher dans leur dictionnaire.
19: Ouais, mais...
4: sur la question du Big Deal.
19: Non, attends, Tony.
1: Ah, non, mais c'est truqué.
19: Non, c'est pas truqué. Parce que moi, je vais te dire une chose, que ce soir, la question a été, qu'est-ce que c'est un palindrome? C'est un mot qu'on peut prononcer d'un sens à un autre.
1: Et tu le savais, ça?
21: T'as un exemple?
9: C'est-à-dire, ouais, un exemple, ouais, parce que moi, je capte pas. Quoi.
19: Palindrome, par exemple, tu prends en cassette.
9: Mm-hmm.
19: Tu fais, tu prends à l'envers, ça fait
9: 7K, mais c'est voilà, du verlan, ça, wesh wesh.
19: Bah ouais, wesh wesh, big up.
9: Bah ouais, tu connais quoi en verlan?
19: Comment?
1: Non, j'ai rien dit.
22: Non, tu connais quoi en verlan, toi, Gérard?
19: Moi, en verlan, je connais rien du tout.
22: Comment on dit, Gérard? En verlan, comment tu dirais, je sais pas, moi. Bonjour, bonjour à tous en verlan.
10: Coton-tige.
19: Olivier. Ah,
22: non, pardon.
23: Gérard, en verlan, c'est feu beau.
19: Bon, on va demander à Tony maintenant.
23: Ouais, je trouve qu'il y a trop de pubs à la télé, c'est vrai, mais c'est surtout sur TF1. C'est clair, ouais, parce que France 2, ils en ont pas trop de pubs, en fait.
19: De toute manière, ils en mettent quasiment pas du tout.
23: Ouais, c'est vrai. Hein.
24: France 2, tu rigoles?
19: Attends, Tony. Tony.
23: Ouais.
19: Tony, laisse parler, laisse la finir. Ouais. C'est qui vient de dire?
24: C'est plus de nuit.
19: Ouais, ben, maintenant, ça va être à ton tour. Après, je vais vous répondre.
24: Je te disais qu'il y avait autant de pubs en fait sur la 2, sauf que eux ils coupent pas les émissions, donc il y en a encore plus entre les émissions.
19: Ah ouais. D'accord. Ok. Attends.
23: Gérard, je sens la crotte, tu peux répondre.
19: Non, attends, t'as déjà.
23: Non, j'ai pas répondu.
19: Non, mais attends, on va demander à Pipion.
24: Tu peux répondre à ta question quand même.
19: Ouais. Mais qui c'est qui a coupé là? Qui c'est qui a coupé?
10: Non, c'était Pierre Fulin, mais j'ai rappelé.
24: Bon, c'est Pipion, je peux répondre.
19: Attends, Olivier.
23: Je sens la crotte pour ce soir.
10: Quoi?
19: Olivier,
10: c'était pour moi, je veux dire, il m'appelait pour moi. Pour demain.
19: Non, mais Olivier, ça va pas aller, hein.
10: C'est quoi?
19: Quand quelqu'un coupe, tu me prends d'autres personnes, hein.
10: Ah, d'accord.
19: Pipion.
10: Je prends des appels.
24: Ouais, bon, moi, je trouve qu'il y a beaucoup trop de pubs. Il faut pas trop se plaindre parce que, en Amérique, il y en a encore beaucoup plus. Donc, voilà.
19: Bon, d'accord. Toi, je crois que t'es carrément à côté de la plaque. Hein.
24: Ah ouais,
19: je pue la crotte.
23: Je sens la crotte. Bonsoir. Oui. Moi, je trouve ça.
19: Normal. Non, c'est je pue la crotte. C'est pas je sens la crotte. C'est je pue la crotte qu'on m'a marqué.
23: Ok. Donc moi, je trouve ça normal qu'il y ait de la pub sur TF1. Vu que c'est TF1, donc TF1, c'est 100% pub. C'est pas 100% tube comme Fun. C'est 100% pub.
19: Mm-hmm.
23: Donc c'est normal. Mais sur France 2, je confirme. Il y en a bien.
19: Ah ouais, alors moi...
23: Il y en a trop, attends, avant Friends, avant de regarder l'épisode de Friends, ils se mettent...
24: Il y a un quart d'heure.
19: Non, attendez. Parce que là, attendez. C'est qui là qui veut répondre avant moi?
24: Plus de nuit.
19: Ouais.
23: Elle est chaude, elle.
19: Non, mais tu réponds comme il faut, s'il te plaît.
24: Oui, non, mais je te réponds, c'est vrai, avant Friends, il y a un quart d'heure de pub.
19: Non, moi je peux te confirmer.
24: Tu regardes, moi je te confirme que de moins 25 jusqu'à 50, tu as de la pub.
19: Bon, moi je peux confirmer, et ça je reviens. Oh, ça y est, derrière.
23: La seule pub que j'apprécie, c'est quand on voit Jennifer Aniston.
24: Ouais, à la fin.
23: Moi, j'aime pas
19: cette série, hein. Oh, vous me laissez parler ou pas?
23: Moi, Ross, je trouve qu'il a un peu une tête de chien battu quand même.
19: Tony!
23: Ouais.
19: Tu te calmes.
23: D'accord.
19: Donc, je vais répondre à Françoise.
24: Oui.
19: Donc, de toute manière, tu m'as appelé.
24: Ouais.
19: Donc, on a regardé vaguement et t'as vu comme moi, c'est qu'ils ont passé des pubs. Donc, moi, je trouve une chose, et ça, je pense que personne me le contredira, c'est que sur TF1, c'est malheureux à dire, c'est que sur TF1, oh, vous arrêtez derrière de ronfler comme des putes!
10: Non, c'était un bruit de mobylette.
19: Ouais, mais les bruits de mobylette, ils vont se casser.
10: Je vais les calmer. Je vais calmer les mobylettes.
19: Hein?
10: Continue à ce que
19: parce
10: tu
19: disais. Ça commence à bien faire.
22: Continue, allez, Gérard, vas-y.
10: Continue sur TF1.
19: Donc, alors, tout à l'heure, la question c'était, qu'est-ce qu'est un palindrome?
22: Ouais.
19: Donc, ils ont passé la pub. Il y a eu 4 minutes de pub. Pendant ces 4 minutes-là, t'as rien pu comprendre. Parce que t'as eu la pub et après tu l'as eu. Et ça, c'est un truc que je trouve dégueulasse.
22: 4 minutes.
19: Mmh. Il y a 4 minutes.
22: Gérard, s'il y a de la pub dans une émission, ça veut dire que ça marche. Donc c'est plutôt bien, quoi.
19: Non, mais même, moi je trouve pas... Non, moi je trouve que lors des jeux...
10: Moi je suis d'accord avec Gérard. Hein.
19: Moi lors des jeux, tu mets pas de pub.
22: C'est faux.
19: Mais dans ces cas-là, t'es lancé dans un jeu...
23: Bon,
19: c'est là.
10: Non, mais laissez Gérard parler.
22: Vas-y.
19: Lors d'un jeu, de manière, on peut pas se concentrer pour trouver quelque chose.
10: Bah ouais.
19: Par exemple, sur la 2, c'est faux, il y a pas de pub.
10: Ouais.
19: Il y a aucune pub.
10: D'ailleurs, il y a plus de gens qui gagnent sur la 2 que sur la 1.
22: Ouais.
19: Ouais.
10: Parce qu'il y a pas de pub.
19: Parce que sur, que ça soit Le Millionnaire ou Juste Prix, de manière, il y a des pubs dans partout.
22: Sur le mais faut pas non plus se concentrer pour jouer au Juste Prix. Faut arrêter d'halluciner, quoi.
19: Si. Ouais, mais attends, Juste Prix, de manière, t'es sélectionné, faut bien te concentrer pour trouver le cadeau.
22: Pour trouver le rideau.
21: Sur IRC, il y a Alf qui dit qu'en fait, la pub, ça sert à réfléchir pour trouver les bonnes réponses.
19: Non, non, non, non, non, non.
23: Et Gérard, est-ce que tu regardes le jeu là après Friends là, c'est qui c'est avec Marie-Ange Nardinelli?
19: Qui est qui? Non.
23: Qui c'est avec Marie-Ange Nardinelli?
19: Qui? Non, je le regarde pas.
23: T'aimes pas? C'est une Eddie Fun à Pépita.
19: Non, non, mais même. Bon. Ouais.

0: Pour calmer le débat, il y a Oxyde qui te demande comment on fait pour gagner Marie-Ange Nardi. Comment on fait pour la gagner?
1: Ça
2: c'est un moc.
1: Comment?
2: C'est Marie-Ange Nardi, un moc.
1: Tony, tu te calmes. D'accord, parce que toi aussi, tu vas faire comme les autres.
2: Non, mais c'est son vrai nom, mais c'est un nom d'artiste, elle l'a coupé en deux.
3: Je t'aime, Tony. Elle est gentille, cette Marie-Ange.
1: Oh! On se calme.
2: Ouais, mais quoi, elle a un petit peu grossi, hein. Je sais pas, depuis qu'elle s'est fait griffer par le tigre, là.
1: C'était un lion.
2: C'est bizarre, hein.
1: Un lion. On se calme.
2: C'était un lion, excuse-moi.
1: Alors, avez-vous déjà participé à un jeu télé? Si oui, lequel? On va demander ça à Je pue la crotte.
3: C'est parce qu'elle avait ses règles.
1: Je pue la crotte.
0: Non, tu l'as viré. Je viens de le virer là. C'est celui que t'as viré tout à l'heure.
1: Ah bon, ouais. Celui.
0: Je suis en train d'appeler quelqu'un d'autre.
1: Ok. Mais Olivier, pas sur le même nom, hein?
0: Non, d'accord, non.
1: Tu me prends sur les mêmes.
0: Non, mais j'appelle
1: caprines.
0: Quelqu'un d'autre là. Voilà.
1: Donc on va demander à Pipion.
3: Non, j'ai assisté à aucune émission télé.
1: Non, Pildar. Non, Pildar. Attends, Pipion, ouais. Avant que je te parle. Non, c'est pas la peine d'essayer de donner des numéros à Olivier. Olivier, il prend le standard et c'est tout.
2: Ouais, sur les 24 lignes.
4: Non, c'est moi qui l'ai pris, Gérard, c'est une vraie auditrice qui a participé au Big Bill.
0: Voilà, elle vient de m'appeler, elle vient de me rappeler, elle voudrait participer au débat. Elle a 40 ans, elle est amoureuse de toi, elle est folle de toi.
1: Non,
4: mais c'est si bien. Bah, il faut qu'on la rappelle, Gérard, elle a participé à un jeu télé, c'est la question.
1: Vas-y. Oui, bah, je vais l'appeler. Vas-y, tu l'appelles donc, on va demander à Pipion.
0: Gérard, pour revenir au débat, il y a le chien sur IRC qui te demande si les jeux télé sont tous en direct.
1: Oui.
4: Mais en direct d'où?
1: Non, ils sont en direct dans les studios comme là on est. Ouais. Ils sont en direct et c'est bien fait en direct, c'est pas truqué.
3: Mais ça, est-ce que tu crois que c'est le même public qui fait toutes les émissions toute la journée?
1: Le public change.
3: Ah bon?
1: Mais de toute manière, je peux le certifier, et ça Françoise pourra le confirmer parce que Françoise elle me l'a dit tout à l'heure au téléphone quand elle m'a appelé chez moi. Elle va participer
2: dans...
3: On a un scoop.
1: On se tait. Donc le scoop, c'est que Françoise va être dans le public le 18 janvier.
4: De quel jeu?
1: Lors du Big Bill.
3: Ouais. Ouais.
0: Et Françoise, fais-nous un coucou. Hein.
2: Si
3: la caméra elle est sur moi, oui, bien sûr.
4: Tu fais une banderole, Max Star System.
1: Voilà, tu fais un peu de pub pour Fun Radio.
3: Ne vous inquiétez pas pour ça.
1: Donc, on va demander à Pipion.
3: Ouais.
0: Attends, Gérard, entre-temps... Gérard,
5: c'est là-bas, c'est là-bas.
0: Entre-temps, on accueille On se calme avant d'accueillir Béatrice aussi. Mais d'abord, On se calme, c'est un auditeur.
1: Donc, je t'écoute, On se calme.
2: Oui.
1: Ben, bonsoir à toi.
2: Bonsoir. Allô?
1: Oui, je t'écoute.
2: Ouais, ben, je viens d'arriver, tu peux me poser la question?
1: Donc, avez-vous déjà participé à un jeu télé? Si oui, lequel? Donc, je demande à Pipion.
3: Non, j'ai pas assisté à des émissions télé.
1: Donc, t'as jamais été sur un plateau télé?
3: Non, mais ça m'intéresse pas trop.
1: Mais pourquoi?
3: Parce que j'ai pas envie qu'on me voie à la télé, et puis voilà.
2: T'es moche, toi.
1: Non, attends, Tony, s'il te plaît. On se calme, là, parce que c'est moi. C'est moi qui pose des questions, d'accord? Donc, je voudrais avoir plus de renseignements.
3: Bah non, j'ai pas envie de passer à la télé, puis c'est tout.
1: Donc toi, pour toi, si un jour on t'appelle chez toi, tu voudras jamais participer à un jeu télé?
3: Non, je veux pas.
1: Parce que tu veux pas qu'on voie ta tête?
3: Non, c'est pas ça, mais j'ai pas envie, ça m'intéresse pas.
1: Ouais, mais précise.
3: Bah je sais pas comment dire.
2: Précise ton nom.
1: Tony, s'il te plaît.
2: Non, c'est pas lui. Ah mais tu m'en veux là ou quoi, non?
1: Où j'en ai rien à foutre là, tu te calmes. Hein? Bon, ok. Donc,
3: pas du genre à crier sur un plateau, voilà, c'est tout.
1: Mais non, mais de toute manière, t'as pas à crier, t'as simplement à applaudir pour...
3: Bah,
0: et toi, t'as envie de le faire, Gérard?
1: Personnellement, non.
0: T'as pas envie d'aller gagner des trucs à la télé?
1: Non.
3: T'as pas envie de gagner une bagnole?
4: Une bagnole ou un petit million, Gérard? Tu dirais pas non, quand même.
1: Une bagnole, à la rigueur, ouais, je dirais pas non. Bon, on va demander à Pute de Nuit.
3: Ouais. Moi, j'ai déjà assisté à une émission, mais j'avais 7 ans. 6-7 ans, c'était à Paris. Je sais plus du tout comment ça s'appelle, mais je sais qu'il y avait Rika Zaraï, parce que c'était à fond dans le studio.
6: Elle est moche, elle.
3: Ouais, elle est moche, clair. Elle chante mal.
1: Non, mais attends.

0: À 7 ans, tu peux participer à un jeu télé? C'est vrai que là, ce soir, j'ai regardé, il y avait des enfants qui avaient 5-6 ans à peu près.
1: Je confirme, il y avait un bébé de 2 semaines aussi.
0: Ouais. Non.
1: Il y avait un bébé pas né aussi dans le public ici. Ouais. Il y avait même des femmes enceintes.
0: Non. Tony?
2: Ouais, moi j'ai participé à Fort Boyard, mais j'ai failli me noyer en fait.
0: Ouais, d'accord. Toi, quand tu répondras correctement aux questions, avant de demander à Françoise, Rigaud, oui?
3: Oui. Est-ce que alors non, mais parce que ils sont en train de se parler entre eux. Tu vois, en train de tous
1: ils s'en foutent,
3: se raconter leur jeu télé quoi. Là pour l'instant ils t'écoutent pas vraiment, mais depuis que j'en parle ils arrêtent pas. Turpentine te demande si t'as déjà joué à Top Santé.
0: Non. Top Santé, c'est quoi ça? Ça a jamais été un jeu.
1: Tu peux gagner des rasages gratuits, je crois.
0: Ouais, non.
3: Top
1: si.
3: Santé.
1: Si, je te jure.
2: Tu peux te faire opérer du kiss gratuitement, je crois.
0: Tony, tu te calmes, s'il te plaît. Bon, Tony, tu retournes voir Olivier au standard.
2: C'est le jeu, c'est comme ça.
0: Tu retournes voir Olivier au standard, s'il te plaît, merci. Olivier.
2: Gagner un an de kiss.
0: Olivier.
3: Ouais, je gère.
0: Olivier,
3: je gère.
0: Tu prends Tony, tu lui dis qu'il se calme ou sinon il s'en va. Terminé. Donc, Françoise.
4: Oui.
0: Donc, toi.
4: Ça y est, j'ai déjà répondu.
5: Ça va pas, là. Tu fais du bordel, tu vois. Ça peut pas aller.
4: Ouais.
2: Se calme.
6: Bonjour.
2: Bonsoir.
6: Ton cul.
0: Donc, toi, Françoise, pour l'instant, t'as jamais participé, donc
4: non.
0: Tu as participé pour la première fois le 10.
4: J'ai pas participé, hein.
0: Tu as perdu.
4: Seulement en spectateur, hein.
0: Ouais, tu fais partie du public.
4: Voilà.
0: Donc, tu vas y être à partir du 18 janvier.
4: Lundi 18 janvier.
0: Ok. J'en ai rien à foutre.
2: Bah, moi, j'ai participé à l'école des fans, là, avec le gros porc.
0: Gros porc, tu restes poli, s'il te plaît.
4: Carlos.
2: Avec Jacques Vartin, et j'ai gagné un circuit électrique et deux patins de...
0: Toi, tu dégages.
2: Deux paires de patins à roulettes.
0: Ouais, c'est ça. Alors, j'en ai rien...
2: Non,
0: tu vois, j'en ai rien à foutre. Tu retournes voir Olivier au standard. C'est pareil pour toi.
3: Ah, je peux plus, là, je peux plus.
2: On se calme, je peux répondre.
4: Bien fait.
0: Alors, on se calme maintenant pour toi.
2: Ouais, donc moi j'ai participé à un jeu, ça s'appelait les grosses têtes avec Philippe Bouvard sur RTL, pardon. Et ouais, c'était assez sympa quoi. J'ai pu avoir un autographe de Castelli et puis le cheveu sur la langue d'Isabelle Mergo.
0: Ouais. Non mais attends, jeu télé.
2: Non ouais, mais il
0: faut pas confondre.
2: Et alors, les grosses têtes, ça passait sur TF1, Abruti.
0: Abruti, va te faire sauter, toi, mais... connard.
4: Oui.
0: Okay. Ok.
2: Quand tu veux, je t'attends.
0: Alors tu dégages, on se calme. Allez hop.
2: Mais non.
0: Terminé pour toi.
1: Ah, tu dégages tout le monde aujourd'hui, Gérard. Hein, ça rigole pas. Hein.
0: Allez.
6: Ton cul.
1: Tiens, on accueille tout de suite. Tu dégages à l'antenne. Tiens.
0: Non.
2: Bonsoir.
0: Non, tu dégages. Je l'ai déjà eu de la semaine dernière. J'en veux plus. Hop.
1: Ouais, mais il va être sage.
0: Non.
1: Il a plein de choses à dire sur TF1, Canal Plus, tout ça.
0: Non.
2: Mais Gérard, allez, fais pas le con.
0: Non.
2: Allez, fais pas la pute. Oui, bonsoir, donc aujourd'hui les jeux de 20h avec Gérard de Suresnes, le plus beauf des plus beaufs.
0: Bon alors Gérard. Enfin, alors donc on reste avec Pipion.
3: Gérard, sur IRC, il y a Kenji qui te demande si t'as déjà joué par téléphone à Hugo Délire.
0: Non, je pense pas que
3: parce
0: ça existe.
3: Il a une cassette et il a enregistré, il me dit que c'est ta voix et tu draguais Karen Cheryl.
0: Alors donc vous allez
2: Gérard, j'aimerais savoir si c'est vrai que Sandy elle a couru dans Interville et pourquoi est-ce qu'elle
0: regarde. Alors Tony, tu dégages. Tony, c'est terminé. Terminé pour Tony, terminé.
1: C'est terminé pour lui.
4: Oh non,
0: non.
4: Pas Tony.
0: Terminé.
4: C'est une chance.
0: Alors Tony, j'en ai rien à foutre et on se calme et
1: Attends. J'ai pas suivi, j'en ai rien à foutre aussi, il est parti.
0: Il
1: était méchant.
0: Alors, j'en ai rien à foutre, on se calme. Et Tony, ils s'en vont. Et tu me récupères d'autres personnes sur les 24 lignes qui sonnent.
4: Connard,
0: va te faire enculer, toi, bâtard.
1: Gérard, pas de...
0: Alors,
1: hein,
0: le Big Bill est-il vraiment un extraterrestre? Et on se retrouve tout de suite après. Et vous pouvez toujours appeler Olivier au standard...
1: Gérard,
0: vous
1: allez.
0: Pouvez toujours appeler Olivier au standard au 0800 70 5000 et 0803 08 5000. Et toujours sur l'IRC, il y a toujours Rigo qui vous attend. Ouais. On est combien, Rigo?
3: On a dépassé les 3000, on est à 3280,8. Donc ça booste, joli. Ça booste.
0: Voilà. Donc, big up. Heureusement que t'es voilà. Là pour faire du boulot.
3: T'inquiète.
0: Donc, on va s'écouter Bouffe du couscous avec des petits beurres, s'il te plaît. Merde. Ah bah c'est bien ça. Ah bon c'est bien hein. Et on se retrouve tout de suite après. Et voilà, vous venez de vous écouter Bouffe du couscous avec des petits beurres s'il te plaît merde. Donc c'est ce que Manu tout m'a donné comme disque.
7: Ouais, c'est bien hein.
0: Bah à mon avis c'est un truc
7: c'est
0: techno.
7: Ouais,
0: c'est de la techno hein.
7: C'est techno grave.
0: Ouais, c'est techno grave. Donc on va récupérer petit pion.
4: Ouais.
0: Pute de nuit.
4: Salut.
0: Et Françoise.
4: Salut.
1: Ok, alors on a que Canada aussi qui vient de l'internet.
0: Alors attends, tu me fais.
1: Tu me fais un feu de me aider, non?
0: Donc Canada, bonsoir.
8: Bonjour.
9: Salut Gérard. Ça va?
0: Bonsoir à toi.
1: Et il y a Chang aussi. Il y a Chang.
0: Et Chang.
9: Bonsoir.
0: Salut Chang.
9: Bonsoir.
0: Bonsoir.
9: Chang.
0: Bonsoir.
10: Ding ding dong.
0: Oh, s'il vous plaît.
9: Bonsoir tout le monde.
0: Bon, alors donc la question. Françoise, t'es toujours là?
4: Oui, je suis là.
0: Ah ouais, je t'avais oublié.
4: Mais m'as cité, hein.
0: Ah ok, je croyais que j'avais pas...
4: Non, tu m'as cité.
0: Ok, donc alors la question c'est que le Big Bill est-il vraiment un extraterrestre? Eh ben, on va demander, tiens, à Pipion.
4: Ouais.
0: Pipion.
4: Ouais, donc non, Big Bill n'est pas un extraterrestre, évidemment.
0: Mm-hmm.
4: Et c'est juste un... C'est virtuel, quoi. C'est en 3D, c'est un truc...
9: Une image de synthèse.
4: Ouais, une image de synthèse, ouais.
0: Qui c'est qui répond, là?
9: C'est Chang.
4: Heureusement qu'il m'a aidé, parce que je cherchais le mot, en fait.
9: Non, c'est vrai? Le terme technique.
4: Ouais.
0: Alors, on va demander à... À Pute de nuit.
8: Ouais. Bah, Big Bill, c'est un vrai extraterrestre, hein.
0: Mm-hmm.
8: D'ailleurs, t'as sa famille aussi. Donc, c'est la preuve, hein.
0: Ouais, non, mais dans la famille, bon, c'est sûr, ça, c'est pour faire voir aux candidats ce qu'ils veulent comme cadeau. T'as le frère, t'as
9: la
0: sœur et t'as la mère.
8: Ouais, mais c'est vrai, c'est sa vraie famille.
0: Non, mais ça, on le sait pas.
8: Bah si, ils le disent.
0: Non.
9: Sur la même tête.
0: Non.
8: Hein.
0: Non. Moi, je peux te confirmer que à mon avis, je pense pas. Hein. Donc...
4: Qui c'est qui a un lumière?
0: Qui c'est qui met un double son là?
1: On va régler ça. Genre.
0: Donc Françoise?
4: Oui, moi je te dis non, pour la bonne raison, c'est qu'on l'a déjà vu une fois en vrai sur Drôle de Jeu.
0: Ouais, je pense que. Ouais, j'ai.
4: Oh, ça fait non. Double voix.
0: Manu, s'il te plaît!
7: Je te jure que je touche à rien!
0: Mais si!
7: Mais non!
1: Manu, tu faisais du bon travail!
0: Attends!
7: Micro!
0: Mais attends, tu joues à quoi là?
7: Ah non, regarde, tu vas voir.
0: Attends, même Françoise, elle vient de le confirmer. Il y a elle vient de le confirmer.
1: Bon, reprends Gérard, reprends le débat.
0: Donc, Françoise.
4: Oui.
0: Bah, donc, ça y est, ouais. Toi, tu m'as dit qu'on l'avait vu à Drôle de Jeu. Bon, toi, tu dégages avant que je t'éclate.
11: Avec ta caméra là.
0: Ouais. Toi, tu as dégagé.
1: Avec ta caméra.
4: Hein? C'est dangereux, Gérard.
0: Chang.
11: Mais c'est.
9: Ouais,
11: les
9: donc,
11: effets, c'est peut-être le standard.
9: Ouais. Donc le Big Bill, c'est une image de synthèse.
4: Mmh,
9: ça, c'est obligé. Et je ne l'ai jamais vu en vrai, non.
0: Non, mais tu peux préciser si ça ne te dérange pas.
9: Chang.
0: Tu peux préciser?
9: Oui, bah, c'est une image de synthèse, c'est-à-dire c'est fait par ordinateur. Et,
0: On te demande si c'est. La question est. Le Big Bill est-il vraiment un extraterrestre? Est-ce que tu peux préciser ta pensée?
7: Oui, pourtant clair.
9: C'est pas un extraterrestre, c'est une image de synthèse, c'est fait par ordinateur. Donc un extraterrestre, c'est un...
0: Oh là là là, mais attends, mais toi,
1: c'est pas vrai.
4: Toi, tu
0: comprends rien du tout, Chang. Hein.
4: Mais si, il a tout compris, c'est toi qui comprends pas.
0: Non, mais attends, moi, je demande si le Big Bill est-il vraiment un extraterrestre. Mais attends, il me dit c'est une image de synthèse.
4: Bah oui,
0: non, c'est pas une.
4: Réponse,
0: non.
9: Je travaille sur Nintendo et sur Sony, je peux te dire que c'est une image de synthèse. Je suis programmeur.
1: Ça vient d'où ça?
9: Le Big Bill est une image de synthèse, c'est tout.
1: Attendez, il y a Gérard qui se
7: met. J'ai besoin de ça, Gérard.
0: Non, mais ça, tu.
7: Mais j'ai quelque chose d'autre là.
0: Non, mais non. Non mais j'en ai besoin, c'est pas tout, t'amuses pas à
1: faire. Gérard, reprends le débat là parce que là tu parles.
0: Bon alors qui c'est qui nous reste à répondre?
12: Il y a moi.
1: Il y a Fleur d'Anus aussi, t'as pas
0: Fleur d'Anus
1: qu'on accueille.
12: Bonsoir.
0: Salut.
13: Salut Fleur d'Anus.
1: Ça sent bon hein.
12: Salut à tous.
13: Ah ouais, ça sent bon le sperme là. Quelle bonne odeur de merde.
0: Oh, vous fermez vos gueules ou quoi là?
1: Gérard.
0: Ouais. Eh putain mais.
12: Allô.
3: Gérard.
12: Gérard, je peux répondre?
3: Pour calmer le débat.
7: Dégage.
1: Avec ta caméra,
3: Fidel. Dégage avec
0: Gérard.
3: Deux secondes,
0: non,
3: Gérard. Arrête, arrête.
1: Gérard, assieds-toi.
3: Gérard, donc il y a Paradox sur IRC qui te demande si tu serais au courant que Bill serait le cousin de Icky.
0: Non. Non mais ça tu vois j'ai eu des trucs là-dessus, des sondages j'en parle même pas parce que c'est des conneries.
2: C'est des conneries ouais.
0: Ouais Tony c'est bien je viens de te reconnaître.
2: Gérard c'est Fleur d'Anus, je peux répondre?
0: Ouais ben réponds.
2: Donc moi je pense que le Big Bill n'est pas un extraterrestre, c'est comme disait Chang, c'est un personnage inventé. Ah, ouais. Qui a été dessiné sur ordinateur et qui a été envoyé sur l'écran. Voilà.
0: Non mais là je parle.
14: Juste dans mon portefeuille.
13: Tu veux dire que c'est un mec qui est dans un gros truc bleu?
2: Voilà, c'est ouais. Un mec qui est dans une boîte. Et
13: Tu veux dire que c'est un costume qu'il porte?
2: Voilà, c'est ça en fait.
13: Ah d'accord.
2: Voilà, c'est un mec qui est déguisé dedans. Casimir. Voilà, avec des ampoules pour
0: une. Attends, Casimir, qui c'est qui parle de Casimir là?
15: C'est moi, c'est Françoise à l'appareil.
0: Ah, c'est Françoise qui parle de Casimir.
13: C'est le cousin de Casimir.
0: Toi, je te dis que tu
1: dégages avec ta caméra.
0: Ta caméra, Fildar, tu as dégagé mes bites.
2: Allez hop, pile d'art.
0: Alors,
12: bon, est-ce que je peux parler là?
0: Mais c'est qui?
12: Teneda. Ouais, le Big Deal, c'est pas l'extraterrestre, hein. C'est le nom de l'émission, c'est Bill qui est l'extraterrestre.
0: Comment?
12: C'est Bill qui est l'extraterrestre, hein. Le Big Deal, c'est le nom de l'émission.
13: Ah, voilà quelqu'un qui répond à la question.
0: Eh, attends, le Big Bill, c'est quoi pour toi?
12: Le Big Deal, c'est le nom de l'émission.
13: Big Bill.
15: Big Bill.
1: Big Bill.
0: Bon, enfin, bref. Apparemment, je pense
1: Lui a pas compris la question, il répond à côté.
0: Non, mais.
1: Non.
12: C'est bon. Ah non, Bill, c'est un extraterrestre.
1: Non,
12: d'accord.
1: Mais t'es le seul qui répond à côté. Quoi.
15: Mmh. Ils ont escarté les mecs sur Internet.
0: Oh, Vogel a pas Tony, d'accord?
2: Il est pas là, Tony.
0: Non, presque pas. À partir de quel âge peut-on.
1: Attends,
0: jouer
1: moi j'ai un petit sondage, moi, avant la question. On a un petit sondage quand même. À la question pour ou contre les jeux télé, il y a 52% des gens qui sont pour.
0: Non, mais attends.
1: 36% des gens qui sont contre.
15: Péter la nuit.
0: Hop. Alors, moi, si ça commence comme ça. C'est simple.
2: Non,
0: le premier débat. Va ça.
13: Oh non. Il jouillait pas. Va te laver les fesses, tu pues. Après, tu veux faire bander.
0: Bah, Gérard, t'envoies le bois là un peu. Ça y est, vous avez fini vos conneries?
13: Oh, les blancs.
0: Ouais, bah, les blancs, celui qui s'amuse à mettre des conneries.
1: C'est
0: donc, maintenant, ça commence à me faire chier. Mm-hmm. Je sens que tout à l'heure, on va garder que Françoise et on va reprendre d'autres personnes
13: et
0: au standard.
13: Aussi,
0: ça va aller vite fait.
1: Pipion et puis Denis aussi, elles ont été sages.
13: Hein. Ah ouais,
12: on a rien. Ouais, moi aussi. Hein.
0: Non, alors, à partir de quel âge peut-on participer à un jeu télé? On va demander à Fleur d'Anus.
2: Moi, je pense qu'on peut participer dès l'âge qu'on peut participer, c'est-à-dire à partir de 10 ans. Voilà.
0: Pute de nuit.
13: Bah moi je pense qu'il faut être majeur. Non, parce que quand même tu gagnes des.
1: Gérard, arrête, oh, qu'est-ce que tu fais? Gérard, assieds-toi. Il veut taper Fildar avec la cam.
13: Non.
0: Pute de nuit.
1: Gérard, t'occupe pas de la caméra, continue.
13: Moi je te disais, je pense qu'il faut avoir 18 ans parce que imagine tu joues au Big Bill à taper.
1: Bien le standard, Olive. Tu sais pas d'où ça vient, bah ouais, je comprends rien.
0: Non mais là je pense que
1: Olivier,
0: ça commence à bien faire.
2: Je sens que dans 2 minutes j'arrête.
0: Ouais ben si t'es pas content tu dégages. Et Manu tu me coupes le double son.
2: Ouais, ah, c'était Big Bill qui nous parlait.
5: C'est un auditeur qui fait ça.
1: Je sais pas, Max il a dit que ça venait peut-être du standard.
0: Bah ouais, ça vient du standard, c'est ça. J'ai l'impression que vous avez l'intention de me faire chier sur les débats jusqu'à la fin de l'année. Non, presque pas.
2: Non, c'est toi qui te fais chier tout seul.
0: Attends, comment?
1: Bon, allez. Hop.
0: Alors, pute de nuit.
13: Oui. Ça fait 5 minutes que je te réponds, mais tu m'écoutes pas, Gérard. Que je te disais qu'à mon avis, il faut être majeur. Parce que si tu participes au Big Bill et t'as 10 ans et que tu gagnes une voiture, t'as pas l'air con.
0: Donc, non, mais.
13: Au moins, t'es ton permis.
0: Non, mais
13: t'as
0: attends,
13: pas ton permis, tu peux pas participer.
2: Ça dépend, il faut gagner des voitures à pédale aussi.
0: Tony, tu fermes ta gueule!
2: C'est pas Tony!
0: Ou Arnett! Alors celui qui a... Putain, Olivier. Olivier, tu me calmes ça. Tu calmes.
14: Oui, je calme, je calme.
0: Magne.
14: Oh, on se calme. C'est bon, on se calme. Voilà, tu vois.
0: Alors, Pipion.
16: Bah, je suis d'accord avec Pete Dunley, faut être quand même mineur ou majeur.
2: Ah, le blanc.
0: Non, mais attendez, parce que là, je suis en train de...
14: Non, parce que Gérard, tu suis pas ton débat, c'est tout, et c'est pour ça qu'il y a des blancs, quoi. Fais attention à ce que les gens disent, plutôt ce qui se passe en studio.
0: Alors,
16: Il me manque
17: de
16: la maturité, en fait.
17: Et on a 2 francs, Hugo, s'il te plaît. T'as 2 francs.
0: Prenez-la.
17: T'as 2 francs, Hugo, s'il te plaît.
0: C'est pas ça. Mais c'est pas... Non, mais vous jouez à quoi, là?
2: Ça deal grave.
0: Oh!
17: Mais quoi?
14: Gérard, tu t'approches.
0: Dégage!
14: Non mais sors de là si tu veux qu'il dégage.
0: Va t'asseoir.
18: Je vous explique qu'il est en train. Gérard est en train de courser Fildar dans le studio.
0: Dégage!
14: Oui, il dégage, il s'en va.
18: Vas-y, je te coupe.
14: Il s'en va.
18: Ah, il est parti. Allez, voilà.
14: Gérard, pour calmer le débat, il y a Izen sur l'internet qui te demande si toi dans la radio là, tu te sens pas un peu comme Big Bill dans sa télé.
0: Non, pas du tout.
14: Et on accueille Pot de Couille.
0: Non.
14: Bah si, on accueille Pot de Couille à la place de Kennedy qui a raccroché.
19: Bonjour Gérard.
0: Alors Pot de Couille.
19: Bonjour Gérard. J'ai pas entendu la question. Hein.
2: Salut Pot de Couille.
0: À partir de quel âge peut-on jouer au jeu de télé?
19: À partir de quel âge? Bah pour le Big Deal, le truc pas fut-fut, là, je sais pas, 8 ans.
2: Big Bill,
19: ouais. Allô?
0: Non mais je t'écoute.
19: Bah oui, j'ai dit 8 ans.
0: 8 ans, d'accord. Chang?
2: Bah je crois qu'ils font avoir la majorité pour participer à un changement. Hein.
16: Majorité absolue?
2: Ouais.
0: Non mais tu... vous pouvez préciser ou pas, là?
2: Bah oui, il faut avoir la majorité, c'est-à-dire 18 ans. 18 non. ans, c'est-à-dire un peu plus de 7 ans.
0: Bon, d'accord. Toi, quand t'auras fini de te foutre de ma gueule, tu me préviendras.
2: Ok.
0: Françoise.
20: Oui, bah moi, je réponds à partir de la majorité.
0: Attends, Françoise. 5 minutes. Olivier.
14: Qu'est-ce qu'il y a?
0: Tu me calmes, Chang, sinon, parce que ça va pas aller long. Ça va pas durer.
14: Maintenant, reprends ton débat.
0: Non, mais ça va pas durer longtemps, hein. Je sens que...
14: Non, mais je le calme.
18: Vas-y, réponds à Françoise.
0: Il y aura pas... je vais pas faire 11 questions.
14: Mais toi à la question, tu penses quoi, d'ailleurs? Enfin, quel âge, à ton avis?
0: Donc, toi, Françoise?
20: À partir de la majorité.
0: Mm-hmm. Ouais, mais je pense, là, ce soir, t'as regardé comme moi?
20: Bah oui.
0: Bon, donc, t'as vu qu'il y avait des personnes avec leurs enfants, donc...
20: Oui, mais ils ont pas le droit de participer, hein.
0: Bah ouais, mais ça, je suis d'accord avec toi. Mais je pense que t'as plusieurs personnes qui ont
16: des enfants qui se mettent de la peinture sous les pieds. Ils auraient pas répondre aux questions aussi.
0: Comment?
16: Quand on est trop petit, on peut pas répondre aux questions.
0: Ouais, mais attends, faut quand même dire, c'est que il y a le mari, il y a les enfants qui sont là pour essayer de conseiller.
18: Gérard,
0: ouais,
18: depuis tout à l'heure, tu demandes est-ce qu'il faut avoir la majorité à partir de quel âge? Mais est-ce qu'il y a un âge limite? Est-ce qu'on peut être trop vieux pour participer à un jeu?
0: Non.
14: Voilà, exactement, parce qu'il y a Yankee sur l'IRC, il te demande jusqu'à quel âge on joue au Monopoly.
18: Par exemple.
0: Non, mais ça, le Monopoly, t'as pas d'âge, c'est comme le Scrabble. T'as pas d'âge pour jouer là-dessus. C'est autorisé à toute personne. Hein.
18: C'est pas possible qu'il y ait une dame de 94 ans qui joue au Big Bill. Si.
0: Ben si, ça peut se faire parce
18: t'as
0: que
18: t'as déjà vu toi qui regarde tous les soirs.
0: Non, mais tu peux demander à Françoise. On a vu des personnes que qui étaient assez vieilles. Donc qu'on jouait. Bon, c'est sûr.
18: Elles ont pas gagné alors.
0: Bah disons.
20: Si tu peux gagner, hein.
0: Ouais, mais c'est pas toujours évident parce que c'est pas facile, hein.
18: Donc t'as déjà vu à Fort Boyard une mémé faire un saut à l'élastique, toi?
0: Non, attends, là, Fort Boyard.
20: Mais faut pas comparer Fort Boyard avec le Big Deal, hein.
0: Non, parce que là.
20: Et la famille en or, c'est pareil, les trucs comme ça.
14: Françoise, sur IRC, on me dit que c'est aussi dangereux, hein.
20: Bah oui, c'est dangereux.
16: Imagine, ils font une crise cardiaque s'ils gagnent une bagnole.
0: Attendez, là, on va éclaircir un peu les jeux.
18: Tiens, mets de la lumière pour éclaircir Oli, s'il te plaît.
0: On va éclaircir un peu le système des jeux. Là, faut dire une chose que aujourd'hui, dans la famille Yanor, il y avait une qui s'est, dans les imitatrices. Mm-hmm. Mm-hmm. Je pense que Françoise, mm-hmm. tu l'as regardé comme moi.
20: Dans quoi?
0: Dans La Famille en Or.
20: Non, je regarde pas La Famille en Or.
0: Bon, donc il y en avait une qui se faisait passer pour Madonna.
20: Ouais, bah ça j'ai vu le passage. Il y a Columbo et tout ça, mais disons que je ne regarde pas. C'est je ne regarde plus La Famille en Or pour la bonne raison, c'est que depuis qu'il y a Pascal, ça donne plus pareil.
0: Ouais, ouais, mais.
2: C'est vrai qu'il est tout naze, lui. Hein.
0: Non.
6: C'est plus qu'à brûle.
21: À propos de La Famille en Or.
0: Attendez, oh, attendez. Bouge ton cul, toi, va te faire enculer, toi, connard.
20: C'est pas Patrick Roy?
21: Gérard.
20: Non, il faut pas parler de Patrick Roy.
0: Attends.
21: On accueille Benjamin.
22: Allô.
20: Benjamin,
0: bonsoir.
22: Bonsoir.
0: Donc, une question IRC avant que Benjamin réponde.
21: Oui, on me demandait si on peut jouer à La Famille en Or tout seul.
0: Non, faut être 5.
21: Ah, mais si on n'a pas de famille et qu'on veut être la famille.
0: Non, mais tu peux très bien trouver des gens que tu connais et tu les inscris avec toi, c'est tout.
21: Mais s'ils sont pas ta famille.
0: Mais même.
21: C'est plus une famille en or. Comment tu fais?
0: Non,
21: c'est des copains en plomb. Attends.
0: Non, même si c'est pas de ta famille, tu peux.
21: Comment on fait?
6: Mais non, c'est pas possible.
21: C'est pas possible s'ils sont pas de ta famille, si c'est une famille en or.
6: J'ai coupé les auditeurs pour pas qu'ils te.
21: Gérard, mais comment on fait? Et quand on a
0: non,
21: pas d'amis. Et quand on a pas d'amis.
0: Attendez, pas les trois d'un seul coup. Donc ouais. Rigaud. Okay. Rigaud, voilà, en priorité.
21: Quand t'as pas de famille et pas d'amis et que t'es tout seul, comment tu fais pour gérer une famille en or? C'est discriminatoire comme jeu.
0: Non, ouais. Mais de toute manière, tu peux prendre quelqu'un que tu connais bien.
6: C'est plus une famille.
0: Mais non, mais même
6: donc le titre du jeu, il a plus rien à voir. Non, je m'inscris en faux. Je suis désolé, c'est pas possible.
21: Bon, attends, c'est discriminatoire.
0: Ah ouais. Toi, tu fais l'arrière, tu te tais.
6: Ouais, mais c'est pas possible, ça.
0: Toi, tu te tais.
6: Non, c'est pas possible.
21: On me dit aussi que si on est tout seul, on peut peut-être amener des animaux avec soi, non?
0: Pour
21: faire une famille.
0: Là, dans une famille en or, il y avait le faux Columbo qui est venu avec son chien.
6: C'était quoi?
22: Un
6: boule-boule.
0: Non, c'était pas un pitbull. Donc Benjamin.
22: Allô?
20: Ouais,
22: excuse-moi, Gérard, je suis en train de regarder le Big Bill là en même temps.
0: Non, mais Benjamin. Benjamin.
22: Ouais.
0: Tu dégages.
22: Bah attends. Ah oh, non, Gérard,
21: je sais pas où il est. Excuse-moi,
22: Gérard, je vais sur la cassette.
0: Non, Benjamin, c'est terminé.
22: Ouais, non, donc je disais, donc par rapport à la question, moi j'aime bien les jeux télé quand même.
0: Mmh. Non, mais je te demande, à partir de quel âge peut-on jouer?
22: Bah, je pense que ça dépend des jeux, hein. Parce qu'il y a des jeux qui sont faits pour les enfants, et des jeux qui sont faits pour les adultes, il y en a qui sont faits pour les vieux, il y en a qui sont faits pour les ados.
0: Donc, comment?
22: Non, rien. Oh, il y en a qui a dit un truc pas cool, là.
0: Non mais j'ai l'impression que tout à l'heure je vais tous vous zapper.
22: Ouais.
0: Et on va reprendre d'autres personnes.
22: C'est clair, comme ça vous mettra bande de connards.
20: Oui.
0: Ça je pense que ça va aller vite fait tout à l'heure.
22: Ouais.
0: Je le sens.
22: T'as raison Gérard.
20: Famille.
0: Je le sens. Donc Rigaud, oui, une question IRC avant.
21: Bah, maintenant ça parle de questions pour un champion.
22: Gérard, t'es un mec cool.
0: Merci Benjamin.
21: On me dit est-ce que c'est pas discriminatoire aussi quoi? Parce que les questions qu'il pose, il y a plein de gens. Toi, si tu regardes Question pour un champion, tu peux répondre à combien de questions vraiment?
6: Moi deux.
0: Non, Manu, pas, pour l'instant, tu
21: Gérard, aucune. Juste à bonjour.
23: Sur toutes
21: quoi.
23: Les questions de Julien Boubers.
0: Non, sur Question champion, faut vraiment avoir les trucs en tête.
21: C'est discriminatoire.
0: Cool. Attendez, s'il vous plaît, derrière, on se calme. Je réponds à Rigaud.
22: Toi, t'es un mec cool, Gérard.
0: Benjamin, tu te tais, s'il te plaît.
23: Il dit que t'es cool.
20: Bah, il dit un truc gentil et toi tu.
0: Non, mais pour l'instant, je réponds. Je voudrais répondre à Rigaud.
20: Bon, ouais.
22: Mais laissez-le répondre, merde.
21: Gérard, lui, c'est plus histoire naturelle, ces jeux, quoi.
0: Olivier, pour l'instant, t'éteins ton micro, merci. Donc, ta question, donc,
21: ouais,
0: c'était...
21: Question. Est-ce que t'arrives à répondre à combien de questions de Julien Boubers dans Question pour un champion?
0: Sur Julien Lepers, pour Question sur un champion, fais-moi confiance que c'est pas évident. Parce que déjà, faut que tu puisses avoir toutes les questions, faudrait que tu regardes sur le dico, mais t'as pas le temps. Vraiment,
21: ça le jeu, faut
6: surtout ouais, sur le plateau,
0: non.
6: Quoi. T'as
0: non,
6: déjà
0: mais
6: vu
0: même.
6: Quelqu'un avec un dico?
0: Vas-y, t'as moins de 20 secondes pour ouais, répondre.
6: La question pour un poupon, ça c'est jamais vu ce truc.
21: Quand tu connais le champion.
6: T'as une question, Gérard, vas-y.
0: Attends.
21: Non, mais ce que je voulais dire, c'est quand tu connais le champion, tu peux répondre aux questions sur le champion.
0: Ouais, non, mais c'est pas évident. Parce que par exemple, je vais poser une question à Manu. Quelle est la capitale?
21: Quel champion?
6: Attends, t'as une question, Gérard, vas-y.
0: Attends.
23: Non, mais ce que je voulais dire, c'est que quand tu connais le champion, tu peux répondre aux questions sur le champion.
0: Ouais, non, mais c'est pas évident. Parce que, par exemple, je vais poser une question à Manu. Quelle est la capitale de... Quelle est la plus grande ville... Quelle est la capitale de New York?
18: Bangkok.
0: Non.
18: Ah, je sais pas.
23: De quoi?
18: La capitale de New York.
23: La capitale de New York. Attends,
18: je sais pas, le Bronx?
0: Non.
23: La capitale de New York. C'est un grand pays, en plus.
18: C'est simple. Comme
0: Washington.
23: Eh ouais, la capitale de New York.
0: Non, Washington, non, je me suis gouré, c'est...
18: C'est ça.
23: C'est ça, c'est Washington, la capitale de New York.
0: Oui. Donc, par exemple, quelle est...
18: T'as une autre question, parce que...
0: quelle est la plus grande pute de Paris?
18: Oh, ça, je sais, mais je vais pas le dire, ça va avec, c'est ta femme. Ça va avec, c'est ta femme, donc je...
0: Non, je sais pas. T'es vraiment affilié, toi.
18: Ah ouais, mais tu cherches,
0: c'est aussi. C'est la Tour Eiffel, parce qu'elle écarte les jambes. Oh allez. On récupère Fleur d'Anus.
23: On repart dans le débat, on repart.
0: Fleur d'Anus.
4: Sandy, oui.
0: Attends, qui c'est qui vient de parler de Sandy là?
4: T'es un mec cool, Gérard.
0: Non, mais attends, Benjamin, pour l'instant, je veux savoir qui c'est qui s'amuse à parler de Sandy.
4: Bah, c'est une conne, laisse tomber.
0: Attends, c'est une conne, elle t'emmerde, toi, d'accord?
4: Mais non, mais pas Sandy. Pas Sandy, c'est qui a dit ça?
8: Les bulldogs sont nos amis, il faut les aimer aussi.
4: Ouais, calmez-vous, les mecs.
23: Ouais, calmez-vous, les mecs.
0: Fleur d'Anus.
4: Oui, Gérard. T'es cool, bon. Gérard.
0: Toujours là. Pipion.
10: Ouais.
0: Pute de nuit.
10: Ouais, je suis là.
0: Françoise.
10: Oui, je suis là.
0: Peau de couille.
4: Ouais, je suis là.
0: Et Benjamin.
4: Ouais, je suis là et je voulais dire que t'es un mec cool.
0: Alors, être animateur.
4: Au cul, Benjamin.
0: Oh, vous vous calmez, s'il vous plaît.
11: Bonjour.
4: Oui,
10: bonjour.
4: Bonjour.
0: Non, mais quand vous aurez fini, je pourrais peut-être poser ma septième question.
4: Vas-y.
0: Être.
4: Ah, vas-y.
0: Eh, je t'encule ton cul, tu vas pas enculer, toi, sale pédé! Ok!
4: C'est bon.
23: T'as un mec cool.
0: Oh, alors, être animateur d'un jeu. Chut, bon.
4: Elle est chaude, elle.
0: Eh, Olivier, tu fais quoi, là?
4: Putain, c'est pas possible, on peut pas faire un débat dans le calme, hein.
0: Ah non, mais de toute manière, c'est tous les jeudis, c'est comme ça.
4: Gérard!
18: Il te parle, Benjamin.
0: Ouais, Benjamin, je t'écoute.
4: J'aimerais bien qu'on fasse un peu le débat, parce que moi, tu sais...
18: Il a raison.
4: J'ai des trucs à faire, hein. J'ai pas que ça à foutre. Hein.
0: Ouais, mais pour l'instant, je voudrais bien savoir qui c'est qui s'amuse à dire des conneries.
4: Bah, je vais essayer de le trouver, t'inquiète
0: pas. Alors donc, être animateur d'un jeu, vous tente-t-il?
4: Ouais, Benjamin, je vais répondre.
0: Ouais.
4: Ouais, parce qu'en fait, voilà, je vais te le dire tout net, en fait, j'écoute tes débats depuis longtemps, et en fait, moi, je m'appelle Benjamin Risoli.
10: Oh non.
4: Et en fait, mon père, c'est Philippe Risoli, quoi.
10: C'est ça, vrai.
4: Et donc,
24: c'est du D2.
4: Non, sans déconner, c'est sérieux, et donc, moi, je suis bien passé pour en parler, parce que étant donné que mon père, il fait le millionnaire, ainsi que la roue de la fortune, merde, j'ai un trou.
10: Juste
4: prix, excusez-moi. Mmh. Donc, moi, je peux vous dire que c'est un métier qui en vaut, quoi.
24: Ah ouais.
4: Parce que moi, je sais qu'on a pas mal de thunes.
10: Mmh. Ouais.
4: Qu'on en profite grave.
24: Ok.
4: Et moi, je conseille à tout le monde de devenir un animateur télé. Hein.
0: Okay. Bon, ok. On va demander un peu de couilles.
4: Gérard.
0: C'est qui?
4: C'est Benjamin encore.
0: Non, mais attends, Benjamin.
4: Non, je vais seulement dire que t'étais cool.
0: Bon, ok, ça y est, j'ai compris. Peau de couilles.
4: Ouais. Ouais.
0: Bon, tu réponds?
4: Bah, je sais pas.
0: Non, bon, alors, hop.
4: Bah, non, vas-y, attends, vas-y, répète.
0: Non, retourne pas. Bah, non, je répète plus.
4: Moi, t'as plus. Non.
0: Attends, dégage. Dégage-le. Françoise.
23: Toi aussi, je vais te dégager.
10: Je suis là.
0: Françoise.
10: Disons que, non, moi, ça m'intéresserait pas de remplacer quelqu'un. C'est quoi cette connerie-là?
0: Non, ça c'est Olivier. Olivier, je t'ai dit de me dégager l'autre.
4: Bon, Olivier,
18: c'est ça qui nous fait des jingles, putain.
0: Putain, il fait des jingles et il est même pas capable de faire un standard.
23: Toi, fais ton débat pour le moment déjà. Hein.
0: Punaise. Pour l'instant, vous êtes c'est la septième question et c'est de la merde. Il est déjà 1h33, 1h34. On est à la septième. Et pour l'instant, c'est de la merde que vous me faites.
23: Gérard,
4: qu'est-ce que tu racontes?
23: Pour revenir au débat, s'il vous plaît, les auditeurs, il y a Formos qui te demande si tu aimerais animer un jeu télé, et si oui, lequel?
0: Alors, tu peux répéter la question?
23: Alors, Formos sur l'IRC te demande si tu voulais animer un jeu télévisé, est-ce que ça t'intéresserait, et si oui, lequel?
0: Non, ça m'intéresserait. Ça m'intéresserait pas de... Ça m'intéresse pas. Manu, s'il te plaît, quand je te demande de me couper tout le monde, tu le fais et tu te tais maintenant.
18: D'accord.
0: Donc, pour très... Bon, Manu, ça commence à bien faire.
3: J'ai rien fait.
0: Oh là là là là.
3: Arrête. Mais je touche à rien.
23: Arrête, Gérard, il touche à rien.
3: C'est mon micro.
0: Putain, mais t'es chiant, hein. Donc,
23: on accueille, on accueille Fessé.
0: Ouais, non, mais attends, pour l'instant.
23: Non, j'ai bien entendu.
0: Donc, pour te répondre, je ferai même pas de débat télé, ni rien du tout.
23: Non, un jeu, pas un débat, un jeu.
0: Non, mais même un jeu télé, je
23: le ferai pas. Allez, pourquoi? Tu serais bon, en plus.
0: Non,
3: de remplacer la gaffe.
0: Non.
23: Oh, Gérard.
3: On peut t'inscrire à des jeux ici.
0: Non. De toute manière, rien qu'à voir les emmerdeurs, c'est bon.
23: Sinon, il y a Philou qui te demande si tu comprends le principe des chiffres et des lettres.
0: Oui.
23: Le principe.
0: C'est compliqué, le principe, c'est de trouver le compte est bon et de chercher des mots. Faudrait pas quand même qu'il me prenne pour un con, lui, sur l'IRC. Donc, PC.
23: T'as compris, Philou?
19: Oui, je réponds à la question.
0: Ouais.
19: Bah moi je voudrais pas être animateur télé, non. Je sais pas, je ferais plutôt de la radio comme toi, être payé à rien foutre, à faire des émissions à la con. Ouais.
0: C'est qui s'amuse avec son téléphone?
7: Ouais, téléphone. Ça va gerber.
9: La la la la la.
0: Ça qui c'est qui s'amuse?
3: Ça va casser sinon.
7: Bon là c'est Benjamin, arrêtez avec le téléphone, c'est chiant.
0: Bon Benjamin, pour l'instant c'est pas toi que je m'adresse, on va demander à
7: c'est
0: Françoise.
7: Cool. Gérard, c'est trop cool.
9: Bah je t'ai répondu Gérard.
3: Oui, aussi c'est bon.
0: Pute de nuit.
9: Ouais, bah moi je voudrais pas être animatrice, parce que je pourrais pas gagner les cadeaux.
0: Non mais de manière, t'as pas besoin d'être animatrice pour gagner les cadeaux.
3: Non mais quand t'es animatrice, tu peux pas gagner les cadeaux.
7: Rigo,
9: moi j'aimerais bien gagner des cadeaux.
7: Rigo, c'est Benjamin, est-ce que Fleur d'Anus, elle est sur l'internet là?
23: Non.
7: Parce que je suis en train de faire de l'internet en même temps et...
23: Ouais, et tu la trouves pas?
7: Bah non.
23: Va voir sur dièse Fleur d'Anus.
7: Ok.
23: Ou dièse enculeur de GG.
7: Merci.
23: C'est les noms des serveurs.
0: Benjamin.
23: J'avais complètement
0: oublié. Benjamin.
23: Excuse-moi, GG.
7: Ouais.
0: Benjamin.
7: Ouais.
0: Si tu pètes de l'internet en faisant les débats, c'est pas la peine.
23: Ça va casser. Super.
7: Hein. Gérard, c'est Fleur d'Anus, je peux répondre?
0: Ouais, je t'écoute. Ouais. Bah justement, il te cherche Benjamin.
7: Ouais, bah tu vas. Non, mais c'est pas le même. Hein. Ouais, c'est pas le même. Je suis pas homo. Hein. C'est mon frère jumeau. Donc, moi je j'ai pas l'intention de devenir un animateur de jeux télévisés parce que c'est complètement débile.
0: D'accord. Pipion.
11: Je ne veux pas être animatrice.
0: D'accord. C'est bien. Toi, tu réponds comme pute de nuit. Pute de nuit, c'est pareil.
11: Bah,
0: c'est
11: ce qu'on
0: veut. Ouais, d'accord.
11: Bah, si t'as des questions des villes, alors nous aussi on répond des villes. Hein.
0: Bah, de toute manière, si ça vous plaît pas les débats dans ces cas-là, pourquoi qu'on vous sélectionne?
11: Mais non,
7: bah, c'est génial, t'es trop cool.
0: Non, mais là pour l'instant, on n'est même pas arrivé
23: là,
0: à.
23: On s'endort surtout, quoi. Parce que tu t'es plus dans ton débat, donc reprends-le un peu.
0: Non, mais ouais, toi pour l'instant, quand tu me prends du boulot correctement.
23: Bah, je fais pas le boulot correctement là.
0: Non, mais
11: bon,
0: pour l'instant.
11: Ouais.
23: Reprends.
0: Comment qui c'est qui est pas contente là?
3: Tout le monde est content, Gérard.
7: C'est qui est pas contente, là? On est
0: c'est
7: content,
0: laquelle hein. Qui vient de dire j'abrège?
7: C'est laquelle pauvre meuf qui a dit ça, là? Benjamin, tu dégages.
0: Entre pute de nuit et pipion, là, c'est laquelle
23: c'est
0: des
23: pute
0: deux?
23: De nuit, je crois.
11: C'est pas moi.
3: C'est Benjamin, ah, c'est un connard, c'est Benjamin.
11: C'est Benjamin, il a
7: c'est Benjamin, faut le gerber. C'est Benjamin, dégage. Mais Gérard, ils veulent me gerber, ça va.
11: Il y a une fille avec
0: alors, que doit-on supprimer comme jeu télé? On va demander ça à pute de nuit.
11: Bah, je te dirai pas le fond de ma pensée, mais. Je pense que TF1 devrait changer un peu le concept de ces jeux.
7: Non, c'est faux.
0: Benjamin, s'il te plaît, tu te calmes.
7: Bah attends, si jamais ils arrêtent tous les jeux, moi mon père il a plus de taf, j'ai plus de thunes.
11: Non, mais attends,
0: Benjamin, tu te tais.
11: Il va sur une autre chaîne, ton père. Il est connu.
0: Bon, cool. Pute de nuit, tu réponds correctement à la question parce que ça commence à être lourd.
7: C'est vrai, tu dis que des conneries.
23: Gérard.
11: Les jeux de TF1 pour moi c'est bidon, c'est rien quoi. T'apprends rien.
7: Ouais, elle a raison cette fille.
23: À propos des jeux de TF1, il y a. Alors, ce qui c'était, c'est Chocobo sur l'IRC qui te demande si t'as rencontré Sandy à Tournée Manège.
0: Non, mais justement, dans
7: Tournée... Non, c'était dans 30 millions d'amis.
0: Qui c'est qui vient de dire
11: ah,
0: ça?
11: C'est drôle.
7: C'est Benjamin.
0: Alors, Benjamin, tu dégages. Benjamin, tu dégages.
23: Et pourtant,
7: t'es moi, Gérard.
23: Pourtant,
0: tant
23: Benjamin,
0: pis pour toi.
7: Mais non, c'est trop cool, Gérard. Tu peux pas me virer, t'es trop cool comme mec.
23: Je sais pas où il est,
7: Mais attends, je te suis depuis 10 ans.
23: Ah c'est bon, je crois que j'ai trouvé.
7: Je suis dans la rue depuis 10 ans, Gérard.
23: Il est super cool, Benjamin.
11: Et c'est lui qui t'amène des lettres.
0: Ça y est, vous avez fini vos conneries?
7: Ah ouais.
23: Bon, Benjamin, je suis désolé.
7: Dégage. Je suis...
11: Gérard?
0: Alors, Françoise.
24: Oui. Moi, en supprimer un, je supprime la famille en or.
0: Pourquoi?
24: Parce que j'aime pas Pascal du tout.
0: Non mais c'est sûr. Non, attends.
1: C'est plus Cabroul là, je sais plus trop quoi.
24: Cabroul, non.
1: C'est qui maintenant?
0: C'est Pascal. Pascal Brunner. Celui qui faisait passer la chanter sur la 3.
5: Un tout naze, lui.
0: Attends, Françoise. Ouais. Il y a une question IRC.
23: Non. Il te demande, enfin, ça change de jeu encore, mais c'est Oxide qui te demande comment on reconnaît les billets gagnants du millionnaire. Comment on fait?
0: Alors, pour le millionnaire, tu grattes et si t'as 3 télés, tu passes à la télé.
5: C'est 4.
0: Non, 3.
12: Non, c'est les morpions.
24: Non, c'est 3 télés. C'est 3 télés pour passer directement à la télé.
0: Eh, sans déconner. D'accord, Françoise.
24: D'accord, Gérard.
0: Sans déconner.
24: Vous me faites envie.
0: Donc, c'est vrai qu'avant, on avait Vincent Cabrol.
24: Non, et Patrick Roy avant.
0: Attendez. Celui qui a créé le premier jeu télé, ça a été Patrick Roy, ça je suis d'accord avec Françoise. C'est lui qui a rentré là-dedans lors du Juste Prix. Ouais. Après, il y a eu Vincent Cabrol,
5: il a fait quoi lui?
0: Comment qu'on appelle
5: les marches des héros,
0: la famille en or. Après ça a été repris par maintenant c'est repris par Pascal Brunner, donc maintenant faut dire que c'est vrai que
5: il y a pas eu
24: l'autre pédale de Montiel aussi là.
0: Bernard Montiel, oui.
23: Gérard, en parlant de Rizzoli, il y a Davy One sur l'IRC qui a une question pour Benjamin.
5: Et on a que Pipo en même temps, tiens.
23: Et bon, c'est dommage que Benjamin est plus là.
13: Allô.
23: Mais il se demandait comment Philippe Rizzoli fait pour présenter le Juste Prix et le millionnaire. Est-ce que à chaque fois, tous les jours, il doit gratter pour trouver 3 télés?
0: Non.
13: Allô.
0: Ouais, Pipo.
13: Y'a quand même.
0: Ouais, bah attends, 5 minutes, je réponds quand même aux questions Internet.
13: Bah attends, c'est bon, ça fait déjà un quart d'heure que je suis
0: ouais,
13: en train.
0: Ouais, bah attends, pour l'instant, si t'es pas content, pour l'instant, je réponds aux questions Internet avant vous, d'accord?
13: Putain, c'est quoi cette organisation à 2 francs, là?
0: Ouais, si t'es pas content, tu restes chez toi, d'accord?
13: Chez moi.
0: Connard.
13: Vas-y, reste poli.
0: Donc, je réponds à la question. Donc, la question, donc, c'était...
23: C'était comment Rizzoli fait pour trouver 3 télés tous les jours pour aller au milieu.
0: Non, mais attends.
13: Hein.
0: Oh, mais ça y est, Pipo, tu la fermes un peu.
23: Pipo, t'es cool.
0: Ouais, putain, mets-moi tout le monde en attente. Hop. Pour te répondre à ta question, donc il gratte pas 3 télés, c'est lui qui anime 2 jeux à l'heure actuelle. Et c'est sûr que je voudrais bien savoir comment qu'il fait pour animer le millionnaire le samedi.
23: Bah, il court vite.
0: Non mais qui passe votre millionnaire, c'est presque dans les mêmes locaux que là où il fait le juste prix. Donc il a juste le temps de changer. Et il reprend tout de suite le millionnaire, juste prix.
1: Tu crois qu'il change même de slip ou
23: Il fait comme Superman, il passe par une cabine.
0: Voilà. Combien qu'on est sur IRC, Rigo, quand même?
23: On flotte autour de 3400, 3500.
0: Pas en plus?
23: Ouais, on n'arrête pas de flotter,
1: c'est
23: là.
1: Nul,
23: parce que...
1: C'est nul par rapport à l'Europe.
0: Ouais.
23: Je sais pas. Ouais, il y a des gens, ils viennent, ils écoutent par l'internet et ils s'en vont parce qu'ils trouvent que tu gueules.
0: Alors, Fleur d'Anus.
5: Ah, bah ouais, mais moi j'ai tout zappé là.
0: Non, ben dans ces cas-là, c'est pas grave, on va s'écouter.
1: C'est bon. Attends, finis ta question.
13: Allô.
0: Alors, Fleur d'Anus.
13: Ouais. Ça avance pas, hein. Ouais.
0: Bon, tu réponds.
13: Allô.
0: Fleur d'Anus, tu réponds.
12: Ouais, donc moi je pense que les jeux de TF1 c'est de la merde, et c'est bien normal, quoi.
0: D'accord, et ben dans ces cas-là, tu changes de chaîne, ça ira plus vite. Pipion.
15: Ouais.
0: Donc pour toi.
12: Non, c'est Pipo, moi.
0: Pipion.
15: Je me souviens plus de la question.
0: Oh putain, t'es lourde toi, tu commences à me casser les couilles. Hein.
15: Bon,
0: allez hop, dégage.
15: Je t'emmerde, d'accord?
0: Je t'emmerde, moi je te pisse au cul, toi, salope. Allez hop, dégage.
5: Gérard,
0: hop, Pipion, tu me la dégages.
5: Qu'est-ce que je fais? Je la dégage, la garde.
0: Tu me la gardes.
5: C'est dommage, elle était cool.
0: J'aime pas les connes.
12: On aime ton cul, Gérard.
5: T'as un problème de voix, Gérard.
15: Si c'est des
0: Valdas. Ah, Manu.
13: Hein?
0: Ouais, Manu, on travaille bien! On travaille bien!
13: Ah, Manu!
0: Allez, hop, terminé! Conclusion du débat!
13: Ouais.
0: Conclusion!
5: Madame, on fait 5 questions pourries!
0: Comment? Or toi, tu dégages.
23: Gérard, calme-toi.
2: C'est pas ce que je voulais dire.
23: Calme-toi, Gérard.
0: Hop, terminé.
19: Hop, terminé.
0: Donc, on va s'écouter. Je me mets une pistole dans
14: conclusion.
0: Avec des punaises et des clous.
14: Conclusion.
0: Mais j'ai rien, putain.
14: Mais conclusion.
19: Donc, moi, je pense que le débat, c'est
14: quoi? Mais arrête, j'ai rien fait.
0: Dégage.
14: J'ai rien fait.
0: Dégage. Dégage de là, quoi.
19: Bah, le débat, c'est un peu.
23: Mais comment on va faire?
14: Arrête.
23: Qu'est-ce que tu fais?
14: Arrête,
23: tu vas faire un blanc, Gérard.
14: Qu'est-ce qui se passe?
23: Appuie.
14: Mais ça marche bien là.
23: Y a Gérard qui...
14: Qu'est-ce que tu fais? Qu'est-ce que tu fais?
0: Arrête.
23: Tu vas tout couper, arrête, arrête.
0: Non, non, mais moi,
14: dégage.
0: Non, mais moi, Toi, c'est pareil.
14: Quoi?
0: Mais dégage.
14: Tu viens de virer Olivier et Manu et Fildar. Il reste plus que Rigaud. Rigaud, il peut pas
23: moi
14: faire.
23: Moi, je sais rien faire. Moi, je sais pas faire le standard. Je sais pas faire l'aréa. Je sais rien faire.
14: Alors, qu'est-ce qu'on fait?
0: Non, mais on va s'écouter. Je me mets une ficelle dans l'arrière avec des punaises et des clous. Et on
23: mais
0: se retrouve
23: pas, c'est
0: après.
23: Pas une solution, ça, Gérard.
0: Non, non, mais on met ça comme disque. Et...
23: Ah, pardon.
0: Et je vais essayer de voir si je trouve des gens au standard. C'est impossible de travailler comme ça. C'est impossible de faire des débats de jury comme ça.
14: Non, mais là, d'accord, mais attends.
0: Là, c'est impossible. Manu, il fait le con. Il s'amuse là à mettre des doubles sons. D'autres qui lui demandent de virer des gens, il ne les vire pas. Pour l'instant, il y a Crigo qui bosse.
14: Gérard,
0: moi, je commence à avoir ras-le-bol. Moi, je vais finir par plus faire de débats.
14: Ah, mais là, il faut faire super gaffe parce que.
0: Attends, regarde, t'as 24 lignes qui sonnent. Hein, là, je suis pas d'accord. Alors, Françoise, elle est où?
14: Tu peux revenir, Gérard, je peux revenir. Gérard, attends, Gérard, tu parleras avec... Attends, qu'est-ce qu'on fait
0: par rapport bah, pour l'instant, tu mets deux disques.
14: Manu, qu'est-ce que vous avez...
0: Non, toi, tu dégages.
14: On n'a rien fait.
23: Olivier, c'est bien.
14: Non, mais claque pas la porte comme ça, tu vas tout casser, putain.
0: Oh, toi, tu as... Toi, Manu.
14: Ah non, oui. Les gars. Pff.
0: Manu, ça commence à bien faire.
14: T'as, je peux revenir, GG, ou pas?
0: Attends, vous me prenez des gens au standard, moi. On garde que Françoise.
14: Il y a le disque là qui tourne.
0: Alors, Françoise, elle est où?
14: Non, mais attends, qu'est-ce qui... Non, mais attends, on s'en fout de Françoise. Qu'est-ce qu'on fait?
0: Non, mais moi, pour l'instant, tu mets deux disques.
23: Faut prendre le débat, là, Gérard.
0: Non, c'est même plus possible.
23: Gérard, je vais perdre des gens sur l'IRC. Je vais perdre des gens sur l'IRC.
0: Mais même, on est à 3500, moi, je suis pas d'accord. Je suis pas d'accord qu'on soit à 3500 à 1h46.
23: C'est vachement bien.
0: Non, mais attends.
23: Nous, la semaine, on est à 100. On est à 100 pendant toute l'émission.
0: Non, mais là, faut pas déconner.
23: Pour ça.
0: Faut pas déconner. Hein.
14: Qu'est-ce qui s'est passé?
0: Attends, les mecs, ils veulent même pas répondre aux questions. Ils en ont rien à foutre.
14: Qu'est-ce qui s'est passé?
0: Toi, Pildar, c'est terminé. Maintenant, tu me prends plus de personnes avant. Tu me prends plus personne avant les débats. T'attends que j'arrive. Et je sélectionne les gens. Monsieur Tony, j'en veux plus.
14: Arnett aussi, Goldo, tout ça. Qu'est-ce qui s'est passé? Là, j'écoutais pas, qu'est-ce qui s'est passé?
0: Bah attends, l'autre, il met du double son.
14: Mais c'est pas
0: non.
14: J'ai rien fait, je suis innocent.
0: L'autre,
14: Olivier, allez, teinte ça, puis on va reprendre l'antenne. Ouais. Olivier, qu'est-ce qui se passe?
0: Olivier, c'est pareil, tu me demandes de dégager quelqu'un, il veut pas, alors faut pas déconner. Moi, je continue pas les débats comme ça.
14: Non, mais c'est clair, je suis d'accord, mais...
16: C'est pas vrai, j'ai rien fait.
0: Non, t'as rien fait.
16: C'est pas vrai.
0: T'as rien fait.
14: Attends.
0: T'as rien fait, je te demande 150 fois de me virer des mecs, que tu me les reprends, tu les remets sous d'autres noms. Non. Alors qu'il y a 24 lignes qui sonnent. Arrête tes conneries, dégage. Va faire ton truc à la pointe.
14: Attends, ça va, il a fait du bon boulot, alors qui c'est qui fait le truc?
0: Maintenant, l'autre, s'il se calme, il revient au standard et maintenant,
14: quoi,
0: vite.
14: Ah ouais, bah, je suis hyper calmé, hein. Il faut que je raccroche, quoi. Bon, c'est tout, alors qu'est-ce qu'on fait? Qui fait quoi? Oh!
23: Qu'est-ce qu'on fait?
0: Non, j'ai pas raccroché aux gens.
14: Qu'est-ce qu'on fait?
0: Pour l'instant,
14: Il reste combien de temps sur le disque?
17: Il reste que 40 secondes, même pas.
0: Fildar, il revient au standard, il me laisse Françoise et il me reprend l'autre gens.
14: Bon, alors, ok. Allez, on se remet à l'antenne, on reprend dans 40 secondes.

0: Et voilà, vous venez d'écouter, je mets une ficelle dans l'oreille avec des punaises et des clous, ça c'est ce que tu m'as donné comme papier.
1: C'est ça.
2: Donc, excuse-moi Gérard, je vais chercher un stylo, j'en ai pas.
3: Oh non.
1: Tiens, file là.
4: Attends, ouais. Olivier là.
1: Ah non,
4: c'est il a volé le stylo,
5: oh, Olivier.
4: Ouais. Olivier, ouais.
0: Quoi non, dégage quoi.
4: Quoi
0: Fildar.
4: Fildar.
0: Bon, ça y est, alors tu me récupères les gens là, vite fait.
1: Allez.
0: Alors donc, maintenant c'est Fildar que vous avez au standard, donc j'espère
2: bonsoir
0: que...
2: Bonsoir à tous.
0: J'espère qu'il va prendre des gens
6: Fildar.
0: Sur les 24 lignes.
6: T'es trop cool. Merci.
1: T'es cool, Phil.
0: Donc, tu te dépêches.
1: Et Phil, t'es cool.
0: Alors donc, il nous reste qui normalement on devrait avoir Françoise.
7: Françoise, ouais.
0: Françoise.
8: Ouais, je suis là.
0: Qui c'est qui nous reste?
7: Bah, c'est tout.
4: Ah bah.
8: Non, toute seule.
4: Oh.
1: Bien joué.
0: T'as plus que toute seule.
7: Mais je sais pas, tu veux garder qui? Tu m'as dit de virer tout le monde.
0: Bah, tu remets plus de deux nuits.
7: Nuit. Allez là, ouais, plus de deux nuits.
8: Ouais, je suis là, salut.
7: T'es au boulot, toi?
8: Ouais, non.
0: Non, mais après, tu me prends d'autres personnes là.
8: C'est mes règles.
0: Ouais, t'as tes règles. Tout à l'heure, tu vas voir tes règles, tu vas aller voir Fildar, il va te
1: il va t'arranger ça.
8: T'as changé mon tampon?
0: Ouais, il va.
1: Avec les dents.
0: Il va te les retirer, tes tampons, tu vas voir. Bon, alors, qu'est-ce que.
8: Hey, Gérard.
0: Ouais.
8: Il y a une personne qui voudrait participer au débat, c'est possible de l'appeler?
0: C'est qui? C'est qui?
8: C'est un certain Guillaume. Ah, pas de favoritisme.
1: Ouais.
0: Ouais, mais là, je sais pas, tu aurais dû demander ça à Fildar.
8: Bah oui, mais disons que bon, bah, je veux pas être toute seule sur le débat.
9: Bah, je suis là. Hein.
8: Bah oui, mais t'es toute seule. On est que deux là.
9: Bah, on est deux. Et bah,
0: non, mais attends. Pour l'instant, qui c'est qui me reprend, Fildar?
2: C'est Max, juste deux secondes. Gérard, juste qu'il est 1h50 et qu'après il y a ton deuxième débat qui est intéressant, donc dans 10 minutes, il faut passer au deuxième.
0: Ouais, ben dans ces cas-là, on fait conclusion sur celui-là, puis c'est voilà. Tout. C'est con.
2: Conclusion et on met un disque cette fois-ci.
0: Ouais. On met deux disques.
1: Un seul.
4: On vient d'en
1: mettre un.
0: Jouge.
1: Non. Quoi,
0: Jouge? D'habitude, entre deux débats, on met.
2: Je vais t'expliquer. On vient de mettre un disque et à l'époque, il y avait 3 heures de débat. Maintenant, ça dure 2 heures et demie, donc on met plus qu'un disque. Et on attaque à minuit et demi, on arrête à 3 heures, t'es d'accord? Et les gens, ils demandent. Il y a combien de connectés, Rigo? 3008, 3009?
6: Non, on est redescendu suite à l'engueulade avec Olive.
2: Eh ouais, putain.
1: Ah là là.
6: Et on est sous les 3000, mais c'est en train de remonter parce qu'ils sentent que le débat est plus calme.
2: Ah, et puis ouais, Fildar est revenu, ils sont peut-être contents aussi.
6: Ah,
2: quoi.
6: Ils sont contents. Ils le
0: tu vois, quand même.
6: Ils le trouvent alors, super cool.
0: Et donc, dommage, on va pas pouvoir continuer la fin du premier débat parce que c'est bête, parce qu'il y avait quand même des questions qui étaient intéressantes. Que doit on l'a fait. Pourquoi les jeux télévision existent-ils?
8: Ouais, c'est nul.
0: Ouais, c'est nul. Si t'es pas contente, c'est le même prix. Peut-on tomber amoureux d'un jeu télé?
8: Ouais, c'est nul.
0: C'est nul. Bah, si t'es pas contente, tu vas te coucher. Et d'après vous, les jeux télé sont-ils truqués?
8: Ouais, c'est nul.
0: C'est nul. Ben, dans ces cas-là, tu vas te faire foutre. Et ben, tu vas aller retirer tes tampons comme ça, t'auras plus tes règles. Donc, la conclusion. Donc du premier débat, ben...
7: Non, c'était pas mal.
0: Non, c'était pas mal. Ben oui, c'était bien.
1: Ouais.
0: Bien sûr, on a fait que cette question, ça a été le bordel.
1: Non.
0: Donc le deuxième débat va porter sur les poèmes.
1: Ah.
0: Et je peux vous dire que je suis venu avec 4 poèmes. Donc, ouais, mais ça va cartonner, mais toi tu vas faire le standard.
1: Ah,
0: et tu vas la fermer. Tu vas la fermer, tu vas pas t'amuser à ouvrir le micro. Hein?
7: Ça sert à quoi que je revienne, moi, pour faire 2 minutes, là, oh? Tu crois que je suis payé à ça, moi?
4: Ouais, oh!
0: Bah, attends, toi, pour l'instant, on est en train de chercher quelqu'un pour te remplacer, alors, tu vas pas nous les gonfler?
7: Sans déconner.
0: Sans déconner! Hein? Donc, pour l'instant, il y en a qu'un qui travaille le mieux, c'est Rigo à l'internet et.
8: Gérard.
0: Oui?
8: Bip bip!
0: Comment?
8: Bip bip!
0: C'est qui ça?
7: Bip bip!
0: Bip bip! Ah, bip bip. Ouais, ok, d'accord. Je vois pas ce que tu veux me dire, mais c'est pas grave.
7: Hey, Big Bill.
0: Ouais, Big Bill. Ouais, l'autre a dit bip bip.
7: Mais non, la gaffe, quand il arrive, il fait bip bip.
0: Mais non.
7: Putain, tu sais même pas ce que c'est le Big Bill.
0: Oh, tais-toi. Écrase.
1: T'es un faux fan du Big Bill, en fait.
0: Écrase.
1: T'es un faux fan.
0: Ouais, ben là, je vais te dire, ce soir, je l'ai regardé, et fais-moi confiance, que je me suis bien marré.
1: C'est quoi qui t'a fait marrer, ça?
8: Ouais.
0: Hein, Françoise?
8: Ouais, ouais.
0: L'autre que t'aimes pas, là, comment que tu l'appelles?
6: Vous l'avez regardé ensemble?
0: Non, non, ben.
8: Non, on l'a pas regardé ensemble.
0: Non, mais on était au téléphone ensemble. Et quand on a arrêté de se parler au téléphone, il y avait Ramucho qui est.
8: Ouais,
0: avec carrément la maison sur la tête, peut-être. Ouais.
7: Ramucho!
3: Avec un truc sur la gueule!
7: Ah, t'es trop cool!
0: Ah ouais, c'est cool!
8: Elle est cool, Ramucho!
0: Non, mais attends, t'inquiète pas, François, c'est Manu et Puldar, ils pètent les plombs là, je crois que.
8: Hein.
0: Oh non, mais je crois qu'ils sont. Ils ont fumé la moquette. L'autre, il doit faire du 90B maintenant. Hey, Rigo.
8: Ah, il est trop rigolo.
0: Rigo.
7: Te marre pas, Rigo, c'est pas drôle.
0: Rigo, il y a.
6: Oui, qu'y a-t-il, Gérard?
0: Hey, Rigo, il y a que toi qui bosse bien dans
7: le débat. Con,
6: moi, moi je bosse
7: con.
6: Bien. Je bosse bien parce que les gens de l'IRC sont bien.
7: Fais ouais. Pas le con, Rigo.
0: D'ailleurs, je m'en sers.
6: Bon, conclusion.
1: Qu'est-ce qu'on se marre?
0: Alors, conclusion. Donc, il y a plus personne pour la conclusion. Ah, si, il y a Françoise.
8: Ouais. Bah, je veux pas te vexer, mais j'ai trouvé ça nul.
0: Eh ouais, mais tu sais, tu sais à qui t'en prendre?
8: Bah oui, je sais à qui m'en prendre. Mais hein? C'est dommage parce que c'est rare que je participe à tes débats, mais là, je l'avoue, c'était franchement nul.
0: Bah ouais, mais ça, tu sais à qui t'en prendre. Hein.
8: Voilà. Répondre.
0: Tu t'en prends après Manu.
1: Après Manu.
0: Et Olivier de la.
1: Olivier de la.
8: Voilà.
6: Gérard, conclusion, assis-toi.
8: Et toi, qu'est-ce que t'en penses?
0: Moi, je suis comme toi. Comme toi.
1: Voilà.
0: C'est de la merde complète et j'aime pas ça. Donc, j'espère que le deuxième.
8: J'espère que le deuxième, il sera aussi bien, mais disons que moi, je participe pas.
0: Voilà, pourquoi?
8: Parce que t'as vu quelle heure qu'il est? Il est 2h05 et puis bon, il est temps que je vais me coucher.
0: Ok. Plus de nuit.
5: Ouais. Bah, c'était à chier, ouais, elle a raison, Françoise. Et TF1, bah, c'est chaîne de beauf, quoi.
8: Bah, de toute façon, on te l'a dit, hein. Si tu n'aimes pas, tu changes de chaîne, hein.
5: Bah, justement, moi, je regarde Arte, donc
0: essayez. Eh bah, dans ce cas-là, tu nous emmerdes pas, tu sais tout.
6: Gérard, sur IRC, il y a la conclusion de Turpentine qui dit que ton débat, il avait ni queue ni tête comme toi.
0: Non, mais ça, de manière, à chaque fois, moi, je commence à en avoir ras-le-bol. Putain, celui qui a un micro derrière, il va se prendre mon poing dans la gueule. Hein, Manu?
1: Quoi?
0: C'est bien de parler derrière moi.
1: Hein?
0: C'est bon, les conclusions, de manière, je pense que on va faire plus qu'un débat par semaine et ça sera terminé. Allez, on se retrouve pour le deuxième pour les poèmes, à tout de suite.
2: Bon alors les filles, Magali.
9: Oui.
2: Tu fais quoi dans la vie?
9: Ah, je suis étudiante encore.
2: Étudiante et Cassandra, tu fais quoi toi? Ah oui, tu m'as déjà dit peut-être.
9: Non, dis tout justement, je pense pas.
2: Non, tu fais quoi?
9: Je suis secrétaire.
2: T'es secrétaire, très bien. Oui. Chez papa?
9: Non, du tout.
2: D'accord. Attention, j'avais dit, Cassandra, que j'allais t'offrir quelque chose de beau.
9: Oui, j'avais une surprise.
2: Magali.
9: Oui.
2: Elle est pour toi aussi. Attention.
9: Mon Dieu.
2: Il est là.
9: Qui?
2: Allô? C'est un grand enfant. Vous ne l'avez pas reconnu?
9: Ah non, du tout.
2: Hein. Refais les bruitages sans rien dire, refais des bruitages.
9: J'ai un porte-clé qui fait le même truc, donc...
2: Ça, c'est son nouveau joujou, ça?
1: Ouais.
2: Ah, c'est son nouveau joujou?
9: C'est qui?
2: Ah. On attend de savoir quel est le premier sur Minitel qui va le retrouver, quel est le premier qui va deviner qui est lui. Ah non, on ne dit rien pour l'instant.
9: Mais
2: hein.
9: T'es privé d'antenne pendant combien de temps?
2: On va lui dire.
1: Ah,
2: Dimitri a trouvé, bien entendu, il s'agit de Gérard.
9: Hola.
5: Le Gérard.
10: Allô.
5: Bonsoir.
10: Bonsoir.
5: Ah, c'est bonsoir Gérard.
2: Salut Gérard.
10: Salut.
2: Alors, ça y est, la punition est finie.
10: Quoi, la punition, ça va pas chez toi, non?
2: C'est
5: quoi la punition?
2: C'est génial, ça.
10: Ça, c'est un nouveau bidule qu'on m'a donné et que je garde.
2: Ah bon. Il m'a dit que c'était quoi?

0: En
1: Ah
0: face d'une soi-disant
1: non,
0: cheminée.
1: pas nu, pas nu, quand même, je sors du bain, je vais quand même me mettre en peignoir, quoi, quand même.
0: Alors.
1: Et puis c'est froid à Chambéry, c'est normal que j'ai
0: Ah
1: un
0: oui.
1: feu.
0: Ah non, mais c'est toi qui vas le lire. Florent.
2: De toute manière, c'est normal, hein, parce que là-bas, c'est la ville où il fait le plus froid.
0: Ah oui,
1: Ouais, c'est vrai.
0: c'est
2: Ouais,
0: vrai.
2: parce que j'y étais il y a un an.
0: Ah oui, carrément.
2: Bah oui, tu sais très bien, t'as reçu une lettre
0: Ah, je me
2: il y a
0: souvenais
2: un bout
0: plus.
2: de temps de ça.
0: Je me souvenais plus, c'était de Chambéry. Alors, Magali, il y a Cassandra, ainsi qu'Alain. Surtout à Alain, Alain. Alain. Alain. Gérard.
2: Ouais. Pourquoi Alain? Qu'est-ce que c'est que ça encore, ce nom bidon là que tu me surnommes, toi?
0: Je déconne, j'essaie de te taquiner.
2: Bon, alors, bah, de toute manière, tu y arriveras pas.
0: Alors, Gérard.
2: Allons-y.
0: Sois bien attentif à ce qui va se passer.
2: Ouais.
0: Florent a quelque chose à te dire.
2: Alors, j'écoute.
0: Écoute attentivement, ainsi que Cassandra et Magali, dites-moi ce que vous en pensez. C'est un pur chef-d'œuvre.
1: Ok.
0: Petit bijou concocté en 3-4 jours. Il lui a fallu 3-4 jours pour
3: quand
0: bosser.
3: Même, ouais.
2: Ah, quand même. Ah, bah, dis donc, il est gonflé celui-là.
0: Il est très lent. Il a eu beaucoup de problèmes d'inspiration. Il a pensé à toi et là, d'un coup, il a eu un déclic.
2: Ah, ouais.
0: Et depuis qu'il a pensé à Gérard, il lui a fallu 10 minutes. Écoutez bien.
4: 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Toi qui veux faire un Kiki Donk ou un Jackie. Toi qui veux jouer au double fun. Toi la fille qui dit à Max que tu l'aimes. Ce poème est pour vous. Point final à la ligne.
0: Alors
2: hey, il est pas gonflé, hein. Il est pas gonflé de reprendre sur moi, hein.
0: Ah ouais, non mais là il s'est...
2: Non, mais pas gonflé.
0: Du tout. Le mec, tu es mon inspiration,
2: pas...
0: Gérard.
2: Et quand même, lui falloir 3-4 jours pour construire ça. Moi, en une semaine, j'en ai construit 23.
0: Non.
1: Fais
0: péter un de ces 23, vas-y.
2: Alors attends, on va prendre dans l'ordre.
0: Oui.
1: Je peux aller faire pipi?
0: Qui a demandé?
1: Cassandra.
2: Oui, tout de suite.
0: C'est drôle comment déjà ma femme, mais vas-y ma chérie, je t'en prie.
1: Merci.
2: Bon, bah on va attendre qu'elle revienne.
1: Non, mais c'est bon, j'ai le portable, j'entends.
2: Alors, non, mais je veux pas le savoir, moi.
0: Attends, ça voudrait dire qu'on pourrait éventuellement t'entendre faire pipi?
2: Non, pas de ça.
0: Gérard.
2: Non.
0: Ça va être un grand moment de radio. Live, Cassandra.
1: Ah.
0: De Neuilly.
1: Uh-huh.
0: Va nous faire pipi dans des water de luxe.
1: Ouais.
0: En direct live. Magali, toi, tu pourrais pas faire ça?
1: Bah non, j'ai pas envie de faire pipi.
0: T'as pas envie de faire pipi, alors.
2: Bon, bah voilà, alors comme ça, c'est bien.
0: Écoutons Cassandra faire pipi.
1: Je sais pas comment je vais m'accrocher, mon Dieu. Ah si, je vais mettre en
2: bas. Bon, quand vous voulez, hein.
1: Ah non, je fais comment pour me...
0: Bah vas-y, vas-y.
1: Attends, ok, ah c'est bon.
0: Taisez-vous, écoutons. Grand moment de radio.
1: C'est pas beau, c'est sale.
0: Chut.
2: Comment?
1: Ça sera sale à l'antenne.
0: Mais non, on va écouter, vas-y, on va
2: bon, couper. Alors attends, on va commencer par un...
0: Alors, attends, Cassandra, retiens-toi, t'as pas fait pipi, là?
1: Non,
0: bon. T'attends, t'es assise, là?
1: Hein?
0: T'es assise? Bon, quand...
2: Non, mais tu la laisses faire pipi et c'est tout.
0: Non, mais pendant que Gérard va nous lire un de ses poèmes...
2: Non, tu la laisses et puis après...
0: Ah
2: moi,
0: si, je le vois, Gérard.
1: Quoi?
0: Lis-nous un de tes poèmes.
1: Laisse faire pipi.
2: Bon, alors, bah, laisse aller faire pipi.
0: Non, alors, Florent, vas-y, lis un poème. Lis le poème. Cassandra, pendant que tu fais pipi, Gérard, Florent va relire son poème. Vas-y.
2: Ouais, qu'il le relise parce que.
0: Alors, taisez-vous, silence, on écoute. Vas-y, Cassandra, tu fais pipi.
4: Le même ou un autre?
0: Le même ou un autre?
2: Un autre! Un autre!
0: Chut, attention.
2: Un autre!
0: Vas-y, Cassandra, on t'écoute, c'est toi qui démarres, tu donnes la première note.
1: C'est parti!
2: Et le poème là, c'est quand?
0: Et le pipi aussi, on attend.
2: Non, mais moi, c'est le poème.
1: Elle est en train, hein.
2: Oh là là, le bordel.
4: Toi qui me forces à travailler tout le temps. Toi qui me forces à faire le standard une heure avant l'émission. Toi qui me crie dessus quand un auditeur a pas la pêche. Toi qui te moques toujours de moi et de mes habits. Toi qui me dérange quand je suis au téléphone. Toi qui te dis le plus grand. Toi qui te dis et point final à la ligne.
0: Oh là là, bravo.
2: Bon, ça y est,
1: bien.
0: Cassandra et tout, petit pipi, hein.
1: Ah, c'est pipi
0: Gérard. Ah, Cassandra, petit pipi, hein.
1: Attends,
2: un
1: coup de grâce.
2: Bon.
0: Alors, Gérard.
1: C'est quoi, moi, hein?
0: Ah, Gérard, on t'écoute.
2: Ah, ça y est, quand même. Parce que sinon, je remets le bordel, hein.
1: Putain, je suis à boire. Non.
2: Bon, alors, l'autre, Florent, ton point final à la ligne, tu le gardes.
0: Voilà.
2: Hein? Tu le mets de conserve et puis tu fais un poème pour dans 3 semaines.
0: Voilà.
2: Hein? T'auras le temps d'ici 3 semaines de faire un petit poème avec point final à la ligne.
0: D'accord.
2: Bon, alors allons-y, on y va parce qu'il y en a, hein.
1: Allô.
0: On y va.
2: Bon, c'est parti. 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
1: Il m'a dit, Gérard, je t'écoute, moi.
0: Je voudrais te dire je t'aime avec un voyage. Je voudrais te dire je t'aime devant un dîner aux chandelles. Je voudrais te dire je t'aime avec un superbe bijou que je t'offrirai après un an d'entente si tu veux bien de moi. Bon, ça c'est...
2: On rajoute.
0: Je voudrais te dire je t'aime, mais seul à seul en tête à tête. Je voudrais te dire je t'aime au téléphone, mais il y a trop de monde qui écoute, surtout la nuit. Ils sont tous jaloux.
1: Ouais.
0: Je voudrais te dire je t'aime sur une musique douce. Merci Max pour la musique.
2: Oh, c'est joli, bravo.
0: Merci Max pour la musique.
2: Attends, je vais caler la musique. Attends deux secondes.
0: Non, mais il est trop tard.
2: Ah non, mais j'en remets une autre là. Alors, deuxième poème, la suite. Oh putain, mais tu t'es défoncé grave là pendant l'écoute.
1: Ah ouais.
2: Attends. Excuse-moi, mais dans l'écriture, t'es quand même vachement plus moderne qu'avant.
0: C'est simple. C'est tous ceux de la semaine qui ont été concoctés.
2: Ah, sont magnifiques. Celui-là, il est beau.
1: Ouais, c'est clair. C'est magnifique.
0: Bon, il y en a deux qui sont destinés à.
2: À qui je sais ?
0: À Neuilly, mais en dernier.
2: D'accord.
1: Ah, c'est gentil.
0: Bon, ça reste de côté.
2: Est-ce que
0: dis donc, toi, la vedette, là.
2: Ouais.
0: Non, il n'y a rien pour toi. Manque de peau.
2: Ah, merde.
0: Non, parce qu'il y a un truc, mais Florent, il n'a pas voulu que je le passe.
2: Ah bon, bah alors, fais-nous un autre truc, quelque chose encore de très très beau, parce que pour Cassandra et Magali, je suis sûr qu'elles sont sous le charme.
0: Alors, je voudrais...
2: Parce qu'il en a écrit 23, vous vous rendez compte, les filles, alors que Florent a mis 4 jours pour en écrire
1: Max,
2: un.
1: Max,
2: oui.
1: C'est mon âge en plus. J'ai 23 ans, il a écrit 23 poèmes.
2: C'est grave.
0: Bon, mais attends, 23, j'en ai rajouté 2 pour toi, Cassandra. Alors, donc, ça fait 25. Hein,
2: ça
0: fait plus 23. Hein.
2: Oh, c'est magnifique.
0: Bon, allez. Envoie une musique douce, là. Un genre de petit slow, tiens.
2: Quelque chose comme ça, écoute.
1: Ah ouais, du piano.
0: Non, pas de piano. J'aime pas le piano. J'aime pas le piano.
2: Non, mais c'est Gérard qui décide.
0: J'aime pas le piano.
2: Bon, alors commence et je vais mettre la musique après.
0: Non, tu t'envoies la musique, après je continue.
2: Ouais, dis donc.
0: Oh.
2: Bon, le festival continue, hein. Ah bon, alors, parce qu'il a fait plein de poèmes quand même. Hein. Oh, les filles, elles doivent être folles contentes de te retrouver.
0: Non, mais de toute manière, ça va pas durer longtemps. Hein.
2: Pourquoi?
0: Parce que de toute manière, ça va être une fois par semaine maintenant.
2: Ouais, exact.
1: Ouais.
3: Il y a même un mec qui est heureux de le retrouver.
2: Ah bon?
0: Qui?
2: Oui, bah il y a quelqu'un qui a des gens.
0: Qui, Florent?
2: Des auditeurs et des auditrices qui ont des poèmes.
0: Qui est content de me retrouver?
2: On va te le dire.
0: Mais attention, pas l'autre PD de ma chambre.
2: Mais non.
0: Écrit au président de la République si ça va pas.
2: Non.
0: Moi,
2: mais
0: c'est... fais la lettre au président de la République.
2: Ce sont des gens qui sont tellement heureux qu'ils ont écrit des poèmes en ton honneur. Et d'ailleurs, il va y avoir plein de filles, plein de mecs qui sont en train d'appeler en ce moment. Florent les sélectionne. Un petit poème en ton honneur, on en a déjà. Mais d'abord, musique, et écoutons le poème que nous a concocté Gérard. Attention, musique, maestro.
1: C'est pour qui?
2: Chut.
0: De toute manière, c'est marqué à la fille qui m'aimera et qui m'écoutera, puis c'est tout, voilà.
2: Point final
0: à la ligne, ou à toute celle qui comprendra ce que ça veut dire. Point final à la ligne.
2: On y va.
0: Branchez la musique, maestro. Laisse-moi te faire un bisou sur tes lèvres le soir avant de dormir. Laisse-moi te faire un bisou dans le cou la nuit. Laisse-moi te faire un bisou sur tes lèvres avant d'aller travailler. Laisse-moi te faire un bisou sur ton corps quand tu prends ta douche. Laisse-moi te faire un bisou sur tes lèvres pour ta fête ou ton anniversaire. Laisse-moi te faire un bisou sur tes bras le soir. Laisse-moi te faire un bisou sur ton nez quand je rentre le soir. Laisse-moi te faire un bisou quand on danse un slow. Laisse-moi te faire un bisou. Laisse-moi te faire un bisou si tu m'aimes.
1: Wow.
0: Laisse-moi te faire un bisou quand je rentre tard du boulot. Bon, la suite. On continue avec le même slow. Hein. Je voudrais te serrer dans mes bras le soir. Je voudrais te serrer dans mes bras dans un lit froid. Je voudrais te serrer dans